0: Parce qu'il y a des gens, quoi, la solitude, c'est de savoir si c'est un plaisir ou une souffrance, quoi.
1: C'est pas vraiment ça, c'est que, comme également parce que j'ai beaucoup déménagé, j'ai gardé un peu des contacts à droite à gauche. Et donc je téléphone beaucoup, mais d'un autre côté, je sais aussi que si j'étais proche géographiquement de ces personnes, j'aurais beaucoup moins l'automatisme d'aller vers eux que je l'ai par le téléphone.
0: D'accord.
1: Mais également, je sais que être solitaire me fait passer à côté d'un tas de trucs. Ça dépend aussi des gens dont tu es entouré. Par exemple, quand j'étais au collège, c'était des gens très gentils, c'était en Vendée, c'était des gens assez gentils dans l'ensemble, et donc ça s'est plutôt bien passé. Alors qu'au lycée, c'était des gens qui étaient ensemble depuis la maternelle, t'avais une personnalité, si tu voulais avoir des amis, il fallait avoir cette personnalité. Alors moi, j'ai toujours une personnalité assez forte, donc pas que
0: ça. Ça, c'est assez classique, quand même. Hein. Tu dis qu'il y a des points, effectivement, il y a du bien et du. Enfin, il y a beaucoup de choses à apprendre en étant. Enfin, il y a des gens qui ne supportent pas non plus d'être seuls et qui ont toujours besoin d'être avec du monde.
1: Ça, je trouve ça dingue,
0: et qui non plus ne sont jamais seuls et donc ne savent pas également qu'il peut y avoir des choses très intéressantes entre guillemets quand on provoque la solitude, quand on en a envie.
1: Mais justement, ces gens-là, j'ai toujours remarqué que j'ai toujours l'impression qu'il leur manquait un petit peu quelque chose. Il y a plein de gens comme ça autour de moi.
0: De se retrouver tout seul un peu soi-même, comme leur ami Rani a eu le courage de faire, de vouloir un petit peu voir qui il était vraiment, quoi. Les gens ont peur des fois, peut-être. Ouais, c'est ça, parce que les gens, je me demande si des fois ils ont pas peur de la. Il y a certaines personnes qui ont peur d'être seules, mais c'est pas parce qu'ils ont peur, c'est le peur de se retrouver tout seul et de voir réellement qui ils sont.
2: Oui, mais ils sont mis tout seuls.
1: Et ils n'arrivent pas à trouver quelque chose à faire seuls. Ouais.
0: Voilà.
1: Ils n'arrivent pas à se faire à l'idée qu'ils peuvent se débrouiller seuls.
0: Qui est, par exemple, d'aller se balader tout seul, qui est de regarder un film à la télé tout seul, de lire un livre tranquille, d'aller faire une expo peinard, d'aller boire un café tout seul. Moi, c'est des choses que de temps en temps j'apprécie, ça fait du bien, quoi. Comme d'aller manger au restaurant tout seul, d'aller se faire un petit ciné tout seul, ça paraît idiot, mais c'est sympa de temps en temps, quoi.
1: Ah, mais bien sûr.
0: Non, mais je disais pas qu'on n'était pas d'accord, mais surtout pour ceux qui nous écoutent et qui, il y en a parmi eux, sûrement, parmi les gens qui nous écoutent, des gens qui ne, et dans le métier, moi j'en rencontre beaucoup, qui ne supportent pas d'être seuls.
1: Ouais.
0: Qui flippent, qui ont toujours besoin qu'ils appellent du monde.
3: Oui, on peut dire
1: ça. Plus ou moins, disons qu'il y a très peu de solitaires et la plupart.
0: Non, mais sans être solitaire, moi je suis ni l'un ni l'autre, moi je suis entre les deux, mais je pense pas qu'il y ait tant de monde que ça, et que des gens qui ont envie de se retrouver seuls et qui aiment bien la compagnie de personnes, ça c'est vrai, mais de gens qui réellement ne supportent pas d'être seuls.
2: Il n'y en a pas énormément,
0: je crois pas, franchement, non. Je crois pas. Au même titre qu'il ne doit pas y avoir franchement beaucoup de gens qui apprécient réellement d'être seuls, comme le cas de Laure, hein, qui aime bien vraiment, qui en a pris une habitude. Mmh. Mais là, c'est plus une éducation qu'une envie.
2: C'est sûr, ça vient plus de la famille, de tout ça. Mais bon, c'est une habitude de vie.
0: C'est un peu comme les gens qui, chez nous, le dimanche soir, la mère qui fait pas la bouffe et qui dit, vous savez, dans le frigidaire, vous mangez ce que vous voulez, quoi.
2: Bah, moi, c'est comme ça tous les jours.
0: Mais ouais, le dimanche soir, si moi je vais chez des amis et que je m'habitue à trouver à table un dimanche soir, ça me fait bizarre.
1: Mais aussi, l'autre truc au sujet de la solitude et qui est assez énervant, c'est que ça a tendance à rendre timide au fur et à mesure.
0: Renfermé, c'est vrai.
2: Tout à fait. Mais de toute façon, à partir du moment où tu aimes la solitude, c'est que de toute façon, tu te sens plus à l'aise seul.
0: Ouais,
1: et moi, justement, c'est tout à fait le contraire.
0: Oui, parce qu'il y en a qui l'aiment et qui souhaitent et qui prennent un plaisir à être dans la solitude, ce qui est ton cas, alors t'aimes bien, au point que quand il y a du monde, t'aimes pas. Alors que Rani, je sais pas si toi, forcément, tu te sens bien aujourd'hui. Enfin, aujourd'hui, tu te sens vraiment solitaire, Rani?
3: Je suis pas vraiment solitaire à 100%, là, non, ça va, j'ai encore des contacts avec des amis, ça va, parce que...
0: Non, mais bien sûr, je te demande pas si tu vis, c'est pas ces Robinson Crusoe, ouais, mais... Non, mais, t'as souvent plus l'idée de tout, ça te dérange pas de passer toute une après-midi, un week-end, ou...
3: Non, ça m'arrive souvent, donc...
0: Mais tu le vis bien, t'es pas malheureux dans ces moments-là?
3: Bah, ça dépend... Non, pendant les dernières grandes vacances, si, franchement, je souffrais...
0: Parle bien dans ton micro, Rani.
3: Excuse-moi. Si pendant les dernières grandes vacances, je veux dire, ça me faisait souffrir, cette solitude, quoi.
0: Ah ouais, les grandes vacances, ouais. Non, je te parle des week-ends.
3: Non, les week-ends, ça passe.
0: Ah ouais, les grandes vacances, ah oui, là, oui. Là. Parce que là, dans ces cas-là, tu t'essaies pas de t'organiser vers le courant du mois de mars-avril et de rencontrer des gens ou des copains, de rentrer en contact vraiment avec eux fortement pour savoir quels sont les projets de cet été, d'aller avec eux.
3: J'avais jamais fait ça, mais...
0: Pourquoi t'as peur, mais...
3: Ouais, je sais pas, j'ai toujours eu une appréhension d'aller vers les gens, quoi, parce que...
0: Est-ce que t'as pas peur aussi, quelque part, de te retrouver 15 jours avec des gens, les uns sur les autres, pendant 15 jours, pendant les vacances?
1: C'est peut-être pas ça, Max.
0: Non, je lui pose la question, hein, j'ai pas dit que...
1: Mais c'est... Enfin, pour beaucoup de solitaires, je sais que c'est mon cas, mais je sais aussi que c'est le cas pour beaucoup de solitaires. On a toujours un peu peur de déranger, même si c'est à tort.
2: Ouais.
1: On a toujours peur de déranger en allant vers l'autre. Et c'est ça qui rend timide, en fait.
2: Ouais,
1: même si au départ, on l'est pas.
2: Tout à fait, ouais. T'as toujours peur de faire chier la personne,
0: en fait. Si c'est de la timidité, mais moi, par exemple, je suis de nature très timide. Effectivement, j'ai toujours peur de déranger, etc. Mais ça m'empêche de pas être solitaire non plus, de pas non plus être le mec qui a toujours besoin d'être entouré de monde.
1: Oui, mais c'est comme tout. Tout est plus ou moins gradué selon les gens.
0: Tu crois que la solitude, provoque de la timidité un peu, ouais, mais le fait de déranger, ah ouais, ouais.
2: Non, mais c'est plutôt les gens timides qui aiment la solitude plutôt que le contraire.
1: Moi justement, je suis la preuve du contraire.
2: Enfin, je généralise pas non plus. Oui, mais toi, de toute façon, ça a été une solitude un peu forcée. C'est pas toi qui l'as voulu à la base dans ton caractère.
1: Non, hein. Mais je l'ai pas prise mal non plus. Hein. C'est ma mentalité, quoi. Quand ça m'est arrivé, ah tiens, je suis solitaire finalement. Ah ouais, bon, bah tant pis, on va faire avec. Et puis c'était aussi bien avant, puis on va faire avec maintenant. Hein.
0: Yann, aujourd'hui, toi, t'es comment dans ta tête
4: Ça va à peu près, quoi, quelques coups de blues, mais bon, par rapport à ce que vient de se dire là aux demoiselles, je suis pas trop de leur avis, quoi. La solitude, on tombe dedans uniquement si on le veut. Franchement, on habite Paname ou sa région parisienne, on est 7 millions sur Paname, tu m'excuseras, mais bon, la solitude, faut la vouloir.
1: Oui, quand voilà, on habite à Paris.
0: Non, parce que toi, regarde, pour ton cas personnel, Yann, t'as eu un accident, tu dis être tombé dedans à cause de...
4: Moi, ça m'est tombé dessus, j'ai pas eu le choix, moi.
0: Non, mais c'est pas forcément... Ouais, donc c'est pas forcément une envie. Des fois, ça peut être arrivé pour des cas très spéciaux. Je sais pas, la perte de quelqu'un de proche. Il peut y avoir un enfant demain qui a des frères et sœurs et qui va perdre uniquement un membre très fort de sa famille, son père ou sa mère, dont il est très proche, et le mec va se renfermer sur lui.
4: Oui, mais enfin, bon, ça, à la limite, ça, bon, on peut le comprendre, quoi, ou on peut essayer...
0: J'ai pas dit le contraire, mais je veux dire, à ce moment-là, c'est pas voulu.
4: Non, oui, ça c'est clair.
0: Et des cas comme ça, je peux t'en donner plein, hein. D'une perte d'un travail, le perte de quelqu'un de proche, d'un accident. Il y a des gens qui sont forts et qui veulent se battre, et puis bon, il y a des périodes aussi, hein. Toi, c'est pendant peut-être un an ou deux, et puis maintenant, tu reprends du poil de la bête, et puis ça y est.
4: Non, ça fait 4 ans et demi, hein.
0: Ça fait 4 ans. Non, mais je veux dire, peut-être que ça a été dur pendant 2 ans, et que maintenant, là, depuis, il y a des gens
4: depuis depuis que je suis revenu, disons, chez les
0: parents. C'est ce que je voulais dire.
4: Années, ça commence un peu à aller un peu mieux, quoi. Ouais. Mais disons que, bon, je te dis, à part deux ou trois potes, quoi, maximum.
0: D'accord.
4: Il n'y a plus rien, quoi. Bon, pour ce qui est des filles, vu mon handicap physique, je peux aller me rasseoir, quoi, ça c'est clair.
0: D'accord. On va mettre Annie 2 secondes en attente avec Christophe et on va accueillir Stéphane qui va nous parler de 31 ans de Lisieux. Salut Stéphane.
5: Bonsoir
0: Fun, ouais. Bonsoir feuille blanche prénom. Stéphane, tu vas nous parler des avantages et inconvénients de la solitude. Enfin pour toi. Hein.
5: Ah ben pour moi c'est bien simple. Moi j'étais seul depuis l'âge de 16 ans. Hein, donc j'avais pas trop le choix malheureusement. Et bon, j'ai pendant 16 ans, de 16 ans jusqu'à à peu près 23 ans, j'ai un petit peu galéré, comme on pourrait dire, jusqu'à ce que bon, je me remette un peu en question. Et bon, par le biais d'organismes qui vraiment faisaient les nécessaires pour essayer de sortir un peu les jeunes de leur galère, m'ont permis de découvrir un peu ma personnalité par des tests que j'ai effectués. Du moins un test personnel, c'était, ils appelaient ça le test sosie, c'est-à-dire que suite à certaines questions qu'ils nous posaient, on répondait, et bon, à la fin, tout passait par un organisme qui se trouvait sur Paris, je ne sais plus trop exactement, et en ayant le résultat à la sortie de cette analyse, a révélé exactement la personnalité que moi j'avais. Et ce qui s'est révélé vraiment véridique.
0: Alors.
5: Et donc moi ça a été du style combattant et aussi j'aimais ce que j'adorais, c'était le challenge personnel. Hein? Donc puisque j'adore le challenge personnel, qui était vrai parce que j'étais toujours en train de chercher à droite et à gauche pour essayer de m'en sortir. Sans essayer de tomber dans la déprime comme beaucoup d'auditeurs je suppose qui nous écoutent ou certaines personnes qui sont dans l'émission.
1: Tu peux parler plus fort?
0: Ah ouais, il fait un effort Steph, hein, réveille.
1: Moi j'essaye mais j'ai du mal. Hein.
0: Ouais.
5: Excusez-moi.
0: On a tout compris mais vraiment on met un peu plus de tenue dans ta voix pour que tout le monde entende bien. Ouais
5: d'accord. Oui, non, parce que moi, ce qui m'a permis de, bon, de me remettre en question et de choisir vraiment la profession qui me convenait le plus, parce que moi, j'adore la solitude, mais j'adore aussi être avec un peu de monde.
0: Alors, quels sont les avantages et les inconvénients de la solitude maintenant, Stéphane ?
5: Alors, les avantages.
0: Qu'est-ce qui est ? Les avantages, ouais.
5: Les avantages de la solitude, c'est de pouvoir au moins se remettre en question, hein, déjà. De se mettre un point, un but pour essayer de se sortir de cette galère, déjà. Bon, je peux pas dire trop comment j'ai réussi à m'en sortir, parce que bon, tout le monde n'a pas la même mentalité. Mais les inconvénients, c'est vrai que s'enfermer dans la solitude, c'est pas très bon non plus, parce que c'est là que vraiment on se met à déprimer. Moi, j'ai un caractère assez combatif, dont j'ai pu éviter ce problème. Mais au niveau des amis, c'est vrai que on ne peut pas trop compter sur les amis pour essayer de sortir de cette solitude.
0: D'accord. Et les points négatifs ? Les inconvénients de ce que peut être la solitude ?
5: Les inconvénients, c'est de s'enfermer sur soi-même.
0: C'est clair.
5: C'est clair et net. Hein.
0: Parce que tout à l'heure, quand Rani disait, il a voulu faire la solitude pour vraiment être soi-même, et c'est vrai qu'au contraire, des gens comme Yann, par exemple, qui était peut-être très épanoui avant l'accident de moto, tu t'es peut-être retrouvé dans une personne qui n'était pas vraiment toi, quoi, et t'étais devenu peut-être beaucoup plus agressif à cause de cette solitude forcée, quoi.
5: Exactement, moi j'en voulais à la terre entière. Hein.
0: Ouais.
5: Mais bon, parce que j'ai eu une situation familiale des plus mauvaises. Hein.
0: Ouais.
5: J'ai jamais eu de famille. J'ai voulu fonder une famille à l'âge de 22 ans. Malheureusement, bon, ça s'est écroulé dû à mon caractère. Bon, je le reconnais. Bon, maintenant que je me suis remis tout en question, bon, maintenant à l'âge que j'ai, c'est un peu logique aussi. J'ai réussi à refonder une famille. Et à trouver mon boulot. Bon, mon boulot me permet, en étant chauffeur routier, d'être seul quand j'en ai envie. Et je suis aussi content de rentrer à la maison pour retrouver ma petite femme et puis notre fille.
0: Ouais, donc la solitude, tu l'aimes bien, tu l'apprécies à son juste milieu. Et c'est vrai qu'après, quand t'as l'excitation d'oublier cette solitude d'ailleurs d'être dans ton camion, t'es motivé en pensant à ce que tu vas rentrer chez toi, que tu vas retrouver ta femme et ton gosse. Sur l'antenne toujours, il y a qui là, que je dise pas de bêtises. Laure, Céline, Stéphane, Cécile. Pardon, parce que je vois le C en L. Ouais, c'est Cécile. Cécile, Laure, oui. Stéphane et Christophe. Hein.
6: Oui.
0: Et Yann, d'accord. On va parler un peu. Enfin, il y a un document qu'a récupéré sur Internet Noémie. C'est concernant la solitude, vaincre la solitude. Il y a un bouquin qui est sorti là-dessus par un psychologue et qui propose 12 points pour essayer de vaincre la solitude et surtout d'en parler. Bon, alors, qu'est-ce que la solitude ? Alors, c'est d'abord, c'est quand on est dans la solitude, c'est pour essayer de la vaincre. Je crois que ça a été dit par plusieurs d'entre vous. D'abord, c'est intéressez-vous à vous-même. Est-ce que vous êtes d'accord ?
6: Oui.
0: En fin de compte, c'est ce qu'a fait un petit peu Rami, et c'est provoqué le fait de savoir qui il était vraiment. Donc ça s'intéresse.
6: C'est vraiment que c'est ça, mais ça, c'est la conséquence, quoi. Au début, on ne souhaite pas s'intéresser à soi-même, et puisqu'on n'a rien d'autre à faire, en gros, on fait.
0: Et s'intéresser à soi-même.
7: C'est pas qu'on souhaite pas s'intéresser à soi-même, c'est qu'on n'a pas le temps. On n'a pas le temps. Il y a trop d'impératifs dans la vie active.
6: Voilà.
7: Trop d'impératifs.
6: Mais
7: entre le boulot, la maison, le loyer, et tout ça.
0: Parce que s'intéresser à soi-même, c'est pour vous, ça se traduirait de quelle manière ? Comment on peut s'intéresser à soi-même ? C'est de pratiquer ses passions,
7: pratiquer son sport ou je sais pas.
0: Quand on disait tout à l'heure,
7: moi personnellement, c'est des pulls, donc c'est faire un pull. Tu vois, on passe un week-end, t'invites des amis, tu te fais une bouffe.
0: C'est quand on s'interdit des passions, des hobbies, et puis qu'on veut se faire plaisir à soi-même.
7: Ouais, voilà, c'est ça.
0: Égoïstement, quoi.
7: En faisant ton hobby, tu te remets plus ou moins en question parce que t'es tranquille, t'es calme, t'es sur un truc que vraiment t'adores. Donc tu penses, t'es libéré, quoi. Tu penses beaucoup plus facilement, tu te rends pas la tête. C'est plus cool.
0: La logique voudrait que ça devrait être facile à faire, parce qu'à partir du moment qu'on est dans la solitude, enfin bon, sauf si elle est provoquée, enfin si elle est voulue, en tous les cas, c'est qu'on a envie de se retrouver soi-même. Donc égoïstement, c'est pour ne penser qu'à soi, et donc on devrait beaucoup plus facilement pouvoir développer sa propre personnalité.
7: La logique.
0: Oui. La logique voudrait ça. On est d'accord, les filles, non ? Je sais pas.
2: Égoïstement, je sais pas.
0: Quand on provoque la solitude, j'ai dit. Attention, alors, quand on la provoque.
7: Si.
0: quand on la provoque, j'entends bien. J'ai pas dit quand on tombe dedans, comme tout à l'heure on évoquait des points négatifs de ce qui pourrait nous arriver autour de nous, mais quand on provoque une solitude, quand on souhaite, c'est pour faire le point sur soi-même. Et quelque part, c'est égoïste, quoi. C'est pour que soi, quoi. Donc normalement, la logique voudrait, je sais pas, qu'on s'intéresse qu'à soi, et donc on en profite pour voir si on est capable de faire de la pêche, parce qu'on a envie toujours d'essayer de faire de la pêche, de la chasse, d'aller
2: je
0: passer.
2: Je pense pas que ce soit seulement
0: non.
2: Ça. Moi, je pensais que c'est plutôt un point de vue en fait de réfléchir sur soi-même plutôt. Voilà. Faire des hobbies. Hein. Moi, ça m'intéresse quand même d'y réfléchir, se poser des questions.
0: Uniquement pour vous, c'est uniquement ça.
2: Pour moi, c'est ça. Hein.
0: Ah, ouais.
2: Pour moi, c'est vraiment si je veux être seule, c'est chez moi, dans mon pieu, devant la télé ou
0: ah, ouais.
2: De la musique. Mais,
0: pour
2: sortir.
0: Toi. Ah oui, d'accord. Parce que moi, je sais quand je me retrouve seule, c'est pour. Oui, mais c'est. Moi, quand je me retrouve seule chez moi, c'est pour aller me balader, c'est pour être tranquille tout seul et voir si je suis capable de tenir une journée tout seul sans personne non plus autour.
8: Mais
0: c'est une façon de.
8: Arrive, Max. Mais la solitude.
0: C'est difficile, mais c'est une façon de se tester aussi. Ouais, c'est pas facile.
8: Donc tu te remets en cause aussi, c'est bien.
0: Oui, mais moi j'en ai besoin encore bien plus que vous, parce que moi je suis confronté malheureusement. Après vous allez prendre ça du côté négatif, mais c'est vrai qu'à la longue, à être tout le temps entouré de plein de gens, que ça soit à l'antenne,
9: ouais,
0: de parler avec du monde, au métier.
9: Les problèmes de tout le monde.
0: Non, je parle même pas. Non, on parle pas. Outre ça, c'est le fait de toujours être en contact avec des gens, de parler. Dans le boulot, c'est pareil. Dans la rue, c'est pareil.
8: Tu finis par avoir envie de te retrouver seul.
0: Dans les soirées, c'est pareil. Mais non, mais dans les soirées, c'est pareil. Plein de gens autour de toi qui te disent t'es génial. Donc à un moment donné, tu es habitué à avoir toujours du monde autour de toi. Et je me suis dit, je vais tomber dans la catégorie des gens qui ne peuvent pas être seuls. Et malgré tout, j'ai besoin de me retrouver de temps en temps. Je dis en temps en temps seul. Donc je me provoque ces journées-là, ou de temps en temps, une demi-après-midi, effectivement, un matin, c'est tout con, mais quand je dis, je vais à la gym, je vais tout seul, et j'ai l'impression de faut réfléchir tout seul, après je vais bouffer au resto tout seul, et là, c'est difficile, mais ça fait du bien, mais je réfléchis sur moi, ouais. Donc je mélange les deux, c'est-à-dire le penser sur moi, comme vous le disiez, et de faire des passions que mes seuls.
6: Mais la solitude, justement, c'est ce que tu viens de dire, c'est quasiment constant, et pas vraiment, enfin, la plupart du temps, je pense pas vraiment provoquer. Toi, tu le provoques. Et c'est une fois de temps en temps pour faire le vide, en gros, et
0: ouais.
6: Ça, c'est normal, tout le monde en a besoin, mais quand on est solitaire, c'est d'abord c'est involontaire, je pense, la plupart du temps, et en plus, je pense pas que c'est grand chose à voir, quoi, parce que c'est pas seulement une fois de temps en temps.
0: Non, mais moi ça va plus loin que ça, hein. Moi c'est de temps en temps, mais moi j'ai l'impression plus de me trouver plus souvent dans la vie seule que. Contrairement à ce qu'on pourrait croire, bien que je ne suis pas solitaire et je ne vis pas dans la solitude, au fond de moi-même, j'ai souvent l'impression d'être seul dans le sens d'être pas compris.
6: Oui,
0: dans le sens où on donne une personnalité qu'on n'est pas et finalement on se donne une fausse identité quelque part et constamment, sans s'en rendre compte, inconsciemment, on a constamment l'impression d'être incompris, d'être seul et donc de tomber dans la solitude malgré qu'on s'entourait de gens.
10: Je voudrais dire quelque chose.
0: Ouais, vas-y, je t'en prie.
10: Oui, provoquer la solitude pour ne penser qu'à toi, moi je trouve que c'est pas très bon non plus, parce que moi j'ai provoqué la solitude, mais uniquement pour voir le mode de vie des gens, hein, pour savoir exactement comment vivaient les gens et se sentir bon, voir si moi-même je suis capable de vivre comme certaines personnes, hein, la provoquer pour soi-même. C'est pas bon non plus. C'est
0: d'accord.
10: C'est vraiment être personnel soi-même.
0: On va continuer sur ce bouquin, donc Vaincre la solitude. Donc intéressez-vous à vous-même, ça c'était la première chose. La deuxième chose qu'il demande, ce psychologue, c'est la solitude profite d'identifier vos émotions, vos points forts et vos points vulnérables. Donc là on est assez d'accord.
6: Oui.
0: Ouais. Hein, là ça rejoint pas mal. Reconnaître, il faut essayer reconnaître l'existence de la solitude et profiter de ses plaisirs. C'est exactement ce qu'on disait tout à l'heure.
6: Yeah, mais pour reconnaître son existence, c'est souvent
10: aussi,
6: un petit peu long.
0: Quoi ?
10: Il doit y avoir ses défauts aussi.
0: Oui. Mm. Tu disais quoi ?
6: Pour reconnaître son existence, c'est souvent un petit peu long. C'est-à-dire, souvent, on ne se rend pas compte tout de suite, boum, je suis solitaire. Moi, je sais qu'il m'a fallu peut-être 2 ans pour m'en rendre compte, alors que tout le monde autour de moi me le disait. Mais
0: d'accord.
6: J'avais tellement l'habitude d'être ouverte envers tout le monde, parce que j'étais tout à fait contraire quand j'étais plus petite. Que je m'en rendais absolument pas compte.
0: Alors les points positifs également dont évoque ce psychologue, la solitude, c'est les points positifs également, c'est prenez le temps de vous informer, donc là effectivement c'est de sortir et de profiter un petit peu, hein, de tout. La cinquième chose, c'est se donner le temps de réfléchir et de faire ménage dans nos préjugés.
6: Tout à fait.
0: De faire le point quant aux personnes de votre histoire.
9: Tout à fait.
0: Vous reconnaissez votre part de responsabilité quant à cette solitude?
9: Tout à fait.
0: Non, on est d'accord également. Point numéro 8 de vaincre la solitude, c'est de faire de votre mieux pour vous rapprocher de votre but.
5: Exactement.
0: Ou de vos buts.
9: Il faut déjà en avoir un but.
2: Oui, il faut déjà avoir le but.
7: Comme disent les filles, il faut savoir s'il y a un but.
0: C'est sûr.
7: On a un but, quoi.
0: C'est vrai que pour certains, mais quand quelqu'un décide de faire le point, d'être seul un peu pour voir s'il est capable de savoir où il en est, de faire le bilan de lui et puis de...
9: Mais c'est pas ça qui va te donner un but dans la vie.
7: Moi, personnellement, j'appellerais ça plutôt un challenge personnel que vouloir être seul, quoi.
5: C'est ce que j'avais dit tout à l'heure.
0: Mais je pense que ça prend du temps, qu'au début, tu sais pas ce que tu veux, que tu fais le point sur toi. Une fois que tu sais vraiment tes points positifs, comme il le dit depuis le départ, et après, comme il disait, faire le point sur toi-même, tes responsabilités que tu as à vouloir provoquer cette solitude ou de le devenir, etc. Une fois que tu as fait le vide dans tout ça, je pense que c'est comme si tu avais fait une psychothérapie, tu te sens mieux, tu te sens propre, et là, tu peux te dire enfin, bon, bah, qu'est-ce que j'ai envie de faire? D'accord, ok, bah, maintenant je vais vers un but.
7: Là je suis pas trop d'accord avec toi Max, c'est que le problème c'est que bon vouloir se retrouver seul, se connaître, tout ça, moi je veux bien, mais bon faut savoir que faut aussi se couvrir, quoi, assurer ses arrières, parce que bon bah dans le cas de Rami, je crois qui est parti comme ça,
0: on va ramener Rami d'ailleurs.
7: Je dis pas sur un coup de tête, mais pour connaître autre chose ou par rapport au boulot, faut quand même y réfléchir plus ou moins deux fois, parce que bon, vu la conjoncture actuelle en plus vis-à-vis du boulot, il est vrai que c'est excessivement difficile. Donc moi personnellement j'ai du mal à comprendre ça, quoi.
9: C'est pas seulement ça, c'est que aussi la vie, si c'est pour se donner petit but par petit but, ça sert à rien, parce que ça c'est tous les jours.
11: Pourquoi? Bien sûr que si. C'est dommage de donner un but pour considérer que ça soit vraiment un but, il faut que ça soit quelque chose de gros et d'ambitieux. Non, tous les jours c'est bien.
5: Non, c'est 100 fois mieux de mettre un but par un but, hein.
7: Tout à fait.
0: Non, mais ce qui prouve bien, ce qui prouve bien que pour certains, la solitude se traduit d'une manière différente et qu'après, le fait d'en sortir est différent pour certains, parce que bon, on peut comprendre qu'une personne c'est Céline qui parle, hein.
9: Cécile,
0: on va y arriver. Toi, tu penses qu'il vaut mieux avoir un but bien précis et de savoir, alors que pour d'autres personnes, moi le premier, mais il y en a d'autres aussi qui pensent que petit à petit, but par but, que tous les jours. C'est pas plus mal non plus.
5: C'est mon cas,
9: oui,
7: Ouais, tout à fait aussi, Max.
5: Parce que moi, personnellement, j'ai commencé par une chose, c'était mes permis. Après, j'ai opté pour autre chose, c'était le boulot, ma copine. Et j'y étais tranquillement, j'ai pas cherché à avoir un truc, c'était tout groupé. Oui,
0: c'était ton choix, Cécile, toi, c'est...
5: Parce que moi,
0: Attends, Cécile, ouais, tu voulais dire?
9: Je voulais dire que moi, c'est un petit peu différent dans le sens où j'ai quand même un minimum de vie sociale, entre guillemets, parce que bon, j'ai quand même mes parents autour de moi, même si je considère, enfin, mon père est immonde et donc il est loin d'arranger les choses, mais bon, passons. J'ai quand même une vie sociale aussi à la fac, parce que même si je suis assez solitaire, les gens de la fac comprennent tout à fait que ça ne veut absolument pas dire que je suis un être ignoble et donc ils m'adressent un minimum la parole. Comme je suis à la fac, toutes les semaines j'ai deux trucs à faire et enfin j'ai une tonne de trucs à faire, donc ça à la rigueur les petits buts de tous les jours je les ai en gros, quoi.
0: Et toi, t'as de la chance de les avoir, mais pour ceux qui sont vraiment seuls,
9: oui,
0: qui sont pas à la fac, toi, t'es à la fac, ça va, mais quelqu'un qui est tout seul chez lui tous les jours.
7: Cécile ou Céline, excuse-moi, parce que t'as une vie active. Moi, personnellement, je n'ai aucune vie active. Je suis chez moi 24 heures sur 24. Au mieux, je vais sur la place à 200 mètres m'acheter un paquet de clopes et c'est super, quoi. J'ai fait un tour. Donc, parce que toi, tu vas à la fac, bon, à la limite, tu peux aller au cinéma et reste. Mais, enfin, c'est pas évident pour tout le monde.
0: On va demander à Christophe vite fait, qui était avec nous tout à l'heure de Broc, là, qui était à la campagne, etc., qui était dans la solitude, au chômage.
12: Oui.
0: Est-ce que Christophe, toi, tu, par rapport à cette question, le fait de se rapprocher, d'aller c'est quoi exactement? Oui. Faites votre mieux pour vous rapprocher de vos buts. Est-ce que tu as des buts aujourd'hui?
12: J'ai des buts, mais bon.
0: Est-ce que tu préfères avoir un but comme Cécile, pour être très clair? Est-ce que tu préfères, dans le style, un but bien précis, genre
13: le jour où tu auras le but, c'est.
12: Moi, je me barre de. Le but, c'est le boulot. C'est le boulot.
13: C'est le boulot, c'est de te barrer de la campagne et trouver un boulot.
12: Te barrer de la campagne pour avoir du boulot. Déjà, il faut passer par une étape. C'est déjà se tirer.
13: C'est énorme. Est-ce que toi, tu préfères le but, comme on dit, jour après jour, comme on en parlait tout à l'heure?
12: J'en ai marre de vivre au jour le jour.
13: D'accord.
14: Oui. Moi, je voudrais lui dire quelque chose.
13: Vite, parce qu'après on termine et il y a encore deux personnes qui veulent intervenir.
14: Oui, non, mais ce sera vite fait. Son but, c'est d'avoir du boulot. Mais est-ce que son but prioritaire, ce serait pas déjà d'avoir son, je sais pas s'il a son permis ou une voiture. Ce serait pas plutôt d'avoir en priorité un permis et une voiture pour pouvoir trouver son boulot plus facilement.
12: Justement. À la limite, le problème, c'est même pas le moyen de transport, parce que même une mobylette, même pour faire 80 bornes aller-retour, ça ne fait pas peur. Mais bon, je sais que même en faisant 80 bornes aller-retour, je n'aurai pas de boulot. C'est là le problème.
13: Mmh. Pour terminer dans le livre, là, et ensuite on va accueillir France de Nice qui veut parler de sa découverte de la solitude, et puis on aura également Julien. Je voudrais terminer parce qu'il y avait 12 points sur ce livre, donc on vient de terminer le 8e qui nous a fait perdre un petit peu de temps, mais qui était très intéressant. Pour ce psychologue numéro 9, donc pour vaincre la solitude, c'est de profiter de la société de profiter de ce que la société nous offre comme occasion de contact. Là, vous êtes assez d'accord ou pas?
12: Moi, j'ai pas d'occasion de contact.
13: D'accord.
6: Oui. Le problème, c'est qu'avec la timidité, on a du mal à le faire. Mais évidemment, il faut essayer. Mais pas seulement la timidité, mais ce que je disais tout à l'heure, c'est la peur de vouloir déranger sans arrêt.
14: C'est pas essayer qu'il faut faire, c'est se dire, je le fais.
13: D'accord.
14: Parce que si on se pose, dit, je vais essayer, on n'y arrivera jamais.
13: Le 10, c'est motivez-vous en imaginant ce que vous souhaitez obtenir, ainsi que ce que vous souhaitez éviter.
6: Oui.
13: Ce qui revient, oui.
6: Au même.
13: Oui. Vivez vos deuils, c'est ce qu'il dit, hein.
6: Oui.
13: Et choisissez vos amis et vos groupes d'appartenance.
6: Ah, ça, c'est fait depuis longtemps.
13: Voilà.
12: C'est clair.
13: Donc, c'est dans un livre, hein, quand même, qui s'appelle Vaincre la solitude de Bruno Fortin, pour ceux que ça intéresse, psychologue, voilà, un livre qui est sorti il y a quelques temps, chez Fids, voilà. Donc, comme ça, j'aurais tout dit. On va accueillir France, 30 ans de Nice, on va essayer de faire vite, parce qu'il est déjà moins 5. France.
15: Oui, bonjour.
13: Merci. Bonsoir.
15: Ça va?
13: Ah, il paraît que c'est très intéressant ce que tu vas nous dire.
15: Ah bah,
13: apparemment, hein.
15: Bah, écoute, moi, je vous ai entendu tout à l'heure parler.
13: Il faut parler un peu plus fort, France.
15: Plus fort. On m'a dit parler doucement, je sais plus.
13: Qui t'a dit de parler doucement?
15: Alors, il m'a dit de parler fort et j'ai entendu doucement.
13: Ah bon,
15: c'est le contraire.
13: Il t'a peut-être dit doucement de parler fort.
15: Oui, peut-être.
13: Voilà.
15: Alors, je vais parler plus fort. Donc, je disais simplement que j'ai entendu tout à l'heure que vous parliez tous de personnes qui, elles, en fait, avaient toujours besoin des autres. Et c'est ce que j'étais il n'y a pas si longtemps. C'est-à-dire que je ne pouvais pas faire quelque chose sans appeler une copine. Sans avoir une compagnie.
13: Mais quand t'étais toute seule chez toi, tout de suite t'appelais quelqu'un pour venir ou tu passais chez quelqu'un?
15: Voilà.
13: Pourquoi?
15: Je crois que c'était la peur du vide à ce moment-là. Il fallait que je remplisse absolument l'espace entre moi et les autres.
13: Mais c'était pas un mal, c'était pas le peur de te dire, putain, je suis toute seule, personne ne m'aime?
15: Il y a un peu de ça aussi. J'avais besoin d'avoir la reconnaissance dans le regard des autres, oui, qu'on s'intéresse à moi. Et en fait, ça venait aussi beaucoup du fait que moi, j'arrivais pas à trouver mon propre intérêt. Je crois que j'arrivais pas à voir ma richesse, la qualité que j'avais.
13: Mm-hmm.
15: Et j'avais besoin tout le temps que les autres, en fait, me flattent, enfin, entre guillemets.
13: Ah, c'était ça, d'accord.
15: Des gentilles choses. Et moi, j'appelle ça aujourd'hui de la flatterie, alors que c'est de l'amour, je pense quand même. Mais je dis flatterie parce que moi, je sais, je suis pas dupe avec moi-même, je sais que c'était de la flatterie que je recherchais. Même si les autres n'étaient pas des flatteurs, mais des gens qui m'aimaient sincèrement.
13: Ceci dit, pour t'interrompre, parce que donc on n'était pas tout à fait d'accord sur ce qu'on était en train de dire. Quand tu disais que t'étais seul et que t'avais besoin d'être avec quelqu'un, il peut y avoir deux cas de figure. Quelqu'un qui ne supporte d'être pas seul et qui va donc être avec quelqu'un parce qu'il a besoin d'être flatté. Mmh. Et quelqu'un d'autre qui a peur, effectivement, de ne pas être aimé et qui a simplement besoin d'avoir quelqu'un autour de soi sans forcément à ce qu'on attend des flatteries et des t'es génial, t'es beau, t'es belle.
15: Un sens à mon existence. C'est-à-dire que l'autre devenait le sens de mon existence. S'il n'y avait pas la parole de l'autre ou l'autre pour me tenir compagnie, je n'existais plus. J'avais l'impression de ne pas exister. C'était l'autre qui déterminait, en fait, je l'ai compris.
13: Donc, tu étais malheureuse quand tu étais obligée d'être seule, quand personne ne pouvait.
15: Morte, de ne pas être vivante.
13: Devant la télé toute seule.
15: Mais j'arrivais pas à faire des choses seules, hein, des activités toutes seules. Moi, je me suis inscrite 6 mois au sport, et j'y suis, pour 2 ans, et j'y suis pas allée pendant 6 mois parce que j'étais seule.
13: Mm-hmm.
15: Et j'ai enfin trouvé une copine avec qui je suis allée, etc. Donc, j'y suis allée plus régulièrement. Mais depuis peu, je sais pas ce qui s'est passé, ça doit faire 6 mois à peu près. J'ai eu vraiment envie. Il y a eu un événement avec des amis qui m'a fortement déplu à ce moment-là. C'est que je me suis rendu compte qu'on m'aimait pas totalement. C'est-à-dire qu'il y avait des aspects de moi que j'avais pas le droit de montrer. Et c'est ce qu'on disait tout à l'heure dans le fait de se connaître. C'est-à-dire que les gens généralement nous figent dans une idée de ce qu'on est, dans une chose. Ils aiment nous voir gays, ils aiment nous voir heureux, ils aiment nous voir souriants, mais ils aiment pas nous voir tristes, ils aiment pas nous voir. Alors il y a des aspects de soi comme ça qu'on est obligé de cacher pour être aimé. Et c'est là où moi j'ai plus du tout voulu jouer le jeu. Je me suis dit non, je suis pas que ça. Alors le jeune homme tout à l'heure disait avant j'étais enfin, je donnais une image de moi gay, etc. Et aujourd'hui je suis plus taciturne. Mais je pense qu'il faut pas choisir. C'est ça le problème, c'est qu'on veut toujours avoir une image figée de soi. Et moi je pense qu'on est multiple, on est riche, on est comme un diamant, on a plein de facettes. Et le problème c'est qu'on nous demande toujours de choisir dans ces facettes et d'en sacrifier quelques-unes. Et moi j'ai plus envie de faire de sacrifices en fait. J'ai envie d'être totalement moi, c'est-à-dire des jours fortes et des jours faibles, des jours courageuses et des jours lâches, des jours tristes et des jours heureuses. Je suis pas tout le temps, je crois qu'on est vraiment en mouvance en permanence. Le monde des émotions, c'est quelque chose qui est très très variable, très fluide, très fugitif. Et c'est des moments où j'ai envie d'être aimée dans tout ce que je suis. Et un jour, on m'a dit, mais tu nous as pas habitués à être fragiles, nous on t'a toujours vu fort. Donc je me suis dit, peut-être que ça venait de moi. En effet, je montrais pas assez tout ce que je suis. Alors j'ai préféré laisser mes amis de côté pour avoir le courage en fait de mon côté de pouvoir regarder en face tout ce que je suis et de l'aimer moi aussi.
16: Mais ça peut
15: pas y renoncer quoi. Voilà. Et je me suis dit, mais c'est dommage que tous ces aspects de moi, il y a des petits aspects comme ça qui manquent d'amour en fait. Quand je suis triste, personne n'aime ce personnage. Personne n'arrive à lui donner de l'amour. Mais pourquoi ? Alors, dans ma solitude, moi j'ai réussi à me donner cet amour-là, c'est-à-dire à me regarder triste, à me regarder dans mon chagrin et me dire, oui France, tu es aussi quelqu'un des fois triste, des fois qui a du chagrin et je t'aime. Et voilà, et je me suis fait ma thérapie toute seule.
13: Ouais, c'est comme quand on se regarde dans la glace.
15: Oui.
13: Hein,
15: oui.
13: C'est vrai, quand on se trouve beau. Non mais c'est vrai.
15: C'est vrai, ça peut être physique ou intérieur, c'est pareil.
13: Bah évidemment, moi des fois ça m'arrive le matin, puis je me mets un petit bijou et puis ça roule.
15: Heureusement, je suis pas que triste non plus. Hein.
13: Alors on va, mais il y a pas de problème, on a bien compris, c'est très intéressant en tout cas. Pour terminer, on va accueillir Julien, 19 ans de Roissy-en-Brie. Ensuite, on fera la conclusion tout le monde. Julien, bonsoir.
17: Bonsoir Max.
13: Donc toi, t'as été seul lors d'une bonne partie de ta jeunesse.
17: Ouais.
13: À cause d'un problème d'obésité, c'est ça?
17: Ouais.
13: Donc pas d'amis ou quasiment pas?
17: Bah ouais, pratiquement pas. Au tout début, j'avais pas d'amis du tout quoi. Parce qu'en fait, ça a commencé à peu près vers la sixième, quoi. Je suis arrivé au collège et j'étais assez gros. Et puis, en fait, à cet âge-là, tout le monde se fout un peu de ta gueule, quoi. Tout le monde sort des conneries sur toi. Puis quand toi, t'as cet âge-là, bah, tu le prends assez mal, quoi.
13: Normal, ouais.
17: Et en fait, au fur et à mesure, ça a empiré, quoi. Et plus on m'agressait, quoi, verbalement, plus, en fait, je me sentais seul, plus je rentrais dans la solitude. Et plus en fait je me goinfrais, je sais pas, c'était un réflexe, mais sûrement un mauvais réflexe.
13: Ouais, mais que tout le monde fait, ouais, dans ça.
17: Mmh. Ouais, et en fait ça s'est aggravé, ça a été de pire en pire parce que j'ai encore plus grossi quoi. Et j'étais jusqu'à 110 kilos. Et en fait, vu que tout le monde m'insultait comme ça, j'avais aucun ami, je me renfermais complètement sur moi-même. Et c'est là que ça a été vraiment vraiment très dur parce que quand on a cet âge-là, bah il y a les sentiments amoureux qui commencent à apparaître et c'est la puberté, on voudrait avoir des petites copines et tout ça. Et c'est vrai que quand tout le monde se moque de toi et tout ça, tu peux pas te permettre d'avoir une petite amie ou quelque chose comme ça quoi. Et donc ça marche pour les petites amies, ça marche pour les copains et on est encore plus vraiment plus malheureux quand on sait plus quoi faire.
13: Donc tu t'es retrouvé dans la solitude?
17: Ouais, complètement.
13: Tu vivais très mal?
17: Bah ouais, j'ai...
13: Tu l'analysais ou...
17: Bah c'est-à-dire qu'à cet âge-là, on essaie d'analyser comme on peut.
13: T'avais quel âge?
17: Bah là, j'avais à peu près 11-12 ans, quoi.
13: Ouais, d'accord.
17: Et on essaie d'analyser comme on peut, mais on n'en parle pas à ses parents parce que... c'est des problèmes sentimentaux, donc on a peut-être pas envie de parler de ça.
13: Non, mais le problème que tes parents n'ont pas vu quand ils voyaient que tu prenais du poids.
17: Ah, si, bien sûr, si, ils m'ont inscrit à plein de sports différents que j'ai jamais pu continuer, quoi.
13: Mm-hmm.
17: Ils ont essayé de faire plein de choses avec les voisins qui avaient des enfants et tout ça, mais.
13: Et puis le classique, c'est qu'on a honte de soi, donc on n'en parle pas, on reste renfermé sur soi-même aussi, sur son problème, on n'en parle même pas à ses parents, on dit pas qu'on est rejeté par tout le monde.
17: Et voilà, et quand c'est comme ça, on a aucune communication à part avec soi-même, quoi.
13: Mm-hmm.
17: Et c'est là qu'on se pose plein de questions et donc à cet âge-là j'arrivais pas trop bien à analyser quoi.
13: Comment tu t'en es sorti?
17: Et ben en fait je m'en suis sorti que l'année dernière en fait, et je m'en suis sorti partiellement excuse-moi qui ont super aussi partiellement parce que...
13: Tu bouffes pas là au moins.
17: Comment?
13: Tu bouffes pas là.
17: Ah non, non, complètement là.
13: Non, je déconne, vas-y.
17: Donc, ouais, attends, j'en étais où? Ouais, jusqu'à à peu près 15 ans, j'étais vraiment seul, sans aucun copain, sans rien. Et j'ai trouvé en fait un ami qui était à peu près dans la même situation que moi, quoi. Il était... On se moquait de lui et tout, quoi. Mmh. Et donc, ça a facilité les contacts entre nous, quoi.
13: Pour le même problème.
17: Voilà. Donc, lui, il avait les mêmes problèmes. Il n'avait pas trop d'amis ni rien, quoi. Donc, en fait, on s'est bien entendu. Donc, ça m'a fait un copain. On a pu parler de plein de choses, quoi. C'était super.
13: Et donc, mutuellement, vous êtes motivé à essayer de perdre du poids et...
17: Voilà. Enfin, lui, c'était pas vraiment un problème de poids, quoi. C'était qu'il était vraiment très timide, renfermé sur lui-même.
13: Ah, d'accord, ouais.
17: Et on se moquait de lui pour des conneries, mais qu'il prenait mal, quoi.
13: D'accord. Alors aujourd'hui, t'en es où, là, Julien, personnellement?
17: Eh ben, moi, il y a encore l'année dernière, je faisais dans les 100 kilos, maintenant j'en fais plus que 65.
13: Ah oui, ça peut rien avoir, oui, donc là, ça va.
17: Ouais, mais en fait, je pensais, en maigrissant comme ça, parce que j'ai fait des conneries pour maigrir, quoi, je mangeais pas pendant une semaine, des trucs comme ça, quoi. Et ce qui m'a vraiment décidé à maigrir, en fait, c'est que je suis tombé amoureux d'une fille, que j'étais ami avec elle, et en fait je me suis aperçu qu'elle foutait de ma gueule derrière, quoi. Et en fait je pensais que c'était bien parti et tout, et quand elle m'a lâché, quoi, quand j'ai appris qu'elle foutait de ma gueule, j'ai voulu faire une tentative de suicide, quoi. Enfin, je me suis ouvert les veines et tout, et puis ouvert pas parce que j'ai pu m'en sortir, quoi. Mais j'ai pu m'en sortir tout seul, il y a personne qui s'est aperçu que j'ai voulu me suicider, quoi. Et à partir de ce moment-là, je me suis dit qu'il fallait que j'arrête mes conneries et qu'il fallait vraiment que je perde du poids pour plus me sentir rejeté, quoi. Mmh. Et à ce moment-là, bah, donc j'ai pas mangé pendant une semaine, j'ai fait des conneries, quoi. Je restais au lit, j'allais pas en cours, ni rien, enfin j'étais pas bien, quoi. Et maintenant, ça va, j'ai récupéré.
13: Aujourd'hui, t'es quoi? Tu te considères toujours être quelqu'un de solitaire? Est-ce que tu vis dans la solitude?
17: En perdant du poids, en fait, je pensais que j'allais retrouver des amis. Je pensais qu'on allait plus se moquer de moi et tout ça. En fait, c'était le cas. Plus personne ne se moque de moi maintenant. Ils ont plus de raison, en fait. Mais vu que quand j'étais plus jeune, j'avais aucune connaissance, ça m'a rendu très très timide. J'avais aucun contact avec personne, en fait. Et donc, maintenant, j'ai 19 ans et je sais pas lier des relations, en fait. Et ça fait que j'ai perdu du poids. Je me sens bien dans ma peau. Mais je suis devenu extrêmement timide et en fait j'arrive pas à lier aucun lien avec qui que ce soit, en fait.
13: D'accord.
17: Et ça fait que je suis toujours ami avec mon pote, quoi, qui a déménagé maintenant, il habite loin, donc je le vois plus très souvent. Et en fait je suis toujours dans ma solitude, quoi, mais je vois que mes parents et ma famille de temps en temps, quoi. Mais sinon, je suis toujours seul, quoi.
13: D'accord. On va être obligé d'arrêter, hein, parce qu'il est une heure et passée déjà. Julien, une petite conclusion peut-être pendant que tu as la parole. Est-ce que tu as un mot à passer à des gens qui nous écoutent, un message personnel par rapport à la solitude?
17: C'est toujours le truc banal, quoi, qui perdent pas confiance en eux.
13: Et puis surtout à ceux qui sont pas forcément dans la solitude, hein, mais des gens, je sais pas, de faire réagir des gens sur... Je sais pas, enfin, ce que tu veux. Passe le message que tu as envie de passer, il y a pas de problème.
17: Pour mon cas personnel, ce serait le message de pas être, entre parenthèses, méchant avec les autres quand ils sont pas bien dans leur peau. Au contraire, il faudrait essayer de les aider et de pas les faire se renfermer sur eux-mêmes, quoi. Parce qu'une fois qu'on est dedans, on est dans la solitude, c'est assez dur de s'en sortir, en fait.
13: Je sais, mais malheureusement, je vais te dire, on comprend mieux au fur et à mesure que les années passent. Hein. Non, mais c'est vrai, moi j'ai été le premier à dire des conneries et être moqueur, ouais, à l'école. Quand on voit le caractère que j'ai à la radio, on se doute bien que j'étais pas un enfant de cœur à l'école. Bien que j'étais pas ultra moqueur, hein. J'ai jamais été, ouais, le gros, le machin. Et après, au fur et à mesure des années, ben... Pardon ?
16: Tu as mûri.
13: Ouais, alors je sais pas si avant c'était de la crétinerie ou pas. Ouais, je pense que quand on est gamin, on n'analyse pas. Quand on met un gamin de côté, quand on se moque de quelqu'un, quand quelqu'un a un sale prénom, ça y est, il se fait chambrer, un sale nom de famille, il se fait chambrer. Quand le père, on le disait tout à l'heure, était boueur, bah ça y est, ça fracasse dans tous les sens. Quand l'autre a pas d'argent, il se fait fracasser, voilà. Quand l'autre, ton père a une belle voiture qui vient te chercher devant le bahut, c'est bye. T'en prends autant dans la gueule, genre gosse de riche, et tu t'en sors plus, quoi. Mais ça, c'est au fur et à mesure des années. C'est vrai que quand on vit vraiment ce truc là on aura envie que dès l'âge de 12 ans on soit suffisamment grand et adulte pour pouvoir ne pas se moquer, mais malheureusement, enfin je veux pas essayer de te décevoir, Julien, mais tu le sais tout aussi bien que moi que tu côtoies des jeunes de 12, 13, 14 ans. Moi j'en ai pas, des fois la radio qui passe, c'est difficile à canaliser, quoi.
17: Mais
16: Mais par contre, c'est vrai que la solitude aide vraiment. Moi, je trouve que j'ai mûri beaucoup plus vite que les autres, en fait.
0: Oui, c'est possible aussi.
16: Ça aide à réfléchir sur son sort, sur la vie, même sur des questions psychologiques et tout. Enfin, c'est vraiment.
0: Je suis assez d'accord, oui.
16: Moi, je sais que j'ai pas mal mûri grâce à ça, quoi.
0: Très bien.
18: Et intolérant aussi, hein, pour les.
0: Et on peut devenir intolérant aussi, ouais. Julien, merci pour ta conclusion. Bonne fin de nuit.
16: Bah, c'est moi qui te remercie.
0: Bah, attends, merci d'avoir appelé. Bonne bourre.
16: Et bonne nuit à vous.
0: Bah, merci, France.
18: Oui.
0: Petite conclusion, un petit mot à dire, un message à passer?
18: Moi, je dirais que l'idée de l'amitié qu'on se fait, enfin, moi, elle m'apparaît comme une illusion, dans le sens où le partage, en fait, c'est vraiment une illusion. L'idée de partage, je pense qu'on peut essayer de comprendre l'autre, mais vraiment être l'autre, être à sa place, et je pense que ça, il faut vraiment arrêter de l'espérer. Par contre, on peut partager des impressions, mais on n'est jamais vraiment à la place de

0: peut le voir à travers moi comme à travers une vitre. Mmh. Et donc, c'est pas forcément bon, et au contraire, ça peut apporter des problèmes. Alors, c'est sûr, d'un côté, enfin, de l'autre côté, si on se montre pas, après, on t'aime pas pour toi-même, etc., etc. Il faut savoir faire un peu la part des choses et montrer, comment dire, les parties majeures de sa personnalité, et puis garder quand même un peu, garder un peu pour soi. Parce que sinon, après, ça a vite fait de se retourner contre soi.
1: D'accord. Bah, merci en tous les cas d'avoir appelé Cécile.
0: Mais de rien.
1: Bonne continuation.
0: Merci à toi aussi.
1: Bisous. Christophe.
2: Oui, bah, moi, je dirais que la solitude, par contre, ça m'a permis, au contraire, d'être beaucoup plus tolérant envers les gens. Et que, bon, c'est vrai qu'au contraire, il faut pas tomber dans la paranoïa, loin de là. On peut très bien aussi s'en sortir, tout seul, de toute façon. On est toujours tout seul dans la vie. Du berceau jusqu'au caveau, on est toujours tout seul. On peut très bien arriver à faire quelque chose de satisfaisant en ayant envie simplement de se développer. L'autre auditrice était très épanouie, et c'est bien qu'elle ait réussi à être amie avec elle-même, hein, c'est pas possible à tout le monde.
1: Non mais c'est bien ce que tu dis, c'est marrant parce que j'écoutais ça à la radio, une chanson, c'est dans un texte d'une chanson, je crois, de Starmania, je sais plus laquelle, qui chantait ça, qui disait qu'à la fin on finissait toujours sa vie seule, parce que les personnes qu'on aimait à un moment donné elles disparaissaient, puis à un moment donné on se retrouve seul, donc solitaire, et que quelque part dans le monde on finit tous par être seul, quoi qu'il arrive. Donc c'est marrant de dire qu'il faut d'abord s'aimer soi-même, et puis voilà, que nous on peut être être le propre ami de nous-mêmes, ou ami comme elle
2: c'est
1: le disait tout à l'heure.
2: Je suis pas toujours ami avec moi-même.
1: Ouais, mais bon. Bah, de ce temps en temps, avec des potes, on s'engueule. Hein.
2: Bah oui, c'est
1: bon,
2: clair.
1: En tout cas, bonne continuation. Hein, et puis, j'espère que tu sortiras de ton trou, alors. Hein.
2: Ouais, sans problème.
1: Et non à la campagne pour toi, là.
2: Ah non, ça fait pas l'erreur.
1: Bonne bourre à toi, Christophe.
2: Merci.
1: Et surtout, tiens le cap, bon courage.
2: Sans problème.
1: Rani.
3: Oui, moi, en fait, j'ai deux messages à faire passer, quoi. Donc, je voulais que les gens se rendent compte aussi que la solitude, c'est aussi à la fac, parce que moi, j'ai beaucoup d'amis qui n'y vont plus à cause de ça, parce qu'ils se retrouvent seuls à la fac. Et sinon, l'autre message, c'était un peu, pour revenir sur le bouquin « Comment vaincre la solitude », sur le point et les moyens que nous offre la société. En fait, je pense qu'il y a un problème entre les moyens qu'elle nous offre et justement la solitude, parce que, tu vois, aujourd'hui, il y a beaucoup de moyens de communication. Il y a Internet, il y a les téléphones portables et tout, mais la vraie communication de personne à personne en face l'un de l'autre, eh ben, c'est de plus en plus rare et de plus en plus difficile, quoi.
1: D'accord, ok, merci pour ta conclusion, Rani.
3: De rien.
1: Merci pour ton témoignage, et puis bon courage.
3: C'est moi qui te remercie. Ouais.
1: Bah, de rien, bonne bourre à toi, gars. Yann.
4: Oui, moi, je sais pas, ils m'ont tout piqué, là, donc à vrai dire, je sais plus.
1: Ah, les voleurs, tu veux qu'on les rappelle?
4: Ouais, c'est très bien, non. mais tu vas faire durable.
1: Non, mais tu peux faire un mot.
4: Non, même... Moi, sincèrement, enfin, j'aurais, à la limite, deux petites conclusions, dont une perso, ça sera la dernière. La première, soyons indulgents envers les uns les autres, et qu'on se donne nos chances, quoi. Après tout, on est des êtres humains, on est je sais pas combien de milliards sur la Terre. Je sais pas, profitons de la vie, faisons connaissance, sortons, de temps en temps, solitude, oui, pour se retrouver en soi-même. Et puis, suite à l'accident, je me suis fait lander, ça fait quand même 3 ans que je suis célibataire. Et cherche désespérément jeune fille, Caline, quoi.
1: D'accord, sur Chelles, alors, donc Chelles, c'est dans la banlieue parisienne,
4: ouais,
1: ça.
4: Enfin, c'est pas Chelles exactement, c'est Émeurinville.
1: D'accord, mais enfin, c'est dans la banlieue.
4: Ouais, c'est en Seine-et-Marne, quoi.
1: Et
4: côté de Pantocombo.
1: C'est une demoiselle, oui, c'est pas très loin, c'est une demoiselle qui nous écoute ce soir et qui, a été intéressée et émue par ton témoignage, et qui elle aussi a envie de rencontrer du monde, et voilà, qui a envie de te rencontrer. On va essayer de faire tout de suite au 0803 08 5000, est-ce qu'on puisse faire un échange de numéro de téléphone si c'est possible.
4: Ouais, c'est cool, Matt.
1: Sinon demain ou après-demain les filles rappellent, et puis on a tes coordonnées, on les transmettra dès demain ou après-demain. Demain c'est vendredi, je veux dire lundi ou mardi prochain. Ouais,
4: ouais, un petit message pour toi, reste le king, hein, sur Fun.
1: Toujours bonne bourre.
4: Merci.
1: Salut Yann et Laure. Enfin, pour terminer la dernière, 19 ans de Bordeaux, Laure.
5: Oui, moi je voulais dire qu'en fait, il y a toutes sortes de solitudes. Et pour la solitude voulue, en fait, je voulais dire aux gens de respecter le besoin de solitude de ses amis, parce que faut pas les juger, c'est pas en leur gueulant dessus que ça ira mieux, et puis faut respecter le besoin des autres.
1: Très bien. Écoute, Laure, je sais pas si on se verra demain, nous. Enfin, après-demain.
5: Oui, parce que normalement tu m'as invité, donc je viendrai.
1: Ah, tu fais partie, d'accord. Très bien, j'allais dire, je vais t'inviter, et puis on va essayer de boire un verre pour pas que tu sois toute seule dans la soirée.
5: D'ailleurs, je sais même pas si je viendrai toute seule, tu vois.
1: Ah, en plus, alors. Alors tout va bien. Donc je t'ai invité à aller sur la.
5: En principe, je veux bien savoir si je suis marqué quand même.
1: Je vais prendre ton nom de famille, puis je vais te mettre à l'entrée, bien sûr, Space Opera, samedi.

0: soir à Bordeaux, soirée techno, hein.
1: Ouais, bah carrément.
0: Mais pure techno, hein.
1: Oh, mais pas de problème.
0: C'est pas Venga Boys, hein. Non, mais sérieusement, hein, c'est
1: oh,
0: pas
1: Daoud.
0: Surtout là-bas, c'est un club qui est particulièrement intéressant pour moi parce que ça, c'est vraiment pure techno, hein.
1: Tu vois, grâce à toi, moi, ça va me faire bouger, tu vois. C'est la première boîte que je vais me faire à Bordeaux.
0: Eh ben, écoute, Space Opera, j'espère que vous serez nombreux à venir me voir avec Laure également, samedi soir pour une soirée techno. Ça va être chaud au niveau du niveau. Ben, Laure, on va prendre ton nom de famille, on va me donner tout ça, et puis je vais mettre ça dans mon portefeuille pour que samedi on puisse te mettre sur la liste. Tu viendras, je t'invite avec une personne.
1: Oui, c'est ça, ouais.
0: Très bien, bah écoute, je prends le risque de le faire sans avoir demandé l'autorisation au patron.
1: Bah, merci beaucoup.
0: Ah, je les connais bien, ouais, y a pas de problème, ils sont gentils comme tout. Je t'embrasse, Laura, samedi.
1: Moi aussi, merci.
0: Merci encore à Deborah, à Phil, Daria, Manu, hein, qui sont restés tard ce soir, qu'on fait du rap, malgré qu'on parle de plus en plus des 35 heures. Ils sont toujours là, bon, ils sont sur le point d'envoyer les syndicats un jour qui vont débarquer dans les studios pour constater qu'ils font plus que 35 heures par semaine.
2: Faut une pointeuse ici.
0: C'est vrai. Merci en tout cas, bon boulot les gars, et puis merci à vous de nous avoir suivis si tard, et puis pour tous ceux qui ont bien voulu témoigner, ceux qui auraient voulu, on en est désolé, malheureusement il n'y avait pas de la place pour tout le monde, c'est un débat apparemment qui a beaucoup plu. La semaine prochaine, quel débat nous aborderons, je n'en sais rien du tout, mais on va y réfléchir calmement. Il y a deux trois sujets que j'aimerais aborder, mais qui sont mon goût un petit peu violent, donc on va peut-être essayer d'aller un petit peu plus du côté gay pour finir les fins d'année, avant de démarrer l'année 2000, sous un aspect un peu plus dark. On en parlera en temps et en heure les enfants, il y a nos malaises de ce côté-là. Je vous retrouve dimanche pour Éclectique, 22h minuit et minuit balade nocturne, vendredi soir à la loco bien sûr en ouverture à partir de 23h, et sinon samedi soir comme on le disait avec Laure au Space Opera à Bordeaux pour une soirée 100% pure techno. Filda et Manu, vous, on vous retrouve lundi, peut-être pas Filda qui viendra peut-être me rendre une petite visite, un petit coup de main pour Éclectique. À lundi, amusez-vous bien, c'est bien sûr Dance Groove sur Fun Radio jusqu'à 6h du matin.
3: Allez, on va aller du côté un petit peu de la créatine et de la musculation. Et pour ça, on a Dominique. Bonsoir Dominique.
4: Bonsoir.
3: De Toulouse, 25 ans, agent de sécu. Et donc, tu vas nous parler de musculation.
4: Ouais.
3: D'accord. Ah, ça, c'est un dossier que je connais bien parce que j'ai moi-même côtoyé les salles de sport, les salles de musculation. Que je fréquente encore parce que j'ai une salle de sport chez moi. Je m'y suis surpris depuis quelques temps. Et voilà, donc voilà.
4: Ok, mais t'as déjà pris toi?
5: Disons, ouais. Non, moi je. Ça fait longtemps, voilà, je pense que j'ai. Peut-être. Non, je crois pas, non, moi je suis resté moi-même, ça m'a absolument pas perturbé, ni dans ma voix, ni dans.
6: Bien sûr, quand même, t'as jamais.
5: Non, mais moi je te jure, moi la créatine, moi j'ai fait de la muscu sans utiliser de produits dopants. Bon, c'est vrai que.
6: T'avais mesuré aussi les conséquences, toi, donc c'est pour ça que t'as pas.
7: Ah, t'es pas inconscient, quoi.
5: Non, mais ouais. C'est vrai que j'ai travaillé un peu plus les muscles du cou.
6: Ah putain, ils sont musclés, mon con.
5: J'ai quelques. Comment on appelle ça? Des cordes vocales complétées. Ouais. Des cordes vocales complétées, mais ça n'a eu absolument aucun.
7: Aucune incidence.
5: Aucune incidence.
7: Ouais.
5: Non, mais que ça soit très clair, moi je suis resté le même, hein, je veux dire.
8: Sauf du coup, quoi.
5: Non, mais j'ai
6: un
5: quelques.
6: Gros coup, ouais.
5: J'ai attrapé des petites. J'ai été enflé, quoi.
8: Comme il m'énerve.
5: Non, j'ai quadruplé du coup au point qu'on n'en voyait plus les épaules.
8: Okay. Ouais.
5: Bah ça c'est clair, hein, c'était un coup vraiment sympa.
6: Mais c'est pas la créatine, c'est pas tout, quoi. Ça quoi.
5: Je n'ai jamais.
8: Il l'a fermé.
5: Dominique.
4: Oui.
5: Je veux dire, j'ai peut-être un petit souci de corde vocale, mais je n'ai jamais, je dis bien jamais, touché à la créatine. Jamais. Ça, c'est un truc, ça, c'est hors de question. Je n'y toucherai jamais.
7: Ah, voilà. Tu confirmes,
5: sauf que j'ai des potes qui ont eu des problèmes de voix, qui ont eu des voix qui se sont aggravées. Ça, c'est vrai. Ça, on va le dire. Dans le milieu de la muscu, il y a des gens qui ont la voix qui est devenue hyper grave. Mais moi, je ne toucherai jamais. Et ça, vous pouvez me croire. Faites-moi confiance.
4: T'as appris combien de temps et à quelle période?
5: J'en ai jamais pris. C'est-à-dire, moi j'ai toujours utilisé des produits dits normaux, voilà.
7: Que homéopathie, toi, de
5: toute façon.
6: Ouais.
5: J'ai effectivement des copains, mon prof de muscu qui m'a dit, viens, je vais te faire une petite picouche dans le cou, dans la cave du moving, c'est tout. Bon, mais non, je me sens en adéquation avec
6: le corps et tout, ouais.
5: Avec moi-même. Voilà, je me sens très très bien. J'ai parfois des pertes de vocales où il m'arrive de temps en temps que ma voix s'aggrave.
7: Mais t'as doublé ton volume testiculaire aussi, il paraît.
5: Non, par contre, moi je veux bien. Par contre, Dominique.
2: Oui.
5: Par contre, j'ai un copain qui est juste là, qui va témoigner dans un instant, qui lui, par et contre, lui, il a touché la créatine, il a eu une petite picouse au cou.
6: Et il s'est passé quoi? Est-ce qu'il a eu des conséquences lui par rapport à ça?
5: Il va venir témoigner, lui il a une petite picouse de créatine au coucouille. Ouais. Et bon, apparemment ça a eu des conséquences dramatiques. Je vais le chercher deux secondes.
7: Vous pouvez rentrer, hein, pas de problème.
6: Allez, bonsoir. Il arrive. Ouais, il faudrait lui demander.
7: Allez chercher un casque.
9: Ou une chaise.
7: Ouais. Un casque et la chaise.
9: Ouais, c'est bon là, c'est bon.
7: Il est là, Gilbert.
6: Bonsoir Gilbert.
9: Bonsoir
6: Gilbert.
10: Bonsoir.
7: C'est Gilbert.
10: Oh bah
7: ouais. T'as eu un petit souci toi par contre.
6: Gilbert, t'as pris de la créatine ou pas? T'as fait une petite couze au coucouille dans la cave du movie, non?
10: J'ai touché la créa.
6: La créa, c'est un truc, c'est un carambar le truc.
10: J'ai touché à la créative et... enfin, contrairement à Max qui, effectivement, n'a pas touché, moi j'ai touché, j'ai été piqué 2-3 fois aux couilles et j'ai perdu effectivement dans ma virilité vocale, hein, ça c'est...
6: Ah bon? Ah bon?
10: Bon bah déjà...
9: Pourquoi pas?
10: Ah bah j'ai des couilles, maintenant c'est des figues, hein.
7: C'est pruneau, c'est vieux pruneau séché.
10: C'est des vieilles figues toutes séchées, hein, voilà, donc il y a un petit noyau à l'intérieur, hein, c'est une sperme congelée. Hein.
6: Et alors c'est venu progressivement, comment ça s'est passé?
7: Tout d'un coup, un matin, tu t'es réveillé.
10: Hein. Non, non, il y a eu la pillée.
9: Et au niveau du sexe,
10: j'ai eu la pillée.
6: C'est passé quoi, Gilbert?
9: Raconte.
10: Excusez-moi, je t'en prie.
7: Non, mais c'est l'émotion, attends.
10: J'ai beau touché... témoignage, quand même. Bah, je faisais 85 kilos.
6: Et aujourd'hui, Gilbert? Et aujourd'hui, c'est combien, Gilbert?
10: J'ai une petite picousse créatine aux couilles. Je suis remonté dans la salle. Déjà, j'ai perdu 15 kilos de physique immédiatement. Et plus je poussais, plus je maigrissais. Hein. Donc... au début, je poussais 100 kilos, et à la fin de la séance, au bout d'une heure, je poussais à peine 10 kilos. Et voilà, j'avais presque du mal à ouvrir la portière de ma caisse, et donc pour moi,
9: c'était lourd.
10: C'était lourd, hein, donc...
6: Allô ?
11: Allô ?
6: Allô ?
11: Oui ?
6: Bonjour ! Vous allez bien ?
11: Oui.
6: C'est la radio qui vous appelle !
11: C'est vrai.
6: Vous allez bien ?
11: Oui.
6: Vous êtes content d'être avec nous?
11: Oui, mais bon. Écoutez, à mon âge, qu'est-ce que vous voulez que je fasse?
6: Eh ben, un petit jeu avec vous!
11: Je vais regarder la télé, tiens.
6: Inspecteur Derrick?
11: Oui.
6: Vous regardez Derrick?
11: Non, pas Derrick,
6: Vous regardez quoi?
11: Rien.
6: C'est quoi ça?
11: Le garçon, là, c'est vrai qu'il
6: Ah. Comment il s'appelle, le garçon?
11: Attendez.
7: Soudoué?
11: Il a perdu que sa maman a abandonné.
6: Oh là, ça
7: va. Les sans famille!
6: C'est. Hein?
11: Les sont pas dans votre appareil.
6: Les soudoués cherchent leur père? Non?
11: Hein?
6: Les soudoués cherchent leurs parents?
11: Les parents de qui?
6: Bah, vous me dites le film, je vous donne le titre.
11: Eh bien, c'est Sans famille.
6: Ah, Rémi Sans famille.
11: Ouais,
6: hein,
11: on l'avait vu autrefois, ça.
6: C'est superbe, ça.
11: C'est de ma jeunesse.
6: Oh, bah, c'est superbe, ça. Puis... Oh,
11: c'est bien, mais c'est triste. Hein.
6: Ah, bah, pour se remonter le moral, c'est sûr que c'est pas ce qu'il y a de mieux. Hein.
11: Ah, ben oui.
6: Vous êtes contente d'être avec nous. Vous êtes sur Radio Girouette.
11: C'est bien. Attendez, je vais baisser le poste. Hein,
6: oui, baissez-le. Posez-le par terre. Posez-le au sol.
11: Bougez pas,
6: je ne bouge surtout pas. Elle va baisser le poste de radio, de télévision probablement. On est en train de la déranger en plein de diffuse de Rémi Sans Famille. Ça c'est sûr. Heureusement on va lui remonter le moral, on va essayer de lui offrir l'intégrale de l'inspecteur Derrick. Est-ce que Yvette est avec nous ce soir?
11: Voilà, j'ai baissé un peu.
6: Alors est-ce que vous êtes là?
11: Oui.
6: Vous êtes là?
11: Oui.
2: Oui.
12: Bonjour, vous allez bien?
2: Oui.
12: Vous êtes contente d'être avec nous quand même?
2: Eh ben oui, mais bon, c'est difficile de vous avoir.
12: On nous a dit en tout cas que vous avez été sélectionné par Julien, votre petit-fils.
2: Oui.
12: Donc déjà, première question, vous nous écoutez régulièrement quand même?
2: Oui.
12: Oui, vous nous écoutez de temps en temps sur la fréquence.
2: Oui, puis Julien me parle de votre émission.
12: Oui, bien, constamment, ça. Bah oui. Mais vous avez accroché mon visage en poster directement dans votre cuisine?
2: Non.
12: Ah, c'est ce qu'il nous a dit, hein. Il m'a dit que vous aviez accroché mon visage en poster.
2: Ah oui, c'est possible.
12: C'est possible. Vous êtes une fidèle, donc vous êtes prête?
2: Oui.
12: Très bien, on applaudit le public, là. Ah, il pensait que le public est très énervé, il pensait qu'on l'avait oublié. Hein.
2: Oui, c'est vrai, vous avez oublié le public alors.
12: On est en direct, bien entendu, alors on y va, pour l'innovation publique. Allez, public, ovation.
13: Ouais, public, ouais,
12: ouais. Ah, là, là, ce soir, il y a un fan club qui est venu ce soir, Radio Kiki donc, bien entendu, Girouette FM, ma petite Yvette. Hein. Mm-hmm. Et alors Yvette, vous nous écoutez régulièrement? Vous êtes avec nous là?
2: Oui.
12: D'accord, vous parlez bien devant votre micro?
2: Oui.
12: D'accord. On va vous poser des questions, bien entendu, pour essayer de gagner un maximum de cadeaux points de joker.
2: Oh là là, qu'est-ce que vous allez me poser comme question à 90 ans bientôt?
12: Bon, écoutez, c'est des points BPSO, bien sûr. Hein, vous avez le droit, parce qu'on a des cassettes vidéo VHS. Oui. Plus l'intégrale de l'inspecteur d'Eric. En VO allemand. Sous-titré, d'accord? Toutes langues confondues, bien entendu, tchécoslovaque et bien entendu polonais, si vous en voulez, d'accord?
2: Oui.
12: Pour ça, bien entendu, vous essayez d'avoir le maximum de points SO, d'accord? Plus de 30. Et vous entendez derrière déjà le public. Le public est en considération totale avec votre adéquation.
2: Oui.
12: Bien entendu, vous pouvez vous faire du public, bien entendu, vous faire aider absolument pas.
2: Mmh.
12: D'accord.
2: Mmh.
12: Sauf s'il y a un joker, bien entendu, dans un public qui vous est lancé par une carte magnétique.
2: Bon.
12: D'accord.
2: Oui.
12: De là, bien entendu, vous souscriez au point maximum de la puce magnéto. Vous enclochez sur play. Mmh. Démarrage instantané de bande magnétique. D'accord.
2: Oui.
12: En téléportation directe.
2: Oui.
12: Avec tout votre environnement. En fonction du travail effectué.
2: C'est compliqué, dites donc ce que vous me demandez là.
12: Par rapport, attendez, on va simplifier la chose, par rapport à un retrait bancaire, bien entendu, qui vous a été effectué, bien entendu, dans les 6 mois précédents aux 50 ans passés.
2: Ah oui, j'ai 50 ans passés, oui, hélas.
12: Réclamation d'impôts aux taxes d'habitation incomprises, bien entendu.
2: Oui.
12: À ce moment-là, vous avez une soustraction éventuellement qui se font retresser. Là, à ce moment-là, vous faites des tresses à Pierre-Paul Jacques.
2: Oui.
12: Et vous faites pousser la beubarde dans le 48 heures.
2: Mais... Vous y comprenez, vous, quelque chose à ce que vous dites, là?
12: Personnellement, absolument pas.
2: Parce que moi, je ne comprends rien du tout.
12: D'accord, ok. Mmh. Est-ce que vous êtes prête?
2: Oui, ben alors, allez-y.
12: Vous êtes prête, première question? Vous êtes sensationnelle ou pas?
2: Hein?
12: Vous êtes sensationnelle?
2: Oh, vous savez maintenant
12: attention.
2: À mon âge...
12: Question, attention Yvette, on va jouer pour l'intégrale cassette, en cassette audio pour mettre dans votre voiture.
2: Oui, je conduis plus. Hein.
12: L'inspecteur d'Eric.
2: Oui, wow.
12: Version originale.
13: Wow.
12: Le public a compris la finesse du cadeau, il sait qu'il y a de l'enjeu ce soir, donc on vous demande beaucoup de concentration Yvette.
2: Oui.
12: Première question, est-ce que vous êtes prête?
2: Oui, ben écoutez, il y a un moment, je suis prête. Hein.
12: Total impro direct.
2: Alors tu m'as bien regardé mon film, hein?
12: D'accord, on se tutoie.
2: Oui.
12: Tu es prête, hein?
2: Oui, je suis prête.
12: T'es prête à mettre le dawa, t'es prête à... Tu mets...
2: Eh ben, dites-nous, faut comprendre ce que vous dites, hein?
12: La question est simple. Est-ce que tu peux me mettre le fire?
2: Le? Est-ce que je peux mettre quoi?
12: Est-ce que tu es prête à mettre le fire?
2: Le fire, qu'est-ce que c'est que ça?
12: Le feu.
2: Le feu? Ah, bah, écoutez, oui, je connais le feu, mais le fire, je connais pas.
12: Le fire?
2: Oui.
12: C'est en allemand.
2: Alors?
12: Ça veut dire, est-ce que vous êtes prête à mettre l'ambiance?
2: Oui, mais je ne sais pas comment je vais la mettre, moi, parce que je ne mets plus d'ambiance. Je ne fais plus d'ambiance.
12: Je vais vous donner trois noms de chanteurs. À vous d'essayer, en 30 secondes, de me fredonner au moins un titre de cet artiste, d'accord?
2: Oh là là.
12: Vous êtes prête?
2: Je ne suis plus, oui, mais je ne suis plus tout cela.
12: Top, c'est parti. Charles Trenet, vite.
2: Hein?
12: Charles Trenet.
2: Charles Trenet. Oui, alors qu'est-ce qu'il faut que je dise?
12: Fredonner un titre de Charles Trenet, vite.
2: Oh, je ne me rappelle plus ses chansons.
12: D'accord. Edith oui. Piaf.
2: Piaf, Milord.
12: Pardon?
2: Milord.
12: Quoi?
2: De Piaf.
12: Oui.
2: Eh bien, Edith Piaf, Milord.
12: Eh non. Ça ne fonctionne pas ?
13: Hein ?
12: Ne me quitte pas, par exemple, vous aviez ?
13: Non.
12: Éventuellement, monsieur, dis donc. Et demain, vous pouvez me donner un dernier nom de, d'artiste ? Vous êtes prêts ?
13: Oui, mais de qui ?
12: Les Berruriers Noirs, on y va. Les Berruriers Noirs.
13: Les
12: Berruriers Noirs. Un groupe que pour les années 80.
13: Eh bien, je ne le connais pas.
12: Oh.
13: Je le connais peut-être, mais je ne vous comprends pas.
12: Salut à toi, oh mon frère. Salut à toi, peuple Khmer.
13: Ah oui.
12: Mange pas, mange ta soupe, je l'aime pas. Mange-la quand même, mange-la quand même.
13: Oui, mange la crème, oui.
12: Eh ouais, mange ta crème. Ça, c'est la face B, ça. Bon, en tout cas, bon, bah écoutez, déjà, vous perdez, là. Qu'est-ce qui se passe hein?
13: Il se passe que vous me faites rire avec... Je ne comprends pas ce que vous dites.
12: Bon.
13: Ça fait très faible, le micro, je ne sais pas pourquoi.
12: D'accord. Et
13: vous devez m'entendre certainement mieux que moi, je vous entends.
12: Ah bah, pour nous, vous êtes dans le studio, hein.
13: Hein?
12: On vous entend tellement mieux, vous êtes dans le studio avec le public, hein. D'ailleurs, vous êtes dans le public hein. Voilà.
13: Dans un public comme ça.
12: Ah bah tellement qu'on vous entend bien, on a l'impression que vous êtes dans le public, hein.
13: Oui.
12: Vous êtes contre le public ?
13: Non. Ah bon, vous êtes pas contre.
12: Vous êtes avec le public.
13: On en a besoin.
12: Donc bien sûr qu'on en a besoin du public. Le public est tout content, bien entendu.
13: On a besoin du public.
12: Bon, malheureusement c'est perdu, donc c'est inutile de vous poser la deuxième question, malheureusement Yvette.
13: Oui.
12: Ah bah le public est très déçu, bien entendu, hein.
13: Oui.
12: Vous savez que si vous envoyez un maximum de points jetons indirectement, vous allez au casino des fois ?
13: Oh ben écoutez, au casino au moment.
12: Ouais, Barfly.
13: Non.
12: Bon, écoutez, en tout cas, on vous donne deux invitations.
13: Autrefois, oui, j'y allais.
12: La foire ?
13: Autrefois, j'y allais, mais pas au Mans. Hein.
12: La foire casino, en tout cas, vous gagnez deux dîners, un dîner en tête à tête avec la personne de votre choix au Barfly. C'est
13: bien. Butterfly.
12: Une nuit complète, 7h du matin au bain-douche.
13: Oh là là.
12: Ça vous fait plaisir ?
13: Oh mon Dieu.
12: Oh, superbe. Et voilà, exactement. Et vous avez le droit également à une animation gratuite si vous voulez organiser une grande soirée au Bouzabar.
13: Oui.
12: Voilà. Ça vous fait plaisir ?
13: Oui.
12: Très bien. Ok ?
13: Oui.
12: Et on vous invite jeudi soir à la loco pour les soirées disco. Hein.
13: Ah bon ? À quel endroit ?
12: Locomotive Pigalle.
13: Chaud. C'est ce patelin.
12: C'est ce que... C'est sur la carte, on vous indiquera en tout cas du côté du monde. On peut applaudir, Yvette, on est très pressé malheureusement. Yvette, je tiens à vous rassurer que Julien, votre petit-fils, ne repartira pas les mains vides parce que vous avez participé. Grâce à lui, grâce à vous, vous allez pouvoir lui offrir un petit CD pour son cadeau de Noël, d'accord ?
13: Oui, ben, je verrai.
12: Non, c'est moi, c'est nous qui allons nous en occuper. On va lui envoyer un petit CD de la radio, d'accord ?
13: Oui, c'est entendu.
12: Grâce à vous.
13: Allez.
12: On vous embrasse très fort. Bonne fête de fin d'année, joyeux Noël.
13: Merci.
12: Et on vous embrasse très très fort, Yvette.
13: Très fort.
12: Nous aussi, bisous.
13: Et j'embrasse le public.
12: Ouh là là là là.
13: Le public.
12: Oh là là, le public, le public.
13: Voilà.
12: Vous entendez, le public est surexcité.
13: Oui, c'est merveilleux. Hein.
12: Très bien. Et puis vive l'inspecteur d'Eric.
13: Oui, c'est bien.
12: D'accord.
13: C'est
12: on,
13: bien.
12: On vous embrasse. Ne quittez surtout pas, d'accord ?
13: Non.
12: Voilà, Julien, merci.
14: Évidemment, ce n'est pas mon nom, c'est le surnom. J'écoute très souvent votre émission et j'avoue qu'elle sort un peu de l'ordinaire. En fait, je suis tombé sur la photo, notamment sur celle de Manu, et là, je suis tombé sur le C, donc j'imagine sur le cul. Il n'y a rien à dire, il est terriblement charmant. Je suis loin de Paris, mais s'il a l'occasion, je voulais me passer un petit coup de fil, no problemo. Je ne suis pas retente pour répondre. Voilà, j'ai joué à ma photo, voilà, donc avec le numéro de téléphone. Tu dis que tu as 24 ans, après tu as 23 ans, faut savoir.
15: Ouais, non, parce que attends, je suis dans l'année des 24 ans, je suis 75 moi. Mais je suis de fin d'année, je suis novembre 75.
14: Mon cher Manu, c'est alors que.
15: Je me
14: caresse les chats de.
16: Trop jeune pour toi.
14: Ça commence à cartonner. Hein. Message suivant. Ne faites que Nadia n'a toujours pas de réponse de la part de Manu. Elle nous laisse un message un peu plus olé olé. Salut mon petit Manu. Je me touche les tétons, je me caresse en écoutant ta voix. J'ai beau avoir le site internet, regarder ta photo, même si tu es un peu gros, mes seins le sont tout autant. Viens caresser tes nénés contre les miens. C'est ta princesse Jojo qui te le dit.
15: Oh non, c'est fabuleux, c'est pas vrai, je suis pas comme ça.
14: 3 jours avant aujourd'hui. C'est toujours moi, je persiste et signe. Après m'être mis un petit doigté vers 1h30 du matin vendredi, je ne l'enlèverai que lorsque j'entendrai le son de ta voix. Or, sachant que tu n'interviens pas avant dimanche soir 22h, je me mettrai un doigt bien profond jusqu'à dimanche soir 22h. A très vite, mon amour. Attends, c'est les messages que j'ai sous les yeux. En tout cas, moi, tout ça, c'est ce qu'on m'a dit.
15: C'est pas possible.
14: Et donc, le message d'hier, et là, je trouve ça un petit peu bizarre. Oui, tu vas me dire si c'est vrai. Hein ? N'ayant pas ta présence autour de moi, je me suis fait enculer par un copain qui s'appelle Manu. S'il te plaît, viens, car il est toujours derrière moi et ne partira que quand tu viendras.
16: C'est pas vrai.
14: C'est vraiment grade, comme c'est crade.
16: Non, non, c'est pas vrai. C'est pas vrai. Non, moi j'avais écrit un mail et j'avais dit j'allais chanter une chanson.
14: Ah
16: et,
14: non,
16: rien de tout ça.
14: Est-ce qu'on m'aurait menti? On m'aurait menti alors. C'est même pas vrai.
16: Non, c'est vrai. Non, j'ai pas fait tout ça.
14: Bon, alors maintenant qu'il est là, le petit Manu, ouais. Musique. Destiné. Voilà. Magnifique.
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14: Pas sûr, mais bon.
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14: Oh, le bruit de poule.
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14: Destiné.
18: Elle a pondu, je crois.
14: Oh là. Approchez vos petits visages tous les deux, mettez-vous l'un contre l'autre, là serrez-vous un petit peu, serrez, encore un peu plus.
18: Ah pas trop quand même.
14: Voilà, on se serre bien les joues, pousse un petit peu, encore un petit peu, Audrey. C'est ça?
18: Anadia.
16: Oui,
14: hein,
16: ça
14: c'est bien, comme ça, je te préfère en Audrey, mais c'est pas grave, on va t'appeler Anadia. Approche. Non, c'est pas celle-là, c'était l'autre tranche, allons quand même. Oh. Voilà, comme ça c'est bien plus joli, hein. Alors on vous laisse tous les deux quand même ou...
16: Bah oui, à propos, comment il m'a trouvé sur photo? Bon, je suis pas une canon, mais bon.
14: Ah merde,
18: plutôt photos. Une petite mitraillette, mais sympa.
14: Tu veux voir la photo?
18: Bah je les ai vues, ouais.
14: Attends,
18: ouais.
14: Je vais la retrouver. Vas-y. Elle était dans la poubelle. Voilà, elle est là. Tiens.
18: Petites origines portugaises peut-être,
14: Nadia.
16: Pas vraiment, non.
14: Non, je savais pas qu'il y avait des gens d'Avignon qui avaient la moustache, parce que c'était uniquement les gens de Portugal.
16: Oh, c'est dégueulasse.
14: Ouais, ça va un peu rigoler. Oh, vas-y. Hein?
18: Non, vous trouvez pas qu'elle fait portugaise?
14: Non.
18: Elle ressemble un peu à Bébé Rose quand même.
14: T'es ouf.
18: Ah, c'est vrai qu'elle lui ressemble un peu.
14: Mais vous êtes malade ou quoi? Vous avez picolé?
18: C'est ton style de meuf, Manu, tu le sais.
14: C'est vrai qu'elle fait un peu Bébé Rose. Hein.
18: Blanche. Grave.
14: Non, mais.
18: J'ai pas nagé.
14: Non, elle fait un peu Bébé Rose, c'est dans les bijoux.
18: non, c'est du toc, moi, Bébé Rose, c'est du vrai.
14: Oh là.
18: C'est du vrai. Hein.
14: Nadia.
16: Oui.
14: Je la plie et je la range pour que.
18: Je vais la garder précieusement.
16: Ah, mais ça va alors.
14: Ceci dit, ça n'empêche que bon, c'est vrai qu'on peut craquer, je comprends sur Manu.
16: Ouais, il est bien.
14: Ah,
18: c'est vrai que sur l'internet en plus, je cartonne.
16: C'est simple comme garçon, je trouve. Franchement, j'ai vu sa photo, moi j'ai vu la rampage et tout ça, mais lui, c'est autre chose quoi.
18: Avec le chien, il est avec, avec son chien, non, sur la photo?
16: Non, il est pas le chien.
14: Non, il est tout seul.
16: Enfin, je connais pas toute l'équipe parce que.
14: Bon, bah alors. Vas-y, quelques minutes, je te laisse, je sais pas, 30 à 40 secondes avec lui, juste avec lui, vas-y.
16: D'accord. Déjà, ça va bien?
18: Oui, ça va très très bien. Oui. Déjà, t'es sûr que c'était moi sur l'internet, ouais?
16: Non, c'est clair et c'est certain. C'était marqué Manu en dessous.
18: Oh, bah j'en ai de la chance alors. Ouais, mais ils font des canulars des fois.
16: Ouais, d'accord.
18: C'est faux.
16: Et alors, j'ai écrit une chanson.
18: Ouais.
16: Et voilà, je vais te la chanter. C'était pas du rentre-dedans, hein, ça n'a rien à voir avec ça. Hein.
18: Oh, bah non,
16: et,
18: non.
16: C'était juste comme ça.
14: Allez, vas-y, balance. Écoute, alors. Allez, vas-y.
16: Bah, en fait, j'ai la guitare, mais j'ai le téléphone de l'autre côté. Et je sais pas si ça va passer.
14: Gratte quand même, vas-y, gratte.
16: Alors,
14: gratte.
16: J'ai téléphone. Vous m'entendez
14: hein? Oui, on t'entend très bien, il n'y a pas de problème, on t'entend.
16: Alors, Manu, tu décroches les cœurs des filles qui tapent la nuit. 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

0: t'embrasser.
1: Toi, ceci dit, c'est mignon, et oh, bravo. Non, mais ceci dit, c'est super mignon, et... Ah là là.
2: Et magnifique. Alors bah, très touché.
1: Ah, c'est vrai que c'est beau, hein.
2: Oh là,
1: c'est
2: beau.
1: Non, mais c'est beau, c'est bien. Non, mais c'est des belles histoires, hein.
3: Une grosse vilaine a perdu le cœur de Manu. Une grosse vilaine est demandée à l'accueil du Star System. Merci.
1: Non, mais c'est mignon comme tout. Mais ce qui est bien, c'est que t'as 23 ans.
0: Oui.
1: Non, mais c'est bien parce qu'on rappelle, parce qu'on pourrait croire avec ta petite voix douce et ta petite chanson, on dirait non, ce n'est pas une fille de 15 ans.
0: Non, j'ai plus 15 ans.
1: Mais c'est bien, non, mais c'est bien de vibrer comme ça. Moi je dis bravo. En tout cas, moi, j'apprécie. Bon, évidemment, bébé Rose, c'est bébé Rose. Genre, tu peux pas lutter contre bébé Rose et tu le sais, ça. Hein.
0: Mais bébé Rose, ça veut dire quoi? J'ai l'air d'une gamine sur la photo?
1: Mais non, c'est pas ça. C'est que bébé Rose, ça n'a rien à voir avec l'âge. C'est que bébé Rose, c'est bébé Rose. Genre, c'est la femme de sa vie. Il est fiancé avec elle. Il va se marier. Ah, je veux dire par là que bébé Rose, c'est bébé Rose. Non.
0: Ah,
1: et on peut rigoler avec les sentiments comme ça entre 22h et 1h en ce qui concerne Manu, mais voilà. Mais c'est tout, quoi. Après le reste, tu vois,
2: c'est raide,
1: tu vois, ça c'est, tu peux y aller, tu pourras lui chanter toutes tes chansons à la guitare que tu veux, tu pourras gratter toute la nuit, tu pourras défoncer à trouver la plus belle mélodie. Ceci dit, c'était très joli, hein. Ça m'a fait penser un petit peu à une chanson de, qui est très belle d'ailleurs, je ne me souviens plus du titre, mais une chanson de l'affaire Louis Trio qui est très jolie, qui n'est pas connue, hein, qui sur l'histoire d'un enfant et qui est très beau avec un petit piano et tout. Ça te rappelle rien, ça?
0: Ah non, l'affaire Louis Trio, c'est un peu loose.
1: Ah non, pas du tout. Cette chanson-là est magnifique. J'ai déjà passé 2 à 3 fois dans une nuit monologue. C'est l'histoire d'un père qui parle de son enfant avant d'aller se coucher, qui lui fait une bise sur son front, une mélodie magnifique au piano d'une tristesse. Mais les paroles sont très très jolies et ça reprend. Comme ça y ressemble beaucoup, on peut considérer que si tu trouves que l'affaire Lustrieux est ringarde, donc ce morceau, donc que t'as fait était très ringard.
0: Bon.
1: Mais gentiment, qu'est-ce que t'en penses de l'affaire Lustrieux du coup maintenant?
0: C'est
1: pas mal, hein?
0: C'est pas mal, quand même.
1: Hein, c'est de la bombe, hein, c'est quand même. C'est de la mélodie. Hein. Bon, en tout cas, Nadia, ça nous a fait plaisir. Enfin bon, surtout Manu, j'imagine. Il a attendu avec impatience. Et d'ailleurs, pour nous quitter, Manu m'a attendu une perche. C'est lui qui va nous chanter une petite chanson à lui seul, Chic Planète. Manu, de l'affaire Louis Trio, Chic Planète.
4: Chic Planète, dansons dessus.
2: Tout ce que je connais, mais oui.
1: Bien joué, Boris. Pourquoi tu fais pas la
2: dessus?
1: Tu peux pas te faire la même coupe?
2: Non, la banane, y a pas possible.
1: C'est même pas une banane, c'est une carte de banane. C'est juste les pluchures. Tu fais juste les pluchures devant.
2: C'est le début des forbans.
1: Ah non, c'est bien ça, c'est déjà pas mal. Ma petite Nadia.
0: Oui.
1: Tu vas surtout pas quitter, on va te repasser notre ami Manu.
0: Oui.
1: Et on te souhaite d'avance, je sais pas, un bon l'an 2000.
0: Un bon examen de droit.
1: Eh ben, un bon examen de droit. Alors, parce que tu fais quoi dans la vie exactement?
0: Mais je suis en troisième année de droit.
1: Joli, bien.
0: Là, je suis en révision de partiel d'examen. Mais on peut pas trop rester.
1: Eh ben, c'est bien de garder ce côté très délirant, très spontané, tout en étant assez quand même attentive à tes études. C'est bien, bravo.
0: Mm-hmm.
1: Joli, tu prends le temps de vivre, quoi.
0: Ça va de soi.
1: Ça va de soi. Qu'est-ce que tu veux faire plus tard? Ça va de soi. Eh ben, écoute, on te souhaite bon courage. Alors, on te dit bon courage. Allez, salut.
0: Salut.
1: Ciao, bonne bourre, tu quittes surtout pas. Et nous allons revenir bien sûr au 0803-08-5000, au programme dans la demi-heure, trois quarts d'heure à venir. Entre autres, Ricky Larsen, bien sûr, avec son putain de super méga hit parade avec Bibi et Bubu. Et si vous voulez faire de la radio libre avec nous, 0803-08-5000. Vanessa, également d'Angleterre, nous fera écouter les trois titres qui cartonnent le plus en ce moment en Angleterre dans les ventes, hein, j'entends bien. Et puis, le courrier également qui a été envoyé nombreux, bien sympa.
2: Ouais, super.
1: Dans Blindé,
2: il y a des bons trucs.
1: Voilà, très bien. Donc, on fera allusion au courrier ce soir. Et si vous voulez faire de la radio libre avec nous, avec moi, parlez de absolument ce que vous voulez, peu importe le sujet, il est le bienvenu. 0803-08-5000, l'émission est à vous. Et puis dans un instant également, ce qui concerne la musique, les Daft Punk ou les Daft Fuck, à vous de choisir votre camp avec Around the World.
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1: Les Daft Punk à l'instant avec Around the World dans le Star System, bien sûr, sur Fun Radio. Bon courage si vous êtes en train de travailler. Et puis un petit courage aussi, puisqu'on fait moins souvent qu'avant des petits coucou à tous ceux qui sont en zonzon et qui nous écoutent, bien entendu, et qu'on a pris pour perpète pour certains, sans oublier, bien sûr, ceux qui n'ont fait de mal à personne ou qui n'ont pas fait de bêtises et qui n'ont pas volé son prochain et qui sont tout simplement dans leur lit, dans leur couette, en train de réviser, car les périodes d'examen arrivent à grands pas. Merci d'être avec nous ce soir et puis bon courage, hein, parce que c'est loin d'être facile. Nous, on est là, on a le bon rôle, on est là, on est... soit un bon bureau en acajou. On a des beaux micros, on a tout ce qu'il faut, du bon matériel, du son, des extraits, de tout ce qu'il faut, des bons jingles, une équipe sympathique, une machine à café, une Apolline en pleine forme, un internet, un hit parade de Ricky Larsen, un Manu avec une casquette, un Rigo avec la casquette à l'envers. Fildar avec une voix enrouée, cassée, mais quand même avec nous ce soir. 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En attendant, les enfants, au 0803 08 5000, nous avons Pascal qui a 33 ans et qui est de Savigny-sur-Orge. Salut Pascal.
7: Salut.
1: Salut Max.
7: Salut Max. Génial.
1: Salut Pascal. Pascal.
8: On rappelle que Pascal sera bien entendu à la mairie. Pascal sera à la mairie de Savigny-sur-Orge pour un spectacle exceptionnel. 40 francs les places. On y va.
1: Moi j'en veux pas. Allô, moi.
8: Pour l'achat de deux places, bien sûr, Pascal se donnera en spectacle des déchiants, juste avant le cirque des orgues. Alors on y va, qui veut des places? 30 francs les places, on y va pour le spectacle, on y va.
1: Non.
8: Allez, on y va pour 25 francs les places. Allez, 20 francs les deux, ça se demande pas. Le grand Pascal de Savigny-sur-Orge, qui veut des places?
1: Allez,
8: monsieur, 15 francs. Allez, 15 francs la place.
7: J'appelle pour Christine.
8: Et on appelle votre, on invite également votre femme, hein.
1: Oui, voilà. Pour combien?
8: 15 francs, monsieur.
1: Donne-moi une.
8: Allez, monsieur, deux places, s'il vous plaît.
7: J'ai trouvé le numéro du cabinet notarial. Hein.
8: Attendez, Pascal, silence, vos gueules. Oui, qu'est-ce que vous me dites, monsieur?
7: Tais-toi, Pascal,
8: attendez, c'est silence.
1: Avec la place, je veux des cacahuètes et des hamburgers.
8: Enfin, allez, 1 kilo de cacahuètes et 2 places pour monsieur, pour aller voir Pascal Savigny-sur-Orge, bien sûr, à la mairie de Savigny. 10h, bien sûr, grand spectacle.
1: On vient me chercher.
8: Non, ça va pas être faisable, monsieur.
1: Là, j'y vais.
8: Allez, on y va, monsieur. 10 francs à la place. Allez, on y va. On aurait tort de se priver, là. Hein, on y va. Hein? 5
1: merci.
8: Francs. Hein?
1: Non, merci.
8: Plus une casquette milk, on y va. Le chocolat milk, le chocolat qu'il vous faut, une casquette. Hein. 10 francs pour les... Avec votre famille. Allez, on y va, monsieur. Plus 5 casquettes milk.
1: Impec.
8: Allez, on y va, on se chauffe et on y va, on n'hésite pas.
1: Combien t'as dit là?
8: Monsieur, pour 7 francs
1: 50, avec
8: plus 5 kilos de melon. Allez, on s'en fout, les melons, on y va. Allez, monsieur, on prend les melons pour aller voir Pascal à Sorigny-sur-Sorge.
1: Allez, monsieur.
8: Allez, pour la modique somme de 5 francs plus 3 kilos de basket. Quelle pointure, monsieur? Quelle pointure?
1: 42.
7: Excuse-moi, je fais 42.
8: Allez, monsieur, pour du 37. Il ne reste plus que du 37, monsieur, on aurait tort de se priver.
1: Donne.
8: Allez, monsieur, on y va, c'est parti. Pour 50 centimes, il nous reste encore le premier rang.
1: Ah, c'est bon.
8: Qui osera être devant Pascal?
1: Non.
8: Allez, le spectacle de Pascal, Pascal, non, personne.
1: Non.
8: Allez, 25 centimes, on y va, on sauve les baskets, on y va, on se rue sur ces dernières places.
1: Non.
8: Allez, plus un voyage, on y va pour 25.
1: Où ça, voyage?
8: À Saint-Rémy-sur-Gorge. Juste à côté de Saint-Rémy-sur-Gorge. Allez, on y va, monsieur. Allez, on y va.
1: Les Bahamas.
8: Monsieur, ne partez pas, monsieur.
1: Les Bahamas.
8: Monsieur.
1: Les Bahamas.
8: Pour les Bahamas, on y va, monsieur. À Torigny, les Bahamas.
1: Bah, job.
8: Allez, on y va pour du place tout la rangée.
1: Oh là là, Pascal. Oh, Pascal a raccroché. Pascal s'est vexé, hein.
9: Oh la couillonne.
1: Je crois que Pascal s'est vexé, hein. Oh, quel dommage. On avait un produit, là. Bon, bah,
9: tiroir.
8: Je rappelle que toutes personnes qui ont acheté des places sont priées de les ramener. Elles ne sont malheureusement pas vues, elles ne sont plus valables. Le concert est annulé, le spectacle est annulé.
1: Quoi ?
8: Le spectacle est annulé, monsieur, allez, on y va. On y va, on vient, on récupère, on remet ses places au ticket, on recommence.
1: Hein. C'est quoi ton embrouille ?
9: Il est là, Pascal ?
10: C'est occupé.
1: Oh là là, Pascal, qu'est-ce que tu fous ?
11: De vrai.
1: Oh.
8: Pascal, on s'excuse. Pascal, il n'y aura pas de spectacle.
1: Parce qu'il est déjà en train de répéter. Merde, il a déjà vendu, c'est déjà complet. Bon, Pascal, si tu nous écoutes, raccroche, on va te rappeler, c'est bon ?
10: Bah, ça sonne.
1: Bah alors, qu'est-ce qui se passe ? Mets-le en air, Pascal. Oh, allez, décroche. Pascal !
12: Allô ?
1: Qu'est-ce
12: Allô
1: que t'as foutu, Pascal ?
12: Allô ?
1: Allô, Pascal ?
12: Oui, je suis là, oui.
1: Bah alors, qu'est-ce que t'as fait ?
12: Attends une minute, je coupe la radio.
1: Tu m'as fait peur. Le spectacle n'est pas annulé ?
12: Vous êtes lourd, les gars.
1: Bah, on est lourd. On pèse chacun à peu près entre 65 et 72 kilos.
12: Oh, vous êtes diminué,
1: ah, pardon, excuse-moi. Entre 50, excuse-moi, peau et 75 kilos,
12: c'est
1: excuse-moi,
12: tout, Manu. 75, ouais,
1: ça va.
12: Non, bon, en fait, voilà, je... Enfin, j'en parle aux auditeurs, enfin, je raconte mon problème.
1: Ouais.
12: C'est que voilà, j'habite dans un immeuble de 3 étages.
1: Ouais.
12: Et je suis amoureux d'une femme qui travaille au cabinet notarial.
1: D'accord. Et t'es prêt à te jeter pour elle du 3e étage ?
12: Je lui ai déjà déposé une rose blanche sur le capot de sa bagnole, mais je sais pas.
8: Déconne pas, Pascal ! Saute pas ! On va te sauver ! C'est pas le moment, t'attends 3 ans !
12: Moi, je m'en manie.
8: Pascal ! T'as l'âge du Christ encore toute la vie devant toi ! Déconne pas, Pascal !
12: Bah ouais, mais moi je suis hyper amoureux de Christine, je voudrais bien qu'elle vienne dans ma chambre.
8: Recule du balcon, Pascal, on va discuter, recule.
12: Mais je suis au rez-de-chaussée.
1: Ah bon, d'accord, ok, excuse-moi, alors, mais je ne t'avais pas vu, mais tu es grand, Pascal.
12: Bah non, je mesure 1m70.
1: Eh bah permets-moi de te dire que les 1m70 de loin, t'es tellement long ton corps qu'on a l'impression que ta tête se trouve à un étage, au 3e étage.
12: Et je peux passer un petit bonjour à...
1: Mon Dieu, est-ce que tu as un long visage, Pascal?
12: Oui, bon, ça
1: va. Je ne dis pas ça parce que j'ai fumé.
12: La gousse, toi aussi, ou quoi ?
1: Pascal.
12: La gousse, toi, tu peux pas
1: dire. Un visage d'enfer.
12: C'est la gousse, j'en étais choqué. Ça me fait au monde, ça se voit, ça se sent.
1: Pascal !
12: Non, je veux revenir à mon sujet, là, pour Christine. Qu'est-ce qu'on fait ? On l'appelle ? Son numéro. Enfin, j'ai pas son numéro personnel, mais le numéro du cabinet notarial. Je l'ai sous les yeux, là, tu le veux ?
1: Bah ouais, je le veux, ouais.
12: Bon, alors attends.
1: Je veux m'occuper de son matricule.
12: Alors, oui, elle est brune, moi je kiffe que pour les brunes.
1: Alors,
12: attends, le cabinet du notaire c'est 0.
1: Ah bah non, je donne pas, on va le donner à Manu tout de suite. Il est fou, les... Je la sens bien cette histoire avec notre ami Pascal. Et après on aura Vanessa. Hein. Vanessa qui nous fait cette petite rubrique du Top of the Pop, bien sûr le classement Top 50 anglais pour savoir qu'est-ce qui marche le mieux en ce moment en Angleterre dans les 3 premiers. Et puis ensuite on aura le fameux jeu medley sur les séries TV. Ça va, vous galérez pas trop avec les séries télé, ça va, il y a du monde qui appelle, ça appelle quand même, hein. Ça ils appellent pour ça, hein. Ils appellent, hein. Très bien. On y va, Pascal ?
12: Oui, je suis là.
1: On y va, Pascal. On appelle Christine.
12: Allô ?
1: Oui, bonjour.
12: Alors vous l'appelez.
13: Non, mais allô ? Veuillez consulter le service des renseignements.
1: Tu nous as donné un mauvais numéro, Pascal.
12: Tu rigoles ? Bon, passe-moi en antenne, je vais te redonner.
1: Méfie-toi, car ma vengeance sera terrible. Albata, quand tu es force jaune. Alors, c'est bon là ou pas ? Y avait-il un problème de numéro, Manu, avec ton pote ?
9: Bah non, c'est moi qui l'ai peut-être mal composé.
1: Bah alors, recomposons le numéro de téléphone. On y va. Ennio Morricone recompose. C'est reparti, mon coco ! Here we go, Pascal.
13: Le numéro que vous demandez n'est pas...
9: Y a plus de doute.
1: Pascal, qu'est-ce que c'est, une blague de mauvais goût, Pascal ?
12: Bah écoute, attends, je donne le nom à l'antenne ou pas ?
1: Mais non !
12: Bon, alors, repasse-moi en antenne.
1: Mène-toi le cul, Pascal.
12: C'est de votre faute.
1: Sinon, je te descends comme une crotte.
12: C'est ça, t'as raison.
1: Mène-toi, Pascal.
12: Allô, c'est bon ? Je peux te donner, là ?
1: Non, en antenne, vas-y.
12: Bah, vite.
1: Quoi, vite ? Dis donc, et oh !
3: fais attention quand même.
1: Après-demain,
3: Star Wars, ça sort après-demain aux États-Unis. Et après, demain aux États-Unis en France. Alors,
10: qu'est-ce que j'en fais de ce qu'il m'a dit en antenne, moi?
3: Qu'est-ce qu'il t'a dit?
10: Bah, il m'a dit tous les noms du cabinet de
3: Manu. On s'en branle, Pascal, on veut un numéro, trou du cul.
7: Mais je l'ai pas, moi.
3: Bah, écoute,
7: Manu.
3: Bon, allez, c'est pas grave.
7: Non, c'est Manu. Bon,
9: demain, non, je vais chercher.
3: Ah bah tiens, ouais.
7: Allô?
9: Non, mais je suis là.
3: Ah bah t'es là.
7: Ouais, je suis toujours là.
3: Apo, tu vas chercher le numéro sur le
7: métal.
3: Non, Fildar ne décide de rien ici. Je crois que vous prenez un peu trop vos aises par moment. J'ai l'impression que.
11: Je me plie, j'y vais.
3: Hein? Non, te plie pas parce que sinon on va mettre 10 minutes à te remettre droite.
11: Non.
3: Non, mais je plaisantais. Occupe-toi du jeu télé. C'était.
11: Tu sais, je sais le faire aussi. Hein.
3: Non, mais.
1: Ouais,
3: t'es en plein. Déjà, premièrement. Et puis, deuxièmement, t'es en plein jeu TV numéro 1. Reste concentré sur ton petit jeu, ton petit
11: ça
3: business
11: roule,
3: d'auditeur.
11: Là.
3: Ça roule, là, les enfants.
9: Ça roule.
3: La sincérophone. Ouais. Bah, de toute façon, on s'amuse à blaguer avec toute la soirée. Alors, Pascal! Est-ce que Pascal est avec nous? Pascal!
7: Oui?
3: Est-ce que tu es là?
7: Bien sûr que je suis là.
3: Pascal!
7: Je peux dire un petit bonjour quand même?
3: Non! Va des rétros, Satanasso Pascalos! Non! Pascal! Bon, Pascal!
7: Et tu veux que je te passe un petit Google premier là?
3: Non, Pascal, on s'en fout!
7: Allez.
3: Pourquoi Pascal?
7: Oui, j'écoute.
3: Dis-moi! Dis-moi que tu m'aimes!
7: Je t'attends au téléphone, hein!
3: Pascal!
7: Mais le 36.
3: Pascal! Dis-moi que tu m'aimes! Même si c'est un mensonge! La vie est si triste! Dis-moi que tu m'aimes! Pascal! Oh merde! Pascal!
7: C'est une Golf blanche qui est là.
3: Ouais.
7: En plus, une Golf 3.
3: Pascal, est-ce que tu es avec nous?
7: Oui.
3: Est-ce que tu es vraiment bien avec nous?
7: Oui, le diable va pas tarder minuit lors de.
3: Est-ce que tu me reçois, Pascal? Tu me reçois?
7: Je vous entends.
3: Pascal! Bon, Pascal,
7: oui, alors,
3: on va de.
7: Christine?
3: Non, mais attends, on est en train de chercher son numéro de téléphone sur Minitel.
7: Ah, génial, mais c'est pas le nom de famille, c'est pas le nom de famille.
3: C'est cette fille là, Pascal.
7: Mais c'est une femme, enfin une divorcée,
3: mm-hmm.
7: qui travaille au cabinet notarial.
3: Bon, alors ça, c'est une emmerdeuse. Alors je vais te dire, c'est une fille. Excusez-moi pour celles qui sont enceintes, hein. c'est pas pour vous, hein. c'est exclusivement réservé à Pascal et à sa Christine. Cette Christine là, c'est une source d'emmerde.
7: Tu crois? En plus, plus que moi, je te dis pas.
3: Je le sens.
7: Bah ouais, mais mon ex, c'était pas mieux. Alors.
3: Ah oui, bah alors dans ces cas-là, alors je n'ai rien dit, excuse-moi, j'enlève ce que je lui ai dit. Oh, Pascal, est-ce que tu veux...
7: Il la veut dans mon pieu demain.
3: Ouais. D'accord, Pascal, avant que tu la dérouilles...
7: Tu vas voir.
3: Oui. Pascal, comment tu l'as-t-elle rencontrée dans une telle circonstance?
7: Bah, c'est-à-dire que j'habite au... Bon, je dis pas l'adresse, j'habite dans l'immeuble où... à côté où elle travaille.
3: Oui.
7: Comment dire, je sais pas ce qui se passe, mais chaque fois qu'elle me voit sortir, elle me ziote. Elle me regarde, quoi.
3: Bah, tu sais, des fois, il y a des gens qui sont... Ils nous dégoûtent et on les regarde de haut en bas tous les jours dès qu'on les voit.
7: Je sais pas, des fois, elle me voit photographier mes toiles juste en face où elle travaille et puis je fais bien exprès, quoi.
3: Mm-hmm.
7: Ouais.
3: Et alors, donc, le coup de foudre.
7: Ouais, voilà. Le coup de foudre, voici les roses blanches.
3: Toi, ma jolie Christine.
7: C'est bien dans le côté, elle m'a dit qu'elle a 38-39 ans.
3: Ah, oh, alors ça, c'est une femme.
7: Oui, bah oui.
3: Oh, là, le gros morceau,
7: non, parce
3: Pascal.
7: Parce que toi, le problème, c'est qu'avec mon ex, il n'y avait pas de pipe, il n'y avait pas de sodomisation, il n'y avait rien.
3: Ah, hein. Alors que là, tu sens qu'à 38 ans, tu peux avoir le droit à la pipe, à la sodomie, hein.
7: Ah, génial, super.
3: Ouais, alors ça, je peux te le garantir, ah, c'est marqué. Attends, je vais regarder quand même, par précaution, hein, je préfère regarder quand même, attends.
7: Regarde dans ton...
3: Dans le manuel.
7: Ouais.
3: Alors, salope 38, alors voilà, je l'ai, salope 38. Alors, tout, elle vous donnera tout. Cette femme
7: génial,
3: de...
7: super.
3: Laisse-moi terminer, écoute-moi. Je m'adresse directement pas à toutes les femmes de 38, hein, c'est spécialement pour Christine, hein. Si vous vous appelez Christine, 38 ans, vous êtes considérée comme une belle salope. Dans ces cas-là, n'hésitez pas une seule seconde. Tout vous sera accordé. Vous, homme, elle vous fera absolument tout. Pipe, sodo, elle vous lèchera, vous prendra, vous soulèvera, fera tous vos petits caprices et vos petits besoins. Vous pourrez regarder la télé
14: le zizi allongé. Elle vous apportera le plateau télé comme vous en avez rêvé. Le matin, le midi et le soir, vous attendra et vous préparera vos petits plats. Plus qu'à mettre simplement votre pied sous la table. Elle est là, elle vous embrasse vos pieds, vos seins, elle vous embrasse vos fesses, tout. Vous pourrez lui demander tout ce que vous voulez, vos petits caprices. Vous pourrez aller grâce à vous et grâce à ses 38 ans de petite salope, aller directement dans tous les clubs échangistes. Elle aime ça,
12: elle
14: la
12: aime
14: cochonne.
12: Les clubs échangistes aussi.
14: Nota bene.
12: Oh, c'est super. Hein? Avec mon ex, les clubs échangistes, elle n'aimait pas trop.
14: Attends, il y a un petit problème, c'est qu'il y a marqué attention, nota bene, surtout ne pas fréquenter des femmes qui ressemblent à ce que je viens de dire, surtout si elles ont été mariées et divorcées. Oh là là !
12: Oh merde !
14: Oh là là,
12: Pascal ! C'est pas grave, on s'en fout.
14: Oh là là !
12: C'est juste pour me la... Enfin, excuse-moi,
14: parce que du coup...
12: pour la tirer au moins une fois dans ma chambre.
14: Du coup, ils disent se référer à la page 138, si c'est le cas, donc c'est le cas, donc hop, je regarde.
12: Attends,
14: t'emballes pas Pascal, page 138. Donc du coup, je m'en refais à 138. Donc annule tout ce que je viens de dire. 138, donc femme de 38 ans, oui, divorcée, fréquentant des hommes d'un peu plus jeunes, attention. Cruche.
12: Qu'est-ce qu'ils mettent ?
14: Cruche. Pas
12: cruche,
14: plus.
12: Une cruche.
14: Oh, donc, fais gaffe.
12: Fous.
14: Fais gaffe quand même.
12: C'est sur ses formes.
14: Pascal.
12: Oui.
14: Fais gaffe quand même.
12: Oh, bah alors, qu'est-ce qu'on fait ? On appelle le cabinet notarial ou pas ?
14: On est en train de chercher le numéro de téléphone. Moi, je te conseille une chose.
12: Vous l'avez toujours pas trouvé, mais moi, j'ai les vieux papiers, là. J'ai les papiers qu'on...
14: Pascal. Moi, je te conseille en tout cas d'être très attentif à la chanson que voici, qui dure 20 secondes et que je te conseille de lui chanter lorsque tu l'auras au bout du fil.
12: Oui.
14: Le téléphone sonne, elle décroche. Oui, allô ? Et elle a sans hésiter, tu lui dis ?
12: Mais non, mais elle a pas de ligne directe.
14: Écoute. Sans hésiter, dès que tu l'auras au bout du fil.
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14: D'accord, Pascal ? 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Moralité, eau et gaz à tous les étages. Ok Pascal ?
12: Non mais arrête.
14: Ah, on a le numéro, Manu ?
12: Vous l'avez ?
14: Non, tu crois pas. Donc on est en train de voir, on va vérifier avec le numéro de téléphone qu'il nous avait donné tout à l'heure notre ami Pascal. Fida est allé le récupérer sur le Minitel. Ça complote là, j'aime pas trop là, qu'est-ce qui se passe ?
9: Non mais il me manque un renseignement.
14: Merde, il te manque un renseignement ? Quelle couleur la couleur ? Donne-nous la couleur de ses yeux.
12: Je sais pas, je l'ai pas vu, mais ils doivent être marron,
14: ça
12: vert.
14: Peut t'aider, non, pour trouver le numéro sur Minitel,
12: oui, marron,
14: ou
12: vert.
14: Marron, vert.
9: Dans l'adresse que tu as donnée, c'est chez elle ou son taf ?
12: C'est son taf. Ouais,
14: oh là là, attention, Phil, là, est sérieux, là, ça rigole
12: pas.
14: Il est
12: jamais chez elle,
14: le plombier.
12: Je n'en ai pas offert encore. J'aimerais bien la prendre en photo puis la peindre, mais je sais pas si ça va être possible.
14: Ouais, mais là, Pascal, non, la Filda a raison, c'est pas du boulot, merde. Putain, on n'est pas là pour rigoler, nous on bosse, quoi. Vous croyez quoi ?
12: Moi aussi, je bosse.
14: Eh, nous, on fait quoi en ce moment ? Tu crois que ça nous amuse d'être là tous les soirs à 22h et d'écouter vos conneries ? Putain, on bosse, nous.
12: Bah, vas-y, vous êtes payés pour ça.
14: Bah ouais, mais on aimerait faire notre boulot correct.
12: Bah,
14: Putain, Filda, il se trouve le cul, elle est sur Minitel.
12: Non, mais c'est Filda, il assure pas, lui.
14: Bon, donne-nous au moins sa taille.
12: La taille, oh bah, je sais pas, de faire 1m70.
14: Bon, tu peux trouver avec ça sur Minitel.
12: Plus grand que moi, je sais pas, j'ai pas vu debout.
14: Tu peux faire quelque chose sur Minitel.
12: J'ai pas été debout à côté d'elle.
14: Elle a été opérée de l'appendicite ou pas ?
12: Bon, j'en sais rien.
14: Ouais, mais là, si on sait pas.
9: Non, attends, attends.
14: Appendicite, non, mais avec. Elle mesure 1m70, ça peut t'aider sur Minitel.
9: Mais il me demande un appendicite, oui ou non ?
14: Non, un appendicite.
12: C'est la pile du cabinet.
14: Non, on prend pas le risque de l'appendicite parce que s'il se gourre, c'est un peu comme le fil vert et le fil rouge.
12: Tu veux faire la pile du cabinet ou je vais au cabinet ?
14: Tu veux faire quelque chose avec les cabinets ?
9: Bon, je vais essayer de faire quelque chose. Venu, il va le prendre 2 secondes en antenne, là.
14: Bon, on va essayer de voir quelque chose. Pascal, on va... Tiens, passe-moi Vanessa qui doit être sur la 4 en même temps. Ça va nous faire gagner du temps. Pascal, Vanessa est avec nous. Bonsoir, Vanessa.
16: Oui, bonsoir.
14: Comment vas-tu ? Oh là là, on est en train de ramer avec un Pascal.
16: Oui, j'entends ça.
14: C'est une horreur.
16: Galère,
14: C'est une galère. Je te raconte même pas. Ouais.
16: Bon.
14: Je te raconterai pas. Hein.
16: Non, vas-y, raconte.
14: Ah non, parce que là, tu m'as demandé... Non. Non, je t'ai dit que je te raconterai pas. T'es sourde ou quoi ?
16: Vas-y, raconte.
14: Non, je t'ai dit que je te raconterai pas.
16: Bon, attends.
14: Ma petite quéquette sort de ma braguette. 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Tu connaissais ça, Vanessa ?
16: Non, je connaissais pas encore.
14: Oh, Serge Gainsbourg, une chanson de Serge Gainsbourg, 37 secondes chrono.
16: Très mignon.
14: Ah, tu veux la réécouter avec la Gainsbourg ?
16: Allez, la réécoute.
14: Reggae.
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14: Bon, je crois qu'on va quand même... même bien galérer ce soir avec notre ami Pascal, sinon on va remettre ça demain. Au pire des cas, Vanessa ensemble, 21 ans, donc qui est en ce moment en Angleterre. Où ça est déjà, j'oublie à chaque fois.
16: À Birmingham.
14: À Birmingham.
16: Je ne répéterai plus.
14: How do you do, Vanessa?
16: I'm very fine, and you?
14: Yeah, well, thank you very much. I'm very well, all right? Yeah, you're welcome. 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
16: 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Yeah.
14: With Marco Esca. Hello, Petit Claude. Hello, with Claude. C'est ça?
16: Yeah, that's it. Yeah.
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14: Here we go. It's à chier.
16: Do you know it?
14: No, but it's à chier.
16: It's à chier, okay?
14: Yes. What is the name of the star?
16: The name is 911.
14: 911,
16: yes. Yes, the name of the group.
14: Yes,
16: and
14: I
16: the,
14: know.
16: The title is Private Number.
14: Private Number?
16: Yeah.
14: As, it's, d'accord, the artist is 911, 911.
16: Yeah, and you don't like it?
14: No, I prefer the Porsche 911.
16: Yeah, that's better, yeah.
14: Numéro 3, it's a carton in England?
16: Yeah, it's beginning to be a carton in
14: it's
16: England.
14: It's beginning, d'accord. Beginning, bien sûr, ça veut dire que c'est la fin du début, hein. C'est-à-dire que ça commence. Hein,
16: c'est la fin du début du commencement.
14: C'est la fin du début du commencement. Attention, the number, my ladies and gentlemen, now, on direct live to England, Vanessa, you put the CD and you push on the button of the play for the numéro 2 of the Top of the Pop.
16: I push the button.
14: Okay.
16: I push.
14: 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Pondo Ballet.

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4: Salut l'édition.
5: Bonsoir Max, bonsoir Bruno.
4: Ça va?
5: Bonsoir.
4: Il faut allumer ton métro.
6: Bonsoir à toi.
4: Non, bah alors,
7: ah, on est mal.
4: Alors attends, comment ça va Bruno?
8: Eh ben moi ça,
4: eh ben voilà,
8: moi, ça, moi ça va. Alors
4: Laetitia, elle s'appelle.
8: Bonsoir Laetitia. Hein,
5: bonsoir.
8: Heureux de te connaître.
5: Ouais, moi aussi.
4: Et chanceuse d'être chez elle par rapport à nous, parce que nous je te dis on souffre ce soir. Laetitia.
5: Ouais, bah moi aussi. Hein.
4: Non, mais toi ça va. Non,
5: mais... Les oreilles, ils souffrent là. Ouais,
4: mais vous avez que les oreilles. Nous on a les oreilles. On est 5 dans le studio. On est déjà 3 à avoir une migraine là. Déjà au bout de 10 minutes. Ouais.
7: Hein. Non mais c'est clair.
4: Ah mais non, mais
5: moi malheureusement je suis toute seule.
4: Ah ouais. Ouais, mais toi t'as de la chance d'être toute seule. Moi je préfère être tout seul chez moi que là avec lui à côté, parce que je peux te dire, j'ai mon cerveau qui est en train de fondre.
7: Ah, puis il y a les narines qui sifflent et tout.
4: Ah, s'il y a des gens qui auraient la gentillesse, je sais qu'il fait un temps dégueulasse dans Paname, mais si on peut faire claquer 2-3 encens à l'accueil de Fun,
7: ouais,
4: on les mettrait avec grand plaisir dans les studios.
7: Ouais, envoyez mail en coursier, ouais, on paye, allez, on est prêt à tout.
4: Hein. Ah, Laetitia, ça, le Turing, ça pardonne pas. Hein. Ça fait des momolets, mais ça fait des beaux 33 tours sous les aisselles aussi. Hein.
7: C'est pas dire.
4: Ah, bah là,
7: il a pas encore retiré le blouson de cuir.
4: Ça t'explique pas les petites auréoles qu'il y a là-dessous, là.
9: Non, il y a un point positif parce que moi, du coup, j'ose pas parler de peur d'avaler de l'air en même temps.
7: C'est vrai que c'est pas con que tu sois là, Bruno.
4: Ça fait rire, Bruno. Tu sais quoi, Laetitia? Pour que les auditeurs comprennent bien, sous les aisselles, c'est un peu comme des CD, tu sais, il y a de belles oreilles. Mais là, c'est carrément.
7: Du vinyle.
4: Là, c'est carrément. Non, mais ça, si on veut dans le diamètre, ça fait un CD, quoi. Mais là, c'est l'intégrale d'Aznavour.
7: C'est un vinyle, là. C'est un gros vinyle.
4: Ah, non, mais c'est même plus un vinyle, là. C'est l'intégrale d'Aznavour. C'est une quarantaine d'albums.
5: Bonne chance.
4: Ah, bah là, c'est chaud bouillant.
8: Ah, bah,
4: mais Laetitia, ça n'a pas l'air d'aller. Qu'est-ce qui se passe, bébé?
5: J'ai un énorme problème, en fait, si je puis dire.
4: Oh, l'autre. Qu'est-ce qui se passe?
5: Si, j'ai un problème.
4: C'est quoi?
5: Bah, en fait, je trouve un garçon super bien.
4: Mmh.
5: Et donc, j'ai eu, par le biais d'un de ses amis, son numéro.
4: Mmh.
5: Et je lui ai envoyé des messages. Il a commencé par me répondre et tout.
4: En sachant que t'étais, quoi, t'avançais masqué
5: parce
4: ou...
5: En fait, en clair...
4: Tu donnais ton identité?
5: Non, parce qu'en fait, il fait du handball.
4: Ouais.
5: Moi aussi, sur Nancy. Et en fait, on va régulièrement voir avec une amie les entraînements et tout ça.
4: Ouais.
5: Et on se connaît un peu, enfin, de vue, de nom, enfin, on se connaît un peu.
4: Ouais.
5: Et je l'ai appelé la dernière fois, tout. Et en fait, déjà, il m'a passé un de ses potes pendant une heure.
4: Ouais, genre, il en avait marre, quoi.
5: Bah genre, il voulait pas me parler.
7: Ça commence bien.
4: Non, c'est bon signe, c'est qu'il est très timide.
5: Ouais.
4: C'est la timidité, ça, généralement. Moi, je le faisais aussi quand une fille, elle pensait que c'est parce que ça me faisait chier. J'ai dit, attends, tu me fais chier. Puis, je passais à un pote, mais je disais, oui, c'est vrai que j'ai dit, tu me fais chier, mais parce que je suis très timide et réservé, j'ose pas trop parler par téléphone, donc autant que ce soit les potes.
5: Et moi, je suis le genre de fille, si tu veux, c'est quand j'envoie un message, j'aime bien avoir une réponse dans l'immédiat.
4: Ouais,
5: mais
4: enfin,
5: j'aime pas trop attendre.
4: Oh, bah, t'es mignonne, attends, tu reçois un SMS de quelqu'un que tu connais pas, t'es pas obligé de répondre comme quelqu'un que tu connais bien.
5: Bah,
4: forcément, toi, t'es dans le bon côté, parce que toi, t'espères quelque chose et qu'il t'envoie un message, mais dans le sens inverse, non. Moi, je reçois le message d'une fille inconnue qui a eu mon numéro, je réponds pas.
5: Il savait que c'était moi.
4: Oui, bah alors, c'est
5: plus.
7: Bah, raison de plus.
4: C'est que c'est pas bon signe.
5: Et donc, le truc, c'est que, en fait, il mate. Franchement, on va le voir à l'entraînement, il regarde, mais c'est bien... qui, je regarde pas.
4: T'es bien gaulé?
5: Bah, je t'ai dit sondé, je tiens à le dire.
4: Oh!
8: T'es joli?
4: Ah. Vas-y, Bruno.
9: Bruno, faut que t'allumes ton micro.
5: D'après mes copines, je suis jolie, donc.
4: Alors.
5: Bon, voilà, quoi.
8: Ah, j'aime les filles jolies, moi.
5: Ah ouais?
8: Oh oui, alors j'en raffole parce que bon, c'est moi je vais pas me faire l'avocat du diable. J'aime les filles, j'aime pas les gars. J'aime pas les gars.
4: Non, t'aimes plutôt les nanas, t'es hétéro toi.
8: Je préfère les nanas. Hein. Ouais.
9: Mais t'arrives à en avoir? Enfin, excuse-moi, c'est pas comme ça que je voulais dire la chose. As-tu quelqu'un dans ta vie, Bruno?
8: Oh non, j'ai personne dans ma vie. Oh non. Ah, non, mais moi, mince. je voudrais bien une fille un jour avant que je sois mort. C'est pas pour dire des bêtises, mais.
4: Non, mais sans payer, il en a, mais sans payer.
8: Ah, sans payer, oh bah oui, t'as encore fait.
7: Ah, il a déjà niqué une rustine, hein.
8: Moi, si je passe dans le bois de Boulogne ce soir, il y a pas de danger que je m'arrête. Hein. Je m'arrêterai pas, hein. D'abord, moi, ça commence à me gonfler.
4: Ouais. Dans le milieu un peu cul, un peu sadomaso, hein, léger, il paraît qu'il y a des mecs, des fois, ils sont un peu excités, ils mettent leurs caquettes dans les rayons. Puis après,
7: t'as jamais essayé ça?
8: Oh non, mais là, je vais vous dire, si vous pensez aux travelots, ben ils peuvent rester. Non, mais
4: les mecs, moi je me souviens, je sais que j'avais des potes qui faisaient du vélo professionnel, et les mecs, ils aimaient bien se mettre les couilles dans la chaîne.
7: Ah bah ouais,
4: après,
7: c'est
4: après,

0: Il faisait dérailler la chaîne.
1: Ouais. Un tour de pédalier, je te jure, c'est génial.
2: Non, mais moi, j'ai rien contre les travaux. Bon, c'est
1: normal. Mais ça n'a rien à voir avec les travaux, pas le pédalier.
3: On est passé à autre chose.
2: J'ai rien contre. Bon.
0: C'est parce que c'est à mon avis un milieu qui fréquente régulièrement.
2: C'est la vie, hein. C'est la vie, hein. Ils font leur vie, mais moi, je fais la mienne, c'est tout, hein.
1: Bien joué, bien envoyé ça.
3: Bien dit, ça.
1: Bien envoyé.
3: Bravo, Bruno. Bravo.
2: Il fallait que je vous le dise, hein, parce
0: excuse-nous, Laetitia, on revient dans un instant, hein, mais
3: Moi, j'aimerais juste vous demander l'odeur qu'il va y avoir dans le caleçon.
0: Tu
1: vas aller voir.
0: On souffre de la folie parce que quand finalement vous nous l'énervez, il agite les bras et là, pour nous, c'est pas possible.
1: C'est clair.
0: Donc, énervez-le, mais à petite dose. Parce que si vous l'envoyez sur
4: sinon, on va tomber, hein.
0: Parce que là, dès que vous dites des mots-clés, genre, sandez, je suis jolie, là, il s'énerve, il transpire encore.
1: C'est clair.
0: C'est vrai qu'il fait chaud, hein. Enlève ton cul,
1: putain, dingue, quand
4: enlève,
1: même,
4: enlève le blouson, ouais, Bruno. Tu dégages, hein. Bruno.
2: Ouais, mais si j'enlève le blouson, il y a toutes les odeurs qui vont s'en aller. Alors merci.
1: Ouais, mais fais-toi plaisir. Bien envoyé.
4: Au moins, t'auras moins chaud, tu vois.
0: Voilà. Allez, on va revenir avec Laetitia. Donc, le but de ton appel, Laetitia, parce qu'on va pas t'entiller du cul pour chier droit, comme dire à l'autre, c'est que, bon, toi, t'as été accro sur un mec, tu lui envoies plein de messages, il te répond pas. Quand tu l'appelles, il te passe un copain, donc c'est plutôt très, très bon signe.
5: Ouais, non, mais il n'y a pas que ça encore. Le problème, c'est qu'on s'est rencontrés en boîte samedi. Bah, il mate beaucoup, mais franchement, j'ai l'impression que c'est un gros coincé. Quoi.
0: Non, c'est pas un gros coincé, c'est un mec qui te... Il y a deux cas de figure. C'est, il en fait un jeu, il sait que tu le kiffes et ça le fait marrer, donc du coup, il te fait croire, il te joue, mais en fin de compte, il s'éclate avec ses potes, il dit, tiens, regarde, je vais la mater et tout, l'autre, et toi, il sait que tu mouilles dans la culotte, t'es tout excité, ce que font des fois les... Bah oui, non, mais faut être franc, hein. Les mecs, des fois, ils s'amusent à ça, hein. C'est vilain, c'est pas bien, mais c'est marrant, c'est très, très drôle, quoi. Ton entre potes, ou alors tu te fais des films toute seule, ce qui est possible.
5: Ce qu'il faut savoir aussi, c'est que la dernière fois, j'ai reçu un message d'un de ses potes, et le message était oui, Julien, machin, t'aimes bien,
0: mais ça, c'est
5: pour faire ta plus connaissance, mais moi j'y ai cru.
0: J'y ai cru, on n'est pas loin de cruche.
5: Le problème, c'est comme je te dis, quand j'ai pas de réponse sur les messages, moi j'envoie, et je la pète.
0: Mais c'est ridicule, tu vas l'énerver encore plus, ou alors ça se trouve. Mais tu passes pour une idiote parce que ça se trouve les messages il est avec des potes, il dit regarde ce qu'elle m'envoie encore.
4: Et c'est encore l'autre.
0: C'est évident que le mec il s'éclate avec ses potes à lire les messages, il dit regarde ce qu'elle vient de m'envoyer. Et toi tu tombes dans le panneau. On va l'appeler ce garçon, comment il s'appelle?
5: Ouais, mais Julien, mais je veux pas, enfin je veux dire, je veux que ça soit moi qui lui parle. Parce qu'en fait à la base...
0: On y va, vas-y, blablabla. Vas-y, commence-moi le numéro 1, tu parles et puis dès qu'il décrochera t'arrêteras de parler.
5: Je veux que tu saches qu'à la base, je veux savoir ton avis, tu vois,
0: Moi, je veux qu'on l'appelle. Mon avis, c'est qu'on l'appelle. Ça sonne. Je te l'ai dit, déjà, mon avis.
5: Ouais, mais je veux pas savoir. Je veux pas que tu parles.
0: Non, mais je parle pas. Je ferme ma gueule, t'inquiète. Ça m'arrange. Prends l'autre maintenant, mon émission. Je veux plus que tu parles dans ton émission. Ferme ta gueule.
6: Allô?
5: Allô, Julien?
6: Oui.
5: Oui, c'est Laetitia.
6: Oui.
5: Ça va?
6: Oui.
5: Je te dérange, non, pas?
6: Un peu. C'est pas grave.
5: C'est pas grave. Ouais, je veux dire, t'as reçu mes messages d'hier et tout. Enfin, d'hier, avant-hier. T'as répondu à ce questionnaire?
6: Oui.
5: Ah. Ouais, et je veux dire que tes propos, ils étaient un peu méchants. Hein.
6: Ouais, je sais.
5: Tu sais, t'en es conscient?
6: Oui, oui.
5: Parce que, tu sais, moi, je te dis, comme je t'ai dit, moi, je veux faire ta connaissance et tout, mais apparemment, c'est pas... Comment dire?
6: Ouais, mais bon, tu vois, il y a différentes façons de faire connaissance.
5: Tu peux m'écouter?
6: Ouais,
5: tu peux m'écouter, s'il te plaît. Je te dis déjà ma façon et après tu me dis la tienne, tu vois. Je veux dire, si je t'envoie des messages que j'ai pas de réponse, tu sais, ça m'énerve parce que bon, je sais que répondre tout le temps à des messages, c'est lourd, je sais.
6: Surtout des fois, on peut pas aussi, surtout quand on n'a pas énormément de forfaits, tu vois, quand j'ai pas 50 000 messages, j'en garde parce que j'ai une copine à Dijon, donc aussi, tu vois, faudrait peut-être que je lui envoie des messages à elle. Donc voilà, quoi.
5: Ah bah déjà, moi, à la base, je savais pas que t'avais une copine à Dijon, donc je peux peut-être pas forcément faire le tout, tu vois, parce que, je sais pas, tu vois, envoyer des messages, je sais pas, enfin, y a rien de... Non, méchant, quoi, dans mes messages.
6: Y a rien de méchant. Mais, tu vois, un message, genre, ça va, tu vois, je sais pas, j'ai pas l'habitude de répondre à ça, et c'est tout. On a peut-être pas la même mentalité, tu vois, mais moi, j'ai pas de forfait pour répondre à ça, tu vois, je peux pas. Si on me pose une question précise, tu vois, je répondrai à la question précise. Voilà, c'est tout. Après, je vais pas te raconter ma vie. Ouais, aujourd'hui je fais ça, je suis allé chercher ma baguette, machin, c'est bon quoi. Tu vois?
5: Non, mais je sais pas, parce que franchement, dans tes messages, quoi, mais t'as vu, mais je sais pas, mais si tu te rends compte, mais comment tu me parlais, quoi, franchement, des trucs, points, machin, je sais pas, y a rien de méchant à envoyer des messages, quoi, franchement. Hein.
6: Oui, d'accord, mais bon, au bout d'un moment, tu vois, moi, ça commence à me saouler, ouais, quoi, j'étais blasé.
5: Mais ouais, non, mais tu sais, comprends-moi un peu, je t'envoie des messages et tout, et puis toi, je sais pas, quoi. Donc,
6: non mais de toute façon ce sera comme ça et tant je sais pas tant que tu continueras à envoyer des messages,
5: non,
6: des
5: bah,
6: des messages je répondrai pas, faut que tu comprennes ça, faut que tu te le mettes dans la tête.
5: Non, mais déjà,
6: moi je veux bien discuter, je veux bien, il n'y a pas de problème, mais je peux pas
5: déjà si je savais dire à la base que t'avais une masse, tu vois, je t'aurais déjà un peu zappé quoi, mais là ben, voilà quoi, j'étais pas au courant donc forcément
6: ok,
5: mais en plus avec les messages de François, excuse-moi mais
6: non mais François, je sais pas si tu sais, mais à la base en fait il savait pas que c'était toi qui voulais le numéro, il croyait que c'était une autre Laetitia. Donc il a filé le numéro.
5: Comme ça.
6: Et tu vois, c'est bon. Après donc lui il a cru que c'était une autre. Donc après il a commencé à délirer là-dessus et tout, et moi je savais très bien que c'était toi, j'avais compris. Et c'est tout. Après, il a commencé à faire le con, à balancer des rumeurs et tout. Ça l'a amusé. Bon, maintenant, moi, je le savais aussi, tu vois. Je savais ce qu'il faisait. Il me le disait, tu vois, qu'il avait raconté ça. C'est tout. Après, tu vois, après, un message quand tu mets, t'aurais pu te lâcher, machin, ben, j'avais pas envie de me lâcher, quoi. Il y a des trucs en boîte que je trouve abusés et que je ferai jamais, et c'est tout.
0: Voilà.
6: Comme ça.
5: Ok. Ouais, donc, en conclusion, j'ai aucune chance avec toi.
6: Voilà.
0: Je te l'avais dit.
5: Ok. Bon, bah, c'est pas grave. Hein.
0: Salut, Julien.
6: Qui est à côté? Bon.
0: Salut, Juju. Hein.
5: C'est personne.
0: Ah, bon, d'accord, ok. Mon nom est personne.
5: Donc, je vais te laisser.
6: Ok.
5: Et puis, merci pour tes informations.
6: Voilà.
0: Au revoir.
5: Bonne soirée. Ciao.
0: Bis. Bon, donc, j'ai pas intervenu, j'ai rien dit. Hein, bravo. Donc, au moins, ça s'est fait. Bah, disons, il y a un mec. Hein.
1: Là, ouais.
0: Il a une nana. Il a une
5: ouais,
0: nana.
5: Ouais, mais attends, moi, j'étais pas au courant qu'il avait une copine. Ah, ouais, parce là, que dans ses propos, il dit pas qu'il a eu. Enfin.
0: Ah, il a envie de le dire. Déjà.
5: Quoi,
0: bah ouais, mais
5: pas.
0: Disons que lui, bon, il a un forfait 50 textos, il les garde pour sa meuf. C'est normal.
5: Ah,
0: disons.
5: Ouais, non, mais encore, là, je vous le dis comme ça. Ça se trouve, il écoutait en même temps la radio.
0: Non, mais attends. S'il te plaît. Non, attends. Laetitia, t'as 19 ans. Fais pas la gamine de 5 ans. Sois réaliste. Arrête de te cacher derrière des. Non, mais ça se trouve, il écoutait parce que je suis sûr qu'il m'amuse. Je suis sûr qu'il est amoureux de moi. Non, il t'aime.
5: Non.
0: Il est avec une meuf. Il écoutait pas la radio. Il sait même pas qui je suis. Non, sois réaliste.
5: Je suis peut-être réaliste, mais je te promets, là, il a été vachement gentil.
0: Non, mais.
5: D'habitude, il m'aurait pas parlé comme ça.
0: Oui, non, mais je te dis qu'il écoute. Moi, je te le dis depuis le début. Je le sens pas, cette histoire. Un mec qui passe son téléphone à des copains, qui répond pas aux messages SMS, ouais, le mec il a une meuf, bah disons.
1: Non, voilà, mais en plus, s'il te dit qu'il a pas le temps d'envoyer des SMS parce qu'il doit le faire à sa nana qui habite à Dijon, ça veut quand même dire que de toute façon, quoi qu'il arrive, c'est pas possible quoi.
0: Laetitia, tourne la page, lâche l'affaire, arrête de focaliser sur lui, arrête à chaque fois de te raccrocher aux branches, genre dès qu'on te fait comprendre que c'est pas bon, genre oui, mais attendez, ça se trouve il écoutait la radio, oui, mais ça se trouve sa copine. Non,
3: elle est en train Laetitia, d'idéaliser.
0: Hein. C'est dur hein, ce que je suis en train de te dire, mais
5: ouais,
0: c'est la réalité.
5: Mais
0: tu nous demandes, la réalité elle est là, on va pas te dire, écoute, avec tout ce qu'on vient d'entendre et tout ce que tu viens de nous dire, c'est en très bonne voie. C'est pas en bonne voie, autant être réaliste, autant tourner la page, et puis voilà, et puis t'inquiète pas, des mecs qui kiffent des nanas qui font du sandé, qui font du handball, et qui sont sur Nancy.
5: Voilà, bah d'ailleurs, avis aux amateurs. Hein. Voilà,
0: mais là, ça fait un peu pute, la nana qui est sur le marché. Genre, avis aux amateurs, je suis là, je fais du handball, je fais du sandé, s'il y en a une qui veut me chanter.
1: Les meufs qui jouent du handball, c'est du sandé.
0: Non, mais ça fait pas genre
1: le. Tonneaux,
0: mais des sentiments quand même, un peu.
5: Sincèrement.
0: Ça fait la nana qui a plus de mec, qui a jamais eu de mec de sa vie, qui est prête à être sur le marché.
3: Il y a pas beaucoup d'estime de soi là, dedans.
0: Oui, des fois.
3: Faut être un peu plus orgueilleux si tu veux attirer quelqu'un. Je pense qu'il faut mieux en faire, faut mieux qu'il t'admire pour t'aimer.
0: Ça fait un peu genre, j'ai pas réussi à avoir ce que je veux. Alors, tu vas te bourrer en boîte et tu tapes le premier mec venu. Genre, bah, je passe une annonce, du coup, je fais du sandé. S'il y a un mec qui veut éventuellement s'éclater avec du sandé, qui m'appelle, je suis là, je suis chaude. T'es chiante, Laetitia, hein.
5: Mais non, mais.
0: Oh, t'es pas drôle, hein.
5: Je savais pas, moi.
0: Même, t'as pas l'air d'être drôle, t'as pas l'air d'être fun dans ta tête, t'as l'air d'être prise de tête. Déjà, 60 000 SMS par jour, t'imagines, alors c'est
1: déjà
0: pas son mec.
1: Ouais.
0: Alors, imagine.
5: 70.
0: Non, mais tu dois être possessive et jalouse, toi.
1: Ratez l'œuf, toi.
5: D'origine italienne, tu vois.
0: Ah ouais, bah vas-y. Envoyer autant de messages à quelqu'un que tu connais pas, laisse tomber. J'imagine quand t'as un mec, ça doit être la prise de tête. Eh, sois cool, vite. Non, mais ça, c'est pas une excuse. Genre, je suis italienne, donc je dois être jalouse et possessive. Moi, j'ai des copines italiennes qui sont complètement indépendantes, à l'opposé de ce qu'on dit des italiennes. Donc, ça, c'est des idées reçues.
5: J'ai pas dit parce que j'ai t'es étalé.
0: Oui, oui, oui. Je te sens relou, hein. Je suis un peu agressif sur toi parce que je te sens très relou. Vraiment, vraiment, vraiment.
5: Mais non,
0: donc, détends-toi un petit peu l'anus. Enlève-toi le gros noyau de pastèque que t'as dedans. Vite à vire. Et puis, tout se passera bien. Tout on va béné. D'accord.
5: Mais, ça va. Je peux passer un petit message.
0: Allez, vas-y. Ah, vas-y.
5: Voilà. Alors, il y a.
0: Ça sent ravioli ici d'ailleurs au passage. Vas-y, oui, vas-y, petit bonjour.
5: Ma meilleure amie. Qui tient à dire à Toto, s'il nous écoute, Toto, qu'elle le kiffe à mort.
0: D'accord, le message est passé.
1: Bah, voilà. Copine,
0: la belle Laetitia au 32-28, si vous avez envie, en tous les cas, elle fait du handball, elle fait du sandé, elle est de Nancy. Si vous avez envie éventuellement de la rencontrer, rien ne vous empêche d'appeler, puisqu'apparemment, elle cherche des garçons au 32-28. Oh, désespoir quand tu nous tiens. Dans un instant, nous allons aller vers le défi de notre ami Martin, qui ce soir sera dans une soirée spéciale fun, je ne peux pas en dire plus, il va foutre le dawa là-bas. À mon avis, ça peut mal se passer avec la direction, ça peut être sa dernière soirée ce soir en exclu en direct sur Fun et se faire licencier avant minuit, ce qui est fort possible. Nous avons Bruno dans les studios du Turing de Grande-Bretagne qui reste avec nous jusqu'à minuit. Nous avons des appels pour toi, beaucoup de messages SMS. On a encore Richard Virin qui nous écoute ce soir et qui te passe un gros bonjour. Et je crois qu'on aura dans quelques instants un professionnel du tuning et du Turing, Turing Tuning, qui fait les deux à la fois. Il en parlera avec toi. D'accord, Bruno ?
2: Ah ouais, d'accord, ok.
0: À tout de suite, merci. Et depuis 21h, Alain, le fan de Michael Jackson est avec nous. Toujours bien.
7: Toujours Max.
0: Ça fait plaisir en tout cas de t'avoir. Franck Dubosc, donc on en parlait avec lui tout à l'heure, de ayant comme meilleur ami Bruce Willis. Toi, c'est Michael Jackson.
7: Exact.
0: Tu vas nous interpréter un petit morceau de Michael, peut-être encore.
7: Voilà, voilà.
0: Je sais pas, quel est celui que tu n'as pas interprété. Je me permets de parler au nom d'Alain en disant, mais attends, mais Max, t'arrêtes pas de le faire chanter, le pauvre, il en peut plus. C'est vraiment ce que t'aimes faire, parce que il est arrivé à 18h, et depuis 18h, dans les studios, dans les bureaux, même sans rien lui demander, on se retourne, paf! Tu t'es mis à chanter tout seul.
7: Ouais, ouais.
0: Quand tu nous appelles dans les bureaux pour prendre des nouvelles, savoir s'il passe à l'antenne le soir, à peine on lui dit bonsoir, il y a un au téléphone, et paf, tu te mets à chanter. Donc je tenais à préciser que si je fais ça, c'est parce que je sais que t'as envie de chanter, c'est ce que t'as envie de faire.
7: Voilà, voilà.
0: T'as plus envie de chanter que parler.
7: Ouais, ouais, bah les deux sont bien.
0: Ouais, mais enfin bon, c'est ta came de chanter, c'est vraiment ce que t'adores.
7: Voilà, voilà.
0: Michael Jackson, lequel tu vas nous interpréter de morceau? J'aimerais bien, moi, celui que j'adore, Billie Jean, moi, c'est...
7: On va faire Billie Jean, alors.
0: Et après, Beat It. Ça me ferait... Tu me fais ça pour moi?
7: D'accord.
0: Attention, Michael Jackson, Billie Jean et Beat It.
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0: Stéphanie le regarde avec admiration. T'es...
8: Ah oui. Ah mais complètement. Je sais
0: c'est
8: pas quoi
0: parce
8: dire.
0: Que c'est extraordinaire à voir. On filme
8: c'est
0: là.
8: Incroyable.
0: Ah, ouais, on Marco filme. Hein, donc on va faire des gros plans sur son visage et tout qu'on puisse apprécier au maximum.
7: On est parti pour Billie alors ?
0: Alors on est parti pour Billie. Il toi, c'est ça qu'il veut. C'est chanter, c'est Billie. C'est ça, chanter, c'est ta vie. Vous voulez qu'on enlève le micro peut-être devant ?
9: Non, ça va.
0: Alors attention, on y va. Billie.
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9: Tu te souviens quand t'es venu la dernière fois, tu m'as fait un truc aussi en fin d'émission, on n'en revenait pas. T'as fait un extrait très court, parce que je sais qu'avec ta voix, c'est pas évident, tu vas pas te la casser non plus. En 30 secondes, t'avais fait un truc hyper, c'est un truc super agressif. Je crois que c'était Billy tout Thriller, mais ça faisait peur, comme si tu faisais peur, c'est yeah.
10: Ah ouais,
9: tu te souviens, c'était quoi?
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9: Ouais, ça fait peur, hein, quelque part, Franck, non?
11: C'est impressionnant.
9: Ouais, ça fait vraiment très très peur.
11: C'est impressionnant. Je suis sur le cul.
9: On n'en revient pas.
11: Le mien.
9: Ça va, tu tiens le coup?
10: Pas de problème.
9: Mais c'est ça, c'est hallucinant, c'est que tu peux lui redemander de chanter, il a tout le temps envie. Tu nous fais un petit...
7: On va faire... 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
11: bugle. C'est impressionnant parce que moi, je suis à côté comme il fait le geste avec la main parce que
9: ah, oui,
11: et moi, je me prends les coups quand même.
9: Il bouge, c'est
11: comme ça qu'il y a la pêche aussi. Hein.
9: Bah ouais, c'est vrai que bon, il reste pas inerte devant le micro. Il bouge, quoi. Il bouge, ouais, tu voudrais chanter debout, peut-être?
11: Non, j'ai le micro dans les mains, comme ça.
10: Non, c'est bien.
9: Tu préfères être assis, t'es sûr, hein. Si tu veux faire les gestes et tu te sens plus à l'aise en chantant et en bougeant en même temps en faisant les gestes de Michael, n'hésite surtout pas.
11: C'est vrai, à la pause, enfin, pendant la musique, je l'ai vu danser.
9: Il a dansé. Et ça a été filmé au caméscope, hein. Donc, on va pouvoir mettre tout ça sur le site internet.
10: On va faire un petit esprit de
9: à moi, tu back?
11: À moi, tu back. Non. Oui.
7: 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Hey.
9: Ah bah si, c'est génial.
11: Je redécouvre Michael Jackson.
9: Ça, on redécouvre Michael Jackson. 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Tu connaissais pas?
11: Non.
9: Bah allons, ABC.
11: Non, moi, j'aimerais bien chanter une que je connais. Enfin, pas que je veux pas la chanter, moi, mais si tu peux la chanter, Alain. C'est comment c'est la belle chanson là qu'il avait sur les enfants, tout ça.
10: In the world.
9: Non, mais il l'a déjà fait, mais il va la refaire. Tu veux la refaire? Ça te dérange pas. Bon. Et après, tu feras Earth Song ou...
10: On commence par Earth Song?
9: Ouais, commençons par Earth Song.
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9: Très fort.
11: C'est impressionnant, hein.
9: C'est ça qui.
11: J'ai essayé de faire du playback.
9: C'est ça que les gens ont envie de savoir, c'est quand tu pousses. Comment tu fais? Ouais, c'est très impressionnant. Heal the world.
11: Heal the world.
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9: On va croire que c'est en allemand, mais
7: and
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9: Mais toi debout, tu seras mieux, tu vois.
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9: Ça, un petit peu.
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9: le micro.
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12: Chérifa.
13: Oui.
12: Alors, donc, toi, célibataire ou pas?
13: Non, pas célibataire.
12: D'accord. Avec quelqu'un depuis longtemps, marié, des enfants, divorcé, peut-être non, 18 ans?
13: Non.
12: Non, t'as des enfants?
13: Non, pas du tout.
12: Divorcé, marié, non?
13: Non, non, pas marié.
12: D'accord, bon. Ah, 18 ans? Tu vas te marier avant 20 ans, j'espère. Hein.
13: Non, non, non, pas avant 27.
12: Ah, c'est bien. D'accord. Très bien. Alors, qu'est-ce qui t'amène d'abord?
13: Ben d'abord, ce qui m'amène en tout premier, c'est déjà...
12: D'abord, t'enlèves tes chaussures, s'il te plaît.
13: C'est déjà la réaction qu'elle a. Enfin, je sais pas. Elle s'appelle Anne, c'est ça?
12: Oui.
13: Donc voilà, et comme ça, enfin, qu'elle se sente bien en tant que célibataire, ok, d'accord. Mais qu'elle arrête de dire d'abord qu'elle est la plus belle.
12: Non, non, on n'est pas là pour parler de ça, on est en...
13: Ok.
12: On est,
13: c'est vrai qu'il y a des avantages à être célibataire comme des avantages.
12: Oui, alors toi, quels sont à ton avis, quels sont pour toi les avantages?
13: Du célibat?
12: Non, d'être marié avec 3 enfants et un chien en bas âge appelé Maurice.
13: Alors, d'être en couple, les avantages.
12: Putain, alors l'autre.
13: C'est déjà d'avoir quelqu'un à côté de soi quand on va pas bien.
12: X5, le débat.
13: D'avoir quelqu'un avec qui on s'endort le soir. D'avoir quelqu'un avec qui on peut partager des idées sans forcément se bouffer le nez.
12: Ouais.
13: Et puis, je sais pas moi, plein d'autres choses. C'est un amour mutuel. C'est un désir pour l'autre qui s'éteint jamais. C'est plein de choses comme ça, quoi.
12: Ouais. Bon, c'est pas trop ce que j'attendais, mais bon.
13: Qu'est-ce que t'attends? Vas-y, dis.
12: Non, mais bon, je m'attendais un petit peu plus. On le sait, ce que c'est que d'être à deux. Je voulais savoir les vides.
13: Ce que d'être à deux, c'est de passer des nuits blanches.
12: Mais non.
13: C'est plein de choses comme ça. Et si, ça fait partie d'amour à deux.
12: La partie de l'amour à deux, allez. Ok. Emma, donc, mais vous, tu vas pouvoir après de nouveau intervenir. Hein. Emma de Paris, donc.
14: Emma.
12: Célibataire ou pas en ce moment?
15: Célibataire.
12: D'accord. Heureuse?
15: Pas trop. Non.
12: D'accord. Alors, quels sont pour toi les inconvénients que d'être célibataire?
15: Eh ben, la solitude avant tout.
12: Ouais. Bon, enfin, tu peux être célibataire, mais enfin, bon, c'est la solitude, c'est quand on n'a pas d'amis et qu'on n'a pas de copains. Moi, j'ai pas de copine, mais... ça m'empêche pas de voir des copains et dans le boulot, c'est pas pour ça que je m'emmerde. Je m'ennuie, c'est pas pour ça que je me sens seul.
15: Oui, mais c'est une, disons que c'est une certaine sorte de solitude. C'est, parce que bon, ce que tu partages avec tes amis ou avec ta copine pour toi, c'est quand même pas les mêmes sentiments.
12: Non, mais on est bien d'accord. Bon, évidemment, oui, j'emballe très rarement mes potes au boulot, quoi. C'est vrai que je leur mets peu la main au panier, la main à la foufou. Et c'est vrai, ouais. Et je leur dis pas, je vais te bouffer le cul. C'est vrai que c'est très rare. C'est très rare. Ça arrive.
15: Donc voilà, c'est ce manque de sentiments, en fait, qui est pesant pour moi. Enfin, ce manque de, du partage de l'amour.
12: Ouais. Putain, les mecs, heureusement que vous êtes là pour nous aider un peu dans le débat. Merci, Gilles. Gilles, te plaît, relève un petit peu le niveau.
16: Tu veux que je relève le niveau? Ben, moi, je suis célibataire depuis plus d'un an et je suis très heureux de l'être. Très heureux de l'être. Parce que vous
12: non mais toi, bon alors Gilles, par exemple, bon, t'as vécu quand même longtemps, en tout cas une certaine période avec quelqu'un.
16: Oui, bon. Ça a pas dû excéder un an.
12: D'accord, bon, c'est pas grave.
16: On peut considérer ça comme une longue période. Ouais.
12: D'accord, et est-ce que quand tu compares les deux, la vie d'aujourd'hui et quand t'étais avec cette personne pendant une période d'un an, qu'est-ce qui te manque?
16: Rien. Qu'est-ce
12: d'accord, que tu est-ce qu'il y a des avantages? Quels sont les avantages pour toi aujourd'hui d'être seul?
16: Bah, les avantages d'être seul, c'est la liberté totale.
12: D'accord, donc le fait de sortir quand on a envie, de ne pas avoir de compte à rendre à personne.
16: Exactement, tu fais ce que tu veux. Si tu as envie de boire une bière, tu sors boire une bière sans avoir
12: à
16: ramener une semaine à l'avance.
12: Tu vas regarder le football comme ce soir, t'as personne pour t'emmerder.
16: Exactement.
12: Pour te dire mais autre chose.
16: Tu
12: peux
16: devant ta télé avec des potes.
12: Voilà.
16: Si tu as envie de rentrer à minuit ou une heure sans avoir prévenu parce que tu as fait en la dernière minute, et tu fais ce que tu veux, tu vis en homme libre.
12: T'as pas de complexe à péter dans le lit, à rôter quand t'as envie. Oui, après avoir bu une bonne bière, des choses
16: et
12: comme
16: puis,
12: ça.
16: Et de toute manière, ça manque pas, parce que si t'es un bon commercial, et tu sors le samedi soir et tu réussis quand même à te vendre.
12: C'est un bon commercial. Bouh, je suis un bouh. Ça va le rugby, ça va bien?
16: Ça va bien.
12: Bon, très bien. Tu dois être pilier, toi, non?
16: Non, pas du tout.
12: Non, d'accord, ok, trêve de... Je déconne, hein, parce qu'il va y avoir une équipe de rugby qui va venir cette nuit. Claude, 26 ans, donc toi, Claude, tu vas bien?
17: J'ai vu mieux, mais bon.
12: Bon, ta mère va bien? Claude. Bon, alors on y va.
17: Ben, comme me disait Gilles, Gilles, ça fait un an qu'il est célibataire, mais quand ça fera 7 ans, comme moi, ben. On va rediscuter s'il veut. Hein.
12: Ah ouais? Ben,
17: moi,
12: donc t'as été défiguré quand?
17: Ben non, j'ai pas été spécialement défiguré.
12: Parce que c'est pas possible, 7 ans célibataire, il y a un problème. Hein.
17: Non, mais attends, célibataire, ça veut dire pour moi. Je lis depuis 7 ans.
12: Disons que tu tires des nanas, mais tu veux dire qu'il n'y a rien d'officiel, quoi. Il n'y a rien.
17: Voilà, donc, je vis, disons que j'ai mon appart depuis 7 ans, et depuis 7 ans, j'ai jamais vécu avec une nana.
12: D'accord. Mais t'as vécu ça avant, quand même.
17: Ben, je suis resté 6 mois avec une nana, quoi.
12: Ouais, c'est pas énorme,
17: Sur 6 mois, il y a quand même 7 ans où.
12: Ouais.
17: Donc, depuis que j'ai 19 ans jusqu'à maintenant, j'en ai 26.
12: Toi, qu'est-ce qui te manque le plus en dehors de l'acte sexuel et tout ça? Parce qu'apparemment, tu pratiques de temps en temps avec d'autres nanas. C'est quoi?
17: Oui,
12: c'est la complicité?
17: Bon,
12: c'est d'avoir quelqu'un sur qui, avec qui parler?
17: C'est la présence, c'est la solitude, quoi. C'est de.
16: Ben, t'as bien des copains, non? Des frères et sœurs?
17: Ouais, mais bon, ça va un moment, quoi. Mais bon, je veux dire, tu peux pas toujours te coller à ta famille et tout. Il faut vivre sa vie et changer un peu, je veux dire.
16: Tu peux vivre les deux en parallèle. Comment? Tu peux vivre les deux en parallèle. Tu peux vivre ta vie d'homme et puis vivre ta vie de famille.
17: Mais justement, c'est ma vie de famille. Parce que moi, toute ma famille, ils sont tous mariés. Ils ont des gamins et tout. Et puis bon, moi, il arrive un moment où quand je me retrouve en famille, je me trouve
16: pas mal. Comment, si tu avais des enfants maintenant, tu penses pas que ça t'empêcherait de faire certaines choses dont il faut profiter maintenant que t'es jeune?
17: Mais attends, mais j'ai 26 ans, je veux dire,
16: et ça va, 26 ans, moi j'en ai 27 et j'ai l'impression que dans l'existence, j'ai encore rien découvert, il y a encore
17: mais
16: plein de choses à vivre.
17: Mais je veux dire, il faut pas non plus pousser les choses à plus tard, parce qu'on sait pas jusqu'à combien on va vivre. Imagine que tu as 40 ans, tu pètes, ben quoi, je veux dire, t'as rien fait dans ta vie, c'est pour ça que, bon, à 26 ans, 25 ans, j'estime qu'il faut se lancer, et bon, ben quand tu trouves pas un nana qu'il faut, ben... C'est un merdier, quoi.
12: Bon, on va faire une petite pause, que Claude n'a pas eu le temps d'intervenir. Attendez, je fais un truc. Une poule sur un œuf qui picote du pain. Ça va?
17: Ouais, ça va, et toi?
12: Ta mère va bien? Ok. J'ai fait une gaffe?
17: Ouais, je crois. Ouais. C'est pas grave.
12: Oh, je ne pouvais pas savoir. Hein. D'accord. Claude, ton père va bien?
17: Ouais, ça va.
12: Je ne pouvais pas savoir, excuse-moi. Bon, alors, on va arrêter de déconner, hein.
17: Non, mais on peut déconner, c'est pas...
12: On peut déconner?
17: Oui.
12: Bon, ça va, ta mère va bien?
17: Oui. Ça va mieux que moi, en tous les cas, je pense.
12: Bon, très bien, allez. Claude?
17: Oui.
12: Alors, donc, célibataire, oui ou non pour?
17: Oui et contre.
12: Il est oui et contre. Alors, ça va être bien avec Claude. Alors, vas-y, on t'écoute.
17: Parce que, au départ, on est content et tout, mais bon, après, au bout d'un certain...
12: On est content qu'on s'est voulu, quoi.
17: Oui, on est content quand c'est voulu, mais après, je pense qu'on en a vite marre, quoi. Hein. C'est sûr, au bout de 6 mois, non, on peut être content. Mais au bout de 7 ans...
12: Oui. Hein, oui, toi, ça fait 7 ans, Claude. Hein.
17: Ça fait 7 ans, alors,
12: Oui, effectivement, là. Oui, donc
17: je commence à en avoir un peu moins, quoi.
12: Oui, c'est évident, ouais. Par contre, il y a une chose qu'on n'a pas précisé, c'est quand on redevient célibataire, et ce qui est très important, c'est avec la personne avec qui on était, c'est de savoir si on a vécu ensemble ou pas. Je veux dire par là que moi qui étais avec quelqu'un pendant pas mal de temps, quand tu redeviens célibataire, moi n'ayant pas vécu avec cette personne, forcément c'est moins difficile à vivre et c'est plus facile parce que t'as chacun, on avait chacun notre indépendance, c'est plus facile à redevenir célibataire dans ces cas-là,
15: ouais,
12: parce qu'il y a un petit peu de quotidien que t'avais déjà à l'époque avec quand t'étais, donc t'es pas totalement déstabilisé, que quand tu vivais vraiment avec quelqu'un et que du jour au lendemain tu te retrouves à la porte, même si tu souhaites quitter cette personne et donc tu retournes dans un appartement seul, à mon avis ça doit pas être la même chose.
15: Ouais, ça doit faire
14: tu perds moins de repères.
12: Bah t'as oui effectivement ouais. Alors attention, là on accueille la fameuse Christelle, 32 ans, bonsoir.
18: Bonsoir.
12: Alors toi t'as 5 enfants.
18: Ouais.
12: D'abord bravo.
18: 5 enfants.
12: D'accord, t'as commencé à quel âge? À 12 ans?
18: 30.
12: Non,
18: à 20.
12: T'as commencé à 20 ans.
18: Non, à 20 ans, oui.
12: Bon d'accord, donc t'as eu 5 enfants, tout se passait bien jusqu'au jour où...
18: Où j'apprécie trop ma liberté.
12: Ne bougez pas, on revient juste après ça. Mec et tout, il envoie la pub. Bon allez, vas-y.
18: Disons que j'apprécie trop ma liberté.
12: Oui.
18: Alors, comment j'ai préféré m'occuper de mes enfants.
12: Non, mais c'est au bout du cinquième que tu t'es aperçu de ça, parce que t'aurais pu t'en apercevoir
18: non,
12: au bout du deux ou troisième, hein.
18: Sur le premier déjà.
12: Sur le premier déjà, mais t'en as fait 4 autres après, quoi.
18: Ouais. Disons que je les élève seuls, comme moi je dis, mais j'apprécie de les élever seuls.
12: Ah, c'est-à-dire que ça te dérange pas, c'est-à-dire que t'avais pas l'impression de ne plus avoir de liberté avec ses enfants, c'était le mari. C'était
18: plutôt
12: le papa des enfants qui te...
18: Gêné.
12: Qu'est-ce qui te faisait?
18: Et donc, c'est pas évident d'avoir les enfants et le mari d'un côté.
12: Ouais.
15: En général, ça
12: non, mais ce, qu'on, plus, hein. Ce que je comprends pas, c'est que tu t'en as aperçu dès le premier. Pourquoi t'allais en faire 5 avec ce mec? Je ne comprends pas, moi.
18: Je voulais les enfants.
12: Oui.
18: Je les ai voulu.
12: Ah, tu voulais les enfants, mais pas le père.
18: Voilà.
12: Bah, pourquoi tu les as pas fait avec un mec n'importe quoi, un inconnu?
15: Bah ouais.
18: Bah disons qu'il y a 3 pères différents déjà.
12: Ah, bah voilà le travail. Bah attends, voilà. Bah tu penses bien. Ok, je suis en train de...
18: C'est-à-dire que la première, c'est d'un père.
12: Mmh.
18: Les deux d'après, c'est un père différent chacune.
12: Mmh.
18: Et les deux derniers, c'est le premier père que j'ai repris.
12: Ouais, tu t'es dit, tant qu'à
18: il
12: faire...
18: Il avait un petit goût de reviens-y.
12: Quoi?
18: Il avait un petit goût de reviens-y.
12: Il avait un petit goût de...
18: Reviens-y.
12: De reviens-y, ouais. Enfin bon, t'étais quand même d'accord, donc...
18: Voilà, ouais.
12: Vas-y, pose-lui, je t'en prie.
14: J'aurais savoir, excusez-moi, comment elle s'appelle, Audrey?
12: Christelle.
14: C'est Emma.
18: Oui.
14: J'aurais savoir...
12: Emma.
14: tu penses accomplir plus facilement et mieux dans ton rôle de mère que dans ton rôle de femme?
18: Oui, plus le rôle de mère que de femme, oui.
12: Mais qu'est-ce que ça t'a apporté? Où t'as eu plus de liberté? Je ne comprends pas. En ayant 5 enfants, je vois pas où on peut avoir plus de liberté qu'avoir un mec de plus sur le dos.
18: Disons que 5 enfants, c'est déjà beaucoup de travail. Oui. Donc disons que pour s'occuper d'un homme à la maison, je n'aurais pas eu de place.
12: Mais
19: J'aurais eu 4 enfants et un mec, ça t'en faisait 50 ans, hein.
18: Non, parce que je consacrais plus ma vie sur les enfants que...
12: Mais tu fais comment
19: pour... Ouais, mais je vois pas où tu peux avoir de la liberté, là.
18: Mais c'est pas, à mon avis, c'est pas une histoire de liberté. Aussi, parce que je sais que je m'éclate bien encore, je fais ce que je veux.
12: Tu fais quoi dans la vie?
18: Je ne travaille pas, je m'occupe d'eux.
12: D'accord, tu t'occupes d'eux, ouais. Et qui ramène l'argent? Il y a quand même un mec, non? Comment tu fais pour payer?
18: Disons que là, je suis aux parents isolés toujours.
12: Hein?
18: Aux parents isolés.
12: Ah, les parents isolés?
18: Ouais.
12: Et Christelle, oui. Est-ce que dès le départ, tu voulais avoir... Prendre le mec qui te fasse des enfants et après tu savais que t'allais pas vivre avec ou...
18: Non, je savais pas encore le début de ma vie, non, encore.
12: C'était pas un truc programmé dès le début.
18: Non, d'accord. J'ai quand même tenté d'essayer de vivre et ça part.
12: D'accord. Et aujourd'hui, plus tard, lorsque tes enfants auront grandi et que, je sais pas, ils veulent rendre leurs propres ailes, tu penses refaire ta vie avec un homme?
18: Oui, quand même, ouais.
12: Sans avoir d'enfants?
18: Je pense que 5 ça suffit, c'est bon.
12: Non, mais d'accord, mais parce qu'il y a un truc que je capte pas quand même. Il y a de l'égoïsme à l'état pur, mais grave,
18: non,
12: quoi.
18: Non, c'est pas évident de les faire accepter.
16: Elle a dû être déçue.
12: Mais qu'est-ce qui est pas évident de les faire accepter à qui?
18: Par un homme.
12: Mais t'as rien fait pour qu'il accepte, parce que toi, apparemment, tu voulais juste avoir les gamins et ensuite jeter le rep.
18: Disons que lui, non, c'est qu'il a eu perdu sa mère, donc il a élevé sa sœur de bonne heure, elle était jeune.
12: Eh, vas-y, le souk. Ouais, vas-y.
18: Et non, pour lui, c'est un poids.
12: On dirait que...
16: Max
12: Mon père est mort.
18: Non, c'est pas bien, c'est Lucien.
12: Ah, d'accord, ok. Alors, je suis allé chez ma tante, mais ma tante, tu vois, elle buvait, tu vois. Il y avait mon oncle, il l'a tapé, tu vois, avec une ceinture, tu vois.
18: Non, c'est...
12: Alors, je suis allé chez ma grand-mère, tu vois, qui est une prostituée, tu vois. Et elle se faisait frapper par des clients, tu vois. L'équipe de ouf, on se croirait dans un truc des inconnus. Oui.
16: Je peux poser une question,
12: non,
16: Christelle?
12: Non, non.
16: Ok, merci.
12: Bah non, mais bien sûr.
16: Ouais, Christelle?
18: Oui.
16: Ouais, c'est Ludo.
18: Oui.
16: Je voulais savoir
12: Tu le fais exprès?
16: Si t'avais eu 5 enfants, c'était pour l'amour des enfants ou pour les allocations familiales?
12: J'allais le dire.
19: Bonne question.
18: Non, c'est pour eux, ça.
12: C'est pour eux, hein.
18: Ouais.
16: Ah, d'accord.
12: Voilà.
18: Parce que là, je sais que je me consacre qu'à eux, c'est vrai que...
12: Non, et puis ils vont être contents quand tu vas leur apprendre qu'ils sont frères, mais qu'ils ont 3 pères, que les pères, tu les vois pas. Ils ont quel âge, les enfants aussi?
18: Bah, la grande, elle a 11 ans.
12: Ouais.
18: Après, il y en a une derrière qui a 10 ans.
12: Ah ouais.
18: Il y a 8 ans.
12: Oui.
18: 5 ans.
12: Oui.
18: Et 2 ans et demi.
12: Ah bah ils doivent... Et puis, c'est clair que là, à cet âge-là, on comprend tout et puis on accepte tout facilement. Hein.
18: Les grands, je sais qu'elles sont. Il n'y a que la petite dernière qui ne le sait pas.
12: Je te souhaite bon courage quand tu auras 18 et 20 ans et qu'ils comprendront un petit peu mieux la situation dans laquelle tu les as mises et puis de voir si ça leur fait plaisir de savoir qu'ils ont 3 pères différents et que les pères, tu les as même pas vécu avec et que ça se trouve, ils ne les verront jamais. J'espère qu'ils les voient au moins.
18: Celui qui veut les voir, il les voit, oui.
12: Ouais, d'accord.
18: Il n'y en a qu'un qui ne voit pas sa fille.
12: Eh ben, good luck, hein, parce que... Je croyais que tu n'étais pas sorti de l'auberge le jour où ils vont avoir 18-20 ans et qu'ils vont un jour te demander une bonne explication, quoi. J'espère que tu seras assez forte pour pouvoir leur expliquer, quoi, que tu avais envie de les avoir seuls sans le père. Hein.
18: Ah, c'est pas évident.
12: Ah, bah c'est pas évident. Bah oui, bah, je les comprends. Ouais. Moi, en tout cas, j'aurais pas aimé que ça m'arrive comme ça chez moi.
18: Petit, je leur en ai parlé, ils le savent.
12: Non, mais évidemment, ils n'ont pas le choix, tu leur expliques. Mais bon, de savoir s'ils vont l'accepter plus tard, à 11 ans, ou à 5 ans, ou à 2 ans, je vois pas ce qu'on peut bien répondre, mais bon.
18: Ouais.
16: Sinon, t'as pas l'impression d'être passé un peu à côté de ta jeunesse?
12: Ton téléphone, il est pourri, l'ASCAR. Hein.
18: Non, pas du tout.
16: Et maintenant, tu ne penses pas que t'essayes de rattraper le temps que t'as pas pu avoir avant? Le bon temps que t'as pas pu avoir étant jeune?
18: Ouais, ça donne un peu ça.
12: Mais bon, là, on est en train de changer de sujet, en fin de compte, mais on va revenir sur le célibat, oui.
20: Sur le célibat, moi, je voulais juste dire que ça m'a fait penser à une chanson de Goldman qui disait « Elle a fait un bébé toute seule », qui décrivait du paquet de couches à la babysitter, etc. C'était assez cool. T'avais ça et t'avais aussi une femme libérée. Hein. C'était assez marrant, se marre. Mais ça me fait rire parce que si, c'est des avantages du célibat, quoi. Ce qui sont décrits de la liberté de la nana qui prend ses responsabilités toute seule, quoi.
12: Merci, Captain Igloo.
20: Quoi? Merci quoi? Merci quoi?
16: Mais t'es sourd.
20: Mais attends, mais j'ai pas compris ce qu'il
12: a dit. Mais tout le monde se marre, y'a que toi qui comprends pas.
20: Mais si, j'écoute.
12: Alors.
20: Aïe, mes oreilles sont propres.
12: Bah, on va quand même t'envoyer un petit paquet de coton-tige quand même.
20: Mes oreilles sont très propres.
12: J'ai dit merci, Captain Igloo.
16: C'est l'air de la mer, hein.
12: Captain Igloo.
20: Elle vous plaît pas, ma marinière?
12: Mais si, elle nous plaît beaucoup. Ça sent la moule. On rigole. Non, c'est bien, mais c'est très joli. C'est très mimi. Non, c'est vrai. Mais ouais, te bloque pas.
20: Mais je m'appelle pas Capitaine Igloo.
12: Ben, Captain Igloo.
20: Je suis pas guignole non plus.
12: Non, t'es Captain Igloo.
20: Je suis pas une pute et je suis pas lesbienne.
12: T'as jamais dit que t'étais une pute.
20: Si l'autre jour j'étais une pute, je suis désolée, madame. Madame la pute, tu m'as appelée.
12: Sans déconner, j'ai osé. Sans déconner, j'ai dit voilà. Ça. Bon, bah, Captain Igloo, c'est mignon, Captain Igloo.
20: Je suis pas Captain Igloo non plus.
12: Oh, bah,
20: plus,
12: si, hein. Ah, si, Captain Igloo.
20: Si Julie, ça suffit. Hein.
12: Ah, bah, Julie, Captain Igloo, si vous voulez. Si, Captain Julie Igloo.
20: Non.
12: C'est Captain Igloo, ça te fait tout à fait un peu quand je vois la gueule
4: de Barley.
19: Pourquoi tu dis ça, Max? Parce qu'elle est frigide?
12: Mais non, parce que. Oh, on a pas dit ça, alors ça, genre, c'est sa vie privée, ça ne regarde personne.
20: Parce que vous pensez que je suis frigide?
12: Mais non, c'est non. Parce qu'elle a.
4: Ah. Ouais.
20: Oui? Ok. Non, mais allez-y, je vous en prie.
12: Ah, j'ai rien dit.
20: Non, mais Florent,
12: qui a dit ça?
20: Florent,
19: comment il sait ça? Comment il sait ça, Florent, d'abord?
4: J'étais en train de remettre mon lacet, moi.
20: Et ah, il ouais. Dit oui, en même temps.
12: Ouais.
20: Ah, mais oui, je suis frigide, j'ai oublié de vous le dire aussi.
12: Ah.
20: Plus que lesbienne et frigide, dommage, hein.
12: Oh, ça fait beaucoup quand même, hein.
4: Tant mieux, je dirais.
12: Captain Iglo, frigide et lesbienne.
20: Guignol, t'as oublié.
12: Hein. Non! Il y a plein de gens sur Minitel qui me disent arrête de l'emmerder, Julie. Bon, celui-là, je le lis pas.
20: Vas-y, lis-le. Non, mais je t'en prie, hein. Il y a pas de problème.
12: Non, mais trois quarts des messages, en plus, sont adorables. Non, mais c'est vrai, en plus.
21: Ouais, mais il y a un truc, là. Pendant le disque, elle a été dans le bureau fumer sa clope et je la vois morte de rire. Je lui fais, qu'est-ce qu'il y a? Elle me fait, rien, je repensais aux conneries que vous m'aviez sorties.
20: Parce que je me dis que j'encaisse quand même pas mal et qu'il y a un moment, comme j'ai plus le droit de pleurer.
12: Ah bah si,
20: parce que sinon je pleure trop.
12: Si,
20: alors j'encaisse et je me dis qu'il y a un moment où ça a pété, quoi.
12: Tu peux chialer parce que ça fait de l'audimat. Parce qu'en fin de compte, les gens de l'autre côté disent, putain, chiale pas. Et ça fait du bouche à oreille, le lendemain, on vient me parler, on me dit, hier, elle a vraiment chialé. Donc apparemment, si, ça a des bonnes répercussions.
20: Mais t'inquiète pas, je vais pas me mettre dans tous tes états.
12: Si tu pouvais chialer dans le quart d'heure qui suit, c'est mon plus gros quart d'heure, donc.
20: Non, désolé, je ne te ferai pas ce plaisir.
12: C'est à cette heure-ci où j'ai le plus d'audience.
20: Je ne te ferai pas ce plaisir, tu m'excuses.
12: Ah, mais j'ai pas envie que tu pleures, hein. Moi, c'est pas un plaisir. Hein.
4: C'est pas pour nous, c'est pour l'audimat.
12: Pour l'audimat que je fais ça.
20: Voilà, pour monsieur l'audimat.
12: C'est pas pour moi, on fait pas de la radio pour nous, on fait de la radio pour les gens.
20: Ouais.
12: Et si les gens ont envie d'entendre des gens chialer, vous avez envie d'entendre quoi, vous?
22: Des gens chialés.
12: Ah là, qui a envie de ça? Qui a envie de ça?
22: C'est Ludo.
12: Eh ben Ludo, il allume son poste, c'est pour écouter des gens chialer.
21: Ouais, dans l'audace sur Minitel.
12: C'est quoi? Julie, on veut ton numéro de téléphone.
20: J'en ai pas.
12: Il y a Mickaël qui dit continuez d'emmerder.
19: Ouais, c'est marrant.
20: C'est marrant, hein. Vous aimez ça.
12: Mais non,
20: ça vous fait
12: mais
20: plaisir.
19: Non, mais attends, t'aimes ça, c'est marrant. Toi aussi, tu rigoles.
12: Mais ah, oui, ça la fait rire.
19: On aime bien qu'ils nous embêtent.
21: Je me souviens, c'est bien toi au début de l'année qui disait t'adores quand les mecs t'emmerdent.
12: En plus, c'est vrai, on va retrouver les cassettes du début des émissions.
20: Il y a des limites.
12: Oh, de limites.
20: Il y a des limites, parce que pute lesbienne, Captain Igloo, guignol et compagnie, merci.
4: Captain Igloo, c'est pas méchant.
12: Captain Igloo, c'est méchant.
20: Hein?
12: Captain Igloo, c'est méchant.
20: Non, mais le moindre prétexte est bon pour que vous vous foutiez de ma gueule.
21: Attends, moi j'ai eu les pires insultes. Avec Mike, j'étais quoi? J'étais PD, je suis sorti avec toi. T'imagines?
4: Quoi, qu'est-ce que j'ai dit de mal?
12: Non, ça va. Non, pas tout de suite, dans une minute, c'est mon plus gros quart d'heure, dans une minute.
23: Et ben vous la
12: pressez. Non, merde. Oh non. Bah, allez, reviens Miss France. Il faut la rechercher, Florent, voilà. Ah non, là, elle est partie, là.
4: Mais non, elle est derrière la porte, là.
12: Elle est où? Tu parles, en fin de compte, on en profite pour faire une petite pause pour aller fumer sa clope. Bon, allez, très sérieusement, Adeline Bonsoir, 19 ans de Charenton. Adeline. Florent. Bon, on n'arrive pas. Adeline doit être en attente, mais on va la trouver. Adeline, elle est là? Adeline, elle doit être en attente. Adeline, t'es là? Adeline?
24: Oui.
12: Ça va? Oh là non, on va te rappeler, ma chérie, parce que là, le son est dégueulasse.
24: Ah non, c'est une fois que tu me rappelles. Hein.
12: Pourquoi?
24: Parce que je peux pas, il y a tout le monde qui dort.
12: Bah ouais, mais je te passerai pas sur l'antenne, le son est pas bon. Ouais. Eh ben, je te souhaite une bonne nuit, Adeline.
24: Ok.
12: Amuse-toi bien. Mal. Allez, ciao, bon courage. Vous avez des choses à rajouter, j'imagine bien.
22: Bah ouais.
12: Bon, j'aimerais bien qu'on revienne sur le débat et parce que c'est vrai qu'on s'était un petit peu écarté avec Christelle. On va le terminer dans deux minutes. On va s'attarder dessus encore cinq minutes sur le débat et ensuite on reviendra sur la libre antenne. Donc sur les célibats, si vous avez des choses à nous apporter, des petites précisions à nous donner, n'hésitez pas. Vous voulez savoir. Alors qui est célibataire? Rappelez-moi un petit peu.
22: Ludo.
12: Hein. Ludo qui?
22: Claude.
19: Emma.
22: Anne.
12: Alors attends, Claude également.
22: Oui, Ludo.
12: Ludo, ouais. Emma.
19: Ouais. Anne.
12: Et Anne aussi, ouais.
22: Et Gilles.
12: Et Gilles aussi.
1: Et qui c'est le champion?
12: Bon. Alors, est-ce que ça va sinon?
2: Ouais.
12: Vous êtes content d'être avec moi?
2: Ouais.
12: On entend rien. Vous êtes mou, on recommence. Ça va?
2: Ouais.
12: Vous êtes content d'être célibataire?
2: Ouais.
12: Bon bah apparemment oui, ça a l'air de faire plaisir à la majorité des mecs qui sont célibataires et des nanas. Hein. Bon. Bon. Et si en un mot. Alors Caroline, toi tu l'es pas. Hein.
21: Je voudrais juste préciser pour les gens qu'après on aura le plus grand célibataire de Fun Radio.
12: Qui est Gérard?
21: Non.
12: Ouais. Oh bah Gérard c'est quand même l'un des plus grands célibataires que la galaxie.
21: Ouais, mais lui il cherche.
12: Oui.
21: Mais celui qui est tranquille célibataire.
12: Qui est tranquille célibataire. Oh là là.
21: Quelqu'un Alain.
12: Oh là oui, oh là oui. Alain va nous faire une petite conclusion, effectivement, Alain Lebeg. Gilles.
1: Oui.
12: Donc toi t'es célibataire.
1: Oui.
12: Qu'est-ce qui aujourd'hui te manque le plus? Quelle est la première chose qui te manque le plus? Qu'est-ce que t'aimerais tout de suite? Qu'est-ce qui te donnerait pour être, pourquoi?
1: Les 6 numéros et le complémentaire. C'est à peu près la seule chose qui me manque.
12: Qu'est-ce que quoi?
1: Les 6 numéros plus le complémentaire.
12: D'accord, ça, ok. Très
1: la
12: bien.
1: La seule chose qui me manque, c'est peut-être d'avoir des gosses. Mais ça, je n'y pense pas tout de suite.
12: D'accord.
1: J'y pense d'ici 2-3 ans.
12: Et toi, Emma?
3: Moi, c'est l'amour.
12: C'est l'amour?
3: Bah oui.
12: Vraiment, quoi?
3: Tout simplement, ouais.
12: Tout simplement l'amour.
3: Ouais.
12: Mais combien de temps que t'es célibataire, Emma?
3: Là, ça fait 1 mois.
12: Ça fait 1 mois, ça va.
3: Je suis un peu dans ma transition de deuil, quoi. Je fais le deuil de mon dernier mec.
12: Pourquoi ce mec-là, il est parti ou c'est toi qui es parti?
3: D'un commun accord.
12: Mais malgré tout, tu as quand même du mal à le vivre.
3: Non, c'est pas ça, mais je pense que pour passer.
12: Attendez, parce que là, tout le monde parle en même temps, s'il vous plaît, merci. Oui.
3: Je pense que pour passer à quelqu'un d'autre sereinement, il faut que j'arrive à l'oublier, à reprendre.
12: Complètement. Ah oui, c'est une très mauvaise chose que de vouloir retourner tout de suite avec un autre, parce que là, c'est vraiment plus une histoire de cul qu'une histoire d'amour.
3: Voilà, tout à fait.
12: D'accord, ok. Emma, qu'est-ce que tu regretteras le plus chez ce mec-là?
3: Chez mon ex.
12: Oui, oui, oui.
3: Je sais pas trop. Sa tendresse, je pense.
12: Sa tendresse?
3: Ouais.
12: Anne, toi?
5: Ouais, à peu près la même chose, ouais.
12: C'est vrai?
5: Je cherche pas, quoi, donc je suis très bien toute seule.
12: Ouais, mais évidemment, de toute façon, faut pas non plus provoquer, hein, ça va venir quand ça devra venir, hein.
5: Ouais.
12: Ok, oui.
5: Un mec sincère, quoi, surtout, tu vois.
12: Un mec sincère?
5: Ouais, genre, qui mente pas, qui.
12: Ça n'existe pas, ça.
5: Bah
12: hein.
5: Non,
12: bah non ça n'existe pas. Bah oui, comme on sait très bien que les femmes sont exactement pareilles, ça n'existe pas, des femmes sincères. Elles nous font toutes croire qu'elles sont des filles beaucoup plus posées dans la vie que les hommes, alors que ça sont les pires, qu'elles sont pires que les hommes.
5: Peut-être.
12: Bah, j'en dis pas peut-être, j'en suis sûr, autant que toi que t'es sûr de ce que tu dis par rapport au garçon. Claude.
5: Ouais, sûrement.
12: Claude.
1: Non, bah, écoute, c'est l'amour, hein, tout court, quoi.
12: Toi, c'est l'amour tout court, quoi.
1: C'est l'amour, bon, et voilà, quoi. Tout ce que ça comporte à côté, quoi. Je vais pas faire un cinéma, hein.
12: Ouais. Ludo.
6: Bah, écoute, moi, ce qui me manque vraiment, c'est les soirées de Philippe Corti, le DJ.
12: C'est toi le gros ringard, là. Tu sais qu'il a failli venir bosser à feu, on en a refusé, hein.
6: C'est pas vrai.
12: Oh bah attends, t'es gentil.
6: Ah, vous avez fait ça?
12: Ouais, mais il va travailler sur une toute petite radio locale, comme ça il sera au top niveau, là il sera vraiment à son aise.
6: Il fera des animations techno un peu?
12: Non, il va faire ça, il va vendre des spaghettis dans les supermarchés.
6: C'est vrai? Ça me fait plaisir.
12: Ah bah évidemment, ouais.
6: Ah franchement, parce que c'est vraiment un homme sur qui on a craché, et franchement, qu'il soit réhabilité comme ça me fait plaisir.
12: Ouais, bien sûr, ouais. Non mais on plaisante, hein, j'en sais rien du tout ce que je suis en train de te raconter, je dis que des conneries. Hein. Et, hein?
6: Ah bon?
12: Non, excuse-moi, ouais, c'est un mec fabuleux, il nous manque beaucoup. Caroline?
25: Oui. Encore, Max?
12: Ça va, Caro?
25: Ça va et toi?
12: T'as pas encore eu le temps d'intervenir?
25: Non, bah je te laissais parler.
12: Elle est célibataire, Caroline?
25: Ouais,
1: du tout.
25: Toulouse.
12: Voilà.
6: Allez, j'arrive.
1: Ça fait plus loin.
12: Caroline, ça fait combien de temps que t'es célibataire?
25: Ça fait 4 ans.
12: D'accord. Oh là!
25: Ça fait
12: un
25: niveau, hein.
12: Jamais de petites histoires de cul de droite à gauche, si?
25: Ah, si, bah écoute quand même, c'est pas parce qu'on est célibataire qu'on va se priver de tout, quand même.
12: D'accord. Qu'est-ce qui t'amène? T'avais quelque chose à dire, sûrement, hein?
25: Bah oui, sinon j'aurais pas appelé.
12: Oui, c'est vrai, oui. Quoique souvent il y en a qui parlent, il faut mieux de se la fermer.
25: Bah oui, mais il y en a, hein.
12: Ouais. Moi,
25: non,
12: le premier.
25: Moi, je voulais te dire que ça fait 4 ans donc que je suis célibataire,
12: ouais.
25: Et puis que en fait c'est pas plus mal en fait quand je vois les couples à côté de moi. Je sais pas, je prends juste l'exemple de mon beau-frère et de ma sœur, je trouve que il ferait mieux de s'écarter un peu plutôt qu'à des fois de s'embrouiller pour des conneries, je veux dire.
12: Ouais.
25: Donc moi des fois quand j'ai envie d'une histoire de cul, et j'y vais.
12: Ouais.
25: Mais après, au moins, je suis pas embrouillée pour
0: c'est-à-dire
25: des conneries.
0: Quand on est célibataire, ensuite, ce qui manque le plus, quand on se souvient de la copine avec qui on était, moi, je vois pour mon cas personnel, c'est pas plus par des moments, quoi. Il y a des moments où on aimerait bien, mais ce sont des moments qui sont...
25: Il y a des moments où on aimerait bien parler, juste avoir quelqu'un, quand ça va pas, si une mauvaise journée ou quelque chose comme ça, te dire, je vais pouvoir en parler à quelqu'un, ça va me soulager, plutôt que d'essayer d'appeler à droite, à gauche, et puis que la personne qui ne vit donc pas avec toi te cerne pas bien et comprenne pas que ça aille pas, que ça touche plus que ce qu'elle imagine, en fait.
0: Moi je sais que pour mon cas personnel, ce sont quand même à des les moments où j'ai pas envie d'être seul sont quand même pas suffisamment nombreux dans la journée par rapport au nombre de moments où je me passe bien d'être avec quelqu'un et je me sens pas mal à l'aise de savoir que je suis seul. Donc vraiment, je me dis que je suis bien célibataire en ce moment. C'est quand dans la journée on se ressasse et que toute la journée on est en train de se dire qu'on est seul et qu'on aimerait bien avoir quelqu'un, que là on se dit qu'il faut trouver quelqu'un. Mais quand en fin de compte sur 24 ans dans une journée on se met à penser que 20 minutes dans la journée que merde on aimerait bien avoir quelqu'un, on se dit bon bah c'est pas énorme
25: après
0: tout.
25: Hein.
0: C'est pas énorme, ouais.
25: 20 minutes dans 24 heures, c'est vrai.
0: Non, j'ai une image comme ça, mais.
25: Ouais, non, je comprends ce que tu veux
0: dire. Tu vois ce que je veux dire?
25: Ouais, tout à fait.
0: Quand on n'en pense pas pendant 3-4 jours et puis juste à un moment donné on a un petit coup de blues qui dure une demi-heure pendant la semaine. On se dit que bon bah ça c'est normal, ça fait partie de la vie et on peut s'en passer facilement quoi.
25: Tu vois et donc moi ça fait 4 ans et je veux dire ça me manque pas du tout de me dire j'ai personne avec qui partager ceci, partir ou cela, parce que c'est vrai qu'à des fois il y en a, ils disent ouais le célibat c'est chiant. Par simple exemple, quand tu vas à une soirée, t'as des couples, toi t'arrives forcément seul.
0: Bon, c'est pas
25: mais
0: forcément
25: moi,
0: chiant ça, c'est
25: même pour moi ça me dérange pas du tout,
0: bon,
25: quoi.
0: Pas du tout.
25: Si tu te sens bien tel que tu es, je veux dire, si tu as ton célibat et que
0: bien sûr, ça, c'est
25: même
0: pas
25: que
0: gênant,
25: tu revendiques, tu te fonds totalement dans la foule.
0: Bon, évidemment, non, ça c'est des trucs totalement bidons. Enfin, je trouve ça un peu naze. Moi, je sais que j'apprécie beaucoup, quoi. Moi, je sais que je suis bien en ce moment, vraiment bien. Même si je tape mes délires à chercher des nanas, c'est vrai qu'aujourd'hui j'aurai une nana, j'en trouverai une nana, je serai content, quoi. Mais je suis vraiment bien, quoi. Moi, je m'éclate bien, j'en profite. Je sais que ce qui est vraiment, vraiment, vraiment, vraiment bien, c'est que dans l'emploi du temps, tu le gères comme tu veux tout seul. Et ça, c'est vraiment appréciable, quoi.
7: Tu t'assumes.
0: C'est qu'au dernier moment, t'as envie de sortir ou t'as pas envie de bouger, t'as de compte à rendre à personne, quoi. Vraiment, vraiment à personne, quoi. Tu te dis pas, oh, merde, ce soir, je suis vendredi, samedi, c'est vrai qu'elle avait prévu de sortir, il faut qu'on sorte alors que t'as envie de rester chez toi tout seul. Faire un plan télé ou d'inviter des potes chez toi, bah tu le fais, quoi.
25: Ouais.
0: Et puis s'il y a 1h du matin, t'as envie de bouger, de sortir, bah tu bouges, quoi.
25: Exact.
0: Voilà.
25: Mais je sais pas si t'as vu le sketch de Danny Boone sur le célibat. Avec Je vais bien, tout va bien.
0: Oui, ça c'est bien.
25: Mais tu vois, là, dans son sketch, il me fait vraiment marrer parce que des fois, il y a des situations, je me revois dedans, en fait.
0: Ouais. Celui qui est beaucoup plus réaliste, c'est celui le sketch de Muriel Robin, surtout.
25: Ah, celui-là, j'ai pas vu, non.
0: Ah, ouais,
25: j'accroche pas trop, elle.
0: Ouais. Ouais, mais elle se fait un sketch où elle est toute seule, elle se fait son petit anniversaire toute seule, personne pour m'emmerder. Enfin, compte, elle fait la fille qui est très heureuse comme ça, alors qu'en fin de compte, elle l'est pas du tout, quoi. Elle en peut plus, quoi. Alain, qui a 39 ans, qui est de Versailles, va nous faire sa petite conclusion, sur le célibat.
8: Oui.
0: Ça va, Alain?
8: Comment ça va, toi?
0: Bah, ça va bien.
8: Tranquille.
0: Ouais, tranquille.
25: Et puis 5 minutes après, elle me dit non, c'est vrai, je suis sortie en fait.
0: Ouais.
25: Et en fait, ça a vachement accentué le fait que je sois jalouse, parce qu'il m'avait menti une première fois, donc après je doutais, et ça a été de pire en pire. Et comment ça s'est terminé? Très très mal, il a fini par me gifler, quoi.
0: Aujourd'hui, avec du recul,
25: non mais attends. La preuve, c'est que je suis partie.
0: Aujourd'hui, Agnès,
25: ça a duré combien de temps?
0: Agnès, avec du recul, est-ce que tu regrettes ce que t'as fait? Est-ce que tu trouves que tu penses que t'es allé trop loin? Parce que bon, il avait rien fait de mal, il t'avait pas trompé, il est simplement sorti à un endroit comme un mec peut sortir un samedi soir en boîte, quoi. Je veux dire, c'était pas catastrophique, quoi.
25: Non, c'était pas catastrophique, mais dans le fait qu'en plus il est sorti avec une nana qui était dingue de lui, je le savais.
0: Ah oui.
25: En plus, je veux dire, alors là, après, le doute s'installe et tu peux plus rien contrôler à la limite. Et je l'aimais tellement. Mais c'est vrai que je regrette, il y a certaines choses que je regrette.
0: Enfin, moi,
25: je suis d'accord avec Mas quand il dit que c'est vrai que ça, quand même, c'est bien de voir quelqu'un qui prête attention à toi.
0: Non, mais il faut pas que ça dépasse des bornes. Genre, appeler à 4h du matin, pense que ça m'exciterait.
25: Non, mais ça, je me rends compte aujourd'hui que.
9: Pardonne-toi.
25: Non, mais.
9: Azou, je te dis.
25: Non, c'est ça.
0: Voilà, ceci dit, David a raison, je veux dire.
25: Comment il s'appelle celui qui parle, enfin le gars à la voix virile là?
0: C'est David, mais je pense la même chose que lui. Hein. Faut que tu te mettes à genoux, Agnès,
7: À genoux sous la console, c'est bon. Hein.
0: C'est ça, mais le jeudi vers 2h du matin, quand Gérard est là pour ses débats. Agnès, est-ce que tu penses que c'est quelque chose que tu referas aujourd'hui ou c'est une expérience qui va te servir pour la suite?
25: Non, non, bien sûr, ça m'a vachement servi pour la suite parce que j'ai eu d'autres personnes après. Mmh. C'est vrai que dès que je commence à m'attacher, je me raisonne en fait.
0: Ouais, mais donc, t'es obligé de te contrôler, donc ça veut dire que tu perds du naturel. Est-ce que ça te bousille pas ton esprit que de tous les jours te dire, oh, surtout là, fais gaffe, tu vas trop loin, de te contrôler? En fin de compte, tu restes pas naturel, c'est que t'es constamment en train de penser à la réaction que tu vas avoir ou au geste ou au mot que tu vas avoir.
7: En fin de compte, t'es constamment quelqu'un d'autre, quoi.
25: Mais non, parce que justement, c'est-à-dire le fait en plus d'être vachement jalouse et vachement possessive, ça valait tout le temps qu'on soit, par exemple, dans une soirée. Ouais. Mais lui, c'était pareil, hein. Dans une soirée, il fallait tout le temps qu'on soit ensemble, qu'on parle ensemble. Si jamais je parlais à quelqu'un d'autre, ça me rendait malade.
0: Parce que moi, j'organise des... Non, vas-y.
25: Oui. T'as pas l'impression qu'en agissant comme ça avec ton mec, tu l'effraies encore plus?
8: Ah, mais complètement.
25: Pourquoi tu fais pas le contraire? Et je suis sûre que là, ça les rend encore plus dingues, les mecs, de voir que quelqu'un...

0: Bonjour.
1: Oh merde, il y a Stéphane qui vient d'arriver dans le débat.
2: Oui, est-ce que lui était possessif aussi?
3: Ouais, il était vachement possessif.
2: Parce que moi, en fait, ce qui s'est passé à l'époque où il l'était, il aurait aimé que je le sois.
1: Enfin, compte de... Hein? Je vais pas dire jusqu'à presque la préhistoire, mais pas loin. Ah, on en est pas loin. Et donc? Et donc?
0: Bon bah c'est tout. Si je te dis bon bah pour l'amour.
1: Ouais.
0: Aussi.
1: Ouais, ça c'est vrai.
0: Ouais, ça oui.
1: Qu'est-ce qui te manque le plus aujourd'hui, Alain?
0: De quoi? Hein? Ah oh, bah bah je sais pas. Attends. Ah pour l'instant je suis tranquille. Hein.
1: Ouais, bah évidemment, t'as personne, t'as ton chien, voilà. C'est tout.
0: Ouais, j'ai aussi des chats.
1: Voilà, il a aussi des chats, donc il est célibataire, mais enfin bon, il a de quoi s'occuper quand même, ouais. Hein, la nuit, quand il a envie de faire quelque chose, des petites cochons. Enfin, ça, ça ne nous regarde pas. Hein,
0: oh,
1: l'autre, t'es gros. Mais c'est vrai qu'Alain, quelqu'un comme ça, d'heureux dans la vie, quoi.
0: Bah ouais, tranquille.
1: Ouais, tout à fait, ouais.
0: Voilà.
1: Est-ce que c'est pas trop difficile, par contre, pour ceux qui sont célibataires, là, c'est à eux que je vais m'adresser pour les vacances. Par exemple, les périodes de vacances, ça va à grands pas. Il est vrai qu'il est très agréable, ça, j'avoue. Ça va être mes premières vacances de célibataire.
3: Et tu vas apprécier. Hein.
1: Ouais.
3: Ah ouais, ouais. Tu vas apprécier.
1: Ouais, ouais.
3: Pas forcément. Tu vas pouvoir regarder à droite comme à gauche. Il n'y a personne qui va te fusiller du regard l'instant d'après.
0: Excellent.
1: Ouais. Ah non, mais moi, alors, moi, la mienne n'était pas du tout comme ça, quoi. Hein.
3: Franck, ouais. Quand tu regardes à droite à gauche, parce que l'été, ça pullule, quoi.
1: Mais moi, je regardais quand même à droite à gauche d'une manière tellement discrète qu'elle ne voyait pas que je regardais.
3: Alors, bien joué.
1: Ou même si elle le voyait, elle ne me l'a jamais fait remarquer, quoi. Elle a toujours ça, non.
3: Franck, elle était correcte, alors.
1: Bah, c'est normal, attends, c'est pas parce que t'es avec quelqu'un que t'empêches pas de regarder les belles choses, non?
3: Oh, tu sais, il y en a, ils sont
1: et alors
3: un peu trop propriétaires de la chose.
1: Bah oui, mais enfin bon, c'était pas mon cas, c'était pas le sien non plus, quoi.
3: Franck,
1: oui.
3: Pas mal, hein. C'est Emma.
1: Ouais, ouais, Emma, ouais. Excuse-moi. Appelle-moi Francky, hein, si tu veux, comme mon père, hein, si tu veux, pour l'entier.
3: Francky, je ne suis pas sûre que tu passes d'aussi bonnes vacances que ça, parce que, comme tu le disais...
1: Mais je pars pas seule, hein, aussi, c'est que je pars avec des amis aussi. Hein.
3: Non, mais ce qu'il y a, c'est que, comme tu le disais toi-même, en fait, pour l'instant, tu as un emploi du temps quand même super chargé.
1: Oui.
3: Donc, t'as pas trop le temps de penser à avoir quelqu'un. Enfin, tu as toujours l'esprit occupé, finalement.
1: C'est vrai, oui. Bah, surtout en ce moment, je crois que j'ai jamais eu un emploi du temps aussi barbare. Que en ce moment, quoi.
3: Et
1: c'est
3: là,
1: pour ça que j'ai l'air un peu éteint à l'antenne depuis hier et aujourd'hui, parce que j'en peux plus.
3: Et avec les vacances, ça risque de retomber un petit peu et peut-être que ça va revenir, quoi.
1: Mais évidemment, mais bah oui, non, mais surtout que c'est pendant les périodes d'été que j'ai le temps de profiter un petit peu de tout ça, donc.
3: Bah j'espère que tu ne perdras pas le moral.
1: Pardon?
3: Donc que tu perdras pas le moral à cause de ça?
1: Oh, pas du tout, non, pas du tout. Ah non, moi je suis plus fort que ça. Non, moi par contre je me verrais pas partir en vacances tout seul, quoi. Comme certains peuvent le faire quand ils sont célibataires, moi je sais que je vais en profiter pour partir avec des potes, quoi, et d'être entouré, de délirer, de pas pour éviter pour que le temps passe vite, quoi.
3: Donc finalement tu ressens quand même un certain manque puisque tu es obligé.
1: Non, c'est pas vrai.
3: Obligé de combler.
1: Non, parce que profite justement. Je profite de cette vie je profite d'être seul pour justement. Non, non pas. Je m'oblige pas parce que justement je me sens mal à l'aise d'être entouré de plein de gens. Parce que là je me suis fait des week-ends, le peu de week-ends où j'avais pas de soirée, ça m'arrivait de me retrouver le samedi soir tout seul chez moi et de faire un truc télé tout seul. Et là j'étais vraiment bien, quoi. J'étais pas mal à l'aise. J'étais au contraire, j'étais hyper content.
3: Ouais.
1: Et non, je profite justement de ça pour revivre ce que j'avais pas pu revivre depuis pas mal de temps.
3: Ah oui, d'accord.
1: Ah non, avec grand plaisir. Au contraire. Oh, non.
3: D'accord.
1: Non. Je suis vachement bien comme ça en plus. Non, mais c'est vrai en plus. Vraiment, quoi. C'est pour ça que demain, même si je suis avec une nana, étant donné que je suis quelqu'un déjà de très indépendant et qui aime vraiment ma liberté, même demain avec une nana, il va falloir que ça continue, que ça soit comme ça, quoi.
3: Ouais.
1: Ah mais ça, c'est clair que je vais imposer un rythme de vie qui va pas être évident, quoi.
4: Ouais, moi, tu vois, c'est drôle parce que j'adore ma liberté, mais quand je suis avec une nana, je sais pas, faut que je la sente là. Faut que je la sente avec moi.
1: Ouais.
4: Mais par contre, c'est vrai que j'adore ma liberté,
1: On l'avait remarqué.
4: De quoi? Que j'adorais ma liberté?
1: Je te connais un peu maintenant.
4: Ouais, mais j'adore. Mais quand je suis avec une nana, je sais pas pourquoi j'éprouve le besoin. Et c'est deux sentiments complètement opposés, quoi.
1: Ouais, ouais.
4: Et c'est hyper bizarre.
1: Ouais. Oui, non, pas moi, non. Tu veux dire que quand une fois qu'elle est avec toi, il faut qu'elle soit avec toi, à tes côtés, machin, quoi.
4: Voilà, ouais.
1: Ouais.
4: Mais pourtant, j'adore être tout seul chez moi avec mes petites affaires, avec mes machins, quoi.
1: Ah ouais. Bah oui, je sais, ouais.

0: Petite conclusion pour chacun, et ensuite on va passer à la libre antenne normale. Peut-être. Ah non, il y a Emmanuel, encore 27 ans de Reims, qui n'a pas eu le temps d'intervenir. Bonsoir, Emmanuel.
1: Bonsoir.
0: Alors, ça sera la dernière à intervenir sur ce débat sur les célibataires. Emmanuel, je t'écoute.
1: Eh bien, moi, je suis pas vraiment célibataire parce que je suis mariée.
0: Ouais.
1: Mais je suis célibataire 6 mois dans l'année, en fait.
0: Ouais, c'est-à-dire que c'est à cause du métier de ton mari.
1: Voilà. En fait, je voulais dire que le célibat, c'était pas toujours évident, mais c'était une bonne chose.
0: Oui, mais la différence, c'est que c'est pas voulu, c'est que toi, normalement, t'es censé être mariée avec quelqu'un que t'as tous les jours, et puis un coup, il est là, un coup,
1: ouais,
0: il est pas là,
1: donc
0: t'es plutôt malheureuse de pas l'avoir à tes côtés. Donc là, c'est pas vraiment du célibat comme on le fait, dont on en parle depuis tout à l'heure.
1: Non, c'est vrai, mais j'avoue que ça me plaît d'être seule 6 mois par an, parce qu'en fait, on peut faire plein de choses.
0: Est-ce que tu préférerais pas que ça dure moins longtemps, ou qu'au lieu que ça soit 6 mois d'un coup, que ça soit plutôt un mois, c'est 6 mois, tu le vois pas pendant 6 mois, c'est ça?
1: Voilà, ouais, tout à fait.
0: Peut-être que tu préférerais que ça soit dispatché d'une autre manière.
1: Oui et non, en fait.
0: Non.
1: Non, je trouve que c'est...
0: Tu préférerais pas un mois avec lui, un mois seul, un mois avec lui, un mois seul, non?
1: Non, parce qu'en fait, on prend vite ses habitudes
0: seules. Ouais.
1: Et puis, quelque part,
0: Tu gères vraiment tu sens vraiment que ta vie, ton emploi du temps, enfin, c'est normal, ton emploi du temps, mais que ta vie est vraiment différente quand t'es avec lui, tu profites plus de toi. Est-ce que tu fais plus attention à toi quand t'es seule?
1: Disons que j'essaie toujours de séduire, puisque c'est quand même...
0: Non, mais je parle de toi, de profiter justement de faire plein de choses que tu n'aurais pas le temps de faire, ou que tu fais moins, parce que ton mec est là, je sais pas, faire du sport, aller voir des expos, des machins, j'en sais rien.
1: Non, pas forcément,
0: non.
1: C'est quand même très agréable cette vie qu'on a...
0: Ouais.
1: Bon, tant qu'il n'y a pas d'enfant, ça va, quoi.
0: Ouais, c'est sûr, parce que...
1: Je crois qu'après, c'est un petit peu plus difficile.
0: Ouais.
1: Mais je voulais juste revenir à la personne qui avait 5 enfants, là.
0: Oui, elle est partie, hein.
1: Elle est partie. Je voulais dire que c'était pas une très bonne chose d'avoir... à mon avis, quoi.
0: Non, mais là, c'était, on s'écartait du débat, et donc ça n'avait rien à voir. Que, justement, puisque j'étais en train de dire, Emmanuel, ceux qui sont célibataires, par exemple, je sais pas, Caroline...
1: Oui.
0: As-tu pas l'impression, en étant célibataire, que tu profites, donc, que tu peux t'occuper un peu plus de toi?
2: Bah, c'est sûr que si, par exemple, je me fais mes plaisirs personnels, c'est sûr que j'ai pas à soit restreindre des choses parce que l'autre a pas envie d'y aller. Quand j'ai envie d'aller voir un film, j'y vais. Y a une
0: expo, quoi, tu peux le faire aussi quand ton mec, moi ça m'arrivait, elle allait voir, ou moi j'allais voir un film, si elle voulait pas, bah tant pis, elle y allait pas. C'est pas pour ça que j'y allais pas, parce qu'elle voulait pas, hein.
2: Ouais, je suis d'accord avec toi, mais il y a des fois, c'est quand même assez contrariant de voir, quand tu veux faire des choses et que t'es avec quelqu'un, qui est toujours toutes les invitations que tu fais.
0: Alors c'est chiant,
2: poser,
0: ouais.
2: Alors
0: ouais.
2: Que là, t'as pas posé la question.
0: Ouais.
2: Donc oui, je crois que je me fais plus plaisir à moi. Je m'occupe bien de moi.
0: D'accord, Claude, c'est la même chose. T'as toujours été célibataire, toi.
3: Oui, je veux dire, j'ai toujours vécu seul. Hein.
0: Ouais.
3: Mais ce que je voulais faire remarquer, c'est que les filles, il faut qu'elles soient plus ouvertes.
0: Mmh.
3: Et il faut pas qu'elles généralisent.
0: Ouais, dis plutôt qu'elles écartent les cuisses, quoi. Les ouvertes. On a bien compris ton message, Claude. Merci. 5h20. On a bien compris. On a bien compris, Claude. Hein, Claude.
3: Il faut pas généraliser.
0: Oui, il faut pas généraliser, mais enfin bon, quand même. Hein.
3: Écartent les guitares, quand même.
0: Bon, qu'elles écartent un peu les guitares, quoi. Emma.
1: Oui.
0: Ça va?
1: Ça va.
0: Bon, ok. Donc toi, tu pues du cul. Non, tu pues pas du cul. Mais non, c'est le débat sur les célibataires. Bon. Emma, quelque chose à rajouter, conclure, non?
1: Moi, je pense que être avec quelqu'un, c'est très bien, mais que effectivement, il faut savoir aussi garder sa part d'indépendance et avoir.
0: On peut la garder en étant avec quelqu'un, ceci dit.
1: Voilà, tout à fait.
0: Oui.
1: Avoir ses activités à soi et respecter celle des autres, enfin celle de l'autre.
0: Ouais. Mais vous avez vécu avec quelqu'un, Emma? T'as vécu avec quelqu'un ou pas?
1: Disons que je suis restée déjà 1 an avec quelqu'un.
0: Mais à vivre avec?
1: Non.
0: Ah oui, d'accord, parce que il y a vraiment la vie de célibat quand on a vécu avec quelqu'un et quand on n'a pas vécu ce qu'on disait tout à l'heure.
1: Moi, j'ai vécu avec quelqu'un qui ne supportait pas mes amis, et pourtant, moi, je sortais régulièrement avec mes amis, et
0: d'accord.
1: Aller voir les siens, et on se partageait comme on pouvait, quoi.
0: Ok,
1: ouais.
0: Très bien. Gilles?
4: Oui, l'essentiel, c'est d'être heureux, et puis à chacun d'adopter la voie qui lui convient le mieux.
0: Ça, on est d'accord, là, on est tout à fait d'accord. Gilles, 5 sur 5. Anne, également?
5: Oui.
6: Elle est partie, Anne.
0: Anne est partie, d'accord.
6: Emmanuel qui a remplacé.
0: Ludo.
6: Alain l'a remplacé.
0: Alain, oui, tu voulais peut-être nous donner une conclusion? Vas-y, on a un quart d'heure.
5: Oh. rien. Pour l'instant, je suis tranquille, voilà. Voilà.
0: Tout baigne?
5: Ouais, tranquille.
0: Très bien, comme Ménélique, alors. Hein. Vous voyez, Florent?
7: Et Alain va peut-être bientôt avoir un travail.
0: Ah, ça c'est une bonne nouvelle, Alain.
8: Ouais.
9: Oh, la bonne nouvelle.
0: Un travail dans quoi?
8: À la poste.
0: Ah bah, oh, c'est bien, bah, c'est cool ça. Voilà. Bah, très bien, bah, je suis content pour toi. Ouais. Bah, très bien, ok, très bien.
8: Voilà.
0: Bah écoutez, merci en tous les cas. Le débat, voyez-vous, a duré quand même une bonne demi-heure, trois quarts d'heure. Comme quoi ça valait le coup, à part 2-3 sur Minitel énervé et gris qui nous dit que ça commençait à les faire chier ce débat. Mais bon, on n'est pas là pour faire plaisir aux 2-3 qui sont énervés sur le débat, mais pour se faire plaisir à soi, n'est-ce pas?
8: Voilà.
0: Bonne réponse.
8: Oui, voilà.
0: D'accord, ok. Bonne bourre les amis, amusez-vous bien, on va revenir. Oui, allez, oui, oui, oui, oui, les filles. Oui.
9: C'est Emma, excuse-moi, est-ce que je peux te savoir en antenne?
0: Pour me dire quoi? Pour me dire quoi?
9: Bah, c'est pour te parler de Gérard, mais c'est personnel.
0: Comment ça c'est personnel?
9: Bah, parce que je connais Gérard et il y a un truc prévu à Fun Radio et je voudrais t'en parler.
0: Ouais, qu'est-ce qui est prévu à Fun Radio?
9: Je sais pas, il m'avait parlé de son anniversaire.
0: Et alors, tu veux venir, c'est ça?
9: Ah non, c'est que je suis invitée, mais je sais pas trop.
0: Comment ça, t'es invitée? T'as vu où? C'est lui qui t'a invitée?
9: Oui.
0: Alors, c'est moi qui décide des invitations, c'est pas lui, hein, mais on lui remettra ça un petit peu au clair, le Lascar, parce que lui, il croit que c'est son anniversaire, il va inviter tout le monde. Hein, c'est pas le forum des Halles ici, on est pas au niveau moins 3, hein. On est dans une radio.
8: Et je pourrais.
0: Tu lui diras de ma part, mais je pense.
8: Tu dis.
0: Pardon? Pardon?
8: Je pourrais avoir une photo dédicacée de Julie.
0: Vous quittez pas, on vous repasse tous en antenne. Merci en tous les cas. Attends, Gérard, si tu nous écoutes, crois bien que c'est pas parce que c'est ton anniversaire qu'on va inviter tout et n'importe quoi. Hein. Non, attends, c'est moi qui décide ici. C'est moi le chef. On est là pour faire de la radio. On n'est pas là non plus un anniversaire à ramener 350 000 personnes dans le studio. Faut pas non plus déconner. Non, mais franchement, allez. Jamiroquai est sur Fun Radio avec Cosmic Girl. Vous nous appelez pour la libre antenne, s'il vous plaît. Déjà.
10: Je courais à ma perte, quoi. Mais au fur et à mesure. Genre je laissais passer, elle me dit ouais, par exemple, je vais là. Alors je me disais bon, arrête, c'est rien. Et puis ensuite ça a explosé. Genre une semaine après, elle comprenait pas. Je commençais à tout déballer, alors elle comprenait pas.
0: Qu'est-ce que tu lui faisais? C'est-à-dire que tu la suivais partout, tu l'appelais partout comme l'autre?
10: Non, moi c'était pas ça. Parce que
9: Non,
10: parce que là, pour moi, ça serait me rappeler.
0: C'était qui l'autre? C'est comment elle s'appelait?
9: C'est Agnès.
0: C'est toi?
9: Ben oui, c'est moi.
0: Ah, mais je pensais que t'avais raccroché, c'est pour
9: non,
0: ça.
9: Non, je suis encore là, tu m'as
0: dit
9: raccroché, j'ai pas raccroché.
0: Ok.
9: J'ai pas de chance.
10: Donc tu vois. Donc ce que je voulais dire c'est qu'avant donc c'était comme ça quoi.
9: Ok.
8: Ouais bon.
9: Je peux dire quelque chose?
0: Non.
9: C'est toujours comme ça? Super.
0: Mais vas-y.
9: Moi ouais, je voulais dire que de toute façon à mon avis il y a deux formes de possessivité.
0: Eh ben j'aurais mieux fait de pas te laisser
9: mais
0: parler.
9: Mais non mais attends, mais deux fois. Il y a les gens où c'est maladif où c'est, ils pourront jamais s'en empêcher et je crois qu'il y a aussi le fait d'être terriblement amoureux de la personne.
0: Ouais.
8: Faux.
9: Ouais, je crois qu'on peut être très amoureux sans être possessif.
0: Attendez, vous êtes trois à parler en même temps. Qui souhaitait parler?
10: Mickaël.
0: Bon alors, vas-y, Mickaël.
10: Voilà. Non, c'est pour ça que je dis que c'est ce truc-là, il est toujours au fond de nous. Et donc moi, ça se déclenchait genre à retardement.
0: Non, mais attendez, les filles, oh, soyez pas aussi connes que les mecs. Écoutez-le au moins.
10: Donc moi, ça se déclarait à retardement.
0: Ouais.
10: Et donc elle comprenait pas. Donc il y a eu des engueulades. Mais moi, c'était pas genre je la suivais ou tout le temps. C'est moi, je gardais ça pour moi. Je disais rien. Et puis le fait de le garder comme ça, arrête de l'emmerder pour ça. Et tout d'un coup, je lui sortais, je jouais, mais au fait, la semaine dernière, t'étais là, nanana, puis je commençais à m'emporter, puis je délirais complètement.
0: Ouais,
10: là, ensuite, je retombais sur terre.
0: Mm-hmm.
10: Ensuite, je dis excuse-moi, nanana, j'ai exagéré. Et ensuite, ouais, je fais une soirée avec des copines, nanana, alors je disais rien, vas-y, amuse-toi bien. Et ensuite, boum, je replantais ça un mois plus tard.
0: Mm-hmm.
10: Donc, ouais, elle m'a pas quitté. Pourquoi? Bon, parce que d'un autre côté, je lui ai apporté beaucoup de choses. Mm-hmm. Donc, je faisais pas que l'emmerder, quoi. Mm-hmm. Mais bon, ça lui pesait dessus, quoi.
0: D'accord.
10: Et c'est vraiment une galère, quoi. Et le truc, c'est qu'il faut vivre avec, quoi. On peut pas s'enlever, quoi. Genre, c'est parce que si on le dit tout de suite, on part en couille. Si on le dit une semaine après, on a le temps de se faire un film et de partir complètement à droite, quoi.
0: Ouais. Ouais.
8: Attends, moi, je vais dire quelque chose.
10: Ouais.
8: C'est-à-dire que moi, je vais dire une chose. C'est quoi ton prénom? C'est Mickaël aussi?
10: Ouais, Mickaël.
8: Ouais, Mickaël, moi, je vais dire une chose, tu vois. Dans un couple, il faut tout dire. Parce que la personne avec qui tu es, un peu, si tu veux, plus tard, elle peut s'en apercevoir des choses que tu fais derrière toi.
10: Mais ouais.
8: Non, je suis pas d'accord.
10: Ouais, non, mais tu vois, c'est tout dire, mais.
0: Non, mais c'est une encyclopédie qui parle.
8: Non, pas le physique, je parle. De tout, de tout.
10: Quand tu dis ça tout de suite, le problème, c'est que tu peux toujours dire des choses que tu penses. Parce que tu sais, c'est encore trop chaud, tu vois. Ça bout, tu vois, tu peux dire des conneries.
8: Ouais.
10: Donc moi, je me disais, prends du recul, calme-toi. Sois pas, ne réagis pas au quart de tour, tu vois.
0: Ouais, d'accord. Ouais.
10: Donc je me suis dit, garde-le pour toi.
9: Il y a des mecs qui.
10: Ouais, donc je me le disais.
0: Non, mais vous pouvez réagir, les filles, mais est-ce que tout le monde parle en même temps, donc chacun.
8: Michael de Paris.
11: Moi, je vais te dire une chose, faut mieux de lui dire tant que c'est bien chaud. Parce que après, si t'attends plus, elle comprendra plus rien.
10: Je vais te dire, Gérard, j'ai fait le test.
12: Non, mais quand tu lui dis une fois, parce qu'un jour, t'as un soupçon sur quelque chose, mais si tous les jours, pour quoi que ce soit, tu lui fais savoir, à la fin, t'as beau lui dire au quotidien, je crois qu'elle préfère le savoir une fois par semaine. Qui c'est qui est encore à l'antenne en Anna, là?
13: Marine.
12: Agnès. Oh putain, la page.
13: Ah bah merci.
12: Marine, tu veux réagir?
14: Réagir. Non, quelque part, je suis d'accord parce que sur le coup de la colère, ou comme ça, on peut dire des choses un peu dures qu'on pense pas forcément, quoi. Mais c'est vrai que de là, attendre trop longtemps, c'est pas la bonne solution non plus, quoi.
12: De quoi?
14: Attendre trop longtemps, c'est pas la bonne solution non plus.
12: Ouais.
14: Au niveau... C'est vrai que pour la nana, ça va être hyper confus, quoi.
10: Max.
12: Oui.
10: Attends, excuse-moi, mademoiselle. Je posais une question, Max.
12: Non,
10: je m'excuse parce que j'ai interrompu sa conversation. Mais quand tu... Max, quand toi, par exemple, t'as ta copine et tu respectes avec, d'accord, tu te mets à gueuler avec elle.
12: J'ai jamais gueulé avec elle.
10: Non, mais imagine que tu gueules avec une femme avec qui tu es. Ouais. D'accord, imagine.
12: Ouais.
10: C'est une imagination.
12: Ouais.
10: Imagine qu'est-ce que tu fais, toi. Tu t'en vas ou tu t'expliques avec?
12: Non, bah, si je sais que je vais m'engueuler avec, c'est que je suis vraiment allé trop loin, mais comme généralement je le sais avant, je me barre avant de m'être engueulé. Donc,
14: Mais c'est carrément la facilité, quoi.
12: Ouais. Pardon?
14: C'est la solution de facilité.
12: Ah non,
14: crois.
12: Pas du tout, je crois pas que. Non, parce que.
14: Une bonne explication et mettre les choses au clair, voilà. C'est vachement bien.
12: Ah non, mais j'ai jamais dit que je fuyais mes responsabilités, que je ne souhaitais pas discuter, mais on ne s'engueulait pas. Et quand il y avait un problème, quand je décidais qu'on n'en parlait pas, c'est parce que je l'avais compris, j'arrêtais et après le problème n'existait plus, quoi. Il n'y a pas besoin de s'engueuler pour essayer de le résoudre,
10: mais je dis que c'est mauvais dans un couple de s'engueuler.
12: Moi, ce que je crois très sincèrement, c'est qu'il y a des mots qui sont bien belles, des bien phrases qui disent pour faire un bon couple, il faut savoir s'engueuler, sinon il y a pas. Non. Et je crois qu'il y a pas, obligatoirement, c'est pas obligé de s'engueuler pour enfin dire si on est bon couple.
14: Moi, je suis d'accord parce que avant la personne avec qui je suis maintenant, donc il y a à peu près, 3 ans et demi, j'étais avec quelqu'un, je disais blanc, il disait blanc.
12: Bah,
14: ça, c'était affreux, quoi. Je suis restée 3 mois avec,
12: Non, mais tu peux très bien rester. Moi, je suis resté longtemps avec quelqu'un avec qui on s'est jamais engueulé. Ça nous empêchait pas d'un moment d'avoir des tensions, mais ça montait pas jusqu'à s'énerver, à gueuler, à taper.
14: Ouais, aucune personnalité, toujours d'accord avec moi.
12: Mais là, c'est différent. Oui, c'est quelqu'un qui t'est soumis, quoi. C'est pas pareil, mais là, on parle pas de la même chose, non.
10: Max, oui. Regarde le jour où tu vas casser.
12: Pardon? Attends, Mickaël, tais-toi. Non, on va laisser passer une nana, ouais.
15: Ouais, c'est Anaïs.
12: Oui, Anaïs, vas-y.
15: Ça a rien à voir. Enfin, moi, je voudrais juste dire mon expérience, c'est que j'étais avec un mec qui était indépendant comme moi. Il se foutait un peu de ce que je faisais. Il faisait exprès d'aller voir d'autres filles pour que je sois hyper jalouse.
12: Ouais.
15: Pour que justement, je m'attache vachement à lui ou que je sois possessive, que je lui fasse une scène, mais ça marchait jamais.
12: Mais moi, ça a été pareil, je pense, à un moment donné. Enfin, je suis pas allé aussi loin que ça, mais.
15: Il se frottait, mais vraiment, moi, j'en avais rien à foutre et ça m'énervait encore plus.
12: Ah, oui.
15: Il était prêt à faire n'importe quoi pour que je vienne et que je fasse devant ses copains la grande scène.
12: Oui, mais là, ça se comprend parce que le mec a vraiment l'impression que tu ne l'aimes pas.
15: Ouais, je sais, ouais, souvent ils disent, je t'aime.
12: Et dans des moments comme celui-ci, voyons.
15: Jamais.
12: Mais c'est normal parce que comme lui, comme toi, tu vois que, comme lui, joue à un jeu, et que toi tu le vois jouer à un jeu, en fin de compte, non plus, t'es pas naturel dans ton comportement là, parce que peut-être que t'es vraiment jaloux, ça t'agace qu'il fasse ça.
15: Mais évidemment, c'était pareil.
12: Tu joues un jeu comme lui joue le sien.
15: Dans un sens, c'est vrai parce que en apparence, je suis pas du tout jalouse. Et pourtant, il y a des moments à l'intérieur.
12: Mais évidemment.
15: Mais je dis rien parce que ça lui ferait trop plaisir que je sois jalouse.
12: Évidemment.
15: Et je suis sûre que des deux côtés, c'est comme ça. Quoi.
12: Les deux jouent un rôle et chacun joue avec le feu dans des moments comme celui-ci parce que ça peut amener vraiment à une dispute et vraiment à un problème qui n'est plus de la jalousie mais qui peut amener vraiment à ce qu'on s'aime plus et qu'on s'entend pas, quoi.
15: Ah oui, non, mais c'est clair.
14: Moi quelque part, d'essayer de rendre volontairement quelqu'un jaloux. Quoi.
12: C'est un problème, ça peut permettre de reséduire de nouveau la personne aussi, d'essayer de la reconquérir. Des fois, ça peut être sympa.
15: Ouais. Ouais, mais je sais pas, toi, Max, est-ce que t'as déjà dit, par exemple, j'arrive pas à y croire, ça. T'as déjà dit je t'aime à une fille ou...
12: Oh, bah, j'ai déjà dit à peu près 250 milliards de fois, bien sûr.
15: Moi, j'ai jamais dit du tout.
12: Moi, j'ai déjà dit, oui, bien sûr,
15: En le pensant?
12: Évidemment, en le pensant. Mais il y a des moments où tu le dis dans une phrase, comme quand tu dis bonjour, ça va, alors que ça va pas, et que tu demandes à quelqu'un, ça va, il te répond oui, ça va. Mais il y a des moments où tu le dis, évidemment, il y a des moments où tu le dis quand elle te dit,
15: j'ai pas encore essayé.
12: Non, mais c'est une formule de politesse quand une fille te dit des fois, ou le mec va dire je t'aime, tu réponds oui, je t'aime, mais il y a des moments où je l'ai dit parce que je le pensais vraiment, ouais.
14: Ah oui, moi, il y en a un, il m'a dit une fois.
12: J'ai répondu, quoi. Comme je dis, j'ai souvent dit je t'aime, mais je pense pas avoir été, quand même, ceci dit, vraiment très, très méga amoureux, quoi. J'aimais vraiment fort, mais j'ai jamais été amoureux, non. Machin.
8: Je pourrais être amoureux.
12: Très fort.
14: C'est ça aussi.
12: Ouais, une période au début, mais très, très peu. Après, j'ai énormément aimé les personnes avec qui j'étais, mais j'ai jamais été. Peut-être que demain, j'en serai une et que là, tout ce que je vous dis va s'écrouler comme un château de cartes et que je vais devenir pas possessif, mais que je vais devenir plus protecteur et que je vais vouloir un petit peu plus savoir où elle se trouve et être un petit peu plus jaloux que je l'étais auparavant avec celle avec qui j'étais. Mais ça, j'en sais rien. Ça, je peux pas te le répondre. Je peux pas te dire.
14: Mais c'est ça quand on est. Bon, bah, j'arrive demain, Max.
12: Qui
14: quand on est. C'est
12: Anaïs. Non, mais qui veut parler là?
14: Mickaël,
12: ouais, alors.
8: Ouais, attends, mais Max, pourquoi t'arrives pas à trouver des femmes de ton âge, vu que t'es beau, déjà? Non, mais sérieux, tu rigoles, moi je l'ai vu, Max, en vrai, toi. Je peux te dire une chose, Max, il est beau.
12: Arrête.
8: Il est plus beau que Florent, parce que Florent, quand j'étais venu à Paris, il était pas rasé. Mais Max, il est beau. Tu vois, il est
14: bien rasé.
8: Bah, voilà, ma petite fille, va voir Max d'abord.
12: Non, Richard, il y a Richard et Alain. Alors, on a Richard de la Courneuve, 23 ans. Bonsoir, Richard.
13: Salut, Max.
14: Salut, Richard. Bonsoir.
8: Salut, Richard.
12: On va t'écouter pour ta réaction.
13: Ok, bah, moi, déjà, je suis assez possessif, hein. Tellement possessif et jaloux, parce que je suis jaloux, quoi.
8: Ah, super.
13: Que je bloque ma meuf, quoi.
14: C'est souvent les mecs, je trouve, qui sont très possessifs.
13: Mais vaut mieux être possessif.
14: Ouais.
13: Et,
14: enfin, non, je veux dire, c'est rarement les filles.
13: Mais moi, disons que je suis possessif à l'extrême, quoi. C'est que.
12: Mais tu l'as été dès le départ, ou au début, tu l'as caché, tu l'as montré qu'une fois que tu as été vraiment avec elle, que tu étais bien avec elle, et là, en fin de compte, le fait d'être jaloux s'est développé au fur et à mesure.
13: Je pense que ça se développe déjà au fur et à mesure, parce qu'au début, bah, tu te rends pas bien compte, tu flirtes, t'es bien heureux, quoi.
12: Parce que des fois, quand tu veux montrer pour séduire une personne, tu sais que t'as des défauts, mais tu les caches justement pour te montrer que t'es côté positif et tu enlèves tous tes défauts. Et ce défaut, ça fait partie d'un défaut. Et ensuite, une fois que tu as la personne que tu sors avec et que t'es avec au bout d'un certain temps, là, tu commences à te montrer sous ton vrai jour.
14: Moi, c'est le contraire. Je montre tous mes défauts, mais alors, ça n'a rien à voir avec le sujet.
13: Mais tu montres pas tes défauts, mais tu le fais pas exprès, hein.
12: Non, mais je comprends bien, ouais. Alors que c'est arrivé jusqu'où, Richard? C'est que tu l'interdisais de sortir, c'est quoi?
13: Ah, mais moi, j'étais très loin. C'est que dès que je voyais la façon que moi de s'habiller, ça s'habillait trop court. Je la bloquais carrément. Je lui disais, non, mais où tu vas comme ça?
12: Mais tu te rendais compte? Est-ce qu'elle te répond?
13: Mais je m'en suis rendu compte, oui, parce qu'en plus, je suis encore avec cette fille-là, hein.
14: Et elle t'obéit?
13: Et, c'est pas qu'elle m'obéit. Disons qu'elle s'est rendu compte aussi que, eh ben, ça me faisait flipper, quoi, qu'elle s'habille comme ça.
12: Mais t'étais pas violente, elle est pas jusqu'à...
13: Ah non, non, non.
14: Non, mais quand tu lui disais mettre un pantalon ou je sais pas quoi, elle le faisait ou pas?
13: Non, c'est pas qu'elle le faisait, elle partait tout en étant en colère. Mais petit à petit, elle l'a fait. Elle l'a fait parce qu'elle comprenait que j'étais jaloux et que je tenais à elle. Donc,
12: est-ce que tu te rendais compte quand, justement, un mois ou deux après, vous sortiez un samedi soir et qu'elle était habillée en pantalon et que tu la voyais habillée comme tu le souhaitais? Est-ce qu'à un moment donné, tu t'es dit, mais elle s'habille pour me faire plaisir, mais ça se trouve, elle est pas du tout bien dans ses fringues?
13: Bah, en fait, ce que je me dis maintenant, je me dis qu'elle a été plus maligne que moi parce que maintenant, bon, je m'en fiche, peu importe comment elle s'habille. Mais,
12: pourquoi aujourd'hui, peu importe?
13: Parce que j'ai pris le coup et que, tu sais, au bout d'un certain temps, bon, ça fait 2 ans que je suis avec.
12: Ouais.
13: Et au bout d'un certain temps, il y a la routine qui s'installe.
12: Ouais.
13: Donc tu vois les choses autrement.
12: Tu veux dire la routine ou justement le fait que t'as réussi à tenir 2 ans, tu te dis, ça veut dire que franchement elle t'aime et donc t'as plus besoin d'être jaloux et que tu peux lui faire confiance?
13: Ouais, je pense que je peux lui faire confiance parce qu'il y a déjà eu ces 2 ans là.
12: Ouais.
13: Et c'est vrai que bon, bah, elle m'a prouvé combien que...
12: Oui, non, mais ça n'a rien à voir avec la routine.
13: Qu'est-ce que t'as dit,
14: Richard?
13: Oui.
12: Elle a le droit de porter des pantalons jusqu'à la hauteur des mollets.
14: Elle peut porter des shorts.
12: Ouais.
14: Mais t'es vraiment hyper amoureux d'elle?
13: Bah oui, bien sûr, sinon je serais pas avec elle.
14: Mais voilà, en fait, c'est ça.
13: C'est
16: possessif, ça dépend avec les
14: voilà, c'est ça, je veux dire, moi, attends, mais...
12: Est-ce que les gens qui sont justement plus amoureux, est-ce que les gens qui sont possessifs comme toi, Richard, sont pas même pas amoureux, mais carrément accro?
13: Ah, mais j'étais... Je sais pas, non, je crois pas que je dois dire accro. Parce que, en fait... Je crois que tu deviens possessif quand t'as eu plusieurs déceptions aussi.
12: Bon, est-ce que t'étais plutôt accra alors?
13: Tu vois, accra.
14: Accra et mourir.
13: Moi je crois là, je suis pas avec toi.
16: Mais moi avant, mon mec était possessif par peur de me perdre, quoi.
12: Ouais
13: mais c'est ça, de toute façon t'es possessif.
16: C'était ça, quoi. Non, mais il va vachement mieux parce que le break, ça lui s'est posé pas mal de questions. Et voilà, quoi.
13: Mais moi je pense qu'il faut d'abord rentrer dans le jeu de la personne qui est possessif. Moi, ma femme, elle a toujours entré dans mon jeu. Et Bah, je pense qu'elle m'a bien eu parce qu'en fin de compte, maintenant, tout a changé, quoi.
12: Mmh, bah, c'est
13: je
12: sûr.
13: Je m'aperçois que j'ai été con et.
12: Vous êtes jamais arrêté? Vous avez jamais fait une pause?
13: Non.
12: Non.
13: Du tout, au contraire, justement, on a été encore plus loin. On va avoir un enfant bientôt.
12: Mais c'est vrai, ouais.
15: Oula, d'accord.
13: On est en ménage.
15: Ça fait combien de temps que vous connaissez?
13: Ça fait 7 ans qu'on se connaît.
12: Oh, putain, donc t'as connu quel en plus?
13: Non, j'ai pas connu quel, mais.
12: On a 23 ans, tu l'as connu, t'avais quel âge? 16 ans.
13: Ah, non,
12: mais
13: ça fait pas 7 ans qu'on est ensemble, ça fait 7 ans qu'on se connaît.
15: Ah, d'accord.
13: Ça fait combien de temps vous êtes ensemble?
12: Deux ans.
15: Et vous attendez un bébé, là?
13: Ouais. C'est trop. Non, je devrais pas. On se connaît, Max.
17: Tu supportes comment tes excès de.
12: C'est Richard.
17: Richard, pardon, tes excès de possession.
13: Pardon?
17: Elle supporte comment tes excès de possessivité?
13: Je pense que elle en avait marre au début.
12: Bah, bien sûr.
13: Elle en avait marre.
15: Mais elle est
13: restée. Elle voulait même me larguer. Hein. Elle t'étouffait.
12: Non, elle t'étouffait pas. C'est lui qui l'étouffait.
13: Ouais. Je l'ai étouffée. J'en suis conscient, c'est ça le pire.
17: Et t'as fait des efforts pour elle, pour ça.
13: Bah, j'ai.
15: C'est elle qui en a fait, non, c'est elle qui est rentrée dans son jeu.
12: Attendez, c'est elle qui t'a laissé le répondre.
13: Je crois que j'ai pas fait d'effort, en tout cas, je crois que c'est elle qui m'a berné, quoi, parce qu'elle a joué mon jeu et elle a su me faire comprendre que tout ça c'était de la pure et simple connerie.
12: Mais elle a eu de la chance de tomber sur un mec sur toi qui finalement était compréhensible, parce qu'une fille qui va commencer à rentrer dans le jeu de son mec pour lui faire plaisir, ce mec-là, voyant qu'elle rentre dedans, va être de plus en plus dur, va être carrément draconien, va devenir carrément, tu vois, hyper dur. Et la fille va être complètement noyée là-dedans, et à la fin, elle devient plus du tout ce qu'elle était au départ, et en fin de compte, elle devient une femme objet ou un homme objet, ça peut être l'inverse, ça peut arriver aussi. Hein.
13: Ah ouais, mais là c'est chaud, là, à ce niveau-là.
12: Bah ouais, c'est chaud.
13: Moi je suis encore quelque part un petit peu possessif sur certaines choses, tu vois. Il y a encore des tenues. Bon, je m'en fiche qu'elle s'habille en jupe, tout ça.
15: Mais
13: il y a des fois où c'est quand même l'extrême, mais là, bon, faut quand même réagir.
12: Enfin, tu l'interdis de sortir seins nus, quoi.
13: Bah ouais, ça, c'est
15: et quand il y a d'autres mecs qui la regardent.
12: Ouais.
13: Bah, quand il y a d'autres mecs qui la regardent, là, par contre, tu vois, je suis réellement jaloux pour ça.
15: Ah ouais.
13: Là, je suis prêt à aller voir le gars, lui dire, mais qu'est-ce qui se passe, quoi.
12: Ah, mais il faut toujours regarder les belles choses.
13: Hein. Non, mais moi, je dis, et Max, surtout quand t'as une
12: femme est aussi beau qu'une station de métro.
13: Max.
12: Attends, personne n'est pressé là, vous n'êtes pas pressé?
15: Non.
12: Eh ben tant mieux, parce qu'on accueille Alain le Beg.
15: Oh là là. Bon, je retiens la ligne.
12: Ouais, alors Alain.
18: Bonsoir.
12: On va faire la conclusion, puis on va te laisser les clés.
15: Tour de lumière.
12: Alors, on y va Alain.
18: Ouais.
15: Allez, 1, 2, 3.
18: Merci Alain.
12: Alors, laisse tomber le bonsoir, attaque.
18: Moi, je suis pas jaloux. Jamais.
19: Ça va bien là?
18: Ouais.
19: Comment vas-tu?
18: Ça va.
12: Ah bah ça y est, tu l'as embrouillé là.
19: Je suis content d'entendre.
12: Écoutons-le.
15: Et ouais, parce que.
18: Ouais, c'est vrai que je te disais. Je suis pas jaloux.
12: Mais on dirait qu'il imite Johnny. On dirait Johnny.
15: Je suis pas jaloux.
12: Alors vas-y.
18: Bah oui.
15: T'es pas jaloux. Hein? Possessif non plus.
18: Non.
12: Il est pas jaloux, il est bègue.
15: Tu réponds par oui ou non, c'est possessif.
13: Et du jambon de Bayonne.
15: Moi, c'est très plus
12: simple. Taisez-vous, allez, vas-y.
18: Ouais. Bon, alors. Bon, ouais, je t'ai dit.
13: D'accord.
18: Je suis pas jaloux, même
13: Marcel.
15: Marcel.
18: Non.
15: Comme si. Et si à chaque fois vous l'interrompez, on va pas changer.
13: Mais laissez-le parler, merde.
12: À poil, on demande si on peut te mettre à poil. Vas-y.
18: Bon bah, c'est tout, hein.
12: Non mais laissez par là, Alain, même si ça intéresse personne.
18: Hein? Là, c'est bon, hein.
12: Voilà. Non, vas-y, Alain, vas-y.
18: Non,
12: vas-y.
18: C'est bon.
12: Non, mais on rigole.
15: Non. Allez, Alain,
18: est-ce que t'as une copine? Hein?
12: Bon, alors.
18: Une amie?
12: Non, mais attendez, laissez-moi gérer Alain, parce qu'il y a que moi qui le connais.
18: Ouais.
12: Vraiment bien.
18: Ouais, c'est ça.
15: Tu connais ton maître?
12: Alain?
18: Ouais.
12: Oui. On t'écoute.
18: Non mais c'est pas bien de vous foutre de sa gueule.
12: Non, on va se foutre de la tienne après, t'inquiète. Non mais arrêtez, taisez-vous. Alain, donc toi tu dis que tu n'es pas jaloux.
18: Non,
12: mais,
18: jamais.
12: Mais est-ce que tu as connu une fille qui l'était?
18: Non. Non, je crois pas.
12: Non.
18: Non. Ouais, si, une nana, ouais. Ça s'appelait Marcel.
12: Ouais.
18: Une nana,
15: Marcel.
18: Elle s'appelait Brigitte.
12: Félicie.
19: Brigitte.
12: Elle s'appelait comment, tu dis?
19: Chantal.
12: Chantal, très bien.
19: Elle a...
20: Marcel.
19: C'est caca. Elle a quel âge? 60 ans? Hein? Elle avait 25 ans.
12: Ah ouais?
19: Ça fait des efforts, toi.
20: On s'emmerde pas, là, Alain.
12: Alain, est-ce que tu trouves ça bien, toi, de tout ce qu'on a dit? Est-ce que tu apprécierais d'avoir une fille qui pourrait l'être un petit peu possessive?
19: Oh, je sais pas. Je crois pas. Je crois pas.
12: Ah bon?
19: C'est pas... Ouais, il s'en fout, il prend tout ce qu'il a. Ah non.
20: T'as quel âge, Alain?
19: Il a dit 39.
21: 72.
19: 39 ans.
20: T'as 39 ans?
19: Ouais, 39. Elle est jeune, l'autre.
20: 39 et t'es avec une fille de 25?
19: Bah non.
20: Mais non, il l'a connu quand il avait 20 ans.
19: Non, elle avait... moi, j'avais 25 ans. Oh, bah dis donc...
20: Quel âge, alors? Ah, d'accord.
19: 27.
12: Ouais.
19: 27.
12: Ouais.
20: Pas presque.
19: Voilà.
20: Ok.
19: Voilà. Et sinon...
12: Sinon, ça va.
20: T'aimes les concons.
12: Voilà, sinon, il y a des
19: débat sur... seul.
20: Il y a un sale temps aujourd'hui, hein.
19: C'est pas dire d'être seul. Non.
12: Parce que c'est dur pour Michael, hein.
19: Non, t'inquiète pas. Moi, j'ai ce qu'il faut, moi.
12: Ouais, t'as ce qu'il faut.
19: Ouais,
12: ah bon?
19: Non, j'ai ce qu'il faut, moi.
12: Oh, t'as un chimpanzé, je savais pas.
19: Mais non, j'ai pas un chimpanzé chez moi, non.
20: Il a acheté la dernière poupée gonflable avec...
19: Ben oui, c'est ça, t'as raison. Ben ouais, tu la verrais, sans déconner, tu serais un peu...
20: Écuré, quoi.
19: Quoi? Écuré, ouais.
20: Ah bah sûrement, ouais. Ça nous prévient dès qu'elle te dira oui.
19: Hein? Je montrerai avec elle à Paris, tu vas voir.
12: Ah ouais, je veux bien, j'ai jamais vu une guenon, ouais.
19: Une guenon, t'as raison, toi. Je veux pas de violon, ma copine.
12: Hein?
19: Non, fais pas de violon, moi. Un peu l'amour, moi.
12: Ah ouais,
19: du moins qu'un peu l'amour, c'est principal, avec des barons.
20: Bah oui, parce que toi, lui faire, ça m'étonnerait.
19: Ah si, moi. Bon. Bon, moi, je peux t'attacher entre les barons, y a pas de problème.
12: Bon, alors, pour finir, pour conclure sur ce débat, peut-être une conclusion de chacun. Alors,
20: moi, j'avais juste une question. Il n'y a personne ici qui a déjà été accro de quelqu'un, mais vraiment...
12: De Rachel, dans Friends. Mais...
20: En fait, Rachel, je l'ai vue sur un magazine, et je l'imaginais pas du tout comme ça. Je savais pas que t'aimais ce genre de fille.
12: Ah, mais moi, j'aime tout genre de fille, blonde, brune, yeux bleus. J'aime son style, mais maintenant, sur la photo, faut voir comment elle est dans le magazine, parce qu'on l'a vue dans 50 milliards de fringues, de vêtements, de tout, quoi. Les tenues, enfin,
20: tout. C'est vrai que... Moi, je m'attendais à une fille, enfin, elle est jolie, mais je m'attendais à une fille parfaite, vraiment belle.
12: Non.
20: Mais c'est vrai qu'elle est assez originale, quoi.
12: Attends, regarde-la dans la série, elle a un petit peu de forme, elle a quelque chose, elle a beaucoup de charme.
20: Moi, j'aime bien.
12: Mais moi,
20: Chandler, moi, vraiment, je trouve que parmi les garçons, c'est vraiment celui qui est le mieux, quoi.
12: Ah, bah, c'est mon préféré, moi, c'est mon personnage préféré. Et délire, hein.
20: Ouais, il est vraiment super.
22: Eh hey Max, c'est quoi alors la soirée où tu nous emmènes?
23: Ouais, c'est quoi cette histoire?
22: C'est une soirée privée, un mec que je connais, que j'ai rencontré dans un bar la semaine dernière, il a dû me mettre sur une liste, il m'a dit qu'on pouvait venir avec qui
23: c'est
22: on
23: voulait. C'est loin encore là, c'est dans le coin?
22: On est là, t'entends pas le son là, on approche de la boîte, c'est juste au coin de la rue là.
23: Ah, y a du monde en
22: bas. Ouais, attends, t'es sûr qu'on va rentrer aussi? Pas de problème les gars.
23: Tu parles, si, confiance sur toi.
22: Mais Max, faites-moi confiance, je vous dis qu'il a dû me mettre sur la liste, c'est obligé, tiens, ça y est, on y est.
23: Sur la guest au moins?
22: Bah ouais.
23: Du monde.
22: C'est bon. Je vous dis, on passe devant tout le monde, on est sur une guest list.
23: Ok, vas-y, on y va.
22: Pardon, suivez-moi au moins.
23: Ouais,
22: pardon. Excusez-moi. Allô, on se pousse, merci. Je suis sur la liste, voilà, on arrive.
23: Guest list, merci.
22: Voilà, on est devant. Bon.
23: Ouais, j'espère qu'on va rentrer, ça caille là.
22: Mais ouais, on va rentrer, attends, deux secondes, il va ouvrir. Mais attends, il va ouvrir, c'est une boîte, c'est peut-être déjà blindé. T'entends la zic en plus, c'est excellent.
23: Ouais, c'est pas mal ça.
22: C'est une soirée privée, je te dis.
23: Bon
22: sang. Alors, oh, ouvre la porte, oh. Ouvre la porte, oh.
23: Qu'est-ce qu'il fout?
22: Oh là là.
24: Qu'est-ce que vous voulez?
22: Bah on est invité sur la liste, guest list, Alain qui m'a mis sur la liste.
23: Ouais.
24: Bougez pas, je vais vérifier.
22: J'espère que ça marche.
23: Ouais, ça sent l'embrouille ça. Hein.
22: Non, c'est bon, deux secondes, il est parti vérifier, c'est normal. Attends, t'as vu le people qu'il y a, c'est une soirée privée, tout le monde veut venir à cette offre, c'est extraordinaire ce qu'il fait ce mec-là.
23: Ça caille.
22: Ouais, deux secondes, on va rentrer les gars, poussez pas, c'est bon.
24: Bon, j'ai regardé. Vous êtes pas sur la liste.
23: Quoi?
22: Bah,
23: voilà, là.
22: Je te dis que je suis sur la liste. Regarde bien, Max Star System, plus 4, plus 3. On est là. Allez, déconne pas. Va regarder, demande Alain. Je te dis qu'on est sur la liste.
24: Ouais, je vais regarder.
22: C'est bon.
1: Voilà. Ah, pour deux temps, ça fait deux fois qu'il revient.
2: C'est
1: normal, le mec, il vérifie. Si t'es pas sur la liste, tu rentres pas, vous rentrez vous quand vous êtes pas sur la liste.
2: Ah non, mais il aura plus ton nom sur la liste direct.
1: Il vérifie, c'est tout, c'est normal, faut se mettre à sa place, le mec. T'as vu le molosse que c'est en plus, je vais pas faire la fine bouche.
2: Non, c'est clair.
1: On va attendre gentiment, puis Alain va venir, et puis c'est bon.
2: Putain, le son il est bon en plus, vas-y.
24: Bon, je suis désolé, hein, mais vous êtes pas sur la liste, hein. Vous pouvez pas rentrer, en plus vous êtes pas suffisamment bien sapé pour rentrer dans ces soirées, c'est privé.
2: Bravo Max, bien joué. Ouais.
1: Laisse-moi, excuse-moi, je te dis que je suis sur la liste, laisse-moi au moins rentrer 5 minutes avec mes potes, 30 secondes, on va voir, il y a un mec qui s'appelle Alain, je te le ramène, et moi je te dis qu'on est sur la liste et qu'on va rentrer Max Star System, je fais de la radio, le soir, sur Fun, je connais pas 22h, ok?
24: Non, je connais pas, j'en ai rien à foutre.
1: Ah, laisse-nous rentrer 30 secondes, sois cool.
2: Allez.
1: Avec mes potes, en plus on le gèle, arrête, on passe pour des cons.
24: Allez, rentrez. Si dans 30 secondes tu reviens pas avec l'organisateur, je te fous dehors.
1: Ouais, cool, merci. Ouais. Merci.
2: Merci, mec.
1: Oh, excellent, la salle.
2: Encore, regarde la scène.
1: Il y a plein de mecs. Va voir le DJ de Monus qui joue, parce que c'est excellent ce truc.
2: Ouais, mais tu sais où il est, Alain, toi?
1: Non mais je m'en vais, je sais pas qui c'est Alain. Le mec on va le trouver. Je vois pas comment il est, je l'ai vu une fois dans la boîte, dans le café, je vais le voir, il doit être dans la boîte. De toute façon maintenant qu'on est dedans, on va rester hein.
2: Ouais mais s'il nous chope l'autre.
1: Bah nous on va au bar, on va boire un coup.
2: Oh les meufs. Regarde les meufs. Hé hé.
1: Tu
2: vois la blonde là-bas, c'est bon, j'ai son numéro.
1: Mais... Ah bon?
2: Ouais,
1: t'as tracé la route, la teuf de ouf, comment on l'a rusé à l'entrée, on est même pas sur la guest list, on est dedans.
2: Excellent.
1: Bon, les mecs, ouais, j'ai des nouvelles DJ, en fait, ça s'appelle les rythmes digital. Pareil que ça fait un carton, c'est blindé, ça blinde grave.
24: Bon alors, vous avez trouvé le Alain?
2: Allez,
1: ouvre la porte, oh.
2: Hey, tu nous laisses rentrer. Hey.
1: Oh,
2: Charles.
1: Ouvre la porte.
2: Non, bravo Max.
24: Bon, qu'est-ce que vous voulez encore?
1: Allez, putain, on était dans la boîte, tu peux nous laisser à l'intérieur.
24: Non, c'est terminé pour vous, la soirée, elle est terminée, vous ne rentrez plus.
1: Abuse pas.
2: C'est bien comporté, vas-y, c'était bien.
1: Bon, allez, on se barre, allez.
2: Ah, merci Max.
1: Ah, bien joué,
2: c'est bon,
1: encore,
2: les gars.
1: Bien joué.
2: Ah, attends, à chaque fois, c'est des faux plans que tu nous claques, là. Qu'est-ce
1: attends,
2: qu'on va
1: j'ai
2: faire
1: une autre teuf, on va aller en bagnole, j'ai une autre soirée.
2: Ouais,
1: j'ai une autre teuf de ouf.
2: On s'en fout de ta teuf.
1: Oh, là, les clés, qui c'est qui a les clés de la caisse?
2: Attends, c'est moi.
1: Pas moi. T'as conduit Phil Dar, parce que moi je suis dégoûté, tu as conduit.
2: Bah heureusement que j'ai ah, okay, un numéro moi.
1: Voilà.
2: Allez hop.
1: Allez on démarre. Vas-y démarre.
2: Attends,
1: ferme la porte Manu derrière.
2: Ouais,
1: elle est pas
2: ouais.
1: Bien fermée voilà.
2: Putain j'arrive pas à démarrer ta caisse pourrie là.
1: Bah, attends ça va démarrer.
2: Tiens mets la
1: doucement,
2: radio.
1: Doucement sur le starter.
2: Bah ouais mais attends mets la radio pour le moment.
1: Voilà. Bon on va zapper sur les radios on va voir. On va mettre du son là.
2: C'est le son qu'on a découvert
1: sur Fun Radio.
2: C'est le morceau.
1: Ah l'autre, elle veut se venger de sa patronne. Ah là là, bande d'enculés tous les deux.
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1: Eva
3: rose.
1: 28 ans, tu te rends compte, 28 ans, bande d'enculés.
3: Il faut que tu demandes rose avec trois couleurs.
4: Les tricouleurs, des
1: couleurs. Ouais, il est n'importe quoi.
21: Je leur dis bonjour.
1: Bonjour madame, ça serait pour un bouquet de fleurs, s'il vous plaît.
21: Pour un c'est par téléfleurs?
1: Par téléfleurs, oui. Bon alors attendez, d'abord, parce que je suis jamais venu chez vous, hein.
21: Oui.
1: Je ne suis pas client habituel. Pour un des fleurs pour une amie.
21: Oui.
1: Qui va fêter aujourd'hui ses 30 ans.
21: Oui.
1: Voilà, donc vous allez lui envoyer un petit bouquet de fleurs chez elle.
21: Chez elle, c'est par téléfleur.
1: Non, non, je sais pas moi, je sais pas, je connais pas.
21: Ah, faut se déplacer pour.
1: Je ne me déplace, je peux pas me déplacer moi. Hein.
21: Ah bah je peux pas le faire.
1: Bon alors je vais venir me déplacer, c'est d'accord. Donc je suis pas très loin de chez vous, je vais faire l'effort. Alors des fleurs, vous allez me mettre.
21: C'est des belles roses.
1: Oui.
21: À 12 francs.
1: Oula, c'est cher.
21: Bah non.
1: Ah bah si.
21: Mais vous venez vers quelle heure? Parce que là, je ferme, là.
1: Bah, j'arrive dans un petit quart d'heure.
21: Ah, parce que je vais fermer, et là, maintenant.
1: Eh ben, vous voulez perdre un client?
21: Bah, parce que j'ai une livraison à faire, c'est pour ça.
1: Eh ben, vous livrerez après.
21: Ah bah non, là...
1: Alors, un petit bouquet pour... On va mettre 100 francs.
21: 100 francs?
1: Ah, ça va faire. Un beau bouquet.
21: 100 francs, oui, c'est déjà bien. On peut faire mieux.
1: Ah oui. Alors
4: Alors qu'est-ce qu'on fait? Allez, on va aller. Allez, 20 pour 120
21: francs. 120
4: francs.
21: Je vous mets tout, je vous fais un mélange de tout.
4: Ah bah surtout pas.
21: Non.
4: Ah bah non, bah non. Bah non, vous allez pas me mettre tout et n'importe quoi. Alors, vous avez me dit des roses.
21: Des roses.
4: Alors, on les fait un petit prix. Allez,
21: non.
4: 10 francs. Non, bon, alors, laissez tomber les roses. Qu'est-ce que vous avez d'autre?
21: Ben, j'ai pas grand-chose parce que là, c'est les fleurs du week-end.
4: Ouais, voilà, alors, je vais avoir des vieilles fleurs séchées, bien sûr, les fleurs du week-end. Vous avez pas pu en cueillir lundi?
21: Non.
4: Alors.
21: J'ai mon arrivage que jeudi maintenant.
4: Le jeudi? Ouais, ben alors, ouais, moi, du coup, j'aurai 3 jours de retard pour l'anniversaire.
21: Bah, vaut mieux attendre parce qu'il y a des belles fleurs.
4: Oui, mais alors sinon vous me faites un petit prix quand même.
21: Bah, c'est pas moi la patronne, je suis qu'une employée. Ouais.
4: Bah, d'accord, ok, donc on va faire aller. Je suis prêt à mettre plus, jusqu'à 125 francs.
21: 125?
4: Allez, 125.
21: D'accord, et c'est sûr que vous venez, hein, parce que là je ferme.
4: Bah, attendez, on va pas la fermer tout de suite, on vient à peine de l'ouvrir. Alors, attendez, je vais terminer quand même. Je puisse terminer. Alors, qu'est-ce qu'on y met dedans?
21: Bah, je sais pas, moi.
4: Comme couleur, dans la couleur.
21: Du rose?
4: Ouais, non.
21: Non?
4: Non, pas de rose.
21: Bah, j'ai pas de rouge.
4: Alors, on va y mettre du jaune.
21: Du jaune?
4: Ouais.
21: Ouais.
4: Ouais.
21: Et du blanc? Mmh.
4: Du blanc?
21: Non.
4: Bah, vous n'auriez pas dans le beige?
21: Ah, non.
4: Dans du beige?
21: Non,
4: dans du beige.
21: Bah, j'ai pas beaucoup de choses, hein. Je peux vous dire qu'en fleurs, j'ai presque plus rien parce que j'ai du deuil.
4: Du gris? Vous avez du gris?
21: Non, j'ai pas de gris.
4: Vous avez rien?
21: Non. Non, là, j'ai vraiment pas plus grand chose parce que j'ai du deuil.
4: Mais là, vous devriez faire comme certains magasins qui font des arrivages le mardi parce que là, moi j'allais chez mon fleuriste qui faisait des arrivages le mardi, c'était quand même mieux que le jeudi, hein.
21: Ouais, mais normalement j'ai un arrivage le mardi.
4: Ah!
21: Mais mon patron est en vacances. Donc.
4: Ah, bah alors, bah évidemment, alors tout le monde se part en vacances, les clients, tout ça, on en a rien à fiche, on s'en moque et tout, etc. Hein.
21: Alors,
4: bah, je sais ce que c'est.
21: Bah, vous
4: j'étais moi-même floriste, alors.
21: Vous pouvez pas attendre demain chez votre.
4: Non, c'est l'anniversaire, c'est ce soir. Les 30 ans, ça se fête ce soir.
21: Parce que là, franchement, je vous dis franchement, j'ai presque plus rien en fleurs. En
4: d'accord.
21: Hein? En plantes, j'ai beaucoup de plantes, mais en
4: plantes de quoi? Plantes de quoi? Mais ça va me revenir à combien tout ça?
21: J'ai des belles azalées à 79.
4: Combien?
21: 79.
4: 79 quoi? Plantes?
21: Francs.
4: Oh, ça fait cher ça.
21: Bah non.
4: Faut que je réfléchisse là. 70 francs.
21: Bah écoutez, passez.
4: Allez, 70 francs, c'est ok. Pour 70 francs, je vous la prends.
21: 79, je vous ai dit.
4: 70, moi je vous dis.
21: Non, bon bah écoutez monsieur, là je ferme. Alors.
4: Vous n'allez pas la fermer, on vient à peine de l'ouvrir.
21: Ouais, bon bah bonne soirée. Au revoir.
4: Bonjour.
5: Au revoir madame. C'était ta patronne, Laetitia, ou
6: bah,
5: non?
6: C'est avec elle que je suis tombée, si tu veux, toute la semaine, en fait.
5: Ah.
6: Mais en fait, elle ment, c'est pas vrai, elle a des fleurs, il y a des fleurs qui arrivent le mardi,
4: ouais, ça
6: la
4: fait chier.
6: Le jeudi, le vendredi, le samedi.
4: Ça la fait chier, alors.
6: Ouais.
4: Bah ouais, mais là, elle dit que son patron est en vacances.
6: Et les azalées, c'est pas vrai, elles vendent pas à 79 francs.
4: Ah, elles sont à combien?
6: 60 francs.
4: Ah,
5: on a les scoops.
4: Ah,
5: bon, merci beaucoup, Laetitia.
6: Attends deux secondes.
4: Ouais.
6: Tu peux avoir, Max, tu peux m'envoyer une photo dédicacée où on te voit de face?
4: Y a pas, ça va arriver dans, je sais pas, 3 semaines, 1 mois.
6: Tu pourras m'envoyer?
4: Bah, il faudra la réclamer, hein. Je vais pas envoyer à tout le monde. Je vais te donner mon numéro perso, c'est mon répondeur. Salut!
7: Drague-le,
4: voilà, t'es son voisin. Comme ça, tu connais mieux la région que moi, et ensuite, moi, je vais intervenir.
7: Ok.
4: Mais pas là, hein.
7: Faut que j'allume.
4: Il a pas l'air d'être là, Isabelle, hein?
7: Si, il va répondre.
4: Il a quel âge?
7: Je sais pas, dans les 50 berges.
4: Tous les vieux de 50 ans, quand on les appelle passé 23h, c'est quand même très très long avant que ça décroche, hein?
7: Ouais, mais non, parce qu'on l'a déjà appelé tout à l'heure et apparemment c'était bon pourtant.
4: Vous l'avez appelé tout à l'heure, c'est-à-dire?
7: Bah, nous, avec les copains, on l'a appelé.
4: Ah, ouais, d'accord, ok, ouais.
7: Donc, c'était bon.
4: Vers quelle heure tu l'as appelé?
9: Allô? Allô?
7: Salut, mon chou.
9: Bonjour.
7: Tu vas bien?
9: Oui, je vais bien. Qu'est-ce que vous êtes?
7: Qu'est-ce que tu fais là?
9: Qu'est-ce
7: que tu fais là?
9: Là, j'écoute le téléphone, pourquoi?
7: Tu écoutes le téléphone?
9: Oui, qu'est-ce que. Pourquoi? Tu baisses la culotte?
7: J'ai envie de toi.
9: Ah, oulala, t'as envie de moi?
7: J'ai envie d'aller chercher le journal.
9: Ah, oui.
7: Ouais.
9: Et d'où tu es? Qui c'est que tu es?
7: Pas loin de chez toi.
9: Et d'où?
7: Pas loin, je peux pas te dire où, mais pas loin.
9: Oui, alors, t'aimerais faire l'amour avec moi?
7: Si
20: si j'aimerais faire l'amour avec toi.
0: Oui.
20: Mais je rêve que de ça la nuit.
0: Tu rêves que de ça?
20: Ouais, je rêve que de ça.
0: Oh là là. T'as... Et tu t'es passé un peu le doigt à la chaussette.
20: Mais je suis en train là.
0: Oh là là, que c'est chaude. T'es le goût des chaudes. Et moi, il faut que je me branle ou quoi?
20: Ah, mais oui.
0: Attends, mais il faut le journal?
20: Non, c'est pas utile.
0: Ah, mais oui, mais. Et alors, mais c'est vite, plus vite nettoyer, on jette le journal et attends, il faut le nettoyer après. C'est pas ça, c'est pas. Et qu'est-ce que tu fais là?
20: Tu veux pas me faire ta spécialité?
0: Ma spécialité?
20: Oui.
0: De quoi? Qu'est-ce que.
20: Tu te passes le téléphone sur les roupettes comme tu le dis.
0: Ah, ouh là là. Oui, mais ça, tu vas me faire jouir.
20: Mais j'espère bien.
0: Ouh, ouh, oh, t'as une jolie voix. D'où tu es, autrement?
20: De Tarbes.
0: Ouh, de Tarbes. Et comment tu m'as connu? En fait, radio?
20: Ouais, Fun Radio.
0: Ah, on me connaît, les filles, maintenant. Hein?
20: Ben, grâce à Fun Radio, ouais.
0: Oui, oui.
20: Tu peux dire un petit vive Fun Radio, là?
0: Hein?
20: Dis vive Fun Radio.
0: Comment?
20: Tu n'as qu'à dire vive Fun Radio.
0: Vive Fun Radio. J'ai chanté une chanson en Fun Radio sur Toulouse. Elle est enregistrée.
8: Ah, oui. C'est gentil, hein, merci.
0: Ah, vous êtes Fun Radio.
8: Mais alors, finalement, en fin de compte, Isabelle, le mec, c'est quelqu'un que nous connaissions très bien parce qu'il passait dans le Vin Fun à l'époque.
0: Il est passé, là.
8: Mais attends, mais c'est vraiment ton voisin, Isabelle?
20: Oui. Non, mais disons que j'habite pas loin, quoi. Il est quand même connu, quoi.
8: Enfin... Il est connu dans la région.
20: Ouais.
8: Ah, d'accord, mais tu connaissais quand il passait à l'antenne déjà de Fun?
20: Bah, c'est là que je l'ai connu, ouais.
8: Ah, c'est là que
0: comment,
8: tu l'as connu.
0: Vous avez une jolie voix,
8: que
0: vous êtes.
8: Ah, ouais. Et c'était Amédée, c'est ça?
0: Oui, oui.
8: Ah, oui, c'était le copain de Doc Eddie Fool.
20: Mais ouais.
8: Oh là là là là là là.
20: C'est un peu.
8: Que de souvenirs.
20: Gérard, c'est un peu celui qui l'a précédé, quoi.
0: Vous avez des jolies choses.
8: Ah, Gérard, c'est le. Non, mais Gérard, comparé à Amédée, c'est-à-dire qu'Amédée, à part dire ouh là là, et je me touche les couilles et machin, et je me branle.
20: Le vocabulaire, c'est pareil, quoi.
8: Gérard manque de vocabulaire aussi, mais c'est pas le même, ouais, c'est pas pareil.
0: Vous vous touchez quoi?
8: Hein?
20: Branche ton fond de tonne.
0: Alors, vous avez une jolie voix.
8: Merci, c'est gentil.
0: Vous avez descendu la culotte?
8: Quand, oui, oui, j'ai descendu ma culotte, oui.
20: Il y a une confusion, là.
0: Vous avez descendu la culotte?
8: J'ai descendu la culotte, oui, oui, tout à fait.
0: Oh là là, vous avez descendu la culotte?
8: Oui, j'ai descendu la culotte, là, je suis en train de me caresser le clitoris, là.
0: Oh là là, voilà. Elle est chaude.
8: Voilà, je suis en train de me mettre toute nue, là.
0: Oh là là, vous êtes de faire radio?
8: Oui, non, je suis une copine à Isabelle.
0: Ah!
8: Je suis tout
0: et vous baisez avec elle, souvent?
8: Non, pas toujours, mais par contre, moi je t'ai déjà vu, tu me plais vachement.
0: mais oui, j'aimerais. On peut pas se rendre encore pour que j'aille la voir?
8: On pourrait se voir tous les deux, oui.
0: Hein?
8: Ça te dirait qu'on se rencontre tous les deux?
0: Comment?
20: Et moi?
8: Ça te dirait qu'on se rencontre? Attends, laisse-moi parler avec lui, Isabelle. Ça te dirait qu'on se rencontre tous les deux?
0: Oui, oui, mais avec la fille aussi.
8: Mais moi je suis une fille, hein.
0: Hein?
8: Je suis une fille, j'ai une voix de garçon, mais je suis une fille, hein.
0: Ah, vous êtes une fille?
8: Ouais, tout à fait, ouais. Tu veux qu'on se rencontre?
0: Hein?
8: Tu veux qu'on se rencontre?
0: Oui, quand?
8: Je sais pas, quand est-ce que tu veux qu'on se rencontre?
0: Et quand?
8: Demain? On se voit demain? Amédée? C'est comment il s'appelle, c'est ça, Amédée?
20: Ouais.
8: Amédée? Mais il est où, là, Isabelle? Il est parti?
20: Traire une vache, peut-être.
8: Rappelle-le.
20: Amédée?
8: Putain, mais ils sont combien, c'est un troupeau?
20: Ah, je sais pas, là, il y a peut-être une petite soirée.
8: C'est peut-être un hôpital psychiatrique, hein? Non?
10: Alors, bonsoir, mec, ça va?
8: C'est qui, là?
10: Un copain Amédée.
8: Oh, dis-moi, putain, c'est la famille, hein? C'est l'enfant, t'es le fils?
10: Ah, on est des amis, juste.
8: Ah oui, d'accord. Oh, ça s'entend un peu par le son de la voix, quand même. Hein.
10: Ouais, c'est fun.
8: Il est où, Amédée, là?
10: Ben, il arrive.
8: Va me le chercher, s'il te plaît.
10: Ouais, je t'appelle, Amédée.
8: Non, mais siffle-le.
10: Amédée!
8: Vas-y, siffle-le.
10: Encore, comme ça, je siffle encore.
8: Oui, vas-y, siffle jusqu'à ce qu'il arrive.
20: J'ai la famille, hein.
10: Amédée, je te passe.
8: Alors, Amédée.
10: Ah oui.
8: Ça va bien?
10: Oui, ça va bien.
8: Je te passe Isabelle.
10: Comment?
8: Je te passe Isabelle, c'est une copine à moi.
20: Allô?
10: Je vous passe une copine, là.
8: Non. Viens ici, Amédée, ici.
20: Amédée?
10: Oui,
20: qui? Reste avec moi, Amédée.
10: Comment?
20: Amédée, tu restes avec moi.
10: Avec toi?
20: Y'a qu'à toi que je veux parler.
10: Comment?
20: Y'a qu'à toi que je veux parler.
10: Ouh là là!
20: Et toi, tu m'en fiches, y'a que toi qui compte.
10: Ouh là là! Demande-leur si c'est en direct.
0: C'est en direct?
8: Non.
10: Ouais, écoutez. Oui, mais vous êtes. Elle est de où, la copine?
8: Elle est de Tarbes.
10: Ouh là là! Elle peut pas venir me voir?
8: Si,
10: pour que je la voie.
8: Elle va venir tout à l'heure.
10: Demain, c'est en direct.
8: Ah non,
10: c'est en direct.
8: Non, on enregistre là. C'est pour demain. On enregistre l'émission de demain là.
10: Ah, vous avez entendu la jolie chanson qui est chantée par la radio.
20: On enregistre pour Oui, Amédée.
0: Vous l'avez entendu, la jolie chanson?
20: Oui. Tu sais, Amédée?
0: Oui.
20: Tu sais, je t'ai déjà appelé tout à l'heure, on a failli se donner rancard.
0: Comment?
20: Tout à l'heure, je t'ai déjà appelé, on a failli se donner rancard.
0: Oulolo, rancard?
20: Ça tient toujours?
0: Ouh.
20: Tu voudrais qu'on se voit, Amédée?
0: Oui, mais on se voit quand?
20: Alors quand, décide, quand tu veux.
11: Ce soir.
0: Bien.
20: Ce soir.
0: Et où?
20: Ce soir, à Tarbes.
0: On l'amène à Tarbes, si tu veux.
20: Ce soir à Tarbes.
11: Ah bah alors,
0: oui, mais c'est un peu loin Tarbes, je connais pas trop Tarbes.
11: Alors,
0: mais ils vont pas reprocher jusqu'à Vignoz.
20: Mais ils vont t'amener, tes copains.
0: Hein?
20: Ils vont t'amener jusqu'à Tarbes, tes copains.
0: Oui, ils m'amèneront, oui, mais ce soir, c'est un peu tard, il y a un autre jour.
20: Ah non, moi, c'est ce soir ou jamais, mais.
11: Ce soir à la gare, la gare.
0: Comment?
20: À la gare.
0: Et qu'est-ce que vous voulez faire avec moi? Vous essayez la culotte?
20: Ah, mais oui, Amédée, je ferai tout ce que tu voudras.
11: Un striptease.
0: Et moi, et qu'est-ce que tu me feras, toi?
20: Moi, je te branlerai, Amédée.
0: Ou alors, tu veux dire que je te pénètre?
11: On verra. Hein, on verra. Elle te fera un petit striptease et tout, on va organiser tout ça. Mais Amédée.
0: Oui.
20: Amédée.
11: Ah oui, mais là, ça passe en direct sur Tarbes, mais on enregistre pour demain l'émission. Hein.
20: C'est une radio locale, là.
11: Bon, attends, Isabelle, on va arrêter tous de parler en même temps. Isabelle, attends, deux secondes, Isabelle, je vais parler à Amédée. Amédée.
0: Oui.
11: Oui, alors, donc, la fille, là, on va te l'emmener à Tarbes.
0: Hein?
11: Elle va arriver pour minuit. Est-ce que c'est bon pour minuit? Rendez-vous à minuit.
0: Mais à Tarbes, je sais pas, les copains, si vont m'emmener jusqu'à minuit, quand même.
11: Demande-leur.
0: Et oui, elles ont pas trop de chance, là. Et vous pouvez pas venir jusqu'à Bizot demain ou le dimanche.
11: Bon alors, elle va venir à Bizot tout à l'heure. À quelle heure tu veux qu'elle vienne?
0: Oui, mais à quelle heure elle peut venir?
11: Ben, je sais pas, quand tu veux. À quelle heure tu veux, toi?
0: Je me couche pas de bonne heure, tout. Des fois, à minuit, je suis pas encore au lit. Hein.
11: Bon alors, elle vient à minuit?
0: Non. Et comment? Non, mais...
11: Alors, Amédée?
0: Oui.
11: À quelle heure?
0: Mais écoutez, vous voulez me voir alors?
11: Oui.
13: Ah, dis-leur que tu les amènes ce soir là, ce soir on t'amène.
11: Bon,
0: oui, mais ça va être un peu tard, vous venez me voir?
11: Bon, on va venir te voir, ne te fais pas plus bête que tu ne l'es, écoute bien ce qu'on est en train de te dire, on va venir te voir.
0: Oui, là, la fille, faites-moi la parler, voyons ça, là, je vais
11: voir. Vas-y, alors vas-y Isabelle, parle-lui, alors vas-y.
20: Rebonsoir Amélie.
11: Non, et maintenant t'abrèges.
20: Bon alors, on se voit ou on se voit pas?
0: Oui, on se voit. Bon,
20: alors j'arrive à Vidouze.
0: Tu vas baisser la culotte?
20: J'arrive à Vidouze à minuit, Amédée.
0: Ouh.
20: D'accord?
0: Oui, mais tu vas baisser la culotte?
20: Mais bien sûr.
0: Je pourrais te pénétrer, mais je crois à fond de sûr que je te mettrai pas le ballon. Donc.
20: Ouais, mais on verra ça quand je serai là-bas.
0: Ouh.
11: Il est fou.
20: Ça va, ouais.
0: Vous voulez te faire radio, non?
13: Mais aussi, est-ce qu'ils viennent? Demande-leur.
0: Comment?
11: Ah bon, on a une dizaine, on vient une dizaine, là. Une dizaine de copines.
0: Et c'est la fête. C'est la fête alors.
20: Mais ouais.
11: Et en plus Isabelle elle a plein de poils.
0: Ouh, poils, je sais, j'en ai vu des filles.
13: Ça va trinquer ce soir.
11: Tu sais
0: qu'elle a de poils, là.
11: Sur les seins, que t'as des poils sur les seins, Isabelle.
20: Ah oui.
0: Sur les seins. T'as un joli petit cul aussi.
20: Ah oui, Amédée, tu verras.
0: Oulolo, que t'es chaude. T'es chaude. Et qu'est-ce que tu racontes de pas ça?
20: Rien, Amédée, rien d'autre. À part qu'il me tarde tout à l'heure.
0: Je vous attends à Vieux, à Vieux alors.
11: Amédée.
0: Oui.
11: Tu veux que je fasse une petite surprise?
0: Oui.
11: Je vais te rappeler. Écoute-moi bien, Amédée, concentre-toi deux secondes. Demande à ton copain de se taire.
0: Oui.
11: Ah non, c'est gentil, ma chérie. Alors, on va te rappeler tout à l'heure.
0: Oui, mais il y a une copine, je vous la passe.
11: Non, Amédée.
0: Oui.
11: Je vais te rappeler tout à l'heure avec au moins 5 ou 6 nanas qui vont te parler à l'antenne tout à l'heure. Et tu pourras faire de elles ce que tu veux. Tu pourras leur baisser la culotte, tu pourras leur raser les poils qu'elles ont sur les seins.
0: Oh, mais c'est joli les poils, il faut pas les raser, ça fait très joli.
11: Ah, c'est vrai.
0: C'est tout noir, mais enfin, c'est joli.
11: C'est joli, surtout les poils sur les seins, c'est très joli.
0: Oh, et... sur le sein, t'en as sur les seins. Oui. Oh, tu les lèches, les seins.
11: Et je vais te trouver des filles que de Tarbes qui ont des petits culs.
0: Pour les petits culs?
11: Oui.
0: Oh, lolo.
11: Ça te fait plaisir?
0: Oui. Ah, oh. Ça me fait plaisir.
11: Très bien. Amédée. Qu'est-ce qu'il y a? Vas-y, dis-moi, Amédée, dis-moi.
0: Dis-moi.
11: Oui, vas-y, dis-moi.
0: Oui.
11: Qu'est-ce qu'il y a?
13: Dis-leur
0: que t'amènes à vie. Bon. Vous voulez pas venir sur Vidouze?
11: Bah alors, attends, passe-moi ton pote, Amédée.
0: Allô?
11: Ouais, c'est quoi ton prénom?
14: Dimitri.
11: Dimitri, tu ne bouges pas.
14: Ouais.
11: Vous ne sortez pas pour l'instant, vous restez enfermé chez vous. Tu t'occupes de...
14: Amédée,
11: voilà, j'oublie toujours son nom. Amédée.
14: Ouais.
11: Et tout à l'heure, avec Isabelle... Hein, Isabelle, t'es toujours avec nous?
14: Ouais.
11: On va essayer de sélectionner au moins 5 ou 6 nanas à l'antenne. Et on va vous rappeler tout à l'heure vers minuit. D'accord?
14: Mm-hmm.
11: Donc, Dimitri... Dimitri!
14: Oui, je suis là.
11: Tu t'arranges bien pour que le téléphone soit bien raccroché vers minuit.
14: Ok.
11: Même s'il y a quelqu'un qui t'appelle, tu lui dis de raccrocher ou tu raccroches pour que tu puisses avoir la ligne de tout être de libre.
14: Ouais.
11: Et vers minuit, on vous passe à l'antenne 6 nanas, rien que pour vous.
14: Bah, quoi, c'est le pied, quoi.
11: Ça vous fait plaisir?
14: Ouais, pas pour moi, mais pour le copain, quoi.
11: Non, mais même pour toi, parce qu'à mon avis, les nanas que je vais te trouver, à mon avis, elles vont t'exciter toi aussi, Dimitri.
14: Bah, je suis pris, mais bon.
11: Mais c'est pas grave, on a le droit de s'amuser quand même.
14: Ouais, bien sûr.
11: Et c'est pas parce que moi aussi, des fois, j'étais maqué, ça m'empêchait pas de bander, hein, avec pour regarder une autre nana. Bon, bah, t'as le droit de t'exciter aussi en regardant une autre nana, mais
14: bah, je m'appelle pas Amédée, quand même.
11: Bah, ouais, mais enfin, quand même, tu sais, Florence, ça lui arrive de bander alors qu'il a Julie juste à côté. Il bande pas pour Julie, il bande pour la nana qui est en ce moment sur l'antenne.
14: Bien sûr, s'ils sont bons, pourquoi pas.
11: Bah, alors, donc, pourquoi pas. Donc, on vous rappelle tout à l'heure?
14: Ben, à minuit.
11: À minuit pile.
14: Bah, sûr, hein.
11: Bah, sûr et certain.
14: Ben, ok.
11: Julie ou Flo?
15: Ah, bonsoir à toutes.
16: Bonsoir.
15: Bah, alors, Julie, quel âge as-tu?
11: Julie!
16: Allô?
11: Quel âge as-tu? Ok, elle est pas conne, elle.
16: Allô?
11: Ouais, laisse tomber, Julie, laisse tomber. Bonsoir, Marie, Marie, bonsoir.
16: Salut, Max.
11: Alors, c'est Sylvie ou c'est Julie?
16: C'est Sylvie.
11: Ah, c'est Sylvie, alors, excuse-moi, alors, on s'est trompé. Sylvie, quel âge as-tu?
16: 22 ans.
11: 22 ans, t'appelles d'où?
16: 12 ans.
11: À mon avis, t'es mal barré pour dire grand-chose, que vu qu'on t'entend très très loin et très très mal, à mon avis, on va vite passer à une autre ou alors changer de téléphone. Marie.
16: Si je parle comme ça, c'est mieux, là?
11: Bah, disons qu'on aura un petit peu plus de mal à t'entendre que les autres, je crois. Marie?
16: Oui, salut, Max.
11: Ah oui, à mon avis, tu vas la bouffer, là. Marie, t'as quel âge?
16: J'ai 32 ans.
11: T'appelles d'où?
16: J'appelle de Tarbes.
11: Cochonne.
16: Ah.
11: Hein, tout de suite, hein? Bon, t'es célibataire?
16: Célibataire.
11: Il le faut, il le faut.
16: Ah oui, bien sûr.
11: D'accord, tu me dis.
16: Très excité en plus.
11: Mais pour de vrai ou pour de conner, là?
16: Non, mais pour de vrai, Max.
11: Putain, génial.
16: Ah, ouf.
11: Dommage, tant si t'avais 12 ans de moins.
16: Oh.
11: Aurélie, quel âge as-tu? T'appelles d'où?
17: Alors, moi, j'ai 18 ans, puis j'appelle de Joigny.
11: De Joigny, d'accord, ok. Florence?
18: Oui, salut.
11: Quel âge as-tu? T'appelles d'où?
18: 19 ans, j'appelle de Dijon.
11: De Dijon, très bien. Et enfin, nous avons Linda et Isabelle.
18: Et
11: hein, Linda, d'accord, ok, très bien. Linda?
25: Ouais.
11: T'as quel âge, t'appelles d'où?
25: J'ai 18 ans, j'appelle de Paris.
11: Et voilà, toutes les, hein, tout de suite, les petites jeunes, ça rate pas. Hein. Dès qu'il s'agit d'appeler un petit vicelard et de parler un petit peu de cul, ça, le 17-20 ans, ça radine. Hein, ça ramène sa fraise. Hein. Bon, et Isabelle est de nouveau avec nous.
25: Ouais, bonsoir, Marc.
11: Donc, Isabelle, on rappelle que t'avais donc le numéro de téléphone de ce mec-là, qui est quand même ton voisin. Enfin, en tous les cas, t'habites juste à côté. Tu le côtoies assez régulièrement en bas de chez toi, sur ton trottoir.
25: Hélas, ouais.
11: Voilà, et connu des services de fun radio. Il s'appelle Amédée, au même titre. Moins connu, beaucoup moins connu que, quand même, que Gérard ou Françoise. Mais quand même, avec une certaine notoriété. Et c'est vrai que ça nous a fait plaisir. En plus, c'est pas un habitué de chez moi, parce qu'il est jamais passé chez moi. Alors on y va, on le rappelle, puisqu'on l'avait promis de l'appeler vers minuit, minuit 10, et que nous allions lui offrir une brochette de nana. Et alors les filles, dès qu'ils décrochent...
26: Allô?
25: Allô?
26: Allô, qui c'est?
25: Allô? Amélie?
26: Salut, oui, Amélie. Vous avez une jolie voix au téléphone.
25: Salut, Amélie.
26: Ah, salut.
25: Salut. Ça va, Amélie?
26: Vous êtes chaude?
25: Ah oui, très.
26: Alors,
25: très,
26: oui, très, c'est bien, ça.
11: Amédée?
26: Comment?
11: Amédée?
26: Oui.
11: C'est Max à l'appareil.
26: Ah, c'est Max?
11: Alors, j'ai fait ça pour te faire plaisir. Je t'ai donc trouvé une brochette de filles. Je te présente Marie.
25: Allô? Amédée?
26: Oui.
25: Bonsoir, Amédée. Comment tu vas?
26: Bah, ça va.
11: Très bien. Je te présente Aurélie.
25: Ça va?
26: Ça va.
11: Je te présente Florence.
26: Ouh.
11: Linda.
25: Bonsoir, Amédée.
11: Et Isabelle.
25: Bonsoir, Amédée.
11: Et avant de les laisser parler les unes après les autres, parce que si vous parlez tous, c'est pas un débat, hein, surtout, donc il s'agit bien d'exciter notre ami Amédée.
26: Oui, oui.
11: Je tenais à te préciser que nous avons sélectionné avec des poils sur les seins.
26: Comment?
11: Elles ont toutes des poils sur les seins.
25: Ah non, non, mec, tu te trompes, là.
11: Si, si.
25: Non.
26: Vous avez des poils sur les seins?
11: Mais
25: ah
11: oui.
25: Ah oui, oui, moi j'en ai,
26: Oh là là, la chouette, ça va être, alors.
11: Vous écoutez la radio un peu, les nanas, ou vous appelez comme ça pour le plaisir
25: On appelle pour le plaisir.
11: Ouais, bah vous devriez pas, vous devriez appeler quand une fois que vous êtes rentré dans notre délire. Donc
25: alors moi j'ai écouté quand même.
11: Mais je sais, heureusement, ouais, heureusement que parmi vous cinq, il y en a deux qui ont suivi l'histoire, parce que sinon ça fait mal. Donc elles ont toutes des poils sur les seins.
25: Ouais.
11: Elles ont toutes des petits culs.
25: Ah ouais.
11: Et tu vas rigoler.
26: Les seins, ils sont jolis ronds, bien.
11: Et tu vas rigoler de quelque chose à m'aider, c'est qu'elles ont toutes envie d'enlever leur culotte.
26: Ah. Oh là là, mais c'est bien ça.
11: Alors,
26: oui.
11: Alors, je te les laisse. Par qui veux-tu commencer? Marie, Aurélie, Florence, Linda?
26: Oui, mais il faut la main avec Sébastien le pantalon, moi aussi, alors.
11: Non, mais après, après, choisis-en une.
26: Comment, vous l'avez dit, voyons?
11: Choisis-en une.
26: Linda. Linda.
11: Alors,
2: ouais, okay.
11: Alors Linda, c'est... C'est parti, Linda.
2: M.D.
26: Oui.
2: Ouais, ça va?
26: Ça va.
2: Mais alors, t'es dans quelle position, là?
26: Comment?
2: T'es dans quelle position? T'es assis, couché?
26: De quoi?
2: T'es dans quelle position, là?
26: Eh, je sais, j'ai pas baissé le pantalon, t'es amoureux que je le baisse.
2: Mais, je voudrais savoir juste dans quelle position t'es. T'es assis, couché, comment?
26: Ah, non, je suis droit, là, au téléphone.
2: Ah, t'es devant le téléphone?
26: Comment?
2: T'es devant le téléphone?
26: Oui.
2: Ah, et ben tu vas venir me rejoindre dans la chambre, là, je crois.
26: Comment?
2: Tu vas venir me rejoindre dans la chambre.
26: Où?
2: Ben là, avec moi.
26: Mais où?
2: Ben là.

0: Il n'y en a pas un qui comprend. Hein.
1: Quand est-ce que vous venez me voir?
0: Tiens, Marie.
2: Oui, oui.
0: Toi, t'es de Tarbes.
2: Ah
0: toi...
2: oui, moi, je suis de Tarbes.
0: Allez, vas-y. Vas-y. Toi, t'as compris. Allez, vas-y. Vas-y.
2: Amédée.
1: Oui.
2: Amédée, vas-y. Écoute, je suis de Tarbes. Et je suis excitée parce que je sais que t'es pas loin de moi.
1: Qui?
2: Allô, Amédée, tu m'entends?
1: Excitée.
2: Ah oui, je suis. D'ailleurs, j'ai même du mal à parler.
1: Comment?
2: Je suis excitée, Amédée. Je suis excitée.
1: Ah oui, c'est gentil hein, quand même.
2: Ah bah oui, je suis gentille.
1: Et puis, j'aimerais te choper.
2: Oh oui, oh, avec plaisir.
1: Oh lolo.
2: Oh lolo, écoute-moi.
1: Où on se chope?
2: Écoute-moi, Amédée, écoute-moi.
1: Oui, oui.
2: J'ai des gros nénés, mais hein? Très ronds et très beaux, avec des poils dessus, et je passe le peigne dedans tous les matins.
1: Oh lolo. Oh,
2: c'est
1: bien la sonnette. Je la passe aussi.
2: À la fenêtre, je fais des tresses.
1: Oh là là.
2: Et alors, pour cet été, je mets des petits nœuds au bout et ça pendouille le long des cuisses. C'est excitant. Dis voir, Amédée.
1: Oh là là.
2: Et tu es loin de Tarbes.
1: T'es chaude, alors?
2: Ah, très chaude. Écoute, je suis en sueur. On peut compter les gouttes qui coulent le long de mon corps.
1: Et t'aimerais que je te prenne par devant ou par derrière?
2: Oh, bah écoute, un coup devant, un coup derrière. On met une bonne musique, une bonne salsa et au rythme des tambours.
1: Ouh là là. Ouais.
2: Hein? Qu'est-ce que tu m'as dit, Amédée?
1: Comment?
2: Qu'est-ce que tu m'as dit?
1: Et là, la bouche.
0: Ah non, mais attends, Amédée, c'est à toi de poser les questions. C'est
1: là,
0: pas
1: la bouche,
0: ton pote. C'est pas ton pote qui est derrière. Hein.
2: Allô?
1: Oui, allô?
2: Tu m'as dit quoi?
1: Quoi?
0: Dans la bouche.
2: Tu m'as demandé.
0: Dans la bouche.
2: Dans la bouche?
0: Oui.
2: Oh.
1: À la bouche.
2: Ah, Amédée, mais j'ai pas de poils hein, autour de la bouche. Hein.
1: Comment?
2: J'ai pas de poils.
0: Oh, un petit peu, t'as de la moustache.
1: J'ai pas de poils à la bouche. Hein. Non,
0: tu sais, Amédée, Marie, je la connais bien. Tu sais qu'elle se rase même pas les poils des jambes. Elle a plein de poils sur les jambes.
1: Quoi?
0: Elle a plein de poils sur les jambes.
2: J'ai plein de poils partout. On m'appelle Founette Poilue.
1: Et où on peut se mettre en tas, vous voulez voir?
0: On n'entend rien, Amédée. Qu'est-ce que tu dis?
1: On est fort.
2: Allô, Amédée?
1: Allô?
2: Amédée, est-ce que tu m'entends?
1: Oui, je t'entends.
2: Est-ce que tu as du poil dans les oreilles, Amédée?
1: Et où on peut se mettre en tas?
0: Il veut un rencard, François.
2: Ah, tu veux un rencard?
0: Ben oui, ben oui.
1: On en a un rencard pour que je vous voie.
0: Chauffe-le un peu, Marie.
2: Est-ce que tu connais Tarbes?
1: Oui, un peu, pas trop, non.
2: Est-ce que tu connais la place de Verdun?
1: Pas tellement, le métro, jusque-là.
0: Reste là. Oh là là, il est fou, ce mec. Amédée, reste près du combiné de téléphone, on n'entend rien, sinon.
1: Comment?
0: Reste près du combiné, Amédée, sinon on n'entend rien. Reste avec nous, Amédée.
1: Parlez un peu plus fort.
0: Oui, t'es un abruti?
2: Amédée, c'est Marie.
1: Ah, c'est Marie. Oh là là.
2: Oui, c'est Marie. Amédée, pourquoi tu me laisses tomber comme ça?
0: Allez, vas-y.
1: Je te laisse pas tomber, non?
2: Si, je te donne un rencard.
0: Allez, vas-y, chauffe-le d'abord envers les rencards après. Vas-y, chauffe-le.
2: Écoute-moi, Amédée.
1: Oui.
2: Est-ce que tu as le pantalon baissé?
1: Oui, pas encore. Tu veux que je le baisse?
2: Écoute, surtout assis-toi pour pas tomber, hein?
1: Eh oui, mais je le baisse et comme si j'étais pénétré, alors.
0: Enlève ton pantalon, Amédée.
2: Enlève ton pantalon, va, Amédée.
1: Ah, oh là là, oui. Je vais le faire si tu veux, oui, mais...
2: Est-ce que tu es seule, Amédée?
1: Je comment?
2: Est-ce que tu es seule?
1: Oui, je suis seule, oui.
0: Menteur.
2: Oh.
1: Et je peux enlever le... Et toi, t'as baissé la culotte?
2: Ah, mais bien sûr. Mais tu sais, j'ai baissé la culotte et j'ai mes petits nœuds au bout de la tête. Qui flottent à droite, à gauche, rien qu'en pensant à toi.
1: Au bout... C'est bien, alors.
2: Ah, bah oui, c'est bien.
0: Complètement excité, les parties live. Bon, pas terrible, hein, Marie. Pas mal, mais...
1: Je me fasse une branlette.
2: Oh, écoute, Amédée, je sais pas si on peut le faire en direct. On peut peut-être
1: vous
2: donner un petit rencard.
1: Eh bien, on peut faire un rencard quand, alors?
0: Demain.
2: Oh, bah, écoute, comme tu veux, Amédée.
0: Demain après-midi.
1: Eh bien, vous me retéléphonez pour faire un rencard, vous voir. Hein.
2: On se verra demain après-midi, si tu veux, Amédée.
1: Demain après-midi où?
2: Et des places de Verdun à Tarbes.
1: Ouh, c'est un peu loin, il faudrait que j'ai trouvé une voiture pour y aller.
2: Ah bah oui, bien sûr.
1: Oui, je connais jusque le rétro, je connais très bien, oui, mais après...
0: Bon bah,
1: donne-moi... Je n'y connais pas trop, j'y suis allé une fois, oui, mais pas en voiture, alors.
0: Amédée.
1: Oui.
0: Donne-lui un rendez-vous, puis elle va se déplacer, elle a une voiture, donc vas-y, donne un rendez-vous.
1: Ah, une voiture, ah, bah, et elle peut pas venir sur le côté survie, là, je...
0: Mais si, elle peut se déplacer.
1: Comment?
2: Tu es sur Vic?
1: Sur Vic.
2: Je comprends pas ce que tu dis, là.
1: Comment?
2: Je comprends pas ce que tu dis.
1: Qu'est-ce que vous dites?
2: Je comprends pas ce que tu dis,
1: Amédée. Sur Vic.
0: Mais arrête de bouger comme ça, Amédée.

0: on comprend rien de ce que tu dis.
1: Écoute,
0: oh là là là là, mais il est complètement malade ce garçon, hein. C'est encore pire qu'avant.
1: Non, mais je ne vous sais pas ça, non.
0: Mais on comprend rien, parle devant le combiné. Oh là là. Oh là là. Il est en train de se caresser, peut-être. Florent a raison, il est peut-être en train de se caresser avec le combiné de téléphone. Méfie-toi, ça se trouve, t'es en train, sans déconner, de t'approches pas trop du combiné. Mine de rien, t'es peut-être en train de te bouffer des couilles. Méfiez-nous. Parce que l'autre, j'ai compris de Lascar. Florent a raison, parce que des fois, on entend que ça bouge. C'est pas que c'est qu'il est avec le combiné, il doit se frotter avec.
2: Eh, ça a marché, Max.
0: Marie, ne bouge pas. Attends, on va trouver encore plus fort que toi. Il y a Florence, qui a 19 ans, qui est de Dijon. Florence est avec nous.
3: Oh là là, Dijon.
0: Et attention, Florence, elle a envie de te faire très très mal, Amédée.
3: Ah oui, mal
0: ouais. Non, elle a envie de t'exciter grave. Elle est complètement excitée.
3: Oh là là.
2: Eh, Amédée.
3: Oui.
2: J'ai baissé ma culotte.
3: Oh là là. C'est...
2: Elle est toute mouillée.
3: Oh là là.
2: Elle est mouillée.
3: Elle est mouillée beaucoup.
2: Ah oui, mais vraiment beaucoup. Elle colle même.
3: Oh là là.
2: Il m'excite trop. Hein.
3: Oh.
2: Oh, t'as une voix. Oh. Oh, ta voix, elle est tellement belle. Oh, tu m'excites.
3: Oh là là.
2: Ton pantalon, il est baissé.
3: Mais c'est la culotte, t'es dans tes un peu.
2: Mais elle est baissée, ma culotte.
3: Et moi, il faut que je me vende.
2: Mais oui. Oh, mais oui.
3: Je vais me toucher, hein.
0: Oh, je fais gaffe parce qu'il le fait, hein.
2: Mais vas-y, touche-toi, vas-y.
0: Amédée.
3: Oui, je me touche.
2: Oui.
0: Amédée, je peux le faire avec toi?
3: Eh?
0: Je peux le faire avec toi?
3: De quoi?
0: C'est Max à l'appareil. Est-ce que je peux le faire avec toi?
3: Oui. Le faire avec moi?
0: Oui.
3: Eh, mais vous n'avez pas de chaulette?
0: Non, mais je pourrais me branler avec toi. Ça te fait rire, hein?
3: Ah oui, si vous voulez.
0: Allez, vas-y, Florence, sensuelle.
2: Allez,
0: dis-lui.
2: Vas-y, Amédée.
0: Florence, dis-lui ce que tu vas faire.
3: Je me
0: branle,
3: alors.
0: Non,
2: mais moi,
0: pas tout de suite.
2: Pendant que tu te branles, moi, je me touche.
3: Oh là là.
2: Vas-y.
3: Oh là là.
2: Ah, vas-y, touche-toi. Dis-moi que tu te touches. Dis-le-moi.
3: Hein?
2: Dis-moi que tu te touches.
3: Oui, je me branle, alors.
2: Oui,
3: branle-toi. Attends, c'est pour que j'attrape le journal, peut-être.
0: Il est complètement fou, ce garçon.
3: Pour que j'attrape le journal.
0: Il est complètement fou.
2: Florence, mais non, on n'a pas besoin de journal.
0: Arrête de lui demander de se branler toutes les deux minutes et dis-lui plutôt ce que t'as envie de... Enfin, dis-lui que tu te caresses.
2: Plein de
0: poils.
2: Tu sais ce que je suis en train de faire?
3: Non.
2: Je suis en train de me toucher les poils.
3: Oh là là. Tu les as longs, beaucoup?
0: Ah, ils sont très longs, hein.
2: Ils sont longs, ils sont tout doux.
3: Et ils sont noirs ou blancs?
2: Ils sont noirs.
3: Oh là là. J'ai envie de me branler, tu vas
2: attendre? Ah, moi, je vais venir te voir ce soir, moi.
0: J'ai envie de me branler.
3: Oh là là, ce soir, tu vas venir.
2: Il n'y a pas de problème, j'ai une voiture, moi, je descends tout de suite. Hein. Tu m'as trop chauffé. Hein. Tu m'as vraiment trop chauffé. Hein.
3: Comment?
2: Tu m'as trop chauffé. Hein. Je suis chaude.
3: Oh là là, j'ai envie de me branler, là, ta chaude. Oh là là.
2: Écoute, je me touche les seins. Tu sais, le petit bout des seins, il est tout rose, il y a plein de poils autour.
3: Oh là là. Un joli petit cul aussi.
2: Ah oui, il est tout rond, tout petit.
0: Ce qui est bien avec Amédée.
2: Je veux que tu le caresses.
3: Oh oui, c'est bon, je dis pas que je t'ai lâché les seins ou la chounette.
0: Ce qui est très fort avec Amédée, c'est que il veut que des poils longs, il veut un petit cul, et puis il veut demander aux nanas, est-ce que tu veux que je me branle et que tu écoutes? Hein, Amédée?
3: Oui.
0: Ça te fait rire, Amédée, hein? Hein? Mais t'es bien excité quand même, Amédée.
3: C'est les filles, elles sont mignonnes, ces filles.
0: Elles sont ravissantes. On a vu des photos. Est-ce que tu vois ce que c'est que, par exemple...
3: On peut pas m'envoyer une photo, une position par...
0: Tu vois ce que c'est qu'un motocrotte?
3: Une motocrotte?
0: Une motocrotte.
3: Qu'est-ce que c'est?
0: Eh ben, c'est une grosse moto ou c'est avec un aspirateur qui absorbe les crottes. C'est généralement sur les Champs-Élysées. Eh ben, les nanas avec qui on est ce soir, ça ressemble un peu à ça, mais de dos.
3: Oh.
0: Ça t'excite?
3: Non, mais si, c'est beau, mais...
0: Bon.
2: Amédée.
0: Moi, je les ai vus. Il y en a une parmi les cinq, là, qui a un petit cul extraordinaire.
3: Oh là là. Et quand est-ce
0: On n'a rien compris. Parle plus fort. Parle devant ton combiné. On n'a pas compris. Recommence, Amédée.
3: Oui. Comment?
0: Parle devant ton combiné.
3: Comment?
0: Parle devant le combiné.
3: Alors, vous dites, je vais laisser Mais le pantalon, elle me
0: branlerait. Il faut éventuellement, oui, pourquoi pas, oui. Tu sais qu'en plus de ça, il y a chez laquelle qui est encore Aurélie qui est là. T'es avec
2: non,
0: nous, Aurélie?
2: C'est Florence.
0: Florence, Aurélie n'est pas avec nous, Aurélie?
2: Si, je suis là.
0: Aurélie, que je vais te passer dans quelques instants, tu vas rire parce que bon, moi je l'ai déjà vue à poil, Aurélie. Elle a deux gros poireaux sur le derrière avec trois poils qui se baladent dessus. Et à mon avis, ça va t'exciter, Amédée. Aurélie, c'est à toi.
2: Allô, Amédée?
3: Ça va?
2: Ah bah oui, toi.
3: Ça va.
2: Alors, quand c'est qu'on se voit?
3: Quand est-ce que je monte, on peut se voir, si on est en retard.
2: Bah quand tu veux, moi j'ai envie que tu me touches, hein.
3: Ah oui, faut abaisser la culotte, hein.
2: Ah bah bien sûr. Mais pas
3: dur.
2: Tout de suite avant. Ah bah pas tout de suite, hein.
3: Pas tout de suite, non mais...
2: Ah bah non, c'est pas
3: tout de suite. Et qu'est-ce que tu veux faire, toi? Toi, je sais faire.
2: Oh, ça dépend, qu'est-ce que tu veux?
3: Et ne plus te prendre l'aide, tu sais la faire. Oh. Je vais en être espagnol.
2: Oh, bah oui, bah il y a de la place, hein,
4: c'est pour moi.
0: Oulala! Là là.
3: Oulala!
2: Vraiment, il n'y a pas de problème.
0: Voilà.
2: Comment? Il y aura les petits poils qui te chatouilleront.
3: C'est ça?
0: Les petits poils qui vont te chatouiller.
3: Oulala!
0: Ah oui, puis en plus de ça, elle te caressera les couilles. Hein? Et puis ensuite, elle te massera les fesses.
3: Elle me massera les fesses?
0: Ouais, le cul.
3: Oulolo.
0: Et avec
3: le... elle s'est bien menacée.
0: Et avec le bout de ses seins, elle viendra t'effleurer l'arrêt du cul.
3: Elle
0: vous rendez compte que les filles, c'est moi qui suis obligé de le faire rire et de le faire exciter. Vous lui donnez rien comme excitation.
2: Et tu nous laisses pas le temps.
0: Mais
2: bah
0: vous
2: ouais,
0: dites...
2: tu nous laisses
0: mais
2: pas
0: non,
2: parler.
0: Mais non, vous dites la même chose. J'ai la culotte qui est mouillée.
2: Ah non, pas moi. Hein.
0: Oh là
2: ah
0: là, là, là, vous
2: moi, je suis pour la branlette espagnole. Si
0: ah. Ah oui, mais dès que c'est vierge, ça manque d'imagination.
3: Il
0: faudra
3: que vous couchiez pour vous la mettre entre les seins.
2: Comment?
3: Il faudra que vous couchiez pour vous la mettre entre les seins.
2: Non, mais si tu veux, on met ce que tu veux entre les seins. Moi, bon, ils sont gros, bien pointus, avec des beaux poils au bout. Si tu veux, moi, je les mets entre les deux seins. Et puis, tu sais, on frotte et on refrotte. Et puis en même temps, je te caresserai le bas des reins, je descendrai le long des cuisses.
0: Ah ouais, non, mais là, ça excite tout le monde. Alors attention, les filles.
3: Le long des cuisses, après.
0: Alors, attention, maintenant, Amédée, oui. Je vais te présenter quelqu'un d'autre. T'es prêt, là? T'es prêt à t'accrocher, là?
3: Oui.
0: Là, ça va être sévère, hein. Elle s'appelle... Mais viens devant, t'entends pas bien, Amédée. Parle devant ton combiné.
3: Hein?
0: Voilà.
3: Alors, qu'est-ce que ça va me faire?
0: Parle devant.
3: Hein?
0: Parle bien devant ton combiné, approche-toi.
3: Oui, mais à l'oreille, devant la bouche, j'entends pas trop l'oreille, j'entends mieux. Hein?
0: Mais non, mais c'est pas grave, parce que nous, on t'entend pas. Viens.
3: Oui.
0: Approche.
3: Alors, là.
0: Approche. Ben, bah, dites-lui, vous, derrière, avec
2: Amédée. Amédée, viens.
0: Non, mais pas vous, mais Amédée. Voilà, t'es là?
3: Oui.
0: Eh ben voilà, Amédée, c'est plus intelligent.
3: Oui.
0: Amédée, j'ai un cadeau pour toi.
3: Un cadeau?
0: Elle s'appelle Cyrielle.
3: Hein?
0: Elle s'appelle Cyrielle. Écoute bien cette fille. Bonsoir, Cyrielle.
3: Cyrielle, où?
2: Amédée, j'ai envie de t'assister.
3: Oui, c'est vrai.
2: Oui.
0: T'as quel âge, Cyrielle?
2: C'est 19 ans.
0: Allez, c'est parti.
3: Oh, 19 ans.
0: Et t'appelles d'où?
3: T'as envie de me sucer.
0: T'appelles
2: oui,
0: d'où?
2: Oui, j'ai envie de te sucer. J'ai envie que tu mettes ta bite entre mes seins.
3: C'est ça? Ah. Tu veux que je me branle un peu?
2: Oui, je te branle comme tu veux.
3: Oui, attends, je vais me branler, attends.
0: Il fait semblant, le Amédée.
2: Tu te touches?
3: Oh, j'ai envie de me branler, je me branle. Alors.
2: Oui, branle-toi.
3: Oula, mais je voulais que je tape le journal.
2: Tu penses à moi?
3: Ah.
2: Oui?
3: Comme ça?
2: Oui, comme ça.
3: Qu'est-ce que tu fais?
0: Quel comédien, ce Amédée.
3: Qu'est-ce que tu fais?
2: Là, je te mets ma bouche dans ta... Tu mets ta bite dans ma bouche. Ma langue curieuse se glisse entre tes glands. Oui, Amédée.
0: Oh, le mauvais comédien.
2: Les filles?
3: Quoi?
2: Les filles?
3: Quoi?
2: Non, rien, je parle aux filles. Faut qu'elles se mettent toutes autour de toi.
0: Elles sont parties, les filles.
2: Ah, je suis seule à l'antenne.
0: Vas-y, t'es toute seule, vas-y. Dépêche-toi, vas-y.
2: Ah, mais elle parle bien dans ton combiné, j'entends rien.
3: Comment?
2: Tu parles, j'entends rien.
3: Et que, alors, qu'est-ce que, elle est jolie beaucoup ta chaunette, alors. Quand est-ce que tu vas me la montrer? Quand est-ce que tu envoies ça dans le rencard?
2: Quoi?
3: Quand est-ce que tu envoies ça dans le rencard pour que tu me la montres?
2: Putain, je comprends rien.
0: Quand est-ce que tu vas monter pour lui montrer en fin de compte
2: Oui, ah, mais quand tu veux, tu viens me chercher et quand tu veux, on va dans ton lit.
0: Tu es de où, là? T'appelles d'où, toi?
2: De Nice.
0: De Nice.
3: En
0: plus, oh là là. Elle est pas très très loin, hein?
3: Elle est pas trop loin?
0: Bah non, elle peut venir.
3: Là, par l'autoroute, là. Elle...
0: Voilà.
3: Là.
0: Voilà. Voilà.
2: Alors, je viens?
3: Oui, vous venez, oui.
0: Ah oui.
3: Vous venez à quelle heure?
2: À minuit? Ben oui, non, 1h.
3: 1h, alors oui, vous pouvez venir.
2: 1h et 2h.
3: Ah, 2h?
2: Oui.
3: Et on fera l'amour. Vous pouvez coucher avec moi, je vous mettrai pas le ballon, quand même.
2: C'est con.
0: Je vous mettrai pas.
2: Voilà.
3: Je vous mettrai pas le ballon si vous couchez avec moi, hein. Je vous ferai bien manger si vous avez faim.
0: Voilà.
3: Je vous donnerai même des prunes, il y en a un pagaille.
0: Des quoi?
3: Des prunes, vous les aimez?
0: Ah oui, des prunes, on adore ça, oui.
3: Ah, ben, il y en a. C'est le moment d'en profiter, il y en a.
0: Parce que moi, c'est ma copine, donc on viendrait tous les deux coucher avec toi, hein.
3: Bah vous allez coucher avec vos copines?
0: Bah non, mais c'est-à-dire qu'il y aurait toutes mes copines là, puis ma petite copine à moi, elle, c'est Cyrielle, c'est celle que vous avez au téléphone, moi je viens avec elle et puis on fait l'amour tous les trois.
3: Oh là là.
0: Voilà.
2: Pourquoi trois, pourquoi pas cinq?
3: Pas cinq?
2: Oui, avec, cinq.
0: Avec quatre nanas, mais ça te ferait plaisir avec quatre filles?
3: Oui. Ah. Mais quatre filles, j'en vais voir des souvenirs, j'en ai vu, mais...
0: Ah oui, voilà. Et qu'est-ce que t'aimerais qu'elle te fasse s'il y avait quatre filles dans ton lit? Qu'est-ce que tu voudrais leur faire?
3: Et je voudrais les frotter un peu la soussoune, passer le doigt, mais il faut faire attention, si je les pénétrer, il ne faut pas leur mettre le ballon.
0: Bah évidemment, t'as quel âge à m'aider déjà?
3: Oh, une cinquantaine d'années par là.
0: Oh, bah t'es tout jeune. Tu sais que toutes les filles qui ont à peu près entre 19 et 25 ans sont très excitées par les hommes d'une cinquantaine d'années, hein.
3: Aïe,
0: bah oui, parce que...
3: Ah, je fais attention avec les filles. J'en ai baisé les filles.
0: Ouais.
3: Mais je sais, monsieur, je ne mets pas le ballon.
0: Tu sais que Cyrielle, dès qu'elle a entendu ta voix, tout de suite excitée, elle est arrivée, elle a fait des bons, hop, elle a téléphoné, hop, la voilà sur l'antenne.
2: Eh oui, c'est là.
0: Elle n'en peut plus.
3: Elles sont gentilles, ça, je l'ai dit. Elles sont très gentilles. Je l'ai dit même à vos voisins ici, elles sont très gentilles.
0: C'est vrai. Cyrielle, tu.
3: C'est bien ça.
0: Tu es comment physiquement?
3: Mais pour attraper la clientèle,
2: je suis grande, je fais 1m78.
0: Ouh là là.
2: J'ai 60 kilos.
0: Ouh là là.
2: Je suis brune aux cheveux longs et j'ai les yeux marrons.
0: Voilà.
3: Oh là là.
2: Ça te plaît l'idée?
3: Oui, ça me plaît, oui. C'est ce qui me plaît sur ta chaunette.
0: C'est quoi?
3: C'est ta chaunette qui me plairait.
0: C'est ta founette, sa founette?
3: Oui, sa founette.
0: Ah oui, toi t'aimes.
2: Ta founette verte?
3: Tu l'as verte?
2: Hein?
3: Tu l'as verte?
2: Oui, je teinte.
3: Oh, tu l'as peinte?
2: Oui, j'ai même un petit piercing au clito.
3: Comment?
2: Un piercing au clito.
3: Oh là là.
0: C'est vrai?
2: C'est
3: oui, c'est
0: génial. Vrai.
3: Tu
0: dois être
3: gentille.
0: Ah, elle est très gentille. C'est une fille très douce, hein, tu sais. Tu la mets dans le placard dans la journée, tu la sors le soir. C'est une fille qui est très disciplinée, qui fait la vaisselle. Quand tu veux faire l'amour, tu fais l'amour. Quand t'as plus envie, tu t'arrêtes en plein milieu, tu t'arrêtes, c'est pas grave. Elle dit rien, elle bronche pas. Hein?
3: Alors, qu'est-ce que va être une chose?
0: Ah oui.
3: Et quand est-ce que vient me voir alors?
0: Demain.
3: Ah!
0: Demain, avec les autres, toutes les autres, je t'amène tout le monde demain.
3: Ouh là là!
0: Demain, t'auras 6 nanas pour toi.
3: 6, oh là là!
0: Voilà, et je vais leur peindre la foufoune de toutes les couleurs. Donc, Cyrielle, elle est déjà verte.
3: La soucine, elle est toute la couleur?
0: Ouais.
3: Ouh là là!
0: Isabelle, je te l'amène, elle a la foufoune rouge.
3: Ah, oh là là!
0: Linda, Bordeaux.
3: Oh, Bordeaux!
0: Florence, elle a la. Je crois qu'elle a la foufoune orange.
3: Orange?
0: Ouais. Aurélie, elle est jaune. Et oh. Marie. Et Marie, elle est kaki.
3: Oh là là. Mais elles sont chaudes.
0: Elles sont toutes très très chaudes et très excitées par Amédée.
3: Ah.
0: Voilà, Amédée.
3: Moi, je fais attention.
0: Voilà, fais attention, surtout tu mets bien des capotes au moins, Amédée.
3: Oui.
0: Bon,
3: oui.
0: D'accord, ça c'est très important. Ça c'est très important, il fallait quand même.
2: Gouvanille.
0: Pardon?
2: Gouvanille.
0: Gouvanille. Oh là là, c'est Gouvanille. Une connaisseuse, hein, Cyrielle. Elle prend plutôt Gouvanille?
2: Pardon?
0: Tu prends plutôt la vanille?
2: Oui.
0: C'est vrai?
2: Oui.
0: C'est vraiment si agréable que ça, le goût, il y a bien le goût?
2: Non, mais c'est mieux.
0: Julie, une connaisseuse, allons-y.
4: Non, ça a un goût chimique.
0: C'est un goût chimique.
4: Chimique à mort.
0: Ça n'a pas du tout un arôme comme pourrait l'être le, je sais pas, le pourpourri.
4: Ça a un goût, ça te donne un goût, ça change du goût du caoutchouc, mais c'est chimique.
3: Vous l'avez entendu, la jolie chanson, elle a résisté.
0: Vas-y, chante-la, vas-y.
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0: ballon. Allez.
1: Bravo.
0: Bravo.
1: Ah, joli, joli, joli. Ah, bravo, Amédée. T'en, ouais. T'en as une autre chanson?
0: Dans le Lord.
1: Alors, vas-y, fais-en une autre. Alors, Amédée, en direct, une autre chanson. Vas-y, Amédée.
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1: Vous imaginez chanter ça au bout du lit, juste avant de vous violer. T'aimerais bien, Cyril, avoir ça dans le lit?
0: Tu sais pas?
1: Tu doutes un peu?
2: Hein?
1: Tu doutes un peu?
0: Tout
1: un peu
0: d'être
1: avec Amédée?
0: Que je te
2: rien,
1: Max.
0: J'aurais envie de faire l'amour. Et tout le temps. Et peut-être toi, que de temps en temps.
1: On va le laisser.
0: J'aurais envie de toi. Mais il faut baisser la culotte pour verre.
1: Tu dois se branler en chantant en même temps. Pas mal.
2: C'est pas mal, l'été.
1: Bah dis donc, Amédée, t'en connais des chansons cochonnes, hein? Amédée,
0: alors,
1: t'en connais des chansons cochonnes, hein?
0: Hein?
1: T'en connais des chansons cochonnes?
0: Ah, cochonnes?
1: Oui.
0: Ah, j'en connais, oui.
1: Putain, bah dis donc, qui c'est qui est derrière toi? C'est ton gosse? C'est qui? C'est des copains à toi?
0: Oh. Ils sont dehors, ils sont...
1: Hein?
0: Et ils sont dehors.
1: Oui, c'est ça. C'est-à-dire que le mec qui te parle derrière, il est dehors. C'est-à-dire que celui qui est derrière toi, il est dehors. C'est ça. Prends-moi pour un con aussi.
0: Non. Non,
1: peut-être
0: que
1: vous voulez aller.
0: Ah, comment?
1: Vous voulez aller.
0: Comment?
1: Vous voulez aller. J'articule comme toi, Amédée. Hein.
0: Oui. Alors, bon. Vous êtes.
1: Bon, très
0: et
1: bien.
0: Et si elle vient me voir, c'est ça?
1: Demain.
0: À demain.
1: Demain, elle vient de te chercher, d'accord?
0: Ah oui, alors là.
1: On t'embrasse, Amédée.
0: Ah!
1: Elle t'embrasse sur la foufoune.
0: Oulou! Et moi, c'est sa foufoune et son petit cul.
1: Voilà, et puis elle t'embrasse sur la quéquette.
0: Oulou!
1: Ah, Cyril, tu l'embrasses sur la queue.
0: Oulou, c'est bien ça.
1: C'est bien, hein?
0: Elles sont chaudes, hein?
1: Ah ouais, elles sont chaudes.
2: En deux minutes, je te le dis. Amédée, je t'embrasse sur la queue.
0: T'as remonté la culotte ou tu l'as toujours en bas?
2: Non, j'ai toujours en bas.
1: On va te laisser Amédée parce que sinon on s'en sortira
0: pas. Sur la chouchoune, c'est l'été, on a pas froid à la chouchoune.
1: Ah, ça c'est clair, elle en peut plus en plus la Cyrielle, hein, ça c'est clair. Même les mecs sur Minitel, genre Francky, 28 ans, j'aimerais rentrer en contact avec Cyrielle, je suis de Nice, moi aussi.
2: Ah ouais.
1: Donc, ah bah oui, ça c'est clair, hein, les garçons de 28-30 ans, ça c'est clair que tu leur as fait un... T'as fait un tabac, il y a également... Même Pomard, 19 ans, lui aussi c'est pareil, il a envie de se brancher la fameuse Cyrielle, donc si elle pouvait nous appeler, ça serait très bien.
0: J'ai envie de toi.
2: Mais moi
1: c'est,
2: aussi.
1: C'est gentil, merci.
0: Et qu'est-ce que tu me ferais?
1: Oh bah, je te sucerai la bite, je te prendrai par derrière, on fera l'amour comme des bêtes. Ça t'exciterait?
0: T'aimerais par derrière?
1: Ouais, j'aimerais bien, ouais.
2: À qui tu parles?
1: Ah bah, à moi, ouais, par derrière, j'aimerais bien, ouais.
0: Mais à vous ou à la fille?
1: Ah non, à toi, à moi?
0: Moi, à vous?
1: Oui.
0: Ah, mais ça pourrait se faire, mais. Ah, oui.
1: Faudrait te demander gentiment.
0: Ah oui, j'aime les mains.
1: Alors, s'il te plaît, est-ce que tu pourrais me prendre par derrière, s'il te plaît?
0: Bon, oui, par derrière, je vous prendrai, oui, mais... Et la fille, qu'est-ce qu'elle dira?
1: Oh, bah, elle restera là...
2: Moi, double pénétration.
0: Double pénétration, c'est vous?
2: Double pénétration.
0: Oh.
1: Ah ouais, mais là, on repartit dans les oh là là, on va plus s'en sortir, hein, donc... Amédée.
0: Oui.
1: À bientôt.
0: Oui, à bientôt.
1: On rentrera peut-être en contact avec toi avant la fin de la semaine pour te présenter encore d'autres filles.
0: Oh.
1: Ça te ferait plaisir?
0: Oui, pour me les amener, comme ça vient de demain.
1: Bah l'autre, il est en train de se lâcher les babines. Il faudrait me les ramener, on te les ramènera à ce moment-là, Amédée, il n'y a aucun problème, hein. D'accord?
0: Oui.
1: Allez, bonne bourre, amuse-toi bien, Amédée, ne quitte pas, hein, surtout Amédée, hein.
0: Oui.
1: Je te remplace une autre fille qui est très très chaude, hein.
0: Ouh, elle est chaude, oui.
1: Allez, chaude, ne quitte pas. Merci beaucoup, Cyrielle.
2: Ben, merci à vous.
1: T'es de Nice, vraiment?
2: Oui.
1: D'accord, bah amuse-toi bien, tu fais quoi pour tes vacances?
2: Ben, je vais partir en Corse.
1: Eh ben écoute, on te souhaite de bonnes vacances. Je sais que Ginny y est passée pendant une semaine. Apparemment, c'est joli, hein.
2: Oui, je sais.
1: Voilà, très bien. Ben écoute, on va te laisser.
2: Merci.
1: Allez, bisous, amuse-toi bien. Bisous. On va revenir dans un instant. Et ça tombe bien parce qu'il y a des gens sur Minitel qui ont réclamé un extrait de l'album de Prodigy. C'est exactement ce que j'avais.
3: Oui, bonsoir.
4: Bonsoir, quel est ton prénom?
3: C'est Julien.
4: Bonsoir, Julien.
3: Star System FM Max Radio Libre sur Internet, sur Facebook, c'est génial. Voilà, et Max, bravo à toi, franchement.
4: Merci. Nickel.
5: Il sait pas qu'il est en direct, Kazou.
6: C'est un fêtard.
5: Kazou!
6: il est en dessous. Oh là là là là là là, il se lâche.
7: Qu'est-ce qui se passe?
6: Eh ben. Oh, le barjo.
7: Je savais pas comme ça, moi.
6: Kazou! Kazou! Ah, bah alors, t'étais en direct! Deep Purple, Smoke on the Water, ça fait plaisir! C'est vrai que j'ai entendu sur ton répondeur tout à l'heure, il y avait du Green Day. De quoi? Merde, Radiohead? Ah, Thérapie, pardon. Thérapie. Et là, maintenant, tu nous fais un vieux morceau des années 70, Deep Purple, Smoke on the Water, t'es donc rock dans l'âme? Ah, bah dis donc! Pardon? Le café Coste? Il est complètement dedans. Mais t'es chez qui là? T'es chez qui? T'es chez toi? Tu fais une fête? Mais où là? Mais t'es avec qui?
8: Avec des copains.
6: Avec des copains? On les entend pas? Putain, bon. Bon, Kazou, j'ai une surprise pour toi. Bah oui, c'est gentil. Il connaît bien, il est en train d'imiter Martine. Refais-le. Refais-le. Oh là là, c'est du Martine tout craché. Il y a une dame d'un certain âge. Écoute-nous. Qui est très connue en France. Enfin, qui a surtout été très connue à l'époque des années 60, 70, hein, puis début 80, qui maintenant on voit beaucoup moins. Eh bien, figure-toi qu'elle t'a entendu, elle a entendu plusieurs fois ta prestation sur l'antenne et elle a écrit une chanson en ton honneur. Bah, écoute, tu me dis ce que t'en penses, hein.

0: etc., etc. C'est Annie Cordy. Ah bah c'est gentil, comme tu dis, Kazou, ça fait plaisir. Alors raconte-nous un petit peu tes vacances. Ouais. Mais ah là, je comprends pas, là. On sera pas trop de trois pour essayer de comprendre ce que tu dis. Bon, c'est pas grave.
1: Allez,
0: on n'a pas trop compris ce que tu nous as dit, mais c'est pas grave. T'étais content. Ah, alors les. Allez, oh, bah dis donc, des fois tu parles bien français. Les filles. Oh, chut. Dis donc, oh, relax. Ah, dis donc. Tu t'es acheté des compiles? Des compiles des années 80? Des vacances? Ah, c'est, ça te rappelle les vacances, ça? Ah, putain, eh, vas-y, vas-y, dis, on comprend rien, vas-y.
2: Écoutez.
1: Un truc
0: quoi? Ah, tu veux nous faire écouter un disque? Vas-y, on te fait. Oh, d'accord, ah, ok, très bien, okay, on y va, on écoute. Bah dis donc, je te permets, dis donc, parce que moi je te traite de con.
3: C'est ce que vous voulez.
0: Ah, c'est ce qu'on voulait.
2: C'est ce qu'on veut. Tu me demandes de choisir un truc.
0: Bah qu'est-ce qu'on...
2: Eagles.
0: Il est en train de chercher, il va peut-être nous le mettre. Il a Eagles?
2: Je sais pas.
0: Il veut nous prouver quoi, qu'il a une grande discothèque ou qu'il... Oui, qu'est-ce que tu dis?
1: Faut chanter avec lui.
0: Na na na na, c'est California. Na na na na na na na na na na na na na na na na na na na. Bon, hey, pense que. Ah, Europe. The final countdown. Ah, c'était bon ça.
2: Kazou. Kazou.
3: C'est de la merde.
2: T'as pas dit top?
0: C'est de la merde. Kazou.
2: Zizi Top. Ah ouais, Zizi Top.
0: Dis donc, tu serais pas dans les locaux d'RTL2, toi? Ah putain, en tout cas, tu les écoutes souvent, toi, parce que... Pardon?
2: Tu es quoi?
0: Putain.
3: Bon. Etc.
1: J'ai tiré?
0: Putain, je comprends rien.
1: J'ai quelque chose.
2: T'as pas Zizi Top, t'as Zucchero.
0: Ah putain, d'accord, ok. Ah, c'est le duo avec Paul Young. D'accord, Sanzana Dana, d'accord, ok, très bien. Kazou, dis-moi, puisque t'es dans la musique apparemment, tu sais qu'en ce moment, il y a ce qu'on appelle le ciel, c'est un rassemblement du milieu de la nuit, des professionnels. Tu le sais. Ça se passe à Paris. Est-ce que demain, tu serais intéressé pour éventuellement... être en direct de là-bas, parce que là-bas, je crois que demain, ils font une nocturne jusqu'à 22h. Est-ce qu'on pourrait demain t'avoir en début d'émission là-bas en direct et nous faire profiter un petit peu de tous les DJ, éventuellement d'aller derrière des platines et nous mettre un peu le feu? C'est possible? Pardon?
1: En VIP.
0: En VIP, bon, évidemment, en VIP. On va t'avoir des places et tout ça en VIP, bien entendu. Mais y a pas de problème, c'est normal. Et puis, on sait pas, on essaierait de t'emmener avec quelqu'un. Hein? Donc, ce qu'on va faire, c'est qu'on va se donner rendez-vous demain dans l'après-midi. Tu vas venir à la radio, on va te donner les VIP, les places, l'endroit exact où se trouve le salon, le ciel. Et puis, tu iras voir tous les DJ, on leur dira que tu vas venir les voir et tu nous feras un petit compte-rendu de la soirée. Ça te fait plaisir? Qu'est-ce qu'on... D'accord, il est reparti. Je crois qu'il est véritablement dans les locaux d'RTL2, c'est pas possible parce que là, il nous sort tous les vieux disques d'RTL2. Sacré Kazou, il en manque pas une celui-là. Hein. Mickaël est avec nous, bonsoir Mickaël.
4: Bonsoir Max.
0: Ouais.
4: Bonsoir Alain.
5: Salut Mickaël.
4: Tu vas bien?
5: Ça va, super bon. Super bon, bien.
4: Ah ouais, voilà. Ouais, c'est bien. Merci Alain de m'avoir d'avoir parlé de moi.
5: Ah bah c'est super ce que tu fais vraiment.
4: Ouais, merci beaucoup.
5: Tous les soirs c'est vraiment un vrai divertissement. Je peux pas rater ce moment-là, ça c'est clair.
4: Et par contre je vais te poser une question là. Charleville-Mézières, on parle beaucoup de toi. Dans un petit village, c'est la Grande Terre à Charleville-Mézières.
5: C'est un lotissement.
4: Hier, avant-hier, j'étais 45 à me parler de toi. Ouais, je te jure, t'es vachement un héros là-bas, tu vois.
5: Oh, bah, merci.
4: Et donc, ça serait sympa que t'envoies un message justement au lotissement de la Grande Terre. Alors donc, si t'envisages de.
0: Et on emploie Cœur du Nord de Radio Libre non-stop, donc on est peinard. On va pas être dérangé par la pub.
4: Voilà.
0: Tu voudrais entendre Alain, Michael. Pardon, je vais t'appeler Michael. Hein. Michael, tu voudrais entendre que Michael de Charleville-Mézières fasse une imitation de Patrick Bruel.
5: Et ouais, puis j'envoie un message donc à Charleville-Mézières pour leur écoute, parce qu'il m'apprécie et merci du fond du cœur, voilà.
0: D'accord, très bien, on passe le bonjour au maire de Charleville-Mézières.
5: Voilà, à toute la petite commune.
0: D'accord,
5: voilà.
0: Michael,
6: Alain, c'est Patrick Bruel, bonsoir Alain.
5: Salut Patrick Bruel.
6: Comment vas-tu ce soir?
5: Ah, ça boum.
6: T'as des speech.
5: Ah, ça va, ce soir.
6: C'est vrai?
5: Ah, oui.
6: Ah, c'est vraiment formidable. Alors, est-ce que tu peux me faire un petit speech d'une de mes chansons, alors? En Michael Jackson, s'il te plaît.
5: Ouais, on va essayer de faire... pourquoi pas? Moi, je suis pas là. Mais pourtant, je suis avec Max.
0: Voilà.
5: Je passe une bonne soirée avec toute son équipe. Ça, c'est super.
6: Je t'aime.
0: Voilà. Alors, on va essayer de s'arrêter parce que là, c'est le bordel. Là. Michael.
4: Ouais.
0: Tu vas nous faire une imitation de Patrick Bruel pour faire plaisir à Alain. On va appeler.
7: Des restos chinois,
0: d'accord?
4: Oh là là, putain. Alors, moi, je ne dis pas pas chinois. Ça va être gay. Hein.
0: Ah,
4: non, mais moi.
0: Ouais, mais c'est sûr, oui. Alors,
4: ouais.
0: Bah oui, pour pas. Tu vas appeler.
6: Oui, bonsoir, madame. Excusez-moi, vous déranger.
8: J'entends rien. Attendez.
6: Allô?
8: Je m'éclipse un petit peu parce que j'entends rien.
6: D'accord, madame.
8: Pardon?
6: Allô?
8: Allô?
6: Allô, oui, bonsoir madame, excusez-moi.
8: Allez, bonsoir, je vous entends très mal.
6: Oui, moi aussi, je vous entends très très mal. Je suis sur mon portable, c'est monsieur Patrick Bruel à l'appareil.
8: Oui.
6: Voilà, je vous appelle pour une réservation pour ce soir, pour deux personnes, s'il vous plaît.
8: Pour combien?
6: Personne. Le soir, là, je suis dans ma voiture, j'entends absolument...
8: Monsieur.
6: Vous n'avez plus de place.
8: Ah non, je suis madame, complet.
6: Non, madame, excusez-moi, vous ne pouvez pas être complet. C'est très important ce soir. Pour 150 personnes ou 80 personnes, ça dépendra le nombre de...
8: Non, j'ai pas cette contenance, monsieur. Je n'ai que 60 places, alors je peux pas faire 150 couverts.
6: Madame, j'ai ma guitare dans ma bagnole, donc j'arrive d'ici une demi-heure, trois quarts d'heure.
8: Non, monsieur, je peux pas.
0: Mais dis-lui qui tu es.
6: Patrick Bruel, vous pouvez pas refuser.
8: Non, mais je peux pas, monsieur, j'ai déjà du monde qui attend, je suis complet.
6: Madame, je suis un chanteur français, je suis vachement connu dans toute la France, donc pour une fois que je viens chez vous, acceptez, s'il vous plaît.
8: Attendez, ne quittez pas, D'accord.
6: Vraiment formidable de votre part.
0: Dis-lui bien que t'es pas très heureux, elle a pas compris.
6: Oui, mais
8: allô?
6: Allô, bonsoir, madame, excusez-moi. Allô, oui.
8: Oui, je vous entends très très mal.
6: Oui, moi aussi, madame. Je me présente, monsieur Patrick Bruel, le chanteur français.
8: Attendez,
6: voilà, je vous appelle ce soir pour une réservation.
8: Pas du tout.
6: Comment?
8: Attendez. On va essayer. C'est pas possible, il n'y a même pas un endroit. On n'entend rien, j'entends rien,
6: allô,
8: madame. Allô?
6: Oui, bonsoir, madame, excusez-moi, je parle un peu plus fort, là. Je suis dans ma voiture. Je suis pas loin de chez vous, là.
8: Attendez, je vous entends pas.
6: Oh là, mais moi, je suis dans ma voiture, je vous entends pas aussi, mais parlez un peu plus forte. Allô?
8: Oui.
6: Bonsoir, madame. Encore une fois, c'est monsieur Bruel Patrick à l'appareil, le chanteur français. Voilà, je vous appelle, là, je suis sur la route, j'arrive chez vous dans quelques instants, d'ici une demi-heure, pour faire un concert chez vous, pour aller
8: ouais,
6: comme
8: c'est ça,
6: dirais.
8: Ouais, c'est ça, allez, salut.
6: Madame. Et pourtant, je l'ai poussé la bonne femme.
0: Bah ouais, elle entendait pas jusqu'au moment où elle a vraiment compris que t'étais pas tripole le chanteur, elle t'a envoyé chier quoi.
4: Ouais, mais bon.
5: C'était super quand même.
0: Ouais, voilà, ouais, bien sûr, c'était super quand même. Hein. Qu'est-ce que t'en penses, Alain?
5: T'es trouvé bien,
0: ouais. Ouais, bah ouais, nous aussi on a pris notre pied, quoi. Qu'est-ce qu'on fait, Michael?
4: Allô?
0: Attends, j'en sens. Il est bien celui-là. Ah, moi il est bien. T'es prêt, Michael?
4: Ouais. Allô? Allô?
6: Allô, oui, bonsoir, monsieur, excusez-moi, c'est monsieur Patrick Bruel à l'appareil. Je vous appelle pour deux places pour deux personnes ce soir. Je suis mis en attente.
5: Allô?
6: Allô, bonsoir, monsieur, allô?
0: Bon, il n'a pas raccroché, il nous écoute, il est là, mais il nous écoute, mais il a peur de raccrocher le monsieur. Bon, il est en direct à la radio, c'est pas grave. Bien, Michael,
4: c'est un autre, c'est un autre.
0: Depuis hier, t'es mauvais, hein, tu nous penses
4: non, je suis pas mauvais, c'est que les gens, bon, bah, apparemment, bon,
0: mais
4: bah.
0: Mais les restaurants, il y a trop de bruit derrière, tu peux pas faire un truc.
7: Ça dépend des...
0: Ouais, ça dépend des restaurants, oui.
4: Ah ouais.
0: On appelle un autre restaurant.
4: Oui, allô, bonsoir.
9: Allô.
4: Oui, bonsoir, excusez-moi, vous dérangez.
9: Très, très mal.
4: Oui, mais moi aussi, je vous entends très mal, madame. Excusez-moi. Voilà, je vous appelle de mon portable, là, je suis sur la route, là. Et je voulais avoir deux places pour deux personnes pour ce soir pour venir manger dans votre restaurant, s'il vous plaît.
9: Oui, ce sera possible vers 22h45.
4: Voilà, 22h15, ça serait possible. Alors vous mettez...
9: 22h45, hein.
4: Oui. Donc vous mettez au nom de Monsieur Bruel Patrick, le chanteur français.
9: Très bien, à tout à l'heure.
4: Mais attendez, madame. Allô.
9: Oui.
4: Allô.
9: Oui.
4: Je voulais vous demander, bon là j'ai ma guitare avec moi dans la voiture, et est-ce que ce serait possible de faire un concert, s'il vous plaît?
9: Non, c'est pas possible, monsieur.
4: Allez-y, madame, j'ai emmené ma guitare, pas pour rien, donc ça va. Je vais me passer un petit concert pendant trois quarts d'heure. Ça irait? Allô? Eh, vous êtes pas pardon. Allô? Allô? Allô?
0: Bon, laisse tomber, t'es mauvais, hein, ce soir.
4: Non, mais attends, t'as vu dans lesquels tu mets, toi, mets des restaurants, qu'en fin de compte, les gens sont trop cons, parce qu'ils ont un téléphone, apparemment, ils savent pas s'en servir.
0: Michael, le principe du canular, c'est de dire n'importe quoi. Si c'est pour avoir appelé un restaurant et demander à réserver une table pour deux personnes, je vois pas où il est le gag, hein.
4: Ouais, mais qu'est-ce que tu dis? Moi, je vais pas dire allô et je mets à chanter la personne.
0: Mais non, mais tu dois faire comme les pompes à essence, dire voilà, il faudrait fermer votre restaurant, moi j'ai envie de venir chez vous manger, mais il faut être discret, voilà, il faut faire ça discrètement.
5: Et ouais. Michael, tu devrais dire qui a le droit ouais, de faire ça.
0: Ouais, c'est sûr, ouais.
5: À Patrick Bruel.
0: Ouais, c'est clair. Bravo.
4: Bon, Virmain.
0: Voilà. Michael, on va te laisser le temps de réfléchir à une petite idée. On va le laisser cogiter, d'accord? Réfléchis, mais on apparaît des restaurants et tu serais Patrick Bruel, pas pour réserver une table et faire un concert, mais genre t'as besoin.
10: Genre restaurant marocain, c'est bien, tu vois, c'est un peu d'Afrique comme lui, tu vois, tu veux dire on ferme le resto, on se fait un bon couscous, je vous fais un concert et tout.
4: Ouais.
0: D'accord.
4: Ouais, ok, bon, pas de problème.
0: Réfléchis à tout ça.
4: Non, mais Max, tu sais quoi, à chaque fois, bon, c'est vrai que bon, bah, tu m'appelles, bon, ça me fait très plaisir, tu vois. Mais la question, c'est que bon, bah, j'imite vachement bien, ça c'est vrai. Mais d'une part, je me reconnais en fin de compte que j'ai du mal à trouver des textes, tu
0: vois. Ouais, on va t'aider, on va travailler en collaboration tous les deux.
4: Pas de problème, je te remercie beaucoup
0: voilà,
4: de ton geste.
0: Voilà, voilà, et de
4: ton geste.
0: Merci pour mon geste. Y a pas de problème, on va travailler en collaboration, on va trouver des idées, t'auras plus qu'à les exécuter avec le talent que t'as, le talent que j'ai, à mon avis, ça va faire fusion, ça va être explosif.
11: Bonsoir Max.
12: Comment vas-tu?
11: Ça va.
12: Bon, de quoi nous parler?
11: Ben, disons, à cause de ton émission cette nuit.
12: Pardon?
11: À cause de ton émission de cette nuit.
12: Oui.
11: Bon bah j'ai peut-être ma future belle-fille.
12: Oh là là, à cause de l'émission d'hier, tu aurais peut-être une future belle-fille.
11: Ouais.
12: Tu pourrais m'expliquer là en deux mois avant qu'on mette un disque.
11: Tu veux que je le dise tout de suite?
12: Ouais, non, mais une petite explication, je ne comprends pas.
13: Pas tout, explique en deux mots ce que tu m'as dit tout à l'heure.
12: Ah bah là, explique en deux mots avec François, ça va pas être
13: ça. En deux mots, ok.
12: Bon, explique-nous en 40
11: disons
12: mots.
11: Disons que la fille, elle a écouté Fun Radio.
12: La fille? Quelle fille?
11: Bah la fille, elle a 19 ans.
13: La future belle-fille.
11: Elle s'appelle Fanny. À 18 ans, je veux dire. Parce
12: c'est la
11: que
12: copine
11: René,
12: de...
11: René, il est pas
12: en temps. Ah oui, on va rappeler que René, ce n'est pas ton pépé, mais c'est ton fils.
11: Bah oui, c'est mon fils.
12: Voilà, mais un fils qui s'appelle René aujourd'hui dans les années 90, bonjour. Donc, René sort avec Fanny.
11: Non, il sort pas avec Fanny.
12: Ah, il sort pas avec Fanny, il couche avec Fanny.
11: Il couche pas avec Fanny, soi-disant, ils sont rencontrés, c'est René qui l'a dragué. Qui l'a dragué.
12: Oui, donc René, ton fils, aurait dragué Fanny.
11: Fanny, et puis elle a téléphoné deux fois aujourd'hui.
12: Oui, chez toi donc.
11: Ouais.
12: Pour
11: lui donner un rencard et tout. Et puis je sais qu'elle habite à la Bastille, voilà.
13: Et c'était pour lui faire une
11: déclaration d'amour et puis un mariage.
12: Attends, mais t'en as pas marre de faire des déclarations d'amour tous les soirs?
11: Non.
12: T'es amoureux.
13: Mais c'est Fanny qui a appelé son fils pour lui faire une déclaration d'amour.
11: C'est Fanny qui a appelé pour faire une déclaration d'amour à René.
13: Ah. Et ensuite, elle a parlé à Françoise et elle a demandé son fils en mariage. Donc Françoise va être belle-mère.
12: Sans déconner. Attends, et toi?
11: Ouais, là.
12: Alors donc, ça fait combien de temps que René sort avec Fanny?
11: Mais il l'a jamais connu.
12: Alors, donc t'es en train de m'expliquer, parce que là on va en parler plus en détail dans un instant, parce que ça mérite en fin de compte de prendre une bonne demi-heure avec toi, parce qu'on a pour une bonne plâtrée à mon avis, il y a encore des cassettes qui vont tourner ce soir, car je sais que les gens sont très friands de Gérard et Françoise. Ça voudrait dire en deux mots que tu vas être belle-mère, enfin ta belle-fille tu ne l'as jamais vue.
11: Ben voilà, exactement. Il paraît que...
12: Donc, en fin de compte, il y a une demande en mariage d'une fille pour ton fils, sachant que ton fils n'a jamais vu cette fille.
11: Voilà, exactement.
12: Et cette fille, en fin de compte, pourquoi elle a appelé chez toi? Elle connaît ton fils, non?
11: Ben, il paraît qu'elle connaît mon fils, oui.
12: Ah d'accord. Et lui, René, il est au courant qu'il va se marier?
11: Ben, il est d'accord.
12: Il est d'accord pour se marier avec une fille qu'il n'a jamais vue.
11: Oui, c'est ça, tout à fait.
12: Voilà.
11: Il a dit, j'en ai rien à foutre.
12: Voilà, il n'en a rien à branler. Très bien, il a quel âge, tu me le rappelles?
11: 21 ans.
12: Voilà, donc c'est l'âge.
11: 20 ans.
12: Et 20 ans, et elle a
11: 20 ans.
12: Eh ben, c'est le bel âge alors, hein.
11: 21
12: ans.
11: Ouais.
12: Ah,
11: donc il me rappelle à l'ordre.
12: Il te rappelle à l'ordre. Ça va, il te paye un petit peu le loyer là de temps en temps?
11: Ouais.
12: Ça y est, il a remis un petit peu depuis qu'on a appelé le commissariat, hein.
11: Ouais.
12: Ah, tu vois, ça lui a servi de leçon, hein.
11: Ouais.
12: Allez, on y va, c'est parti. On appelle Marwan sérieusement et donc on lui explique. Hein. Ah mais il me dit, il y a Arnold qui a craché sur toi tout à l'heure. Mais c'est normal, lui, c'est un jaloux, lui, c'est pas possible.
7: Allô?
12: Marwan?
7: Allô?
12: Marwan?
7: Non, non.
12: Ah, excusez-moi, est-ce que c'est possible de parler à Marwan?
7: C'est de la part?
12: C'est un copain à Fanny.
7: Ok, mec.
12: Merci.
7: Allô?
12: Marwan?
7: Allô?
12: Marwan?
7: C'est qui?
12: C'est un copain.
7: Allô?
12: À Fanny. C'est un copain à Fanny.
7: Alors?
12: On se connaît pas.
7: Ouais.
12: Dis-moi, j'ai un problème, c'est que bon, elle m'a appelé.
7: Ouais.
12: Et je sais pas comment te le dire. Comment t'expliquer? T'es au courant quand même du problème que tu rencontres en ce moment?
7: Quoi? Qu'est-ce que tu racontes là?
12: Bah...
7: Attends, explique-moi, je comprends rien.
12: Sous les aisselles.
7: Quoi?
12: Sous les aisselles.
7: Ouais.
12: Y a des poils.
7: Ouais.
12: Et qu'est-ce qui va avec le poil?
7: Attends, 10 minutes. T'es qui toi?
12: Un copain à Fanny.
7: Fanny qui?
12: Fanny.
7: Fanny laquelle?
12: Bah tu sais très bien.
7: Non. Ouais. Fanny laquelle? Du camp là?
12: Ta copine, abruti.
7: Attends, explique-toi, je comprends pas. Fanny laquelle?
12: Ta copine.
7: De Paris?
12: Bah tu sais très bien, de Cambrai.
7: Fanny, la copine de Cambrai?
12: Bah oui.
7: Attends 2 minutes.
12: Parce qu'elle m'a dit que tu transpirais beaucoup des aisselles. Tu transpires des aisselles ou pas?
7: Attends 2 minutes.
12: Le mec est tout, hein.
7: Allô?
12: Bon.
7: Vas-y pas. Comment tu t'appelles toi?
12: Hein?
7: Comment tu t'appelles?
12: Un copain à Fanny.
7: Ah mais comment tu t'appelles?
12: Ouais. Il paraît que tu pues des aisselles.
7: Fanny, elle est à côté de toi,
12: hein? Ouais.
7: Passe la main.
12: Bah, elle est là, pourquoi elle veut pas parler?
7: Passe la main.
12: Bah, elle veut pas parler,
7: putain. Passe la main, je vais te ta mère, passe la main.
12: Bon, il paraît que tu pues des aisselles.
7: Eh, c'est quoi toi?
12: Hein?
7: Sur la tête de la mère, je te retrouve, je te tue.
12: Bon, il paraît que tu sens que t'as beaucoup d'auréoles. Et il paraît que quand tu la serres dans les bras,
7: tu
12: aimes pas.
7: C'est quoi?
12: Bon, je vais te la passer, Allez, vas-y.
7: Vas-y, passe la main.
12: Fanny.
7: Allô? Fanny?
13: Ouais, Marwan?
7: Ouais.
13: Écoute, voilà, je sais pas ce que je savais pas comment
7: attends,
13: te le dire.
7: Attends, tais-toi. Comment tu t'appelles, toi?
13: Tu t'appelles,
7: Fanny, toi?
12: Comment tu t'appelles, toi?
13: C'est Fanny.
7: C'est Fanny? Ma grosse bite dans ton trou du cul, c'est Fanny? Écoute-moi. Oh.
12: Fanny?
8: Ouais?
7: Écoute-moi, fils de pute et de ta mère, la pute.
12: Fanny.
8: Oui?
12: Parle-lui.
8: Oui? Allô, tête baroise.
7: Allô?
8: Oui?
7: Ouais, alors? Comment il s'appelle, toi? C'est Fanny?
8: Oui?
7: Et comment il s'appelle ton copain qui sortait avec lui?
8: Marwan.
7: Hein?
8: Marwan?
7: Non, comment il s'appelle le mec qui sortait avec lui?
8: Marwan.
7: Chante avec toi, moi ça pue.
12: Oh, ça transpire. Bah, oui. Ça sent la transpiration là.
7: Oh putain, ça trempe, je te nique ta mère, tu fais ça.
12: Oh, ça transpire là. Oh, ça pue là. Oh, ça chlingue là, ça pue là.
8: C'est à l'antenne.
12: Et raccroche, ça pue, raccroche, raccroche.
7: Attends. Passe-moi Fanny.
12: Non, ça pue.
7: Passe-moi Fanny.
12: Ah non, je peux plus, là, ça sent trop mauvais.
7: Passe-moi Fanny, vas-y.
12: Oh là là, ça doit être une infection, eh.
7: Oh là là, fils de pute. Eh, passe-moi.
12: Raccroche, raccroche, ça pue. Oh non, ça sent trop mauvais, raccroche. Oh non, je ne peux plus, raccroche. Ma moindre, raccroche, ça pue. Oh là là, l'auréole que t'as sous les aisselles, nom de Dieu.
7: Pourquoi tu rigoles?
12: Non, allez, arrêtez.
7: Eh, vas-y. C'est quoi là? J'arrive au Martinez. Je te nique ta mère.
12: Au Martinez, rendez-vous à quelle heure?
7: Je te nique ta mère. Là, tu rigoles pas là.
12: Rendez-vous à quelle heure?
7: Je te parle.
12: Rendez-vous à quelle heure au Martinez?
7: Tout de suite, la vie, ma mère, je viens, je te nique ta mère.
12: Dans combien de temps?
7: Je te tape.
12: Dans combien de temps?
7: Et Fanny, je te brûle la chatte.
12: Dans combien de temps?
7: Et ta mère, je rentre une thèse dans la chatte.
12: Dans combien de temps?
7: Tout de suite, j'arrive.
12: Combien de temps?
7: J'arrive tout de suite là.
12: Mais tu sais pas, je comprends pas le français, je te demande dans combien de temps?
7: Tout de suite, dans 5 minutes j'arrive.
12: Dans 5 minutes. Hein? Sur la vie de ma mère, c'est dans 10 minutes, t'es pas là, mais tu te nettoies, surtout sous les bras, les aisselles, hein, tu te laves.
7: Attends, mais t'es qui pour me parler, toi?
12: Parce que c'est Fanny qui m'a dit, appelle-le et dis-lui qu'il pue des aisselles. Moi, je sais pas, je fais que faire ça, moi, je suis pas méchant.
7: Bon, passe-moi Fanny, je vais lui parler, moi.
12: Parce que moi, j'y suis pour rien, moi.
7: Passe-moi Fanny.
12: Tu veux pas lui parler?
7: Obligé, on va te voir.
12: Je sais pas,
7: passe-la-moi.
12: Parce que moi, j'y suis pour rien, mec. Hein.
7: Passe-la-moi.
12: Bah non, parce que tu m'agresses.
7: Passe-la-moi.
12: Bah, j'y suis pour rien, moi.
7: Passe à moi, je te dis.
12: Bah pourquoi tu m'agresses?
7: Passe à moi, fils de pute.
12: Mais comment tu connais que je suis fils de pute?
7: Parce que ta mère, j'ai baisé ta mère.
12: Bah ouais, je sais, c'est... Et d'ailleurs, tu remercies... Et tu remercieras ta mère, là, parce qu'elle nous a fait ça gratuitement hier, c'était super cool, hein. Fanny, parle-lui, parce qu'apparemment, là, il a envie, là. Je sais pas, elle veut pas te parler, elle dit que tu sens trop mauvais.
7: Allô?
12: Elle veut pas te parler, pas avec tu putes.
7: Allô, vas-y.
12: C'est qui là?
7: Qui
12: c'est qui pue comme ça?
7: C'est qui?
12: Oh, mais ça chlingue! Ça chlingue! Ça sent mauvais là! Fanny?
14: Oui?
12: Parle-lui!
14: Bah, je lui parle! Allô? Allô, Marwan?
12: Marwan?
7: Ouais.
12: Fanny, elle te parle là, elle veut bien te parler.
7: Qu'est-ce qu'il y a?
14: Il t'arrive quoi là? Pourquoi tu t'es méchant?
7: Attends, une minute là, je crois qu'on s'est mal compris là. C'est qui ce mec là qui me parle s'il te plaît?
14: Mais c'est personne!
7: Non, franchement, c'est qui là? Théo Martinez là?
14: Bah oui!
7: Et pourquoi il nous parle comme ça? On le connaît ou quoi?
14: Bah je sais pas moi.
7: Passe-moi le s'il te plaît.
12: Ouais, tu m'as pas reconnu.
7: C'est qui?
12: C'était une blague.
7: C'était qui?
12: Comment tu m'as agressé? Tu me connais en plus, t'es bête ou quoi?
7: C'est qui?
12: Bah allons, tu sais bien qui je suis.
7: Vas-y.
12: On s'est vu l'année dernière. Bah ouais, c'est une blague, ça va, comment t'agresses, c'est grave toi, joueur fils de pute et tout, l'autre je vais te casser la gueule et tout.
7: Vas-y, c'est qui?
12: Bah tu m'as reconnu, arrête des conneries. Attends, Chadli.
7: Chadli?
12: Bah ouais!
14: C'est
7: pas Chadli,
12: ça. Mais c'est pas Chadli. Mais si, c'est Chadli, j'ai transformé ma voix.
7: Hein?
12: J'ai transformé ma voix avec la machine vocodeur.
7: Avec la machine vocodeur, ça a l'air de ma gueule.
12: Mais non, c'est Chadli.
7: Je
12: la mets
7: dans tout trou du cul, la machine vocodeur.
12: Bah arrête, t'es ouf ou quoi? C'est Chadli, pareil. C'est Chadli! Bah arrête, t'es
7: quoi? C'est Chadli, toi? Moi, tu serais nous, toi, d'habitude, à Cambrai. Tu serais nous.
12: J'ai pas entendu.
7: Tu serais nous, d'habitude, à Cambrai.
12: Attends,
7: tu traînes où? Ah, d'habitude, à Cambrai, c'était Chadli.
12: Où est-ce que je traîne d'habitude, ouais, à Cambrai, quand je vais? Mais tu sais très bien où je traîne, tu vois,
7: bah,
12: je
7: te dis. Dis la rue.
12: À Curial.
7: Non, on va t'enculer.
12: Ah, toi, ça t'emmerde parce que c'est moi. À l'impasse.
7: Ouais.
12: À l'impasse, ça te dit rien, l'impasse.
7: Je vais te le tirer, tu te fous de ma gueule.
12: Ouais, c'est ça, c'est toi qui te fous de la mienne là. T'es pas cool là.
7: L'impasse, y'a quoi alors? Y'a quoi comme magasin?
12: Où ça?
7: À côté de l'impasse,
12: y'a quoi comme magasin?
7: Ouais.
12: Ah, tu veux que je te le dise? Que tu me crois pas alors? Ne me dis rien, tu veux que je te le dise?
7: Ouais.
12: Faut bien grand tes oreilles.
7: Vas-y.
12: T'as le derrière, moi, à l'impasse. Y'a pas de magasin, c'est une impasse, abruti, va.
7: Quoi?
12: Y'a pas de magasin, c'est une impasse, abruti.
7: Ah ouais, y'a pas de magasin à côté?
12: Ah, à côté?
7: C'est même pas toi, espèce de fils de pute. C'est quoi, je vais t'attraper.
12: À côté?
7: Je vais te niquer ta mère. Tu vois, je rigole avec ta mère. Demain, je vais venir. Attends, repasse-moi l'autre pute là. Repasse-moi là.
12: Ah non, mais ta pute, c'est ta mère, mais elle est pas là.
7: passe-moi là.
12: Elle est pas là, ta mère.
7: Passe-moi là, fils de pute.
12: Elle est pas là, ta mère.
7: Hey, mais t'es qui, toi, pour nous prendre
12: par la tête? T'es qui, toi? Attention, t'es qui, toi? Ah, ça sent mauvais.
7: Ah,
12: ça chlingue. Alors, ça pue trop, là. Je suis obligé de te laisser, ça sent trop mauvais, là.
7: Non, raccroche, s'il te plaît.
12: Non, mais lave-toi les aisselles, sans déconner, parce qu'il y a des auréoles monstrueuses. Non, sans déconner, on nous a dit que, franchement, t'avais beaucoup d'auréoles.
7: C'est un ramas, mec, là.
12: Pas que tu transpires beaucoup.
7: Eh, t'es marrant, toi.
12: Tu sors la cacahuète.
7: Toi, t'es marrant, toi.
12: Tu sors la cacahuète.
7: T'as un gamin, t'as quel âge?
12: Si je te donnais mon âge, tu serais déçu.
7: Mais déjà, franchement, j'ai vu un que truc.
12: 19 ans.
7: Voilà, t'as 19 ans.
12: Voilà.
7: Et c'est pas à peine de foutre de notre gueule, parce que c'est très bien que t'es pas Chadli. Déjà, Chadli, il parle pas comme ça.
12: Non, Chadli, parle mieux que ça, ouais.
7: Ouais, voilà, et pas maintenant, il parle encore plus chelou, si
12: tu veux savoir. Plus chelou, hein, toi, moi. Zivan, putain, je suis pas Chadli,
7: T'es qui, toi?
12: Ah, je suis personne, je suis son père, ok? Tu me parles pas comme un, ça, Wam. Hein? Ma mère, c'est pas une topu, ok?
7: Ouais, mais j'écoute la voix. J'ai une voix française, une voix de juif.
15: Non, mais la meuf,
12: Oh. Ah oui, j'ai une voix de juif? Je savais pas ça.
15: Parce que Fanny, tu vois Fanny.
12: J'ai envie de te faire la... Chadli?
7: Ouais.
12: J'ai envie de te faire l'amour.
7: C'est qui?
12: J'ai envie de te faire l'amour.
7: Eh, écoute, je sais où vous êtes. Là, tu sais c'est qui là?
12: Oh non, non, pas Mehdi, non, Mehdi, toi aussi tu sens mauvais. Non.
7: Pas de bâtard, toi aussi tu sens mauvais, ouais.
12: Moi aussi je sens mauvais.
7: C'est que ta mère, je vais te rentrer le micro-ondes dans la chale. Écoute,
12: Ouais.
7: Je sais qui vous êtes, je sais.
12: Ah bon?
7: Daniel est parti avec des copains et des copines au Martinez. Maintenant on va arriver. On va faire une descente.
12: Ouais.
7: Eh, écoute.
12: Ouais, dis-moi tout. Vas-y.
7: Je pars avec Harmonie, la cousine à Fanny.
12: Vas-y.
7: Je vais te niquer ta mère.
12: Ah bon?
7: Et Harmonie?
12: Oui.
7: C'est pas. Elle est là, Fanny, là?
12: C'est bon, hein. T'as vu un peu la racaille, là? C'est bon, hein.
7: Passe-moi Fanny, s'il te plaît.
12: Passe-moi Fanny. Maintenant, il n'y a plus d'ordre à recevoir de personne. Non, Fanny, c'est terminé. C'est pas lui qui décide, c'est pas toi, c'est pas un gringalet de 17 ans qui va décider de ce que je dois faire.
7: C'est ta merde, gringalet, ouais.
12: Mais oui, je sais bien. J'ai envie de te faire l'amour, à toi aussi.
7: Tu m'as dit, j'ai envie de te faire l'amour.
12: Ils sont tarés, ces gens. Non, moi, putain, c'est bon, t'as vu? On leur met un peu d'animation à tous ces jeunes, parce qu'ils devaient s'emmerder chez eux, rien foutre. Au moins là, on les amuse un peu, quoi. Ah. Bon, les enfants.
7: Ouais.
12: Bon, les enfants, on va vous laisser là, puis on vous enverra une boîte de Mikado.
7: Attendez, je vous passe Marwani, il doit me dire quelque chose.
12: Non, c'est fini, Marwani. Non, c'est fini. Marwani.
7: Ouais.
12: Je t'aime et je t'embrasse.
7: Je voulais dire...
12: Voilà,
16: ce qui faisait rire, c'était son pote derrière.
12: Dis-lui ça, et l'autre il répétait.
17: Ah, dis-lui ça, l'enculé, que je vais lui faire bouffer le micro-ondes dans la chatte à sa mère.
12: Ouais, dis-donc, t'es qui toi? On va te faire bouffer le micro-ondes dans la chatte à ta mère. Ah, dis-lui que Ah, ils sont forts, tes copains.
18: Il y a le flic qui a dit qu'il allait cramer la chatte. Hein.
12: Et ça fait mal, hein, ça brûle. Hein.
18: Ça, je te le souhaite pas. Hein.
12: Non, moi non plus, non, je te le souhaite pas.
19: Moi, je pèse ta mère, moi, je rigole pas avec
12: lui. Ah, mais toi, t'es aussi conne que lui, toi. Hein.
19: Mais restez quand même, parle bien, Max. Hein.
12: Bah, je dis que t'es aussi conne que lui.
19: Pourquoi?
12: Bah, parce que on vient de dire qu'encore les mecs et tout, ils n'avaient pas de vocabulaire. Tu dis, ouais, toi, t'as dit, ouais, moi aussi, j'en cule sa mère.
19: Non, mais moi, je rigole pas avec lui, hein. Ça, c'est pas ce qu'il fait. Hein.
12: Bah, non, ça, c'est pas ce qu'il fait. Non. Stéphane de Metz, 24 ans, qui un coup de gueule national. C'est quoi ton coup de gueule national, Stéphane?
20: Oui, mon coup de gueule à moi, c'est...
12: Oh, c'est quoi?
20: Bonsoir, je me suis lancé dans l'élevage d'oiseaux et puis de perroquets.
12: Ah oui, d'accord, oui.
20: Et ben moi, je vais pousser un coup de gueule contre les éleveurs nationaux, parce que c'est quoi ces gens-là?
12: Ils ont des perroquets. C'est vrai, ces gens-là? C'est vrai, parce qu'on parle toujours les pétitions, tout ça. Mais c'est quoi tous ces gens-là qui font l'élevage, perroquets, c'est quoi? Ouais, t'as raison, parle-en, Steph.
20: Ouais, c'est quoi ces gens-là? Ils font des élevages de perroquets, tu vas acheter un perroquet, ils vont te vendre tout de suite à 1000 francs. Ouais. C'est quoi ça?
12: C'est vrai, c'est quoi ça? Je veux dire, c'est juste une bestiole avec des plumes de couleur et qui des fois arrive à faire dire des mots, mais c'est tout, ça s'arrête là. C'est quoi tous ces gens-là qui sont là et qui vendent des perroquets 3000, 5000, 8000 francs? C'est quoi ça? C'est vrai quoi? On vit dans quel monde?
20: C'est vrai, grave, les gars, grave.
12: C'est vrai ou quoi?
20: Moi, je comprends pas, moi. Tu vas acheter un perroquet, c'est 5000 francs.
12: Et c'est pour ça qu'il faut signer la pétition. Le mec, il arrête pas de faire signer des pétitions. Ouais, faut signer une pétition contre la vente du perroquet à plus de 5000 francs.

0: il est modeste. Un petit peu quand même.
1: Ouais, ouais, mais avant ça, il faut que tu nous fasses péter comme c'est la millième. Faut qu'il y ait un DJ, un vrai, qui... Tu vois, qui reprennent l'antenne, là, un vrai, sur un bon petit disque.
2: Je veux bien, mais faut que tu me donnes ton micro et que tu m'allumes...
1: Ah bah, il n'y a aucun problème, tu viens à ma place, attends, c'est là.
2: Voilà,
1: moi, j'adore, faut que tu m'allumes et tout. Donne-moi des ordres et insulte-moi en allemand.
2: Alors baisse ta culotte et tout, je vais t'allumer. Normalement, t'es censé appuyer juste sur le bouton là, à côté du jaune.
3: Celui-ci.
2: Vas-y, non, à côté du jaune.
3: Celui-ci.
2: Voilà. Vas-y, ouais. Parle.
1: Hein?
2: Ah, ça le fait un tout petit peu.
1: Ouais, c'est pas bien, c'est pas bien.
4: Sur DJ, mets-toi sur DJ.
1: Là?
4: Ouais. Quand t'appuies sur le bouton du haut, là, tout là-haut, voilà, là, et maintenant tu sélectionnes le 22. 22.
1: Alors on est à 227 alors, bon.
2: C'est 22, 22.
1: Mais non, attends, je vais descendre.
2: 22, 22, 22.
1: Attends.
4: 22.
1: Hop.
2: Hey. 22, t'appuies sur celui, le dernier, le jaune complètement à côté du gris. Non, ah. Le jaune à côté du gris.
1: Il y a personne pour m'aider.
2: À côté du gris à gauche, là, voilà, celui-là, t'appuies là. Maintenant, tu... Vas-y, parle dans ton micro.
1: Hein? Le motard jaune en bas là.
2: Quoi, celui-là?
1: Non, en bas, là-bas, là-bas.
2: Quoi, bah, il est allumé.
1: Il y a les micros, il y a les micros. Le jaune,
4: le jaune.
1: Lève
2: le niveau du jaune, ouais, c'est pour mettre les clés. Vas-y, parle.
5: C'est vachement technique, hein.

0: l'ancien patron des livreurs de bouteilles, c'est Sainte-Françoise.
1: Oui, c'est vrai, oui.
0: Sainte patronne des cuisinières, des cuisiniers, c'est Françoise également.
1: Ouais.
0: Saint patron des poètes, Saint-Gérard.
1: Saint-Gérard, ouais.
0: Saint patron des animateurs locaux, Saint-Nono.
1: Ouais.
0: Saint patron des trisomiques, c'est Saint-Michel.
1: Ouais, d'accord,
0: Saint
1: ouais.
0: Saint patron des animateurs professionnels.
1: Bah Max.
0: Un Max, ouais,
1: bah,
0: exactement.
1: Ouais, ouais, ouais.
0: Le du Star System.
1: Bien sûr.
0: Saint patron des standardistes.
1: Bah là, c'est Florent.
0: Ouais, mais il y en a deux.
1: Et Raphaëla.
0: Non.
1: Slash.
0: Il commence par un J.
1: Judith.
0: Presque.
1: Julien.
0: Presque.
1: Justine.
0: Julie.
1: Ah merde. Ah oui, c'est vrai. Ah oui,
2: c'est
1: d'accord.
2: Chier.
1: Non, on le fait exprès.
2: Tout.
1: On le fait exprès.
2: Moi, je suis en face de toi, elle est là. Une espèce d'enflure.
1: Je m'en souvenais même pas, mais je ne me souviens jamais de comment tu t'appelles.
2: Oui,
1: tu t'appelles Julie.
0: T'es pas
2: bien
0: sympa,
2: sûr.
0: Max, quand même.
1: T'es pas sympa, franchement. Franchement, t'es pas sympa. Hein.
0: Franchement.
1: Je sais pas pourquoi, Julie, cette semaine a été le bouc émissaire de tout. C'est vrai que cette semaine, t'as particulièrement souffert. C'est vrai. On sait pas pourquoi. En plus, il n'y a rien qui a fait que...
2: Est-ce que tu remarqueras que je n'ai pas pleuré? J'ai particulièrement souffert, mais je n'ai pas pleuré.
1: Tu t'es peut-être retenu jusqu'à l'appartement de Florent.
2: Pardon?
1: Non, bah, ça c'est vos histoires de cul, ça ne me regarde pas, vous avez raison. On avait dit qu'on n'en parlait pas, vous avez raison. On avait dit qu'on ne parlait pas de cul.
2: C'est moi le soir, je suis désolée.
1: Ouais, ça, ouais.
2: Papa, maman, attendez-moi.
1: Oui, c'est ça, ouais. Et si vous voulez les surprendre, vous attendez la sortie de l'émission après la radio libre, Jordan.
0: Ouais, ouais.
1: Et puis tu t'aperçois qu'ils sortent tous les deux en même temps, ou quand ils sortent, il y en a un qui sort.
2: Non, mais je ramène Florent.
1: Ouais, ouais, bien
0: ouais,
1: sûr.
0: C'est ce qu'on dit, ça. Hein.
1: Heureusement qu'il y a un jeune de 15 ans qui comprend un petit peu ce stratagème, non, ça ne tient plus la route.
3: Elle me ramène.
1: Hein?
3: Elle me ramène.
1: Non, pas elle me ramène, elle m'aime. On dit.
3: Elle me ramène.
1: Pas elle me ramène, elle m'aime. On dit.
0: Ah ouais.
1: Voilà, on y va, c'est parti. Hein.
4: Allez, on y va.
1: Donc surtout, ne te déconcentre pas quand on entend la voix de ta mère. Hein. Tu fais comme si elle n'était pas là. Hein.
4: Non, mais tout va bien, t'inquiète
1: bon,
4: pas.
1: Bon, alors là, on va essayer. Elle fait quoi dans la vie?
4: Ben, moi, je suis SDF, je fais la route, quoi.
1: D'accord, ok. Elle fait quoi dans la vie? Je suis SDF, d'accord. En plus de ça, t'es sourd, hein.
0: Allô?
1: Alors, j'espère qu'elle va décrocher ta maman, donc,
4: ben,
1: Fredo.
4: J'espère qu'elle va décrocher, ouais.
1: Ben, j'espère aussi, hein.
4: Allô, allô, maman?
5: Allô?
1: Oh là là,
4: non, j'entends rien, moi.
1: Allô?
5: Allô?
1: Bon, alors, Fredo.
5: Allô, alors... Jackie, décroche pas sans chaud.
1: Alors, Fredo, on est en direct à la radio.
5: Jackie,
4: ouais, ben,
5: sans
4: ouais,
5: chaud.
4: Ben, ouais.
1: Alors, on va essayer d'appeler ta mère. Pour l'instant, ça décroche pas.
4: Ben, je sais pas pourquoi, parce que j'ai quand même prévenu...
5: Jackie décroche un show.
1: Il y a un
5: intégral... Jackie décroche un show.
1: Ne dis pas allô toutes les deux secondes, Fredo. Je vais parler, il y a un intégral de Iglesias à gagner. Si elle décroche et qu'elle répète deux fois, Jackie les croissants chauds.
5: Donc, Jackie ouais, les croissants chauds.
4: J'espère qu'elle va répondre, hein.
5: Jackie les croissants chauds.
1: Pour l'instant, ça sonne.
4: Non, bah oui, ça sonne, ouais.
5: Enfin. Ça sonne pas du tout.
1: Voilà, bon, sans ça sonne, c'est clair, on entend la sonnerie pour être sûr. Est-ce que du côté du standard, on peut nous dire s'il y a du nouveau? Est-ce que Raymond a décroché?
6: Ça sonne,
1: donc on écoute.
5: Alors,
1: la sonnerie.
5: Les bluffeurs.
4: Ouais, bon.
1: Elle fait quoi dans ta mère dans la vie?
4: Oh, ben, elle est retraitée. Hein.
1: Elle est retraitée, donc elle devrait être là chez elle ce soir.
4: Ouais, ouais, de toute façon, je l'ai prévenu, hein. Je lui ai dit de le dire deux fois, Jackie, les croissants chauds, hein.
5: J'ai dit à qui
1: alors on attend
5: chaud.
1: On attend qu'il
5: demande.
4: Non mais moi
5: chaud.
4: J'entends rien, hein.
1: On va attendre encore 30 secondes et ensuite on va être obligé de laisser tomber. On remettra cette intégrale à plus tard. Donc là on est en train d'appeler, vous entendez la sonnerie parce que des fois qu'il y a des gens qui disent qu'on triche, donc écoutez, donc là on appelle chez ta mère.
4: Ouais. Dis-moi Max, c'est bien un voyage au Canada qui a gagné, hein.
1: Il y a un voyage au Canada avec l'intégrale effectivement de Rolio Iglesias, mais il faut qu'elle décroche, mais là apparemment.
4: Ah, mais qu'est-ce qu'elle fait?
1: Ça ne veut pas décrocher. Ça.
4: En plus, je l'ai prévenu. Allô?
5: Allô?
4: Bah non, j'entends rien. Hein. T'entends rien, Max?
1: C'est possible que ta mère soit sortie?
5: Allô?
4: Oh non, pas alors qu'il est, non.
1: Donc là, on laisse sonner.
5: Alors, le con.
4: Allô?
1: C'est con que ta mère ne veuille pas décrocher, c'est dommage.
4: Bah ouais, tu l'as dit, c'est dommage, ouais.
5: Allô?
1: Ah là là, puis en plus, j'entends. Allô?
5: Allô?
1: Ah non, j'ai cru entendre quelqu'un. J'ai cru entendre quelqu'un. Allô?
5: Allô,
1: attends, tais-toi, Frédéric, s'il te plaît, parce que t'arrêtes pas de répéter ce que je dis. Allô?
5: Allô?
1: Oh, allô?
5: Allô?
1: Attends, il y a quelqu'un. Allô?
5: Allô?
1: Allô?
5: Jackie des croissants chauds.
1: Ah non, j'entends rien.
5: Jackie des croissants chauds.
1: Ah non, j'entends rien, non. En plus, on l'entend plus, c'est pénible, parce que ça sonne, en même temps, on entend une voix derrière au loin. On entend quelqu'un qui parle et qui répète toujours la même chose. Est-ce que...

0: S'il vous plaît, décrochez.
1: Ça y est, c'est décroché.
0: Bon, Fredo.
2: Ouais.
0: Je suis désolé, mais là, tu entends, ça, on est de... Alors, après qu'on dise pas que cette émission... C'est vraiment, là, on appelle, mais malheureusement, ta mère ne veut pas décrocher, elle est pas là.
2: Bah ouais, bah c'est grave, hein. Je comprends pas, parce que j'ai quand même prévenu, hein.
0: Voilà. Désolé, Fredo. On va essayer de la rappeler plus tard, si tu veux bien.
2: Ouais, c'est cool, ouais.
0: On va la rappeler d'ici 2-3 minutes.
2: Ok, pas de problème.
0: Ok.
2: Ouais,
0: c'est
2: salut.
0: Bon. C'est bon, c'est terminé. Raccroché. Bon, il faut que tu baisses la radio, par contre, Fredo, derrière.
2: Ah,
0: parce que ça fait un écho,
2: ouais,
0: et tout.
2: Ça va mieux, hein.
0: Ouais, bah, tu baisses le son.
2: Ouais, ça y est, c'est baissé, là.
0: Voilà, complètement, voilà.
2: Bah, ouais, écoute, complètement, ouais.
0: Ne bouge pas, Fredo, on va revenir dans un instant, on va rappeler ta maman. On va appeler ta maman.
2: Ouais.
0: D'accord.
2: Ouais.
0: Et on va donc essayer de lui faire un petit jacquet des croissants chauds pour la deuxième fois.
2: Bah oui, ça ferait bien, moi. Ouais.
0: J'espère qu'elle va décrocher.
2: Ouais, moi aussi, hein.
1: Allô?
0: Alors là, j'espère, cette fois-ci, c'est la dernière fois.
2: Bah oui, c'est la dernière fois, j'espère qu'elle va décrocher, hein.
0: Ouais.
1: Allô?
0: Alors, on essaye.
1: Jacquet des croissants chauds.
0: Voilà, la dernière fois.
1: Jacquet des croissants chauds.
0: Bon, donc on appelle ta mère, là, j'espère qu'elle va décrocher.
2: Oh ouais, y a pas de problème, non.
0: Allô?
2: Elle est là, de toute façon, hein.
0: Allô?
2: Elle est obligée de décrocher, hein.
1: Allô?
0: Voilà, peut-être un problème de standard, parce qu'apparemment, ta mère ne décroche pas.
2: Non, ça, je comprends pas, parce que apparemment elle est là, hein. Je sais pas où elle peut être. Où elle...
0: Qu'est-ce qu'elle fout, ta mère?
2: Bah, je sais pas ce qu'elle fout. J'entends rien, moi.
0: Elle sort?
1: Allô?
0: Elle sort le soir?
2: Mais non, je sens pas. Mais non.
0: Alors la règle du jeu, pour la règle du jeu, on vous rappelle, auditeur de la radio locale, que si ta maman décroche et qu'elle répète deux fois Jackie les croissants chauds, elle gagne ce fameux voyage au Canada avec un intégral de Joe Dassin. Mmh. On écoute. Alors j'espère qu'elle va décrocher. Hein.
2: Bah ouais, ça serait bien, ouais.
1: Allô, Jackie des croissants chauds.
2: Bah, non. J'entends rien du tout. Bon, hein.
0: Écoute, je suis désolé, mais elle n'est pas là, ta maman, donc on laisse tomber.
2: Bah
0: désolé,
2: non, mais,
0: désolé, Fredo, non, mais c'est la règle du jeu. Même. C'est la règle du jeu, c'est très très rare qu'on accepte de rappeler une deuxième fois.
2: Oui, mais je là, sais, ouais, bon, ouais, c'est pour me faire plaisir, c'est normal.
0: Voilà, parce que tu es un auditeur fidèle.
2: Non, même, si, je suis sûr qu'elle est là. Hein.
0: Je sais que tu es un auditeur fidèle et c'est pour ça qu'on a bien voulu le faire, mais là, malheureusement, si ta maman n'est pas là, elle n'est pas là, quoi. Hein.
2: Bah attends, on peut pas faire mieux.
0: Non, non, on va terminer. Non, mais c'est sonne dans le vide, on entend que ça sonne, là.
2: Bah oui, ça sonne, mais j'entends rien, moi.
0: Non, mais qu'on arrête, parce qu'après, il y a des gens qui nous traitent de menteurs et tout, ça sonne, là, parce qu'il y a des...
2: Bah oui, on passe sur des cons, ça, c'est sûr, oui.
0: Parce qu'il y a c'est vrai qu'on a reçu des lettres de plainte, comme quoi les gens avaient soi-disant décroché, qu'on ne les entendait pas, mais qu'ils étaient sur l'antenne.
1: Exactement.
0: Alors là, on met sur l'antenne, donc là, on entend la sonnerie de téléphone, hein.
1: C'est pas vrai.
2: Ouais, on entend la sonnerie, mais je comprends pas pourquoi elle décroche pas.
0: Qu'on arrête de dire que c'est pas vrai, que les gens disent, ouais, c'est une radio de menteurs et tout, vous truquez vos jeux, c'est pas vrai.
2: Ouais, bah c'est sûr, ouais. Non, mais je comprends pas pourquoi elle décroche pas, quoi.
0: Parce qu'elle est pas là. Sinon, elle aurait décroché, ta mère, elle est pas conne.
2: Bah non, en plus, j'ai prévenu, hein, j'ai dit, hein, deux fois, Jackie, les croissants chauds, hein.
0: Eh bah écoute, je suis désolé, mais elle aurait dû rester chez elle.
1: Les croissants chauds.
0: Attends,
2: c'est qui parle, là?
1: Les croissants chauds.
2: J'entends rien.
1: Jackie, les croissants chauds.
0: J'entends quelqu'un, il me semble que quelqu'un entend très loin.
2: Oui, moi aussi, toujours.
0: Standard,
2: ouais,
0: est-ce qu'on peut me dire?
2: Il y a peut-être une superposition, là.
1: Les croissants chauds.
2: Allô?
3: Pas décroché.
1: Allô?
2: Ouais, j'entends rien, hein.
0: Allô?
2: Tu entends quelque chose, toi?
1: Allô?
0: Allô, oui, bonsoir, allô?
1: Allô?
0: Oui, bonsoir.
1: Bonsoir.
0: Bon, allô, on vous entend un peu bien.
1: C'est Jackie, les croissants chauds.
0: Oui, mais c'est trop tard. Oh, quel dommage. C'est trop tard.
1: Oh, c'est sûr.
0: Vous n'avez pas entendu la sonnerie?
1: Ouais, si.
0: Eh ben voilà, il fallait décrocher.
1: Eh ben, j'ai décroché.
0: Oui, mais trop tard.
1: Non, non.
0: Oh là là, Fredo, ta maman.
2: Ben oui. Bah oui, mais je sais pas pourquoi elle a pas décroché plus tôt, hein.
1: Si, ça fait une heure que je suis au téléphone.
0: On vous
2: mais
0: entend...
2: On est à l'antenne, là.
1: Et pourquoi moi je vous entendais causer, pas vous?
0: Parce que vous écoutiez la radio, mais il fallait décrocher le téléphone.
1: Décrocher, cher monsieur.
0: Oh, vous êtes de mauvaise foi, madame.
2: Ah oui.
0: Vous êtes de mauvaise foi. Écoutez, si, madame, je suis désolé, vous êtes de mauvaise foi. Croyez bien que si vous aviez décroché, que vous aviez répété deux fois Jackie, c'était gagné. On vous aurait offert avec grand plaisir ce fameux voyage en Irlande avec l'intégrale de Michel Sardou.
1: Ouais.
0: Alors écoutez, madame, soyez mauvaise foi. Alors, on a déjà
1: eu le problème. C'est le Canada avec Josias, maintenant c'est Michel Sardou.
0: On a eu le problème hier déjà avec une auditrice. On a déjà eu le problème hier avec une auditrice qui, pareil, soi-disant, avait décroché avant que ce soit un problème technique que nous ayons, mais ça m'étonnerait quand même. Hein.
1: Ouais, ben, c'est sûrement, oui.
0: Oui, je pense que c'est plutôt un problème que vous avez, mais chez vous, madame.
1: Non.
0: Fredo,
2: ouais.
0: Un petit mot à ta maman quand même.
2: Maman, bon anniversaire, hein.
1: Oui, c'est ça.
0: Happy birthday, madame.
1: Merci.
0: Bonne soirée.
1: Au revoir.
0: Ne quittez pas. Au revoir.
2: Ne quittez pas, ouais.
0: Salut, Fredo. Tiens,
2: hein?
0: Bon week-end. Je dis salut, bonne soirée.
2: Ouais. Ouais, salut, ouais.
0: Allez, bonne bourre. Qu'est-ce qui t'amène?
3: Alors, je vais dire que j'étais pas d'accord pour le... C'était quoi, de Jackie Croissant Chaud, là?
0: Ouais.
3: Parce que la mère du mec, là, premier appel, on l'entendait déjà plusieurs fois.
0: Ouais.
3: Elle l'a dit au moins 100 fois, quoi.
0: Mais non!
3: Mais je te jure!
0: On était là, Jennifer,
3: non,
0: écoute.
3: Je te jure, il y a même ma copine qui est avec moi qui l'a entendu. Hein.
0: Non, mais des fois, il y a des problèmes, il est vrai.
3: Et bah, écoute, j'ai une idée, c'est appeler des personnes pour qu'ils confirment. Il y en a plein qui ont dû entendre. Hein.
0: Il est possible qu'il y ait des gens qui ont entendu, ça m'étonnerait, mais... Non, j'ai pas dit ça, mais...
3: Non,
0: écoute,
3: mais t'en étais pas loin.
0: Non, mais tu peux... Non, mais c'est comme si tu me traitais de menteur aussi, alors.
3: Non, non, je sais pas, mais je te jure que c'est vrai.
0: T'en es pas loin non plus.
3: Bah
0: écoute, je suis désolé, mais...
3: Non, mais écoute, c'est vrai, on l'a entendu, même au deuxième appel, on l'entendait. Hein.
0: Ouais, mais on a essayé de faire tout ce qu'on pouvait. Oui, à un moment donné, on l'a entendu, parce qu'elle a décroché, mais il faut
3: mais
0: que...
3: Mais même, souviens-toi, au premier appel, des fois, vous entendiez des bruits de loin.
0: Oui.
3: Et ben c'était elle.
0: Non, tu déconnes. Mais non, c'était un truc, c'était quelqu'un dans le bureau qui appelait.
3: Non,
0: mais écoute, Jennifer.
3: Non, écoute, je te le jure.
0: Fais-nous confiance.
3: Non, je peux pas, là, non. Elle a gagné son voyage.
0: S'il y avait quelqu'un qui avait vraiment décroché, crois bien qu'on lui aurait fait gagner avec grand plaisir. Mais elle n'a pas décroché.
3: Écoute, je te promets, fais appeler d'autres personnes.
0: Mais on a fait déjà Florella et Julie aussi, quand même, pour témoigner, quoi. On est donc trois contre toi.
3: Non. Mais nous, on est deux.
0: Oui, mais vous êtes deux, on est trois, et c'est toujours la majorité qui l'emporte.
3: Ouais, mais il y a des millions d'auditeurs. Mais on est un million contre vous.
0: Personne ne s'est plaint à part toi sur le Minitel et sur le standard, donc tu es la seule.
3: Je fais appel à ceux qui sont sur le Minitel et qui ont entendu comme moi.
0: Écoute, Jennifer, on va rester avec toi hors antenne. Et puis si Florent ou Julie ont un témoignage de quelqu'un qui effectivement n'a pas entendu la voix de la mère, à ce moment-là, qui nous appelle pour montrer que nous sommes de bonne foi.
3: D'accord.
0: On va faire comme ça, Jennifer.
3: D'accord, voilà.
0: Tout de suite, ne bouge pas, d'accord?
3: D'accord.
0: On va prendre, reste avec nous, tiens. En attendant, on va prendre Marine, 17 ans, de Marly-le-Roi. Et Jennifer, tu restes à nos côtés.
3: Ok.
0: D'accord. Pousse-toi un petit peu, parce que t'as un gros cul quand même, hein.
3: C'est pas vrai, je fais que 49 kilos.
0: Ouais, mais enfin, quand même. Marine.
3: Ouais.
0: Je t'écoute.
3: Je suis là.
0: Tu es là, mais je t'écoute. Je suis tout ouïe, j'écoute cette fameuse chanson. Et je suis sûr que les auditeurs, à l'idée de savoir que tu vas me chanter une chanson comme les poèmes, sont déjà très émus.
3: Oui, je trépine sous leur
0: Alors,
3: couette.
0: On y va.
3: Alors, c'est sur l'air de l'aigle noir.
0: En plus de Barbara.
3: Voilà.
0: On y va.
3: Un beau jour. Ça commence bien.
0: Non, je ronfle pas, mais je fais du genre, oh, putain, fais chier, quoi.
3: D'accord.
0: Alors, on recommence.
3: Un beau jour.
0: Oh là là.
3: Ou peut-être une nuit.
0: Oh là là.
3: Sur un siège, le beau Max s'est assis.
0: Oh, bon, vos gueules, les filles. Chut, où?
3: Ce fut un grand dilemme pour Roger Star Sister.
0: Ah, bah,
3: je
0: crois
3: qu'il avait la haine. Jessica, sans prévenir, entra et lui dit, je te veux toute la nuit.
0: Voilà, ça c'est vrai.
3: Puis Gérard, appela de nulle part et fit un beau poème pour le roi du Star System.
0: Ah, je chante bien.
3: À 22h, quand pour le doc c'est l'heure de prendre sa canne et de rejoindre sa femme, les auditeurs font tous place à l'acteur. Car un petit peu quand même, c'est lui le Star System. C'est l'idole, toutes les filles sont folles, écrit toute la nuit. Max vient me rejoindre au lit. Voilà.
0: Magnifique, bah écoute, tu chantes vachement bien, ma chérie.
3: Oui, merci beaucoup.
0: Moi qui commence à me moquer de toi, finalement c'est. Marine, t'as écouté tout à l'heure le Jackie les Croissants Chauds?
3: Oui, bien sûr.
0: T'as entendu la voix de la mère?
3: Absolument pas, je crois, mais je sais pas, je pense qu'elle était pas là, mais pas du tout.
0: Je crois que Jennifer avait fumé la moquette.
3: Ah oui, je crois aussi. Non, pas du tout, écoute, j'ai fumé le carrelage.
0: Écoute, on a Mathilde, 16 ans de Perpignan. Bonsoir Mathilde.
4: Bonsoir.
0: Tu as entendu la voix de la mère?
4: Non, pas du tout, là, elle a dû rêver, quoi.
3: On est contre moi, là.
0: Mais écoute, Marine, c'est pas grave. Ça peut arriver, Jennifer, ça peut arriver que...
3: Mais je te jure sur la vie de ma mère que j'ai entendu. Mais
0: écoute, t'as peut-être entendu une voix.
4: Mais t'as dû rêver, quoi, parce que franchement, nous, on est pleines copines, là, on peut te dire qu'on n'a rien entendu.
3: Ouais, moi, je confirme aussi, on n'a rien entendu. Vous n'avez pas fumé la moquette?
0: Non, mais les filles... Non, mais Jennifer, peut-être que tu écoutais sur une radio, puis à côté, il y avait une autre radio, puis voilà,
3: ça
0: puis ça faisait...
3: Ça va pas, mais non.
0: Bon, écoute, Jennifer, tu te fous de ma gueule, là.
3: Non,
0: ah, j'ai compris. tu te fous de ma gueule. Ok, j'ai compris.
3: Non, je
0: okay.
3: te fous pas de ta gueule. Je promets, je okay, ferai
0: okay.
3: pas.
0: Ok, attends, mais franchement, si elle avait vraiment décroché, je lui aurais offert ce voyage avec grand plaisir et cette intégrale.
3: Mais non, mais je te dis, j'ai entendu.
0: Écoute, je suis désolé, Jennifer, mais Marine est là pour témoigner, Mathilde aussi.
4: Ouais.
0: Et je trouve que là, tu n'as pas l'impression de te sentir un peu seule.
4: Non, il y a ma copine qui est avec moi.
0: Eh ben, vous êtes tous les deux restés seuls dans le mensonge.
4: Non. Si. Bah, attends, moi j'ai deux copines aussi à côté et elles n'ont rien entendu, quoi. Mais... Et vous étiez pas en train de discuter à ce moment-là.
0: Voilà.
5: En tout cas,
6: Jennifer, il y a plein de monde au standard qui disent que t'es comme Jeanne d'Arc.
0: Voilà, c'est un peu Jeanne d'Arc, t'as entendu des voix. T'as entendu les voix de la mère de je ne sais plus qui, mais enfin peu importe, de Fredo. Et la pauvre mère, si elle avait décroché, crois bien qu'on l'aurait entendu et qu'on lui aurait offert avec grand plaisir ce voyage au Québec.
6: Mais bon, je n'ai rien.
0: Déjà, tu auras déchiffré ça.
6: Je n'ai dit, on n'arrêtait pas de vivre. C'est régulièrement à souvenir.
0: Même le remettre ce passage, parce que je suis en déconner, j'arrive toujours pas à comprendre ce qu'il dit.
6: Mais bon, je n'ai rien. Je n'ai dit, on n'arrêtait pas de vivre. C'est pas ça, c'est souvent. C'est régulièrement à souvenir. Bonne chance.
0: Bon, le son est pas très bon parce que c'est sur une radio locale, donc...
7: J'ai connu et...
0: Il est fort.
6: Bon, mais si vous êtes en voiture, bon, restez prudent, bon, restez bien calé sur une vie, surtout, vous ne bougez pas, vous avez trouvé votre fréquence.
0: On fait un peu de souffle et tout, parce que c'est sur une cassette, on a... Voilà, pullover, speedy, j'ai écouté bien. Vous avez jamais entendu ça, Alex? Non, apparemment non.
6: On reste dans les bons vieux souvenirs, ouvrez bien vos oreilles, ça nous donne ceci. Je vais vous dire ça, c'était très très très bien. The Milky Way.
0: Alex,
2: ouais.
0: Tu connaissais Alors Nono?
2: Un peu, ouais. Un petit peu, ouais. Ça donne quoi?
0: Écoute bien, là.
6: Allez, mes enfants, réglez la pendule, 23h30, on attaque la dernière petite demi-heure. On se réveille, hein, on se réveille, allez.
0: Il faut qu'un jour j'arrive à l'inviter avant que je me barre quand même. Hein.
2: Ah ouais, c'est clair, là, après il fout l'ambiance, quoi.
0: Ah, c'est sûr. Hein.
6: Même que moi, je vous aime. 11h48, mes enfants, on attaque les 12 dernières minutes. Vous allez voir, c'est excellent. C'est dans l'émission maximum.
0: Ce qui est bien, c'est qu'il y a qui se met à parler doucement.
6: Il vient de nous rejoindre. Il est sur MTI, votre radio locale.
0: Ah oui, si vous voulez nous rejoindre.
2: Ouais,
0: ne bougez pas, vous êtes sur MTI.
6: Secteur voilà. Un plus bas, 95.7 de Valence en Avignon. Et 101.6 sur le secteur de Nyon, Maison la Romaine. J'ai the new sound for you.
0: Ça fait toujours autant plaisir d'écouter Dono. Ça fait perpète que j'avais pas écouté ça. J'ai à peu près au moins une heure sur lui. C'est excellent.
2: Ah ouais.
0: Ah bah là, c'est son générique.
6: Et ben voilà, mes enfants, toutes les bonnes choses ont une fin. On se donne rendez-vous lundi, pour moi, lundi soir, à partir de 21h, pour l'émission Souvenirs, Flashback, comme vous voulez. Ce sera tous les grands souvenirs des années 1970, 80, 90. Tout ce que vous n'avez plus l'habitude de retrouver sur la bande dessinée, et ben oui, les souvenirs.
0: Faut que je l'anime comme ça un soir, Alexandre. Hein.
2: Ah ouais, c'est clair, ça te la donne, c'est un duel, il assure l'intro et tout.
6: Souvenirs, on va dire, hein. On va plutôt du rétro.
2: C'était le meilleur, c'est un système, c'est le meilleur.
0: Ah ben là, mais si Nono venait, on fait un duo d'enfer, là.
2: Ah ouais, c'est clair, on expose le standard, on expose tout.
0: Écoute bien, là, écoute bien.
6: Une excellente matinée. Soyez très très prudents, mes enfants, sur la route. Ah oui, il vaut mieux arriver des fois 5 minutes en plus. 5 minutes en retard, mais arriver.
0: Il vaut mieux arriver 5 minutes en plus.
6: L'hôpital, hein. Du bois. Qui arrive à rien, à personne. Du bonheur à tout le monde.
0: Voilà.
6: Trop de blabla, je suis pas là pour vous raconter ma vie.
0: Voilà. Bon bah Nono d'MT bien entendu qu'on salue et qui nous écoute assez régulièrement et qui nous appelle de temps en temps et nous donne de ses nouvelles. Mike, 21 ans donc de Paris. Les galères que t'as eues à cause des femmes, c'est quoi Mike? Raconte-moi tout.
8: Salut Max. Eh ben il m'arrive plein de trucs, c'est affolant, je taffe au McDo. Donc y a
0: mais vous passez votre vie au McDo, l'otichi au quick, toi tu vas passer tes galères au McDo,
8: ouais,
0: vous pouvez
8: moi,
0: aller
8: là. Je chie pas, je bosse quoi.
0: Enfin bon, ouais, bon ouais.
8: Bon, ouais t'en chie.
0: Toi t'en chies, tu vends de la merde.
8: Ouais, si tu veux.
0: Ah non, et oh.
8: Si au bout de 2-3 mois c'est de la merde.
0: Eh McDo caca.
8: Un peu.
0: Quick miam miam.
8: Ouais, ça se discute.
0: Ça se discute. avec De La Rue le mardi.
8: Ouais, c'est un bon thème en plus.
0: Ouais. Allez, c'est parti.
8: C'est bon.
5: Je t'écoute.
2: Ma petite Caille, je voudrais te faire des câlins, mais tu refuses. Ma petite Caille.
0: On peut négocier, remarque. Hein.
2: Je voudrais te faire des câlins, mais je dors dehors. Ma petite Caille, je voudrais te faire des câlins sur un carpéry. Ma petite Caille, je voudrais te faire des câlins sous un duvet. Ma petite Caille, je voudrais te faire des câlins, mais je pique la nuit. Ma petite Caille, je voudrais te faire des câlins, mais tu rentres tard. Ma petite Caille, je voudrais te faire des câlins sur des étoiles. Ma petite Caille, je voudrais te faire des câlins, mais j'ai des problèmes. Ma petite Caille, je voudrais te faire des câlins quand tu conduis. Ma petite Caille, je voudrais te faire des câlins dans une fusée.
0: Ouh.
2: Voilà.
0: Oh là là là là là là. Oh là là, tu t'es surpassé, GG, là. Il n'y a rien à dire. C'est grandiose.
2: Alors maintenant, il y en a un autre. Mais alors, ce nom-là, ça va être dur à dire.
0: C'est quoi?
9: Attends, Gérard, je voulais juste dire que pendant que tu fais l'autre, il y a ta petite Caille qui va devoir faire la réponse.
0: Ah oui, c'est vrai, oui.
2: Mais ma petite Caille.
0: Attends, il y a Julie, attends, mais deux secondes, Julie, attends, parce qu'elle avait déjà envie de te répondre. Deux secondes, attends. Parce
2: non, mais la petite Caille a fait sa réponse sur papier libre, c'est tout.
0: Ah, bon, apparemment, ça sera sur Je t'aime, apparemment.
2: Bon, ben, après sa réponse.
0: Apparemment, c'est un poème sur Je t'aime. Apparemment, c'est un poème sur Je t'aime.
2: Mais de toute manière, moi, faudrait que je te wait, mon chef.
0: Non, mais on n'est pas là pour parler. Vas-y, continue les poèmes, vas-y.
2: Alors, maintenant, ça s'adresse à Petite Filoute.
0: Petite Filoute, c'est qui ça?
10: Grosse Filoute.
0: C'est Philippe. C'est Philippe.
2: Parce qu'elle elle se reconnaîtra.
0: C'est Philippe, ça, c'est.
2: Non, c'est Petite Filoute.
0: T'es pédé?
2: Non. Elle va se reconnaître.
0: Comment t'as trouvé le premier poème?
11: Mortel.
0: Et toi, Séverine?
12: Ouais.
0: Ouais, sans plus. Il connaît rien, Séverine. Voilà, c'est tout.
12: Ouais, de vouloir, il devrait donner l'action.
0: Oh là là, Séverine, elle est coincée.
12: C'est bon, ouais.
0: Allez, GG, vas-y pour un autre.
2: Bon, alors là, cette petite filoute, elle va se reconnaître.
0: Allez, vas-y.
2: J'espère qu'elle va pas m'appeler, elle s'appelle Dali.
0: D'accord, t'inquiète pas, elle t'appellera pas.
2: Non, mais elle va me biper.
0: Non, mais elle va... Alors, s'il te plaît, si tu t'es reconnu, surtout, tu ne le bipes pas parce qu'il veut pas, hein.
2: Ouais, si, elle sait. Donc, petite filoute, je voudrais te faire beaucoup de câlins avant de dormir. Petite filoute, je voudrais te faire beaucoup de câlins comme tu les mérites.
0: C'est toujours pareil.
2: Ouais, mais... Hein?
0: C'est toujours pareil.
2: Ouais, mais attends, avec petite filoute, c'est pas évident.
0: Ah, ça aurait été avec grosse filoute, ça aurait été beaucoup plus facile. Hein.
2: Non, c'est pas une grosse filoute, celle-là.
0: Allez, vas-y.
2: J'étais comme tu le mérites.
0: Ouais. Alors,
2: petite filoute, je voudrais te faire beaucoup de câlins, comme tu aimes en recevoir.
0: D'accord.
2: Petite filoute, je voudrais te faire beaucoup de câlins avant de... comme tu dois aimer.
0: Oui.
2: Alors, petite filoute, je voudrais te faire beaucoup de câlins quand tu rentres du boulot.
0: Ouais.
2: Petite filoute, je voudrais te faire des câlins quand on est allongé sur l'herbe.
0: Ouais.
2: Bon, enfin bref, passons.
0: Ouais.
2: Petite filoute, je voudrais te faire beaucoup de câlins sur le sable en plein soleil. Petite filoute, je voudrais te faire beaucoup de câlins toute une journée.
0: Ouais.
2: Petite filoute, je voudrais te faire beaucoup de câlins assis sur un banc.
0: Oh là là, il est moyen celui-là, moi je le trouve pas génial. Hein.
11: Ça ressemble assez au premier.
0: Ouais, ça ressemble assez au premier là, ça manque d'imagination. Hein. Dis donc,
2: non, alors maintenant.
0: Alors celui-là est pas.
2: Voilà, bilan.
0: Ah bah ouais, attendez, bon là, putain, merde.
2: Je t'aime.
0: Allez, fais péter.
2: Bon,
0: vas-y, fais-moi.
2: C'est bon derrière.
0: Non, parce que si GG nous fait vraiment un prout dans la cabine, mon pote, je vais te dire, il va y avoir asphyxie, il va falloir appeler les pompiers.
9: Là, c'est le Je t'aime numéro 33.
0: Oui, c'est un peu ça, oui. Alors, un Je t'aime, ça changerait un peu des autres, parce que c'est vrai que GG, des Je t'aime, t'en as jamais fait. Hein.
2: Ah. Alors, je voudrais te dire, Edoubiou, sur un Congo.
0: Oh non, c'est les mêmes.
2: Non.
0: Attends. C'est pareil.
2: Attends.
0: Non. Bon, je vais te dire, avant, c'était sur un chameau, maintenant, c'est sur un Congo.
2: Mais laisse-moi finir.
0: Alors, vas-y.
2: Alors, je voudrais te dire, je t'aime, sur un Congo. Je voudrais te dire, je t'aime, sur un hérisson. Je voudrais te dire, Edoubiou, sur un Kaola.
9: Mais où tu vas chercher ça?
5: Ça doit pas, c'est des nouveaux ceux-là, merde.
9: Ah, ah, vas-y.
5: Bon, sur un Kaola, je voudrais te dire I love you sur un hamster. Je voudrais te dire I love you sur une guimauve. Oh merde. Je voulais te dire je I love you sur un carabin.
9: Oula, ça y est, reçoit des messages, j'ai.
5: Ouais.
9: Oh, l'autre, il a le tatou et tout.
5: Je voudrais te dire I love you sur un scorpion.
9: Oh, ça y est, il y a toutes les femmes qui l'appellent.
5: Et je voudrais te dire I love you sur un cri de grillon.
9: Ouh.
5: Je voudrais te dire I love you sur un serin. Je voudrais te dire I love you sur une sirène de pompier.
9: Oh oui, pas d'ambulance, un pompier. Hein.
5: Oui, pompier. Hein. Attends, je vais savoir qui c'est qui m'appelle. De manière, je savais qu'elle allait MVP.
9: C'est qui?
5: Ben, c'est Lali, donc on va la faire chier, on va l'appeler en direct, celle-là.
9: Non, vas-y, termine tes poèmes d'abord. C'est pour ça que les gens appellent.
5: Bon, alors, donc on va... C'est pas grave si Hirson. Donc, la main.
9: Ah, la main, vas-y.
5: Là, je voudrais te prendre la main sur une salamandre. Je voudrais te prendre la main sur une sauterelle.
9: Oh.
5: Je voudrais te prendre la main sur le bord... une rivière.
9: Ouais, c'est pas très dur ça à faire, hein, comme poème.
5: Je voudrais te prendre la main quand on va au paradis.
9: Oh, facile.
5: Je voudrais te prendre la main quand on va chez le barbier.
9: Ah, pas mal ça.
5: Je voudrais te prendre la main sur une planche de surf.
9: Ouf, c'est joli.
5: Je voudrais te prendre la main sur la croisette.
9: Ouh.
5: Je voudrais te prendre la main sur un tatou. Je voudrais te prendre la main devant un feu de cheminée.
9: Ouh.
5: Je voudrais te prendre la main sur un hélicoptère.
9: Oh, mais où tu vas chercher tout ça? Comment tu fais, Gégé? Comment est-ce que tu peux réexpliquer aux gens comment tu fais pour avoir
5: non,
9: toute
5: non,
9: cette...
5: non, non, non.
9: Comment tu fais pour avoir toute cette imagination?
5: Ben, j'essaie de trouver des sujets.
9: Tu crois que tu serais capable, Mike? Non, ça m'étonne rien.
5: Si.
9: Mmh.
5: Ah, j'ai un petit truc pour Julie, là, qui est pas mal.
9: Non, vas-y, vas-y.
5: Vas-y pour Julie.
9: Vas-y.
5: Pour l'instant, je vais regarder qui c'est qui m'a bipé.
9: Vas-y pour l'instant,
5: comme
9: puis après.
5: Julie,
9: c'est vrai que t'es là, hein.
5: Gérard,
13: oui, je suis là.
9: Tu peux parler quand tu veux, hein.
13: Ouais, ouais.
9: Voilà. Et tu peux partir quand tu veux aussi. Hein.
13: Non, j'ai
5: pas de problème.
13: Je veux raconter mon histoire. Alors,
9: t'inquiète pas. Vas-y, Mike. Vas-y,
5: alors,
9: t'as dit.
5: C'est pour Julie parce que, apparemment, ça marche bien avec Gérard et comme je suis un peu jaloux, j'ai écrit ça.
9: Ouais, c'est vrai.
5: Alors, le sort tombe et mes yeux aussi, sombrer la nuit, sombrer ma vie.
9: Non, oh, c'est trop chiant,
5: non,
9: ça. Bah,
5: non,
9: oh,
5: je passe.
9: Oh là là, c'est casse-couille, ça.
5: Attends.
9: Oh, c'est chiant, ces poèmes, putain.
5: Bah, attends la fin.
9: Vas-y.
5: Pense à ces thèmes, pense à toi-même, rappelle-toi que vivre est un dilemme. Dans les concerts des idées, as-tu oublié combien l'on souffre de n'être aimé qu'à moitié?
9: Non, c'est nul, ça. Ça veut rien dire, faut parler des mots qui veulent dire quelque chose, des vraies phrases où tu veux des images, pas des...
13: J'y crois pas.
9: Mais c'est pas bien, ces poèmes. Il faut que ça soit...
13: Quoi? C'est toi qui connais rien, oui, mec.
9: Mais non, mais les poèmes, il faut que ça soit simple. Il faut dire des choses comme tu les penses,
13: oui,
9: pas...
13: Oui, j'ai dire, j'ai des animaux.
9: Mais non.
13: Je voudrais, ouais.
9: Mais non, mais c'est à chier, ces poèmes qui ne veulent rien dire, là.
13: Ouais.
9: Tu es belle comme un lot de roses et machin et tout.
5: C'est
9: à chier, ça.
5: Bon, je range, alors.
9: Mais ouais, ça veut rien dire. Faut la réalité, faut parler avec des mots, faut pas aller inventer des mots dans les...
5: Bon,
9: aller chercher des mots des autres.
5: Directement, alors.
9: Mais bon, c'est beaucoup plus simple, et puis c'est efficace.
13: Mike, moi, j'adore tes poèmes.
5: Ouais, mais
13: toi,
5: qui?
9: Non, mais c'est...
5: Oh, putain!
9: C'est comme les chansons françaises, y a rien de plus beau que ça. Les plus belles chansons françaises sont les textes simples qui veulent dire quelque chose, quoi. Pas des trucs où on va, où c'est que des images qui vont bout à bout, là, ça veut rien dire, l'histoire.
5: Et moi, je n'ai pas de poème.
9: Ouais.
5: Pauline.
9: Voilà, ça y est, reçoit plein
5: de... Oh, d'accord! Mais c'est bon, hein, on se calme!
9: Ah ouais, bah maintenant, t'as toutes les filles qui appellent sur le tam-tam de GG pour réclamer un poème personnel. Bah ouais, mais non.
5: Ouais, faut se calmer là.
9: Bon Mike,
5: ouais.
9: Sans rancune.
14: Attention, il est là, le voici, le voilà.
15: Get
14: down. David de Saint-Etienne, comment ça va David?
15: Ça va très bien.
14: Ça va bien en forme?
15: Eh ouais, bonsoir ouais. Fida.
14: Ouais.
15: Et à Manu.
14: Mmh.
15: Et si Apolline, c'est cool.
14: Apolline, elle est là. Pardon?
15: Pia pour nous écoute, bonsoir.
14: Puis il y a Jenny aussi qui nous écoute, puis il y a Julia, puis il y a Dipoul, puis ouais, Arnold, puis ils sont tous là,
15: c'est
14: bien
15: dommage,
14: sûr.
15: Jenny, j'adore.
14: Ça va, David?
15: Ça va très bien. Ouais.
14: En pleine forme?
15: Ah oui.
14: Oh là, attention David! Ouais. Parle-nous un petit peu de tes vacances, comment ça s'est passé? Tu m'as manqué, toi, mon salaud.
15: Oui, toi, c'est vrai.
14: Regarde-le comme il est excité, vas-y. Ouais. Fais l'excitation, vas-y, excite-toi, vas-y. Non, commence pas, calme-toi, dis donc, il y a une faute là, attention. Alors, mon petit David, t'étais donc au Portugal?
15: Oui.
14: C'est pour ça qu'on a mis la musique d'Espagne?
15: À Esposé.
14: T'étais où exactement?
15: Esposé, pas très loin, vers le sud.
14: D'accord, et alors?
15: Alors, c'était génial, on a réservé une maison. Elle était très belle, la maison.
14: Alors, il faut décortiquer, donc il a réservé une maison qui était très belle, oui, d'accord, ouais, ouais.
15: Il y a une propriétaire qui s'en sort, c'est pas génial. Et elle avait la campagne, tout, une belle piscine.
14: Ouais.
15: C'était génial.
14: T'es parti avec quel HP le.
15: Avec mes parents.
14: D'accord, ok, très bien. Donc,
15: avec
14: ils t'ont laissé.
15: Mon frère et sa femme.
14: Très bien. Ouais. Alors, c'était sympa, tu t'es bien entendu?
15: Oui, bien.
14: Mais je crois que tu t'entends bien avec tes parents, toi.
15: Oui, ça va.
14: Ouais, ça se passe plutôt pas mal, c'est bon esprit. Pardon?
15: La mère, ça va mieux.
14: Ton père, moins, hein?
15: Ouais, ouais.
14: T'as eu quelques petites difficultés avec ton papa, toi,
15: ouais,
14: hein?
15: Ouais.
14: Avec ta maman, par contre, ça se passe plutôt pas mal, hein?
15: Oui,
14: hein?
15: J'adore.
14: C'est quoi le prénom de ta maman?
15: Ça s'appelle Maria.
14: Maria, qu'on embrasse au passage, d'ailleurs, elle est mignonne et comme ouais, toutes. C'est le prénom de la maman de Fildar. C'est que la maman à Fildar porte le même prénom, elle s'appelle également Maria, hein?
15: Ouais,
14: ça vous fait encore un point en commun, tu vois, va falloir. Je sais que vous allez finir par coucher ensemble, tous les deux.
15: Et en Portugal.
14: Oh, combien de temps t'es parti au Portugal, David?
15: 3 semaines.
14: 3 semaines. Et pendant 3 semaines, tu t'es éclaté du beau temps, du soleil?
15: Ah oui, oh, super, génial.
14: C'est génial, hein. Ah, le Portugal. Moi, j'étais en Italie.
15: Foncé, carrément.
14: Pardon?
15: Foncé, là, c'est bleu foncé.
14: Foncé, voilà, foncé.
15: Formillage.
14: Voilà. Allez au Portugal, et puis c'est tout, hein.
15: Bah
14: oui, ça peut être bien, ça.
15: Et des grosses vagues.
14: Bien sûr.
15: Ouais. Pas coquillage.
14: Pardon?
15: Pas de coquillage.
14: Pas de coquillage, d'accord, ok. Bon, mon petit David, quoi d'autre encore à part ça, quoi? Tu nous as même pas envoyé une petite carte postale, rien du tout? Ah bon, on l'a reçu? Bah oui, on en a parlé, c'est vrai. Qu'est-ce qu'il avait écrit sur la carte postale? C'est une horreur.
15: Ah bah,
14: c'était blindé. Non, ça va, pas trop de fautes. Non, c'était bien, c'était. Tiens, j'ai un petit cadeau pour toi, David.
15: Ah, merci.
14: Je vais te l'acheter, là, je vais t'acheter.
15: Ah ouais?
14: Non?
15: Ah, pourquoi pas?
14: Ah, c'est une petite mascotte à moi, David.
15: Pourquoi pas? Ah, c'est génial.
14: Ouais. Tu me parles de soleil, je pense à Nice, je pense à elle.
15: Ah.
14: Ah, tu peux pas comprendre ça, hein?
15: Ah, non.
14: Ça, c'est trop compliqué pour toi. On l'a gardé, cette carte postale de David, on l'a plus?
15: Oui,
14: on l'a.
15: Hein? Elle est belle, hein?
14: On l'a plus, la carte postale?
15: Oui, elle est belle.
16: Dans un tiroir rangé.
14: Ah, elle est dans un tiroir bien rangé, d'accord, ok, je vois
15: elle
14: ce que tu veux
15: belle,
14: dire.
15: Hein?
16: Ok, donc faut que je regarde dans la poubelle, alors c'est parti.
14: Ah non, il y a rien dans la poubelle. Normalement, t'inquiète pas, ta carte postale est bien rangée à la poubelle, hein, comme il faut.
15: À
14: quoi.
15: La poubelle?
14: Oui.
15: Alors là, Manu, je t'arrache la tête.
14: Non, ouais, David, je t'arrache la tête. T'avais mis quoi sur la carte postale? Simplement qu'il faisait beau, t'es en vacances?
15: Il faisait beau, manger à toute l'équipe. C'est pas oublié à tout le monde. Morgan, j'adore. Les standards.
14: Ouais.
15: Et j'ai pas écrit le standard, l'autre Marco.
14: L'autre standard. T'as oublié Marco?
15: Non, j'ai pas écrit, c'est oui, c'est un salaud.
14: Pourquoi c'est un salaud, Marco?
15: J'ai appelé une fois, en juillet, j'ai dit passe-moi Manu, et ben il voulait pas.
14: Oh.
15: J'ai dit si Manu peut m'appeler ce soir à 22h. Il a pas voulu.
14: Oh, mais dis donc, quand même, il aurait pu appeler, parce que dis donc, le petit David, il voulait passer sur l'antenne, il voulait parler avec son petit
15: non,
14: Max.
15: Non, je voulais parler avec, pas avec toi.
14: Ah, tu voulais parler avec.
15: L'émission, c'était terminé.
14: Ah, d'accord, ok.
15: Je voulais parler Manu.
14: Ah, tu voulais parler Manu? Voilà. Il voulait simplement. Bah, qu'est-ce que tu voulais lui dire au petit Manu?
15: Bah, j'en parlerai. Tant pis. Je m'en souviens plus. Bah,
14: oh, il est chaud comme la braise, le petit David. Voilà. Hein. Il va finir par se faire péter la rondelle par un des deux du standard. La vitesse où ça va avant l'année 99.
15: Tout à fait. Non, c'est pour envoyer des cadeaux et tout. Et...
14: D'accord. Comment vont les amours, David?
15: Bien.
14: Bien, en pleine forme.
15: Oui, merci.
14: Sûr?
15: Oui.
14: T'as trouvé une nana?
15: Ah oui.
14: Comment elle s'appelle?
15: Belle. Ah.
14: Elle est bonne.
15: Ah, j'ai pas encore goûté.
14: T'as pas quoi?
15: Pas encore goûté.
14: Oh, j'ai pas encore goûté, c'est bon, j'avais pas compris.
15: J'ai vu les seins, bien sûr.
14: Hein?
15: J'ai vu les seins.
14: C'est quoi?
15: Ouais, les seins.
14: T'as vu les seins?
15: Ouais.
14: Elle a des beaux seins?
15: Eh oui.
14: Elle est jolie, elle est bien foutue?
15: Ah oui.
14: Elle est bien, ouais?
15: Ah oui.
14: Bon, bah écoute.
15: Ils sont tous à poil,
14: hein.
15: Le haut, ils sont tous à poil.
14: Oh, bah oui, elle a
15: non,
14: ouais, ça doit être sympa, ça, hein.
15: Ah, sympa.
14: Bon, mon petit David, tu veux qu'on l'appelle éventuellement?
15: Non,
14: Pourquoi? Donne le numéro de téléphone. Comment ça? T'as pas... Mais attends, il y a un truc que je ne comprends pas là. Franchement, il va falloir que tu m'expliques un de ces quatre, David.
17: Et non, c'est portugais.
14: Tu n'as jamais... Ah, les portugais. D'accord, je sais pas, avec la moustache, d'accord. Alors, ça tombe bien, ça a dû te faire plaisir tout à l'heure, ça t'a rappelé des souvenirs quand on parlait des poils sous les aisselles, du coup, ça t'a rappelé ta nana. Parce que les portugaises, quand même, hein, on dit ça, mais c'est vrai, hein, moi j'en ai vu en Italie, putain, la pourracar, j'en ai parlé en début, quand je suis revenu lundi dernier, il y a quand même quelques italiennes qui ont du poil sous les aisselles, alors qu'elles sont jolies, ça casse le charme, alors direct, hein, sans déconner. Ouais. Si vous êtes italienne, portugaise, espagnole, et que vous vivez en France, je vous en supplie, laissez tomber cette tradition! Rasez-vous, on vous en voudra pas! Voilà. David, reste avec nous, on va accueillir Marie, qui a 19 ans, qui est de Caen. Marie, ça va?
18: Oui.
14: Elle va peut-être pouvoir, tu vas peut-être pouvoir nous aider, David, parce que toi, apparemment, t'es un grand connaisseur de Nana. Ouais. Marie, elle a une sorte de petit souci. C'est quoi ton problème, Marie?
18: Alors, je connais un mec.
14: D'abord, bonsoir.
18: Oui, bonsoir.
14: Bonsoir, Marie.
18: Bonsoir.
14: Comment vas-tu?
18: Très bien.
14: Bien. Parce
18: que j'ai, ce petit souci, comme tu dis.
14: Quel petit souci? C'est quoi ton petit souci?
18: Alors, déjà, je suis un peu stressée.
14: Déstresse-la un petit peu, David. Tiens, fais-lui un petit poème. Improvise sur Marie. Vas-y, tiens, tu vas la déstresser.
17: Marie.
14: Ouais.
17: Marie.
18: Oui.
17: Ça va?
18: Ouais, très bien. Ouais.
17: Oh, tout le monde a des soucis, même moi.
18: Quoi?
17: Même moi, j'ai des soucis. Oublier les soucis.
14: Oh là là, quel poème.
17: Un amour. Du sexe, un peu. Il faut un peu de tout. Dans la vie,
14: C'est beau. C'est de la merde ce que tu nous fais, mon petit David. Mais tu peux pas savoir. Mais alors de la crotte. Mais alors, énorme. Je te demande de déstresser la charmante demoiselle qui est avec nous en direct, en lui faisant un petit poème improvisé dans l'esprit. Dans l'esprit. En plus, c'est un prénom qui donne envie, non?
17: Un gros bisou.
14: C'est beau comme prénom, Marie.
17: Ah oui, Marie, c'est joli.
18: Merci. Hein.
14: C'est le plus beau prénom de la terre.
17: C'est comme Maria.
14: C'est le plus beau prénom de la terre, Marie.
17: Ah oui.
14: Mais ouais, c'est vrai. Tu le sais, ça, Marie, hein?
18: Ouais.
14: David, arrête de parler pendant que je parle pour me faire des... Je sais pas, tu lui faisais un petit truc du style... Marie, je te sens bien quand tu vois que
17: Non,
14: tu peux pas ou...
17: Non.
14: On demande si tu as bu ce soir, David, sur Minitel. C'est Guillaume qui demande ça, c'est vrai.
18: Pour toi aussi, hein.
14: C'est vrai que t'as l'air un petit peu perturbé, mon petit David. C'est peut-être l'émotion de revenir sur l'antenne.
17: J'ai bu hier, pas aujourd'hui.
14: Ah, d'accord. Donc, Marie, quel est ton problème?
18: Alors, en fait, je connais un mec depuis assez longtemps, quoi. Alors, je suis sortie deux fois avec, mais le problème, c'est que je peux parler, là.
14: Ouais, je t'écoute.
18: Je suis sortie avec lui deux fois, mais en fait, quand on se revoit, quand il y a tout le monde, quoi, il m'évite un peu.
14: Ça, ça arrive souvent, ça. Hein. Mais quand tu dis que t'es sortie avec lui deux fois, pendant une période de combien de temps?
18: Bah, pas longtemps, quoi. Juste
14: une nuit, quoi.
18: Ouais, voilà.
14: Ah, vous avez couché ensemble deux fois?
18: Ça a failli, mais non.
14: Et même pas?
18: Non, même pas.
14: Tout nul. Non, je rigole. Donc, vous avez flirté ensemble deux fois. Et toi, t'aurais aimé que suite à ce flirt, en fin de compte, ça devienne ton vrai copain.
18: Sérieux, ouais.
14: Ouais, d'accord. Donc, à aucun moment, t'as pu t'imaginer que lui, quand il sortait avec toi ces deux soirs-là, c'était uniquement l'histoire d'un soir.
18: Ouais, voilà.
14: Tu pensais que c'était le début d'une grande aventure.
18: Ouais.
14: D'accord. Et malgré que ça n'avait pas marché la première fois, t'as bien voulu récidiver une deuxième fois.
18: Bah ouais.
14: D'accord. Et tu ne lui as pas demandé pourquoi deux fois d'affilée, si?
18: J'ai essayé de lui demander, quoi.
14: Mais t'arrives pas.
18: Si c'était sérieux, si on pouvait continuer, mais bon, quand on se voit, à chaque fois, c'est comme si c'était...
14: Et donc, tu dis qu'à chaque fois qu'il te voit et qu'il est avec des amis autour de toi, truc assez classique, il t'évite.
18: Ouais, voilà.
14: C'est-à-dire qu'il doit être mal à l'aise et que tout simplement, en fin de compte, il n'a pas envie de sortir avec toi et que deux fois, il a voulu tenter la chose parce qu'il avait peut-être une attirance pour toi au départ et il s'aperçoit qu'en fin de compte, c'est pas faisable, quoi.
18: Ouais.
14: Bon, là, il faut dire les choses comme elles sont et il faut voir la vérité comme elle est, hein. C'est pas facile. Ouais. Moi, ça m'est déjà arrivé de vivre des choses pareilles, hein.
18: Mais bon, c'est comment je peux faire, quoi.
14: L'idéal, c'est de monter sur un tabouret d'à peu près 1m50. Ça serait pouvoir se bander l'œil droit, effectivement, en pouvant remuer l'œil gauche de droite à gauche. Alors, il est bien évident que ce n'est pas si simple que ça, comme disait Monsieur Delabecq en 1966. Je courais sur un arbre perché quand j'ai vu apparaître une tourterelle. Alors, l'idéal pour vous, ma chère mademoiselle, là, j'ai que de 19 ans avec une amie derrière vous qui est en train, bien entendu, de vous remonter le moral. Je l'ai bien entendu. Est-ce que je me trompe?
18: Bah non.
14: Eh bien voilà, je ne me trompe que très rarement. Je pense qu'il faut garder le moral. Je pense que les jeunes ont le droit de s'amuser. Il est vrai que de temps en temps, on a envie d'avoir une petite expérience. Alors vous me direz, bien entendu, acheter un livre pour 4,95 francs. Est-ce bien raisonnable? Alors je lui ai dit oui, ma petite madame. Allez, on y va, c'est parti.
18: Écoute.
14: Oui.
18: J'ai une copine qui a une question à te poser là.
14: Non.
18: S'il te plaît.
14: Alors allons-y. Bon, allez, vas-y. En fin de compte, on n'a rien à foutre, quoi, de ton mec, hein.
19: Oui, allô?
14: Oui.
19: Oui, je voulais poser la question.
14: Quel âge tu as, toi?
19: J'ai 15 ans.
14: 15 ans, et tu traînes avec des filles de 19 ans?
19: Et ouais.
14: C'est ta copine ou c'est ta petite sœur?
19: C'est ma copine.
14: C'est ta copine. Ouais. Alors, est-ce que c'est elle qui est retardée ou est-ce que c'est toi qui es en avance?
19: Oh, bah ça, je sais pas.
14: Ah, oui, bah faudra se poser cette question. C'est qu'il y en a une de vous deux qui est pas vraiment bien dans l'eau.
19: Ah bon?
14: Moi, je dis n'importe quoi.
19: Ouais, je crois aussi, ouais.
14: Bah oui, tu le sais, moi. Est-ce que tu le sais que je suis taré?
19: Ouais, parce que je t'écoute.
14: Voilà, exactement, ouais, exactement. Alors, quelle est la question que tu veux me poser?
19: Ouais, donc je voulais savoir pourquoi tu te cachais toujours à Fun TV.
14: Et pourquoi t'es pas encore couché, toi, à cette heure-ci?
19: Bah, je me couche tard, hein.
14: À 15 ans, David?
20: Oui.
14: 15 ans, il est 21h et 10 minutes, elle est pas encore couchée. 23h et 10 minutes. Qu'est-ce que c'est que ce bordel?
20: À 2h, ça va.
14: T'as de la chance que c'est les vacances. Ouais, ta question était quoi?
19: Ouais, pourquoi tu te caches toujours à Fun TV?
14: Mais je n'existe plus à Fun TV, ça fait 2 ans que je n'y suis plus.
19: Ouais, mais des fois, ils passaient des rediffusions.
14: Eh bien, ils ne devraient pas, et maintenant, ils ne le font plus, car ils n'ont plus le droit de pouvoir le faire, car je leur ai interdit de continuer à diffuser ces vieilles émissions qui n'ont plus ni queue ni tête. Et pourquoi j'ai refusé? Parce qu'en fin de compte, c'est de la radio, et que la radio n'a pas le droit d'être filmée.
19: Ouais.
14: Et puis, parce que c'est moi qui décide, c'est moi le chef.
20: Tout à fait.
14: Et voilà. Et que ça, mais alors, les gens s'en branlent, mais comme de l'an 40. Quel est ton prénom?
19: Moi, c'est Caroline.
14: Voilà, Caroline. Eh bien, Caroline, c'est ce qu'elle va faire.
20: Oli.
14: Elle va aller déposer le combiné à côté du téléphone qu'elle va redonner à Marie.
19: À Marie, tu veux Marie?
14: Voilà.
19: Et je voulais te dire aussi, j'aimais bien David. Hein.
14: Et t'aimais bien David. Eh bien, écoute, David, quel effet ça te fait?
20: Bon.
14: Voilà. Voilà. Caroline, on me demande d'aller on me demande sur le Minitel si Caroline pouvait aller olé Oli et nous repasser Marie.
19: Bah, ils sont pas chers quand même.
14: Bon, hein. Caroline.
19: Ouais.
14: Je t'embrasse.
19: Ouais, moi aussi.
14: Sois sage, pas de bêtises.
19: Ouais.
14: Et ne fais pas les mêmes erreurs de ta copine qui commence à sortir avec des mecs et qui finalement n'aboutissent à rien.
19: Ouais, enfin, je pense plutôt que c'est la faute du mec, hein.
14: D'accord.
19: C'est un peu coincé, je crois.
14: Non, mais non, parce que finalement, ta copine, il la trouve pas si bien que ça.
19: Tu crois?
14: Ah, et peut-être qu'il l'a ploté, qu'il s'est aperçu qu'elle était pas si bien foutue que ça
19: pourtant,
14: non plus.
19: Ouais, enfin, pourtant, elle est pas mal, hein.
14: Non, mais j'en sors bien, je te plaisante, là, je vais très loin. Repasse-la, moi.
19: Ouais, je te la passe.
14: D'accord.
19: Allez, bisous,
14: moi. D'accord, je t'embrasse.
19: Moi aussi.
14: Ben voilà quoi. Donc pour terminer là-dessus sur ton histoire, je pense qu'à mon avis tu devrais lâcher l'affaire définitivement. Il faut pas se poser de questions sur les mecs, c'est les mecs qui
21: sont
14: démons. Bah voilà, je crois que c'est clair. Je crois que bon voilà, en partant de là, tout va bien.
21: Bah ouais.
14: Il y a des cons, il y a des moins cons, il y a des gens bien comme moi, il y a des gens cons.
21: C'est vrai. Ouais.
14: C'est malheureux, mais c'est comme ça, on peut rien y faire. Hein.
21: Ouais.
14: Voilà ma petite Marie.
21: Ouais.
14: Bon et puis essaie de réfléchir à savoir comment tu peux traîner avec une copine de 15 ans. Hein.
21: Bah, je l'adore, franchement.
14: C'est vrai?
21: Ouais.
14: Mais c'est un petit peu comme ta petite sœur, alors.
21: Bah, ouais.
14: Est-ce que t'as une petite sœur?
21: Ouais, j'ai une petite sœur.
14: Ah, qui a quel âge?
21: Elle a 13 ans.
14: Ah, ouais, d'accord, ok. Tu t'entends bien avec ta petite sœur aussi?
21: Ouais.
14: Ah, bah, d'accord, bah, très bien, alors, tant bien, tout va bien, alors.
21: Ouais.
14: Les parents ne sont pas là, j'imagine, ce soir.
21: Si.
14: Ils sont là, ils nous écoutent?
21: Non.
14: Ah, bon, d'accord.
21: Ma mère, elle est couchée, là.
14: Est-ce que t'en as déjà parlé à tes parents? De ton problème?
21: Bah, un peu, ouais, mais bon.
14: Qu'est-ce que dit ta mère?
21: Bah, pareil, elle m'a dit de lâcher l'affaire.
14: Eh, bah, voilà, tu vois, donc, il faut être raisonnable, Marie.
21: Mmh.
14: Je t'embrasse.
21: Ouais, moi aussi, Max.
14: Tiens, bonne voix et t'embrasse ta petite copine derrière, hein.
21: D'accord.
14: Ça va bien?
20: Ça va bien, ouais.
14: Bon, en pleine forme?
20: À pleine forme.
14: Voilà, donc je suis un peu votre pote, hein, j'essaie de voir. David est un animateur d'une radio locale qui s'appelle Radio Canu sur 102.2, c'est ça, David?
20: Oui, c'est ça, oui.
14: Voilà, donc il est tous les vendredis sur Fun Radio dans la radio libre. Il nous envoie ses émissions du dimanche, donc on va écouter tout de suite des extraits de son émission de dimanche dernier. Et on écoute les meilleures interventions et on essaie de voir et d'écouter surtout s'il fait des progrès. Est-ce qu'il a fait des progrès, David?
20: Oui, j'ai fait des progrès, oui.
14: D'accord, ok. Donc
22: j'aurais tendance à dire pas trop, mais...
14: Oh, bon, d'accord.
22: Tout est relatif.
14: On va écouter un extrait donc de ton émission. C'est parti, on écoute.
22: C'est la petite intro, hein, avec le sommaire.
23: Hey, bonjour et bienvenue sur Radio Canu pour une heure de folie, une heure de délire. C'est David.
14: Attends, écoute.
23: Tous les dimanches matin de 10h à 11h sur l'antenne Radio Canu. Vous vous branchez. Numéro 6 de l'émission. Oui, c'est la sixième de notre émission. Le rock'n'roll de rock'n'roll. Dans le sommaire de cette émission, on va écouter du rock'n'roll, bien sûr. Il y aura la revue de presse, il y aura aussi plein de chroniques, plein de choses. Il y aura une nouvelle tendance, chronique drôle, amusante.
14: Hey, une nouvelle chronique drôle.
23: Chronique pissé de rire. On va écouter un sketch pour vous faire tordre de rire ce dimanche matin.
22: Ça donne envie.
14: Ah, c'est pas mal. Et c'est quoi cette nouvelle chronique à mourir de rire, David, dont tu nous parles? À pisser de rire, c'est quoi?
24: Il te met en patate le dimanche matin, lui. Hein.
14: C'est quoi, David, la fameuse chronique en question? Est-ce qu'on l'a mise de côté
22: ou
14: pas?
22: Ouais, on l'a.
14: Alors, on va l'écouter. Quel est
1: deviner cette fameuse rubrique finalement de notre ami David.
3: Je sais pas bien, il faut écouter pour se rendre compte.
1: D'accord, écoutons et essayons de deviner, allons-y.
23: Une petite info, Bosmenet est arrivé dans le studio. Cher auditeur, Bosmenet est snoopé interview à 10h30.
3: Ça fait un petit happening et après il revient après.
1: Putain, Bosmenet.
4: Et vous savez que David il est parti en toilette là. Et moi j'avais snoopé. Alors, ouais, je t'attends bien snoopé. Alors ben, c'est la minute du rire là. Et puis on va mettre des skates. Et on va mettre Internet. Ça va? Hein?
1: Mais qu'est-ce que c'est que ce gueule-là?
4: Pour prendre le plaisir sur le rock'n'roll.
1: Quelle audace. Ah, ça c'est clair, voilà, c'est l'audace.
4: Internet, quand vous êtes connecté sur Internet, eh ben, il faut aller sur Internet. Et puis aller tout de suite sur Internet. Connectation.
1: Connectation, ah, il y a encore pire que moi, lui.
6: Je suis connecté à Internet, je sors, je navigue.
1: Ah, c'est bon, ouais. Ça, en plus, c'est la moitié, là, comment elle s'appelle, Anne Romanoff. Ah, ouais. Anne Romanoff is in the place.
7: Ouais, ouais.
1: Anne Romanoff.
7: Ouais.
1: C'est Radio Canyon.
7: Oh là là.
1: Eh, tu peux pas me faire Snoopy?
25: Snoopy. Ok, pas de problème.
1: Vas-y, fais-moi Snoopy.
25: Ok.
1: Vas-y, fais-moi Snoopy. Il est fort, le David.
3: On peut écouter une petite interview de Snoopy aussi, qu'il a fait dans son émission.
1: Petite interview. Alors, attention, sur Fun Radio, on vous offre tout de suite les moments les plus forts de l'émission de dimanche dernier qui s'est passée sur Radio Canyon avec David. Écoutez tout de suite une interview de David avec Snoopy.
23: Oui, c'était Snoopy sur Radio
1: Canyon. Ah, Snoopy, maman, live.
23: Dans l'émission Rock'n'Roll, il est 10h08 et Snoopy est à côté de moi. Et Snoopy, t'étais malade la semaine dernière. Ouf, ouf, ouf, ouf. Ça va mieux aujourd'hui?
4: Ouf, ouf, ouf, ouf.
23: Bon, ben Snoopy, ah ouais. Tu sais, aujourd'hui, on a une heure d'émission de rock'n'roll. Et aujourd'hui, eh ben, Snoopy, c'est ton tour de mettre les CD et tout. Eh oui, avec tes pattes. Ok, tu nous envoies quoi, Snoopy, maintenant? Un petit peu de rock'n'roll, ok? Eh, one, two, three, four. Ouais, Snoopy, encore une fois.
1: Ça va très très loin là.
3: Trop, mais ça, ça va très très loin. Trop loin.
1: Non, là, y a des... Mais comment t'es rentré en contact avec Snoopy, David? C'est à quel moment? Comment ça, Snoopy? Snoopy. Comment t'es rentré en contact avec Snoopy?
25: Ah ben, avant j'avais un petit chien à la maison.
1: Oui.
25: Et
1: t'as eu cette idée de génie, t'as eu cet éclair de génie, tu dis tiens.
3: Ah oui, la boa.
1: C'est ça?
25: Ouais, tiens, ouais. Ça m'a donné l'envie de créer Snoopy, de faire Snoopy. Ouais, ouais. Ça m'a donné envie.
1: D'accord. Est-ce que ça marche bien ce personnage à la radio? Est-ce que les gens te disent où est Snoopy? Snoopy, on aimerait le voir.
3: Non, non.
25: Ouais, il y en a qui disent ça et je dis que c'est juste l'imitation que je fais.
1: D'accord.
25: Voilà.
1: C'est bien, ça le fait. Hein. Fais-le Buzz Bunny, David! Buzz Bunny!
25: Ouais.
1: Vas-y.
25: Oh,
1: et voilà. En direct d'un hôpital. Directement, David. Show business. D'autres extraits de ton émission un peu plus tard dans la soirée.
26: Bon, heureusement, t'es pas venu les doigts dans le derrière parce que t'as un deuxième morceau qui s'appelle Super Disco que je découvre avec vous en même temps. C'est... Il est plus drôle celui-là. Enfin, il est plus,
27: ouais,
26: plus sympa. On y va. Attention, c'est parti. Jean-Pierre.
27: Oui.
26: Super disco.
27: Super son.
26: Hein?
27: Super son.
26: Excuse-moi,
27: super son. Super disco, super son.
26: On va vérifier tout de suite, auditeurs, auditrices. Vous votez, bien sûr. C'est le hit pad d'RTL. Stop ou encore? Jean-Pierre Soucet. Super disco.

0: des danseuses tournant autour de moi. Et puis serait heureux de mon
1: oui. Je cherche un producteur, oui.
2: On peut pas être plus clair que ça dans cette chanson. Donc super disco.
1: Super son. Super disco, super son.
2: Super son, super disco. Effectivement, t'as bien raison. Alors attention maintenant, extrait suivant s'appelle La fête de la musique. Et ensuite on aura le droit à deux reprises, une de Joe Dassin et une d'Hervé Villard. Donc là ça s'appelle La fête de la musique. Donc ça c'est un disque qu'il faut sortir le 21 juin uniquement, quoi.
1: Oui,
2: c'est... Ah c'est ça, en plus il explique. Ah bon d'accord, ok. Ce que je découvre en même temps que vous, je peux vous jurer que j'ai pas entendu. Hein.

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1: Ouais.
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1: Bon, on va en passer en entier. Hein. C'est stop ou encore. Normalement, vous allez voter. Donc, pour l'instant, Jean-Pierre, on en est bien d'accord.
2: Oui.
1: T'es un véritable chanteur. Tu nous as envoyé cette cassette. Oui. Je recherche un producteur. C'est le premier morceau.
2: Ouais.
1: Super disco, c'est le deuxième. On vient d'écouter La Fête de la Musique. Et maintenant, on va écouter une reprise de Joe Dassin qui s'appelle L'Amérique. D'abord, pourquoi l'Amérique? Pourquoi t'as choisi ce morceau?
2: Bah, parce que ça s'étudie bien à ma vie. Parce que j'espère un jour aller en Amérique.
1: Pour aller les vacances
2: des cassettes,
1: ou...
2: tout ça, des maquettes enregistrées et tout.
1: Non, mais pour les vacances ou pour carrément faire carrière là-bas?
2: Carrière en France d'abord, puis là-bas on verra, c'est le dessin de la vie. Hein.
1: D'accord, ok.
2: Et pour l'instant, je vous signale que je fais des maquettes et c'est pas des produits finis.
1: D'accord.
2: Je vais bientôt faire des produits finis à ces titres-là, les trois premiers titres que vous venez d'entendre.
1: D'accord, ok. Alors attention, extrait suivant, on y va. Donc ça s'appelle L'Amérique. Jusque là, ça va. J'ai peur quand tu vas la chanter, hein, je te le cache pas.
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1: Là, t'es noyé dans la musique, hein, on t'entend pas bien. Hein. Jean-Pierre,
2: oui,
1: chante par-dessus, vas-y. Hein, L'Amérique, vas-y.
3: L'Amérique.
1: Vas-y, chante par-dessus. Vas-y.
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1: Allez, d'accord, ok. Bon, ça c'est l'Amérique. À mon avis, stop ou encore, on va pas voter pour celle-là. Mais attention, Capri, c'est fini d'Hervé Villard. Pourquoi cette chanson? Parce que t'as une copine qui s'appelait Capri, avec qui ça s'est mal terminé?
2: J'ai enregistré Capri comme ça pour m'amuser.
1: Tu t'es dit, tiens, un après-midi, Jean-Pierre, il était chez lui, il buvait le thé avec des amis un dimanche. Il dit, tiens, les enfants, je vais me faire un petit Capri, c'est fini.
2: Voilà, ouais. Hein, j'ai chanté Capri, c'est fini parce que je crois pour Hervé Villard, c'est pas fini du tout. Il a une grande carrière qui l'attend derrière. Les gens croient qu'il est fini, mais c'est un mec qui est super.
1: D'accord, et en parlant d'Hervé Villard, est-ce qu'on a des numéros d'Hervé, de monsieur Madame Villard? On en a, hein, on pourra peut-être en récupérer dans la soirée, ça me donne l'idée d'en faire. Tiens, ce soir, attention, on y va. Oh, le son de la gratte. Non, plus jamais. De souvenirs, c'est ça.
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1: Nous n'irons plus jamais. Avec moi, Jean-Pierre, pour te vendre.
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1: Alors, on va demander à Wafa et à Manu, surtout si vous trouvez un producteur qui est intéressé par notre ami Jean-Pierre, parce que ce soir, on va trouver. Hein, ce soir, s'il y a un grand producteur, hein, comme Marwani, qui est intéressé par sa musique, n'hésitez pas, ou même des productrices, hein, même une nana, ça serait bien. Hein.
2: Ouais.
1: Donc, vous appelez.
2: Attends. C'était fini.
1: Jean-Pierre, Jean-Pierre,
2: oui,
1: on a trouvé un producteur, oui, apparemment on va le rappeler, mais ça a l'air d'être chaud, apparemment le mec il a craqué sur ce que tu fais.
2: Okay.
1: Il travaille en psychiatrie le mec.
4: Il est accro.
1: C'est fini, vas-y avec moi Jean-Pierre. Je

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1: Vas-y, Jean-Pierre, nous n'irons plus jamais. On demande des nouvelles de Jojo aussi, tu vois.
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1: Nous n'irons plus jamais.
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1: Allez, c'est avec toi, là, Jean-Pierre. Allez, j'y vais avec toi.
0: Capri,
1: c'est fini. Vas-y.
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1: Ouais. Capri, c'est fini. Et dire que je veux un jour.

0: Oh là là. Alors moi je vais te proposer un truc avant. Alors on a un producteur qui est là qu'on va faire patienter deux secondes. Hein. Juste avant, je vais quand même te faire écouter un truc qui est assez fort. C'est l'original quand même de Capri parce que j'ai réussi à remettre la main dessus. À mon avis, ça va te faire plaisir. Alors attends, faut que je remette la main dessus. Hop, hop là, la plage 10, on y va. Attention, c'est parti. 1, 2, oui, un tout petit peu moins fort. Attention, on y va. Écoute bien. Ah bah non. Ah c'est pas Capri, c'est fini ça.
1: On pourrait peut-être nous la chanter celle-là, Jean-Pierre.
0: Jean-Pierre, tu peux la chanter celle-là ?
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0: Ouais,
2: c'est... Je suis enrhumé,
0: bah,
2: je
0: ouais, mais... C'est pas grave, ça se sent pas trop. C'est quand on a du talent, on a beau être enrhumé, ouais, voilà. Avoir la grippe.
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0: Même si... Moi j'avais une angine de l'anus la semaine dernière, ça m'a pas empêché de... 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

0: Le temps, je
1: parfait, Jean-Pierre. On a Gilles Saint-Brice qui a 32 ans tout comme toi, donc à mon avis vous êtes sur la même longueur d'onde, qui est de Paris et qui a véritablement craqué sur toi. Salut Gilles.
2: Ouais, salut, il est bon le petit là.
1: Ah, il est pas mauvais hein.
2: Ouais, bon, je me présente, Gilles Saint-Brice, je suis de Paris, là j'ai un petit label, je viens de monter un petit label. Excusez-moi, je suis en train de travailler là.
1: Ouais, c'est pas grave. T'as la musique derrière là. Jean-Pierre, baisse la radio derrière, Jean-Pierre.
0: Oui.
2: Il s'appelle comment déjà, Jean-Pierre ?
1: Jean-Pierre.
0: Il s'appelle Jean-Pierre ?
2: Ouais. Ça fait longtemps que tu es dans le métier, Jean-Pierre ?
0: Bah, ça fait 8 ans que je rame déjà.
2: Ouais. Et t'as racheté des rames ou pas ?
1: Parce que moi, j'ai un copain qui travaille dans le canoë kayak, hein, si tu veux. Ouais. Jean-Pierre ?
0: Oui.
1: On peut avoir un stage à Décathlon ?
0: C'est pas la même chose.
1: Non. On arrête de déconner
2: ouais,
1: un petit
2: non,
1: peu.
2: Sérieux, d'accord, ok. Ouais, on arrête. Jean-Pierre.
1: Ouais.
2: Je me présente. Je suis le président de Découverte Records. C'est un petit label que je viens de monter, tout ça. Et ouais, je suis intéressé, donc il faudrait savoir ce qu'on veut faire avec le petit quand même.
1: Bon, alors qu'est-ce qu'on fait ?
0: Allô ?
2: Jean-Pierre ?
0: Oui ?
2: T'as des exigences, non ? Qu'est-ce que tu veux faire, un album ?
1: Ça se passe comment, ouais ? Écoute.
0: Moi, je travaille avec des gens déjà professionnels et j'aimerais bien travailler avec eux. Ouais. Maison de production et avec ces gens que je travaille qui sont professionnels autour de moi, qui m'écrivent mes chansons avec moi.
2: D'accord,
0: qu'on est unis, qu'on fait une bonne équipe ensemble.
2: D'accord, t'es auteur, compositeur, interprète, tu es quoi ?
0: Je suis auteur.
2: Ouais.
0: Et je suis co-auteur de les chansons que j'ai écrites et que vous avez entendues.
2: D'accord, super.
1: Moi, en tout cas, il y en a une que j'aime particulièrement. Les gens n'ont pas voté. Je ne sais pas si vous avez bien suivi, monsieur le producteur Gilles Saint-Brice, mais en tous les cas, personnellement, je ne sais pas ce qui est le cas de l'équipe, mais moi, j'ai bien craqué sur la fête à la musique. La fête de la musique.
0: Rigo,
1: c'est pareil. Bon, alors là, par contre, on va se la diffuser tout à l'heure en entier, ce qui te permettra d'avoir quand même 2 francs grâce à la SACEM.
2: Avec plaisir.
1: La fête de la musique, on va l'écouter. Et alors, c'est quoi tes exigences ? Il a raison, Gilles, le producteur. C'est quoi sur ton contrat ? C'est quoi que tu souhaites avoir en premier, Jean-Pierre ?
0: Je souhaite faire un album. Puis
1: déjà, on souhaite une bonne année.
0: Oui, moi vous aussi, puis à tous les éditeurs de
1: Fun Radio. Ah ouais, X-Files, tous les visiteurs, hein, s'il existe, venez nous voir, même les petits bonhommes sont verts et tout.
0: Ouais.
1: Ouais, c'est vrai, ouais.
2: Oui, quoi d'autre ?
1: C'est quoi encore tes exigences ? Au niveau fric, tu veux combien ?
0: Je veux la part, comme les chanteurs, qu'ils ont leur part.
2: Le problème, je vais te le dire tout net, Jean-Pierre, c'est que bon, pour le moment, je débute un peu, donc toi, j'ai pas trop de thunes.
1: Ah, mais je te rassure, Jean-Pierre aussi. Hein.
2: Ouais, d'accord. Bon, je pourrais te filer pour le moment, ça dépend. Est-ce que
1: un
2: t'as assez de chansons pour faire un album ?
1: Au moins un million.
0: Ouais.
2: On verra par rapport
1: à... Ah oui, attends, Jean-Pierre, tu peux rappeler à Gilles, ça fait combien de temps que tu galères ?
0: Ça fait 8 ans, voilà. J'ai eu des propositions entre deux, mais bon...
1: Ça chiffre en millions, ça chiffre... Attends, c'est pas un maxi, hein, c'est un 5 titres, Gilles. Hein.
0: Ouais,
2: d'accord.
1: Non, mais c'est un 5 titres, hein. Moi je veux pas faire l'avocat, de Jean-Pierre. Moi ce que je vous propose, Gilles...
2: Ce que je peux faire déjà, c'est que...
1: Non mais Gilles et Jean-Pierre, je vous propose, c'est que tous les deux, vous allez réfléchir hors antenne.
2: Ouais.
1: Jean-Pierre.
0: Oui.
1: Tu vas réfléchir à éventuellement une proposition que tu serais prête à faire à Gilles. Et Gilles, tu vas réfléchir à une proposition éventuelle que tu es prête à faire au niveau du contrat à notre ami Jean-Pierre jusqu'au temps d'un disque, d'accord ? On dit banco. Je pense que ça vaut le coup, à mon avis. Il va y avoir d'autres producteurs qui doivent être en train de nous écouter en ce moment et qui doivent être... très, très, très jaloux que Gilles ait découvert un talent comme celui de Jean-Pierre. Si vous avez envie de faire les coins avec nous ce soir jusque très, très tard dans la nuit, 0

0: Oui, de rue Bayard, eh bien, j'espère que de l'autre côté, en ce qui vous concerne, tout se passe bien. Je sais que demain, c'est les partiels, hein, je le sais. Les enfants, ne croyaient pas que je suis un culte. C'est pas parce que je me suis arrêté en cinquième que ça veut dire que je suis au courant de rien. Hein. J'ai des copines qui travaillent et qui me tiennent au courant, comme quoi, dans la vie de tous les jours, il y a encore des jeunes qui travaillent, qui galèrent pour essayer de réussir leurs examens. Donc, on vous souhaite bon courage. Et puis, si pour vous décontracter, vous êtes en train de nous écouter, bah, écoutez, soyez courageux. Hein, et puis, il y a au moins un petit 4 ou 5 sur 20, quand même. Ça ferait plaisir, Max, hein, quand même, parce que c'est vrai que généralement, on a les plus crétins, nous, mais ils nous font bien rire. Hein. 0803-08-5000, vous nous appelez, il y a nos malaises. Minitel, tiens, on va saluer des gens, ça s'est un petit peu calmé, il y a encore du monde. Il y a Clooney qui est avec nous, Axel Lebège, toujours comme chaque soir. On a également droit à Fox, Je veux Jean-Pierre. On va avoir d'ailleurs Jean-Pierre dans quelques instants. Kaiser Soze, Kaiser Soze, hein, sûrement, c'est rapport à notre ami Universal machin. Usual suspect.
1: Ouais.
0: Par contre, l'accès du Minitel sur Fun par le net, c'est de la balle. Bah, écoute, tant mieux, ça nous fait plaisir. Et sur le site internet, irc.funradio.fr, il y a beaucoup, beaucoup, beaucoup de monde. On va essayer d'avoir un petit peu combien il y a de personnes. Et puis, on va revenir avec notre ami Jean-Pierre. Et puis,
1: 125
0: connectés, c'est pas mal. Il est 10h30, hein, c'est plutôt bon esprit. Vous restez bien avec nous. Avec tout de suite, de retour au 0803-08-5000, Jean-Pierre.
2: Salut.
0: Re-salut Jean-Pierre. Jean-Pierre, un succès énorme.
2: Oui.
0: Gilles Saint-Brice est avec nous, toujours le producteur qui a craqué sur ta musique.
3: Ouais, j'ai hâte de l'avoir.
0: Bon, alors voilà. Jean-Pierre, tu as réfléchi de ton côté pour une proposition de contrat et Gilles Saint-Brice apparemment a bien réfléchi de son côté.
3: C'est clair.
0: Pierre, qu'est-ce que tu souhaites, Jean-Pierre ?
2: Moi, je souhaite de faire un album.
0: D'abord, une bonne année.
2: Une bonne année, oui.
0: À tout le monde, quand même, une bonne année. À toute la radio, à toute l'équipe.
2: À toute l'équipe, et même aux autres radios, par exemple, si j'entends.
0: Ouais, bah écoute, ça nous fait bien plaisir. Mais quoi d'autre ? Qu'est-ce que tu souhaites dans ton contrat en dehors d'une bonne année ?
2: Bah, je souhaite avoir un contrat régulier.
0: Bah, on souhaite aussi, non, mais la santé.
2: La santé, oui.
0: La réussite, l'argent.
2: La réussite, l'argent,
0: le power.
2: Les filles, les clips à la télé.
0: Voilà, la fête, c'est prévu, apparemment. Mais qu'est-ce que tu souhaites en termes d'argent, de contrat, de clause ?
2: Ben ça, on peut en discuter au moment venu, là.
0: Alors, Gilles...
3: Bon, Jean-Pierre, ce que je peux te proposer, moi, j'ai fait un petit topo, là, vite fait. Un contrat à l'intéressement d'un an.
2: Ouais.
3: 1 million de francs, cash.
2: Ouais.
3: Direct, à la sortie. Avec une tournée des boîtes pour la promo.
0: Ah, ça c'est bien, ça, parce que ça, c'est rare et c'est bien que ça se fasse.
3: La Chunga, l'Atlantide, le styliste, enfin tout.
0: Oh là là, oui, donc c'est carrément des grosses boîtes, quoi.
3: Toutes les plus grosses.
0: Oh, Gilles, vous voyez loin, vous, hein.
3: Ouais, je peux le faire entrer en major. Tu as une préférence, Jean-Pierre, Sony, Airplay, Banzai, deux labels, trois labels.
2: Comme vous voulez.
0: Comme moi, putain, il n'est pas difficile. Dis-moi, Gilles, est-ce que tu prends une option sur l'album et sur 2-3 albums ?
3: Ah bah, de toute façon, je suis obligé, avec un artiste comme ça, je peux pas m'avancer sur un seul album. Faut que tu comprennes, Jean-Pierre, faut que tu rides.
2: Il faut faire plusieurs albums.
0: Bah ouais, sinon on est de la crotte. Hein.
3: Non mais imagine Jean-Pierre, si le premier cartonne. Mmh. Bah, moi j'y crois. Hein.
2: Le deuxième, il cartonnera aussi. Hein.
3: Bah, là,
2: le troisième, le quatrième, ainsi de suite.
3: C'est de la bombe. Faut que tu comprennes, Jean-Pierre.
2: Ouais, bien sûr, j'ai choisi des titres, je travaille avec un auteur-compositeur qui a du talent.
0: Bah justement, alors.
2: Le dire.
0: Ouais.
2: Il pourra se mettre en contact avec lui. C'est lui qui fait la musique, il a du talent.
3: Ouais.
2: Et je veux que ce gars me fasse des musiques et moi j'écris et que lui écrit aussi.
0: Ça, c'est bon. Parce que plus tard, peut-être qu'on pourrait travailler avec Goldman.
2: Ouais, pourquoi pas, Goldman ou Mispo.
0: Johnny, Cabrel.
2: Voilà. Ouais.
0: Michel Delpech.
3: Dis-moi, Jean-Pierre.
0: Excuse-moi, Gilles, je sais que t'as envie.
3: Je suis excité comme une puce.
0: Ça s'entend. C'est normal, un producteur comme toi qui galère.
3: Je le veux.
0: Ah, Jean-Pierre l'a dit, il le veut, hein, tu le veux.
3: Ouais.
0: Hein, Jean-Pierre. Dis-moi, Gilles. Jean-Pierre, t'es à prendre.
2: Ouais.
0: D'accord.
3: Gilles, mon nouveau ami. Dis-moi.
0: Ouais. Attends, Gilles, calme-toi, je sais que t'es très excité. Je voulais juste avoir l'avis de demoiselles qui vont participer au jeu des particuliers dans un instant, à savoir Charlotte, qui a 16 ans, qui est donc qui vient pour sa deuxième participation. Charlotte, t'es avec nous ?
4: Oui, je suis là.
0: Charlotte, t'as écouté un petit peu Jean-Pierre ?
4: Ouais, j'ai écouté.
0: Bon, c'est genre de musique, vous en tant que jeune, c'est genre de musique qui vous fait carrément craquer.
4: Ah ouais, carrément.
0: C'est,
4: ouais.
0: C'est de la musique que vous aimeriez entendre en boîte ?
4: Ouais, quand même.
0: Ouais, hein. C'est quand même pas mal. Hein.
4: Ouais,
0: donc,
4: c'est génial.
0: Donc apparemment, Jean-Pierre et Gilles, qui est producteur, ça confirme comme quoi tu touches un public jeune, qui est un public qui est très consommateur. Hein.
2: Et je tiens à remercier les jeunes, parce que les jeunes, ils attendent que ça, ils aiment mes musiques, ils rient dessus, ils sont emballés là-dessus.
0: Ah ça, ils rient dessus, ça c'est clair, ça c'est clair.
4: Ouais,
0: justement, Charlotte, on a également Céline, qui a 18 ans, qui est de Bordeaux. Céline, t'es avec nous ?
5: Bonsoir.
0: Salut Céline, toi t'as craqué aussi sur la musique de Jean-Pierre.
5: Ben ouais, je trouve qu'il a bien la pêche et puis c'est pas mal quoi.
0: Sa musique, c'est un peu la musique de demain. Est-ce que c'est pas un peu la musique de jeunes quand même que tout le monde attend?
5: Si oui, je pense que dans quelques années, ben, ce sera la

0: star, quoi, un peu comme le Johnny Hallyday en ce moment.
1: Ah.
0: Ça sera vraiment la star.
1: Ça rassure Gilles, bien sûr, le producteur.
2: Je le veux.
1: Il le veut, il le veut, mais à mon avis, il va y avoir beaucoup de producteurs qui vont appeler ce soir. T'entends, Jean-Pierre?
3: Ouais.
1: Les jeunes te veulent?
3: Bah, j'ai mal de propositions, vous savez. Hein, j'ai pas mal de propositions.
1: Ah, je sais bien, mais bon.
2: On s'en fout, Jean-Pierre.
1: Ah, mais là, à 1 million de francs, quand même.
2: Je double, deux.
1: Charlotte et Céline.
0: Ouais.
1: Vous qui êtes, on peut déjà le dire, hein, je veux dire, on peut se regarder dans le blanc des yeux, faut pas avoir honte de le dire. Vous êtes des fans déjà de Jean-Pierre, alors qu'il n'y a pas aucun disque qui est sorti.
0: Ouais, les premières fans.
1: Est-ce que vous conseillez à Jean-Pierre de se ruer tout de suite sur ce producteur qui a l'air fabuleux, qui est Gilles Saint-Brice?
0: Ben oui, c'est une chance à saisir, je pense.
4: Oh ouais, je pense qu'il faut qu'il y aille.
1: Jean-Pierre,
3: je remercie les filles et je voudrais leur dire qu'il faudrait créer un fan club.
4: Nah. Allez, vas-y.
2: C'est prévu.
1: On va créer un fan club, et c'est vrai, quoi. Et contrairement à ce que les gens pensent sur Minitel, c'est pas. Non, Rigaud est avec nous. Hein. Rigaud, est-ce que tu peux parler au producteur?
5: Ouais,
6: le producteur.
1: Pas trop la mitrouille parce que là c'est boum, boum, boum.
7: Ouais,
1: non, ce soir on va limiter, on va plus toucher au pied de micro. Mais c'est pas parce que les gens pensent que c'est Rigaud. Non, Rigaud, il est bien là, il est derrière, il est sur l'internet.
6: Moi, je pense que Rigaud, tu pourrais peut-être lui faire des sons pour Jean-Pierre.
1: Ah bah, de toute façon, je pense que là, ça te dirait d'avoir 2-3 scratchs, Jean-Pierre, sur ta musique?
3: Ouais, ça me plairait, ouais.
2: Non, mais de toute façon, j'ai pas mal de remix de prévu, déjà.
1: Alors, il y a plein de remix, de toute façon, on va demander à des grands DJ. Donc, s'il y a d'autres producteurs qui ont envie de lui, qui n'hésitent pas une seule seconde à nous appeler au 0803-08-5000, hein. Gilles.
2: Je suis pas d'accord.
1: Non, mais Gilles, concurrence, je sais, mais bon, on a le droit à la concurrence, quand même, c'est le métier, c'est ça la démocratie, donc.
2: Ouais, je sais, c'est la jungle, coco.
1: Gilles, tu ne vas pas quitter?
2: Ouais, je te quitte pas.
1: Jean-Pierre.
3: Oui.
1: Tu vas pas bouger non plus, d'accord?
3: Non.
1: On va te retrouver dans un instant.
3: Oui.
1: Donc, s'il y a des gens qui ont encore envie de produire notre ami Jean-Pierre, qui n'hésite pas, on aura un morceau à écouter avant la fin de cette émission qui s'appelle... La fête de la musique, exactement. Et nous, on va rester avec Charlotte et Céline qui sont en pleine forme ce soir et qui font bien le dire. Hein. Ce soir, vous ne le voyez pas, mais elles sont quand même ravissantes. Écoutez ça. C'est une cassette qu'on a reçue anonyme, donc je ne dirai pas de qui ça vient. Ce sont des amis, mais heureusement qu'ils m'ont envoyé ça parce que là, franchement... Ça vend le pesant de cacahuètes. Là, si également vous devez envoyer une petite cassette avec du rack, c'est le moment où jamais écouter plus tôt. Ah, faut que ça starte.
8: Ah, celui-là, oui.
1: Ah, d'accord. Écoutez, hein. DJ number one.
9: Yeah.
1: Ça enregistre dans une boîte, hein. C'est un DJ qui se la pète pas du tout, vous allez l'entendre.
9: Bonsoir à Pontine, est-ce que vous allez bien ce soir? Bill Stevens, au micro, pour représenter la soirée. On est en ça va être extraordinaire. La mode 4 Levska, le feu de la nuit, partenaire officiel de la
1: Corinthia.
9: En début de semaine, on était en Italie, dans un grand salon qui s'appelle Rimini. On est passé sur le sud de la France hier soir et puis on est remonté pour nous rendre une petite visite. On est
1: très heureux,
9: je vois que la piste est pratiquement pleine. Alors on aura des t-shirts à vous offrir. On aura des casquettes, on aura des sacs bananes, on aura des lunettes, branchées techno. S'il y a des branchées qui sont là, ça tombe bien. J'en ai vu tout à l'heure aussi. Ah ouais. On va bosser sur 3 platines. La particularité du spectacle que vous allez voir ce soir, c'est qu'on va travailler sans casque. Fabrice appréciera.
1: Ah ouais, Fabrice. Ça c'est le DJ de la boîte, en temps normal.
9: On a pas besoin de casque, ça veut dire qu'on va tout faire en direct. Un peu plus de 30 ou 40 disques en 30 minutes, ça va aller vraiment très très très très vite.
1: Non mais tu mixes comme une savate aussi.
9: 3 platines Gemini, micro-casque, double ciné. Il va y avoir un petit peu de sec, un petit peu d'house, un petit peu de scratch, un petit peu de passe-passe. Et beaucoup de cadeaux. La personne qui est chargée de vous offrir des cadeaux s'appelle l'abbé. C'est son surnom. Il arrive sur la scène de l'Atlantide et je vous demande de l'applaudir très fort ce soir.
1: Voilà, très fort ce soir. Et dans un instant, on va vous offrir carrément pas le... Parce que lui, il mixe pendant une heure. Et pendant une heure, il mixe une quarantaine de disques. C'est n'importe quoi. Il scratch comme une savate. Il mixe comme une savate. Et en plus, il anime comme une savate. Voilà. Donc, ce sont des tournées qui sont organisées dans vos discothèques chéries. Et il y a des blaireaux qui, pendant une heure, viennent faire subir avec des pauvres peluches et des pauvres... des sacs bananes. Des cadeaux complètement affligeants. Et on remercie ceux qui nous ont offert cette cassette qu'on va s'empresser de vous faire écouter pour vous dire que, bah, que nous, on fait des parodies de DJ Smash, mais DJ Fu, on dit quand même, putain, si ça existait vraiment en boîte, ça serait quand même drôle. Bah, non seulement ça existait, ça existe et ça existe encore. Donc là, c'est une véritable horreur, ce qu'on va vous faire écouter dans un instant, mais ça vaut son 15 ans de cacahuète dans le sens où c'est une crise de rire assurée. Je vous assure que là, c'est véritablement du rire et chanson. Notre ami musicien, comment s'appelle-t-il déjà? Oui, Jean-Pierre est avec nous toujours. Jean-Pierre est là? Jean-Pierre, t'es là?
5: Oui.
1: Jean-Pierre, heureusement que t'es là pour relever le niveau de la soirée ce soir. C'est chaud au niveau des événements, hein, mon ami Jean-Pierre?
5: Oui.
1: Ouais, très bien. Tu ne bouges surtout pas. On va saluer notre ami KMF sur le Minitel, 29 ans, département 14. Super le jeu. Une femme, je recherche une femme à l'antenne. Max, le star system de Fabrice et des femmes de rêve. Voilà, bah écoutez, si vous avez compris le message, vous n'avez qu'à venir sur le Minitel, 3615, code fun radio, rubrique direct. On nous a demandé des nouvelles de Jojo, Manu, au fil d'art. Vous avez des nouvelles de Jojo ou pas?
7: Non.
1: Non, pas vraiment. Aucune nouvelle de Jojo?
7: On va essayer de l'appeler.
1: D'accord, on va essayer de rentrer en contact avec lui quand même. Il y a un Kiki donc également qui est en préparation ce soir?
6: Tout à fait.
1: Tout à fait. Manu nous le confirme. Tout à fait, Manu.
6: Pas de problème. Okay. Il arrive.
1: Eh bien, écoute, c'est avec un grand plaisir que dans un instant, il y aura donc un Kiki donc. Il y aura donc Jean-Pierre de retour avec sa fameuse musique qu'on ne résiste pas à vous faire écouter encore quelques instants. La fête à la musique, la fête de la musique. Hein Jean-Pierre?
5: Ouais. C'est super comme titre.
1: Hein?
5: C'est super comme titre.
1: Ah bah c'est toi qui l'as fait.
8: Minutes.

0: C'est quoi, Jean-Pierre?
1: Oui.
0: De cette chanson-là, moi, le soir, dans le Star System, je vais en faire un hymne.
1: Ouais.
0: Et je vais pas attendre le 21 juin pour la diffuser. Hein.
1: Oh, mais la diffuser tous les soirs.
0: Ah bah, grave, grave, grave, on va en faire un tube.
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0: Jean-Pierre, dans un instant, tu reviens avec nous. On écoutera cette chanson dans son intégralité dans le Star System. Vous nous appelez 0803-08-5000. Que la fête soit bonne ce soir, que le champagne coule à flot et que le ministre de la Culture nous appelle s'il veut éventuellement intervenir dessus. Puis pour la musique, on vous offrira un truc qui n'est pas dégueulasse. Pour les nanas ce soir. Faut mouiller les culottes, les filles. Hein. Rien que pour vous, les filles. Hein. Oh. Énorme. This is sex. It is love. C'est énorme ça, hein.
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0: Voilà, pour mouiller, pour les garçons et tout, là ça donne une érection de pas possible. C'est pas possible, hein. Une érection pas possible, hein, mon ami Gérard. DJ Pierre dans un instant dans le Star System. I feel love. C'est de la bombe, bébé. C'est de la bombe, bébé.
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0: DJ Pierre dans le Star System, I feel love.
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0: Et puis juste après pour la musique, on aura le droit à... Qu'est-ce que t'en penses, toi, Jean-Pierre, justement, de Stardust et de tout ça?
1: Oh, c'est super.
0: Mais ça vaut pas ta zik.
1: Ouais, bien sûr. C'est de la variété.
0: Ouais, c'est de la crotte.
1: Populaire.
0: Ouais, toi, c'est de la bonne zik.
1: Ben oui.
0: Vas-y, chante par-dessus quand même, qu'est-ce que tu pourrais faire? Ooh, baby! Vas-y!
1: You my heart, you my soul.
0: Vas-y, vas-y, Jean-Pierre, vas-y, il y a des producteurs qui écoutent ce soir, vas-y!

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1: C'est toi qui fais cette musique-là ?
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1: Oh là là, c'est bon.
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0: même
1: le salaud.
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1: Tu vas les. Tu sais que Jean-Pierre, ouais. Tu vas les rendre jaloux, les mecs qui sont dans la musique hein, ce soir.
0: J'ai
1: hein.
0: Des bons beats, vous savez.
1: Hein. Ah, c'est vrai que t'as du bon beat, hein, t'as du pied, ça donne, ça tape. Hein, c'est. Hein
0: ouais.
1: Attends, je vais trouver un autre truc encore plus sympa et ensuite on va accueillir un peu plus tard. Juste après, il y aura un petit kiki donc, hein, mon petit. D'accord.
0: Je m'en vais dire un truc sur l'antenne, c'est possible.
1: Pardon ?
0: Je m'en vais dire un truc sur l'antenne.
1: Ouais, mais juste avant, tu vas chanter ouais. Là-dessus, tiens, ouais. Tu vas chanter là-dessus, tu vas me dire ce que t'en penses, attention. Vas-y. Chante-moi un truc rock'n'roll, vas-y.

0: Allez Jean-Pierre, vas-y, mets le feu, vas-y, putain, mets-moi le bois là-dedans, vas-y.
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0: Yeah. Wouh. Allez Jean-Pierre, vas-y.
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0: procuration devant son poste de télévision.
1: Yeah, ouais. Yeah. Ouais. Jean-Pierre, vas-y, allez.
0: Ouh, regarde. Ouh.
2: Allez, Jean-Pierre, vas-y.

0: Bah, si tu fais des séances en studio, faut pas faire plus de 2 minutes parce qu'après tout. Oh là là. On va chanter quoi, ma gueule de Johnny, d'accord, t'es prêt?
1: Ouais.
0: Attends. Jean-Pierre?
1: Oui.
0: Attention.
2: Quoi, ma gueule?
1: Quoi, ma gueule? Si tu veux t'appeler. Ouais. Oh, je sais que tu m'as rien dit.
0: Non, rien. Oh là là, tu sais ce que je vais te proposer, Jean-Pierre, c'est que Fildar va récupérer dans les cartons, c'est tous les karaokés, ouais. Et on va te faire une proposition en direct et tu vas chanter la chanson que tu voudras en karaoké, d'accord?
1: Ouais, c'est possible, que j'entende bien la musique.
0: Bah, on va tâcher de faire pour, hein, d'accord? Tu vas pas quitter. Puis nous, on va récupérer donc Sébastien qui a 15 ans, qui est de Rieux. Salut Sébastien. Ça va, Sébastien?
3: Oui, ça va.
0: La barre est haute, hein, ce soir, hein, Sébastien, parce que apparemment notre ami Jean-Pierre fait un carton plein sur le Minitel, d'abord, pour commencer. Et bah, j'espère que le kikidon qu'on va faire ce soir va bien se passer.
3: Ouais, j'espère, ouais.
0: Hein, d'accord. Sébastien, donc, petit kikidon qu'on va faire à qui ça?
3: À mon grand-père.
0: Ça va changer d'une grand-mère, ça va faire du bien, ça. Alors,
3: c'est un paysan, mais tu risques de rien comprendre, par contre.
0: Pardon?
3: C'est un paysan, mais tu risques de rien comprendre.
0: D'accord, il a quel âge?
3: 84.
0: 84 ans, alors attends, tiens, je te dis, encore 2-3 CD de karaoké, il y a encore tout ça, et voilà, vous allez gérer avec lui au rang. Merde! Aïe, aïe, aïe.
4: C'est bon, tout est là.
0: J'ai fait tomber tous les CD sur la nouvelle table de mixage et tout. Oh là là! Ah là là là là là là là.
4: Ah là là.
0: C'est bon, ça fonctionne là, c'est bon. Ça va, c'est bon, c'est bon. On va y aller, Sébastien.
3: Ouais, on y va.
0: Alors on y va, c'est parti. Kiki donc à notre ami Lucien, 84 ans. Il est bien briefé, hein.
3: Comment ça?
0: Je veux dire, ouais. Tu l'as bien tenu au courant et tout. Il y a pas de problème.
3: Ouais,
0: tu l'as bien lubrifié, je veux dire. Tu l'as bien briefé, je veux dire.
5: Il veut gagner une vache quand même.
0: Ah, tu l'as bien lubrifié, t'imagines. Je veux dire, tu l'as bien briefé. Alors, c'est parti.
6: Allô.
0: Bonjour, vous allez bien? Allô, Lucien? Allô? Bonjour, c'est la radio qui vous appelle.
6: Radio?
0: Allô, c'est... Oh là là, ben... Allô, bonjour, Lucien?
6: Oui,
0: bonjour, c'est la radio qui vous appelle.
6: Radio?
0: Ouais, vous êtes en direct, ça va bien?
6: Bon, de moi?
0: Ouais, t'es content d'être avec nous?
6: Bon, oui.
0: Ouais, ça cartonne, tu nous écoutes régulièrement quand même?
6: Ouais.
0: Tu as quel âge, Lucien?
6: Bah, 34 ans.
0: Hein?
6: 34.
0: Ouais, d'accord. Lui, il s'appelle Lucien, bravo. Salut.
5: Je les essaye pas avant, moi, les numéros.
0: Repasse-moi ce trou du cul de Sébastien. Allô, trou du cul? Sébastien?
6: Ouais.
0: Ouais, trou du cul? Ouais, il va bien, ton pote?
6: Ouais, ça va, ouais.
0: Bon, très bien, il va bien, très bien. Donc t'as voulu essayer de me baiser la gueule?
6: Bah ouais.
0: Ouais, pourquoi?
6: Il a foiré, non, comme ça.
0: Ah bon, pour le plaisir?
6: Ouais, voilà.
0: D'accord, très bien, ben rassure.
6: Il a quand même des mix de Girard, par contre.
0: Ouais. On va s'occuper de ton matricule, Sébastien.
6: Ouais.
0: Donc voilà, vous connaissez la formule, hein, pour tous les fans de l'internet, vous allez sur l'irc.funradio.fr et dans 2 minutes, vous avez le numéro de Sébastien. Voilà, comme d'habitude, c'est comme ça qu'on a tendance à driver les gentils garçons comme toi. Hein.
6: Ok.
0: Non, je plaisante, on le fera pas, mais nous, personnellement, on va quand même un petit peu te faire souffrir, je te le cache pas. Hein. D'accord?
6: Okay.
0: Donc je te souhaite d'avance bon courage. On a le numéro du copain en plus.
5: On a les deux, on a tout.
0: Ah, donc ouais, ça va. Bon, si on a le compas complice, comme ça, on va pouvoir faire un sur deux alors pendant la soirée. C'est très bien comme ça, Sébastien. Et le complice qui s'appelle comment?
6: Mathieu.
0: Mathieu, très bien. Bah, Mathieu et Sébastien, je vous souhaite d'avance de très très bonnes nuits.
6: Merci.
0: Parce qu'elles vont être longues. Et elles vont être douloureuses, c'est moi qui vous le dis. Hein. On ne s'amuse pas avec le Star System et non. Pas avec la Dream Team parce que Fildar, il était sur le coup, il m'a regardé, il m'a fait le renard,
5: J'ai flairé l'arnaque.
0: Pourtant, c'est pas son job, hein. C'est pas non. Ton job à la base. Hein.
5: Je suis
0: ton
5: pas
0: job,
5: un flaireur, je suis un writer.
0: Ouais, c'est vrai, normalement, t'es un writer et d'ailleurs, ce soir, t'as fait du bon boulot.
5: Ouais.
0: Hein, dans le défi téléphonique, tu nous as fait poiler de rire. On était morts de rire. Bientôt, ça va être Christian, dit le plombier, Lucien.
5: Putain, c'est marrant.
0: Ouais, dit le jardinier.
5: Ouais, c'est marrant.
0: Il y a un règlement de compte qui est en train de se passer.
5: Ça a
0: cartonné sur les Champs-Élysées.
5: Christian dit le plombier, ça a cartonné.
0: Évitez par contre de trop toucher vos micros comme ça parce que ça plope dans tous les sens. Non, mais c'est pas grave, mais vous l'entendez pas peut-être.
5: Si.
0: En plus.
5: mais quand on l'a fait, après c'est trop tard.
0: Ouais, mais là tu le refais. Tu vois,
5: non, mais c'est pour te montrer que là j'ai compris.
0: Vas-y, fais écouter. Ouais, donc vous voyez, ça c'est quand on effleure un micro. Alors je vous explique même pas. Quand on tape dessus, alors on a l'impression d'être dans une. Donc c'était pour dire que sur les Champs-Élysées, ça a failli se friter tout à l'heure.
5: C'est clair.
0: Ah, ça a failli se frapper, ça a failli se frapper dessus.
5: Mais t'as eu du bol que j'avais pas mon cran d'arrêt.
0: On était là, hein.
5: J'avais eu mon cran d'arrêt, t'étais mort.
0: Ah ouais, ça aurait été parce que Rigaud a commencé à frapper dans le dos.
4: J'ai pas frappé, j'ai mis une tape amicale dans le dos. Ouais,
0: comment t'as fait amicale, toi?
5: Non, remontre. tu fais sur le mur maintenant.
0: Hein, parce qu'il m'a décollé. T'as plu, vas-y.
4: Non, je lui ai décollé un poumon.
0: Ouais, je lui ai décollé un poumon, monsieur s'est mis à pleurer. Vous avez au queen. Voilà, il était pas mal. On aurait vu Wafa, on aurait dû trois gamins sur les Champs-Élysées en train de s'amuser. Moi j'étais là. Bon, ça va les gars, on arrête.
5: Il avait déjà fait tomber la veste. Non, arrêtez, j'en tape.
0: C'est pourquoi ça. Il faut pas toucher le. C'est vos coudes. Écoutez, ça c'est les coudes. Quand on met les coudes sur la console.
7: Coude.
0: On va faire ça toute la soirée. Ça va agacer tout le monde, toute la teuf. Quoi, ça va être. Bon, notre ami Jean-Pierre est-il de retour avec nous, Jean-Pierre? Pardon, Jean-Pierre, t'es de retour avec nous?
8: Ouais.
0: Ouais, ça va bien, Jean-Pierre?
8: Ouais, ça va.
0: Bon, Fildar n'a pas eu le temps de te proposer. Alors, attention, Fildar va te faire une proposition. Non, on va faire mieux encore, Jean-Pierre.
8: Oui.
0: Ce soir, tu es notre invité d'honneur, hein, puisque depuis quasiment 22h, tu es avec nous. Mais alors, quel plaisir. Hein. D'ailleurs, on va rappeler le numéro de téléphone si vous voulez parler de bien autre chose. C'est ce qu'on fera d'ailleurs dans moins de 5 minutes. 0803 08 5000. Peu importe le sujet, vous êtes les bienvenus. 0803 08 5000. Jean-Pierre, ouvre bien tes oreilles. Ouais. Et le public va également voter sur le Minitel 3615. Code Fun Radio Rubrique Direct pour savoir quelle est la chanson, ou en tout cas l'artiste qu'on aimerait que tu nous interprètes. Alors attention, on va y aller. Mais pourquoi ça plop tout le temps dans ton
5: Parce que je fais le moindre geste, que je fasse ça ou. Tu
0: vois. C'est chiant, c'est une horreur. Fais les propositions.
5: Alors Jean-Pierre, tu as Gérard Lenormand, Johnny Hallyday, Francis Cabrel, Serge Gainsbourg.
0: Qu'il ait le temps de mémoriser. Alors Jean-Pierre, écoute bien. Hein.
8: Oui.
5: Gérard Lenormand.
0: Est-ce que tu veux Gérard Lenormand?
8: J'aime bien Gérard Normand.
5: Bon, on met de côté alors.
8: D'accord. J'étais président.
5: Oui. Johnny Hallyday.
0: Faut que tu connaisses les paroles par cœur aussi.
8: Ah ouais, je vous connais mettre que François, comme d'habitude, ou Lundi au soleil.
5: Johnny Hallyday, c'est bon?
8: Mais je connais pas les paroles par cœur d'Hallyday.
0: Bon, vas-y, donne les
5: Francis Cabrel.
8: Non.
5: Serge Gainsbourg.
8: Non.
5: Michel Fugain.
8: Non.
5: Jacques Dutronc.
8: Non.
5: Jean-Jacques Goldman.
8: Non.
5: Eddie Mitchell.
8: Non.
5: Renault.
8: Non.
5: Après j'ai des répertoires. Alors qu'est-ce que j'ai? Les démons de minuit.
8: Non.
0: Ah c'est dommage ça. Il m'entraîne
8: jusqu'au bout de la nuit.
5: Pierre Grosco-Cola.
8: Les démons de minuit. Il m'entraîne juste à l'infini. Non mais si vous voulez moi. Que vous interprétez le Lundi au soleil de Claude François.
0: Ah, on aurait bien aimé. Gérard Lenormand, ça m'aurait bien plu.
8: Bah ouais. C'est quel titre exactement?
0: Qu'est-ce qui te ferait plaisir?
8: De Gérard Lenormand.
0: Qu'est-ce que tu connais par cœur de Gérard Lenormand? C'est laquelle que tu connais par cœur?
8: C'est-à-dire, j'aime bien Gérard Lenormand, j'écoute ses chansons. Mais
0: oui, mais tu connais les refrains, mais quelle est la chanson, quel est l'artiste dont tu connais les paroles par cœur? Bah, il y en a plein d'autres, Fildar, vas-y. À part les artistes, il y avait Renaud également.
5: Ouais, j'ai dit Renaud, j'ai dit Gainsbourg, Cabrel, Goldman. Tu connais pas Goldman?
0: Michel Fugain, le Big Bazar, tu connais pas du
8: tout? Non, non, non.
5: Ah, Eddie Mitchell.
0: Eddie Mitchell, tu connais rien, Eddie Mitchell?
5: Gainsbourg.
8: Elle était maquillée comme une star de ciné.
0: Et bah voilà, est-ce que tu serais capable de la chanter en entier?
8: Bah, j'ai pas les paroles avec moi,
0: Mais quelle est la chanson que tu connais dont t'as les paroles par cœur en tête?
8: Gérard Lenormand, qu'est-ce qu'il a comme titre?
0: Alors, Gérard Lenormand, attention, karaoké, Gérard Lenormand, attention. On est en train de faire le point.
5: Alors j'ai Voici les clés. Si tu ne me laisses pas tomber, Le Petit Prince.
0: Et Dauphin, merde.
5: Moi je chante, Je n'ai jamais rencontré Dieu.
0: Ouais.
5: Gentil Dauphin triste, Les Jours Heureux, La Balade des gens heureux, Si j'étais président, Sous d'autres latitudes, Il et La Belle et la Bête.
8: Oui. C'est-à-dire celle que je saurais plus si j'étais président, mais. Je n'ai pas les paroles exactement des.
0: Ah, et sur le président, tu serais capable d'improviser?
8: Peut-être, ouais.
0: Alors, on va demander à Maestro Fildar de me donner le CD karaoké.
8: Peut-être m'aider un peu.
0: Nous, on ne les connaît pas. Gérard Lenormand, le président, à part le fromage. Un peu tout ce qu'on connaît, nous. Hein. Alors, attention, alors, président, c'est où si j'étais président. Attention, là, je suis en train de se caler. Hein, puis ensuite, on va pouvoir donc diffuser ce grand moment. Alors, attention. Jean-Pierre, quand tu veux.
8: Oui.

0: je suis un peu déçu là, hein, du coup, Jean-Pierre là. Je propose à Jeanne Masse pour Jean-Pierre et aussi Chantal Goya, Jeanne Masse. Ça aurait été bien, Jeanne Masse. Tu connais pas Jeanne Masse? Bon, tu connais pas alors finalement les paroles de Gérard Lenormand.
1: Mais
0: là, attention, fais gaffe parce que là, ta cote de popularité va descendre, Jean-Pierre.
1: Je peux peut-être vous chanter a cappella comme d'habitude, non?
0: On peut le faire, mais juste avant, ce que je vais te proposer pour tous les auditeurs de Fun Radio qui attendent depuis tout à l'heure et qui me réclament moi juste, c'est moderne. À mon avis, vous allez prendre une claque monstrueuse dans la gueule. Attention, producteur, toi qui nous écoutes. Attention, toi jeune qui va, à mon avis, danser encore tout cet été sur le tube. Le tube de l'été, on l'a en exclusivité. Jean-Pierre, auditeur de Fun Radio, qu'on retrouvera juste après pour nous chanter. Donc, ne me quitte pas. Non, c'est quoi? Comme d'habitude, en a cappella.
1: Oui.
0: La fête de la musique pour le moment. On y va, maestro. Tu comptes jusqu'à 3 et on y va. Jean-Pierre?
1: Oui.
0: Tu comptes jusqu'à 3 et on y va.
1: 1, 2, 3.

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1: Exactly, les enfants et tout ce qui est pâle copie sera détruite. Les gros, les vilains, aux vilains nés, qui puent la transpire, qui se lavent pas, juste une fois par semaine peut-être. Et puis sinon, vous nous appelez, bien entendu, si vous voulez venir faire les cons avec nous, sur le Minitel 3615, code Fun Radio, rubrique direct. Bonsoir Seigneur, bonsoir CIP encore. Tiens, un coup de chaîne est venu nous suivre. Salut Max, lis le message de Predator. Sibéron, Mélanie, je t'aime. Voilà, le message est transmis. Sibéron, donc Max a décidé de mettre de la merde ce soir. Oui, j'en mets tous les soirs d'ailleurs. Seigneur, me dis, tu parlais de Diffoul, je te réponds oui. Fil de pute, je te demande ce qui me prend de m'appeler fil de pute, peut-être parce que il y a le pseudo de fil d'art et que ça me fait rappeler les 4% qu'il a obtenu lors d'un sondage. Ah oui, effectivement, on va saluer Ferrari également, dont on a fait allusion tout à l'heure. Christine Erine qui nous fait coucouc, et également qui s'est... Eddie Cross, ça fait plaisir, ça, Pépé Eddie Cross, ça c'est très bien ça. Ce qu'on a écouté, c'était Jim Carrey, hein, parce qu'on nous l'a demandé sur le Minitel. Somebody to Love, c'est extrait de la bande originale du film... Cable Guy,
3: disjoncté,
1: voilà, en français. Attention, maintenant, nous allons aller du côté, on va peut-être accueillir, non, peut-être après Khalid, de 20 ans de Dijon, mais justement, on va parler du courrier avec Fil d'Art. Vous pouvez nous écrire d'ailleurs à Fun Radio, rue Bayard, c'est au 20, du, la rue Bayard, 75 008 Paris. C'est à
3: c'est
1: toi.
3: Parti. Mister Courrier, bonsoir. Donc, en fait, déjà, une petite annonce rapide. Si vous voulez participer à un jeu, à un nouveau jeu qui va se dérouler sur TPS.
1: Le copinage.
3: Si vous voulez être candidat ou candidate, c'est un jeu sur le ciné avec pas mal d'interactivité. Il faut appeler au 01 53 84 30 08. 01 53 84 30 08.
1: Et ouais, on peut quoi? On joue à des jeux cinéma, machin?
3: Voilà, en fait, ouais, à mon avis, avec un questionnaire. Il y aura
1: je crois que c'est très interactif avec la télé.
3: Voilà, avec une télécommande et tout ça.
1: D'accord, très bien. Donc voilà. Voilà, on rappelle une fois le numéro de téléphone une fois, allez, pour être bien
3: 01 53 84 30 08.
1: Voilà, très bien. Juste à poser un tout petit peu moins fort, parce qu'on entend beaucoup, là, comme on est en train de faire juste la petite annonce. Mets-toi carrément là-bas, quoi, à la place de Jean. Parce que c'est le micro de Jean.
4: Je vais des mauvaises ondes.
1: quoi d'autre? Jean, oh putain.
5: Bonsoir.
1: Tu lis. Alors, qu'est-ce qu'il y a d'autre encore?
3: Donc, on a
1: dans le courrier.
5: Putain, je suis tout petit là.
1: Mais non, t'es bien. Mais même. Mais là, t'es toujours tout petit, genre, même quand t'es grand.
3: Non,
1: t'es
3: mais moi, je peux remonter la chaise, ça me rassure. On a reçu des blagues sur les blondes de la part de Hannibal Smith.
1: Pour Pauline, ça va pas être sympa, ça. Hein.
3: Ah, c'est pour toi en plus.
6: Et sponsorisé. Hein.
1: Alors, qu'est-ce que tu dis?
5: Plus près du micro, ma chérie.
1: Au niveau quoi?
6: Oh, t'es voilà. Gentil maintenant.
1: Au niveau quoi?
6: Je dis, après ce que tu m'as sorti, je suis blindée.
1: Qu'est-ce que j'ai dit? Qu'est-ce que
6: j'ai tout accepté ce soir.
1: Qu'est-ce que j'ai dit?
6: Souviens-toi.
1: Non, mais je me souviens pas. Qu'est-ce que je t'ai dit?
6: Non, mais souviens-toi, je sais plus exactement. Tu m'as démoli.
1: Ce soir?
6: Ouais.
1: Mais non. Si.
6: Mais si.
1: T'as eu la sensation que je t'ai démoli?
3: Bah, attends.
1: Mais attends.
7: Pas dans la merde alors.
1: Mais ça, c'est rien ça. Il y a des fois, je suis exécrable.
6: Sérieux?
1: Mais ouais, alors que tu sais que je suis gentil dans la vie de tous les jours. Hein. C'est ça le pire.
6: Ouais,
1: hein.
6: Je le sais.
1: Pourquoi je suis aussi pute que ça? Mais je me le demande souvent, mais je devrais avoir un psychiatre pour ça.
6: Sérieux?
1: Bah oui, comment je peux être aussi méchant à l'antenne envers des gens que j'adore?
6: Ah, sympa!
1: Ah, je m'en rattrape!
6: Non,
3: voilà. Je t'y crois en plus.
1: Ouais, c'est naze.
7: Oh, les gars!
1: Bien joué!
7: Oh,
1: putain! Par ego, parce que lui, c'est son mec, donc.
3: Ah, Grégory!
1: Balance pas! Non, je balance pas.
3: Ouais, Grégo.
1: Alors, vas-y, le con, il y en a des blagues. Oui, des blagues. Alors, attention, les blagues sur les blondes, vas-y. Ouais.
3: Je pense que c'est un peu aussi pour Gérard, parce que c'est sponsorisé par l'agence Mercedes du Pont de l'Alma. Et le cow-boy de la loco. Donc,
1: d'accord, ouais.
3: Ah, voilà. Donc, pourquoi les blondes se marient rarement?
1: Pourquoi les blondes se marient rarement? Je ne sais pas.
3: Parce qu'il n'y a pas besoin de se marier avec elle pour baiser avec elle.
1: Oh, c'est petit, ça! Ça, c'est pas pour les blondes, mais c'est pas pour les blondes qui sont un peu ondulées, là.
3: Si, surtout,
1: ouais. Ouais, d'accord.
3: Avec des tailleurs gris, pareil.
1: D'accord, vas-y, encore.
3: Pourquoi les mamans blondes ne changent les couches de leur bébé que tous les mois?
1: Là, je saurais répondre encore, personne
3: Parce que sur l'emballage, c'est écrit jusqu'à 19 kilos. Comment une blonde tue un oiseau?
1: Là non plus, bah, on sait
3: Elle
1: pas.
3: Le jette du haut d'une falaise.
1: Donne directement les réponses.
3: Comment une blonde tue un poisson? Elle le noie.
1: Ouais.
3: Pourquoi les blondes ont-elles deux neurones de plus que les vaches?
1: Je sais plus, mais je le savais, ça c'est pas grave, vas-y.
3: Ouais, c'est comme les majorettes, mais pour qu'elles ne chient pas partout quand on leur tire les mamelons.
1: Oh, c'est d'un goût, franchement, disons, les blondes, les pauvres, ce soir, qu'est-ce qu'elles ramassent, hein.
3: Et il y en a trois petites sur Gérard.
1: Ah, alors attention, Gérard de Suresnes, hein, qui est pas ce soir, malheureusement, parce qu'il a une jambe dans le plâtre, alors vas-y.
3: Ouais, malheureusement. Alors là, celle-là est très bien. Comment occuper Gérard pendant des heures?
1: Vas-y, donne la réponse.
3: En écrivant « Retournez, s'il vous plaît » sur chaque côté d'une feuille de papier.
1: Bon, parce que Gérard l'a pas compris, mais c'est pas grave.
3: C'est pas grave. Qu'est-ce que dit Gérard en ouvrant une boîte de Cheerios? Alors les Cheerios, je vous explique, c'est des petites céréales en forme d'anneau.
1: Voilà. Mmh, d'accord, ouais.
3: Oh, regarde des graines de beignets.
1: Ouais. Ou alors des bébés de beignets, on va dire comme ça, d'accord.
3: Qu'appelle-t-on une mouche qui vole dans la tête de Gérard?
1: Une mouche qui vole dans la tête de Gérard, enfin dans son, je sais pas, non, je...
3: un envahisseur de l'espace.
1: Et voilà. Ah, elles sont pas mal. Qui a envoyé ça?
3: C'est Arnaud. Bravo. Dit Hannibal.
1: Il y a son adresse et tout. Il y a un numéro.
3: Ouais, ouais,
1: numéro tu lui enverras une musique de nuit.
3: Oh putain. Attends, il y a un PS. Attends,
1: non, je veux pas.
3: Justement, il y a un PS. Non, surtout pas musique de nuit.
1: Non, surtout pas musique de nuit. Bon, tu lui envoies le coffre à
3: Détroit. Ok. Bravo.
1: Non,
3: d'accord.
1: Non, mais bon. Tu lui enverras un truc. Tu l'appelleras.
3: Ouais, il reste des stickers.
1: Voilà, exactement. Philippe, j'ai retrouvé des vieux autocollants Fun Balance.
3: Ouais, les premières générations.
1: Vas-y.
3: Il y a aussi Laetitia qui t'a envoyé des photos.
1: Bon, bah. Tu claques ça où tu veux.
3: Dans le tiroir que tu veux.
6: Attends. Jette dessus.
1: Mais oui, j'aime bien, je regarde, j'ai le droit, non?
3: Non, pas trop de lumière, tu vas être surpris. Hein. Attention les yeux.
1: Mais qu'est-ce que c'est que ce truc?
7: Non, j'ai pas vu, moi.
3: Donc, elle travaille dans un salon de coiffure.
1: Mais elle est mimi.
3: Mais oui, je sais, c'est pour ça qu'elle traîne dans un salon de coiffure. Un de ses défauts.
1: Parce que là, ce soir, cette semaine.
3: Alors un de ses défauts, elle est très rancunière et têtue. Fais attention.
1: En tout cas, moi j'aime bien son abat-jour.
3: Ses qualités, sympathique et aimable.
1: Ça s'appelle comment là? C'est les trucs qu'on mettait les rideaux là. C'est dans le nord là. Toi et Pauline qui est du nord et moi aussi, mais parce que ma grand-mère avait ça, c'est... ça me rappelle ma grand-mère.
6: Ouais,
7: non. Dans le sud aussi il y a ça.
1: Dans le sud. Non mais dans le sud c'est des trucs. Ça c'est des gros trucs qui font du bruit avec des grosses bouboules.
6: Je sais pas.
1: Ça c'est spécialité de Bully Lemine.
6: Ça,
1: ma grand-mère était là-bas. Il faut ça faire que deux choses là-bas, c'est ça et des orties. Alors, Bully Lemine, c'est pas Guégué, hein.
3: Je crois que c'est...
1: Si tu compares à ta nana, c'est mieux. Hein.
3: C'est un rideau de perles et c'est tout, on s'en fout.
7: Plaisante ou quoi?
3: Oui, ça va vite.
7: Oh, c'est dégueulasse.
3: Non, donc, sinon, elle est d'origine portugaise. Et ses patients...
1: Tu crois que cinéma, que ça se voit pas?
7: Tu me prends pour un con, tu crois que ça se voit pas, peut-être? Non, mais t'es con, quoi.
3: Alors, ses passions sont le cinéma, le sport...
1: Et le rasage.
3: Les yaourts.
1: Je voulais le dire, j'ai pas eu le
3: temps. Et depuis que Gillette G3, Mac 3 est sorti...
1: Depuis que Gillette G3 est sorti, ma vie va mieux.
3: Ça, ça éclate. Et sinon...
1: Alors, attends, comment elle s'appelle, cette petite?
3: Elle s'appelle Laetitia.
1: On plaisante et on rigole, bien sûr. Laetitia, on t'embrasse très fort. Et pour toi, je t'envoie Dance Machine.
3: Et elle, pour te remercier, elle t'a fait un petit poème. Voilà mon petit oiseau de mon cœur.
1: Ou alors on appelle Skyrock, on demande une compile de Thunderdome volume 36.
3: Voilà petit oiseau de mon cœur, ouais. 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
1: D'accord.
3: Voilà.
1: D'accord, très bien.
3: Là, y a pas
1: si vous voulez nous appeler, bien sûr, parce que là, du coup, on a laissé tomber que c'est toujours le zéro. C'est 0803-08-5000 hein, pour nous contacter, bien entendu. On en profite pour saluer Edika qui m'a marqué en gros sur le Minitel. Je t'aime. Voilà, on oublie de faire... Quelle est la différence entre un spaghetti? Ah non, ça, ce genre de blague et tout, non, ça, c'est pas trop ma tasse de thé, donc on laisse tomber, c'est pas très drôle. Tiens, Pauline, mais elle connaît pas, tu sais pourquoi grand-mère sait faire du bon café?
6: Elle a que ça à foutre.
1: Elle a joué, bien. Ah non, mais là, elle est dans le truc, c'est-à-dire qu'elle est dans l'humour du Star System, ça c'est bien. Ouais, tu peux
3: surtout écouter l'émission depuis deux mois.
6: Non, promis que non, je l'ai pas entendu chez vous.
3: Bah, où ah, sur quelle radio?
1: Sur une autre radio, c'est
6: dans les bistrots. Il la raconte, vous savez.
1: Encore si c'est
6: les passés dans les bistrots,
1: si c'est Guy Montagnier, si c'est Guy Montagnier dans les grosses têtes, ça passe.
3: Ouais.
1: Castelli, si ça passe. Olivier de Kersauzon, ça passe, parce que c'est quand même la même maison. Mais le reste, on n'accepte pas. Attention. Hein. Encore du courrier.
3: Rigaud, t'as écrit, non?
1: Non, sur l'internet également, on nous a envoyé des trucs, non? Sur l'email.
8: on verra bientôt.
1: D'accord, ok.
8: Bientôt.
1: Très bien. Bientôt, on nous a dit bientôt, d'après la direction technique, ça devrait pas tarder, donc j'espère qu'on pourra de nouveau faire de la radio normalement sur l'internet, et c'est-à-dire pouvoir entrer en contact avec vous comme ça me semble logique. Donc si vous voulez nous appeler, 0803 08 5000, on a d'ailleurs Khalid, 20 ans, qui est de Dijon. Ça va Khalid ?
8: Ça va et toi ?
1: Bah oui, ça va et toi ? Bon, qu'est-ce qui t'amène Khalid ?
8: Moi j'appelais pour raconter ma petite histoire, parce que j'avais déjà appelé pendant les grandes vacances là, mais c'était pas toi, c'était Mickaël.
1: Ouais, ah bah oui, ça date d'il y a longtemps alors.
8: Non mais c'est parce que mon histoire elle m'a toujours fait délirer. On avait appelé, puis on avait raconté notre petite histoire à nous, puis on avait laissé un numéro de téléphone. Et puis il y avait plein de monde qui nous avait appelé, bah ça...
1: Il était resté en attente pendant tout ce temps-là, et tu veux qu'on appelle, c'est ça, au numéro que t'as donné ?
8: Non, pas du tout, pas du tout.
1: Non mais bien sûr, je plaisante, ouais, alors ?
8: Non, et puis ouais, pendant un mois et demi ça a appelé, et puis donc moi pendant les vacances j'ai travaillé comme un fou, et puis donc quand j'ai eu du temps libre, bah il y a une fille qui nous a appelé, puis qui voulait qu'on se rencontre. Et puis nous on voulait prendre des vacances, donc elle nous a proposé de descendre chez elle à Perpignan. Et puis donc bah, on lui a demandé de se décrire physiquement.
1: Ah, vous l'aviez jamais vue ?
8: Jamais.
1: D'accord, vous l'aviez rencontré comment, rappelle-moi ? Comment vous aviez rentré en contact avec elle ? Par le Minitel ? Par du courrier ?
8: Non, elle a téléphoné vu qu'on avait laissé un numéro.
1: Ah oui, d'accord, excuse-moi, d'accord. C'était suite à la libre antenne. C'était dans Love in Fun à l'époque ?
8: Hein ?
1: C'était à l'époque de Love in Fun ?
8: Non.
1: D'accord, non, mais c'est pour savoir. Mais je sais pas, parce que je sais. Par où t'es rentré en contact avec elle ? Par quel moyen ?
8: Bah parce que j'ai laissé mon numéro de portable.
1: Où ? Sur l'antenne de Fun Radio, d'accord. Mais c'était l'émission de Miguel, mais avant Love in Fun, c'était avant que ça soit Love in Fun ?
8: Ouais, je sais plus. Enfin,
1: Miguel ?
9: Mickaël.
1: Mickaël. Ah, je crois que moi je suis resté Mickaël. Ok, c'est un moi, excuse. Je suis désolé, c'est au Brésil, c'est un carnaval. Ouais, d'accord, et clutch total, comme dirait l'autre. Alors donc, ouais.
8: Voilà. Et puis, ben, je lui ai demandé de se décrire physiquement. Et puis, vu sa description, quoi, c'était la pire meuf, quoi.
1: Ouais.
8: Vraiment, meuf tout le temps en mini-jupe.
1: Et bon, et après, tu l'as vu et tout, et c'était un boudin, c'est ça ?
8: C'est même pas la peine, quoi.
1: C'est même pas la peine, c'était horrible. Bah, ça nous est déjà arrivé, hein, nous aussi, d'avoir des auditrices qui se disaient être belles, et puis on faisait un petit Paris by Night, on allait les chercher. Il y en a qu'une sur qui on était tombé qui était pas mal, mais sinon le reste du truc. Moi, je me souviens d'un truc qui était horrible, c'était pour elle, hein, et pour remémoriser. J'étais avec Phil Dard, il va s'en souvenir. On était allé, je crois, du côté de Versailles. Versailles.
9: Ouais, c'était Versailles.
1: Ouais. Khalid,
8: ouais.
1: Je t'explique le topo. On fait une annonce pour faire un Paris by Night. Il y a des filles qui appellent. Il y en a une qui nous semblait sympathique. On va jusqu'à Versailles avec mon portable en direct, avec ma bagnole.
8: Ouais.
1: J'arrive dans la rue. Et là, tout en étant à l'antenne avec mon portable, je disais sur l'antenne de Fun Radio, mettons qu'elle s'appelle Sophie. Sophie, tu peux descendre, on est en bas de chez toi. Et là, elle descend. Et je la vois de loin s'approcher. Phil Dyer, Manu, il s'en souvient, il était resté à Neuilly. Et je la vois s'approcher. Et moi, à l'antenne, j'avais pas fait gaffe qu'elle avait un Walkman. J'adore. Avec elle et qu'elle écoutait la radio, donc ouais. Tout ce que je disais, moi je pensais qu'elle m'entendait pas, et je la vois s'approcher de Manu et je dis oh putain Manu c'est un monstre et tout, elle est pas belle et tout, elle est toute laide, et la nana s'approche et la nana elle avait le tuner avec elle, et c'est à mon nez, je fais oh merde, en plus elle a la radio, elle est en train d'entendre tout ce que je dis, et là il y a eu un grand moment de solitude, on l'a fait venir dans la voiture, et non c'était bien dans la voiture, c'est bien de temps en temps, moi je dis quand on se connaît pas de ne pas parler.
9: Mais c'est clair.
1: Ah, j'ai entendu la radio. Ah c'est bien, quand tu fais un coup, tu te fais un plan ensuite.
8: J'ai pas compris.
1: J'entends une autre radio, j'entends J'espère qu'au moins la radio qu'on entend dans notre casque, je sais pas si vous l'entendez de l'autre côté de la radio, mais nous en interne, au moins que c'est pas j'espère que c'est RTL2 hein.
8: Ah mais il y a pas de radio, c'est ça le pire.
1: De quoi ?
8: Il y a rien d'allumé à côté de moi.
1: Non mais c'est nous en interne, c'est nous, ça doit être en interne, on a de la chance, on entend hein.
8: Ouais, puis attends, c'est
10: dans
8: pas
10: le studio d'à côté.
1: Non, c'est pas le studio d'à côté, c'est dans le casque.
10: Ouais, mais ça s'entend aussi dans le studio d'à côté, donc c'est peut-être les tests qu'ils font à côté qu'on entend.
1: Ah, pourquoi ? Mais est-ce qu'ils mettent I Will Survive ? Ils mettent I Will Survive.
10: Ouais, c'était I Will Survive.
1: Ils arrêtent, hein, tu leur dis d'arrêter. Hein.
8: Ok.
1: Ah, ben non, ben, c'est clair.
8: Tu dis là, oh !
9: La puissance ! La puissance du muscle !
1: Hein ? Le connard, bah. Mais non, mais c'est parce que je lui crois. Tu leur dis là aux deux là qu'ils arrêtent parce que ça passe à la radio. Ah, j'y crois pas, ils font des tests dans le studio d'à côté et puis ça passe à l'antenne en direct et nous on entend I Will Survive dans le casque. En plus, I Will Survive dans les tests pour faire un studio de Fun Radio. Ils ne pas mettre Laurent Garnier ou Daft Punk ou Prodigy, ils nous mettent I Will Survive. C'est pas un scandale ça, Khalid ?
8: C'est clair.
1: Bon. Quelque chose à rajouter, mon pote, mon pote le DJ.
8: Ouais, c'est que tu vois, quand on est parti chez elle.
1: Ça y est, il y a Davius sur Minitel qui nous dit ça y est, c'est RTL2 qui fait péter la sono. Ouais, ils sont en train de tout faire sauter ce soir. Oui, Khalid, pour terminer.
8: En fin de compte, on est quand même parti chez elle. Parce qu'on voulait quand même passer des vacances, quoi. Et le pire, c'est que quand on arrivait chez elle, il y avait déjà 4 gars qui zonaient. Il n'y avait pas d'électricité, pas d'eau chaude, pas de gaz parce qu'elle n'avait pas payé ses factures.
1: Ah ouais.
8: Donc c'était vraiment. la pire galère, quoi.
1: Ouais, ouais, c'est sûr.
8: La pire galère.
1: Regarde ça. Apolline, regarde. La bête.
6: Waouh.
1: Je fais des pompes.
6: Alors là, je suis impressionné.
10: Fitness.
6: Dans les pompes.
1: Il va se péter un bac. Il va se péter un bac.
6: On a des courbatures demain, t'as pas l'habitude.
1: Ça y est, il en peut plus.
8: Je peux plus
1: lever le bras. Khalid, ouais.
8: En fin de compte, tu vois, c'est pour ça que maintenant je me fie plus aux voix. Et donc, tu vois, je me dis, tu vois, c'est comme dans ton émission. Je me dis, tu vois, Pauline, vous en parlez toujours et tout. Et je me dis, ça se trouve, peut-être c'est le pire boudin.
1: Ah non, Pauline, elle est bonne.
8: Ah ça, j'en sais rien, ça. Attends, celle qui m'a appelé, elle était trop bonne aussi, après ce qu'elle disait.
11: Mets-toi debout, Pauline. Même s'il te voit pas à la radio, on fait croire, mais c'est pas debout. Oh là là.
8: Ah mais tu sais, si j'avais eu les parents de la meuf au téléphone, ils m'auraient dit qu'elle était belle aussi.
1: Tu sais que le,
6: mais t'as raison, ça
1: le Manu, il a quand même de la chance. Hein. Tu l'as
6: C'est vrai qu'il pourrait raconter n'importe quoi.
8: C'est clair.
6: D'ailleurs, il raconte n'importe quoi.
8: Eh, parce que sérieux, moi la meuf que j'ai eue, elle avait vraiment une trop belle voix, quoi. Tu sais, si on se fie à la voix, c'était vraiment...
1: C'est vrai, elle a une belle voix, Pauline.
8: Voilà, ça va quand même, elle a une belle voix.
1: Non mais elle est, mais bien sûr qu'elle a une belle voix.
12: Les téléphones sont trafiqués.
1: Mais ouais, c'est des faux. Vas-y.
13: Allô, bonsoir.
1: Vas-y, donc je vais essayer, je vois avec le téléphone.
12: Regarde.
11: Attends, fais voir.
13: Ouais, Fun Radio, bonsoir.
1: Il y a du traitement.
12: C'est de la merde,
1: c'est
12: de la merde.
1: Hein, c'est Magouille et compagnie, ça encore. Khalid,
8: ouais.
1: Bonne bourre, amuse-toi bien, bonne soirée, merci d'être passé. Et puis tu reviens quand tu veux, tu vois, il est pas encore très tard, on est là, je sais pas, au moins jusqu'à 1h du matin si tout se passe bien, donc normalement ça devrait bien se passer, donc on va rester patati patata, d'accord?
8: Ok.
1: Bonne bourre, amuse-toi bien.
8: Salut.
1: On va saluer les gens sur le Minitel qui sont encore là, 3615 Code Fun Radio, rubrique direct. Il y a Davius, tu sais ce qu'il dit? Tu sais ce qu'il dit, Davius? Apolline, sur toi, Davius?
12: Non.
1: Il dit que t'as une voix en or.
6: Waouh.
1: Waouh. Bah va bosser à RFM alors.
6: J'allais dire.
12: Surtout qu'il y a des pépites dans le nez.
6: Un pack dans le nez. Qu'est-ce que t'en sais, toi?
1: Ah non, là, elle est bonne.
12: Ah ouais, pas de quoi.
11: Je suis un writer,
1: Oh, les nazes.
12: Ouais, t'as les bras tranquilles.
1: Non, là, tout naze. Non, ça, c'est vraiment un zéro.
6: Un minable.
1: Mais t'es minable.
6: Un minable, Fildar. Hein.
1: Bah, tu retires le
6: De balles, Fildar.
1: Oh non. Qu'est-ce que j'ai dit?
6: Non, t'as sur pas une caouette. Hein.
1: Tu dis qu'elle a des crottes. Et alors?
12: Des pépites dans le nez, quoi. Des pépites en or.
6: En or, ouais, en or.
1: Oh.
12: Elles sont sèches.
1: Viens te moucher, viens.
6: Attends, je vois pas.
1: Dans mon jean.
6: Ouais, c'est ça.
1: Bon, allez, arrêtons de dire des conneries, sinon on n'y arrivera jamais. 0803-08-5000, je vais saluer les gens qui sont sur l'internet et qui pensent qu'ils sont en train de communiquer avec Rigaud. Alors que Rigaud, non, pas pour le moment, parce qu'on a DJ Crazy, on a Dobby, on a Emma, on a Eliam, on a Airbud, qui sait que je pourrais saluer encore 2-3 personnes comme ça. On peut pas faire défiler là le business là?
10: J'arrive, attends, faut que j'ouvre le tiroir.
1: Fix, Baby, qui sait qu'il y a d'autres encore? Flo, Fixeur, on va essayer de faire avancer au maximum, là on va avancer un petit peu. Alors je vais citer quelques noms qui sont sur le site internet, voilà, merci. Océan, Mifette, Lucky, il y a Link, il y a La Police, il y a Lars, il y a Kai, il y a Cro, il y a Lala. Qui c'est qu'on pose Showlap 1, Spawn, d'ailleurs qui est sorti en cassette vidéo, Super Lofo, c'est nul Spawn, c'est bien ou pas?
11: C'est tout naze.
1: Écoutez, vas-y Rigo, dis-le.
10: On fait le tout naze.
1: Voilà, si c'est Rigo qui le dit, c'est que c'est du tout naze tout cuit. Rigo, c'est toi qui as choisi un petit scud, on change la prog là, vite fait.
10: Ouais. Ça s'appelle Case Murray.
1: Ah,
10: yes.
1: C'est un rappeur. Ça suffit, n'en dis pas plus.
10: Rappeur du Death Squad. Mais
1: attends,
10: me touche pas, toi.
1: T'es fou, toi, PD. Et alors?
10: C'est un rappeur du Death Squad et j'avais déjà passé un morceau de,
1: ouais,
10: du collectif Death Squad un soir et ça s'appelle.
1: On s'en rappelle, on s'était éclaté
12: dessus. Ah, c'était de la bombe.
10: Mais ouais, grave. Et le morceau s'appelle Life on the Street ou In the Street, je sais plus. C'est
1: Life on the Street.
10: On the Street.
1: On the Street. On the
10: reprise de.
1: Attends, on a une américaine, on a une new-yorkaise. Comment on prononce
12: Star Café.
1: Life on the Street. Nous, on sait pas le dire.
6: Life on the Street.
1: Yeah.
6: Yeah.
1: Live on the Street, oui. Et donc.
10: Avec un sample des Crusaders, voilà. Street Life pour les gens qui connaissent.
1: Ouais, c'est excellent et on va l'écouter. Et après, on va juger véritablement ce qu'il en est. Et si vous voulez nous appeler, 0803-08-5000. Manu et Apolline vous attendent au standard. Bon, bah, Fildar, il a fait sa revue de presse, il arrête.
12: Il se barre. Je prends des photos.
11: Je passe ça.

0: donc ça vient des États-Unis, j'imagine. Cathy Murray, extrait de l'album qui s'appelle It's a Beautiful Thing. Le morceau, lui, s'appelle, que je dise pas de bêtises.
1: Vas-y, je te laisse.
0: Merde, Life on the Street, voilà, une reprise sample des Crusaders, Street Life, excellent morceau. Ça vient de quel endroit? Côte ouest. Côte ouest des États-Unis.
1: Côté est
2: un
1: big
2: up.
3: C'est vrai? Big up.
1: Yes. Et c'est son troisième album et toujours aussi bien que les autres.
0: J'allais le dire. Et c'est juste avant le 4. Pose-moi une autre question pour voir sur le hip-hop si je calcule ou pas.
1: Qui c'est qui produit?
0: Un producteur.
1: Oh là là.
2: Yes.
1: Putain, quel tueur.
2: Bouge toi.
0: Cule ton cul. Bon allez, soyons sérieux. Françoise est avec nous de retour. Ça va Françoise?
4: Ouais, je suis là.
0: Bon, dis donc, t'as l'air aigrise.
4: Hein?
0: T'as l'air aigrise.
4: Non, ça va, c'est bon.
0: Aigri. Je sais pas si on dit aigrise. Moi, je mets toujours au féminin, mais ça se dit. Ça
3: mais c'est aigri avec un E. À la
0: voilà,
3: fin.
0: C'est tout.
4: Ouais. C'est bon.
0: Si on veut prononcer le nom, on peut dire, hein, t'es grise.
3: T'es aigri. Putain, mais on
0: dit. Mais oui, mais laisse-le allumer, putain, ton micro, j'ai envie de t'entendre.
3: Bah ouais, mais ça souffle, ça pisse, ça se décrotte.
0: Mais t'en as un qui se met là, il y en a un qui se met là, par exemple.
3: Moi j'aime bien être à côté de la petite parce que...
0: Je sais, non mais là elle gère bien son truc, maintenant elle est dedans, elle fait partie de l'équipe, laisse-la dreamer. Faut essayer de lui faire croire qu'elle va faire partie de l'équipe, voilà c'est tout. Françoise, je t'écoute.
4: Bon alors disons que c'était prévu que je fasse une chanson avec les Poppies là, que j'avais enregistrée, mais la avec le double appel.
0: Oh, putain, les enfoires, ils continuent. Auditeurs, auditrices, soyez sérieux et sympas. Je sais que vous mettez le double appel, que vous voulez faire chier Françoise pour m'emmerder. Mais lâchez-nous la grappe 2 minutes qu'on puisse faire. On parle des Poppies.
4: Voilà.
0: On parle pas de n'importe quoi. On parle des. Et vous m'avez pas ramené mon gros carton dedans. Il y avait les Poppies. Moi, j'avais le.
4: De quoi?
0: La compil à paillettes, je l'ai les Poppies.
3: Oh. Alors, tout est prévu. Hein.
0: Ouais, c'est ça. Ouais.
1: Ça bosse. Hein.
0: Ouais, c'est ça.
4: Là
0: les Poppies, je dois l'avoir les Poppies. Putain, je l'ai les Poppies. Enfin, écoutez, alors pour les auditeurs, auditrices qui ne connaissent pas les Poppies, hein, tu vas me faire.
4: Voilà, c'est celle-là.
0: Ah là là là. Non.
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0: double appel.
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0: bien joué, ma chérie. C'est bien. Bah, dis donc, t'es toujours aussi forte, toi. Hein. Dès qu'il s'agit de chanter, t'es toujours là, toi. Hein.
1: Ouais.
0: Aïe, aïe, aïe, aïe, aïe.
1: C'est dommage qu'il y avait un double appel à chaque fois.
0: Ah, un double appel sur les poppies, ça le fait pas. Hein. Mais bon, c'est pas grave.
1: Moi, j'entends les. Et là, ça continue, là.
0: Ah, non, donc on est obligé de s'arrêter.
2: Ouais, mais on va donner la combine, Françoise, en antenne, parce que nous, on sait comment désactiver pendant un moment le double appel.
0: Tu sais, tu sais, Rigaud.
3: Quelqu'un m'a expliqué tout à l'heure ce
0: que apparemment, il y a un moyen, il faudra qu'on le donne à Gérard, pour que de temps en temps, tu puisses désactiver ton double appel. Donc, on va te reprendre hors antenne.
1: Ouais.
0: Rigaud va t'expliquer comment ça fonctionne. On te rappelle, et puis comme ça, on aura le temps de discuter bien tranquillement. Et comme ça, tous les emmerdeurs, tous ces enfoirés qui te font chier, eh ben, comme ça, ils prendront leur mal en patience à t'écouter, à parler audiblement sans se faire couper. Déjà que c'est pas facile à te comprendre quand c'est pas de double appel.
1: Ouais.
0: Oh, je rigole.
1: Non, mais j'avais.
0: Je rigole. T'avais compris?
1: Ouais, bien sûr, quand même.
2: Remet des culottes, très bien.
0: Quoi?
2: Depuis qu'elle remet des culottes, on la comprend.
1: Belle d'ordure.
0: Ouais, voilà, exactement. Exactement. Jean-François également, 21 ans, de Tarbes, va venir nous rejoindre. Salut Jean-François, ça va?
4: Ça
0: va bien?
4: Ça pourrait aller mieux.
0: Touche à rien, toi, j'avais déjà mis, c'est pour ça que ça clique.
4: Ah ouais,
0: Jean-François, 21 ans, de Tarbes.
4: Ouais. Écoute, ça pourrait aller mieux, là.
0: Pourquoi?
4: Jean, il est parti?
0: Non, Jean, il est là, non?
4: Non, fais-le partir un peu, parce que Jean, j'y crois pas trop. Ça
0: qu'est-ce qui te ferait plaisir, mon.
4: Non, moi, je veux voir Doudou le voyant. Là, ça peut plus aller. Hein. J'en ai marre. Ça fait 5 ans que je cherche.
0: Je veux voir quelque chose de bourdois. Dans un instant, Doudou dégoûte. Qu'est-ce qu'il y a? Quel problème?
4: Pas Doudou?
0: Qu'est-ce qu'il y a? Quel problème?
4: C'est Doudou, non? Je veux pas me faire avoir et avoir Jean encore.
0: Je t'ai dit que c'est Doudou. Quel problème? Je vais répondre dans un instant. Laisse-moi me concentrer,
4: Concentre-toi, Doudou.
0: Vas-y, quelle est la question qui te pose?
4: T'es concentré? Oui. Parce que je suis un cas difficile.
0: Si tu payes, vas-y, si je paye,
4: Doudou,
0: je suis concentré. Jean-François, fais vite parce que c'est dans un happening, mais on va faire une pause caca, donc vas-y.
4: Ça fait 5 ans maintenant que je suis célibataire, on peut le dire. Je cherche, j'ai beau trouver.
0: Ouais.
4: J'ai beau. D'accord. Je ne trouve pas.
0: D'accord, ok. Tu cherches une nana, toi. D'accord.
4: Une nana, ouais.
0: Une tigresse.
4: À la rigueur, quoi.
0: Tu cherches une tigresse, toi.
4: Une tigresse, ouais, une tigresse. une viol... ouais,
0: d'accord,
4: ouais.
0: Ben Jean va essayer. Doudou va essayer de trouver ça. Jean-François, c'est une pipelette, lui, hein, pour essayer d'aller le plus. Moins vite possible, dans le plus vite du sujet. Il n'y a pas mieux. Hein. Vous nous appelez 0803 08 5000. Le Star System est là. La belle Apolline, le beau Manu. Non, pardon.

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1: Maintenant, tu vas l'appeler pour autre chose. Là, tu l'appelles et tu parles plus de l'ordinateur. Tu lui demandes simplement qu'est-ce qu'il fait ce week-end.
2: S'il veut faire un ciné demain.
1: Demande-lui ce qu'il fait. Tu dis bon, écoute, on dort. Bon, tu dis ça, c'est des problèmes. Il va falloir qu'on les règle. Tu dis sinon à part ça, qu'est-ce que tu fais ce week-end? Qu'est-ce que t'as prévu? Est-ce qu'il y a une soirée ou pas? Ou comment ça se passe? Mais comme si de rien n'était. Hein. Et s'il te reparle de l'ordinateur, tu fais bon, non, mais attends, ça c'est un autre problème. Je voulais juste savoir qu'est-ce que tu fais ce week-end. Ça m'aurait fait plaisir. Peut-être qu'on aurait... Hein?
3: Ok.
1: D'accord. Tu vas halluciner.
4: Allô?
3: Allô, Morgane?
4: Oh, c'est pas bientôt fini, t'as vu l'heure?
3: Écoute-moi. Tu mets l'histoire de l'ordi portable de côté, ok?
4: Donc tu me
3: m'écoutes. Est-ce que tu fais une soirée ce week-end là?
4: Je hallucine, oui. Non, mais attends, tu me casses mon ordi, après tu vas me dire. Est-ce que tu fais une soirée? Ouais,
3: non, attends, j'aurais pu m'inviter, on aurait pu s'arranger, quoi.
4: Et mais toi, mais. Et mais putain! Mais j'hallucine là! Tu me niques mon ordi. Tout neuf.
3: Et en plus, tu veux t'inviter à un week-end? Et t'es un gros mytho, il était pas tout neuf, quoi. Il devait avoir quoi, 3-4 ans, t'as vu la gueule? T'as vu la gueule?
4: Ah non, mais attends, mais toi... Non, mais tu te rends compte ce que tu dis? Tu me casses mon ordi, puis en plus,
3: ouais,
4: tu veux t'inviter chez moi?
3: On peut s'amuser un week-end, quoi. L'ordi,
4: tu
3: mets de côté.
4: Tu vas voir, tu vas prendre des... Eh, mais arrête, toi. Arrête tes conneries, ça m'énerve.
3: Quoi,
4: arrête de dire, là plus tard tu me casses mon ordinateur, et après tu veux t'inviter chez moi, tu te rends compte ce que tu dis? Et en plus tes parents ils veulent porter plainte là.
3: Et
4: en plus devant moi tu me dis
3: Morgane,
4: devant moi tu dis...
3: Morgane, mais ta gueule, t'aurais pas une console de jeu à me prêter s'il te plaît?
4: Non mais bah, tu peux rêver.
3: Bah pourquoi? Bah attends.
4: Non.
3: Mais ton ordi c'est un accident quoi, on peut s'arranger.
4: Tu sais où tu te la mets ta console?
3: Dans le cul.
4: Bon bah alors, pourquoi tu demandes? Non mais tu rêves, tu vois là. Maintenant tu m'appelles plus parce que t'as vu l'heure. Hein, tu comprends?
3: Attends,
4: t'as vu l'heure?
3: Et alors?
4: Alors je vais te laisser, je te souhaite une très bonne
3: nuit. Attends, mais tu te fous de ma gueule ou quoi là?
4: Putain, qu'est-ce que
3: tu raccroches pas au nez? Là t'as pas intérêt mon pote.
4: Bah pourquoi? Pourquoi je...
3: Parce que tu commences à me faire chier.
4: D'accord, je raccroche puisque...
3: Non, mais tu dis,
4: je commence à te faire chier alors tu me casses mon ordi, tu veux t'inviter chez moi, tu veux que je te prête une console,
3: putain,
4: c'est qui ça?
3: Et putain, on peut s'arranger pour ton ordi, quoi. Tu veux 3-4 trucs de mon côté, 3-4 trucs du mien et puis c'est fait, quoi.
4: Non, il n'y a pas de 3-4 trucs, tu demandes à tes parents,
3: allez.
4: Ils te font un chèque, j'encaisse et c'est bon. Il n'y a plus de problème après, ok? Parce que quand mes parents ils vont arriver cette nuit, hein, qu'est-ce que je vais leur dire à mes parents? Hein, ils vont dire, il est où l'ordinateur?
3: Mais t'as qu'à vendre tes bouquins, tiens, ça te rapportera un bon fric, t'as vu la bibliothèque que
4: t'as? Je crois plutôt que tu devrais aller travailler dans le champ de maïs, ça te changerait ta mentalité de gamin, hein, tu m'écoutes, ta mentalité de gamin,
3: ouais.
4: Et tu gagneras un peu d'argent pour me rembourser cet ordinateur.
3: Ouais,
4: alors je te souhaite une bonne nuit et je te dis à ciao.
3: Non, putain.
5: Ah ciao. Et quel âge il a Morgan, Sébastien?
3: Le même âge.
5: 14 ans.
1: 14 ans, mais tous les deux vous êtes forts.
5: Putain,
1: vous êtes
5: très forts. Il est super mûr, hein, Morgan.
1: Ah ouais, putain, ça déconne.
6: J'encaisse et c'est fini.
1: Comment on termine alors? Là, faut terminer en apothéose.
5: Ouais.
1: Faut qu'on lui demande encore autre chose, un truc qui a rien à voir avec les ordinateurs.
2: Non, mais tu lui demandes. Son père, il veut prêter sa caisse à son beau-père.
1: Non, mais
2: tu lui demandes de t'avancer l'argent.
1: Ah ouais, tiens, c'est pas bête. Dis-lui, écoute. Ah ouais, ça c'est bon.
2: Je suis d'accord pour t'en rembourser, mais faut que tu me prêtes 10 000.
1: Voilà, prête-moi 10 000 balles. Tu dis ouais, prête 10 000 balles pour que je te rachète un ordinateur tout neuf, pour que je puisse te le donner, que comme ça tes parents s'apercevront de rien. Et après, moi, tu lui demandes de te faire crédit.
2: Je te rembourse sur 10 ans.
1: Tu dis, okay. Faire crédit, non. Enfin, tu dis, voilà, tu me fais crédit. Prête-moi l'argent, parce que toi, tu l'as, je suis sûr, parce que tu dis que c'est un bourgeois. Tu dis, prête-moi l'argent, je te le rachète tout neuf, comme ça, je te le redonne, et moi, après, je te fais un papier comme quoi je te rembourse 50 balles toutes les semaines.
3: Ok.
1: Hein?
3: Ok.
1: On y va. Tu dis que t'as trouvé la solution miracle.
3: Ok.
4: C'est reparti. Qu'est-ce qu'il y a? C'est qui?
3: Allô, Morgane? J'ai trouvé la solution miracle, raccroche pas.
4: Oui, bah, t'as intérêt.
3: Ok.
4: Moi, je l'ai, la solution miracle, hein. Tu me le rembourses, c'est tout. Ça, c'est une solution.
3: Ta gueule, écoute. Tu me prêtes 10 000 balles. Je t'achète un nouvel ordi, comme ça, tes parents, ils savent pas. Et après, je te rembourse les 10 000 balles peu à peu, semaine par semaine.
4: Alors, attends, on va résumer. Tu me casses mon ordi. Tu veux t'inviter chez moi? Tu veux vendre mes CD?
3: Non, mais autant faire une compile, hein.
4: Non, mais t'es un malade, hein. T'es un teubé. Eh mais putain, c'est qui entre nous, l'arnaqueur? C'est moi, c'est quoi?
3: Attends, je te rembourse 50 francs par jour, ça va aller vite, quoi. 10 000 balles.
4: Et tu veux rembourser sur 5 ans ou 10 ans?
3: Bah, je sais pas, je peux encore calculer, tu vois, j'ai pas une cale sauf sous mes yeux.
4: Ouais, bah, moi je te dis, t'es un gros malade, hein. Parce que, tu vois...

0: Il y a des hôpitaux exprès pour toi. Non, mais attends, tu veux que je te prête 10 000 balles. Mais même si je te l'ai prêté, les 10 000 balles, qu'est-ce que t'en fais?
1: Attends, je te rends 50 francs par journée, c'est vite fait, quoi.
0: 50 francs par journée? Mais laisse tomber, franchement, laisse tomber.
1: Les 10 000 balles, c'est pour repayer l'ordi, t'excites pas, là. Après, je te rends 50 francs
0: journée. Mais je connais le coup, maintenant. Hein, quand t'étais mon pote, ça allait, mais maintenant, tu te rends compte, 10 000 balles? Et je suis sûr que tu vas même pas me les rembourser, te connaissant, maintenant ce que t'as fait. Tu veux ma console, tu veux t'inviter, mais t'es un malade, t'es un teubé maintenant, viens plus me parler.
1: Oh,
0: par contre,
1: bon,
0: on va s'arranger
1: bon.
0: À la sortie des collèges. On va s'arranger, il y a mes parents qui vont venir. Je leur expliquer ce soir, je vais me faire claquer, mais c'est pas grave, ok?
1: Ok.
0: Allez, ciao. Tu m'énerves. Toi, t'es mort, de toute façon.
1: Moi aussi.
2: Qu'est-ce qu'il est bon, ce moment.
3: Ah, il est bon, elle est très très bon.
2: Vous êtes mignon,
3: et puis le ton de Sébastien aussi très calme. Vas-y, t'énerves pas, t'emballes pas, y'a pas de problème.
1: Cool, hein.
3: Ah ouais, t'es cool, toi.
2: Mais il est patient, Morgane. Mais c'est un truc de dingue. Le fait qu'il décroche chaque fois, c'est énorme.
4: Et c'est reparti.
5: Là, tu l'appelles, et quand il décroche, tu dis, ouais, je veux juste savoir ce que tu faisais là.
2: Tu fais quoi là?
5: Tu demandes-lui s'il a regardé Nice People, tu lui demandes qui c'est qui a sur la vie, qui c'est qui va sortir demain. D'accord?
1: Okay.
5: Ah, tu lui dis, ouais, je voudrais savoir, comme j'ai joué à l'ordinateur aujourd'hui, je voudrais savoir qui c'est qui sort demain Nice People.
1: Okay.
5: D'accord? Hein? Demande-lui, tu lui demandes ce qu'il faisait ce soir. Tu dis, à part le fait que. À part ça, tu faisais quoi? D'accord? Okay. Et tu lui demandes où ils sont ses parents?
4: Il vient de faire des glingos.
0: Allô?
1: Ouais, voilà, je voulais te demander un truc. À part l'ordi, est-ce que t'as regardé Nice People, s'il te plaît? Parce que j'ai pas suivi, là, il me faudrait des infos, quand même.
0: Non, mais c'est mort, là, tu vas voir ailleurs, ok? T'as compris, ça? Tu vas voir ailleurs.
1: Non, mais attends,
0: t'as vu l'heure,
1: j'en
0: ai rien à foutre de Nice People pour l'instant.
1: Comment t'en faire chier, putain? Tu peux me dire 2-3 infos? C'est qui que tu penses qu'il va sortir?
0: Mais je m'en fous total, là, pour l'instant. Tu crois que j'ai que ça en tête? Nice People va t'adresser à François, là. Pourquoi tu l'appelles pas, à cette heure-là?
1: Hein? Le Français, il regarde pas Nice People,
0: mais je m'en bats les couilles, tu comprends pas?
1: Ta gueule.
0: Je m'en fous de Nice People. Ah là, t'as plus de propos, hein?
1: Et où sont tes parents? Ils sont où, là, tes parents? Je veux bien leur parler, vas-y, passez-moi.
0: Ils sont pas là, t'as de la chance, parce que je l'aurais passé, mon père.
1: Ils sont où? Vas-y, dis-moi où ils sont.
0: Tu veux savoir où sont mes parents?
1: Bah,
0: c'est pas de ma faute, ils sont chez mes grands-parents. Mais si tu veux, tu m'appelleras vers 2h du mat, hein? Je m'en fous, de toute façon, je serai levé. Hein?
1: Ok.
0: Et je te passerai mon père, y a pas de problème.
1: Je crois qu'il y a pas de problème.
0: D'accord, bah allez, à tout à l'heure.
3: C'est énorme, mais il décroche à chaque fois.
2: Mais peut-être qu'il a peur que ce soit ses parents. Donc
3: ouais, je sais pas, l'autisme va me trouver la solution miracle, quoi.
4: C'est le téléphone.
1: Non, mais je crois surtout que ça l'occupe. Hein.
3: Qu'est-ce qu'on pourrait trouver encore, là? Putain, une autre petite astuce, quoi.
2: Ça l'occupe.
3: Hein,
6: il a pas une sœur
3: Hein,
6: enfin, il pourrait,
3: je sais pas, putain.
6: Sa sœur ou un truc comme ça.
3: Il est avec une copine, Morgane, ou pas?
1: Non.
3: Il a pas de copine?
1: Non.
3: Il y a pas une nana qui kiffe?
1: Pas vu son caractère.
2: Il a l'air mignon.
3: Il y a une nana. Est-ce qu'il kiffe une nana en ce moment?
1: Non.
3: Personne.
2: Pas de sœur, rien, pas de cousine.
3: Et qu'est-ce qu'on pourrait faire? Qu'est-ce que toi tu connais mieux que nous? Qu'est-ce qui pourrait l'agacer si tu l'appelles gentiment et que tu lui parles encore d'autre chose? Qu'est-ce qu'il adore dans la vie?
1: L'ordi, ouais. Tout, quoi. L'informatique,
3: quoi. Putain, qu'est-ce qu'on pourrait faire, putain? Faut retrouver encore une dernière connerie, quoi.
1: Ah, j'ai peut-être une idée.
3: C'est quoi?
1: Je dis qu'il s'est fait choper au collège parce qu'il installe des logiciels.
3: Ouais.
1: Ça pourrait aller.
3: Encore ça, ouais, mais autre chose, un truc qui n'a rien à voir avec les ordinateurs. Qu'est-ce qu'on pourrait lui poser comme dernière question? Un truc, je sais pas, une sortie
6: Qu'est-ce qu'il fait ce week-end?
3: Putain. Rappelle-le, ouais, on va lui demander encore. Lui dire, putain, mais tu m'as pas dit ce que tu faisais ce week-end. T'as pas envie qu'on se fasse une petite toile?
1: Genre un petit barbecue. Un petit barbecue.
3: Ouais, t'inquiète. Un petit barbecue. Hein? Tu veux dire un petit.
5: Pour remettre les idées au clair.
3: Un petit barbecue. Tu dis, ouais, ce qui serait bien, c'est.
4: Un petit barbecue.
3: Ça serait bien qu'on se retrouve entre nous, un petit barbecue, qu'on puisse discuter un peu.
1: Ok.
3: Hein? Parce que tu dis qu'il a l'air un peu énervé, qu'il n'a pas les idées au clair.
1: Ok.
0: Allô?
1: Ouais, c'est ça. Ça te dérangerait pas si on pourrait faire un petit barbecue là pour s'éclaircir un peu les idées ce week-end?
0: Tu te fous de ma gueule?
1: Bah attends, tu m'as pas dit ce que tu faisais du week-end, alors je savais pas, moi je te demande direct, hein.
0: Bah je te dis un truc, moi. Tu vas t'adresser ailleurs, hein. Parce que maintenant, c'est fini, tu comprends, c'est fini. Tu me casses mon ordi, tes parents, c'est des radins, j'en ai rien à foutre maintenant, ok, hein?
1: Non, mais attends, c'est bon.
0: Tu veux venir
1: bon.
0: Chez moi, tu veux squatter, tu veux prendre mes CD, mais
1: t'es un
0: malade mental.
1: Ta gueule, il est en haut-parleur, le truc, à mon avis. Mais
0: bah, c'est bien, tu m'écoutes, tes parents,
1: note, tu vas voir les flics un peu après.
0: Quoi?
1: Tu vas voir les flics un peu après, ils prennent note, hein,
0: mais c'est mon monde à l'envers, attends, c'est toi qui portes plainte. Tu casses mon ordi, tu veux squatter chez moi.
3: Ceci dit, il a un petit peu resté. Ah, bah, chérie, je pense que Sébastien, t'es un petit peu en tort quand même. Ouais, Morgane a quand même un petit peu
0: c'est
3: raison.
0: C'est pas légèrement, c'est Il est en tort.
3: Il est en tort, oui. Non, mais c'est vrai qu'il est en tort. C'est vrai. Après réflexion, on a écouté la conversation parce que tu sais, Sébastien, avec ta mère, on a pris le téléphone là-haut, on vous a écouté discuter et on s'est rendu compte quand même que que Morgane avait peut-être un peu plus raison que toi, Sébastien.
0: Bah, largement.
3: Un petit peu plus.
0: Non, pas un petit peu. Mais vous vous rendez pas compte.
3: Écoutez, on va faire.
2: En tout cas, nous, on est radins.
3: Vous avez parlé. C'est pas très sympa de votre part de parler de nous comme ça.
0: Vous croyez que c'est sympa que vous voulez porter plainte contre moi alors que c'est votre fils qui.
3: C'était une façon de vous tester, de voir un petit peu comment vous alliez réagir. On a vu que vous aviez bien réagi, donc on est plus de votre côté que du sien. Disons, si on devait faire un petit truc comme vous parliez de Nice People, ce serait plutôt 55-45.
2: Oui, à peu près. Mais oui. 50-50, moi je.
0: C'est un cauchemar là.
3: Donc à mon avis, vous avez quand même un petit peu tort, Morgane. Reconnaissez-le, non?
0: Non, je le reconnais pas.
3: Hein?
0: Non.
2: Le tort que vous avez, Morgane, c'est d'avoir acheté cet ordinateur.
0: Parce que
2: vous n'aviez qu'à pas l'acheter, comme ça vous ne l'auriez pas prêté, et comme ça vous ne l'auriez pas cassé.
0: Parce que j'ai pas le droit d'acheter un ordinateur, parce que moi, est-ce que je suis venue chez vous fouiller votre vie, là, hein?
2: Quoi? Ah, mais nous, on prête pas, nous, on garde tout pour nous, tout pour nous, tout pour nous.
0: Putain, la famille de ouf.
3: Attends, non, ne parlez pas comme ça, s'il vous plaît. Il y a un peu de respect pour les adultes, s'il vous plaît.
0: D'accord, mais
3: non, mais attendez, je pense pas que vos parents, même si la bêtise a été faite, que l'ordinateur a été cassé, que vos parents apprécieraient que vous puissiez nous parler de cette manière-là.
0: Mais attendez,
3: vous ne savez pas qui est sorti de chez Nice People, vous avez des infos.
2: Parce que nous, du coup, on a raté
0: l'embrouille. Total.
3: Parce que du coup, à cause de vos histoires, on n'a pas suivi ce qui s'était passé ce soir.
0: Mais.
2: Vous pouvez pas appeler vos parents pour leur demander?
0: Oh, l'embrouille.
3: Non, mais j'ai l'impression quand même que vous nous cachez des choses, Morgane.
0: Que quoi? Quoi?
3: Peut-être que vous avez peut-être des choses à nous dire. D'après ce que nous a dit Sébastien, vous n'aimeriez pas en parler aux parents, donc on peut peut-être faire quelque chose pour vous.
0: Bah, allez-y, dites.
3: Non, je sais pas, vous avez peut-être des choses à vous reprocher, non?
0: Bah quoi? Bah,
2: avez-vous la preuve que cet ordinateur est à vous, Morgane?
0: Bah.
3: Ah ouais? Parce que Sébastien nous a dit, il n'y a pas de facture, il n'y a rien, il n'y a pas de facture.
0: Mais non, mais attendez, mais là c'est du vol!
3: Non, parce que attendez.
0: Vous comptez le garder l'ordi ou quoi?
2: Non, il n'y a pas de facture, il n'y a rien.
0: Mais il marche ou pas?
3: Bah, il marche, nous en tout cas, on aimerait bien récupérer la garantie parce que comme
0: mais
3: ça.
0: Mais
3: nous...
0: vous rêvez ma parole!
3: Bah, s'il est sous garantie pendant un an, jeune homme, à ce moment-là,
0: on peut. Justement, vous me rendez le truc, moi je vais peut-être le faire réparer. Mais
3: non, mais attendez, on veut bien vous le ramener, mais qui nous dit que c'est le vôtre? Parce que ça se trouve, c'est peut-être pas le vôtre, Sébastien nous a dit que c'était pas le vôtre.
2: Voilà. C'est ce que je disais.
3: Que l'ordinateur appartenait à un certain François.
0: Attendez, moi j'ai une idée. Vous ramenez l'ordi à mon père, il va vous le dire si c'est le mien ou pas.
3: Ah, mais ça, vous n'en avez qu'une preuve.
2: Ils sont où, vos parents?
0: Chez mes grands-parents.
3: Comme par hasard. Voilà. Alors qu'on essaie de leur parler depuis toute la soirée. Donc votre fils est tout seul. Sébastien nous a dit, et ma femme en est témoin, que cet ordinateur appartiendra à un certain François.
2: Tout à fait.
0: Oh putain, l'embrouille.
3: Alors je vous le repasse parce que là apparemment Sébastien nous dit que l'ordinateur appartient à François, que vous lui auriez volé et que vous vouliez vous refaire de l'argent sur la vente de l'ordinateur.
2: Voilà pourquoi on veut porter plainte.
3: Et c'est pour ça que Sébastien l'a récupéré pour éviter que vous puissiez repartir avec la totalité.
2: On a démantelé le réseau.
3: Je vous le repasse. Sébastien, parle-lui parce qu'apparemment il nous dit que l'ordinateur serait à lui alors que tu sais très bien que c'est pas à lui.
1: Bah. Ouais, mais vous exagérez les parents quand même, hein.
0: Mais attends, mais tu te rends compte ce que tu fais là?
1: Non, mais
0: tu te rends compte, tu dis que l'ordi n'est pas à moi?
1: Qu'est-ce qu'il dit?
0: Tu dis que l'ordi n'est pas à moi maintenant? Ouais. Alors en fait, tu changes tes propos. Au début, tu dis que c'est à moi, mais tu veux le payer pas trop cher. Maintenant, tu dis que c'est à François. Maintenant, tu dis que je fais du gun au collège. Maintenant, tu. Mais non, mais t'as vu ta tête?
1: Bah, t'as vu la tienne, espèce de.
0: Mais tu réfléchis un peu,
1: Duc.
0: Réfléchis un peu.
3: Il n'a pas réfléchi tellement, notre fils, là, on reconnaît. Donc cet ordinateur appartient à vous, Morgane?
0: Bah oui.
3: Sûr et certain?
0: Bah oui.
3: Trouvez-le?
0: Bah.
1: Prouve-le, hein, la licence, elle est effacée, hein.
2: Alors, Pinocchio, il a le nez qui s'allonge.
0: Oh, putain, mais non, mais...
3: J'ai un peu peur qu'on est en train de parler à Pinocchio, un petit arnaqueur. Là, vous n'avez pas votre nez qui pousse, Morgane, par hasard?
0: Putain, trop drôle, la famille, hein. Mais putain, mais comment je fais, moi, pour le récupérer, mon ordi?
3: Apportez-nous les preuves avec les factures et les garanties.
0: Ouais, mais si je les ai pas?
3: Ça prouvera que c'est pas le vôtre.
0: Bah si, ça veut rien dire.
3: Non,
0: vous
3: n'avez
0: rien, vous, chez vous, je sais pas, un truc...
2: Ah non, tout est rangé dans un...
3: Ah bah surtout si c'est à moins d'un an, c'est normal, parce qu'il y a une garantie, il faut bien garder les papiers, quoi. Écoutez,
0: vous pouvez comprendre, mes parents sont informaticiens, quand même.
3: Est-ce qu'on peut se voir demain, éventuellement, avec ma femme, on organise un petit barbecue, je pense que notre fils...
0: Non mais n'importe quoi, là.
2: Vous n'avez pas les merguez, hein?
0: Demain, à la sortie du collège.
3: Écoutez.
0: À 5h. Vous venez?
3: Écoutez, on va essayer. Non mais on va en discuter autour d'une bonne chipot et puis comme ça tout va rentrer dans l'ordre.
0: Non.
3: Bon, attends, on va prendre les commandes pendant qu'on y est. Vous êtes plutôt quoi, Morgane? Vous voulez plutôt quoi, des chipots ou de la merguez?
0: Merguez
3: ou chipot?
2: La merguez c'est plus long.
3: Merguez ou chipot?
0: Mais n'importe quoi. Mais moi, je veux pas de chipot ni de merguez.
2: Je veux faire un petit burger s'il aime pas les chipots.
3: Ah, peut-être que oui. C'est vrai, chérie, c'est un peu la génération burger.
1: Il aime le poulet.
3: Poulet. Allez, ouais. Poulet pour la famille,
0: Morgane. Je veux pas de poulet.
2: Le moins cher, bien
3: non, mais
2: sûr.
3: On en discutera autour d'un bon poulet, d'accord?
0: Mais n'importe quoi.
3: Alors, vos parents, vous leur dites demain midi, c'est bon?
2: Est-ce qu'il veut des chips?
3: Je sais pas, vous voulez des chips, me demande ma femme.
0: Mais attendez, mais moi je veux pas de chips, je veux mon ordinateur.
3: Demain midi, rendez-vous. J'espère que, bah écoutez, vous soyez les bienvenus. Hein.
0: Putain, mais...
3: On vous remercie beaucoup, Morgane. Demain, vous dites à vos parents
0: qu'ils viennent... Bah oui, bien sûr.
3: Qu'ils viennent avec la boisson.
0: Mais ils ont que ça à faire.
2: Et le dessert.
0: Une chipolata, là.
3: Qu'ils viennent avec... Écoutez...
1: Il y a tes parents qui amènent le cidre qui est dans le frigo.
0: Putain. Mais lui, putain. Mais l'embrouille, là, mais tu te rends compte ce que tu fais, Seb, là? Seb, allô?
1: Ouais.
0: Tu te rends compte ce que tu fais, là?
1: Bah attends, je dis que la vérité, hein.
3: Bon, Morgane, vous avez de quoi noter ou vous donnez l'adresse pour demain, hein?
0: Non mais je connais où il habite, hein. C'est même pas la peine. Je
3: alors, nous, oui mais on a changé d'adresse là, hein. On l'a déménagé.
0: Non, mais moi, je note pas.
3: Alors c'est 20 rue Bayard, voilà. Voilà, et vous notez donc le nom de famille, F, U, c'est parce que je suis le beau-père, donc c'est à mon nom, à moi, d'accord. C'est pas au nom de Sébastien, mais c'est à mon nom, F, U, N.
0: Attendez.
3: F, U, N, R, A. D-I-O.
0: C'est une radio.
3: Bah oui.
0: Oh non, putain.
2: Bravo,
0: les bâtards.
3: Voilà, ça fait à peu près trois quarts d'heure qu'on est en train de te mener en bateau sur ton ordinateur.
7: Très très fort.
2: Très très fort, Morgane.
3: Ah ouais.
2: Très très bon.
0: Ah, mais j'ai failli faire une crise cardiaque.
3: Et voilà,
2: ah,
3: mon petit
2: bon.
3: Morgane.
2: Qu'est-ce qu'il a été patient, Morgane.
3: Et Sébastien, qu'est-ce qu'il a été bon aussi. Hein, donc les deux, hein, ouais. Putain, tous les deux, 100%, là, il y a du 20 sur 20.
2: Il est beau, il va bien à l'ordinateur,
1: ah,
2: Morgane.
1: C'est bien niqué, hein.
0: Oh, le bâtard.
1: C'est bien niqué. Tu vas prendre ta revanche.
0: Oh non, mais vous avez... T'as abusé, toi.
2: La petite voix derrière, je t'ai bien dit, Kyrian.
1: Morgane, ton ordi, il est devant moi, tout beau et tout, là.
0: Putain,
2: comment il respire, Morgane? Vas-y, souffle, c'est bon.
0: Non, mais ça va, là, mais... Putain, hein, j'ai flippé.
3: Morgane, t'as quelque chose à dire à cet enfoiré de Sébastien?
0: Ah ouais, mais toi, demain, tu fais quoi?
3: Ah, il a assuré grave, il a assuré, quand même.
0: Ah, c'est clair, mais j'ai eu peur.
3: Respect, quand même, hein.
0: Mais attendez, qu'est-ce que j'aurais fait, moi, sans ordi?
3: Ah ouais, bien sûr, évidemment. Hein, putain, c'était la mort, à 10 000 balles. On t'a bien mené en bateau.
0: Ah, mais là, c'est clair.
3: Hein,
0: je peux passer une case dédiée?
3: Bah, évidemment, une case dédiée, vas-y.
0: Je fais une case dédiée au lycée Augustin Thierry et à Mathieu.
3: D'accord, bon.
2: Et à François, quand même, le petit François.
3: Et à François, quand même, le pauvre vieux François.
7: C'est
3: le bouffon de la classe. Sébastien, t'as quelque chose à rajouter pour Morgane avant qu'on se quitte?
1: Ah, bah, je l'ai bien niqué.
8: Se venger, David, probablement d'une mauvaise note que son prof de physique lui a donnée.
9: Donc
8: on va lui donner la possibilité à ton prof d'intervenir grâce à un jeu de sonnerie. On y va. Et dès que ça décroche, en espérant qu'il ne dorme pas, on te met en attente, David, hein.
9: Ok.
8: À tout de suite, mon ami.
9: Ok.
8: Ah là, ça doit dormir à cette heure-ci, hein, le Pierre.
7: Il tue,
8: professeur
7: vraiment.
8: De physique, tiens, si vous avez envie de jouer à ce petit jeu, parce que peut-être pas qu'on va pouvoir le réaliser.
10: Allô?
8: Allô?
10: Oui.
8: Allô, bonsoir, excusez-moi de vous déranger, Pierre est là?
10: Oui.
8: Merci, c'est un collègue de travail, excusez-moi de vous déranger si tard, madame.
10: D'accord,
8: merci bien.
10: Passe.
8: Merci bien.
10: C'est un collègue de travail.
8: Alors, là, nous sommes en direct. Merde.
9: Oui.
8: Oui, bonjour. On n'est pas du même lycée, je suis professeur également, je vous appelle. Est-ce que je peux vous quittez pas?
9: Non.
8: Ah, attendez, ne quittez pas, hein, je vais vous appeler. Vous êtes chez vous, là?
9: Oui.
8: Vous n'êtes pas sorti?
9: Qui c'est que j'ai l'appareil, là?
8: Ah, je suis un ami, il y a quelqu'un qui voudrait vous parler, un de vos collègues. Je peux vous le passer?
9: Bien sûr, oui.
8: Vous ne raccrochez pas, je vous appelle. Hein. Il va vous appeler tout de suite, vous ne raccrochez pas?
9: Non.
8: Vous entendez la sonnerie?
9: Oui.
8: D'accord, donc il est en train de vous appeler là. Hein. Vous me dites, hein, parce que moi, il faut que je raccroche, je suis au standard là. Hein. Il est en train de vous joindre là pour le moment. Vous ne décrochez pas?
9: Non.
8: D'accord. C'est votre dernier mot?
9: Oui.
8: D'accord. D'accord. C'est important, hein, le coup de fil, hein, je vous le dis au passage. Hein.
9: Ça n'a pas l'air.
8: Bah, il faudrait que vous décrochiez. Là, c'est lui qui vous appelle, là. Si vous pouviez décrocher. C'est bien Pierre, prof de physique. Allô.
9: Oui.
8: Bah oui, mais vous êtes en ligne déjà, non?
9: Bien sûr, oui.
8: Ah, ça s'en occupait chez vous. Vous êtes avec quelqu'un, vous êtes en ligne?
9: Ah non, je suis tout seul.
8: Vous êtes tout seul. Il y a personne, personne n'est au téléphone avec vous là.
9: Ah non.
8: Ah d'accord. Ah pardon, il y a personne.
9: Oh ben. Oui.
8: Ah parce que ça s'en occupait chez vous, hein. Allô. Allô. Ah il a raccroché. Ah il a raccroché, il a raccroché, il a raccroché. C'est pas mal, c'est... J'ai changé de technique, hein, Pierre. Hein.
9: Ouais.
8: Hein. On s'en fait une petite fournée.
9: Allez, encore une petite.
8: Allez, on se fait une petite fournée de ton prof de physique. Si vous aussi, vous avez des numéros de téléphone de personnes dont vous pensez que, naïfs comme ils sont, ils vont marcher dans ce jeu-là, et ben vous nous donnez leur numéro, on les appelle avec un grand plaisir. On recommence à appeler notre prof de physique, qui s'appelle Pierre, prof de physique de notre ami David. David qui a 16 ans, qui nous appelle de Mortain. Je veux dire, attention, c'est pas n'importe
11: D'ailleurs, quoi. D'ailleurs, Max.
8: Allô.
11: Allô.
8: Oui. Ah, excusez-moi. Vous êtes la maman?
11: Non.
8: D'accord. Je vous passe. Excusez-nous, ça a coupé, hein.
11: Oui, oui.
8: Ne quittez pas. Je vais vous passer. Bah, je vais vous passer directement l'appel, hein.
11: D'accord.
8: D'accord. Parce que c'est une personne qui souhaiterait vous appeler. D'accord.
11: D'accord. Merci.
8: Ne quittez pas. Attendez. Je vous mets en relation. D'accord.
12: Nous vous mettons en liaison avec la police ou la gendarmerie nationale. Nous vous mettons en liaison avec la police ou la gendarmerie nationale.
8: On vous appelle là. Hein. Allô?
11: Au sujet de quoi?
8: Justement, on va vous le dire, mais c'est une personne qui souhaitait rentrer en contact avec vous, elle vous appelle. Vous êtes seul chez vous, ça sonne? Ça sonne occupé chez vous?
11: Non.
8: D'accord. Vous êtes en ligne avec quelqu'un peut-être, non?
11: Non.
8: Non, vous êtes en ligne avec personne pour le moment?
11: Non, mais qu'est-ce que c'est cette plaisanterie, là?
8: Absolument pas. Attendez. Il y a un petit problème. Vous êtes la femme, c'est ça? Alors, je vous passe. Hein. C'est un collègue pour Pierre. Ne quittez pas. On recompose le numéro de téléphone. Hein. Vous m'aurez deux petites secondes.
11: C'est une plaisanterie, à ce soir-là.
8: Je vous le passe.
12: Bonjour. Confirme que tu es majeur en appuyant sur la
8: touche. Oh là là là là, scoucou, attendez, oh là là là là, il y a une petite erreur, attendez.
11: Non mais vous moquez de nous?
8: Non, c'est parti. On vous appelle. On vous souhaite bonne chance. Trois mots que vous devez faire dire à la personne au bout du fil en une minute maximum. Pour l'instant, ça sonne.
11: C'est une blague, ça?
8: Non, absolument pas. Non, on vous passe l'appel. Est-ce que vous pouvez... Vous êtes peut-être en ligne avec quelqu'un?
12: Bonjour. Toutes les lignes de votre correspondance sont occupées. Nous vous remercions de renouveler votre appel ultérieurement.
8: Vous êtes en ligne avec quelqu'un?
11: Oh non, mais vous rigolez, hein. Moi, je raccroche. Hein.
8: Ça s'en occupait chez vous, là. Hein.
11: Bon, moi, je raccroche.
8: Allô?
3: Marie, elle a une sorte de petit souci. C'est quoi ton problème, Marie?
13: Alors, je connais un mec...
3: Tout d'abord, suis... bonsoir.
13: Oui, bonsoir.
3: Bonsoir, Marie.
13: Bonsoir.
3: Comment vas-tu?
13: Très bien.
3: Bien.
13: Parce que j'ai ce petit souci, comme tu dis.
3: Quel petit souci? C'est quoi ton petit souci?
13: Alors, déjà, je suis un peu stressée.
3: Oh, oh là là, déstresse-la un petit peu, David. Tiens, fais-lui un petit poème, improvise sur Marie. Vas-y, tiens, tu vas la déstresser.
14: Marie.
3: Ouais.
14: Marie.
13: Oui.
14: Ça va?
13: Ouais, très bien.
14: Oh, tout le monde a des soucis, même moi.
13: Quoi?
14: Mais moi, j'ai des soucis. Oublié les soucis.
3: Oh là là, quel poème.
14: Pour porter un amour. Du sexe, un peu. Il faut un peu de tout. Dans la vie,
3: c'est beau. C'est de la merde ce que tu nous fais, mon petit David. Mais tu peux pas savoir. Mais alors de la crotte, mais alors énorme. Je te demande de déstresser la charmante demoiselle qui est avec nous en direct, en lui faisant un petit poème improvisé. Dans l'esprit. En plus, c'est un prénom qui donne envie, non?
14: Un gros bisou.
3: C'est beau comme prénom, Marie.
14: Ah oui, Marie, c'est joli.
13: Ah, merci. Hein.
3: C'est le plus beau prénom de la
14: c'est
3: terre.
14: Comme Maria.
3: C'est le plus beau prénom de la terre, Marie.
14: Ah oui.
3: Ben ouais, c'est vrai.
14: Oui,
3: tu le sais, ça, Marie, hein?
13: Bah ouais.
3: David,
14: oui.
3: arrête de parler pendant que je parle pour me faire des.
14: Oui.
3: Je sais pas, tu lui faisais un petit truc du style Marie. Je te sens bien quand tu vois que
14: non,
3: tu. Non, un truc entre un non, tu peux pas ou
14: non.
3: Non.
15: On demande si tu as bu ce soir, David, sur le Minitel. C'est Guillaume qui demande ça, c'est vrai. C'est vrai que t'as l'air un petit peu perturbé, mon petit David. C'est peut-être l'émotion de revenir sur l'antenne.
14: J'ai bu hier, pas aujourd'hui.
15: Ah, d'accord. Donc, Marie, quel est ton problème?
13: Alors, en fait, je connais un mec depuis assez longtemps, quoi. Alors, je suis sortie deux fois avec, mais le problème, c'est que je peux parler, là.
15: Ouais, je t'écoute.
13: Je suis sortie avec lui deux fois, mais en fait, quand on se revoit, quand il y a tout le monde, quoi, il m'évite un peu.
15: Ça, ça arrive souvent, ça, hein. Mais quand tu dis que t'es sortie avec lui deux fois, pendant une période de combien de temps?
13: Bah, pas longtemps, quoi, juste...
15: Juste une nuit, quoi.
13: Ouais, voilà.
15: Ah, vous avez couché ensemble deux fois?
13: Ça a failli, mais non.
15: Et même pas?
13: Non, même pas.
15: Oh, tout nul. Non, je rigole. Donc, vous avez flirté ensemble deux fois. Et toi, t'aurais aimé que, suite à ce flirt, en fin de compte, ça devienne ton vrai copain.
13: Sérieux, ouais.
15: Ouais, d'accord. Donc, à aucun moment, t'as pu t'imaginer que lui, quand il sortait avec toi ces deux soirs-là, c'était uniquement l'histoire d'un soir.
13: Ouais, voilà.
15: Tu pensais que c'était le début d'une grande aventure.
13: Ouais.
15: D'accord. Et malgré que ça n'avait pas marché la première fois, t'as bien voulu récidiver une deuxième fois.
13: Bah ouais.
15: D'accord. Et tu ne lui as pas demandé pourquoi deux fois d'affilée, si?
13: J'ai essayé de lui demander, quoi.
15: Mais t'arrives pas.
13: Si c'était sérieux, si on pouvait continuer, mais bon, quand on se voit à chaque fois... C'est comme si c'était...
15: Et donc, tu dis qu'à chaque fois qu'il te voit et qu'il est avec des amis autour de toi, truc assez classique, il t'évite.
13: Ouais, voilà.
15: Bah, c'est-à-dire qu'il doit être mal à l'aise et que tout simplement, en fin de compte, il n'a pas envie de sortir avec toi et que deux fois, il a voulu tenter la chose parce qu'il avait peut-être une attirance pour toi au départ et il s'aperçoit qu'en fin de compte, c'est pas faisable, quoi.
13: Ouais.
15: Bon, il faut dire les choses comme elles sont et il faut voir la vérité comme elle est. Hein. C'est pas facile. Ouais. Hein. Moi, ça m'est déjà arrivé de vivre des choses pareilles. Hein.
13: Mais bon, c'est comment je peux faire, quoi.
15: L'idéal, c'est de monter sur un tabouret d'à peu près 1m50. Ça serait pouvoir se bander l'œil droit, effectivement, en pouvant remuer l'œil gauche de droite à gauche. Alors, il est bien évident que ce n'est pas si simple que ça. Comme disait Monsieur Delabecque en 1966, je courais sur un arbre perché quand j'ai vu apparaître une tourterelle. Alors, l'idéal pour vous, ma chère mademoiselle, là, j'ai que de 19 ans avec une amie derrière vous qui est en train, bien entendu, de vous remonter le moral. Je l'ai bien entendu. Est-ce que je me trompe?
13: Bah non.
15: Eh bien voilà, je ne me trompe que très rarement. Je pense qu'il faut garder le moral. Je pense que les jeunes ont le droit de s'amuser. Il est vrai que de temps en temps, on a envie d'avoir une petite expérience. Alors vous me direz, bien entendu, acheter un livre pour 4,95 francs, est-ce bien raisonnable? Alors je lui ai dit oui, ma petite madame. Allez, on y va, c'est parti.
13: Écoute,
15: oui.
13: J'ai une copine qui a une question à te poser là.
15: Non.
13: S'il te plaît.
15: Alors allons-y. Bon, allez, vas-y. En fin de compte, t'en as rien à foutre, quoi, de ton mec, hein.
16: Oui, allô?
15: Oui.
16: Oui, je voulais poser la question pour
15: toi. Oh, quel âge tu as, toi?
16: J'ai 15 ans.
15: 15 ans, et tu traînes avec des filles de 19 ans?
16: Eh ouais.
15: C'est ta copine ou c'est ta petite sœur?
16: C'est ma copine.
15: C'est ta copine. Ouais. Alors, est-ce que c'est elle qui est retardée ou est-ce que c'est toi qui es en avance?
16: Oh, bah ça, je sais pas.
15: Ah, oui, il faudra se poser cette question de ces quatre, parce qu'il y en a une de vous deux qui est pas vraiment bien dans l'eau.
16: Ah bon?
15: Moi, je dis n'importe quoi.
16: Ouais. Je crois aussi, ouais.
15: Bah oui, tu le sais, moi. Est-ce que tu le sais que je suis taré?
16: Ouais, parce que je t'écoute.
15: Voilà, exactement, ouais, exactement. Alors, quelle est la question que tu veux me poser?
16: Ouais, donc je voulais savoir pourquoi tu te cassais toujours à Fun TV.
15: Et pourquoi t'es pas encore couché, toi, cette heure-ci?
16: Bah, je me couche tard, hein.
15: À 15 ans, David?
14: Oui.
15: 15 ans, il est 21h10, elle est pas encore couchée, 23h10. Qu'est-ce que c'est que ce bordel?
14: À 2h, ça va.
15: T'as de la chance que c'est les vacances.
16: Ouais,
15: ta question était quoi?
16: Ouais, pourquoi tu te caches toujours à Fun TV?
15: Mais je n'existe plus à Fun TV, ça fait deux ans que je n'y suis plus.
16: Ouais, mais des fois, ils passaient des rediffusions.
15: Eh bien, ils ne devraient pas, et maintenant, ils ne le font plus, car ils n'ont plus le droit de pouvoir le faire, car je leur ai interdit de continuer à diffuser ces vieilles émissions qui n'ont plus ni queue ni tête. Et pourquoi j'ai refusé? Parce qu'en fin de compte, c'est de la radio et que la radio n'a pas le droit d'être filmée.
16: Ouais.
15: Et puis parce que c'est moi qui décide, c'est moi le chef.
14: Tout à fait.
15: Et voilà. Et que ça, mais alors les gens s'en branlent, mais comme de l'an 40. Quel est ton prénom?
16: Moi, c'est Caroline.
15: Voilà, Caroline. Eh bien, Caroline, c'est ce qu'elle va faire.
14: Olé.
15: Elle va aller déposer le combiné à côté du téléphone qu'elle va redonner à Marie.
16: À Marie, tu veux Marie?
15: Voilà.
16: Et je voulais te dire aussi, j'aimais bien David. Hein.
15: Et t'aimais bien David. Ouais. Eh bien, écoute, David, quel effet ça te fait?
14: Bon.
15: Voilà. Voilà. D'accord. Caroline, on me demande d'aller on me demande sur le Minitel si Caroline pouvait aller olé au lit et nous repasser Marie.
16: Bah, ils sont pas chers quand même.
15: Bon, ouais, Caroline.
16: Ouais.
15: Je t'embrasse.
16: Ouais, moi aussi.
15: Sois sage, pas de bêtises.
16: Ouais.
15: Et ne fais pas les mêmes erreurs de ta copine qui commence à sortir avec des mecs et qui finalement n'aboutissent à rien.
16: Ouais, enfin, je pense plutôt que c'est la faute du mec, hein.
15: D'accord.
16: C'est un peu coincé, je crois.
15: Non, mais non, parce que finalement, ta copine, il la trouve pas si bien que ça.
16: Tu tu crois?
15: Ah, peut-être qu'il l'a ploté, qu'il s'est aperçu qu'elle était pas si bien foutue que ça
16: pourtant,
15: non plus.
16: Ouais, enfin, pourtant elle est pas mal. Hein.
15: Ah, non, mais j'en saute bien, je te plaisante, là je vais très loin. Repasse à moi.
16: Ouais, je te la passe.
15: D'accord.
16: Allez, bisous, mec.
15: D'accord, je t'embrasse.
16: Moi aussi.
15: Ouais, ben voilà quoi. Donc pour terminer là-dessus sur ton histoire, je pense qu'à mon avis tu devrais lâcher l'affaire définitivement. Il faut pas se poser de questions sur les mecs, c'est les
16: ouais,
15: mecs qui est des
16: bons.
15: Bah voilà, je crois que c'est clair. Je crois que bon voilà, en partant de là, tout va bien.
16: Bah ouais.
15: Il y a des cons, il y a des moins cons, il y a des gens bien comme moi, il y a des gens cons. Et,
16: C'est vrai.
15: C'est malheureux, mais c'est comme ça, on peut rien y faire. Hein.
16: Ouais.
15: Voilà ma petite Marie.
16: Ouais.
15: Bon et puis essaie de réfléchir à savoir comment tu peux traîner avec une copine de 15 ans. Hein.
16: Bah, je l'adore, franchement.
15: C'est vrai?
16: Ouais.
15: Mais c'est un petit peu comme ta petite sœur, alors.
16: Bah, ouais.
15: Est-ce que t'as une petite sœur?
16: Ouais, j'ai une petite sœur.
15: Ah, qui a quel âge?
16: Elle a 13 ans.
15: Ah, ouais, d'accord, ok. Tu t'entends bien avec ta petite sœur aussi?
16: Ouais.
15: Ah, bah, d'accord, bah, très bien, alors, tant bien, tout va bien, alors.
16: Ouais.
15: Mes parents ne sont pas là, j'imagine, ce soir.
16: Si.
15: Ils sont là, ils nous écoutent?
16: Non.
15: Ah, bon, d'accord.
16: Ma mère, elle est couchée, là.
15: Est-ce que t'en as déjà parlé à tes parents? De ton problème?
16: Bah, un peu, ouais, mais bon.
15: Qu'est-ce que dit ta mère?
16: Bah pareil, elle m'a dit de lâcher l'affaire.
15: Eh bah voilà, tu vois, donc il faut être raisonnable, Marie.
16: Mmh.
15: Je t'embrasse.
16: Ouais, moi aussi, Marie.
15: Tu as bonne voix et t'embrasses ta petite copine derrière. Hein.
16: D'accord.
15: Nicolas, 19 ans de Marseille, est avec nous. Bonsoir, Nicolas. Dis donc, ça trace ce soir, ça va dans tous les sens. Ça va, Nico?
17: Tu vas bien?
15: Alors là, je n'ai rien compris. Tu m'as dit quoi?
17: Salut, Max. C'est la version Robin des Bois, c'est tranquille.
15: Ah, vas-y, redis, ça fait comment?
17: Bonsoir.
15: D'accord, Nicolas, ça va? David, tu restes avec nous deux minutes?
17: D'accord.
15: D'accord, ok, très bien. Nicolas,
17: ouais.
15: Avant qu'on aille ensemble, on va parler de quoi ensemble? Je ne sais même pas, d'ailleurs.
17: Du gros bordel qui est à Marseille en ce moment, c'est-à-dire la grève des éboueurs.
15: Mais c'est terminé, là. L'armée est passée ce matin, non?
17: Ah, bah, il devait passer ce matin. Après, ça a été repoussé cet après-midi, mais on les attend toujours.
15: Ah, bah oui, parce qu'il y a des problèmes, on va en parler. C'est vrai que ça pue, hein. Ça fait quoi, 15 jours que ça n'a pas été fait, quoi?
17: Oh, putain, on parle pas. C'est la folie.
15: On va aller sur l'internet, Nicolas, avant, parce que je vois quand même qu'il y a quelques photos qui défilent devant mes yeux. Alors, je voudrais savoir si c'est des photos qui ont été prises et mises il y a tout juste un instant ou pas.
18: Ouais, il y en a une. C'est deux.
15: Attends, fais pas le mytho, hein, Fildar, parce qu'il y a Manu qui fait, ouais, genre, mais non, c'est des vieilles
18: photos.
15: Non,
18: c'est pas mytho, ça.
15: Non.
18: Alors, ça vient de là. Je m'appelle Cécile, j'ai 17 ans, et je te confie une photo de moi avec mon ami, je suis bi.
15: Non.
18: Je me trouve à droite de la photo, je t'embrasse.
15: La droite, donc la blonde, là?
18: Bon, bah, je pense que c'est celle-là, ouais, avec les petits seins.
15: Ouais.
18: Voilà. Oh, elle a un joli regard. Elle a un joli visage.
15: Voilà, bon, 17 ans, elles sont... Tu te rends compte quand même, Nicolas? 17 ans, elles sont déjà lesbiennes. Elles sont déjà en train de se prendre en photo à poil dans des salles de bain, d'envoyer tout ça sur des sites internet. C'est quand même balèze. Hein.
18: Oui.
15: Ah là là, on ne respecte plus rien. C'est dingue, ça. Encore des photos,
18: attends,
15: des messages.
18: Ouais, ça arrive.
15: On découvre en direct. Attention, ça va être chaud, hein, Nicolas. Après, on va parler des éboueurs de Marseille. Ça va changer, ça va pas être le même délire. Alors là, on en est où, là?
18: Ça c'est
15: mytho total, tu peux envoyer chier, vas-y direct. Il y en a qui m'envoient des photos de nanas qui doivent faire à peu près 1m80 avec des jambes toutes fines et des seins qui doivent faire comme des obus, et on va faire croire que c'est des auditrices qui nous écoutent. Non mais alors franchement.
18: David Denis, c'est un mytho.
15: Oh là là, Sophie Marceau avec le sein. Oh que ça me fait beau, je suis amoureux de Sophie Marceau, Nicolas. Oh, j'adore son physique, Sophie Marceau, s'il y a une fille qui lui ressemble, c'est bon ça.
18: Qu'est-ce que c'est que ça? T'as reçu un mail de Bibix aussi, de Sifour. Qui t'envoie sa poitrine.
15: D'accord, Bibix de Sifour qui m'envoie sa poitrine, toute blanche, hein, il a l'air tout jeune et tout vilain, lui. Hein. Bon, ça, c'est la nana de tout à l'heure. Là. Oh
18: ah, non, c'est la même, c'est la même que l'année dernière. Mytho.
15: Ah ouais, c'est mytho, ça, d'accord, ok, c'est pas une vraie.
18: Ah, quoique, putain,
15: c'est ça vrai. Peut le faire, ça remarque, hein. Ouh là, c'est mytho, ça, d'après vous?
18: Ouais,
15: bien sûr. Pense. Bon, d'accord, c'est mytho. Alors... Oh les obus. Oh les nanas, je suis désolé d'être vulgaire comme ça. Oh non, ça, c'est des faux, ça.
18: Ouais, certainement.
15: Oh, c'est trop écarté. Oh là là là là là là. Bon, bah, c'est tout.
18: Mytho.
15: Pour le moment, c'est assez calme, alors, finalement. Hein. Ouais. Bien.
18: Bon, des photos, hein.
15: Voilà. Bon, il n'y a rien de très extraordinaire. Hein.
18: Non.
15: Nicolas de Marseille, donc on parle des éboueurs. Vas-y, balance.
17: Eh ben, alors voilà, ça fait 15 jours que tu as les poubelles qui traînent au milieu de la route bientôt.
15: Mais ça, on le sait, on regarde les actualités. Hein.
17: Et là, qui balance le feu aux poubelles.
15: Ouais. Ouais, mais ça, c'est normal. On enlève le feu, c'est surtout pour l'hygiène, parce qu'apparemment, ça commence un petit peu à craindre dans les rues. Ça doit puer, sans déconner, au bout de 15 jours.
17: Ça pue, puis il y a des rats de partout.
15: T'es de quel arrondissement?
17: Il va arriver, ben, ma foi, on les attend toujours. L'opération aspirateur.
15: C'est sur deux arrondissements de Marseille, hein.
17: Ouais, 13 et 14e. Ouais.
15: 13, ah, ouais, c'était, d'accord. T'es dans un de ces deux-là?
17: Ouais, c'est, moi, je suis 13e, ouais.
15: Et d'accord. Et donc, en bas de chez toi, c'est des talus,
17: rue,
15: des talus.
17: C'est même pas la peine, quoi. Il y a des poubelles à tous les 10 mètres.
15: Alors, demain matin, normalement, ça devrait être résolu, ce problème.
17: Ben, ma faute, sans l'armée, ils vont faire quoi? Avant qu'ils enlèvent tout, il y a 3000 tonnes de déchets.
15: Non, mais ça peut aller vite, en une journée ou deux. Mais enfin, ils peuvent enlever le gros du gros, quoi. Ils vont essayer d'enlever là où il faut enlever très vite, quoi.
17: Ouais, c'est clair, parce que
15: ouais, ça peut aller vite, quand même.
17: C'est impressionnant, quand tu passes à côté.
15: Ouais, avec des gros camions et tout, ça peut aller, ouais, ça doit commencer à être impressionnant, ouais.
17: Ah ouais, non, c'est clair que 15 jours, sans ramasser aucune poubelle, hôtel.
15: Ah bah ça pue, hein. Peu, je sais pas si ça pue autant qu'à la rédac.
17: En face des restos, tout ça, ça donne plus envie de s'asseoir une table, quoi.
15: C'est clair. Ah bah je sais pas si ça sent aussi mauvais que dans la rédac de Fun. Mais non, franchement.
17: C'est vachement bon, il paraît.
15: Hein?
17: Avec vos bonnes odeurs de pied.
15: Non, mais parce qu'à force de nous interdire d'ouvrir les fenêtres, eh ben ça commence à puer le renfermé et les gens qui prennent les décisions de faire ça, c'est pas eux qui vivent dans ces endroits-là, donc ils en ont rien à foutre. Voilà. Alors ils ont beau dire qu'on n'est pas des adultes et que quand on serait un petit peu plus civilisé, on pourrait réouvrir les fenêtres. Nous décidons nous d'être civilisés à Fun Radio et nous avons décidé que maintenant à Marseille, il fallait enlever les détritus qu'il y avait sur les trottoirs, car ça devient ça. En plus avec la chaleur, ça doit être irrespirable.
17: Ouais, mais il fait 30 degrés tous les jours. Il y a pas des.
15: Eh ben. Nous aussi
17: ça va.
15: Non, non, là en ce moment il fait bon, on a de la chance, il fait du beau temps. Bon bah voilà, qu'est-ce que tu veux qu'on rajoute de plus là-dessus, Nicolas? Parce qu'il me balance un sujet des éboueurs de mon chat, qu'est-ce que tu veux que je fasse là-dessus? Ah, mais je vais quand même pas faire un débat politique sur les...
17: Il se bouge un peu, quoi. Que
15: non mais ça changera rien. Alors là, ça changera rien de passer sur une antenne de radio pour dire maintenant faut vous bouger le cul. Je pense que le maire de Marseille, on l'a entendu à la télé avec sa grosse voix, et d'ailleurs il était nous avons décidé avec le préfet, nous avons décider que l'armée, ah, c'est bien, il est, comment il s'appelle déjà?
17: Jean-Claude Godet.
15: Ah, il est fort lui, hein.
17: Ouais, lui,
15: ah,
17: ouais.
15: Tu restes vraiment dans le trip des odeurs ce soir, nous dit-on. Ouais, c'est vrai que ce soir on est resté avec Johanna qui nous rappelle ça, effectivement. Enfin, c'est comme ça. Hein. Bah, écoute, je pense que demain ça devrait être terminé cette histoire.
17: Ah oui, j'espère. Sinon, bientôt il y a une épidémie dans tout Marseille, quoi.
15: Bah, oui, sinon, sinon ça va être compliqué. Ce qu'il faudrait en réalité, c'est que il y ait des gens, sinon, qui prennent les ordures,
17: ouais,
15: qui les mettent dans des camions et qui aillent les décharger dans la société qui ne veut pas faire le boulot.
17: Ouais, c'est ça. Ouais,
15: même si, ceci dit, j'ai pas trop suivi l'actualité. À mon avis, s'ils le font pas, c'est qu'ils ont des revendications.
17: Oui, oui.
15: Mais il devrait y avoir un service minimum, quoi. Tu vois, c'est parce que l'hygiène là c'est dangereux, parce qu'après effectivement là au bout de 15 jours avec la chaleur qu'il fait, il était temps, effectivement je pense que là il serait peut-être temps que l'armée puisse venir demain. C'est un sujet qui me préoccupe, tu vois, moi d'où je me trouve en ce moment et dans la qualité de vie dans laquelle je suis au quotidien.
17: Mets-toi à notre place, quoi.
15: Non mais attends, qu'est-ce que tu crois que depuis qu'il y a eu tous les problèmes rien que sur les Champs-Élysées, avec les problèmes qu'il y avait avec les attentats, ils ont fermé, il n'y a plus de poubelles, il n'y a plus rien depuis un an ou deux.
17: Ouais.
15: Alors je t'explique pas, quand c'est les vacances et que c'est sur les Champs-Élysées et machin, ah ouais, quand tu vois les McDo, qu'il y en a par terre, que c'est la plus belle avenue du monde et que c'est une véritable porcherie, je vois déjà comment c'est dégueulasse et comment ça peut puer et que ça sent l'urine. Alors j'imagine quand c'est 3 tonnes, quand ça fait 15 mètres de haut sur 100 mètres de long, et que c'est comme ça tous les 30 mètres, ça doit être une horreur. C'est vrai que par exemple sur les Champs, c'est dégueulasse.
17: Ah ouais, non, ça commence à être sympathique. Un beau paysage, charmant.
15: Ouais. Fildar veut rajouter quelque chose. Attention, Fildar va se lancer dans la politique. Te colle pas au micro.
19: Non, votez pour moi. Mais sinon, j'ai une auditrice au standard qui m'a annoncé que demain matin, les éboueurs reprenaient le travail.
15: Ah, bah voilà la bonne nouvelle. C'est peut-être pour ça que l'armée n'a pas intervenu, parce qu'ils voulaient surtout pas foutre la merde.
17: Ça va, je dormirai mieux ce soir.
15: Ah bah c'est clair.
17: Ça va reprendre.
15: Profite pour une dernière fois de cette odeur qui pue, et puis tu verras, dès demain, tout rentrera dans l'ordre.
17: Ouais, j'espère bien alors.
15: Bonne bourre à toi, Nico, et merci d'avoir appelé de Marseille.
17: Ok, d'accord.
15: Ciao, amuse-toi bien, David.
20: Max.
15: Ouais. Oui.
20: C'est génial, ça marche super bien en Portugal aussi.
15: De quoi?
20: Matrice.
15: Ouais. Matrice. Ouais, je t'en ferai moi du Matrice. Bonne bourre à toi, David.
20: Ciao,
15: David. On va aller du côté du courrier dans un instant au 0803-085000. Vous nous appelez pour la suite de la radio libre. Il y a nos malaises de ce côté-là. Tiens, le courrier, on va le faire maintenant. Allez, tiens, on a un petit peu de temps. On va en profiter. Vas-y.
19: Alors, on va commencer pour des remerciements parce qu'on a reçu des bonbons aujourd'hui.
15: Tu dis merci.
19: Donc, c'est Virginie qui, alias Omega. C'est une demoiselle qu'on avait vue sur l'internet, tu sais, qui nous avait envoyé ses photos. La petite aux cheveux courts. Brune, enfin pas brune, rousse.
15: Non, je ne me souviens pas. Ah, elle était jeune, j'avais trouvé qu'elle était mimi, mais elle avait 16-17 ans, c'est ça?
19: Ouais. Ça doit être ça, ouais.
15: Ouais.
19: Moi, j'essaie de la trouver. En bref, elle t'a envoyé des bonbons, il y a tout, il y a des bancos aussi, des millionnaires.
15: Mais ils sont où les bonbons? J'aimerais bien en bouffer 2-3, là, je commence à avoir la dalle en plus.
19: Bah, il y avait pas, c'était pas énorme, énorme.
15: Oh, la chier, là.
19: Il y avait des bonbons à la menthe.
15: Oh non.
19: Il y avait des petits lus, donc, que Manu s'est tapé.
15: Oh. Des petits lus?
19: Ouais.
15: Mais non!
19: Des petites barres, là, de petits lus. Il reste des
15: bébés. J'ai vu qu'il y avait des mini, j'aime aussi ça. Non, il y avait des...
19: Dans la poubelle.
15: Non, des mini BN.
19: Ouais, bah ouais, c'est ça que je te dis. Il y avait des mini BN.
15: C'est ce que tu me dis depuis
21: tout à l'heure.
15: T'as dit quoi, des mini quoi depuis tout à l'heure?
19: Des petits lus, il y avait des petits lus aussi.
15: Ah, c'est des petits lus ou des mini BN?
19: Il y avait les deux.
15: Ah, non, les mini BN, j'en aurais bien mangé, quoi.
19: Il y en avait plus?
15: Putain, j'ai la dalle.
19: Mais si, d'ailleurs,
15: il y a faim!
19: Enfin, bref. Merci Virginie, on va gratter dans un instant. On a reçu un...
15: Là, je peux bouffer un cul avant minuit, là.
19: Ouais.
15: Ah, ah je peux bouffer un petit cœur. Ah,
19: c'est Virginie qui nous a envoyé ça. On te rappelle.
15: Oh, bah, eh, oh, t'es mignonne, mais t'es ranine, hein, quand même. J'ai même pas reçu mes Mickey Way. Bon, donne-moi les, je vais gratter, là.
19: Ouais. Ouais, il va nous retomber sur 5000 balles.
15: Oh, non, ouais. Faut savoir quand même, pour ceux qui n'avaient pas suivi l'année dernière, qu'à un moment donné, sur un banco, je suis tombé sur un 5000 francs que j'ai donné et distribué pour toute l'équipe. En plus, cette année, c'est bien 5000 francs partagés à 3, ça sera quand même beaucoup plus simple. 0 francs premier banco.
19: Kiff.
15: Attention, banco, banco, banco. 0 francs deuxième banco. Ensuite, on va aller du côté d'un morpion. Vas-y, continue le courrier, j'écoute ouais. En même temps. Hein.
19: Bon, bah, il y a Christian de la Celle-Saint-Cloud qui donne de ses nouvelles.
15: Ah, l'enfoiré, celui qui veut ne plus passer sur l'antenne. Tain, sans déconner, Christian, tu devrais repasser sur l'antenne. Tout le monde te réclame. En plus, on a changé. On a fait notre mea culpa. Sans déconner, viens avec nous, Christian.
19: Donc, il t'écrit net, bien sûr, de ses vacances où il était à Saint-Raphaël. Avec
15: ouais.
19: À mon avis, il a une nouvelle copine qui s'appelle Philippine.
15: Oh là là, mais c'est... il était allé la chercher où, celle-là,
19: bah,
15: encore?
19: Je sais pas, c'était de Brazil.
15: Un travelot ou un truc comme ça, le Christian.
19: Voilà.
15: Avec donc... la tête qu'il a, de bandit.
19: Ah, le vilain.
15: Oh, le vilain.
19: Et je fais une aparté, j'ai cru le voir, moi aussi, quand je suis allé en vacances dans le sud, j'ai cru le voir dans une aire de repos. Alors, Christian, c'était toi qui étais en direction de la Grande Motte. Eh ben, je t'ai vu, t'es toujours aussi beau. Hein.
15: Voilà.
19: Il passe une petite dédicace à Gérard. Enfin Max, tu pourras dire à Gérard de ma part quand il sort dans les studios qu'il est con et que c'est un imbécile. Ici dans le studio, tu peux le virer.
15: D'accord.
19: Et il a laissé aussi un message sur le répondeur que je t'ai calé.
15: Alors vas-y, on écoute ça tout de suite.
6: Max, c'est Christian, la Celle-Saint-Cloud. Je voudrais baiser la femme de Gérard de Suresnes. Je voudrais baiser la femme de Gérard de Suresnes. Christian, salut.
15: D'accord, mais ne crie pas comme ça dans le poste parce que ça sature. Ça sature. Hein, il sature. On le remet quand même. Écoutez bien quand même comme si Christian acceptait de repasser sur l'antenne, il ferait un tabac monstrueux. Tu serais à mon avis la plus grande vedette de fun avec Gérard de Suresnes. On réécoute le message que nous a laissé Christian. Donc,
6: hein. Max, c'est Christian, la Celle-Saint-Cloud. Je voudrais baiser la femme de Gérard de Suresnes. Je voudrais baiser la femme de Gérard de Suresnes. Christian, salut.
15: Voilà, donc, bon, il est en pleine forme, hein.
19: Ici, enfin, on sait ce qu'il veut maintenant.
15: Ah, oh, puis ça va faire plaisir à, encore, à Gérard, à mon avis.
19: Laetitia qui t'a envoyé une photo de sa petite personne.
15: Mm-hmm.
19: Je te l'envoie en même temps.
15: Oh, wow. Doucement, dis donc, eh oh.
19: J'ai bien visé.
15: Je suis en train de gratter, là, pour l'instant, il y a 10 francs, hein.
19: Laetitia, 10
15: francs. On ne voit rien. Pourquoi vous envoyez des photos? Vous êtes à 60 km de l'objectif, quand même.
19: Tu la vois de plein.
15: Faites un effort. On voit mieux les arbres qui sont derrière à 100 mètres qu'elle. Ah, oh, j'ai oublié d'aller allumer la lumière.
19: Il y a des fois, c'est mieux de loin, non?
15: Ouais, bah, on va voir ça tout de suite.
19: Bah,
15: alors attention. Alors je vais regarder.
19: Bien.
15: Ouais, mais il faut la voir de plus près.
19: Bah ouais, mais on n'a pas d'autres photos. On va pas la scanner.
15: Ouais. Bon, attends. Bon, je vais éteindre la lumière. Voilà.
19: Donc 19 ans, elle fait des études en pharmacie.
15: Ouais, ça c'est pas mal ça.
19: Bon bah voilà, j'aimerais savoir ce que tu en penses comme d'habitude.
15: Non mais c'est trop loin. C'est trop loin, trop loin, trop loin, trop loin.
19: On va continuer avec une autre Laetitia, 17 ans. Cette lettre-là, elle m'a fait halluciner parce que, enfin, moi, je suis mort de rire. Je vais te la lire entièrement parce que c'est ça vaut le coup.
15: Oh là là, vous allez halluciner là.
19: Non.
15: Non. Alors, non. Ah bah non, il faut tomber, gratter la pièce et si vous tombez sur le mot face. Ah oui, merde. Ah non, mais j'ai fait pile là.
19: Ah oui.
15: Ah oui,
19: il y avait combien?
15: Flippé. Ah non, bah j'avais 200 francs. Non, mais c'était bien. Alors, attention, il y a le mot pile là. Ouais, je. Non, là, attendez, là, je comprends pas là.
19: Non, il faut que t'aies pile en haut et après tu grattes.
15: Ah oui, parce que là je me dis j'ai gagné 1000 francs. Mais comme c'était pile, il faut que ça soit pile.
19: Voilà.
15: Ah oui, d'accord. Donc là c'est un pile, il faut que je tombe sur pile. Là, oui, voilà. Je tombe sur face. Ah ça y est, je viens de comprendre.
19: Ah bon.
15: Donc là je suis sur face, je gratte. Si je tombe sur face, donc là par contre je viens de tomber sur face.
19: Voilà. Bah là t'as gagné le gain. T'as
15: alors
19: gagné
15: le gain. Ah bah comme par hasard 5 francs.
19: Hein. Bah, ouais, bah,
15: comme par hasard. Comme par hasard. Ouais.
19: Donc cette fameuse Laetitia, elle a 17 ans, elle habite à Marseille dans le 11e.
15: Bah dis donc, il y en a des gens de Marseille qui nous écoutent. Hein.
19: Ouais, je veux que tu saches que je trouve que tu as une voix sexy, la libre antenne est géniale. L'autre fois, quand tu as parlé de sexe, je n'ai pas pu m'empêcher de penser à faire plein de trucs cochons que je rêve de te faire. Bon, elle est crue comme lettre. Hein.
15: Vas-y, c'est pas grave.
19: Je voudrais te sucer langoureusement.
15: Ah, quand même, ah oui, d'accord. Oui.
19: Et te branler à t'en faire crever de plaisir. Aussi que tu me baises avec violence.
15: Oh là là là là.
19: Je veux que tu me lèches les seins et toutes les parties de mon corps sans oublier le clitoris avec un H, bien sûr. Mon corps brûle de désir pour toi. J'ai une envie folle que tu me fasses l'amour dans toutes les positions que tu désires.
15: Ah là, ils sont graves.
19: Il ne se passe pas une seule minute sans avoir envie de ton corps. De sentir ton torse sur ma poitrine brûlante, sentir ton souffle chaud dans ma gorge.
15: Comme par hasard!
19: Je veux dépenser toute mon énergie à te sucer. Non mais franchement. Donc attends, PS, mensuration de ma poitrine, 95B. mettez ton 3 cm. Et quand je bande, 3 cm et demi.
5: Bien.
19: Donc elle a 17 ans, elle s'appelle Laetitia, elle est de Marseille. Bon, il y a un numéro de téléphone, moi je sais pas si c'est un vrai.
5: Ouais.
19: Mais moi ça me fait rire parce que moi j'écris enfin,
5: il y a la photo là et tout ça.
19: Non, il y a rien.
5: Comme par hasard.
19: T'as un vieux rouge à lèvres là.
5: Oh non, alors ça faut arrêter les rouges à lèvres et tout sur les lèvres, là c'est terminé, ça c'était dans les années 80, faut terminer, on n'est plus allé se prendre de Madonna avec Holiday hein, quand même c'est terminé. Mais c'est dingue hein, vous envoyez du courrier comme ça, c'est bien, ceci dit continuez. Ça permet de s'exprimer, ça c'est des fantasmes, c'est des fantasmes.
19: De quoi? En PS, mes tétons ils font 3 cm quand je bande, ils font 3 cm.
5: Eh ben ouais, normal, il y a les tétons qui commencent à devenir tout durs et tout longs, bien sûr. Bah nous on nous dit ces choses sur le Minitel, en tout cas ça excite les garçons, bien entendu.
21: Moi ce que je voudrais c'est que tu lui fasses croire qu'en fait vous les avez retrouvés et que... En fait, faut que tu lui fasses un truc genre t'as deux solutions.
5: En gros, je vais expliquer aux auditeurs pour qu'on comprenne maintenant.
21: Ok, d'accord.
5: Ah, on a fait une bonne bonne bouillie. Maintenant, on va essayer de mettre ça dans l'assiette proprement. C'est que ce que tu souhaiterais, c'est que je me fasse passer pour un des responsables du camping dans lequel vous étiez.
21: Le patron du camping.
5: Ou un des responsables ou le patron du camping.
21: Non, le patron.
5: Ah bon, le patron du camping, d'accord. Ok, très bien.
21: Le patron.
5: D'accord, très bien. Ton copain s'appelle Julien.
21: Voilà.
5: On va donc l'appeler.
21: Ouais.
5: Il doit 1500 francs. Il s'est barré pendant la nuit pour éviter de payer cette somme.
21: Voilà.
5: Et donc.
21: Ils se sont barrés.
5: Ils se sont barrés tous ensemble, d'accord, ok, très bien. Bon, peu importe, on dira que c'est lui qui m'expliquera éventuellement. Et que je l'ai très mauvaise, et que j'ai récupéré son numéro de téléphone bien, c'est pas...
21: prennent bien l'accent corse.
5: Non, je prends pas l'accent corse, il y a pas besoin d'être en Corse, pas parce qu'il y a un camping en Corse
21: qu'on... Il a l'accent corse.
5: Il avait l'accent corse.
21: Et tous ceux qui travaillent avec lui, c'est les vrais corses.
5: Bon, alors là, je tiens à te dire, Manou, c'est ce que je leur disais aux antennes, je parie que ça tient une minute trente, ce canular. Allez, si je commence à faire l'accent corse, ça va le faire marrer, il va pas y croire. Faut que je fasse comment?
21: Ou alors tu peux te faire passer par...
5: Faut que je fasse comment? Faut que je fasse, la Corse comme ça, comment il faut faire? Quoi? Tout un pas payé? Attends, voilà, non, ça non. Te fait déjà marrer, évidemment, le mec il va croire que c'est Scarface.
21: Il y a un saisonnier qui travaille là-bas, et il s'appelle Mahmoud.
5: Voilà.
21: Mahmoud, et en fait, lui, il a carrément trop...
5: Bon, laisse-moi faire, Manou, t'inquiète pas, j'ai l'habitude de gérer en règle générale, les conseils qu'on me donne ne servent à rien, t'inquiète pas, je suis un des responsables du camping, il cherchera pas à savoir qui c'est exactement, l'important c'est qu'on le fasse flipper en lui disant qu'il nous donne 1500 balles et qu'on est quand même des Corses et qu'on va pas le lâcher comme ça, quoi.
21: Ouais.
5: Allez, Manou, fais-moi confiance, tu me fais confiance ou pas? Fais-moi confiance. On y va, c'est parti, on appelle Julien, Manou, on te met en attente.
21: Merci.
5: Allez, c'est parti, à 10h30.
22: Allô?
5: Oui, bonsoir monsieur, allô?
22: Bonsoir.
5: Oui, j'aurais voulu parler à un certain Julien.
22: Oui.
5: S'il vous plaît, c'est possible de lui parler?
22: Tout à fait.
5: Oui. Vous pouvez me le passer?
22: Je vous écoute.
5: Ah pardon, bonsoir monsieur. Je suis un des responsables d'un camping de Corse à Bonifacio que vous devez connaître.
22: Mm-hmm.
5: Oui, et il y a une chose que je ne comprends pas, et nous sommes heureusement retombés sur votre trace. C'est bien vous qui avez dormi avec des jeunes hommes et qui êtes partis sans payer?
22: Non, pas du tout, vous avez fait erreur.
5: Vous n'êtes pas resté pendant les deux semaines? Vous ne faites pas partie de la bande de jeunes qui est restée pendant les deux semaines?
22: Non, c'est un canular.
5: Ah, pas du tout, monsieur, non.
22: Ah bah, excusez-moi, alors...
5: C'est le camping de la Rigana, là, pareil. Mm-hmm. Je suis un des personnes qui gère, je suis amené par le patron, on a fait une recherche. Vous êtes parti lors d'une nuit sans avoir réglé une somme de 1500 francs.
22: Mmh, bah excusez-moi, je peux rien faire pour vous. Vous vous êtes trompé de numéro, je sais pas ce que... Ouais, c'est possible, mais qu'est-ce que je peux faire pour vous?
5: Vous n'êtes pas le Julien en question?
22: Non, pas du tout.
5: Vous avez venu passer deux semaines pendant l'été au camping de Bonifacio, vous n'étiez pas là-bas?
22: Non, pas du tout.
5: Parce que là, nous sommes en train de faire des recherches, on a une bande de jeunes, on a eu plusieurs jeunes qui sont partis sans nous régler.
22: Mmh.
5: Et on recherche une bande de jeunes de 5 personnes qui étaient venues en voiture Renault.
22: Ah ok, bah je comprends votre courroux dans ce cas-là.
5: Vous voyez, vous êtes qui?
22: Moi,
5: vous faites partie de ce groupe-là, non? Vous êtes une bande de jeunes, non?
22: Ah non, moi la Corse, je suis pas parti du tout. J'ai été l'année dernière, mais pas cette année, quoi.
5: C'est étonnant, là, parce que nous, on a fait une recherche, vous êtes parti, vous avez laissé tout document, en plus, ces jeunes-là auraient laissé tout, à la fois non, sans avoir payé, sans avoir remis à propre.
22: Mm-hmm.
5: Et si c'est des amis à vous, je tiens à vous dire, ça se passera pas comme ça, hein. Cette somme d'argent, on la veut, et deuxièmement, on veut absolument que ça soit nettoyé, parce que là, c'est pas possible.
22: Ouais, non, mais je comprends tout à fait, quoi.
5: Ouais. Parce que nous, le problème, c'est que on a eu plusieurs bandes de jeunes cet été qui se sont amusés à faire la même chose que ça, et votre voix me dit quelque chose. Je sais pas si vous voyez qui je suis quand j'étais au camping.
22: Non, pas du tout.
5: Vous voyez pas qui je suis au camping?
22: Non.
5: Vous êtes déjà venu au camping?
22: Jamais, non.
5: Ça ne vous dit rien du tout?
22: Mais qui êtes-vous, monsieur?
19: Je suis une des personnes qui travaille responsable, qui travaille en collaboration avec le patron propriétaire du camping en question de Bonifacio. Moi, je suis là-bas en ce moment, mais je suis amené à revenir bientôt sur le Métropole. Et vous êtes comment physiquement, monsieur? Parce que moi, je recherche de ce qu'on se souvienne. On se recherche à quelqu'un qui avait plutôt châtain clair, qui était avec des cheveux assez courts, un peu des cheveux très très courts.
22: Moi, non, j'ai plutôt les cheveux bruns, coupe, ouais, donc pas court du tout. J'ai une coupe
19: avec des jeunes et de souvenirs. Vous voyez le camping avec il y a un snake bar, tout ça, etc.
22: J'ai été l'année dernière, mais c'était pas le camping, je sais pas comment vous appelez, c'était pas du tout ça, non. Bah écoutez, moi je peux pas faire grand chose.
19: En tout cas, moi monsieur, je vais garder votre numéro de téléphone parce que ça me paraît un petit peu bizarre, vous m'avez l'air, vous êtes pas en train de me convaincre, j'ai plutôt l'impression que vous faites partie. Si vous n'êtes pas le Julien en question, ce qui est possible, parce qu'on a pu remonter grâce à la police, on a récupéré le numéro de votre plaque d'immatriculation, c'est bien Renault Espace que vous aviez.
22: Mais moi je vois pas de qui vous parlez là en fait, monsieur.
19: Ouais, on a pas.
22: Moi, j'ai pas du tout de voiture.
19: Je ne sais pas qui vous êtes, mais en tout cas, monsieur, si vous faites partie de cette bande-là, je vous conseille plutôt d'essayer de nous régler très rapidement parce que la plaisanterie a suffisamment duré. Quand on est jeune, on a quand même un petit peu de respect. Et le fait de ne pas régler, c'est déjà pas très bien. Mais alors, dans l'état dans lequel vous nous avez laissé l'endroit du camping, ne nous amuse absolument pas. Vous savez, ici, on plaisante, mais on plaisante pas toujours aussi facilement en Corse. Et encore moi, je peux vous dire.
22: Le problème, c'est que je vois pas du tout de quoi vous parlez, c'est ça le problème.
19: Si mon patron vous appelle, si je lui donne votre numéro, à mon avis, ça se passera pas de la même manière que ce qui est en train de se passer. Encore, je vous appelle tard le soir pour éviter d'avoir des problèmes parce qu'il voulait vous appeler pendant la journée. Mm-hmm. Vous n'êtes pas un certain Benoît, parce que je me souviens d'une bande de jeunes et il y avait également de noms que je me souviens bien, certains qui se prénommaient, il y avait un Nicolas et il y avait une fille aussi avec vous.
22: Je vous ai déjà expliqué plusieurs fois que j'avais aucun rapport avec cette bande de jeunes que de Benoît, je sais pas quoi.
19: Mm-hmm.
22: Donc si vous voulez éviter de m'appeler comme ça le soir à n'importe quelle heure, me faire un canular comme ça, c'est pas drôle.
19: Oui, là, excusez-moi monsieur, mais j'ai des doutes parce que comprenez bien que si vous n'étiez pas la personne en question, je pense qu'il y a déjà longtemps qu'il y aurait eu des excitations, alors que là vous restez quand même bien posé.
22: C'est-à-dire que je vais voir jusqu'où aller le canular.
19: Oui, bah là, c'est pas un canular, monsieur. Je tiens à vous dire que de toute façon, si vous faites partie de cette bande de jeunes, ça ira jusqu'au bout. J'ai vos coordonnées, j'aurai votre adresse et je tiens à vous dire que ça se terminera pas comme ça et que le règlement de ces 1500 francs ont intérêt à se faire très très rapidement. Oui, sinon, ça se passera pas de cette manière-là. Oui, non. Prenez pas ça. Non, je vous parle d'une somme de 1500 francs. Ne le prenez pas à la plaisanterie comme ça. N'essayez pas de me déstabiliser en me faisant croire que vous ne faites pas partie des jeunes.
22: Je comprends que vous soyez énervé, mais
19: non.
22: Histoire. Ouais. Donc là, je vois pas pourquoi vous.
19: Écoutez, moi, je vous laisse 2-3 jours de réflexion et je vous rappellerai et on verra bien à ce moment-là si vous ne faites pas partie de cette bande de gens. Non, mais faites-le plaisantin. Faites-en parler autour de vous. Essayez de prendre vos précautions parce que. Alors je tenais à dire, parce que les auditeurs pouvaient peut-être se demander, mais est-ce que c'était véritablement la personne en question? Heureusement, Manu a le réflexe d'aller vite vérifier avec Julia si c'était bien lui. C'était bien lui?
0: Ouais, bah oui.
19: C'est à elle que je parle, c'était bien lui?
2: Ouais,
19: Manu.
2: Ouais, c'était
19: Manu.
2: Lui.
19: C'était lui?
2: Mais oui. Il flippe là, et en fait, tu vois, il est en panique, donc il essaie de tout nier, quoi.
19: Ouais.
2: Mais tu t'es trompé un moment, c'est Laraguina.
19: Ouais, mais c'est pas grave, il a rien compris.
0: Laraguina, c'est pareil.
19: Laraguina, ouais. Oui, ça le fait.
0: Bah oui.
19: Faut le rappeler maintenant ou pas? Non, je sais pas, peut-être pas maintenant, non.
0: Bah, je suis sûr qu'il a mis sa messagerie là.
19: Là, il est sur messagerie là.
2: Vas-y,
19: essaye. Non, pas maintenant,
2: Moi, normalement, je lui avais dit, bon, écoute, bébé, je t'appelle vers 11h, machin, donc.
19: Bah, écoute, tu le rappelles ce soir et demain, on continue. C'est le plus intelligent, on va faire comme ça.
2: D'accord,
19: hein.
2: Okay.
19: D'accord, c'est pas toi qui donne des ordres, parce que je la vois, elle est là, elle donne des ordres depuis le début de la soirée, ouais. Manu.
0: Mais demain, il sera là, parce que.
19: Alors qu'elle a que 19 ans, elle monte sur ses grands chevaux, j'ai 10 ans de plus qu'elle, non, mais attends, c'est quoi ce travail?
2: 9, parce que j'en ai bientôt
0: 20. Mais Manu, il sera là demain?
2: Ouais, bah ouais, clair.
19: Bon, moi, ce que je te propose, Manu.
0: Pas toi, lui.
2: Oui.
19: Voilà. Manu, ce que je te propose, c'est que, bon, là, tu vas l'appeler pas tout de suite derrière parce qu'il va voir que c'est un canular. Tu laisses bien passer une bonne demi-heure facilement. Mm. 23h, 23h15, comme c'était prévu, tu l'appelles. Bien entendu, Max, il dit, Max, tu puais. Non, je crois que c'est que ça puait le canular. Que tu laisses passer. Ce soir, tu lui dis, si effectivement, il commence à prendre en disant, ouais, il y a eu un canular, une connerie, je ne sais quoi, bah, tu lui dis, tu vois, je t'avais dit que ça craignait et tout, il faut faire gaffe avec ces mecs-là, c'est vraiment des cons. Mm. Et demain, dans la journée, en fin d'après-midi, tu vas voir ça hors antenne, on va voir un petit peu ce qui a été dit dans cette soirée.
2: Mm-hmm.
19: Et on remettra ça, et en ce moment, on remettra une petite couche tous les deux.
2: Ok, d'accord.
19: D'accord, okay. On s'organisera.
2: D'accord.
19: T'as du caractère, toi, hein?
2: Moi?
19: Ça doit pas être facile à gérer, toi, hein?
2: Non, mais je gère pas du tout, lui, déjà, mon cœur.
19: Non, mais toi, personnellement, toi.
2: Ouais, j'ai beaucoup de mal avec mon caractère.
19: Non, mais t'as de la personnalité, toi, hein?
21: Ouais.
15: Tu dois pas te laisser faire, hein.
21: Non, trop.
15: Non, c'est vrai, hein.
21: Non,
15: je
21: non.
15: le sens, je le sens, toi.
21: C'est vrai.
15: Tout bon, une fille facile, toi. Hein. Tout aime bien, là. Hein.
21: Ouais, bah, je.
15: Non, mais c'est vrai, t'as pas l'air commode.
21: Pourquoi tu dis ça?
15: Certes, t'es attirante parce que t'as l'air d'être vive, mais en même temps, on sent que t'es. Bah. Je te sens un peu sèche, froide, non?
21: Non, méfiante,
15: c'est
21: pas
15: pareil. Hein?
21: Méfiante.
15: T'es méfiante?
21: Ouais.
15: Tu te méfies de moi, là?
21: Non, de tout le monde.
15: Oh, ça y est. Oh, ça, c'est les jeunes, ça. Dès que ça. C'est 5, hein, c'est cet âge-là. Hein. Ma soeur est pareil.
21: Non, mais
15: ça. Tu te méfies de quoi? T'as peur de quoi? Des gens?
21: Non, du tout, mais je fais pas confiance aux gens, quoi.
15: Mais moi, je sais pas les gens, moi, je suis.
21: Non, t'es tout le monde, toi.
15: Moi, je suis le genre. Mais non, je suis pas tout le monde, moi.
21: Bah, si.
15: Mais non.
21: Bah, excuse-moi, mais.
15: Mais non.
21: Je t'ai déjà vu, je t'ai déjà croisé.
15: Mais c'est pas parce que tu m'as déjà vu que tu m'as croisé. Ça veut dire que moi, je suis pas n'importe quoi, parce que t'appelles une radio, donc je suis pas les gens. Donc si tu te décoinces pas avec des mecs comme moi sur une antenne de radio, on va pas y arriver, Manou.
21: Voilà, on se
15: décontracte. Bah non, mais on se décontracte. Non, c'est pas parce que tu te méfies des gens.
21: Ouais.
15: Qu'il faut se méfier de tout et tout le monde et tout le temps. Non, mais non, mais de tout et tout le monde et tout le temps.
21: Non, mais c'est pas tout le temps, quoi.
15: C'est pas parce que t'es allé dans une boîte, la musique était pas bonne, que quand tu vas dans une autre boîte, la musique ne sera pas bonne non plus.
21: Non, du tout, je dis pas ça, non, mais en général, c'est comme ça.
15: D'accord, mais en général, mais moi je suis pas en général. Mais en général, ça veut dire pas tout le temps.
21: Voilà, excuse-moi.
15: Mais non, mais je dis ça pour toi parce que je me dis que plus tard, demain, tu vas rencontrer des gens qui ne te connaissent absolument pas, qui sont quand même peut-être très sympathiques.
21: Je suis obligé, quoi, avec mon taf, je suis obligé de toujours, tu dois toujours avoir le sourire, même si tu veux pas, quoi.
15: Ouais, d'accord, mais là t'es plus au boulot, t'es avec moi, t'es décontracté.
21: Bah ouais, mais à force de faire le métier, le plus histoire du monde.
15: Bah ouais, tu te rends compte, mais même alors, et moi qui fais un métier où je suis tout le temps en train de gueuler et de bousculer les gens et de les agiter, de dire des conneries, des gros mots.
21: Écoute,
15: je fais pas ça la journée.
21: Non, c'est pas ça, mais moi je travaille dans un hôtel, écoute, je commence à 7h du matin, je termine à 15h30, je t'amène une journée, tu deviens fou.
15: Bah ouais, mais moi je t'amène à la fin d'une journée, tu verras comment ça pue des pieds, tu deviens taré aussi.
21: Hein. Personne à qui parler et tout, mais
15: hein. Bah je suis là maintenant.
21: Ouais.
15: Bah ouais. Non, mais c'est vrai, sans déconner, Manou.
21: Ok.
15: Décontracte-toi. T'as envie de parler là? T'as des choses à dire?
21: Non, mais je suis assez fatiguée.
15: T'as des petits soucis?
21: Non, je suis très fatiguée.
15: T'es très fatiguée, ça se sent. Hein.
21: Ah ouais.
15: Bon, écoute, je t'embrasse.
21: Et juste un truc, c'est une dédicace pour mon groupe, les Choupons de Peine.
15: Voilà. Oh, c'est génial, j'adore, j'ai tous leurs disques.
21: Ouais, bah franchement, t'en as un truc, Touchon Time.
15: Bah écoute, très bien, t'as qu'à m'envoyer des cassettes et je les passerai tu m'envoies un truc potable et puis à ce moment-là, moi, si je trouve ça intéressant, je passe
21: bah,
15: ça.
21: Bah aujourd'hui, on a enregistré 3 chansons.
15: Et bah, si ça me plaît, je passe ça dimanche soir dans l'éclectique entre 22h et minuit, y a pas de problème.
21: Ouais, d'accord.
15: Voilà, bah écoute, okay. Manou, t'appelles ton mec dans un quart d'heure 20 minutes.
21: Ouais.
15: Il te fera part de ce qui s'est passé sur l'antenne, bien entendu. T'essaies de pas trop en faire pour qu'il n'ait pas l'impression que t'es dans le coup.
21: Mmh.
15: Et on se tient informé demain et on remet un petit coup entre 21h et 22h.
21: Un petit coup, ok.
15: D'accord. Un petit coup quand même.
21: Un petit coup quand même.
15: Je t'embrasse très fort.
21: Moi aussi.
15: Allez, à bisous, ciao. Stéphane, 30 ans, est avec nous. J'aurais dû installer une petite bougie, parce que moi, quand généralement je prends un bain passé une certaine heure, quand je rentrais la nuit de l'émission et que je prenais des bains, je m'allumais toujours une bougie, petite musique comme ça, et je me laissais... Tu peux rester combien de temps? Tu peux rester longtemps dans ton bain?
1: Ouais.
15: Combien de temps?
1: 1 heure, 3 quarts d'heure.
15: Ah, c'est vrai quand même à ce point-là?
1: Ah ouais, franchement, ouais.
15: Moi aussi, j'aime bien, ouais, de temps en temps.
1: Bah, tu sais, quand tu passes une semaine au lycée, que t'arrives le dimanche matin, que tu te lèves tous les matins à 6h, que dimanche matin t'arrives, que t'as pas franchement envie de te bouger, bah, tu fais quoi? Tu prends ton petit-déj, après tu vas dans ton bain, et puis voilà, quoi.
15: Voilà. Mais c'est vrai que les femmes aiment particulièrement cet endroit, celle de la salle de bain, prendre des bains pendant des heures. Pour les mecs, c'est plus compliqué, ouais. Quand même. Ça fait un petit peu moins viril, hein. Ça fait un peu cheap. Et pourtant, c'est agréable, hein.
1: Quand le garçon est tout seul dans sa baignoire, je suppose. Putain, que oui, avec il aime pas.
15: Avec un bon whisky, avec un bon whisky et un bon cigare. Ah, quand j'entrais la nuit, je me prenais un petit cigare avec un petit whisky.
1: C'est la coupe de champagne.
15: Ouais, je me faisais la totale, tout seul, solo, bien sûr. Puis je m'écoutais des musiques comme celles qu'on est en train d'entendre, puis je me faisais chialer. Non, c'était bien, c'était des grands moments, ça, c'était des grands moments pour moi. Ah, c'est bien de prendre un bain, tiens, je vais prendre un bain. J'ai pu oser depuis le jour où j'ai pris un bain une nuit, et ma voisine m'avait dit gentiment une fois que je faisais beaucoup de bruit en prenant des bains, donc du coup, je n'osais plus, mais bon, après tout.
1: Bah attends, t'es chez toi, hein.
15: On ne vit qu'une fois, ouais, mais je suis en appartement et...
1: Bah t'es chez toi quand même.
15: Faut que je prenne un bain. Faut que j'aille me laver. Faut que j'aille me laver l'esprit. Non, ça fait du bien, hein, sans déconner. Alors on a fait quelque chose de soft et de bien, mais... Je sens qu'on va revenir dans des délires qu'on faisait il y a 4-5 ans qui risquent d'être assez violents. J'ai souvenir, Marie, d'une demoiselle que j'ai dû avoir 2-3 fois sur l'antenne avec qui je prenais des bains pendant des heures et des heures la nuit, c'était très sympathique. C'est bien que t'aies voulu comme ça accepter de venir sur l'antenne et de vouloir prendre un bain à 7h. Tu t'étais lavé dans la soirée?
1: Comment?
15: Tu t'étais déjà lavé dans la soirée?
1: Ouais, parce que j'étais à la piscine, donc je me suis lavé en rentrant, mais je me suis... Bon, allez.
19: T'as bien raison.
4: J'ai pas pris de bain avec Max ce soir. Mais...
19: Ah, c'est gentil comme tout, quoi.
4: Hein?
19: Moi, j'aime bien. Ah, vas-y, fais écouter le bruit de l'eau. J'ai l'impression que t'es dans tes chiottes. J'ai l'impression que t'es en train de crotter, là. Excuse-moi, hein, ça perd un petit peu, mais là, j'ai l'impression que t'es en train de crotter, là, non?
4: Bah, je sais pas, écoute.
19: Bah, écoute. Vas-y. J'aime bien ce bruit. Oh, c'est sympa. Bon, bah, Marie, c'est très sympa. Tu vas rester encore un petit peu dans l'eau?
4: Ouais, mais dans le ventre, c'était pas très chaud quand même.
19: C'est vrai, hein, faut faire attention.
4: C'est vite refroidi.
19: Bah oui, le problème il est là, c'est que tu l'avais pas suffisamment mis chaude. C'est pour ça, sur le coup, faut faire attention ça aussi souvent, parce qu'on met de l'eau, on pense quelque chose que le corps ne s'est pas habitué encore à la température de l'eau, et puis très rapidement, une fois qu'on est dedans, au bout d'une minute ou deux, elle est froide.
4: Ouais.
19: Donc, il vaut mieux qu'elle soit beaucoup, beaucoup, beaucoup chaude, ou alors, il faut très vite, ce qu'il faut, sinon, mais ça, c'est une galère, il faut enlever l'eau une fois qu'on est

0: Dis bien sûr que je vais le faire. Est-ce que tu as la compil Balade Nocturne, Marie?
1: Non, pas encore.
0: Eh ben, je vais te l'offrir.
1: Oh ben c'est gentil.
0: Eh ben, y a pas de problème. Est-ce qu'il faudra à l'avenir? Est-ce que tu écoutes de la musique de temps en temps dans ta salle de bain?
1: Ah ouais, tout le temps.
0: T'as un lecteur CD et tout ça?
1: Ouais.
0: Eh ben, tu penseras, dès que tu recevras la compil, à prendre un bain et à écouter cette compilation en te détendre. Mais tout seul, allez, seul, sans personne.
1: D'accord.
0: Comme ça, tu peux fantasmer sur ton mec éventuellement qui sera à côté de toi ou sur un autre garçon.
1: Oui, sur toi, par exemple.
0: Non, pas obligatoirement, non, sur un autre garçon, pas forcément moi, il n'y a pas que moi.
1: Oui,
0: même si je trouve ça toujours très excitant de savoir qu'il y a des filles dans des endroits comme dans lesquels tu te trouves en ce moment qui peuvent penser à moi.
1: D'ailleurs, j'ai une question à poser. Quand est-ce que tu vas à la loco? Moi, c'était vendredi dernier. D'ailleurs, c'était qui mixait?
0: Je sais pas.
1: Je sais pas.
0: Les soirs reprennent officiellement vendredi là.
1: Ouais.
0: Et avec Jean-Marie K et tout ça. Mais moi, c'est vendredi 10. Okay. Voilà. Tu veux qu'on t'invite?
1: Bah ouais.
0: Allez, je t'invite vendredi 10 septembre. Ou tu vas aller à ce vendredi là?
1: Non, vendredi d'après.
0: Ouais. Allez, vendredi 10 septembre, je t'invite. Fildar va prendre ton nom et ton prénom et tu viendras avec la personne de ton choix.
1: Oh, super, merci.
0: Bah, y a pas de problème, Marie, parce que t'as été sympa, t'as bien voulu jouer le jeu. C'était soft, c'était bien, c'était propre, c'était... En plus, tu sens bon. C'est quoi le parfum que tu utilises?
1: Bah là, j'avais la vanille, mais sinon, sur moi, je mets Fleur d'interdit.
0: Tu mets quoi?
1: Fleur d'interdit.
0: Fleur d'interdit, comme c'est mimi tout plein. Marie, tu quittes pas, reste dans l'eau tranquillement encore quelques instants. Manu ou Fildar vont te reprendre en antenne, on prend ton nom et on te met sur la liste pour le 10 septembre. Et puis, bah, bon courage pour la suite des événements.
1: Ok.
0: Petit bain soft, tranquille ce soir. On n'a pas voulu aller trop loin, mais je pense que dans les jours et semaines à venir, ça devrait, à mon avis, reprendre. On devrait reprendre du galon là. Ça va recommencer là, à mon avis, passer des heures et des heures tout seul au téléphone. J'étais bien pourtant là, j'étais bien entouré avec Manu au standard, Fildar sur internet et un petit Gérard comme ça. Faudrait qu'un de ces quatre, on pense en prendre un bain à quatre. Gérard, ça t'est déjà arrivé de prendre des bains avec ta femme
2: tout court?
3: Ouais.
0: Et alors?
2: Non, c'est bien.
0: Tous les deux?
2: Ouais, à New York, on l'a fait.
3: Bah, il fallait ça au moins.
2: Et toi.
0: Et alors?
2: Non, mais ça, c'était bien.
0: C'est bien. Hein.
2: Dommage que c'était trop petit là-bas.
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0: Et ça fait plaisir parce qu'il y a Guillaume, 19 ans, sur le Minitel, qui dit depuis qu'il est rentré du Portugal, il est devenu techno et dance. Il veut plus en plus de techno. Bah écoute, ça fait bien plaisir ça. Hein. On a fait ça pendant tout l'été, entre 22h et minuit. D'ailleurs, la semaine prochaine, il y a de fortes chances pour que je fasse un mix en direct des studios, comme ça, comme je le faisais pendant l'été, entre minuit et 1h du matin. Va falloir être à l'écoute, ça peut tomber à n'importe quel moment. Est-ce que ça sera un mix house, un mix techno, avec un mélange de tout style de musique? Surprise, surprise. Charlotte est avec nous, elle a 23 ans de Bordeaux.
6: Bonsoir,
0: ça va
6: Max.
0: Ça va Charlotte? Ça va et toi? Oui, très bien, en forme, oui, en pleine forme. Oui. On m'a fait ma petite piqûre cet après-midi, mon médecin,
6: ah,
0: c'est bon.
6: Tout va bien,
0: perte de mémoire, je pouvais plus poser mon cul.
2: Enfin, je sais pas ce que j'ai.
0: Je suis en forme, j'ai des couleurs, je suis bien.
6: Super,
0: mais en même temps, je vais voir un médecin toutes les semaines qui me
6: quand
0: fait
6: même.
0: Des
6: petites.
0: Qui
6: vaut mieux prévenir que guérir. Hein.
0: Je suis comme un drogué, enfin, quand je suis comme les mecs de la télé qui prennent de la coke, et ben moi c'est pareil, sauf qu'on me fait des picouses. C'est un peu la même chose.
6: Chacun son truc.
0: Bah, exactement. Charlotte, qu'est-ce qui t'amène?
6: Ah, voilà, Max. Donc, si tu veux, cet été, je suis partie en vacances à Biarritz.
0: Bien.
6: Et je me suis rendue au fête de Bayonne pour la première fois, d'ailleurs.
0: Mm-hmm.
6: Et le dernier soir, j'ai rencontré un charmant jeune homme, prénommé Charles, habitant Paris, dans le 16e.
0: Ouais.
6: Nous sommes sortis ensemble, etc. Il a pris le numéro de portable de ma sœur, et puis, donc, il devait me rappeler. Donc, c'est
0: toi, t'as pas de portable, toi?
6: Non, j'ai pas de portable.
0: Bien.
6: Non, je suis tout le temps avec ma sœur, si tu veux. Donc,
0: d'accord. Bon, elle a quel âge, ta sœur? Vous êtes jumelles?
6: Elle a 18 ans. 18 ans.
0: Ah, d'accord, ouais.
6: Et donc, en fait, donc, dans l'après-midi, il m'appelle et tout ça. Et puis, ma sœur attendait un appel elle-même. Donc, si tu veux, elle était un peu énervée que ça soit pas pour elle, etc. Donc, elle s'est mise à me dire, ouais, raccroche. Donc, moi, j'étais assez troublée. Il fait que j'étais totalement froide et nulle avec Charles.
0: D'accord, donc le mec a bel et bien appelé, d'accord. Ouais.
6: Voilà,
0: ouais.
6: Donc, si tu veux, il me fait, ouais, prends mon numéro, et moi je lui sors, oh ben t'as qu'à rappeler, tu vois, donc c'est
0: sympa. Ah oui, pas terrible, effectivement.
6: Donc il ne m'a jamais rappelé.
0: Bah évidemment, à sa place j'aurais fait la même chose.
6: Donc j'étais assez dégoûtée en voulant étrangler ma sœur, évidemment. Et puis, donc, j'ai, si tu veux, on était un peu bourrés aussi. Il faut dire que la sangria est pas chère là-bas pendant les fêtes de Bayonne.
0: Pourquoi il t'a appelé au moment donné où t'étais en pleine fête?
6: Non, mais si tu veux, enfin, on a parlé de nous deux, mais pas énormément. Puis en plus, on était bourrés, donc j'ai pas trop de détails sur lui.
0: Ouais.
6: Si ce n'est qu'il va avoir 20 ans en février.
0: D'accord.
6: Il habite

0: dans le 16e.
1: Ah, tu le recherches là?
0: Et voilà.
1: Ah, oui, d'accord, ok, oui.
0: On sait jamais, tu vois, il a un pote qui habite en face de la Tour Eiffel, et puis voilà, donc... Si jamais il y a quelqu'un qui le connaît, ce Charles.
1: Bah, peut-être qu'il va rappeler, va peut-être laisser aussi du temps. Enfin bon, je sais pas, je te dis ça. Je dis pas ça pour te rassurer, pour te faire plaisir, mais.
0: Ouais.
1: Mais ça a duré combien de temps alors, la conversation?
0: La conversation.
1: 30 secondes.
0: Ouais.
1: Ah oui, d'accord.
0: Très bref.
1: Ah ouais, non. Ah non, mais ça, faut pas nous faire ça, nous les mecs.
0: C'est clair, mais je m'en suis voulu, si tu savais, mais bon, sur le coup.
1: Ah ouais, moi, tu me fais ça au téléphone, t'es morte, hein, c'est terminé aussi. Bah ouais, forcément.
0: Oui, j'imagine, quoi. Mais bon, alors, tu sais ce que j'ai fait?
1: Non.
0: Attends, j'ai été jusqu'à appeler l'école de Saint-Cyr parce que j'ai cru comprendre qu'il allait à Saint-Cyr à la rentrée.
1: Qu'est-ce que t'as comme détail de lui, mis à part ce que c'est tout ce que tu connais là,
0: tout ce que tu nous as dit. Il a eu son bac cette année, il va avoir 20 ans en février, tu vois, c'est tout.
1: Ah, il est jeune en plus.
0: Je sais, c'est un genou, mais.
1: Mais
0: bon.
1: C'est bien, mais c'est Mimi, mais c'est bien. Il y a pas. Non, mais t'as raison. Je me suis souvent formalisé sur l'âge et tout.
0: Mais en fait, c'est vrai.
1: Mais surtout qu'en règle générale, les filles quand on âge sont rarement attirées ou ont envie d'avoir une aventure avec un mec de 20 ans, quoi.
0: Je sais bien, mais là, en fait, je m'étais juré de ne plus retomber dans le panneau. Et,
1: de quoi? De tomber dans quel panneau?
0: Dans le panneau des jeunes.
1: Pourquoi?
0: Bah parce qu'en général, j'ai trouvé assez immature, mais celui-là était vraiment mûr et sympa et intéressant. Donc, quoi, faut pas faire de généralité.
1: Bah ouais, bah tu vois, moi c'est pareil. Voilà. Hein. Bah ouais, hein, on est tous pareils. Hein. On commence à apprécier des filles qui ont 20, 21, 22 ans, voilà. Alors qu'on en a 30, c'est comme ça. Hein, c'est... faut pas faire attention à l'âge alors.
0: Non, je pense que c'est clair, c'est une hérésie en fait.
1: On fait une erreur. J'étais le premier à dire ça au début en disant ouais, il y a différence d'âge. Bon, quand même, hein, une fille qui a toujours, je le dis, hein, 16 et 17 ans et un mec en a 30, bon, c'est limite, hein, ça me paraît.
0: Ouais.
1: D'accord.
0: Parce qu'en fait, ma passion, c'est le théâtre, enfin la comédie, et j'ai envie de me faire un maximum d'argent pour après aller sur Paris.
1: Ouais.
0: Donc voilà.
1: Et dans le théâtre, c'est quoi? Quel style?
0: Tout.
1: Vas-y, fais-moi une petite démo.
0: Donc, tu vois, c'est tout.
1: Tu veux me jouer un petit rôle, là? Vas-y, hein. Allez, vas-y.
0: Vas-y, dis-moi.
1: Je sais pas, moi. Qu'est-ce que tu pourrais me proposer, éventuellement?
0: J'en sais rien. Il y a un éventail tellement...
1: Bah, alors, je sais pas, justement...
0: Une situation, peut-être, je sais pas.
1: Un quoi?
0: Une situation, tu me mets dans une situation.
1: D'accord. Alors, qu'est-ce qu'on pourrait faire? Tu viens, alors on est copains tous les deux,
0: ouais.
1: Tiens justement par rapport à cette histoire-là,
0: voilà.
1: Tu viens voir ton meilleur ami, je suis ton meilleur ami, donc
0: ouais.
1: tu viens juste dans, tu viens de frapper à ma porte, je viens t'ouvrir la porte,
0: ouais.
1: Et là tu m'expliques, t'es en pleurs, je te demande qu'est-ce qui t'arrive, et là tu m'expliques ce qui vient de t'arriver.
0: Ok.
1: Bon alors d'abord, okay. Attends d'abord.
0: Max, ouvre Max.
1: Ouais, qu'est-ce qui t'est, oui.
0: Oh non, là j'en peux plus.
1: Qu'est-ce qui t'a... Mais attends, rentre. Mais qu'est-ce que t'as? Qu'est-ce qui t'arrive?
0: Mais tu peux pas t'imaginer, quoi. Mais l'andouille, quoi. Mais...
1: Qu'est-ce qu'il y a encore? Assis-toi. Attends. Calme-toi. Tu veux boire quelque chose?
0: Oh non, mais je veux rien. Non, je te jure.
1: Mais t'es dans un état, mais tu trembles.
0: J'en peux plus, quoi.
1: Et qu'est-ce qui t'est arrivé? Vas-y, qu'est-ce qui t'est arrivé?
0: Oh merde.
1: On joue bien, là.
0: Mais écoute, j'ai rencontré un mec.
1: Ouais.
0: Tu vois, hyper sympa, tout, quoi. Enfin, je veux dire. Il était au téléphone, mais j'ai eu un ton de conne, mais tu peux pas t'imaginer, quoi. Le mec, il a jamais rappelé, quoi.
1: Charlotte, vraiment, Charlotte, je ne comprends rien. Qu'est-ce que tu racontes? Qu'est-ce qui t'est arrivé? Comment ça? Quel mec?
0: Alors voilà, j'ai rencontré un mec.
1: Oui, enfin, où?
0: Pendant les
1: à Paris?
0: Non, à
1: pendant les vacances, ouais.
0: Mais
1: assis-toi dans le canapé. Voilà, calme-toi. Voilà, tu veux boire quelque chose ou pas?
0: Non, mais là, j'ai du mal, là, je peux plus, là.
1: Bon, alors vas-y, reprends tes esprits, vas-y.
0: Alors donc, tu vois, j'ai rencontré pendant les vacances au fête de Bayonne. On était bourré, tout ce que tu veux. Voilà, c'était gay, c'est vacances. Et puis, il a pris le numéro de ma sœur, tu sais, de portable de ma sœur. Bon,
1: ouais.
0: Là, tout va bien, mon
1: ouais.
0: Je me suis dit, tranquille, tu vas te revoir, pas de problème. Et alors, en fait, il m'appelle.
1: Stop et... Oh, tu joues bien. T'es une très bonne actrice.
0: C'est vrai.
1: Oh là là, vraiment. C'est tellement bien joué, ta scène, qu'on a l'impression que ça a déjà été vécu. Je dis pas ça parce que tu viens de me raconter exactement la même chose 2 minutes avant qu'on fasse cette scène, hein. Mais franchement, c'est bien joué. Bravo.
0: C'est adorable.
1: Non, bravo. Tu devrais, y a un truc que j'ai vu à la télé il y a pas longtemps. C'était les Belges contre les Québécois. C'était l'impro, là, les listes d'impro.
0: Oui.
1: Putain, ça c'est balèze. Hein, j'ai vu.
0: Et t'imagines, c'est fou comme ça.
1: Putain, j'ai vu les mecs.
0: C'est bête,
1: non, parce que c'était drôle en plus.
0: Oui,
1: parce
0: mais
1: que,
0: voilà.
1: Bon,
0: ouais.
1: après, tu peux être bon acteur et tout, rentrer dans un personnage. Ouais. Mais en plus, il faut essayer d'être drôle. Et comme en plus, tu joues l'un contre l'autre, le but c'est d'essayer de faire quelque chose à deux. En même temps, il faut essayer de faire rire l'un plus que l'autre, en tout cas, faire délirer la salle plus que l'autre.
0: Ah ouais, non,
1: donc il faut à la fois être de connivence avec quelqu'un qui est contre toi et en même temps, il faut essayer de le défier, le déstabiliser.
0: C'est balèze.
1: Vous avez jamais vu ça, Fildar, Manu? Non, les. Putain, moi j'ai vu ça à la télé pour la première fois sur TV5, ils ont passé ça la nuit vers 1h du matin, un championnat d'impro, c'est genre les Belges contre les Québécois. Oh putain, t'as l'arbitre qui donne le sujet, les mecs ils ont le droit de. Ils sont en groupe pendant. Et ils ont le droit à 15 ou 20 secondes pour délibérer, pour savoir qui va jouer le rôle et savoir qu'est-ce qu'ils vont y mettre à l'intérieur, le personnage. Putain, ça c'est balèze. Hein. Franchement, c'est très balèze. C'est vraiment très compliqué. J'ai un copain d'ailleurs. Il y avait un DJ qui était à la loco avant, Stambass, qui faisait partie de la liste d'impro et qui me donnait des jeux à faire. On n'en avait pas fait deux trois d'ailleurs des jeux d'impro.
2: On avait essayé. Ouais.
1: C'était quoi déjà les jeux d'impro?
2: C'était un truc. Je me souviens. Il y avait un truc avec le mouvement des bras.
1: Oui.
2: Et alors, c'est pas perdre le rythme. Alors.
1: Ouais, mais ça c'est visuel. Mais sinon, qui était audio, qu'on aurait pu faire. Il y avait un mec.
2: Il y a pas une histoire de couleur. Enfin, d'un
3: mot, il fallait redire un autre mot qui se reportait à
1: c'est génial, on va essayer, tiens Charlotte, on va réessayer, okay. Tiens tous les quatre.
0: Okay.
1: Le but du jeu, et ça c'est génial, vous pouvez jouer ça entre amis, effectivement, okay. ça c'est de l'impro, mais c'est également pour faire travailler ça. Mmh. C'est-à-dire que je te donne un mot, Charlotte, si je te dis blanc,
0: ouais.
1: Il faut que tu me donnes un autre mot qui peut se rapporter au mot blanc, enfin okay. Qui a un rapport. Donc par exemple, blanc, tu pourrais. Par exemple, ou nuage, tu dis ciel, tu peux dire avion, tu peux dire passager, tu vois, on y va comme ça, d'accord. Tu veux essayer, Gérard, ou pas?
3: Ah ouais.
1: Tu vois ce que je veux dire, Gérard, t'as compris?
3: Bah ouais, je suis pas bête.
1: Ah que je suis con, moi alors. Mais où avais-je la tête, bien sûr.
3: Je le connais ton jeu, tu l'as
1: fait. Ça, on pourra jouer, tiens, on pourra faire un essai. Tiens, on va démarrer entre nous, et peut-être qu'après, on va le lancer le jeu avant minuit. Alors, qui veut commencer?
0: Vas-y, Max.
1: Alors, je commence, on y va?
0: Ouais.
1: Alors, portable. Alors, non, on va donner l'ordre quand même, parce que
3: sens, ouais.
1: On commence avec moi, ok?
0: Ok.
1: Ensuite, Gérard, Fildar, Manu... Et toi, Charlotte?
0: Okay,
1: et de Charlotte, on revient à moi. Mais non,
0: d'accord.
1: Attends, Gérard, c'est encore moi qui décide. Charlotte, c'est moi qui décide.
3: Tu tournes à l'envers.
1: Ben non, comme c'est ça. Non, ben non, comme ça, dans le bon sens. Ouais, abruti. Comme ça. Ben non, on tourne pas comme ça. On tourne parce qu'on est par rapport au studio, Charlotte, dans l'aiguille d'une montre, dans le sens d'une aiguille d'une montre. Donc, Max, Gérard, Fildar, Manu, Charlotte, et après on revient à moi. On y va. Portable.
3: Carte.
1: Bancaire. Guichet.
0: Itinéris.
1: Réseau.
3: Ous.
1: Quoi? Réseau ous.
3: Attendez, moi j'ai dit guichet. Hein.
2: Bah ouais, mais c'est pas bon déjà guichet.
1: Bah si,
2: banque guichet, mais c'est après que ça.
1: Elle a dit guichet, Charlotte. T'as dit quoi toi?
2: Moi j'ai dit guichet.
1: Et Charlotte, t'as dit quoi?
0: Itinéris.
1: Ah, guichet itinéris. Ah oui, il y a aucun rapport entre guichet et itinéris.
0: Ah, il a dit guichet. Ah, vous avez pas entendu.
1: T'avais compris quoi?
0: Ok. Je m'étais arrêté à celui d'avant, je sais plus.
1: D'accord. Bon, alors on recommence.
0: Ah, en fait, il faut que ça ait un rapport juste avec le mot d'avant.
1: Ah ouais, bien sûr.
0: Ah
1: oui.
0: Moi, j'étais sur le truc portable.
1: Ah non. D'accord. Moi, je dis un mot, tac, faut renvoyer. Donc ça change à chaque fois. Donc évidemment.
0: Voilà, donc évidemment, oui.
1: On recommence. Allez, on y va. C'est parti. Top. Micro. Son.
3: Musique. Radio.
0: Bouton.
1: Veste. Top, terminé. Normalement, toi, c'est terminé. Alors, on recommence. Alors, on n'est plus que tous les quatre maintenant. C'est moi, Fildar, Manu et Charlotte.
0: Okay.
1: On y va. Papier.
3: Ciseaux.
1: Costume. C'est moyen. C'est un peu pas vraiment l'accepter, ça. Non. Allez, entre moi, Max, ensuite Fildar et Charlotte.
0: Okay.
1: Allez, on y va. C'est parti. Peluche.
3: Nounours.
0: Enfant.
1: Mère.
3: Famille.
0: Père.
1: Frère.
3: jumeau.
0: Oncle.
1: Ça c'est un peu tiré par les cheveux là encore. Hein. Bon allez, juste entre moi et Fildar, on y va. Alors attention, Fildar, tu veux démarrer pour une fois?
3: Si tu veux.
1: Allez.
3: Amour.
1: Femme.
3: Mariage.
1: Robe.
3: Blanc.
1: Neige. Ah non, j'ai pas le robe blanc, j'aurais pas dû dire neige, j'aurais dû dire blanche. Ouais, non, c'est bon, enfin bon. Bon, allez, neige.
3: Bon, tu dis neige.
1: Ouais.
3: Bon, alors Yeti.
1: Montagne.
3: Hauteur.
2: Je sais pas.
1: J'ai gagné. Non mais c'est marrant comme jeu, c'est con. Non mais c'est con ça.
0: C'est
1: super compliqué, donc ça fait partie des jeux d'impro quoi.
0: Ça,
1: donc
0: ça fait travailler les ménages.
1: Effectivement, ça fait travailler les ménages. Encore là, on n'a pas été très très bon.
0: Ouais,
1: mais non, ça m'est arrivé de jouer comme ça. Donc le mon pote en question, là, Bruno, quand on est dans les soirées de techno et tout, dans la bagnole, on était 3-4 et il y avait d'autres jeux comme ça. Et quand il joue, quand tu le fais une fois comme ça, ça te prend la tête. Puis d'un coup, tu joues une deuxième fois, une troisième fois, puis une fois que t'as bien. Et c'est un exercice. Une fois que le cerveau a commencé à s'habituer à jouer dans l'esprit d'aller très vite et de jouer comme ça. On a joué pendant 10 minutes des fois. Avant que ça me prenne vraiment la tête et que je reprenne mon Walkman. Non mais c'est intéressant, on va y rejouer tout à l'heure dans la soirée. Tiens, on va refaire on en fera une petite partie. Donc si vous voulez participer à ce petit jeu d'impro, vous appelez dès maintenant le 0803 08 5000. Fildar va y participer, Manu et Gérard et également. J'espère que Gérard tu y participeras.
3: Bah moi s'il y a de la place, ouais.
1: D'accord, ok, bah puisque t'es là, il y a un micro, donc il n'y a pas besoin que tu passes à l'antenne, donc c'est faisable. Merci Charlotte.
0: Mais de rien, Max.
1: Et s'il y a un garçon donc qui répond à l'appel d'un certain Charles qui aurait 20 ans, qui serait sur Paris,
0: Dans le 16e et voilà.
1: Et tu l'as rencontré où, rappelle-nous?
0: Au Fête de Bayonne.
1: Au Fête de Bayonne.
0: Dernier soir du Fête de Bayonne.
1: Voilà, et si le mec en question, donc il avait le numéro de téléphone de la sœur de Charlotte, il a appelé.
0: Ouais, tout à fait.
1: Voilà, elle s'excuse.
0: Ouais, je m'excuse vraiment.
1: Je t'embrasse.
0: Moi aussi, je t'embrasse.
1: Bonjour, amuse-toi bien, bisous. Dans un instant, la suite de la radio libre. On passe juste après, là.
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1: Je ne lirai pas le message qu'il y a sur le Minitel de la part de Dindon. Mollo, quand même.
6: C'est quoi?
1: C'est tout. Je peux pas le dire.
6: Si.
1: Bon, alors, je mets la musique 2 secondes et en attendant, attends, je remets le disque et je vous dis ce que c'est.
7: Écoutez.
1: Peux pas.
3: On peut pas.
1: Viens voir, Gérard, regarde. Toby, vous allez pas le voir, mais...
8: Regarde ce qu'il dit, quand même. Là, il faut arrêter, quand même. Ah ouais, non, là...
3: Ah ouais, t'es révolté, toi.
8: Le patron.
3: Ah non.
1: Non, c'est pas lamentable, un peu, ce qu'ils sont en train de mettre, là, les gamins, non? Hein? C'est des cons?
3: C'est des petits cons.
1: Voilà, petits cons. Voilà, mais continue, tu te fais bien marrer. Dindon, quand même, c'est un message personnel pour mon patron, mais là, je peux pas, non. Manu est avec nous, 19 ans de Paris.
0: Ouais.
1: Ça va, Manu?
0: Bien, bien.
1: Voilà, et puis pour les personnes qui écoutent et qui savent ce que je dois faire, je le ferai juste après. Hein, le message, j'ai un message personnel à passer à des personnes, je le fais juste après.
3: Oh là là là là.
1: Oh, bah, elle m'a demandé.
3: T'en remets un disque, vas-y.
1: Non, je le ferai juste après, voilà. Parce que j'ai mon portable qui a sonné dans le bureau, je vais chercher un disque, tac tac, il y a ma soeur qui est passée vite fait, Manu, récupérer des invitations pour un truc, hein. Mm-hmm. Il y a une soirée à Paris demain soir, ma soeur passe avec une copine récupérer des invites, je vais dans le bureau, tac, dans mon bureau. À ce moment-là, je me retrouve, qu'est-ce qui se passe dans mon sac, le portable qui sonne, je décroche, tombe sur quelqu'un qui me dit, est-ce que tu pourrais me passer un truc particulier, un petit message, je dis d'accord,
0: ouais.
1: Juste. Et puis je me dis, bon, allez, ça passera juste après toi.
0: Ok.
1: Parce que toi d'abord.
0: Mm-hmm.
1: Voilà, t'es toujours aussi souriante, t'es toujours aussi heureuse de vivre, ça fait toujours plaisir, Manu. Je ne sais pas ce que ça deviendra dans les années à venir, mais ça risque d'être dangereux pour le mec qui va faire la vie avec toi.
0: Pourquoi
1: hein.
0: Tu dis ça?
1: Mais t'es froide, je te trouve
0: non,
1: froide.
0: Non, non, je te promets que non.
1: T'es sèche, t'es froide.
0: Oh là, bah,
1: je te l'ai dit la dernière fois. Hein.
0: Bah ouais, je sais.
1: Bah ouais, mais tu changes pas. Ah oui, c'est la fameuse Manu qui est méfiante des gens.
0: Mais non, pourquoi tu dis ça?
1: Ouais, je sais pas, c'est ce que tu m'as dit la dernière fois.
0: Mais oui, mais pas tout le monde, dans pas tout le temps, je passe en ma garde. Je m'en trompe pas.
1: Bon, d'accord. Avec un aspirateur derrière, avec un portable?
0: Quoi?
1: Avec un aspirateur ou un portable?
0: Non, un fixe.
1: Un fixe? Bah non, c'est une catastrophe.
3: Sans fil, obligé.
1: Sans fil, alors, oui.
0: Ouais, ouais.
1: Approche-toi de ta base un peu, parce qu'on a l'impression que t'es avec un aspirateur derrière.
0: Je suis devant.
1: D'accord, bah alors, colle-toi dessus, mets ton oreille, mets l'antenne de ton sans fil dans ton oreille.
0: Bien sûr.
1: Essaye, fais ce que je te dis.
0: Il n'y a plus l'antenne.
1: Bon, Manu, hier soir, tu avais voulu piéger ton copain.
0: Ouais.
1: Qui se prénomme
0: Juju,
1: je dis Julien, bien entendu. Vous êtes parti en vacances en Corse avec des amis dans un camping.
0: Non, je suis parti avec des amis et je l'ai rencontré.
1: Ah oui, d'accord, là-bas. Bon, enfin, bon, pour abréger, c'est quoi, enfin, con. Bref, vous êtes parti sans payer. Enfin, il est parti. Vous êtes parti sans payer, sans nettoyer. Et parce que vous êtes des crados.
0: Ouais.
1: Et vous êtes.
0: Non, mais moi j'ai payé.
1: Ah d'accord.
0: Notre groupe a payé, mais le leur non.
1: D'accord, le leur de ton copain n'ont pas payé, donc ils doivent une somme de 1500 francs. Hier, je me suis fait passer pour un des responsables du camping, sans prendre l'accent corse comme tu
7: tu me le conseillais pour vous prouver qu'une fois de plus, vos conseils ne me servent à rien.
0: Oui, mais il a trouvé ça bizarre.
7: Oui, c'est ça, oui, comme par hasard.
0: Non, mais j'étais avec lui toute la journée aujourd'hui.
7: Oui, je sais. Alors, qu'est-ce qui s'est passé?
0: Bah, en fait...
7: Donc, il a flippé quand même.
0: Bah, à peine t'avais raccroché, il m'a appelé 5 minutes après, il est devenu barjot, quoi. Merde, je suis dans la merde et tout, puis ce mec, il va monter sur Paris et tout, je risque ma vie pour vos conneries et tout, je vais appeler les autres, je vais les engueuler.
7: Non, mais c'est lui qui avait souhaité ne pas payer.
0: Tout le monde.
7: Ah, tout le monde, mais bon, qu'il est dedans. Non, parce qu'il est en train de dire, parce que s'il est en train de te dire maintenant à cause de vous, il est...
0: Enfin, lui, il a suivi les autres, quoi.
7: Voilà, mais il cautionnait.
0: Ouais.
7: Il était d'accord, je dirais.
0: Ouais.
7: Sinon, il aurait dû payer sa part.
0: On n'aurait pas dû partir.
7: Voilà, exactement. Donc maintenant, ce qu'on va faire, c'est qu'on va le rappeler maintenant. Bon, il est tard. Hein. J'espère qu'à cette heure-ci, ça va peut-être pas faire un peu bizarroïde.
0: Non, t'inquiète.
7: Ah, ouais, je m'inquiète. Avec toi, je m'inquiète pas, t'inquiète pas. T'inquiète pas, je m'appelle Manu, j'ai 19 ans, je sais très bien ce que je fais, d'accord. Et moi, je me méfie de tout le monde, donc je sais très bien de quoi je parle. Et quand il s'agit de faire une connerie, t'inquiète pas, tu peux me faire confiance, même si tu peux foncer. T'inquiète pas, t'auras pas d'embrouille. Ok, donc on y va, on rappelle Julien. Ouais. Je me refais passer. Alors attends, juste avant, ça s'appelle le camping, c'est
0: Laraguina.
7: Ouais, d'accord.
0: C'est bon, mais bon.
7: Laraguina, d'accord.
0: Bah ouais, okay. Il n'y avait pas d'autre, quoi.
7: D'accord, bah ouais, des fois quand on n'a pas le choix, hein, déjà.
0: Non, mais c'était le plus proche de la ville.
7: Déjà, il faut avoir faim pour partir au camping et en vacances.
0: Justement,
7: alors en plus. Non, mais ça va, Corse, Bonifacio, on y va, c'est parti. Laraguina.
0: Voilà.
7: On te met en attente et on appelle donc Julien.
0: Ok.
7: Tu peux la mettre en attente et on appelle Julien, voilà. Ah bah, ça fait du bien de plus avoir ce son. Donc c'est en train de se composer.
9: Alors ?
7: J'espère qu'il est là, tu vas voir, s'il n'est pas là. Je te dis qu'il est là, le gamin. Allô ?
9: Allô ?
7: Oui, allô ?
9: Oui ?
7: Oui, bonjour, c'est la personne que j'ai appelée hier.
9: Mm-hmm.
7: Allô ?
9: Oui.
7: Il est là. Ah, ne quittez pas.
9: Je te le passe.
7: Allô ?
9: Allô ?
7: Oui, bonsoir. J'ai téléphoné hier soir.
9: Oui ?
7: Oui, je suis une personne qui est responsable du camping de Bonifacio.
9: Là, c'est pas mon téléphone, donc c'est pas moi que vous avez eu hier soir.
7: Laraguina. Si, c'est vous. Je reconnais votre voix, monsieur. Dites-moi, alors, vous avez bien réfléchi à la discussion d'hier concernant les 1500 francs que vous nous deviez des deux semaines que vous avez passées sans avoir nettoyé tout ça? Ça se passe comment?
9: Vous voulez pas rappeler dans deux jours? J'attends un coup de fil important, là.
7: Non, mais attendez, j'espère que vous plaisantez. Moi, je vais venir avant deux jours. Je vous laisse 24 heures, moi.
9: Comment ça, vous me laissez 24 heures?
7: Je vous laisse 24 heures avant de venir et récupérer cet argent que vous me devez, ces 1500 francs.
9: Eh ben, rappelez dans deux jours et puis on en reparlera.
7: Vous me devez, monsieur, 1500 francs. Il n'y a pas deux jours à patienter. Je pense que vous êtes en train de vous foutre de ma gueule.
9: J'aimerais savoir d'où vous pouvez proclamer que je vous dois 1500 francs. Comme
7: vous
9: ça,
7: me
9: je
7: devez.
9: Vous pas,
7: je, écoutez, j'ai fait une petite enquête. Je sais très bien. J'ai bien entendu au son de votre voix hier que vous n'étiez pas très à l'aise. Je vous ai laissé 24 heures de délai pour réfléchir. Hier, je vous ai téléphoné.
9: Non, mais c'est le monde à l'envers.
7: Non, mais plaisantez, jeune homme. Plaisantez, jeune homme. Moi, j'ai votre numéro. Je connais du monde sur Paris. Je connais du monde sur Paris. Et croyez-moi que cet argent, je vais le récupérer. Je réglerai ça. Vous étiez une bande de petits cons, une bande de jeunes. Vous étiez 4 ou 5. Je me suis renseigné pendant la journée. Il y avait une fille avec vous. Je me souviens très très bien de vous maintenant. Vous étiez en possession d'un véhicule, d'un Renault Espace. Ça ne se passera pas comme ça, monsieur.
9: Au revoir.
7: Ne raccrochez pas. Je vous promets que ça ne se passera pas comme ça.
9: Vous importunez, vous m'importunez.
7: Il veut pas. Il veut pas payer apparemment, le jeune homme. Il m'a dit qu'il veut pas payer. Qu'est-ce que je fais? Très bien. Je vais le foutre dans la merde.
9: C'est bien.
7: Ok, très bien. Alors vous voulez pas régler, vous voulez pas essayer de.
9: Bon, allez, monsieur.
7: Vous nous devez 1500 francs.
9: Écoutez, je vois pas d'où vous permettez de vous dire que je vous connais pas, monsieur. J'ai jamais été encore. Ça va me faire pas chier, s'il vous plaît. Voilà, au revoir, monsieur.
7: Vous devez 1500 francs. Rappelle-le tout de suite. Attends, je vais voir un petit peu avec la Manu là.
0: Ouais.
7: Bon, c'est lui ou pas?
0: Ouais, alors écoute, c'est qu'un truc. Donc je l'ai vu aujourd'hui et en fait il me fait grave la gueule parce que je lui ai dit, ouais, écoute, j'ai perdu un agenda sur ton emplacement. Et pour me souvenir de vous deux, parce qu'à l'époque je ne sentais pas encore avec lui, j'ai marqué Julien et David, les fugueurs.
7: Alors attends, parce que donc s'il y avait un agenda, il y aurait quoi comme détail? C'est ça que tu aurais dû me donner, toi, putain, au lieu d'ouvrir ta grande bouche là, me dire qu'il faut faire un accent. Qu'est-ce qu'il faut que je te dise? Alors c'est quoi là? Il y a un agenda, il y a quoi dedans?
0: Donc en fait, il y avait juste marqué Julien et David, les fugueurs, et il y avait leurs deux numéros de téléphone.
7: Julien et David?
0: Les fugueurs, j'avais marqué.
7: David, les fugueurs, d'accord. Et il a un agenda?
0: Lui, non.
7: D'accord, ok.
0: Et tout est marqué sur son portable.
7: D'accord, ok. On y va, on rappelle.
0: Je peux même te donner le numéro de David si tu veux.
7: Non, ça va aller. Je vais pas donner le numéro de téléphone de David en direct pour lui prouver que j'ai bien son agenda parce que pour le pauvre David, il va se faire emmerder. Allez, on y va. Attention, on repart, on met en attente. Allô? Juliette. Hop. Oui, il commence à flipper l'autre, hein. Bon, qu'est-ce qu'on fait, Manon? On rappelle tout de suite ou pas?
0: Ouais.
7: Allez, on rappelle,
0: ouais,
7: on rappelle, allez, on rappelle, on rappelle. Ouais. Mais là, il va raccrocher, hein. De toute façon, je lâcherai pas. Tu continues, hein. Si
0: ouais.
7: Sinon, on remet ça lundi, hein.
0: Parce qu'en plus, je lui ai dit que je l'appellerais, donc, c'est pour ça qu'il décroche.
7: D'accord. Oh putain, il me semble. Ah, il veut plus décrocher. Je vais lui laisser un message, sinon je lui laisserai un message. Il raccroche, bien entendu. Bon, Manu, qu'est-ce qu'on fait alors du coup là? Je me retrouve un peu piégé là.
0: Bah ouais, mais je sais pas. Faut le chauffer quoi.
7: Bah que je vais chauffer, je vais pas non plus le branler pour qu'il décroche. Ouais, qu'est-ce que tu veux que je le chauffe? Je vais pas faire un striptease, je vais pas danser, qu'est-ce que tu veux que je fasse de plus?
0: Oh, c'est fou.
7: Bah ouais.
0: Attends, il appelle son portable, quitte pas.
7: Ah vas-y.
0: Quitte pas.
7: Alors, bah non, mais bah non, mais non, mais non, décroche pas, décroche pas.
0: Allô?
7: Ah putain, qu'elle est con.
0: Allô?
7: Oh là là là là là là là, elle veut tout gérer celle-là. Hein.
0: Alors, un appel en absence, Julien.
7: Mmh.
0: Ah, il a raccroché aussi.
7: Mais fais ce que je te dis, toi.
0: Bon, okay,
7: arrête de faire ta grande bouche.
0: Ok, ok.
7: C'est dingue ça.
0: Oh, c'est dingue.
7: Ah, j'aime pas me le faire dominer comme ça par une petite. C'est quoi ce bordel là? Qu'est-ce que c'est que ce souk? Non, bon alors, qu'est-ce qu'on fait, Manu?
0: Tu peux le rappeler. Hein.
7: On le rappelle. Allez, on le rappelle. Allez, on le rappelle. C'est parti, on y va. Allez, top bingo. Oh, c'est dommage. Hier pourtant je pensais que c'était léger et apparemment ça a bien pris alors finalement.
0: Ouais.
7: Mmh. Ah, patate Manou, t'es tout à fait le genre de nana que j'aimerais avoir. Hein.
0: Ouais.
7: Moi, je m'éclaterais en deux secondes, je te vire toi.
0: Carrément.
7: Ah ouais, je fais une heure avec toi, je me lasserais, mais tu souris jamais et t'es jamais avec moi.
0: Non mais si, je suis tout le temps en train de sourire justement.
7: Ah bon et... bah non, tu le caches bien là ce soir. Hein.
0: Non mais
7: je réfléchis à. Ah mais si tu dès que tu composes le numéro de téléphone de l'autre, tu me la mets en attente aussi. Non. Parce que tant que je parle avec elle, pour moi, ça veut dire que l'autre, il est pas là. Donc, on essaie de rappeler de nouveau Julien, et dès que, voilà, dès que t'as la tonalité, tu me la mets en attente, elle, tout de suite. Voilà, merci. Allô? Ah, Julien alors. Et David Les Fugueurs.
10: Vous pouvez me passer Marianne,
7: c'est Julien ça? Et David Les Fugueurs, c'est ça?
10: Vous pouvez me passer Marianne?
7: J'ai le numéro de téléphone, donc vous êtes bien le Julien ou le David? J'ai un agenda en ma possession qui a été oublié sur place quand même, ça vous dit quelque chose ça? Julien et David Les Fugueurs avec votre numéro de téléphone, votre portable.
10: Et qu'est-ce que fait mon numéro de téléphone là-bas en Corse, je ne sais où?
7: Il a été laissé parce que vous êtes de là-bas, jeune homme. Arrêtez de faire n'importe quoi, vous nous devez 1500 francs. Pourquoi
10: bon, écoutez, vous
7: pourquoi vous êtes parti? Vous êtes parti comme un voleur sans avoir eu envie de
10: mais
7: payer.
10: Bon,
7: vous étiez quatre amis, vous étiez en Renault Espace.
10: Hier, monsieur, hier je vous ai laissé parler jusqu'au bout, maintenant ça suffit.
7: Vous étiez en Renault.
10: Arrêtez d'appeler sur mon téléphone.
7: Je ne vous laisserai pas, non seulement je vous laisserai pas, je serai comme ça jusqu'à ce que vous me régliez. Si ça se passe pas bien à l'amiable, je viendrai me déplacer pour récupérer cet argent que vous nous devez.
10: Bien, bah, très bien.
7: Vous êtes des porcs, vous êtes des jeunes porcs et ça se passera pas comme ça. Oh, il est en train de flipper de sa race, le pauvre gamin. Oh là là, qu'on est méchant. Il est en train de flipper ou quoi là? Je ne comprends plus là.
0: C'est pas pire.
7: Hein?
0: Mais il flippe grave.
7: Toute la journée il a été comme ça, il a été flippé.
0: Ouais. Et même un moment de son TRR, je lui ai dit alors tu vas faire comment ça? Bah t'aurais pas dû me le rappeler, j'avais presque oublié quoi.
7: Ah là là là là. Bon là je sais pas quoi faire d'autre là. Hein. Ou je le harcèle, je continue mais j'avance pas parce que toutes les deux minutes il va me raccrocher au nez.
0: Ouais.
7: Alors qu'est-ce qu'on fait alors? Il faut que tu continues.
0: Attends,
7: à le faire marcher.
0: Laisse sonner,
7: décroche pas. Faut qu'on finisse.
0: C'est bizarre si je décroche pas.
7: Hein?
0: C'est trop bizarre si je décroche
7: pas. Mais non, mais laisse deux secondes. Bah, t'étais sur la messagerie, l'autre, elle se la pète.
0: Attends,
7: et tout, genre.
0: Attends, s'il te plaît,
7: oh là là. Non, tu décroches pas, putain, je laisse tout tomber.
0: Non,
7: je peux tout faire sauter.
0: D'accord.
2: Non, mais... non. Faire, c'est décrocher, mais elle nous fait écouter sa conversation.
7: Bon, alors vas-y, décroche, allez, vas-y, alors vas-y. Attends. Puisque vous voulez donner des ordres, allez-y, faites-la à ma place, cette émission. Non, mais faites-la à ma.
0: Non, appelle en absence.
7: Non, mais faites-la à ma place, mon émission aussi.
0: Mais non, mais j'ai pas décroché.
2: Non mais toi tu pourrais
7: t'as la. T'as pas décroché?
0: Mais non.
7: Mais est-ce que t'es conne? Non mais non, je rigole.
0: Sympa pour qu'est-ce qu'elle est conne. Hein.
7: Quoi?
0: Sympa pour conne. Hein.
7: Bah ouais mais il fallait décrocher je te dis. Tiens il sonne là.
0: Il va re-rappeler.
7: Bon vas-y décroche et fais-nous écouter, vas-y.
0: Non, chute. Allô? Allô? Ouais.
7: Moi non, on entend rien. Oh non mais c'est quoi cette émission là?
2: Mais ramène-toi vers la basse
7: putain. Mais non c'est aller trop vers la basse, ça bip. C'est quoi ce bordel putain? Mais c'est quoi cette émission là? Putain sans déconner. Bon tant pis je vais dire à mes... J'ai un petit mot perso de la madame la PDGR, c'est pas grave.
0: Ah déjà je suis énervée, mon frère il m'a pris la tête grave. Donc c'est pas le moment, je préfère attraper dans une demi-heure tu vois.
7: Quoi? La radio, putain mais quel est con.
0: Arrête, il t'a appelé?
7: Mais c'est quoi ces auditrices là? Qu'est-ce que c'est que ce travail? Putain, c'est pas professionnel.
0: Putain, mais je te rends pas compte, mais Julien, mais règle-le, le mec, il va te défoncer.
7: Ah non, bah quand même.
11: Faut pas exagérer, je veux pas lui défoncer la gueule, c'est un canular quand même. Ah, elle joue bien le jeu, elle est forte.
12: Tu m'entendais parler avec ce mec, je crois pas, non. T'es barjot, toi t'as fumé. Hein.
11: Bon, là, on n'entend rien avec le combiné.
12: Seigneur, je te rappelle dans un quart d'heure, ok?
11: Allez, dépêche-toi, dépêche-toi.
12: T'inquiète pas, d'accord? Ou je te rappelle en 2 minutes, d'accord?
11: Voilà.
12: Bon, bisous. Allô?
11: Oh là là, disons, avec le téléphone à côté, on n'entendait rien. Il y avait des
12: Bah,
11: si c'est de la tienne. Bah, techniquement, fais attention quand même. Alors, qu'est-ce qu'il dit?
12: Il m'a fait, ouais, le mec, il m'a appelé, je sais pas quoi faire.
11: Ouais, mais il te dit t'avoir entendu discuter avec moi?
12: Ouais, il m'a fait, ouais, je fais, mais attends, t'es ouf? Il fait, bah, laisse tomber, j'hallucine, quoi.
11: Ouais, d'accord, ok. Bon, qu'est-ce qu'on fait alors? On laisse tomber pour ce soir et on remet ça lundi? Comment on fait?
12: Je sais pas, peut-être lui dire, non?
11: Tu rigoles ou quoi?
7: Non, il faut qu'il en chie.
12: Ok.
11: Faut qu'il en chie. Attends, quelque part, c'est un gros crado. Il part sans payer, cet enfoiré. Et en plus de ça, il laisse le camping dégueulasse.
12: Ouais, c'est vrai.
11: Attends, on fait pas ça à des Corses. Il est taré. Alors, ça se trouve, on plaisante là-dessus. Et ça se trouve, le mec, il cherche vraiment les coordonnées de... Il aimerait bien retrouver ses petits jeunes. Ça se trouve, il écoute le mec et maintenant, il sait vraiment qui c'est. Il dit, bon, ouais. Je vais téléphoner à Max, je vais demander les coordonnées du petit jeune. Et cette fois-ci, ça va vraiment lui tomber sur le coin de la gueule.
12: Attends, c'est-à-dire que là, les Corses, ils entendent.
11: Bah évidemment, ça passe partout en Corse, donc ça se trouve le propriétaire ou quelqu'un qui connaît maintenant, peut-être que vraiment ils vont lui tomber dessus.
12: Tu rigoles?
11: Bah non, je rigole pas, là par contre je suis très sérieux là. Hein. Bah non, je déconne pas. C'est pour ça que je trouve ça drôle, c'est que nous, tout en déconnant, ça se trouve, il va vraiment lui arriver des merdes, c'est ça qui est plutôt drôle.
12: Non, pas
11: bah ouais, bah en Corse bien sûr, bah attends, elle y croit pas, Bastia, Ajaccio, Bonifacio, bah attends, elle fait une radio partout en Corse, bien sûr.
12: Non, mais je croyais que c'était comme les autres radios, tu vois, ça changeait.
11: Mais non, on est une pauvre petite radio, oui. Oh, dis donc, des coups de fil t'en reçois, toi, sur ton portable.
12: Attends.
11: Ah non, bah non, j'attends plus, là, j'en ai ras le cul, là, maintenant.
12: Non, bah d'accord, ok, je raccroche.
11: Voilà.
12: C'est bon.
11: C'est quand même moi qui... T'as vu comment on peut les serrer à la baguette, les petites, un peu,
12: bah,
11: là
12: oui, ok. Ouais.
11: Non, mais sinon, tu te laisses marcher sur les pieds, hein, les gamines, elles ont... Alors, tout de suite, entre 18 et 25 ans, ça y est, papa. Oh.
12: Eh.
11: Oh.
12: Quoi?
11: C'est qui je suis, moi?
12: Non, franchement pas.
11: Qui je suis, moi?
12: C'est personne.
11: Non, je suis personne, moi. Regarde là, l'eau de la petite pisseuse. J'aime bien ces gamines, là. Regarde là. Ça se la joue grande, hein. Allez, vas-y, amuse-toi, décroche, avec ton pauvre portable, là. Vas-y, fais la maline, vas-y.
12: C'est un message.
11: Bah, allez, bah, mais Théo, tu me parles autrement?
12: Bah, tu me demandes ce que c'est, je te
11: dis. Tu baisses d'un ton.
12: Ok.
11: Voilà, qui est beaucoup mieux. Parce que je sens qu'entre toi et moi, c'est électrique, mais il se passe quelque chose.
12: Non, je crois pas, non.
11: Mais si, se passe quelque chose.
12: Non, trop pas.
11: Mais oh, trop pas, l'autre, elle veut jouer sa fière, genre, non, c'est pas parce que t'es un animateur radio, je vais craquer sur toi. Je te disais pas au niveau physique.
12: Ah.
11: Au niveau tempérament. C'est là où tu vois que t'es trop jeune. Bon, allez, Manu.
12: Ouais.
11: À lundi.
12: Ok.
11: D'accord.
12: Ok.
11: Elle est marrante, mais elle est saoulante, hein.
12: Quoi?
11: Je savais qu'elle était encore en train d'écouter. J'étais marrante, mais t'es saoulante.
12: Saoulante en plus.
11: Oui, tu me fatigues.
12: Bah, tu me fais une liste et tu me l'envoies. Hein.
11: Bah, je te dirai tout ça lundi.
12: Mmh.
11: Bon, allez, je t'embrasse très fort. Alors, tu le tiens en haleine? Comment tu fais? Tu vends la peau de la mèche?
12: Putain,
11: voilà, l'autre elle répond même pas à mes questions, laisse tomber Manu, ça va rebondir. Là, c'est jeune, ça a des portables, ça veut faire des canulars, ça part en vacances en Corse, ça prend le soleil. C'est un bordel ça, Gérard. Hein. C'est ingérable les jeunes. Hein.
7: Non mais là c'était la catastrophe. En plus, il se doute qu'elle t'a appelé pour ça. Donc maintenant il a un.
11: Non, ce que lui dit, il dit ouais, j'ai un doute, c'est que je t'ai cru entendre discuter avec le mec qui se ferait passer pour le patron du camping.
7: Non mais maintenant il se doute de quelque chose.
11: Donc qu'est-ce que tu veux que je te dise?
7: Tu relances la pêche lundi.
11: Voilà. Bon Gérard, tiens, je profite que t'es avec moi sur l'antenne. T'as déjà entendu parler de cette peluche?
7: La grenouille,
11: voilà,
7: ouais.
11: Voilà, la grenouille, la fameuse grenouille. Donc on va écouter tout de suite. Ça va faire plaisir à trois demoiselles qui nous écoutent en ce moment. Voilà, donc... T'aimes bien ça, hein?
7: Oh bah c'est pour Sandy, hein.
11: Maintenant. Donc ça, c'est une peluche qui m'a été offerte par une charmante demoiselle de la Côte d'Azur. T'en auras une demain ou après-demain, en tous les cas, un exemplaire.
7: Mm-hmm.
11: Hein. On va pas donner leur prénom.
7: Bah non.
11: Elles vont rester dans l'anonymat. D'accord. Ouais. Mais je sais qu'elles nous écoutent. Elles nous écoutent. Et elles voudraient absolument qu'on leur passe un petit bonjour. Alors, est-ce que toi, Gérard, tu aurais la gentillesse, timide comme je suis, parce que sinon je vais devenir tout rouge, est-ce que tu pourrais saluer trois demoiselles qui sont en ce moment dans le sud de la France et qui seront demain à Paris avec moi?
7: Ben, qu'est-ce qu'on peut leur souhaiter?
11: Et je vais leur faire passer un week-end de folie.
7: Déjà, ce qu'on peut dire, c'est pas à moi de passer le petit coucou, c'est à toi. Donc, si t'as pas le courage, tu demandes à ton équipe.
13: Donc, qu'est-ce qu'on peut leur souhaiter? Ben, qu'ils fassent un bon voyage pour demain et ouais. que tu les attendes de pied ferme.
1: Voilà, et qu'est-ce qui va se passer? Plein de bonnes choses.
13: Voilà.
1: Qu'on les embrasse très fort.
13: Ben, disons que tu les embrasses très fort.
1: Qu'on les aime.
13: Moi, que je remercie...
1: Une plus que les autres.
13: Que je remercie déjà celle qui va me ramener la grenouille, c'est tout.
1: Voilà. Qu'on les aime. Manu, bah. Tu les aimes bien, les trois?
14: Moi, bien toutes les trois, surtout celle qui m'amène le jeu de cartes.
1: Oui, alors justement, alors. Tiens, ça tombe bien, elle nous écoute. J'ai une bonne nouvelle pour toi. Elle est allée le voir, le mec était déjà plus là, elle n'a pas le jeu de cartes.
14: J'aime personne.
1: Voilà, donc on la déteste, bien entendu. C'est la même qui va offrir la peluche. Mais heureusement, je t'offrirai le mien et je me procurerai le jeu de cartes. Parce que j'ai acheté des tours de magie de cartes. Et comme la personne est dans les Yvelines, j'irai la revoir, etc., etc., etc.
14: J'aime tout le monde alors.
1: Donc, à cause d'elle, quand même, il faut le dire, puisqu'elle nous écoute, je suis obligé de te donner mon jeu, puisqu'elle n'a pas tenu parole. Chef. Elle a tellement tardé à vouloir te l'acheter, puisque j'avais oublié de le faire. Elle m'a dit, je vais le faire, qu'elle a fini par pas le faire. Vildar, un petit mot quand même pour les trois princesses.
15: Bah moi, simplement, je dirais que vous êtes les bienvenus sur la capitale.
14: Exactement.
15: Que je ne vous connais pas, mais ce serait avec plaisir.
14: On a hâte de les connaître.
15: Voilà, de vous rencontrer.
1: Ça se trouve, elles sont vilaines. Hein.
15: Pour voir enfin quoi vous ressemblez.
1: Si elles sont vilaines.
15: Si vous êtes vilaines, eh ben, on vous prendra pour votre bon côté, c'est-à-dire la gentillesse.
1: Et que grâce à vous, quelque part, le chef, il a retrouvé la joie de vivre.
15: À moitié.
1: Ouais, bon, là, il est en vrac quand même. Hein.
14: Oui, un peu.
15: C'est pas ce que tu lui as fait, ma grande, mais calme-toi quand même.
14: Il est plus le même quand même. Hein,
1: c'est vrai, j'ai changé. Hein.
15: Ouais.
1: Qu'est-ce qu'elle a, parce qu'elle écoute, depuis je suis devenu comment? Comment j'étais avant, comment je suis devenu?
15: Avant t'étais distant, maintenant t'es très distant. C'est-à-dire dans le sens où c'est impossible de lui placer deux mots sans qu'il en oublie un.
1: Ouais. C'est vrai que c'est une catastrophe.
14: Sans qu'il fasse marcher la mascotte, enfin.
15: Ouais. Voilà, nous bientôt on va faire comme lui, on va marcher au comprimé, donc faut que tu.
1: Non, mais c'est vrai que là en ce moment c'est difficile. Hein. Voilà. Ouais.
15: Donc merci de l'avoir foutu dans un tel état.
1: Voilà.
14: Et bravo.
15: De te remercier. Ouais.
1: Voilà, donc c'est vrai que c'est plutôt sympa. Hein.
15: Ouais.
1: Gérard, tu trouves que j'ai changé depuis que j'ai rencontré ces filles?
13: Bah depuis la rentrée, j'ai vu que t'avais tendance à mâcher tes mots, tu sais plus quoi dire.
1: C'est vrai
13: que par moment donné, on se demande ce que tu nous dis, parce que à un moment tu dis blanc et de l'autre côté tu nous dis noir. On sait plus. On sait plus ce que tu nous sors à un moment donné. Alors,
1: ouais, c'est vrai. C'est vrai
13: que depuis que tu les connais, c'est bizarre. T'as changé à pas 100%, parce qu'on verra ça par la suite. Des jours à venir.
1: Est-ce que vous pensez qu'à un moment donné, je vais lâcher la chose ou que je vais me lasser ou que je vais passer à autre chose?
15: Non, je pense pas.
1: Non,
15: différemment.
1: Là, je suis ready là.
15: Ouais.
1: Ah là, je suis prêt.
14: Non, je lui dis,
1: je suis prêt à faire une grande histoire d'amour. Hein.
15: Ah,
1: je vais faire des gosses.
13: Ouais, mais attends, vas-y doucement, faut pas pousser mes merdes.
1: Je suis prêt à arrêter la radio ou alors à changer d'horaire.
15: Je suis prêt à faire
1: beaucoup de choses, hein. Un petit 14-17 ou un truc comme ça.
15: Un truc bien en province, tranquille à Nice,
1: voilà.
14: Sud Radio.
1: Un truc comme ça. Non mais pourquoi pas fun, un décrochage en local.
14: Fun Guéret, c'est bien.
1: Un 13-17 sur Nice, hein. On ferait les débats de Gérard l'après-midi, tranquille, sur la plage, un samedi après-midi. Les débats de Gérard, tu sais, puis il y aurait le bruit de la plage et tout. Oh, c'est bon, ça avec les bruits de la plage et tout. On fait des débats sur les coquillages, des choses comme ça, ça pourrait être passionnant, non?
13: Ouais, mais on n'entendrait rien avec le bruit de la mer.
1: C'est vrai. Remarque, vas-y. Parle un peu, Gérard, vas-y.
13: Non, mais même, t'entends rien, là. On entend quasiment presque que le...
14: Ah, oh, ça pue la moule.
1: Eh ouais, en plus, ça pue la moule, faut faire attention à tout ça. Hein. Donc voilà, donc je passe ce petit message à ces filles.
14: Elles sont où, là, précisément?
1: De mémoire, c'est moi, la mémoire.
15: Ouais, enfin, en France, elles sont.
1: Oui, elles sont dans le sud, oui. Du coup,
14: elles montent demain seulement.
1: Oui, demain matin.
15: Ah, d'accord. En avion?
1: En train.
15: En train, d'accord.
1: Voilà, comme ça, je vous ai tout dit, quoi. Qu'est-ce que vous voulez que je vous rajoute d'autre?
15: Non, ça va.
14: Pas l'horaire, comme ça, on va aller à la gare.
1: Oh, bah non, quand même pas, non. Mais, un petit week-end en perspective sympathique.
15: Ah.
1: Oh, ça va être chaud, hein.
14: On va te traquer.
1: On va faire le taxi, dépenser de l'argent, enfin voilà, quoi.
15: En fait, les filles, vous êtes au courant que vous allez au foot ou pas?
1: Ah, on leur a pas dit?
15: Ah, je sais pas.
1: Non.
13: Je sais pas, oui. Ouais, mais c'est pas cette semaine, hein, PSG Bordeaux, c'est la semaine prochaine.
1: Non, mais on peut regarder France, quand même.
15: France-Ukraine, les filles.
1: France-Ukraine à 18h.
14: C'est béton comme week-end, ça donne.
1: Un petit peu de DVD, un petit peu de vidéo, j'espère, hein. Il y a des choses comme ça, quoi. Je sais pas. Ah, Ah oui, Aurélie, 20 ans de cachant pour le jeu de l'impro pour terminer. Salut Aurélie.
16: Salut.
1: Ça va bien?
16: Ça va.
1: Bon, bah très bien, on fera le jeu de l'impro dans un instant.
16: Ok, pas de problème.
1: Eh bah tu bouges pas, on va le faire avec Phil Darmanu, Gérard et moi-même. Et ensuite, on ira vers le résumé des deux débats de la semaine dernière. Quand je dis résumé, les meilleurs moments des deux débats. Et
13: ensuite... on va pour ça, on accueille pour le premier débat sur le parc d'attractions. Monsieur Mazur, bonsoir à vous.
1: Allô?
17: Oui, bonsoir, c'est Monsieur Mazur, Monsieur Gérard.
13: Bonsoir.
17: Petit vous allez bien?
13: 32 ans de Paris, oui, ça va très bien, je te remercie beaucoup.
17: Vous avez petit Mickey.
13: Bon, ça y est, on commence pas la saison comme ça, d'accord? Alors, pour arrière-train, donc, toi, est-ce que t'aimeriez... Alors, la question, c'est, aimeriez-vous travailler dans un parc d'attractions ou faites pour une... Enfin, Manu, t'arrêtes de rigoler comme un porc ou tu vas te prendre quelque chose dans la gueule. D'accord, tu commences pas ta nouvelle saison.
16: Mazur,
13: au revoir, Mickey, au revoir.
17: Oh, bah non, rien dit, monsieur.
13: Terminé.
17: Terminé
13: pour vous deux, au revoir.
17: Non, monsieur
13: au revoir,
17: Gérard,
13: au revoir, au revoir.
17: Je n'ai rien dit, j'avais la bouche pleine.
13: Je m'en fous. Allez, au revoir pour ces deux-là. Terminé. Oh, ça suffit ou quoi, là? C'est vrai qu'il y a déjà eu pas mal de problèmes dans des trucs comme ça. J'ai vu ça il n'y a pas longtemps que lors de la parade là qui
16: la guéparade
13: qui se fait les après-midi, c'est vrai que ouais, à Disneyland Paris il y a eu un étranger qui s'est fait faucher par
16: ouais,
13: par
16: je sais, à la guéparade de Disney, ouais, il y en a tous les jours, ouais.
13: Non mais là c'est la première fois là.
16: C'est fréquent, tu sais, c'est...
13: Bon, Manu Fildar,
18: c'est la terreux, c'est nerveux. Arrêtez de grogner.
13: C'est la dernière fois que je vous le dis tous les deux, d'accord? Parce que ça va mal se terminer pour vous deux.
19: Pour calmer le débat, vite fait, il y a IggyBoy19 sur l'IRC, il demande si tu aimerais créer ton GG Land vu que t'as déjà une grosse roue.
13: Non. Alors si c'est des conneries, bon,
19: de quoi?
13: Ouais, vous avez fermé vos gueules là tous les deux. Toi, tu vas faire ton boulot correctement et tu vas te... Boris, pour terminer.
17: Bon, écoute, moi, j'irai...
13: Ben, c'est vrai, on t'a pris en cours de débat, mais tu nous excuseras.
17: Ben, c'est pas grave. Bon, écoute, moi, je dirais vraiment, ça... Je crois que les vacances t'ont fait vraiment du bien. T'es revenu en pleine forme. Bon, voilà, tu fais une bonne rentrée. Maintenant, on sait pas dans qui tu vas la rentrer, mais...
13: Non, mais...
17: Vois, hein.
13: Ouais, d'accord.
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13: Tu dégages.
21: Pourquoi, connard?
13: Allez, abdor.
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13: Donc, on va repartir sur de bonnes conditions. Donc, comme le premier débat.
18: Là,
13: sur
18: il peut plus, oui.
13: Le débat sur l'éclipse. Alors, on accueille Adonf. C'est ça, Manu, ouais, qui m'a mis. Ouais. Adonf, 26 ans de Poitiers. On écoute Fun Radio sur 95 FM. Bonsoir à toi.
22: Bonsoir, ma poule. Bonsoir, mes chéris.
13: Ouais, ben,
22: c'est Marco. Salut, la grande. Oh. Salut.
13: Oh, Adonf. Adonf.
22: Allez, mes loulous, on y va. Tu sais, il y a des mecs qui ont pris l'avion, là, pour aller plus loin, faire...
13: Non, personne, les avions n'avaient pas le droit de décoller, hein, justement.
22: Tu sais, les gens qui ont pris le Concorde, là, spécialement pour aller voir l'éclipse, t'as pas vu ça aux infos?
13: Non, j'ai pas eu l'occasion de voir le Concorde décoller, parce que, tu me dis, les gens n'avaient pas le droit de rouler.
22: Ah, attends,
13: non, justement,
22: pas
13: ça...
18: Sans tu dors à Roissy, en ce moment.
22: Pendant
21: les infos, il était déjà au bar.
13: Adonf.
22: Oui.
13: C'est toi qui viens de dire ça?
22: Mais t'es fou.
13: Faut se dire une chose, que lors de... peut-on gagner de l'argent lors de l'éclipse? Si oui, comment? C'est vrai que ceux qui ont gagné de l'argent, c'est ceux qui ont vendu les lunettes, en fin de compte.
16: Ah, mais ils sont pas cons, alors?
13: Eh ouais, mais il y a même ceux qui ont essayé d'en revendre au noir. C'est pareil, tu as déjà vu. Attendez.
18: Pas aux Japonais,
13: Non, mais il paraît.
22: Pourquoi ils voulaient en vendre?
13: Je suis là, Manu, vous arrêtez vos conneries, Manu, t'éteins ton micro, s'il te plaît.
18: Ouais, Manu. On accueille Étoile Filante et on accueille Mogdar, qui n'est pas content.
13: Mais qui?
18: Et Mogdar.
23: Oui, allô, je vois.
13: Ouais.
23: Je vois pas pourquoi tu as parlé des noirs tout à l'heure comme ça. Pourquoi tu as dit que les lunettes étaient vendues qu'en noir? C'est quoi ce problème, je vois?
13: Oh, ça commence à bien faire là, vous avez pas quoi la fin du débat parce que ça va aller vite, hein. Moi je vais tous vous virer maintenant, hein.
23: Tu es raciste?
13: Bon alors, celui-là, tu lui dis au revoir.
22: Michel Lève.
13: Au revoir! Allez hop, bonne nuit!
23: Et voilà, c'est toujours pareil!
13: Ouais, au revoir! Au moins, tu comprendras ce que c'est un débat! Robinson pour
23: vous. Oui, c'est Robinson. On m'a parlé de connu, c'est Mogdar.
13: Ouais, bah au revoir. Allez hop, tu lui dis au revoir complètement, non, celui-là. Non, au revoir. Au revoir. Au revoir. Au revoir.
20: Minuit, 2 heures.
13: Allez, je préviens. Une chose. Ouais. Celui qui s'amuse à balancer des conneries en remix derrière, il va virer. Quel est le... Oh, vous arrêtez, s'il vous plaît !
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4: Allô, Chris ?
5: Oui ?
4: Salut !
5: Salut !
4: Alors, qu'est-ce que tu veux nous annoncer, toi ?
5: Ah bah, moi, je pense que c'est Ophélie Winter qui est à la radio, là.
4: Eh ben voilà, bravo.
6: Bravo.
4: Eh ben je pensais que pendant toute la soirée.
6: C'est un compliment, moi je trouve.
4: Mais toute la soirée on a essayé de vous faire gober que c'était Julia avec qui j'ai travaillé à l'époque et non c'est Ophélie Winter qui est avec nous ce soir.
6: Regarde, tu niches Ophélie.
4: Comment t'as deviné?
5: Bah j'ai deviné à sa voix quoi.
4: Bah ouais. Eh ben voilà.
6: Ouais, on a tout à fait la même voix et on a les mêmes.
4: Ah bah ouais. Donc c'est Ophélie Winter.
5: Une voix d'enfer.
4: Voilà. Bah écoute.
8: Tu peux chanter un truc Ophélie maintenant?
4: Pas tout de suite, on va la laisser.
8: Ah oui c'est vrai.
4: Elle va nous faire chanter, elle va nous chanter un petit truc tout à l'heure.
5: Ouais.
4: C'est marrant. T'es fan de d'Ophélie?
5: Ouais, Ophélie, ouais.
4: Donc tu la reconnaîtrais tout le temps, partout?
5: Tout à fait.
4: Ah ouais, c'est-à-dire que c'est hallucinant parce qu'on avait essayé de masquer un petit peu la voix, de la transformer, mais toi, ouais. À quel moment t'as su que c'était Ophélie et non pas?
5: En écoutant la radio, hein.
4: Ouais, ça c'est sûr qu'en regardant la télé ce soir, ça aurait été compliqué. Mais je veux dire, c'est des mots, c'est.
5: Ouais, c'est ces mots, c'est ouais, c'est ces mots, ouais.
6: Ouais. Ah, c'est ces mots à moi.
4: Moi, tu trouves?
6: C'est mes mots à moi.
4: Elle est con comme un balai quand même, Ophélie Winter.
5: Non.
4: Donc ça veut dire que si demain elle était imitée par quelqu'un, c'est vrai que cette personne serait con comme un balai, non?
5: Non, elle est cool.
4: Elle est cool, ouais, Ophélie.
6: T'es
4: cool.
6: Elle est groove.
4: Non, mais Ophélie, c'est vrai que t'es cool. Alors, je vais. T'as deviné pourquoi je l'ai invitée avec nous ce soir?
5: Non.
8: Normal, attends.
4: Bon, bah voilà, je vais vous l'annoncer. Enfin, je vais te l'annoncer, mais Ophélie va venir officiellement travailler pour Fun.
5: À la radio.
4: À la radio.
5: Super.
4: Le Ophélie Show FM. Ça sera tous les samedis soirs. Et, et ce soir, je voulais vous l'annoncer. On avait demandé, la direction m'a demandé, est-ce que tu peux l'annoncer dans ton émission et l'inviter? Donc, Ophélie, parle-nous un petit peu de ce Ophélie Show FM qui aura lieu tous les samedis soirs.
6: Alors, il y aura David Ginola. On ne sait pas s'il va venir.
4: Ah merde, il y aura des invités, ouais.
6: Il y aura. Ah oui, ça va trop vite.
8: Pardon, je peux pas
6: lire le truc.
8: Il y aura ton frère ou pas?
13: Vas-y, pousse.
4: C'est à ton frère.
6: Oh, vous êtes horrible.
8: Mais quoi?
6: Oh.
8: Mais, savoir si la famille sera là.
6: Il y aura maman.
8: Si, tout ça.
6: Il y aura. Comment il s'appelle, mon frère, déjà?
4: Michael. Ah, le fait exprès, elle est trop forte. Ce qui est très fort, c'est qu'elle veut vraiment garder, je crois qu'elle veut garder le secret de ce concept d'émission.
6: Ouais.
4: Qui démarre samedi. T'es avec nous ou pas?
8: À minuit,
5: oui.
4: Hein? Qui démarre avec nous samedi. Qu'est-ce que t'attends d'Ophélie en FM?
5: Oh là là, plein de choses.
4: Alors, si
6: tu
4: sais, nous
6: tu peux parler directement. Hein.
5: Chanson, tout quoi.
4: Ouais.
5: Chanson.
4: Tu vois
5: ce qu'elle fait quoi.
4: En direct.
5: Ouais.
4: Est-ce que tu sens que, parce que c'est, elle va faire une période d'essai de 6 mois. Tu crois qu'elle a un potentiel pour la radio?
5: Tout à fait.
4: Parce que c'est la question qu'elle s'est posée au Ophélie.
5: Et puis elle a des fans. Hein. C'est clair. Hein.
4: C'est clair.
6: Ouais.
5: Ah ouais.
4: Toi vraiment en tant que fan.
6: Mais tu penses que on sentira ma féminité à la radio?
5: Tout à fait.
6: Ouais.
5: Ouais, sincèrement, ouais.
6: Tu la sentiras.
4: Tu la sens bien, là?
5: Ouais, je la sens bien, ouais.
4: Sincèrement, parce que Ophélie, c'est vrai qu'elle a pas peur de parler de cul.
6: Non, moi, j'ai pas peur.
4: Mais, juste, toi, t'es vraiment un fan.
5: Ouais, je suis un fan, ouais.
4: Ophélie, tu la reconnais aussi facilement que là, tu l'as reconnue ce soir.
5: Ouais, tout à fait.
4: À ton avis, pourquoi les gens ne l'ont pas reconnue et qu'il a fallu que ça soit un fan qui la reconnaît?
5: Parce qu'ils sont idiots.
4: Eh ben voilà. Eh ben voilà, on l'applaudit.
6: Eh oui. Mais ça me fait plaisir parce que je travaille beaucoup ma voix et...
5: Non, mais en plus, c'est une jolie voix.
6: Oui, merci.
4: Ouais. Et puis, il faut arrêter de te prendre parce que moi, il y a un truc qui vraiment m'énerve. Parce qu'Ophélie, on se connaît depuis maintenant 7-8 ans.
6: Mm-hmm.
4: Arrêtez de la prendre pour une cruche.
6: Oui.
4: Non, mais c'est vrai. Attends, Ophélie, elle n'ose pas le dire, mais...
6: Non, mais moi, je l'aime beaucoup.
4: Voilà.
6: Je m'aime beaucoup.
4: Elle s'aime beaucoup. Oui. Tu dois mettre dessus, c'est normal, c'est l'émotion.
8: Non, on t'a vu samedi soir, chapeau.
6: Ouais.
8: T'as bien bossé. Hein.
6: Bon, samedi soir, mais on peut avoir des ratés dans la vie.
8: Ouais, mais bon.
6: Hein?
5: Excusez-moi.
6: Oui.
5: Est-ce qu'il y aurait moyen d'avoir une photo dédicacée d'Ophélie?
4: Ah bah, demande-lui.
5: Ophélie?
6: Oui.
23: C'est Chris qui te demande personnellement, est-ce que tu pourras avoir une photo dédicacée de toi?
6: Oui, polar. Mais alors dans le noir, hein.
4: J'ai mon Pola, tu veux que je prenne une photo de mon Pola? J'ai un Pola.
6: Ah bah oui, prends-moi en photo en Pola.
4: J'ai ces petites photos Pola comme ça.
6: Ah bah très bien.
23: Sympa, ouais.
4: On va la prendre, bah, je vais la prendre tout à l'heure, alors d'accord, je vais le faire.
6: Comme ça.
4: Ça me fait plaisir. Ouais. Redemande, Chris, redemande gentiment à Ophélie.
23: Ophélie?
6: Oui.
23: Peux-tu me donner?
4: Non mais tu dis c'est Chris quand même.
23: Comment?
4: Tu dis quand même c'est Chris.
23: Ophélie, c'est Chris.
6: Oui.
23: Peux-tu me donner une photo dédicacée de toi?
6: Faut que je demande à ma mère.
23: Faut que tu demandes à ta mère.
4: Oh, elle décode, c'est oui, bien sûr,
6: mais
4: c'est
6: oui.
4: Il y a une question que je me pose, c'est qu'à quel moment t'as reconnu que c'était Ophélie?
23: Bah écoute, je vais te dire un truc, je l'ai reconnu depuis le début, quoi, depuis le début que j'écoute, quoi.
4: Ouais.
6: C'est mes cordes vocales.
23: Il n'y a pas 36 voix d'Ophélie Winter, quand même, il y en a qu'une.
6: Ah bah ça c'est sûr.
23: C'est clair, hein.
6: Je vais pouvoir aller au guignol.
4: Voilà, est-ce que tu l'écoutes depuis le début de sa carrière?
23: Peut-être pas depuis le début de sa carrière, mais je l'écoute.
4: D'accord. Ouais. Mais
6: qu'est-ce qui t'a donné la foi, toi?
23: Qu'est-ce qui m'a donné la foi?
4: D'appeler ce soir pour nous dire que c'était elle.
23: Bah, parce que j'avais envie de vous appeler, j'avais le portable sous la main justement avec ma femme.
4: Génial. Là me vient.
6: Et ta femme aussi m'a reconnu?
23: Ouais, tout à fait. Bah, elle est là. Elle
4: super.
23: Est
4: super.
6: Vous êtes deux, vous êtes forts.
23: En plus, on a arrêté sur le côté de l'autoroute.
6: Hein. Alors, mais pourquoi il y a des lumières sur l'autoroute?
23: Non, sérieusement, on a. Puis je vous ai entendu avec la routière. Là.
4: Génial. Bon, alors, les neuneux là. Il y a une question que je me. Il y a quand même une question que je me pose.
6: Ouais.
4: Dans tout ça, moi, quand même, il y a une question qui me trotte dans la tête depuis tout à l'heure.
2: Je la connais, je coupe.
4: C'est.
6: Comment t'as su?
4: Ouais, exactement.
23: Comment j'ai su? Parce qu'Ophélie Winter, normalement, elle devrait me connaître parce qu'elle devrait savoir que ma sœur travaille à la radio Nostalgie et RNC. Donc elle doit connaître ma sœur Carole et moi, je l'ai déjà vue, Ophélie Winter.
4: Bah, tu connais? Ah. Tu connais Carole?
23: Bah oui, Carole, c'est ma sœur, Carole Miranda.
4: Ah, ah bah, ouais. Carole Miranda, tu connais, Ophélie?
6: Oui, bien sûr.
4: Carole Miranda.
6: Elle est t'en rappelles, elle a quelle couleur? Attends, ses cheveux sont.
4: Quelle couleur les cheveux de ta sœur?
23: Les cheveux de ma sœur?
4: Ouais. Enfin, de Miranda.
23: Elle a des longs cheveux frisés.
6: C'est
4: la couleur de ses cheveux, son long frisé. La couleur de ses cheveux, c'est long frisé. Chris?
23: Ouais.
4: Un petit mot pour, ton idole?
23: Pour mon?
4: Ton idole?
23: Bah, je l'aime.
6: Sympa pour ta femme! Sympa pour ta femme.
4: Ta femme, elle dit rien?
23: Ma femme, elle est à côté, mais c'est vrai, sincèrement.
4: Tu peux me passer ta femme 2 secondes?
23: Ouais.
4: Et écoutez bien le business.
3: Allô?
4: Ouais, salut, c'est quoi ton prénom?
3: Sophie.
4: Salut Sophie, je te présente Ophélie.
3: Eh ben, je suis enchantée. Hein.
4: Sophie.
6: Je peux dire plein de conneries alors puisque je suis Ophélie.
4: Ah bah complètement.
6: Ah ouais, d'accord.
4: Ophélie.
6: T'aimes mes seins, Sophie?
3: Pardon?
4: Est-ce qu'elle demandait, mais ça c'est pour déconner, mais attention, faut pas non plus déconner, fais gaffe à ton image, Ophélie.
3: Non, non plus quand même.
4: Non. Ah ouais. Sophie.
3: Je peux pas passer de l'autre côté. Hein.
4: Sophie.
3: Oui?
4: Bon, toi t'es fan d'Ophélie.
3: Ah ouais, tout à fait.
6: Moi aussi.
4: À quel moment?
3: Oh, ça y est.
4: Entre 21h et minuit, tu t'es dit, il se passe un truc, cette fille-là, c'est. C'est pas possible.
6: C'est pas Julia.
4: C'est Ophélie.
3: Non,
4: Ophélie.
3: C'est pas Julia, non, parce qu'on disait, vous parliez toujours de Julia, mais on disait, mais non, c'est la voix d'Ophélie, nous, Julia, on la connaît pas.
6: Ah oui,
4: oui.
6: Comme on la connaît pas, on n'en veut pas. Hein.
4: Bah non, effectivement.
3: Non, pas du tout, j'ai pas dit ça.
4: Non, mais,
3: non, mais pour nous, c'est la voix d'Ophélie, quoi.
4: Et puis c'est tout, puis je veux dire, Julia n'a jamais présenté les Energy Music Awards samedi soir, alors que toi, Ophélie, tu l'as fait.
3: Julia, moi, je la connais pas, mais pour moi, c'est la voix d'Ophélie, et puis bon, ben, c'est certainement Ophélie.
4: N'insiste pas, Ophélie. T'es démasqué.
6: Eh oui.
4: Ça te fait plaisir de savoir.
3: Pourquoi elle se cachait?
4: Bah, elle veut rester dans l'anonymat. C'est-à-dire qu'elle elle prépare une nouvelle émission.
6: J'ai pas encore signé mon contrat.
4: Voilà, c'est pour ça.
2: Il y a deux jours, elle était
3: avec Énergie. Elle peut pas masquer sa voix, c'est pas possible.
6: Non, mais j'étais avec Énergie samedi, donc c'est un peu dérangeant.
4: Voilà, par rapport à FM. Parce qu'elle va travailler, je te l'ai dit, sur le Ophélie Show FM.
6: Mais caché.
4: Le Ophélie Show.
6: Et Énergie ne le saura pas.
4: Voilà, le Ophélie Show FM, c'est groove dance, c'est un peu de tout.
3: Oui.
4: C'est tout
6: ce qu'il y a. Moi, j'aimerais bien savoir quand même. À quel moment, à quelle phrase vous avez su que c'était moi?
3: Mais c'est pas une phrase, c'est à la voix, parce qu'on connaît
6: Mais qu'à quel moment, pour que je sente, à quel moment je me suis trahi?
4: Quel moment
6: j'ai travaillé énormément.
3: J'ai allumé, il devait être, je sais pas, 10h, 22h.
6: Et on
3: disait, Julia, non, c'est pas, je disais, c'est pas. Déjà, Julia, bon, je la connais pas, mais je vous disais, c'est la voix d'Ophélie Winter, c'est pas possible.
2: Ouais. À un moment, t'as fait. Yeah.
6: Ah oui, ça doit être ça.
2: Voilà.
6: Ah ouais.
2: Ça.
23: Et d'où?
3: Non, mais c'est à la voix. C'est, je sais pas. Ben, moi, je connais sa voix en chanson. Je connais sa voix les interviews à la télé. Bon.
6: Je vais chanter.
3: À la radio, ça passe pareil.
6: C'est
3: quoi,
6: le droit de chanter sur ma chanson.
4: C'est la même voix, exactement.
6: Ah oui.
4: C'est marrant que les gens n'aient pas reconnu ta voix. Moi, j'étais persuadé.
6: Je parle anglais, tu vois.
4: Moi, je, je pensais que l'esbrouf, le truc, là, je me suis dit, ça va durer. Parce qu'Ophélie, c'est l'idée d'Ophélie au début. Elle s'est dit, tiens, elle m'a dit, je m'en souviens très bien, c'était au téléphone, elle me disait,
3: Julia, elle existe au moins.
4: Attends, je finis le truc, c'est qu'elle était, elle était avec Solar. Avec Claude. Attends, Claude.
6: Ouais, voilà, c'est. MC.
4: Ouais, moi, je veux bien venir à la radio, mais faut que tu passes ma voix. Bon, j'ai dit, écoute, banco. Évidemment, avec la honte qu'elle s'était tapée samedi soir à la télé, elle s'est dit, il n'est pas question de remettre un coup de honte en radio. J'ai dit, écoute, moi, je connais une copine, c'est Julia, elle n'écoute plus la radio, elle est complètement larguée, on se fera passer pour elle, elle verra que du feu, au pire des cas, si elle m'emmerde, je lui renvoie des cassettes anonymes de chez la Watt, et elle va se calmer. Sinon, je balance tout sur France 2. Ça n'a pas raté, elle a dit qu'elle fermait sa gueule, une sorte de corbeau, et j'ai dit, voilà, tu te fais passer pour Julia toute la soirée. Et à un moment donné, il y a eu un couple, loin d'être con, qui nous écoutait, probablement routier, non?
3: Non, pas du tout, on venait de se balader à Paris.
4: Puis voilà, moi je me suis dit, il y a un couple qui...
6: Pas loin de Paris, loin d'être con, loin d'être Paris.
4: Il y a un couple qui se balade dans Paris,
3: ben oui.
4: Et qui va reconnaître la voix d'Ophélie.
6: Ophélie.
4: Tu nous repasses ton pote?
3: Chris. Ouais,
4: mon mari. Super, ouais, ton mari.
3: Bonsoir.
6: Et bonne oreille, hein.
4: Merci.
3: Pardon?
6: Bonne oreille.
4: Bravo encore.
6: Bravo.
4: Bravo.
6: Ouais, bravo.
3: Ah
6: ouais, non, mais vous,
4: Bravo.
6: Vraiment, je suis épatée.
4: Bravo.
3: Il
4: n'y
3: avait pas besoin de chanter.
6: Viendrez me voir en concert.
4: Non, mais elle l'a dit.
3: La place. Ah ouais?
4: Il n'y avait pas besoin.
0: Il y avait deux places gratos.
4: Ouais.
6: Ouais, pour mon concert.
4: Ouais, ça nous fait plaisir. Bah écoute, écoute, il n'y a pas de problème.
3: Ça serait sympa. Ouais.
4: Eh ben écoute, il n'y a pas de
3: problème.
4: Alors c'est quand? Bah ça,
6: on va regarder les dates. C'est en mars. Hein.
4: Allez, faut demander à son manager. Fois, hein,
6: c'est
4: surtout,
6: mars,
4: ouais,
6: c'est en mars.
4: Ouais.
3: C'est en mars.
4: Ouais. Ouais. Ouais. Bah faut venir. Tu reviendras à tes places. Elles sont à Énergie là-bas. Tu feras un tour tirer là-bas parce qu'on les a pas nous sur place en ce moment. Hein.
3: D'accord.
4: Ok, il y a pas de problème. Tu vas à l'accueil d'Énergie. Tu demandes des places. Tu dis que t'avais appelé avec Chris. Tu dis qu'il y avait Ophélie Winter chez Max sur Fun et y a pas de problème. Je les appelle demain. Tu peux aller. Demain, vous avez le temps d'aller sur Énergie?
3: Pourquoi Énergie?
4: Bah parce que c'est là-bas que tu vas récupérer. Parce que on ne devrait pas le dire sur Fun, mais c'est sponsorisé par Énergie. Tous les gros concerts sont sponsorisés par Énergie, donc celui d'Ophélie. Est-ce que tu as la possibilité d'aller à Énergie demain?
3: Ouais.
4: Bon, alors demain, tu vas. Bon, hors antenne, on te dira, tu vas à Énergie. Tu passes quand tu veux dans la journée? C'est combien?
0: C'est 22 rue Boileau.
4: 22 rue Boileau.
0: Dans le 16e.
4: Dans le 16e à Paris.
3: Ouais.
4: Tu vas là-bas, direct. Tu dis, voilà, je viens de la part, j'étais avec Ophélie en direct avec Max du Star System de Fun. J'ai deux places qui me sont réservées.
3: D'accord. On peut pas en avoir deux de plus pour mes enfants?
4: T'en demandes quatre.
0: Attends, allez. Vas-y. Ouais. Non, d'un bus. Merde.
4: Allez, bon.
6: Vous avez une tellement bonne oreille que ça serait dommage.
4: Allez, va pour quatre. D'accord.
3: C'est gentil.
4: 22 rue Boileau, vous allez là-bas, tous d'ailleurs, vous allez les voir, là-bas, Énergie, vous leur dites de la part, vous voyez Max qui a reçu Ophélie Winter.
6: D'ailleurs, tous ceux qui nous ont écoutés ce soir, ils peuvent y aller.
4: Voilà, vous allez tous au 22 rue Boileau demain, et vous allez demander, il y a des places gratuites qui vous attendent pour aller voir Ophélie Winter un petit peu partout
6: mais
4: en tournée.
6: Mais vous dites bien que vous l'avez entendu chez Max.
4: Chez Max de Fun Radio.
6: De Fun Radio.
4: Voilà.
6: Pendant l'émission.
3: Je vois pas le rapport avec Énergie.
4: Je t'explique.
6: Parce que c'est un concert Énergie.
3: Vous n'êtes pas concurrent?
4: Bah,
0: si, mais alors.
4: Oui, mais on est des amis, c'est un concert Énergie, c'est tout.
3: Eh ben merci.
6: Eh ben au revoir.
3: Bonne soirée, au revoir. Au revoir.
4: Eh ben, oui. Ah dis donc, je pensais qu'on allait tenir jusqu'au bout. On a craqué dans les 10 dernières minutes et il a fallu qu'on découvre le poteau rose. C'est beau.
3: Allô.
4: Bravo. Ben je vois qu'il n'y a pas que des nonos qui écoutent. Hein, ça fait plaisir. Donc demain tu vas à Énergie, Chris?
23: Ouais, pas de problème.
4: Et tu demandes de ma part, tu visites pas 4 places pour aller voir Ophélie Winter.
23: D'accord, ça marche.
4: Je crois que ça démarre au mois de mars. C'est le 17 mars à Bercy.
23: Ouais, c'est super. Ça me fait plaisir.
0: Ben, pour écoute, le printemps.
4: Voilà. Ouais. On essaye, tu demandes des passes carrément, tu demandes en backstage. VIP, d'accord?
23: Ouais. Ok, ça marche.
4: D'accord?
6: Tu viendras me voir dans ma loge après.
4: Tu as envie de faire jeter, tu pourras dans la loge après, hein?
23: Ok.
4: D'accord?
23: Ça roule.
4: Tu demandes des badges loge.
23: D'accord, ça marche.
4: Il n'y a aucun problème.
23: Merci.
4: Tu dis que vraiment de la part de Max. Hein.
23: D'accord.
4: Et d'Ophélie Winter.
23: Ok, ça marche.
4: D'accord. Ok.
23: Merci, ciao.
6: C'est
4: bah, écoute, ça nous a fait plaisir, Chris.
23: Ok.
4: Et vive Ophélie, vive Fun, et puis vive. Bravo à Énergie d'offrir comme ça des places pour tout le monde.
23: Ok, ça marche.
4: Super.
23: Merci.
4: Mais vous y allez tous demain, hein?
23: Ouais.
4: 22 rue Boileau, hein?
23: Ouais, mais c'est pas. Un faux plan, quoi.
4: Ah non, promis. Max, tu dis... Attends, mais précise bien ce que je vais
23: les appeler. Si les gens, ils viennent derrière moi et...
4: Non, mais tu te feras pas enculer, t'inquiète pas. Tu seras le premier sur.
0: C'est mes places.
4: Non, mais c'est tes places, t'inquiète pas. Je vais dire qu'il y a un mec qui s'appelle Chris, ouais, qui est venu avec sa femme, qui s'appelle Sophie, qui ont reconnu Ophélie.
6: Vous dites bien, vous avez reconnu, hein.
4: Ouais, vous avez bien reconnu.
6: On n'a jamais dit que c'était Ophélie, hein.
4: Non, c'est Ophélie Winter. Vous avez reconnu Ophélie Winter avec Max et que du coup, voilà, du fait que tout le monde a découvert le poteau rose, ben, il y a des places pour le concert Énergie.
23: Ah, mais il y en a demain qui se font passer pour nous.
4: T'inquiète pas, elle fait 3 dates à Bercy. Il y a 35 000 places qui attendent à l'accueil d'Énergie demain. Donc vous pouvez y aller à 35 000. Vous pouvez y aller nombreux.
23: Ok, ça marche.
4: Mais vous y allez gentiment là-bas, hein.
23: Ouais, pas de problème.
4: Vraiment, très poli.
6: Pas avec les gourdinches.
4: Non, propre sur vous, hein.
23: Ouais.
4: Parce que c'est quand même une grosse radio qui est quand même beaucoup plus importante que la nôtre, donc attention, hein, faites bonne impression parce qu'après on va nous prendre pour des fous nous ici.
23: Ouais,
4: hein.
23: Ouais.
4: D'accord.
23: Ok, mais je peux avoir ma photo dédicacée?
6: Ouais.
4: Voilà. Ok, très bien.
23: Ok, ça marche, bonne soirée.
4: On te rappelle demain peut-être et tu nous dis si c'est bien passé?
23: Ouais, pas de problème.
4: D'accord, comme ça, s'il y a un souci, s'il y a un soussaille, dans ces cas-là, demain, on les appelle en direct et on demande qu'est-ce qui s'est passé pour les places.
23: D'accord, ça marche.
4: D'accord.
23: Ok.
4: Bah, je suis content de vous avoir offert ces places, on peut vous applaudir et bravo.
9: Ouais. Bon concert, hein.
10: Ouais.
4: Pourvu qu'elle soit là ce soir, nous ne lui mettrons aucune sonnerie, nous allons dialoguer avec elle uniquement avec sa voix. Voilà, c'est tout ce que j'ai à dire. Écoutez, appréciez, on fait sonner.
11: Oui, Didier. Oui, allô ?
4: Allô, bonjour, Martine !
11: Oui ?
4: Bonjour ! Allô ?
11: Oui, c'est moi.
4: Vous, est-ce que c'est possible de parler, s'il vous plaît, à Martine ?
11: Bah, c'est moi-même.
4: Ok, elle est là ?
11: Je suis au bout des fils, hein.
4: Oui, alors... excusez-moi, je vous entends, j'entends très mal. Je suis Didier, je suis un animateur radio et en fin de compte, je dois venir dîner chez Martine prochainement. Et je voulais savoir si c'était possible de lui parler, je suis un ami à elle. Allô ?
11: Pardon ?
4: Oh là, j'ai dû me tromper de numéro, non ?
11: Mais non, c'est bien Fun Radio.
4: Pardon, oui.
11: Eh ben alors ?
4: Eh ben je suis Didier, l'animateur.
11: Oui, eh ben je vous connais.
4: Oui,
11: eh
4: ben
11: je... s'appelle.
4: Excusez-moi, parce qu'on a dû se tromper. Je voulais parler à...

0: Oh mince,
1: qu'est-ce que vous avez dit là?
2: J'ai dit.
1: C'est Anthony, mince. Quoi?
2: Bah rien. Bah attendez. J'ai rien dit.
1: Non pas... mais c'est pas
2: ah, bah, elle m'a pas reconnu, je crois. Je crois qu'elle.
1: Mais si, je vous ai reconnu, je vous ai bien.
2: Attendez.
1: Moi aussi j'en ai ras-le-bol.
2: Oui, ben on a tous ras-le-bol, Martine. Est-ce que c'est possible de parler à Martine, s'il vous plaît?
1: Mais. Oh non, écoutez.
2: Attendez, là il y a.
1: Quoi? Il y a un problème.
2: Mais rien. Mais attendez. Oh là là là là, j'en peux plus.
1: Moi non plus.
2: Bah écoutez, on va. Allô?
1: Oh, c'est gentil.
2: Oui, mais t'es gentil de quoi, Martine?
1: Mais c'est pas moi qui parle. Écoutez, non.
2: Attendez,
1: Joker.
2: Joker de quoi? Vous êtes joker de rien, Martine. Attendez, c'est Didier à l'appareil, hein.
1: Mais j'ai bien compris qu'il y en aura le bol. Vous allez me faire craquer si ça continue.
2: Ah, mais écoutez, je comprends pas, là.
1: Bisous.
2: Mais je vous embrasse aussi. C'est très gentil de votre part, Martine. Je voulais vous dire que je pourrais pas venir ce week-end. Hein,
1: Ah, vous êtes d'accord. Quel salopard.
2: Bah, dis donc, je vous en prie, quel salopard. Mais attends, et oh, pour qui elle se prend, elle?
1: Mais.
2: Oh là là, qui c'est qui a pris ma voix? Non, mais attendez, c'est. C'est possible de parler à Martine?
1: Mais je suis là. Punaise.
2: Allô?
1: C'est pas vrai.
2: Oh là là.
1: Arrêtez, s'il vous plaît. Ou vous payez ma tête ou.
2: Quoi?
1: Je crois que vous payez ma tête.
2: Non, mais attendez, je crois que là, il y a un problème. Je crois que vous êtes en train de vous foutre de moi.
1: Non, c'est.
2: D'accord, ok, d'accord. Non, j'ai compris.
1: Gérard.
2: Vous êtes avec vos enfants. Apparemment, vous êtes en train de vous moquer de moi. Vous
1: non,
2: avez.
1: Pas du tout.
2: Vous faites
1: pas...
2: un canular avec vos enfants.
1: Mais pas du tout.
2: Oh, elle a raccroché, putain.
1: Non, mais. Attends. Gérard, arrête. Comment veux-tu qu'on vienne ici?
2: Allô?
1: Oui, je suis là.
2: Allô?
1: Oui.
2: Oh là là là, qu'est-ce qu'elle fout, putain. Mais qu'est-ce qu'elle branle, putain, c'est pas vrai, celle-là.
1: Gérard, non, mais. Didier!
2: Oui, je suis là, allô?
1: Gérard, comment je raccroche, moi? Je le rappelle plus, hein.
2: Allô? Allô?
1: Oui, Didier.
2: Oui.
1: Oui, c'est moi. Didier.
2: Oui.
1: Ah, c'est pas vrai. Didier.
2: Oui.
1: Oh non.
0: Quoi?
1: Oh, j'en ai ras-le-bol, moi.
0: Quoi?
1: Ras-le-bol. Gérard, arrête.
2: Allô?
1: Quoi? Tu l'as dans le dos. Oui, Didier.
2: Allô?
1: Non, c'est pas vrai. Pourquoi vous ne pouvez pas venir demain? Didier.
2: Oui, qu'est-ce qu'il y a? Allô?
1: Je vous demande pourquoi vous ne pouvez pas venir demain.
2: Bah, attendez, mais vous moquez de moi, j'espère. C'est Didier à l'appareil, hein?
1: Oui, je sais.
2: Bah, je vous ai laissé un message sur votre répondeur cet après-midi. Apparemment, Gérard, il l'a eu pour comprendre. Il m'a dit qu'apparemment, il fallait annuler ce week-end.
1: J'étais pas au courant, moi.
2: Bah, il m'a appelé, m'a laissé un message sur mon portable en me disant « Oui, c'est Gérard, le fils de Martine. Martine n'est pas là ce week-end. »
1: Non, mais... Non, mais qu'est-ce qu'il lui prend, lui, de prendre des initiatives à ma place?
2: Bah, ok, je suis désolé, mais apparemment, c'est... Voilà.
1: Moi, j'ai tout acheté, mince.
2: Quoi?
1: J'ai tout acheté, moi.
2: Vous plaisantez, j'espère?
1: Hein?
2: Vous plaisantez, j'espère?
1: Non, pas du tout.
2: Mais attends, mais c'est pas vrai, Didier, mais votre fils, il m'a dit que c'était annulé. Oh là là!
1: Punaise!
2: Ah bah oui, je comprends, oh, oui,
1: putain.
2: Bah là. Oh putain, bah oui!
1: Non, c'est pas vrai. Ça.
2: Bah oui, bah si je vous le dis!
1: Oui, c'est ça. Didier!
2: Allô?
1: Non, il y en aura le bol.
2: Ah non, là.
1: Mais je suis là, j'ai pas raccroché!
2: Ah bah. Allô?
1: Oui. Oh non! Gérard, arrête! Non, mais je te jure, moi j'arrête!
2: Allô?
1: Posez-toi, Gérard, hein.
2: Allô?
1: Oui?
2: Vous avez raccroché?
1: Non. Je suis là, j'ai pas raccroché!
2: Mais vous êtes où?
1: Mais c'est pas moi qui parle! Arrêtez la cassette, hein!
2: Mais y a aucune cassette qui tourne, Martine!
1: Mais non, mais c'est Gérard qui fait le fou!
2: Non, mais là, j'en peux plus, là!
1: T'es un petit con, toi, hein?
2: Oui, bah, je suis un petit con, vous êtes gentil, j'essaie de vous joindre!
1: T'es un petit con, toi, hein?
2: Ouais, bah, oh, je vous en. Eh hey, oh! Bah, la picolée, c'est pas possible, hein!
1: Non, mais ça va pas, non? Arrêtez de dire ça, parce qu'autrement.
2: Mais c'est pas moi qui dis ça, c'est votre fils! Qui utilise ma voix, j'en ai ras le bol, hein, vous leur gueulez dessus à beaucoup. J'en sais rien, c'est Anthony ou Gérard, j'en sais rien, ça doit être Gérard là. Hein.
1: Qu'est-ce que vous avez dit là?
2: Quoi?
1: Qu'est-ce que vous avez dit là?
2: J'ai rien dit, moi, Martine.
1: Non, mais c'est pas moi qui parle. Hein.
2: C'est qui alors? C'est pas vous, j'entends votre voix quand même.
1: Bah, je suis quand même au téléphone et je vous parle en direct. Hein. Bon, d'accord,

0: Alors bon, donc...
1: Quoi ? Mais rien !
0: Oh, c'est pas vrai.
2: C'est un petit con, toi, hein ?
1: Et voilà, ils sont en train de se moquer de moi, apparemment, derrière. Les deux mèches, à mon avis, elles se foutent de notre gueule.
0: Oui, c'est ça.
1: Ok, j'ai tout compris, d'accord.
0: Je me permettrai jamais de
1: oh, c'est pas
0: de
1: vrai,
0: quelqu'un.
1: Putain, mais tu vas voir qu'elle va se mettre à...
0: C'est vrai, vous avez raison.
1: Ah, vous voyez quoi ? Alors, pourquoi vous vous moquez de moi ? Je suis sûr qu'elle se fout de ma gueule.
0: C'est vrai, vous avez raison.
1: Ah, vous voyez que vous le dites vous-même ?
0: Non, mais arrête.
1: Non, mais là, non, moi, je viens pas ce week-end, hein, du coup. Hein.
0: Oh non !
1: Ah bah si, là, je viens pas. Hein.
0: Et moi, j'ai tout acheté, j'ai tout préparé.
1: Non.
0: Vous allez à Caen ?
1: Ah non, c'est pas vrai.
0: Alors là, non. Non !
1: Non quoi ?
0: Non ! C'est pas vrai, qu'est-ce qu'il fout ? Il fout de ma gueule, hein. Franchement. Non, il n'aime bien pas.
1: Bon, alors, qu'est-ce que vous aviez prévu à manger ? Un couscous ?
0: Oh non, pas du tout, une langue de bœuf. Non, une langue de bœuf.
1: Oui, mais c'est ce que vous venez de dire. Mmh. Vous dites non, une langue de bœuf.
0: Bah, vous m'avez dit un couscous, bah, j'ai non.
1: Non.
0: Non, une langue de bœuf.
1: Oh non.
0: Vous n'aimez pas ça ?
1: Bah non.
0: Ah. Bon, bah, on va changer, alors.
1: Bah ouais, alors...
0: Le bourguignon, j'en ai ras-le-bol, hein. Vous m'avez coupé... J'en fais plus, moi, maintenant.
1: Ah non, vous plaisantez.
0: On va trop parler.
1: Ah non, on fait un bourguignon.
0: Non. Non, j'ai acheté une langue de bœuf...
1: Mais vous en avez acheté pour combien de personnes ?
0: Bah ça dépend combien vous allez être.
1: Bah pourquoi ? Vous l'avez acheté ou vous l'avez pas acheté ?
0: Mais si,
1: Pour combien ? Combien de personnes vous avez acheté ?
0: Je sais pas, si il en manque, ben on ajoutera autre chose, hein.
1: Là, vous en avez acheté pour combien ?
0: Bon, pour 7.
1: Ah bah on est 19, alors.
0: Non, non, je vais pas faire à manger à 19 personnes, moi.
1: Quoi ? 19, je vous dis, vous êtes sourde ou quoi ?
0: Oui, ben j'ai bien compris. Oui, Didier.
1: Ah bon, bah d'accord, ok, vous m'avez fait peur.
0: J'ai
1: bon.
0: Bien compris 19, mais là, je peux
2: punaise.
0: Pas accepter 19 personnes.
1: Voilà, on sera 19.
2: Punaise.
1: Bah ouais, qu'est-ce que vous voulez que je vous dise ?
0: Non, mais qu'est-ce que vous faites ?
1: Non, mais attends, je crois qu'elle se fout de nous, là. Attends, moi, non, là, c'est fini, allez, j'arrête. Je dépose le bilan, ça sert à rien. Apparemment, elle a décidé de faire, l'idiote avec ses enfants. Elle veut me piéger.
0: C'est ça, oui. N'importe quoi.
1: Je suis trop écœuré là.
0: Ah bon.
1: Ah, en plus elle a raccroché. Voilà, donc pour les auditeurs, vous pouvez l'entendre en direct. Apparemment Martine nous a raccroché au nez. Très sympathique de la part de Martine, ça fait plaisir.
0: Oh non, mais qui c'est qui fait l'imbécile à chaque fois que vous téléphonez ?
1: Allô ?
0: Oui.
1: Oh, pourquoi la raccrocher ? Mais c'est
0: mais
1: pas
0: non,
1: vrai.
0: Mais arrêtez.
1: Mais c'est pas possible.
0: Mais qui c'est qui fait le con, merde ?
1: Alors, putain, mais ça doit être Gérard ou c'est pas un de ses fils qui doit s'amuser là. C'est pas possible autrement. Hein. Je vois pas ce qui peut se passer d'autre. Hein.
0: Arrêtez.
1: Mais c'est pas possible.
0: Mais qui c'est qui fait le con, merde ?
1: Alors, putain, mais ça doit être Gérard ou c'est pas un de ses fils qui doit s'amuser là. C'est pas possible autrement. Hein. Je vois pas ce qui peut se passer d'autre. Hein.
0: Ben moi non plus, hein.
1: Ah, pourquoi la raccrocher ? Mais putain, mais elle le fait exprès, cette femme ou quoi, là ? Allô ? Oh là là là là là là. Allô ? Allô ? Allô ?
0: Oui, je suis là !
1: Allô ? Oh là là là là, j'entends plus rien, j'entends plus rien.
0: Mais c'est pas vrai, moi j'en peux plus, moi.
1: Mais qu'est-ce que c'est que ce bordel, là ?
0: Bah non, maman, soit qu'on coupe tout, alors on ne fait plus rien. Hein. C'est pas vrai, ça.
1: Allô ?
0: Oui !
1: Mais... Oh non, mais non, non, non, non !
0: Attendez, 5 minutes.
1: Oui, allez-y. Posez le téléphone, qu'on entende. Ah non, mais on n'entend rien, la merde. Ah non, mais pourquoi elle cache le téléphone ou quoi ?
3: Non, mais il déconne son téléphone.
1: Ah merde, on n'entend pas tout, là, dommage, il n'y a pas son fils au téléphone, on pourrait pas avoir le portable en même temps à côté.
3: Non, c'est en messagerie. Je
1: pense. Ah merde, putain, quel dommage, on n'en profite pas. Allô ? Allô ? Allô ? Allô ?
0: Oui, allô ?
1: Allô ?
0: Oui ?
1: Allô ?
0: Je suis là !
1: Faut qu'elle revienne, là, parce qu'elle nous a laissé tomber, là. Allô ?
0: Je suis là ! Didier !
1: Allô !
0: Oh, c'est pas vrai, mais qu'est-ce qui s'en coûte ? Didier !
1: Allô ! Oh là là, qu'est-ce qu'elle fout avec son téléphone ?
0: Mais, oh non, mais c'est pas possible !
1: Elle est partie les engueuler, c'est ça ? Elle est partie engueuler ses fils ? Ah ouais, c'est pour ça, d'accord. Si vous nous entendez, revenez, Martine !
0: Mais je suis là, je suis revenu !
1: Oui, allô !
0: Oui, Didier !
1: Qu'est-ce qu'elle fout ?
2: Didier Gérard hein. Oh non, non, je vais craquer, moi.
1: C'est ah non, non, j'en peux plus. Oh là là, qu'est-ce qu'elle fout? Oh, moi, je vais craquer hein, si ça continue. Hein.
2: Didier!
1: Allô?
2: Il dit la même chose que moi. J'entends rien.
1: Bon, laisse tomber. Alors, elle, apparemment, elle est en train de s'engueuler avec ses enfants. Elle est partie. Apparemment, Martine nous a laissé tomber.
2: Punaise!
1: Allô?
2: Oui.
1: Bah, je vais attendre 2 minutes, le temps qu'elle arrive.
2: Mais je suis là. Didier. Oh non, Gérard, comment? Non, écoute, Gérard, ça fait fait, hein.
1: Allô?
2: Oui. Oh non, Gérard, non, non, non, non, non.
1: Oui, allô?
2: Oh, je vais dire.
1: J'en peux plus, moi, de cette famille, là.
2: Oh non!
1: Ah bah si, j'en peux plus, moi, j'en ai ras-le-bol, hein.
2: Quoi? Quoi?
1: Ah là là là là, elle est folle, cette femme.
2: Oh merci! C'est gentil.
4: C'est bon, j'arrête.
1: Qu'est-ce qu'elle fout, cette conne?
2: Oh bah merci!
1: Allô?
2: Oui?
1: Qu'est-ce qu'elle fout, putain?
2: Gérard!
4: Ça y est, j'ai arrêté là, mort.
2: Bon, de toute façon, il répond pas.
1: Qu'est-ce qu'elle fout?
2: Bah, moi, je suis là, hein, alors, hein.
1: Allô?
2: Oui?
1: Allô, allô?
2: Punaise.
1: Allô.
2: C'est vraiment merdant, hein.
1: Qu'est-ce qu'elle fout, la vieille?
2: Oh, hé, la vieille, conne. Ben, disons merci, hein.
1: Allô. Mais pourquoi vous me faites dire ça? Mais c'est encore son fils qui m'oblige à... Mais c'est pas vrai, c'est pas ma voix. Ah oh, non, non.
2: Arrête,
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10: Il est 22h et nous sommes en direct sur la Max Radio. Bonsoir à tous et bienvenue chers amis. Ce soir, attention, il y a du rire à gogo pour pouvoir s'amuser dans cette spéciale archive Radio Star System volume 3. Un petit peu plus d'un mois avant le volume 2, hein, ça se croit que c'était le 9 mai si ma mémoire est bonne. Aujourd'hui en ce 13 juin 2018 en direct 22h, 2 heures d'archives du meilleur du Star System, de sa création jusqu'au ces dernières heures. Ah, peut-être que ce soir vous allez entendre des choses que vous n'avez encore jamais entendues sur les réseaux sociaux et que vous n'avez même pas dans vos archives. Pour les autres, ceux qui ont peut-être tout, bah écoutez, ça sera le plaisir de repartager tout ça en même temps. En tous les cas, je voulais vous remercier pour tous ceux qui me soutiennent évidemment sur ce projet. Nombreux évidemment avec cette émission spéciale de ce soir m'ont retrouvé sur les réseaux sociaux, Facebook, Twitter ou Instagram et qui je sais ce soir sont en direct. Donc voilà, ils se reconnaîtront et je les salue au passage. Ce soir, au programme, écoutez bien, il va y avoir du canut canulars téléphoniques en veux-tu en voilà. J'en ai retrouvé un ou deux de 1995. Que du bonheur. Nono d'MTI sera de la partie. Vous aurez le droit à Manu d'Aix-en-Provence. Vous pourrez réécouter les réunions d'après-débat avec GG. Alors là, il y a un Jackie les croissants chauds avec un Fred qui a été piégé, que j'ai rappelé quelques heures après pour lui faire de nouveau un kiki donc. Ça, c'est extraordinaire. Un pur bonheur. Il va falloir rester là rien que pour ça, les amis. Plus plein d'autres choses du Alain Debresse dans les studios, bien sûr, à l'époque du Star System. Et puis peut-être encore d'autres surprises d'ici les minuit. Au programme musical également, j'ai voulu toujours continuer à mettre des sons, des artistes, des morceaux qui ont marqué l'histoire du Star System. Pour n'en citer que quelques-uns, bon, il y aura du Nirvana, il y aura du Roth également, du Oasis, du Laurent Garnier, du David Guetta, voilà, pour ne parler que d'eux. Mesdames, messieurs, si ce soir, évidemment, vous avez envie de converser avec moi, d'intervenir, ça se fera d'abord par le biais du mail, hein, donc n'hésitez pas, contact@lamaxradio.com si vous le souhaitez à le faire. 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Allez, maintenant concentrons-nous sur cette spéciale archive Star System, le meilleur de la radio évidemment, le pur bonheur, tout ce qui a été fait là, je les ai réécoutés, je me suis dit mais oui, aujourd'hui quand j'écoute les FM, les petits jeunes qui font de la radio, je me dis mais c'est vrai qu'ils se sont vraiment inspirés de tout ce qu'on a pu faire pendant cette époque-là. J'en veux pour preuve, pour commencer cette soirée spéciale archive, eh bien écoutez, un problème téléphonique, eh oui, avec Georges qui s'était fait piéger. Voilà, c'était avec Florent, hein, le standardiste, pour vous dire qu'il y a eu une vie avant, même avant Gérard, avant Fildar, avant Manu. C'était avec un de mes premiers assistants à l'époque, c'est Florent. Vous allez peut-être entendre sa voix pour ceux qui étaient là. On est en 1980. Donc là, évidemment, ça va pas nous rajeunir. Voilà, où on fait un petit canular qui est téléphonique à Georges. Et quand je l'ai réécouté il y a quelques jours pour le mettre dans cette archive, je me souvenais même plus de ça. À un moment donné, on appelle carrément la Tour Eiffel. Ah oui, on avait peur de rien à l'époque. Voici tout de suite le premier, on va dire la première archive de cette soirée spéciale Radio Star System sur la Max Radio. On y va, c'est parti. Go!
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10: C'est parti.
1: Hein Georges, t'as 38 ans, tu nous appelles de Montbéliard.
5: Voilà.
1: Eh bien nous t'écoutons.
5: Voilà, une aventure cet après-midi avec une copine.
1: Bien, raconte-nous un petit peu ça.
5: Ben, dans un sauna, elle était donc deux garçons qui lui plaisaient. Elle voulait faire quelque chose avec eux et après d'autres...
1: Discuter peut-être.
5: Comment?
1: Discuter.
5: Pardon?
1: Discuter.
5: Allô?
1: Discuter.
5: Je t'entends très faible.
1: Ah bah nous on t'entend très bien, peut-être un petit problème de micro. Donc alors comment ça s'est passé quand tu pointes quel est ce moment de point d'aller?
5: Attends, je t'entends très mal, Max.
1: Ah, comment c'est quand il est dit qui est pour la fille pour la première fois?
5: Attends, je t'entends pas du tout, Max.
1: Ah, je t'entends. Ah bon?
5: Voilà.
1: Ah, vous m'entendez bien, vous, les autres qui écoutez la radio? Bah oui, apparemment sur Minitel, ça a l'air de bien fonctionner. Ah non, ouais, je te demandais, okay. En fin de compte, c'était donc la première fois qu'elle était partie pour la... Et c'était, ça lui a plu ou pas, alors comment c'était?
5: Attends, je t'entends pas du tout, je t'entends très très loin.
1: Tu m'entends loin, là?
5: Ouais.
1: Là, tu m'entends très loin aussi?
5: Un peu mieux, là.
1: Là, ça va un petit peu mieux?
5: Voilà, ouais.
1: Non, je demandais, en fin de compte, donc toi, c'était la première fois que t'allais dans un sauna, quoi?
5: Ah non, c'est pas la première fois, hein.
1: Et donc, mais en fin de compte, c'était la première fois qu'il y avait une situation dans laquelle tu t'es retrouvé comme ça, un peu dans le monde, qui était perdu, quoi.
5: Attends, je t'entends mal, je te perds, je t'entends bien au départ et je te perds après.
1: Ah, t'es sur quel canal? Est-ce que t'as une CB avec toi? Non, t'as pas la CB?
5: Ah oh non, elle est dans mon garage, la CB. Hein.
1: Ah, parce que si tu pouvais chercher une CB, en fin de compte, on pourrait se mettre sur le canal 28. Et parce que nous, on a la possibilité, pour les auditeurs qui nous reçoivent pas bien, de se mettre sur le canal 28.
5: Ah ouais, mais il faut que je ressorte l'antenne, tu vois, comme elle est dans le garage et tout.
1: Comment on pourrait faire? Parce que ça m'embête un petit peu, parce que ça serait quand même un peu dommage que tu puisses pas quand même continuer à parler de ce que t'as envie de dire, quoi.
5: Ah ouais, parce que je t'entends bien quelques paroles et puis après ça baisse d'intensité et ça remonte.
1: Non mais des fois c'est vrai qu'on a des petits problèmes et que bon alors il y a des moments où il vaut mieux que ça soit un peu plus positif que par rapport à ce qu'ils pourront pour qu'elle est. Je crois que c'est plus ça, non? Enfin, moi c'est ce que je pense. Hein. Maintenant, je sais pas qu'est-ce que t'en penses toi, Georges. Je sais pas. Par exemple toi c'était, t'as vécu ça longtemps. Ouais. Ça a duré combien de temps ce? Tu veux savoir ce que j'en pense quoi, en fin de compte?
5: Ouais.
1: Moi, je sais que personnellement, si j'avais été avec ma copine,
5: oui.
11: Je sais que j'aurais jamais laissé faire des trucs comme ça parce que c'est pas possible. Quoi. Parce que moi, je trouve ça le domaine limite malsain, quoi.
5: Ouais, mais attends, parce que je t'entends pas du tout, tu vois, ça coupe.
11: Aïe, un petit problème alors. Ce qui peut se passer des fois, c'est qu'il y a des problèmes avec les lignes. C'est vrai que des fois, on nous entend pas très bien, mais il y a des fois, ça revient un petit peu plus, quoi. Je vais passer quoi, tu vas me poser. Hein?
5: Pardon, là, j'ai rien.
11: De ta ligne, je disais.
5: Ah non, il marche
11: bien. De ta ligne.
5: Ouais. Je t'entends bien au départ, et après, ça baisse d'intensité, et j'entends plus rien.
11: Ah bah, comment ça se fait alors? Ok, là, tu m'entends bien, là, tu m'en sois bien, comme ça, tout à fait, là, tu m'entends mieux, peut-être là. Non? Peut-être, non?
5: Pardon?
11: Peut-être.
5: Qu'est-ce que tu dis?
11: Je disais que peut-être que là, tu m'entendais beaucoup mieux, quand même. Parce que on pourrait faire peut-être un petit effort, peut-être un peu une technique, non?
5: Non, moi, je t'entends pas du tout, je t'entends.
11: Aïe, qu'est-ce qui se passe, nom de Dieu?
5: Les premières syllabes, j'entends bien, et après, c'est.
11: Ah, c'est donc sûr. Enfin. Donc, les deux premières, tu les reçois?
5: Ouais.
11: Attends, je vais regarder parce que on a un altimètre audio dégradable. On va regarder. Alors, tu vas me faire des mots. Attends, parce qu'on va avoir un petit problème. Il y a un petit problème là. Je vais m'éloigner un petit peu du micro, hein, donc tu m'entendras plus loin.
5: Ouais.
11: Il faudrait que de toute façon tu fasses des mots un petit peu en 4 syllabes, d'accord?
5: Ah ouais, mais attends, j'ai pas entendu ce que tu m'as dit là.
11: Je disais, ce qui serait bien, c'est que tu me fasses des trucs en 4 syllabes. Ça serait bien, d'accord?
5: Et non, j'entends. Je comprends juste.
11: Il faudrait, si c'était possible, pendant que moi je règle l'instrument, tu sais, le. Qu'à ce moment-là, toi, tu fasses des. Que tu essaies de me faire des mots en 4 syllabes, d'accord? Ok?
5: Ouais, eh ben attends, je vais essayer parce que j'ai pas trop compris. Hein.
11: Fais-moi des mots en 4 syllabes. Comme ça, parce que toi, tu reçois les deux premières syllabes, mais tu reçois pas les deux dernières.
5: Voilà, c'est ça.
11: Bon, ça, c'est alarmant, ça, c'est pas normal. Donc, tu vas me parler, tu vas me faire des phrases en 4 syllabes.
5: Je module.
11: Alors, attends, je module. Alors, vas-y.
5: Je fais des bulles.
11: Non, mais faut que tu ailles plus lentement, hein.
5: Alors, je.
11: Ah là là, c'est vrai qu'il y a un problème. On va appeler la Tour Eiffel, ça doit venir Georges.
5: Ouais.
11: Tu m'entends là?
5: Très loin.
11: Je vais appeler. Écoute, Georges.
5: Ouais.
11: Moi, je vais être obligé de m'absenter 2 secondes. Je vais aller dans le studio technique au fond. On va appeler la Tour Eiffel. Et tu leur expliques le problème. Et puis, comme ça, moi, je pourrais régler. Toi, tu fais des mots en 4 syllabes. Tu m'entends?
5: Ok.
11: Donc, on va appeler la Tour Eiffel. Et moi, je vais être obligé de sortir du studio. Mais on va laisser le micro allumé. On s'excuse pour les auditeurs qui nous écoutent. On a un petit problème. On est obligé de s'éloigner. Hein. Donc, Georges.
5: Ouais.
11: Je m'absente. On appelle directement la Tour Eiffel.
5: Ouais.
11: Et tu leur expliques le problème, t'es avec Max en direct, tu dis que bon, il y a les deux premières syllabes, on les entend, mais pas les 4 dernières, ils comprendront, ils connaissent les machines des 3 et 4e syllabes. Et moi, je suis au fond, je fais les réglages.
5: Ok.
11: Bon, vas-y, Florent, tu peux les appeler, bon, à tout à l'heure.
5: Ok.
11: Bon, à tout à l'heure, hein, Georges. Hein. Georges.
5: Ouais.
11: À tout à l'heure.
5: Ok.
12: Service Tour Eiffel 24h sur 24, bonjour.
5: Bonjour, je suis avec Max de Fun Radio.
12: Pardon, c'est Max là?
5: Non, je suis avec Max.
12: Ça va Max?
5: Non, c'est pas Max.
12: Ouais.
5: J'étais en conversation avec Max.
12: Je t'écoute pas ce soir, je suis désolé.
5: Ah ouais?
12: Ouais, qu'est-ce qui se passe?
5: Alors, il écoute que mes deux j'écoute que ses deux premières syllabes. Et j'écoute.
12: Ah, c'est pas Max là?
5: Hein?
12: C'est pas Max?
5: Non, c'est un auditeur qui était en conversation avec Max.
12: Ah ouais? Ah, il a encore les problèmes avec ses syllabes, là, comme hier?
5: Voilà, donc les deux.
12: Oh merde!
5: Les deux premières, il les entend bien?
12: Ça, c'est la bécane, ça.
5: Ah, ok.
12: Donc, quel est le problème? Alors, racontez-moi un petit peu en détail, là, expliquez-moi.
5: Alors, j'écoute bien ces deux premières syllabes.
12: Oui.
5: Et après, eh ben, je le perds et j'écoute les deux dernières.
12: Ah, oui, d'accord. Donc, ça viendrait d'un problème que. Ah, ben? C'est ça?
5: Voilà, c'est ça.
12: Est-ce que vous pouvez me dire si le truc est bien branché? Ah, vous pouvez arrêter de jouer avec votre téléphone? Allô?
5: Allô, oui?
12: C'est l'auditeur, là.
5: Oui, c'est ça.
12: Vous pouvez arrêter de jouer avec votre téléphone parce que j'entends pas bien. Qu'est-ce que vous me dites?
5: Ah, je joue pas du tout avec mon téléphone.
12: Bon, qu'est-ce que vous me dites?
5: Eh ben, je dis...
12: Pardon?
5: Je dis...
12: Oh, j'entends rien du tout, là.
5: Ah ouais, parce qu'il y a quelqu'un qui est en train de pirater la ligne.
12: Aïe. Alors, attendez, parce que le problème, c'est qu'il y a quelqu'un qui est en train de jouer avec la ligne. Si vous pouviez raccrocher, vous qui êtes sur la ligne, dites-lui pendant que moi, je vais faire les réglages, hein.
5: Ok.
12: Allô?
5: Oui?
12: Bon, je vais vous basculer sur un autre poste, hein.
5: Ok.
12: Vous entendez, là?
5: Oui.
12: Bon, alors, allez-y, expliquez-moi un petit peu. Faites des syllabes en 4, alors.
5: Alors, je module.
12: J'entends rien. Continuez.
5: Je fais des...
12: J'entends rien du tout, hein.
5: Et maintenant, on dirait que quelqu'un appuie sur des touches de téléphone.
12: Ah ouais, mais le problème, c'est que c'est ça. C'est qu'il y a un mec qui est en train de pirater. Écoutez, demandez au mec qui pirate de raccrocher pendant que moi, je m'occupe du son, hein.
5: Ouais. Le gars qui appuie sur cette touche de téléphone, là.
13: Allô?
5: Oui?
13: Bah, normalement, ça doit marcher, là. J'ai réglé le truc, hein.
5: Ok, bah, vous repassez Max?
13: Ouais, je vais vous le repasser. Je suis obligé de raccrocher. Il va revenir. Max, tu peux revenir dans le studio? Ok, il va arriver, il m'a dit.
5: Ok.
13: Ok, au revoir, monsieur.
5: Au revoir, merci.
13: À votre service.
14: Oh! Georges?
5: Ouais.
14: Oh, bah là, tu m'en. Allô?
5: Oui, Max?
14: Ouais.
5: Ouais, ok.
14: Oh, bah là, ça marche peu quand même, parce que j'ai été inquiété tout à l'heure quand même.
5: T'es loin du micro là.
14: Non, je suis juste à côté là, tu m'entends bien là?
5: Voilà.
14: Là c'est beaucoup mieux comme ça. Bon alors qu'est-ce qui s'est passé alors exactement?
5: Eh ben tu vois, j'étais avec une copine au sauna.
14: Mais comment ça s'est passé cette histoire quand même? C'était la première fois que c'était arrivé ou pas?
5: Ça recommence, j'entends plus que tes deux premières syllabes.
14: Ah non, c'est pas possible, je viens de régler le truc exactement là, ça marche impeccable, arrête tes conneries.
5: Ah si, je te le dis Max, hein. Ça refait pareil, hein.
14: Non mais c'est pas possible, si tu veux hein régler le truc, il est tout neuf. Attention, ça de la bacon qui est toute neuve quand même.
5: Hein?
14: Je sais quand même qu'il y a quelqu'un qui est neuf quand même.
5: Ah bah écoute, je t'entends que tes deux premières syllabes.
14: Ah ouais.
5: Et puis après j'entends plus rien dans le fond quoi.
14: Ah merde. Qu'est-ce qu'ils t'ont dit les mecs sur la tour Eiffel?
5: Eh bah que c'était réglé et tout quoi.
14: Bon allez Florent, tu me rappelles le mec des PTD, je ne sais quoi, tour Eiffel machin chouette là. Moi je vais appeler, ça va chier là parce que ça, y en a marre quoi hein.
15: Oui allô.
14: Oui c'est qui là?
15: Là, c'est Rémi.
14: Ah, Rémi, qu'est-ce que tu me rends, là?
15: C'est qui?
14: Mais c'est Max.
15: Ah, ça va, Max?
14: Est-ce que t'as eu un vieux monsieur tout à l'heure qui t'a appelé?
15: Ouais, il paraît que t'as un problème.
14: Mais bien sûr, j'ai un problème. En tout cas, on n'entend plus que toi, pointé.
15: Mais on l'a réparé. Et moi, je t'entends très bien, là.
14: Bah, c'est... alors, tu m'entends bien, alors, Georges?
15: Oui.
14: Toi, tu m'entends?
5: Ah, bah, ça y est, Max, je t'entends, là.
14: Bah, alors, Georges, là, tu déranges pas non plus les machins. Qu'est-ce que c'est que cette histoire?
15: Ah, bah, écoute, putain, ouais, j'étais en haut de l'émetteur, là. Il a fallu que je redescende, quoi.
14: Bon, Georges.
5: Ouais,
14: il faut que t'arrêtes de t'amuser comme ça un peu.
5: Écoute, je m'amuse pas, Max.
14: Mais c'est pas évident quand même, là. Ouais, non, quand même, on rigole pas avec les gens.
15: Faut arrêter un peu à chaque fois. Je descends.
14: Alors, t'entends ce qu'il te dit?
15: Je joue avec ma vie, quoi.
14: Georges.
5: Ouais.
14: Non, mais c'est vrai que des fois, quand même, on rigole pas avec la personne comme des gens qui travaillent la nuit.
5: Ah, si je pouvais t'enregistrer la conversation, tu écouterais.
14: Mais ça m'étonnerait quand même, les gens nous entendent très bien, ils savent très bien de quoi on parle quand même.
15: C'était la troisième, quatrième.
14: Alors, Georges.
5: Voilà.
14: Est-ce que tu crois que tu penses bien ou pas là?
5: C'est moi, je t'entends très très mal. Hein.
15: Nous ici, à la Tour Eiffel, pas de problème.
14: Tu nous reçois bien, la Tour Eiffel.
15: Ça reçoit normalement et ça part normalement.
14: Bah alors, Georges, c'est peut-être ton poste qui déconne.
15: Ah, je vois que ça, ouais.
14: T'as pété les plombs, Georges, ou quoi?
5: Ah, mais j'ai pas pété les plombs.
14: Bah écoute, Georges, franchement. Franchement, Georges, quand même, tu dis pour c'est. Non mais c'est pas comme ça, on peut pas continuer dans ces trucs comme ça, Georges, non.
15: Ah, Georges.
5: Ouais.
15: Est-ce que le bouton troisième, quatrième syllabe est bien branché sur le poste?
5: Ouais.
15: Est-ce que tu l'as bien branché?
5: Attends, moi je suis...
15: C'est quoi, c'est...
14: Bon alors, Georges, est-ce que... ou pas?
5: Écoute, là je t'entends comme c'est un bégaiement.
14: Mais y a pas de bégaiement, moi je bégaye. Et pas possible, ou pas?
15: Ah ouais, non, mais si ton téléphone il a un ou deux ans, ouais, tu dois. T'as deux boutons, enfin t'as trois boutons.
14: Bah ouais, première, mais je sais pas ce qui branle là.
15: Et cinquième. Tu vois les boutons première, troisième et cinquième sur ton téléphone.
14: Mais attends, bon alors Georges.
5: Attends, oui, Max.
14: Bah alors, fond, merde, ça marche. Mais à fond. Ouais, mais là, ça va pas. Ah non, c'est qu'il y a quoi? Non, je comprends pas. Bon là, non.
5: Tu as entendu?
14: Mais on entend. Oui. Alors c'est vraiment pas possible, puis arrête de mettre la musique, Georges, c'est désagréable.
5: Mais écoute, c'est le gars qui me dit de mettre la
14: musique. Arrête de mettre la musique, mets la musique à fond quand même, Georges.
5: Mais c'est le gars de la Tour Eiffel qui m'a dit de la mettre.
15: Ouais, mais j'ai dit la radio, écoute, pas
14: Georges.
15: La musique.
14: Ah là là là.
16: Mais pas
14: là
16: la musique, Georges, baisse un peu.
17: Et ça, c'est terminé de cette manière-là. Voilà pour la première archive de cette soirée. Vous avez entendu qu'au début, on parlait de Minitel, hein. On était en 1995. Et c'est marrant parce qu'en réécoutant comme ça, en me réécoutant, j'ai l'impression d'entendre des animateurs qui sont aujourd'hui sur Énergie. Mesdames, messieurs, c'est la spéciale archive radio du Star System. Laurent Garnier, Crispy Bacon, tout de suite. Ça aussi, ça avait été tellement énorme à l'époque quand c'était sorti à la radio. Et juste après, on aura un autre problème téléphonique. Parce que vous savez, c'est comme les trains. Un problème téléphonique peut en cacher un autre puisque on se dirigera vers un Jackie les croissants chauds. Et puis après, il y aura du Oasis, il y aura du Kiki Donc, il y aura du GG, il y aura du Canular, il y aura du Alain Debresse, il y aura du Nono d'MTI. Jusqu'à minuit, je ne vous lâche pas d'une semaine et on fait le retour vers le futur, le flashback. Oh là là, Laurent Garnier, Crispy Bacon tout de suite sur la Max Radio dans la spéciale archive jusqu'à minuit.

0: 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C'est la spéciale archive radio volume 3 ce soir. Le meilleur du Star System que vous allez pouvoir revivre. J'en bafouille presque. Ah oui, c'est l'émotion de m'avoir écouté comme ça en 95 tout à l'heure en parlant de Minitel. Et à l'instant, voilà, on l'avait découvert également sur Fun Radio à l'époque, dans le Star System, évidemment, dans notre émission à tous. Laurent Garnier, Crispy Bacon.
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0: Jackie les croissants chauds, grâce à un auditeur qui s'appelle Fred. On avait piégé à l'époque un autre auditeur qui s'appelle Fred, qui était un fan et qui, je pense, s'il nous écoute encore aujourd'hui, ou même s'il nous écoute pas, un fan de Johnny Hallyday. Et là, on lui avait fait le fameux Jackie les croissants chauds. Attention, avec la victime Fred, ça va se passer en deux parties. D'abord, la première, écoutez Jackie les croissants chauds avec Fred et la victime Fred.
2: On récupère Fred.
3: Ouais.
2: 21 ans donc de Meaux. Alors, qui allons-nous appeler?
3: Alors, c'est un autre Fred.

0: Un autre Fred, ouais, d'accord, ouais.
1: Mais alors justement, avant, il faut que je t'explique un petit truc, parce que c'est un gros fan de Johnny, mais vraiment fan, quoi. Puis on n'arrête pas de le chambrer avec ça, parce qu'en fait, c'est un collègue de boulot.
0: Ah oui.
1: Et on n'arrête pas de le chambrer avec ça. Et il faudrait faire, bah, comme j'ai dit à Florent, il faudrait mettre une musique de Johnny derrière, puis faire style qu'il va gagner un gros truc avec Johnny, je sais pas, une journée avec Johnny. Ouais.
0: D'accord.
1: Un truc bien comme ça, quoi.
0: Alors on va faire genre Johnny, la Lorada.
2: Un week-end à la Lorada.
1: Okay. Faut faire un truc sur Johnny, quoi, absolument, quoi.
0: Il a quel âge, ce garçon?
1: Je sais pas, il a une vingtaine d'années.
0: Tu sais pas l'âge exact, à peu près 25
1: non,
0: ou 26 ans?
1: Il a mon âge, quoi, une vingtaine d'années à peu près.
0: D'accord, ok, allez, on y va. C'est parti.
1: Ouais.
0: Allô?
3: Oui.
0: Allô, allô?
3: Oui, oui, c'est moi, je suis là.
0: C'est Fred?
3: Oui, c'est Fred.
0: Fred, donc je te rappelle, ouais. Fred, t'es là toujours?
1: Bah ouais, ouais, je suis là. Ouais.
0: Ah, faut qu'elle décroche, faut qu'elle décroche.
1: Bah ouais, faut qu'il y ait quelqu'un qui décroche.
0: Donc, c'est un copain à toi, donc il a 21 ans, il appelle de l'Annie, on appelle à l'Annie là,
1: ouais,
0: c'est parti,
1: oui,
0: donc
1: oui,
0: on appelle.
1: C'est un collègue, quoi, c'est pas. Si, c'est un copain aussi.
0: C'est un collègue, c'est un, collègue, c'est un,
3: quoi,
0: un ouais. fan de Johnny.
3: Ouais, oui, alors, exactement, ouais, oui.
0: Alors, je te rappelle que, si, Fred décroche, il y a donc un week-end pour aller à la Lorada avec Johnny Hallyday.
1: Ouais, bah ouais.
0: Ça fait 3 jours que donc tu nous appelles pour l'appeler.
1: Ouais.
0: Et par malheureusement, je crois que c'est le répondeur, ça ne répond pas.
3: Je suis là.
0: Quel dommage,
1: Il m'a dit qu'il serait là, j'ai dit qu'il irait d'appeler, mais. Ouais.
0: Apparemment, il est pas là. Il vit tout seul, il est avec une copine ou
1: non,
0: quelqu'un?
1: Il a une copine,
0: Oh là.
1: Il nous copine, je crois.
0: Décrochez.
3: Attendez.
0: Il faut que ça décroche.
3: Merde.
0: Il y a un week-end donc pour passer chez Johnny à Saint-Tropez à Lorada.
1: Et il y a pas moyen de gagner aussi un kilo de croissant, non? Parce que vu que c'est Jackie les croissants chauds.
0: Bah ça pourrait être, c'est faisable, Fred. Mais il faudrait que ton pote décroche, Fred.
1: Ah ouais, cool,
0: il
1: ouais.
0: te connaît? T'as un copain? Tu le connais depuis longtemps?
1: Ça fait 6 mois que je le connais. Ça fait 6 mois qu'on bosse ensemble à peu près.
0: Il fait quoi dans la vie, ce mec? Ça sonne dans le vide. Au standard, vous me dites, hein, dès que quelqu'un décroche chez Fred, à l'ANI, vous n'hésitez pas à nous le faire savoir.
2: Ça sonne dans le vide, il n'y a toujours personne.
0: Il n'y a toujours personne,
1: allô,
0: malheureusement. Je suis désolé, on va en laisser 4-5 sonneries, et puis malheureusement, le week-end pour Johnny, ça sera remis.
1: Il va être dégoûté, quoi.
0: C'est un spécial, donc on fait un.
1: Tu vas faire écouter la cassette, il va être dégoûté.
0: Tu sais que c'est une nuit spéciale Johnny Hallyday ce soir?
1: Bah ouais, je sais, parce que l'autre fois c'était Aznavour, mais bon, Aznavour.
3: Il y a quelqu'un.
0: Mais il est fan ou pas de Johnny?
1: Ah bah ouais, à mon avis, c'est un gros fan, quoi, parce qu'à chaque fois il en parle et tout, il y a un autre collègue aussi qui est fan aussi.
0: Quel dommage.
1: Sur lui, quoi.
0: C'est dommage, parce que tu vois, en plus je voulais le faire chanter, j'avais préparé un karaoké. Il y avait tout ça que ce soir, tu sais que t'as entendu le karaoké spécial Johnny.
1: Ouais.
0: Et on aurait bien aimé que bon Fred, s'il avait décroché, qu'il nous chante par exemple Noir c'est noir, s'il avait été capable, quoi.
1: Bah ouais, bon, je pense qu'il connaît.
0: C'est dommage, quoi.
3: C'est
0: Noir c'est noir, il n'y a plus d'espoir. Tu connais ça, Fred?
1: D'espoir, quoi.
0: Ah ouais, il y a plus d'espoir, c'est désespoir même.
1: Ah ouais, bah.
3: Allô.
0: Toujours rien, toujours rien, toujours rien, toujours rien.
3: Il y a quelqu'un.
0: Fred, si tu nous écoutes, je sais pas où tu te trouves, si t'as quelqu'un que quelqu'un qui a reconnu Fred de l'ami, si vous voyez qui on est en train de l'appeler en ce moment, dites-lui s'il vous plaît qu'il rentre chez lui vite fait, qu'il décroche ce téléphone qui sonne dans le vide, vous l'entendez? C'est abominable.
1: C'est abominable.
0: C'est dommage. Moi j'aurais tellement aimé offrir ce.
3: Oh merde.
1: Mais s'il répond pas, tu peux au moins y envoyer un pin de Johnny.
0: Ah c'est con.
1: Hein?
0: Pardon?
1: Tu peux au moins y envoyer un pin s'il répond pas, non?
0: Bah le pin de Johnny, mais si on lui dit qu'il est passé à côté d'un week-end avec Johnny à la Lorada, je veux dire, il y a 3-4 auditeurs qui ont gagné, je vous signale que donc vous pouvez toujours appeler pour ce grand concours, et puis qu'on donc par l'intermédiaire d'un ami, c'est ce que toi tu as fait, bah on peut offrir des voyages à des gens pour aller voir Johnny à la Lorada. Donc il y aura un concert un concert privé à la Lorada.
1: Bah ouais, ça serait cool.
3: Je suis pas sur Internet.
1: Mais y a pas le truc, y a pas une phrase à répéter ou un truc, non?
0: Ouais, il faudrait qu'il répète, mais oui, non, mais je pensais qu'il connaissait la règle du jeu, effectivement.
1: Bah non, parce qu'il connaît pas, il écoute pas.
0: Bah, il écoute jamais. Bon,
1: il m'a dit qu'il écoutait la journée, mais.
0: Non, c'est une radio, c'est la radio, c'est Jackie, donc la radio locale sur Meaux, et puis c'est suivi de décrocher, de répéter deux fois Jackie les croissants chauds, Jackie les croissants chauds, et puis c'est gagné, hein, c'est tout simple. Ah là là là là là là.
1: C'est dommage, quoi.
0: C'est sur 107.8 la fréquence, il faut qu'il décroche.
3: Je suis là.
0: Oh là là, il faut qu'il répète deux fois la formule de Jackie les croissants chauds et c'est gagné. Oh quel dommage.
1: En plus moi je gagnerai un kilo de croissant, quoi, je serais trop content, quoi.
0: Non mais nous à la rigueur, on va t'offrir le voyage pour Johnny, on va s'arranger, on va te filer.
1: Bah je préfère un CD plutôt parce que
0: bon.
1: Ouais, deux jours ça m'intéresse pas.
0: C'est con parce que même s'il connaît pas le mot de passe, même s'il peut pas décrocher, répéter deux fois Jackie les croissants chauds,
3: il
0: faut que tu répètes deux fois Jackie les.
1: Putain, merde.
0: Aïe.
3: Frédéric.
0: Parce que là, il y avait l'intégrale aussi de. En plus, il y avait l'intégrale. Tu sais, la guitare de Johnny, là, l'intégrale, il y a, je sais plus, 40 ou 50 CD.
1: Ah ouais, c'est ça, ouais.
0: C'est quand même.
1: Il me semblait qu'il y avait un intégrale.
0: Il y a quand même.
3: Frédéric, il y a quelqu'un?
0: Il y a 40 ou 50 CD, c'est quand même dommage.
3: Je suis pas sur l'interphone, hein, pourtant ils ont sonné, hein. Allô, oui.
0: Quel dommage.
1: Ben, je suis
3: Frédéric.
0: Tu rappelles, au standard, faites un effort quand même. Faites un effort, rappelez pour voir Fred. Hein? Rappelez pour voir. Ah, c'est quand même dommage.
1: Bah ouais, c'est con, quoi.
0: Ah ouais, c'est vraiment dommage. Et il a raccroché parce que du fait que j'ai dit attends, on va rappeler, il a dit putain, attends, je raccroche. Alors vas-y.
1: Alors, copie, là,
0: ce que tu fais, c'est que effectivement, on entend Florent d'abord. Fais ce numéro, non, fais le numéro là, fais ce poste là.
4: Ouais.
0: Ça, c'est laquelle? C'est la ligne de chez nous, ça?
4: Ouais.
0: D'accord. Et maintenant, t'appelles l'autre, de nouveau.
1: Ah ouais, ouais, comme l'autre fois.
0: Comme l'autre fois. Et ça, c'est grandiose. Donc là, vous inquiétez pas, là, on est en train d'appeler dans la radio. Donc, c'est un poste qui va sonner dans le vide. Allô?
3: Allô?
0: Oh là là là là, ça sonne dans le vide, vous l'entendez, c'est en direct?
3: Allô?
0: Ça sonne toujours dans le vide. Il faut qu'il décroche et qu'il répète deux fois Jackie les croissants chauds, Jackie les croissants chauds, et c'est gagné, c'est la fin. Quel dommage.
3: Je suis là. Jackie les croissants chauds.
0: Oh là là là là là. J'écoute, je vais mettre un petit peu de Johnny parce que là je suis perturbé.
3: Les croissants chauds, bordel.
1: Il y en a plein qui a voulu le gagner le voyage, quoi, en plus.
0: Oh là là là.
3: Jackie les croissants chauds. Je suis là. Jackie les croissants chauds.
0: Quel dommage. Est-ce qu'en plus il connaît Noir c'est Noir ou pas?
1: Oh bah je pense.
0: Connaît Noir c'est Noir.
3: Oh là là.
0: Ah là là, c'est quoi déjà? C'était comment? Noir c'est noir. Je suis dans le désespoir. Attends, noir c'est noir. Je suis dans le désespoir. Ah ouais, c'était ça, c'était. Ah, je vais boire au bar. Oh là là là là là là là là, je suis. Putain, quel dommage. Écoute, Fred, écoute, Fred.
1: Ouais.
0: Bon, puisque Fred apparemment n'a pas l'air d'être là, il ne veut pas décrocher malheureusement.
1: Ouais.
0: Il a dû faire la fête, il doit être en train de faire la teuf avec sa copine.
1: Ça
0: arrive en semaine, des fois on sort. Bon, je pense qu'il vaut mieux pas lui dire qu'il est passé à côté d'un week-end pour Johnny.
1: Bah ouais.
0: Hein, tu vas me donner son adresse aux antennes au standard et on va lui envoyer quand même une boîte de jeux et un pint.
1: Ouais, ok, ouais.
0: Hein, et
3: Est-ce
0: que je te propose, Fred, par contre, c'est que tu vas nous donner un autre numéro d'un ami hors antenne, un autre copain à qui tu pourrais faire plaisir à quelqu'un, quoi.
1: Bah ouais, si tu veux.
0: Et comme tu nous l'as donné, On va essayer de voir parce que là on laisse chenner. On continue à laisser chenner chez Fred.
3: Il y a quelqu'un.
0: On continue à laisser chenner chez Fred et malheureusement Jackie
3: les croissants chauds.
0: Oh là là là là là, Fred, ah ouais. Fred décroche, allez, ça sonne.
3: Eh oh, Jackie les croissants chauds. Coucou.
0: Ah là là là, ça sonne.
1: Ouais, ça sonne.
0: Fred ? Allô Fred ?
1: Lequel, moi ou l'autre ?
0: Est-ce que Fred Delany nous entend ? Ah, il a raccroché, c'est pas possible. Ah, il est lourd. Tu rappelles Fred de Jackie, de Fred
1: Delany. Il a raccroché là.
0: Ouais.
3: Jackie les croissants chauds, ça sonne. Allô.
1: Allô.
3: Allô, oui.
1: Oui. Ouais.
3: C'est Frédéric.
1: Ah, Jackie les croissants chauds, Jackie les croissants chauds.
3: Jackie les croissants chauds.
0: Ouais, c'est gagné.
1: Ouais.
0: Oh.
1: Je suis un copain de de Fred. J'écoutais la radio là.
3: Ça fait deux fois que
1: je... c'est Patrick. Ouais, salut, putain.
3: Excuse-moi, je viens de me réveiller.
1: Ah là là là là. Et donc, j'ai gagné un autre pote, mais apparemment, il répond pas.
0: Écoute, Patrick, figure-toi qu'on a voulu appeler Fred Delany qui ne décroche pas. Donc, du coup, Fred a décidé d'appeler un autre pote à lui. C'est donc Patrick qu'on vient d'appeler. Donc, toi, tu repars avec un week-end pour aller à la Lorada et passer un week-end complet avec Johnny Hallyday. T'es content?
1: Oh, c'est carrément génial. Alors là, je veux dire, je suis hyper content, quoi.
5: Ouais, tu peux me remercier, quoi.
0: Bah, en tout cas,
1: merci,
0: ça nous fait.
1: Ah hein. Oh, ouais, merci Fred Delany, génial, hein.
5: Bah ouais, bah c'est Frédéric, il a pas répondu. Demo.
1: C'est Fred Demeaux.
5: Bah ouais. Ah, non, mais Fred Delany, il a pas répondu.
1: Ah,
5: justement.
1: Fred... Ah ouais,
3: je suis là, Frédéric, j'ai qu'il est croissant chaud, je suis là, hein.
0: Ah là là là là. Bon, en tout cas, bon. Quel dommage. Bon, en tout cas, Fred.
3: Ouais.
0: Fred Demeaux, très content d'avoir pu offrir à Franck un voyage. Et bon, bah, Frank Delany, tu lui diras rien. Ou tu lui dis pas qu'il veut pas décrocher. Pourtant, tu m'as dit qu'il était là, cette heure-ci.
5: Je pense, parce qu'on bosse de bonne heure quand même.
0: C'est très bizarre parce que Lani, tout à l'heure, on a appelé Fred et il y avait son répondeur. Et maintenant, ça sonne dans le vide. Ça veut dire qu'il a enlevé son répondeur. Ça veut dire qu'il sait qu'on l'appelle. Pourquoi il décroche pas?
5: Il a pas envie de parler ou?
3: Je suis là.
1: En tout cas, bon, moi, je suis content d'avoir gagné ce séjour à la place de Fred. Moi, je suis content.
3: Eh, où je suis là,
5: Jackie?
0: Bah oui, mais il faut qu'il décroche, hein. S'il veut pas décrocher
1: moi en tout cas, bon
0: Patrick, tu quittes pas, on va prendre ton adresse et on t'envoie donc on va t'envoyer les billets d'avion, tout ça, hein. D'accord.
1: Ouais, content, ok, bah écoute, d'accord.
5: T'es content au moins?
1: Ouais, bah c'est super, merci, hein.
5: Ouais, bah de rien.
1: Et puis Fred Delany, je sais pas s'il nous entend où il est, mais je suis désolé de lui avoir piqué son cadeau, mais s'il décroche pas, tant pis, hein.
5: Bah ouais, bah tu peux pas y aller avec lui, non?
0: Tu quittes pas, Patrick, on te reprend en antenne, hein. Voilà, bon bah oh là là là là. Dommage.
5: Bah ouais, c'est con.
3: Allô ?
0: C'est malheureusement terminé, Fred. Je suis désolé. Le jeu est terminé.
5: Il y a plus de sable dans le sablier, quoi.
0: Hein ?
5: Il y a plus de sable dans le sablier.
0: Non, mais il y a plus de sable dans le sablier. Je veux dire, mais c'est un peu dommage. C'est la première fois que je fais une émission la nuit où comme ça, je me retrouve à pas pouvoir offrir à des gens.
5: Bah ouais, parce que je sais que tout le monde répond. Je sais pas.
0: C'est quand même dommage, quoi.
5: Putain, c'est quoi je sais pas, quoi. Ouais. C'est bizarre.
3: J'ai acheté les croix sur le chouchou là.
0: Est-ce qu'il connaît ça? Tu crois qu'il aura connu ça? Parce qu'en plus, je voulais lui faire un petit blind test. Ah, retiens ouais, la nuit, il connaissait ça? Retiens la nuit.
1: Retiens-toi la nuit.
0: Non, non. Il aura su la chanter, tu crois ça?
1: Tu m'avais dit qu'il est. Tu connais pas mal de chansons, quoi.
0: Ouais, mais enfin, tu m'avais dit qu'il était fan, mais c'était surtout fan à partir des années 80, quoi. Lui, tout ce qui était avant Johnny, avant des années 80, il aimait pas trop, quoi.
1: Je sais pas trop, quoi, en fait, parce qu'il m'a dit qu'il aimait bien Johnny, mais je sais pas. Ah, surtout, il connaît que la dernière, hein, je sais pas.
0: Parce que tu es sûr, c'est peut-être un fan de Charles Aznavour, c'est peut-être pas un fan de Johnny, alors là, c'est un peu dommage.
1: Justement, il y avait le truc qu'offrait Charles Aznavour, il m'a rien dit. Peut-être qu'il aime bien aussi, remarque. Hein.
0: Bon, bah écoute, on va lui envoyer un petit album de Charles Aznavour. On a bien un live à l'Olympia qui traîne de Charles Aznavour.
1: Ouais, ça va lui faire plaisir.
0: Ça va lui faire plaisir, tu crois?
3: Oh, je fous, moi, un truc de Johnny.
0: Ah, bah c'est bien.
1: Surtout, quoi.
3: Et oh.
0: Non, ça c'est fabuleux. En tout cas, tant mieux si on peut lui envoyer ça. Et puis on va lui envoyer également je sais qu'il y a un nouvel album de Mireille Mathieu en préparation.
1: Ah bon?
0: Ça peut lui faire plaisir?
3: Si, moi, merde.
1: Tu pourrais pas m'en envoyer. Hop, oh, merde. Tu pourrais pas m'en envoyer un au moins?
0: Bah toi, je t'envoie l'intégrale de.
1: De Mireille Mathieu?
0: Non, je vais t'envoyer l'intégrale. Écoute, je vais t'envoyer l'intégrale de Johnny Hallyday.
1: Ah, bah c'est sympa.
0: Allez, grand seigneur.
1: Un CD, quoi, quand même.
0: Ok?
1: Ouais.
3: Putain, mais qu'est-ce que c'est bien, Michel? Allô?
0: Bon, en tout cas, merci d'avoir appelé. Puis bon,
3: bah. En ligne pourtant.
0: Mille excuses, Fred
1: c'est
0: Delany.
1: Bah c'est dommage. J'espère qu'il écoute pas la radio. Quoi.
0: Bon, on va peut-être essayer d'ici. On va essayer. Peut-être qu'on va rappeler dans la nuit. Au moins pour lui annoncer la mauvaise nouvelle. C'est peut-être la moindre des choses, quoi.
1: Ouais.
0: Plutôt qu'il l'apprenne par d'autres personnes, ça me gênerait quand même.
1: Bah ouais, c'est sûr.
0: Ok?
1: Ouais, ok. Ouais.
0: Bon, on rappelle dans 5 minutes. On essaie de rappeler dans 5 minutes.
1: Ouais, ok, on va faire comme ça alors.
0: D'accord?
1: Bah, je quitte pas alors.
0: Merci Fred.
1: Ouais.
0: Ok, bah tout de suite ne bouge pas.
4: Et attention, puisque la suite, 5 minutes après, en plein cœur de la nuit, je l'avais rappelé pour faire cette fois-ci un kiki donc. C'est la spéciale archive Max Star System, Oasis Supersonic. Que du lourd, que du bon, que des souvenirs, on revient en arrière. Remember? Tu te souviens? Allez, fais travailler un peu ton cerveau.

0: Les souvenirs et que de bons souvenirs en direct sur la Max Radio, 22h37 pour ceux qui écoutent en live. Oasis, Supersonic dans la spéciale archive.
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0: Et après notre Fred, la victime, avec Jackie les croissants chauds, vous l'avez entendu sur la fin, je disais que dans ce spécial archive Radio Star System, que nous allions le rappeler un petit peu plus tard dans la nuit. C'est ce que j'avais fait à l'époque, évidemment, toujours avec la complicité de notre ami Fred. Et cette fois-ci, attention, on était parti pour lui faire un petit kiki. Donc, écoutez ça dans la spéciale archive volume 3 du Star System sur la Max Radio.
3: On récupère Fred vite fait, 21 ans de mots.
4: Ouais.
3: On termine notre délire très rapidement.
4: Tu pourrais pas finir sur un kiki donc?
3: Le kiki donc. Allez, on y va, on appelle.
4: Ouais, dès que tu fais style que tu l'as.
3: On y va.
4: Non, je baisse la radio.
5: Oui. Allô.
3: Allô. Allô. Est-ce qu'il y a quelqu'un? Oui. Allô.
5: Oui, oui, je suis là. Oui.
3: Bonjour. Vous allez bien?
5: Ouais, mais par contre, moi, j'étais en ligne tout à l'heure. Hein. Je vous ai entendu tout, moi.
3: Alors, je vous appelle pour le kiki donc. À votre avis, qui c'est? Alors, est-ce que vous écoutez la radio d'habituellement? Est-ce que vous êtes fidèle à notre émission?
5: Ben, j'écoute pas souvent, moi, parce que moi, avec le travail...
3: Très bien. Est-ce que vous connaissez, bien entendu, le mot de passe?
5: Jackie les croissants chauds?
3: Ah non, là, nous appelons pour un autre jeu.
5: Non, parce que moi, c'était tout à l'heure, c'est pour Johnny. Non, là, je vois pas qui ça peut être. Pas du tout.
3: Alors, ce n'est pas grave. Nous allons vous donner un indice. C'est une couleur. C'est la couleur de la pomme.
5: Verte.
3: Eh oui, c'est l'indice vert. Alors attention, on remet un petit peu de sable dans le sablier. Que nous retournons, voilà qui il est fait. Alors, à votre avis, qui donc?
5: Une négresse verte. Une négresse verte. Merde.
3: Ah, c'est pas la bonne réponse, malheureusement.
5: Merde.
3: Dépêchez-vous, le temps s'écoule.
5: Merde, ça peut être... Merde, je vois pas du tout.
3: Ah là là là là, la musique c'est cool, on ne l'entend plus malheureusement.
5: Non.
3: Aïe. Vous nous écoutez régulièrement quand même?
5: Bah non, parce que moi je travaille, voilà.
3: Vous écoutez la radio à quelle heure?
5: Bah l'après-midi, moi surtout, parce que moi...
3: Très bien, l'après-midi, donc vous nous écoutez, génial.
5: Ouais.
3: Ah, c'est fabuleux. Hein, vous aimez bien tous les 45 tours qui passent sur l'antenne?
5: Ouais, c'est bien.
3: Très bien, alors attention, deuxième indice. Est-ce que vous avez écouté l'indice de cet après-midi?
5: Non, pas du tout, cet après-midi j'étais parti travailler.
3: Alors, vous avez le droit, bien entendu, à utiliser un joker, est-ce que vous l'utilisez?
5: Oui, je vais le prendre,
3: Alors, vous le prenez, vous connaissez bien entendu la règle du jeu, vous n'avez pas plus le droit à 4 jokers, donc on peut considérer que vous utilisez donc le premier. Donc il en restera plus que 3. Le joker et la question est la suivante: je suis plusieurs ou je suis seul?
5: Plusieurs.
3: Eh oui, c'est la bonne réponse. Alors, à votre avis, qui donc?
5: Ça peut être plusieurs. Ça me dit quelque chose en plus.
3: Alors, j'attends une réponse.
5: Rita Mitsuko.
3: Pardon?
5: Rita Mitsuko.
3: Ah non, mais vous êtes pas loin, là.
5: Oh,
3: alors, vous utilisez un autre joker?
5: Rita...
3: Vous utilisez un autre joker ou pas?
5: Bah ouais, on verra.
3: Alors, nous utilisons donc un deuxième joker. L'espace est en sartiel. L'espace est en sartiel. Je suis une...
5: Le temps?
3: Qui brûle. Non, non, mais c'est quelque chose qui brille la nuit.
5: L'étoile.
3: Eh oui, c'est une bonne réponse.
5: L'étoile verte.
3: Alors?
5: Les étoiles vertes? Non? L'étoile verte,
3: malheureusement, le temps est écoulé. Troisième indice, c'est ce que vous voulez, le troisième joker?
5: Bah oui, on va le prendre, on verra, ça va peut-être nous aider un peu plus.
3: Alors, vous avez trouvé vert, et le mot étoile. Alors, à votre avis, si je vous dis, le fermier en vend deux. Le fermier en vend deux.
5: Des vaches?
3: Et c'est une bonne réponse. À votre avis, qui donc?
5: Non, c'est pas les négresses vertes des fois.
3: Ah, ça chauffe, hein.
5: Ouais, c'est un petit coup, c'est pas les négresses vertes.
3: Ah, vous êtes pas très très loin, attention, je peux pas vous aider de plus, sinon ça va être de la triche.
5: Ah bah oui, c'est pas les négresses vertes.
3: Et vous pouvez vous faire aider derrière, j'entends qu'il y a du monde derrière.
5: Oui, je suis pas tout seul.
3: Eh bien, faites-vous aider, regardez dans le dictionnaire, ça va être très simple.
5: On n'a pas de dictionnaire en plus, on l'oublie à la maison. Voilà. Gold. Gold.
3: Pardon?
5: Gold, c'est pas gold?
3: Ah, allô?
5: Oui?
3: Oui, c'est?
5: Gold?
3: Ah non!
5: Non, merde.
3: Alors, à votre avis, qui donc? Non.
5: Rita Mitsuko, non.
3: Ah, ce n'est pas un groupe, hein.
5: Ils sont plusieurs.
3: Ah là là, vite, il n'y a plus de sable dans le sablier.
5: Merde, je vois pas du tout.
3: Je suis désolé. Heureusement que vous n'avez pas encore utilisé votre quatrième joker.
5: Bah, je vais le prendre et puis on verra.
3: Alors, vous prenez le quatrième joker. Dernier indice, Fred. C'est le dernier indice. Alors, soyez bien attentifs. Vous écoutez bien entendu la radio régulièrement. Vous nous écoutez plus particulièrement l'après-midi. À votre avis, quel est l'indice de ce matin ? Alors, pour vous aider, il a chanté Pour le plaisir en 1983. C'est une bonne réponse. Ça vous donne un indice supplémentaire. Alors, à votre avis, qui donc?
5: Alors, attends. C'est pas Johnny Hallyday quand même. Bernard
3: Luna,
5: il a
3: choisi. Il me reste plus que 30 secondes. À votre avis, qui donc?
5: Starmania, non?
3: Non, malheureusement, ce n'est pas la bonne réponse. Ah, attendez, j'ai cru entendre que vous m'avez dit.
5: C'est pas Rita Mitsuko?
3: Ah, non.
5: Ça ressemble à Rita Mitsuko.
3: Alors, à votre avis, Fred, vous pouvez vous faire aider. À votre avis, qui donc?
5: C'est pas
3: Zouk
5: Machine?
3: Ah, attendez, vous m'avez dit?
5: Zouk Machine?
3: Zouk, non!
5: Merde! C'est pas Dick Rivers? Non!
3: Pas Dick Rivers, malheureusement, mais Dick Rivers, je pense que vous en êtes pas très très loin!
5: Merde, Dick!
3: Et pourtant, la musique que nous vous mettons derrière devrait quand même pas mal vous aiguiller.
5: Bah oui, justement, je la connais, mais d'où? J'arrive pas à le savoir, justement. J'ai un trou de main.
3: La musique d'un film américain. Avec.
5: Non,
3: avec Dustin Hoffman.
5: Dustin Hoffman, avec cette musique-là.
3: Aïe, j'ai bien peur, Fred, malheureusement, que bon, malgré votre fidélité, je sais que vous nous écoutez régulièrement, malheureusement, malgré les 4 jokers que vous avez utilisés,
5: non, je peux pas le savoir.
3: Alors, on avait le mot vert, le mot étoile, le mot vache et Herbert Léonard. Et il fallait trouver un nom de groupe. C'était effectivement, quand je dis que vous n'étiez pas loin, c'est-à-dire qu'effectivement c'était un groupe français. Et vous ne l'avez malheureusement pas trouvé.
5: Bah non, ça fait.
3: Le groupe, c'est les Goulons.
5: Mais comment? Les Goulons? Ça me dit rien. Non, là, je connaissais pas du tout.
3: Alors c'est normal, c'est un groupe qui n'a pas sorti de disque.
5: Ah d'accord.
3: Mais vous auriez pu trouver, parce qu'il y a eu beaucoup d'actualités sur ce groupe, les Goulons.
5: Ça se trouve. Ok. Ça me dit rien, moi.
3: Puisque... Alors, nous avions Herbert Léonard. C'est le fils d'Herbert Léonard qui a monté ce groupe Les Goudrons.
5: Ouais.
3: Alors, attendez, à votre avis, si vous me trouvez à la rigueur le rapprochement du groupe Les Goudrons avec le mot vert, vache et étoile. Bon, je vous ai aidé, Herbert Léonard. On sait que, bon, vous le saviez probablement quand même, après réflexion, après avoir un petit peu réfléchi, que vous saviez que les Goudrons étaient un groupe qui a été monté par le fils d'Herbert Léonard.
5: Oui.
3: Bon, ça, vous le saviez, je pense. Hein, c'est sur l'émotion. Ce

0: Alors, pour les étoiles, voilà, vous avez le droit à 4 jokers. Voilà, vous le savez, vous connaissez que vous avez le droit à 4 jokers.
1: Voilà, c'est pas la Voie Lactée, les étoiles Voie Lactée.
0: Ah non, alors vous utilisez votre joker?
1: Bah ouais, je vais le prendre. On verra,
0: alors, ouais. Le joker bonus, attention. Allez, pour vous aider, on vous rajoute normalement cette musique qui devrait quand même beaucoup vous aiguiller.
1: Bah ouais, ouais.
0: C'est un film qui a été fait avec Dustin Hoffman et Clint Eastwood.
1: Pour une poignée de dollars. Pour une poignée de dollars. Pour une poignée de dollars.
0: Ah là, vous vous trompez, c'était avec Stallone.
1: Ah merde.
2: Ah ouais, merde.
1: Bah alors, toi, avec Clint Eastwood, putain, j'adore le film. Je vois pas, je vois pas. C'est pas celui qui arrive des fois.
0: Ah. Vous m'avez dit, pardon.
1: Comment t'as dit Harry, là.
2: Inspecteur Harry.
1: Inspecteur Harry.
0: Ah non, non, non.
1: C'est avec un singe, je crois.
0: Avec un singe.
1: Oui, avec un singe.
0: La planète.
1: La planète des singes.
0: C'est une bonne réponse. Clint Eastwood avec Dustin Hoffman dans La planète des singes.
1: Oui,
0: Le feuilleton, bien entendu. Hein. Écoutez, j'ai peur que la musique vous déconcentre, je vais l'arrêter, je vous laisse, on vous écoute. Et vous pouvez éventuellement discuter avec votre famille.
1: Ok.
2: Ma famille.
0: Ah, excusez-moi, c'est peut-être pas la famille, non?
1: J'ai ma copine qui est un copain, quoi.
0: D'accord. Eh bien, écoutez, on peut vous écouter, il faut qu'on vous entende, mais vous avez le droit à 30 secondes pour entre vous choisir un mot.
1: Alors, attends, père, planète des singes.
0: Vous pouvez vous faire aider, demander derrière. Non, mademoiselle, si vous voulez, vous pouvez aider votre mari. Hein.
1: C'est moi.
0: Allez, il vous reste encore 25 secondes.
1: Non plus, je vois pas non plus. J'arrive pas. J'ai beau chercher, tourner en rond. Couleur vert.
0: Non, mais ne tournez pas en rond, concentrez-vous.
1: Étoile. Je suis concentré carrément sur le bout de papier, j'essaie de voir quelque chose.
0: Alors regardez bien, si vous regardez bien l'écriture du mot vert, du mot étoile et du mot vache, ainsi que Herbert Léonard.
1: Vert.
0: Si je vous dis les goudrons.
1: Attends.
0: Regardez, peut-être que vous pouvez faire. Et vous pouvez peut-être former des mots avec les lettres de chaque mot. À votre avis, Fred, je vous pose la question en toute simplicité. Qui donc?
1: Vert.
0: Je vous rappelle que ça se passe en direct, hein. Alors, il y a quand même.
1: C'est quoi ça, c'est Clint? Ok. C'est espace. Alors attends. C'est couleur, merde. La planète.
0: Attention. Il ne vous reste plus que 23 secondes.
1: Ça va pas. Vert.
0: Ah là, j'ai peur que ça soit trop tard.
1: Mettons un F.
0: Vous l'avez entendu, Fred, vous êtes un fidèle de l'émission. Le gong veut dire que malheureusement.
1: Hein, j'essaie de réunir tous les mots, toutes les premières lettres de mots, mais
0: je sais bien, Fred, je sais bien que nous n'avons pas pu vous laisser énormément de temps, je le reconnais.
1: Ça, c'est vrai.
0: Nous sommes un petit peu pris par le temps. Hein. C'est dommage. Écoutez, je vais essayer de voir du côté du standard si éventuellement quelqu'un pourrait. Est-ce qu'on a quelqu'un?
3: Il y a Vincent.
0: Alors, éventuellement Vincent pour aider Fred. Fred, tu es toujours là, hein?
4: Oui.
0: Bon, alors, Vincent, bonsoir.
4: Bonsoir.
0: Alors, à votre avis, qui donc?
4: Eh bien, qui donc? Moi, je dirais mouton.
0: Eh bien, oui. Le mouton.
4: C'était forcément ça.
0: C'était le mouton. Vous avez trouvé tout de suite ou vous avez eu quand même du mal? C'est grâce, en fin de compte, à tout ce que Fred a pu vous aiguiller.
4: Voilà, exactement. Parce que, en fin de compte, quand on regarde bien, rien que le rapport avec Étoile, c'est le petit prince. Dessine-moi un mouton.
0: Alors maintenant, on va, Fred.
1: Oui.
0: Ce qu'il fallait comprendre, c'est que, bien entendu, la vache, c'est le meilleur ami, c'est quand même la meilleure amie du mouton.
1: Ton, oui.
0: Hein? Oui. Que avec le mouton, on en fait, bien entendu, de la.
1: La viande?
0: Pardon? Mais non, de la laine.
1: De la laine, oui.
0: La laine peut avoir plusieurs couleurs, dont
1: la couleur verte de la laine, oui.
0: Voilà, du mouton. Et bien entendu, c'est l'étoile du berger.
1: J'avais cité.
0: Mais il faut aller trouver le mot, et l'étoile du berger, c'est bien entendu l'étoile du.
1: Mouton.
0: Et voilà. Et puis, bien entendu, on sait que Herbert Léonard, qui a son fils qui a monté un groupe qui s'appelle Les Goudrons, qui va sortir un album bientôt,

0: vit à la campagne, dans une ferme. Donc, le rapport avec la vache, les moutons, le ver et les étoiles.
1: Voilà.
0: Écoutez, Fred, désolé, mais malheureusement, vous ne pourrez pas repartir avec cette boîte de jeu. En tous les cas, nous avons été ravis de notre côté d'avoir pu passer un agréable moment. Et juste avant, quand même, nous tenons à vous féliciter par l'intermédiaire de notre président de la radio qui est là ce soir, par hasard à la radio. Allô?
2: Allô?
0: Oui?
2: Oui?
0: Fred?
2: Ouais?
0: Ah bah alors, Fred de l'ami?
2: Ouais.
0: Fred de l'ami?
2: Oui?
3: De l'ami, l'ami.
0: Alors, à votre avis, qui donc?
4: Le Frédéric de Trilport?
3: Ouais.
4: Hein?
3: Ouais.
4: Et dis donc, ouais, je t'appelle là tout à l'heure, vous m'avez appelé? Bah, je vous entendais exactement, hein. J'avais tout cité, tout, j'avais tout sur la ligne, hein.
0: Alors, attendez, parce que là, ce n'est pas le même jeu. Vous appelez pour une. Là, vous parlez d'un jeu d'une radio concurrente.
4: Ah bon?
0: Alors à votre avis qui? Et à votre avis
3: qui?
0: Qui donc?
4: Mais c'est Frédéric, c'est pas mon collègue de travail?
0: Non, pas du tout, vous vous trompez.
4: Bon?
0: Qui donc à votre avis?
4: Fred, c'est qu'il habite Trilport, il habite pas Trilport?
0: Non, ce n'est pas le Fred de Trilport, c'est une surprise, c'est un ami d'enfant, enfin c'est plus de la famille.
4: C'est pas Fabrice Géraud des fois, Frédéric. Un ami, un copain d'enfance.
0: C'est pas Frédéric, c'est quelqu'un qui est de votre famille.
4: C'est pas Cyril François?
0: Non.
4: C'est pas mon père? C'est pas François mon père des fois, non?
0: Ah!
4: C'est pas mon père?
0: Ton frère?
4: Mon frère peut-être?
0: Non!
4: Cyril?
0: Non.
4: Ma mère, Annie?
0: Non! Alors écoute bien la voix de l'invité mystère.
3: Ouais, allô, tu m'as pas reconnu?
0: Alors?
4: C'est Fabrice?
0: Pardon?
4: Fabrice Géraud?
0: Non!
4: Fabrice?
0: Alors à ton avis, Fred, qui donc?
4: C'est pas Stéphane?
0: Non!
3: C'est pas Stéphane, hein?
0: Écoute!
4: Eric?
0: Alors.
4: C'est pas Eric?
0: Un petit indice pour t'aider, Fred, parce qu'il me l'a dit en antenne, ce n'est pas la voix mystère qui va le dire l'indice, c'est moi qui vais te le donner. Il t'a rendu cocu trois fois.
4: Il m'a rendu cocu trois fois. C'est Stéphane.
0: Ah, c'est un jeu de mots, hein. Tu comprendras, c'est de l'humour, hein.
4: C'est Stéphane.
0: À ton avis?
4: C'est Stéphane. Enfoiré, c'est toi qui t'avais.
0: C'est
4: Stéphane
0: Géraud? Ouais, c'est Stéphane
4: Géraud. Oh, enfoiré, celui-là, je m'y attendais même pas. Attends.
0: Alors, c'est la radio. C'est la radio de mots pour le Kiki donc, qui t'appelait avec l'invité mystère, les jeux mystérieux. Et malheureusement, nous ne pouvons pas t'offrir puisque tu as épuisé tes 4 jokers.
4: Bah ouais.
0: Mais nous avons pris plaisir, en tous les cas, d'avoir passé un agréable moment en ta compagnie. En tous les cas, bon, écoute, tu es fidèle de la radio.
4: Ouais.
0: Hein, tu nous écoutes sur 108.7, hein, régulièrement l'après-midi.
4: Ouais.
0: C'est Mot Local qui t'appelle, hein. La radio Mot Local.
4: Ouais.
0: Et qu'est-ce qu'on pourrait. On te souhaite en tous les cas bonne continuation pour la suite.
4: Ouais.
0: Et mille fois merci d'avoir appelé.
4: Mais de rien, c'est normal. À la revoir.
0: Hein?
3: Allô?
4: Ouais. Oui?
3: Allô?
4: Oui.
0: Ah, c'est la voix mystère?
4: C'est Stéphane, ça, comme toujours.
0: Ah, Stéphane, on t'a reconnu?
3: Oui, tout à fait.
4: Alors, Stéphane, qu'est-ce que tu fous là? Tu dors pas encore?
3: Comment?
4: Tu dors pas encore, Stéphane?
3: Non.
0: Allez, pour t'offrir quand même le petit pins de la radio Mot Local, une petite histoire drôle?
5: Laquelle?
0: Alors, raconte-nous une petite histoire drôle.
3: Raconte l'histoire de Toto, là.
4: Laquelle? De Toto derrière les chiottes?
0: Allez, vas-y.
3: Ah ouais, vas-y, elle est trop bonne.
4: Tu connais Toto, celle qui est dans les WC?
0: Non.
4: Non, bah, moi non plus, il avait fermé la porte.
0: Alors là, ça mérite presque le pins. La deuxième histoire, et le pins, il est pour toi.
4: Ouais, et dis donc, et tu connais celle avec c'est Tarzan, il va dans une pharmacie.
0: Ouais.
4: Alors Toto, Tarzan arrive, Tarzan vouloir capote pour faire le bon Jeanne. Il arrive, bon mais il achète la dame, il donne la capote. Hein?
0: Ouais.
4: Déjà, Tarzan, il repart, tout content. Le lendemain, il revient, Tarzan pas content, Tarzan fort, capote, boum. Alors, bon, madame, il fait bon, allez, j'en donne une autre.
0: Ouais.
4: Pareil, le lendemain, il revient, Tarzan pas content, Tarzan fort, capote, boum. Oh, il en a marre, c'est pas possible, la bonne femme et la dame, elle en a marre.
0: Ah oui.
4: C'est bon, elle va derrière le magasin, pour une vieille chambre à air.
0: Oui.
4: Elle prend son air, elle marque tout, elle donne à Tarzan. Bon, puis après, Tarzan, il ressemble à Constantine gentiment. Alors Tarzan, après, le lendemain, Tarzan, il revient. Tarzan, content, qui apporte faute. Jeanne, boum.
0: Très bien. Donc, Fred, malheureusement, tu ne peux pas repartir avec ce pins. Je suis désolé. Ce n'est que partie remise. D'accord? Hein? Nous te souhaitons une agréable après-midi, hein, une très bonne matinée, et puis je pense que tu resteras fidèle à mon local. Hein.
4: Oui.
0: D'accord.
1: Oui. Il n'y a pas de problème.
0: Eh ben on vous embrasse.
3: Allô.
0: Tu, vous pouvez envoyer, dire au revoir à la voix mystère.
4: Allez, au revoir Stéphane, à la prochaine.
0: Fred.
4: Ouais.
0: Mille excuses pour le jeu du Kiki donc.
4: C'est pas grave.
0: Mais attention, à chaque coin de rue peut apparaître le Kiki donc, donc sois très vigilant. Et il est possible qu'un de ces quatre nous te rappelions une nuit pour rejouer au Kiki donc.
4: D'accord.
0: Ok, sois un peu plus attentif et achète-toi un quid.
4: D'accord.
0: Super. Au revoir.
4: Au revoir, à la prochaine tout le monde.
2: Au revoir. 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
5: Quel bonheur de réécouter ça. Vous savez, c'est en le réécoutant justement ce Kiki donc, je peux vous le dire, ça y est maintenant de mémoire, parce qu'on l'entend, j'avais pas forcément la voix du Kiki donc, j'avais pas non plus le un petit peu quand même. Je crois que ça devait être l'un des tout premiers Kiki donc, ou ça doit être un des 3-4 premiers Kiki donc que j'avais fait dans l'histoire du Star System. Voilà le Fred que j'embrasse très très fort. Mesdames, messieurs, vous êtes dans la spéciale archive ce soir, Radio Star System, retour vers le futur. Écoutez bien ça, Rof, TDSI, et juste après, encore des surprises, jusqu'à minuit, il est 22h58, la première heure est déjà...

0: programmation spéciale Revival. On revient en arrière, la spéciale archive du Star System Radio volume 3 ce soir en direct sur la Max Radio 23h02. Nous sommes le 13 juin 2018. Tout va bien après des acquis, les croissants chauds, des petits canulars, des kikis. Donc attention mesdames, messieurs, je vais pas dire qu'on va passer à la vitesse supérieure, mais on va accélérer encore un petit peu plus la cadence et vous rappeler encore des bons souvenirs comme à l'époque, comme si on y était. Attention, de nouveau dans les studios, on est en plein cœur de la nuit. Vous savez, après les débats de Gérard, il nous arrivait souvent de faire des débriefs. Et un jour, j'en avais eu l'idée de se dire, bah tiens, ça serait quand même pas mal, parce que c'est vrai qu'il y a eu pas mal de débriefs qui étaient assez houleux. Et un jour, j'avais dit à mes équipes, un jour, il faudra quand même qu'on fasse profiter les auditeurs d'un débrief de GG après les débats. Et ça a été chose faite à plusieurs reprises d'ailleurs. Je crois que la toute première fois qu'on l'avait faite, on avait mis un micro-cravate caché dans une poubelle qui était dans le bureau de la, enfin dans le bureau du Star System de l'époque. Et là, c'est un voilà, un spécial, une archive avec. Alors, il y a Phil, Daria, Manu, il y a Apo également, il y a Rigo. Vous la connaissez probablement pour les plus accros, évidemment, mais pour les autres, ça sera une découverte, une redécouverte justement de cette réunion. Et juste après, je vous mettrai un petit remix de GG. Il y en avait, je dois en avoir une trentaine. Celui-ci était très très bon. C'était fait par un auditeur qui s'appelait Altor, ou Actor ou Altor, si ma mémoire est bonne. Mais pour l'instant, spécial archive avec une réunion de débat de GG. Attention, c'est chaud bouillant.
1: Ah. Quoi ? Qu'est-ce qui s'est passé ?
2: C'était le bordel, donc il a pas respecté les règles. Donc ils sont encore amis.
1: Putain, je vous demande pourtant, hein.
2: Hein ?
1: Je vous demande pourtant, hein. Bah ouais.
3: Ouais, ouais, ouais.
2: Non, non, mais de toute manière, ça sert à rien, quoi, la réunion, parce que ça a recommencé, alors.
1: Mais non, mais tu te fais pas respecter aussi, peut-être.
2: Ouais, ouais, mais de toute manière, ils en ont rien à foutre. Lui, je vois pas ce qu'il a été parlé d'un franc sur mon compte, alors que ça te regardait pas, hein.
4: Et j'ai pas dit que t'avais un franc sur ton compte.
1: Bah ouais.
4: En roller,
2: ouais.
1: En métro,
4: C'est bon, il a repris l'antenne.
1: Et parce que, ouais, ça, c'est quoi? Ça, c'est à toi, ça?
2: Ouais, mais ça.
1: Bah, mais lui, il me l'a piqué dans mes poches tout à l'heure.
3: C'est du propre, c'est du propre.
2: Ah! T'es vraiment un enculé, toi.
3: Ah! Oh là là, mais ça! Après, ouais. C'est moi que tu traites d'enculé, t'as
1: non,
3: vu?
1: Non, mais Gérard,
3: fait, lui
1: qu'est-ce qu'on fait là? Attends.
2: Pouce, non, mais. Quoi?
4: Bah, tu fais quoi là?
2: Toi, tu fermes ta gueule, d'accord?
4: Ta soeur, t'as une pure coupe.
2: Ta gueule! Ta gueule! Parce que si tu veux, demain, je viens foutre ta merde.
1: Bah ouais?
2: Je viens foutre ma merde. Ah
1: ouais. Pourquoi vous respectez pas son travail quand même quand il bosse? Hein?
2: Alors, c'est pas à la fin du mois qu'on fait le débat des routiers, ça va être avant, mais je crois que je vais pas le faire.
1: Parce que c'est quand?
2: Je sais pas moi.
1: Mais pourquoi? Parce que je pars en vacances. Mais pourquoi vous respectez pas son travail?
2: Non, mais ils en ont rien à foutre. Ils veulent tout saccager quand c'est moi.
1: Mais non, mais au début ça se passe bien. C'est après vous devenez. Vous...
2: Non, mais de toute manière, ça sert à rien de faire des débats comme ça à l'improviste. Hein.
1: Mais non, mais on voulait
2: ça
1: faire plaisir.
2: Ça servira plus à rien.
1: On voulait faire plaisir aux auditeurs.
2: Bah ouais, mais.
1: Bah ouais, mais toi.
2: Lui là, ouais. Il fout sa merde. Lui, il fout sa merde. Il s'amuse à appuyer sur des boutons, t'entendant des trucs. De manière la cassette, je vais le savoir. Parce que je vais la réécouter parce que Sandy, elle a enregistré, tu vois.
3: Et là, tu l'as dans le cul, mon coco.
2: Là, tu l'as dans le cul parce que les 1 franc. On va bien te savoir si tu l'as dit à l'antenne.
1: En plus, c'est même pas.
4: Mais oui, je l'ai dit.
2: Ouais, mais tu l'as permis.
1: Déjà, c'est pas 1 franc qu'il y a, c'est 1 franc 23. Déjà.
3: Hein? La minute.
2: Alors, ça là, on va rigoler parce que je vais
3: réécouter. Ouais. C'est qu'avec tout ce que t'as sur ton compte, ça fait 1 minute de serveur de cul.
2: Non, non, mais ça...
1: Non, je sais, non, mais parce que maintenant que c'est entre nous, mais combien ça se fait en euros? Tu vois?
2: Oui, en euros, ça fait...
1: Quand il te reste sur ton compte en euros, combien?
2: 0,19€.
1: 0,19€. Ça te fait rire, toi?
2: Non, ça te fait rire, alors ferme.
1: Mais pourquoi vous écoutez pas, quand même, quand tu fais ce qu'il y a? C'est quand même
2: incroyable. Non, de manière, ils en ont rien à foutre.
1: Pourquoi? Mais c'est ça, je comprends pas. Pourquoi vous en avez rien à foutre? Ça vous fait chier de bosser avec Gérard, de faire de...
2: Non, mais ils ont...
1: On veut profiter de la radio qui nous donne la possibilité de prendre l'antenne sans prévenir. On peut faire du live. On donne aux auditeurs des fois de l'antenne sans qu'ils soient au courant. Donc c'est vraiment du. Tu vois, c'est quand même Gérard se déplace. Il fait l'effort de venir de la clinique.
4: La clica.
2: Non, mais ils veulent rien savoir. Donc ça sert à rien maintenant.
4: Non, mais
2: c'est plus la peine que.
4: Tu penses un truc pour enfouer ton compte. Tu peux revendre.
2: Ta gueule!
4: Tu peux revendre une de tes bagues. Tu peux revendre une de tes bagues de
2: barre. Oh, t'en mets une dans ta gueule, tu vas voir.
3: Déjà que t'as revendu toutes tes broches.
1: Non mais vous faites pas d'efforts. Non mais attends, reste là 2 secondes, on va ranger. C'est que en plus tu ranges, quoi. C'est pas. Moi je trouve pas ça
2: non,
1: normal.
2: Non mais moi de toute manière c'est terminé maintenant. Tu me fais plus venir à l'improviste comme ça.
1: Mais si, mais c'est ça, c'est pour les auditeurs.
2: Non mais si c'est pour tout foirer à chaque fois, c'est pas la peine.
1: Ou vous faites un effort.
2: Alors moi de toute manière c'est simple. Si le débat des routiers foire, c'est même pas la peine qu'on le passe. Je me
1: pourquoi ça se passerait pas bien. C'est ça qu'il va y avoir de la tension.
2: Ouais mais là ils vont rien faire.
1: Qui
2: ça va être le bordel. Ça va être le bordel, donc faut prendre de...
1: Non, mais il faut que tu l'aies...
2: Non, il faut quelqu'un d'autre, mais pas Olivier Dapro. Il nous faut d'autres personnes, mais sans ces deux-là. Moi, je travaille pas avec eux pour le débat des roquets. Et bon. Là, c'est un débat trop important que je connais.
1: Trop important. Arrêtez! Mais ben ouais, putain, vous faites savater. Voilà, mais un coup.
2: Fais gaffe.
1: C'est trop tard, il t'a frappé. Bah, tu vas encore avoir un bleu. La fois, Olivier, tu l'as frappé, il avait un bleu.
3: Mais bon, il a un bleu, il se casse une main
1: là,
3: quand
1: tu
3: même.
1: Tu t'es pas fêté la routine,
2: ouais,
1: là,
2: fais gaffe.
1: Non, mais le routier, c'est hyper important, donc faites pas les cons. Faisais pas les cons, les gars. Ah, tu l'as, voilà, tu l'as détruit, l'autre con.
2: Je m'en fous, moi.
1: Mais
2: il a qu'à se faire arrêter.
1: Bah, voilà.
2: Il est assuré.
1: Voilà.
3: Moi, je suis assuré.
1: Alors, tu prends, on fait un débat, qu'est-ce qu'on fait?
3: Moi, je connais bien Maître Collard, si tu veux porter.
1: On prend Noémie Rigaud.
2: À la rigueur, oui.
1: On prend Noémie Rigaud. On vire Filda et Manu.
2: Ouais, mais qui sait qu'on met à.
1: Ah, mais regarde comment tu l'as savaté, l'autre. Bah ouais, putain.
2: C'est pas grave.
5: Il a mal.
1: Non, mais c'est dur aussi.
3: Moi, je porte plainte.
2: Bah, va porter plainte, espèce de connard.
3: J'ai porté plainte contre toi.
2: T'as des témoins, espèce de connard.
3: Bah ouais. Bah, moi, je témoigne contre toi, mon pote, en direct.
1: T'as vu comment tu l'as frappé, frappe.
2: Non, mais de manière, quand ils auront compris.
1: Mais ouais, mais c'est ça qui compte. Alors, écoutez ce qu'il vous dit.
2: Non, mais de manière, ça sert à rien. Je parle dans le vide parce qu'ils se foutent de ma gueule, alors. C'est comme si tu parlais à un
3: allô,
2: chien.
3: Ma chérie? Ouais, il a bientôt fini.
1: Non, mais sérieux, arrête.
3: Je sais pas, je trouve un taxi dans une demi-heure. Allez. Ouais, je sais, il fait chier, ouais.
1: Ouais.
3: Ok, à tout de suite, je t'aime.
1: Mais qu'est-ce qu'on fait?
2: Non, mais moi, si ça continue, ça sert à rien.
1: Pourquoi?
2: Ça sert à rien.
1: Mais ça marche, l'audience, elle est là. L'audience, elle est là.
3: Ah, bah voilà. Tu vois, on a Olivier de la Pro qui vient d'appeler sur la ligne directe.
1: Ouais.
3: Et en fait, il me dit que le débat, il était bien.
1: Ouais.
3: Mais qu'il se proposait pour faire la réa.
2: Non.
3: Dans celui des
5: moustaches,
3: des routiers.
1: Mais non, ouais. Ça va être la merde. C'est non, ça va être la merde.
2: Non.
3: Attends, vas-y, parle, il t'entend.
1: Une cibie en direct. Ah.
2: Non.
3: Faites bien ça.
1: Non, mais. Non. Déjà qu'il règle les micros, il y a eu des problèmes de micro sans en plus.
2: Non, de manière déjà ce soir, ça a été encore le bordel. Alors c'est même pas la peine.
1: C'est même pas la peine.
2: Non, j'ai dit.
1: Non, mais même.
2: Non plus.
1: Bon, on gérera ça, on va gérer ça, mais.
2: Non plus.
1: Voilà.
2: Ciao.
1: Salut. Bon, conclusion, c'est. Là, ce soir, la réunion, vous avez fait de la merde. Hein. C'est dommage, on fait 12 millions de personnes. C'est dommage.
2: En plus, c'est un truc que j'ai fait à l'improviste et je pensais que ça allait bien se passer. C'était prévu.
1: Le problème, c'est que.
2: Apparemment, ben, vous avez tout foiré. Et ça, j'aime pas ça.
1: Ben ouais.
2: J'aime pas ça que vous foirez tout. Ça sert à rien que je gagne.
1: Et la prochaine fois.
2: Non, mais de manière. J'ai bien réécouté les cassettes.
1: Et c'est un gros clou.
2: Je vais te dire une chose, que j'ai bien réécouté la cassette et je vais te faire passer. Je vais ramener avec la cassette. Et tu as bien écouté, par moment donné, tu dis qu'il y a bien un fond 26 sur mon compte alors que tu n'étais pas au courant. Donc, le prochain coup, tu fermes
1: ta... Mais comment t'as eu... Pourquoi tu m'as piqué mon papier dans le... Non,
2: donc, c'est ça que j'ai pas aimé.
1: Mais moi non plus, j'ai pas aimé.
6: Bien avant que je te pique le papier, je te dis, je peux consulter son compte par Internet.
2: Tu peux pas.
6: Son compte à la poste.
3: Mais tout le monde.
6: Mais bien sûr que si, j'ai la carte à puce.
2: Comment tu l'as eu?
3: Bah, ils font défaut.
2: Mais oui, c'est
1: mais
2: ça.
1: Bah ouais, arrêtez.
2: Arrêtez vos conneries.
1: Donc voilà, c'est bien, c'est parce que grâce à vous, les
6: comment veux-tu que je sache qui te prélève ton loyer?
2: Maintenant, tu viens de le balancer que tout le monde l'a sur Internet. T'es content de ta connerie?
6: Mais non, parce que moi j'ai un code.
2: Non, mais tu viens de le dire à l'instant.
6: Non, mais j'ai un code.
2: Non, mais tu viens de le dire. Tu viens de l'annoncer à l'instant que tout le monde, mon compte était sur Internet.
6: Mais non!
2: Alors tu te démerdes. Maintenant, tu te démerdes.
6: Bon, on va trouver une autre banque.
2: Ouais, mais c'est ça.
6: Non.
2: De manière, c'est bien enregistré ça.
1: Non, parce que
2: c'est bien enregistré.
1: Pourquoi les gens ont besoin de savoir qu'il a 0,19 euros sur son compte?
2: Non, mais ça sert à rien de discuter, Max. Laisse tomber.
1: Je sais, mais je parle dans le vide avec vous, c'est pareil.
2: Mais ça sert à rien de discuter.
1: J'ai le même problème.
2: Regarde-le, il est en train de se foutre de ta gueule, là.
3: Non, c'est faux.
2: Putain, ça me dégoûte, allez hop.
1: Non, mais c'est vrai, tu sais, Gérard, j'ai le même problème dans la semaine, hein.
3: Bon, avec eux.
1: Tu sais, ça. Tu sais que c'est.
2: Vous faites exprès de foirer toutes les émissions.
1: Non, mais les miennes aussi, hein.
2: Ah ouais, mais non, dans ces cas-là, ça sert à rien.
7: Allô?
2: Allez hop.
1: Là, vous avez fait de la merde.
7: Allô? Voilà. Allô? Allô?
2: Allô? Allô, Gérard, là, le connard?

0: Retenez-le. Hein.
1: Non, pour l'instant, vous déconnez. Vous n'allez pas commencer comme ça, tous les deux. Parce que sinon, je vous balance. Et la grosse sonde, dis à toi, merde, toi, salope. Et moi, je t'en viens, salope. Ta gueule. Manu, tu fermes ta gueule. Pour l'instant, c'est quoi ce bordel que tu me fais? Oh, vous fermez vos gueules ou quoi, la merde?

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1: Et en direct sur la Max Radio, 23h13, nous sommes aujourd'hui, oh là là, le 13 juin 2018 dans la spéciale Archive Volume 3 du Star System, le meilleur de la radio libre bien évidemment. Gérard qu'on retrouvera encore avant la fin de cette émission avec un petit résumé. Alors à l'époque quand on avait les débats de Gérard, avant de les diffuser dans son intégralité, on faisait généralement dans la semaine un résumé de entre 5 et 10 minutes des débats qu'il y avait eu le jeudi. Donc là on sera... J'ai retrouvé ça, des archives. Alors c'est très medley, ça va très vite et c'est très bruyant. Mais c'est 6 minutes 30 de résumé de débat de Gérard de l'époque. Le thème était sur les vacances. Mesdames, messieurs, toujours en direct et toujours sur la Max Radio. Alain de Bresse dans les studios qui nous fait une apparition et qui nous fait un show monumental. Et puis juste avant, là aussi on revient dans les années 95-96 avec un canular que j'avais fait à l'époque avec un certain Richard. Tout ça, ça va arriver juste après ça. Parce que ça aussi... Ça, c'est énorme.

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1: Et toujours la spéciale archive volume 3 ce soir depuis 22h jusqu'à minuit. On revient vers le futur, vers le passé pour revivre les meilleurs moments du Star System que j'ai la chance comme ça de vous offrir depuis les années 95 jusqu'aux années 2000. Et toujours en direct mesdames, messieurs, tout va bien, la vie est belle, j'espère vous en profitez bien. Attention, comme prévu, Alain de Brest dans les studios du Star System à l'époque qui nous avait fait le feu. C'est une de mes plus grandes crises de rire. Franchement, lorsqu'il était venu dans les studios interpréter des chansons de Michael Jackson, je pense que vous l'entendrez par vous-même avec toute l'équipe qu'il y avait autour de moi à cette époque. Et puis un canular que j'avais fait à l'époque, là aussi très très bon, avec Richard.
2: Richard.
3: Oui.
2: Bon alors, on va appeler ta copine dans un instant, là, une chaude, là.
3: Mais disons que, enfin, moi je te dis un numéro de téléphone, tu peux t'en passer un, mais celui de ma sœur, non.
2: Non, mais pas celui de ta sœur. On va appeler une copine alors, puisque c'est toi qui nous le propose si gentiment. On peut pas.
3: Faut changer son annuaire.
2: Moi je peux pas refuser, quoi.
3: Appel.
2: On va appeler, ouais. Allez, on y va, Karine. C'est parti, on l'appelle. Au début, tu lui demandes à lui parler. Hein, Richard?
4: Oui, allô?
2: Allô?
3: Oui, allô?
4: Oui?
3: Oui. Pourrais-je parler à Karine, s'il vous plaît?
4: Comment?
3: Pourrais-je parler à Karine, s'il vous plaît?
4: Karine?
3: Oui.
4: Parce qu'il n'y a pas ça ici.
3: Ah. Bon, excusez-moi alors.
4: Non, vous êtes tombé numéro, c'est pas grave.
3: Excusez-moi.
2: On est désolé, non, mais parce que Karine n'est pas là, elle est sortie. Elle est sortie, Karine?
4: Non, mais je connais personne du nom de Karine.
2: Oui, bah si vous pouviez aller la chercher, ça serait sympa, merci. Parce que c'est assez pressé là.
4: Non mais vous comprenez pas, je ne connais pas du tout de personne qui s'appelle Karine.
2: Oui c'est ça, Karine, j'ai plus son nom de famille. Oui si elle était là, parce que c'est assez important là, c'est question de d'amis qui est perdu. S'il vous plaît.
4: Non mais écoutez-moi, je ne connais pas de Karine du tout ici.
2: Non, Karine, pas Karine du tout, je crois que c'est Karine Vaudou, mais c'est la petite brune là, vous avez dû la voir plusieurs fois apparemment, parce qu'elle a dit qu'on allait tomber sur vous et qu'il fallait lui demander. C'est assez urgent, hein. Vous lui dites que c'est de la part de Francis. Francis Le Guénec, vous lui dites. Elle comprendra. Non, j'attends. C'est hyper urgent. Si vous pouviez faire vite, ça serait gentil, merci.
4: Non, mais là, vous faites erreur.
2: Non, il n'y a pas d'erreur. Non, mais il n'y a pas d'erreur. Je m'appelle vraiment Francis.
4: Non, mais là, vous êtes numéro, parce que je ne connais personne du nom de Karine.
2: Non, mais c'est pas grave. Même si vous la connaissez pas, simplement, vous lui demandez, vous lui dites, vous essayez de faire un petit tour dans les couloirs. Elle doit dormir, je crois que c'est au département 22 qu'elle est.
3: Oui, allô.
2: Et voilà, il faudrait lui demander.
4: Département 22, mais ouais. Là vous êtes chez un particulier là.
2: Non, il n'y a rien de particulier, c'est simplement non, que c'est pour la famille.
4: Vous êtes chez un particulier ici.
2: Je sais qu'il n'y a rien de particulier, mais je suis désolé. Moi on m'a dit qu'on pouvait appeler à toute heure, donc moi si je pouvais lui parler c'est assez important, hein, je vous le cache pas. Hein. Moi après si vous raccrochez, après vous le prendrez sur vous, moi parce que moi après je suis obligé de faire suivre à mes supérieurs.
4: Non mais vous n'êtes pas dans l'hôpital ni quoi que ce soit ici hein.
2: Si, c'est l'hôpital, c'est Francis Le Guénec, vous demandez la chambre. Ou alors vous demandez la chambre 36, je crois que ça ira plus vite, ça nous évitera d'aller de poste en poste, c'est assez urgent. Hein. C'est à propos de l'opération de demain.
4: Vous faites erreur.
2: Vous pouvez lui laisser un message alors, si elle est sortie?
4: Mais non, je ne connais personne de ce nom-là.
2: Mais laissez-lui juste un message, c'est très important.
4: Je peux vous laisser le message, je ne connais personne.
2: Vous ne connaissez personne?
4: De ce nom-là, non, je connais personne.
2: Vous pouvez la laisser, ils sont deux dans une chambre, vous laissez à son collègue.
4: Vous n'êtes pas dans une chambre, vous êtes chez quelqu'un qui. Je suis à la campagne, moi, ici.
2: Oui, d'accord. On fera pas de campagne, hein. On n'est pas là pour foutre la merde. Hein. Nous, on veut pas faire de campagne, il n'y a pas de menace. Hein. C'est la chambre hein, qu'on veut. C'est important. Hein.
4: Ouais, allez, bonsoir.
2: Non, mais moi, je suis obligé d'informer au supérieur. Hein.
4: Ouais, informer au supérieur, moi, j'y connais rien du tout.
2: Parce que là, moi, oui, mais vous savez, on voit que vous savez pas à qui j'ai affaire. Parce que là, ça va directement au ministère. Et là, ça va déjà beaucoup moins rigoler si vous voulez pas me passer, Karine.
4: Mais je connais pas, moi.
2: Mais que vous la connaissiez pas ou que vous la connaissiez, c'est pas important. Nous, ce qu'on veut, c'est lui parler, c'est pas compliqué.
4: Mais parler à qui?
2: Mais qu'est-ce que vous êtes bouche? Vous me demandez à qui? Ça fait 10 fois, je vous dis à Karine.
4: Je ne connais personne de ce
2: nom-là. Vous lui dites que pour l'opération de demain, c'est annulé. Qu'elle reste en contact en B12, dans le littoral. B12, c'est un code, hein. Vous notez?
4: Je note rien du tout parce que je ne connais rien du tout à vos histoires.
2: Bon, j'informerai mes supérieurs.
4: Vous pouvez informer vos supérieurs.
2: Si vous voulez pas noter, vous voulez pas noter, ça c'est pas mon problème. Moi, j'informe. Moi, je donne l'info, hein. Moi, je suis fonctionnaire. B12, dans le littoral, restera gravé dans ma mémoire si le pantin est resté présent. Si.
4: Alors, salut.
2: Ah bah attendez, monsieur, attendez, c'est pas si simple. C'est monsieur ou madame là ?
4: Non, c'est monsieur.
2: C'est monsieur en plus.
4: Allez, au revoir.
2: Ça va aller loin. J'espère que vous êtes casier judiciaire et vierge.
4: Eh bien sûr.
2: Il est vierge.
4: Bien sûr.
2: Vous n'avez jamais couché avec personne ?
4: Non.
2: Jamais, jamais ?
4: Non.
2: Vous êtes puceau ?
4: Non. Allez,
2: vous,
4: au revoir.
2: Votre, vous, vous êtes vierge ? Richard ?
3: Oui ?
2: Bah alors, c'est ça ta copine ?
3: Non, mais attends, moi j'ai pas merdé, je te promets, je crois que c'était le numéro de son appart à Lille. Elle est étudiante à Lille, là, c'est le numéro de ses parents, alors franchement, je suis désolé, quoi. Hein.
2: Bah c'est pas grave, on a rigolé deux minutes.
3: Ouais, moi j'ai rigolé à fond, mais bon, les parents peut-être pas, quoi. Franchement, moi j'étais mort de rire, mais enfin bon.
2: Ouais, bon, alors, les mecs, ils pont, alors, tu vois.
3: Ouais.
2: Alors le mec il arrive tout ça, bon alors il dit...
3: Est-ce que tu sais comment est mort le capitaine Crochet ?
2: Non, tu vas me le dire.
3: En se grattant les couilles.
2: En se grattant les couilles. Oh, oh, oh, oh. C'est que ça rigole toi.
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1: Alain de Michael Jackson est avec nous ce soir. Bonsoir Alain.
5: Bonsoir Max.
1: Comment ça va ?
5: Saboum, saboum.
1: Ah là là là là là là. J'arrête pas à croire que c'est le vrai. Vas-y, chante-moi Billie Jean.
5: She was more like a beauty queen from the movie Soon. I say don't mind, but do you mean? I'm the one.
1: Ouais, c'est le vrai. Là.
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1: oh là là là là là là là là là. Il est dedans, hein. Y a pas le caméscope, là. Oh putain, va le chercher, tu veux pas le chercher chez toi?
5: Je peux pas.
1: Ça vaudrait trop le coup, là. Oh non, putain, ça vaut trop le coup, là. T'es loin, là, ou pas? T'as pas un caméscope, toi, pour te filmer?
5: Non, mais j'ai la vidéo que je
1: t'ai. Ouais, mais bon, là, il faut qu'on filme ce qui se passe là. On peut pas. Tiens, s'il y a quelqu'un qui m'écoute, qui travaille à la radio, qui travaille à Fun Radio, qui a un caméscope et qui peut venir, je sais pas, on peut.
5: Il y a pas un extrait de Too Bad. Too bad, too bad, too bad it. Why don't you spend my time? Too bad, too bad, too bad.
1: Qu'est-ce que c'est
5: que
1: ce bordel?
5: Why don't you spend my time? 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
1: Mais c'est un comédien, c'est pas vrai. Mais t'es un comédien. Mais c'est quoi cette tornade que m'avait foutu à 21h? J'en reviens pas, mais c'est extraordinaire. Mais t'es surexcité, putain. Thriller. Putain, mais comment il respire, ça va, et oh. Ça va aller,
5: ça boum, ça boum.
1: Putain,
5: ça boum.
1: Non, putain, mais c'est quoi ce bordel? Ah, j'en reviens. Mais attends, mais je suis presque choqué. Même Gérard m'a pas fait cette impression, ouais. Ça
5: enfin,
1: va.
5: T'as des dangerous. Dangerous. Girl is so dangerous. To win my time. 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Got to get before me.
1: Personne va nous croire.
5: Girl is so dangerous. 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
1: C'est pas le vrai, c'est le vrai, c'est lui.
5: I don't wanna get a fine. 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
1: Qu'est-ce que c'est que ça?
2: Ça va, Alain?
5: Ça boum, ça boum.
1: Oh, j'en pleure. Putain, je suis tellement ému.
5: Fais un petit extrait de mon rap. 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
1: Eh, ça va, putain, mais t'es surexcité. C'est sûr que ça va aller. J'ai jamais démarré une émission comme ça de ma vie, je crois. Honnêtement, jamais, jamais. Généralement, les surprises, elles arrivent vers 9h30, 10h, moins le quart, là, 9h, direct, là. Et je jure, sur la tête de ma mère, 8 ans, j'ai jamais, je peux vous assurer, hein. Oh, le mercredi, on est le combien? Le 7 février 2001, je peux vous jurer que ça va rester dans ma mémoire. Jamais j'ai démarré une émission comme ça. Jamais, jamais, jamais. Ah, c'est... J'en reviens pas.
2: Ça va, Alain?
5: On va faire encore un petit extrait de...
2: Bah attends, garde-en un peu pour tout à l'heure.
1: Moi, je crois qu'on va se défaire toute la nuit, en boucle.
5: Juste...
2: Mais recule-toi un peu, alors, pour bien gueuler.
5: Gonna make a change.
2: Ah ouais.
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1: Voilà. Énorme.
2: Ça boum, ça boum.
1: Ça boum, ça boum. Ah, il était très fort. Je me souviens d'ailleurs de ce passage-là, parce qu'évidemment, après, ça va s'enchaîner. Et d'ailleurs, on aura encore l'occasion de reparler de Michael Jackson et du Alain Debresse. On en remettra encore dans les archives. Remettez-vous de ce grand moment, même quand je le réécoute. Et pourtant, je peux vous assurer que cet extrait-là, je l'ai écouté une bonne dizaine de fois. Il est toujours aussi beau, parce que maintenant, en mémoire, je me souviens de quelque chose de fort. Et je le disais dans cet extrait, justement, qu'il était assez, enfin, rare, entre guillemets, que ça démarre aussi violemment à 21h. Là, il faut vous dire qu'à l'époque, quand je faisais le Star System, c'est vrai que c'était connu pour un horaire qui était 22h minuit, 1h du matin. Et il y a eu une période où pendant 2-3 saisons, on a fait 21h minuit. Et c'est vrai qu'on l'avait eu plusieurs fois au téléphone et que Fildar et Manu m'avaient fait la surprise de le faire débarquer comme ça à 21h sans m'avoir prévenu. Il était venu de Brest donc. Il est arrivé dans les studios habillé de la tête aux pieds en Michael Jackson avec le masque de Michael. Il nous a fait le show que vous avez entendu là, mais dès les premières minutes de l'émission. Et j'ai souvenir que des gens d'RTL, d'RTL2, des gens de la direction de Fun Radio qui était encore dans les locaux à cette époque-là, entendait ce qui se passait ou avait vent de ce qui se passait dans les studios et venait au fur et à mesure voir un petit peu ce qui se passait tellement que ça avait l'air totalement surréaliste. Voilà, donc si vous êtes du côté de Brest en écoutant la Max Radio et que vous croisez encore par hasard Alain de Brest, écoutez, ça me fera, ça me toucherait énormément d'avoir de ces nouvelles. Et pourquoi pas de l'avoir de nouveau sur l'antenne de la Max Radio. Michael Jackson, on ne pouvait pas ne pas lui rendre hommage ce soir avec Dément, l'Alain de Brest et l'officiel Michael Jackson. The One and a Be Starting Something. Et puisqu'on parle de Michael Jackson, contrairement à ce qu'on pourrait plus en croire, à 23h30, il y aura encore des choses concernant Michael Jackson avec un canular téléphonique qu'on avait fait avec un auditeur. Et puis à venir également, juste après Michael Jackson, un petit best-of de Nono Dentei sur la Max Radio.

0: Active Radio Star System ce soir pour rendre hommage évidemment à celui qu'on a entendu il y a quelques minutes, Alain de Brest, bien sûr, le meilleur ami de Michael Jackson dans le Star System. Michael Jackson, on en reparle d'ici quelques instants puisque nous avons fait un canular à un auditeur avec la complicité de l'un d'entre vous, peut-être que vous m'écoutez, mais c'est vrai qu'à cette époque-là, il y avait beaucoup de complicité avec les auditeurs de la radio, mais juste avant Nono Demti. Alors je suis obligé de replanter un petit peu le concept et le contexte pour que vous puissiez bien comprendre l'extrait qu'on va entendre. À l'époque, donc à la radio, je demandais aux gens de m'envoyer des cassettes ou CD, enfin en tout cas des archives de radio locale, et j'étais tombé sur un auditeur qui m'avait envoyé un certain Nono d'MTI. J'avais tellement rigolé, au début je pensais que c'était en direct d'une discothèque, il y en a un mec qui faisait bien de la radio le vendredi et le samedi soir. Ça s'est terminé au point que Nono d'MTI, apprenant qu'on le diffusait régulièrement sur la radio, avait fini par me faire une dédicace, ça c'est pour la petite anecdote, et puis qu'on a même eu d'ailleurs à plusieurs reprises au téléphone. Donc voilà un petit medley, j'ai envie de dire, de 4 minutes de pur bonheur. J'ai réécouté ça et je me suis dit, il faut que je le mette absolument dans le meilleur du Star System. C'est Nono d'MTI, un pur bonheur. Attention, reculez parce que ça va faire mal, mais ça va faire rire.
1: Allez, déjantez, on y va. On accélère. Tout à l'heure, je vous ai parlé de l'espace pub, et les cadeaux, et les cadeaux à gogo, bien sûr. Tiens, on va dire les trois premières demoiselles qui peuvent arriver sur le standard MTI 04 75 96 52 10. On a parlé d'une discothèque locale. Eh oui. De quelle discothèque il s'agit, mes enfants? De quelle discothèque? Je vous aide à aller sur le secteur de Bolène. Eh bien, les trois premières demoiselles, elles repartent avec leur entrée gratos en discothèque. Allez, come on! Come on! Come on! Come on! Ah, mes enfants, on va accéder au toit des hits, on va dire, ceux qui dansent comme des fous, comme des Zeltron. Eh oui, c'est mon époque, tout ça, les pelles à tronc. On arrive à 22h40, pour ceux qui veulent régler la pendule, on y va, on accélère, attention, on y va, allez. Même qu'à la télé, il paraît qu'il y a des chanteurs qui chantent, ils écoutent la radio en même temps. Essayez de suivre les deux avec cette musique, ça m'étonnerait que ça marche, ça m'étonnerait fortement, hein. Aïe, imaginez Dance Machine avec la zigmuk comme ça fait mal. Arriva, on y va. Come with me for the news on NMJ. The news on is number one for you. Come with me. Alerte générale. Le tube cathodique de la télé va exploser. Écoutez la radio. Oh, j'en ai même eu un extrait. Oh, c'est bien.

attaque les 10 dernières petites minutes. On va accéder au monde Thunderdome. Qu'est-ce que c'est bien avec le nouveau. Tout ça rien que pour vous. Et puis après, on va se calmer, on va dire. Hein, parce que c'est bien que ce soit les fins de nuit. On a bien mangé, on a bien bu. On a pris des kilos. Là, on les élimine. Mais bon, il nous reste encore le jour de l'an. Hein.

0: je suis là, Bobodin.
1: Les BPM sont au maximum.
0: Ah oui, la télé s'est éteinte. Nounou est là, de retour. Vous êtes en voiture, levez le pied de l'accélérateur, mes enfants. Il est bientôt l'heure de se dire au revoir. Oui, que ça passe vite. Allez, on se calme, on se calme, on se calme. Allez, on y va. On va se calmer un tout petit peu quand même, hein. Pour l'or en technique, je pense que c'est la fin quand même. Ah oui, ça moi j'aime, ça j'aime. Et ben voilà, toutes les bonnes choses ont une fin. On se donne rendez-vous, mes enfants. Eh ben, pour lundi 98, je vous souhaite de passer un excellent réveillon. Si vous le faites avec des amis, des copains, des copines, faites les fêtards, mais soyez prudents quand même. Hein, si vous consommez de l'alcool avec modération, déjà d'une. Et puis de deux, si vous devez prendre le volant ou quoi que ce soit, zen, zen, zen. Même si vous n'avez pas bu, restez zen. Hein. Je vous fais des gros bisous. Tiens, au passage, les gagnants, les gagnantes sont... on a Céline sur le secteur de Rouas. On a Tiffany. Tiffany. Non, Stéphanie, c'est pas... Oh, je m'embrouille, je m'embrouille.
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3: Bonsoir, Nouria, Nounia, Mounia.
4: Mounia.
3: Mounia.
4: Oui.
3: Tu as 16 ans, t'es de Paris.
4: Ouais.
3: Très bien. Alors, Mounia, qu'est-ce qui t'amène?
4: Ça serait pour faire un canular.
3: Très bien. À qui?
4: À Frédéric.
3: Qui est-il?
4: Un gros fan de Michael Jackson.
3: C'est ton copain, ton...
4: Non, enfin, on s'est rencontrés à MTV pour la soirée, la MTV European Music Awards.
3: Waouh.
4: Alors, il faut que tu te fasses passer pour quelqu'un de l'association Hear the World de Michael Jackson.
3: D'accord.
4: Et que, donc, tu veux qu'il devienne l'ambassadeur français de cette association.
3: Ouais.
4: Et puis voilà, quoi.
3: D'accord. Attention, on y va.
5: Allô?
3: Oui, bonjour. Est-ce qu'il serait possible de parler à Frédéric, s'il vous plaît?
5: Oui, c'est moi.
3: Bonjour, je me présente Philippe Lognon. Je m'occupe de l'association de Michael Jackson Hear the World en France.
5: Oui.
3: Nous vous avons repéré lors des MTV pour... je pense que vous étiez accompagné de plusieurs personnes.
5: Oui.
3: Et nous recherchons en fin de compte... nous sommes en train d'organiser... Vous êtes fan de Michael, je crois.
5: Bah ouais.
3: Vous êtes au courant qu'il y a une grande soirée qui se prépare pour l'été 96?
5: Non, pas du tout, non.
3: Qui va se dérouler aux États-Unis à Los Angeles exactement, où Michael Jackson sera présent.
5: Ouais.
3: Et en fin de compte, nous avons besoin d'un ambassadeur de chaque pays du monde.
5: Ouais.
3: Donc il y aura 152 pays représentatifs et nous sommes en train de faire en ce moment le tour du monde et essayer d'avoir quelqu'un qui pourrait représenter son pays. Nous voulons savoir si vous seriez intéressé éventuellement par devenir ambassadeur français de l'association Hear the World de Michael Jackson et donc de venir au mois d'août passer une semaine et peut-être le rencontrer également.
5: Bah ouais, ouais. Vous connaissez le magazine Black and White?
3: Oui, tout à fait. Bah, de toute façon, nous travaillons en collaboration directe avec le magazine Black and White.
5: Vous avez
3: hein, d'accord.
5: Que j'ai fait dedans.
3: Pardon?
5: Parce que dedans j'ai fait une interview.
3: Bon bah voilà, bah c'est
5: bon. J'avais été à Fantasyland en Allemagne et puis j'avais rencontré Michael et tout ça. Et
3: exactement, bon en fin de compte c'est pour ça. Bon alors en fin de compte je voulais pas vous le dire mais effectivement on avait lu votre article, on pensait ne pas vous en parler mais effectivement tout vient de là. Vous seriez intéressé éventuellement pour devenir ambassadeur français de l'association Hear the World?
5: Bah tout à fait.
3: Bon écoutez, il y a deux trois choses sur lesquelles nous sommes assez. Vous parlez un petit peu anglais?
5: Ouais.
3: Je voulais savoir si vous pourriez chanter ou pas Hear the World. Est-ce que vous connaissez les paroles? Bah, une petite démonstration très rapide ou déjà savoir si vous connaissez les paroles. Je vais vous mettre en interphone pour que tout le monde puisse vous entendre.
5: Ah ouais?
3: Non mais là, enfin tout le monde vous entend, nous sommes trois dans un bureau.
5: Voilà, ça me fout les boules là.
3: Non mais c'est parce que nous sommes obligés un petit peu de ouais, voir okay. Ce que ça donne.
5: Bah, je vous chante le refrain là.
3: Le refrain, oui, ce que vous savez, on note, on enregistre, on écoute.
5: Alors, is the world, make a better... non mais j'y arrive pas là, je sais pas, enfin je suis timide là, enfin vous me prenez...
3: Ah oui, non, mais je sais bien, mais c'est comme ça, quand on teste les gens, c'est comme ça à chaud, c'est parce que c'est pour voir si vous êtes capable, parce que si vous êtes trop timide, voyez-vous, face à Jackson,
5: timide,
3: parce que...
5: Enfin, je sais pas si vous m'avez vu au MTV, mais je suis vraiment pas timide, mais...
3: Non, non, parce que là, il y a quand même un dîner avec Jackson, c'est une soirée, je veux dire, vous allez pas passer 10 secondes avec lui, vous allez passer 3 heures avec lui, hein.
5: Ouais.
3: Il va reprendre, il était un petit peu crispé, je vous en supplie. Ah, assieds-vous, voilà. Je vous promets que c'est quelqu'un... je vous guise pas que j'ai misé un petit peu sur vous, mon ami Frédéric. Alors, me descendez pas les.
5: Ouais.
3: Quand vous voulez, hein.
5: Ouais, attendez. Ah, parce que là, vous m'avez en plus comme ça et tout.
3: Oui, je sais bien.
5: Je sais bien.
3: On a fait pareil pour les autres et ça a été très décevant, donc c'est pour ça qu'on pense que vous devriez être la bonne personne.
5: There's a place in your heart And I know that his love and this place could be much be tomorrow. Ah, j'y arrive pas. Hein.
6: Ah, c'est pas terrible.
5: Ah ouais, mais je viens de gueuler à Routine et tout.
3: Je suis désolé, monsieur. Je suis un peu... C'est pas ça. Non, c'est pas terrible, terrible, terrible. Éventuellement, vous pourriez nous chanter autre chose ?
5: Bah ouais.
3: Nous vous écoutons.
5: Enfin, moi, j'ai vraiment pas une voix à chanter. Hein. Je pourrais chanter, vous savez, quand il y a de la musique et tout ça, je peux chanter.
3: Attendez, je vais vous passer, il y a mon patron qui voudrait vous parler.
5: Non, ok.
7: Oui, allô ?
5: Allô ?
7: Oui, bonjour, monsieur. Mmh. Dites-moi, vous pourriez chanter autre chose, là, parce que c'est pas terrible. Hein.
5: Moi, je vais chanter Men's Mirror.
7: Ouais, je vous écoute.
5: Of course, make a change. J'arrive pas comme ça.
7: Bon, bah écoutez, laissez tomber, on va essayer de trouver quelqu'un d'autre. La petite Christine était très bien tout à l'heure d'agent, hein, de toute façon. Hein, moi, je...
5: Non, mais moi, je voudrais bien faire ça. Franchement, ça sera le truc.
7: Allô ? Ouais. Et apparemment, mon patron n'a pas trop apprécié. Hein.
5: Ah
7: écoutez,
5: bon
7: ouais, là, je crois que malheureusement, parce qu'il y a une demoiselle tout à l'heure qu'on a appelée d'agent qui avait 15 ans et qui s'en est sortie à merveille. Vous savez faire des cris de. Des
5: bah ouais,
7: comme ça.
5: Même.
7: Allez-y. Ah oui. Encore une fois. Ah, attendez, monsieur Buffet, vous pouvez revenir s'il vous plaît, deux minutes.
6: J'arrive.
5: Je dois le refaire là.
7: Allez-y. Pardon.
5: Je refais là.
7: Oui, allez-y. C'est pas mal ce qu'il fait, moi je trouve que c'est bien ce qu'il fait.
6: Ça peut passer, ça peut
7: passer. Man. Vous savez faire ça, les trucs comme il a fait là.
5: Non.
7: Ouais, c'est minable, hein.
5: Ouais, c'est minable.
7: Non, c'est minable.
5: Si vous aviez demandé à un danseur.
7: Non, mais écoutez, c'est pas grave, parce que de toute façon, nous organisons également, pas à Los Angeles, mais ça se passera à Avignon. On organise le premier salon de Michael Jackson.
5: Ouais. Donc, mais vraiment, pour le truc du chant, là, c'est. J'ai vraiment aucune chance.
7: Là, c'est mal barré. Hein. Le patron est parti, il est assez déçu. Je passe un peu pour un guignol, ce que je vous avais sélectionné. Apparemment, c'est Sylvie Dagen qui préfère.
5: Ouais.
7: Bon, parce qu'on recherche des majorettes.

0: Une de mes collaboratrices hein, qui voudrait vous parler.
1: Ouais.
0: Allô ?
1: Allô ?
2: Allô ?
0: Oui. Ouais.
2: Oui, bonjour. Je ne pense pas que vous allez être sélectionnée.
1: Ouais.
2: Eh bien, nous allons quand même garder vos coordonnées, on ne sait jamais.
0: On va vous offrir un pins quand même de Michael Jackson,
2: voilà,
0: c'est limité. Hein.
1: Mmh.
0: Off the wall, le dernier.
1: Mmh.
0: Voilà, bah écoutez, ma collaboratrice est très déçue également, vous l'entendez. Elle est,
1: ouais,
0: on avait beaucoup misé sur vous, hein,
1: bah, ouais, mais si vous avez demandé un danseur, franchement, il n'y aura pas de problème.
0: Oui, mais enfin, c'est difficile de, regarder, vous... de vous regarder danser au téléphone.
1: Mais vous êtes sur Paris
2: Selon la réputation que vous avez à Black White.
0: Vous pourriez danser par exemple là, même si on vous voit pas, juste pour écouter un petit peu le son que ça peut donner, je sais pas, ou le Moonwalker.
1: Là c'est franchement n'importe quoi ce que vous demandez.
0: Ah, écoutez, faites le Moonwalker aussi. Quand même, faites le Moonwalker là.
1: Mais non, n'importe quoi. Je pourrais pas le faire comme ça.
2: C'est vrai que.
1: S'il y a personne devant moi, je pourrais pas danser comme ça. Et moi franchement, moi au début, vous savez, je suis fan de Michael Jackson, c'est plutôt. Moi j'ai vraiment pas une voix chantée.
0: Est-ce qu'on peut vous rappeler d'ici un petit quart d'heure?
1: Mais est-ce que vous êtes sur Paris?
0: Ah oui, absolument, oui.
1: Parce que dans ce cas-là, moi, je pourrais me déplacer pour vous montrer que quand même...
0: Bon, écoutez, je vais essayer de convaincre mon patron, essayer de me préparer un petit truc de une minute sur Jackson, une sorte de petit medley en chantant, décontracté au téléphone, de lui prouver que vous êtes vraiment capable,
1: ah ouais,
0: que vous êtes fan.
1: Moi, je suis vraiment pas décontracté.
0: Que vous êtes fan, et ensuite, je pense qu'on prendra rendez-vous pour lundi ou mardi.
1: Ok, d'accord.
0: Bon, écoutez, je vous rappelle tout à l'heure, c'était Philippe Lognon, d'accord? Je vous rappelle tout à l'heure.
1: Ok, d'accord.
0: Voilà, au revoir, monsieur, à tout à l'heure.
3: Ah, j'adore, parce qu'à l'époque, c'était dans le meilleur du pire. Je crois que c'était entre 18h et 19h que ça se passait, ce genre de choses. Ah, Michael Jackson a été mis à l'honneur ce soir, dans cette spéciale archive radio du Star System. Nirvana, ça aussi, qu'est-ce qu'on a pu l'entendre hein, à l'époque sur Star System. Smell Like Teen Spirits, vous écoutez la Max Radio, on est toujours en live. 23h49, attention. Petit résumé du débat de Gérard sur les vacances. Un des tout premiers débats. Ça va être chaud, et c'est juste après Nirvana sur la Max Radio.

0: Mesdames, messieurs, c'est passé à une vitesse vertigineuse. Oh là là, on était dans les stratosphères de la vitesse avec Nirvana, Smell Like Teen Spirit dans la spéciale archive radio du Star System. On va terminer, comme je vous l'avais dit tout à l'heure, avec un résumé du débat de Gérard. Alors que je réexplique encore une fois, quand il y a eu les débats, il y avait Raphaëlla, il y avait Florent, il y a d'autres personnes que j'oublie malheureusement, mais on avait l'habitude de faire je demandais à ce qu'on fasse un résumé ensuite de 5, 6, 7, 8 minutes, ça dépendait de la durée du débat et du contenu, et qu'on rediffusait juste après. Et c'est vrai, je suis retombé sur des archives comme ça où j'ai une vingtaine de débats du début. On est en 96, l'extrait que je vais vous passer. Enfin, en tout cas, le moment du débat de Gérard, c'est vrai qu'en 96, voilà, il y avait les débats c'était pas autant aussi structuré que ça a pu l'être après, peut-être avec Fildar, Manu, il y avait Rigaud, etc., Olivier de la Pro. Au début, ça partait dans de cacahuètes. Tous les personnages, justement, commencent à créer un petit peu l'univers de Gérard dans les débats. Donc là, on est en 96, et donc après, il y avait ce fameux résumé que je rediffusais, je crois, à la radio après le lendemain. Pour ceux qui avaient raté ça la veille, parce qu'il n'y avait pas les podcasts, toutes les archives. Là, ça dure 6 minutes 40. C'est un débat, donc, sur le thème des vacances. Attention. Cherchez pas à comprendre, c'est que du bordel, mais attention, du gros bordel.
1: Déjà la première question, vous allez y réfléchir. Déjà le débat c'est, que pensez-vous des vacances? C'est la première question. On va vous mettre Ricky Martin pour vous mettre un peu dans l'ambiance. C'est parti. Alors, que pensez-vous des vacances, Aurélie?
2: Pas grand-chose.
1: C'est-à-dire?
2: Les vacances, c'est bien quand tu pars à l'étranger, c'est pas bien quand tu restes en France.
3: Ouais, pourquoi tu peux très bien t'éclater en France? Tout dépend où tu es, tout dépend où tu vas.
4: Ouais, c'est clair.
2: Dis que je m'emmerde en France.
3: Même sur Paris, je sais pas où aller. Il y a des boîtes sympas en France, on est à l'étranger, quoi. C'est
1: non,
3: pareil.
1: Il
3: y a des boîtes sympas sur Paris, comme la Loco.
1: Nico et Anthony et Albert, vous allez vous calmer un petit peu, s'il vous plaît. À la Loco, il n'y a jamais rien eu. Alors vous arrêtez avec cette histoire de Loco, il n'y a jamais rien eu. Ok, point final à la ligne.
3: Ouais, t'as raison, Gérard, putain.
1: Alors, à une question, ça va s'adresser, et là vous allez réfléchir, je vais voir. Nico, tiens.
3: Ah bah oui, c'est clair, en plus je vais à côté de Toulon, donc là-bas t'as tous les touristes, quoi, j'ai de la famille qui habite là-bas.
1: D'accord.
3: Mais tu peux venir avec moi si tu veux.
1: Non, c'est bon, je te parle de copine. Parle pas d'un copain, d'accord? Ok.
3: Nico,
1: c'est clair et net. C'est bien, on part. C'est bien le titre de la question, le terme de la question, c'est avez-vous trouvé de nouvelles copines?
3: C'est pas des copains,
1: c'est des copines, ok?
3: Alors, le problème c'est que c'est toujours pareil, en vacances tu rencontres des meufs qui ressemblent à des certaines filles, comme Christine ou Carole. C'est clair que ça...
1: Tu vas te calmer, le début...
3: Le long de l'antenne, vas-y Gérard, accouche.
1: Voilà, que pensez-vous des campings? Allez, c'est parti.
3: C'est de la merde, c'est pourri. Oh putain, ça
2: pue,
3: c'est
2: pourri.
3: Gérard, le problème dans les toilettes, c'est qu'il y a des mecs comme Gérard qui sont passés devant toi, quoi.
1: Non, mais c'est bon, allez, c'est bon, on arrête sur le camping. Alors,
3: on va mettre...
1: Stop.
5: Gérard, je suis au terme de ma... À l'astrologie, Gérard, je suis aussi voyant et la chanson, ce serait...
1: Mais je m'en fous de ta voyance.
5: Je vous connais, Gérard.
1: Bon, tu la fermes, le toubib de mes deux. Maintenant, vous allez écouter la cinquième question. C'est que pensez-vous des discothèques en vacances? Et on va se mettre les Spice Girls avec Vanab. Et après, les Rubettes avec Super Baby Love. Donc, il y a un petit sondage qui a été fait là.
6: Sondage quoi?
1: Les médias. Donc, vous êtes 12 764 956 auditeurs entre 1h et 3h qui écoutent Fun Radio. Donc,
6: un Français sur 5 quand même.
1: Ouais, ça fait quand même beaucoup, hein. Alors, que pensez-vous des discothèques en vacances et avez-vous été en boîte pendant les vacances?
3: Allez. C'est Albert, je voudrais répondre.
1: Ouais, vas-y. Albert, vas-y.
3: Faudrait fréquenter plus souvent les locaux, je pense, pendant les vacances.
1: Et déjà, vous allez être poli parce que je pense que ça va être la dernière pour ce soir là, parce que
4: c'est le dernier. Pourquoi? Mais c'est un ultimatum encore.
1: Hein. Ouais, mais il y a pas d'ultimatum. C'est des vacances. Là, ce soir, je viens. Donc, je voudrais que le débat se passe correctement, sans engueulade. Ok.
4: Ok.
1: Point final à la ligne.
3: Mais
1: on parle pas de la loco, on parle de rien. On parle gentiment.
6: Et sans gueuler, hein.
1: Ok, mais sans gueuler.
6: Comme tu fais.
3: Je crois que la soirée, il y a de la loco de demain, c'est une soirée spéciale WC, quoi.
1: Ouais, WC, bah dans ces cas-là, tu restes chez toi pour demain, d'accord? Ok.
4: Et tu la fermes.
1: Voilà. Avez-vous fait du nature? Bon, c'est bon.
3: Je vais pas répondre à la question, moi.
1: Ouais, mais je m'en fous, vous commencez à être lourd, si c'est pour me dire des conneries, c'est pas pour
3: Bon, les rares, moi je suis contre la différence d'âge.
1: Mais c'est pas le thème des questions, merde.
3: Mais si. Allez, accouche, hein, que je suis en vacances.
1: Le gros con, il t'emmerde, ok? Alors tu retournes chez toi, bonne nuit.
4: Allez, hop.
6: Cassé.
1: Avez-vous fait du. Avez-vous fait du naturisme pendant les vacances et que pensez-vous des comptes de naturisme?
3: Ah bah j'ai vraiment moi j'en parlais, moi, Nicolas.
1: C'est ça, c'est
7: ça. On te demande sur Fan TV si t'es nudiste ou naturiste.
1: Aucun des deux. Voilà, comme ça va plus vite.
7: Est-ce que tu peux expliquer? Tu peux juste nous expliquer la différence entre nudiste et naturiste?
6: Parce que je crois que tu
1: manière, c'est les deux.
3: Oh, bah qu'est-ce que t'es intelligent, Gérard? Mais rien à voir, un nudiste, c'est pas ça.
1: Le nudiste, c'est celui qui se met à poil. Et le naturiste aussi, ok?
3: Mais non, le naturiste, c'est celui qui se met à poil. Et le nudiste, c'est celui qui se prend Gérard dans les chiottes de la loco.
1: Mais alors, toi, mon pote, tu dégages, je veux plus t'entendre. Hop, bonne nuit.
3: Alors, ouais, mais Gérard, t'as rien à voir, là, c'est Anthony.
1: C'est bon, non.
3: Les nudistes et naturistes, c'est deux courants de peinture, je crois.
1: Ouais, c'est ça. Alors, toi, avec ta peinture, tu te l'accords au cul.
3: Ou de la sculpture.
1: C'est ça, ou de la Starship ou de l'Adidas, c'est ça?
3: T'aimes pas la peinture, Gérard?
1: Non, mais alors, dans ce cas-là, tu dégages. Allez, hop, bonne nuit. Allez.
3: Voilà.
6: Allez.
1: Voilà. Alors, aimez-vous partir en vacances en juillet, en août ou hors saison?
3: J'adore votre saison.
1: Ma gueule, le docteur! Merde un peu!
3: Je me dis que c'est la coupe de l'été.
1: La dernière question avant de faire...
3: La conclusion.
4: Ouais.
3: Voilà. Gérard, ta brèche, parce que demain, je me lève, je travaille.
8: Ouais, alors, va ton cul un peu.
1: Bon, attends, si t'es pas content, mon pote, dans ces cas-là...
4: Ça va
1: casser,
4: hein.
1: Tu fais une chose. Si t'es pas content, t'appelles pas à la radio et on t'appelle pas, ok? Si tu travailles, tu restes chez toi.
3: J'espère que quand
1: on
3: reviendra,
1: on ira
3: plus tôt, quand
4: même. La question.
1: C'est bon, conclusion.
3: Pour les vacances. Putain, j'avais pas le temps de répondre tes questions, là, con.
8: Moi, je peux faire ma conclusion.
1: Stop!
3: Trou Luc, je fais de la gueule, moi, pour la conclusion.
8: Ouais, moi aussi.
1: Trou Luc, il a pas encore parlé, là.
0: Voilà pour le résumé des débats de Gérard. On a reconnu d'ailleurs des voix de quelques habitués qui le sont devenus d'ailleurs au fur et à mesure de plus en plus. C'est ainsi que va s'achever la spéciale archive Radio Star System. J'espère qu'il y aura d'ailleurs une autre émission, une quatrième, pourquoi pas, hein, on sait jamais. Mesdames, messieurs, en tout cas, cette émission sera mise en podcast. Moi, ça a été un plaisir. Je vous retrouve évidemment lundi, chaud bouillant, pour une nouvelle émission de Max tout seul. En attendant, là aussi, ça avait marqué son époque. David Guetta, Love, Don't Let Me Go, tout de suite. Bonne nuit à tous, éclatez-vous bien. Et puis, on se donne rendez-vous lundi soir en live, en direct, 23h sur la Max Radio.
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10: En place 5, après tranquillement, tu vas mettre un petit écho sur ma voix et puis on va y arriver. Et je vais donc, Alexandra, moi j'ai souvenir d'aller dans les fêtes foraines, Luna Park, des choses comme ça.
4: Ouais.
10: Et qu'est-ce que je rigolais à chaque fois quand j'entendais les mecs qui étaient dans les cabines et qui essayaient toujours de rameuter du monde avec les musiques. Et une fois que ça commençait, t'avais toujours l'impression que t'étais dans le truc du siècle.
4: Ouais,
10: bon, j'ai mis une autre musique, hein, c'est n'importe laquelle, t'as un petit effet sur la voix?
11: Ouais.
10: Un. Attends,
11: c'est là où tu as un truc plus DJ?
10: Un plus DJ, si tu pouvais, ça serait encore mieux. On va faire un petit truc DJ, une petite ambiance DJ, et après on va essayer de trouver quelques ambiances. 1-1-1-1-1-1-1-1. Ouais, pas trop forte, si c'est parfait, hein, voilà. 1-1-1-1.
11: C'est
10: ok? Ouais, vas-y. Et attention, ok. T'as pas vu l'effet 1-1-1-1. Ah, je sais pas. 1. Et attention, je suis là avec quelqu'un dans le décollage.

0: Je rappelle que les mecs, c'est à chaque fois que t'étais bien d'accord avec nous, à chaque fois qu'ils le faisaient, on comprenait rien. Hein.
1: Ah oui, non, mais ça, on comprend jamais rien.
0: Alors attends, je vais te le faire vraiment comme si on était dedans. Hein.
2: Attention, nous allons remonter tout là-haut. Est-ce que vous êtes prêts à remonter tout là-haut? La sensation se disait, attention, unique en Europe. Attention, portefeuille, tout ce qui touche le portefeuille.

0: Et attention, accélération! Ça tourne à droite, à gauche, ça tourne sur la sauce, ça tourne meilleur unique en Europe, c'est le bruit! Je rappelle bien entendu pour tous ceux qui nous écoutent que 20 minutes, les tickets sont bien sûr sur Radio Estomo Richet. Trois tours uniques en Europe, bien entendu, Los Angeles, Londres et la totale de bien sûr. Bienvenue dans la station Spider, unique en Europe, bien entendu, FM Radio en direct. Attention, on accélère. Etc, etc, etc, Alexandra. Voilà. C'est comme si on était.
1: Tu le fais bien.
0: Ah bah oui, hein, ça c'est bien. Tu mets beaucoup d'écho.
2: Ah, une musique de vie, hein,
0: une musique de dingue qui claque bien.
3: Fort. Hein, c'était bon.
0: Ah, j'étais bon là.
1: Quand tu
0: me bats. Ah ouais, on y était là. On sentait le goût de la barbe à papa.
1: Ouais.
0: Ah, on sentait. Comment s'appelle le truc de merde là? C'est moi, je le faisais.
2: Il y en a tellement.
3: Non, mais... avec des glaces.
0: Avec des glaces.
2: Ah, le labyrinthe ou les glaces? Les formes.
0: Les labyrinthes.
1: Ah non, c'est le palais des glaces.
2: Le palais, ouais, t'as raison.
0: Et c'est là où tu
3: t'appelles.
0: Au début, tu montes dedans, puis tu sais, des grandes allées, puis tout le monde te mate.
3: Ouais.
0: Et à un moment donné, t'es comme un con, t'as tout le monde qui est en train de te mater, t'es en bas, tu dis putain, je passe pour un con. Puis des fois, t'en sens, poum, tu te manges une grosse claque, poum, putain. Ah, qu'est-ce qu'il peut y avoir? Il y avait ça, puis il y a le train fantôme d'une merde.
2: Le truc, ouais.
0: Toi, tu fais quoi, Alexandra?
1: Moi, je tiens un stand de tire-ballons.
0: Ah ouais.
1: Ah bah désolé.
0: Ah ouais. C'est le truc qui est quasiment infaisable et puis à chaque fois quand tu veux gagner une grosse peluche, il faut à peu près jouer combien?
1: C'est nul, j'y arrive du premier coup.
0: Il faut jouer 800 fois pour avoir la peluche, il faut avoir 75 tickets pour y arriver.
1: Mais non, avec un seul client, si tu
0: vises
1: bien.
0: Ah ouais, ça me faisait rire, j'adore ça. Moi, de toute façon, j'adore ces ambiances là. C'est vrai que c'est quand même sympa. Il faut y aller comme ça.
2: C'est sympa la fête.
0: T'as donné le micro.
1: Ouais,
0: c'est bien. Je tombe aussi. Allez, on y va, c'est la dernière soirée, après ça sera trop tard, bien sûr, on y va, bien entendu, demi-tarif, on en profite, hein. Je rappelle. Attention, jeune homme, on ne vise pas le personnel. Aïe. Oh putain. Je rappelle qu'il y aura des peluches qui sont venus avec la mimique Chenifi, Temawachi.

0: Attention, lecteur CD d'Amawachi, vous doudou. Attention, le matériel venu tout droit de Mali. Attention, jeune homme, on y va, attention, on tire. Bombe. Et bravo, jeune homme, il vient de gagner une superbe peluche de Zorro. Allez, je te redonne la main. Vas-y, Alexandre, à toi.
1: Je connais. C'est ce que je dis. Bon, ben, ce soir, attention, on va gagner des gros lots. Attention, attention, c'est bientôt fini. Les derniers lots vont bientôt partir. Allez, venez vous amuser ce soir à la fête. Ça y est, je suis.
0: Au
1: micro d'habitude, moi.
0: Et attention, on va jouer attention compétition carabine contre silencieux. On va faire le galère avec les. Il y a un superbe survêtement.

0: toujours sur le stand de Fun Radio. Si vous souhaitez y participer, venez donc retirer vos tickets. N'hésitez pas. On a fait une petite pause. Et nous allons revenir dans quelques instants, bien sûr. Si vous gagnez des merveilleux t-shirts Sawatchi, vous appelez dès maintenant. Et vous venez participer. C'est la fête à Neneu sur Fun Radio. A tout de suite.
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2: La nuit monologue. Seul. Je dis seul, mais vous êtes là. Il est temps de rentrer un petit peu plus profondément dans cette nuit, 1h-10, et vous êtes toujours là. Ambiance malsaine depuis longtemps, hein? Beaucoup d'entre vous l'attendaient, ce moment. Ils sont là, ils sont partout. Ils te guettent. Il est là. Il est enfermé dans son placard. Elle est là, elle est assise sur son rocher. Et je suis là. Là, ici. Derrière ce micro, dans cette boîte. Une nuit comme les autres, il disait. La lune brillait de ses feux. On entendait encore des gens dans la rue heureux. Certains parlaient, criaient, c'était la fête. La fête du village. Et lui, il était là, seul, enfermé, dans son placard. Cette histoire n'existe pas, et pourtant, dans ton esprit en ce moment, elle est bien présente. Si tu fermes attentivement les yeux, tu y vois quoi? Une maison. En pénétrant l'intérieur de celle-ci, tu te retrouves directement dans la cuisine. Une cuisine simple, table, chaise, quelques couverts. Un étage. Allez, ne perdons pas de temps. Montons les escaliers. Je vous guide. Il fait nuit noire. Dehors. La lune a déjà disparu. La pluie vient claquer sur les volets. Personne dans cette maison. On pourrait croire qu'elle est abandonnée. Pourtant, c'est la fête du village. Ils sont tous dehors. Tous sauf un. Celui vers qui je t'emmène. Montons les escaliers. Nous voici déjà arrivés au premier étage de cette maison. Il y a 3 pièces. Inutile d'aller les visiter, car je sais que ce n'est pas ici que ça se passe. C'est à l'étage au-dessus. L'étage que j'appelle le grenier. Pour pouvoir monter là-haut, une trappe. Une échelle. Grimpons. Nous voici arrivés dans le grenier, ne perdons pas de temps. C'est la fête au village, comme ils disent. Tout le monde est dehors à s'amuser, à danser, sauf lui. Au fond du grenier, un placard. Tu l'entends ? désespérément. Il est à l'intérieur. Cette histoire n'existe pas. Et pourtant, le personnage est bien là dans ton esprit, tout comme moi. Je te raconte ce que je vois. Mais tout ça n'est que fiction. Et dès la fin de l'histoire, illusion, tout disparaîtra. Mais pour l'instant, l'enfant est là. Il est enfermé dans le placard. Car il se cache. Il a peur. Mais peur de quoi ?
3: Je suis,
2: me dit-il,
3: le petit enfant dans le placard. Je suis enfermé. Personne ne peut m'aider.
2: Pourtant, parmi vous, il y en a plusieurs qui aimeraient venir me rejoindre dans ce grenier. Eh bien, venez monter. Venez lui ouvrir la porte de ce placard et lui donner la liberté. Car lui aussi, après tout, a le droit de s'amuser.
3: Je suis le petit enfant dans le placard. Je suis enfermé. Je suis seul. Je n'ai pas d'amis. Juste une petite poupée que ma sœur m'avait donnée.
2: Le petit enfant est dans le placard. On l'entend peut-être pleurer. Il chuchote, il dit des choses. Difficile de parler quand on est dans un état comme celui-ci. Rassure-toi, je le protège. Il retrouvera la liberté une fois l'histoire terminée. Histoire qui n'est que illusion. On invente des histoires, comme parfois on invente sa vie. Dans un petit village, quelque part en France, c'est la fête. Tout le monde s'amuse, sauf lui. Attendrissant que cet enfant. Moi, personnellement, je ne l'ai jamais vu. Je ne sais pas à quoi il ressemble. Je ne connais ni la couleur de ses yeux, ni la longueur de ses cheveux. Est-il vêtu ou dévêtu ? Quel âge a-t-il ? Est-il grand ou petit ? Personne ne le sait, sauf celui qui l'a enfermé à l'intérieur de celui-ci. Je parle du placard. Mais qui est celui qui l'a enfermé ? Quelqu'un de sa famille ? Il n'en a pas. Est-ce ses amis ? Il n'en a pas non plus. Les gens du village ? Non, non plus, rassure-toi. Faut-il être malsain, détraqué pour enfermer cet enfant dans le placard qui n'existe pas ? Mais qui est cet enfant ? Qui l'a enfermé ? Si ça se trouve, c'est moi. Si je le fais, c'est peut-être pour vous. Peut-être pour rendre cette nuit un petit peu plus glauque et mal à l'aise. Car toi, tu es confortablement installé, probablement à écouter l'émission. Tu ne te soucies guère de savoir qu'un enfant dans un placard est enfermé dans un grenier. Dans un petit village, quelque part en France. Village qui fait la fête cette nuit. Mais pas lui.
4: Je suis que le fantôme. Je suis ton ami. Petit enfant dans le placard. Viens me chercher. Je suis là. Nous sommes enfermés.
2: Il n'est pas seul. Jamais seul, le petit enfant dans le placard. Car des personnages à l'intérieur de celui-ci, il me suffit d'en rajouter à ma guise, puisque ceci vient tout juste de mon imagination détraquée.
3: Je suis

0: je ne sais pas tout seul. Je suis là. Je voudrais sortir de là aussi. Si quelqu'un nous écoute, qu'il vienne nous chercher.
1: Venir vous chercher, mais oui, bien sûr. Et qui va venir vous chercher? Qui osera venir me défier et m'affronter? Personne. Personne. Et pourquoi? Car personne ne peut rentrer dans mon imagination. Et que même si quelqu'un parmi vous en était capable, il se retrouverait lui aussi prisonnier de mes pensées. Il ne vaut mieux pas se frotter à tout ça. Trop dangereux, qu'il disait. Laissez-moi faire. Je drive. Je m'en occupe.

0: Combien de temps cela va-t-il encore durer? Toi. Oui, toi, toi, celui qui parle. Qui, moi? Oui, toi. Combien de temps cette sérénade va-t-elle encore durer? Sais-tu que de l'autre côté, des gens écoutent l'émission? Il y a trop de dangers. Cet enfant doit sortir et s'amuser, comme son ami qui est enfermé à l'intérieur, dont nous ne connaissons pas son identité. Oui, je sais. Mais toi, toi qui m'écoutes, si pendant quelques instants je te transmettais mes pensées, mes envies, mes rêves, si quelques instants je te permettais de rentrer dans cette histoire de fou, cette histoire de folie, que ferais-tu, toi? Les laisserais-tu à l'intérieur? Est-ce que tu te permettrais de leur créer un monde meilleur? Ou alors, bien au contraire, tu les laisserais à l'intérieur? Ou autre possibilité encore, de rentrer dans mon histoire? Il y aurait bel et bien cette maison, ce village, cette fête, ces étages, ce grenier, cette armoire. Mais à l'intérieur de celle-ci, ni l'enfant, ni l'ami, mais moi enfermé à l'intérieur. Eh bien, vas-y, essaye. Allez, imagine. Dans une maison, perdue, loin, on aura beau crier, personne ne pourra venir. Nous sommes dans un grenier. Imagine le tableau. Un grenier vide au bout, l'armoire, comme elle existait tout à l'heure avec l'enfant et son ami, à l'intérieur duquel je suis enfermé. Tu peux m'enfermer à double tour avec des chaînes. Tu pourras me mettre avec des crochets et des menottes. Essaye. Tu es aussi malsain. Toute cette histoire est pure invention. Il n'y a rien dans la réalité, ce n'est que de la fiction. Mais c'est que j'aurais peur. Je suis là et partout et nulle part à la fois. Ça fait longtemps que j'avais envie de me retrouver dans cette situation, de pouvoir commander et diriger, de pouvoir rentrer en vous, à l'intérieur de là où vous vous trouvez, dans quelle situation vous écoutez. Aïe, être dans le noir, complètement perdu et sans repère. Seul repère pour l'extérieur, ma voix. Et le petit enfant fermé dans le placard et son ami.
1: Je suis là. Je suis le petit enfant fermé dans le placard.
2: Je suis toujours enfermé. Des patates pour manger. Je suis tout seul. Je n'ai plus l'ami. Viens me chercher, toi qui nous écoutes, dans la pensée de l'animateur. Nous devenons fous.
0: Mais rien n'y changera. Je ne suis pas un détraqué. Je raconte juste une histoire totalement inventée avec des personnages qui n'existent pas. Rien n'existe. La fiction. Allez, vas-y, tiens bon. On va y arriver. On va y arriver. Ces personnages n'existent pas, mais certains ont pu exister dans cette situation. Ils ne sont peut-être plus là aujourd'hui. Cette histoire est pour raconter que toi qui nous écoutes, en maison, dans un appartement, au village, à la campagne, peu importe où tu te trouves, autour de toi, observe bien. Il y a des gens qui essayent de montrer qu'ils sont heureux, que tout se passe bien. Ils ont un travail. Ils ont l'air heureux, sourire. Ils vont acheter leur pain là où tu vas l'acheter. Ils vont acheter leur fromage là où tu vas l'acheter. Ils vont faire leurs courses en règle générale là où tu vas acheter leur tac au tac, leur banco, leur millionnaire là où tu vas l'acheter. Mais ces gens-là sont peut-être de véritables gens détraqués, qui rendent des gens malheureux, qui séquestrent des enfants. Sois plus attentive à tout ce qui se passe autour de toi, au bruit, à des on-dit. N'abandonne pas ces gens-là. Ils sont partout et nulle part à la fois. Là, je ne plaisante plus, je suis sérieux. Monde de fous. On vit dans un monde de fous.

Pourquoi? Pourquoi cette folie qui s'empare de moi? Pourquoi aller jusque-là et raconter tout ça? Je dors la nuit tranquillement, et des fois des pensées comme Cécile viennent m'envahir et m'empêchent de dormir, me réveillent en transpirant. Je suffoque, je sors du lit. Je ne sais plus où j'en suis. Je me tourne à droite, à gauche, et personne à côté de moi, seul sur ce lit, allongé. Je suis trempé. Ces histoires que je te raconte ce soir, même si elles sont inventées, il m'arrive pour m'endormir d'y penser. Je ne suis pas celui que tu crois. Le personnage que tu entends en ce moment peut-être n'existe pas. Il est tout comme cette histoire, pure invention. Une fois le micro éteint, tout ceci ne sera que fumée comme une bûche qui aurait disparu dans une cheminée. Des images qui peuvent te sembler, je le comprends, par moments incohérentes, me sortent de l'esprit, je te les dis comme je les traduis. Petit enfant, jeune adulte, père de famille, toi qui nous écoutes ce soir, toi qui m'écoutes, reste là. Reste pendu aux lèvres de celui qui ce soir finalement n'existe pas. Je suis peut-être dans la démence. Qui le sait ? Sûrement pas toi. Déjà que moi je ne le sais pas. Ah, tu penses que je suis peut-être, ou que je joue la comédie ? Je ne te dirai pas, ou je ne vous dirai pas qui a tort et raison. Peu importe. Cet exercice me fait du bien. C'est un exercice qui permet de rentrer dans la folie. Car tout le monde, quelque part, a une part de folie. Tout comme les fantasmes.

je ferme les yeux là, et je ne pense plus à rien. Je me laisse guider par cette musique qui m'ensorcelle. Des pensées malsaines me viennent à l'esprit, mais je ne vous les dirai pas. C'est des pensées me concernant, je me vois.

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Je reste concentré, les yeux fermés. Je parle. Je raconte ce qui me vient à l'esprit. Le casque sur les oreilles, n'entend plus que le son de ma voix, devient fou, me demande si c'est moi qui parle en ce moment. 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

0: commences à te déchirer des affaires, à te lécher partout.
1: Ah, c'est comme ça, toi, carrément.
0: Ah oui, non, mais moi, c'est comme ça.
1: Ouais, mais le but du jeu, c'est quoi? C'est de se faire surprendre, c'est d'imaginer qu'on pourrait se faire voir.
0: Surprendre, oui, aussi un peu que ça fait glisser.
1: T'aimes bien ça?
0: Ouais, j'aime bien.
1: Ah ouais, d'accord, faire l'amour, genre avec les fenêtres ouvertes et en imaginant que t'as un vis-à-vis qui puisse tomber dessus.
0: Ouais.
1: Ah ouais, carrément, moi, je peux pas, ça.
0: Mais disons que j'aime bien aussi un peu le côté intime, quoi. J'aimerais pas me faire voir par tout le monde.
2: Bah oui, non, c'est pas un bésodrome non plus, quoi.
0: Non,
2: c'est pas un lit en forme de cœur avec 70 mecs qui sont en train de se branler pendant qu'on
0: exactement.
2: Fait
0: beaucoup.
2: Ah oui, parce que là, c'est pas du tout. Moi, je travaille à la prévention routière et j'aime me faire lécher de la part de Popiette qui a 15 ans, bien sûr. L'autre, il a 15 ans, il travaille à la prévention routière.
0: Il a raison.
2: Il a raison.
0: Non, mais c'est bon. Le côté aussi assez.
2: Tu me disais plutôt de te faire accrocher parce que tu parlais pas de.
0: J'aime bien accrocher, j'aime bien dominer aussi.
2: Et te faire, non, mais tu parlais de, dans la forêt, de te faire abandonner?
0: Ouais, non, mais pas abandonner, disons qu'après. Donc, le mec se retourne et lui, maintenant, prend les choses en main et après, ma tâche, ouais.
2: Et l'histoire du mec qui prend une nana en autostop, tu connais ça?
0: Non.
2: Ah, j'aime bien. C'est un mec qui roulait, puis il voit une fille qui fait du stop, bien sûr, il la fait monter dans sa voiture, il commence à engager la conversation, lui demandant ce que fait la fille dans la vie.
0: Mm-hmm.
2: Et la nana lui dit, vous faites quoi? Elle dit, bah, moi, c'est ça, je fais des tours de magie. Ah ouais, c'est vrai, je te jure. Et à moi, puis je fais des transmissions de pensée. Oh, la nana, elle est sur le cul, elle dit, mais ça, c'est un truc qui s'apprend, c'est inné. Dit, non, ça se transmet, on peut apprendre le don de découvrir un petit peu ce qui se passe dans la tête des gens. Ah là, elle est super impressionnée, l'autostoppeuse, et puis le mec, il fait ni une ni deux tout en continuant sur la route, il commence à sortir, il arrive dans un petit chemin, il arrive dans la forêt, justement, il demande à la nana de sortir. Et puis il dit, bah tiens, je vais te faire une démonstration. Alors la nana dit, elle est pathèse, tiens, je vais apprendre la transmission de pensée, c'est génial, je vais peut-être gagner du fric avec ça. Puis le mec, il sort, tranquille, il ouvre le coffre, et puis du coffre, il sort une corde, il prend la nana, il l'assoit, il dit, tiens, assieds-toi, mets-toi contre l'arbre, là, justement, tu vois, c'est par rapport à toi.
0: Mm-hmm.
2: Et puis il commence un petit peu, il dit, t'inquiète pas, ça va bien se passer, puis il commence à l'enchaîner, quoi, autour de l'arbre avec sa corde, et il fait un gros nœud, la nana, elle peut plus bouger. À ce moment-là, le mec, il commence à se dessaper, il se fout à poil, il commence à enlever sa culotte à la nana. La nana, il dit, oh, je comprends ce que vous allez me faire. Elle dit, tu vois, ça commence à venir. Ah, elle est pas mal, elle est mignonne quand même.
0: Ouais.
2: Ah, c'est une histoire de viol. Ouais, ouais, ouais, ouais, ouais. Elle était mignonne, la nana. Elle avait 25 ans, elle était plutôt jolie. Le lui, c'est un routier, 70 balais, plutôt sympa. Non, 38, il lui manquait une dent devant.
0: Bon,
2: j'ai rien dit.
0: Hein?
2: Attention, je suis un routier pervers, j'ai 35 ans. J'ai une jambe qui me permet de pas courir, faire du 100 mètres en 10 secondes, j'ai une jambe dedans. Oui, bon ben, ouais, bon ben, bonne réponse. Voilà.
0: Ah
2: là, enfin bon, ça...
0: Ah voilà.
2: Ouais, c'est plutôt pas mal.
0: Mais moi,
2: quoi d'autre encore? Donc toi, c'est de faire attacher, donc avec des menottes et tout ça, quoi.
0: Ouais, ouais.
2: Bon, bah d'accord. Moi, j'ai un lit en fer forgé, ça peut le faire, quoi.
0: Ah ouais, ça,
2: ça peut le faire. Hein. Un coup de fouet, un coup de machin, un coup de martinet.
0: J'ai jamais essayé, mais pourquoi pas?
2: Ouais,
0: pas trop fort quand même.
2: Non, bah juste de quoi laisser quelques cicatrices pour que tu te souviennes de moi.
0: Ah bah oui.
2: Hein? Puis voilà, quoi.
0: Ouais, pourquoi pas.
2: Non, mais ça peut être très sympa.
0: Non,
2: un petit coup de fouet, non?
0: Ouais, mais j'étais dans des films romantiques en plus.
2: Ouais.
0: Ouais, mais
2: m'en fous. Je m'en fous de romantique, il n'y a pas de romantique.
0: Non, mais c'est pas de romantique.
2: Non, mais je plaisante. Ouais. Bien sûr, ça peut être très intéressant.
0: Oui.
2: Bon, bah très bien, bah écoute, au plaisir, et puis un de ces quatre, hein, donc un petit coup de fouet, machin, un petit truc comme ça, un petit délire.
0: Ouais, tout ce que tu veux.
2: Voilà, voilà, comme ça, voilà.
0: Comme ça, là.
2: En plus, c'est vrai?
0: Oui.
2: Ah, bah tu vois, comme quoi. Tu sais, le truc de Zorro, c'est con, c'est Zorro, c'est AZ, Z comme Zorro.
0: Z
2: comme Zorro, hein, tu savais, ça, Z comme Zorro, tu le savais, ça, tu le savais, toi?
0: Je le savais.
2: Bon, comment tu le savais?
0: Bah, je sais.
2: T'es dedans, toi, ou?
0: Ouais.
2: Ah, d'accord, ok, très bien. Ok, très bien. Attention, moi, je vais arriver, donc, je mets un petit coup de fouet, ou alors j'arrive et tout.
0: C'est bien, ça.
2: Un cavalier, l'autre, elle a accroché au lit de Max et tout. Ah, vas-y, doucement, l'autre, il arrive et tout. Toi, il arrive. M comme Max.
0: Ouais.
2: Ça peut donner, hein.
0: Après, je ferai, regarde, j'ai un super tatouage et tout.
2: Ouais, à vie et tout, génial. Ouais. Non, on plaisante, hein, bien sûr. Rassurez-vous, on n'est pas du tout des adeptes du sadomasochisme,
0: non,
2: pas là, non. On est dans notre tête, c'est-à-dire que moi, j'aime bien ça, plutôt marteler le cerveau, mais de là à mettre en exécution, non.
0: Non.
2: À part de temps en temps, en semaine, où je vais dans des boîtes de cul, comme ça, j'y vais avec mon équipe, chez Démonia.
3: Tiens, allez, pas mal de fois.
2: C'est pour ça que depuis tout à l'heure, je me secoue, je me suis acheté en or massif un bouchon d'anus.
3: Ouais.
2: Hein? Ça.
3: Faut s'y faire,
2: ouais. Ah, faut s'y faire, hein. Tu connais ça, Emma?
0: Ah non, pas du tout.
2: Jackie, on va récupérer Jackie. Ça t'arrive, toi, de temps en temps, d'avoir un petit bouchon d'anus?
4: Pardon?
2: Un petit bouchon d'anus?
4: Non.
2: Ah, un petit bouchon! Tu sais à quoi ça sert, Jackie?
4: Ouais.
2: Pensez quoi, un bouchon d'anus?
4: Un bouchon, c'est pour se mettre dans le derrière.
2: Ah, exactement. Emma, tu sais pas ce que c'est?
0: Bah.
2: Ah, bah alors, il faudra que t'ailles
0: dans des sex shops.
2: Ah, t'as 20 ans. Non, non, faut pas aller dans des sex shops. Quoi que si.
1: Ouais.
2: Ils vendent ça dans les...
1: Je pense.
2: Ouais, ils vendent de la petite cam comme ça. On vendra fil d'art. De toute façon, tiens, avant d'aller à la loco, par exemple.
0: Oui.
2: Emma, tu me fais un petit cadeau. Oui. Tu vas juste en face. Tu vas dans un truc de cul, là. Ils font des trucs de string.
0: Ouais.
2: Hein? Tu m'amènes, vous m'amenez deux, trois. Vous me balancez pendant mon mix deux, trois bouchons d'anus dans la gueule. Genre, les mecs, au lieu de lancer des briquets, ils lui lancent des bouchons d'anus, des martinets, le mec est déjà pas catalogué. Hein? Hein, DJ Sadik?
1: Là, ils en font des spéciales, justement, DJ avec des lasers.
2: Ouais, avec des DJ
1: Sadik.
2: Quand
1: tu serres les fesses, ça fait un laser.
2: Non, non, non, faut une boule à facettes, ça transforme comme ça, c'est dans les narines et tout, t'as besoin d'avoir des carreaux, c'est bien, quoi.
0: Ou un petit string?
2: Ah, j'ai jamais mis ça, mais alors en panthère, éventuellement, quoi. En tu mets des strings, toi, Emma?
0: Quelquefois.
2: Ouais, d'accord, ouais, ouais.
0: Pour faire plaisir à l'homme que j'aime.
2: Ah, t'as déjà aimé dans la vie, Emma?
0: Non.
2: Non, mais sérieusement?
0: Non.
2: Non, jamais? T'as jamais été amoureuse?
0: Oh, si.
2: Si, déjà, hein, d'accord. Oh, donc,
0: si, quand même. Ah, non.
2: D'accord, ok.
0: C'est beau, l'amour.
2: Pardon?
0: C'est beau, l'amour.
2: Ah, je ne sais pas. Je ne sais pas à quoi trop. Ça ressemble à quoi, l'amour?
0: Ça ressemble à quelque chose de merveilleux.
2: Ah, oh, putain, si vous en avez, que vous en avez. Hein, Jackie, quoi?
0: Oui.
4: Est-ce que je peux... elle sert un gros fantasme, Emma.
0: Oui.
4: Dans un hélicoptère.
0: Ah oui, oui, je l'ai. je l'ai dans l'avion, dans l'hélicoptère.
2: C'est vrai? T'aimerais ça, faire ça dans l'hélicoptère?
0: Ouais, ouais. J'ai déjà fait ce fantasme, mais je le fais souvent, et avec les portes vertelles noires, tout en noir.
2: Sans déconner, t'entends ça, Jackie?
0: Ouais.
2: On l'a, l'hélico, là, on doit l'avoir, l'hélicoptère, en plus, non, on l'a pas?
1: Ah,
0: hélicoptère.
2: Hélicoptère? Attention, le fantasme va se réaliser. On y va?
0: Ouais.
2: Attention, on y va. Jackie, t'es prêt?
4: Ouais.
2: Elle va jouer dans l'hélico. T'es prête, Emma? 1, 2, 3, vas-y. Avec Jackie, tu dis Jackie. Hein. Tu dis 2, 3.
0: Oh, Jackie.
2: Jackie. Elle décolle.
0: Allez.
2: Et voilà, elle est partie. Hop là.
0: Et ouais.
2: Et ben voilà.
0: C'était pas mal, mais il a pas trop participé.
2: Jackie,
0: oui.
2: On se refait 17 petites secondes de jouissance. Ça dure 17 secondes, le bruit de l'hélico, on s'en fait. Okay. Allez.
4: Ah oui, vas-y, Emma.
0: Prends-moi.
4: Ah, vas-y, Emma.
0: Ah, Jackie.
4: Ah oui, Emma.
0: Plus fort.
4: Ah oui, Emma.
0: Plus fort.
4: Oui, vas-y, Emma. C'est bon.
0: Oui, plus vite. Plus vite. Oh, c'est bon.
2: On va s'en faire une dernière, hein. On va s'en faire un dernier coup d'hélico. Mais alors là, cette fois-ci, je pense que là, avec l'interprétation, avec ce que nous fait Jackie, je pense que là, petite musique comme ça, hein. Vas-y. Vas-y, Jackie.
0: Oh, Jackie.
4: Ah oui, vas-y.
0: Prends-moi fort. Ah oui.
4: Ah,
0: c'est bon.
4: Vas-y.
0: Continue, oui,
4: Plus fort.
2: Qu'est-ce que t'as dit, Jackie?
4: Tu vas exploser.
2: Bon, bah alors attends, garde pour l'instant ton produit à reproduire dans ton zizi. N'explose pas tout sur l'antenne parce que sinon ça va éclabousser les 2-3 qui sont devant la radio. Hein. En tout cas, Jackie, qu'est-ce que tu as à répondre? Je te dis, incessamment, c'est de la part de Zizi, hein, forcément, 19 ans, département 75. Il est bien évident avec ce genre de comportement que tu as eu sur l'antenne, Emma, très excitant au passage. Emma dit, Emma, tu n'es qu'une grosse pétasse.
0: Ah non, je ne le suis pas.
2: T'entends Jazzy, voilà, réponds à Jazzy qui est sur Minitel.
0: Ah non, écoute, franchement, je ne le suis pas parce qu'on faut bien délirer dans la vie.
2: Voilà.
0: Si on fait que ça en antenne, c'est pas que en antenne, je suis pas comme ça.
2: Une pétasse, c'est une idiote, une fille conne. Tu es fidèle dans l'amour ou tu trompes facilement?
0: Oui, je suis fidèle.
2: D'accord, très bien.
0: Il faut être fidèle.
2: Voilà, exactement.
4: Et ce n'est pas parce qu'elle a téléphoné qu'une fois le soir que c'est une pétasse.
0: Exactement.
2: Et oh là, mais tu es un...
0: Merci, bravo, mais
2: c'est
0: merci.
2: Dingue, t'es toujours sur le coup. Hein. Je pense que là, pour Jackie, quand même...
0: Mais les filles ne sont pas tous des salopes.
2: Ah, Jackie.
4: Mais non.
2: Vas-y, jouis. Jackie.
4: Oui.
2: Tu vas jouer tout seul dans l'hélico.
4: Ouais.
2: Vas-y. Vas-y.
4: Ah, vas-y, oui. C'est bon. On continue. Oh oui. Oh oui, vas-y. Oh, ça vient. Oh là là.
2: Bien joué, Jackie, bravo. Ben dis donc, il y a deux filles sur Minitel qui disent putain, mais celui-là c'est un gros porc, un gros cochon, il doit mettre le sexe, ce cochon.
0: Ah mais ça se voit.
2: C'est qu'il doit se branler devant son poste de télé, nous dit-on. Hein?
4: Pas du tout.
2: Hein, Jackie?
0: Non, il
2: comme
0: est
2: le mec qui se branle, vous connaissez ça? Bah oui.
1: Encore. Ah ouais, bah ouais, mais bon, là j'en ai
5: pas. Balance, c'est des nouveaux.
2: Bon, c'est vrai, Emma la connaît pas, c'est un mec qui se branle devant le film de Canal, qui se branle devant le poste, il éjacule sur le poste et à ce moment-là, il se lève, et puis il va chercher une bière et il la boit, puis il dit après l'amour, champagne. Le gros beauf. Hein,
0: il
2: y en a deux trois qui se seront reconnus, hein. J'appelle sur Anne justement à propos de pour savoir qui ressemble

0: Hein mmh. Ah, il va partir en vacances avec Apo, le petit lutin.
1: Jackie, tu nous enverras une photo quand même.
2: Ouais, ouais.
0: Bah, quand est-ce que tu nous envoies cette putain de photo?
2: Eh ben, j'envoie dès demain, allez.
0: Ouais, c'est ça, mais vous arrêtez pas de dire ça. On attend aussi la photo.
2: Moi, je suis pas les autres. Comme je suis amoureux de quelqu'un, je le fais.
0: D'accord, bah ça nous fait bien plaisir, surtout si c'est Apo qui te le demande. Emma, à très bientôt.
3: Oui, à bientôt.
0: Ah, très vite, hein, bientôt.
3: Mais je te reverrai bientôt,
2: Emma.
0: D'accord, ok, pas de problème.
2: Tout bon bonheur possible, je t'embrasse très fort.
0: Très bien, Emma, je t'embrasse, à bientôt.
3: Oui.
0: Guillaume, ça va?
4: Très bien, oui.
0: Bien, très bien. Guillaume, tu picoles un peu?
4: Pas du tout, non.
0: D'accord, bon, parce que non, mais c'était pas suite à ce qu'on était en train de dire à l'instant avec Apo. On aura d'ailleurs Stéphane l'alcoolo, hein, notre ami Stéphane, qui devrait venir, bon, à mon avis, dans un sale état. Donc, public s'abstenir pour ceux qui veulent pas retomber dans l'alcool. S'il y a des gens alcooliques qui voudraient surtout pas retomber là-dedans, surtout qui n'écoutent pas notre ami Stéphane, parce que ça va leur donner envie de retomber à boire. Guillaume.
4: Oui.
0: Il y a notre ami Fildar qui voulait toucher un petit mot par rapport à l'alcool, et ensuite, Guillaume, on va discuter ensemble.
5: Bah, pas surtout par rapport à l'alcool, surtout par rapport à Pauline et. Et un petit appel que Manu avait lancé, en fait, jeudi soir, genre en lui disant si vous vouliez être le chevalier servant d'Apolline, envoyez une lettre avec une photo.
0: T'avais suivi ça, Guillaume, l'histoire, non?
4: Mais pas du tout.
0: Pas du tout, bon, en cas par Manu, t'avais lancé une annonce.
1: Ouais, je sais pas.
0: Moi non plus, non, mais bon, c'est peut-être notre ami Fildar qui boit un petit peu dans l'équipe.
5: Non, mais c'est le mec qui écrit, c'est Jean-Luc.
0: Enfin, en sucette, toi?
5: Non, on a reçu donc, on a reçu un courrier de Jean-Luc qui dit Manu a lancé un appel dans l'émission de jeudi soir pour te chercher un don.
0: Ah, bon, ouais, je vois de loin l'écriture du cum, à mon avis, il fait les histoires tout seul, lui, hein.
5: Alors, c'est qui celui-là?
0: C'est Jean-Luc.
5: Attention.
0: C'est Jean-Luc de La Haye et les Roses.
5: Guillaume.
0: Oui.
1: Waouh!
6: C'est blaireau.
7: Plus rapide que l'éclair.
0: Donc,
5: quel âge il a, ce monsieur?
0: Oh, il doit avoir facile la quarantaine.
5: Ah, putain, mais il est
0: 45 ans, il a.
5: Ah, bah, il est aussi pire que notre ami Christian de la Selle Saint-Cloud, hein.
0: Voilà.
5: On a retrouvé. Comme on s'est débarrassé de notre ami Christian qui est vraiment.
0: Alors lui, il est pas mal, hein.
5: Guillaume,
1: oui,
0: Apolline va te décrire l'homme, le nouvel homme qui a apparemment répondu à l'annonce de notre ami Manu.
1: Alors c'est un peu Yul Brynner avec 15 kilos.
0: Ah, combien Yul Brynner?
1: Avec
0: tu veux dire Carlos
1: plus.
0: Ou avec Guy, ouais, tu veux dire.
1: Bah non, mais bon, il est chaud, machin, et puis il a une espèce de couronne de laurier sur la tête. Des lunettes de soleil, et il est charmant, il faut le dire.
0: Oh, il a une belle écriture en plus, hein.
5: Jean-Luc, c'est au RMI. Et surendetté, donc tu pourras l'entretenir. Toi, tu iras au boulot et puis comme ça, tu pourras t'occuper de lui. Tu pourras même le promener en laisse ou en barésille.
0: Tu penses bien, bien sûr.
5: Bah, l'auto, elle est excitée comme une puce.
1: C'est
5: comme
1: ça, ouais.
5: Et puis, si tu veux que je fasse le Mac pour toi. Enfin voilà, donc il t'embrasse et puis tu peux l'appeler, il y a son numéro. Hein.
1: Non,
0: on va l'appeler, il y a le numéro.
5: Je vais le chercher.
0: Bon là très bien, on va aller chercher le numéro de téléphone. Guillaume,
4: oui.
0: Nous allons dialoguer ensemble, donc on va appeler notre ami Stéphane l'alcoolo, on va appeler notre ami également comment il s'appelle, Jean-Luc. Hein, et puis nous aurons également ce fameux test on a besoin de filles au 0803085000. Pourriez-vous survivre sur une île déserte? Tiens Guillaume, avant qu'on parle de ton sujet, est-ce que tu pourrais vivre seul sur une île déserte? Attention le micro. Est-ce
4: que je crois,
0: oui. Ouais.
4: Ah ouais, sans aucun problème. Du loup solitaire.
0: C'est vrai?
4: Ah ouais.
0: Et qu'est-ce que t'emmènerais sur une île déserte?
4: Sur une île déserte, le test la boîte d'allumettes.
0: Alors le seul livre que tu emporteras avec toi, ça serait quoi? J'imagine une Bible, un truc correct?
4: Ah pas du tout, non.
0: Hein, non. Hein?
4: Là, j'ai pas idée par contre.
0: D'accord, et un disque.
4: Un Pink Floyd.
0: Un Pink Floyd,
4: ouais.
0: Lequel?
4: Je dirais le dernier, le concert.
0: Ah, le dernier, carrément. Ah ouais, d'accord. Guillaume, qu'est-ce qui t'amène?
4: Bah, ce qui m'amène, c'est que souvent il y a des auditeurs qui disent avoir rencontré des charmantes dames qui louent leur service.
0: Mm-hmm.
4: Et plusieurs fois, la question se posait de savoir si des mecs faisaient pareil.
0: Oui, et j'ai demandé d'ailleurs s'il y avait des hommes, on appelle ça des. Comment on appelle ça? Pas des prostituées?
4: Bah, moi je m'appelle.
0: Un prostitué?
4: Hein? Moi je m'appelle comme ça. Enfin,
0: non, mais d'accord, non, mais c'est pour savoir. Donc c'est le nom qui est utilisé pour les deux sexes, hommes et femmes.
4: Ah, oui.
0: Non, mais dans votre milieu à vous, on dit, vous êtes, tu te dis être prostituée?
4: Moi oui, ça me dérange pas.
0: Non, mais je sais bien, que ça te dérange pas, c'est une chose, mais est-ce que c'est véritablement qui est employé dans le métier? Le mot.
4: Ah non, moi je suis pas du tout employé dans le métier, je dirais que je fréquente pas le milieu du tout.
0: Ah, hein. D'accord, ok.
4: C'est en parallèle, d'accord. Le travail, sur Minitel.
0: Ah, tu es une sorte de gigolo. Non, c'est pas un gigolo.
4: Non,
0: parce qu'il y a Excalibur qui me dit sur Minitel, c'est un gigolo. Non, un gigolo, c'est dans les boîtes, hein. C'est un mec qui fait des échanges, qui va danser pour une dame assez âgée ou juste pour danser, mais ça va pas jusqu'au cul, forcément.
4: J'ai déjà eu aussi des clientes. Hein.
0: Non, mais d'accord, mais un gigolo, c'est vraiment ça. Toi, tu prêtes tes services sur que tu prêtes ton zizi.
4: Pas que ça, hein.
0: Ton cul.
4: Voilà.
0: Ta bouche, tes yeux.
4: La bouche, les yeux, les mains.
0: D'accord. Alors, c'est un peu ce qu'on peut voir, nous, à Paris, à Avenue Foch.
4: Je ne sais pas. Je ne fais pas sur le trottoir, je dirais. Moi, je ne me promène pas dans les rues.
0: Non, mais c'est des gens... Ouais, mais toi, tu es un homme qui, dans la journée, t'as ton travail.
4: Voilà.
0: D'accord. Et le soir, tu te balades.
4: Non plus.
0: Non plus, alors, non, j'ai rien compris.
4: Je prends mon Minitel.
0: Ah, d'accord.
4: Je me fous sur un Minitel.

0: plusieurs Minitel. Je dirais, je racole sur les Minitel.
1: Ouais.
0: On se met d'accord. Et ouais. Si la personne veut bien, ben on se rencontre le plus souvent chez elle ou à l'hôtel.
1: En règle générale, c'est des femmes, des hommes?
0: Il y a quand même beaucoup d'hommes. Il y a quelques femmes qui sont intéressées, mais qui ont très peur parce que je ne reçois pas.
1: Tu es bi?
0: Oui.
1: D'accord, ok, très bien. Tu fais des plans partout ou des plans échangistes?
0: J'ai déjà encore eu l'occasion, mais pourquoi pas?
1: Non, dans l'esprit, un mec aimerait voir baiser sa femme par un mec, un inconnu, genre ça pourrait être toi. Est-ce que tu accepterais ce genre de truc?
0: Ah, tout à fait.
1: Oui. Parce que c'est assez courant, c'est monnaie courante. Justement, quand on parle des hommes qui se prostituent, ou en tout cas qui sont aux alentours de Place Dauphine ou Avenue Foch, ou un petit peu partout dans le Bois de Boulogne, et j'imagine dans d'autres régions, dans d'autres endroits dans Paris, ce sont des gens qui, en temps normal, ont un boulot dans la journée, et ça se voit dans leur tenue vestimentaire et qui prêtent leur service pour aller baiser la femme du mec qui est dans la bagnole ou pour faire un truc à trois ou alors parce qu'ils ont besoin de partenaires pour faire une touze ou des choses comme celle-ci. T'es au courant de ça, Guillaume?
0: Oui, je suis au courant.
1: Vous aussi, vous êtes au courant.
0: Une proposition de ce sens-là.
1: Ah d'accord, mais bon, si demain on te proposait ce genre de truc, tu dirais pas non?
0: Ah, je dis pas non.
1: Alors pourquoi tu justement si tu dis pas non et vu la difficulté que tu risques de rencontrer pour avoir ce genre de proposition, pourquoi tu irais pas directement, je dis entre guillemets, hein, sans faire le racoleur, mais sur le terrain pour avoir justement ce genre de proposition?
0: Parce que je dirais, je suis assez cher. Et sur le terrain...
1: C'est combien cher? Ça coûte combien?
0: Ah, le strict minimum, j'irais quelques câlins, c'est 400 balles, quoi.
1: Ah ouais,
0: jusqu'à 1500 balles, sans problème.
1: Ah oui, d'accord, ok. Et tu penses que les hommes, j'y connais rien, mais les hommes qui sont porte Dauphine et compagnie, ça coûte...
0: Non, je dirais, c'est dans les 200 balles, ils font la totale pour 200 balles, vite fait, un quart d'heure quelque part.
1: Ah bah, si on a un auditeur ou une auditrice qui serait dans Paname, pas loin de Porte Dauphine, ou qui serait pas loin de l'avenue Foch... La nuoche. Si vous aviez un portable, essayez d'aller dans le coin, vous vous renseignez, vous nous donnez les tarifs des hommes qui prêtent leur zizi pour quelques minutes, pour savoir simplement les tarifs, hein, sans pour ça aller racoler, et juste par curiosité, parce que c'est quand même en bas de chez nous, sur le trottoir, ça a l'air d'être assez public, donc autant qu'on soit au courant de ce qu'on croise tous les soirs en sortant de la radio. Hein, hein, mon petit Guillaume?
0: Oui.
1: Ça fait combien de temps que tu pratiques, que tu vas comme ça racoler sur
0: un
1: le...
0: Un peu plus de 3 ans et demi.
1: Ouais, et comment t'en es venu l'idée?
0: Tout à fait par hasard. Je dirais, c'est un petit fantasme que j'avais depuis pas mal de temps. Je m'étais dit que je serais jamais capable de le faire.
1: Mais un fantasme qui était d'aller racoler comme ça un inconnu sur un...
0: Un Minitel.
1: Ouais, d'accord.
0: Il y a un mec, le 31 décembre, il y a un peu plus de 3 ans, il cherchait quelqu'un.
1: Et des mecs qui étaient seuls à Nouvel An, qui s'emmerdaient, toi aussi, et puis voilà.
0: Et puis voilà.
1: Et vous avez fini le Nouvel An ensemble.
0: Et on a fini le Nouvel An ensemble.
1: Vous avez bu le champagne, il a fumé la bougie.
0: Oui.
1: Et t'as trouvé ça sympathique?
0: Non, c'est vrai, c'est très sympa. Puis on rencontre des gens très bien.
1: Oui, justement, mais j'allais poser cette question justement inverse. Est-ce que t'as pas peur de tomber sur des gens un petit peu chelous?
0: Bah, vu ce que je demande, non. Et puis je dirais, je suis quelqu'un qui prend beaucoup de précautions. C'est-à-dire que je téléphone avant.
1: Oui. Ah oui, d'accord. Parce que non. Tu converses par Minitel. Et puis quand tu vois que il se passe quelque chose et que vous avez le même centre d'intérêt au niveau du cul, vous faites un échange de numéro de téléphone. Voilà. En règle générale, tu demandes le numéro et tu rappelles, ou c'est toi qui le donne?
0: Je demande le numéro, mais maintenant, je dirais, je me suis équipé et d'accord. Je donne un numéro.
1: D'accord, ok. Et donc là, après, t'entends la voix. Tu vois effectivement si le mec ou la nana tiennent la route. Ça t'est arrivé justement de laisser tomber suite à ça après?
0: Ouais,
1: pourquoi? Parce que tu sentais que c'était
0: pervers. Je sentais pas, comme dirait les gens, j'ai une personne chez qui j'avais été, je le sentais pas, je lui dis ciao, on se casse.
1: Ouais, tu sentais quoi en lui? C'était quoi l'exemple? C'était
0: Le mec avait déjà bien bu.
1: Ouais, il te demandait un truc relativement classique, et puis tu sentais que arrivé sur place, ça allait se passer autrement?
0: Ouais, c'est que le mec, il avait déliré, quoi.
1: Ouais, et il te... Là, je fais un petit peu du voyeurisme et un petit peu du truc très racoleur, tout est possible, mais qu'est-ce que ce mec-là de souvenir t'avait demandé, et qu'est-ce qu'il a fini au Minitel, et comment ça s'est terminé au téléphone?
0: Ah ben, Minitel téléphone, c'était massage intégral, sensuel, buccal.
1: Et ça, ça le branche?
0: Ça le branchait,
1: ouais. Ouais, d'accord. Et une fois que tu l'as eu au téléphone?
0: Je l'ai eu au téléphone, ça passait bien aussi. J'ai pointé chez lui, ça allait plus du tout, quoi.
1: Ah ouais, d'accord. Et là, chez lui, c'était quoi?
0: Ah ben, chez lui, c'était le mec qui tenait même plus debout parce qu'il avait trop bu, qui puait.
1: Mais il avait bu entre le moment où
0: t'es arrivé? Ouais,
1: il voulait te bourrer pour faire des trucs un petit peu plus vite,
0: ouais, pour pouvoir se lâcher.
1: Ou peut-être qu'il attendait justement profiter qu'il était un petit peu bu, et son fantasme c'était peut-être de se faire dominer et de se faire traiter de n'importe quoi et
0: d'être apparemment non. Uniquement des câlins, quoi.
1: D'accord, ok, il est en manque d'affection.
0: Voilà. Hein,
1: donc tu lui as donné quoi, numéro d'SPA, machin, business dans ce genre?
0: Non, rien du tout. J'ai donné mes remerciements, je me suis cassé.
1: Ah bien, donc tu perds du temps là, du coup tu perds ta soirée ou?
0: Non, je perds pas ma soirée.
1: Tu retournes chez toi. Tu te remets sur Minitel et tu recommences.
0: Ah oui, tout à fait. D'accord. Ça va arriver de me faire 3-4 mecs dans la soirée.
1: Le pourcentage de réussite est de combien?
0: De lapin, je dirais 50% maintenant.
1: D'accord.
0: Et puis
1: de canard.
0: Et de canard, des canards boiteux, je dirais, il y en a 20%.
1: D'accord, ok, très bien. Et tu comptes faire quoi plus tard? Ton truc, c'est quoi? C'est que tu sens que tu vas arrêter du jour au lendemain, que t'es sur le point d'arrêter là, ou que t'as encore, que tu t'éclates réellement, et que t'as envie de découvrir encore plein de choses grâce à ça?
0: Je m'amuse beaucoup, c'est vrai, je m'amuse beaucoup. Ouais, et... Par contre, c'est vrai aussi, c'est que les mecs, ils cherchent des gens de moins de 30 ans.
1: Ouais.
0: Donc là, forcément, ça fait déjà 3 ans que j'ai moins de 30 ans.
1: Ouais. Tu penses réellement qu'un mec qui cherche un mec moins de 30 ans, il a 31 ou 32 ou 33, le mec, il regarde la carte d'identité, il vérifie?
0: Non, il vérifie pas, mais ce qu'il veut au Minitel, c'est moins de 30 ans. Donc moi, je mets 29.
1: Oui, d'accord, tu mets 29 ans, oui, d'accord. Et pourquoi, à ton avis, ils veulent ça? Parce que passer 30 ans, c'est quoi? C'est
0: des vieux.
1: Hein?
0: C'est des vieux.
1: Ça fait vieux?
0: Ah ouais.
1: Mais
0: ouais.
1: Les mecs qui recherchent des mecs de moins de 30 ans, ils ont quel âge? Ils ont moins de 30 ans aussi ou ils en ont plus?
0: Ah, ça va de 18 ans.
1: Ah, ah carrément, il y a des mecs de 18 ans.
0: C'est pour son anniversaire.
1: Moi, je me suis toujours demandé, puisque des mecs bluffent, et t'es le premier à le dire sur ton âge, ça se trouve, il y a des mecs qui se disent être des hommes et qui sont des femmes, ou des femmes et qui sont des hommes, en fin de compte, pour simplement
0: attirer. Non, moi,
1: attirer.
0: J'ai des preuves. Il y a un moment où j'ai la preuve.
1: Oui, par téléphone, bien sûr, mais j'entends bien, mais sinon, tu peux peut-être perdre ton temps à discuter pendant des heures et des heures avec quelqu'un qui se fait passer pour un homme alors que c'est une nana.
0: Ah, peut-être, oui.
1: Non, ça t'est déjà arrivé, non, j'imagine.
0: Oui, mais j'ai des mecs aussi, oui, qui ont, comme l'autre jour, c'était samedi soir, un mec, en fait, ce qu'il voulait, c'était qu'on discute ensemble au téléphone pour pouvoir soulager comme un grand, quoi.
1: Ouais, il voulait se branler, mais avec la voix de quelqu'un, quoi.
0: Voilà.
1: D'accord, ok. Et quand tu parlais de l'âge, donc, en majorité, qui va vers ces services et ces serveurs, c'est des hommes, en grande majorité?
0: En majorité, c'est des hommes, ouais.
1: Ouais, et pour les femmes, elles ont, tu disais que ça pouvait descendre jusqu'à 18 ans?
0: Ah non, les femmes, c'est la quarantaine.
1: À la quarantaine?
0: Ouais.
1: Et là, elles recherchent des jeunes hommes.
0: Elles recherchent des jeunes hommes, ouais.
1: Ouais,
0: qui sont d'elles, qui vont les masser et voir plus, quoi.
1: Ah, d'accord, ok. Et ces serveurs sont légaux, bien sûr.
0: Bien sûr, tout à fait.
1: Tu vas sur les 36-15.
0: Par contre, faire ça, c'est strictement interdit, logiquement.
1: Qu'est-ce qui est interdit?
0: De vendre ses services sur un Minitel.
1: Ah oui, donc c'est fait d'une manière détournée, c'est-à-dire qu'à aucun moment il y a des messages qui sont donnés, genre.
0: Il y a de l'argent qui est marqué.
1: Ah oui, d'accord, on parle pas d'argent.
0: On parle
1: d'accord.
0: Pas d'argent, on met des chiffres, on met 4. Ah oui,
1: bon, d'accord, ok. Ou alors après, on s'échange les numéros de téléphone et après, on commence à parler d'argent au téléphone, quoi.
0: Non, j'en parle avant, moi.
1: T'en parles avant, d'accord.
0: Moi, c'est clair, parce que sinon, j'aurais 50 personnes à appeler tous les soirs.
1: Ouais, d'accord, ok, très bien. T'as fait des bonnes rencontres, des trucs intéressants?
0: Ah ouais, j'ai fait des trucs intéressants, des trucs amusants.
1: Quoi comme amusant?
0: Bah, je dirais, le plus amusant, c'était mon premier client qui, lui, n'avait jamais eu affaire à quelqu'un comme moi, donc je me suis pointé chez lui, il m'a dit, bah, écoute, c'est toi le pro, tu te démerdes. Donc,
1: mais le mec, il connaissait vraiment rien ou il voulait simplement se laisser faire?
0: Ben non, pas du tout. Il avait jamais fait. Enfin, il avait déjà rencontré des mecs, mais il avait jamais eu les services de quelqu'un qui payait. Mais
1: d'accord. Donc, il savait pas trop comment s'y prendre, lui payer, et ensuite, il voulait qu'on s'occupe de lui, quoi.
0: Voilà.
1: D'accord, quoi.
0: Et moi, je sais pas trop comment m'y prendre non plus, quoi.
1: Donc là, ça faisait vraiment le prostitué, parce que là, c'est un peu comme la pute qui allonge le mec et qui commence à lui faire ce qu'elle est censée faire, quoi.
0: Ah, ben, des fois, c'est comme ça.
1: D'accord.
0: Des fois, le mec, il me dit, tu rentres chez moi, tu te fous à poil, et puis.
1: Ça dure combien de temps, dans ces cas-là? Le temps de l'action, et puis après, c'est terminé?
0: Non, généralement, quand même, on boit un verre au début.
1: D'accord.
0: Je dirais, en gros, je consacre une heure et demie
1: d'accord.
0: À mes clients, quoi.
1: Ouais, une heure et demie à tes clients.
0: Ouais.
1: D'accord.
0: En temps, c'est plus cher.
1: D'accord. Et ça t'est arrivé de passer des nuits complètes chez quelqu'un?
0: Oui, bien sûr.
1: Ouais. Homme ou femme?
0: Homme. J'ai que des hommes.
1: Pardon, t'as des justement, comme t'as l'air d'être bi, t'es plus attiré par les mecs que par les filles?
0: Les deux, ça me
1: Les deux, vraiment, bien. Ouais, mais tu prends plus de plaisir.
0: Je suis plus exigeant avec une fille qu'avec un mec.
1: Tu es?
0: Plus exigeant au niveau du physique, du look, etc.
1: D'accord, ouais.
0: Pour le plaisir, je dirais.
1: D'accord, ouais. D'accord, ok. Donc, tu veux vraiment le côté aussi un petit peu raffiné d'une nana, chose que tu recherches moins chez un mec, quoi.
0: Ah, tout à fait.
1: Chez le mec, c'est plutôt la queue, le sexe pur.
0: Ouais, ouais.
1: Donc, tu dis que t'as fait des plutôt bonnes rencontres et tu as eu l'expérience de deux ou trois rencontres un petit peu plus délicates.
0: Bah, des gens importants, de rencontres délicates, non, ça a été.
1: De gens importants, enfin, sans citer des noms, mais dans le milieu, tu veux dire des gens connus médiatiques.
0: Médiatique, ouais.
1: Ah ouais, carrément. Et qui se baladent sur le Minitel?
0: Oui.
1: Ah bon?
0: Ils sont en déplacement, quand ils sont pas sur Paris, qui sont seuls.
1: Ouais, ouais.
0: Ils ont des, enfin, ils louent des apparts à la journée, et puis,
1: D'accord, ok. Et ces mecs-là n'ont pas peur. Il y a des gens qui balancent des noms sur le Minitel, genre Chirac, non, quand même pas,
0: Non,
1: y a pas le temps,
0: non,
1: il a
0: quand même. Niveau-là, quand même.
1: Non, mais j'entends bien, ouais. Quoi qu'il faut se méfier, il y en a de partout, hein. Puis il y a pas un mal de se faire du bien, hein. C'est que du sexe, après tout, hein. Du moment que ça s'arrête là et qu'on parle pas d'argent, qu'il y a pas de mineurs, qu'il y a pas de tout ça, du sexe, c'est du sexe, hein. Je veux dire, c'est tout aussi racoleur que d'aller dans la rue directement, hein. Là, ça se fait sur Minitel, on est installé trop, on me demande si, Apolline, non?
0: Apolline, non, je ne
1: sais pas. Non, pas Apolline, non. Ça, c'est quelqu'un de connu, hein, de très connu. Hein.
0: Oui.
1: Dans le cinéma.
0: Mais pas de problème, quand elle veut. Hein.
1: Ah, Elle dit pas non, elle a les yeux qui brillent. Ah, tu sais, tu lui as parlé d'un petit peu de champagne tout à l'heure, maintenant de cul, machin, tout, c'est vrai. Tu te verrais, toi, à Pau, t'accepterais ou tu te prendrais d'un délire d'aller sur un répondeur ou un Minitel ou l'Internet, j'imagine ça doit exister aussi, de dialoguer comme ça.
2: Dialoguer, ouais.
1: Et puis d'aller jusqu'à.
2: Aller jusqu'au bout, non.
1: Ou de rencontrer quelqu'un.
2: Non, je pense pas. Non, vraiment pas, ça me dérange pas trop, quoi.
0: Et de me payer pour assouvir tes fantasmes.
2: Non plus, Guillaume.
1: Quels sont tes fantasmes, Pau? C'est vrai, quoi. On en a... T'en as?
2: Bah oui, des fantasmes.
1: En dehors de l'ascenseur et.
2: Ouais, non.
1: La pauvre montgolfière que t'as sorti. Ah là, oui, c'est vrai qu'elle nous avait sorti un truc, Guillaume. Mais là, alors là, attention, faut mettre les gros moyens. Elle veut absolument baiser en montgolfière.
0: Ouais, hein. Ça me dérange pas. Elle met les moyens.
1: Ouais, bah là, oui, mais là.
2: Malheureusement, je suis un peu fâchée.
1: Ouais, mais là, elle veut faire ça absolument en partant du Kenya, donc c'est déjà petit peu plus compliqué.
2: Et ouais,
0: ça te dérange pas.
1: Ça te dérange pas non plus?
0: Ah, moi non plus. Hein.
1: D'accord, ok.
0: Elle paye le trajet aller-retour, l'hôtel, la montgolfière.
2: Ben voyons, Guillaume. Je t'ai dit, là,
1: elle surfait son petit chignon, elle surfait belle, hein, pour le petit Guillaume.
2: Voilà,
1: comme
2: Guillaume, ouais. Non,
1: c'est vrai, Guillaume, tu l'as déjà vu en plus à Pau?
0: Ah non, j'ai jamais vu.
1: Ah, attirant, t'attirant.
0: Elle m'enverra une photo.
1: Ah, non, elle est magnifique, bien sûr, avec sa affaire.
2: Ouais.
1: À faire des photos matons, puis envoyer tout ça, Guillaume. Hein. Donc voilà. Alors il y a des gens sur Minitel qui disent bien, Max, t'as l'air bien attiré par ce genre de truc. Tu poses beaucoup de questions. Moi, je trouve ça intriguant et intéressant. Moi, tous ces trucs, tout ce qui touche le sexe, un petit peu comme on a eu plusieurs fois des sadomaso qui ont parlé ou de la prostitution, des gens qui aimaient les partouzes, qui aimaient le sexe et tout ça. Bon, ça reste que du sexe, comme je le disais tout à l'heure. À partir du moment que ça, on touche pas, qu'on n'oblige pas une personne à faire quoi que ce soit, et que ce sont des personnes majeures. Hein, après tout, hein, Guillaume.
0: Attends, les touches consentants, il y a pas de problème.
1: Exactement, hein. Chacun ses fantasmes. Hein.
0: Bah, mon fantasme, c'est de toucher des ronds au départ. Chacun son truc.
1: Hein. Oui, non, mais complètement, c'est de l'argent facile et avec du plaisir normalement, quoi. Donc on peut y lier les deux. Donc ça peut être intéressant si on est intéressé par ça, quoi. Hein?
0: Ah, tout à fait. Voilà. Ça m'intéresse beaucoup, hein.
1: Ouais, et puis c'est pas parce que Max me dit sur Minitel que Max finit par X comme sexe que ça veut dire que forcément j'aime le sexe. Bien sûr que j'aime ça. Moi, j'aime tripoter, j'aime toucher, bien sûr, hein, Guillaume, qui n'aime pas ça. Hein?
0: Et toi, Max, tu marcherais?
1: Très honnêtement, non. Non. Franchement, non. Ça m'arrivait de faire de con en écoutant des radios qui passaient des petites annonces il y a une bonne dizaine d'années où j'appelais les mecs et je leur faisais croire j'étais intéressé par l'annonce et je leur montais des gros bateaux. Donc c'était plutôt le côté délire. C'était avec, c'était sur FG à l'époque, ça s'appelait David Desaza. C'était Lune de Fiel, c'était le mardi ou le samedi soir. Mais sinon, non. J'ai jamais été attiré. Je suis tellement, j'ai tellement vu des missions à la télé et je connais aussi des gens qui, pour gagner leur vie ou des auditrices qui m'ont appelé m'expliquant comment ça fonctionnait sur le Minitel, que j'aurais toujours peur en allant sur un serveur qui a des professionnels de l'autre côté et qui seraient prêts à faire quoi n'importe quoi pour faire dépenser de l'argent et pour ne jamais aboutir à un numéro de téléphone, rappeler, rencontrer des gens. Hein, Guillaume, ça doit exister, ça, tu le sais.
0: Oui, ça existe.
1: Et j'ai tellement peur de... C'est pas que sinon je serais tenté, mais... Vraiment peur de vraiment de foutre de l'argent par les fenêtres et d'aller dépenser 300 ou 400 balles de facture en une soirée en n'ayant rien au bout, quoi.
0: Ah ben moi il y a quelque chose au bout mais ça coûte aussi.
1: Oui non mais d'accord mais faut tomber sur toi mais tu reconnais qu'il doit y avoir beaucoup de gens qui bluffent et puis tu sais jamais si tu discutes avec un homme ou une femme, si c'est vraiment une femme, si nanana, comment elle est physiquement, pour moi ça c'est hyper important. Déjà je suis pas attiré par les mecs, ça serait que des nanas. Minitel, on n'entend pas le son de la voix, donc il serait très vite important au bout d'un certain nombre de minutes de conversation sur Minitel que je puisse continuer cette conversation par téléphone pour sentir la personne. Je me vois pas dialoguer pendant. Combien de temps tu te donnes à dialoguer avant de faire un échange de numéros?
0: Ah, moi, je dirais, c'est 10 minutes, hein.
1: 10 minutes. Passer 10 minutes, c'est le mec qui state, tu lâches l'affaire.
0: Ah oui, tout à fait. Ouais. C'est clair. Et à un moment, je lui dis, que je demande une participation. Le mec, il me dit ok, il me dit pas ok. S'il dit ok, on va plus loin.
1: Ouais, d'accord. Tu te balades également sur l'internet?
0: Non, pas encore équipé.
1: Ah, d'accord. Mais sinon, tu le ferais. Parce que là, tu vas faire des rencontres de fou, là.
0: Ouais.
1: Ah, là, ça va être carrément démentiel, hein.
0: Je crois, ouais. Mais justement, faut aussi faire gaffe à soi, quoi.
1: Ça te fait rien, 300 ou 400 francs, c'est pas grand chose, mais qui nous dit que tu as bien, que tu es bien un animateur radio et pas un acteur. Ah oui, ça c'est la question qu'on peut se poser, effectivement, mon cher, attends que je vais dire le nom. Choumoun. Voilà, Choukoumoun. Ah, Choukoumoun. Ah oui, Choukoumoun. Voilà, et, salut Max, je cherche à, et Alizé, ah d'accord, donc il oublie des mots parce que c'est pas facile, en plus entre la dactylo et les fautes. Alors je cherche à réaliser mon fantasme, faire une rencontre avec une femme de 40 ans, comment faire? Alors il a 25 ans, comment faire, Guillaume, sans donner d'adresse, ni de... Il y a une formule, il y a un truc?
0: Ah bah c'est effectivement qu'il y a noté sur Minitel, 25 ans, ça va être possible avec une femme de 40 ans, et savoir après ça s'il veut effectivement uniquement rencontrer une femme gratuitement et à long terme, ou uniquement pour tirer un coup un soir, et s'il veut payer ou pas.
1: D'accord. Est-ce que il y a des gens que tu aimerais rencontrer, justement, des tranches d'âge que tu n'as pas eu l'occasion de rencontrer, genre des femmes de 40 ans, par exemple?
0: Non, moi je dirais c'est les femmes 35-40 que je rencontre quand même. Plus non.
1: Plus tu veux pas.
0: Bah plus non, j'ai jamais eu l'occasion.
1: Non mais tu mais voudrais une femme de 50, une femme de 55 ans qui accepterait, tu le ferais?
0: Bah ça me dérange pas, j'ai déjà fait avec des mecs de 70 ans. Donc...
1: Ah, oh là là, non sans déconner, t'as fait ça avec des mecs de 70 ans.
0: Tout à fait, ouais. Ils sont mariés, ils ont des enfants, des petits enfants.
1: Non mais d'accord, mais là il y a plaisir pour toi que d'affronter un zizi tout fripé de 70 balais.
0: Ah ça me dérange pas du tout.
1: C'est vrai, ça t'a aucun vraiment.
0: Ah non, aucun. Puis je dirais sur l'heure et demie que je leur consacre, il y a une heure de discussion parce qu'ils ont besoin de raconter leur vie.
1: Non, enfin
0: et
1: même.
0: Une demi-heure de baisse, quoi.
1: Et pendant l'heure où tu parles avec cette personne de 70 balais, tu te dis pas, dire que ce mec-là, il va me sucer ou je vais le sucer, il va me pénétrer ou je vais le pénétrer, ça
0: ah
1: fait...
0: Non, pas du tout.
1: Vraiment.
0: Non, ça me dirait, enfin, ça me passe même pas par l'esprit.
1: C'est dingue, ça.
0: Après ça, je laisse passer le feeling et essayer de mon mieux pour qu'il y ait un match.
1: Alors là, franchement, je te suis pas, là, hein. Là, j'ai du mal, hein.
0: Non, ça me dérange pas.
1: Ah là là, et on dit Max, alors là, bravo, 16 ans, bravo, ça promet. Il dit après, ça tombe en morceaux. Alors là, je ne sais pas comment ça se passe après l'acte sexuel. On a essayé de te retenir après l'acte, de vouloir rester quand tu devais partir, ça t'est déjà arrivé?
0: Non, jamais. Par contre, les mecs qui tombent amoureux, c'est la galère, quoi.
1: Ah ouais, il y en a, et après, ils te quoi, ils
0: ont. Ah bah, ils veulent me voir tous les jours, on m'a proposé des fortunes, hein. On m'a proposé de m'entretenir, on m'a proposé des salaires de 20 000 balles par mois uniquement pour venir tous les soirs.
1: Ah oui, carrément. Mmh, et là, tu refuses?
0: Ah oui, je refuse. Non,
1: pourquoi?
0: Moi, je dirais boulot. Ouais. Les mecs, ils tombent pas amoureux, quoi.
1: Ouais, d'accord, ok. Donc toi, pour toi, c'est un boulot. Mais pourtant, tu fais un autre boulot à côté, donc c'est pas un boulot, c'est un passe-temps, c'est du gain de fric facile.
0: Passe-temps, mais je dirais, je veux pas m'attacher aux gens.
1: D'accord, c'est de l'argent facile.
0: Ouais.
1: Mais ça, c'est ton code de déontologie perso, c'est-à-dire, voilà, ça, tu veux, même si demain, inversement, quelqu'un te plaît et qu'il te proposerait, tu refuserais.
0: Je refuserais de le faire payer.
1: D'accord, parce que pour le moment... Ah d'accord,
0: mais... des gens qui ne payent pas. Hein. Mes rencontres perso, privées...
1: Ouais, le but de tout ça, Guillaume, c'est quand même de rencontrer quelqu'un avec qui tu pourrais faire ta vie, ou c'est vraiment dans le cadre d'un délire?
0: Ah non, c'est le cadre d'un délire. Hein.
1: D'accord, ok. Tu as quelqu'un...
0: Je ferai jamais ma vie avec ces gens-là.
1: T'as quelqu'un à côté en ce moment?
0: Non, personne en ce moment.
1: Et si demain t'es avec un mec ou une nana, tu laisses tout tomber?
0: On en parlera.
1: À chaque fois je me pose la question, mais en tant que bi...
0: Oui.
1: C'est par période qu'on a envie de vivre avec une nana et après un mec,
0: oui, ou...
1: Ouais. Donc, est-ce que ça, en étant bi, question, je crois que j'ai jamais posé, ça vous pose pas des problèmes de savoir comment vous allez finir votre vie, à savoir si vous allez la finir avec un mec ou une nana?
0: Ah ben moi ça me pose pas de problème parce que pour moi, je t'ai dit, je suis un vieux loup solitaire, je la finirai tout seul.
1: D'accord, donc tu veux pas d'enfants, tu veux pas de famille, tu veux pas de tout ça?
0: Ah non, pas de tout
1: ça. Parce que c'est vrai, je me demande la question pour les bi.
0: C'est moi.
1: J'ai déjà eu des témoignages de mecs qui sont bi qui disent effectivement, il y a des périodes où ils sont avec des nanas et puis en étant depuis 2 ans avec une nana ou 6 mois, d'un coup ils rencontrent un mec dans la rue, ils ont une pulsion, puis ils veulent être avec un mec, donc on se demande, je me demande comment eux ils imaginent la fin de leur vie, est-ce qu'ils imaginent qu'à un moment donné ils sont plus d'attirance pour les mecs, ils pensent finir leur vie avec un mec, ou ils ont envie quand même d'avoir une famille avec des enfants, donc ils disent que de toute façon, quoi qu'il aille, ils finiront leur vie avec une nana. C'est la question qu'on peut se poser, hein,
0: Guillaume. Non, mais moi je dirais non, je veux rester seul, ça c'est clair.
1: Tu veux rester seul, très bien.
0: Je suis solitaire, donc c'est pour ça que ça dérange pas du tout.
1: Très bien. Ça te dérange pas qu'on soit deux là pendant quelques minutes?
0: Non.
1: Parce qu'on sera pas trop deux pour accueillir Stéphane. On va voir dans quel état il est, combien de temps ça prend.
3: Good morning.
1: Good morning, Stéphane.
3: Hello everybody, comment allez-vous?
1: Et vous, Stéphane, comment allez-vous? Stéphane.
3: Ça va.
1: Stéphane, je te présente Guillaume Stéphane.
0: Bonjour, Stéphane.
3: Salut Guillaume.
1: Ouais.
3: Salut ma poule. Comment va? Ça va?
0: Oui.
3: Avoir des relations sexuelles.
0: Oui, tu seras intéressé, Stéphane?
3: Avec la fille. Moi, j'aime les filles, j'aime pas les hommes.
1: Ah ouais, ça non, c'est clair.
0: Est-ce que t'as déjà essayé, Stéphane? T'as déjà essayé avec un homme?
3: Essayé avec un homme?
0: Oui.
3: Pourquoi faire avec un homme?
0: Non, mais je te demande, est-ce que t'as déjà essayé?
3: J'essaie avec une fille, d'accord, mais pas avec un homme.
4: C'est pas Richard Virenque, hein, parce que c'est vrai qu'on pourrait croire que tu es Richard Virenque, tu n'es pas Richard Virenque. Hein.
3: Ah non, non, quand même
4: pas. Ah bah non, et ça n'a rien à voir, Max, tu dis n'importe quoi, et là tu te trompes complètement.
3: Bon alors, allez, qu'est-ce qu'on fait? On parle de
4: portable. Ah merde, on se fout tous à poil, là, allez, monte-nous ton qui, là, un peu, nous te montons.
3: Non, allez, on parle de portable.
4: Non, monte-nous ton zizi.
3: Arrête,
4: vas-y, monte-moi ton zizi, Jojo.
3: Je ne suis pas cochon.
4: Comment ça?
3: Je parle du portable, je parle pas. Des conneries.
4: C'est pas des conneries de montrer son kiki.
3: Non, mais ça va pas. Oh.
4: Comment ça, mais ça va pas, Max? Mais vous êtes complètement fou, monsieur
3: le
4: star
3: système. On parle du portable ou quoi? Il y a beaucoup d'auditrices qui m'écoutent. Bonjour à tout le monde.
4: Mm-hmm.
3: Bonjour à tout le nord de France, à toute la Corse.
4: Mais on s'en branle de tes bonjours. Parle-nous un peu des... Parle-nous effectivement des portables.
3: Bon alors, je vais vous dire, les portables, y a, en ce moment, il y a des ventes de portables. Tout simplement, j'ai une idée. Vous le prenez, le répondeur.
4: Oui.
3: Et vous mettez votre nom.
4: Oui.
3: Ou alors, il y a une autre solution.
4: Oui.
3: De prendre en photo votre portable.
4: Oui.
3: Et puis voilà, et vous le photographiez, puis avant de vous l'acheter, et vous le photographiez, voilà, et après vous le montrez à tous les services. Voilà.
4: Je ne suis pas persuadé que tous les gens qui nous écoutent en ce moment ont bien compris le pourquoi de ton appel.
3: Alors moi c'est tout simplement, en ce moment... tout le monde m'écoute. Bon.
4: Oui, tout le monde t'écoute, mais personne ne te comprend, hein, je te dis tout de suite. Hein.
3: C'est très facile. Sur tous les portables.
4: Max, arrêtez.
3: Qu'est-ce que c'est que ça? Non, déconne pas.
4: Arrêtez de déconner, Max.
3: Il y a France Télécom qui vous dit bonjour.
4: France Télécom, je les emmerde. Je déconne, Jojo, je plaisantais parce que comme je sais que tu travailles au France Télécom, c'était uniquement pour te faire réagir. Bien sûr, je dis pardon, je me mets à genoux devant France Télécom.
3: Oui, parce qu'il y en a qui vous écoutent et après, je sais qu'il y a beaucoup de...
4: Bah évidemment.
3: Des écoutants.
4: Mais oui, je sais bien. Ne t'inquiète pas, tout va bien à bord. Alors, mon petit Jojo, donc tu veux parler des portables. C'est vrai que...
3: Oui.
4: Est-ce que ça a changé ta vie depuis que tu as un portable?
3: Oui, parce qu'on a tous besoin d'un portable, mais parce qu'on se censure avec le portable.
4: Ah oui, et tu dans quel sens on se censure?
3: C'est-à-dire que... Quand on est agressé dans la rue, n'importe où, n'importe quand, on appelle le 17 et voilà. Et après, en ce moment, comme il y a des...
4: Ah oui, c'est pas con. Pendant que t'es en train de te faire violer ou pendant que t'es en train de te faire taper sur la gueule parce qu'on veut te voler ta bagnole, hop, t'as le portable, hop, tu fais le 17 et ça y est, c'est bon.
3: Eh oui, et après, si on veut se faire... pour pas se faire voler le portable, il y a des répondeurs sur les portables.
4: Ah oui, d'accord,
3: on met le nom, et comme moi je l'ai mis aussi, voilà.
4: C'est génial, alors.
3: C'est tout simplement mettre le nom sur votre répondeur.
4: Alors tu me conseilles peut-être, Jojo, d'avoir un portable?
3: Acheter les portables.
4: À quoi ça peut me servir, Jojo? Tu crois que dans ma vie professionnelle, un portable pourrait me servir à quelque chose?
3: Oui, parce que maintenant, c'est de grande mode.
4: Oui.
3: Et puis, un portable, ça sert à toujours quand on n'a pas de... quand on a besoin de quelque chose d'aller courir... ça fait que voilà.
4: Tout à fait. D'ailleurs, je vais te dire une bonne chose.
5: Tu cartonnes.
4: Grave. Je te le remets même une deuxième fois.
5: Tu cartonnes.
4: Grave. Et tu sais quoi?
6: Ta mère, elle va jumper.
4: Grave aussi, Jojo. Est-ce que ta mère, elle va jumper, Jo? Jo?
3: Non, qu'est-ce que ça veut dire, jumper?
4: Jumper, ça veut dire sauter, c'est ça, jumper, regarde.
3: Non,
4: c'est ça,
3: pas
4: regarde.
3: Sauter.
4: C'est
3: et
4: ça.
3: Aussi...
4: Oh, mais pas mal. Oh, putain, je me suis bousillé le casque.
3: N'oubliez pas.
4: Ça va me faire mal. C'est vrai qu'en plus, en ce moment.
3: N'oubliez pas les cabines téléphoniques. Hein.
4: Quoi?
3: Ils sont toujours là, les cabines téléphoniques.
4: Alors, les cabines téléphoniques, n'oubliez pas d'aller les dégueulasser un bon coup.
3: Non, pas dégueulasser.
4: Si, parce que t'es là pour les nettoyer, toi.
3: Vous voulez dire quelque chose?
4: Oui.
3: Quand vous avez les cartes téléphoniques.
4: Ah putain, il nous fait toujours la même merde.
3: Vous les jetez à la poubelle.
4: Ouais,
3: vous
4: d'accord.
3: Vous les jetez dans les conteneurs.
7: Capitaine!
4: J'ai envie de faire n'importe quoi ce soir avec toi, mon petit Jojo. Ça me fait plaisir de t'avoir. Comment va la Corse, sinon, Ajaccio et tout ça, et tout ce bordel-là?
3: La Corse, elle se porte bien.
4: Génial.
3: Il fait un peu froid.
4: Oh.
3: Et il y a eu de la neige, il y a eu de la pluie.
4: Quand est-ce qu'il y a eu de la neige?
3: Ces jours-ci, dans les hauteurs.
4: Ah non, il y a longtemps que j'ai pas regardé les actus, tu me diras. Je suis un petit peu largué, je sais même pas où on en est.
3: Et puis, on me retenait une grande dans la rue avec mon chapeau de Mickey Land.
4: Yeah! Oui, c'est vrai que t'étais à Disneyland Paris.
3: Oui.
4: et que tu étais à l'hôtel Le Cheyenne. Hein, on rappelle quand même que l'hôtel Le Cheyenne est quand même celui qui est le plus près des, le parc de Disneyland Paris. On en a parlé avec Fildar la dernière fois et Manu. C'est quand même l'hôtel où il faut se lever à 5h du matin. Il faut partir dès 6h pour être sûr d'être à l'ouverture du parc à 10h, tellement que c'est loin. Hein.
6: Mais il est bien. Non, il y a des navettes.
4: Il y a des navettes.
6: Il y a des navettes, je
4: ne
6: sais pas de où.
4: Mais... Ah, ouais, bah, c'est bien, ouais. Bah, il part de...
6: C'est super.
4: Ah, bah, disons que c'est une navette qui, effectivement, part bien du Cheyenne, ensuite qui fait tout le tour de Marne-la-Vallée, qui, à mon avis, doit commencer à déposer les gens du côté de... du parc d'Astérix. Ensuite, ça doit revenir vers le parc des Princes. Ça doit faire un petit détour vers, je sais pas moi, la Tour Eiffel. Et ensuite, ça revient
6: non,
4: vers Disneyland. Tu te lèves, tu prends la navette à 6h du Cheyenne, et puis tu arrives à peu près sur les coups de midi pour la parade du midi. Tu l'as vu la parade du midi? Tu l'as vu la parade du midi un peu ou pas?
6: Oui, il y en a eu beaucoup. Hein.
4: Ah ouais, Disney, tu l'as vu Disney Midi?
6: J'ai vu le Pièce Montaigne.
4: Comment, qui c'est que t'as vu?
6: J'étais dans le Pièce Montaigne, c'est
4: t'as,
6: super.
4: T'as fait le Test Montaigne?
6: Oui, c'est super cool.
4: Ah, c'est où ça?
6: Ça fait peur, mais ça fait pas tellement peur.
4: C'est où, à côté de la radio, ça? C'est Avenue Montaigne, un truc comme ça? Test Montaigne?
6: Bah, je sais pas, moi.
4: Non?
6: J'ai amené des photos.
4: Ah ouais. Il y a aussi chez les coiffeurs, ça s'appelle Test Montaigne. Mais ça, c'est autre chose encore. C'est encore
6: ça,
4: autre chose.
6: C'est pour le peigne.
4: Oui, ça, c'est pour le peigne, oui, effectivement. Oui. T'as vu les sensations que ça fait, hein? Moi, quand j'étais là-bas, je l'ai fait 3 fois. C'était. Oh, c'est génial.
6: Il faudrait demander un avis aux auditeurs pour voir ce qu'ils disent.
4: Oui, il faudrait surtout demander à la direction de Disneyland Paris qui m'envoie vite fait des passes et une nuit d'hôtel, si c'est possible, au Disneyland Paris. Je commence à l'avoir ras-le-bol. Hein. Ça fait cette annonce. Cette annonce, je l'ai passée il y a 15 jours.
6: Et qu'est-ce qu'ils disent?
4: Eh bien, pour l'instant, ils disent rien parce que pour l'instant, ils font les morts.
6: Attendez, moi je vais vous leur dire.
4: Vas-y, donc.
6: Alors s'il y en a qui m'écoutent, écoutez-moi bien. C'est la population française.
4: Ouais, vas-y.
6: Écoutez, faites-y une petite faveur pour aller dans l'hôtel Cheyenne.
4: Non, pas l'hôtel Cheyenne. Non, Jojo, pas l'hôtel Cheyenne, le Disneyland Hôtel.
6: Ah
4: oui, il est beaucoup plus moche que le Cheyenne, mais c'est pas grave, je me contenterai.
6: Le Cheyenne.
4: Le Disneyland Hotel. J'insiste, franchement. Le Disneyland Hotel.
6: Bah alors, s'il y en a qui m'écoutent, je vous dis le roi de la radio.
4: Attends. Attends, deux secondes. C'est bon, je l'ai eu, t'inquiète.
6: Arrête,
4: Max, t'es pas drôle.
6: Qu'est-ce que vous m'abriquez?
4: Attends. Attention. Attends.
6: Et aussi.
4: Attends.
6: Qu'est-ce que c'est ce machin-là?
4: Je l'ai eu. Ouais, je l'ai eu. Ah, c'est des moustiques.
6: C'est vraiment. C'est la radio rigolote.
4: Ah, c'est la radio rigolote.
6: Rigolo.
4: Bah, fun, c'est drôle, c'est sympa. C'est...
6: Et je peux dire bonjour à tous les amis de France Télécom.
4: Non.
6: Oui.
4: Non.
6: Parce que France Télécom, c'est les meilleurs.
4: Non.
6: Et quand vous allez acheter un téléphone, allez dans les agences.
4: France Télécom.
6: Et voilà, pourquoi?
4: Voilà,
6: vous...
4: très bien. Et je rappelle quand même, très sérieusement, que s'il y a quelqu'un de la direction qui nous écoute, ou un fils de père de directeur de Disneyland Paris, je vous le demande, je me mets à genoux, je ne sais... Attends. Je voudrais... Oui, non, pas encore. Je le demande, sinon je proute toutes les 5 minutes. Je demande à quelqu'un de la direction de Disneyland Paris de m'envoyer dans les plus brefs délais, sous 48 heures, chronopost, s'il vous plaît, des passes pour aller au Disneyland Paris afin de pouvoir profiter de cette nouvelle attraction qui arrivera le 1er avril, qui est celle du Disneyland Paris, qui est...
6: Oui, mais c'est le poisson d'avril.
4: Ça sent pas mauvais, c'est pas vrai. C'est quoi l'attraction déjà? Non, Indiana Jones, la nouvelle attraction qui aura lieu, qui va arriver, qui va ouvrir ses portes le 1er avril. J'ai besoin d'y aller pour vous faire la promo. Tu vas la fermer, Jojo. Je suis en train de parler, je suis en train de vendre ma cam. Et j'ai besoin de ça. D'ailleurs, en parlant de cam, j'en aurai à revendre. Sur le trottoir du Disneyland Paris. Exactement. Et j'ai besoin de cette nuit d'hôtel, au moins une nuit.
6: Avec une femme.
4: Bah évidemment, je vais la passer avec une fée, bien entendu. Je vais la transformer.
6: Évidemment. Hein.
4: Avec une nouvelle fée.
6: Une fée.
4: Mais rien n'est fait pour le moment. Tout est à refaire.
6: Et ils vont entendre petit à petit. Hein.
4: Ma vie a été détruite, Jojo. Toute une vie à reconstruire.
6: Ah ben oui, mais c'est, il faut attendre patiemment, patiemment, et ça va venir un jour, on ne sait jamais.
4: Bah oui, mais bon.
6: Il ne faut jamais se précipiter sur les choses.
4: Voilà.
6: Il faut attendre.
4: Voilà, exactement. C'est marrant parce que... J'en parlais tout à l'heure au téléphone, mais j'ai regardé encore, que je sais pas terminer, un film, parce que je suis toujours dans le cycle de Charlie Chaplin, et il y a un film qu'il a tourné dans les années 50, 60, enfin bon, il ne jouait plus le rôle de Charlot, hein, c'était Charlie Chaplin, et à un moment donné, il fait une petite... Je vous le ramènerai en DVD, je vous le ferai écouter avec du son, à un moment donné, il parle de la vie, Jojo, il explique comment il faut se battre pour la vie.
6: Ah oui,
4: que la vie est belle à vivre, elle doit être vécue comme elle doit être vécue et qu'il faut la vivre au moment présent, Jojo. Et c'est ce que tu fais en allant au Cheyenne, au Disneyland de Paris.
6: Ouais.
4: Voilà.
6: Ouais.
4: Vive le Cheyenne.
6: C'est avec le chapeau Mickey.
4: Avec le chapeau Mickey, ouais, super. Tu as fait le monde des enfants également, c'est beau. It's
6: ah oui,
4: a
6: world,
4: it's a man. Non, c'est quoi? It's a man.
6: Non.
4: Ah, c'est quoi? It's a small, small.

0: Et tu sais par qui ça a été sponsorisé, cette fameuse attraction?
1: Non.
0: Par France Télécom.
1: Elle, c'est les meilleurs.
0: Eh bah oui, c'est vrai.
1: C'est les meilleurs de France Télécom. C'est les meilleurs de toute la France.
0: Voilà, voilà. J'ai le 7 de CGTL, Jojo.
1: Non, pas CGTL, c'est France Télécom, c'est les meilleurs.
0: Ouais, j'étais les deux aussi. Non, arrête un peu, tu vas l'énerver.
2: Olivier de Tourcoing, 27 ans, bonsoir Olivier, comment tu vas Olivier?
3: Bonsoir Max, comment vas-tu?
2: Bien et toi?
3: Bah ça se passe très bien, oui, effectivement.
2: Téléphone sans fil toi, hein?
3: Voilà, non, pas de téléphone sans fil, non, pas du tout.
2: T'as un portable?
3: Non, pas du tout.
2: Ah bon?
3: Non, mais c'est préparé quelques...
2: Ah si, t'as un téléphone sans fil ou un portable, parce que là on te capte une fois sur deux, là.
3: Voilà, et comme ça va mieux?
2: Bah donc, ne me dis pas, t'as un téléphone portable ou un sans fil?
3: Non, c'est-à-dire que je repasse par une table de mixage pour en faire écouter les choses.
2: Ah oui, parce que là, c'est Timon, là, vas-y, bah alors, on t'écoute alors.
3: Voilà, en fait, je voulais faire découvrir une danse qui s'appelle la danse d'Hélène.
2: C'est quoi ça?
3: Ça s'appelle, bah attends, je vais te faire écouter, ça s'appelle Rejoice, ça vient d'Allemagne.
2: Ah ouais?
3: Et c'est en français quand même, je vais te faire écouter ça.
2: Okay. D'accord.
3: Je mets
4: le doigt devant, je mets le doigt derrière, je mets le doigt devant, je fais
3: ça va être un tube.

0: Voilà, ça s'appelle la danse d'Hélène. Je sais pas comment tu trouves ça.
1: Bah, c'est pas mal, hein.
0: C'est pas mal, moi aussi, il faudrait le programmer sur Fun. Hein.
1: Bah ouais, mais moi j'en ai des pas mal aussi, hein.
0: T'en as des pas mal.
1: Oh, y en a que j'ai pas diffusé depuis très longtemps, mais je sais pas, qu'est-ce que je pourrais te mettre. T'en as d'autres ou pas, non?
0: Éventuellement, je peux te passer, je sais pas moi, la marche des gendarmes ou quelque chose comme ça.
1: La quoi?
0: La marche des gendarmes.
1: La marche des gendarmes?
0: Avec Louis de
1: Funès.
0: Ouais.
1: Ah mais c'est les gendarmes à Saint-Tropez.
0: Voilà par exemple.
1: Pa pa pa pa pa pa pa pa pa pa pa, c'est ça? Je l'ai moi, attends, ça fait longtemps que j'en ai pas mis du Louis de Funès. Ah ouais. Alors là, attends, ça fait un paquet, hein. Voilà, attends, où c'est ça?
0: Ça va être un tube.
1: Je l'ai,
0: Je te fais concurrence, je sais pas, qu'est-ce que tu peux nous proposer là?
1: Ah moi j'en ai plein moi.
0: Ah t'en as plein.
1: Oh là là, attention hein. Louis de Funès, déjà ça je l'ai, je suis en train de te le caler là. Oh là là, attends je l'ai là. Alors qu'il y a... Tu l'as, arrête ta musique derrière.
0: Ouais attends, voilà.
1: Ouais faut arrêter parce que là ça va être... Attends.

0: Ah, faut que t'enlèves, prends le téléphone normal. Allô.
1: Oui, allô.
0: Prends le téléphone normal, hein. Enlève ta table de mixage, parce qu'on t'entend un mot sur deux, hein. Hein? Non mais Olivier.
1: Voilà.
0: Tu enlèves.
1: Voilà, c'est fait.
0: Ah d'accord,
1: fait.
0: Ok. C'est marrant parce que j'ai regardé un film, j'ai encore regardé Fantomas. Tu connais Fantomas à Scotland Yard?
1: Oui, oui.
0: Oh là là.
1: C'est canon. Ah, tu sais, mon film préféré, c'est Le Corneau.
0: Le Corneau. Ah ouais, ouais. Moi, il y a un film, il y a deux films que j'aimerais voir qui a mille ans et en plus, je les trouve pas en vidéo et ça commence à me gonfler. C'est Joe.
1: Oui.
0: Et Oscar.
1: Ah ouais, ok.
0: Ah ouais, ça, c'est deux films de Funès que j'aimerais revoir. Sinon, le film qui est excellent de Louis de Funès, là, enfin, dans le passage avec Scotland Yard, qui est excellent, je sais pas si t'en as souvenir. J'ai regardé la scène 10 fois hier. C'est au moment donné où. Où il récupère le cheval de Fantomas et le cheval en fin de compte il y a des talkie-walkie, il croit que le cheval parle tout seul.
1: Ouais.
0: Non, tu t'en souviens pas.
1: Non, je m'en souviens pas.
0: Non, mais c'est pas grave, laisse tomber alors.
1: Non, ça m'a pas marqué donc.
0: Ah,
1: ça
0: voilà. Ah bon.
1: Non, tu vois, j'ai pas mal de trucs ringards à proposer. Je sais pas. Ah, ça rend les mains.
0: Ça c'était le to-to-to-to. Attends, il y a ça, attends. La, la, la, la, la, la. Ah, j'en ai un autre qui est excellent. Tiens, on va voir si tu vas reconnaître.
1: Ouais.
0: Allez, tiens, on va voir un petit peu dans les films là. Top, top, top. Ça, c'est un. J'adore aussi le générique de ce film là. D'ailleurs, c'est deux films que j'adore. Hop, on prend ceci. 1, 2, 3, ça scale, c'est parti. Tu entends un peu?
1: C'est toujours de fenêtre,
0: non? Non, non, non.

0: Le grand blanc a une chaussure noire.
1: Si, si, c'est ça.
2: Ah, j'ai gagné.
0: Bien joué, l'artiste.
2: Qu'est-ce que j'ai gagné?
0: Hein? Qui te parle, arrête. C'est qui, Star System, qui me dit sur Minitel, je suis Louis de Funès. C'est ça, c'est ça. Et ma mère, c'est le roi d'Agobert. C'est ça. Alex, c'est qui va le trouver sur Minitel, le titre du film? Un film de De Funès, avec De Funès. Oh là là, avec Yves Montand. Excellent ce film. Pas les loups la cuisse, mais non. Tu connais ça?
2: Je ne connais pas, non.
0: La folie des grandeurs.
2: Ah ouais.
0: Ça c'est pour moi, ça c'est pour le roi. Il est l'or de se réveiller, monseigneur, il est 8 heures, tu connais? Oscar,
2: oui.
0: Et Joe, je les ai tous les deux sur la même cassette, c'est ça, Elisabeth, bien sûr que tu les as sur la même cassette, Elisabeth. Sans déconner, Elisabeth, tu aurais Joe et Oscar sur... Alors écoute-moi bien, Elisabeth, si tu m'envoies la cassette et que je peux faire une duplicata... Tu seras récompensé. Ah ouais, alors là, ça me ferait bien plaisir. Impossible de trouver ça en vidéo, Olivier.
2: Non.
0: Je sais pas.
2: Et Max, j'ai encore quelque chose.
0: Ah ouais, j'ai ça, écoute.
2: C'est dans le corneau, c'est...
0: Ouais.
2: C'est quand tu parles, et c'est mon film fétiche, alors...
0: C'est quand il est avec l'autostoppeuse.
2: Voilà.

0: C'est une histoire, il est patron de quelque chose et puis des fois il change, il se déguise pour voir un petit peu comment c'est.
1: Le grand restaurant.
0: Oui, le grand restaurant.
1: Ouais.
0: Chez Septime. C'est excellent, voilà. Cette scène. C'est quoi, Florent? Ça fait longtemps qu'on n'a pas fait un petit blind test musical.
1: Max.
0: Non, parce que je me ferais bien un petit blind test sur les musiques d'horreur et les musiques d'horreur et les films de, et les suspense. Ouais, ça vous fait plaisir?
1: Ouais. Attends, j'ai quelque chose à te faire écouter.
0: Ouais.
1: Attends.
0: Oh là là.
1: Ça c'est canon.
0: Nanana.
1: Ça c'est génial, ça fait canon.
0: Palimpa. Est-ce qu'on me l'a ramené, Florence CD d'ailleurs là? Je pense à un truc là.
2: Lequel?
0: Bah ce truc là. Les musiques de feuilleton, hein, si on me l'a ramené, ouais.
2: Love.
0: Oh, je vais le remettre, tiens, un petit extrait là, vite fait. Ça fait tellement longtemps qu'on s'est pas tapé ça la nuit. Putain, mon dieu, c'est bon. Ça fait du bien, hein, de réécouter ça, hein. Ah là là là là, attends, je l'ai là. C'est en train de se caler. Oh, ça c'est ma sorcière bien-aimée.
1: Voilà, exact.
0: Celui-là.
1: Ouais.
0: Oh oui, c'est vrai,
1: ouais,
0: que c'est bien, putain.
1: C'est ce que je viens de te mettre, ouais.

0: C'est bien, c'est que ça fait un milliard de fois que je l'ai passé, je connais toujours pas les paroles.
1: Et c'est la...
0: Ça, c'est la soupe au chou.
1: Voilà, correct.
0: Ah, je me débrouille, hein. Vas-y, mets-en-moi un autre. Alors, petit blind test sur les musiques fantastiques et suspense. Hein, si vous êtes friand de ce genre de film et que vous êtes connaisseur, vous nous appelez dès maintenant au 05 70 5000 ainsi que le débat sur les ninfos. On va voir si ça peut marcher. Alors, vas-y, un petit extrait. Un flow. Ah, ça me dit quelque chose, ça. Tu reconnaîtrais ça? C'est hyper connu. Tintin. C'est pas le bus, je sais pas quoi?
1: Non.
0: Tintin. Comment? Attends, il y a quelqu'un qui va nous aider. Tu diras quoi? C'est quoi?
2: Les arpents verts.
0: Les arpents verts. Oh ouais. Putain, on me l'a dit sur Minitel, Laurent, bien joué. Vas-y, mets-en un autre.
2: Félix le chat.
0: Félix le chat.
1: En plus, il donne la réponse alors.
0: Non, mais on l'a dit déjà.
1: Ah, c'est même plus rigolo.
0: Félix le chat, ouais.
3: On l'a dit déjà.
0: Ah, ouais, pas mal.
1: Pas mal, hein.
0: On va faire un petit blind test sur les films fantastiques et suspense, là, un peu sur les musiques de films. Ça peut être sympa. Ah, ça, c'est
3: Bénil.
1: Ouais.
0: Ah, Bénil, oh, c'est pas la version originale.
1: Non, c'est pas la. Bah, non, ouais. C'est la version originale, toi, non?
0: Ouais, je l'ai, ouais.
3: Il y en a 50 des versions.
0: Mais moi, ce que je veux, la version originale de. Panana. Non, pas ça, non, c'est dans. Non, je dis des bêtises.
3: C'est celle où il tape sur la tête du show, là.
0: Ouais. Pananana. Tu sais, avec quand il tape sur la tête du petit, là. Tananana.
1: Ouais, c'est ça. Mais autrement. Et justement, tout à l'heure, tu parlais de l'autobus impérial. T'as le générique de ça?
0: Non.
1: Non, dommage. Enfin,
0: ça, c'est la seule fois où j'ai regardé l'émission d'Arthur et ils ont passé un extrait de ça. Je dis putain, mon
1: Dieu. Ah oui, ils l'ont passé plusieurs fois.
0: Ah ouais. Oui, plusieurs fois, mais je regarde jamais.
1: Non, pas
0: moi. Ah ouais, marrant.
1: Non, il y avait Téléfoot aussi, t'as.
0: Ah bah ça, je l'ai, ça.
1: Ça, c'était génial.
0: Ça, je l'ai. Ouais. Moi, j'en ai, mais après, c'est des chansons paillardes, moi. C'est un petit peu plus violent. Hein. C'est dans un autre style. Tu veux une chanson rigolote, Olivier?
1: Vas-y.
0: Tu veux la parodie de Boré? Tu l'as déjà entendue, peut-être?
1: C'est laquelle?
0: Celle que j'ai faite.
1: Ok, bon.
0: On a fait ça ici. T'as jamais entendu?
1: Non.
0: Oh, Francis est chez lui?
1: J'ai déjà entendu, ouais.
0: Ah, t'as déjà entendu. Bon, bah, Olivier.
1: Oui.
0: Merci d'avoir appelé, on te souhaite une bonne nuit.
1: Ok, d'accord.
0: Et allez. Puis, bonne bourre.
1: Ok, d'accord, pas de problème.
0: Ciao.
1: Allez, ciao, bonne
0: nuit. Si vous souhaitez venir intervenir dans le Star System, ça y est, ça se réveille, c'est normal, il est 1h du matin sur le Minitel. Ça marche très très fort. Bonsoir à Marianne, à Marmia, également à Albert, à De Funès, à Franck, également à Elisabeth qui fait Max X et quoi, l'adresse de Fun qui veut qu'on t'envoie la cassette. Alors, pour m'envoyer la cassette, c'est Fun Radio, Max, Star System, tu mets 143 avenue Charles de Gaulle, 92 200 à Neuilly, ou tu mets 92 000 Neuilly, 143 avenue Charles de Gaulle. Parodie de Boré, juste après, on aura Radiohead et Creep, et on fera le petit blind test sur les musiques fantastiques et suspense. À tout de suite. Oh là là, que ça trace la route, salut Marie.
4: Bonsoir.
0: Ça va bien?
4: Tranquille.
0: Bon, tranquille, tout belle. Lundi aujourd'hui, t'as travaillé en cours, oui?
4: Oui, ben deux partiels quand même.
0: Hein?
4: Deux partiels.
0: Ah, joli, bien, t'as réussi?
4: Ouais, ça va.
0: Pas facile, hein?
4: Non, exact.
0: Non, alors ça finit quand, ça, ces conneries, là?
4: Ça finit quand, ces conneries? Pour moi, ça finit vendredi.
0: Et après, terminé?
4: Après, non, après rattrapage.
0: Ah, parce que tu penses d'avance qu'il va falloir que tu ailles au rattrapage.
4: Mais disons, tu sais, c'est en deux semestres.
0: Et on n'est jamais sûr de rien.
4: Et non, j'ai déjà raté une unité au premier semestre, donc je sais que je la repasse en juin.
0: Ah d'accord, ok, très bien. Tu peux reculer un peu de ton combiné pour éviter que ça...
4: Excuse-moi.
0: Non, mais c'est pour le plaisir d'entendre une belle voix féminine, Marie, c'est tellement agréable. Blonde, brune?
4: Brune.
0: Bien, les yeux?
4: Marron foncé.
0: Non, jolie. Mesure?
4: 1m76.
0: Bien, et tu en chaussures, tu fais du...
4: Je fais du 37,5.
0: Ah oui, c'est bien, c'est des petits pieds, ça.
4: Oh,
0: comme c'est tout mimi. Ah, c'est adorable, tout ça.
4: Merci.
0: C'est très bien. Tu te mets du vernis à ongles sur les pieds?
4: Oui, la journée, oui.
0: D'accord, du rouge, bleu, jaune, vert?
4: Non.
0: J'apprécie pas non plus, hein, mais à peu, on est très fan de ça.
5: Non, j'en ai mis ce soir
0: horrible.
5: Et j'avoue que c'est horrible. Mais bon, j'avais pas de dissolvant pour le retirer.
0: T'en mets pas de temps en temps, toi? T'en mets jamais?
5: Non, j'en mets jamais.
0: J'ai toujours eu l'impression que t'en mettais tout le temps.
5: Jamais.
0: Et ben, même quand t'en mets pas, c'est horrible.
5: Et ben, ouais.
0: C'est marrant.
5: Comme ça,
0: hein,
5: c'est dure réalité de la vie.
6: Les enfants,
0: le naturel, la couleur naturelle est horrible, et le violet, c'est quelle couleur que tu nous as mis à peau?
5: C'est un bel orange bien flash.
6: Fais voir un peu. Non, ça va.
4: Oh, du petit brillant, c'est plus mignon, je trouve.
0: Non, du petit brillant, c'est toujours joli. Puis de n'avoir rien du tout, c'est encore tellement mieux, Marie.
4: Ah, C'est vrai.
7: Les filles au naturel, hein.
4: C'est vrai.
7: Hein? Nous, les hommes, on devrait de temps en temps se mettre un petit peu de vernis à ongles.
4: Ah, non, j'apprécierais pas trop.
7: Mais alors, pourquoi pas? On en parlera justement juste après avec Clotaire, qui est drag queen. Non, juste après. Oh là là. Oh là là. Laissez-moi seul avec Marie. Manu se réjouissait de nous mettre dans les pattes, Marie. Clotaire, le drag queen.
8: Non, pas réjoui,
4: non, pas trop.
7: Non, si, si, tu voulais me casser mon truc. Marie, qu'est-ce qui t'amène?
4: J'ai un petit problème.
7: Non. Eh bien, figure-toi que depuis que tu es avec moi, tu n'en as plus.
4: C'est vrai.
7: Tant mieux.
4: Donc voilà, je vais t'expliquer. Par contre, c'est un petit peu long.
7: Ah non, ne m'explique rien. J'ai compris ton problème. C'est que t'en as un, c'est tout.
4: Et vrai.
7: Et maintenant, tu n'en as plus. Alors vas-y, raconte-moi ton petit problème.
4: C'est trop fort, Max. C'est
7: vas-y.
4: Trop fort.
7: Vas-y.
4: Donc voilà, en début d'année, j'ai rencontré un charmant jeune homme. Donc tout de suite, il m'a beaucoup plu. Donc il y a eu un petit jeu de regard.
7: Attention, tu...
4: Excuse-moi, non. C'est mon combiné en fait qui
7: c'est pas bien grave, c'est pas bien grave. Tu vas t'en éloigner.
4: Oui. Mais je t'entends plus sinon.
7: Ah non, mais tu t'éloignes pas de l'oreille au niveau de la bouche.
4: Ouais, ouais, non, mais c'est ce que je fais.
7: Ah, t'écoutes avec la bouche toi?
4: Non, mais j'ai beaucoup de mal parce qu'il est bizarre
7: ce combiné. Bon, d'accord, écoute, nous ferons avec les moyens du bord. Donc ouais. Tu as rencontré un charmant jeune homme de quel âge?
4: De 20 ans également.
7: D'accord. Attends, je m'affole, Marie, parce que, excuse-moi, je coupe parce qu'il est minuit 25 et je rappelle la règle du jeu, c'est que là, le standard appelle moins et que s'il n'y a pas de ligne qui sonne à minuit et demi et que, passé minuit et demi, s'il n'y a plus d'appel, je ne vais pas jusqu'à une heure, je m'en vais. Attention, hein, on a
4: mais
7: fait déjà ça
4: pas,
7: deux.
4: Mais tu restes avec moi.
7: Ah, mais je m'en irai après t'avoir parlé et après avoir parlé à Cléopâtre. Dans moins de 4 minutes, si on n'a pas d'autres appels pour combler l'antenne de fin d'émission, je me casse.
4: Mais je crois que les gens ont été subjugués, tu vois, par.
7: Qu'est-ce qu'il y a? Attends, excuse-moi, Pauline, qu'est-ce qui te fait rire?
9: Mais non, t'as dit Cléopâtre au lieu de Clotaire.
7: Ah, Clotaire, oui, mais Cléopâtre, quand on voit la tenue vestimentaire qu'a ce jeune homme habillé en drag queen, ça fait Cléopâtre, hein. Bon, alors pour terminer, Marie.
4: Pour commencer déjà.
7: Oui, pour terminer le commencement, pour arriver vers le milieu, je veux dire.
4: Ah, d'accord. Donc, il y a tout de suite eu un petit jeu de regard qui s'est installé entre nous.
7: Comment, comme ça?
4: Oui, un peu comme ça. Encore plus intense.
7: Comme ça?
4: Ouais.
7: Ah, bah, je peux pas faire plus, après je les ferme vraiment très fort.
4: C'est tout à fait ça. Tu étais là, non?
7: Comme ça?
4: Oui.
7: Ouais.
4: Et donc, je l'ai rencontré de façon très originale. On était tous les deux à la FNAC, il est venu me parler, enfin, très sympa.
7: Vous étiez à quel stand, quel magasin, quel...
4: Variété française.
7: Quel style t'allais acheter, Marie? T'étais en train de te tâter pour quel album?
4: Léo Ferré.
7: Oh, joli!
4: J'aime beaucoup.
7: Ah, oh, j'adore les cactus, tout ça.
4: Exact, mais on en encore plus.
7: Non, je plaisante.
4: Ouais, ça, c'est les plus connus quand même, donc c'est pas...
7: Tu parles de qui? De Léo?
4: Léo Ferré.
7: Ah, je crois que tu parlais de Nino Ferré. Je faisais exprès de faire un... Ah non, les cactus, en plus, c'est pas de lui du tout. Hein. Les cactus, oui, c'est les cornichons. Les cornichons, les cactus, c'était, pour déconner, c'était notre ami Dutronc.
4: Pas trop celle-ci, je préfère.
7: Gaston, il y a le téléphone qui sonne, mais il n'y a jamais personne qui répond. Et après, il y avait aussi Marie-Claire. Je sais pas quoi. Elle est très chouette. Et ça, clopine. Non, mais c'est pour mémoriser aux gamins qui nous écoutent, aux moins jeunes, qui est Nino Ferrer, quand même, on a dansé dessus dans les années 90.
4: Lino Ferrer.
7: Lino Ferrer, ouais. Lino Ferré.
4: Ouais, c'est Lino Ferré, toi tu parles de Nino Ferré.
7: Ouais, non, mais attends, non, il y a Lino Ferrer et il y a Nino Ferré.
4: Voilà.
7: Toi tu parles de Nino Ferré. Celui qui, c'est lequel? Celui qui est mort, là. Enfin, les deux sont morts, mais celui qui est mort dernièrement, ouais. Celui qui est mort.
4: Voilà, récemment.
7: Récemment, donc le poète.
4: Exactement, le poète Amarcy.
7: Quoi qu'il a fait une jolie chanson. L'autre chanson, l'autre c'était Le Sud.
4: Oui, exact.
7: Ça c'était une belle chanson, ça, Le Sud reconnu.
4: Le Sud avec le temps.
7: Hein?
4: Avec le temps.
7: Ah non, ça c'est l'autre.
4: Mais non.
7: Ah si. Ah tu confonds. Ah non, mais là je peux te le dire, là c'est quand même dommage de ta part que t'allais acheter un artiste dont tu connais même pas les titres.
4: Écoute, je l'ai acheté, je l'ai là.
7: Oui, mais alors lui c'est pas Léo. Alors il y a Nino Ferrer.
4: Et moi je te parle de Léo Ferré.
7: Léo Ferré, c'est pas celui qui a fait
10: le vieux.
7: C'est le vieux, c'est pas celui qui a fait
4: le vieux blond.
7: Avec le temps va, tout s'en va, c'est lui.
4: Exactement.
7: Eh ben c'est pas lui qui a fait le sud, c'est pas lui qui a fait le téléphone, ça c'est l'autre.
4: Ça c'est l'autre, voilà.
7: Eh ben bien sûr tu me dis non.
4: Ah excuse-moi, je
7: mélange. Ah bah attention quand même, Marie, parce que là les gamins ils vont arriver demain à la FNAC, ils vont dire bonjour, je voudrais acheter Léo Ferré, celui qui a chanté le jerk et les cactus. Voilà, bah, écoutez, vous êtes sûr? Bah oui, c'est Max de Fun. Ah bah oui, ce trou du cul là, celui qui à chaque fois il met des disques et puis après on les a pas en bac. Non, attendez, attention, Nino Ferrer, c'est Le Sud, c'est Le Téléphone, c'est Gaston, c'est Les Cornichons.
4: À ce sujet, je tiens à me plaindre, Musique 2004 n'est pas à la FNAC de Lyon.
7: Oh les enculés. Oh les enculés.
4: Outré.
7: Ah bah alors là, mais il faut le commander. Dans ces cas-là, tu demandes à ce qu'il commande. Et alors?
4: Ben normalement c'est bon.
7: Ah bah voilà, il y a pas d'inquiétude. Mais dans ces cas-là, faut gueuler, faut demander en stock de 10.
4: Ah oui, non mais
7: c'est pas qu'ils l'ont pas, c'est que ça marche tellement bien encore aujourd'hui que c'est en rupture de stock.
4: Peut-être.
7: Bah c'est même sûr, je peux te le dire, confirmation de la maison de 10. Bon, on en a pas vendu des tonnes, mais l'objectif a été largement atteint.
4: Et ils vont le 3, enfin ils vont les autres.
7: Pour le 3?
4: Il est aussi bien que les autres ou
7: Qui
4: le 4.
7: Ah bah pour beaucoup de gens, c'est le meilleur dans le sens où c'est le plus ouvert artistiquement, ouais. À savoir qu'il y a des artistes un peu jazz, Terry Callier, puis il y a surtout des artistes un peu plus récents comme de contemporains d'aujourd'hui, Françoise Hardy ou même R carrément. Alors, oh. Tu vois, je veux dire, il y a plein de bons trucs. Hein.
4: Donc,
7: si, un morceau de New, il y a pas. Ah, si j'aime bien. Moi j'aime les 4, donc je pourrais pas défendre plus l'un que l'autre parce que ça serait malheureux. Bon, c'est vrai de dire ouais.
4: Moi j'ai une grosse préférence pour le 3.
7: Bah écoute, tant mieux. C'est ouais. J'adore le 2 et j'adore le 1. J'adore, je les aime tous. À la base, j'ai même une petite préférence pour le premier parce que c'est le premier, mais parce que c'est les premiers titres qui me sont venus à l'esprit de vouloir mettre dans la compilation. Bien que dans le 3 ou 4, il y a quelques titres que j'ai découverts au fur et à mesure des années et des mois. Hein, parce que quand même, ça met du temps. Mais il y a un autre projet qui arrive bientôt, hein, normalement pour fin juin.
4: D'accord.
7: Voilà, plus dans l'esprit qui va s'appeler Balade Nocturne. Pour être original.
4: Ah, d'accord.
7: On prend depuis le début, on fait exactement la même cam. Non, ça sera très légèrement différent au niveau de la programmation, surtout dans les deux volumes 2, 3, 4 à venir. Car j'ai l'intention d'en faire 4.
4: Wow.
7: Bingo. Big bingo. Alors,
4: donc,
7: oui.
4: Je continue ma petite histoire.
7: Je veux bien.
4: Et donc, il s'est avéré qu'en fait, on avait des amis en commun. En histoire, donc on est vite devenu une petite bande des 8. Donc il y avait toujours les petits regards, les petites caresses.
7: Les petites garces, j'ai compris, les petites garces.
4: Ah non, les petits regards.
7: Non, ouais.
4: Donc la bande des 8 est passée à une bande de 3.
7: Ouais.
4: Avec un copain. Le copain a vite compris qu'il y avait ambiguïté, donc il s'est sauvé. Donc bande de 2, tous les deux. Et il y a très vite une très très grande complicité qui s'est instaurée entre nous et. C'est devenu, enfin non plus, il y avait toujours l'ambiguïté, mais c'est devenu très très très amical.
7: Des petits câlins, les...
4: Ouais, mais très très très amical.
7: Comment, attends, tu vas me dire, hein, tu vas écouter, c'est du genre comme ça. Oula, ça fait non, peut-être pas.
4: Non.
7: Plus comme ça. Non.
4: Non plus.
7: Ou un peu plus comme ça.
4: Ouais, déjà.
7: Je vois ce que je veux dire, il t'a mis la main dans... Il t'a mis la main dans l'arrêt des cheveux.
4: Ouais, là.
7: Il t'a caressé.
4: Oui.
7: Bon, et alors?
4: Et donc, un soir, je t'explique, déjà à Lyon, à partir de minuit et demi, il n'y a plus de métro.
7: Ah non, c'est mort. Ah, il n'y a plus de métro, mais je vais te dire un bon truc, à Paname, c'est exactement la même chose,
4: ah bon,
7: figure-toi.
4: Je ne connais pas, je suis jamais venue.
7: C'est pareil, minuit et demi, c'est mort, c'est dead.
4: Et par donc, contre, donc, il a dormi chez moi, parce qu'il était chez moi, Et donc, là, il y a eu quand même nettement plus que les petits câlins habituels, c'est déjà allé nettement plus loin. Donc, le lendemain matin, pareil, on a passé la journée ensemble, main dans la main, un petit baiser partout, vraiment.
7: Vous n'avez pas couché ensemble?
4: Non.
7: Enfin, il y a eu des doigtés.
4: Voilà.
7: Disons qu'il t'a embrassé, t'étais nue.
4: À pleine bouche.
7: T'étais nue complète?
4: Non, pas le premier soir, non.
7: Culotte?
4: Ouais.
7: Mais il s'est aventuré avec sa main.
4: Quand même, ouais.
7: Ouais.
4: Et donc...
7: Y a-t-il mis 1, 2, 3 ou la main?
4: La main.
7: Oh, bah carrément, tu es une catin. Non, je rigole. C'était pour faire un jeu de mots, mais un petit jeu de mots, hein. De bas étage, je le reconnais, hein, Marie. Le bas étage.
4: Je suis d'accord.
7: Hein, on est d'accord. Bah, carrément, la main. Mais tu veux dire la main, pas dans la foufoune, j'entendais
4: non,
7: pas dans le slibard.
4: Oui, non.
7: La main dans la foufoune?
4: Non, caressé, pas...
7: Oh, c'est pour ça que je te disais, c'est pour ça que je me permettais de te dire que tu étais une catin du fait qu'il t'avait enfoncé la main.
4: Quelle horreur.
7: Le fuck-fucking, non, attends, pas tout de suite, pas le premier soir.
4: Ah non, pas le premier soir.
7: Ah non, parce que là, je commençais à m'inquiéter. Hein, j'étais...
4: Du tout.
7: Oh, pardon, excuse-moi. Hop là, j'étais en train de... Je m'égarais. J'étais en train de classer, je m'étendrais, hop là, directement, je me disais, hop la petite Marie. Hein?
4: Ah.
7: Tu connais ça?
4: Ah, c'est sympa.
7: Ah, la salope.
4: Ah, merci.
7: Il a mis la main dans la chachette, mais c'est pas le cas. Non, soyons sérieux. Donc, Marie, pour terminer.
4: Je vais abréger parce que ça ira beaucoup plus vite. Et donc, à la fac, rien. Tu vois, c'est en fait, on a une relation actuellement qui est à la fac, on est amis. Et dès qu'on est tous les deux, que ce soit chez moi ou chez lui, on est à mon entre guillemets.
7: Bah oui, parce qu'il veut peut-être pas que ça se sache, tout simplement parce que c'est tellement difficile par moment à ce qu'on se retrouve comme ça. Et toi, t'aimerais carrément montrer au grand jour à l'établissement que...
4: Au début, pas du tout. Cette ambiguïté était vraiment...
7: Ça date d'il y a combien de temps, Marie, cette histoire?
4: De janvier.
7: Ah oui, d'accord. Okay.
4: Quand même.
7: D'accord.
4: Et moi, j'étais pas amoureuse, donc
7: oui, d'accord.
4: Mais il s'avère qu'actuellement, j'ai rencontré une autre personne.
7: Ah oui.

0: Pas de bisous. Si. Ah, il y a un de tes élèves, un des élèves de camarades de tranchée qui m'a dit qu'une fois il vous avait surpris quand même à la hauteur des toilettes quand même. C'est en cours de bio quand même, faut reconnaître.
1: Non, c'est pas bio, nul.
0: Bon, tu veux une solution, j'imagine.
1: Ben, un petit conseil, quoi. Comment présenter la chose sans perdre un ami, quoi.
0: Il faut te munir dans une corde. D'accord.
1: Un trombone également, non.
0: Et une boîte d'allumettes.
1: D'accord.
0: Jonas. Avec la corde, tu vas pouvoir t'appuyer sur la boîte d'allumettes qui va faire un support, bien entendu. Hein.
1: Ouais.
0: Tu n'oublies pas d'avoir une petite casquette.
1: Tu
0: la déchires, tu prends juste ce qui va te servir d'élastique.
1: D'accord.
0: Tu allumes la boîte d'allumettes.
1: D'accord, oui.
0: Et il va tomber amoureux de toi.
1: C'est
0: ça, MacGyver, le générique de MacGyver.
1: Merci.
0: C'est un chier, ça. C'est carrément de la crotte, hein. Moi, je m'en fous, hein. Je fais MacGyver là-dessus. Hein. MacGyver de Miami, hein, sans déconner. Ah si, c'est les frères jumeaux. C'est deux MacGyver de Miami, voilà, c'est nous. Tu vas sur un gros yacht, un gros bateau, d'accord.
1: Okay.
0: Avec un beau gosse et un black. Toujours en costard, tu te mets, d'accord, Marie.
1: Toujours.
0: Et tu fonces à 250 km/h sur des offshore.
1: Yes.
0: Je veux te voir partir à Los Angeles, Hailey.
1: Les cheveux dans le vent.
0: Voilà, les cheveux dans le vent. Non mais Marie, qu'est-ce qu'on peut faire? Qu'est-ce qu'on peut faire quand on est amoureuse? Qu'est-ce qu'on peut faire? La question est là. Qu'est-ce que tu ferais toi, Pauline? T'as suivi un petit peu l'histoire de Marie puisque c'est toi qui l'as sélectionnée. Je reconnais l'écriture entre une patte de mouche et une écriture de femme. T'inquiète pas, je sais que c'est toi qui l'as sélectionnée, Apo. Hein?
1: Ouais.
0: Qu'est-ce qui t'a appris d'enlever Laurence Darabi là, d'enlever ton écharpe là?
1: Ouais,
0: tu
1: tout
0: veux?
1: À coup j'ai eu un peu chaud donc.
0: Oh là là.
1: Tout à coup. Ouais.
2: C'est même plus une écharpe, c'est un drap. Hein.
0: Putain.
1: Mais non, c'est une belle écharpe.
0: Oh là là là là là là.
1: Une belle écharpe.
0: Non, elle est jolie, elle est belle. Ouais, ça change. Elle est belle.
1: Voilà.
0: Alors Marie, on va écouter tout de suite ce que Apolline t'a suivi un peu l'histoire.

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0: crois que c'est ce que je vais faire d'ailleurs, Rose, avec toi, la masturbation.
1: Oui,
0: je pense que je vais me branler en te regardant.
1: Ouais. Comme gentil, hein.
0: Pardon ?
1: Tu sais comme gentil.
0: Je sais comme tu devais onduler, mais maintenant ça va être un peu plus dur.
1: Ah bon ? Tu m'as pas vu
0: Non.
1: À la colle.
0: Ah non, je ne te regarde pas.
1: Oh, menteur.
0: Amoureux comme je suis, je fais tout pour éviter ton regard.
1: Ah bon ?
0: Tu seras là vendredi ?
1: Bien sûr, je suis toujours là pour toi.
0: Ben je n'y serai pas, moi, je ne joue pas vendredi, mais c'est pas grave, ça n'empêche que vous pouvez quand même y aller. D'ailleurs, tiens, demain soir à la locomotive, vous savez qui est de retour sur scène ?
2: Ouais.
0: Ah, vous savez, vous ? Tiens, on va calculer. Hein. Alors, qui ne le sait pas ? Rigaud ne le sait pas ?
2: Je ne sais pas, moi.
0: Un grand groupe des années 80. Allez, allemand. Un vilain balafré. On peut pas aider plus, là. Trois tubes énormes.
3: Ah, le balafre, ça m'aide pas, là.
0: Un vilain.
3: Hein. Pas
1: c'est une
0: sorte de Bernard... Non ? Bernard Léonard, allemand.
3: Oh putain, ça doit être chaud.
0: Alphaville.
3: Oh.
0: Alphaville is back avec un nouvel album. Ils seront sur scène de la locomotive quand même demain soir.
3: Hein. Même pas leur tronche.
0: Alphaville, vous savez, Big in Japan. Tom, tom, tom, tom, tom, tom. Tom, tom, tom, tom, tom, tom, tom, tom, tom. Après, il y avait Big in Japan, il y avait également Forever Young, I want to be forever young. Et puis, il y avait également l'autre, là, je me souviens plus, trop de mémoire énorme, là. Il y avait Big in Japan, et puis il y avait Sunlight Melody. Bah ouais, Sunlight. Bah ouais, et toi. Mais toi, tu passes après Alphaville, toi. Toi, tu passes après Alphaville, toi.
1: Non.
0: Ah si.
1: T'es vache.
0: Ah ouais, je suis vache, mais toi aussi t'es vache, je peux te le dire.
1: Mais non, mais
0: si, t'es vache,
1: mais
0: si.
1: Je voulais te mettre une cécette, tu m'as pas dit bonjour.
0: Quand, où ?
1: Tu sais très bien.
0: Quand, où ?
1: Là, le coup.
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0: Ah, je sais bien. Si ça pouvait être réciproque, ça serait tellement bien.
1: Ah bon?
0: Eh oui, le problème, c'est qu'il faut s'aimer à deux, hein. Faut arrêter comme ça de se mettre des œillères et d'être persuadé qu'à chaque fois que je passe un message ou que je parle de photos, directement, je m'adresse à toi ou à une autre folle de Belgique.
1: Ah bon?
0: Car vous êtes deux, quand même, dans ce cas-là, hein.
1: Non,
0: je parle de cette jolie demoiselle dont le courrier m'a été envoyé, je parle bel et bien de photos qui sont réelles et je ne parle pas de toi ou je ne parle pas pour toi. Je parle bel et bien de ces charmantes demoiselles. Quand je reçois des photos sur l'internet, Rose, d'une charmante fille yougoslave du nom de Tiffania qui viendra le 17 juin, je parle bien d'elle car elle existe, elle est présente.
1: Pourquoi tu mets une fessée?
0: Mais je te mets des fessées pour t'expliquer que c'est la réalité, que je ne peux pas. Oh putain, qu'elle est belle. Elle est belle, Tiffania. Stéphania, elle est belle, elle est belle, elle est belle, elle est belle.
2: Comme la Pinot. Hein.
0: Putain, tu me laisses un petit message rigolo, tu lui fais genre t'es fait comme si t'écrivais pour moi quoi, tu te mets à ma place.
3: C'est chaud.
0: Donc c'est chaud quoi, genre ça te fait chier ou
2: non, tu balances des trucs.
0: Genre non mais tu dis genre voilà j'ai reçu tes photos. Voilà, j'ai reçu tes photos, je t'attends le 17 août, 17 juin, tu seras bien la bien reçue. J'espère que tu seras aussi belle et ravissante que tu l'es en ce moment sur ces photos. Alors tu veux qu'on répète le texte peut-être, Rigo?
3: Non, mais ça va aller.
0: Si, je vais me mettre debout.
3: Bon, alors attends, je vais taper.
0: Alors on y va. Cher
2: Tiffania.
3: Attends,
0: ça, c'est une dictée. Tiffania.
3: Avec Tiffania.
0: Okay. Voilà. Excuse-moi, je.
3: Vas-y, dicte.
0: J'ai bien reçu tes photos. J'ai bien reçu tes photos. Je suis chaud comme la braise. Je suis chaud. Comme la braise. Mm-hmm. Avec un S, sinon c'était la Bresse.
3: Ouais.
0: Voilà. Le 17 juin. Le 17 juin. Comme par hasard, je ne fais rien. Comme par hasard, je ne fais rien.
3: Ouais.
0: Donc, Manu, pas curieux. Donc, avec un C.
3: Oui.
0: Donc, ta gueule, toi. Ta gueule.
3: Ta gueule.
0: Donc, tu pourras venir avec ta copine.
1: D'accord.
0: Visiter les studios dès 14h.
1: D'accord.
0: Je me ferai un plaisir.
3: Oh là.
0: Alors, je me ferai un plaisir dès 14h. Voilà.
3: Plaisir.
0: 14h, on l'écrit normalement, pas avec des chiffres. 14h. Ta gueule. Nous déjeunerons ensemble.
2: Ça va pas là. Je vais me faire un plaisir. Nous déjeunerons ensemble.
0: Nous ferons.
3: Ouais, parce que t'as dit je me ferai un plaisir.
0: Dès 14h, de déjeuner avec vous. De déjeuner avec vous. Avec un S. Rigaud, on sera plusieurs.
3: Pas de problème.
0: Avec vous. 16h. Balade dans Paname. 16h, balade dans Paris.
3: Je mets Paris.
0: Tu mets Paris. Bien joué. C'était une farce, c'est bien, vous avez bien révisé. Tu mets des farces dans Paris.
3: Virgule.
0: Nous déconnons tout ça, ça reste entre nous, on sait qu'on va faire les trucs.
3: Ouais.
0: Puis bien sûr, 19h30, dîner. Et puis bien sûr, 19h30. Dîner en terrasse.
1: Et puis bien sûr,
0: 19h30, dîner en terrasse. Pas à la cafette.
2: Hein.
0: Non.
3: Sans doute. Hein.
0: Non, mais il y a une cafette, il y a bien une terrasse à Pinot.
2: Il y a
0: une terrasse. Voilà. 22h émission.
2: 22h,
0: voilà. Alors, terrasse.
3: Ouais, c'est bon.
0: Et enfin, pour terminer, donc 22h, l'émission du Star System. Voilà, l'émission du Star System.
1: Je me cacherai sous la console.
0: Non, et pour terminer, PS, si. PS, si tu veux rester.
3: Parce que PS, c'est après la signature.
0: Ah, c'est après la signature, donc tu signes, maître, machin, comme tu veux, Picasso, ouais, au match, comme tu veux. PS, si tu veux rester le week-end, pas de problème. Si tu veux rester le week-end, pas de problème. Voilà.
2: À la radio?
0: Non.
3: C'est bon, j'envoie.
4: tu peux envoyer balance.
5: Okay.
4: Attention, c'est parti, attention.
5: Non, mais dis de répondre rapidement.
4: Ouais, réponds-moi rapidement, vite. Hein,
2: parce qu'on va pas y passer la nuit.
4: Peut-être qu'elle va me répondre rapidement, là, parce qu'elle écoute d'où, là. C'est parti.
2: Je sais pas du tout.
4: Bon, bah voilà, Rose.
6: Comme prévu, mais un extrait de la compilation numéro 1 TV, on l'a eu ce soir, Starsky Hutch. Oh, arrêtons cette vulgarité, Max, qui ne te convient pas, hein?
1: Tout à fait.
6: Allons, quand même, merde, un homme qui commence à avoir près de 30 ans. On peut-il encore demander à des filles de 23 de rouber, de se mettre des doigts tout en discutant, franchement.
1: Franchement.
6: Angélique.
1: Oui, bah alors j'ai appelé pour raconter une petite anecdote qui nous est arrivée la semaine dernière, mon copain et moi.
6: Mmh.
1: Comme d'habitude, il n'y avait rien à la télé. Comme d'habitude, on se demande pourquoi on paye l'heure devant.
6: Oh, de temps en temps, il y a des bons trucs. Moi, j'ai vu un beau reportage il y a 2 ans, Thalassa, c'était sur la Bretagne.
1: Ouais, super.
6: Il y a des bons programmes, non? Il y a quoi en ce moment? Non, vous exagérez, vous êtes toujours contre tout, les jeunes.
1: Non, c'est pas grave, on s'abonne à Canal.
6: Oh, il n'y a pas de Canal.
5: Il y a les amours de l'an 2000. Hein,
6: c'est déjà, bien. Premièrement, mais non, mais sérieusement, il y a des bons programmes. Il y avait un truc, il y avait quoi? Il y avait un bon Spielberg, là.
1: Ah bon?
6: Schwarzenegger.
1: Oh, super.
6: Schwarzenegger.
5: Le contrat.
6: Mais alors, c'est excellent, ça.
1: Ouais,
6: pour les rhumatismes, c'est très bon. Je sais même pas de quoi ça parle, mais ça a l'air d'être très très bien. Bon, Angélique, rien à la télé, c'est vrai. Il faut le rappeler quand même. À part M6, quand même, qui ont des bons programmes une fois par mois vers minuit et demi.
1: Oui,
6: mais alors sinon, franchement, c'est léger.
5: C'est pas public aussi.
6: C'est RCN.
5: Oui, c'est RCN, mais c'est quand même privé.
6: Non, mais d'accord, mais on va parler de la redevance dans le principe. Ils mélangent tout dedans, ils mettent l'RCN. Hein. Ils savent pas qu'M6, ça fait pas partie de la redevance. C'est pour eux, TF1, machin, si. Hein, oui, tu savais, toi, Angélique?
1: Non, pas du tout.
6: Et ben voilà, tu vois. Donc pour eux.
1: Ce que je sais, c'est que ça nous coûte un petit peu cher.
6: Non, mais la redevance, faut le savoir. Attention, TF1, et vous payez. Quand vous payez la redevance, c'est simplement pour 2 putains de chaînes. Hein.
1: Et
6: la 5, France 2, France 3 et la 5, et c'est tout. Enfin, je veux dire, Arte, mais enfin, c'est pour le même canal. Mais je veux dire, savoir que vous ne payez pas la redevance pour TF1 et pour M6. Non, mais c'est quand même démentiel. Ouais, c'est quand même dément. C'est que vous payez pour un programme public, mais il y a des chaînes privées dans l'RCN. C'est quand même abominable, ça.
5: Il y a pratiquement autant de pubs sur France 2 que sur TF1.
6: Mais ça va supprimer. Ouais. Ça va être supprimé d'ici peu de temps. 5 minutes de pub par heure, ce qui va pas être mal, d'ailleurs. Hein.
1: Ouais.
6: Ça va être du bien. Au moins, ça va faire plaisir. Au moins, on aura plus plaisir à payer notre redevance. Dis donc, Angélique, il y a du vent ou du renifle?
1: Non, j'ai un petit peu envie.
6: Bon alors
1: J'ai un petit peu attrapé froid.
6: Bon alors, qu'est-ce qui t'amène alors?
1: Alors du coup, comme il n'y avait rien, on s'est dit on va se passer un petit film de boule. Pour commencer la soirée, c'était
6: alors,
1: pas mal.
6: Non mais comment ça se passe ça? C'est-à-dire que vous avez en prévision toujours un stock de cassettes de queue, vous les enregistrez sur Canal, vous faites comment? C'est quoi?
1: Il est à l'armée, donc il rentre que le week-end.
6: Ouais.
1: Et puis de temps en temps la semaine, je l'enregistre pour ses copains à l'armée. Et puis je dis pourquoi on se les passerait pas?
6: C'est un chouette l'armée quand même.
1: Ah ouais c'est concours de prestations, je me passe des films de cul.
6: D'accord, donc
1: je m'ennuie beaucoup quoi.
6: On montre encore bien le niveau de l'armée, hein. Franchement comme quoi c'est con pour être là-bas. Enfin bref.
1: Ah ouais c'est perdre 10 mois pour rien.
6: Non, on veut.
1: Donc je dis je vais mettre un film de cul. Le film hyper nul, mais enfin c'est pas grave.
6: Comment il s'appelait comment?
1: Une américaine à Paris.
6: Ah c'est bien ça.
1: Oh.
6: Ouais.
1: Je trouve un peu crado à la fin.
6: Il est crado?
1: Oh ouais, quand tu vois que le mec il coupe la tête d'une poule et qu'il lui sperme dessus, c'est un peu dégueu.
6: Oh! C'est loin, ça va loin ça!
1: Ouais, c'est un peu crado quand même.
6: Ah ouais, dis m'étonne.
1: Alors ça commence, tu vois la nana avec le short qui lui rentre bien dans les fesses, qui accoste une autre nana.
6: Une autre nana.
1: Donc ça commence déjà par 2 grosses minettes, le truc qui se met bien.
6: Costaud, des grosses quoi, des vilaines, des maudites.
1: Non, elle était bien.
6: Elle était bien, d'accord.
1: Elle était bien.
6: Mm-hmm.
1: Du coup, mon copain, ça le chauffe un petit peu. Moi, je lui fais une petite gâterie parce que je sais qu'il aime ça.
6: Ah, tu le suces pendant qu'il regarde le film de boule?
1: Ah ouais.
6: Sans dégâts, non mais sérieusement?
1: Ah ouais.
6: Génial, non mais très bien.
1: Du coup, ça se transforme vite en une 69.
6: Ouais, oh là là, mais là, comment on fait pour suivre le film? Il y a celui qui est...
1: Quand c'est pas trop bien, en fait, c'est juste pour s'instruire au cas où il y a un petit truc qu'on n'aurait jamais fait.
6: Comme par exemple, vous avez des choses que vous avez appris en regardant des films de cul?
1: Quand on a vu qu'il y avait la sodomie qui était vachement à la mode, on a essayé.
6: Ouais, c'est à la mode en ce moment dans les films de cul?
1: Oh, terrible. Ouais.
6: Bon, alors vous avez quoi? Il y a du matos particulier que vous utilisez pour les sodomies?
1: Non,
6: rien du tout.
1: J'utilise juste son sexe.
6: D'accord, non mais je veux dire pas de vaseline, pas de.
1: Non.
6: Pas de capote. Il y a des capotes à enculade dans la sodomie.
1: Non.
6: D'accord, ouais.
1: Alors puis ça devient bien chaud, donc on était dans le salon, donc on atterrit vite sur le sol parce que sur le canapé c'est pas vraiment adéquat.
6: Pour la sodo, ça s'est passé impeccable.
1: Impeccable.
6: Bah voilà.
1: Il a appris les techniques, hein. À l'armée, il y a les bouquins qui circulent, c'est incroyable.
6: Ah, d'accord, parce qu'il y a une technique de sodo, hein.
1: Ah ouais, ouais, attention.
6: D'accord, hein. Ok. Alors, comment fait-on pour être bien arrosé?
1: Alors, comment il fait?
6: Ouais.
1: Il me caresse bien. Il commence à rentrer son doigt.
6: Ah oui, d'accord, il d'accord.
1: Délicatement.
6: Ah oui, d'accord, ok.
1: Ça me chauffe un max.
6: Ouais, bah attends, ouais. Doucement, ouais, gamine, bon. Gamine, avec tes adjectifs quand même. D'accord.
1: Et ça se passe tout seul.
6: Donc revenons à ton sujet sérieusement.
1: Donc on arrive à même le sol, bien chaud, bien sec, c'est tout. Je lui fais la pose du cow-boy, je lui grimpe dessus.
6: Ouais, t'es face à lui ou dos à lui?
1: Face à lui.
6: Face à lui, et là, quand on dit la danse du cow-boy, quand on dit là, c'est parce que c'est pas une position du cow-boy, c'est qu'il faut quand tu te mettes à faire des wouh!
1: Ouais, wouh! Monter le chapeau, c'est un accessoire que j'aimerais me acquérir. Hein.
6: Ah ouais, joli!
1: Ah oui, ça me.
6: D'accord.
1: Et puis, il commence à m'attraper les seins, il dit
6: Il t'attrape quoi?
1: Les seins, il dit oh, t'as des gros seins, j'aime ça et tout.
6: Ah, il te dit ça, t'aimes bien quand il te parle comme ça, quand tu te le dis?
1: Ah ouais,
6: c'est excitant ça?
1: Ah ouais, c'est
6: d'accord,
1: excitant.
6: D'accord, ok, donc il te dit ce qu'il pense.
1: Ah oui, on se dit ce qu'on pense.
6: D'accord, donc toi tu dis quoi, toi? Tu dis je vais te monter dessus, je vais faire le cow-boy?
1: Je dis plus vite, cambre, je dis oh j'aime ça.
6: D'accord, ouais.
1: Et puis à un moment donné, je bloque.
6: Ah.
1: Et je me dis, il me dit mais qu'est-ce qui se passe? Et puis en fait, ce qui se passe, c'est qu'en bas, il y a les voisins qui sont montés.
6: Ouais.
1: Et j'avais un problème de porte. Je m'en étais pas rendu compte, la porte était grande ouverte.
6: Oh non, mais grande ouverte où?
1: La porte qui donne face à mon salon.
6: Oui.
1: Qui donne face à la cage d'escalier.
6: Oui, mais enfin bon, la porte d'entrée, elle est fermée quand même.
1: Non, j'avais pas fermé la clé.
6: Ah, donc elle était restée ouverte. Non, mais d'accord.
1: Non, en fait, ce qui se passe, c'est que comme il y a un problème de fermeture.
6: Ah, elle était restée entrouverte.
1: La porte, quand la porte du bas d'entrée, elle a claqué.
6: Ah oui, d'accord. Ok, donc tu passes. Ok, j'ai compris. Donc tu passes à l'entrée et tout, et tu sur le toit, le mec.
1: Alors,
6: tu...
1: les voisins qui montent et tout. Et je sais pas s'ils nous ont vus. En tout cas, ils ont monté vite, ça arrive à l'étage. On a plongé directement dans la chambre, on s'est planqué, on était rouges comme les tomates. Et depuis, je ferme ma porte à clé.
6: Ah bah oui, bien évidemment, oui.
1: Et quand je vois mes voisins maintenant, je leur dis bonjour, au revoir.
6: Ah oui.
1: J'ai qu'une idée en tête, c'est ils nous ont vus ou pas?
6: Ah oui, c'est la question qu'on peut se poser. Moi, j'ai eu un problème avec mon... Enfin, pas un problème moi personnellement, mais j'ai vu mon voisin dans une position assez délicate une nuit en rentrant. Je vous l'ai déjà raconté, ça. Oh là là, rue d'enfer, ça c'est
1: un... C'est un petit peu gênant.
6: Autre chose, hein, c'était pas du cul, mais c'est un truc aussi qui c'est marrant, qui me met aussi mal à l'aise quand je le vois, et je ne pense pas qu'il sait que je l'ai vu dans cet état-là. Une nuit, je rentre donc, fin d'émission, 1h30 du matin, je monte, j'arrive, tac, j'arrive à l'étage, et j'entendais, pendant que je montais l'ascenseur, j'entendais des gros bruits, je dis, oh, putain, mais qu'est-ce que c'est que ce bordel et tout. La porte s'ouvre, je me suis dit, c'est peut-être quelqu'un qui m'attend à mon seuil, c'est où j'habite et tout ça, et je me fais un film pas dramatique. Et en fin de compte, c'était mon voisin qui était complet, ça sentait la bibine.
1: Oh.
6: Tu sais, quand t'as beaucoup bu, c'est pas qu'il s'en était mis sur lui, mais il était, quand t'es cassé, quand t'as beaucoup bu, on connaît le problème, nous, ouais. On connaît quelqu'un, et quand il boit beaucoup, ça sent, il n'y a pas besoin, c'est pas imbibé d'un... Mais tu sais, quand t'es cassé, c'est quand tu dors, et du coup, tu ronfles beaucoup. Il ronflait, mais grave, un boucan du tonnerre. Il y avait ses clés qui étaient dans la serrure. À mon avis, il a pas eu le courage. Il a pas pu ouvrir, alors sa femme, ou alors il y avait la clé qui était assez de l'autre côté, et puis il a dû frapper, sa femme n'a pas voulu lui ouvrir. Il a passé toute la nuit dehors, mais déchiré allongé sur le paillasson. Et toute la nuit, je me suis dit, ça trouve, il va pas bien, il a peut-être un malaise. Puis j'entendais qu'il ronflait, donc je me suis dit, à mon avis, il est fracassé, il dort. Je me suis dit, si je le réveille, il va donc savoir que je l'ai su, et après, il sera gêné à chaque fois. Donc je ne préfère ne rien dire, à chaque fois que je le vois, je pense à ça.
1: C'est dingue. Je suis gêné un max.
6: Ouais, je sais bien. On va revenir en détail pour en parler, d'accord? Et puis si éventuellement vous avez des mésaventures comme ça avec vos voisins, que ça soit pour le cul ou une histoire qui m'est arrivée ou alors autre, hein, bien entendu, vous n'hésitez pas une seule seconde. On va en parler un petit peu avec Angélique, d'accord?
1: D'accord.
6: Tu bouges surtout pas. 0803-08-5000 si vous... Attention, encore une heure, bien sûr, au minimum de radio libre. Pour ça, il faut nous appeler pour du contenu, hein, si vous voulez qu'on fasse les cons, si vous voulez qu'on parle ensemble, 0803-08-5000. Angélique est avec nous.
1: Oui.
6: Toujours, de bonjour. Roubaix, 23 ans. On rappelle en deux mots qu'il est arrivé une mésaventure avec ton petit copain.
1: Oui.
6: Un soir, vous faisiez l'amour, vous aviez regardé les cassettes de cul et malencontreusement la porte d'entrée principale n'était pas fermée. Les voisins sont montés, vous l'ont fait comprendre en, je ne sais pas pour quelle
1: raison. En faisant du bruit, en montant dans les escaliers, ils ont monté assez vite.
6: Donc du coup, vous avez été très gêné, vous êtes caché depuis. Quand tu vois ton voisin, ben voilà quoi. D'accord.
1: Oui.
6: D'accord. Max, tu n'es qu'un cocu d'avoir tout le temps plein de meufs qui t'appellent. Moi, j'ai 23 ans et je suis toujours puceau PD. Merci. De la part de Pierrot, 23 ans, département 30 sur le Minitel, ça fait plaisir. Angélique, nous avons Cathy, 22 ans, qui est de Bruxelles. Salut, Cathy, ça va bien?
1: Salut.
6: Ça va bien?
1: Oui, bien.
6: Ben plutôt. Ben alors, Cathy, tu voulais témoigner justement. J'ai demandé des témoignages de voisins avec qui on a pu avoir des problèmes. Alors tout à fait différent, j'imagine, que le cul ou pareil, non?
1: Oui, c'est le cul aussi.
6: C'est le cul aussi, vas-y.
1: C'est le cul aussi. Ben en fait, il y a une semaine, j'ai eu une histoire. Enfin, on a été une soirée avec des copains.
6: Mmh.
1: Et bon, je me suis fait draguer par un des copains que je connaissais depuis une semaine.
6: Mmh.
1: Et puis je lui ai proposé de venir chez moi.
6: Un premier soir comme ça, t'es comme ça d'habitude ou?
1: Non, pas du tout.
6: Putain, mais alors comment ça se fait ça? Alors c'est des pulsions qu'on a ou?
1: Non, mais en fait j'avais un verre dans le nez.
6: Ah oui, d'accord, ouais.
1: ouais, mais j'avais envie de même.
6: Non, mais comment tu fais? T'as des narines immenses.
1: Quoi?
6: T'as des narines immenses.
1: Ouais, faut croire. J'avais pas vraiment dans le nez le verre, hein, c'est pas de me parler quoi.
6: Tu vois le talk show à la télé? Tu racontes ton histoire, puis à chaque fois, t'as une petite bulle, c'est pour... t'es complètement bourré, puis t'as, comme les Maasai, là, qui ont un truc dans les lèvres, toi, t'as un truc dans... avec un fauné, avec un nez énorme.
1: C'est non, mais c'est pas de comme champagne. Les Maasai, hein, chez moi.
6: Quoi?
1: C'est pas comme les Maasai chez moi.
6: Non, mais plaisante, j'imagine le truc à la télé où tu mets en image tout ce que tu dis au premier degré, c'est-à-dire j'avais un coup dans le nez, et puis voilà, j'avais un verre dans le nez.
1: C'est exactement ça, ouais.
6: Ouais, j'avais un verre dans le nez, donc d'accord.
1: Ouais, et alors, je lui ai proposé de venir chez moi.
6: Ouais.
1: Puis là, on a commencé à s'embrasser, enfin, t'imagines.
6: Ouh.
1: Ouais.
6: Sur la bouche.
1: Ah ben...
6: Avec la langue.
1: Avec la langue et tout.
6: Et comment ça?
1: Quoi?
6: Comme ça.
1: Ah ben ouais.
6: Ah, mais putain, c'est bon, ça.
1: Un peu mieux, hein.
6: Ouais. Comme disait l'autre, comme dirait notre ami Franck Dubos, dont j'ai vu le spectacle, il dit ouais, je suis sorti avec une nana. En plus, ouais, quand elle embrasse avec la langue, elle tourne dans le mauvais sens, elle tourne trop vite avec la langue. Puis en plus, ce qui est chiant, c'est qu'elle ouvre pas la bouche.
1: Non, moi j'ouvre la bouche, pas de problème.
6: Bon, c'est de l'humour. Hey, t'as pas d'humour en tant que belge ou quoi là?
1: Attends,
6: tu prends tout au premier.
1: Je suis dans les belges ce soir, faut que je la fasse bien. Attends.
6: Tu prends tout au premier degré, là, un peu d'humour là.
1: Un peu d'humour.
6: J'étais en train de faire une parenthèse avec un spectacle. Je parlais pas de toi.
1: J'avais compris.
6: Bah ouais, mais t'es pas drôle alors.
1: Excuse-moi.
6: Mais c'est pas grave, c'est tant pis, c'est pour toi, je veux dire.
1: Je me repens.
6: Mmh.
1: J'irai à l'église demain.
6: Sus. Ah ouais, je regarde.
1: Et faut que je continue là.
6: Mmh. Ouais, c'est bon, vas-y. Allez, vas-y, donc raconte.
1: Et donc, on a continué, on a commencé à se déshabiller.
6: Mmh.
1: Ouais, tous les petits détails bien chauds.
6: C'est vrai, quand même.
1: Quoi?
6: Raconte, quand même.
1: Ouais, quand même. Donc.
6: Non, mais comme quoi?
1: Quoi?
6: Comme quoi, comme petit détail, hein?
1: En fait, c'est pas moi qui me suis déshabillée, c'est lui qui m'a déshabillée.
6: Mmh. Tu préfères d'ailleurs en temps normal ou pas?
1: Ah ouais, ouais,
6: quand c'est même. Vrai?
1: Ah ouais.
6: Pourquoi ça débloque un peu?
1: Ah non, mais c'est cool, quoi.
6: Angélique, qu'est-ce que t'en penses, toi, de ça?
7: Moi, je préfère le déshabiller, ça me débloque, hein.
1: Ouais, moi j'aime bien le déshabiller aussi.
6: Ouais,
1: mais...
6: c'est le fait de déshabiller quelqu'un qui débloque, c'est-à-dire qu'on a l'impression d'avoir le contrôle, ouais.
7: Voilà.
6: Ouais.
7: Là, franchement, j'ai pas eu le temps de le déshabiller.
6: D'accord, Cathy.
7: Ouais, il lui a sauté dessus comme un sauvage.
6: On rappelle
7: il
6: que
7: m'a
6: t'avais...
7: sauté dessus comme un sauvage, exactement.
6: On rappelle que t'avais un verre dans le nez quand même, hein.
7: Mais non, mais là c'était passé, hein.
6: Ah,
7: justement,
6: d'accord.
7: Justement, un verre dans le nez, généralement, ça met en condition.
6: D'accord. Donc la suite de l'histoire, donc ça commence un petit peu.
1: Ça commence un petit peu, et puis bon, lui il m'a déshabillé, il m'a commencé à m'embrasser partout.
6: Et là t'as pas débourré un peu, non?
1: Ah si, complètement.
6: Ah bon. Donc là t'étais lucide, mais t'étais consentante.
1: Ah, consentante.
6: Non, parce que souvent on peut être consentante quand on est bourré, puis quand on commence à débourrer, on se dit putain, mais non, qu'est-ce que c'est que ce truc?
1: Non, que c'est que là j'étais consentante à 100%, parce que quand moi je suis bourré, je vise haut.
6: Oula. C'est-à-dire des beaux gosses ou...
1: Ah ouais, les beaux gosses.
6: Ah ouais, carrément, tu te lâches. Et les mecs, ils disent, tiens, c'est une fille facile, on y va, on attaque.
1: Non, je suis pas une fille facile.
6: Mmh, t'es une fille bourrée.
1: J'étais bourrée, ouais.
6: Voilà.
1: En général, je suis très difficile, mais là, j'étais bourrée.
6: D'accord. Bah ouais, mais plus t'es difficile, plus tu mets la barre haute et plus t'as des top mannequins, quoi.
1: Ah ouais, non, mais franchement, il était beau, hein.
6: Quoi, genre Greg Hansen
1: Ouais. Ah. Bah, tu veux que je te le décrive?
6: Ouais, un peu comme blond.
1: Brun.
6: Hein?
1: Enfin, brun.
6: Brun, ouais.
1: Très bronzé.
6: Oh, le putain, il est bon.
1: Les yeux bruns, et ça, bon, j'aurais préféré les yeux bleus, mais bon.
6: Oh, je te l'aurais bien sodomisé, celui-là. Bon, ouais, Cathy, vas-y, finis l'histoire, donc.
1: Ouais. Et alors après, moi, il m'a demandé si j'avais des capotes.
6: Mmh.
1: Normal,
6: ouais.
1: Vraiment.
6: Qui c'est qui a un portable?
1: Pardon?
6: Qui c'est qui a un portable?
1: Ouais, moi aussi. Mmh. Je vais le débrancher, attends.
6: Bah oui, parce que ça sonne.
1: Ouais, ben je le débranche.
6: Et alors,
1: ouais,
6: Cathy?
1: Il est branché.
6: Mmh.
1: Et alors, je lui ai envoyé les capotes.
6: Ouais.
1: Et on a commencé à faire l'amour.
6: Mmh.
1: Dans toutes les positions possibles et imaginables.
6: Ah bah non, mais là, il faut nous... Vraiment tout, là.
1: D'abord, ouais. D'abord, au départ, classique missionnaire.
6: Ouais.
1: Puis il m'a attrapé et m'a retourné sur le côté.
6: Ouais, oh, ça c'est bien, ça.
1: Ouais, c'est bien.
6: Ouais.
1: Franchement, tu le sens bien, quoi.
6: Ouais.
1: Pour une fille, c'est cool.
6: Ouais.
1: Et puis, ça au moins...
6: Ça claquait bien, on entendait bien, comme ça, là.
1: Pardon?
6: On entendait bien ça?
1: Ouais.
7: ouais. moi, quoi. Et t'avais le lit qui grinçait, mais dans tous les sens.
6: Ah bah ça, je peux te le faire aussi, hein.
7: Vas-y.
6: Attends, faut que je retrouve, parce que c'est toute une batterie de son. C'est dans le lit ou dans Craton?
5: Ouais, je crois que c'est, je crois que c'est lit grince.
6: Ah, je crois,
7: lit grince.
6: Hein?
7: C'est un vieux lit, il grince vachement.
6: Oh. D'accord, on va trouver ça, on va trouver ça.
0: Ah,
6: putain, merde, je ne sais même plus. Ah si, c'est là, ouais, d'accord, ok, je l'ai, ouais. Donc je vais te le refaire, hein. Tu vas me dire si c'était un peu, c'était dans cette ambiance-là. Attention, pour ceux qui n'ont pas baisé depuis longtemps, ou pour les filles qui sont très excitées à penser à leur homme, ça va sûrement vous donner des envies. Bon, alors les mecs, je vous raconte même pas, ça peut aller jusqu'à une éjaculation, attention. Comme ça?
7: Ouais, même plus fort.
6: Comme ça?
7: Ouais, ça donne un peu ça.
6: Enfin, vous en prenez plein le cul, quoi.
7: Ouais, pas le cul vraiment.
6: Non, quoi. Mais bon, je veux dire, ça cognait, quoi. Il cognait, le salaud.
7: Pardon?
6: Il cognait, quoi.
7: Ouais, vachement.
6: T'aimes bien quand ça cogne?
7: Ah, ben c'était bien.
6: Non, mais d'accord.
7: Hmm. Ah ouais, et alors, puis après, on a fait dodo.
6: Ah bon?
7: Bah ouais. Quand
6: quoi?
7: Même, quoi.
6: Comment ça, dodo? Tu veux dire dodo, il t'a pris dodo?
7: Non, on a fait dodo, on a dormi.
6: Bah, mais il est
7: emboîté l'un dans l'autre.
6: Mais il a remis ça plusieurs reprises.
7: Ouais, le lendemain matin.
6: Quoi, il a fait qu'une fois l'amour?
7: Ouais, une seule fois. Mais il a quand même.
8: Il avait un coup dans le nez aussi.
6: Ah, ouais,
7: je pense qu'il avait aussi un coup dans le nez.
6: Ah ouais, d'accord. Donc, il avait.
7: Terminons en balle.
6: Ah ouais?
7: Non, c'était.
6: Ah, mais il avait le kiki complètement dégonflé, tout mort,
7: non,
6: et tout.
7: Non, pas du tout.
6: Ah, il était pas. Il était
7: bandé dur.
6: Hein? Non, mais il bandait dur, mais une fois qu'il a bandé et tout, qu'après qu'il a débandé, que tu dis qu'il s'est endormi dans toi, il s'est endormi là, il était à l'intérieur de toi?
7: Bah ouais.
6: Mais bon, il était tout mou là.
7: Non!
6: Il restait bon. Après avoir éjaculé, il reste tout dur.
7: Ouais, non, pas directement, quoi. Allez, 10 minutes après, même pas.
6: Ah, donc là, il s'est remis à l'intérieur.
7: Ah, il s'est remis à l'intérieur.
6: Et vous avez dormi.
7: Et on a dormi.
6: Putain. Et donc vous êtes réveillé comme ça. Il avait toujours le. Non, il avait bougé entre temps pendant la nuit.
7: Il avait bougé, malheureusement.
6: Ah, malheureusement. Ouais. Ouais,
7: moi, j'aurais bien voulu qu'il ne bouge pas.
6: Hein?
7: J'aurais bien voulu qu'il ne bouge pas.
6: Bah oui, mais bon, faut bien. À ce moment-là, il fallait lui serrer bien tes fesses.
7: Bah ouais. Je l'ai pas fait, malheureusement. Mais on a remis ça le lendemain matin.
6: Et alors, c'est bien là, c'est bien au réveil?
7: Ah bah au réveil, ça te met en forme pour toute la journée. Hein.
6: Bah, tu préfères le matin, Cathy, ou pas?
7: Bah, le soir, disons que. Ça te détend avant de t'endormir.
6: Ouais.
7: Et le matin, ça te met en forme avant toute la journée.
6: C'est vrai. Puis comme disait l'autre, hein, il vaut mieux partir avec quelque chose de chaud dans le ventre. Et puis il y a aussi un truc qui est bien, c'est que les maux de tête, quand t'as un peu mal à la tête, moi je sais que quand je faisais l'amour, ça m'enlevait les maux de tête.
7: Ah ouais. Là, tu sens plus rien, quoi.
6: C'est vrai, hein, ça enlève les maux de tête. Je sais pas si vous êtes dans l'équipe, c'est la même chose. Quand vous avez des maux de tête, moi ça m'enlevait les maux de tête. L'adrénaline.
7: Moi, j'avais pas de maux de tête, mais je suis sûre que ça t'enlève tous tes maux. T'as une angine, tu fais l'amour, c'est bon.
6: Mais moi, les maux de tête, c'est comme la radio. Quand j'ai pas de cachet et tout, que je prenais la radio, l'adrénaline et tout, sûrement le speed, ça m'enlevait les maux de tête, quoi.
7: Mm-hmm.
5: Moi, j'ai une dent de sagesse, avant de me faire retirer, je vais faire l'amour avant.
6: Ouais, bah voilà, tu devrais.
7: Voilà.
6: Ou tu baises avec ta dentiste.
5: Non, c'est un docteur.
6: Et alors, tu peux très bien le sucer avant de te faire enlever la mâchoire.
7: Hein,
6: parce qu'on
7: vaut mieux que la dentiste soit belle.
6: Exactement. Et toi, Angélique, toi personnellement, tu préfères le matin au réveil ou alors plutôt le soir, ou t'aimes bien les deux? T'as une préférence?
7: Tout le temps.
6: Non, mais oui, ça
7: non,
6: c'est.
7: Mais
6: tout
7: des
6: moi aussi, à la base, moi, tu viens, ma copine, elle vient dans la journée, je dis pas non, je préfère que le matin. Mais
7: ah, c'est non, vrai non,
6: que
7: non, voilà.
6: J'ai une petite attirance pour le matin au réveil quand même.
7: Ouais, quand même.
6: On est bien détendu, on est un peu dans le coltard. Non, justement, on est un peu dans le coltard, ça réveille, ça démarre la journée. Le soir, bon, c'est vrai, c'est une excitation. C'est en fonction de la journée qu'on a passée. C'est genre, je suis claqué, je vais te donner une bonne fois pour toutes avec cette putain de sale journée que je viens de passer. Mmh. Après, t'as passé une sale journée, donc tu donnes parce que t'es vénère, tu veux tout lâcher sur ta nana. Genre, t'as passé une journée zen, t'as pas envie de baiser. Mais non, si on discutait ce soir, et puis qu'elle te met un coup de quéquette, et puis toi, t'en as pas trop envie, donc tu te forces. T'as passé une bonne journée, mais tu veux lui donner...
7: Dis-moi tout de suite que tu dois te forcer, franchement.
6: Non, je dis pas ça.
7: Il a pas dit ça.
6: Non, je disais que le soir, on peut penser à la journée, donc alors que le réveil, le matin, quoi qu'il arrive, si on a fait un cauchemar, on peut très bien avoir l'impression de mettre une vilaine chauve-souris dans une vilaine grotte.
7: Par contre, moi, j'ai juste un petit peu refroidi l'ambiance, c'est qu'une fois qu'on a fait le soir, c'est bien, on se dit au revoir et tout, mais moi, j'ai besoin de mon espace pour dormir. Hein.
6: Qui demande?
7: Non, moi, ça
6: qui
7: va,
6: demande
7: j'ai
6: cet
7: horreur
6: espace
7: de, j'ai qui... horreur d'un mec qui colle quand on dort.
6: Qui
7: ah,
6: dit
7: non,
6: ça
7: moi, j'aime bien.
6: Qui dit ça? Qui a horreur de ça?
7: Angélique qui parle qu'elle a horreur des mecs qui collent.
6: Ah oui, donc toi, tu dors vous êtes à l'opposé l'un de l'autre.
7: Non, c'est pas ça, mais je veux dire, j'ai pas besoin qu'il vienne s'affaler sur moi, me prendre dans ses bras et tout, quoi.
6: Ah ouais, moi, en règle générale, je me sers, et puis 10 minutes après, quand j'ai envie de dormir, franchement, je prends ma place normale pour aller dormir, Angélique.
7: Ouais, voilà.
6: Ah ouais, et toi, Cathy, t'es comment, toi?
7: Ah non, moi j'aime bien coller un petit peu. Quand
6: ouais,
7: non.
6: Non mais bien sûr.
7: Ah bah ouais,
6: si.
7: Cool,
6: si, elle a raison, j'ai dit ce qu'elle veut dire, c'est après l'amour, ça, c'est une fois que tu l'as fait,
7: ah
6: parce
7: bah
6: que tu
7: ne
6: mets pas. Mais c'est quand vraiment tu sens que c'est terminé, que tu vas te recoucher, que tu vas pas remettre une petite couchée, une petite raclée, que là, hop, tu dis, allez, chacun de son côté.
7: Ah ouais, enfin c'est pas chacun de son côté, mais un petit peu de distance, quoi. Parce
6: ouais.
7: Que pour dormir,
6: on est un
7: petit peu plus à l'aise. Ah
6: hein. Oh, ouais, un peu d'espace, et oh.
7: Un peu d'espace.
6: Oh,
7: bah, ça va, j'ai le lit qui fait 1m60 sur 2m.
6: Angélique.
7: Ouais, moi j'ai le lit qui fait 2m sur 2m40.
6: Angélique et Cathy.
7: Oui.
6: La question qu'on s'est toujours posée quand on arrive là, et j'en parlais déjà à l'époque avec quoi, avec Julia et Ginny, et après avec Ginny, on demandait toujours pour déconner quand on parlait de ça, qui dort dans la tache mouillée?
7: Dans la tache mouillée.
6: Oh, dis donc, il n'y a pas d'éjaculation, tout ça, attends,
7: Il y a des préservatifs, hein, c'est fait pour. Hein.
6: Oui, d'accord, bah, vous faites toujours l'amour avec des capotes?
7: Non, jamais.
6: Bon,
7: ouais,
6: non,
7: moi,
6: mais
7: ouais.
6: Jamais, je veux dire, une fois que vous avez été avec quelqu'un, alors quand vous avez eu des relations sans capote, je veux dire, parce que vous étiez sûr de votre coup, parce que ça faisait longtemps, qui dormait dans la tache mouillée?
7: Oh, ça dépend.
6: Angélique, toi, t'as pas d'a priori, ça te fait pas
7: non,
6: flipper.
7: Non, ça me dérange pas.
6: Et toi, Cathy?
7: Ben moi, je vais te dire franchement, c'est que seulement le deuxième mec. Hein.
6: D'accord, ok. Bon, enfin, ça se passe bien, Cathy.
7: Ben ouais, cool.
6: Chaude, hein.
7: Ah, un petit peu quand même.
6: Chaude, hein. Hein.
7: Bah écoute, j'ai 22 ans, faut que je m'amuse.
6: Bah attends, faut bien se faire un petit peu, faut bien que de
7: un
6: temps en temps.
7: Et
6: alors, faut bien quand même qu'on puisse t'aiguiser ton steak.
7: Ah bah ouais.
6: Hein, quand même, qu'on voit un petit peu ce qu'il y a dedans.
7: Ah bah ouais.
6: C'est de la bonne chair,
7: mm-hmm.
6: Avec des bonnets,
7: mm-hmm.
6: Bien cuit.
7: Exactement. Mmh.
6: Tiens, les filles.
7: Oui.
6: On sera pas trop de deux pour accueillir Monsieur Jean-Jacques, 35 ans de Saint-Malo. Salut Jean-Jacques.
8: Salut Jean-Jacques.
6: Ça va bien Jean-Jacques?
8: Ça va bien.
6: Toi, tu fais l'amour, tu dors dans la tache mouillée ou pas?
8: Ah, je sais pas, la question se pose pas dans l'instant.
6: Pourquoi elle se pose pas dans l'instant? Ici, tout s'oppose, rien ne s'oppose.
8: Absolument.
6: Alors Jean-Jacques, qu'est-ce que tu dors dans la tache mouillée quand tu baises?
8: Ah.
6: Quand tu fais l'amour?
8: Ben, je pratique quelque chose depuis toujours.
6: Oui, non mais on sait que je m'en fous, ça dit
7: pour
6: le moment.
7: Je de la capote.
6: Je te parle où tu dors, il n'y a pas besoin de parler de ton métier pour demander si tu dors dans ta tache de sperme que tu as fait dans les draps ou si c'est ta copine.
8: Ah non, moi je suis pour la propreté.
6: Non mais il est bête.
7: Oh,
6: mais attends, mais l'amour c'est propre.
8: On change les draps aussitôt.
6: Non. Oh, que vilain, que vilain que tu dis, que menteur. Et là, c'est une façon de pas répondre à la question. Hein.
7: Franchement,
6: il est très fort, il est très fort. Moi,
7: personnellement. Prendre la douche, il change les draps.
6: Alors je dis à.
8: Ce que je voulais te dire, c'est que l'hypnose est une énergie d'amour extraordinaire.
6: Ouais, c'est ça. Comme les ovnis, ouais. On va en parler, d'hypnose. Moi, je dis de dire à Angélique que moi, ça ne me dérange pas de dormir dans la tache mouillée. Et puis Cathy, je te traduis, ça ne me dérange pas de dormir dans la tache mouillée.
7: Ça va, tu sais, j'ai compris sur l'accent belge.
6: Ah d'accord, ok, très bien. Alors attention les filles, oui. Nous allons donc accueillir maintenant très officiellement Jean-Jacques, qui donc apparemment ne souhaite pas sortir de ce pourquoi il est venu ce soir, à savoir de l'hypnose. Il est hypnotiseur Jean-Jacques.
8: Mais ah, tout est lié, pas de problème.
6: Ah, alors raconte-nous quel est le cordon ombilical qu'il peut y avoir entre l'hypnose et la tache mouillée du sperme.
8: Ah, ça c'est une bonne question. Alors,
7: attends, je voudrais savoir.
8: Faut 30 secondes de réflexion.
6: Ah ben non, normalement tu dois le savoir. Si tu commences à réfléchir comme dans un bouquin, c'est pas bon. Hein.
8: À partir d'une tache, tu sais, tu pars comme un voyage psychédélique. Tu vois la tache qui bouge et ça fait des couleurs et des reliefs extraordinaires.
6: Oh là là.
8: Et tu pars dans une autre galaxie.
6: Oh là là. À mon avis, il y a eu une descente de Dexta sur Saint-Malo. Hein, Jean-Jacques?
8: Ah oui, sans rien fumer.
6: Mais en gobant de l'Exta, on peut en dire des conneries. Hein. Allez, attention, Jean-Jacques.
8: Oui, allô.
6: Sérieusement, ce soir, Angélique et Cathy, nous avons quand même un grand spécialiste de l'hypnose, puisqu'il d'après ce que m'a dit Filda, c'est Manu qui m'a dit ça,
9: ouais.
6: Il serait quoi, numéro 1 d'Europe de l'hypnose en...
9: Oh, je sais pas, il va te le dire. Hein.
6: C'est quoi, Jean-Jacques?
8: Oh, parce que j'ai endormi des gens pendant une semaine, c'est-à-dire 7 jours, 7 nuits, 170 heures consécutives.
6: Mmh.
8: Donc, c'était homologué par le Guinness Book of Records.
6: Mmh.
8: Et ils m'ont déclaré champion du monde d'hypnose collective.
7: Terrible.
8: Je faisais mes débuts, ça fait une vingtaine d'années.
6: Ah, donc t'es dedans depuis 20 ans?
8: Ouais.
7: À quoi ça sert? Ouais, quel intérêt?
8: Ah, l'intérêt, c'est d'abord de bien se connaître, de se relaxer, de se détendre, d'effacer tout stress.
7: Ben, il n'y a pas besoin de ça. Hein,
8: non, il y a d'autres techniques. Hein.
7: Mais
8: une des techniques possibles.
6: D'accord.
7: Ben alors, franchement, l'hypnose.
6: On va essayer d'en savoir plus, Angélique et Cathy. Peut-être que nous allons tous ensemble, Angélique et Cathy, puis on va jouer le jeu, on va essayer de se faire hypnotiser.
7: Oui, ben, je veux bien, pas de problème.
6: D'accord. Jean-Jacques, avant qu'on commence cette expérience, que tu nous as demandé de nous munir de bougies dans le studio, nous avons des bougies.
8: Dans le studio, et tous les auditeurs qui veulent tenter l'expérience.
6: Alors, munissez-vous de bougies. Le temps que vous trouviez des bougies, une boîte d'allumettes pour l'allumer.
8: Voilà,
6: Jean-Jacques, nous allons pas.
8: À 2-3 mètres de vous.
6: À 2-3 mètres de soi, d'accord.
7: 3 mètres de
8: et vous vous installez confortablement dans un fauteuil. Le mieux, c'est d'être allongé sur un lit tranquillement dans le noir.
6: Ouais. Alors, Jean-Jacques, nous, raconte-nous un petit peu d'où est venue cette folie, cette envie.
8: Ouais, c'était le goût du mystère hein, des tout petits. Et ça m'a amené à faire des tours de magie et puis à endormir mes camarades de classe, mon professeur de mathématiques, puis plus tard...
6: Quel était l'intérêt? Alors, par exemple, quand tu endormais ton prof de maths, t'en profitais pour lui faire quoi après?
8: J'échappais aux interros, c'est-à-dire que je me concentrais quand il y avait une interrogation orale de toute la classe.
6: Jean-Jacques.
8: Je me concentrais pour être absent.
6: Jean-Jacques.
8: Et absolument.
6: Jean-Jacques.
8: Oui.
6: Tu m'as l'air plus d'un guéluron belge bien sympathique que quelqu'un de crédible. Parce que, on connaît tes pouvoirs. Alors après, tous les professeurs savaient quand tu te faisais endormir, tu devais te faire engueuler, tu devais te virer de tous les établissements, tu devais être, non?
8: Ce qui m'avait surpris, c'est lors d'une interrogation, j'avais regardé, en face de mon nom, ils avaient mis absent. Au lieu de mettre
6: hypnotiseur.
8: Une note ou quelque chose. C'est des ondes, mais c'est en fait le même travail que toi. C'est la transmission d'ondes, que ce soit par fun radio ou que ce soit par l'esprit, l'énergie.
6: D'accord.
8: C'est une transmission d'ondes. C'est pour ça que ça n'a jamais été pour moi un pouvoir qui s'abat sur la tête de quelqu'un qui vient de l'hypnotiseur. C'est une fusion d'énergie.
6: Ouais.
8: Donc, on réunit nos énergies dans le même sens, non pas pour faire des choses cochonnes, voilà, par exemple, pour ceux qui veulent le faire, pas de problème.
7: Pourquoi pas?
8: Mais il n'y a pas de, ce n'est pas dans le but d'obtenir des choses contre la volonté des êtres. Au contraire, de permettre de réaliser tous les rêves de chacun.
6: Eh oh! Voilà. On va pas faire un sale jeu de mots, mais là, t'es en train de nous endormir, là. Hein.
7: Un peu, oui.
6: Hein, Jean-Jacques? Jean-Jacques?
8: Alors, je pense que tu dois avoir sous le coude une musique de relaxation.
6: Alors, on me l'a demandé, effectivement. Donc, j'ai une musique de relaxation. Hein.
8: Très bien.
7: Bah, joyeux.
6: Oui.
7: J'ai une question.
6: Oui, Cathy.
8: Oui, très bien.
7: Jean-Jacques, est-ce que tu as trouvé le filtre d'amour avec ton hypnotisation?
8: Ah, bah, tout mène à tout à condition d'en sortir, hein.
7: Ouais, mais vraiment.
6: Bon.
7: J'y crois toujours pas, hein.
8: Mais le filtre d'amour, c'est la quête de tous, oui.
7: Ouais, ben j'y crois toujours pas. Hein.
6: Ouais. Alors attention, Angélique et Cathy.
7: Ouais.
6: Est-ce que par hasard, non, vous l'avez pas, vous n'êtes pas munis d'une bougie? Quel est l'intérêt de la bougie
8: La bougie, c'est surtout la flamme pour se concentrer, se concentrer sur la flamme, uniquement la flamme, de préférence dans le noir.
6: D'accord.
8: Ça permet de faire le vide de toutes les pensées.
6: D'accord.
8: Et à partir de quoi, eh bien, il est possible ensuite de fermer les yeux quand je vous le demanderai.
6: D'accord. Ouais. Étant donné que ça fait 2-3 jours qu'on nous a demandé de le faire, on est muni chacun d'une bougie en face de nous.
8: Oui.
6: Qu'on a allumée.
8: D'accord.
6: Et donc, on va demander à Filda, voilà, merci de se mettre dans le noir.
8: Ah, j'ai un message à transmettre, j'ai un bon.
6: Non, mais ça, tu le feras une fois qu'on sera endormi, hein, d'accord? Tu nous le feras une fois. De toute façon, tu feras tous les messages que tu veux, les dédicaces à qui tu veux, de toute façon, une fois que je serai endormi.
8: Très bien.
6: On y va, on attaque, Jean-Jacques?
8: Ouais. Absolument.
6: Cathy, Angélique et vous qui nous écoutez, bien entendu, dans le noir, avec une bougie, vous vous concentrez sur la flamme. Et Jean-Jacques, hypnotiseur, recordman du monde, hypnotise en public et en ombre. Attention, c'est parti.
8: Bien, vous écoutez la musique au loin. Vous cherchez la position la plus confortable possible, que ce soit assis ou allongé. Vous décroisez les bras, vous décroisez les jambes. Vous cherchez la position la plus confortable. Mm-hmm. Voilà, vous avez pris soin donc d'allumer cette bougie à 2-3 mètres de vous. Vous regardez la flamme, vous éteignez tout le reste. Et vous fixez cette flamme au plus petit point possible au centre de la flamme. Vous fixez toute votre attention sur... le plus petit point lumineux possible au centre de la flamme.
7: Ouais.
8: Vous laissez aller. Vous essayez de ne rien penser, de laisser défiler les pensées qui passent, comme un régiment d'infanterie. Vous laissez défiler et vous ne vous y arrêtez pas. Vous vous arrêtez simplement sur la flamme, sur ma voix, sur la musique au loin. Et je vais simplement compter de 1 jusqu'à 7. Et à 7, vous fermerez les yeux, pas avant. Je vais donc commencer à compter. 1. À force de fixer cette flamme, bien entendu, vos yeux vont vous piquer très naturellement. Et lorsque je vous dirai 7, vous fermerez les yeux pour ne les ouvrir sous aucun prétexte, sauf quand je vous le demanderai tout à l'heure. Pour le moment, vous fixez toujours cette flamme et rien d'autre. Laissez-vous aller. 2. Vous écoutez votre respiration qui est lente et calme. Et plus vous allez respirer lentement, calmement... plus vous allez vous plonger dans un état de plus en plus profond, de plus en plus calme et de plus en plus reposant. Chaque seconde qui s'écoule alourdit tout votre corps. Cette flamme, cette musique au loin, ma voix et rien d'autre. 2, 3, 4, laissez-vous aller. Tout à fait bien, tout à fait calme, tout à fait reposé. Chaque seconde qui s'écoule alourdit tout votre corps. Vous vous laissez aller, vous voulez simplement vous détendre et vous relaxer. Continuez à compter 3, 4, 5, cette flamme, ma voix, cette musique au loin et rien d'autre. 6, vous avez déjà envie de fermer les yeux, laissez-vous aller, ne résistez pas. L'important c'est de pratiquer ensemble une expérience sans lutter, dans un lâcher-prise total, dans un laisser-aller qui fait absolument beaucoup de bien. Laissez-vous aller simplement pour être bien, dans un parfait bien-être, comme pour vous reposer, vous détendre et bientôt pour accomplir tous les rêves que vous désirez et les réaliser. 5, 6, cette flamme, ma voix, cette musique au loin et rien d'autre, laissez-vous aller. 6, 7, maintenant, fermez les yeux. Vous maintenez les paupières bien lourdes et pesantes, lourdes et fermées. Vous écoutez toujours votre respiration qui est lente et calme. Plus vous allez respirer lentement, calmement, plus vous allez vous plonger dans un état plus profond. À chaque seconde, chaque parole, chaque mot, chaque phrase que je prononce alourdit tout votre corps. Chaque note de musique que vous entendez vous plonge également dans un état de plus en plus profond, de plus en plus calme et de plus en plus reposant. Vous vous laissez aller tout à fait bien, tout à fait calme, tout à fait reposé. Je vais recommencer à compter une dernière fois de 1 jusqu'à 7. Et à 7, vous serez plongé dans un rêve extraordinaire. Vous pourrez accomplir tous les voyages au-delà de l'espace et du temps. Partir au temps des pharaons, visiter des sphères de lumière, rencontrer des musiciens, des corps d'harmonie et de beauté. Vous vous laissez aller, vous êtes toujours bien et je recommence donc à compter 1. Chaque seconde qui s'écoule alourdit tout votre corps. 2. Laissez-vous aller. 2. 3. Vous laissez venir à vous les rêves qui engourdissent tout votre corps et tout votre esprit. Des images, des couleurs vont se former dans votre esprit et bientôt vous pourrez peut-être à haute voix les décrire. Laissez-vous aller. 2. 3. 4. 5. Vous sentez tout votre corps à la fois très lourd et votre esprit très léger, comme une plume qui s'envole au-delà des nuages, à travers le ciel, dans une autre dimension où il n'y a plus de notion d'espace, plus de limites, plus de temps, où tout est possible, tout est permis. 3, 4, 5, chaque seconde qui passe alourdit tout votre corps. 5, 6, laissez-vous aller. 6, 7, et déjà une bulle lumineuse transparente vous entoure et vous protège et aucun bruit, aucune lumière, rien ne peut vous gêner à travers cette bulle. Vous êtes comme dans du coton, tout à fait bien, tout à fait calme, tout à fait reposé. Vous avez envie de plonger de plus en plus en plus profondément, encore plus profondément, comme si vous vous envoliez et vous plongiez en même temps dans l'eau, dans l'air, dans l'éther, dans d'autres dimensions. Là où vos rêves vont vous attendre, vous donnent rendez-vous. Où les rêves les plus fous, les plus extraordinaires vous donnent rendez-vous. Laissez-vous aller et vous allez vous concentrer, ou plutôt laisser venir à vous un rêve particulier. Un rêve d'amour, un rêve de beauté, un rêve de musique, un rêve d'harmonie extraordinaire. Laissez venir ce rêve. Laissez-le s'imprégner totalement dans votre corps, dans tous vos membres qui sont tout engourdis, et dans tout votre esprit. Car vos pieds sont tout engourdis, vos jambes également, votre bassin. Cet engourdissement remonte de plus en plus dans les doigts, dans les mains, dans les bras. Puis maintenant des bras jusqu'aux coudes, des coudes jusqu'aux épaules. Tout devient lourd, tout est engourdi. Laissez-vous aller, 6, 7, vous plongez toujours dans un état toujours plus profond. Et maintenant, à travers cette bulle lumineuse transparente dans laquelle vous êtes tout à l'abri, vous allez voir véritablement vos rêves se réaliser. Et vous allez plus précisément remarquer le rêve qui vous est le plus cher, le rêve le plus extraordinaire qui vient à vous. Et que vous allez voir véritablement se réaliser au-dedans de vous. Et ce rêve est en train, en quelque sorte, de se programmer. La réalisation de ce rêve, que ce soit la réussite d'un examen, un succès de musique ou toute autre chose, ou la rencontre d'un coup de foudre amoureux, tout devient possible. Vous voyez ce rêve qui devient réalité. vous le ressentez dans toutes les fibres de votre corps et de votre esprit.
4: Bon, Cathy ?
7: Oui ?
4: Tu t'es endormie, Angélique ?
7: Il m'a plutôt gonflé.
4: Bon,
7: ouais, moi aussi.
4: Attendez.
7: Oh putain, ils ont fait Jean-Jacques, là ! Je ne parle plus. Allô ?
8: Alors, bien sûr, il y a des personnes plus ou moins réceptives. Il y a des personnes qui sont tout à fait disposées à tenter l'expérience.
4: Tais-toi, Angélique.
8: Et ce n'est pas grave. Laisser la possibilité à ceux qui veulent tenter l'expérience de pouvoir le faire. Tout le monde n'est pas réceptif de la même façon. Actuellement...
4: Ouais, enfin, tais-toi ! Taisez-vous, les filles, putain !
8: Actuellement, là où, maintenant où je vous parle, ici et maintenant, eh bien, il y a parmi vous des personnes qui sont... comme Angélique, qui ne dorment pas du tout,
4: et y en a qui
8: gardent les yeux ouverts avec des allumettes.
4: Il y en a qui dorment, là.
8: Il y en a qui dorment très profondément.
4: Eh bien, laissons-les dormir.
8: Simplement en relaxation.
4: Très bien.
8: Alors, on peut les laisser 2-3 minutes encore comme ça.
4: Ouais.
8: Voilà. Ensuite, on pourra leur demander de téléphoner pour donner leur témoignage.
4: On va laisser dormir pendant 24 heures, on rappellera demain.
8: Oui, par exemple.
4: Ah, ça peut être très drôle.
8: On fera le petit déjeuner de vendredi.
4: Ouais. Hein? Super, Jean-Jacques.
8: Voilà. Alors, je vais les réveiller.
4: Alors, moi, demain, bien sûr, je vous ramènerai un CD que j'écoute régulièrement, que j'ai écouté pendant une période régulièrement pour m'endormir, qui me permettait de me détendre.
8: Oui.
4: Et ta technique est tout simplement une technique plus pour se détendre et s'endormir, plus que pour être hypnotisé à ne plus jamais être réveillé.
8: Le but, c'est de se réveiller quand même.
4: Non, parce que ce que tu me racontes, là, c'est doublement des CD de relaxation et de détente et non pas d'hypnose.
8: Il y a plusieurs stades à l'hypnose. Ça commence par première relaxation, ensuite il y a relaxation profonde, ensuite il y a l'hypnose. Par exemple, les personnes que j'ai endormies pendant 8 jours, évidemment, elles étaient endormies en état léthargique, état très profond. Lorsque je le fais en spectacle, comme je vais le faire cet été, eh bien, ça me permet, l'état d'hypnose permet de mettre certaines personnes en catalepsie, tout à fait rigide entre deux...
4: Angélique, arrête de renifler comme un bouc.
7: Je renifle pas, là.
4: Cathy, alors.
8: L'hypnose également permet d'insensibiliser, on peut traverser des aiguilles et personne ne ressent, donc c'est un état véritable d'hypnose maintenant.
4: Demain, je penserai à ramener mon CD, j'en ai plein de collections comme ça que j'ai écouté pour m'endormir par curiosité, et quand même avec une voix un petit peu plus envoûtante, parce qu'il faut quand même avoir un peu plus...
7: Elle n'est pas envoûtante.
4: Jean-Jacques.
8: Alors, on va remonter en surface, si tu veux.
4: Non, on est bien là, on est bien.
8: On
4: va remonter en surface. Parce que tu crois que tu nous as fait voyager dans les profondeurs de l'océan, toi?
8: Ça dépend de l'humeur du moment. Hein.
7: Pas moi, en tout cas.
4: Là, je suis désolé, mais là, je suis plutôt sur le bord de la mer avec des algues.
8: Hein. Ouais, pourquoi pas, ouais.
4: Ouais, pourquoi pas, oui. Qu'est-ce qu'il y a?
0: Ça a marché.
4: Oui, Rigo, oui. Hypnotisé.
8: Je suis au bord de la mer. La mer m'endort très bien. Hein. Les vagues qui me bercent sont à côté de chez moi.
7: C'est quoi le rapport avec la tache mouillée?
8: Ça n'a pas de rapport direct.
7: Il n'y a pas de rapport, faut pas chercher.
4: Bon, en tout cas, c'était passionnant, Jean-Jacques. Vraiment, tu es un grand spécialiste de l'hypnose. Franchement, on a été contents, on a été gâtés. Ce soir, tu nous as fait un grand spectacle. On a eu l'exclusivité du recordman d'hypnose.
8: Évidemment, c'est plus facile quand on est là en direct, comme j'ai pu le faire dans toutes les autres émissions de radio et à la télévision.
4: Ouais.
8: À distance par téléphone, c'est un peu plus ingrat.
4: C'est clair. Ceci dit, c'est vrai.
8: En spectacle, alors est-ce que je peux dire si certaines personnes veulent me faire venir en spectacle cet été, je suis disponible et c'est possible de donner mon téléphone.
4: On a l'impression que t'es venu vraiment pour faire de la promo.
8: Pour faire une expérience ensemble.
4: Jean-Jacques. Crois bien, personnellement, que je ne peux pas prendre au sérieux quelqu'un qui dit hypnotiser des gens, qui viennent en parler sur une radio, c'est une chose, mais qu'il ose dire, tiens, je vais essayer de vous endormir de l'autre côté de la radio. Moi, je crois que le mec dirait qu'il ne sait pas sur quoi il s'expose et que c'est un charlot.
8: J'ai endormi les téléspectateurs suisses qui se sont endormis lentement, mais sûrement.
7: Ouais, mais déjà, les Suisses, ils ont fait un bon endroit.
4: Non, mais il a fait ça très lentement, c'est-à-dire qu'il a mis 25 heures pour les endormir, ce sont les mecs, à un moment donné, ils se sont endormis devant le poste de télé. Attention, il est tout juste midi. Nous sommes ensemble jusqu'à demain midi non-stop. Vous allez dormir, pas tout de suite, hein, mais dans une bonne quinzaine d'heures, je peux vous dire que le fonctionnement va se mettre à marcher.
8: C'est d'ailleurs pas mal leur témoignage en direct à l'antenne. Ma femme est endormie, elle est sur la carpette, qu'est-ce qu'il faut faire?
4: Ouais, c'est extraordinaire. De toute façon, t'as du grand talent, ça se sent tout de suite, Jean-Jacques, on sent que t'es blindé de talent.
7: Non, mais moi j'y crois toujours pas.
4: Tu rigoles ou quoi? Attends, avec la démo qu'ils viennent nous faire, mais attends, mais vous hallucinez ou quoi les filles? Non, mais attends, vous êtes folle ou quoi? Bien sûr, c'est vrai.
8: Non, mais vous n'êtes pas d'y croire, mais de tenter l'expérience.
4: Attends, moi j'y croyais pas il y a deux minutes, bien sûr, maintenant j'y crois, Jean-Jacques, moi je te crois, moi. Les filles, vous n'avez. Putain, mais c'est dingue. Les filles, comment elles peuvent bloquer sur des trucs comme ça? Comment vous ne pouvez pas croire que ce mec-là, bien sûr, c'est du vrai?
8: Quand j'écoute Max à la radio, je le crois.
7: Excuse-moi, Max.
4: Mais oui, bien sûr, c'est du vrai, les filles, attention.
0: C'est magnifique.
7: Non mais j'avoue, Jean-Jacques, j'ai plané. Hein.
0: Non, on n'est pas obligé de dire, mais ceci dit, moi je n'ai pas plané du tout, mais on peut reconnaître qu'effectivement ce mec-là a du talent et que ce qu'il dit est vrai, et que d'avoir endormi les Suisses en 24 heures de programme, il a pu y arriver à un moment donné.
7: 24 heures, pas de problème.
0: Voilà, j'ai pas de problème. En tout cas, on a été ravis de te rencontrer et on espère te retrouver très vite sur notre antenne et peut-être à la télé ou dans des tournées de discothèques. Hein.
10: Oui, absolument.
0: Eh bien écoute, Jean-Jacques, c'est tout le mal qu'on te souhaite. En tout cas, bon courage, amuse-toi bien et puis continue à nous faire rire.
10: Eh bien,
7: ouais.
0: À très vite, Jean-Jacques. Merci, faites de beaux rêves. Et puis pour ceux qui dorment, bien sûr, on va compter 1, 2, 3. Voilà, ça y est, bon, vous êtes réveillés. Hein. Cathy, toujours avec nous?
7: Oui.
0: Angélique également?
7: Toujours.
0: Bon, les filles, tiens, je vais vous donner quelques chiffres. On aurait peut-être pu faire un test presque, un truc un peu amusant, là. Hein?
7: Ouais.
0: On aurait pu faire un petit test éventuellement. Qu'est-ce que vous préférez, qu'est-ce que vous préféreriez comme test? Je vais y arriver. Alors, il y a, éventuellement, c'est quoi ça? Alors,
7: Oui?
0: Qui c'est qui s'en va en hélicoptère, là?
7: C'est pas moi.
0: Avec quel héros passeriez-vous la nuit?
7: Oui.
0: Il y a ça comme test. Mais j'ai l'impression que tout est mélangé, là. Si, c'est celui-là qui va avec celui-là, je sais plus. Oli, il est comment? Ça peut être pas mal, ça, hein. Comment savoir si votre première nuit est une réussite?
7: Mm-hmm.
0: D'accord.
7: Ouais.
0: Et à quoi voit-on que quelqu'un est drogué? Ouais, Greg. Ok, on va jouer. Ok, pour Ego, c'est ok, on sait lequel?
7: Avec quel héros on voudrait passer? Ouais, c'est moi aussi, ouais, le héros.
0: Le héros?
7: Ouais.
0: D'accord, c'est celle-là?
7: Ouais.
0: Ah ouais, d'accord, c'est marqué dessus, ouais.
11: Non, c'est pas celle-là.
0: C'est celui qu'elle?
11: C'est juste en dessous, là.
0: Ah ouais, donc il me confirme bien qu'il est marqué avec quel héros c'est celui-ci. Hein.
7: Oui.
0: D'accord, parce que moi j'ai commencé à apprendre héros avec, j'ai confondu l'écriture héros avec lit.
7: Ok. Oh,
0: très bien, ok. Donc il n'y a pas de problème, on va faire ça dans un instant. Pour ça, il nous faut deux filles supplémentaires. Donc on va garder Angélique, on va garder Cathy,
7: oui.
0: Et si vous voulez participer à ce petit test qui nous a été envoyé par une auditrice ou un auditeur, enfin sur courrier, avec quel héros passeriez-vous la nuit, vous appelez bien sûr mademoiselle pour être sélectionnée, et ensuite il nous faut de la radio libre, hein. J'entends bien que juste après le test, s'il n'y a rien, on met la clé sous la porte et on se dit demain à 22h, on est bien d'accord les filles?
7: Max, ne nous quitte pas, s'il te plaît.
0: Comment voulez-vous? Non, je fais pas une nuit monologue, c'est pas la dernière demi-heure consacrée à la radio libre monologue. Hein. Mais à la vitesse où ça va, grâce à vous, ou je vais me barrer ailleurs, ou alors je vais réduire mon émission d'une heure supplémentaire l'année prochaine. C'est ce qui vous pend, ça c'est sûr et certain.
7: Ça,
0: Max. Ah ouais, d'accord, je vois. Ouais, d'accord, bras un peu sicilien là.
7: Voilà, ouais,
0: d'accord, ok, très bien. Alors attention, 10 questions. Il y a des A plus A, B, C, D, donc vous essayez, si vous pouvez, dès le départ, les mémoriser. Et puis, Apolline va s'occuper de tout ça, d'accord?
7: Ouais.
0: Ok. D'accord, Apolline?
7: Yes.
0: Alors, physiquement, vous êtes plutôt, avec ton micro allumé, ça sera plus simple. Physiquement, vous êtes plutôt, alors donc là, c'est pour toutes les quatre, on ira dans l'ordre Angélique, Cathy, Valérie et Sophia. Hein.
7: D'accord.
0: Donc, okay. Physiquement, vous êtes plutôt A, une beauté exotique, une beauté sophistiquée, une beauté naturelle ou une beauté discrète. Angélique?
7: Une beauté discrète.
0: Ouais. Cathy?
7: Naturelle.
0: Valérie?
7: Naturelle.
0: Sonia? Sophia, pardon?
7: La dernière, discrète.
0: Discrète, d'accord. Vous notez tout le monde? C'est bon. Question numéro 2. La fringue, en tout cas les vêtements que les garçons trouvent sexy.
11: Tap. Je vais aller à Pauline,
7: là,
11: mais...
7: Panique.
11: Là, ça va vite.
0: Non, mais attendez, vous notez A, B, C, D.
7: Ouais, non, mais simplement, Angélique, t'as répondu quoi, toi? Discrète.
0: Discrète.
7: Ok.
0: Vous avez tout?
7: Et Cathy, naturelle. Ouais.
0: D'accord. Alors donc question numéro 2, en ce qui concerne les vêtements que les mecs trouvent vraiment sexy, d'à votre avis, est-ce que c'est un pantalon de cuir, un smoking, un uniforme militaire ou un Marcel? Les fringues qui rend les mecs oui, c'est la fringue qui rend un mec vraiment sexy. Pantalon de cuir, smoking. Uniforme militaire, j'allais pas lire, et Marcel. Alors Angélique?
7: Ben moi je préfère le pantalon cuir bien moulant.
0: Donc, pantalon en cuir. Mmh. Cathy?
7: Le smoking qui fait craquer.
0: Valérie?
7: Oh, plutôt le cuir, oui.
0: Sophia?
7: Le smoking.
0: D'accord. Question numéro 3. Si vos nuits d'amour étaient un titre de film, ça serait plutôt Le train sifflera trois fois, À bout de souffle, Brève rencontre ou Beaucoup de bruit pour rien. Angélique?
7: Il n'y a pas 9 semaines et demie.
0: Non, c'est parmi ces 4-là.
7: Aussi, non.
0: Bah oui, je sais bien, mais c'est parmi ces 4-là. Hein.
7: Bon, je vais répéter la première.
0: Le train sifflera trois fois.
7: Le train sifflera trois fois.
0: Cathy.
7: À bout de souffle.
0: À bout de souffle, Valérie.
7: À bout de souffle.
0: Sophia.
7: À bout de souffle.
0: Les cochonnes jusqu'au bout, elles iront jusqu'à épuisement. Question numéro 4. En dehors des câlins, un mec, c'est utile pour changer une roue, se débarrasser d'un gêneur, vous offrir du feu, ou alors tout simplement enfoncer la porte quand on a oublié ses clés.
7: Changer une roue.
0: Angélique.
7: Changer la roue.
0: Non, attendez, on va toujours aller dans le même ordre, parce que sinon, pour qu'ils puissent noter, quand vous avez vos réponses, si vous pouviez, Angélique, démarrer à chaque fois après, Cathy, Valérie et Sophia, si vous pouviez retenir l'ordre pour éviter de donner vos prénoms.
7: Donc, Angélique, dit changer la roue.
0: D'accord. Cathy.
7: Ouais, changer la roue.
0: Valérie.
7: Changer la roue.
0: Sophia.
7: Changer la roue.
0: D'accord. Ce que vous pouvez faire, même pour éviter de donner votre prénom, vous dites vous-même votre prénom, vous dites Angélique et tu donnes ta réponse, après tu dis Cathy, machin,
7: ouais,
0: ta réponse.
7: Okay, ça
0: m'évite de les répéter tout le temps, mais
7: okay,
0: dans ce cas-là, pour qu'ils puissent noter, d'accord. Question numéro 5. Le genre de garçon qui vous fait virer le fond de teint. Alors, on vous propose les crades, les intellos, les ronchons ou les beaufs.
7: Les ronchons.
0: Donc Angélique, hein, c'est ça?
7: Les ronchons, oui, Angélique les ronchons.
0: D'accord.
7: Ouais, Cathy les ronchons aussi. Valérie les beaufs. Sophia les crades.
0: D'accord.
7: Oh.
0: Alors, question numéro 6. Le petit défaut que pourrait vous reprocher votre Jules? Est-ce que ça serait d'être un petit peu trop curieuse, un peu trop collante, un peu trop sentimentale ou un peu trop coquette?
7: Un peu trop curieux. Cathy, un peu trop collante. Valérie, elle a oublié la troisième proposition.
0: Alors, la troisième proposition, c'est d'être sentimentale.
7: Et Max, je peux changer?
0: Ouais. Alors c'est qui? Mais donne ton prénom.
7: C'est Cathy.
0: Cathy, parce qu'on voit pas vos visages malheureusement à la radio. Cathy.
7: Sentimentale aussi.
0: Est-ce que tout le monde arrive à noter, parce que c'est un bordel sans nom là.
7: Ouais.
0: On va demander à Angélique. Alors Angélique, curieuse, collante, sentimentale ou coquette?
7: Moi j'avais dit curieuse.
0: Curieuse, Cathy.
7: Cathy, sentimentale.
0: Valérie.
7: Valérie, collante.
0: Sophia.
7: Curieuse.
0: D'accord. Question numéro 7. Infirmière ou psy de charme. Vous avez l'art et la manière pour soigner. Donc, son égocentrisme, sa froideur, ses gueules de bois, ses coups de blouse.
7: Angélique, son égocentrisme. Tu peux répéter les quatre, s'il te plaît, Max?
0: On se croirait vraiment à midi et demi sur France 2. Tu sais comment s'appelle le jeu, là? Les amours.
7: Ouais, c'est vrai, on répète toujours.
0: Alors, son égocentrisme, sa froideur, sa gueule de bois ou alors ses coups de blouse?
7: Son égocentrisme, Cathy.
0: Cathy, d'accord. Valérie?
7: Valérie, c'est le coup de blouse. Hein.
0: Et Sophia?
7: Le coup de blouse, oui.
0: D'accord, tout le monde a bien noté. Question numéro 8. Pour rendre un mec fou d'amour, vous avez surtout besoin de fringues sexy, de culottes, d'humour...
4: De culot.
0: De culot, pardon, d'humour. Alors, ouais, quoi, on en aura peut-être un peu besoin.
7: Ouais.
0: Vous ne vous souciez pas de plaire. Alors, Angélique?
7: J'aurais dit petite culotte, mais...
0: Ouais, je sais bien, je suis désolé.
7: De culot,
0: je sais pas pourquoi j'ai dit culotte, je suis parti. De culot, ouais.
7: Quoique, c'est vrai. Culot, d'humour.
0: Alors, faut choisir. Alors, attends, Angélique.
7: Moi, j'ai dit culot.
0: D'accord.
7: Ouais, d'humour, Cathy, d'humour. Et au culot.
0: Ouais, Valérie.
7: L'humour, hein.
0: L'humour et Sophia.
7: L'humour.
0: Ouais, important, ça. Mais enfin bon, ça va peut-être pas dire que c'est forcément les meilleures réponses.
7: Non.
0: Alors, vous vous trouvez au milieu d'une prise d'otage à la caisse d'épargne. Ça peut-être intéresser notre ami Fildar, non? Ouais, mais il est mort le compte là-bas.
4: D'accord.
0: Alors, à vos côtés, il y a un bel inconnu qui brûle d'envie de se bastonner avec les affreux. Votre réaction serait « Occupez-vous du grand, moi je saute sur le plus petit ». Ça c'est la première proposition. « N'essayez pas de faire le malin, ils sont trop forts pour vous ». Proposition numéro 3. C'est vraiment pas de chance. Je venais chercher mes intérêts de mon livret A. Et enfin, dépêchez-vous d'intervenir. Je ne veux pas rater sauvé par le gong.
7: Oh, la numéro 2.
0: Angélique. Alors, Angélique.
7: Ouais, moi aussi, la numéro 2.
0: Alors, n'essayez pas de faire le malin, ils sont trop forts pour vous,
7: ouais,
0: trop gros machin,
7: ouais,
0: c'est ça?
7: Ouais.
0: Tu demandes
7: aussi.
0: Okay, alors, Angélique, c'est ça?
7: Ouais, c'est ça, numéro 2.
0: Cathy, c'est pareil?
7: Ouais.
0: Valérie?
7: Pareil, la 2.
0: Et Sophia?
7: Ouais, pareil, la 2. Ouais.
0: D'accord, donc en fin de compte, vous voulez pas qu'on joue les Don Juan et tout ça,
7: voilà.
0: Quoi, c'est vrai que dans ce genre de situation.
7: Ça sert à rien, si le mec est mignon qui se fait buter, ben.
0: Hein?
7: Rappelez-moi pour passer à la casserole.
0: Alors, attends, sur la dernière question, là. Important, hein. Question numéro 10. La croisière s'amuse à faire naufrage.
7: Mmh.
0: Et vous voilà sur une île déserte, obligé de cohabiter avec un autre rescapé. Pas de problème, Europe Assistance va arriver d'une minute à l'autre.
4: Depuis le temps que j'attendais de me retrouver seul avec vous, ça c'est la question qu'on peut, que vous vous retrouvez si vous êtes face à un garçon, bien entendu. Allez donc nous pêcher des langoustes. Moi, je fais une petite sieste. Ça c'est le côté très féminin, c'est un truc qu'on aime bien. Et enfin, si seulement j'avais pu sauver ma crème solaire indice 4 pour se faire bronzer, Angélique.
7: Depuis le temps.
4: Ah, ah oui, tu te retrouvais d'accord, Cathy?
7: Oui, moi aussi, depuis le temps.
4: Valérie?
7: Ah oui, depuis le temps.
4: Et Sophia?
7: Pareil, ouais.
4: Ah oui, d'accord. Donc, il y aurait par hasard sur le bateau un homme sur qui vous aviez craqué, qui bien resterait sûr sur l'île déserte, etc. Donc, pour tout le monde, c'est la même question.
7: Ah ouais.
4: Ça va délibérer, ça compte dans les coins. Manu, Fildar et Apo sont en train de vérifier. Tu fais quoi, Valérie, dans la vie?
7: Moi, je suis en formation, là, actuellement.
4: D'accord. Et Sophia?
12: Moi, je suis en étudiante en droit en première année.
4: Bah, elles font toutes du droit, c'est dingue.
12: Ouais.
4: C'est dingue.
7: Et
4: tu, veux,
7: moi, hein.
4: Tu veux faire quoi plus tard, Sophia?
12: J'aimerais bien faire conseil juridique aux États-Unis.
4: Putain, mais attends, mais c'est, il me faut des nanas, c'est une nana intelligente comme ça qu'il me faut, moi, dans ma vie. C'est vrai, il me la faut belle comme la suédoise, là, ou là.

0: Danse.
1: Bien, t'es danseuse ?
0: Non, je suis prof de danse.
1: Ah d'accord, joli. Et toi Valérie ?
0: Ah moi je vais partir une semaine à Ibiza.
1: Bien, j'ai failli y aller, tiens là, je me suis tâté pour y aller finalement.
0: Ah bah faut venir avec nous, il y a un
1: moment. Je vais pas pouvoir malheureusement Valérie.
0: Ah c'est dommage.
1: Sophia ?
2: Bah, moi je vais un mois aux États-Unis. Parce que la dernière j'ai fait un séjour pendant un an aux États-Unis et mes amis ont payé le billet quoi, donc je vais retourner un mois là-bas. Quoi.
1: Quel endroit ?
2: Moi, un petit bled paumé dans l'état de New York. En gros, c'est à 3 heures de New York et 3 heures des chutes du Niagara.
1: Ouais, enfin, c'est loin de tout, quoi.
2: Ouais, ça va, quoi. J'ai retrouvé mes amis, ma famille.
1: Ouais, voilà, ça se trouve où, c'est quoi
2: l'ambiance.
1: C'est quoi le nom?
2: C'est Campbell.
1: Ah, Campbell. Ouais, Campbell. Campbell's.
2: Ouais.
1: Ah, ouais, j'aime bien ça. J'aime bien leur album. T'as écouté leur dernier album?
2: En partie, ouais.
1: Campbell's. T'aimes bien le Cranberries? T'aimes bien encore tout ça? Vous aimez quoi comme musique, Sophia? T'aimes quoi comme style de musique aujourd'hui?
2: Voilà, un peu tout. Moi, j'aime bien Lauryn Hill, les Corrs.
1: Non, oui, t'es très ouverte alors, ouais.
2: Ah, ouais, c'est un peu hard rock, quoi.
1: Rock, un peu rock irlandais, enfin tout ce qui est pop, un peu, et puis également, plutôt pas vraiment rap, mais un peu groove, quoi.
2: Voilà, ouais.
1: D'accord, ok. Ça. Valérie, toi, c'est quoi plutôt ta cam?
0: Moi, c'est plutôt ce que tu m'as indiqué il y a quelques années, c'est une Nursery.
1: Ah, que ça?
0: Pas que ça.
1: D'accord.
0: Plutôt Enigma, plutôt ce style.
1: Oh bah ouais, j'espère que tu seras là mardi prochain, minuit 3h, une nuit 100%, comme j'ai appelé ça, souvenir de musique. Et une radio libre, c'est que tous les 15 jours, un mardi sur deux, je fais une nuit 100%, quoi.
0: Ouais.
1: Il y a eu une nuit 100% conseil de Jarrell Sandy, une nuit 100% Nana il y a une semaine. Ouais. Et ben là, ça sera une nuit 100% souvenir. Je viens avec que des vinyles et je passerai que des trucs comme tu aimes, tu vois, comme ça a marqué ma jeunesse. C'est tous les morceaux qui ont marqué ma jeunesse, mais à l'époque un peu dark. Ouais. Donc j'espère que Sophia sera à l'écoute. Parce que du pop rock, enfin des trucs vraiment des titres assez bizarres. Hein.
2: Ouais,
1: et je raconterai mon histoire et tout, ma jeunesse, des petits souvenirs quand j'étais dans ma piole avec des potes, des pétards que je fumais pendant que ma mère était en train de faire à manger. Je raconterai tout, je vais tout dévoiler.
0: Ça. Hein. Savoir,
1: hein, vous allez écouter les titres que j'écoutais quand j'avais 16-17 ans pour m'endormir ou que je mettais à fond et que ma mère me disait mais c'est pas possible, t'es dans une secte. Tu verras, hein. Enfin vous écouterez, vous verrez, vous en apercevrez. Cathy, c'est quoi toi ta musique?
3: Moi c'est Mary J. Blige, Usher, Drew Hill.
1: Ouais. Donc c'est, d'accord, ok. Donc plutôt pareil, hein, Black Soul, R&B,
3: ouais,
1: d'accord. Et toi, Angélique?
3: Bah, moi, c'est un petit peu techno, dance, Pink Floyd, Dire Straits.
1: Oh, putain, techno, ah oui, Dire Straits, Pink Floyd, c'est loin, ça, hein?
3: Ah ouais, mais on aime.
1: Non, mais c'est-à-dire c'est large, c'est bien. C'est-à-dire que passer, quand tu me parles de techno à Pink Floyd à Dire Straits, c'est un monde.
3: Hein. Ah ouais, je sais, mais
1: c'est bien, moi aussi.
3: Dans l'humeur.
1: Quand t'entends ce que je passe, moi, le soir, et des fois que je passe du kit ou double, hein, c'est vrai, hein?
3: Ouais.
1: Regardez ce soir, quand je vois là qu'on a mis tout à l'heure Shaggy, il y avait les Chemicals juste avant, Phase 7, j'ai mis Starsky Hutch, j'ai mis Spoon Nation et Will Smith, et qu'on terminera avec ceci.
3: Captain Flam.
1: Non.
3: Oh,
1: ah non, ouais. Avec Barry White, Love Them.
3: Oh, excellent.
1: En entier, hein.
3: Beau.
1: Donc vous voyez comme quoi c'est large. Hein.
3: Oui, c'est assez large. Hein.
1: Mais par contre, mais mardi prochain, il faudra bien suivre parce que ça va être un peu bizarroïde. Hein.
3: Ah
1: vous,
3: bon
1: vous allez entendre parler de Bao, Joy Division, de Tuxedo Moon, Legendary Pin Dot, Trisomy, Front 242, No Show the Trees, Dead Can Dance, Mortal Coil, Cotto Twins, X-Mall Dutchland, Climb Oximox, Cyclovin, enfin bon, Diamond Diagalas, j'en passais des meilleurs, quoi. Donc, Dieform, Skinny Puppy, attention, ça va cogner, hein.
3: Ouais.
1: Ça va être un peu dark, hein. Heureusement que je serai là pour égayer tout ça parce que les morceaux sont pas vraiment très gays, hein. Ouais. Sister of Mercy. Alors attention, là apparemment on n'a pas l'air d'être d'accord. Donc c'est très emmerdant.
3: Il s'est planté.
1: Mais c'est pas grave, s'il y en a deux, s'il y en a deux. Non mais c'est pas grave, sur les trois, s'il y en a deux qui ont le compté bon, qui ont pareil.
4: Non mais on a tous le compté bon, mais étant donné qu'elles sont quatre et qu'elles ont deux, il y en a deux qui ont la même
5: chose, il y a que deux trucs à lire.
1: Voilà, et Pauline elle comprend pas.
6: Non mais si, j'ai tout à fait compris.
1: Ah,
6: y a pas de problème.
1: Bon, qu'est-ce qu'on peut dire? Le nombre de points pour Angélique.
4: C'est pas des points, c'est des signes.
1: C'est des signes, d'accord.
4: Voilà, c'est celle qui a le plus de signes qui rentre dans une catégorie.
1: Alors, et plus on a de signes, plus la catégorie est bonne ou pas?
4: Non, c'est que en fait ça dépend. Si t'as plus de ronds avec un point milieu,
1: d'accord,
4: dans la catégorie.
1: D'accord, ok, j'ai compris.
4: Voilà.
1: Ok, donc qui est dans la même catégorie que nous allons lire en premier?
4: Donc en fait il y a Angélique et
6: il y a Angélique simplement qui est
1: non, le micro, le microphone, approche-le,
6: yes.
1: Approche-le ou tu approches ta bouche, tu
6: non,
1: te démerdes.
6: Angélique, mais... elle est toute seule.
1: Ah, Angélique est toute seule. Bon, je vais dire pour elle alors. Angélique est toute seule. Manu, tu confirmes?
5: Ouais, plus ou moins, vu qu'il y a eu...
1: Ah bah non, il y a pas...
5: Si, il y a une égalité pour Valérie, donc Valérie, il faut qu'elle écoute les deux qu'on va lire, parce que ça la concerne, elle a égalité pour les...
1: Ah d'accord,
6: voilà.
1: Donc là, c'est pour Angélique,
4: Et Valérie aussi.
7: Un
4: voilà. D'accord. Donc, Bat Nuit, c'est Batman le tourmenté. Donc, vous voulez savoir ce que l'homme chauve-souris cache sous ses cols en noir.
8: Oh oui.
4: Vous êtes donc une nana entreprenante, très portée sur

0: les galipettes, un brin garce et très vamp. Malheureusement, une fois dans le lit de votre héros, vous risquez d'être déçu.
1: Oh.
0: Batman est un cérébral qui ne sait pas jouir de l'instant présent et se prend la tête pour des broutilles.
1: Oh.
0: Il a peur de s'abandonner complètement et n'ose pas dire « je t'aime ». Cet écorché vif se méfie trop des filles. Essayez donc Robin, il est beaucoup moins compliqué. Ceci dit, hé, Angélique, t'avais parlé tout à l'heure de Robin.
2: Ah oui, j'avais dit Robin. Hein.
1: C'est vrai, donc...
2: Le jeune sauvage ténébreux.
1: Ça confirme qu'il faut plutôt que t'essayes Robin, mais en tout cas, t'es bien dans l'univers Batman, donc c'est bien joué, bravo.
2: Ah ouais.
1: Bon, ça te convient, Valérie?
2: Ouais, un petit peu.
1: Bon, bah c'est pas grave, tu vas pouvoir choisir.
2: Parce que t'as jamais vu en collant. Hein.
1: Non, mais c'est pas grave, parce que Valérie, t'es à cheval sur un autre signe que nous allons lire tout de suite, donc toujours Valérie
2: c'est
1: avec
2: pas
1: qui
2: mal à cheval, ouais.
0: Valérie, Apolline?
3: Ouais, alors Valérie, en fait, elle est entre les deux. Donc il faut qu'elle écoute la catégorie de Sophia et de Cathy.
1: Ah d'accord, donc il y a Sophia, Cathy et aussi Valérie entre les deux. Donc,
3: Valérie, t'as les deux, toi.
1: Bon, maintenant, pour Sophia, Cathy, éventuellement un peu de Valérie, on y va, on écoute.
3: Donc corps à corps avec John McClane, la forte tête. Je sais même pas qui c'est.
1: C'est dommage, vous avez arrêté James Bond, en tout cas. Okay, personne n'est rentré dans une catégorie qui était celle de James Bond. Oh, oh, John Clement, quand même, oh.
3: C'est qui McClane?
4: John McClane, c'est le nom de Bruce Willis dans
0: Piège de cristal.
4: Voilà.
1: Oh, joli ça.
2: Ah,
1: tu sais qui c'est qui avait demandé Bruce Willis?
2: C'est moi, c'est Valérie.
1: Ah bah dis donc Valérie, t'as de la chance hein, du coup, bingo. Alors on y va.
3: Donc voilà, vous aimez les durs à cuire, les mecs costauds, carrés, sûrs de leur virilité.
1: Ouais.
3: Avec McClane, vous serez servi, mais l'étreinte risque d'être courte durée vu que monsieur a toujours le chic pour se trouver au mauvais endroit au mauvais moment.
1: Voilà.
3: Il a donc d'autres choses à faire que de s'occuper de vos zones érogènes et c'est sûrement pour ça que sa nana l'a quitté. Pour l'emmener jusqu'au Nirvana, isolez-vous sur une île déserte et jetez son bebop à la mer. Une fois que vous l'aurez pour vous, toute seule, la rencontre sera explosive.
1: Oh, toute seule, explosive.
0: À la mer.
1: Voilà, donc ça vous convient?
2: Tout à fait, ça va.
1: C'est vrai, sincèrement?
2: Ah oui,
1: ça vous ressemble, vous êtes assez d'accord avec ça, quoi.
2: Ah ouais,
1: d'accord,
2: même, oui.
1: Ok. On ne lira pas celui de James Bond, mais toujours est-il que ça démarra en disant que vous étiez belle et féminine. Hein. Sans trop de scrupules, donc c'est tout ce que j'avais à dire, donc vous n'êtes pas rentré dans cette catégorie-là, malheureusement. Hein.
2: Qu'on
1: n'est
2: pas belle et féminine.
1: Bah écoute, en tout cas, vous n'êtes pas dans cette catégorie-là, malheureusement. Hein. Donc je ne peux pas dire donc. Hein. Il y en avait un autre également qui était proposé, c'était le 7e ciel avec quoi?
0: Judge Dredd.
1: C'est qui ce mec-là?
0: C'est Stallone.
1: Ah, c'est Stallone, donc quoi? Ah, je sais pas, je connaissais pas ce film, j'ai entendu parler. Ah bon, d'accord.
0: Un pauvre truc, hein.
1: C'est un pauvre truc.
5: C'est une bonne BD à la base, faut pas.
1: Ouais,
5: mais
1: enfin.
0: Non, la loi.
1: Dénigrer le film, c'est de la merde,
5: Ouais, ils ont fait un sale film, mais la BD est bien, c'est une BD à la base, tu vois.
2: Ouais, la BD est peut-être bien, mais le film,
1: on est pas là pour eux, hein. Hein. Bon, enfin bref, bon bah voilà, bah écoutez les filles, on en sait plus sur vous. Par contre, il y en a une qui va, vous allez toutes rester avec nous, parce que je crois qu'il y a Valérie qui voulait apporter un autre sujet.
2: Oui.
1: Ouais.
2: Ok.
1: Vas-y, bah restez toutes avec nous, allez-y, on t'écoute. Je range, hein, le.
2: Range tes papiers.
1: Voilà.
2: Oui, donc moi je voulais parler d'un truc complètement dingue qui m'est arrivé la semaine dernière et j'arrive pas à m'en remettre.
1: Mmh.
2: Donc je voudrais savoir si éventuellement il y en a à qui c'est déjà arrivé.
1: Mmh.
2: Il y a mon copain qui m'a appelé assez tard, vers les 1h, 2h du matin.
1: Ça m'est déjà arrivé que mon mec m'appelle.
2: Ouais. Donc,
6: moi je pensais que t'étais Guine.
1: Non, je suis bi depuis 2-3 jours là.
6: Il m'a dit qu'il aimait bien les femmes.
1: Bah oui, mais je suis bi maintenant.
6: Ah, d'accord.
1: J'aime les femmes et les hommes.
6: Ah, ouais. Dommage pour nous.
1: Bah, il est con. Attends, mais qui c'est qui dit ça depuis tout à l'heure, qui dit des conneries depuis tout à l'heure, là? C'est qui parle, là?
7: Ah bah, ça va pas la ramener.
1: Ouais,
7: parce que... c'est moi, la maline.
1: Ah, l'ose pas, parce que quand je dis que je suis bi, je suis pas Gwyn, donc ça n'a rien à voir. Bi, ça veut dire que t'aimes autant les hommes que les femmes. Tu dis c'est dommage pour les femmes, donc j'aime les femmes aussi. Je peux très bien avoir des périodes pendant 3 mois, j'ai envie que d'être avec des femmes. Mm-hmm. Voilà.
2: Non mais t'as raison Max.
1: Voilà. Tu bouffes bien le cul menu soir.
0: Il n'y a pas de problème.
3: Sur le canapé, il veut bien menu.
1: Eh, me suis pas la gueule, Fildar.
7: Putain, t'as eu ton tour hier, merde.
0: Tu m'as déjà bouffé le cul, c'est bon.
1: Allez, Valérie.
7: Voilà.
1: Putain, le jour celui qui va te bouffer le tien, sans déconner.
7: il va
1: faire ses dents. Les molaires.
2: Promesses,
1: ah mais là, attends là, quelqu'un qui bouffe le cul de Fildar en ce moment avec le cul pourri qu'il a. Eh mais le mec il perd tout, hein. Je suis sûr qu'il se fait pousser des dents au nez. Je suis sûr que t'as des poils de nez qui poussent dans la bouche.
0: C'est clair qu'après il a un cheveu sur la langue, le gamin. Mais y a pas que ça. Hein.
1: Il est mort. T'as le mec, il a le cerveau retourné. Là, c'est bon pour avoir la migraine pendant 15 jours. Hein.
0: Mm-hmm.
1: Alors bon, Valérie.
2: Ouais. Donc la semaine dernière, mon copain m'a appelé. Bon, il m'appelle relativement tard dans la nuit.
1: Parle bien devant ton micro.
2: Ça va mieux comme ça.
1: Génial.
2: Voilà.
6: Et donc, bon, une petite conversation sympa, bon, quand est-ce qu'on se voit, etc. Bon, on prend notre planning pour voir un peu quand est-ce qu'on peut se rencontrer.
1: Comme moi, je suis débordée aussi.
6: Voilà, ouais, ouais, je suis vraiment débordée.
1: Ouais.
6: Et puis, bon, on se donne rendez-vous pour deux jours après, donc jeudi dernier, qui était férié.
1: Ah, toi, c'est tout au bout de deux jours, moi, c'est au moins une semaine. Hein.
6: Ah ben là, on a réussi à trouver un créneau. Hein,
1: bien, bien, bien.
6: Tant mieux pour nous.
1: Ah, t'as une voiture ? On a trouvé un créneau, t'as une voiture. T'as trouvé de la place, toi ? Ah, c'est bon, ça.
6: Ouais.
1: On a trouvé un créneau, t'as trouvé de la place. T'as, d'ailleurs, j'en profite pour dire à ces enculés de... Quoique non. Bah, attends, je vais... Ouais, donc Jérôme Aubinet. Hein. Ouais. Donc je voulais dire à tous ces enfoirés de
6: Pervenche
1: que j'ai et là par contre je dis bien à tous ces bâtards dans la rue. J'avais mis un ticket à midi devant rue Bayard et que j'ai oublié. Bon, j'étais dans l'endroit t'as pas passé livraison, mais généralement quand tu mets 10 balles ils laissent tomber parce que maintenant la livraison ça veut plus rien dire. C'est on a tellement peu de place pour tellement de voitures. J'ai payé, mais comme j'avais plus mes clés de bagnole, j'ai laissé le ticket sur les rétros, sur les essuie-glaces. On a dû me les piquer parce que j'ai eu un PV à midi, à midi 7. Donc, ou on me l'a piqué et le mec c'est un véritable bâtard, ou alors il est resté dessus et après elles l'ont enlevé parce qu'elles ont mis le PV parce que normalement j'étais dans l'endroit où j'ai pas le droit de me garer. Autant là, je vous dis vous êtes vraiment des enculés parce que franchement à 230 balles alors que je jeûnais absolument pas, voilà. Non, non, c'est pas là, je ne rembobine pas, je garde ce que je dis. Voilà, non, c'était juste pour faire une petite parenthèse parce que 15 francs de l'heure... Dans le coin où on est, alors qu'au Trocadéro, qui est un endroit très chic également, c'est seulement 10 francs les 2 heures, je crois. C'est hallucinant, non, sans déconner. Faut pas déconner. 15 francs l'heure rue Bayard. Alors c'est vrai que c'est pour peut-être éviter, pour que ça tourne, pour éviter que les gens restent pendant des heures et des heures, vu que c'est des bureaux, c'est pour faire tourner les bagnoles, qu'il y a tellement. Mais 15 francs de l'heure, quand on met quand même, j'ai mis 15 francs pour une heure. Et qu'on m'a quand même mis un PV à 230 balles, moi je dis vraiment, vous êtes vraiment des bâtards de remplir vos souches là, et vous nous cassez vraiment les couilles pour un oui pour un non, des fois.
6: Mais franchement. Ils savent pas quoi faire d'autre.
1: Mais non, mais il ferait mieux.
6: Beau, hein.
1: Moi je trouve qu'il ferait mieux d'aller ailleurs, hein, et de s'occuper là où il y a de la merde, plutôt que d'aller nous faire chier. Ouais. Surtout que j'ai payé, j'ai mis quand même un ticket. Bon, c'est vrai que j'étais à un endroit où j'ai pas le droit, mais je ne gênais absolument pas. J'étais sur des livraisons où il n'y a pas de livraison entre midi et deux à rue Bayard. Il y a franchement jamais, elles sont toujours vides ces livraisons. Ils m'ont quand même mis ces bâtards un PV. Donc j'en ai ras le cul de payer à peu près entre... Quoique là, j'ai calmé l'affaire. Hein. Mais avant, c'était quand même 2000 balles par mois de PV. Hein.
6: C'est beaucoup.
1: C'est un peu beaucoup.
6: Ouais, ça fait beaucoup. Ouais.
1: Là, je suis descendu à peu près à 600-700 francs par mois. Mais je peux vous assurer, c'est pas une question de... Ah oui, mais attends, quand tu tournes toute la journée de midi à 19h dans Paname et que tu te gares tout le temps, t'es obligé de mettre à ce moment-là, il vaut mieux tenter l'affaire d'avoir un PV à 75 que de payer 70 balles dans un parc-bête. À 5 francs près, tu prends le risque de prendre un PV. Hein.
6: Ouais.
1: C'est moi qui te le dis. Ouais.
6: Bon, en Belgique, ça marche pas pareil. Hein.
1: Ouais, mais là, on parle de mon problème, je veux dire.
6: Ouais, ouais, mais enfin, franchement, je veux dire, je viens me garer en Belgique, ça coûte moins cher. Hein.
1: Ouais, mais là, c'est moi, là.
6: C'est un peu loin,
1: on parle de moi, là.
6: Non, on parlait de Max, là.
1: Bon, on revient, Valérie, sur ton problème.
6: Ouais, ouais, elle va y arriver à le raconter, son histoire.
1: Ouais, ouais.
6: Oui, donc, on discute un petit peu, on trouve un moment pour se voir. Au revoir, bonne nuit, bisous, etc. On raccroche le téléphone portable. Et puis, bon, moi, je me souviens très bien, je suis allée me coucher. Je me souviens après de absolument plus rien. Et par contre, ce qui m'est revenu, c'est qu'à 7h30 du matin, le réveil a sonné et j'étais dans son lit.
8: Ah bon?
6: Et je ne sais pas comment j'ai fait. Le dernier souvenir que j'ai, c'est que je me suis couchée dans mon propre lit et je me suis réveillée dans le sien à 7h30 du matin, le lendemain matin. Et là, je me sentais un peu très mal.
8: Jean-Jacques qui était passé par là était hypnotisé.
1: Ah, écoute, parce que c'est arrivé apparemment à Pauline à plusieurs reprises et elle peut te dire pourquoi c'est qu'elle utilisait à Pau.
3: Non, je dis, t'avais bu.
1: Ça t'est déjà arrivé?
3: Non, jamais.
1: Mmh.
3: Non, honnêtement, jamais. Quand je reste lucide.
1: Ah oui, bon, alors là, ça, c'est à voir. J'aimerais bien voir ça. Alors là.
9: Tu n'es déjà pas un chat lucide.
3: Ouais, mais justement, ça m'améliore là.
1: Oh, je ne crois pas un seul instant à ça. Tu dois tituber, avoir les yeux qui brillent et partir en couille, toi, non?
3: Non, franchement. Ça m'est déjà arrivé, mais.
1: Enfin, vraiment que je vois d'hiver. Hein.
3: Non.
1: Bon, t'es peut-être somnambule?
6: J'ai mis tout un tas d'hypothèses, mais bon, si je suis somnambule, c'est une grande découverte, quoi.
1: C'est
6: très bonne nouvelle, mais bon, c'est assez impressionnant, quoi. Donc, j'ai pas osé trop lui parler le matin. J'ai pris mes affaires, je suis vite partie un peu comme une voleuse, parce que j'avais vraiment la honte.
1: Ouais. Oh, bah, attends.
6: Non, mais bon,
1: je vais te raconter après ce que je pense avoir fait un vendredi. Vendredi ou samedi? Samedi. Pareil.
2: Pareil. Ah là, d'accord.
1: Un truc de fou, je comprends pas. Ouais. Je viens pour me coucher. Bon, je revenais, c'était samedi, la nuit de samedi à dimanche. Donc je rentre de Deauville. J'étais avec une copine et un pote, je les ramène, donc je rentre chez moi vers 7h30 du mat, parce qu'on est parti, on a fermé le casino et tout, on nous a mis les clés, tout, on a tout fermé. Bon, le temps de rentrer, 2h, 2h10, que tu roules plus prudemment qu'à l'aller. Il y a un truc crado, hein.
2: Vas-y.
1: J'allais me coucher et, à un moment donné, je me suis levé pour chier.
2: Ah ouais.
1: Non mais vraiment, hein, je vous dis texto, ouais, c'est pas pour faire le crade, genre Max, allez vas-y, caca, il repart. Vraiment, c'est pour raconter ce truc. C'est la première fois de ma vie, je me suis retrouvé sur le trône et je me demandais si je rêvais ou si j'étais éveillé. Je suis allé me coucher et j'ai cru que je chiais dans mon bain. C'est pas grave, docteur.
2: Non. Alors, mais ça soigne très bien.
1: J'avais pas envie de chier, je suis allé crotter. Et c'est après avoir quand même crotté, ou je crois avoir crotté dans mon rêve, parce que franchement c'était dans le gaz, parce que je me suis réveillé au bout d'une demi-heure. Donc tu imagines quand tu t'as pas dormi depuis 24 heures et que tu t'en as une demi-heure et que tu travailles. Donc t'as le tête complètement, t'es très lourd, ton cul double. Ouais, c'est un peu comme quand t'as un apesanteur, t'as ta crotte qui multiplie par 7, quoi.
2: Ouais. Oh.
1: Donc quand ça tombe, ça fait dégâts, quoi.
2: Monsieur,
1: ça tombe, et c'est une fois que je vais me coucher, que j'ai l'impression de chier dans mon ben.
9: Tu t'es essuyé au moins?
1: Mais ouais! Je me souviens être dessus, mais je me dis, mais je rêvais ou je ne rêvais pas?
2: Ouais, ouais. Non, mais moi, j'ai pas rêvé. Hein.
1: Bon, ça m'arrive souvent de crotter solo, mais là, je crottais solo dans l'hypnose.
2: C'est Jean-Jacques qui était passé.
1: Non, mais sans déconner. Donc, c'est pour dire, pour revenir à ton truc,
2: ouais,
1: que c'est abominable de se lever après avoir fait la nuit de sommeil, tu repenses à ça, tu dis, attends. J'ai vraiment crotté dans la nuit au réveil. Mais je dormais, mais j'étais réveillé. Après, je repensais que j'avais peut-être crotté, que c'est après que j'ai eu envie de chier, que je me serais chié dans le ben.
2: Bah, tu vas dans la cuvette des chiottes et tu vas voir.
1: Non, mais j'ai tiré, j'ai souvenir d'avoir, dans mon rêve, est-ce que je l'ai fait ou pas, j'ai tiré la chiotte, j'ai tout fait, j'ai fait tout ce qu'il fallait. J'ai vraiment fait la notice du caca. C'est-à-dire caca, cul, nettoyer cul, éteindre lumière, tout ça, quoi.
2: Ouais.
1: T'es doué, malgré. Non, mais c'est pas une question d'être doué. Je reviens à ton problème à toi. Tu te souviens pas et la honte et machin. Moi, j'avais pas honte, mais. Ça vous est jamais arrivé, vous, de faire des trucs vraiment dans le gaz et vous savez plus si vous l'avez fait ou pas, ou vous dites qu'est-ce que je suis en train de faire?
4: Si. Non, des fois, moi, je me rappelle plus, quoi. Je suis réveillé, par exemple, je pars à la bébé rose quand elle se barre le matin.
1: Ouais.
4: Et après, je me rendors et je me souviens plus ce qu'elle m'a dit.
1: Pareil. Oh, ça, oui, d'accord.
4: Ça arrive.
1: Ouais.
10: Il m'arrivait un truc une fois. Mes parents m'ont dit que bonjour, je me suis réveillé dans la nuit. J'allais prendre un tabouret dans le salon, je l'ai mis dans la cuisine et après je suis repartie me coucher, quoi. Donc c'est un truc très bizarre que je fais la nuit, moi.
1: Non mais d'accord.
2: C'est du somnambulisme, c'est sûr, ouais.
1: Ouais, là c'est
10: Mais c'est dingue, quoi.
2: Ouais. Donc pour terminer ma petite histoire qui est vraiment anecdotique et bon.
1: Ah ouais.
2: Qui vaut ce qu'elle vaut. quand j'ai rappelé mon copain après pour lui demander ce qui s'était passé.
1: C'est horrible ça, ce que tu vas nous raconter ou pas?
2: Ouais, ça va être vraiment crade.
1: Je mets une musique.
2: D'accord. Ok. On m'entend? Ouais. Bon, ouais. Et je lui ai demandé comment ça se fait que je me sois retrouvée dans son lit. Et il m'a dit, mais tu te rappelles pas les câlins qu'on a fait?
1: Il en a rajouté, il a fait genre, il a vu que... Moi ma copine me dit ça, elle me dit, oh, putain, j'ai faim. Et puis je dis, mais à ce moment-là, si je sens le truc, je dis, bah ouais, et tout, tu te souviens pas et tout. Putain, tu m'as pépon toute la nuit.
2: Non, mais il était ravi de sa nuit. Et bon, moi, je me souviens de... Absolument pas. Je ne sais pas trop... Rigoler, mais je vous assure...
10: Et t'as pas dit comment t'es arrivé là?
2: Ben si, après je lui ai dit, écoute, excuse-moi, j'ai un trou de mémoire, comment je me suis retrouvée dans ton lit? Il me dit, c'est après, à 4h du matin, tu m'as rappelé, tu m'as dit non, finalement, j'ai envie tout de suite, donc...
1: Putain, c'est dingue, ça.
2: Et j'ai dit, bon, d'accord, ok, et à jeun, en plus, c'est vraiment dramatique, quoi, donc peut-être que je vais me mettre à la pizza.
1: Ma bu bois, fait comme ma peau, hein, tu seras plus lucide, hein.
2: Ouais, peut-être fumer la moquette ou...
10: Bah, Jean-Jacques, ton copain?
1: Bah non, elle le connaît.
2: Je ne connais pas Jean-Jacques.
1: Jean-Jacques, on ne l'a connu que ce soir, malheureusement.
2: Mais bon.
1: Bon, bah voilà la fin de l'histoire, hein. Bah écoute, c'est très sympathique, Valérie, ce que tu nous racontes.
2: Ouais, c'est grimper au rideau comme histoire.
1: Pardon?
2: Il y a de quoi grimper au rideau, quoi. C'est vraiment...
1: Non, bah écoute.
2: Temps, quand même. Hein? Non.
1: C'est horrible. Bon, Valérie, merci beaucoup.
2: Mais de rien, c'était avec plaisir. Et on passe tous les auditeurs de Fun Radio. Et puis un gros bisou à Max. Ouais. Ah ouais.
1: Le mec, il répond, il signe son émission à chaque fin d'émission et tout pour toutes les nanas. Bon, Valérie.
11: Oui.
1: Bon, on entend plus le clavier du truc que je fais. Mais j'entends. Et toi, ton micro, là, non, mais là, hop, voilà. Alors, bon, Sophia.
11: Ouais.
1: Bonne nuit à toi.
11: Bah, merci. Je fais de gros bisous à toute l'équipe. Et puis, bah, une prochaine fois, quoi.
12: Ah oui, encore.
1: Bon, Cathy, bonne nuit.
12: Oui, gros bisous à toi, Max. Et aussi à tous les auditeurs.
1: Ouais, ah, c'est bon.
12: Mais spécialement à toi, hein.
1: Allez, Kate, Angélique aussi.
12: Ouais, bonne nuit, et puis bon gros pompier. Hein.
1: Quoi?
12: Bon gros pompier.
1: Oui, ouais, ce bordel.
13: Non, tu fais bien. Ouais.
1: Bon gros pompier?
12: C'est parce que c'est qu'un pompier?
1: Ouais, mais pourquoi bon gros pompier?
12: Pompier? Bah, depuis tout à l'heure, tu parles de pompier, donc.
1: De pomper?
12: Oui!
1: Bah, de sucer, pomper, pompier, rien à voir!
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1: T'as mis quoi là? T'as bien défait? Ah, il fallait laisser la voix. Non, la voix, c'était bien avec la voix comme dans un cube.
15: C'est
16: le micro
15: Fisher
16: Price.
1: C'est comme si t'étais dans le cube total. Une voix cube. Une voix,
16: Ah, c'est vrai que t'as une voix sexy quand tu es dans le tube, c'est mortel quoi.
1: Je sais pas sur la, comment ça, c'est la flange.
16: Je sais pas.
1: On laisse comme ça. Et nous, on se trouve jusqu'à 5h du matin. Non,
15: je sais. Ça s'en va, il sert rien.
1: Oh, pardon, merde, excusez-moi. Allez, on y va, on accélère. Hein.
16: Ah, DJ, mais le feu.
1: Voilà, on est dans un. On est tranquille, on est dans un cube.
17: Entre le ciel.
1: Un.
17: Entre autre.
1: Voilà, on est parti. Bienvenue dans...
13: C'est la discothèque qui s'appelle le... Comment le cube,
1: cube.
13: Le cube club.
1: Le cube.
13: Si, c'est DJ Cube.
1: Vous êtes venus dans le cube club.
16: Il y a personne, c'est vrai, c'est surtout ça.
1: Allez, on y va, Alexa. On est dans le cube, hein, ce soir, jusqu'à 7h du matin.
13: T'as tous les mecs qui sont. Tu sais, t'as toute la boîte qui est pleine, il peut le DJ qui est dans le cube, et t'as tous les mecs qui dansent sur la piste. Et t'as le mec qui veut absolument que les clients viennent dans le cube.
1: Allez, on vient dans le cube.
13: T'as le mec qui coupe la musique à chaque fois.
16: Le cube, ça donne fleur.
1: On se fait plaisir.
16: Oh, quel plaisir.
1: Allez, on vient danser dans le cube, on rentre à l'intérieur, on a pas de temps, on vient vous rejoindre. Allez, on s'éclate là, allez. Si on a envie de venir dans le cube, on se
16: fait plus. Lâche pas la place.
1: Ah là là, putain. Allez, on y va, on est dedans, on est dans le cube, on s'éclate.
16: Chez toi, j'en bats jamais. Hein.
13: Oh putain, qu'est-ce que t'as quand même fait?
18: Attends, bouge pas, j'arrive.
13: Attends, c'est là-dedans, il y a le cube, il y a quoi encore Oh là là, il y a des trucs.
18: Touche pas.
16: Putain, t'es bon.
13: Hein?
16: T'es bon. T'es bon le micro là.
1: Il est bon là.
16: Regardez, hein.
1: Qu'est-ce que t'as encore à proposer? On est toujours dans le cube là. C'est bon, les jeux de 20h, c'était un décalage.
13: Ah ouais, non mais là, ça répète tout ce que je dis.
1: Et c'est pas évident.
13: Parce que là, c'est bien. Parce que là, c'est bien faire une demi-seconde de décalage, mais faut pas que t'aies.
1: Il y a l'effet dans la voix.
15: Ah si.
16: Si.
15: Petite bite.
13: Ah ouais, ça marche.
16: Ouais, ça marche.
13: Salope.
16: Ah, ça marche plus.
1: Ou alors, ouais, un truc bien dégueu.
16: Alors là.
1: Oh, vas-y, dans l'espace.
15: Bien dégueu. Oula.
13: Attends, remets dans l'espace.
1: Remets là-bas dans l'espace.
16: Et il y a le micro qui a bugué là.
13: Là, l'espace.
1: Attends.
16: Là, il y a trop de réverb. Il y a trop, là, on va rien capter là.
1: Attends.
13: C'est ça, on a l'impression que t'es dans. Tu sais que t'es au lieu de prendre l'ascenseur, quand tu descends, de prendre les escaliers, tu sais, dans une grande entreprise. Bon, je vais descendre pour les escaliers.
15: Cache d'escalier.
16: T'es à 14 étages.
13: Tu descends pas par l'ascenseur, Max? Non, t'en mets pas. Je prends les escaliers là. C'est vrai, l'impression d'être dans les escaliers. Comme si tu descendais dans les escaliers. Attention, on y va, attention. Vous êtes dans l'escalier.
18: Non, non, merde pas, je prends les escaliers.
19: Allume la lumière, s'il te plaît, là. Hein? Allume la lumière, je veux que dalle.
18: Qu'est-ce qu'il y a encore? Attends, il y a quoi, là? Putain,
20: Donne-moi les noms, je te dis. Attends.
18: 1, 1, 1.
19: Un nouveau joujou, là.
18: 1, 2. Je sais pas, à un moment donné, il y avait un effet space, là. 1, 2, 1, 2, test.
21: Rock'n'roll.
18: Allô? Ouais, rock'n'roll, vas-y, fais rock'n'roll un peu pour voir. 1, 2, 1, 2, est-ce qu'on me reçoit toujours? 1, 2, excusez-moi les auditeurs, on est en train de se marrer tout seul. Peut-être que de l'autre côté, ça vous fait. 1. Ah ouais. 1. T'as vu?
19: Ah, c'est chelou, la voix. Putain.
18: 1. Non, ça fait pas grand-chose, ça fait.
19: Ah, ça fait demi-cube, là.
18: Ah, et les voix un peu space. 1. 1.
19: Oh, le chelou, le
18: gars. C'est génial, hein, c'est... Attends. Space.
19: Space
18: Flash.
19: Bienvenue dans le Space Club. C'est prends sa voix douce et tout.
18: Bienvenue dans le Space Club. Attends.
19: Oh la danse de feu.
18: Eh hey,
19: DJ.
18: Attends.
22: Allez vas-y.
18: Attends, je mets un petit effet.
22: Allez.
18: Qu'est-ce que je pourrais
19: mettre? Ah c'est DJ Space hein, qui mixe hein, ce soir.
20: T'imagines le DJ relou toute la soirée qui joue avec sa nouvelle machine pour faire les effets.
19: Ah, excusez, je vais changer l'écran.
20: Eh oui, comme vous avez pu le remarquer, on a un nouvel effet.
19: C'est DJ au carton là.
18: Ah non, attends,
19: Oui. Ah, tu mets le feu, chef. Hein.
18: Attends, je vais faire une introduction. Il me faudrait un petit effet, une petite voix. Ah bah si.
19: Putain. Ah, ça y est là.
18: Ça fait. Là, t'as la musique.

0: que je vais faire, c'est que je vais imaginer, là, c'est le disque, là, il est genre, il est, c'est, il y a toujours les,
1: dans les débuts, là.
0: Dans les boîtes en province, t'as un disque, puis d'un coup, le mec, il va arrêter, puis il y a le jeu de lumière qui commence,
1: ouais, tout ouais, ça, ouais, ça, ça, ça, ça, ça, ça, ça, ça, ça, ça, ça, ça,
0: ça, ça, vers 2h du matin, quand y a, la boîte est bien blindée, donc là, on imagine, ça, c'est le dernier disque, et puis après, je vais attaquer le show, là.
1: Ah, vas-y.
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3: Il y a beaucoup de SMS de soutien, hein. Vous êtes lourd, tout ça.
4: Vous êtes casse-couille avec votre reverb.
3: Terrible, continue Max, plie en deux.
1: Ah, ça y rappelle les samedis soirs.
3: Hein. Incarne-toi en sodomane.
1: Ah ouais.
3: Ah merde.
4: Ah ouais, là tu m'as bluffé là.
5: 80% du boulot, il faut les faire rire.
6: Bah ouais, exactement.
4: Alors toi, tu veux les faire exploser de rire, les gens qui sont... Les filles, écoutez bien, Mickaël, il va vous faire rire.
6: Tu racontes quoi, moi?
4: Mais tu dis simplement « Bonjour, c'est Tata Yé, vous voulez me parler ?» Si vous voulez me dire quelque chose, allez-y, c'est gratuit. Assure, hein, Mickaël.
6: Ah ouais. Tu veux la place après, la jeune femme?
4: Ouais, bah tu penses bien, l'autre, il est excité quand même plus. Tu dis « Bonjour, c'est Tata Yé, hein. »
6: Ouais, ouais, t'inquiète pas.
7: France Télécom, renseignement téléphonique, bonjour. Nous allons prendre votre appel.
4: Attention.
7: Il sera facturé 3 francs 61.

0: Oh là là, attention Mickaël, hein. Ça va arriver, hein. Ils sont chauds, chauds, hein. Imagine, dis-toi bien qu'il y a des milliers de filles qui écoutent ce soir. Si tu les fais rire...
1: Tu demandes le numéro à Carlos
0: aussi. Il est grave quand même, ce Mickaël.
1: Rosalie Rosalie, c'est bon, c'est moi.
0: Ah, il est trop fort, mais qu'est-ce que t'es bon en imitation.
2: Allô. Bonsoir, monsieur. Je m'appelle Tataillé. Je voudrais le numéro de monsieur Carlos, s'il vous plaît.
3: Carlos?
2: Oui.
3: Le gros bonhomme, là?
2: Bah oui, le gros bonhomme, il fait tellement marrer avec son gros bidon.
3: Ouais. Il habite où?
2: Comment?
3: Il habite où?
2: Il habite où?
3: Oui.
2: Ah, moi, ça, j'en sais rien, vous voyez?
3: Non, moi non plus.
2: Oh merde, alors. Vous pourrez pas faire une petite effort?
3: Je sais pas où. Je sais pas où c'est, je pense, là.
2: Ah, moi, ça doit être à Paris, je crois.
3: Hein?
2: Ça doit être à Paris.
3: Oui. Vous êtes son nom de spectacle aussi?
2: Ah, oh, machin, j'en sais rien.
3: Ah, oui.
2: Vous me demandez des questions pas possibles.
3: Oui.
2: Alors, le chef de l'hôtel avec votre femme, ça a été? Monsieur?
3: Oui.
2: Le chef de l'hôtel avec votre femme, ça a été?
3: Votre femme?
2: Ah, bah, dis donc, vous avez de la chance, vous.
3: Oui.
2: Parce que moi, je suis très seule.
3: Oh.
2: Numéro 40, s'il vous plaît.
3: Je sais pas.
2: Vous n'en avez pas? Alors, comment je fais, moi?
3: Je sais pas.
2: Comment est-ce que... Allô?
3: Oui?
2: Bah, je vous raconte pas, par exemple, un petit peu.
3: Je vous raconte, là.
2: Comment?
3: Qu'est-ce que vous voulez que je vous raconte?
2: Ah, moi, j'en sais rien, moi, qu'est-ce que vous voulez? Moi, je m'en fous, hein.
3: Ouais, mais moi, j'ai des clients qui attendent derrière.
2: Ah, ouais, mais c'est moi qui paye.
3: Oui, au revoir.
2: Oh, merde. Monsieur?
0: Oh, il a raccroché.
2: Espèce d'enfoiré, ouais.
0: Oh, tu le fais bien, Tataillé, Mickaël.
2: Ah bon?
0: Oh là là, je suis sûr que maintenant...
4: Oh
0: là, vas-y.
4: Oh,
0: il le fait trop bien. Véronique, sans déconner.
5: Allô?
0: Il est balèze, ce club.
5: Ah ouais, carrément.
0: Oh, il est super.
5: Je suis impressionné, là.
0: Ah ouais, là, ah bah si, mais c'est obligé. Ah bah c'est obligé que... Les filles, ouais, je te l'ai dit, Mickaël, avec toi, elles tombent comme des mouches.
4: Ouais, ouais, ouais.
0: Ah non, mais attends, Mickaël, je suis
5: il
0: sûr que...
5: Il a quand
0: que...
5: même une belle voix au téléphone, hein.
4: Ouais, merci. Ah. Merci beaucoup.
5: Ah, j'aimerais bien voir aussi quelle apparence t'as, quelle allure, parce que si je te vois, je suis déçue.
4: Non, non, t'inquiète pas.
5: Tu
4: sais, moi, je lui donne une chose.
0: Hein. Je trouve, Mickaël, tu vas être déçu de Véronique, parce que de toute façon, tu t'attends à quelque chose de bien. Véronique, c'est un ton, hein, on l'a connu, hein. On a vu les photos.
5: Oui.
4: Je peux poser une question.
5: Oui.
4: D'après moi, tu vas me dire si c'est vrai ou pas.
5: Ouais.
4: Le mec peut être beau.
5: Ouais.
4: Le mec peut rien avoir à la tête.
5: Ouais.
4: C'est pas possible. Le mec peut être moche. Le mec, bon, pas trop moche, trop moche. Le mec peut avoir un physique, pas comme un mec qui est beau.
0: Oh là,
4: mais il peut avoir quelque chose vraiment dans la tête pour
0: oh le philosophe, oh le philosophe.
5: Mais ça, ça veut dire que t'es moche, quoi.
0: Non, non, non, non, ça veut dire, ça veut dire tout simplement que c'est un mec qui sait faire rire, mais c'est un mec aussi qui est loin d'être con.
4: Exactement. Parce que moi, j'essaie de faire comprendre à des gens.
0: Voilà.
4: Tu vois. Les gens.
0: Mickaël.
4: Oui.
0: Est-ce que tu crois justement à ce qu'il est anthracite ou pas?
4: Hein?
0: Est-ce que tu crois justement il est préférable ou pas?
4: De quoi?
0: De l'être ou pas, par exemple.
4: D'être quoi aussi?
0: Bah attends, de pouvoir se dire que par exemple on se serait alors qu'on pourrait pas être.
4: Non, mais moi je dis comme ça qu'on est comme on est, c'est tout. La femme qui arrivera dans la femme qui arrivera vers moi.
0: Voilà, exactement.
4: La première fois, c'est ça. Il faut essayer. Ça veut pas dire que tout de suite on a quelqu'un justement dans sa vie.
0: Exactement.
4: Souffrir avec elle.
0: T'es d'accord, Véronique?
5: Ouais, je suis d'accord. Il est d'où?
4: Moi, je suis de Caen.
0: Il est de Caen.
5: Et tu trouves pas que ça fait loin, Caen? Et puis, Lermont?
4: Lermont?
0: Non, mais attends, mais Mickaël, il est prêt à dépenser de l'argent, il est prêt à faire le tour du monde pour la femme qu'il aime. Ah, n'est-ce pas, Mickaël?
4: Hein?
0: Mickaël, je crois savoir que, par exemple, ce que tu penses des femmes, ça serait plus, par exemple, si t'avais été ou pas, pas par rapport au passé, si t'avais été plus, par exemple, en futur, non?
4: Ouais.
0: Non?
4: Ouais.
0: Non, t'es pas d'accord.
4: Ouais.
0: T'as pas l'air.
4: Mais non, mais je sais pas. Maintenant, les filles, c'est ça le problème. Les filles, ils voient tout de suite le physique. Mais y'a pas que le physique.
5: Mais non, je vois pas que le physique.
4: Mais non, je dis pas toi, Véronique. Je dis pas toi.
0: Est-ce que justement, avec Véronique, tu pourrais faire quelque chose? Est-ce que tu crois que tu pourrais démarrer une grande histoire d'amour avec elle?
4: Mais je sais pas, moi.
0: Non, mais est-ce que tu crois que c'est faisable? Dans ta tête, déjà. Est-ce que ça serait quelque chose de possible?
5: Ça va bien.
0: Mickaël, réponds-moi franchement.
4: Mais... Pourquoi pas la connaître? Pourquoi pas?
0: Michael,
4: ouais.
0: Je me souviens d'une nuit où tu avais dit, parce que j'avais écouté la fameuse nuit avec Arnold,
4: ouais.
0: Où tu avais dit qu'il était impossible que tu puisses créer non seulement dialogue, mais sortir avec des filles plus jeunes que toi, qui avaient besoin des filles de 28-30 ans. Je trouve que tu as changé d'avis assez rapidement, Michael.
4: Ouais, mais non, mais c'est pas ça, parce que, disons, de mon côté, j'ai rencontré des jeunes, des gens plus âgés que moi.
0: Oui, mais non, mais... Non, mais
4: moi, pardon. Si Véronique, elle est plus jeune que moi...
0: Elle a 20 ans.
4: Elle a 20 ans. Mais pourquoi pas, avoir un dialogue super sympa? Pourquoi pas s'écrire? Pourquoi pas se voir un jour?
5: T'as quel âge?
4: Moi, j'ai 23 ans.
5: Ah, bah t'es pas beaucoup plus vieux.
4: Hein?
5: Ça va?
4: Bah, ça va, pour 3 ans d'écart, qu'est-ce que veux-tu?
5: Ah, c'est bon.
4: Mais c'est pas l'âge qui compte. C'est les sentiments, c'est...
0: Mais tu te rends compte, comment tu peux pas avoir sentiment avec une fille qui appelle et qui a envie que de la baisse? C'est-à-dire, c'est une fille qui demain... Véronique, c'est le genre de fille, t'es avec, et puis même si tout se passe bien au niveau cul, si un jour elle a envie de toi et que toi t'es pas disponible, elle va aller voir ailleurs. Donc c'est pas une fille avec qui il faut se créer d'amitié et...
5: Ouais,
0: sur le cul pour le cul.
5: Je suis vraiment...
4: Non, mais c'est pas ça, mais...
5: j'ai ma copine, là, qui est sentimentale, elle est très mignonne.
0: Ouais, vous êtes toutes mignonnes,
5: elle
0: est
5: intéressée.
0: Ouais.
5: Elle dit que t'as une voix vraiment sublime, et depuis tout à l'heure, elle est excitée, là.
0: C'est vrai.
4: Sans déconner, je sais pas.
0: Michael, la chance que tu as.
4: Mais ouais, d'accord, Max. Et Max, toujours... Attends, après, je vais prendre en antenne, tu vois, comment je
0: dis. Ah, il est hors de question que tu me prennes en antenne, Michael.
4: Ah,
0: tu grèves ou quoi, Michael? T'es fou, quoi, Michael? Il est hors de question que je te prenne en antenne.
4: Non, non, mais attends.
0: Autre chose à foutre, je préfère encore me nettoyer les ongles des pieds que de te prendre en antenne.
4: Non, mais sans déconner, quand tu connais quelqu'un, il n'y a pas... Pourquoi les femmes, automatiquement, pensent à l'amour? Il n'y a pas que l'amour au départ.
0: Parce que je crois qu'en fin de compte, la qualité d'une femme par rapport à ce qu'elle aurait été dans la philosophie de l'homme, c'est que justement, si on passe par les sentiments qui sont outre la pensée humaine, il est préférable pour elle qu'elle soit partie pour toujours, plutôt que de se dire que de penser de temps en temps à ce qu'on peut aimer à la fois, je sais pas, non?
4: Mais moi, ce que je veux, c'est pas une femme cocu. C'est ça que je veux pas.
0: Ah, tu veux pas de femme cocu? Tu veux pas de femme qui te rende cocu?
4: Moi, je veux pas qu'une femme me rende cocu.
6: Ils disent non, elle est vraiment drôle celle-là. Non, mais en plus elle est vraiment sympa. Écoutez bien, alors c'est l'allemand qui dit à l'américain, oh, mais je fais putain, ma femme elle est vraiment trop conne. Elle s'est acheté une BMW, elle a même pas le permis. Putain, l'américain dit attends. Il dit moi la mienne, elle est encore plus conne. Elle s'est acheté un avion privé, elle a même pas le permis avion. Elle a même pas le business. Il fait la belge, il dit à l'américain, enfin non, la mienne, elle est encore plus conne, parce que la mienne, elle est partie au club mettre tout seul avec des capotes, elle a même pas de bite.
7: Ah, d'accord.
5: Ouais.
6: 23 ans de Nancy.
5: Ouais.
6: D'accord.
8: Non, Nancy... c'est tant qu'on parle de photos.
6: Oui.
8: Ça, c'est une photo d'une auditrice qui était destinée à Filda.
6: Mm-hmm.
8: Et il me l'a gentiment rendue.
6: Ouais. Et qui est cette demoiselle? C'est censé être quoi? C'est quoi?
8: C'est une personne de l'IRC qui s'appelle Princesse Leia sur l'IRC.
6: Princesse Leia?
8: Elle a 18 ans et elle habite Lille.
6: Ouais. T'es sûr que c'est pas Chewbacca? Enfin, Princesse Leia, effectivement, dans le Retour du Jedi, enfin de la trilogie de la Guerre des Étoiles, tu connais Angélique?
9: C'est non. Là-bas.
6: Princesse Leia, t'as jamais vu la Guerre des Étoiles?
9: Non.
6: Retour du Jedi?
9: Non.
6: L'Empire contre-attaque?
9: Non.
6: Ah non, mais alors laisse tomber, déjà on va pas être copains, parce que là, c'est même pas la peine, elle n'a même pas vu la trilogie de la Guerre des Étoiles.
9: Oh la naze.
6: Oh la naze.
9: Oh.
6: Ouais,
9: mais attends, j'avais pas les
6: quêtes,
9: c'est pas pareil.
6: T'avais pas quoi?
9: Ah ouais, bah c'est différent.
6: Attends, t'as jamais vu la Guerre des Étoiles?
9: Non.
6: Princesse Leia?
9: Non.
6: Chewbacca, le monstre?
9: Qu'est-ce qu'elle fout? Ah bah si, non mais j'ai déjà vu à la télé les extraits, hein. Je sais de quoi tu parles quand même.
6: Mais t'as jamais vu?
9: Non, j'ai jamais été au cinéma le voir.
6: Non, non mais même sans aller au cinéma, qu'est-ce que cette vidéo d'acheter, louer? Putain mais attends, mais c'est fabuleux ça.
9: Ouais, non mais attends, chez moi j'ai même pas de télé.
6: Non mais avant où t'étais
9: Non.
6: Attends, tu plaisantes pas?
9: Ben non.
6: T'as jamais vu?
9: Non.
6: Oh là là Bon, on va discuter de plein de trucs ensemble, Angélique, je sais pas pourquoi t'appelles, mais après je te fais une démo, je lui mets, tu me balances du son, là, la Guerre des Étoiles, là-dedans, ouais. Là, ça va être là-dedans, on va trouver tout ça.
10: J'ai appris que, tu sais, en fait, la Guerre des Étoiles, tout ça, c'est le 4, le 5 et le 6e volet,
8: ouais,
10: et qui vont faire les 3 premiers, et c'est le 2e volet, en fait, c'est Spielberg qui va le réaliser, normalement.
8: Ouais.
10: Voilà. Pourquoi vous parlez de voler?
11: Mais le premier volet, le tout premier, il doit sortir bientôt, là, non?
10: Ouais, ouais.
8: Et la suite, elle existe en livre. La suite existe en livre.
10: Parce que là, on va voir l'adolescence de l'autre, là, du vieux, là.
6: Bah ouais,
8: Obi-Wan
6: Kenobi.
8: Avec Anakin Skywalker, le
6: et
8: père.
6: Et le père, avant qu'il devienne Dark Vador, il était un Jedi, quand même, faut pas l'oublier. Puis aussi, on va retrouver Yoda, à mon avis, le petit Yoda, parce qu'il a 800 ans, quand même. Donc,
10: Il faut
6: se taper 800 ans de Jedi. On va pas s'en sortir, Angélique. J'aime bien, c'est que là, Angélique, je suis sûr et certain de tous les gens qui nous écoutent et qui nous appellent, ça va être la seule qui est larguée dans ce qu'on raconte. Qui n'a pas vu au moins un des trois?
8: Bah elle.
6: Françoise, t'as vu, toi?
9: Non, pas exactement.
6: Non mais pas exactement, c'est pas une réponse ça.
12: Non, je te l'avoue.
6: Putain, mais merde alors.
12: Je suis pas la seule.
11: Il y avait Jean Marais.
6: Ouais, il y a une version avec Jean Marais. Hein. Arrêtez avec Jean Marais, ouais. Foutez-lui la paix, d'accord.
11: Il faisait le bossu, là, tu sais, dans la soucoupe.
12: N'importe quoi.
6: Non, mais c'est lui. Mais alors, Chewbacca, qui c'est qui était dans Chewbacca?
12: Mais étant donné que je l'ai pas vu.
6: C'était Georges Marchais, là, Jean Marais.
11: Jean Marais.
6: Bah attends, il a bien fait Cruella, là. La bête. Fantomas.
12: Ouais.
6: Hein? Ouais. Bah alors, il s'est bien déguisé en Fantomas. Pourquoi il se serait pas déguisé en Chewbacca?
12: Bah pourquoi pas.
6: Bon, Angélique.
12: Oui.
6: Donc la photo, on la rend quand même parce qu'on revient sur la photo de Gaëlle. Hein, c'est la petite Gaëlle en fait.
8: Bah, je vais lui renvoyer parce
6: voilà,
8: que.
6: Voilà, très bien. Elle voulait juste savoir peut-être de quoi Fildar en pensait. T'en penses quoi, Fildar? À part de dire que c'est une Chewbacca, la fille, elle est sur sa piscine,
10: non,
6: elle est mignonne.
10: Non, mais elle est très cool, elle a l'air très gentille en plus. Puis elle aime bien Rigo, elle aime bien l'internet, donc elle a de l'avenir, la petite.
6: Voilà,
11: elle
6: très
11: est pas
6: bien.
11: Obsolète.
6: Obsolète. Angélique.
12: Oui.
6: On parlera de quoi ensemble dans un instant?
12: De Fantasme.
6: Bon, ah, oula, ça est bien, tiens, on pourrait peut-être en parler avec Françoise. Mais, Angélique, tu connais Françoise?
12: Non.
6: Non, mais attends, l'hôtel connaît pas Chewbacca, elle connaît pas Françoise.
12: Oui, je la connais pas personnellement, mais j'ai déjà entendu la radio quand même.
6: Putain. Bon, ceux qui connaissent Chewbacca, bon, bah, c'est Françoise. Hein. Ah, Françoise.
12: Ouais.
6: Françoise.
12: Ouais, je suis là.
6: Tu ressembles à Chewbacca ou pas?
12: Non, pas du tout. Hein.
6: Ah bon?
12: Non.
6: T'as jamais entendu parler de Françoise, Angélique? Ça fait combien de temps que tu nous écoutes?
12: Récemment, en fait.
6: Ça veut dire?
12: C'est-à-dire que j'ai pu récolter un vieux poste.
6: Non, mais avant, tu ne connaissais pas ni d'Adam ni de Ève?
12: Si, je connais. Ça fait quand même un an, si, qui est 13 ans que Fun Radio existe. Après, c'était en 87 Paris.
6: Oui, non, mais moi, je te demande pas de faire l'histoire de Fun. Je te parle de faire mon histoire à moi, entre toi et moi. Ça fait combien de temps que tu connais ça? C'est pas les originaux. Il y en a un, c'est carrément la guerre des étoiles. Excuse-moi ce que je lui dis pour les CD. Il y en a un.
12: Ouais, non, mais sinon, je te connais parce que mon copain m'a paratiné avec toi, Max. Donc, j'ai écouté et c'est comme ça que je t'ai connu.
6: Et bon, donc, tu connais Françoise Gérard? Merde, ne me dis pas que tu connais pas Françoise.
12: Si, Gérard, je connais.
6: Pas Françoise?
12: Si, je connais Françoise. Mais
6: alors, quand je t'ai demandé, tu m'as dit non, tu me prends pour un con ou quoi?
12: Mais je connais pas personnellement. Je la connais par intermédiaire de la radio.
6: Non, mais attendez, quand je vous demande à auditeurs pour les prochains, quand je vous demande, vous connaissez Fildar, effectivement, c'est dans savoir si vous connaissez Fildar, de ce qu'il fait à l'antenne, pas intimement, sinon on s'en sortira jamais. Oh là là là là là là là là. L'autre, elle va parler de ses fantasmes, ça va être dur, parce que si tu tapes dans le premier degré comme ça, on va pas s'en sortir, hein. Ma chérie?
12: Oui.
6: Bah quand même, ma biquette, depuis combien de temps qu'on se connaît tous les deux? Hein?
12: Ça va faire peur.
6: Combien?
12: Moins d'un an?
6: Ah oui, d'accord, ok, t'es une pucelle de l'émission alors. Oh, t'es une vierge, tu comprends. Ah oui, d'accord, ok. Françoise, nous on se connaît depuis.
12: Depuis pratiquement 5 ans.
6: Quels sont tes meilleurs souvenirs que t'as eu avec moi, bien que j'espère qu'il y en aura d'autres? Quels sont les meilleurs souvenirs que t'as eu? Parce que ce soir, Angélique, quand même, je te remercie de m'avoir souhaité un bon anniversaire. Je fête ce soir mes 10 ans de métier dans Fun Radio.
12: Ah bah, bon anniversaire.
6: Ouais, voilà, enfin ça fait pas 10 ans que je suis derrière un micro, mais ça fait 10 ans que je traîne dans les locaux.
12: Ouais, ça je l'ai entendu tout à l'heure.
6: Ah ouais, mais
12: j'attendais.
6: Oui, c'est bon. Ça, oui. Non, mais t'as attendu, t'es sur l'antenne depuis 10 minutes, hein, donc. Alors, Françoise, quels sont les meilleurs souvenirs?
12: Mes meilleurs souvenirs, c'est quand la première fois je suis passée à la radio.
6: Carrément.
12: Avec toi, en ce temps-là, j'étais pas dans un état normal.
6: C'est-à-dire?
12: C'est-à-dire que, comme tout le monde. Je veux pas dire beaucoup de choses là-dessus.
6: Ouais.
12: Mais disons que les meilleurs souvenirs que j'ai.
6: Tu picolais un peu.
12: Voilà. Je ne pouvais pas le dire.
6: Non, mais attends, c'est bien de le dire et de savoir que tu t'en es sorti, c'est tout à ton honneur.
12: Ouais, ça va faire pratiquement 2 ans maintenant.
6: Ouais.
12: Alors, donc, mes meilleurs souvenirs, c'était
6: quand tu picolais?
12: Déjà, je racontais n'importe quoi.
6: Non, dis pas ça, Françoise, c'est pas vrai.
12: Non, mais c'est vrai, sans déconner, je racontais n'importe quoi. Parce que, quand je m'écoutais le lendemain, c'est pas vrai, c'est pas moi. Mais je devais complètement sacler.
6: Ouais.
12: De passer sur l'antenne comme ça, bourré. Alors là...
6: Non, mais on a passé des bons moments. Puis,
12: des très bons moments, et j'espère que ça va continuer.
6: L'important, c'est que ça se termine bien pour toi, c'est que tu as arrêté de boire, surtout qu'on ait renoué des liens d'amitié et que tu passes sur l'antenne ce soir. Alors, François, ce que je vais te proposer, et puis à tous ceux qui nous écoutent, Angélique en particulier, parce que je pense que vous êtes plusieurs dans le cas d'Angélique à nous rejoindre chaque soir depuis quelques mois et qui me connaissaient bien le milieu, vu que vous ne connaissez pas forcément très bien Françoise. Et puis, forcément, si vous n'avez pas acheté le CD Best of du Star System, vous ne savez pas forcément quand est-ce que j'ai rencontré Françoise pour la première fois, en fin de compte, Angélique, Françoise m'a appelé il y a combien 3-4 ans 4 ans
12: 4 ans.
6: Ouais, 4 ans. Et à l'époque, je faisais l'émission avec Jenny. Jenny était absente pendant une semaine, elle était partie aux États-Unis. Donc j'avais fait l'émission du soir tout seul, au lieu de la faire en duo. Et donc, je me souviendrai toujours, il y avait Karine, une fille qui travaillait à la radio, qui m'a dit: putain, j'ai une fille, il y a une dame hors antenne qui s'appelle Françoise, elle veut absolument parler de Dallas, elle est un peu fracassée. J'ai dit écoute, passe là, on verra bien ce que ça donne. Et Angélique, je peux t'assurer que Françoise, ce que tu vas écouter dans un instant, qui est dans un CD best-of, qui est dans le commerce, mm-hmm. Eh bien, ce que tu vas entendre, c'est la toute première fois que j'ai eu Françoise. Elle m'a parlé de Dallas, qu'elle était fan et encore aujourd'hui de Dallas, de la série Dallas.
12: Ouais.
6: Et elle a souhaité à ce qu'on appelle TF1 pour avoir plus de renseignements sur Dallas. Et ce que tu vas entendre dans un instant, et vous tous qui nous écoutez, si vous ne le connaissez pas encore, eh bien, c'est la toute première fois que j'ai rencontré Françoise sur l'antenne de Fun Radio. Écoute bien Angélique très attentivement et tu me dis juste après ce que t'en penses, d'accord? Ok.
12: Ok.
6: Oh putain, elle est bien réveillée. T'amène.
12: Bon, voilà, j'ai écouté hier la fille qui parlait.
6: Ouais.
12: De Dallas.
6: Tu trouves pas que Dallas, c'est quand même un univers impitoyable?
12: Si.
6: Ah, quand même. Tu l'as ressenti?
12: Si, quand même. Si, je le reconnais quand même. Hein.
6: Oh, tu le reconnais. Tu t'en es rendu compte à quel moment que c'était vraiment impitoyable?
12: C'était un univers
6: vraiment que tu sentais que c'était impitoyable dès le début?
12: Ouais.
6: À quel moment tu t'en es rendu compte que l'univers était vraiment impitoyable?
12: Quand Bobby disparaît et puis quand il revient déjà.
6: Alors, ça, c'est impitoyable, ça.
12: Ça, c'est impitoyable. Et puis, maintenant, Jacques, soi-disant, on revient. Alors là, on
6: nage dans le... Dans le...
12: On patouche.
6: On patouche complet.
12: On patouche dans la choucroute.
6: Ah, là, c'est clair.
12: J.R. Et c'est un impitoyable, puisque c'est un dégueulasse, comme on peut dire vulgairement, c'est un dégueulasse.
6: Oh là là, c'est clair.
12: Bobby, c'est un gentil, mais sauf il est trop gentil, c'est un échecu.
6: Ouais.
12: Pamela, en veux-tu, en voilà. Elle aime trop Bobby, bon, voilà.
6: Ouais, mais on n'entend pas le ton impitoyable quand même de Dallas. Hein.
12: Impitoyable. Impitoyable.
6: Mais parle-nous de Swellen.
12: Swellen, c'est un pauvre paumé.
6: C'est un pauvre paumé.
12: Ah, je l'adore, Swellen.
6: Tu l'adores?
12: Ah oui, c'est justement. Il n'y aura pas Swellen, ni JR dans Dallas.
6: Vous avez un point commun, je crois, hein, toi et Swellen.
12: Non, pas du tout.
6: Ah, l'alcool, non?
12: Non, pas du tout.
6: Ah bon. Bon, alors, sinon, alors, parle-nous un petit peu de Jacques et de tout ce qui s'est passé, la mort de JR, raconte-nous très vite, en synthèse, hein, tout ça en deux minutes.
12: Jacques, soi-disant, il est mort dans un hélicoptère, d'un seul coup, il revient.
6: Oh, comment il fait? Bah, c'est peut-être qu'il s'est bloqué dans les hélices.
12: Ah oui, bah ça, j'en sais rien. On ne sait pas exactement, on nous a sauté plusieurs épisodes.
6: Qui?
12: Bah, je sais pas, TF1.
6: On va appeler TF1.
12: Pour pas citer la... La marque TF1.
6: Ah non, mais alors là, t'as cité la marque, là, il y a de la dénonciation. Alors, on va appeler... Ce qu'on va faire, c'est qu'on va appeler TF1.
12: Ouais.
6: Et puis, tu vas te plaindre, hein.
13: Bonsoir, bonsoir.
12: Oui, bonsoir. Je voulais savoir comment ça se fait qu'on nous a sauté des épisodes de Dallas.
13: Oui.
12: Voilà. À un moment, Bobby est mort. À un moment, il ressuscite. Jacques, il est mort. D'un seul coup, il ressuscite lui aussi. Voilà, on comprend plus rien du tout. Voilà, je voudrais savoir exactement qu'est-ce qui se passe. Il y a des photos qu'on nous a supprimées. Pourquoi? Et pour quelle raison?
13: C'est-à-dire, on s'est trompé dans les cassettes.
12: Ah, vous êtes trompé dans les cassettes?
13: Oui, c'est-à-dire qu'en fin de compte, nous avons interverti.
12: Et c'est pas la première personne qui se plaint.
13: Il faut excuser, c'est que nous avons un stagiaire qui met les cassettes la nuit, l'après-midi, qui met les cassettes magnétoscope. Il est passé en fin de compte de l'épisode 366 à l'épisode 420.
12: Ouais, mais alors comment on va réussir à retrouver...
13: Écoutez, nous avons décidé avec TF1, toute la direction, de tout reprendre depuis le début.
12: On n'a pas fini de se faire chier à ce moment-là. Hein.
13: Oui, mais madame, ça sera beaucoup plus clair dans l'esprit de tout le monde. Hein. Donc on reprend tout depuis le début. Et cette fois-ci, on change tous les rôles. À savoir que Bobby sort avec Swellen.
12: Ah bon?
13: Et il n'y aura plus l'histoire de l'hélicoptère. Hein. Voilà, madame.
12: D'accord, à peu près satisfaite, mais complètement déçue. un coup de gueule en même temps sur TF1, puisque je suis sur TF1. Pourquoi vous changez en même temps sans arrêt les programmes? C'est toujours votre stagiaire là?
14: Absolument.
12: Ça fait déjà deux fois, soit disant que on devait avoir une famille en or, en fin de compte la famille en or n'est pas passée, qu'ils ont donné en fin de compte vidéo gag.
13: C'est exact.
12: Bah oui, c'est exact. Donc ça prouve que je regarde TF1.
13: Oui, vous regardez le juste prix.
12: Oui, exactement.
13: Vous pouvez donner une estimation de la vitrine?
12: Non.
13: Allez-y, je vous écoute.
12: Si vous voulez, 10 000 francs.
10: Ah, mauvaise réponse, Angélique.
12: Oui.
10: Voilà, donc ça, c'était la toute première fois que j'ai eu Françoise au téléphone. Hein.
12: Ouais, en fait, je l'ai déjà entendu, ça.
10: Ah oui, bah, c'est un des meilleurs moments pour moi de 5 ans de Radio Libre depuis 5 ans. C'est un des moments les plus forts. Françoise,
12: ouais.
10: Aujourd'hui, quand tu écoutes ça, ça te fait marrer ou...
12: Plutôt, j'étais éclatée sur ma chaise.
10: Ah, c'est vrai que c'est drôle quand même, hein. On écoute ça toujours avec autant de plaisir. Si vous avez envie de vous procurer ce moment-là, il y en a un autre également où tu compares Côte Ouest avec Dallas.
12: Ouais.
10: Ça, c'est dans le CD du Best of Star System qui est sorti dans le commerce il y a quelques temps maintenant, il y a pratiquement un an.
12: Il est sorti, je sais pas quand.
10: Il y a quelques temps quand même. Hein.
12: Ouais.
10: Angélique, Françoise,
12: ouais.
10: Je te remercie beaucoup.
12: Non, attends, Max.
10: Oui.
12: J'ai encore un truc à te dire.
10: Eh ben alors tu bouges pas, on va le refaire dans un instant, d'accord?
12: Est-ce que c'est bien de réaliser son fantasme?
10: Ah, c'est une très bonne question. Je pourrais même en parler aussi plus en détail demain dans la nuit monologue, mais on va déjà en parler tous les deux.
12: Ouais.
10: D'accord, t'en as un que t'aimerais réaliser, tu te demandes s'il faut ou pas.
12: Voilà.
10: Tu m'en toucheras un petit mot?
12: Ouais.
10: En privé?
12: Ouais.
10: Devant tout le monde?
12: Bah ouais.
10: Ouais, Stéphane. Il y a 23 ans qui est de Nancy qui va nous parler d'un truc, des fantasmes, mais
12: ouais,
10: d'abord
12: justement,
10: Françoise.
12: En parlant de fantasmes et. Dommage pour Angélique, mais moi, voilà, mon meilleur fantasme que j'ai eu, je me rappelle pas si tu te rappelles, c'est quand on a fait toutes les photos de d'Ixel.
10: Ouais, tu voulais qu'on fasse l'amour ensemble dans les chiottes.
12: N'importe quoi, toi.
10: Qu'est-ce c'est quoi ton fantasme?
12: Mais non, c'est parce que tu m'as tenu pour la première fois dans tes bras. Et il n'y en a pas beaucoup qui ont eu cette chance-là.
10: Ah bah ouais. Ah oui, ah oui, j'aurais plutôt dit, il n'y en a pas beaucoup qui ont eu ce courage-là.
12: Ouais.
10: Toi, t'as dit cette chance-là.
12: Ouais, moi j'ai eu cette chance-là que tu m'as pris dans tes bras.
10: Ah oui, ça c'est vrai que pour les filles, ça peut être un joli fantasme. Il y a plus d'une fille qui aurait crevé d'envie d'être à ta place. C'est vrai que je t'ai serré dans mes bras parce qu'il fallait... Enfin, disons que je t'ai porté parce que
12: pour la
10: photo d'Ixel, il fallait que je la porte. C'est une photo qui n'a pas été gardée, mais c'est vrai qu'on a fait une séance au moment donné. Je portais Françoise et on ne l'a pas gardée, ça, malheureusement. Findar voulait rajouter quelque chose?
15: Non, je voulais seulement dire que tu avais gardé sa culotte, quoi.
12: Arrêtez avec ça.
10: Ça revient à la mode, hein, en tout cas, la culotte de Françoise.
12: J'ai vu ça.
10: Bon, Angélique,
12: oui.
10: Tu sais que t'as le même prénom que la fille de Françoise, en tout cas.
12: Ah bon?
10: Ouais. Angélique, François,
12: fille, hein.
10: François, tu peux le confirmer.
12: J'ai ma fille qui a 23 ans, elle aussi.
10: Bon, François, tu veux rajouter quelque chose?
12: Non, je pense que c'est tout, là.
10: Bon, très bien. Bah, écoute, au plaisir de t'avoir. Alors, normalement, t'es censé venir dans les locaux bientôt?
12: Je peux pas.
10: Non, mais si on fait ça, on avancerait pour toi.
12: Non, je peux pas.
10: Tu peux pas venir du tout?
12: Non, je peux pas venir du tout.
10: Pourquoi?
12: Parce que raison personnelle.
10: C'est vrai?
12: Ouais.
10: Oh, c'est dégueulasse, ça.
12: Non, mais raison personnelle.
10: Oh, pourquoi? Est-ce que ton mec te l'interdit?
12: Non, si. Ça n'a rien à voir avec mon mec. Hein.
10: Bah alors?
12: Ça n'a rien à voir du tout avec mon mec.
10: Si on fait ça le lundi 21 ou le mardi 22?
12: Non, je peux pas.
10: Pourquoi?
12: Parce que je peux pas, raison personnelle.
10: Mais comment ça, personnel? Tu peux pas te déplacer?
12: Si, je peux me déranger si je fais appel à Framboise.
10: Bah alors?
12: Mais ça n'a rien à voir, je peux pas.
10: Wow, l'autre, elle essaie de nous... T'as vu, elle nous lâche et tout. Bah,
12: non, je vous lâche pas.
10: Ah si, tu nous lâches.
12: Bah non, pas du tout.
10: Allez, tu nous lâches, la merde, pour moi.
12: Je peux pas, Max.
10: Oh, t'es dégueulasse. T'es pas cool pour les auditeurs, c'est pas cool. Hein.
12: Je peux pas.
10: Tu peux pas faire partie de l'équipe. Hein. Tu peux plus faire partie de l'équipe des fidèles.
12: Oui.
10: Mais non, si tout le monde va bien, il manquera que toi. Donc pour les gens, tu te la pètes, tu te la joues star. Les gens vont penser que t'as la grosse tête.
12: Mais non, pas du tout. J'ai jamais eu la grosse tête, entre parenthèses.
10: Françoise, alors si tu viens pas, c'est que t'as la grosse tête.
12: Non, pas du tout.
10: Bah écoute. Angélique, tu peux le dire, toi?
12: Bah, si elle peut pas venir, elle peut pas venir.
10: Non, mais attends, moi j'ai demandé à venir pour une certaine date. Les Manu et Fildar m'ont dit Françoise pourra pas venir, ces deux-là, faut changer. Donc moi j'ai dit tiens, je vais changer pour elle. Et maintenant elle me dit qu'elle peut pas venir.
15: Tu m'avais dit le 23-24 que tu pouvais pas venir, Françoise.
12: Non, je t'ai dit, à partir du 20, je peux pas venir.
15: Ah, c'est pas ce que tu m'avais dit, mais bon.
6: Oh, ouais, menteuse, t'as vu comment elle baratine? Non, tu baratines, la Françoise.
12: Non, je peux pas venir, c'est tout.
15: Oh là là là là.
12: Ça aurait été avec plaisir, mais je peux pas.
15: Ah, ouh. Oh, je suis déçu.
6: Déçu, déçu.
15: Ah ouais, non, vraiment.
6: Tu pars en vacances?
12: Pas exactement, mais c'est tout comme.
15: Ah.
6: D'accord.
15: On va faire du surf.
6: Elle va se faire sauter pendant 7 jours d'affilée, elle peut pas venir.
15: Angélique, arrête de renifler comme un bouc, c'est vraiment pas beau. Hein. Pour une nana, franchement, c'est pas très sensuel d'être là et puis d'attendre et puis faire...
6: Oh là là, tu dois ronfler toi quand tu dors, non?
12: Non.
6: C'est une horreur. C'est pas beau de renifler comme ça, comme un bouc, pour un mec. Bon, déjà, bah, c'est pas beau, mais ça fait bon. On se dit, bon, c'est masculin et tout, ça a mal et tout. Une nana qui est là... franchement, Angélique, ça manque de classe. Hein. Françoise,
12: oui,
6: je t'embrasse.
12: Moi aussi, je vous embrasse.
6: Bon, bah, tant pis, on fera ça sans toi, alors. Hein.
12: Mes pensées seront toujours vers toi.
15: Oui,
12: hein.
15: C'est ça. Bah, vers tout le monde. Mon cul, ouais.
12: Il n'y a pas de ton cul.
15: Bah, menteuse.
12: Non, il n'y a pas de ton cul.
6: Bon, je t'embrasse.
12: Moi aussi, je vous embrasse.
6: À très bientôt.
12: D'accord.
6: Okay. Angélique, on va parler ensemble, mais ensuite, sachez qu'il y aura Stéphane, donc notre ami de toujours, qui va passer. Rigo passera derrière les platines pour nous faire un petit rap. Angélique,
12: oui.
6: Donc tu veux parler des fantasmes, on oui. T'écoute, je t'écoute.
12: Voilà, c'est parce que je me demande si c'est bon de réaliser son fantasme.
6: Bah tout dépend lequel, ça se trouve ça c'est peut-être un fantasme que tout le monde fait au quotidien.
12: Ouais non, pas vraiment.
6: Ah c'est quoi, non. c'est quoi?
12: Bah voilà, c'est parce que j'aimerais faire l'amour avec une autre femme.
6: Oh bah alors ça, justement, je m'attendais à bien pire que ça. Oui, alors ça, c'est réalisable. Oui, non, ça fait plus partie de l'expérience sexuelle plus que d'un fantasme, je dirais. Oui, bah, je dirais que c'est plutôt ça.
12: Ouais, non, c'est vraiment un truc que j'aimerais faire, mais j'ai peur d'être déçu, quoi.
6: Oui, mais c'est pas parce que... Oui, non, mais bien sûr, ça, le risque, il est... C'est pour ça que je te dis que ça fait plus partie du cadre de l'expérience sexuelle, sans dire que pour avoir une bonne expérience, il faut avoir absolument eu des rapports avec son propre sexe. J'entends par là d'avoir une relation avec un garçon si t'es un garçon, une fille si t'es une fille, mais je pense que ce que t'as envie de faire rentre plus dans le cadre de l'épanouissement sexuel en ce qui te concerne que d'un fantasme pur. Et il est vrai que t'as plus de chances d'être déçu d'une relation comme celle-ci plutôt que d'être déçu si demain t'avais véritablement le fantasme, je sais pas, de faire l'amour dans un ascenseur ou dans une voiture, tu vois. C'est là, c'est très différent. Tu comprends ce que je veux te dire ou pas?
12: Ouais.
6: Donc, non mais pour bien t'expliquer que ce que t'as envie de réaliser, pour moi, ne rentre pas dans le cadre véritablement du fantasme sexuel. Ah. Maintenant, on peut demander très rapidement, et si Fildar et Manu écoutent la radio avec le casque sur les oreilles, d'entendre très vite un témoignage d'une demoiselle qui serait tout simplement lesbienne ou qui aurait eu à plusieurs reprises eu des rapports avec une fille ou qui a comme eu Angélique un fantasme qui avait envie de faire l'amour avec une fille puis qui pourrait témoigner, bien sûr, parce que cette fille ou les deux ou trois filles qui vont témoigner vont nous apporter le même son de cloche, que ça voudra dire qu'il n'y a aucune crainte ou au contraire qu'il faut faire attention. Mais qu'est-ce qui te fait peur dans cette relation entre deux filles?
12: Bah en fait...
6: Qu'est-ce qui te fait flipper?
12: Bah c'est d'apprécier quoi. Mais
6: Oui mais en même temps t'as envie de le faire donc je comprends pas. Tu peux avoir peur d'une chose particulière mais... qui t'attire quand même là-dedans? Qu'est-ce qui te fait peur?
12: Bah en fait c'est vrai que j'aimerais bien le faire et tout, d'avoir les sensations, surtout qu'on dit qu'une femme, surtout si elle est lesbienne, elle est très douce.
6: Mm-hmm. Donc, mais tu voudrais alors, attends excuse-moi, tu préfères avoir une relation avec une fille qui est lesbienne ou... Qui a une connaissance et une maîtrise de ce genre de relation?
12: Oui, voilà.
6: D'accord, ok.
12: Je le ferais pas avec quelqu'un qui a jamais fait, en fait.
6: D'accord. Tu voudrais pas partager ton truc avec une fille qui, elle aussi, aurait eu envie de la même chose?
12: Non. Parce que
6: vous allez tous les deux vous demander qui commence, qui gagne. Voilà. Tu préférais te faire dominer, te laisser faire, quitte à un moment donné à te lâcher. Alors, qu'est-ce qui t'attire là-dedans? Qu'est-ce qui te donne envie de ça en même temps?
12: Bah, ça fait bien un bon moment que ça me travaille, que j'ai envie de le faire.
6: Mais c'était venu d'où? T'as vu un truc à la télé? T'en as entendu parler à la radio? T'as vu un truc dans les journaux?
12: Ouais, non, j'ai déjà vu des films, j'ai pas mal entendu parler. Mm-hmm. Et j'ai une connaissance qui est lesbienne.
6: Oui, d'accord, ouais.
12: Ouais.
6: Et c'est elle qui t'a donné envie, mais donc t'auras envie de le faire avec elle?
12: Non, c'est ma sœur.
6: Carrément, ta sœur! Ta sœur est lesbienne?
12: Ouais.
6: Elle a quel âge, ta sœur?
9: 22.
6: D'accord. Et c'est par ta sœur donc que tu aurais eu envie de faire. Mais parce que tu t'en parles pas beaucoup là. Tu m'aides pas beaucoup là.
9: Ouais,
6: c'est je suis obligée de te arracher les mots de la bouche. C'est elle qui t'en a parlé. Ouais, c'est à force de la voir avec.
9: Ouais, j'en ai déjà discuté avec elle. Et puis bon, c'est vrai que j'ai eu d'autres copines qui.
6: Mais c'est elle qui t'a peut-être tenté, qui t'a mis ça dans le crâne de te dire tiens, tu devrais essayer, c'est mieux que les mecs et tout. Et qu'à force de l'entendre dire par ta sœur, tu dis bah tiens, je vais tenter le coup.
9: Ouais, non, mais il n'y a pas qu'elle aussi.
6: Non, mais est-ce que c'est du bourrage de crâne et t'en as craqué dessus ou c'est vraiment venu de toi parce que.
9: Ah non, c'est venu de moi, quoi. D'accord. Non, j'en ai discuté avec elle et c'est comme ça que j'ai su qu'elle y était.
6: Et elle te dit quoi? Elle te conseille d'essayer ou elle te dit de pas le faire? Qu'est-ce qu'elle te dit?
9: Non, mais elle croit que c'est un délire dans ma tête. Et
6: oui, bah oui, c'est, de toute façon, c'est un délire dans ta tête.
9: Non, mais elle croit que c'est pour se moquer d'elle, quoi. Donc,
6: ah, d'accord, ok.
9: Le dialogue, il est assez dur, quoi, avec
6: ouais,
9: elle.
6: Ouais.
9: Non, mais sinon, j'ai d'autres amis qui l'ont fait et qui m'ont dit que c'était pas mal, quoi.
6: Ouais.
9: Et c'est vrai qu'à chaque fois, on me baratine tout le temps.
6: Alors, de quoi t'as peur? De quoi t'as peur? À la rigueur d'être déçu, mais enfin bon, c'est comme quand tu dis allez, je suis jamais, c'est vrai, je vais dire un truc beaucoup plus con, hein. Mais t'as envie d'aller voir un match de foot, tu dis oh non, j'aime pas le foot, tu vas au parc, tu vas, ou dans un match, dans un stade, puis t'es déçu, bon bah t'y vas une fois, c'est terminé, t'y retournes plus, c'est pas la fin du monde, ce n'est que du sexe, quoi. T'es déçu, t'arrêtes en plein milieu de la relation, et puis ou alors tu vas jusqu'au bout, et puis voilà, au moins t'auras vécu, je veux dire, enfin pas. Je vois pas, à part ça,
9: ouais,
6: bon, à part le fait d'être déçu à toujours, bon bah au moins t'auras goûté, comme quelqu'un qui essaye un pétard, et puis qui essaye, et puis ça lui plaît pas, puis il arrête, quoi.
9: Ouais, non, mais ça me fait quand même un peu peur et surtout j'ai peur de virer.
6: Mais peur de quoi? Quelle peur de quoi? Peur d'avoir honte au moment donné de l'acte, c'est ça? T'as peur de quoi?
9: Ouais, de peur de pas y arriver, quoi, d'être bloqué,
6: Oui, non, mais ça, c'est. Oui, mais là, je veux dire, 95% du travail et de la personne que t'auras sélectionné avec qui tu. Enfin, de la personne que t'auras sélectionné avec qui t'auras envie de le faire, parce que ce sera à elle d'être suffisamment intelligente pour comprendre qu'il va y avoir le facteur stress.

0: D'accord, t'as eu l'expérience?
1: Oui.
0: D'accord.
1: Dans le même cas qu'Angélique, ma sœur est lesbienne aussi.
0: Eh ben putain, c'est la tribu, ça. S'il y a d'autres gens qui veulent témoigner là-dessus en entendant à la fois Virginie et Angélique et moi-même, qui n'hésitent pas à nous appeler au 0870-5000. Virginie, je t'écoute. Enfin, on t'écoute.
1: Oui, ben moi, c'était pour donner un conseil, quoi. Un conseil, si je peux dire, plutôt mon témoignage.
0: Et avant, hein, pourquoi t'as essayé? Pourquoi t'es arrivé là-dessus? Fantasme, enfin, est-ce que tu, par rapport à ce que j'ai dit tout à l'heure, est-ce que tu considères être comme catégorie fantasme ou plus de l'épanouissement sexuel?
1: Épanouissement sexuel.
0: Plus qu'un fantasme, hein.
1: Oui, ben, ouais, fantasme, je pense aussi. C'est quelque chose de plus, de vraiment pas ordinaire, qu'on fait pas souvent, quoi.
0: Qu'est-ce qui t'a donné envie de faire ça à ta sœur? C'est elle qui t'a attiré à ça ou pas, autre chose?
1: Non, parce qu'à l'époque, je me doutais que ma sœur était homosexuelle, mais j'en étais pas vraiment convaincue. Donc non, ça s'est passé en fait comme ça, parce que j'en avais envie, un délire d'une soirée comme ça, puis pour essayer, quoi.
0: D'accord, ouais.
1: Mais c'est l'ordre de l'épanouissement sexuel en fait, parce que bon, ça m'a pas vraiment apporté quelque chose de fantastique. Bon, c'était bien d'avoir essayé.
0: Mais maintenant, mais tu recommenceras pas?
1: Non. En fait, ça m'a pas plus apporté que ça, quoi.
0: D'accord, mais t'as pas parce que quand t'entends Angélique dire ouais j'ai peur et tout, de quels sont les conseils que tu peux lui donner sur ce genre de...
1: Non, bah si elle a envie justement, il faut qu'elle y aille, parce que bon, bah ça peut après peut-être lui donner une frustration, justement, mais faut pas qu'elle ait peur d'être déçue, parce que tu peux pas être déçue d'une chose comme ça, en fait.
0: Non, mais je pense que, enfin, le peu que j'ai entendu d'Angélique, hein, tu me dis si je me trompe, Angélique, c'est que t'as peur, en fin de compte, que ça soit une expérience qui t'ait rien apporté. T'as plus peur de ça, non, aussi?
1: Ouais, bah ouais.
0: T'as peur que finalement tu dis putain, pourquoi je l'ai fait? C'était complètement débile.
1: Ouais, bah.
0: Ça, c'est rien, ça.
1: Ouais, et... non, mais surtout que moi, j'ai déjà une vie de famille, donc c'est.
0: Ah, t'as un mec, t'es marié?
1: Non, pas marié, mais
0: t'as quoi?
1: J'ai un copain, quoi.
0: T'as une vie de famille, j'ai un copain, attendez.
1: Ouais, non, mais j'ai un... Oh, d'accord, j'ai une petite fille de 3 mois.
0: Ah oui, d'accord, voilà. Ok, là, d'accord, ok, je préfère, parce que l'autre dit, j'ai une vie de famille, j'ai un copain.
1: Non, mais j'ai... non, j'ai une petite fille de 3 mois.
0: Moi, j'ai été grand-père pendant une période, je suis sorti avec quelqu'un pendant 5 ans. C'est quoi? Ça me fait rire.
1: Non, je suis pas mariée, mais.
0: D'accord. Qu'est-ce qu'en pense ton mec, Angélique?
1: Bah, lui, c'est carrément plus. Je dirais le terme vicieux, entre guillemets, quoi.
0: Il aimerait regarder, lui.
1: Voilà.
0: Quel porc.
1: Il veut me voir en train de le faire.
0: Ouais, mais ça, tu le fais que si t'en as envie, hein. Parce que là, il faut te faire plaisir. Parce que là, effectivement, là, je sais pas si Virginie va me rejoindre, mais là, effectivement, tu risques de bloquer beaucoup.
1: Ouais.
0: Déjà que tu vas vers une expert.
1: Et puis, je peux.
0: Ah, il est derrière.
1: Il
0: est juste derrière, il est pas content de ce que je dis?
1: Ah non, alors le thème de sale porc, tu vois, ça m'a vexé.
0: Le thème de?
1: De sale porc.
0: Ah, mais c'est une façon de plaisanter, hein.
1: Ouais.
0: Enfin, quand même. C'est l'amour. Ah, c'est vrai. Mais l'amour se fait à deux. Hein. Donc, si Angélique, tu te sens pas d'attaque à vouloir. Moi, ce que je comprends pas, c'est que. Enfin, bon, je comprends que ton mec a envie de mater à la rigueur, parce que ça doit le faire kiffer, c'est sûr. Il compte se branler pendant qu'il te regarderait. Son but, c'est quoi? C'est juste de mater ou de se branler aussi?
1: Ouais, non. Carrément, il veut après rentrer.
0: Ah,
1: quoi.
0: Mais est-ce que toi, Angélique, t'as envie de terminer à faire un truc à trois?
1: Ouais, une partie carrée, quoi.
0: Non, mais est-ce que ça. Un carré, ça avec quatre coins, hein. Ça serait plutôt une partie triangle, ma chérie. Hein. Bon, il faudrait que Virginie revienne à ses premières amours. Hein. Non, mais Angélique, est-ce que ton but, c'est de faire le truc à deux et éventuellement qu'une troisième personne viendrait s'insérer au milieu? Ou pas du tout? T'envisageais le fait que ton mec. Allez, en imaginant que ton mec, que t'acceptes que ton mec vienne regarder, est-ce que t'accepterais ce qu'il vienne te rejoindre dans le lit avec la nana, sachant qu'il pourra tripoter l'autre nana et que là, tu le verrais?
1: Mais en fait, c'est ça, ouais. Le fait qu'il tripasse une autre nana, ça va me...
0: Bah voilà, donc dans ces cas-là, il faut en discuter. Il faut que ton mec, s'il est tant soit peu... Enfin, s'il aime, je pense qu'il est derrière. Donc si t'es un peu intelligent, gamin, et puis que t'écoutes et que t'aimes bien ta nana, faut pas le faire, parce qu'effectivement, ça peut être dangereux. Parce que là, ta nana risque de pas prendre plaisir à le faire avec la nana, d'être dégoûtée de te voir en train de mater, en plus dégoûtée, en plus de voir en train de tripoter une autre. Parce que l'amour, ça se fait à deux. Donc si à partir du moment qu'il accepte que tu le fasses, c'est pas oui, mais alors d'accord, j'accepte que tu te fasses caresser avec la nana, mais en échange, je veux mater. Je veux participer, parce qu'à ce moment-là, si toi t'es pas d'accord, il n'y a pas d'échange là. L'échange, il peut être qu'il accepte et puis qu'il te laisse faire ton truc pour une fois, quoi. Là, il y a de l'échange. Je sais pas ce qu'en pense Virginie.
1: Oui, bah tout à fait, c'est ce que je voulais dire. Oui, ça. qui lui laisse faire son expérience, mais il faut pas qu'elle l'implique, même pas qu'il regarde, parce que j'ai vécu cette expérience pas avec une autre fille, mais avec deux garçons, et ça a été vraiment terrible, quoi. Donc si je
0: putain, elle a tout fait, elle, Virginie, putain, mais je suis vraiment un puce.
1: Ouais, non, mais par contre, moi, je l'ai déjà fait avec plusieurs...
2: Oui, mais...
0: Putain, mais c'est dingue, ça, mais j'ai...
1: Putain,
0: mais on connaît rien de la vie, nous, on est vraiment des caves, nous, les gars. Oh, les gars,
1: il faut pas que ce soit avec des
0: caves, nous, hein.

0: Oh non, mais là, je suis dégoûté quand je vois qu'il y a des nanas qui font des partous.
1: Je peux parler.
0: Ouais.
1: Il ne faut pas que ce soit avec des personnes, en fait, qu'on aime. Parce que moi, j'ai fait cette expérience avec quelqu'un que j'aimais. Et la personne m'aimait aussi. Et c'était vraiment un désastre. Après,
0: ah non, mais moi, je ne supporterais pas que ma copine...
1: Oui, bah justement.
0: Insupportable. Justement. Non, mais c'est clair, là, il vaut mieux le faire avec des inconnus.
1: C'était vraiment le gros fantasme qui venait de notre part à tous les deux. Et on a voulu le faire. Et c'était la catastrophe parce qu'on s'aimait trop pour pouvoir
0: comment ça s'est terminé d'ailleurs? Vous êtes allé jusqu'au bout de ce soir-là ou vous avez stoppé au milieu?
1: On a été jusqu'au bout et puis ça a été...
0: Bon, on a Caroline, 23 ans, de Paris également. Il y a beaucoup de lesbiennes sur Paris. Salut Caroline.
2: Salut Max.
0: Lesbienne?
2: Non, pas du tout.
0: Putain, mais il n'y a pas une lesbienne qui écoute Fan? Il n'y a pas de la lesbienne qui écoute Fan? Rien. Hey. Oh les gars, vous trouvez de la lesbienne là ou quoi?
3: Il n'y a pas de tondeuse à ce temps-là. Hein.
4: Ouais, c'est au lit. Hein.
0: Trouvez-moi de la bouffe minette, là, des bouffes minous là. Putain, trouvez-moi une chatte.
1: Je peux vous donner un numéro si vous voulez.
0: Non, mais là, arrêtez, il y a bien de la lesbienne qui nous écoute ce soir. Bon, Caroline, qu'est-ce que tu vas apporter à ce qu'on est en train de dire? Et à aider Angélique.
2: Angélique se posait la question de savoir si elle devait le faire ou pas.
0: Ouais, t'es avec un portable toi, hein?
2: Ouais, exactement.
0: Parle plus bref.
2: Ok. Et en fait, moi j'ai eu cette expérience quand j'étais un peu plus jeune.
0: Mm-hmm.
2: Et j'avais envie de savoir comment c'était en fait avec une fille.
0: Mm-hmm. T'avais quel âge à cette époque? T'avais quel âge, Caro?
2: J'avais 15 ans à peu près.
0: Putain, mais c'est dingue. Putain, les gars, on est vraiment des puceaux, nous, hein. Oh là là, j'y crois pas, sans déconner. Oh là là là là là là là là là, j'y crois pas, putain, on a que des... Les gars, je vous assure, les gars, on est à la bourre, les gars. Les gars,
5: ouais.
0: Trouve-moi un plan partout avant vendredi, hein.
5: Ouais, bon, on va essayer.
0: Hein? Vous trouvez ça et des lesbiennes. Alors oui, donc tu disais, Caro?
2: Oui, donc j'ai essayé, d'ailleurs, même avant la relation avec un garçon. Et après, je me suis rendu compte, en ayant une relation avec un garçon, que je préfère pas la chose que... C'est pas génial, quoi.
0: D'accord.
2: Enfin, personnellement, moi, c'est pas vraiment apprécié.
0: D'accord. Mais donc là, t'apportes aucune aide à Angélique, à part...
2: Non, mais toi, c'est un
0: témoignage assez spécial, Caro, parce que, bon, t'avais 15 ans, c'était pas vraiment un truc réfléchi, quoi.
2: Si, c'était réfléchi.
0: T'avais peut-être envie de le faire parce que tu pensais qu'à 15 ans, normalement, on avait des relations sexuelles avec son propre sexe. Avec des gens de son propre sexe. Non, je sais pas, je te pose la question.
2: Non,
0: vraiment, c'était réfléchi. Ouais, mais à 15 ans, c'est pas la même logique et la même réflexion que quand on en a 23 ou 25. Je sais pas, t'es pas d'accord?
2: Ouais, mais...
0: Hein?
2: Non, enfin, je sais pas.
0: T'avais des poils au pubis?
2: Ça dépend la mentalité de la personne, en fait.
0: Hein?
2: Pardon?
0: T'avais des poils autour du clito? À cet âge-là? Oh non, mais je te déconne, Caro, hein, te bloque pas, hein.
2: Ah oui, mais je suis pas bloquée, je t'écoute.
0: D'accord, et quand même...
2: Je te laisse parler.
0: Et les gars, on est à la bourre au niveau sexe, hein.
2: Non, je voulais dire à Angélique, en fait, si, il faut qu'elle essaye, enfin, si vraiment elle le sent, parce qu'elle va toujours poser des questions et demander de faire ce que c'est pas, et elle le saura si elle le fait, elle verra ce que c'est.
0: D'accord.
2: Et ce qu'elle en pense.
0: Tu fais quoi dans la vie, Caroline, sinon, mis à part ça?
2: Je suis étudiante.
0: Et Virginie, tu fais quoi?
6: Moi, je travaille dans un bar.
0: Tu m'as dit, Virginie, quoi?
6: Je travaille dans un bar.
0: Tu travailles dans un bar, et Angélique?
6: Bah, moi, je m'occupe pour l'instant de ma fille.
0: D'accord, bah, c'est bien, on marque à la 3 mois. Et on a Nathalie, 23 ans, de Paris, une lesbienne, quand même?
7: Oui, ah
0: quand même, merde alors. Il y a des lesbiennes qui nous écoutent, ça fait plaisir. Ça va, Nata?
7: Oui, ça va très bien.
0: En pleine forme?
7: Oui, parfait.
0: Bon, très bien. T'es maquée en ce moment avec une nana?
7: En fait, ça s'est terminé il y a de ça un mois, et donc voilà, quoi.
0: Je suis vraiment désolé.
7: Non, mais il n'y a pas de problème.
0: Le mec va se mettre à chialer et tout.
7: Ah non, t'inquiète
0: bon,
7: pas.
0: Bon, alors Nathalie, là, quels sont les conseils que tu peux donner? T'as entendu le témoignage d'Angélique et ce qu'on a dit. Alors, est-ce que tu sens qu'il y a des choses qui ont été dites fausses, débiles, absurdes? Et quels sont les conseils que tu peux donner à...
7: Non, je pense qu'il n'y a rien de débile qui a été dit. Par contre, le coup de faire quelque chose pour son copain, c'est vraiment quelque chose que je déconseillerais à n'importe quelle fille parce que... Enfin, personnellement, ça m'est arrivé dans l'autre sens, c'est-à-dire qu'il y a un mec qui a motivé sa copine pour sortir avec moi, alors que cette fille-là, en fait, était intéressée, mais c'était plus de l'ordre du fantasme qu'autre chose.
0: Et elle l'a fait aussi pour son mec, pour lui faire plaisir.
7: Et en fait, elle l'a fait pour faire plaisir à son mec. Et ce qui s'est passé, c'est qu'en fait, elle a joué avec moi sur toute la ligne, et en fait, elle s'est retrouvée en fait embourbée dans une histoire où, en fait, elle avait pas respect pour moi, elle osait pas...
3: Et toi, en ayant décodé ça, t'as pas dit il faut arrêter, ça sert à rien, c'est totalement débile, t'es allé jusqu'au bout.
7: Bah c'est-à-dire qu'en fait,
3: toi, tu as lui exploser le minou.
7: Non, c'est pas du tout ça. C'est-à-dire que vraiment, je pensais qu'en fait, elle était, enfin, elle m'avait menti sur le fait qu'elle m'avait dit qu'elle était tout simplement bisexuelle réellement et qu'elle aimait vraiment les filles, et qu'elle avait jamais connu ça et que ça la branchait réellement et sous-entendu qu'elle était capable de quitter son copain pour une fille, qu'en fait, elle était plus hétérosexuelle par enfin, je sais pas, enfin, plus à cause du conditionnement de la société, etc. Et qu'en fait, au fond d'elle-même, elle était plus attirée par les filles. Et donc, à partir de là, moi, j'ai pris mon mal en patience. Et donc, j'ai attendu en me disant, bon, de toute façon, c'est normal, c'est sa première expérience, il faut lui laisser du temps.
3: Mmh.
7: Et
3: enfin, tu lui as croqué son tic-tac, quand même, tu vois.
7: Oui. Hein? Non, ça s'est bien passé, mais si tu veux, ça m'a fait vachement de mal, en fait. Et puis, elle aussi, parce que le jour où je l'ai quittée, enfin, elle a pas compris. Tu sais, et c'est-à-dire que le jour où je l'ai quittée, elle m'a dit, mais je comprends pas, je t'adorais, gna. Et toutes sortes de bêtises de ce genre-là, et enfin, le côté mièvre, mais non merci, quoi.
3: D'accord.
7: Tu vois, bon, voilà.
3: Donc, le conseil apparemment que tout le monde te donne, je suis désolé pour le copain d'Angélique qui doit être derrière en train d'écouter, effectivement, parce que je crois que ça rejoint ce que je t'ai... ces demoiselles sont en train de rejoindre ce que je te disais, que l'amour ça se faisait à deux et que si toi t'étais pas vraiment consentante, si tu faisais juste pour le plaisir personnel de ton mec qui mate et tout, ça peut devenir très compliqué. Déjà que j'imagine, bon, je comprends l'envie que tu peux avoir d'avoir une relation avec une fille pour essayer, et le stress c'est plus de pas être à la hauteur. Et bah pour ça, il va falloir que si demain tu peux réussir à assouvir ce désir, et bien c'est de le faire avec une personne qui soit en soi peu intelligente et qui arrivera à te mettre à l'aise.
7: Mm-hmm.
3: Je pense que c'est la seule chose qu'on peut te dire. Maintenant, moi je conclurai là-dessus en disant que c'est pas un fantasme, c'est un truc qui peut être. Ça veut pas dire que tout le monde à un moment donné a envie d'avoir une relation sexuelle avec quelqu'un de son propre sexe, mais on peut comprendre qu'on a envie de le faire, quoi.
7: Ouais, parce que moi, j'ai failli le faire.
3: C'est plus les nanas que les mecs, quand même, non? Vous trouvez? Ou alors nous, les mecs, on serait trop macho pour se l'accepter? Mais j'ai quand même l'impression, ouais, moi, très sincèrement, je me regarde dans la glace, je vous le dis en toute sincérité, sans vraiment vous mentir, mais ça m'a jamais effleuré l'esprit d'avoir envie d'une relation à soi avec un mec. Peut-être parce qu'avec les mecs, c'est plus violent, on sait qu'il y a pénétration, et là, c'est vraiment plus dur, non? Qu'est-ce qui fait que...
7: Non, moi, je sais pourquoi.
3: Ah, qui c'est qui a la réponse?
7: Bienvenue.
3: T'as regardé où? Dans le dico? C'est dans le dico?
7: Non.
3: Ah, l'autre, elle a la réponse. Eh, les gars!
7: Non, j'ai pas la réponse.
3: Oh, les gars! Écoutez, ça se trouve, il va peut-être y avoir enculade ce soir. Allez-y, vas-y. Qui c'est qui veut le dire?
7: J'ai pas la réponse. J'ai pas la science infuse.
3: Non, mais
7: pas
3: vas-y, dis ce que tu penses. Ce que tu penses, toi, personnellement.
7: Moi, en fait, ce que je pense, là, c'est sur ce que tu viens de dire, justement, en disant... Peut-être parce que chez les mecs, c'est plus violent, il y a pénétration. Non, parce que pour vous...
3: Quand même, c'est plus violent en temps normal. Quand tu vois deux mecs se rouler un palo, moi je suis allé faire des teufs, c'est dans la techno, t'en vois quelques-uns.
7: Non, tu sais pourquoi?
3: C'est quand même plus sec de nana, c'est plus sensuel, là, c'est plus violent, non?
7: Non, hein? Moi j'ai beaucoup côtoyé le milieu homosexuel, puisque ma sœur est homosexuelle, donc on est dans des boîtes uniquement homosexuelles.
3: Oui, mais uniquement féminin? Parce que,
7: non,
3: ah bon, d'accord, parce qu'il y a des clubs à Paris où c'est uniquement que des nanas, après que des...
7: Moi je suis du midi, donc c'est mélangé.
3: C'est du homobi.
7: Voilà.
3: D'accord.
7: Voilà. Et quand je discute avec les gens, souvent les filles me disent « Ouais, je trouve que deux nanas, c'est pas beau, deux mecs, c'est beau. » Et puis le contraire, deux mecs... Mais en fait, c'est parce que ça touche notre propre ego. Moi, les femmes me concernent, donc je pourrais dire « Ouais, les femmes, ça me choque de voir deux femmes s'embrasser et deux mecs. »
3: J'ai vu
7: deux mecs s'embrasser, c'était tendre, c'était beau, c'était vraiment... C'était câlin, c'était
3: donc
7: vraiment sensuel.
3: Tu penses que les mecs ont autant envie que les nanas, sauf que les nanas le mettent plus facilement en action. Tu crois ça?
7: Peut-être pas, parce que moi, quand je discute... Bon, moi, j'ai vraiment l'esprit ouvert à tout. Donc, je réagis pas comme ça. Mais je discute beaucoup avec beaucoup de gens.
3: Ouais.
7: Et je m'aperçois que...
3: Discutes entre guillemets avec les mauvaises personnes, parce que ce sont des gens qui sont déjà acquis pour le sujet, puisqu'ils sont homo.
7: Non.
3: Ah bon, tu parles avec des hétéros, d'accord. Ok, ouais.
7: Ils se bloquent sur ces sujets, et c'est vrai que même les nanas, des fois, n'ont pas la facilité de dire, j'aimerais bien faire ça avec une autre fille, quoi.
3: Ouais, moi, personnellement, je bloque pas du tout d'en parler ou d'avoir des gens, mais je sais que ça me tente pas du tout, même dans le cadre d'une soirée, comme a vu Angélique avec une nana, ça m'est jamais effleuré l'esprit.
7: Bien sûr, pas tout le monde, mais c'est vrai.
3: Non, mais parce qu'on entend dire les médecins, les machins, ils disent, quoi qu'il arrive, on est tous amenés, c'est pour ça qu'on se touche le sexe quand on est gamin, qu'on se branle, qu'on machin, mais... Moi, personnellement, d'avoir une relation avec un mec, mais alors pas du tout. Moi, Manu, Rigo, Fildar, non, peut-être, non? Non, bien sûr, comme par hasard. Vous êtes comme moi, vous pouvez pas être originaux, vous êtes dire comme moi. Manu. Non, non, c'est moi qui ai dit en premier, j'ai dit moi non, je me suis retourné à vous comme par hasard.
4: Bah ouais, je suis désolé.
3: Quoi que le Manu quand même.
8: Oh non, arrête.
3: Avec un mec là, avec le Nico d'Act Up là tout à l'heure.
8: Mais c'est hein, toi qui kiffe.
3: Non mais toi, toi.
8: Ouais. Non.
4: De toute façon, on te fout une boucle d'oreille, on dirait un homo.
3: Oh, attends, les mecs.
8: Tu parles toi avec tes
3: Les mecs homo, ils doivent kiffer sur un fantasme avec un petit bouboule quand même.
8: Ouais, bah ouais, grave, oh, grave. C'est connu.
3: Non.
8: Ouais, c'est connu.
3: Le Manu à Walpé là.
8: J'en ai
3: des frissons dans le dos.
8: L'image de ta tête.
3: Ah, quelle horreur.
8: Ah bon.
3: Quelle horreur. Petite conclusion, vous avez quelque chose à rajouter, mademoiselle?
9: Non.
3: Non, Nathalie, rien?
9: Non, rien de particulier, non. Non,
3: d'accord.
9: Mais je suis un peu d'accord avec toi sur le fait que je pense que c'est plus dur pour un mec de franchir le pas que pour une fille.
3: Ah oui, ça c'est clair, oui.
9: Mais non.
3: Non, mais si, mais vous pouvez pas le savoir, vous êtes pas un mec. Qui c'est qui dit non? Bien
9: non,
3: sûr que si.
9: Encore Virginie.
3: Mais Virginie, franchement, tu peux pas, tu peux pas, t'es pas un homme.
9: Non, je suis pas un homme pour pouvoir dire ça. Mais quand je suis avec un, copain, bon, on a des fantasmes des fois bien délire, mais ça reste que dans l'ordre du fantasme. Et des fois, je leur pose la question, est-ce que tu as déjà fait ça avec un homme ou est-ce que ça t'a effleuré l'esprit? Ils me disent, oh, bah non, ça va pas, vas-y, vadata, vraiment, non.
3: Genre macho, non, non.
9: Et quand j'en viens à des caresses vraiment qui feraient que un homme pourrait le faire, je vois que c'est leur
3: problème. Ah oui, non mais bien sûr, mais c'est fait quand même par une femme. Attends, dis pas n'importe quoi.
9: Non,
3: mais attends, écoute, c'est exactement comme si tu me disais, écoute, c'est comme si ton chanteur préféré. Alors, quel est ton chanteur préféré? Je vais te donner un exemple bien précis.
9: Qui, moi?
3: Oui.
9: J'aime tout le monde.
3: Non, bah alors, quelqu'un que t'affectionnes particulièrement?
9: Je sais pas, Lenny Kravitz.
3: Bon, alors, Lenny Kravitz. Alors, t'aimes bien Lenny Kravitz et tout, et tu détestes Johnny Hallyday. Mais si demain, Lenny Kravitz, il va sortir une chanson de Johnny Hallyday, tu vas pas dire que c'est de la merde. Tu diras, c'est moins bien, mais c'est Johnny. Bah là, c'est pareil,
9: non,
3: tu vas
9: non,
3: dire.
9: Non.
3: Je
9: dois pas être comme les autres, mais non.
3: Non, je te promets, j'en suis sûr que non, j'y crois pas un seul instant. Alors, c'est comme quand tu dis la relation, si demain, tu commences à avoir des rapports un peu plus masculins avec ton mec, tu dis, tu vois, ça aurait été un mec. Ça aurait été pareil. Non, mais c'est fait par une nana et c'est fait par une nana qu'il aime bien, qui est toi. Donc, faut pas. Là, je pense que tu te trompes réellement. Vraiment. Moi, si demain, la nana avec qui je suis vraiment bien, veut jouer au même jeu, moi, je saurais tout de suite pourquoi j'aimerais. Je dirais oui, peut-être là, tu joues au masculin, tu domines, tu fais des trucs un peu plus masculins. Mais c'est fait quand même par c'est fait quand même par une nana et par une nana que j'aime bien.
9: Ouais, mais
3: c'est pas pour ça que je me dirais que demain je ferme les yeux, j'ouvre.
9: Demain tu sors, tu vas dans une boîte, tu rencontres un mec vraiment un mec beau qui te plaise et puis qui fait tout pour pas qui fait tout mais qui te charme.
3: Ah j'aime pas ça. Moi je veux dire, je reconnais quand un mec est beau gosse. Nous on a eu l'occasion dans le milieu de rencontrer des gens mannequins qui sont venus dans la radio et tout. Et quand une copine me dit putain il est quand même beau, je dis ouais c'est vrai que c'est un beau gosse. Au même titre que des nanas peuvent dire ouais cette fille elle est jolie. Donc je peux reconnaître la beauté d'un mec s'il a du charme et s'il est beau. Ça veut pas dire que je suis attiré par lui, que j'aurai envie. Et si c'est là commence à me draguer, je lui fais vite comprendre que
9: rien,
3: gentiment que je suis pas.
9: Rien.
3: Bah écoute, j'en sais rien, je l'ai fait 150 000 fois dans ce milieu-là, on voit que ça, il y a que ça. Alors.
9: Ouais,
3: bah écoute, entre les endroits discothèques que je fréquente où on va et le milieu de la radio et de la télé et de machin, je dis pas qu'il y a que ça, hein, parce que moi sinon ça veut dire que j'en serais. Mais il y en a quand même quelques-uns et je me suis fait souvent accoster par des trucs comme ça parce que j'ai un physique qui attire ça. Et je fais comprendre gentiment, mais je fais comprendre que je suis pas du tout intéressé par ça.
9: Ouais, mais moi j'ai vu beaucoup d'hommes qui, comme toi, n'étaient pas du tout attirés par ça.
3: Bah écoute,
9: et
3: moi ça fait 10 ans que je suis dedans, ça fait 10 ans que je suis dans le métier, ça fait 10 ans que j'ai eu des 10 000 propositions par des mecs, ça m'a jamais effleuré l'esprit, ça m'a jamais intéressé, ça m'a même jamais attiré un soir de me dire quand même, je me ferais mieux enculer par un mec. rigole pas, rigole, y a rien de drôle. Hein.
9: Je crois pas que ça vienne comme ça. Hein.
8: Ça me fait rire.
3: Non, mais moi, ça m'intéresse pas. Ça m'intéresse pas, non. Ça m'intéresse pas, point barre, c'est tout.
9: Tant pis pour toi.
3: Bon, tant pis pour moi. Pourquoi tu crois que je rate quelque chose? Qu'est-ce que t'en sais? Ça se trouve, c'est peut-être beaucoup plus joli pour une nana d'avoir une relation avec une nana qu'un mec avec un mec. Hein. Ça, personne ne le saura. Hein. À moins que tu changes de sexe et que tu essayes les deux, que tu deviens un homme et que tu aies envie d'une relation avec un mec.
9: Ouais,
3: bon, Nathalie, plus rien à rajouter?
9: Non, ça va.
3: Très bien.
9: Voilà.
3: Virginie?
9: Non, plus rien.
3: D'abord, très bien. Caroline?
10: Non plus.
3: Non plus. Angélique, satisfaite?
10: Ouais, mais je suis un peu plus
3: fixée,
10: quoi.
3: Bah ouais, enfin bon, qu'est-ce que ça t'a apporté, là, donc tout ce qu'on a dit, qu'est-ce que, aujourd'hui, qu'est-ce que ça... Là, maintenant
7: Donc c'est mieux de le faire avec une personne qu'on ne connaît pas.
3: Bon, bah après, attends, mais ce qu'on te dit là, c'est pas des leçons ou des cours. Hein. Après, il faut voir ce que tu as envie de prendre.
7: Ouais, je suis d'accord, parce que c'est vrai, on m'a
3: Est-ce que ça peut peut-être te confirmer ce que tu pensais? C'est peut-être ça que ça va t'apporter.
7: Ouais, mais parce que moi, on m'avait dit de faire avec ma
3: Parle devant
7: amie.
3: Ton micro, ma chérie.
7: Ouais, parce que moi, on m'avait dit de le faire avec ma meilleure amie, et c'est vrai que ça mais m'a pas bloqué.
3: Non, fais-le avec une inconnue, ça, je suis d'accord. Ouais, je suis assez d'accord.
7: Je crois que c'est le meilleur, et je pense que je le ferai avec quelqu'un que je connais pas une
3: fois. Ah ouais, au moins, il n'y a pas de sentiment, tu y vas. C'est pour le sexe pur, c'est pour la relation même.
7: Ouais, je le ferai au moins une fois. Et après, en fonction de comment ça se passe, je verrai avec mon copain.
3: Et dernière chose, peut-être, là, pendant que les filles, vous êtes là et qu'Angélique, comment tu vas faire? Alors, admettons que demain, t'es d'accord et tu fonces, t'as envie de tenter le coup, ou tu vas trouver ça? Ou tu vas trouver la cam?
7: C'est une bonne question.
3: Ah ouais, parce qu'après, il faut trouver des pubs et tout. Comment elle peut s'y prendre? Parce que là, elle va pas attendre qu'une nana la drague, il fallait qu'elle aille dans des endroits directs. À Nancy, il y a des endroits.
7: Il y a des trucs pour
3: lesbiennes, pour homo.
7: Ouais.
3: Ah bon d'accord, c'est cool. Alors, bah tu vas là-bas alors direct.
7: Ouais, passer le pas dans une boîte, ça, c'est autre chose.
3: Ouais. Bon, enfin voilà. Ok, Angélique, t'embrasses ton gamin, comment il s'appelle?
7: Marine,
3: elle a quel âge? 3 mois? Elle a quel âge? T'es sourde?
7: Non, c'est parce qu'il me parle en même temps.
3: Oui, mais le plus important entre ton mec et moi, pour l'instant, c'est moi, parce que t'es en direct à la radio. Après, tu fais ce que tu veux avec ton mec.
7: Elle s'appelle Marine, elle a 3 mois.
3: Voilà. Vous allez vous marier là quand même ou pas?
7: Non.
3: D'accord, vous quittez quand?
7: Hein?
3: Vous quittez quand?
7: Max.
3: Ah non, parce que puisqu'on est dans les trucs sincères, il paraît que 90% des gens qui sont parmi et qui ont un gamin se barrent.
7: Non.
3: Oh, c'est stat, hein.
7: Je
3: suis vraiment une pute, hein. Non mais c'est pas vrai.
7: Je peux te dire que 80% des femmes ont déjà commencé à faire avec une femme et c'est pas valable. Hein.
3: Non, c'est pas valable.
7: Bon,
3: comme dirait Gérard, faut jamais prononcer le L entre le B et le E. Rappelle, importable, pas valable, inadmissible. D'accord, ma chérie. Bon,
7: okay.
3: Très bien. Bah, je te souhaite bon courage en tout cas pour la suite et puis tu salues. Tiens, je vais faire une petite parenthèse. T'embrasses ton mec.
7: Ouais.
3: Ah, pour moi. De ma part, d'accord. Mais c'est toi qui le fais aussi. Hein.
7: Ouais. Et sinon, il m'a demandé si tu pouvais me brancher sur quelqu'un. C'est ça qu'il voulait
3: dire. Ça dépend, t'es quoi? Parce que c'est 110 ou 220, nous. Hein. Oh. Bon, brancher, les gars, vol. 110 ou 220. Je vais te brancher sur 110 ou 220.
7: Non.
3: Elle est pas bonne, les gars?
11: Elle
3: est excellente, elle est excellente.
7: Non, c'était pour moi. Si tu pouvais m'aider à trouver quelqu'un. Pour essayer, quoi.
3: Bon, alors on va lancer l'annonce dès maintenant, 0875 000. J'ai peur qu'il soit un peu tard, mais bon, s'il y a une fille sur Nancy qui serait tentée à ce moment-là,
7: Dommage que je sois pas sur Nancy.
3: Ceci dit, c'est ça qui est bien, c'est la complicité, c'est ça qui aurait été bien. Peut-être que toi, t'as des contacts sur Nancy, Nathalie?
7: Non, c'est Virginie qui parlait.
3: Attendez, vous parlez toutes les deux en même temps, c'est qui parlait?
7: Virginie.
3: Ah, c'était Virginie carrément? Putain, celle-là alors. Hein. Elle n'est pas lesbienne, elle a tenté une fois, elle dit qu'elle recommencera pas, mais elle serait bien tentée. Hein.
7: J'ai pas dit jamais.
3: Quoi?
7: J'ai pas dit jamais.
3: Ah bon, je pensais que tu voulais plus jamais le faire, si?
7: Non, pourquoi? Non. Si l'occasion se représente, ouais, pourquoi pas, j'en sais rien.
3: Donc tu peux penser maintenant que t'es bi ou que t'es en vive, non?
7: Non, c'est pour m'éclater.
3: Ah, pour t'éclater, c'est clair. Oh, elle est là, d'accord, ok, très bien, c'est chaud. Putain, il y a les 24 lignes qui sonnent, je suis sûr que c'est... Regarde-moi ça, il y a des poufs, mais vas-y, il y a de la lesbienne, putain. Putain, les gars, il y a de la lesbienne qui appelle et les mecs sont là en train de se gratter la queue, putain, mais c'est grave. Putain, c'est dingue, ça. Ça se trouve, il y a de la lesbienne, non? C'est
11: qui?
3: Robert, voilà, j'appelle pour Nathalie, lesbiennes. J'appelle pour Virginie, je suis Robert, je suis Gilbert. Ah, putain, mais les mecs, ils ont pas compris, elle veut une relation avec une nana. Maintenant, t'as tous les blaireaux qui appellent.
7: Ah ouais, non, mais ça, c'est les attire comme des mouches.
3: Ah bah ça, ils sont chauds comme la braise, les gamins.
7: Ouais, mais le problème, ce qu'ils ont pas compris, c'est que les lesbiennes, elles aiment pas les mecs.
3: Bah oui, ça, c'est clair.
7: Elles en veulent pas du tout.
3: Voilà, elles en veulent pas dans le lit maintenant, elles aiment bien les avoir en tant qu'amis.
7: Ah oui, en tant qu'amis, oui.
3: On est bien d'accord, vous n'êtes pas raciste envers les garçons.
7: Non, pas du tout.
3: D'accord, ok. Je conclurai peut-être pour ça qu'on dit qu'il y a plus de filles entre elles que des mecs, parce qu'une fille, c'est quand même plus jolie à regarder nue qu'un mec. Hein.
7: Ah, ça c'est vrai.
3: Hein, même les filles le disent, qu'une fille est plus jolie à regarder qu'un mec. Ouais. C'est laid, hein, quand je suis à poil et que je me regarde comme ça, quand je me fais les muscles à poil. Hein? Tu m'as déjà vu un poil?
11: Ah
3: ouais, on va faire les muscles. Ah, quelle horreur. Les couilles qui pendent avec 3 poils dans la...
7: Sur ouais,
3: la...
7: Très joli.
3: Oh là non, c'est une horreur. Ça, je vais me raser là.
11: Tu vas te faire le maillot?
3: Non, mais j'attends d'avoir le Mac 3 et je me rase la queue. Tu me rases les poils de la queue avec le Mac 3. Qui c'est qui fait le Mac 3?
11: Moi, j'ai.
3: Non, mais qui j'ai, d'accord, mais c'est pas toi qui va me raser, c'est quelle marque? Qui? J'ai.
12: Gillette.
3: Bah ouais. Gillette G2, bah c'est Gillette. Bah si Gillette,
12: mais non, G3 faut prendre maintenant.
3: Ah mais G3, si c'est Gillette qui m'envoie le Mac 3, je me rase les poils de la queue.
13: En live.
6: Parce que t'as des poils sur la queue ?
3: Non, mais c'est autour de la queue, ouais. Oui, j'en ai sur la queue, c'est un petit gamin, tu veux que je te le dise ? Il est là le message ou pas ?
12: Ouais.
3: On les a effacés ou pas ?
12: Non, bah non.
3: Alors attendez, je vais vous prouver, vous avez pas écouté ?
6: Non.
3: Ah écoutez, c'est un auditeur.
12: C'est pas celui-là, c'est l'autre.
3: C'est l'autre, c'est un auditeur qui m'avait laissé un message, écoute bien.
14: Ouais, Max, va te faire péter le cul ! Va te faire péter le cul par Chirac, espèce de connard, espèce d'enculé, va te faire foutre ! Va te faire sucer jusqu'aux glandes, allez, c'est pas en mer !
3: Écoute bien.
14: Va te faire péter le cul par tout le monde ! Connard, tête de gland, va te pendre, c'est ce connard. T'as même pas de poil à ta tête.
3: Voilà, alors, c'est pas une preuve ça, c'est un gamin de 12 ans qui, j'avais même, j'ai pas de poil à ma tub.
6: Ah, c'est clair.
3: Mais ouais, c'est comme ça. Hein. Enfin, bon bah les filles, je vous embrasse, si vous avez plus rien à rajouter. Et puis, au plaisir, et en tout cas, c'est très gentil d'avoir appelé aussi rapidement, et on vous souhaite bonne route, amusez-vous bien. Bon, on va faire les monsieur et madame.
15: Ok.
3: Qu'est-ce que t'en penses, Fildar et Manu ? Vous en pensez quoi, vous, des monsieur et madame ? Parce qu'on papote, on fait les cons, on discute. Ah, mais c'est convivial, c'est comme ouais. Ça, on discute. On n'est pas pris par le temps, Arnaud ?
15: Non.
3: D'abord parce qu'on a une heure sans pub et qu'on va encore discuter un bon bout de temps avant de mettre un scud.
15: Ouais.
3: Ah, et puis parce que c'est comme ça, parce que des fois j'aime bien être près des gens, et voilà, et que même si après il y a Victor, même s'il y a beaucoup de monde qui appelle au 0800 308 5000, ils patienteront.
15: Tant pis pour.
3: Voilà, c'est comme ça, c'est qu'il se passe un feeling. Ce qui prouve bien que c'est pas toujours avec les filles, des fois c'est avec les mecs, des fois je m'entends bien avec un mec, et voilà, Arnaud c'est un pote. Et puis voilà, on discute, ça fait 6 ans qu'il m'écoute. C'est normal, on s'est jamais vu. Et voilà, il était temps qu'on se parle, on s'était jamais parlé.
15: Non.
3: C'est la première fois en 6 ans, vous vous rendez compte ? Comment voulez-vous que je jette un mec qui m'écoute depuis 6 ans et qui m'a jamais appelé ou qui a essayé plusieurs fois et qui n'y est jamais arrivé ? Je vais quand même pas le jeter au bout de 30 secondes.
15: J'écoute Fun Radio depuis 6 ans, mais total. Hein.
3: Quel talent. On appelle des monsieur et madame Bûcheron ce soir, Fildar ou Manu, quand vous voulez. Parce que attendez, ils sont tous les deux au téléphone en train de passer leur petit coup personnel. Ça va tranquille, ça discute
13: bah, tranquillement.
3: Moi j'attends, moi, hein, je vois
13: ah
3: que.
13: Bon, bah nous on attend.
3: Tu peux te retrousser les manches.
13: Sur un plan avec un Robert là.
3: Ah bon ?
13: Je vais me le taper.
3: C'est vrai ?
13: Ah, c'est clair.
3: Pourquoi ?
13: Parce que depuis tout à l'heure, je suis avec le téléphone, il est sympa.
3: Ah ouais, d'accord.
13: Il est fermier.
3: Il est fermier, bah très bien.
13: Il élève des bouts.
3: Bon, ouais. Ben, tu me fais chier, va te faire cuire un œuf. C'est bon. Attention, Arnaud.
15: Ouais.
3: Des monsieur et madame Bûcheron. On y va, c'est parti. Allez.
15: Ça sonne.
3: Bah oui, ça sonne, t'inquiète.
15: C'est des vieux que t'appelles.
3: Hein ?
15: C'est des vieux que t'appelles.
3: Oh, y'a la machine qui déconne là dans votre bordel là.
16: Quoi ?
3: Ça déconne la tranche là, y'a une tranche qui déconne. Elle a du mal à se positionner.
15: Eh, je suis pas trop le jeu, les mecs.
3: Il doit dormir, c'est. C'est quand on dort dans les BD, y'a toujours des Z.
15: Ouais. Qu'en gros, la main, monsieur madame.
3: Monsieur madame Bûcheron ?
15: Ouais.
3: Oh bah tu vas écouter, tu vois, j'ai deux trois petits jeux de mots bidons.
15: Ouais.
3: T'as pas une idée de jeu de mots qu'on pourrait...
17: Le numéro que vous demandez.
3: Allô, madame ? Ah putain.
15: C'est grillé.
3: Thomas, j'avais une dame au téléphone.
16: Oui.
3: T'as pas une petite idée des monsieur madame Bûcheron ? Qu'est-ce qu'on va faire comme jeu de mots ?
15: Monsieur madame Bûcheron.
3: Allez, réfléchis bien. Ah, t'es pas fut-fut, hein. Pour un mec qui m'écoute depuis 6 ans, tu devrais quand même commencer à cerner un petit peu le personnage. Tu devrais un peu réagir à la max, tu devrais vivre à la max, sentir, manger, boire, coucher, chier à la max.
15: Madame et
3: Bûcheron. Bah,
15: par rapport
3: à Bûcheron. Bûcheron. Bah écoute. Bon, pour l'instant on n'est pas gâté, il y en a plusieurs j'espère. Hein. Il y en a. Il y a une sacrée liste, Arnaud.
15: Il est sur pas les standardistes.
3: Bah, allô. Allô, monsieur Bûcheron.
18: Allô, oui.
3: Allô, c'est monsieur Bûcheron.
18: Oui.
3: Oh, ça me scie ça. Je suis bien chez monsieur et madame Bûcheron.
18: Oui.
3: Alors là, je suis scié. Hein.
18: Je pensais pas.
3: Non, mais je faisais un numéro comme ça, j'ai dit tiens, je vais appeler un monsieur et madame Bûcheron. Alors ça. Ça me scie, je suis scié. T'es pas scié, toi Non ? Allô ? Ah, tu vois, voilà, premier gag, voilà. Allons, monsieur, madame Bûcheron, tu me scies. Attention, Fildar avait une autre idée également qu'on va mettre en action tout de suite. Bon, ça, c'était de moi, hein. Tu me scies, je suis scié, voilà. Allô ? Bon, maintenant, ça va être un petit peu moins fin. Ça va être un petit peu plus bourrin, hein.
15: Ouais.
3: Ouais, on va faire un petit peu plus bourrin, maintenant. Alors ? Allô ?
18: Allô ?
3: Allô, Bûcheron ?
18: Ouais.
3: Ouais, va me couper du bois, là. Ah, allez, man.
18: C'est rigolo, hein ?
3: Va me couper du bois.
18: On s'éclate, hein ?
3: Hein ?
18: Ouais, ça va, j'y vais.
3: Non, c'est monsieur Bûcheron, là ?
18: Ouais.
3: Oh, je suis scié, là.
18: C'est génial, hein ?
3: À chaque fois que je t'ai au téléphone, tu me scies, toi ?
18: Ah, tu m'en vas ravi, hein ?
3: Oh, je suis scié d'avoir un monsieur Bûcheron au téléphone.
18: Ah, ouais.
3: Bon bah très bien, la journée s'est bien passée, les sapins, tout ça, t'en vends?
18: Impeccable.
3: Ah bah super. Ah bah Boucheron, t'es pas trop bouché d'ailleurs en Boucheron, non?
18: Non, non, ça va.
3: Je commence à tourner en rond là, au niveau du gag. Aidez-moi. Help gag. Hein? T'as quoi comme bois?
18: De lettres.
3: Ah, de lettres? Quel genre de lettres dans l'alphabet? ABCD?
18: Ouais.
3: Majuscule, minuscule?
18: Minus.
3: Minus? Ah, mon petit minus.
17: Okay, comment, c'est combien le ster?
3: C'est combien
17: le ster?
18: C'est cul.
3: Hein?
18: C'est cul.
3: C'est cul? C'est QFD? C'est cul, cul après ligne? C'est. Faut que tu raccroches là. Le gag, c'est que tu raccroches quand même.
17: T'as une tronçonneuse ou pas?
3: Non, non, c'est, faut que tu raccroches là.
17: Mais vite.
3: Là, je tourne en rond, faut que tu raccroches, monsieur Bûcheron. Monsieur Boucheron? Bûcheron? Allô, Bûcheron?
18: Ouais, ça devient bouché.
3: Ah, faut raccrocher, faut que tu raccroches là. Y'a pas d'autre solution. On a épuisé tous les gags.
18: Allez, au revoir.
3: Oh, raccroche, raccroche. Mais il veut plus raccrocher. Ah, vas-y, raccroche! Allez! Bûcheron! Allez, putain! Vas-y, putain, fais pas la pute! Putain! Putain, tiens. Je vais te cibler, toi. Allez, raccroche! Ah, quand même! Ah, bah, dis donc, il a pris son temps, hein. Dis donc, gag. Et de deux.
18: Ça devenait bouché.
3: Hein? Putain, j'ai épuisé tout ce qu'on... Qu'est-ce qu'on fait?
17: Bah,
3: on s'en fait un troisième ou pas?
17: Ce serait bien, c'est tombé sur une femme, quoi.
3: Une femme?
17: Ouais.
3: Bûcheron, ouais.
18: À cette heure-là, c'est couché.
3: Ah, ma bûche. Non?
17: Bûcheron.
3: Ah là là là là. Bon, bah, on va voir, hein. Enfin, on va entendre plutôt. Hein. C'est vrai qu'on dit toujours, tu vas voir. C'est un truc qui me tue, ça, Arnaud, et tout le monde le fait, c'est quand on veut dire d'écouter, dire, tiens, tu vas voir. Tu sais, quand tu fais écouter un disque.
18: Ouais.
3: Oh, je vais te faire écouter un disque, tu vas voir, c'est mortel. C'est au lieu de dire, tu vas entendre. Et quand tu dis ça, ça choque les gens, dire, tiens, je vais te faire écouter quelque chose, tu vas entendre, c'est bien. Ah, t'as vu? Quand tu... T'as vu que c'est vrai, hein? T'as remarqué?
18: Ouais.
3: Mais tout le temps, c'est hallucinant. Il y a deux choses comme ça. Il y a deux trucs qui me sidèrent dans la vie, c'est ça. C'est genre t'as vu pour entendre, et puis genre je ne pense pas.
18: Tu sais, ouais.
3: Non, c'est genre tu ne penses pas. Alors dit comme on dit, je ne pense à rien, alors qu'on pense toujours à penser.
18: Bah ouais.
3: Quand on pense, on ne pense à rien, on pense. Ça y a des trucs comme ça, Faut en parler demain avec les frères Igor et Grishka Bogdanov. Si, je pense que c'est bien quand même. On va en parler.
18: Ouais. Hein?
3: L'expression je suis dans la lune. Voilà, je vois plein d'étoiles, des choses comme ça, faut qu'ils expliquent. T'imagines les mecs qui sont venus là-dedans, ils disent mais c'est quoi cette émission, c'est de la merde. Qu'est-ce que c'est? On a parlé des expressions. Voilà.
18: Sur l'orbite.
3: Voilà. Le jour on fera danser les couillons, non c'est le jour on mettra des couillons en orbite, t'es pas prêt de t'arrêter de tourner, tout ça, faudrait qu'ils m'expliquent tout ça. Tu connaissais pas ça?
18: Bah non,
3: Audiard.
18: Orbite, ouais.
3: Audiard.
18: Audiard, exact.
3: Le jour on mettra les couillons, t'es pas prêt de t'arrêter de tourner, c'est dans les... Manu, il est dans les manips, il arrête pas, il est là, il raccroche, il décroche, il te refait trois numéros. On va se retrouver avec six bûcherons et avec une forêt. On va se retrouver avec une forêt en direct à la vitesse où ça va, où tu nous mets six lignes. Là, on est avec quatre bûcherons, hein. Ça sonne dans tous les sens, dans toute la France. Est, ouest, sud, nord, hein. Ça sonne dans tous les sens. Ils vont tous décrocher en même temps. Ça adore.
18: On mettra un château au milieu, puis on sera les rois.
3: Ouais, alors là... C'est pas mal. Si, c'est pas mal. Si, Fildar et Manu font la gueule sur ton gag, mais c'est pas mal. Il y a une recherche, il y a quelque chose. C'est faible, mais il y a quelque chose. Quoique des fois, c'est pas plus... Nous, on n'est pas mieux non plus, hein.
18: Non, mais oui. Il en faut un peu des vaseuses.
3: Bah, de toute façon, il en faut, hein.
18: Faut mettre les bottes. Ça fait voilà. Bien.
3: Ah bon, en ce moment, il y en a qui les mettent, ouais. Quand on voit ce qui se passe en Bretagne, là, ce qui va leur tomber sur le coin de la gueule, là, le mazout, là... Ouais. Oh là. Là, le pétrole, là, tout ça, là, ça m'angoisse, ça.
18: Ça, c'est vache.
3: Ah là, des fois, je m'endors pas pendant 5 minutes. Tu vois, je pense à ça, des fois, ça m'angoisse. Tu vois?
18: Ouais.
3: Alors, je me lève et puis je fais prendre du chocolat noir, je mets ça dans une casserole et je fais chauffer.
18: Allô?
3: Ouais, allô, bûcheron?
18: Oui.
3: Ouais, salut, tu me suis bien, toi. Ah, je suis sied de t'avoir sur l'antenne, comme ça, de te parler. C'est possible que tu me coupes des bois pour demain pour mettre dans ma cheminée?
18: Pas drôle.
3: Non, mais c'est possible ou pas?
18: Allez, je me fais le moi, j'adore.
3: Tu dors?
18: Allez,
3: tu...
18: Non, c'est Meunier.
3: Lui. Hein? Tu dors ou pas? Non, oh, bah ça.
18: C'est vu, je crois.
3: D'ailleurs, tiens là, tu me tends une perche là, Arnaud, indirectement. Bon, on peut pas dire que tu m'as inspiré là. Mais c'est vrai qu'on pourrait quand même revenir sur tous les meilleurs moments des Monsieur Mesdames. Et on pourrait. Non, mais attends. La semaine prochaine après Noël, entre la semaine entre Noël et Nouvel An,
18: ouais.
3: On pourrait très bien reprendre des noms qui avaient bien marché, les refaire.
17: On fait une nuit, monsieur, madame, c'est ça?
3: Non! Mais prendre, en faire deux par soir, un à 10h et un à 11h, et on reprend des vieux qui nous avaient bien plu.
19: Genre les meuniers, ça avait bien cartonné. Oui, Jésus-Christ, tu te rappelles, tu te souviens, tu les as encore.
20: Oui,
19: les,
20: oui, oui.
19: Tu les as tous gardés.
20: Ah, j'ai une pochette de 300 pages.
19: Tous ceux qu'on a déjà fait, mais ouais, les meilleurs. Sais, ouais. Qu'est-ce qui t'a interpellé dans les Monsieur, Madame Arnaud? Qu'est-ce qui t'a fait rire?
18: Les meuniers, ouais, c'est bien.
19: Auditeurs de Fun Radio, là profitez-en bien, vous qui nous écoutez, qui venez de nous rejoindre, vous êtes en retard parce qu'on a commencé depuis 21h, on était dans une plage, on s'est fait emmerder parce que je disais qu'aujourd'hui il faisait très très beau, je remémore, et c'est vrai que comme il faisait très très beau aujourd'hui et que le temps va être encore plus beau demain,
20: il a fait bon surtout.
19: Je me suis imaginé que finalement on était peut-être déjà au printemps, qui dit printemps c'est pas loin de l'été, donc on était déjà sur les belles plages.
20: Normal.
19: Les belles plages de Montpellier, la Grande Motte, tiens voilà la Grande Motte, là où tout le monde était agglutiné les uns sur les autres, avec Chouchou Club,
21: le petit travers,
19: voilà. Derrière, t'as la route nationale où t'entends les mecs. Attention, ce soir, on l'a entendu tout à l'heure, hein. Le cirque le cirque Ben Guigui et compagnie, le mec qui vend des crêpes. Le mec qui vend des crêpes, qu'est-ce qu'il peut y avoir? On a vu le marabout, là, les. Les Sénégalais, les machins qui vendent des trucs à la sommette.
21: Les montres Gucci.
19: Les montres Gucci à 5 euros, c'est de la vraie, puis ils font de l'humour à deux balles, les photographes, tout le bordel, là. Donc là, ça y est, on y va. Attention, on plante le décor, on retourne, là. Cette fois-ci, on s'est mis dans une petite plage. Bon, c'est une plage publique, hein. Voilà, on est bien, là.
20: T'es sûr, celle-là, c'est...
19: Ah, là, celle-là, normalement, là, il n'y a pas d'arnaque possible. Ça va bien, là.
20: C'est bon, ça.
19: J'étais déjà venu avec Pauline, il y a quelques années, tu te souviens? On était déjà venu, là.
21: Ouais, c'était pas 8 ans. La fois où tu mixais la dune, après?
19: Non, je te niquais, après la dune.
21: Non,
19: la mixais,
21: derrière la dune.
19: Mixais la dune,
21: mixais la dune.
19: Exact.
21: Bon, voilà. T'as la même petite flanche, hein.
20: Ah, bah, attends.
21: Papy, hein.
20: Là, toi, il avait donné, hein.
19: Papy, non, bah, attends, on va te faire foutre.
20: Tu me passes la glacière.
19: Papy Giulo, ouais, on est bien là. Là on est bien. Là on va pas se faire emmerder.
22: Oh la glacière elle a fui les gars.
19: Fermez les yeux. Faites comme si vous y étiez. Vous êtes sur la plage. On est en plein été. On se fait pas emmerder. Y a pas de chouchou club. Y a pas de vendeur de pizza à la sauvette. Y a rien. On est bien. Fermez les yeux. Oh, c'est agréable. Oh putain. On y est.
22: Maman.
19: Oh putain. Eh hey, merde. Ah, les sales gosses sur la...
21: Oh, tu m'agaces, ça pue, maintenant.
19: Ah là, là, là, là, mais dégagez.
20: Mais foutez. Mais c'est quoi ces familles de porcs?
19: Ah, mais dégagez, madame. Oh là là, je crois qu'on était tranquille. Ah bah, ça pue la merde, ça sent la merde, putain, ça sent la crotte, hein, putain, ça y est, c'est reparti.
20: C'est une horreur.
19: Putain.
21: Ils vont aller se laver dans la mer, bien sûr.
19: Oh là là là.
20: Tu veux pas aller recouvrir de sable, Lolo?
19: Putain,
20: j'ai bu la tasse.
19: Ah, déjà qu'il y a des fois, il y a des chiens qui viennent chier sur la plage, et là que maintenant, c'est les gamins qu'à côté, ça sent la merde, la bioc, là, elle va dégager avec son gamin, ça pue.
21: La bioc.
19: On se dégage, on est bien. On se détend, on est sur la plage. Ah. Là, on est tranquille, là. Ça commence à faire beau, là. Allez, 30 degrés. Petit parasol, tranquille, on se boit une petite suze. Peut-être une petite partie de pétanque tout à l'heure.
20: Ouais, avec les boules en plastique, là.
19: Ah ouais.
20: Ah, je prends les bleus.
19: Ah ouais.
23: Ah. Quelqu'un vient se baigner avec moi ou pas?
19: Oh putain, regarde. Regarde, t'as vu les il y a des mecs, des gamins, regarde les gamins qui sont en train de jouer sur la plage là-bas, regarde au fond là-bas, je sais pas ce qu'ils foutent là, il y a des mecs là. Oh, ils sont en train de passer de l'autre côté des bouées là, ils vont se faire déchirer la tête les mecs. Eh ben voilà.
24: Message à tous les baigneurs et baigneuses de la plage.
19: Ah putain.
24: Je vous rappelle qu'il est interdit de nager en dehors des bouées. Toute personne ne respectant pas les règles de sécurité sera coulée sur le champ. Merci. Bonne vacances à tous sur nos plages.
21: Oh la vache.
19: Attends, mais ça,
20: c'est chaud, ouais. Ça va, elle est tranquille, la plage.
21: Le maître nageur, ça fait longtemps avec lui. Oh,
19: merde.
20: Dedans, quoi.
19: Attends, ça va.
20: Je voulais aller me baigner, moi.
19: Ça a l'air
20: ça donne pas envie de...
19: Ah bah, ça a l'air ta Malibu.
21: Ah bah, lui, il a pas la bouée, hein.
19: Le vide dictateur, t'as vu le fusil à pompe et tout.
21: Il a pas la bouée,
19: hein. Je vous le dis tout de suite, si on va se baigner, on va pas de l'autre côté des bouées, hein.
23: Ah, c'est mort.
19: Ah,
23: y'a pas moyen,
19: quoi. Ah, y'a pas moyen.
23: Ah, y'a pas moyen.
19: Oh putain.
24: Mes chouchous à l'abricot pour avoir de beaux abdos.
19: Oh,
24: allez, mes chouchous, ils sont là, mes chouchous, ils sont tout chauds, les chouchous.
19: On va prendre des chouchous, tiens.
24: Un paquet,
19: Bon,
24: allez, les chouchous.
21: Il t'entend même pas.
19: Voilà, il entend pas. Ça fait trois fois qu'il passe. Mais il était passé sur l'autre plage, il revient sur celle-ci. Oh, les casse-burettes, putain. Oh là, j'y crois pas, la plage. Moi, je pensais qu'on allait être tranquille, qu'on se fait emmerder toutes les 30 secondes. On est loin des bonnes plages de Saint-Tropez, là. Hein, je vous le disais, hein, Nikki Beach, tout ça. Oh, la voile rouge, putain, qu'est-ce qu'on s'éclate.
23: Ah, ça change.
19: Ah, ah, bah, ah là là.
21: C'est pas pareil.
19: Ah là là, on s'asperge de champagne et tout. La douche à la champagne, là, c'est...
20: C'est économique.
19: Ah bah là, oui. Là, c'est pas pareil, là.
21: Puis dans la mer, il n'y a pas de poisson.
19: Bah ouais, il n'y a rien, putain. Pff, on est bien, allez. Moi, je me fais bronzer un peu, je vais me mettre un petit peu d'huile. Là. Un 10-40 pour pas prendre un
21: petit peu. Dis mon œil.
19: Un dis mon œil. Eh, dis mon œil. Auditeur de fun, excusez-nous, on est un petit peu, mais vraiment, on veut profiter au maximum de la plage. Hein. Ça durera pas longtemps, encore 5 à 6 minutes, et après, on reviendra à la radio.
0: Ça fait plaisir aussi.
19: Non, ça fait plaisir. On fait plaisir à tout le monde d'ailleurs. Hein. On s'excuse, on n'a pas tout. Oh putain, voilà. C'est quoi?
24: Message personnel. Nous rappelons que depuis plus de 48 heures, le petit Lolo a été perdu par ses parents adoptifs, Raymond et Bernadette. Merci de venir le récupérer aux objets personnels avant 18 heures ou à l'ambassade de Pologne.
19: Carrément. Oh, il y a des gamins qui ont été paumés sur une... Qu'est-ce qu'il y a, Laurent?
0: Non,
1: pas tant que les
0: pauvres gamins, quoi.
19: Pauvres gamins, ouais.
0: Pauvres gamins.
19: Hein, t'imagines?
0: Attends, si c'est les sauveteurs qui l'ont coulé.
19: Ça fait 48 heures. Et les parents qui s'inquiètent pas doivent être contents de l'avoir perdu. Ouais, peut-être que c'est eux qui ont cherché à le perdre. Oh là là, putain, sur cette plage, je pensais qu'on allait être tranquille. Ça n'arrête pas, ça gueule, t'as l'autre, putain.
0: Oh. Elle est cool ta plage, hein.
19: On est quel soir là? On est samedi là? Y'a quoi en boîte? Y'a des soirées boîtes ou pas là? Y'a pas des soirées discothèques là? Une soirée boîte. Moi je demande, hein, des soirées bouffe. Moi je suis pas en boîte, putain. Ah.
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19: Putain, Radio Anguin,
0: tu peux y aller.
19: Putain, ils aimaient là-bas Radio Anguin dans le sud.
0: Bah, attends, faut croire.
19: Putain, samedi soir.
1: Le DJ se déplace et tout.
19: C'est à quelle heure?
0: Ah, c'est un clonage de station, c'est pas possible.
19: C'est à la Shunga, c'est ça, 22h30. Je vais le noter, ça. Ouais. Putain, on peut pas être tranquille sur cette plage. Hein. On aurait dû s'éloigner de la route parce que là, on est trop près de la route, on peut pas en profiter. Là, t'as vu un peu de boucan. Oh putain, j'hallucine. Là, on se détend. Allez, on se donne quelques instants de détente là. Oh, le bruit de la mer.
0: Il est. Ah.
2: C'est du bien quand il n'y a pas un bruit.
19: Ouais, ouais.
2: Oh putain.
24: Toi là-bas, là, le petit gringalet avec ta piste dans le cul, là. Tu fais comme tout le monde, tu vas mettre tes brassards pour aller nager avec tes petits camarades, hein.
4: Attends, fais gaffe. Je crois que c'est Max de Fun.
24: Max de Fun ou pas Max de Fun, je vais pas le savoir, il va mettre ses brassards comme tout le monde.
19: Putain, on m'a reconnu.
0: Hey, ah bah
19: putain,
0: ouais.
19: On m'a reconnu sur la plage.
1: Pas avec la ficelle dans le cul.
19: Putain, je me suis pas baigné.
0: Saint-Estring,
19: bébé. C'est pour ça que je te l'ai emprunté, ouais. Tu savais, il te manquait le petit verre pomme, là.
1: Il devait un peu trop grand,
19: hein. Non, mais il va bien, ouais.
2: Attends, y a personne qui s'est baigné. Tu veux pas y aller, Lolo?
0: Bah, tout à l'heure, j'ai bu à tasse.
2: Vas-y, non, mais
19: va te baigner un peu, Lolo.
0: Va tester l'eau,
19: on a la mer, va tester l'eau, là. Putain,
2: vite.
19: Allez, vas-y. Voilà, on est tranquille, elle est partie. Oh, il est parti, on est bien quand il n'y a pas Lolo. Hein.
1: Ah ouais.
19: Regarde. Qu'est-ce qu'il fout ce con? Non, mais attends, regarde.
1: Bingo, il est allé derrière.
24: S'il vous plaît, messieurs, jeune homme, s'il vous plaît, sortez de l'eau. Il est interdit, je le rappelle, strictement interdit de se laver les cheveux dans la mer. Veuillez sortir, s'il vous plaît.
2: Reviens!
24: De décrassage, merci.
19: Oh là là, t'as vu, voilà, les mecs.
1: Il y a une douche, non, lui, il va se baigner dans la mer.
19: Non, mais lui, il y a le dégazage des mecs et tout, on n'entend pas dans les actus, il fait du décrassage.
2: Elle est pas bonne, les gars, elle est pas bonne.
19: Eh, t'as entendu le mec, heureusement que t'es sorti, hein, putain.
2: Il y a le centimètre prime, foutez une balle dans le crâne.
19: Il y a le maître plage, il rigole pas, le mec, hein, putain, t'as choqué.
2: Ici, hein,
19: non, mais attends, on va pas te laver les cheveux dans la mer, on va prendre une petite douche. Attends, je t'ai ramené une carafe d'eau exprès, profite-en là.
0: Ah, sympa, mais il y a la bouteille de Vitel de Popo sinon.
19: Ah, on est bien là.
2: Oh putain, fallait. Allez, bien ta plage.
24: Allez, montre Cartier 10 euros, montre Gucci 5 euros, là c'est la vraie madame là, on y va. Bracelet, cuir, qu'est-ce que vous voulez, madame? Oui, voilà, parasol, parapluie, par avant, par-dessus, par derrière, on rigole un peu, alors on y va. Allez, on y va. On en profite, ça ne vient pas là.
19: En parlant de gris-gris, putain, le ciel est bleu, hein. Oh là là. Ah, c'est le bruit de la mer, là. Moi, ça me détend, putain. Puis c'est pas lourd, on fait pas trop long.
2: Non, c'est bien, c'est bien.
19: On profite de la mer. Qu'est-ce que vous voulez que je vous dise, auditeurs, de vous en avoir ras-le-bol? Ils disent, putain, les plaisanteries les plus courtes sont les meilleures. Bah alors, les plaisanteries sont les plus courtes, sont les meilleures. Alors, quand vous partez en vacances, vous partez 24 heures, donc vous partez un mois.
0: Bah, attends.
19: Bah, on profiterait pas de 20 minutes de radio libre, peut-être que de faire 30 secondes.
1: Bah oui.
19: Alors, hein. On est bien, on est tous les quatre bandes de jaloux. Les auditeurs sont jaloux
2: parce
19: que
2: là, ils sont jaloux.
19: On a la mer. Bon, c'est vrai que c'est un peu bruyant. On a des gris-gris. L'autre il va se chouchou. Putain. Au moins là, on est tranquille. Au moins, on s'éloigne. Qu'est-ce que c'est?
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19: Ça fait deux fois le mec qui va passer toutes les 30
2: secondes. Tourne, hein.
1: C'était lui qui se lavait en plus.
19: Putain, c'est hallucinant ça. Oh là là.
0: On va y aller, les gants, on peut peut-être y passer. Hein.
19: Ah bah, soir en gars, putain, ça va, putain, ça va être survolté à mon avis.
1: Ah,
19: minutes,
1: il va avoir Guéridon et toute la bande.
19: Ah putain, c'est la grosse soirée là, putain.
0: La soirée septagénaire.
19: La soirée Guéridon avec Guéridon Light, alors là ça va cartonner. Hein.
0: Oh, bah.
19: Putain, bien là. Il y a un truc. Déjà, il y a un truc qui est bien, c'est qu'on s'est éloigné du centre-ville, comme ça on est loin de la place, parce que là, le cirque et machin, on aurait été en même.
5: Ah non, le cirque, non. Fout,
19: on est détendu là.
5: Sympa.
19: Bruit de la plage, allez encore.
7: Ah, c'est bon.
19: Moi, je reste encore 5 minutes, après, j'ai un coup de soleil. En plus, c'est mon premier jour de plage. Après,
7: tu tournes de côté là.
19: Je retourne faire de la radio.
5: Et tu veux pas qu'on enterre Lolo?
19: Hein?
5: Tu veux pas qu'on enterre Lolo?
19: Juste la tête, allez. Lolo, on te met du sable, allez. Vas-y, laisse-toi faire, allez.
7: Du sable.
19: Voilà.
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19: Oh là là.
24: 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Rendez-vous ce soir à partir de 18h sur la place du marché pour le cirque Jean Guigui.
19: Ah ouais,
24: Jean Guigui pour les petits et les grands, pour 5 euros. Allez au boulot.
5: Ah ouais!
19: Oh le mec, le vieux slogan qui pue!
5: Ah, on y va les gars!
19: Attends, on a beau s'éloigner de la plage, on s'éloigne un petit peu du centre. Ah, le mec il est partout, il ratisse de partout.
7: Bien sûr!
19: Ça, ça nous fait un programme de ouf. On marche, je me suis dit, moi je vais revenir de la plage, il est quoi? Il est déjà 16h30, 17h. 18h, je vais au cirque Ben Guigui. Après, je rentre, je vais me trouver tranquille, je vais me relaxer.
7: Voilà.
19: Et après,
7: voilà,
19: on va
7: aller en boîte.
19: Peut-être aller faire une petite crêpe, moi je vais faire.
5: Ah, une petite crêpe?
19: Ah ouais.
7: Une petite crêpe.
5: Ah ouais?
19: Ah ouais, une petite crêpe corniche, puis après. Peut-être un petit câlin entre les deux.
7: Ouais.
19: Vite fait, 5 minutes.
5: Ah ouais.
7: Si on regarde.
19: Non mais parce que je me dis que voilà.
7: Elle mais si on part tous les quatre.
19: Ouais.
7: Il y aura jamais de câlin entre toi et moi.
5: Si si parce que moi je vais enculer Lolo.
19: Non mais ils vont aller faire un tour, ils vont aller faire les courses. C'est à votre tour d'aller faire les courses là. Hein.
7: Non mais non.
19: Ah non mais nous on a l'appart. Ah bah si ils vont faire les courses, c'est votre tour hein.
5: Ouais.
7: Et alors on regarde la télé.
19: Je te dis que c'est leur tour.
7: Oui, c'est leur tour bien sûr.
5: T'en as pour combien de temps de toute façon?
19: Je le sais, je le veux.
5: 5 minutes.
19: Je te dis 5 minutes sous la douche vite fait. Hein?
5: Eh les gars.
19: Hein?
5: Quoi?
19: Vous l'avez enterré
5: les gars?
19: Ah non mais t'es bien, attends, on a enterré Lolo, on est bien sur la plage, on l'a enterré.
5: Tranquille au moins.
19: Ah, moi on est peinard là, on est. Ah putain.
5: Les chouchous, ils sont bons.
7: Laurent va chercher des chouchous un peu.
5: Chouchous au chocolat pour avoir le ventre plat. Oui madame, mes chouchous à l'abricot pour avoir de bons abdos. Allez mes chouchous, ils sont là mes chouchous, ils sont tout chauds les chouchous. Un paquet 1 euro, 3 paquets 20 euros. Allez les chouchous.
19: Ah là là là là là là. Putain, c'est pénible, encore moins 30 secondes et je me barre. Hein. C'est qui ce petit gamin là qui est là-bas là, il est tout seul là, depuis tout à l'heure? C'est pas celui dont ils ont passé l'annonce là?
5: Ah, petit dit là,
19: non, c'est pas lui?
5: Ah bah je sais pas, tout seul.
19: Il y a un petit gamin qui s'est paumé sur la plage.
7: Ouais, il arrête pas de courir.
19: Tout à l'heure le maître plage, il l'a dit. Il l'a annoncé tout à l'heure. Ah bah tiens.
24: Message personnel.
19: Ah bah voilà, c'est
24: message personnel.
19: Écoute.
24: Nous rappelons que depuis plus de 48 heures, le petit Lolo,
7: Lolo a été perdu
24: par ses parents adoptifs, Raymond et Bernadette. Merci de venir le récupérer aux objets personnels avant 18h ou à l'ambassade de Pologne.
5: Les objets, t'es reculé.
19: Ou à l'ambassade de Pologne. Pourquoi l'ambassade de Pologne?
5: Je sais pas
19: si c'est lui le gamin.
5: Peut-être que Raymond est polonais. Hein.
19: On a passé un bon moment à la plage et ça fait du bien. Hein. Oh là là. Demain, l'équipe de la Radio Libre va. Dès qu'on passe en dessous de 10, au niveau des températures,
5: on va
19: en
5: la montagne. On va bouger à la montagne, les gars.
19: Ah là là, voilà, on va quitter la plage et ça nous a fait du bien quand même de se balader. On vous a fait voyager, bande de
5: petits vénards. Hein.
19: Ah, ça détend, puis c'est pas long.
5: Et je suis seul à m'être baigné, les gars.
19: Ah, t'es seul à t'être baigné, à t'être lavé aussi.
5: T'es seul à avoir des plaques.
19: T'es le seul à t'être perdu aussi, puis t'es le seul à avoir fait une soirée.
5: Et moi, je vais à la Chunga, les gars.
19: Et tu vas à la Chunga, ouais, c'est ça.
7: Il y en avait quand même un qui était en string blanc bec sur les.
5: Avec une ficelle dans le cul.
19: Are you ready? Are you ready? Enfin, n'importe quoi.
8: De savoir quel était tes vrais désirs.
9: Ouais, mais alors ça, c'est une histoire qui s'est passée quand? Ce week-end, ça a eu lieu quand?
8: Bah là, par exemple, ce week-end, on doit se revoir.
9: D'accord, mais le week-end, là, en question, là, c'était quand? C'était à quelle époque?
8: Ça date d'il y a maintenant 4 mois.
9: Et depuis ces 4 mois-là, il s'est de nouveau rien passé?
8: Bien sûr.
9: Ah, vous êtes revus?
8: Ouais, on se voit, en fait, c'est toutes les 2 semaines.
9: Mais pour coucher?
8: Ouais,
9: d'accord,
8: voilà.
9: Uniquement pour ça.
8: Voilà, mais ce qui se passe en plus,
9: donc
8: maintenant,
9: c'est une histoire de cul maintenant.
8: Il téléphone et il me demande de lui écrire des lettres dans lesquelles je lui explique les positions que j'aimerais faire avec lui la prochaine fois qu'on se verra.
9: Ah ouais, carrément.
8: Les trucs.
9: Et comme ça, tous les deux, donc toi, tu lui dis ce que tu aimerais avoir. En plus, tu as des idées là-dedans?
8: Ouais, et ce qui est hyper troublant dans ça, c'est que c'est vrai que quand on était ensemble, j'étais assez réservé quand même niveau cul.
9: Et parce que maintenant c'est plus ton mec, tu sais que c'est juste une histoire de cul, donc tu sais que vous voyez que pour ça, donc vous êtes là pour apprendre, c'est-à-dire que t'es là pour toi, pour pas assouvir des fantasmes, en tous les cas pour te libérer de certaines choses qui est d'abord la timidité, donc là tu sais que tu peux t'envoyer en l'air facilement avec lui. Lui de son côté, il a un côté un peu pervers qui est de te demander par courrier ce que t'aimerais Comme ça, lui, c'est d'avance qu'il va te faire, et ce qui manque quand même un pile poil d'originalité, mais ma foi, pourquoi pas. Comme ça, il sait d'avance qu'il va te faire plaisir, il sait très bien ce qu'il doit faire pour te faire plaisir dans ce week-end-là. Toi, tu sais très bien que tu vas prendre plaisir, parce que tu sais d'avance qu'il va te faire des choses qui sont censées te plaire, et tout va bien comme ça. Qu'est-ce qu'il te demande, lui, de son côté?
8: Qu'est-ce que tu lui demandes, toi?
9: Par exemple, donne-moi un exemple de choses que tu n'avais jamais faites et que tu as faites en lui écrivant. Quel genre de position, de question, de situation que tu lui as demandé?
8: Pour ce qui était de moi, pour lui faire à lui, par exemple, le sucer, j'ai jamais réussi.
9: Donc, le sucer, tu l'as jamais sucé en 4 ans?
8: Non, j'ai jamais réussi. J'étais bloquée, j'étais...
9: En fait,
8: parce que la première fois qu'il a voulu qu'on le fasse, il a, comme on dit, appuyé sur ma tête, histoire de dire, c'est dans ce moment-là que ça se passe.
9: Ouais, c'est genre soumise et tout, voilà. Un peu genre fais ça et tout, ouais, ça c'est pas bon ça.
8: Et en fait, j'ai pris donc son sexe dans ma bouche, quoi, et là, d'un seul coup, je me suis effondrée, quoi, je me suis mis à chialer, j'ai dit non, je peux pas, et voilà, quoi, et depuis, j'avais jamais réussi à...
9: Et là, il t'a demandé,
8: quoi.
9: Si c'était... Là, il t'a demandé de que tu lui fasses une fellation.
8: Voilà.
9: Et lui, il... Oui, mais là, attends, je comprends pas, c'est lui qui t'a demandé de te faire ça, mais toi, qu'est-ce que tu lui demandes qu'il te fasse?
8: Non, c'est moi qui lui écrit en lui demandant qu'est-ce que tu aimerais que moi je te fasse.
9: Ah d'accord, et lui te répond...
8: m'a répondu,
9: d'accord.
8: Donc fellation, plein d'autres trucs.
9: D'accord.
8: Et là, curieusement, quand je me suis ramenée donc dans la chambre d'hôtel, on a commencé par discuter, ensuite on s'est retrouvés à aller prendre une douche tous les deux dans la salle de bain, et là j'ai même pas eu un once de trouille, rien du tout, quoi. Tout s'est passé, mais vraiment comme une lettre à la poste, quoi.
9: D'accord, et donc maintenant t'es heureuse comme ça?
8: Mais ça te fait, non, ça te donne pas. Non, maintenant je suis gênée.
9: T'es gênée de quoi?
8: Eh ben, en fait, plus ça va, plus les choses sont poussées. Tu vois, là, il m'a appelé ce soir pour dire on pourrait jouer ce week-end.
9: On se connaît pas, nous.
8: Et hein?
9: On se connaît pas.
8: Non mais attends,
9: on se connaît vraiment pas.
8: C'est ce que je raconte qui t'intéresse à ce point.
9: Pardon?
8: C'est ce que je raconte qui t'intéresse à ce point.
9: Non, parce que ça m'intéresse. Non mais en même temps, j'entends ta voix et je me dis, je te connais, toi.
8: Bah écoute.
9: Non mais c'est peut-être que je me trompe, hein. Vous savez, je suis en train de me faire une réunion tout seul, là. Je me dis que je suis en session avec moi-même. Et je sais pas, mais j'ai l'impression. C'est tout. Comme ça, c'est un délire qui m'est passé dans la tête. Très bien, c'est pas grave. Non, attends. Vas-y.
8: Ouais, et donc il m'a appelé.
9: Attends. C'est bon, parce qu'il y a une soucoupe volante qui est passée.
8: Bon, tu dis si je peux terminer ou si tu dois...
9: Vas-y.
8: Donc il m'a appelé ce soir, et là, ce soir, carrément, c'était... il m'a dit t'es où, t'es dans quelle position, t'es habillé comment, et puis voilà quoi, et puis après on s'est fait un truc carrément au téléphone quoi. Et là quand j'ai raccroché, je me suis dit merde, là ça commence à devenir assez poussé quoi.
9: Est-ce que t'aimes pas en fin de compte, il y a un côté excitant qui est de refaire des choses avec lui parce que ça permet de te libérer, de faire des choses que tu ne faisais pas avec lui. En même temps, le côté très frustrant, c'est que tu trouves que c'est un côté très malsain qui n'amènera à rien. Où on se voit de temps en temps comme ça et ça fait un peu, pour toi tu trouves peut-être que c'est un peu malsain, c'est ça?
8: Ouais, voilà, et en plus,
9: Mais est-ce que c'est ça, parce que
8: t'es
9: pas obligé de...
8: Maintenant, il commence à redire...
9: T'es pas obligé de dire oui à ce que je dis, hein. Si t'es pas d'accord, tu me dis non, hein.
8: Non, mais si, mais d'accord. En plus, maintenant, il commence à me dire, on s'entend toujours aussi bien, ça serait bien qu'on vienne ensemble et tout ça.
9: Ouais.
8: Seulement moi, je me dis que si on s'est séparés, c'était pas parce que ça marchait pas sexuellement. C'était parce que y avait des tas d'autres trucs dans nos vies.
9: Là c'est pas que je vais essayer de te mettre du doute, mais ça peut refonctionner. Attention, il y a des gens pour qui une fois que c'est fini, il y a des gens qui font le point pendant très longtemps et qui pourraient se remettre ensemble. Il y a des gens qui se remarient même, il y a des gens qui se voient plus pendant des années puis qui sont toujours amoureux l'un de l'autre. Peut-être que là aujourd'hui toi t'as appris grâce à ça à mieux le connaître, lui de son côté aussi. Maintenant il faut faire très attention, c'est que c'est vrai que tu repars vers une nouvelle histoire. Et il y a des gens qui sont persuadés qu'en faisant le point très longtemps, en se remettant ensemble au bout d'un certain temps, 7 mois, 1 mois, 2 ans, et puis qu'ils ont envie de se remettre ensemble, avec qui ça va rouler de nouveau pendant 6-7 mois, et puis ensuite tu vas retourner de nouveau dans la même lassitude, le même train-train quotidien d'avant, et là ça va finir très très violemment, quoi.
8: Ouais, voilà, parce qu'au bout de 2 ans, c'était déjà séparé, parce que ça avait déjà merdé entre nous.
9: Mais quand tu dis séparé, combien de temps?
8: Eh ben, quand on s'est séparés, c'était en fait, on s'est pas séparés assez longtemps. Moi, je voulais vraiment faire une grosse coupure.
9: Combien de temps ça a duré?
8: En fait, on s'est séparés que 3 mois, quoi.
9: Mais moi, ça m'est déjà arrivé de le faire. Tu sais, moi, j'étais avec quelqu'un pendant 5 ans et je l'ai fait au bout de 3 ans, au bout de 4 ans, et puis la 5e année, 2-3 fois, pendant 1 mois, ça fait du bien, des fois. Oh là là, ça fait du bien. Faut se détendre, tu prends une petite chaise longue, tu prends un bon Coca-Cola pendant 1 mois et tu te laisses faire. C'est bon? Tout le monde voit un San Marino.
6: Ouais.
9: Tu sais, il y a des... Attends. Parce qu'il y avait une seconde volante qui passait. Et non, mais il faut faire attention. Parce que quoi, là, tu sais quoi, Marina, je vais te dire un truc. La vie, elle est... Ok. Voilà,
6: vous
9: Marina.
6: Je vais bien dans la merde, donc...
9: Mais t'es pas dans la merde, attends, ça va. Si t'étais dans la... Non, mais tu vois pas pourquoi tu serais dans la merde. La merde, tu t'y mets toute seule, je veux dire. T'es contente de l'avoir revue,
6: oui,
9: tu couches avec toi. T'aurais pu le faire une fois et dire, voilà, j'aimerais bien continuer ces histoires-là avec toi, mais malheureusement, je trouve ça trop malsain. J'ai peur de recraquer pour toi, j'ai peur qu'on se remette ensemble. Et t'aurais stoppé. Maintenant, ça fait 4 mois que tu le vois tous les 15 jours, et apparemment, tu trouves pas ça déplaisant. Donc profites-en, amuse-toi. Mais par contre, quand lui, il te demande de te remettre avec lui très sérieusement, tu lui dis que pour l'instant, t'en as pas envie. C'est tout, que pour toi, ça s'arrête là. Pour toi, c'était convenu qu'on se voit tous les 15 jours.
6: C'est ce que je lui dis. Mais en fait, je crois que le fond du problème, c'est que, en moi-même, je sais pertinemment que, j'apprécie ce qu'on fait, ça c'est clair. Mais, j'ai du mal à regarder dans une glace, quoi, si tu veux.
9: T'as du mal à te regarder dans une glace?
6: Ouais.
9: Pourquoi?
6: Quand je suis avec lui, qu'on fait tout ça, ouais. Même quand il me téléphone, ou même quand je lui écris la lettre, et tout ça, y a pas de problème, ça fait tout ça.
9: Mais c'est une fois que tu te retrouves avec lui en train de le faire.
6: Non, c'est après.
9: Après?
6: Quand on l'a fait, tu sais,
9: pourquoi je l'ai fait.
6: Il part chez lui, moi je pars chez moi, et là je me sens, tu sais, je suis là dans la voiture, je sais, putain, merde,
9: tu te sens sale? Tu te sens sale?
6: Ouais.
9: Eh ben, prends une douche avec du savon, qu'est-ce que c'est? Non, mais sans déconner. Mais pour moi, une photo de ton cul, putain. Non, mais tu sais, attends. Non, il y a ce couple qui vient de passer. Et voilà comme Marina. Non, mais je veux dire, il n'y a pas question d'être seul. Je veux dire, c'est quand même ton ex. C'est pas un mec comme ça que tu prends, un mec que t'as rencontré dans une discothèque. Tu vois, c'est quand même quelqu'un avec qui t'as une belle histoire. C'est vrai que ce qui est par contre, on va s'arrêter là parce qu'après, il y a beaucoup de monde qui attend et Gérard va pas tarder à débarquer. Ce que je peux comprendre dans ton histoire, c'est que tu fais ça avec un mec avec qui t'as une histoire d'amour, quoi, pendant 4 ans. Et que ce mec-là, maintenant, est passé de l'autre côté de la barrière. C'est juste un mec que tu peux imaginer avoir rencontré dans une boîte avec qui tu vas tirer ton coup de temps en temps.
6: Oui, c'est surtout que ce qu'on fait tous les deux n'a rien à voir avec ce qu'on a fait pendant 4 ans. Et j'ai l'impression que ça rentre pas dans des relations sexuelles normales entre couples.
9: C'est-à-dire qu'il est pas normal.
6: J'ai l'impression que ça dérive plus sur le porno maintenant qu'autre chose, quoi.
9: Ouais, c'est clair. Et c'est là que tu te dis, comment j'ai pu être avec un mec comme ça pendant 4 ans pour me retrouver maintenant avec le même mec juste pour une histoire de cul, quoi.
6: Ouais.
9: Ouais, c'est un peu bizarre, ouais. C'est-à-dire que le mec était entré dans la catégorie love et que maintenant dans la catégorie uniquement que pour le cul, quoi. Ok.
6: En gros.
9: Voilà. En gros. Et une grosse bite. On peut rigoler quand même, Marina. T'es superbe, ok?
6: Ouais.
9: Je te kiffe.
6: Ok.
9: N'oublie pas de mettre un petit peu de gomme quand tu vas prendre le sun. Hein?
6: Ok. Ouais, non, mais y a pas de problème. Ouais.
9: Et puis n'oublie pas de mettre un peu de gomina dans les cheveux pour sortir le samedi soir avant d'aller draguer les mecs, ok?
6: Ok.
9: Ok, Marina, je t'embrasse.
6: Moi aussi, je t'embrasse.
9: Allez, bisous, Antoine, bonsoir, 21 ans, tu nous appelles de Tours.
10: Ouais.
9: Ouais, absolument, tout à fait, Antoine, 21 ans de Tours. C'est moi. Ça va, Antoine?
10: Ouais, bah ouais.
9: Bah ouais, je vais te dire ouais.
10: Ouais,
9: Antoine. Bon alors, qu'est-ce qui t'amène, Antoine?
10: Bah ouais, j'aurais peut-être le numéro d'Alison. Ouais.
9: D'accord, on y va, c'est parti, on l'appelle. Non, mais attends, comment? Attends.
10: Quoi?
9: Calmos, les gamins, commencez pas à m'exciter aussi rapidement. Je rappelle Alison qu'elle m'a envoyé une petite photo sur Internet en espérant que ce soit bel et bien une auditrice et non pas simplement une photo d'une fille qui travaille dans du cul. Enfin, je sais pas, rien à voir avec Zabou, non, mais je veux dire qui fait des photos de mode, photos sexe, pour que finalement elle est distribuée dans tous les sites Internet et que c'est pas une photo qui m'a été envoyée que pour moi par une fille, j'espère bien que c'est une auditrice. D'abord, comment tu peux savoir que la Alison en question, parce que t'as aucun autre renseignement à part le même prénom, c'est le seul point commun qu'on peut avoir entre le... Hein, Antoine?
10: Non, c'est pas vraiment son prénom, en fait.
9: Non, mais d'accord, mais comment tu peux savoir que la fille que j'ai en face des yeux, c'est bien la fille que tu connais?
10: Bah, parce qu'elle a le web.
9: Pardon?
10: Elle est sur Internet.
9: Comment ça, elle est sur Internet?
10: Bah, elle a un ordinateur, elle est connectée sur le web.
9: Mais il y en a des millions de gens qui ont des Internet,
10: ouais,
9: des
10: filles. Ouais, non, mais elle est de Tours, deuxièmement.
9: Non, mais je l'ai pas dit qu'elle était de Tours, j'en sais rien qu'elle est de Tours.
10: Bon?
9: Bah ouais, non, j'ai jamais dit qu'elle était de Tours.
10: Ah, mais je croyais qu'elle était de Tours, non, ouais. Autrement, elle correspond assez à la description et c'est bien le genre de meuf à envoyer. Mais c'est pas vraiment, à mon avis, les photos correspondent pas exactement à la fille, quoi.
9: Ah quoi?
10: Que t'as, en tout cas.
9: Ah bon?
10: Ouais. Je sais pas, t'essayes, tu verras bien.
9: Peut-être que la photo est pas la vraie, non? Peut-être que la tête a été rajoutée sur le corps. Regarde, je suis en train de regarder.
10: Ouais, parce que son frangin bosse dans le dessin, justement. Donc...
9: Parce que regarde, la peau est pas de même côté. Non, regarde. Je sais pas si...
10: Ouais.
9: Hein, peut-être.
10: La tête,
11: ouais,
10: rien.
11: En couleur, ouais.
9: Hein, le Vaxou, quand même, il est dessus. Hein.
11: Oh, putain, ouais, bien joué, là.
9: Hein? Non, mais ça me demande si... toi, tu connais bien au collage, tiens. Non mais regarde, peut-être pas, je sais pas.
11: Peut-être le fond de teint, non, si ça.
9: Peut-être le fond de teint. On y va, on a le numéro de téléphone d'Alison. On a le numéro de téléphone d'Alison.
11: Ouais.
9: On a le numéro de... Antoine.
12: Ouais,
9: mais tu fais quoi, toi? T'es où, toi? Qu'est-ce que tu branles, Antoine?
12: Il y a une coupe qui passe.
9: Ouais, mais enfin, quand même, ça t'empêche pas de parler. Faut pas déconner non plus, quoi. À ce moment-là, il faut arrêter ta conversation.
12: Non, mais je t'en... Ouais, ok.
9: On a le number. Ouais, je vais me taper une queue. Bon, alors, on y va, Antoine, c'est parti. Mais attends, c'est pas sûr que ça soit lui, c'est même pas, parce que lui, qui a même pas vu la photo d'Internet, comment il peut savoir?
12: Allô?
9: Allison?
12: Non, elle est pas là.
9: Elle est pas là?
12: Elle est partie au cinéma.
13: C'est ton frangin!
9: Oh, tu parles, c'est des baratins, ça. Pourquoi tu essaies de me faire croire des conneries comme ça, Antoine?
12: Allô?
9: Antoine? Non,
12: mais... Hein? Allô, c'est Antoine?
9: Ouais. On l'entend pas, Antoine, qu'est-ce qu'il fout?
12: Ouais, mais je suis là! C'est Antoine, là?
9: Ouais, non, c'est moi, Antoine, ouais, qu'est-ce qu'il y a? Elle est pas là, ta sœur?
12: Non, non, elle est partie au cinéma, là.
9: C'est elle qui m'a envoyé.
12: Bientôt, là.
9: C'est elle qui m'a envoyé une photo internet?
12: Ah bah, ouais, elle est branchée sur internet, ça, c'est sûr.
9: C'est elle qui m'a envoyé une photo?
12: Ah bah, peut-être, ouais, elle en envoie pas mal, là.
9: Alors, comment tu peux savoir que c'est moi? Alors, je me suis même pas présenté, je sais même pas qui je suis, comme par hasard.
12: De qui?
9: Ouais, c'est ça, de qui? Non, mais...

0: moment où on vient passer à la radio pour boire un verre. Moi, contrairement à Fildar, je n'attendrai pas mardi. Je ferai ça dès lundi, malgré mon emploi du temps surchargé. Voilà, c'est tout ce que j'avais à dire. On va saluer Gastro pour la sodomie. La gastro, c'est top, nous dit-on. Il y a Moulinette, 16 ans, département. Salut, Max, c'était super. Pourrais-tu passer le duo de Passy à Kéna, ton nom?
1: Ouais, je peux être...
2: Bon, alors voilà, attaque.
1: Ok.
2: Tu me l'as dit moi-même, elle dit, putain, elle est super bien foutue.
1: Ouais, mais toi, tu me l'as dit avant, mais bon.
2: Non, je t'ai dit comment tu l'as trouvée. Tu m'as dit, elle est bien foutue. Je dis, tiens, pareil, tu vois. Et après, je t'ai dit, vous irez bien ensemble. Je dis, c'est marrant parce que moi, j'aimerais bien être avec elle. Je dis, bah, t'as un banco, il a posé, il était timide. C'est pas grave, je comprends. Mais c'est pas grave, mais attends, mais c'est pas grave, man.
1: D'accord, man.
2: C'est tout, putain. Ok.
1: Je rattaquerai la prochaine.
2: Putain. Vas-y, mais faut le parler cash, là, comme. D'accord, la meuf.
1: La meuf.
2: La fameuse. Il est où mon café? Oh, petit café quand même. Alors la petite Alison, là par contre, sur le Minitel, sur l'internet, là, si c'est vraiment toi, si c'est vraiment une auditrice et qu'elle nous écoute, alors là, je vais te dire Alison, plutôt que nous envoyer des photos comme ça sur internet, t'as qu'à nous envoyer des vraies photos, la même, en couleur, par courrier, avec ton numéro de téléphone, ou en tout cas, j'aimerais bien savoir si elle est sur Paris ou pas.
1: Sur le net, elle est en couleur, hein. Parce que l'imprimante est noir et blanc, mais sinon c'est en couleur.
2: C'est effacé ou pas? On peut encore la voir?
1: Ah non, on peut la voir.
2: Oui,
3: là, on tombe sur un trabe.
1: Je peux même te dire que le fauteuil, il est vert.
2: Oh putain, le fauteuil vert, c'est ma couleur
1: c'est
2: préférée,
1: magnifique. Putain.
2: Ah, voilà. Putain, dans le vert, dans le fauteuil, le vert, c'est ma couleur préférée. C'est marrant.
3: C'est en vert.
2: Ouais, mais t'es pas en fauteuil, toi. T'es pas un fauteuil, toi.
4: Tu peux être un fauteuil, hein?
2: Non. T'es pas un fauteuil.
1: Nous, on peut pas.
2: T'es une planche.
1: On peut pas,
2: non. Non, t'es pas en fauteuil, non, mais là...
4: C'est un tabouret, c'est
2: non,
4: ça?
2: Non, putain, c'est beau, ça.
4: C'est de la photo, c'est de l'image. Il y a du montage, il y a du montage.
2: Ah, je sens les poitrines. Mais ça vient un coup de la main. Non, mais c'est ça, mais c'est... Putain, c'est un truc comme ça, avec quoi? Putain, aujourd'hui, je suis trop connu, il faut que je sois avec des tops comme ça. Obligé. Bon, allez, très sérieusement, il y a encore sur le courrier, il y a Manu qui voulait également rajouter quelque chose.
1: Oui, donc, t'as reçu une lettre d'une auditrice.
3: Oui, je sais lire.
1: Oh, c'est pas magnifique.
2: Non, mais on lui a donné le texte avant. Fildal lui a fait répéter pendant toute la journée le texte. Alors, tu dis surtout,
1: bon, alors,
2: on a reçu une lettre, deux. On va voir si Fildal a bien travaillé aujourd'hui.
1: Morgane, qui a 23 ans, qui habite à Paris 16e. Et qui fait 1m70, 48 kilos, mensuration 95, 59, 93.
2: Mm-hmm.
1: Jusqu'à là, ça te va?
2: Ouais.
1: Bon, elle te dit qu'elle est blonde, qu'elle a les yeux verts, les cheveux longs.
2: Bah, tout de suite, ça sent le qu'elle est blonde, qu'elle a les yeux verts et que...
1: Qu'elle a les cheveux longs, qu'elle veut que tu lui fasses un gosse.
2: Ah bah ouais, attends, j'ai que ça à foutre, moi.
1: Et aussi, elle t'invite à aller à Saint-Martin,
2: ouais,
1: le 3 juillet au 15 août.
2: Ah bah vas-y.
1: Elle te dit que c'est gratos et
2: ouais,
1: qu'elle nous laisse son numéro qu'on va
2: appeler. Eh ben on y va, c'est parti. Et puis, faut que tu dises que tu t'appelles Bob. Bien sûr.
1: Voilà.
2: Salut, c'est Bob. C'est de Philips. Bob de Philips. Par contre, Alison, c'est ma copine à moi, hein. Alors, je vais le dire tout de suite, hein. Je vais dire sur l'internet, Alison, si tu me laisses encore des photos de toi ou alors un message qui... Oh, je garde, je mets de côté dans mon portefeuille. Je veux une paire de ciseaux. T'as pas une paire de ciseaux? Je vais découper tout ça, je vais faire ça au propre. Mmh. On y va. T'as pas une paire de ciseaux? Je vais découper.
5: Allô?
2: Oui, Bob, je voudrais parler... Allô?
5: Oui.
2: Oui, bonjour, Bob, à l'appareil. Est-ce que je pourrais parler à Morgane, s'il vous plaît?
5: Vous êtes trompé de numéro, là.
2: Ah. Vous êtes sûr?
5: Bah oui, il n'y a pas de Morgane ici.
2: Ah bon? Sûr?
5: Bon, attendez, vous m'appelez à cette heure-là pour me demander si c'est sûr. Hein. Je vous dis que non.
2: Bah parce que tu m'as envoyé une lettre quand même. Quand même.
5: Attendez, non mais moi je suis pas Morgane.
2: Bah, on m'a dit dès que t'appelles, tu dis que t'es Bob et Morgane décrochera.
5: Donc vous avez fait quel numéro?
2: Eh ben, celui que je viens de composer. Attendez, j'ai la lettre sous les yeux, vous allez me dire tout de suite, attendez...
5: Non, c'est pas la lettre, c'est le numéro que je veux.
2: Eh ben, le numéro, c'est celui que je viens de composer. Je m'appelle Morgane, j'ai 23 ans. 1m70, 95, 59, 93, blonde.
5: Super, mais non, je suis pas Morgane.
2: Je veux un enfant de toi.
5: Bien sûr, au revoir.
2: C'est vrai? Putain, mais qu'est-ce que t'as foutu, toi, encore? Putain, on m'a encore pété la gueule,
1: voilà.
2: Quoi, putain.
1: Voilà.
2: Oh putain, t'es sûr que t'as fait le bon number là ou pas?
1: Je suis sûr et certain.
2: Putain.
1: J'en ai marre de tout.
2: Putain.
1: C'est pas grave, il y a Alison encore.
2: Ouais, c'est
1: Alison. Attention.
2: Donne-moi une paire de ciseaux tout de suite.
6: Ouais, j'y vais.
2: Tout de suite, putain. C'est là. Il faut que tu sois à la recherche de Alison. Tout de suite.
1: Ouais, c'est bon. J'ai un paquet sur les bras ce soir. Hein. C'est pas évident.
2: Il est encore là?
1: Bah oui.
2: Qu'est-ce qu'il fout là, Stéphane? T'es encore là,
7: Stéphane? Oui, c'est là, mais je ne l'emmerde pas, ça va.
2: Qu'est-ce que tu dis, Kaka?
7: Je ne l'emmerde pas, ça va.
2: Bon, ça va, tu ne l'emmerdes pas, ça va.
7: Il est bien, il fait...

0: Oh, ça c'est beau ça. Stéphane qui est là, notre ami ce soir, qui est venu nous rendre une visite, qui va pas tarder à partir, hein.
1: Ouais, je pense, ouais.
0: Ah, tu vas pas tarder à partir, Stéphane?
2: Comme tu veux, si tu veux, je reste toute la nuit, je reste.
0: Non, mais si tu veux, ici.
2: Y'a pas de problème. Que... Je vais casser la gueule à Gérard.
0: Voilà, ça va être bien, ça va être chaud, ça. J'ai l'impression que ça va tonner dans les studios encore. Là, je suis en train de découper la photo d'Alison.
1: C'est l'air. Découpe pas les fesses, hein.
0: C'est l'air.
1: C'est une blague.
0: Bon, bah attends, on est sur Internet, là.
1: Et alors,
0: j'ai envoyé un mec sur Internet pour avoir plus de renseignements.
1: Hein?
0: J'ai envoyé un mec sur Internet pour avoir plus de renseignements.
1: Non, mais qui ça?
0: Alan. Alan, putain, sans déconner.
1: Il faut de la technique.
0: Non, mais il faut qu'il y a peut-être un number, il n'y a pas un message, quelque chose, une lettre.
1: Il n'y avait qu'une photo.
0: Il n'y a pas un truc accompagné.
1: Non, il n'y avait rien du tout.
0: Bon, ça se trouve, c'est une professionnelle, c'est un truc d'une professionnelle, ça, c'est pas une auditrice.
1: Non, il n'y avait pas de coordonnées, si tu veux.
0: Pour vous,
1: avait...
0: c'est une auditrice.
1: Max, c'est Alison, je t'écoute, je t'ai envoyé ma photo, voilà.
0: Pour vous, c'est une auditrice.
1: Ouais.
0: Ouais, attends, je t'en discute.
1: Ouais, mais bon, alors...
0: Mais non, mais on va essayer de te la retrouver.
3: Parce que je veux... maintenant, les filles, 0870-5000 et 0803-08-5000, soirée, enfin jusqu'à une minuit, pour faire plaisir à Manu, spécial dédicace pour Manu, la forêt, jusqu'à minuit, t'es dédié. Spécial dédicace de la part de Max, le
0: merci
3: chef,
0: beaucoup,
3: pour son larbin, Manu, la soirée est pour toi.
4: Merci, chef.
3: Voilà, donc les filles, appelez, allez-y. Il y a... Non, mais là, j'ai plus envie de me casser la nénette. Que des nanas. Et je vais vous dire pourquoi j'ai choisi que des nanas. Parce que la Alison où on avait en noir et blanc, je l'ai maintenant en couleur. Et Alison, je te redécoupe et je te remets dans mon portefeuille. Et c'est mortel. Ça, c'est carrément mortel. Vincent, ah, tu fais le tour, tu attends. Céline, en attendant, 19 ans de Montpellier. Tu vois, je vais vous mettre la pression, moi, les enfants. Ça va, Céline?
5: Oui, ça va.
3: Voilà, qui fait plaisir. Elle passe, Christiane, mais dès qu'elle sera réveillée, donc là, elle patiente. Si après, je la reprends et qu'elle n'a pas la patate, il y en aura une autre entre-temps, elle repatientera. Manu! Arrête de faire des dessins sur les fiches d'auditeurs et fais...
0: Je suis en train de dealer un truc de ouf.
3: Bon, d'accord.
0: Alors attention.
3: Bon, d'accord.
0: Attention.
3: Ok, Céline, je t'écoute.
5: Oui, Max.
3: Ça va,
5: je suis hyper contente de te parler, quoi.
3: Excuse-moi. Non, mais t'as pas fou, t'es... Non, mais c'est studio...
5: Bon, non, non, c'est ce que je dis.
3: Si, Céline, mais t'as Phil Dark qui est Fun TV qui vient dans le studio de Fun Radio.
5: Ouais.
4: Mais merde, je suis les deux, merde.
3: Non,
4: merde.
3: T'es pas les deux.
4: Arrête.
3: Céline, bonsoir, bébé.
5: Oui.
3: Bonsoir.
5: Voilà, alors moi... Je voudrais passer un méga, mais alors méga coup de gueule contre les mecs, quoi.
3: Ils sont les
5: mais vraiment gros, quoi.
3: Ouais, ils font chier.
5: Vois, je vais te dire, j'en ai vraiment mes rats le cul.
3: Ah, mais moi, grave. Montre-nous ton tocu. Oh putain, c'est vrai.
5: Non, parce qu'écoute, alors je vais te dire, je sais pas ce qu'ils ont, mais alors, ils sont tous cons. Écoute, depuis le début de l'année, alors, à mes copines, il nous arrive que des galères, mais vraiment graves.
3: Qu'est-ce qui t'arrive?
5: Alors, je t'explique. Alors, d'abord, il y a eu Fred. Est-ce que je te parle de Fred?
3: Oui, parle-moi de Fred.
5: Alors, écoute, est-ce que je peux être un peu vulgaire?
3: Tu peux.
5: Oh, merci. Alors, cet enculé de merde.
3: Oh, voilà qui est bien parlé.
5: Tu peux pas t'imaginer combien il m'a posé deux lapins.
3: Ah, ça, c'est pas bon. C'est pas bon. C'est un lapin de temps en temps comme ça. Moi, j'aime bien me faire un petit poulet, mais des lapins, c'est pas bon.
5: Ah, tiens, en plus, ça tire vite. C'est quoi, des lapins? Merde, tu vois?
3: Ouais.
5: Bon, alors, après, il y a eu Pierre.
3: Ouais.
5: Alors, tu vois, mais ça, c'est des mecs qui viennent te draguer alors qu'ils ont déjà une copine. Et qui te disent qu'ils sont amoureux de leur copine.
3: Ah ouais.
5: Alors, mais tu comprends, mais le truc, c'est que pour moi, plus ils les trompent, plus ils les aiment.
3: Eh bah oui, complètement, bien sûr.
5: Mais c'est ça, le truc. C'est une logique.
3: Bien sûr,
5: quoi.
3: Bien sûr.
5: Moi,
3: bien sûr.
5: J'allais tromper tout le monde, mais je l'aimais encore plus, quoi.
3: Bah, évidemment.
5: Mais comment ça se fait, tout ça? Après, il y a qui? Robocop. Alors, il y a un Robocop, alors lui, quand même. Alors, tu vois, ça, c'est le gros mec, quoi. Tu vois, ah, je suis le plus fort, je suis le plus beau, je comprends, je suis flic et tout. Je suis dans ma matraque. Oh, le mec, mais même pas, il arrive à bander, quoi. Alors, qu'est-ce que tu veux qu'on en fasse de ça?
3: De qui tu parles, là? C'est qui, en fin de compte, ce mec?
5: Robocop, c'est un mec que j'avais rencontré. Enfin, on l'appelle comme ça parce que...
3: Pourquoi vous l'appelez comme ça? Parce qu'il est...
5: Parce qu'il était flic, voilà, et que, tu vois, enfin, on aurait dû peut-être appeler Lucky Luke, qui tire plus vite que son nombre.
3: Ouais.
5: Robocop, ça faisait plus moderne, quoi.
3: Ouais.
5: Tu vois? Alors, mais...
3: Donc t'es déçu des hommes, Céline?
5: Ouais, franchement, ouais.
3: Il y a beaucoup de filles qui sont déçues des hommes,
5: ouais,
3: depuis...
5: Mais écoute, pourtant, tu vois,
3: non, mais...
5: d'accord, on n'est pas des petits sacs casta.
3: Ouais, ouais.
5: Ok, je reconnais...
3: Ça, c'est clair.
5: Tu tu vois, moi je suis un peu dans le cas de Gaël, qui je voudrais dire est très sympa, tu vois, moi,
3: voilà, voilà. C'est pas parce qu'on c'est pas parce qu'on n'est pas belle qu'on n'est pas sympa. Voilà, exactement. On peut être comme nous, on n'est pas beau, mais merde, putain, on est sympa.
5: Non, mais attends, on n'est pas laide non plus.
3: Mais on n'a pas dit que vous l'étiez, vous êtes même très très jolie.
5: Ouais.
3: Moi, bon, je repense à la demoiselle sur... comment elle s'appelle, elle, déjà ?
6: Allison.
3: Allison, je veux dire Allison, sur l'internet, je veux dire, c'est bon.
5: Ouais.
3: Je suis preneur, mais grave.
5: Ouais, enfin, nous, tu vois, on est... tu veux que je te dise un peu comment on est ?
3: Oui, s'il te plaît.
5: Alors, bon, le problème, c'est que moi, je suis toute petite, quoi.
3: Comment tu mesures ?
5: Ah non, ça, je peux pas le dire.
3: Si, si, 1m55, 52.
5: Ouais, non, 1m55 quand même.
3: 1m50, comme ça, tu vois, un peu le voyant. 1m55, c'est pas très grand, hein.
5: Eh non, c'est pas très grand.
3: Ouais.
5: Bon, je mets un peu des talons, mais pas beaucoup, parce que c'est pas
3: important. Oh si, en ce moment, c'est la mode. Les petites, vous, mais petites comme grandes, vous mettez des talons qui... Des talons de 10, 15 centimètres, moi, je trouve ça pas beau.
5: Non,
3: mais pas toi, mais en règle générale, c'est pas beau, sans déconner, c'est pas beau, les filles.
5: Ouais, non, mais juste un peu, tu vois.
3: Non, mais assumez votre taille.
5: Bon, mais j'assume, j'assume.
3: Céline.
5: Ouais.
3: Envoie-moi une photo de ton cul. Non, mais c'est bon, j'ai une petite phobie en ce moment.
5: Ouais.
3: Ouais, j'ai un petit... Moi, c'est Allison, là. Sur l'internet, j'ai été renversé, là. Ouh là là là là là,
5: ça m'a... Bon, après, je peux continuer ?
3: Oui, non, je t'en prie, Céline, vas-y, fais comme chez toi.
5: Bon, alors, ouais, parce que là, je me sens bien et tout. Alors, après, bon, je suis brune. Alors, ouais. J'espère que t'aimes pas les blondes, quoi. Parce que
3: j'aime
5: toi,
3: autant les blondes que les brunes.
5: Non, mais moi, je voudrais quand même dire que les blondes, c'est que des pétasses.
3: Mais non.
5: Et pourtant, j'ai une très bonne amie.
3: Le problème, c'est que... Les... Non, mais le problème, Céline, arrête de parler si fort, hein.
5: Excuse-moi.
3: Les blondes,
5: non.
3: Elles disent que les brunes sont que des pétasses.
5: Ouais, mais non, c'est pas vrai.
3: Ah, si.
5: Écoute, moi, j'ai une très bonne amie à moi qui est blonde. Si elle m'écoute, va, tu n'es qu'une pétasse parce que t'es blonde, quoi.
3: Voilà, bah d'accord, ok, très bien.
5: Ouais, le message est passé.
3: Mais le problème, c'est que là, toi, t'as quand même 19 ans et tu me parles comme une fille qui en aurait 14 ou 15. Et c'est ça qui m'inquiète chez toi, Céline.
5: Ouais, mais écoute, tu vois, ben, bon, on est à la fac.
3: Et ça a dit, regarde, tu vois, il y a tout de suite, il y a Derbix qui a 21 ans sur Minitel et qui fait, et ça a 19 ans, on dirait 16 ans. Au même moment, je viens de te le dire. Donc, on a eu la même réaction. Et à mon avis, il y a beaucoup de garçons pareils pour eux de l'autre côté de la radio.
5: Ouais, mais bon, enfin, tu vois, nous, on veut pas trop se prendre la tête aussi non plus, tu vois. Parce
3: après,
5: c'est sûr, franchement, naturel, on n'est pas comme ça. Mais bon, là, on t'appelle pour rigoler un peu. Si
3: voilà, il faut rigoler. Faut rigoler avant que le ciel nous tombe sur la tête.
5: Bon, nous, les nanas, on a vachement le sens de l'humour.
3: Ah oui, je sais, ouais, vous êtes...
5: Bon, ben, alors, voilà, mais de suite, c'est parce qu'ils voient un peu trois nanas qui s'éclatent, de suite, oh, c'est des gamines et tout, gna.
3: Et je vais te dire un truc, Célia.
5: Ouais.
3: Le problème des filles, c'est qu'elles en ont limite trop de l'humour.
5: Ouais.
3: Et que nous, les garçons, des fois, on a du mal à suivre.
5: Ouais, c'est vrai.
3: Donc, allez-y doucement. Ne nous mettez pas trop la pression au niveau de l'humour. Allez-y doucement. Et moi, je dirais qu'une chose. Allez au cinéma. Et puis c'est tout. Voilà. En tout cas, je sais pas si t'as suivi hier quand on a parlé du théâtre et de tout ça.
5: Moi, j'en ai fait du théâtre.
3: Non, je te parle d'hier quand on en a discuté dans la soirée 100% Nana. Est-ce que t'as écouté hier, mon
5: Ben
3: donné,
5: non,
3: j'ai parlé.
5: Parce que j'avais cours demain.
3: Eh ben, mine de rien, il y a des filles, dont Célia, qui est en ligne et qui a une petite nouvelle à annoncer à l'un d'entre nous. Qui disait que c'était lourd, mais moi j'étais dans une maison de disques aujourd'hui, une grosse maison de disques, et des gens m'en ont parlé en me disant que c'était carrément tonitruant, mon drôle. C'est tout. Donc je me languis de refaire une bonne demi-heure, trois quarts d'heure de plâtré bien lourd dans la soirée, peut-être si vous êtes bien sage. Voilà, comment elle s'appelle déjà la petite ?
5: Céline,
3: j'ai trouvé très sympathique ton accueil.
5: Ah, merci.
3: Je trouve que les filles de Montpellier sont fraîches.
5: Ouais, mais
3: je les aime comme elles sont.
5: Ouais.
3: Embrasse la place de la comédie pour moi.
5: Je vais le faire.
3: Et envoie-moi une photo de ton cul.
5: Et il y a
3: Graine
5: de Star aussi qui va passer.
3: Ah bah alors si Graine de Star va passer à Montpellier, alors là c'est la ville la plus branchée de France.
5: Ouais, mais moi je dois dire, est-ce que tu connais
3: Oui, tu dois dire que tu connais, exactement. Tu lui diras que tu connais. Céline, je t'embrasse. Embrasse bien ta copine qui
5: bon,
3: est derrière
5: d'accord,
3: toi.
5: D'accord, on vous embrasse tous aussi.
3: Bonsoir à vous, Montpellier. Et Allison, toi qui m'écoutes, qui nous envoyait des photos sur l'internet, n'hésite pas à nous envoyer d'autres, ou alors carrément à m'écrire, ou alors à venir te déplacer à la radio, c'est qu'à remonter sur Paris. J'ai la photo devant les yeux, je suis complètement bloqué, abasourdi, complètement anéanti. Hein. Tiens, Fildart, t'es avec nous ?
7: Bah, comme tous les soirs.
3: Eh ben, nous avons une bonne petite nouvelle pour toi.
7: Non, j'aime pas trop.
3: Célia, bonsoir.
7: Ah là, je m'en doute.
3: Ça va, Célia ? Voilà, bonsoir, voilà.
7: Au revoir.
3: Bonsoir, comment allez-vous ?
5: Ça va très bien.
3: Bon, alors, hein, j'ai bien fait quand même de vendre la mèche.
5: Je sais pas du tout.
3: Vous n'allez pas croire que j'ai inventé. Hein. Attention, c'est du véridique ce que j'ai dit au départ. Hein. Je ne pensais pas que t'allais appeler du coup, quoi.
5: Mais moi non plus, en fait.
3: Ah oui, c'est que le numéro s'est composé comme ça. Elle savait pas, elle était...
5: J'ai rien pu faire.
3: Voilà, elle avait encore... Elle avait été droguée sous l'emprise de la drogue. Le numéro de Fun Radio s'est composé. Te voilà en direct. Célia qui fait partie des auditrices qui sont venues, entre autres, hier, avec qui nous avons fait ce fameux tour. N'est-ce pas que c'est Phil Dark qui a tenu absolument à faire un tour dans Paris?
5: Ah oui, alors il était là. Oui, vite, sur la place de l'Odéon, maintenant, hop, au champ.
3: Le casse-couille, tu sais, le mec.
5: Et puis hop, on appelle New York et tout.
3: Non, là,
5: il est chiant, quoi. Il arrêtait pas de demander tout le temps. Et puis bon, toi, t'étais fatigué.
3: Exactement, je n'avais qu'une hâte, c'était rentrer.
5: Ouais, puis moi, je devais pisser. Puis
3: voilà.
5: C'était affreux.
3: C'est vrai qu'en plus, t'avais une envie de pisser. On a dû revenir à la radio. On est allé quand même au Bois de Boulogne. On s'est baladé, on est allé voir les travaux.
5: C'était sympa, le Bois de Boulogne.
3: C'est bien marré, hein, on s'est bien rigolé pendant une petite demi-heure, trois quarts d'heure, on a fait un petit Paris by Night, juste
5: et
3: les trois.
5: Et le temps, ça allait après pour rentrer.
3: On a fait le plein, oui, ça va, ça va, on a fait le plein, on a pour cher, on a fait le plein.
8: Bon, quand est-ce que je t'embrasse, toi?
3: Alors?
5: Bah écoute, je sais pas, c'est un petit verre comme ça, quand tu veux.
3: Un petit verre de quoi?
5: Bah, ça dépend si tu veux mettre dedans.
3: Non, ça se refuse pas, ça. Non, mais ça se refuse pas, ça.
5: Mais un petit verre sympa,
3: bah,
5: genre
3: évidemment.
5: Faire connaissance.
3: Bah, voilà.
8: Ok, bah tu me l'envoies.
3: Non. Demain vous faites quoi les oiseaux?
8: Non, demain je dors moi.
3: Non,
5: demain, mais demain je suis pas, je pars.
3: Bon alors lundi.
5: Oui.
3: Non allez, arrête, elle t'a fait craquer, t'as pas arrêté de me le dire, tu m'as dit qu'elle était super bien foutue, qu'elle avait un cul d'enfer.
5: Ouais,
3: on a regardé, attends, t'es fou, on mate que ça, nous. Attends, c'est tout ce qui nous intéresse.
5: Mais après. T'avais
3: une
5: veste.
3: Bah oui, non, t'avais ton petit truc blanc, ton petit. Il a pas arrêté, écoute, il a pas arrêté de me le dire.
8: Non, mais à un moment, tu t'es assoupi, tu te souviens, 2 minutes dans la voiture, nous, ça nous a suffi. Hein.
3: Ah oui, on a regardé, on était là, on a tripoté.
5: Ah oui, je m'en étais pas rendu compte.
3: Non, c'est vrai, on a caressé, on a touché et tout.
5: Bien.
3: Bon, alors, qu'est-ce qu'on fait, les amoureux, là? J'en ai marre de rendre les gens heureux, putain.
8: Ah ouais, merci.
3: On les connaît, j'en ai marre, on les connaît.
8: Chef.
3: Pourquoi faut-il toujours, Max, que tu rendes les gens heureux? C'est pas ton job à la base. T'es pas payé pour ça.
8: C'est pas grave.
3: C'est vrai, putain. Non, mais c'est vrai, quoi. Pourquoi c'est toujours moi qui rends service? Parce que je suis près de ma clientèle et je suis près de mes sbires qui travaillent à côté de moi. Ils souffrent toute la journée, il est normal que de temps en temps...
5: Non mais écoute, il faudrait que je pense franchement dire que Gaëlle, elle est super mignonne et extrêmement sympa.
3: Extrêmement sympa.
5: Et alors franchement, mais arrêtez.
8: Je vous avais dit qu'elle disait tout
3: mais
8: des
3: arrêtez.
5: Mais allez au cinéma.
3: Tu as raison Célia, arrêtez de dire toujours Gaëlle par-ci, Gaëlle par-là.
5: Non mais franchement, vous la faites chier tout le temps.
3: Mais c'est vrai,
9: le grand martyr de la
3: SM. Manu, de toute façon, Manu et Fildar, de toute façon, moi, je vous ai en travers de la gorge. Je vous ai en travers de la gorge, tous les deux. Je ne vous supporte plus. Vous êtes toujours en train de lui chier dessus, toujours en train de gnigner. Ah putain, elle a une poitrine énorme.
8: C'est vrai.
3: Elle a une poitrine énorme. Attends, mais là. Oh là là là là. Je me demande maintenant que je regarde bien. C'est pour ça qu'en fin de compte, je suis très attentif à la photo d'Internet. Je me demande si la Allison, ça serait pas en fin de compte la Gaëlle. Je me demande. Je me demande. Non, ça ressemble un petit peu. Hein. Ça ressemble un petit peu à ça. Hein.
8: Max, c'est fini. On est le 2 avril. Hein.
3: Ah ouais, c'est fini le poisson d'avril. D'accord, ok. Donc, non, mais très sérieusement, non, il faut arrêter parce que Manu Gaël, envers Gaël et Fildar envers Gaël, j'aime pas trop.
8: Elle est molle.
3: Non, arrête. Bon, ceci dit, Fildar, quand même, il a bien craqué sur la petite Célia. Hein, il nous en a parlé un petit peu aujourd'hui.
10: Mm-hmm.
8: Moi j'en ai parlé facilement au moins 20 secondes.
3: Voilà donc. Oui mais en face c'est 20 secondes qui nous ont donné une bonne heure pour
8: c'est
3: nous.
8: Clair,
3: hein.
8: C'est clair, bah,
3: moi, donc, ça a été très très long pour nous, hein, parce que c'est pas toujours facile d'entendre le Fildar parler de nana. Donc ça nous paraît très très long pour nous, c'est pas toujours évident, c'est tellement rare que pour nous c'est quand même marqué d'une pierre blanche. Mm-hmm. Donc je pense, parce qu'apparemment la petite elle a quand même bien craqué sur toi. Donc ça sera un petit peu dommage de faire la pute. Moi je te le demande mon copain. Bon, attends, je vais venir te voir discrètement. C'est Célia.
5: Oui.
3: Je vais dealer pour toi, je vais dans la rue.
8: Ah non.
3: Je
8: sais pas
10: ce qui se passe.
8: Ah là là là là.
3: Bon, Célia.
5: Oui.
8: Ouais, bon, tu me payes rapidement un truc qui se boit vite, là, une tequila ou un truc rapide frappé, puis on se casse.
5: Ok.
3: Mais là, mais non, mais je peux pas. Mais
8: tu t'en fous.
3: Mais non, je m'en fous pas, je peux pas la décevoir.
8: La gamine, je lui ai fait croire que t'avais craqué dessus, tu dois.
3: Mais oui, mais comprends-moi, merde.
8: Tu t'en fous, tu bois un verre, tu fais comme les autres, tu fais ça devant la radio, tu fais ça une demi-heure, puis...
3: Rapide, et puis je me casse.
8: Mais tu te barres, tu fais comme d'hab, tu dis tiens,
9: Max, j'ai du boulot, il me demande plein de boulot, machin.
11: Ouais, c'est pas con, ouais.
9: Là, tu fais le plan habituel.
11: Et je pourrais la mater quand même un peu.
9: Hein?
11: Je pourrais la mater. C'est
9: une fille facile, tu lui mets.
11: C'est vrai?
9: Mais attends, t'as bien vu hier, elle fait sa grande gueule, mais après, elle est toute contente. On se l'est dit hier dans la voiture.
11: Ouais, ouais, mais bon, faut qu'elle mette des trucs sexy.
9: Par contre, ce que tu pourrais faire éventuellement, c'est comme apparemment elle était en contact avec les deux autres. Par contre, elle pouvait récupérer le numéro de téléphone de l'autre, parce que l'autre, tu sais, on voulait bien la revoir, elle.
11: Ah ouais, celle qui est en tongue, là.
9: Voilà, alors elle, la en tongue,
11: ouais.
9: Tu lui redemandes le number à la Célia.
11: Ouais, ouais.
9: Tu lui dis, on
5: travaille. Ah, je ne connais pas le numéro de Gwenaël.
9: Le numéro, on ne sait pas par quel principe de vent il est tombé en poubelle, on l'a perdu.
11: Comme par hasard.
9: Donc on ne peut plus rentrer en contact avec elle.
11: Ouais.
9: Et entre-temps, elle nous donne le numéro de la tongue.
11: La tongue.
9: Ok.
11: Tongue girl.
9: Okay.
11: Ok. Bon, je vais essayer de la choper et de lui dire.
9: Bon, attends, fais.
11: Allô?
9: Baratine, j'arrive, je vais prendre la situation.
11: Allô, Célia? Allô, Célia? Célia?
9: Merde, elle est partie, Max! Max, elle est partie, ouais!
11: Elle s'est barrée!
9: Allô, Célia?
11: Allô, allô?
9: Allô?
5: C'est pas le numéro de Gwenaël.
9: Oh, allez.
11: Alors, bon, Célia, j'ai vu avec Célia. Il n'y a pas de problème!
5: Mais
11: non, mais il n'y a aucun blème! Il n'y a aucun problème! Nous, on est fan de.
9: Quoi?
11: On est fan de tout ce que tu fais. Ah non, mais dès le départ, il y a eu une sorte de.
5: Un peu froid là quand même.
11: Non, mais de quoi? Par rapport à quoi?
5: Par rapport à toi, non?
11: Moi?
5: Mmh?
11: Mais c'est génial! Attends! Mais moi, attends. Moi, je l'ai vu dès le début. J'ai bien maté ton manège, je me suis dit, elle s'intéresse au fil d'art.
5: Bon, oh, oui, en fait, c'est toute une tentative d'approche
11: le fil d'art.
5: Par des espèces de... Oui,
11: non, mais attends. Le fil d'art, ça fait quand même... Le fil d'art, ça fait... J'ai fait un exposé dessus, ça fait un an et demi que je le traque. Je l'ai vu partout. Je l'ai maté bosser dans la forêt, en discothèque. Je l'ai vu dans des fêtes foraines. Je sais comment il bosse. Non mais au Beverly Hills, à Bastille, je sais comment il bosse le mec. Je le sais, je le vois.
9: Ouais, c'est vrai, c'est vrai.
11: D'abord, il sent le cul. Il fait ça discret, genre fait perdre une pièce comme par hasard, il est à 10 cm du cul, quand il se relève, il fait. Il sniffe un peu l'arrêt du cul.
5: Ouais.
11: Et là, il y a une sorte de technique.
9: J'aime bien.
11: Et voilà, et ben voilà. Alors tu peux. Alors des fois, t'es dans la forêt, tu cherches le fil d'art. Il est là.
9: Il t'entend.
11: J'aime bien. Non mais sérieusement, il a hyper craqué grave.
5: Non mais c'est pas drôle, enfin, je veux dire, c'était pas du tout pour passer à l'antenne que je les connais, c'était sympa.
11: Non mais attends.
5: À l'extérieur.
11: Non mais ce qu'il dit.
5: Vous êtes vraiment pas.
11: Mais attends.
5: Vous êtes trop premier degré là.
11: On est trop beau aussi, oui. On est trop premier degré. C'est ça le problème qu'on a dans cette émission.
5: Mais voilà, particulier.
11: On n'a pas d'humour. On ne sait pas rire.
5: Non mais attends, hier je pleurais tout le temps tellement c'était pas drôle.
11: Ça fait longtemps que hier elle s'est fait chier grave. Tu sais que quand même, mine de rien, quand on était dans ma voiture. Elle arrêtait pas de dire je vais rentrer, j'en ai marre et tout, on était là, non, on fait un dernier tour,
9: je
11: veux surtout pas aller à la mer, ah non, parce que nous à un moment donné on lui a quand même proposé d'aller directement à la mer, on lui dit si on y va tout de suite, elle a dit non, là on peut pas et tout machin,
5: plus d'essence,
11: mais on aurait tout fait pour te garder toi, hein.
5: Ouais, je sais, mais vous avez quand même eu du mal à me retenir, parce qu'à la fin j'ai bien voulu, mais bon, c'est...
11: Non. Bon, pour revenir là-dessus, pour terminer, parce qu'on a quand même la petite Karine qui attend, la Christina et tout, il y a quand même du monde derrière. Hein, ça n'a pas l'air comme ça, il y a quand même de la poitrine qui est en train de pousser derrière toi, Célia. Donc, en guise de trêve de blabla et de conclusion, vous allez boire un verre quand même ensemble lundi. Parce que moi, je vous vois bien ensemble.
9: C'est vrai que moi, je vous vois bien au café avec toi.
11: Au même titre que je me vois bien avec Alison de l'Internet, d'ailleurs, au passage.
5: Ah, c'était... ça, c'est quand même...
11: Là c'est quand même la catégorie au-dessus, là, on boxe plus dans la même division. En plus, seins nus, bien tendu, ben, c'est vraiment là.
9: Une petite faute de goût quand même, c'est qu'elle s'est fait bronzer avec le maillot et ça fait un gars, je trouve.
11: Non, ça veut dire qu'elle ne s'exhibe pas et qu'elle garde ça pour son mec. Et moi je trouve ça très joli. Et moi je dis que Alison, je vais lui faire plaisir. Tu viens de marquer des points. Bon Célia, je te repasse le standard.
5: Oui.
11: Manu, fil d'art.
9: Ouais. Tu me la reprends en antenne, s'il te plaît.
11: Manu, tu raccroches.
9: Non.
11: Tu la reprends en antenne, s'il te plaît. Tu vas boire un petit verre avec elle, Célia.
5: Oui.
11: Au plaisir.
5: Bon bah au revoir, Max.
3: Au revoir, à bientôt. Tu me t'inquiète pas, on va se revoir puisque tu vas revoir Fildar. Donc tu sais, hein, l'un ne va pas sans l'autre. Donc tu auras l'occasion de voir le Manu, la Gaëlle ou le Max derrière dans le coin, d'accord?
5: Ok.
3: Ok. De toute façon, quand on boit un verre, généralement avec une auditrice au café d'à côté, il y a 5 minutes de tête à tête. Et au bout de 5 minutes, c'est ah bah tiens Fildar, qu'est-ce que tu fais là? Bah viens boire un verre avec nous alors que tout est calculé. T'as le Manu qui vient chercher un paquet de clopes. T'as le Fildar qui vient chercher un millionnaire. T'as la Gaëlle qui dit ah bah t'es là, je vais m'installer. En fin de compte, à chaque fois qu'on va boire un verre en tête à tête, que ce soit elle avec un mec ou nous avec des nanas, ça dure 5 minutes et ensuite il y a toujours on est 4, 5, 6, 7, 8. C'est vrai. C'est comme ça, c'est bien. C'est la vie, on peut pas faire autrement, c'est l'esprit d'équipe. Mmh. Alors il y a un esprit.
5: Non,
3: on partage, c'est tout. On est obligé. Je t'embrasse et tu quittes pas, je te repasse le standard Karine dans un instant, 17 ans de Beauvais. Bonsoir Karine. Ça va Karine? Karine une fois, Karine deux fois. Ah Karine elle est plus là, pourquoi elle est plus là?
12: Parce qu'elle avait un... Et là c'est un téléphone C qui se décharge facilement.
3: Ouais.
12: Voilà.
3: Oh putain on est gâtés entre les... La bande FM et pullule de téléphone qui se... De batterie qui se décharge et nous on est quand même ceux qui se les payons le plus. Hein. Sérieusement Christine à 15 ans de Paris on reviendra avec toi, c'est ça? Tu veux échanger des quoi?
5: Des billets pour concert de Janet Jackson.
3: Contre quoi?
5: Bah contre rien du tout,
3: je vais gagner. Ah bah non, on dit pas qu'on échange quand on veut les changer contre rien, on veut les donner.
5: Bah oui, voilà.
3: Ah bah voilà, bah faut le dire.
5: Non mais je l'ai dit.
3: Non, t'as dit je veux échanger.
5: Bah je sais pas, non mais moi je dis que je veux les donner puisque je les ai gagnés, ça sert à rien.
3: C'est bien mon amour.
5: Merci.
3: C'est bien bébé, tu bouges pas.
5: D'accord.
3: Ok, à tout de suite. Appelez-nous 0800 70 5000 0803 08 5000. Si éventuellement vous êtes intéressé par...
13: Regarde, de plus en plus compliqué à gérer. Fildar qui n'a pas été très sympa.
14: Oh, arrête.
3: C'est tout. C'est ce que j'avais à dire. Je trouve que t'as tendance un peu à fuir tes responsabilités.
14: Mais quelle responsabilité? C'est... Oh putain, mais j'ai halluciné.
3: Mais attends, mais je trouve pas ça sympa. Pour ce que t'as fait.
14: Au revoir Stéphane. Voilà.
3: Qu'est-ce qu'il dit Stéphane? Qu'est-ce qui se passe Stéphane?
14: Il fait au revoir.
3: Il s'en va là, il se barre?
14: Il tourne à gauche, donc il va en direction du studio.
3: Non. Attends, qu'est-ce qu'il va faire le Stéphane? Il va quand même pas. Il est où le Stéphane? Hein?
12: Il va pas pisser contre la porte.
3: Non, je pense pas, non. On va récupérer au 0870 5000 Christina, donc 15 ans de Paris, qui veut absolument donner ses places de Janet Jackson qu'elle a gagnées.
15: Bonsoir.
16: Salut, comment vas-tu?
15: Bonsoir Sabrina.
16: Ça va?
15: Ça va bien?
16: Ouais, cool.
15: On sait rien, éventuellement tu seras intéressé.
16: Tout à fait, Max.
15: Donc, tu seras intéressé, pardon?
16: Tout à fait, par les places du concert pour aller voir Janet Jackson.
15: Voilà, tu voudrais y aller, donc tu aurais deux places éventuellement, donc tu pourrais l'offrir également à quelqu'un d'autre?
16: Ma soeur, oui, j'ai avec ma
15: soeur. Oh, super.
16: Super.
3: Qu'est-ce qu'il y a, Gaëlle? Oui?
12: Excuse-moi, je levais la main comme ça, c'est que j'ai une autre jeune fille qui voudrait bien, elle aussi, venir au concert.
3: Eh bien, pourquoi pas, Christina, tu irais en compagnie de Sabrina et d'une autre demoiselle. Alors, attends, on va voir l'autre fille. Comment s'appelle-t-elle?
17: Christelle.
3: Quel âge as-tu, Christelle? Mais elle a quel âge, ceci dit?
17: 21.
3: Oh là. D'accord. Non, mais Christina, ce qui serait marrant, c'est que les deux places que t'as entre autres, on donne une à Sabrina. Je sais pas ce que t'en penses, Sabrina, si tu accepterais d'y aller avec une autre auditrice.
16: Bien sûr.
3: Et comme ça, vous serez toutes les trois, ça pourrait être marrant.
16: Tout à fait. Ouais.
3: Par exemple,
16: ouais.
3: Tiens, je sors du concert, tiens, si on allait voir Max.
16: Ouais.
3: Par exemple, ça serait bien, non? Qu'est-ce que vous en pensez?
16: Ouais, c'est une bonne idée. Mais elle a quel âge? Christina, t'as quel âge?
3: Elle a 15 ans, non, mais elle vous la ramène en... Elle habite à Paris, mais elle vous la ramène en taxi, elle va se coucher.
16: Ouais.
3: Et ensuite, toi, Sabrina, par exemple, tu viendrais me voir avec l'autre, là, qui a gagné. Comment elle s'appelle, Christelle? Elle est là? Christelle, on essaie de t'appeler. Là, ça y est, elle est là, vas-y. C'est bon? Vas-y, on dit hier. Christelle?
16: Oui.
3: Bon. Christelle?
16: Oui, attends, je baisse la radio.
3: Ah oui, mais viens devant ton combiné. Approche-toi, bébé.
16: D'accord.
3: Approche tes lèvres. Approche tes lèvres, pulpeuse, que je puisse venir les embrasser. Viens ici, toi.
16: Ça va?
3: Non, approche-toi plus près, mais t'as un téléphone pourri.
16: Ouais, c'est un portable.
3: Ouais, j'allais te faire un plan de séduction, mais c'est trop pourri comme téléphone.
16: Ah bon?
3: Bon, Christina et Sabrina, vous seriez prêtes toutes les deux à aller avec Christina, vous allez voir Janet Jackson le 29 avril?
16: Oui, ouais,
3: Christina, tu es d'accord?
16: Ouais, ça me dérange pas.
3: Allez, banco!
16: Ouais.
3: Ah, regardez-moi comment ça mouille la culotte, les filles, elles sont contentes. Ah là là là là là là là là. Bon bah Christina, ce qu'on va faire, c'est qu'on va te donner le numéro de téléphone de Sabrina, c'est que celui de Christelle.
16: Ouais.
3: Ok, parle un petit point de moins fort au temps là, merci. Et nous allons donc t'envoyer, on va s'arranger pour vous donner les places.
16: D'accord.
3: Ok. Et n'oubliez pas Christelle et Sabrina.
16: On passe, ouais, après le concert.
3: Exactement, pour me dire comment c'était, d'accord?
16: Et c'est trop beau, hein, t'as rien.
3: Ouais, et puis après je vous en aimerais boire un verre.
16: Ah, on va au restaurant, non?
3: Ouais.
11: Il y a un truc quand même qu'il faut savoir.
16: Ouais.
11: C'est que le fil d'art, quand même, il va aller l'inviter à dîner, la petite.
14: Non, j'ai pas dit.
16: Là là.
11: Attends, ça va.
16: Trop fort.
11: En tout cas, vous saurez tout mardi soir.
16: D'accord, ok. Et je te prends
11: au
16: mot, Max.
14: Je te prends tout court.
11: Moi, il n'y a pas de problème. Moi, je te prends contre le mur.
16: Ok.
11: Ok, non, mais ça me ferait bien plaisir de vous rencontrer et que vous me remerciez en direct de merci grâce à toi. On est allé voir Janet Jackson et tout.
16: Grâce à toi, on va aller voir Janet Jackson.
11: Non, c'est surtout grâce à Christina quand même. C'est grâce à Christina quand même. Hein.
16: Ouais, merci Christina. De toute façon, on se reverra, on va voir.
11: Mais c'est génial, ça se trouve, vous allez être Gwyn.
16: Ouais.
11: Christina, elle est jeune, elle a 15 ans, faut qu'elle attende encore un peu, mais les deux là.
16: Ouais, bah ouais.
11: Hein, peut-être que vous allez avoir envie, non?
16: Bah ouais, hein, jamais.
11: Bah, je vous souhaite un bon concert, amusez-vous bien, c'est bien que vous ayez pu dealer ça aussi facilement.
16: C'est
11: superbe, Fun Radio c'est happy, c'est heureux, c'est plein d'espoir, c'est gay, c'est printanier. C'est super, ouais. Ouais.
16: Merci, Christina.
11: Bon, bah ouais, quittez pas, vous allez pouvoir la remercier hors antenne. Vous faites des échanges de numéros de téléphone, vous êtes bien gentil, merci. Romain, 21 ans, tu nous appelles de Clermont-Ferrand, salut Romain. C'est là, ça va Romain?
17: Ça va.
11: Bon, qu'est-ce qui t'a révolution 909 hein, normalement là voilà. Donc Radio Libre toujours spécial, rien du tout, amusez-vous, profitez-en. Ça durera peut-être pas toute la vie non plus hein, faut pas déconner hein. De toute façon, à un moment donné, faudra bien qu'on arrête, qu'on donne l'antenne quand même à notre ami Rousseau qui viendra tout à l'heure plus tard dans la nuit. Pour le moment, on continue et vous pouvez toujours nous appeler au 0800 75000 ou 0803 08 5000. Nous accueillons maintenant Marco. Donc Marco est avec nous.
18: Ouais.
11: Merci de ta patience. Très patient, bonne musique. Vous aimez quoi comme musique, monsieur Marco?
18: Et moi perso ou...
11: Ouais, oui. Toi?
18: Plutôt glam hard.
11: Hein?
18: Du glam.
11: Du glam, c'est quoi ça?
18: Mélange de Poison, Aero.
11: Oh
18: non. Ou du hard.
11: Oh non.
18: Eh ouais. Oh, un peu de blues.
11: Du blues, ah ouais, non plus.
18: Mais sinon, j'écoute de tout. C'est pas parce que j'aime pas, je dirais que c'est naze, quoi.
11: Ah d'accord, ça c'est bien ça. Ça c'est bien. Bon, alors revenons-en à nos moutons.
18: Oui.
11: De quoi devons-nous parler, ça?
18: Ah, de pourquoi tu t'es débiné?
11: Pourquoi je me suis pas débiné? Non, je me suis pas débiné. C'est que le vendredi, en plus on devait venir avec Filda et tout ça, on n'a pas pu venir parce qu'on avait du taf et que, comme je te l'ai expliqué hors antenne, mais ça je vais le redire à l'antenne,
18: ouais.
11: Étant donné qu'il fallait être contacté et qu'on savait pas exactement qui arrivait quand, comment, pourquoi, et que le vendredi dans Paris, passer 15h, c'est des bouchons pas possibles, arriver de Neuilly à Porte de Versailles.
18: Non, c'est dans le
11: 13e. Ah bon, c'est dans le 13e.
18: C'est
11: dans
18: le 13e.
11: Pour, hein? Oh bah c'est tout aussi à côté. Pour se retrouver finalement, comme on dit vulgairement, les doigts dans le derrière. Ça aurait été un petit peu dommage. Donc,
18: ouais.
11: Donc on ne l'a pas fait.
18: Ouais, ça sera pour la prochaine fois. Ouais.
11: Alors quelle est l'actualité de Tamis?
18: L'actualité, bah beaucoup de shows en discothèque.
11: De beaucoup de shows en discothèque, ouais. Elle est malade alors.
18: Là, elle a une petite crève et une rage dedans. Elle a chopé ça à Clermont avec les changements de climat.
11: Elle nous entend, hein, elle nous écoute.
18: Ouais, d'accord. Bon, et on le lit un peu plus haut.
11: Je vais passer un petit bonjour à toi. Oh. Voilà, c'est tout ce que je lui dirais.
18: Attends, je vais voir si elle te répond.
11: Ah ouais, attends. Qu'est-ce qu'elle répond?
18: Elle sourit.
11: Elle sourit? Moi, je vais lui en faire attention. Une des stars du porno, quand même. Hein. Faut quand même. Bonsoir. Bonsoir, bébé. J'espère que ça va. Je te souhaite un bon rétablissement. Et sois sage, surtout. Voilà, donc, l'actualité, c'est quoi?
18: Je suis content, t'as réussi à lui faire piquer un fou rire.
11: On lui fait piquer un fou rire? Bon, bah, tant mieux, alors. Alors, quelle est l'actualité, alors?
18: L'actualité, tournage, déjà. Là, je compte à Paris dans la semaine.
11: Ouais.
18: Quand la semaine prochaine, quoi, mm-hmm. Pour des tournages, elle a...
11: Pour ceux qui ne savent pas, vraiment, on précise quand même le façon peut-être son surnom, Zabou.
18: Ouais.
11: Hein, d'accord.
18: Enfin, on l'appelle comme ça depuis qu'elle est petite.
11: Ah bon?
18: Et justement, tu vas rigoler, ma foi, pendant qu'on t'attendait, non, le jour du salon, on était à l'hôtel, on mettait SR3, tu sais, un truc sur le théâtre, et on est tombé sur l'autre Zabou, tu sais?
11: Ouais.
18: Actrice traditionnelle, et au moment où on allume, elle était en train de parler de Zabou, justement, la mienne, tu vois? En disant que oui, de toute façon, elle sert de mon nom, blablabla, blablabla.
11: Carrément.
18: Attends, on a éclaté de rire, et puis bon, Zabou, on lui a écrit une lettre, donc au théâtre où elle est en ce moment.
11: Ouais.
18: En lui disant qu'on s'excusait, que Zabou, la mienne, on l'appelait comme ça depuis qu'elle est petite, tu vois.
11: Ouais.
18: Et puis que si elle avait dû prendre une référence en cinéma français, elle aurait pas pris elle, quoi, pour un nom connu, toi.
11: Elle aurait pris qui dans ces cas-là, tu sais pas?
18: Bah, personne, parce qu'elle aime pas prendre le nom des autres.
11: Ah, d'accord, ok, mais ouais, d'accord, ok. Ouais.
18: Alors, au début, toi, elle était cool, elle dit, ouais, bon, c'est dommage, c'est déjà triste de faire ça et tout, puis t'as le mec, le présentateur, qui enfonçait, quoi.
11: Mm-hmm.
18: On a éclaté le rire. On a écrit une lettre, on va voir si elle répond, quoi.
11: Ah oui, d'accord, vous attendez la réponse, en fin de compte, de Zabou.
18: On sait jamais.
11: Ouais, on sait jamais, ouais. Et donc, vous allez revenir sur Paris prochainement.
18: Ouais.
11: Parce que tu m'as dit hors antenne.
18: Ouais, ouais, présente à Paris donc pour des tournages. J'avais une conférence de presse aussi avec des journalistes de différents, enfin une conférence de presse, enfin, pas mal, que le cycle X attire maintenant.
3: Oui, ça attire bien maintenant. Hein.
18: Voilà, donc les gens qui sont pour, et puis aussi des détracteurs de X qui seront là, donc elle sera face à face à plusieurs gens, on va essayer de...
3: Conférence de presse, quoi.
18: En gros, ouais.
3: Voilà, en gros, conférence de presse.
18: Entre autres tournage, séance de photos, enfin pas mal de boulot, quoi.
3: Eh ben, j'espère que là, cette fois-ci, c'est ce que je disais, mais qu'on aura l'occasion de pouvoir se rencontrer.
18: Bah, j'espère.
3: De boire un verre. Et donc, elle voulait vraiment me faire un petit cadeau.
18: Ah ouais, non, mais tu sais quoi, on avait même prévu de te gauler, de te mettre sur scène pour que tu fasses le show.
3: Avec heureusement que je vais te dire, j'ai bien fait de pas y aller. C'est que je commence à être une star quand même, mais je peux pas me permettre de me retrouver quand même avec Zabou, la bite à l'air.
18: Non, on n'avait pas le droit au salon.
3: Ah, on n'avait pas le droit.
18: Même pas le droit de descendre de caleçon.
3: Ah bon?
18: Ah oui.
3: Ah, j'aurais peut-être pu alors. J'aurais pu délirer. Ah oui, je l'aurais fait avec grand plaisir alors. Mais à me retrouver cul nu retrouver dans Voici avec Zabou.
7: Ça aurait été drôle.
3: Un animateur qui n'est encore rien qu'une merde déjà se permet de poser son cul.
18: non, c'était bon enfant, t'inquiète pas.
3: Non, bien sûr, ça aurait été bon enfant. Non. Non, bah écoute, on mettra ça à l'occasion. Alors dans la chambre d'hôtel, je viendrai. Puis voilà, on fera un petit show, un truc privé.
18: Ouais, tu mets. Ouais.
3: Non, surtout pas. Attends, non, moi je suis.
18: Tu mets tes bas et ton string.
3: Non, mais tu sais, moi je suis malheureusement un garçon tellement coincé dans la vie de tous les jours.
18: Ah, mais
3: c'est pour ça que je serais ravi de rencontrer des gens comme vous et de les avoir comme amis pour enfin pouvoir me décoincer.
18: Bien sûr.
3: Non, mais j'ai besoin. Parce que quelque part.
18: Elle a parlé.
3: Ah, qu'est-ce qu'elle a dit?
18: Qu'est-ce que t'as dit? Elle va te refaire ta thérapie.
3: Bah voilà, par exemple, tu sais, jamais trop tard. Il est pas trop vieux, 28, je vais sur mes 29 quand même. C'est peut-être un petit peu tard, non?
18: Oh non.
3: Non, ça va?
18: C'est gentil pour moi.
3: Toi, non, mais par rapport à toi, mais toi déjà t'as de l'expérience. Mais pour moi, c'est pas trop tard à 29 ans de retour prendre depuis le début?
18: Ça va, t'es dans sa tranche d'âge.
3: Ça va, je suis dans sa tranche d'âge.
18: C'est ce qu'elle dit, hein,
3: ah, mais ça me fait plaisir, ça. Non, mais ça me ferait vraiment plaisir de vous rencontrer. Hein. Dans tous les cas, ça c'est vrai. En plus, de savoir qu'en plus, de temps en temps, t'écoutes, que vous suivez un petit peu l'actualité de ce que je fais. Donc,
18: Bah, souvent. Bah, là, on écoute ce que je vais bosser tout à l'heure, parce que moi, je bosse aussi de mon côté.
3: Ouais.
18: Et tu vas rigoler, je vais me taper un démontage de soirée qu'elle a plus au Martinez à Cannes.
3: Ah, ouais, carrément.
18: Là, ils sont en train de faire la fête, et puis moi, je vais aller faire le kick-off tout à l'heure et ranger tous leurs trucs. Quoi.
3: D'accord. Est-ce que t'as l'occasion d'écouter la radio tout en travaillant? Tu peux pas. Avec le Walkman sur les oreilles, tu peux pas, quoi. Non,
18: c'est pas, malheureusement, non.
3: Non, vous avez pas le droit, c'est dommage.
18: Pour Martinez, soir... ça l'affiche mal, quoi.
3: Là, ce soir, avec les débats de GG, ça risque d'être assez violent, quand même. Bah,
18: déjà, comment il s'appelle, celui que j'ai entendu tout à l'heure? Il m'a éclaté.
3: Oh là là, Stéphane?
18: Ouais, alors.
3: Je sais pas s'il est encore là, mais il était, on peut le dire, il était torché, on a dû le sortir, parce que là, en fin de compte, il m'a demandé de faire les débats avec Gérard. J'ai refusé.
18: Ouais.
3: Et donc, il a dit, je sors. Il est parti, il était dehors, il était dans Neuilly, il avait trouvé un bistrot.
18: Oh là là.
3: Il a bu encore 2-3 verres, il est revenu ici, il tenait plus debout. Et là, il a commencé à me dire, d'ailleurs, on va se réécouter un petit extrait. Écoute, tiens, écoute encore pour voir, pour ceux qui n'ont pas suivi. Il a un petit message pour les femmes. Donc, pour Zabou, entre
18: autres. Elle est assez élevée, du coup, elle écoute.
3: Alors, écoutez bien.
18: Vas-y.
3: Allez. Passe un message pour les femmes, là, qui nous écoutent ce soir. Est-ce que t'as un message à leur passer?
2: À vous, les femmes. Je vous aime bien. Les femmes, vous êtes belles. Elles sont très belles. Les femmes de... comment elle s'appelle? Star System. Les femmes de Star System, c'est les plus belles. Et faites attention à Gérard, c'est un Marco.
3: Voilà. Et encore, oulala, mais attends, Marco, tu n'as rien entendu parce que il a voulu absolument donner un message d'amour à Gérard et à sa copine Sandy, qu'on a enregistré tout à l'heure en production et qu'on va donner en direct avec Gérard pour qu'il puisse réagir dessus directement.
18: Ouais, déjà, tout à l'heure, il était pas content. Hein.
3: Ah non, mais là, c'est ça va être, à mon avis, un grand moment de radio, ça va hurler.
18: Mais à l'époque où on venait à Fun,
3: oui.
18: Bon, on venait voir Arnold, mm-hmm. à l'époque, et il y en avait un qu'on avait, je sais pas si tu te rappelles, qui disait toujours, est-ce qu'on vous a fait dernier quai ce soir?
3: Ah, ben c'est Angie, c'est la personne qui travaille à la sécurité, il est là-haut, hein.
18: Tu veux
3: qu'il te le fasse en direct?
18: Non.
3: Allez, vas-y, on va l'appeler en direct, on va essayer de se récupérer une ligne, on va l'appeler, je sais pas s'il acceptera de le faire.
18: Il est parlé avec Zabou, il est papoté et tout, il a fait une photo et tout.
3: Ah, la ligne est occupée, oh merde, la ligne est occupée, on va essayer pour voir, vas-y, essaye, ça sonne occupé? Attends, Manu, ça sonne. NG?
17: Oui.
3: Oui, salut, c'est Max, l'appareil, t'es en direct.
17: Oh, ouais.
3: Ça va?
17: Très bien.
3: En pleine forme?
17: Ça va, ouais.
3: Ah, c'est... ça va, Filda?
17: Ouais,
3: et
17: toi, c'est bien.
3: Non, ça va, et toi? Non, mais attends, tu me prends pour un con?
17: Je fais quand même bien, Angie.
3: Alors, vas-y, fais-le.
17: Ouais, pour ça, Max.
3: Est-ce que t'as bien baisé ce soir, vas-y?
17: Oh, je l'ai fait mouiller, la salope.
3: Vas-y, il veut pas le faire, Angie?
17: Angie?
19: Angie. Tu veux parler à Max, tu veux te parler en toute amitié.
3: Angie travaille donc là-haut à la sécurité, et c'est vrai qu'une fois ou deux, il avait dit, est-ce que t'as bien
19: me parlé. Je te le passe.
3: Ah, pardon, alors attention Marco, voici le vrai, sur l'original.
19: Oui, Marc.
3: Salut Angie, ça va?
19: Oui, ça va bien.
3: Voilà, très bien. Il y a un auditeur qui est avec moi.
19: Oui.
3: Qui te connaît depuis très longtemps.
19: Ah bon?
3: À l'époque où c'était avec Arnold, où tu lui avais dit une fois, est-ce que t'as bien me baisé ce soir? est-ce que tu pourrais le redire en direct?
19: C'est pour Jabour.
3: Tu demandes pour Max, tu dis Max, est-ce que t'as bien me baisé ce soir?
19: Mais je sais bien que toi, tu baisses pas, Max.
3: Voilà. Comment il sait ça, lui? Comment il sait ça? À force de le répéter.
19: Non, je te laisse aussi.
3: Vas-y, fais semblant, vas-y.
19: Mais il faut que tu baisses, Marc, tu baisses pas pour l'instant.
3: C'est vrai que je baisse pas. C'est Marco, ceci dit.
19: Oui.
3: C'est que Angie a une très forte philosophie de ce qu'est l'amour et le sexe. Et c'est vrai que ça serait intéressant un jour, mais je sais qu'Angie n'acceptera pas, mais c'est qu'il vient dans une émission et qu'il nous parle un petit peu de toute cette théorie un petit peu asiatique de ce qu'est l'amour, c'est la relation. C'est très intéressant, hein.
19: Jabour, il dit que c'est un sage.
3: Ah oui, c'est un sage. Ah, Angie, t'es un sage. Parce que Angie, il met toujours les gens ici en valeur, ils ont toujours moi en parlant de moi. Mais Angie, moi je prends toujours plaisir à lui parler parce que il a toujours des belles choses à dire, hein Angie.
19: Oh merci, pas gentil,
3: Max. Non mais y a pas de problème. Tu quittes pas, je vais te monter un M. Bon, je te remercie Angie.
19: De rien, Max, je suis toujours là, Max.
3: À tout à l'heure.
19: À tout à l'heure.
3: Ouais. Ciao. Non mais c'est vrai que Marco, sans déconner, Angie, donc de la sécurité, c'est toujours quelqu'un de très sage.
19: On a parlé avec lui pendant au moins 2-3 heures une fois.
3: Ah mais est-ce que je jure, tu lui parles un peu de sexe, tout ça, c'est passionnant.
19: On a rigolé quoi.
3: Ah mais il parle, il est complètement dedans lui aussi, il le vit, des fois il me donne des techniques, des choses, c'est assez hallucinant. Ou alors des sages, des maîtres, à l'époque quand il était pas en France et tout, et c'est vrai que c'est très intéressant. Moi j'aime beaucoup. Non, même pas, non, il nous parle de plutôt des... pas forcément sur le cul, mais quand il nous parle, c'est du kung-fu, des machins, de l'art et tout. Ah ouais, c'est passionnant.
19: Ah là.
3: Qu'est-ce qu'il y a, Manu?
20: Je peux me permettre un petit mot?
3: Je t'en prie.
20: Sur Angie. Moi, la première fois que j'ai mis un pied à Fun, première fois que j'ai franchi l'entrée, on me regarde, tu as bien baisé hier soir.
3: Ouais, c'est vrai, t'as demandé directement.
20: Direct. Ouais, j'ai pas compris.
3: Ouais, parce que ça me paraît un peu bizarre.
19: Non, c'est pas ça qui nous a dit la première fois qu'on est arrivé.
3: Qu'est-ce qu'il t'a dit?
19: C'est pas que je t'ai vu sur un shop à l'époque. Il faut pas laisser moto là.
3: Sacré Angie. Bon, bah Marco, j'espère qu'on aura de tes nouvelles assez rapidement.
19: Ouais, tiens, je vais quand même te la passer parce qu'elle a l'air réveillée là.
3: Ah bah d'accord, ok.
19: Ok.
3: On a réussi à la stimuler, c'est déjà ça, putain. J'arriverai pas à la faire jouer, mais moi je l'ai fait lever du lit, c'est déjà ça. Hein.
19: C'est déjà ça.
3: Ah, c'est déjà pas mal, hein, c'est pas évident.
19: C'est dommage, c'est pas comme Fun TV là, c'est pas Zabou TV, t'as pas la télé, c'est dommage.
3: Non, c'est dommage, je me serais bien régalé là, vous regardez tous les deux. Allez, vas-y, passe-la-moi 2 secondes.
19: Alors.
3: Et après, on va voir Marina.
21: Allô?
3: Ça va?
21: Ah, j'ai mal aux dents.
3: C'est vrai, grave?
21: Ouais, c'est mes dents de sagesse.
3: Ah bon, d'accord, je crois que t'avais pris un coup de ça, j'ai cru que t'avais pris un petit courant d'air au derrière. Non, ça va, t'as pas pris un courant d'air au derrière?
21: Ouais.
3: T'as les dents de sagesse.
21: J'ai pas encore gercé, ça va.
3: Ça va encore? Bon, alors le spectacle prochain, bientôt alors?
21: Ouais, bientôt. Bon. Très bientôt et très chaud.
3: C'est vrai, très chaud à ce point-là.
21: Ouais, ouais.
3: Faut que je me méfie. Alors si un jour je vais venir te voir, faut que je me mette vraiment au fond, que je me refasse par Pereira, remonter sur scène alors.
21: Ouais, tu dépendras de l'endroit.
3: Parce que je suis quand même assez mal, moi, à me retrouver sur scène avec toi. À mon avis, ça serait quand même assez compliqué.
21: Non, en général, je demande l'avis des partenaires que je prends.
3: Non, c'est très sympathique.
21: Quand même.
3: Bon, bah, à bientôt.
21: Ouais, ça m'a fait plaisir.
3: Bon rétablissement.
21: Gros bisous. Hein.
3: Je vous embrasse tous les deux.
21: Ok, nous.
3: Bisous, ciao. Oh, calme-toi, Nono. Prépare tes copains, on va faire un...
19: On est prêts toujours.
3: On va voir qui...
22: Les gagnants de la loco, là.
3: Hein?
22: Les gagnants de la loco.
3: Mais on s'en fout, les gagnants de la loco.
22: Ils veulent gueuler.
3: Non, mais on les a gagnés, mais on s'en fout, les gagnants de la loco. Voilà. Bon alors, Nono,
19: yep.
3: Vas-y. Neuilly. Nono.
19: Oui.
3: C'est plus fort chez nous que chez vous. Hein.
19: Alors,
3: Nono, vas-y, recommence. Vous êtes combien, Nono?
19: On est 6.
3: Ah d'accord, nous on est à peu près, voici ceci. Ah bah alors attention, on y va, 1, 2, 3, Nelly. Ouais. Bon bah on a gagné, hein, je crois c'est clair. Hein,
23: merci Nono.
3: Non, c'est bien. Pardon?
19: Mauvais esprit.
3: Encore on y est allé mollo, hein, on n'avait pas fil d'art, hein, parce qu'il y aurait eu fil d'art, mon ami, ça aurait été... T'étais dedans?
23: Mais je tapais sur le mât de merde, là.
3: Ah, c'est toi qui tapes dessus? Je crois qu'il y avait quelqu'un qui était enfermé dans un placard.
23: Mais non.
3: Refais-nous le bruit du mec qui tape.
0: mortel.
1: Tu veux la chasse d'eau, Max?
0: Hein?
1: Tu veux la chasse d'eau?
0: Ah, on veut bien, vas-y. Pas mal, pas mal. Fil d'art, tape un peu.
1: Pas mal, pas mal.
0: Vas-y.
1: Hein?
0: Ah, c'est sûr que Miguel a mis son petit nez dedans, là, non?
4: Non, non, non, non.
0: Non, non, même pas.
1: Pas mal,
0: non. Bon, Nono, je sais que tu veux chanter quelque chose.
1: Avec ma compagnie, on va chanter, ouais.
0: Et on parlait, hein? Nono, on parlait il y a deux minutes avec Bercy, avec Fun Radio et M6. Et là, attention, un pur produit M6.
1: Donc, oui.
0: Quelque part à la maison, chez moi aussi.
1: Et ah, bah.
0: Grand moment, alors. Grand moment. Mon rêve est un jour, c'est quand je vais dans les réunions de Technomax, quand je vais dans les bureaux, c'est de pouvoir tomber nez à nez avec eux dans les couloirs.
1: Ouais, mais là, c'est bon, c'est un petit avant-goût de...
0: Mais ça me fait plaisir de savoir qu'ils sont à Nantes ce soir.
1: Ouais, ils sont en concert à Nantes ce soir dans mes chiottes.
0: Alors, attention, Nono, silence, Nono et compagnie nous chantent quelque chose que vous connaissez peut-être déjà. On écoute.
1: C'est parti.
0: C'est parti.
1: Je suis

0: Bills.
1: Ouais.
0: Non.
1: Texas.
0: Ouais.
1: Ricky Martins.
0: Ouais.
1: Gloria Estefan.
0: Ouais.
1: Los Del Rios.
0: Ouais.
1: Latinos Tree.
0: Ouais.
1: Les Macados.
0: Ouais.
1: Les Chico Chippies.
0: Ouais.
1: Francisco Seria.
0: Ouais.
1: Cristian Moria.
0: Ouais.
1: Leo Chatou.
0: Ouais.
1: Les Chatou Portiers.
0: Ouais.
1: Les Finas Lèche.
0: Ouais.
1: Les Trices Yes. Plus M&Ate.
2: Oh non.
1: Les G-Squad.
0: Ouais.
1: Les Space Girls.
0: Ouais.
1: Les Worlds Apart.
0: Ouais.
1: Robbie Williams.
0: Ouais.
1: Et sans oublier Miguel.
3: Ouais. Oh,
1: oh, oh. Avec tranquillement Lovely.
3: Oh,
1: et je peux vous dire qu'à ce moment-là, quand c'est là, quand ils chantent ça, ça sera vraiment car tout est fini. J'ai vendu 5000 vinyles. Bon, très bien, en tous les cas, Nono et compagnie, bravo. Je sais pas combien vous êtes, on va se démerder. On va prendre l'adresse de Nono et on va faire un petit paquet, on va lui envoyer 4-5 albums CD.
4: Bon,
1: et...
4: bon, un truc qui t'attend vite fait.
1: Dis-moi.
4: Je voudrais que tu te télétransportes avec nous et on fait full monty tous ensemble.
1: Le full monty, c'est quoi ça? Ah oui, c'est le truc où on danse.
4: Le striptease.
1: Le quoi?
4: Le striptease.
1: Ah, le striptease.
4: Regarde, écoute, j'y calé.
1: D'accord, alors on va se transporter. Allez, on y va, téléportation, attends. Faut que je mette la machine, faut que je fasse vite, hein. Allez, on y va, attendez, parce que faut que... On va essayer de faire vite. Attention, vous êtes prêts?
4: Ouais, je mets la vie.
1: Attendez.
4: Je suis foutu à poil. Ah, il me fout à poil, les gars. Putain, ramenez-moi ici. Manu, putain, ramenez-moi ici.
1: Oui, je suis pas couru, il fallait filer, filer. Appuie sur le bouton, Manu.
5: Bonsoir.
6: Bonsoir, quel est ton prénom?
5: C'est Julien.
6: Bonsoir Julien.
5: Star System FM Max Radio Libre sur Internet, sur Facebook, c'est génial. Voilà, et Max, bravo, bravo à toi, franchement.
6: Merci. Nickel. Séance de spiritisme première mondiale, je vais réaccueillir vite fait Nathalie de Paris.
7: Oui, salut.
6: Lina de Toulouse.
7: Oui.
6: Arnaud de Blois.
8: Toujours là.
6: Sébastien de Paris.
8: Toujours là.
6: Et Martin du bureau.
9: Il est au cabinet.
6: Ouais, il est au cabinet, d'accord. Non, c'est pas vrai. Ne me dis pas qu'il est allé au cabinet. Il est où?
9: Si, si, il est au cabinet.
6: Oh putain, il pensait que j'allais mettre un disque.
9: Il pensait, en effet.
6: Ah oh, là.
9: Mais bon. Là, il va arriver. Hein,
6: d'accord, ok, très bien. Bon, le temps que notre ami Martin se réinstalle, donc, et les éditeurs vont pouvoir jouer de chez eux également par le biais des SMS. Hein, donc, pareil, hein, n'hésitez pas. Je vais brancher les SMS tout de suite. Et comme ça, on va pouvoir. Attends, je vais le faire. Et on va pouvoir, comme ça, vous aussi jouer de chez vous. Ce sont des chanteurs morts. Hein. On va essayer de rentrer en communication avec. Vous avez déjà fait des séances de spiritisme, juste comme ça, par curiosité, Sébastien?
8: Moi, je voulais aller à Tours pour en faire, mais j'ai pas encore.
6: Arnaud, tu en as déjà fait, toi?
10: Non, jamais.
6: Lina?
7: Ouais, j'en ai fait, mais franchement, c'était, ça se voyait qu'on bougeait la table, que les verres.
6: Alors que là, là, vous êtes par téléphone, il n'y a pas de triche possible. Hein.
7: Ouais.
10: Ah bah oui, c'est vrai.
6: Ah bah oui. Et Nathalie, t'as déjà fait du spiritisme?
7: Moi, je me souviens pas. Peut-être quand j'étais ado, mais ça devait pas être sérieux.
6: D'accord, ok. Allez, attention. À partir de maintenant, moi, je vais disparaître. Hein. Je suis obligé de faire autre chose à faire. Malheureusement, je peux pas rester avec vous.
10: Ah zut.
6: Ah bah écoutez, n'insistez pas, je ne peux pas. Voilà. Et Martin sera un petit peu le maître de cérémonie. Hein, et à vous de poser des questions par SMS également. Hein. D'ailleurs, on peut proposer éventuellement à Léo et à Elodie d'être le porte-parole des SMS. Si vous avez des questions à poser à l'esprit pour deviner le nom du chanteur, n'hésitez pas également, on fera suivre. Alors toutes les questions sont bonnes à venir, on n'est pas obligé d'être tout le temps dans du sérieux. Si vous voulez partir dans du deuxième degré, n'hésitez pas. Hein. Attention, on va compter jusqu'à 3. 3, 2, 1, on est parti.
2: Ok, bon, je demande à toute mon équipe de se concentrer, hein, attention. Tout le monde pose le doigt, bien sûr, sur le téléphone pour entrer en communication locale et, bien sûr, générale. Vous êtes prêts, tous?
3: Oui.
2: Ok.
3: Je me pique avec la barbe.
2: Alors, on va incanter. Esprit, es-tu là? Esprit, si tu nous entends, peux-tu te manifester d'une manière ou d'une autre en pétant ou en parlant, s'il te plaît?
3: Oh,
11: je suis là.
2: Il y a quelqu'un, là.
3: Il est en forme.
2: Voilà, je crois qu'on tient un bon client là. Esprit, est-ce que tu nous entends? Est-ce que tu es avec nous? Est-ce que tu peux nous parler?
11: Je vous entends. Je peux donc vous parler.
2: Oh là là, on est au top là. On est du premier coup, on chope un mec là. Ça, c'est énorme. Ok, bon.
7: Esprit, alors... est-ce que t'es chaud?
11: Je suis chaud comme la braise. Je suis content de pouvoir reparler à des êtres humains. Vous m'avez manqué.
3: Tu bandes?
11: Ça ne saurait tarder. Bon, hey, vous me posez des questions ou je me casse?
2: Ok, non, ok.
11: Parce que moi, je vais chanter dans des karaokés sinon. Hein.
2: Bon, alors, Esprit, est-ce que tu es de nationalité française? Puisque tu es un chanteur français.
3: Maghrébin, sinon.
11: Je suis français.
3: Et islamiste ou catholique?
11: Je ne sais pas, catholique.
2: Ah, d'accord, donc je vois. Enfin, non, peut-être pas. Est-ce que tu es mort ou tu es vivant?
11: Quelle question stupide, espèce de connard! Tu crois que je serais là en train de faire le malin, en train de faire de l'esprit? Je suis pas là pour faire de l'esprit, moi!
2: Ah bah, je crois que je reste, pardon.
3: Okay. Tu vas pas nous casser les couilles aussi, hein.
11: Pardon?
2: Ah non, si on le mec direct, il va se barrer, les mecs.
11: J'étais peut-être un gentil chanteur, mais faut pas me prendre non plus trop pour un con, d'accord?
3: En fait, ouais, c'est un chanteur, c'est ça.
2: Bon alors, ok, on va essayer d'avancer. Tu es né quand?
11: Je suis né le 21 décembre 1946.
2: Merde.
3: Ça fait quel âge? Ça fait presque 60.
2: Mais il est mort, il a plus d'âge, il est mort.
3: Oh mais merde, putain.
2: Est-ce qu'il est mort? Bon, ouais, électrocuté.
7: Esprit, es-tu un homme ou une femme?
11: Il est vrai que par ma voix, je pourrais être une femme aussi, mais je suis un homme.
7: Tu chantais quoi comme type de musique? C'était quoi?
11: Ah bah si je te chante tout de suite, je vois pas l'intérêt de me trouver.
3: Mais tu t'es arrêté à quel style en fait? C'était électro ou c'était...
11: J'ai été un...
3: Reggae.
11: Un grand des années 70.
2: Est-ce que t'as eu une mort accidentelle?
3: Jodassin.
11: Mort accidentelle, non.
2: Non.
7: Tu chantais solo ou en groupe?
11: Je ne peux pas vous donner autant d'indices pour le moment. Par contre, je suis né à Paris dans le 12e arrondissement.
2: Ouais. Je vois, disco ce que tu chantais.
11: Plutôt dans les années un peu disco, ouais, légèrement.
2: Disco, tu n'as pas eu de mort accidentelle.
7: Est-ce qu'il y avait des Claudettes avec toi?
11: Je ne peux pas donner ce genre d'indice qui vous mettrait trop facilement sur la voie, mais...
3: Tout à l'heure, elle est sur Claude François, elle.
11: Non. Oui, toi, tu as fait un vilain blocage sur Clo-Clo. Clo-Clo, d'ailleurs, est à côté de moi. Hein.
2: Sans déconner, tu peux nous le passer?
3: Pour ma part.
11: Je pourrais vous le passer, tout à l'heure.
2: Ah, merde. Bon alors tu
3: sais bien lui passer.
2: Est-ce que t'as eu un gros tube ou est-ce que t'as fait plein de chansons super connues?
11: J'ai fait quelques chansons super connues, mais j'ai surtout eu un gros tube. Un énorme gros tube qui est dans mon slibar.
2: Juste à ce sujet, est-ce que tu portais des slips et pantalons un peu trop serrés pour mettre en valeur tes parties génitales?
11: J'ai eu effectivement, par moments, mes couilles un peu trop serrées et ça sentait l'oignon. Je l'avoue.
2: Ah, je pensais à Michel Sardou, mais non, ça peut pas être.
3: Sardou n'est pas mort. Hein.
12: Moi, je pensais à Mike Brandt.
3: Presque, mais pas encore.
2: Est-ce que tu es Mike Brandt?
11: J'ai vendu des millions d'exemplaires de 45 tours.
3: Ouais, mais t'es une star, c'est normal.
11: Puisque vous me posez des questions complètement crétines, je vais être obligé de vous mettre sur la voie un petit peu.
3: Normal, mais Martin.
11: En 1972, j'ai eu mon premier tube. Avec des... Putain, j'ai ma voix qui change toutes les deux secondes, putain.
7: Mais t'es mort vieux ou pas?
11: Pardon?
7: T'es mort vieux ou jeune?
11: Putain, si je le savais, je regarde dans ma bio. Règle-moi le son, la correcte, là, je suis dans un tube, c'est horrible. C'est trop difficile.
3: Le titre d'une chanson, c'est quoi?
11: Bon, pour vous aider un petit peu, pour vous mettre sur la voie, parce que vous me posez des questions qui ne font pas avancer le schmilblick. Je suis mort à l'âge de 53 ans, 30 ans de carrière et 26 millions de disques vendus.
2: Oh la vache.
7: Tu es brun?
11: Voilà enfin une question intelligente. Non.
2: Et tu es blond?
11: Crétin, bien sûr.
2: Avance. Il m'a reconnu en plus, crétin, vous êtes.
11: J'aimerais tellement pouvoir deviner qui je suis pour que je puisse vous le prouver en chanson. Oh là là, la voix.
12: C'est Jérôme.
11: Pardon?
12: T'es blond, c'est ça, non?
11: Qui a dit?
12: C'est Jérôme.
11: Oui, c'est moi.
12: Non.
11: Mais on ne dit plus c'est Jérôme, on dit c'était Jérôme. Il n'y a que là-haut qu'on dit que c'est Jérôme.
2: Eh, c'est vrai que la mort, ça change vachement la voix, en fait, hein.
11: Je suis véritablement Jérôme.
2: Mais tu peux le prouver?
11: Comment ça, le prouver, bien sûr?
12: Franchement, si t'arrives à me la chanter avec la voix que t'as...
7: Oui, vas-y, chante-nous un peu.
12: Avec la voix que t'as, son verre.
13: De la nostalgie de Jérôme, j'aimerais entendre un petit tube.
11: Et tu danses avec lui.
7: Attends,
11: je te dis que je suis ce Jérôme. Tu n'as jamais dansé aussi bien que ce soir. Ah non, mais attends. Et tu danses avec lui. Et tu danses avec lui. Abandonnée, heureuse. C'est horrible le son.
12: C'est de la chance quand on ne connaisse pas, c'est Jérôme.
11: Et tu danses avec lui.
2: Ah, je crois qu'il n'y a plus un CV. Incroyable. Incroyable. Bon, bah maintenant on va dégager parce que c'est ça y est, on a trouvé celui-là.
12: Ouais. On va trouver un autre, ouais,
11: c'est horrible. Est-ce qu'on peut nous faire une voix claire? Parce que là c'est plus audible. Qu'on puisse bien nous entendre.
2: Ok, voilà. L'équipe, donc on se reconcentre. Hein, je demande à tous les auditeurs, bien sûr, de se concentrer, de poser aussi le doigt sur leur ordinateur, sur leur poste de radio, ce qui leur sert.
12: Au-dessus du téléphone.
2: Attention. Nouvelle incantation, tout le monde est prêt?
12: Oui.
6: Ouais. Je me permets de m'introduire dans la séance d'Espédie.
7: Oh,
6: que...
7: Je
6: ne
7: peux pas te permettre.
6: Il ne faut pas oublier à Léo et Elodie qui sont complètement perdus, qu'il y a des questions qui arrivent sur les SMS qu'on peut poser. Hein.
14: J'en ai récupéré.
6: Tu peux de temps en temps quand il pose des questions à l'esprit, vous pouvez également intervenir pour demander parce qu'il y avait des bonnes questions là.
14: D'accord.
6: Quelqu'un avait trouvé, c'est Jérôme. Hein, il y en a un qui avait trouvé.
2: Ouais,
6: excusez-moi.
2: Ah,
12: je... Avec un indice.
2: Bon, ok. On incante.
7: C'est
2: parti. Bon, on va incanter à mort là. Esprit, es-tu là? Esprit, si tu nous entends, peux-tu te manifester d'une manière quelconque ou d'une autre manière pas quelconque, s'il te plaît? En tout cas, manifeste-toi, esprit, si tu nous entends. C'est Jérôme, je le reconnais. Il est revenu.
15: Je suis là.
2: Ah non, putain. Allô, esprit?
12: Je suis le poli,
15: vous m'entendez?
2: Esprit, ah oui.
7: Ouais, ouais, bonjour.
2: Bonjour, esprit. Alors, tu es bien un chanteur mort?
15: Bien sûr, je suis un chanteur mort.
2: D'accord.
7: Tu es une chanteuse ou pas?
15: Pardon?
7: Une femme? Tu es une chanteuse?
15: Pourquoi j'ai une voix de gonzesse? Non, je suis un mec.
7: Ouais, non, mais tu
15: pédale, tu m'as pris pour une pédale ou quoi, là? Je suis peut-être de là-haut, mais je contrôle tout. Je vois tes nibards. Je vois tes seins de là-haut.
7: Hein?
2: Problème de testicules, peut-être.
15: Alors?
2: On dirait le mec des forbans, mais non, il n'est pas mort.
15: Non, il n'est pas mort.
2: Non, ouais. Alors, tu chantais en français ou en langue étrangère, par exemple de l'anglais?
15: Je chantais exclusivement mes tubes en français.
12: Ok, hasard.
2: Il est pas mort, hein? Bon, ah, il est pas mort non plus.
12: Oh merde.
2: Tu chantais en français. Est-ce que tu as eu une mort accidentelle?
15: Je ne peux pas répondre dès maintenant à cette question. Vous êtes trop direct.
2: Oui, on fait avancer.
12: Tu es brun ou blanc?
2: Avance, qu'on recule,
15: je suis brun, je suis brun, je suis brun.
2: Tu es brun. Ah ouais, Michael brun. Jackson, non.
15: De toute façon, si vous réfléchissez bien, tous les chanteurs ont eu des morts accidentelles. Enfin, les trois quarts qui sont connus.
2: Ouais, sauf c'est Jérôme.
15: Crise cardiaque sur des terrains de tennis, l'hélicoptère, électrocuté. Ils ont eu des couilles. C'est vrai.
2: Merde, ça nous avance pas, ça. Ouais. Merde.
14: Esprit.
15: Oui.
14: Question du standard.
15: Oui.
14: Et des SMS. Quel est ton camembert préféré de Cindy, 17 ans?
15: Le reblochon.
14: Merci.
15: Ça fait avancer le schmilblick.
2: Ah, ça, oui, tout de suite. Alors, tu as eu plusieurs... on va revenir sur les... Tu as eu beaucoup de succès ou est-ce que tu as eu un tube particulier qui a été vraiment le carton?
15: Si tu savais qui...
12: Quelqu'un, en fait.
15: Toi qui poses la question, si tu savais qui je suis, tu comprendrais très vite que je suis quelqu'un de génie. Oui, j'ai eu plusieurs tubes à mon actif.
7: Esprit, étais-tu un sex-symbole?

0: Si.
1: Daniel ?
0: C'est Daniel.
1: Dan ?
2: Et toi ?
0: C'est moi, Daniel Balavoine que vous avez en ce moment même.
3: Il n'y a pas Mitterrand à côté de toi ?
0: Je suis à côté de C. Jérôme, là, en ce moment.
1: Ah bah alors, comme C. Jérôme, on va te demander la... Non, mais enfin, si t'es vraiment Balavoine, vas-y, fais péter la chanson, là.
0: Quoi, tu ne me crois pas ? Il faut que je te le prouve.
1: Bah, c'est-à-dire qu'on croit, mais on voudrait juste une petite preuve.
0: Ah, vous ne me croyez pas. D'abord, je vais demander à mettre la musique.
1: Ah, en plus.
0: Une petite musique, qui devrait normalement... Non, pas celle-là ! Je déteste ce son ! Arrêtez-moi ce son ! Quelle horreur !
1: Oh, ignoble !
4: C'est clair ! Ah là là, c'est ignoble !
0: Aujourd'hui, j'en rigole, mais à l'époque, c'est un bruit qui me faisait peur ! Quand le chef des esprits m'obligeait à dormir, on me disait toujours « Ah, Balavoine, tu veux pas dormir ? Bah t'écouteras au casque pendant une heure un son d'hélicoptère !» Et pendant une heure, je me tapais le Walkman avec des sons d'hélico. Alors vous m'avez demandé de chanter, c'est ça ? Vous ne me croyez pas ?
1: Ah bah s'il te plaît, on demande... Attends, on a Balavoine. Merde.
0: Je me présente ! Je m'appelle Henri ! Je voudrais bien réussir ma vie, être aimé ! Être bon, gagner de et surtout être intelligent. Mais pour ça, il faudrait que je bosse un printemps. Alors ?
1: Alors là, je suis sur le cul, hein. Sans déconner, autant j'avais un doute avant, là je pense que tout le monde est d'accord avec moi pour dire que c'est
3: Balavoine.
1: C'est Balavoine.
0: Partout dans la rue, oh ouais. Je parle de moi. 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
1: Justement, tu touches encore des films dans la Sarah qui reprennent tes chansons ou pas? Je me demandais si comment ça se passait pour ça.
0: Oui, toujours, oui.
1: Ah, c'est pas mal.
3: Ouais, toujours, vivant, tu te serais suicidé de savoir que la Sarah a repris tes chansons?
0: Oui, je pense, oui, quand même. Oui, je pense sans aucun problème, quoi. Bon, allez, je vous laisse. Ciao.
1: Salut, Dan.
0: Allez, merci, on va faire un tour d'hélico.
1: Ok, on est chaud, on enchaîne, là. Oh, putain, on tient un filon, hein. Vous êtes prêts? Il y a quelqu'un qui veut raconter ou j'incante encore?
3: Vas-y.
1: Non, bah allez-y, hein. Non, bah j'y vais alors, d'accord. Esprit, est-ce que tu nous entends, esprit? Es-tu là? Nous sommes au top de la concentration, nous t'écoutons, nous t'attendons, nous buvons tes paroles si elles arrivent. Esprit, peux-tu te manifester?
5: Mais là, c'est bon.
1: Ouais.
6: Je suis là.
1: Ah bah salut. Donc voilà, bah, on est avec des copains, en fait, on invoque les chanteurs morts comme tu en fais partie, je crois.
0: Oui.
1: Donc déjà, c'est un bon indice. Je pense qu'on avance, là. Hein. Donc, tu es un chanteur mort, ça tombe bien. Tu chantes en français, en anglais, les deux?
0: En français.
1: En français, exclusivement.
3: Il y a de l'odeur sur celui-là.
0: Excusez-moi, qu'est-ce qu'il y a?
3: Il y a de l'odeur sur toi.
0: C'est normal, je viens de péter. je viens de laguer une grosse caisse.
1: Ah, ça, c'est un indice important, à mon avis. Hein.
0: Oui.
1: À ne pas négliger.
3: Tu as failli me faire tomber dans le colter.
0: Pardon?
3: Ça a failli me faire tomber dans le colter.
0: Possible.
1: Peter, tu ça n'a rien à voir avec ton prénom, tu ne t'appelles pas Peter, Pierre?
2: Il y a les esprits farceurs et il y a les esprits Peter. T'es un Peter ou une péteuse?
0: Je suis un homme, je suis un Peter et c'est vrai que dans ma vie je me la suis un peu pété. Pour vous donner quelques indices, parce que vous ne posez pas
3: François.
0: Vous ne me posez pas toujours les bonnes questions, mais je vais vous le dire, moi. Je vais vous donner quelques. Je vais vous donner quelques indices. Je suis né le 1er février 1939 en Égypte.
1: Ah bah bien. Ah ouais. Ah bah oui, là c'est bien sûr, c'est Dalida.
2: Dalida.
0: En octobre 1962, mon second disque a vraiment cartonné et j'ai eu mon premier tube à l'intérieur.
1: T'as Claude François?
0: Claude François, je suis Claude François.
1: Ce truc de ouf.
0: Ah ouais, c'est Claude François.
1: Putain, Claude François.
0: C'est Claude à l'appareil.
2: Allez, vas-y, chante-nous quelque chose.
0: Ah ouais.
1: Non, c'est vrai que dans la voix, déjà, il y a quelque chose. Hein.
0: Bah, ça s'entend. Hein, ouais. Je suis aux côtés de Balavoine et je suis aux côtés de C. Jérôme, vous me croyez?
1: Ah bah oui, on les a eus tout à l'heure en plus.
0: Bah alors?
1: Ah, c'est dingue ça.
0: Et alors? J'ai pas besoin de chanter pour vous prouver que je suis bel et bien le vrai Clo-Clo.
1: Ah non, mais c'est pas une preuve, ça fait plaisir.
0: Hein?
1: C'est pour le plaisir, quoi. C'est que bon, c'est quand même une occasion assez privée.
3: Pour nous d'entendre Claude François chanter en direct. Hein.
1: Attends, Clo-Clo en live aujourd'hui, c'est quand même rare.
0: Vous voulez que je chante?
1: Ah bah,
2: ouais, non, mais grave.
0: Non, je vais pas. Je vais voir si je vais chanter.
1: Clo,
0: non,
1: une
0: non,
1: chanson.
0: Non, je vais pas chanter.
1: Allez.
0: Ok, je vais le faire, ok.
3: Bien au courant, là.
0: Il

0: Parce que des fois, il me demande de chanter, dès que je veux pas, il m'envoie une petite décharge. Et ça me fait flipper, ça me rappelle des mauvais souvenirs.
1: Ah ouais.
0: Bon, alors je vais chanter pour vous, attention. 3, 2... Regarde ta montre, il est déjà 8 heures. Embrassons-nous tendrement.
1: Ah, c'est lui, hein.
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1: Ah, oh, je vois la chorégraphie.
0: C'est une journée idéale.
1: C'est magique.
0: Pour marcher dans la forêt, on trouverait bien plus normal d'aller se coucher seul dans les genêts. Allez avec moi les morts. La vie au soleil. C'est une chose que l'on ne verra jamais. Chaque fois c'est pareil. C'est quand on est derrière les carreaux, quand on travaille que le ciel est beau et qu'il fait beau sur les routes de la nuit au soleil. Voilà.
2: Hé, Clo-Clo.
0: Oui.
2: Tu portes quoi?
0: Pardon?
2: Tu portes quoi là?
0: Un string à paillettes.
1: Ah, c'est lui, bien sûr.
0: Bien sûr, c'est moi. Bien sûr, c'est moi. Ah bah, j'ai rien fait, putain. Des fois, on m'envoie des coups de jus comme ça, c'est des farces, c'est les copains.
1: Ah, c'est pour rappeler
3: les toujours autant un homme d'affaires au paradis.
0: Toujours, toujours, toujours. Une vraie flèche.
4: Ah bah oui.
0: Comme mes disques. Bon bah voilà les enfants, j'étais obligé de vous laisser parce que je suis très pressé. Hein.
1: Ok, bon on s'en enchaîne un petit encore, on est chaud là.
0: Un petit dernier.
1: Allez.
0: Je vais faire venir un autre camarade.
1: Oh, bah, salut lui, ça Claude, fait... merci. Hein.
0: Il va venir, salut les gars.
1: Salut, Claude. Garde la pêche. Ah, j'aurais peut-être pas dû ça.
4: Ah, c'est clair.
1: Bon, ok, on y retourne. Attention, là je fais la voix d'incantation. Esprit, es-tu là? Esprit, peux-tu nous... Esprit, es-tu là?
0: Je suis là.
1: Oh là là, ça marche de plus. On est très fort, hein. Sans déconner, c'est pas pour nous envoyer des lignes.
3: J'invite l'esprit à chaque fois.
1: Non, là, c'est une fois qu'on a le feeling, on a le feeling. Alors, donc tu es un chanteur ou une chanteuse?
0: Je suis encore un chanteur.
1: Donc tu es mort aussi, hein, ça c'est...
0: Il n'y a que des hommes qui sont restés des grands chanteurs à succès.
4: Oh.
1: Il y a peu de femmes chanteurs en même temps, c'est vrai.
0: Non, mais... Cherche pas à m'embrouiller.
5: Question SLS.
0: Oui, question.
5: Esprit, es-tu pédé?
0: Oh bah putain, tu m'apportes. Non, je ne suis pas homosexuel, non.
1: D'accord, ni pédé.
3: Non, je demande. Es-tu lesbienne?
0: Non plus.
1: Pareil, est-ce que t'as eu un gros tube ou genre une série?
0: J'ai eu plusieurs gros tubes. Je peux vous dire, je suis né le 5 novembre 1938. Et ma particularité, c'est que je suis né aux États-Unis.
1: Et tu es français?
0: Et je suis français.
5: Question SMS.
4: Ouais, très très bonne question.
5: Esprit, que penses-tu de la Constitution européenne et de Florent Pagny?
0: Oh putain. On peut avoir des questions plus simples ou... Oui, alors, pourquoi Clo-Clo a eu des questions faciles et que moi je me tape des questions de merde?
1: Ouais, alors, une question.
4: Il y en a une pas mal, là, il y en a une pas mal.
0: Oui.
4: As-tu fait du touring de Grande-Bretagne?
0: Je n'ai pas fait de touring de Grande-Bretagne.
1: Ouais. Tu as chanté...
0: Par contre, si je peux vous donner un petit indice, je chantais en français, en anglais et accessoirement en espagnol, en allemand, en italien, en grec, voire même en japonais. Ouais. J'ai une double nationalité.
1: Tu es Mireille Mathieu.
0: Je ne suis pas Mireille Mathieu.
1: Non, en même temps, c'est vrai que t'es...
0: On n'est pas pressé qu'elle vienne nous rejoindre là-haut, je peux te le dire tout de suite. On préfère qu'elle reste avec vous là-haut sur Terre, qu'elle vienne nous rejoindre dans les esprits des chanteurs.
1: Est-ce que tu chantais dans toutes ces langues consciemment ou est-ce que tu ne savais pas? On t'a dit après, ça c'était de l'espagnol, ça c'était du...
0: Sauf quand j'étais défoncé, quand
1: ouais,
0: je fumais.
1: D'accord.
0: Et je fumais peu.
1: Donc tu n'es pas Bob Marley? Normal, car tu es français, ouais.
0: J'ai enregistré 250 chansons et j'ai vendu plus de 50 millions d'albums.
1: Es-tu Mike Brandt?
0: Je ne suis pas Mike Brandt.
5: Question SMS.
0: Oui.
5: Esprit, est-ce que tu sais imiter la vache?
0: Oui, pourquoi?
5: Je sais pas, c'est Sylvain du 24 qui me le demande.
0: D'accord.
1: Esprit, est-ce que tu aimais bien taper un bon petit style un petit peu près du corps avec une bonne touffe sur la tête?
0: Non.
1: Non? Ah merde.
0: Je voulais que je vous donne un indice.
1: Ouais.
0: Par rapport aux émissions de télévision que vous avez en ce moment, la Star Academy, et cette année particulièrement, il y en a un qui a, pas tout à fait, mais qui ressemble un petit peu, qui a le même regard profond que moi. Un œil qui joue au billard et l'autre qui ne fait pas. J'ai moi-même un problème. Avec mon regard.
1: Je vois. Tu, est-ce que par hasard, tu n'aurais pas chanté un truc avec les Dalton?
0: J'ai chanté effectivement avec les Dalton.
3: Ah, je...
0: Chanson des Dalton.
1: Ok, je le vois. Il y a quelqu'un à la réponse.
2: Tu es Joe Dassin.
0: Je suis Joe Dassin.
1: Oh là là, ce carton, on a eu C. Jérôme, on a eu Clo-Clo, on a eu Balavoine, on se tape Joe Dassin maintenant.
4: Ah, c'est un mec
1: malade. Hein. Sans déconner, Joe, on peut t'appeler
0: oui.
1: Joe.
0: Oui, vous pouvez m'appeler Joe.
1: On peut te tutoyer.
0: Oui, bien sûr.
1: Ah, c'est cool, ça fait plaisir. Tu, demandez-lui, parce que moi, à chaque fois, c'est moi qui demande. Pour la chanson, là.
2: Est-ce que tu pourrais nous faire une petite chanson?
1: Viens.
0: Vous ne croyez pas que je suis le vrai Joe Dassin?
1: Si, on prend.
3: Une chanson était indien.
2: Bien sûr, mais pour confirmer.
0: Oui. Je chantais une chanson qui me tient à cœur et qui est la plus belle avenue du monde. Ah. Ok.
1: Ouais.
0: Maladé. Je me baladais sur l'avenue, le cœur ouvert à l'inconnu. J'avais envie de dire bonjour à n'importe qui. Ouh, n'importe qui, suffis-toi, n'importe qui, suffis-toi. Oh, Champs-Élysées, avec moi, au soleil, sous la pluie, à midi ou à minuit, il y a tout ce que vous voulez.
1: Aux Champs-Élysées.
0: Ouais.
1: Bravo.
0: Voilà.
1: Bravo.
0: Voilà, je suis
1: Joe Dassin. Ah, Max qui rate tout ça, c'est quand même trop con, hein.
4: Franchement.
5: Il est aux toilettes.
0: Ouais.
4: Je sais pas ce qu'il fout là, mais.
0: Je sais pas ce qu'il fout, mais.
5: Bien bon. Trop.
0: Il rate là, putain.
1: Putain, il rate tout.
0: En tout cas, je tiens à dire vraiment que pour ceux qui ne croient pas au spiritisme, bah c'est que ça marche, hein.
1: Ah bah là, on a eu l'approche.
3: Là, j'y crois à fond.
0: On a souvent regretté, nous, nos camarades, et encore, il y a Edith Piaf, il y a Georges Brassens, il y a Jacques Brel, qui sont là. Ah non, mais bien sûr, on peut pas faire venir tout le monde, de toute façon, c'est pas possible, hein, on peut pas faire venir tout le monde dans le confessionnal, mais n'hésitez pas de temps en temps à faire appel aux esprits et dites-vous que, voilà, nous on est là, on existe, on continue à chanter et que... Et si un de ces quatre, vous avez besoin d'entendre une petite balade, une petite mélodie, je me ferai un grand plaisir avec mes camarades de venir vous les fredonner à vous les vivants, quoi.
1: Et tu parlais du confessionnal, sinon les profs, ils sont comment? Ils sont cool
0: Ouais, ça va, c'est cool, ouais, c'est bien, sympa, ouais, voilà, donc on donne des cours de chant, on prend un petit peu. Pour rien vous cacher, Michel Berger s'est mis à la tech.
1: C'est normal.
0: Il s'est mis à la techno, il prépare. Il essaie de rentrer en contact d'ailleurs avec des gens de sa famille pour éventuellement sortir des remixes.
1: Ouais.
0: Donc s'il y a des gens qui ont les droits de Michel, Michel Berger, qui n'hésite pas, il aimerait bien qu'il est dans les bacs au même titre que Orlando qui fait des remixes pour Dalida. Lui, il est plutôt d'accord. Hein. Je vous cache pas qu'on a besoin de pognon là-haut.
2: C'est un peu la Gay Pride.
0: Ah, ouais, c'est un peu ça, ouais, c'est vrai, ouais, ouais. Tiens, d'ailleurs, en parlant de la Gay Pride, il y a. C'est Balavoine, il est en train de monter un gros char là. Il a installé un char pour la prochaine Gay Pride. Donc voilà quoi. Donc voilà.
1: Sinon, c'est... la bouffe, c'est vrai que vous mangez froid tout le temps ou...
0: On mange froid systématiquement. Ouais. On bouffe du nuage matin, midi et soir. C'est vraiment matin, midi et soir, mais c'est toujours agréable.
1: Ah, mais tu dois filer nos chiasses ça, putain de nuages.
0: Ça, à un moment donné, de toute façon, on en prend un coup.
3: Vous dormez sur des nuages?
0: Ouais, on dort sur des nuages, ouais. Ouais.
2: Bon, il y a autant de public là-bas qu'ici?
0: Il y a beaucoup de monde, ouais. On est énormément, ouais. Puis on a un succès assuré, hein. C'est que. Par contre, on touche pas de pognon sur la vente des disques hein, là-haut. C'est ça qui est un petit peu regrettable. Ouais, c'est ça. Voilà. Ah, par contre, il y avait C'est Jérôme qui voulait en chanter une dernière. Non. Il veut profiter qu'il est en direct chez les vivants pour en chanter encore des chansons. C'est Jérôme, une ça suffit, on est d'accord.
1: Ouais, tu n'auras pas une thune, hein, tu veux dire.
0: Non, mais c'est pas possibilité. Hein. Bon, bah voilà, les gars, j'étais obligé de vous laisser avec toute mon équipe et puis ça m'a bien fait plaisir en tous les cas.
1: Ah, bah c'est nous, merci, hein, merci beaucoup.
0: Merci à vous, les gars. Ah,
1: c'était un grand moment. Moi,
0: bon, bah à bientôt. Hein.
1: Ouais, à
0: bientôt. Ciao. Bon, je vous laisse entre vous quelques instants. Hein.
1: Ok, ça fait plaisir. Quoi, wow, je sais pas, moi franchement je suis sur le cul. Hein. Et putain Max qui rate ça, évidemment. Non, comme par hasard, il a eu ce petit problème de digestion.
5: Qu'est-ce qui se passe? Je viens d'arriver là, on m'a dit que. Allô?
1: Ouais.
5: Ouais, je viens d'arriver, qu'est-ce qui se passe?
1: Oh putain, t'as raté un truc de
5: fou. Non, qu'est-ce qui s'est passé?
4: Un truc de fou, hein.
5: Qu'est-ce qui s'est passé?
1: Ah non mais tu vas pas nous croire,
4: tous les esprits.
5: Non, vous avez pas fait la sorte de spiritisme. Maintenant je viens de m'attendre.
1: Non.
5: Vous avez pas trop le temps.
1: Non mais on a le feeling là.
5: Avec qui vous étiez?
3: Ah mais t'avais qu'à pas être profité.
5: Lina, il y avait qui?
3: Ben, il y avait Clo-Clo en
5: fait. Non!
3: Ouais!
2: Bah, oui, c'est Jérôme!
5: C'est Jérôme!
1: Ah non, mais attends, tu vas pas nous croire! Qu'est-ce qu'il nous croire le casting qu'on a eu! Hein.
5: C'est Jérôme, Claude François, et qui d'autre?
2: Joe Dassin.
5: Ah ouais. Putain! Ah ouais, vous avez été gâtés!
2: On a eu des lives en plus, hein!
5: Putain, et en plus, ils ont chanté!
2: En plus,
5: ouais, putain, extraordinaire!
3: Attends, faut trouver!
6: C'était bien, alors c'était bon ça. Alors, donc le spiritisme, ça marche, c'est pas de la mytho.
7: Ah mais grave, grave.
6: Ça fonctionne.
1: Ah mais là, je pense que tous les gens qui nous écoutent en ont la preuve. Hein. C'est tous les manifestes.
6: Arnaud, on est d'accord, ça fonctionne alors.
2: Oui, non mais là.
6: Ah putain, ça fait plaisir. Bon, bah, la prochaine fois, on remettra ça. Alors, on refera une séance de spiritisme dans les jours à venir.
1: Ah, il faut honnêtement, bon, pour parler honnêtement, autant j'avais un petit doute avant la séance, je vous le cache pas. Autant là, ça y est, je suis convaincu. Hein.
6: Non, mais ça permet. Ça permet de. C'est vrai pour les gens qui se disent ouais, ça fonctionne pas, ça ne marche pas. Il faut être forcément un professionnel ou il faut un médium, contrairement à ce que j'ai pu croire, bon, ça peut marcher comme ça entre nous quoi.
1: Ah mais bien sûr, ouais.
6: Il suffit d'y croire.
1: Ah ouais, c'est ça, il faut se concentrer, il faut rentrer dedans quoi.
6: Il suffit d'y croire avec une bonne machine à effet et normalement tout rentre dans l'ordre.
1: Ouais.
6: Hein, on est d'accord.
1: Ouais. Et je pense que sans Martin on s'en serait pas sorti. Hein.
6: Ah bon, il a assuré ?
1: Ah oui, oui.
6: Et là, Ah, c'est lui qui a drivé, c'est lui qui a tout fait.
3: Direct, ils arrivaient tout de suite.
2: Je sais pas d'où il tient ce secret, mais je crois que.
6: Ah, il a un don.
1: Enfin, c'est vrai que c'est un don, hein, c'est un truc que tu calcules pas, c'est pas quelque chose qui se travaille, c'est quelque chose que t'as ou que t'as pas. Moi, je l'ai, vous l'avez pas, je suis désolé.
6: Ça, il allait partir dans son monologue. Bon, Martin, je vais te laisser, hein.
1: Ouais, d'accord.
6: D'accord, t'évites d'être jaune comme hier en fin d'émission ?
1: Ah, ben j'ai arrêté la pizza là.
6: Ouais, et puis les cigarettes, puis aussi les cigarettes qui font rire.
1: Ah, tu crois que non.
6: Lima, merci pour ton appel en tous les cas.
3: Ok.
6: Et puis bon courage. Hein.
3: Merci.
6: Oh là là. Et puis merci à Nathalie également d'avoir participé à cette séance de spiritisme. Hein.
3: De rien.
6: Merci également à Sébastien, puis à Arnaud aussi.
2: Oui, mais de rien.
6: Et puis à bientôt. Allô ?
8: Allô ?
9: Allô, shérif ?
8: Allô ?
9: Ouais, shérif ?
8: Oui.
9: Je suis de retour.
8: C'est qui ?
9: C'est moi.
8: Qui ?
9: Ça va, shérif ? Alors, tu pensais que t'allais me laisser tomber comme ça, comme une vieille chaussette ? T'as changé de numéro de téléphone ? Hein ?
8: C'est qui ?
9: T'es toujours dans le Texas, mon con.
8: C'est qui ?
9: Je vais te dire une bonne chose, écoute bien.
8: Va te faire enculer.
9: T'entends bien ? Alors, shérif ?
8: Tu dis ton nom, t'es qui ? Va te faire enculer. T'es qui ?
9: Tu me parles pas. Tu me parles pas comme ça, ok ? Moi, je suis Billy the Kick. Ok ? Je suis là pour traquer tous les mauvais marabouts. T'es un vilain shérif, t'as voulu me mettre en prison, t'as mis ma tête à prix. Hein ? 500 euros, Trouduc. Tu crois que je vaux pas plus ? Je suis venu avec mes copains. Ok ?
8: Va te faire enculer.
6: Allô ? Oh non, il nous a raccroché, rappelle-le-moi tout de suite.
10: Hey, t'es volonté de la porte de la chapelle.
6: Ça, c'est la première. Ah là, il est très calme. Attention, on repart. Comme si de rien n'était. Allez, shérif, décroche. Allô ? Allô, shérif ?
8: Allô ?
9: Tu m'as raccroché au nez ?
8: Je demande ton nom, tu dis pas ?
9: Tu me parles pas comme ça, ok ? Sinon, moi, je vais te tirer dessus, ok ? Je sais où te trouver, mon pote. Je sais que t'es au saloon. T'es au saloon avec tes copains, t'es en train de boire du rhum. Et moi, je vais te dire une bonne chose, écoute bien.
8: Va te faire enculer.
9: Ok ? Et ça, tu me l'as déjà dit en face. Et je voudrais savoir si t'avais le culot encore de me le redire en face. Shérif. Vas-y. Eh, marabout. Parle-moi, dis-moi quelque chose. T'as peur ?
8: Va te faire enculer.
9: Eh, shérif.
8: Je ne ressemble pas à ton voix, là.
9: Ouais, c'est ça, oui. T'es dominiqué, hein.
8: T'es où, là ?
9: Là ?
8: T'es où, là ?
9: Je suis dans la grande allée principale.
8: Hein ?
9: À l'hôtel.
8: Hôtel ?
9: Je suis au saloon. Je t'en. Je suis avec le corbeau. Et devine qui est avec moi. N'a qu'un œil.
8: Va te faire enculer.
9: Allô ?
6: Ah non, raccroché. On rappelle une troisième fois. Allez, faisons-nous plaisir. Une troisième fois, s'il vous plaît, maestro.
10: Il est en train de se chier dessus.
6: Ah, voilà. Allez.
10: Dis-lui que t'es au métro près Saint-Gervais.
6: Allô ?
11: Allô ? Oui. Allô ?
9: Ouais.
11: Bonjour ?
9: Chef ?
11: Oui.
9: C'est moi.
11: Oui.
9: Jack n'a qu'un œil.
11: Oui.
9: Je suis de retour.
11: Oui.
9: T'es où, là ?
11: Hein ?
9: T'es où ?
11: C'est Saint-Gervais.
9: Je comprends rien.
11: Hein ?
9: Je vais te dire une chose. Souviens-toi de ce que tu m'as dit.
11: Pas te faire enculer.
9: Ça, c'est toi, ça. Toi, t'es la bonne femme au shérif. Passe-moi le shérif. Allô, passe-moi le shérif.
11: Il est pas là.
9: Si, il est là. Je viens de l'avoir. Si dans 5 minutes il est pas là, au milieu de l'allée, on va jouer à la mort.
11: Pas te faire l'enculé.
9: Ah, tu veux m'enculer? Ah, c'est ça que tu veux jouer? Tu veux jouer à l'enculade?
11: Pas te faire l'enculé.
9: Eh, dis donc, shérif, je te donne 5 minutes. Devant le saloon. Rappelle-toi bien du nom. Jack McAnoy. Il a une grosse bite. Sur ce, je te laisse. Et je te rappelle plus tard dans la soirée, ok? Shérif! Fais-moi peur. Allez, bonne nuit à toi. Bon là, on tombe sur la bonne femme, hein.
10: Mais tu l'as tétanisé, attends,
9: ce que j'aimerais, c'est que tu m'appelles à un autre, là. Un mec qui... c'est même pas un shérif.
10: Ah, on va t'appeler Souma.
9: Ah, allez,
10: Souma,
9: il t'attend. Ah, mon Souma. Ah là, ouais. Ça, c'est le vrai va te faire enculer. Ouais. Ah, là, c'est le vrai de vrai. Ah là, c'est le vrai de vrai. Attention, là, c'est l'original, hein. Allez, on recommence. Va te faire enculer.
7: Et avec le Souma, les enfants dorment. Il faut faire attention.
9: Ouais, tu fais 14 minutes. Ouais, ouais, ouais. Oh putain, je vais me faire déchirer. Voilà, je vais me faire déchirer, là. Allô? Allô?
7: Attends.
9: Il m'a raccroché au nez direct. Rappelle-le-moi tout de suite, immédiatement. Immédiatement.
10: Non, c'est pas
9: possible. Appelle-le-moi immédiatement. Le portable, tu t'es occupé.
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14: Bonsoir à tous, on est là, présents ce soir, en ce jeudi, pour une spéciale archive. Bien, soyez les bienvenus ce soir pendant 2 heures. Voilà, nous allons revisiter l'univers du Star System. Votre animateur préféré, votre animateur phare, l'animateur qui a influencé bon nombre d'animateurs présents aujourd'hui sur la bande FM. Et ça me fait un plaisir d'être là ce soir. Alors avant de commencer, vous expliquer ce qui va se passer durant cette soirée. Vous expliquer peut-être très rapidement pourquoi finalement j'ai opté pour une soirée archive. Alors c'est très simple. C'est que d'abord, il n'y a que les cons qui ne changent pas d'avis. Que deuxièmement, il y a eu énormément de demandes voilà, depuis la création de la Max Radio. Parce qu'à plusieurs reprises, en déjeunant avec de anciens patrons, certains me disaient « Putain, mais de temps en temps, fais-toi un petit kiff, remember, tu devrais le faire, ça serait sympa. » Donc voilà, à force qu'on me le dit, je me dis « Bon allez, voilà, il va falloir évoluer là-dedans. » Et puis parce que c'est l'occasion comme ça de revivre effectivement des moments voilà qui ont traversé ma vie radiophonique. Et Dieu sait s'il y en a eu. D'ailleurs, si vous êtes allé sur le compte Instagram de la Max Radio, j'ai posté alors sur les stories, hein, évidemment, quelques extraits audio de ce que nous allons entendre ce soir, mais également une photo que j'ai prise avec quelques-uns de mes CD archives. Et croyez-moi qu'à partir du moment que j'ai décidé de me lancer dans cette aventure de cette émission, ça n'a pas été simple, parce que j'ai réécouté énormément de CD dans lesquels étaient archivés des moments de Star System de l'époque. Et je suis retombé sur des petits bijoux, sur des choses assez rigolotes, on peut dire, et que c'était très très loin d'être simple de sélectionner. Alors j'ai absolument pas tout écouté, sinon il y en aurait eu pour des semaines d'écoute. Mais voilà, je me suis fait une petite sélection qui est très personnelle, bien évidemment. Il y a absolument pas tout ce que j'aurais voulu diffuser, parce que sinon il aurait fallu une émission de 15 heures. Mais ce sera peut-être l'occasion, au cas où cette émission de ce soir rencontre de votre côté un petit succès et un petit retour d'estime intéressant. Et ben écoutez, pour pouvoir peut-être en faire d'autres dans les semaines ou dans les mois à venir. En tous les cas, ce soir, c'est sûr, on va revivre un peu, on va revenir un petit peu en arrière, c'est le retour vers le futur. Voilà, nous allons rappeler de bons vieux souvenirs, ça va sentir le parfum des années 90, début 2000. Voilà, la grande époque du Star System sur Fun Radio. Et croyez-moi, il y a pas mal de petites choses. Alors, vous avez pour ceux qui étaient sur mon compte Instagram, hein, sur le compte, enfin quand je dis mon compte, c'est le compte Instagram de la Max Radio. Si vous êtes allé sur les stories, vous avez pu déjà vous rendre compte, j'ai donné un petit peu le petit, on va dire le petit programme, mais même s'il n'y a pas toute l'intégralité de ce qu'on va entendre ce soir. Alors bien sûr, j'ai pas pu tout mettre, hein. Vous allez sûrement, il y en a certains qui vont être déçus de ne pas avoir entendu ceci ou cela. J'ai déjà eu beaucoup de gens qui m'ont envoyé des messages Twitter, Facebook, Instagram, mail pour me demander ce soir va falloir mettre ci, va falloir mettre ça. C'est impossible, hein, parce que il faudrait une émission, alors il faudrait que les heures durent 160 minutes ou 180 minutes, donc, mais c'est pas faisable. Mais je vais essayer quand même, voilà, de je vais essayer de vous faire plaisir. Et puis par la même occasion de me faire plaisir. Donc le programme chargé, hein, il y aura évidemment alors il y aura du GG, il y aura du Amédée, il va y avoir du Boris, il y aura un petit Kikidon quand même, puis musicalement il va y avoir aussi des choses assez marrantes. Et je suis retombé sur des canulars que j'avais fait à l'époque dans les années 90. On entendra évidemment les voix de tous ceux que je vais saluer, évidemment je sais que je vais en oublier, mais Fildar, Manu, Rigaud, Lolo, Pauline, je crois qu'il y a Florent qu'on entend, il y en a plein d'autres, hein, voilà des gens. Alors pour ceux qui n'ont pas connu forcément l'intégralité de tout ce qu'on a pu faire sur Fun Radio à l'époque, et ben ça sera peut-être l'occasion de vous replonger dedans. Allez, on va arrêter de parler, on va rentrer dans le vif du sujet. Le premier extrait, voilà, que j'avais envie de réécouter, parce que celui-là il m'a marqué. En plus, quand je l'ai réécouté là, je me suis poilé, je me souvenais même plus de ce moment-là. C'est en réécoutant le CD que je suis retombé dessus. J'ai totalement halluciné dans la semaine. C'est bien sûr l'incontournable DJ Maxime. On va commencer par ça, DJ Maxime, avec un autre auditeur que j'adorais, que j'adore toujours, hein, parce que quand je le réécoute, ça faisait 20 ans que j'avais pas écouté, enfin 10 ans que j'avais pas écouté ça, voire peut-être plus. C'est Manu. Et quand DJ Maxime et Manu partent en vacances et qu'ils nous font un petit compte rendu, bah voilà, ça donnait ça à l'époque. On est parti pour la spéciale archive jusqu'à minuit. C'est parti sur la Max Radio. DJ Maxime est avec nous, il va mettre le feu. Comment ça va? Putain, j'ai même pas le temps de finir ma phrase. Comment ça va?
13: Ça va, Max?
14: Putain, et bien, et toi?
13: J'étais au Cap d'Aille, Max.
14: Au Cap d'Aille?
13: J'ai mis ça comme un fou, j'étais à ta boîte, tout. J'étais avec son profond, j'ai fait tous en boîte.
14: T'as fait le DJ?
13: Oui.
14: T'as cartonné?
13: J'ai cartonné, en plus j'ai dit tous en boîte, tous feu. Et il y a les sabots qui gueulent maintenant.
14: Y a qui?
13: Il y a les cabots qui gueulent.
14: C'est qui ça?
13: Les chiens.
14: Ah, les chiens, les cabots. Alors, t'étais en vacances avec Manu d'Aix-en-Provence.
13: Oui.
14: Manu, t'es là?
15: Oui, je suis là, Max, et toi?
14: Les deux, vous avez passé les vacances ensemble?
15: Eh oui, c'est sûr et certain.
14: Eh ben là, c'est un débat sur les catastrophes naturelles.
13: On a foutu le bordel.
14: Racontez-moi, alors, d'abord, quelle idée vous a pris de vouloir passer des vacances ensemble?
15: C'est contacté, et après on a contacté, moi j'ai contacté mes responsables, lui il a contacté ses parents, on s'est mis d'accord, on a cherché les horaires, on a envoyé des photos, et puis voilà, l'affaire est jouée.
14: C'est-à-dire des photos pour savoir si vous alliez vous plaire?
15: Non, on a envoyé des photos pour se reconnaître, parce que c'est pas évident.
14: Ouais, c'est vrai que c'est pas évident, ouais.
13: Pour se reconnaître, quand on s'est vu à la gare, j'ai dit « DJ Manu, DJ tout en boîte », j'ai dit.
14: C'est vrai? C'est ce qu'il a fait, Manu? C'est ce qu'il a fait?
15: Oui, c'est vrai.
14: C'est vrai, alors donc t'es arrivé sur le quai de la gare, Maxime, et t'as gueulé quoi?
15: Non, je disais « Oh Maxime, oh DJ Maxime, c'est toi ?» Ben, au départ, je me suis couru parce qu'il y avait un jeune, mais c'est pas reconnu. Et après, à un moment donné, j'ai reconnu Maxime, et qui était grand, châtain, et puis une tête un peu pâle. Donc, je dis c'est bien Maxime. Et voilà. Quand j'ai vu que ses parents m'a confirmé comme était habillé, je dis c'est bien lui.
14: Alors, qu'est-ce que vous avez fait de vos vacances? Combien de temps vous êtes partis ensemble en vacances?
13: Je suis resté jusqu'à vendredi, samedi et dimanche.
14: Ah, vous avez passé toutes les vacances d'été pendant 3 jours ensemble?
15: Voilà.
14: Super. Donc ça, c'est les vacances d'été. Quand on dit on va passer toutes nos vacances ensemble, c'est 3 jours.
13: Et je peux te dire que j'espère demain, je mets le feu, ta mère va jamper. Plus de bière, plus de drogue, plus de délire.
14: Plus de délire, plus de drogue. Donc, quand j'entends, je veux juste essayer de comprendre. C'est que si on dit qu'on va passer l'été ensemble et que ça dure 3 jours, quand tu dis qu'on va venir passer une journée avec ta meuf, enfin, compte, tu viens passer 10 minutes.
13: En plus, j'ai eu des meufs, j'étais chez les tout nus aussi, au Cap d'Aille, il y avait les tout nus, il y avait ces nanas.
14: T'es allé chez les tout nus?
13: Oui.
14: Et alors, comment ça s'est passé chez les tout nus?
13: Je veux dire, les femmes, elles étaient chaudes.
14: Ah putain.
15: Et moi, je suis parti dans les Landes.
14: D'accord, toi, ta gueule. Alors toi, t'étais chez les tout nus, Maxime?
13: Oui, j'étais chaud, tout. Il y avait de ces nouvards, il y avait de ces nichons.
14: Putain, t'avais la gaule.
13: J'avais la gaule.
14: C'est vrai?
13: En plus, je vais vous parler, il y avait Caroline. Je veux dire, elle était sexy, Caroline, l'énergie.
14: Et alors?
13: Je veux dire, j'avais la trique. Hein.
14: T'étais avec Carole d'énergie?
13: Non, Caroline, j'étais en vacances, peut-être avec mes parents.
14: Ah oui, d'accord, ok, mais t'étais pas avec Caroline d'énergie.
13: Non, pas Caroline d'énergie, je peux dire énergie, c'est de la merde.
14: D'accord, ok. Alors, comment ça se passe chez les tout nus?
13: Je peux dire, ils font enlever son pantalon, ils font enlever son spibard, et après ils sont tout bronzés, ils pèlent, tout, ils sont tout mignons, ils sont sexy.
14: Alors, t'as bronzé de la queue alors?
13: Et en plus, il y a de la bandouche, faut y aller avec la queue, ils y vont.
14: Hein?
13: Ils y vont.
14: C'est vrai?
13: Oui.
14: Et combien de temps t'es resté là-bas?
13: Je suis resté une semaine.
14: D'accord, et donc, et t'as bronzé du zizi?
13: La zigonette, j'ai tout bronzé.
14: C'est vrai, l'arrêt du cul?
13: Ouais, l'arrêt du cul, tous les fesses, tout.
14: Et t'as fait le DJ tous en boîte, tout nu?
13: Ouais, j'ai fait DJ en boîte, tous en boîte, il y avait un peu de cul.
14: Putain, et toi Manu, t'étais où alors?
15: Ben moi, après, je suis parti dans les Landes une semaine.
14: Ouais, c'était bien?
15: Ouais, du 20 au 27.
14: Du 20 au 27?
15: Août.
14: Août, et c'était bien?
15: Ouais, c'était pas mal, il y avait du beau temps. Le premier jour, il a plu, le dernier jour aussi. Mais on a fait deux fois l'océan, deux fois le lac, deux fois pas mal de choses. On D'accord. a visité la Pila.
13: Et Max, c'est maman qui est Max.
14: Mais qu'est-ce que vous avez fait pendant les trois jours là? Qu'est-ce que vous avez fait tous les deux?
15: Ah ben, on est allé en boîte,
13: On s'est payé au restaurant. En plus, on a une amende tous les deux à redonner de la boîte. On a une amende.
14: Vous avez fait quoi?
13: Parce qu'il y a une cour de fille d'aller dans le bus, on se fait choper vers le contrôleur vers 6h du matin. Le 14
15: ah ouais, c'est vrai, ah ouais, ah je vais ouais, raconter. Ouais. On a une allemande, je vais te raconter l'histoire de la boîte.
14: Il n'y a pas une extinction de déchets à passer minuit, non? Il n'y a pas un problème comme ça aussi?
15: Non, c'est pas ça, je vais te raconter l'histoire de la boîte.
14: Ah non, parce qu'on m'a dit qu'à Capdex, il y avait une extinction de déchets à passer minuit, t'avais une amende si tu traînais encore dans les rues.
15: Je vais te raconter ce qui s'est passé, il y avait une fille qui a disait... Ben, au départ, on voulait pas prendre le bus, parce que c'est vrai que j'avais oublié mes tickets et tout, et j'ai dit, bon, je veux pas faire malheur à Maxime, j'ai dit, on va rentrer à pied tranquillement. Justement, une fille a mis une dette, il m'a dit simplement, viens, on rentre en bus, c'est le 14 juillet, le contrôleur, il y en a pas, et boum, là, on prend le bus, et puis moi,
13: la bêtise que j'ai fait... On fait choper par le contrôleur.
15: Et voilà, la bêtise que j'ai fait, c'est que, simplement, ben, je me suis fait chauffer par le contrôleur.
14: Ah là là, une amende de combien?
15: 260.
14: Ah bah dis donc, les vacances, c'est passionnant.
13: Et je peux dire, Max,
14: ouais.
13: J'ai fait de la pub pour toi, j'ai dit chaud comme la vraie.
14: C'est vrai, t'as été excité. C'est vrai.
13: Oui.
14: Voilà, est-ce que vous êtes fait des meufs là pendant les trois jours tous les deux?
13: Oui, j'ai fait des meufs, j'en ai eu trois meufs sur le dos.
14: Trois?
6: C'est vrai que
14: tu les as portées toute la journée sur la plage?
13: Il y en avait une le soir, je voyais en boîte, il s'appelait Caroline, Virginie, il y en a une qui s'appelait Audrey, tout, et il y avait les meilleures, il y avait de ses filles, il y en avait une sexy, il s'appelait est-ce Nathalie.
14: Et Maxime, c'est que tous les soirs quand t'arrives à... Parce que t'allais en boîte tous les soirs, toi?
13: J'allais en boîte tous les soirs et j'étais un peu rompété des fois.
14: Ouais, et donc dès que t'arrivais, toutes les meufs, elles te tombaient dessus?
13: Elles me tombaient dessus et j'étais chaud comme la vraie.
14: Ah bah ouais, bah je veux bien le croire. Et alors,
13: je peux dire, ça y est,
14: chez qui vous avez dormi?
13: Ça y est, la queue.
14: Ça y est, la queue? Ah ouais, tu nous raconteras tout ça dans un instant. Mais quand vous étiez tous les deux, vous étiez chez qui vous dormiez?
13: Chez Manu, j'ai dormi.
14: Ah, chez Manu?
15: Oui, oh, chez putain, moi, j'ai hébergé.
14: Ah, vous l'avez...
15: J'ai hébergé Maxime quand même, ouais, j'ai fait la bonne cuisine à Maxime en plus.
14: Oh putain, en plus c'est toi qui faisais la bouffe.
13: Oh, on a fait la bouffe en plus, j'ai bien mangé chez lui.
14: Alors qu'est-ce que vous avez fait à manger?
13: Une pizza.
15: J'ai pas de la carbonara.
14: Ouais.
15: Et puis après, donc on a mangé une pizza et des croque monsieur.
14: D'accord, bon, hey, les gars.
13: Max, je peux te dire quelque chose, Max. Est-ce que tu vas me rappeler demain?
14: Oui, bien sûr, oui. Fais-nous une petite tousse en boîte comme ça pour le plaisir.
13: Tousse en boîte, là et là, ta mère va s'appuyer plus de bière. Tousse en boîte, l'ouvre boîte sur mon vieux, de la merde, qu'est-ce que c'est ça? Tousse en boîte, là. Et c'est ça, t'as... pour le débon.
14: Alors t'as fait le DJ, tu l'as vu Manu au platine ou pas, Maxime?
15: Ben pas ben hors de Aix, je sais pas, mais en tout cas je l'ai vu, il a bien dansé et puis il a fait ce qui a fait plaisir.
14: D'accord, donc t'as dansé Maxime?
13: Ouais, j'ai dansé, j'ai mis le feu.
14: T'as mis le feu?
13: Je suis le roi. Et j'ai la Bordeaux, j'ai la tripe d'enfer là.
14: Mais attends, mais je veux savoir Manu.
15: Oui.
14: Est-ce que dans la vie Maxime est comme ça tout le temps?
13: Ah non.
14: Non.
13: Je suis personnel dans la vie.
14: Non, d'accord, ok. Il est pas aussi fou et aussi hystérique qu'il l'est à l'antenne, là.
13: Non, il est pas si fou.
15: Il est calme.
14: Il est un peu plus calme, quand même. Parce que, franchement, là, Maxime, t'es quand même taré. Donc,
13: là, je suis taré parce que j'ai envie de faire le bordel depuis à ton retour. Max, j'ai envie de remettre le feu.
14: En tout cas, tu nous viens pour la première de la rentrée, une belle petite expression. On était chez les tout nus.
13: On était chez les tout nus.
14: Ah, c'est bon, ça, c'est bon.
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14: Oh là là là là, que de souvenirs, je me souviens là. Avec le lie. DJ Maxime et Manu, voilà qui ouvraient le bal de cette spéciale archive. Il est 22h12, on est en direct, je suis dans le studio de la Max Radio. 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Comme ça, on fait un petit retour en arrière, retour vers le futur, chers amis. Ne soyez pas déçus si vous n'entendez pas absolument tout ce que vous aimeriez entendre. Pour l'instant, ça va, tout va bien. À venir comme ça dans le programme, il va y avoir un kiki donc, il va y avoir du GG. Il va y avoir du Bruno Tuturing de Grande-Bretagne et puis également l'hôtel Vivis. Ça, je peux pas vous en dire plus, mais quand je suis retombé dessus, ça, je crois que c'est un canular qui date de 1996, donc il date un petit peu, mais c'est toujours chaud bouillant. L'extrait que je vais vous offrir maintenant dans les archives de ce soir, là aussi, je suis allé chercher dans les cartons et là, quel bonheur quand j'ai entendu ce moment, parce que voilà, il y avait également également autour de des micros, j'ai envie de dire, même au micro. Il y avait la ravissante Pauline, avec qui j'ai bossé pendant des années. Mon sumaire mégapote Lolo, je sais pas s'il écoute ou s'il écoutera plus tard, mais que je salue au passage. Et puis Manu, qui était aussi fidèle au poste toujours. Donc Manu, Lolo et Pauline à mes côtés. Et à un moment donné, on a abordé la musculation, mais la musculation d'une manière un petit peu particulière, avec des témoignages totalement exclusifs que nous avions donnés à l'époque sur Fun Radio. Là aussi, petite spéciale archive. Je ne sais pas si vous connaissez ce moment-là. Moi, je suis retombé dessus et ça a été un véritable bonheur. On écoute ça tout de suite. Allez, on va aller du côté un petit peu de la créatine et de la musculation. Et pour ça, on a Dominique. Bonsoir, Dominique.
17: Bonsoir.
14: De Toulouse, 25 ans, agent de sécu. Et donc, tu vas nous parler de musculation.
17: Ouais.
14: D'accord. Ah, ça, c'est un dossier que je connais bien parce que j'ai moi-même côtoyé les salles de sport, les salles de musculation que je fréquente encore parce que j'ai une salle de sport chez moi. Je m'y suis repris depuis quelques temps. Et voilà, donc voilà.
17: Ok, mais t'as déjà pris, toi ?
18: Bah, disons, ouais. Non, moi, je... Simplement, voilà, j'ai... Je pense que j'ai... Peut-être... Non, je crois pas, non. Non, moi, je suis resté moi-même, ça m'a absolument pas perturbé, ni dans ma voix, ni dans...
19: T'es sûr, quand même, t'as jamais...
18: Non, mais moi, je te jure, moi, la créatine... Moi, j'ai fait de la muscu sans utiliser de produits dopants. Bon, c'est vrai que...
19: T'avais mesuré aussi les conséquences, toi, donc c'est pour ça que t'as pas... Ah, t'es pas inconscient, quoi.
18: Non, mais ouais. C'est vrai que j'ai travaillé un peu plus les muscles du cou.
19: Et j'ai... Ah putain, ils sont musclés, mon con, là.
18: J'ai quelques... Comment on appelle ça, des cordes vocales complétées. Ouais. Des cordes vocales complétées, mais ça n'a eu absolument aucun...
19: Aucune incidence.
18: Aucune incidence.
19: Ouais. Ouais.
18: Non, mais que ça soit très clair, moi, je suis resté le même, hein, je veux dire...
20: Sauf du cou, quoi.
18: Non, mais j'ai eu
19: un
18: quelques...
19: Gros coup, ouais.
18: J'ai attrapé des petites... j'ai été enflé, quoi, j'ai...
20: Comme une minerve, quoi.
18: J'ai quadruplé du coup au point qu'on n'en voyait plus les épaules. Bon, ouais. Bah ça, c'est clair, hein, c'était un coup vraiment...
19: Mais, sympa. Mais c'est pas la créatine, c'est pas tout, quoi. Ça, quoi.
18: Je n'ai jamais...
20: pris de créatine.
21: Il l'affirme et tout.
18: Dominique.
17: Oui.
18: Je veux dire, j'ai peut-être un petit souci de corde vocale. Mais je n'ai jamais, je dis bien jamais, touché à la créatine. Jamais. Ça, c'est un truc, ça, c'est hors de question. Je n'y toucherai jamais.
19: Bah, voilà. Tu confirmes,
18: sauf que j'ai des potes qui ont eu des problèmes de voix, qui ont eu des voix qui se sont aggravées. Ça, c'est vrai. Ça, on va le dire. Dans le milieu de la muscu, il y a des gens qui ont la voix qui est devenue hyper grave. Moi, je ne toucherai jamais. Et ça, vous pouvez me croire. Faites-moi confiance.
17: Mais t'as appris combien de temps et à quelle période ?
18: J'en ai jamais pris. C'est-à-dire, moi, j'ai toujours utilisé des produits dits normaux. Voilà.
19: L'homéopathie, toi, de toute façon.
18: J'ai...
19: Genre. Ouais.
18: J'ai effectivement des copains, mon prof de muscu qui m'a dit... Viens, je vais te faire une petite picouche dans le cou, dans la cave du moving, c'est tout. Bon, mais non, je me sens en adéquation avec
19: le corps et tout.
18: Ouais. Avec moi-même. Je me sens très très bien. J'ai parfois des pertes vocales où il m'arrive de temps en temps que ma voix s'aggrave.
19: Mais t'as doublé ton volume testiculaire aussi, il paraît.
18: Non, par contre, moi, je veux bien, Dominique.
17: Oui.
18: Par contre, j'ai un copain qui est juste là, qui va témoigner dans un instant, qui lui, lui, il a touché à la créatine, il a eu une petite picouse au cou.
19: Et il s'est passé quoi? Est-ce qu'il a eu des conséquences, lui, par rapport à ça?
18: Il va venir témoigner, lui, il a une petite picouse de créatine au coucouille.
19: Ouais.
18: Et bon, apparemment, ça a eu des conséquences dramatiques. Je vais le chercher deux secondes.
19: Vous pouvez rentrer, hein, pas de problème.
20: Allez,
19: bonsoir.
22: Il arrive. Venir,
19: il faudrait lui demander de venir.
22: Mais allez chercher un casque.
23: Ou une chaise.
22: Ouais. Un casque et la chaise.
20: Ouais, c'est bon, là, c'est bon.
23: Il est là, Gilbert.
19: Bonsoir, Gilbert.
20: Gigi.
19: Bonsoir, Gilbert.
0: Bah, bonsoir.
19: C'est Gilbert.
0: Bon, bah, oui.
19: T'as eu un petit souci, toi, par contre. Ouais, Gilbert, t'as pris de la créatine ou pas? T'as fait une petite couze au coucouille dans la cave du movie, non?
0: J'ai touché la créa, la créa.
20: La
19: créa. La créa, c'est un truc, c'est un carambar, le truc.
0: J'ai touché la créatine et...
19: C'est en bas.
0: Bon, bah, contrairement à Max qui, effectivement, n'a pas touché, moi j'ai touché, j'ai été piqué deux, trois fois aux couilles. Et j'ai perdu effectivement dans ma virilité vocale, hein, ça c'est...
19: Ah bon? Ah bon?
0: Bon bah déjà...
1: J'entends pas.
0: Ah bah j'ai des couilles, maintenant c'est des figues, hein.
4: C'est pruneaux, vieux pruneaux séchés.
0: C'est des vieilles figues toutes séchées, hein, voilà, donc il y a un petit noyau à l'intérieur, hein, c'est une sperme congelée.
19: Et alors, c'est venu progressivement? Comment ça s'est passé?
0: Ah non, ça a été...
4: Tout d'un coup, un matin, tu t'es réveillé.
1: Radical.
0: Non, non, il y a eu la pillée.
1: Et au niveau du sexe,
0: j'ai eu la pillée.
19: C'est passé quoi, Gilbert?
1: Raconte.
0: Excusez-moi, je pleure parce que.
19: Ouais, non, mais
4: c'est l'émotion, attends.
0: J'ai beau touché... témoignage, quand même. Bah, je faisais 85 kilos.
19: Et aujourd'hui, Gilbert? Et aujourd'hui, c'est combien, Gilbert?
0: J'ai une petite picousse créatine aux couilles. Je suis remonté. Je suis remonté dans la salle.
19: Bon, bah,
0: déjà j'ai perdu 15 kilos immédiatement. Et plus je poussais, plus je maigrissais. Hein. Donc au début je poussais 100 kilos. Et bah à la fin de la séance, au bout d'une heure, je poussais à peine 10 kilos. Et voilà, j'avais presque du mal à ouvrir la portière de ma caisse. C'est bon que pour moi c'est...
1: C'était lourd.
0: C'était lourd. Hein. Donc bon bah j'ai perdu ma femme, mes enfants en 24 heures. Je peux dire que voilà la
1: le même homme.
0: La créa Dominique faut
19: un cauchemar pour toi.
0: Faut y toucher certes mais
1: mais pourquoi tu t'es piqué aux couilles?
0: Parce que
1: pourquoi cet endroit
4: il voulait prendre du muscle.
1: Ah d'accord.
19: Parce que
0: j'étais dans le monde de la musculation voilà.
1: Et on t'a conseillé les couilles en fait.
0: Et on m'a dit faut un endroit discret. Là ça te fera pas mal. Ça va te gonfler les couilles, ouais.
19: Alors, non mais je sais Gilbert, enfin on est tous conscients que c'est un peu délicat pour toi d'en parler ce soir, mais c'était dans quel but que t'as pris justement de la créatine, Gilbert?
0: Bah dans le but de... Moi je voulais faire de la compète, hein, donc j'étais bien parti.
1: Porter le vêtement moulant et tout comme...
0: Non mais j'étais Mister Aile de France.
4: À l'époque on l'appelait Pavarotti, alors c'est pour te
19: Mister Sergi Pontoise, ouais.
0: Non mais j'étais Mister Evelyne en 97. Amateur, hein, Dominique. Hein.
19: Ouais, bien
0: et
19: sûr.
0: Bah j'ai fait comme toi la muscu, j'ai touché au produit de la créa, et voilà, et pour moi ça a eu des conséquences hyper violentes. Okay. Voilà quoi, donc à la créa oui, mais à petite dose, hein, mais voilà. Mais moi j'ai eu pire que ça, hein, Dominique, hein, je profite que je suis
19: ouais,
0: là,
19: vas-y,
0: mais je suis venu avec un collègue qui lui malheureusement a touché à la créatine, et lui c'est pire que ça, c'est que dédoublement de personnalité, c'est-à-dire que lui par contre il a eu les séquelles un peu de Max, mais également des miennes. Si vous voulez, je peux aller vous le chercher.
19: Bah oui, tant qu'à faire, autant avoir le maximum de témoignages pour t'aider un peu, savoir un petit peu où tu vas, quoi.
0: Voilà, je vais vous chercher. Jean-Phi.
1: Ah, installe-toi.
0: Jean-Phi,
19: viens. Jean-Phi, tu parles.
4: Il est pas vif, hein, quand même. Hein.
19: Dis-lui, ouvre la porte à Jean-Phi, là.
4: Oh, monsieur.
19: Oui. Bonsoir.
0: Allô. Ouais. Allô.
19: Oui, il arrive, hein.
1: Tu peux disposer, Gilbert.
19: Tiens, va chercher un truc pour Jean-Phi, là.
1: De l'eau.
4: De l'eau, Jean-Phi,
1: ouais. Gorge sèche.
19: Juste un petit verre d'eau pour Jean-Phi avant qu'il se pose, qu'il vienne s'installer. Dominique, il arrive.
0: Ouais, voilà, donc, en ce qui concerne, bon, bah...
4: Ah, il a la double.
0: C'est
4: Jean-Phi.
0: C'est la grosse cata, salut.
19: Ah bah, c'est la cata, ouais.
0: Donc moi, j'ai effectivement un peu poussé, j'ai pris de la créa au niveau du cou, donc problème de cadre vocal. Et puis d'un autre côté, au coucougnette, voilà, donc voilà le symptôme. Voilà, donc.
19: On t'a vu marcher en canard, là.
0: Bah, la moitié de mon corps pèse 110 kilos et l'autre moitié en fait 60. Voilà, donc. C'est un gros problème. Et ça me pose d'énormes problèmes. Voilà, on va pas se casser, la créatine. Mais je préfère. Préfère que Gilbert en parle parce qu'il connaît mieux que moi, donc.
19: Ouais, et puis en plus, ouais, il a pratiqué vachement plus longtemps, donc.
4: Bah, reviens, Gilbert.
19: Bah, Gilbert, reviens.
4: Installe-toi dans le même endroit, hein, remets le casque.
0: Ah, bah, voilà, bah, merci.
1: Eh ben, voilà.
0: Donc, bah, Dominique, tu veux parler un petit peu de la créatine?
5: Oui.
0: Tu as touché, toi aussi?
19: Oui, s'en souviendra.
5: Ouais.
0: Voilà,
5: ouais,
0: bah, ouais. Vas-y, je t'écoute.
5: Bah, en fait, j'aurais voulu avoir des témoignages sur des personnes qui en ont pris.
4: Bah, t'en as eu, t'as que ça, là. Et trois personnes ont défilé dans
0: là,
4: ce studio.
0: Mon pote, là, t'es dans le must, hein.
5: Ouais, d'autres personnes.
4: Tu peux pas trouver mieux, là, hein.
0: Ah, non, mais moi, c'était matin, midi et soir, à un moment donné, voilà. Ouais, mais c'est. Je veux dire, ça y allait, hein. Moi, j'ai. Ah là là, c'est
19: et,
0: vraiment,
19: et alors, on se posait tous une question, et puis ça revient aussi sur SMS et au standard de Fun. Est-ce que c'est facile à s'en procurer? Est-ce que c'est accessible
5: à
19: chacun?
5: Ouais.
19: Ou est-ce que c'est toi qui as réussi à trouver un business pour en avoir
5: non,
19: plus facilement?
5: Même pas. Mais c'est
19: non, je m'adresse à Gilbert.
0: Non, mais d'abord, laisse parler mon collègue.
19: Ouais.
0: Ouais, vas-y, Dominique.
17: Ouais, non, donc en fait, la créatine, c'est super simple à s'en procurer. Il faut prendre un magazine de muscu.
0: Ouais, tout à fait.
1: Muscu business. Tu passes commande.
17: Ouais, tu passes commande, numéro de carte bleue ou par téléphone, et c'est livré dans les 48 heures qui suivent.
0: Ça va, business, ça, c'est...
1: Ah bah quand il s'agit
19: de... Il est impliqué, Gilbert.
0: Moi j'ai... Je sais ce que c'est, hein. Voilà, donc j'imagine... Alors on est peut-être en stéréo là, peut-être... Voilà, donc... Non, mais je sais ce que c'est pas évident, hein. Il y a des... pas évident, évidemment. Tu vois, des fois, même en regardant, on entend ma voix, des fois, j'ai du mal, moi-même...
4: Ah, t'as un souci, hein.
0: J'ai un gros souci, des fois, ça bouge tout seul, mais... Ça va se régler, voilà. Bon, donc là, il y a des moments, j'ai des pertes de voix complètes. Hein,
4: ouais, là, tu te barres, là.
0: Complètement. Hein, je repars, je reviens, c'est très compliqué. Hein, mais bon, c'est le risque du métier, hein, c'est comme ça.
19: Donc, c'est évident, c'est clair, c'est avec. Pas évident.
0: Je tiens à dire que pour ceux qui touchent à la créa, c'est à vie. Hein, donc, moi, je pourrais plus jamais redevenir quelqu'un normal. Hein.
4: Ah ouais.
0: Non, mais ça, c'est sûr que quand t'es en discothèque et que tu commences à draguer une meuf et que t'as une voix comme ça... Ouais. Ah bah ouais, non moi. Ah bah dès que je soulève quoi que ce soit, même des courses, un sac, tout de suite je perds 500 grammes, hein, direct. Hein, donc c'est de pire en pire. Hein, donc faut faire attention à créa. Dominique.
17: Oui.
0: Attention à la créa quand même.
17: Ouais.
1: La créa.
0: Ah ouais, parce que moi.
4: C'est pas
0: de conneries. Ah ouais, non mais là.
19: Là t'as tout stoppé aujourd'hui, c'est fini.
0: Ah bah là j'ai tout stoppé. Moi j'avais un kilo de créa, hein, donc.
4: Donc.
0: Injecté dans les couilles en l'espace d'un week.
19: Tu m'étonnes les pastèques.
0: Donc moi c'est en l'espace d'un week, hein. Un week. Une semaine, quoi.
1: Eric.
2: 48 heures,
0: donc. Voilà, donc, bon, bah là, je vais partir en stage à Los Angeles, hein, parce que.
4: Pour te ressourcer ou.
0: Oui, tout à fait. D'abord, bien sûr, je vais faire des. Voilà, je vais essayer de récupérer ma voix, mon muscle, parce que là, voilà. La créa, petite dose, quand même.
19: Ouais, attention, mollo, hein.
4: Tu fais des ravages, hein, quand même.
0: Voilà, donc, Dominique, je sais pas, t'es d'accord, hein.
17: De quoi?
0: Bah, la créatine, hein, parce que voilà, moi j'y ai touché la muscu, voilà. Je rappelle pour les auditeurs que bon, moi j'ai pris de la créa à la muscu, et voilà les conséquences, hein, c'est que aujourd'hui j'ai j'ai plus de couilles du tout, hein, je veux dire, j'ai une vraie onzesse.
19: T'es beau gosse quand même, franchement, t'es.
0: Ouais,
19: t'es beau gosse,
0: ouais,
19: c'est la voix, quoi.
4: Un peu sec?
0: Voilà, bah,
19: un peu sécousse, mais.
0: J'ai perdu une joue.
19: Une paupière et tout, ouais.
0: Une paupière.
4: Fais gaffe, t'as le nez qui tombe.
0: Ouais, non, mais là, c'est vraiment. Quand je suis de face, on croit que je suis de profil, hein, donc c'est hyper compliqué. Parce que les gens ils disent, mais t'es tout maigrichon, mets-toi de face. Je suis de face, hein. Les gens pensent que je suis de profil, hein. Les gens ils pensent des fois qu'ils parlent à un poster, hein, mais voilà, donc. Voilà. Bon, je pèse 15 kilos aujourd'hui.
4: Hein. Ah, t'as fait peur de me dire. Écoute, c'est sympa.
0: Ah, donc voilà.
4: Dur.
0: Mais c'est pas évident toujours, hein, c'est tout.
4: Pas de conneries, Dominique.
0: Voilà. Ok, Dominique.
17: Oui.
0: Bon, bah, en tout cas, ça nous a fait plaisir d'avoir un agent de sécu qui nous parle de la créa comme ça, parce que ouais. Franchement, le monde de la.
17: Non, mais j'aurais voulu.
0: Le monde de la muscu, souvent, est injustement bousculé. Il y a souvent de la moquerie.
19: Ouais,
17: mais en plus, il n'y a que en France où c'est que c'est interdit. Après, dans les autres pays de l'Union Européenne, il n'y a pas de problème. Il y a beaucoup de footballeurs qui en prennent.
0: Ah, oui.
17: Excuse-moi. Il y a beaucoup de footballeurs qui en prennent et.
0: La créa?
17: Ouais,
0: aujourd'hui, je comprends pas pourquoi on peut pas prendre de la créa. Bah, je veux dire, moi j'en ai pris. Bon, ça a sûrement eu des séquelles. Je sais pas lesquelles.
19: Non,
0: mais
19: non,
0: je pense que oui. Enfin, si, je veux dire, j'ai sûrement perdu un petit peu de ma virilité.
19: Mm.
0: Mais pourquoi interdire la créa?
19: Non, c'est vrai.
0: Quand on voit
19: ce que ça fait, franchement.
0: Moi, je trouve ça dommage.
19: Ouais, bah, tu m'étonnes.
0: Voilà.
19: Tu m'étonnes.
0: Bah, évidemment, ça change un physique, ça peut perturber dans la voix. Bon, mais.
19: Mais bon, tu restes le même, quoi, c'est ça le.
0: Ah, mais j'ai pas changé!
19: Il est authentique, voilà, c'est tout.
0: Je te dis, j'ai au lieu de deux coups, j'en ai plus qu'une qui ressemble à une figue, mais.
19: Ouais.
0: C'est pas grave!
19: C'est pas si mal!
0: Ah, c'est pas grave,
19: bien sûr!
0: Faut vivre avec, et puis c'est tout!
4: Une de perdue, 10 de retrouvée,
19: donc ouais, quand même,
0: c'est
19: juste.
0: Ce qu'on dit, mais bon, ça fait 20 ans que ça dure.
19: Et si Gilbert, tu peux juste passer un message de prévention, peut-être pour les futurs mecs qui risquent d'en prendre quand même?
0: Bah, moi, je m'adresse directement à la nouvelle.
4: À la fédération!
0: À la fédé, hein! FFMM!
19: FFM.
0: La FFMMA, hein, parce que c'est la Fédération Française Musculation Amateur, hein, j'entends bien.
19: Ah oui, c'est vrai.
0: Voilà,
19: oui.
0: Je m'adresse à l'Île de France, à Cricri, hein, qui a été quand même champion de.
19: Il a mangé Cricri.
0: Bah, Cricri, que je salue quand même. Hein, qui a...
4: Salut Cricri.
19: Bah, il a plus de couilles,
0: ah ouais, quand même.
4: Il a plus rien. Hein.
0: Ah bah non, bah lui, en 92. La cobaye, créa, lui, c'est carrément, lui, c'est la totale, hein. Il perd 48 heures.
19: Oh merde, Cricri.
0: Il a perdu un œil, complètement. complètement retourné le pauvre garçon, hein. Ça c'est la...
19: Ah, il s'en souvient, hein. Hein, il s'en souvient encore.
0: Ah bah là, carrément, hein. Déformation, hein. C'est chez Tchernobyl, hein, le gars, hein. C'est... Il a fait plus, il a les tétons à la place des lobes, les lobes à la place des tétons, complètement transformés. Non, non, mais je m'adresse aux jeunes là, oh. Sérieusement, là, je peux passer un petit message, là, je profite, je suis en direct sur Fun. Le monde de la muscu est un monde qui a été bousculé.
19: C'est la victime.
0: C'est un milieu qui a été, moi je le dis, qui a été sali. Voilà, alors non à la créa, ça c'est évident. Prenez-en une petite dose. Sinon, ça peut avoir des conséquences. J'en ai pris. Bon, voilà les conséquences. Donc, poussez naturellement. Poussez de la fonte. Mais voilà, attention, pas trop. Voilà.
19: Pas d'excès, voilà, toujours.
0: Et pas de piqûre créa aux couilles, sinon ça peut faire mal. Voilà.
19: Bah, c'est cool. Hein.
4: Merci Gilbert.
19: Ouais, je crois que Gilbert t'a tout dit. Et puis pour les amateurs, écoutez bien, le témoignage il était très intéressant. Je pense que ça t'a comblé là, sur ce coup-là.
0: Et puis je crois que...
2: Ouais, ça va.
0: On a un témoignage, on a Luc.
19: On a Luc, hein, qui a voulu réagir. Je crois que lui, il est dans le même cas que toi. Il se pose aussi des questions, à moins que bah, peut-être qu'il en prend déjà, je crois, carrément.
0: Salut Luc.
2: Allô.
0: Salut, tu prends de la créa, toi aussi? T'as touché à la créatine?
2: Oui, j'ai pris de la créatine, oui. Ah. Bah, ça fait depuis la période de Noël. Donc
0: tout à fait.
2: C'est pas très long.
0: Moi, j'en ai fréquenté en boîte, hein, mais c'était des créatines.
2: Ouais.
0: Ah bon, pour faire de la muscu, avoir de l'humour, hein.
19: Ah, il a de l'humour, beaucoup d'humour.
0: Et, c'est pas compatible, hein.
4: Oh, mais heureusement, c'est tout ce qui lui reste, hein.
0: Alors, Luc, Luc.
2: Mais je vais revenir sur ce que t'as dit aussi, c'est pas très, je suis pas tout à fait d'accord avec ce que tu dis, parce que la créatine, quand on prend, en fait, c'est pas vraiment ciblé, quoi. Tu prends de la créatine, mais après tu fais de la muscu, donc c'est général, c'est pas, t'as pas que les couilles qui gonflent, ton cou qui merde, quoi, comme tu disais, quoi.
0: Non, mais c'est sûr, hein, peut-être.
2: Ouais.
0: Moi, je te parle au niveau des Yvelines, hein. Moi, je suis spécialisé dans les Yvelines, hein. Moi, c'est le 78, hein. Maintenant, peut-être qu'à Nantes, c'est autrement, hein, mais voilà. Moi, j'ai peut-être... voilà, c'est mal passé, probablement, je ne sais pas, mais... Non mais la créatine, bon bah pourquoi pas, mais... Je pense que le mieux quand même c'est d'être naturel.
2: Oui, je pense aussi, oui.
0: Voilà. Merci, merci Ludo, c'était très sympa ton témoignage. Merci Dominique.
3: Merci.
0: Et puis on s'échange des numéros là, les cartes...
4: Bah, des nouveaux potes, hein.
3: Ouais, c'est clair.
0: Hein, tu quittes pas, je vais te reprendre en antenne, je vais te donner ma carte de visite.
3: Tu vas me coacher.
0: Ma carte de visite.
4: Des potes de salle.
0: Ok.
3: Ok.
0: Allez, petite dédicace quand même au mec de la muscu, le 7-8, la Haute-Seine, hein. Represent, quand même.
19: Represent, hein? bien sûr.
0: Dédicace quand même, represent, hein, le moving d'Auchan, à plaisir. Wesh.
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14: Ah, j'espère que vous prenez autant de plaisir que moi. En tous les cas, 22h31, vous êtes bien en direct sur la Max Radio. Ce soir, c'est spécial, c'est la spéciale archive. Vous me l'aviez demandé depuis tellement de temps que ça y est, j'ai fini par céder. Et vous avez bien fait parce que c'est la barre de rire, évidemment, ce soir. J'en profite encore une fois pour faire une petite dédicace à Pauline, Lolo et à Manu. Voilà, vous venez d'entendre il y a quelques instants. C'est du bon, c'est du lourd, mais il n'y a pas que, évidemment, de la radio libre, hein, qui m'a marqué à l'époque de Fun Radio dans le Star System. Il y a également des morceaux qui ont marqué, je sais, l'histoire. Alors dans un instant on ira du côté d'un Kiki, donc on retrouvera notre incontournable GG. Il y aura encore Bruno du Turing de Grande-Bretagne, mais parce que également vous me le demandez très régulièrement et que ça a marqué également le Star System à l'époque de Fun Radio, il y avait un morceau qui était celui-ci.
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0: Jim Carrey. Somebody to love.
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0: Et une spéciale dédicace à tous les animateurs radio de cette nouvelle génération. Oh combien qu'ils ont imité, essayé d'arriver ne serait-ce qu'à la cheville du Star System et n'y sont jamais arrivés. Voilà, spéciale dédicace à beaucoup d'animateurs, dont certains qui sévissent aujourd'hui sur les radios comme celle d'Énergie que j'embrasse très fort. En direct ce soir dans la spéciale archive, 22h36, vous écoutez bien la Max Radio et ce soir on se fait un petit kiff. Remember, comme ça, pour le plus grand plaisir de tous, en tous les cas, je l'espère. D'ailleurs, j'espère que vous prenez du plaisir. Je tenais à remercier les auditeurs, d'ailleurs, qui m'envoient des... Comme on n'est pas en live sur les réseaux sociaux en ce moment, certains m'envoient des messages par mail hein, en remerciant de la soirée de ce soir. Il n'y a pas de souci avec les bonnes barres de rire. contact@lamaxradio.com. Vous balancez vos mails et puis je me ferai un plaisir de les relayer sur l'antenne de la Max Radio. 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Salut Max, content de t'écouter ce soir pour cette petite soirée nostalgie. C'est Bibi Fuck qui vient de m'envoyer un petit mail à la il y a quelques instants. Cordialement, c'est Teddy également sur contact@lamaxradio.com. 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En tous les cas, merci d'être avec nous. Alors attention, dans quelques minutes, nous allons revenir alors sur peut-être un moment également qui a marqué le Star System, en tout cas moi qui m'avait marqué à l'époque. J'aurai l'occasion d'en parler dans un instant. C'est quand Gérard avait fait une apparition en plein milieu de la nuit qui était totalement pas prévue. J'en reparle dans un instant, mais voilà, là aussi il y a un moment fort qui m'a marqué et qui évidemment à chaque fois on m'en parle d'ailleurs, à chaque fois qu'on me dit « Ah mais vous êtes Max, le Star System, je t'ai écouté pendant des années un petit peu quand même. » Ah bah oui, un petit peu quand même, bien sûr. Le fameux Kiki Donc. Alors j'ai cherché dans mes archives, je sais que je l'ai, le tout premier Kiki Donc que j'avais fait. J'ai pas réussi à remettre la main dessus, il y avait tellement de CD. Mais je suis retombé sur, il y en avait une vingtaine de Kiki Donk, sur celui-ci. Je sais pas s'il est déjà été diffusé, mais en tous les cas, voilà, c'est l'occasion de réécouter toute la bande de l'époque. Manu, Fildar et Rigo qui étaient partis, bien sûr, qui faisaient partie de la garde rapprochée du Star System. Et là, Kiki Donk qu'on avait fait avec Mademoiselle, ou Madame, je veux même pas le savoir, Monique. C'est parti.
2: Tristan, on va quand même appeler ta grand-mère, parce qu'on avait prévu un Kiki Donk avec elle. Elle s'appelle Monique, elle a 74 ans, elle est à Nantes. Je suis Radio Bleu avec Francis, elle veut gagner un beau voyage.
3: Allô.
2: Bonjour, vous allez bien, c'est Monique?
3: Oui.
2: Oh là là, la limite des appels. Bonjour, c'est la radio du Kiki Donk, c'est la radio de Nantes, locale Radio Bleu, c'est Francis.
3: Ah ben, j'étais couché, alors dépêchez-vous, hein.
2: Ouais, comme ta joie, là. Vous allez bien?
3: Oui, ça va.
2: Vous allez bien, vous êtes en pleine forme quand même?
3: Oui.
2: Ah, vous saviez que vous allez en attendre de vos appels?
3: Pardon?
2: Vous saviez qu'on allait vous appeler quand même?
3: Ben oui, mais jusqu'à 10h, on m'avait dit, alors j'ai
2: attendu. Ah non, l'émission commence à 10h.

0: T'avais entendu le cadeau?
1: Non.
0: J'ai un voyage pour oui. deux personnes en Alabama. Ouais. Vous nous écoutez régulièrement quand même?
1: Non, j'écoute rien du tout.
0: Oh, dis donc, on nous a dit quand même on va avoir une carte postale. Le public est déçu, c'est normal. Hein. Alors, vous savez que nous sommes une émission publique, bien sûr. Vous connaissez la règle du jour, faut-il que
1: non,
0: vous la rappeler?
1: Non, pas du tout. Non, non, c'est mon petit-fils qui a dû vous donner l'adresse, le numéro de téléphone.
0: Absolument, absolument, c'est votre petit-fils qui s'appelle...
1: Tristan.
0: Absolument, Tristan. Vous êtes au courant quand même alors, vous connaissez la règle du jeu parce que quand même vous connaissez le prénom de votre petit-fils, ça veut dire que vous suivez l'émission de temps en temps quand même.
1: Non, non, je ne suis pas du tout l'émission. Non,
0: alors comment vous connaissez
1: Il m'a téléphoné ce soir.
0: Comment vous connaissez le prénom de votre petit-fils?
1: Ah bah quand même, hein, je connais bien le prénom de mes petits-enfants.
0: Un peu quand même, elle a dit un peu quand même. Un petit peu quand même. Bon, alors attention, vous allez jouer un voyage pour 4 personnes, vous êtes prêtes?
1: Oui.
0: Je vous respecte que la règle du jeu quand même.
1: Hein? Expliquez.
0: Alors, très simple, vous êtes bien concentré, vous avez les oreilles ouvertes, vous avez sonotone et
1: oui,
0: tout ce qu'il faut. Vous êtes muni de votre matériel?
1: Quel matériel il faut?
0: Dentier, sonotone, dictionnaire?
1: Ah non, bah j'ai rien du tout ça près de moi là.
0: On peut rigoler quand même, vous êtes une fidèle. Vous écoutez la radio de temps en temps régulièrement?
1: J'écoute la radio, oui.
0: D'accord.
1: Radio Bleue, non.
0: En fréquence mégahertz, 108.7 quand même.
1: Non, non, c'est rare quand je l'écoute.
0: Hein. C'est rare, mais de temps en temps. Quand c'est rare, ça veut pas dire que c'est de temps en temps quand même.
1: Bon, dites-moi, pressez-vous un peu, hein, parce que je suis pressée, voilà.
0: Comme toi, je vois. Alors, le public, elle a l'air quand même bien speed, hein, quand même. Hein. Attention, on y va, Monique, hein. On y va?
1: Oui.
0: Alors, deux culottines, trois kilaniques. Attention, première question, Monique. Bienvenue à la station Joker. Hein. Bien sûr, vous savez que vous avez un apesanteur de points susceptible de vous donner une atmosphère. Bien sûr, vous le savez ça, vous connaissez bien la règle du jeu, que bien entendu, chaque interférence qui vous sera donnée par satellite vous donne un accord direct. Vous êtes muni d'une parabole?
1: Oui.
0: Elle est muni d'une parabole, TPS, vous êtes sur SFR, Itineris? Vous êtes sur le câble satellite?
1: Satellite, oui.
0: D'accord, TPS, Itineris, Bouygues?
1: Bon, je sais pas
0: sur
1: quoi.
0: Bouygues, vous êtes SFR Bouygues?
1: Oui, je pense.
0: Je vais faire oui. Alors, bien sûr, attention à la règle du jeu. Attention, on est parti maintenant pour la première question avec à la clé pour vous, mademoiselle. Je vous appelle mademoiselle, ça vous dérange pas?
1: Oh, pas du tout.
0: Un voyage pour deux personnes, je vous l'ai déjà dit, peut-être au Danemark. Hein.
1: Ah bon, alors ça a changé, alors.
0: Alors, attention, vous êtes prête? Vous êtes prête à la première question?
1: Oui,
0: j'attends. Attention. Top, c'est parti, on vous écoute. Allez-y. Non, le public. Erreur de ma part. Hein? J'ai oublié les règles du jeu. Non. J'ai oublié de poser la question, Monique.
1: Mais quelle question voulez-vous que je vous pose, moi?
0: Allez-y, n'importe laquelle. Il faut que je réponde obligatoirement par oui ou par non. Hein, donc,
1: à
0: hein.
1: Vous?
0: Oui.
1: Quel âge avez-vous?
0: 20 ans.
1: Oh, vous êtes jeune, hein.
0: Il faut que vous me posiez des questions, soyez pas idiot quand même.
1: Non, non, bah que voulez-vous que je vous pose comme question, moi?
0: Bah des questions, faut que je réponde obligatoirement. Vous avez 10 secondes. Pendant,
1: ah
0: ces
1: oui.
0: 10, pendant ces 10 secondes, vous devez me poser des questions pour que j'arrive à vous dire au moins une fois oui ou non en répondant, d'accord?
1: Alors êtes-vous marié?
0: 20 ans.
1: Avez-vous des enfants?
0: Pas pour le moment.
1: Vite,
0: vite, allez, public!
2: Allez, Monique!
0: Des questions, allez, faut que je réponde, faut que j'arrive à répondre par vous, pardon, vite, il vous reste 3 secondes, 2 secondes, vite.
1: Est-ce que vous avez des parents près de vous?
0: Ils sont pas là.
1: Ils sont pas là.
0: Vite, vite, des questions, vite. Demandez-moi. Elle a oublié le sonotone quand même. Il ne vous reste plus qu'une seconde.
1: Je vous pose comme question.
0: Oui. C'est gagné. Vous connaissez la règle du jeu quand même. Vous m'avez posé la question piège. Qu'est-ce que vous voulez que je vous pose comme question? Et je me suis fait avoir en vous disant oui. Vous êtes une fidèle de l'émission quand même.
1: Non, mais je vous ai dit non déjà.
2: Allez, Monico,
0: c'est bien
2: ou pas?
0: Et non,

0: pas grande gueule. Vous êtes prête à la deuxième question?
1: C'est vous, hein.
0: Vas-y, calme ta joie, toi.
1: Bah oui.
0: Deuxième question, bien entendu, Monique. On vous rappelle que vous avez 84 ans. Un peu sourde d'oreille, quand même. Hein.
1: J'ai pas 84 ans et je suis pas sourde d'oreille. Hein.
0: Elle est pas sourde, quand même. Alors attention, deuxième question, Monique, avec elle à la clé, je vous le rappelle, un voyage pour la Turquie.
1: Ah bon, ça change.
0: Je t'en pose, moi, des questions. Vous êtes prête quand même?
1: Oui, allez-y.
0: Attention, deuxième question, attention, vous êtes littérature, histoire ou mathématiques, je vous écoute.
1: Oh là là, alors là, hein, comptez pas sur moi pour ça. Hein.
0: Ouais, vas-y, gamme ta joie.
2: Allez, Monique,
0: allez. Allez-y, c'est très simple, j'ai une question piège.
1: Non, non, mais alors là, les littératures et tout le reste, là, alors là, comptez pas sur moi pour vous poser des questions là-dessus, hein.
0: Histoire, littérature ou géographie, on ne discute pas.
2: Allez, allez, allez.
0: Vous êtes en direct sur Radio Bleu, quand même, dans l'émission du Kiki Donc, 114.5 FM. Si vous êtes en muni d'une parabole satellite SFR, vous suffira à la faire, d'accord?
1: Et je suis, j'ai une parabole.
0: Oui, mais j'ai compris, vous êtes sur SFR.
1: Ouais.
0: Et des beaux programmes sur SFR?
1: Non, j'apprécie pas trop.
0: On en discutera juste après, d'accord? Faut faire vite, parce que la deuxième question, vous choisissez littérature, histoire ou géographie?
1: Oui, alors géographie, donnez-moi donc le numéro du département de la Vendée.
0: Vas-y, comme ça, joie. Ouais, ouais. Vous êtes prêts, vous avez choisi géographie.
1: Ouais,
0: ouais. Attention, question très simple. Quelle est la capitale de Paris? Quelle est la
1: capitale? Ah, voilà, vous me demandez ça?
0: Bah ouais,
1: la
0: pas ta sœur.
1: Quelle est la capitale de Paris?
0: Allez, on y va, allez, Monique, allez! Vous avez 8 secondes! Quelle est la capitale de Paris? On vous écoute, il y a un piège là-dedans!
1: Il y a sûrement un piège, oui.
0: Comment?
1: Il y a sûrement un piège.
0: Allez-y!
2: C'est facile!
0: Allez, attention, pour acquisition d'un deuxième joker point bonus. On rappelle que vous écoutez, bien entendu, en parole satellite, parabole SFR Itineris.
1: Et donc, ça dure longtemps, votre truc, là?
0: Bah plus tu réponds pas, plus c'est lent.
1: Hein. Non, bah moi je vais raccrocher. Hein.
2: Oh non.
0: Attention, je rappelle que si vous raccrochez, il y aura 20 CD pour votre petit-fils qui partent en fumée.
1: Hein. Bah tant pis pour lui. Hein.
0: Tant pis pour sa gueule. Après tout, le public a l'air énervé. Je m'explique juste 2 secondes. Le public, on a le droit d'avoir des grands-mères qui n'aiment pas ses petits-enfants. Ça nous est déjà arrivé l'année dernière, rappelez-vous public. Alors, la capitale de Paris, il vous reste 8 secondes hein, quand même.
1: Bah, je vous dis Paris, la capitale de Paris.
0: Et c'est une bonne réponse, c'était d'un bien. Monique. Vous entendez le public quand même? Vous entendez ou pas? Vous l'entendez ou pas?
1: Oui.
0: Hein?
1: J'entends.
0: Pas trop fort, les gamins. Sonotone peut exploser. Alors, attention, vous avez 2 bonnes questions, Monique, en utilisation Joker, bien entendu. Vous savez que vous avez un voyage qui va vous être pour la Suisse. Suisse normande, d'accord? Ok, Monique?
1: Oui, j'entends.
0: Pour 2 personnes en Suisse normande.
1: Ah bon?
0: Départ Paris, bus, arrivé le lendemain, 24 heures de bus. Pour ça, bien entendu, dernière question, est-ce que vous êtes prête à...
1: Allez-y.
0: Est-ce que vous êtes prête à assumer? Je vous demande, est-ce que Monique?
1: Oui, j'écoute.
0: Dernière question du Kiki Donc en direct sur Radio Bleu avec Francis, votre animateur phare. Est-ce que vous êtes prête à assumer la troisième question? Je vous laisse réfléchir.
2: Allez Monique, allez.
0: Monique réfléchit, roulement de tambour. Monique, est-ce que vous êtes prête à assumer la troisième question?
1: Oui,
0: de Joker. Allez, oui. Alors, je vous rappelle bien entendu que si vous gagnez, vous aurez le cadeau bonus Scrabble. Ça vous fait plaisir?
2: Un cadeau bonus!
0: Plus une paire de gants et SFR.
2: Ouais!
0: D'accord? En laine de canard, ça vous ferait plaisir?
1: Ah, tout à fait.
0: Bon. Le public rigane, d'accord? On rigole, ce soir, Monique, vous savez, vous êtes la dernière téléspectatrice.
1: Oui, mais dépêchez-vous, hein.
0: Hein?
1: Allez, j'écoute.
0: Qu'est-ce que vous avez dit avant?
1: J'ai dit dépêchez-vous.
2: Allez, prends le feu, Monique!
0: Calme ta joie, bah.
2: Ouais!
0: Monique! Est-ce que vous êtes prête à calmer votre joie? Attention, Monique, sérieusement, pour votre petit-fils Tristan, dernière question, on va vous faire écouter un extrait musical. D'accord ?
1: Oui, allez-y.
0: En fonction de l'extrait musical, vous pourrez repartir directement, d'accord ? Vous êtes prête ?
1: Allez-y.
0: Vous savez même pas de quoi je parle, d'accord ?
1: Je sais rien du tout, non ?
0: Bah alors ? Vous vous la gueule. Elle fait la maline, elle a bien raison, elle a deux questions de joker, attention. Vous avez votre télé allumée ?
1: Non. J'étais couché, vous m'avez réveillé alors, hein ?
0: Vous étiez couché ?
1: Oui, j'étais couché.
0: Vous écoutez la radio par parabole satellite ? Grâce.
1: Non, j'étais couché là. Hein.
0: Menteuse.
2: Attends, pyjama, Monique ?
0: Elle écoute la radio sur parabole satellite SFR. Attention, un extrait musical, Monique.
2: Ouais.
0: L'heure est.
2: Grave.
0: L'heure est.
1: Grave.
0: Ben non, l'heure est 23h34 quand même. C'était une boutade pour mettre un peu de décontraction parce que vous m'avez l'air crispé.
1: Oh, pas du
0: tout. Un peu de suspense quand même, Monique. Dans ta voix. Attention, Monique, je rappelle pour vous jouer pour 250 CD. Pour Tristan.
1: Tristan.
0: Votre père. Non, votre fils.
1: Petit-fils.
0: Combien mesure-t-il ?
1: Ah, Tristan, je sais pas combien il mesure, peut-être 1m65.
0: Ah, bah, un petit fils, c'est un fils, quoi. Petit fils, sur Radio Bleu, c'est en dessous d'1m60, ok ?
1: Je sais pas combien il mesure exactement.
0: Et voilà, ça connaît pas la règle du jeu. Et ça ouvre son entier quand même. Hein. Attention, Monique, on plaisante, vous êtes prête ? Là, c'est, on va enlever la musique, s'il vous plaît, réalisateur. Merci. Je vous fais écouter un extrait.
1: Oui ?
0: Monique, je vous regarde d'entier face à d'entier. Écoutez bien. Oh, c'est facile ! L'extrait quand même, 1965. Alors, à votre avis, Monique, l'extrait de musique, c'est un groupe quand même que vous avez dû connaître. Alors, on va le remettre. Attention, le public. Attention, il y a beaucoup de public. Attention, écoutez bien. Vous êtes prête ?
1: Oui.
0: Écoutez. Oh, c'est facile, ça.
1: Vous vous moquez de moi, non ?
0: Je me permettrai pas. Attention, c'est facile. C'est simple, attention, on ne souffle pas dans le public. Ah, votre ami Kiki Dong, allez, 8 secondes, c'est un groupe des années 60, 1900.
1: J'ai rien entendu.
0: C'est un groupe des années 50. Pour vous aider, je vais vous donner la D. 1957. Un groupe des années 60.
1: J'ai rien entendu.
2: Facile.
0: Allez, dites au pif.
1: Oh, bah, j'en sais rien du tout, moi.
2: 103.
0: Allez. Le titre de la chanson rappelle Noël. Le titre de la chanson rappelle Noël. Un groupe des années 60, puisqu'ils ont commencé leur carrière en 62. Et ça, c'est un morceau qui a été enregistré en 1957.
1: Oui, mais j'ai rien entendu.
0: À votre avis, Kiki donc ?
2: Ils ont un chien !
0: Ils ont un chien, propriétaire d'un chien.
2: Allez, Monique !
0: Alors ?
1: Je sais pas du tout.
0: Dépêchez-vous, on se magne.
1: Non, mais je connais pas du tout, j'ai rien entendu.
0: C'est chiant, d'ailleurs.
1: Bah oui.
0: Bah oui, vous êtes chiant quand même. Vous savez que vous êtes la seule grand-mère ce soir qui va faire perdre à son petit-fils la totale des cadeaux.
1: J'ai rien entendu.
0: Il y a quand même un merveilleux voyage pour la Sologne, merde.
1: Oui, bah écoutez donc, moi je vais raccrocher. Hein.
0: Non mais écoutez bien l'extrait. Attention, le gong vient de retentir malheureusement. Je vous donne la réponse.
1: Allez-y, mais j'ai rien entendu.
0: Le groupe des années 60, enregistré 1962. Leur premier morceau, ça c'est un morceau de 57, ça s'appelait Les Ganglions.
1: Ah bon, je connais pas.
0: Et pour vous aider, puisque je vous faisais référence à Noël, le titre c'était Les Guirlandes. Vous avez jamais entendu parler du groupe Les Ganglions ?
1: Non.
0: Ben nous non plus. Alors bien entendu, Monique, tout s'écroule, le château de cartes, le château de la Belle au Bois Dormant. Alors bien entendu, les CD pour votre petit-fils, il n'a rien du tout.
1: Oui, mais ça n'a pas d'importance. Allez, je vous dis bonsoir, hein.
0: Vous nous laissez tout de suite ?
1: Oui, allez, bonsoir et merci.
0: Vive le Kiki, allez-y, je vous écoute, vive le. Merci bien. Voilà, la radio du Kiki Don, bien sûr, sur 104,70 MHz. On remercie, bien entendu, notre ami Monique et puis surtout notre ami Tristan, le petit-fils de Monique, 15 ans. Non !
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0: Ah, souvent imité, mais jamais égalé. Ça, c'est l'original du Kiki Don. Petite dédicace à notre ami Guillaume d'Energie, qu'on embrasse très très fort, bien évidemment. Oh, celui-ci, il a tout pris. Probablement aussi avoir eu envie. Peut-être un jour d'avoir des personnages aussi forts que ceux du Star System. Et là, on en vient évidemment à l'incontournable Gérard, notre ami GG regretté. Eh bien, écoutez, là, on va vivre. Alors, on aurait pu remettre 50 000 extraits de ça aussi dans les archives. Mais moi, j'aime bien parce que quand je suis retombé là-dessus, là aussi, j'ai pas pu absolument. J'ai cherché. Il y a au moins 50 CD
5: que j'ai pas encore eu le temps d'écouter, mais ce moment-là m'avait beaucoup marqué. C'est quand, alors pour vous remettre un petit peu dans le contexte, c'est que donc Gérard avait nous avait appelé en direct sur la radio en plein milieu de la nuit. C'était en tout début de semaine, un mardi ou un mercredi. C'était pas du tout un jeudi soir pour les débats. Et à un moment donné, on en avait eu marre de l'entendre au téléphone. On lui a dit écoute, viens directement dans les studios. Il avait débarqué. Il devait être ce moment-là qu'on va réécouter de mémoire. Il devait être je sais pas 1h du matin. Et là, on le voit débarquer. Bon, il avait pas sucé que de la glace. Et puis il s'était coupé, je crois, les cheveux à l'époque avec une paire de ciseaux. Il avait pas eu le temps de terminer. Il avait fait que d'un côté sur les deux. Et là, il avait débarqué. On était en pleine émission de Radio Libre, en pleine émission du Star System. On était en train de discuter avec une auditrice qui s'appelle Sophie. Voilà, qui avait des problèmes, je crois, pour vouloir arrêter de fumer. Et à un moment donné, malheureusement, il a voulu donner ses conseils, hein, normal, parce qu'on on avait profité de sa présence dans les studios de Fun Radio à l'époque. Et après qu'il ait donné quelques conseils un petit peu surprenants, vous allez peut-être l'entendre ou le réentendre pour ceux qui ne connaissent pas cet extrait-là. À la fin, évidemment, c'est la tradition avec toute l'équipe. On est dans les studios, puis ça finit par partir en couille. On écoute ça tout de suite. Voilà, c'est la spéciale archive que je vous offre ce soir sur la Max Radio. Il est 22h52, puis juste après, on ira faire quelques petites dédicaces et quelques messages à ceux qui m'envoient en ce moment des mails sur contact@lamaxradio.com et tous ceux qui font des dons ce soir, je vous en remercie au projet de la Max Radio. Allez, c'est parti.
0: Quel est le conseil, toi, même si tu sais que tu n'as pas arrêté de fumer, mais en imaginant que tu comprends? Qu'est-ce que tu peux lui conseiller? Faut pas qu'elle s'arrête de manger comme ça du jour au lendemain.
6: Non, mais de manière, c'est pas en s'arrêtant de manger ou en disant bon ben j'arrête de fumer, je fais un régime. Ça c'est pas bon. Là, j'ai pas de conseil à te donner.
0: D'accord, mais si t'avais un conseil à lui donner, ça serait lequel? Même si t'en as pas, c'est pas grave. Hein. Un conseil que tu n'as pas, ça serait lequel?
6: Non, mais le mieux, c'est que, bon, tu diminues petit à petit.
0: Arrêtez. Non, t'as pas compris, Gérard. Attends, regarde-moi.
7: Oh. Hors de question.
0: Attends, je vais le faire, Sophie, je vais lui expliquer. Sophie, elle fumait depuis longtemps. On va dire un paquet par jour, à peu près, hein, d'accord? Ouais. On va dire un paquet. Non, mais on va simplifier les choses. Elle fumait un paquet par jour depuis 4-5 ans. Mm-hmm. Et depuis une semaine, elle a arrêté de fumer définitivement. Le problème qu'elle a aujourd'hui, Sophie, c'est que le fait d'avoir arrêté de fumer, elle compense en mangeant plus que d'habitude. Donc elle prend du poids. Et c'est vrai que souvent quand les gens arrêtent de fumer, t'en as souvent entendu parler, les gens ont tendance à manger des bonbons, des sucettes et des machins, du sucre. Voilà. Et donc à prendre du poids. Le problème, c'est qu'aujourd'hui, au bout d'une semaine, Sophie a pris déjà 3 kilos. D'accord? Donc elle se dit que si ça continue comme ça, dans 15 jours, elle en fera 6 de plus, 9 de plus dans 3 semaines, soit 12 dans un mois. Donc elle doit se poser la question, peut-être pas elle particulièrement, mais pour les gens qui sont de l'autre côté, qui sont dans le même problème, est-ce qu'il vaut mieux pas pour elle reprendre à fumer, donc de se redroguer, plutôt que de prendre du poids et devenir énorme?
6: Qu'elle fait gaffe à son alimentation. Est-ce qu'elle va manger derrière? Mange derrière. Parce qu'en fin de compte.
0: Tu n'y avais pas pensé, je pense. Personne n'y avait pensé, Maëlle non plus, Sophie. C'est dommage.
6: Non, c'est l'alimentation. Parce que si tu manges, par exemple, steak, poulet ou autre, mais c'est sûr que là-dedans, tu risques de prendre plus de poids. Mais faut te dire une chose, que c'est pas en essayant de vouloir dire j'arrête tout que tu prendras pas de poids. Au contraire, faut y aller petit à petit, étape par étape. Là, tu veux t'arrêter sur un truc.
0: Ah, tu veux dire Gérard, là j'ai compris, je crois que Sophie et Mel on n'avait pas compris. D'après Gérard, et c'est pas con, elle grille les étapes.
6: Oui, faut.
0: Personne n'y avait pensé ça.
6: Mais en fin de compte, faut qu'elle essaye de voir par elle-même si elle veut. De toute manière, j'ai pas son âge. J'ai
0: 23 ans de Paris. Sophie, 23 ans de Paris.
6: Moi, ton poids sans indiscrétion.
7: Sans indiscrétion, 55 kilos.
6: 55 kilos. Donc 55 kilos.
0: Il est en train de faire des calculs.
6: Non, mais essaye de voir. Tu manges quoi dans la journée sans
7: indiscrétion?
0: Genre Einstein.
7: Non, en fait, ce que je mange à la place des clopes.
6: Oui. Non. Mais ce que tu manges en général.
7: Ce que je mange en général, essentiellement des fibres.
6: Hein?
7: Essentiellement des fibres.
0: Des fibres.
6: Mais des fibres, c'est quoi?
7: Des légumes.
0: Des fibres. Ah oui, des fibres.
6: Mais attends, moi... Arrête
8: de te marrer, putain.
0: Des fibres.
6: J'en connais un tout à l'heure.
0: Attends. Les gars. Si Sophie avait de manger des fibres, ça la regarde.
9: Elle va grossir.
6: Elle va grossir.
0: Non, justement.
6: Tu sais ce que c'est une fibre? N'importe quoi.
0: Ah Gérard, c'est pas nous qui l'avons dit, c'est toi.
6: Non, c'est pas moi,
0: On réécoute.
6: Ah bah vas-y, de toute manière, c'est ton auditrice.
0: Mais je te dis que t'as dit des chibres. C'est toi que... elle a dit des fibres.
7: Quoi, donc je te disais, Gérard, que je mange essentiellement des légumes, des fruits, tu vois, des choses comme ça. Et pour compenser, c'est vrai qu'au début, c'était des petits bonbons, des choses... Enfin bref, et puis aujourd'hui, c'est des choses comme sans sucre.
0: D'accord.
6: De toute manière, des trucs, faut voir toi, ton côté, ce que t'as envie de faire. Dans ces cas-là, c'est à toi de prendre, c'est à toi de voir.
7: Gérard, je sais pas, un jour, Sandy et toi, vous envisagez d'avoir un môme.
6: Oui.
7: Tu continuerais de fumer?
6: Non. Alors, attends, Sophie. Derrière au standard, vous vous calmez. Moi, je peux te dire une chose, que le jour avec si un jour je même si je veux avoir un enfant avec Sandy et même Sandy, on peut l'appeler en direct.
0: Non.
6: Je suis prêt.
0: Pourquoi tu fais un doigté, toi?
6: Je suis prêt.
0: Oui, attention, écoutez bien.
6: Sur la tête de Max. Je suis prêt. Je suis prêt d'arrêter de fumer. On appelle Sandy.
0: Attends, parce que là, non, autant j'avais un cœur en or, autant t'es en train de le faire battre à 2500 km/h là. Hein. Hey, oh, tu jures pas sur ma tête, hein, gamin.
6: Si.
0: Non.
6: Si.
0: Là, tu jures sur ma tête, ce con. T'es taré ou quoi?
6: Non.
0: Ah, mais jure pas sur ma tête. T'es taré ou quoi?
6: Non, mais moi, je te jure sur ta tête.
0: Non, mais c'est bon.
6: J'arrête de fumer. On appelle Sandy en direct.
10: Non, il est occupé.
6: Non, c'est pas occupé. Attends, c'est pas toi qui l'appelle. C'est Manu.
10: C'est
6: non. Eh, fais gaffe.
0: Putain.
10: C'est le numéro, hein, c'est bon.
6: Eh, fais gaffe parce que...
0: Il n'y a pas de boue. Bon, si vous avez des questions, en tout cas, posez à Gérard, puisqu'il est là pour la libre antenne, si vous avez des conseils à lui demander sur un...
7: Et puis, il est en forme.
0: Ah, attention.
6: Non.
10: C'est chez toi, ça? Gérard, c'est chez toi? Non, t'as un 3668 chez toi, Gérard.
6: Ça!
7: Intensive et contact facile.
10: On peut pas le couper!
7: Regarde,
10: tu vas appeler Sophie!
7: Et rien que pour toi.
0: Putain, c'est chez toi, ça, Gérard?
7: Pour ta drague. C'est facile.
10: Enlève ça!
0: C'est bon, là, tu vas lui mettre un coup de poing.
10: Ça y est.
0: Le Gérard Fildar est mort de rire.
7: La touche étoile de ton clavier téléphonique.
6: Vas-y, arrête,
0: Assis-toi.
10: Quoi, fantasma, c'est pas ça. Arrête.
0: Non, t'arrêtes.
6: Fais gaffe à ta gueule, toi.
0: Parce que je vais pas te louper, hein. Dis-lui.
6: Fais gaffe parce que je vais pas te rater, là, souvent.
0: Il t'a raté 15 fois, jeudi dernier.
6: Non. Tu me l'appelles.
10: Non, mais il va
0: l'appelle, c'est bon.
10: Il va le faire pour se rattraper.
6: Non. Non, elle te répondra pas. Manu, tu t'appelles Sandy.
10: C'est bon.
0: Ah bah tu lui as raccroché au nez. Non, t'as coupé, non, salaud. Non, oh putain.
6: Eh hey, putain, t'as un bâtard ou quoi?
10: Non, écoute.
6: Putain, tu lui l'appelles.
10: Ça y est.
0: Allez, c'est parti.
6: Non, tu me fais pas un faux numéro.
0: Non, tu fais le bon.
6: Moi, je connais pas.
10: Attends, calme, attends. On se calme, tiens, ça va, oh. Oh, la foudre. Attends, calme-toi, oh. Attends.
0: Alors, on appelle chez donc Gérard pour voir si Sandy va bien, va arrêter.
7: Elle est fumeuse, Sandy?
0: Hein?
7: Elle est fumeuse?
6: Oui, elle est à la maison.
11: Bonjour et bienvenue sur Fun Radio. Nous ne pouvons pas vous répondre pour le moment. Vous désirez nous joindre, vous pouvez dès maintenant...
0: Putain! Mais toutes les lignes sont occupées! Putain! Arrête!
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5: Ah, quel bonheur d'écouter les meilleurs moments des archives du Star System. Il fallait bien le faire et je vois qu'effectivement vous êtes très nombreux ce soir à vous poêler et à profiter de ces moments cultes évidemment du Star System. Je pense notamment, tiens, à Yann qui vient de faire un don à la Max Radio. Merci pour cette belle soirée. Sandra qui dit voilà, je me replonge dans la nostalgie, dans le passé. Ça fait du bien. Merci à toi. Je remercie également Laurent rapidement de Lyon qui a fait un don ce soir à la Max Radio. Sylvain également de Paris qui en a fait tout autant. Je salue Freddy qui envoie un petit message sur contact@lamaxradio.com. Salut Max, de retour en arrière. Voilà, ça fait vraiment plaisir de se replonger dans cette ambiance de mon adolescence. Un grand merci. Claire également, voilà, à qui je vais faire une dédicace, qui vient de m'envoyer un message également par mail. contact@lamaxradio.com. Et puis tiens, je terminerai également avec Christophe. Je me régale, je suis plié de rire au volant de mon camion. Eh ben, c'est l'occasion de saluer, tiens, puisqu'on parlait de camion, tous les chauffeurs routiers en dédicace évidemment au métier de GG. Et puis de saluer tous ceux qui sont en train de travailler probablement en écoutant la Max Radio. C'est bien sûr la spéciale archive depuis 22h et c'est comme ça jusqu'à minuit. Et il y aura même d'ailleurs pour ceux qui écoutent en live peut-être un petit bonus qui sera réservé exclusivement à ceux qui écoutent en direct et qui ne sera pas diffusé dans ce podcast. Alors je regarde un petit peu le programme à venir. Il y aura du Bruno du Turing de Grande-Bretagne à l'époque de Max et Mélanie, excellentissime. Je vous disais en début d'émission également un canular que j'avais fait qui est peut-être pas le plus hilarant, mais je me souviens très bien l'avoir fait et pourtant ça date de 96, donc j'étais dans les débuts de mes radios libres, j'avais un ou deux ans de radio libre dans les pattes. Mais puisqu'on parlait de GG, on m'a souvent aussi dit ah tiens, ça serait bien de réentendre un jour les poèmes de GG. Eh ben écoutez, on va réécouter ça, l'original tout de suite des poèmes de GG dans la spéciale archive 23h05. Minutes, vous écoutez la Max Radio, qu'est-ce qu'on est bien.

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la spéciale archive sur la Max Radio. L'original, le vrai. Yeah, c'est ici que ça se passe et nulle part ailleurs. Merci d'être avec nous depuis 22h et merci à tous les messages. Oh là là, la folie furieuse sur le mail contact@lamaxradio.com. Et puis vraiment merci. Et

Akram. Salut Max pour cette soirée, je suis mort de rire. Merci pour cette belle soirée d'archives, on se régale. contact@lamaxradio.com pour m'envoyer des mails ce soir, il est 23h10. Si je vous mets Alain Braque, c'est parce que voilà, ça c'est un des artistes que j'ai vraiment fait découvrir sur la Max Radio, totalement inconnu. Je me souviens de cet instru, la première fois que j'avais diffusé sur la Max Radio, même la programmation me disait mais ça c'est un truc qui est en boucle, ça marchera jamais, c'est horrible. Et puis finalement je l'ai édité en version de 3 minutes et c'est devenu le carton que tout le monde connaît. Alors je dis pas que c'est uniquement grâce à moi, mais on va dire que grâce à l'émission du Star System, ça avait quand même aidé un petit peu. D'ailleurs Alain Braque était venu à plusieurs reprises dans les studios de la Max Radio. Juste après, ça sera Bruno du Touring de Grande-Bretagne venu dans les studios de l'époque avec Mélanie, le canular avec l'hôtel Vivis, et puis il y aura aussi Amédée et Alain de Brest avant minuit.

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1: On est ensemble depuis 22h, c'est la spéciale archive. Voilà, chose promise, chose dure, on y est en plein dedans. Je vois, vous prenez votre pied. Ben écoutez, merci en tout cas à tous ceux qui sont là à l'écouter en direct. Ça fait toujours plaisir. Il y a peut-être ceux qui vont écouter ensuite l'émission en podcast. Merci de l'écouter en podcast ou de la télécharger. Mais je tiens à prévenir pour tous ceux qui écoutent en ce moment en direct. Et donc, tant pis pour ceux qui écoutent en ce moment l'émission en podcast. Je dis ça, non pas en direct, parce que là on est en direct, mais ceux qui l'écouteront à partir de demain, il y aura, voilà, ce qu'on appelle, comme dans les CD, vous savez, à l'époque, on croyait que c'était terminé, puis il y avait une plage cachée. On mettra sûrement une ou deux archives supplémentaires, mais qui ne seront pas podcastées. Ça, c'est pour ceux qui ont fait l'effort d'être en direct avec moi. Voilà, pour nous rappeler des bons vieux souvenirs de 22h jusqu'à au moins minuit, voire peut-être un petit peu plus, hein, les enfants. À venir dans le programme de ces archives, je vous le disais, un hôtel Vivis. Mais avant cela, retrouvons Bruno Duturing de Grande-Bretagne, que nous avions eu plusieurs fois dans les studios, déjà à l'époque quand je faisais l'émission tout seul. Et pendant, je sais plus si c'est une ou deux saisons, j'ai fait un duo avec Mélanie, Max et Mélanie, et Bruno Duturing de Grande-Bretagne, qui de temps en temps faisait un crochet sur Paris, venait nous rendre une visite dans les studios. Alors avant d'arriver dans les studios, on le réceptionnait une heure ou deux avant, il venait à la cafétéria de Fun Radio RTL pour manger avec nous, et puis pour boire un bon verre de vin rouge. Et c'est vrai que quand il commençait à animer à l'antenne, au micro, bon, il était un peu chaud comme la braise. Écoutez ce moment qui pour moi est un des moments cultes également, je m'en souviens comme si c'était hier, je le vois dans le studio, à mes côtés, aux côtés d'ailleurs de Mélanie qui était un petit peu surprise de voir ce genre de personnage dans les studios de la radio, Bruno Duturing de Grande-Bretagne, comme si vous y étiez.
2: Bruno est notre invité d'honneur ce soir.
3: Donc, bon, alors, il faut que je mette les choses au point sur le touring de Grande-Bretagne.
2: Oui, parce qu'on a eu beaucoup de mails et des SMS, hein,
4: bon,
2: Mélanie.
3: Tout ça, c'est pas clair. Je voudrais que ça soit bien clair entre nous.
2: Qu'est-ce que c'est que le touring? Parce que ça peut être le touring de Grande-Bretagne, bon, ça pourrait être le touring de Turquie, le touring de Norvège.
3: Non, Montimax. Ah, oui. C'est le touring de Grande-Bretagne, c'est le touring de Grande-Bretagne, hein. Alors, il faut que je mette bien les points sur les i. Bon sang de bon soir.
2: Ouais, bonsoir, ouais. Bruno.
3: Bah oui, ben ça va. Max. Alors donc, mettons les choses au point.
2: Mélanie hallucine.
3: Qu'est-ce que c'est? Alors, la première question, c'est moi qui réponds à toutes les questions, hein, parce que vous pouvez pas répondre.
4: Non, mais nous, on te laisse parler.
2: Bah, on est des connards, non?
3: Non, mais il faut quand même pas en rajouter. Hein.
2: Non, bah, bien sûr. Ouais.
3: Alors, le touring de Grande-Bretagne, qu'est-ce que c'est? Le touring de Grande-Bretagne, c'est d'abord 18 ans d'expérience de touring à travers la Grande-Bretagne.
2: Et de deux.
3: Il faut avoir les qualités pour faire un bon voyageur. Il faut avoir l'intuition.
2: Ouais.
3: Il faut avoir
2: noter l'intuition,
3: la débrouillardise.
2: La débrouillardise,
3: débrouillardise,
2: ça va très loin là.
3: Pour pouvoir se débrouiller tout seul.
2: Le talenticisme.
3: Qu'est-ce que c'est le talenticisme?
2: C'est la famille du talent.
3: Oui, c'est le talent. Alors, je voudrais pas en rajouter, mais pour un peu, j'oserais dire qu'il faut un diplôme pour le touring de Grande-Bretagne. Nous sommes bien clairs? Oui, nous sommes clairs.
2: Ouais.
3: Alors donc, le touring de Grande-Bretagne, c'est pas n'importe quoi comme
2: brevet.
3: T'as
2: quoi comme brevet? Brevet du meilleur Pink Floyd? T'es quoi, toi?
3: T'es
2: membre du groupe de Supertramp?
3: J'ai le brevet de l'expérience. Vous m'excuserez.
2: 25.
4: Ah bon, t'excuses.
2: Moi, j'ai un diplôme, par exemple, j'ai fait le 25, quand j'étais plus jeune, j'ai le diplôme de 50 mètres natation. C'est bon.
3: C'est bien aussi, hein. Je dis pas le contraire, hein. Bon, bah, ça va, hein. Bon, mais moi, ce que je veux dire.
2: Charlot.
3: Qu'est-ce que c'est un charlot? C'est les charlots avec les chapeaux melons.
2: Voilà, bah oui.
3: Ah bon.
2: Alors, le touring, c'est quoi? C'est ça. Donc, c'est 18 ans d'expérience.
3: C'est 18 ans d'expérience avec tous les connaissances qu'il faut. Bon sang de bonsoir.
2: Parle anglais.
3: Vous avez pas l'air de, vous disiez, oh, le touring de Grande-Bretagne, c'est n'importe quoi. Eh bien, je vous garantis, hein, je suis direct, vous y connaissez rien du tout en touring de Grande-Bretagne. Vous m'excuserez, je suis un peu direct, mais il faut l'être.
2: Alors, on me demande si c'est Nelson Montfort qu'on a invité.
3: Ça, de toute façon, ça, je sais pas, mon petit Max, de quoi tu parles.
2: Mais bon, alors Bruno, bon, on a bien compris qu'il fallait 18 ans d'expérience, qu'il fallait des diplômes, qu'il fallait savoir parler
4: plein
2: anglais. Donc on parle. Alors il faut aimer les cimetières. Faut aimer dormir à la Belle Étoile.
4: Les putes.
2: Hein?
4: Les prostitutes. Ouais.
2: Les prostitutes.
3: Ouais.
2: Et puis surtout, bon, bah, il faut aussi, il faut aimer la nature.
3: Oh, il faut aimer la nature. Écoutez, moi j'ai quelque chose à vous dire. De toute façon, tout le monde aime la nature. Non, mais c'est pas question d'aimer la nature. C'est question qu'il faut avoir une grande expérience. Il faut tout connaître. Il faut tout inventer. Il faut tout savoir faire. La couture, la cuisine. Il faut être intelligent, malin, roublard. Non, mais excusez-moi, je suis
2: comme
3: direct,
2: un blaireau,
3: hein.
2: Quoi.
3: Comment?
2: Comme un blaireau, quoi, l'animal, le blaireau, quoi, un peu le...
4: Affuré.
3: Non, mais alors, écoutez, moi, je vais vous dire autre chose. Ouais. Il faut être malin, parce que si vous êtes pas malin pendant le touring de Grande-Bretagne, alors, il vaut mieux rester chez soi et puis rester en train de regarder la télé, hein.
2: Voilà.
4: Ça, c'est bien dit.
2: Alors, ce soir, donc, Bruno, on va avoir beaucoup de questions. Posez des questions à Bruno, vous avez entendu. Il est là, c'est un grand spécialiste du touring de Grande-Bretagne. Vous allez sur les SMS, vous faites Maxmel, M-A-X-M-E-L, un écart, et puis vous laissez votre message, votre question pour Bruno, vous envoyez ça au 61-386.
4: Et on transmet, hein, sans problème.
2: On demande si justement toi tu fais des tournées en prenant des picous, c'est comme un peu comme au Tour de France, que toi non, tu fais.
4: Est-ce que tu te dopes?
3: Non, je me dope pas.
2: Fromage.
3: Non, je me dope.
2: Avec la nature, l'espace.
3: Avec la nature,
5: Par contre, il se daube. Hein.
2: Est-ce que
3: non mais
2: tu te dopes pas, mais tu te daubes.
3: Je me dope, top 5.
2: Est-ce que tu te destop?
3: Destop? Non, je me destop pas, ouais.
2: Tu te viacales?
3: Disons que quand je vais retourner dans ma caravane, oui, là, je vais stopper pendant 7 mois, oui.
2: Eh, faut qu'on aille faire une émission de Radio Libre en direct de cette caravane,
4: non? Bah, tu penses?
3: Oh oui, parce que là, je vais vous dire un machin.
2: Ah, laisse tomber.
3: Ben, si je laisse tomber, ça va se casser.
2: Oh. Dis-nous une petite blague en anglais, là.
3: En anglais?
2: Une petite blague drôle.
3: Oh là là. Mon Dieu, qu'est-ce qu'il me demande là, le T-Max, hein?
2: Une petite blague en anglais, je viens de te le dire.
3: Tu sais, des blagues en anglais, moi j'en connais pas, hein.
2: Mais si t'en connaissais une, ça serait laquelle? Je sais pas, regarde.
4: C'est très étrange.
3: Non mais...
4: Ah oui.
2: Non, sérieusement, dis-nous un petit truc en anglais, là. Tous les auditeurs sont comme des dingues.
3: How are you?
2: Oui, mais ça, tu... Encore. Continued. Parle-nous du tune de Grande-Bretagne en anglais, là. Fais-nous rêver.
3: Touring de Grande-Bretagne, me hi dear, 1 month, 2 months, 3 months, 4 months, 5 months. Touring de Grande-Bretagne, very complicated. You too many people know you understand for me.
2: Ok, il y a un auditeur sur les SMS qui dit putain, t'as une vraie voix de Shadok.
3: Une voix de Shadok?
4: Ouais.
3: Oh là là.
2: Ouais, c'est un compliment.
3: Ouais, c'est
4: très
3: un compliment.
4: Étrange ceux qui le regardent.
2: D'accord. On ne sait pas où il regarde, on ne sait pas ce qu'il dit.
4: Où tu regardes, Bruno?
3: Ben, je regarde un peu partout. C'est assez vague, hein.
5: Ah. Oh, il a un grand angle intégré, vous pouvez pas comprendre.
3: Non, mais par contre, je vais pas vous rabâcher le touring de Grande-Bretagne parce que ça va me donner des vertiges.
2: Ouais, d'accord, okay.
3: De toute façon, il va falloir vous apprendre pendant, dans 70 ans, vous saurez qu'est-ce que c'est le touring de Grande-Bretagne.
4: Ah, quand même.
3: C'est compliqué.
2: Eh ben, on en a encore 70 ans de Radio Libre. C'est parti. Allez, Bruno, pour terminer, quand même, vite fait, donc plein de questions. Je sais pas, il y a eu des questions éventuellement qui ont été posées pour Bruno qui
6: est du touring. Question qui revient régulièrement, qu'est-ce que ça t'a apporté de faire les choses 18 fois?
3: Qu'est-ce que ça m'a apporté? Ben ça, d'abord, il faut dire, hein, ça m'a apporté l'expérience. Hein.
4: Ça c'est sûr.
3: Ça m'a apporté l'expérience.
2: Soit 18 ans d'expérience.
3: Ah ouais, c'est bon. Je voudrais pas quand même exagérer, quoi, pousser le bouchon plus loin, mais je ose prétendre dire que c'est un peu l'armée.
2: Ouais.
3: On apprend des choses pas possibles. On apprend à se défendre des fois dans des conditions pas possibles parce que bon, il y a une chose qu'il faut que je vous précise.
2: Est-ce que tu fais le touring en Amazonie? Dans la forêt amazonienne?
3: Ah bon, qu'est-ce que c'est?
2: Est-ce que t'as déjà fait du vélo et puis je sais pas, tu t'es fait attaquer par des serpents ou...
7: Des lions.
3: Oh non, je me suis
2: voir
3: jamais.
2: Des chats.
3: Non, c'est pas des serpents qu'il y a là-bas. Vous m'excuserez, hein, en Grande-Bretagne. Il y a plein de surprises. Bon, il y a des villes à ne pas fréquenter là-bas en Grande-Bretagne. Hein.
4: Ah bon?
3: Oh bah oui. Oh bah oui.
2: Quel genre de ville? On a dit qu'il y avait une ville où pareil qu'il y avait beaucoup. Il y a des zébus.
3: Des zébus? Oh là là là là! Qu'est-ce qu'il m'annonce là?
2: Non, mais pareil, qu'il y a une ville où dans les cimetières, il y a des zébus.
3: Il y a pas des zébus dans les cimetières. Il y aurait.
2: Non, c'est dans des pubs.
3: Des
2: mecs
3: pubs.
2: Qui sortent et qui tiennent des zébus bougous, ce soir.
3: Oh, les pubs, enfin, moi, j'y vais pas beaucoup en Grande-Bretagne parce que c'est des coins pas fréquentables.
2: Ouais.
3: Ben, vous êtes d'accord avec moi, hein.
5: Ouais, on est d'accord.
2: À fond.
5: On est à avec toi.
2: Un jour, faudra quitter l'Angleterre. Pourquoi le Turing est forcément de Grande-Bretagne? Pourquoi ça pourrait, franchement, je comprends pas pourquoi tu fais pas le Turing d'Écosse ou, je sais pas.
3: Oh, ben, je vais vous expliquer un machin. Ça va être vite fait. J'ai fait presque toute l'Europe. J'étais en Suisse, en Allemagne, en Belgique, partout. Bon, j'ai fait 5 fois l'Espagne, plusieurs fois la Suisse, enfin l'Italie aussi. Pendant 25 ans, j'ai fait toute la France. Et ça fait seulement 18 ans que j'ai fait mon touring de Grande-Bretagne pendant 18 ans.
2: Mm-hmm.
3: Donc la France, je la connais par cœur.
2: Pourquoi tu ferais pas le touring aux États-Unis, comme je te le disais, ou en Chine, ou en loin?
3: Ah mais moi je voudrais bien, mon petit Max. Hein.
2: Ouais.
3: Moi je voudrais bien, mais qui c'est qui va me faire le passeport? Mon père, il est pas capable de le faire le passeport.
2: Non, mais on pourrait se démerder nous.
3: Ouh là là,
4: qu'est-ce que tu lui annonces là?
2: Non, ça serait l'aventure, non?
6: La Chine avait
3: oui,
6: le
3: ça serait bien, oui. Moi je trouve que ça serait bien, bon, parce que si Fun Radio me confie un travail de faire un film dans toute l'Amérique, tout ça.
2: Ah bah oui, un film. Ah, bah oui.
3: C'est sûr que là j'y vais. Hein.
2: Filmé par Steven Spielberg.
3: Avec ma caméra, je fais des films sans moi, ouais. Des paysages dans tout. De l'Amérique partout, je passe sans moi.
2: On va se régaler. Eh ben, écoute, c'est sur ces belles images. Écoute, merci, tu nous as fait rêver ce soir, Bruno.
3: Mais merci à vous, hein, surtout.
2: Tu
3: hein.
2: nous as fait rêver, Bruno, ouais. Franchement. Écoute, on n'est pas à Thalassa, mais on n'en est pas loin.
4: Presque.
2: Hein?
4: Oh, ouais, y a.
5: Bah, disons que ça sent la basse, la marée, quoi.
3: Ouais, c'est sûr. Non, mais, moi, c'est sûr.
2: Là, t'es à marée basse, là.
3: Ouais, et puis c'est pas mon petit Arthur qui dira le contraire.
2: Ton pote Arthur. Ah, tu sais qu'il est au téléphone. Tu l'as eu au téléphone.
3: Ouais, je l'ai eu au téléphone. J'étais bien content
4: sympa,
3: de l'avoir.
4: Excusez-moi.
2: Ouais.
3: Au fait, mon petit Arthur, je te remercie parce que j'étais bien content de t'entendre. Et
2: ouais,
3: donc,
2: Arthur l'a appelé soi-disant.
4: Hein. Ouais,
2: bah oui,
4: j'imagine.
2: Ouais, ouais.
3: Mon petit Arthur, tu connais ce que j'ai annoncé dans l'avenir. C'est même pas la peine de te l'annoncer. Tu connais tout par cœur.
2: Voilà.
4: Comme il écoute, hein, là c'est sûr, Bruno, il a entendu ton message.
3: J'en suis sûr qu'il écoute.
2: Voilà.
4: Il n'y a aucun souci.
2: Bruno, merci encore d'être venu.
3: Mais de rien, j'ai été content.
2: Et bon retour.
3: Bah oui, je te remercie. Hein, je vous remercie tous, au fait. Hein.
2: Et beaucoup de bonheur.
3: Ouais, ouais. Hein? Merci à vous.
2: Et je te mettrai en contact avec Jordan Hébert.
3: Oui, mais qui m'annonce pas, qui me fasse pas le tirage des cartes parce que j'aurais peur d'avoir une mauvaise surprise.
2: Ah ouais.
3: Non.
2: Un tirage de maillot.
3: Un tirage de noyaux.
2: Oh,
4: c'est qu'il y en a là-dedans quand même.
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1: Voilà une grosse dédicace à Bruno du Turing de Grande-Bretagne, bien évidemment. Et on continue cette spéciale archive sur la Max Radio en direct, bien évidemment. Quelques salutations comme Marie de Grenoble qui vient de faire un don à la Max Radio. Merci via l'application et le site, hein, ou alors sur Tipeee directement. Merci à Thomas également de Nantes qui a fait de même. Et puis, tous les messages d'amour que vous me laissez ce soir par mail sur contact@lamaxradio.com. Voilà qui me fait bien plaisir. Alors il y en a qui me disent et qui me remercient également de temps en temps d'alimenter les extraits d'archives par quelques petites anecdotes. Et ce qu'on va écouter maintenant, là aussi ça date je crois de janvier ou février 96, ce qui va pas nous rajeunir. Donc je vais avoir, comme je le disais, un ou deux ans dans les pattes de Radio Libre. Et puis surtout c'était une émission, je crois c'était entre 18h et 19h sur Fun Radio, qui s'appelait Max le meilleur du pire. Et on faisait pendant une heure des canulars, enfin en tout cas une grande partie de canulars. Il y avait des jeux, dont celui-ci, en complicité avec un auditeur dont je n'ai plus le prénom en tête, mais qui va revenir lorsqu'on va écouter l'archive, justement. Voilà, on appelle des hôtels, et là, je me souviens très très bien, je m'étais fait passer, je crois, pour un Belge, et on voulait rentrer dans un hôtel pour manger, pour dormir, enfin la totale. Écoutez bien ça, là aussi, ça c'est vraiment un petit caviar, c'est peut-être pas le canular le plus hilarant, mais je me souviens qu'à l'époque, moi qui avais encore peu d'expérience de canular, je promis un pied monumental de le faire en direct sur Fun Radio. Mais là, on est sur la Max Radio, les 23h30. Et écoutez ça. Moi, j'avais appelé ça à l'époque l'hôtel Vivis.
7: Alors, Rémi, 27 ans de Saint-Dié, avec toi, on va faire un petit canular.
8: Ouais.
1: On va appeler qui ?
7: Salut Max, on va appeler mon supérieur hiérarchique qui est assistant de direction.
1: Ouais.
7: Et je travaille dans un hôtel.
1: D'accord.
7: Et on voudrait lui annoncer qu'on vient d'avoir un bus de 50 personnes.
1: Ouais.
7: Et le problème, c'est qu'ils veulent manger aussi.
1: Ouais.
7: Alors donc, normalement, on termine notre service à 22h30, que la réceptionniste est complètement paniquée, qu'elle est à deux doigts de la crise de nerfs, et qu'il faut absolument qu'ils descendent pour filer un coup de main. Hein.
1: D'accord.
7: Il n'y a aucun problème, normalement.
1: C'est quelle nationalité, on va dire, le bus ?
7: On va dire hollandais.
1: Hollandais ?
7: Ouais.
1: On y va, c'est parti.
7: On y va, c'est parti.
1: J'espère que tu vas pas te faire engueuler par ton supérieur après.
7: Eh ben, je vais peut-être me faire virer, on verra bien. Oh, je pense pas.
8: Oui, allô.
7: Allô, Frédéric ?
8: Oui.
7: Oui, c'est Rémi.
8: Ah, bonsoir.
7: Eh, écoutez, on a un gros problème là. Il y a un bus qui vient d'arriver.
8: Oui.
7: De 50 personnes.
8: Oui.
7: Et puis le problème, c'est qu'ils veulent manger encore en plus.
8: Non.
7: Et ils sont arrivés à 10h25, ils veulent tous des notes individuelles, et puis tous, Magali, elle est complètement paniquée, hein, au,
8: mais ils sont
7: à la Zeda. Hein.
8: Ouais, mais 11h10, ils veulent manger à cette heure-ci?
7: Mais non, mais ils sont arrivés à 10h25, là, et déjà, Magali, elle est en train de taper des notes et tout le bordel, hein.
8: Oui, mais ils dorment là ou pas?
7: Oui, ils veulent dormir là. Attendez, il est là le responsable.
8: Oui.
7: Il est là le responsable, je vous le passe, hein.
8: Oui.
9: Tenez. Je le prends là?
7: Je le voilà.
9: Prends là. Allô? Allô ?
8: Oui.
9: Bonjour monsieur.
8: Oui, bonsoir monsieur.
9: J'ai parlé un peu français. Et vous, c'est possible de manger parce qu'on me dit que c'est pas possible.
8: Ah non, c'est pas possible là, parce que là vous arrivez, vous êtes combien de personnes là ?
9: Nous sommes 38 je crois personnes.
8: Bah, 38 personnes monsieur, on prévient à l'avance, on n'arrive pas dans un restaurant à 38 personnes sans réserver. Ça c'est pas possible.
9: Mais nous payons monsieur.
8: Ben je suis d'accord que vous payez, mais il faut prévenir à l'avance quoi. 38 personnes, on n'arrive pas comme ça à 38 dans un restaurant, surtout à 5 minutes de la fermeture.
9: Oui, mais nous avons juste sacoterie, des trucs comme ça, des trucs légers, puis après nous allons faire dodo. De toute façon, nous partons demain matin à 8h. Moi, je suis avec un bus des Hollandais. Moi, je suis le personne qui s'occupe du driving et je suis belge et je suis désolé, je suis très déçu.
8: Bon, des chambres, c'est pas un problème parce que les hôtels Ibis, c'est d'abord un hôtel. La restauration, c'est un service à la clientèle, bon, qui fonctionne jusqu'à 22h30, mais 38 personnes à
9: 22h25. Mais il était 22h25, monsieur, quand nous sommes arrivés.
8: Je sais, mais 38 personnes à 22h25, ça s'est jamais vu, ça.
9: Eh ben, c'est une première, c'est bien pour vous, ça vous fera souvenir.
8: Ah, bah oui, c'est une première.
9: Ça nous fera des souvenirs, monsieur.
8: Ah oui, vous parlez d'un cadeau.
9: Non, vous avez un problème de tolérance, monsieur. Permettez-moi de vous dire, vous avez un problème de tolérance, vous n'écoutez pas et vous n'en faites qu'à votre tête. C'est toujours la même chose, les clientèles, vous n'en avez rien à faire.
8: Mais pas du tout monsieur, au contraire, nous, notre hôtel marche très très bien toute l'année, on a une très forte clientèle, mais ça se prépare un groupe, ça se prépare.
9: Mais nous avons téléphoné à 10h.
8: À 10h, et vous avez dit que vous alliez manger ?
9: Que nous étions sur la route, non !
8: Ah non !
9: Mais non, mais parce
8: d'accord.
9: Que...
8: Alors vous voyez, donc les chambres, je viens de vous dire, c'est pas un problème, ça je vous l'ai dit. La restauration, c'est une autre chose.
9: Il nous faut, voilà, j'espère qu'on aura au moins les 38 chambres, hein, parce que c'est chacun des groupes à part. Hein.
8: Quoi, c'est des chambres de une personne ?
9: De une personne, 38 chambres, nous avons téléphoné il y a 20 minutes, hein. Pour demander en arrivant, on nous a dit qu'on allait avoir 38 chambres.
8: Oui, bah, je pense que ça doit être possible. Hein.
9: Bah, j'espère bien, monsieur, pour vous, je peux le faire.
8: Je pense que ça doit être possible, 38 chambres, oui.
9: Parce que là, je ne laisserai pas passer. Hein. S'il n'y a pas les 38 chambres, nous dormons sur le palier. Hein.
8: Non, mais écoutez...
9: Nous ne partirons plus, nous sommes fatigués,
8: écoutez,
9: nous sommes éreintés.
8: Vous qui faites la loi dans mon hôtel, d'accord ?
9: Je n'ai jamais dit que vous ne faisiez la loi, monsieur.
8: Je vous préviens, ce n'est pas vous qui faites la loi dans mon hôtel. C'est clair et net. Si vous voulez 38 chambres, je pense qu'on peut vous les
9: donner.
8: Si
9: vous n'êtes même pas là pour gérer votre problème, vous êtes chez vous, vous êtes bien. Nous sommes fatigués, nous sommes 38, nous voulons 38 chambres.
8: Mais qui est-ce qui m'a dit qu'à 22h, 38 personnes allaient débarquer ? Personne ?
9: Bah ça, c'est parce qu'il y a une mauvaise gestion de chez vous et qu'on vous passe pas les mots, monsieur. Je ne suis pas, bon. Si vous êtes responsable, vous avez une lacune au travail
8: mais
9: de la direction, c'est
8: pas,
9: tout.
8: Mais certainement pas.
9: Mais
8: pas
9: bien sûr que si, monsieur.
8: On n'a jamais vu un organisateur de voyage, et je dis bien organisateur, débarquer dans un hôtel et demander 38 chambres.
9: Ça moi, c'est ma première.
8: C'est
9: ma
8: prom... de l'inconscience de débarquer avec
9: c'est
8: un
9: la première fois que j'organise,
8: chambres.
9: C'est la première fois que je fais.
8: Ça se voit que c'est la première fois, monsieur. Alors là, je suis désolé de vous le dire.
9: Moi, on m'a dit que je pouvais être reçu cordialement. Je suis reçu. Je suis.
8: Tout à fait, mais à condition de
9: c'est limite si on me met pas un coup de pied dans les fesses pour demander qu'on peut pas manger.
8: Ce que je vais faire, moi je vais venir à l'hôtel là parce qu'il y a des conditions à mettre en place, notamment au niveau du règlement, parce que vous arrivez comme ça, on sait même pas qui va payer, comment ça va être réglé.
9: Alors ça nous réglons, c'est ça après, c'est la société qui paye, c'est ça
8: sera. Quelle société qui paye ?
9: Notre société d'organisation.
8: Qui va payer quand ? Demain matin ?
9: Non, ça c'est un règlement qu'on en verra.
8: Alors je suis désolé, il n'y a pas de chambre sans règlement sur place, c'est clair et net.
9: Pardon ?
8: Il n'y a pas de chambre sans règlement sur place, ça c'est
9: clair et net.
8: Qu'est-ce
9: que c'est que cette histoire ?
8: Il n'y a pas de qu'est-ce que c'est que cette histoire, vous avez...
9: Écoutez monsieur, je ne parle pas d'ici, je veux 38 chambres et je veux dîner.
8: Vous avez une prise en charge pour les 38 chambres écrites? Vous avez faxé quelque chose ou envoyé un courrier ou envoyé des arts? Non.
9: Non,
8: alors,
9: c'est vrai.
8: Il n'y a pas de paiement sur place, il n'y a pas de chambre. Bon, de toute façon, je descends tout de suite.
9: Je vous repasse votre responsable, ça ne va pas se passer comme ça, monsieur.
8: Oui, bah justement, je descends. Et si vous nous créez des problèmes parce que vous ne voulez pas régler, moi, je vous préviens, j'appelle le commissariat et je vais vous mettre dehors tout de suite.
9: Eh bah, ben, bravo la clientèle, bravo la France, bravo.
8: On n'a pas à vous donner de chambre sans paiement.
9: Bravo l'hôtel Vivis, bravo l'organisation. Bravo, alors là, je vais vous dire, monsieur, je ne sais pas à qui j'ai affaire, mais ça ira loin cette histoire, monsieur.
8: Mais moi aussi, ça ira loin.
9: Je ne quitterai pas ce lieu sans avoir les chambres.
8: Si vous ne voulez pas payer, il n'y a pas de chambre, c'est clair.
9: Non-respect de la clientèle, ça ira loin.
8: Mais quel non-respect de la clientèle? Vous dites que vous, il faut envoyer la facture, on n'a aucune garantie.
9: Ben écoutez, garantie, c'est moi la garantie, faites-moi confiance.
8: Mais je ne vous fais pas confiance, monsieur.
9: Oh, vous me traitez de qui?
8: Mais je vous traite de rien, je vous dis que...
9: Je ne suis pas un voleur, monsieur. C'est vous qui nous volez pour l'instant.
8: On est en droit de vous faire payer même d'avance, c'est clair?
9: Je ne veux plus vous parler, je ne veux plus, je vous reparle votre collègue.
8: Bon, d'accord, passez-moi le... Frédéric? Oui, ouais, c'est de nouveau moi. Bon, vous dites à Magali qu'elle lui donne pas une seule chambre, je descends tout de suite parce qu'en plus il faut envoyer la facture.
9: Moi je veux les chambres, hein, monsieur, je vous préviens, vous dites à votre directeur, je veux les chambres.
8: Il n'y a pas de chambre, je descends tout de suite, d'accord?
7: Vous descendez comment?
8: Tout de suite.
7: Non, mais n'écoutez pas ce qu'il dit, c'est pas grave. Moi, je suis quand même annoncé là-dedans, je vais dire à Magali...
8: Mais qu'elle donne pas une seule clé,
7: Ouais, qu'elle donne pas une seule clé.
8: Ils veulent 38 chambres, elle fait la facture pour 38
9: moi,
8: chambres.
9: Je veux les chambres, je vais les poser les vêtements. Bon, je veux poser les bagages, je veux manger.
8: Non.
9: Petit
7: Frédéric,
9: déjeuner.
7: Non, mais écoutez-moi, Frédéric.
8: Oui, j'écoute.
7: Le principal, est-ce que je les accepte pour manger?
8: Mais est-ce qu'il a de l'argent pour payer?
9: Vous pouvez l'entrer, on va manger. Venez, rentrez tout le monde.
8: Si ils ne veulent pas payer, vous leur servez rien du tout, c'est
7: donc
8: clair?
7: Donc je leur sers rien du tout s'ils veulent pas payer?
8: Non.
7: Hein?
9: Tout le monde rentre.
8: Oh
9: non. Tout le monde rentre. Voilà,
7: tout ce qui arrive là. Non mais c'est pas grave. Donc s'ils veulent pas, je dis à Magali, ils ne donnent pas une seule clé.
9: Nous ne partirons pas sans avoir mangé.
7: Pas de clé, donc.
9: Mais on va manger, c'est bon. Le monsieur a dit qu'on allait manger, c'est bon.
8: Il n'y a pas de clé, c'est clair. Ou alors il paye d'avance.
7: D'accord, il paye d'avance.
9: De ça, qu'est-ce que vous faites cette scaffe? Hein, c'est scaffe,
8: il paye d'avance. Mais d'où il sort ce cinglé là?
7: Que vous descendiez pour ça.
8: Ah si, mais je vais descendre tout de suite là.
9: Bon monsieur, c'est bon, nous allons pouvoir le dîner, c'est bon, vous avez discuté.
8: Non,
7: Frédéric.
8: Mais il est malade ce mec.
7: Non mais Frédéric.
8: Il est malade.
7: Oui, je sais.
9: On discutera demain.
8: Je descends, j'appelle les flics et je descends tout de suite. Et de toute façon, dites à Magali qu'elle leur donne pas une seule clé.
7: Frédéric, je voulais vous dire. Frédéric,
8: oui.
7: Vous êtes en direct sur Fun Radio National avec Max.
8: Ah bah c'est super.
7: Ouais, vous êtes en direct sur Fun Radio avec Max.
8: Ah bah c'est super.
9: T'as été très fort.
8: Ah bah écoute, ouais. Moi je connais mon droit, alors je me laisse.
9: Bah évidemment, tu imagines s'il y avait comme ça un groupe de 38 qui venait à cette heure-ci, quelle horreur.
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1: Et j'en profite pour faire une grande dédicace également à Florent, voilà, qui était, je l'ai reconnu comme ça, j'avais même pas fait attention, mais c'est vrai qu'il était complice avec moi de ce meilleur du pire et ce petit canular à l'époque 96. Vous vous rendez compte un petit peu que le temps passe vite avec l'hôtel Vivis. Attention, c'est pas terminé parce que là, on va écouter quoi? Ah oui, alors ça, ça faut que j'en parle. Benny Benassi Satisfaction. Pourquoi je veux le mettre? Parce que à l'époque, quand je l'avais entendu pour la première fois, j'avais dit que c'est un truc qui ne marcherait jamais. Et j'ai fait mon plus gros mea culpa sur l'antenne de Fun Radio à l'époque, puisque c'était devenu un tube extraordinaire. Benny Benassi, Satisfaction. Et juste après, Amédée et Alain de Brest. Oh là là! Et toujours vos messages. Envoyez vos mails par téléphone. Allez-y dans votre lit. contact@lamaxradio.com. Ça me fera toujours plaisir.

0: c'était un énorme tube et que j'avais envie de réécouter ce soir dans la spéciale archive sur la Max Radio. Push me.
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0: Encore une fois, depuis 22h, la spéciale archive. Continuez à envoyer vos messages. Comme ça, ça me fait plaisir. Ça me touche énormément. contact@lamaxradio.com ou envoyez un mail comme ça en direct sur la Max Radio dans les studios. Et on continue à se faire plaisir. 23h42, encore une fois, une grosse dédicace à tous ceux qui écoutent la Max Radio ce soir, qui se poilent en écoutant les archives. Attention, là, on va se replonger. Ah oui, parce que j'ai fait quelques petits Max Morning à l'époque sur la Max Radio. C'était sûrement en nostalgie ou en souvenir du Max Morning que j'ai fait à un moment donné sur Fun Radio le matin en compagnie de Jenny d'ailleurs, qui était devenue, parce qu'elle a une carte de journaliste à la base, c'est une journaliste hein, d'ailleurs, grande journaliste maintenant sur France 24 International, et qui a donc qui était revenue avec moi dans les mornings, mais qui faisait les infos. Et le matin, j'ai eu envie comme ça de me faire des plaisirs. Alors c'est vrai qu'il y avait il y avait Françoise qui nous faisait des résumés de la veille, de certains feuilletons. Il y avait Gérard et Sandy qui venaient nous faire des débats, et puis il y avait je me souviens d'avoir eu un auditeur que j'ai pas eu le temps de retrouver dans les archives, un certain Christian qu'on récupérera prochainement dans un morning. Il y avait Pedro dans l'hélico, et j'avais récupéré également celui que j'avais de temps en temps le soir. Et il faut rendre à César ce qui est à César. La toute première fois qu'il était passé, je crois que c'était dans Love in Fun avec Doc Eddie Fool. Et ensuite il m'avait appelé le soir dans la radio libre, c'est Amédée. Et un matin je me suis dit, allez, on va se faire plaisir, réveillons les gens aux alentours de 6h30 du matin et demandons à Amédée de nous chanter quelques chansons. Et vous allez entendre à un moment donné la présence de justement de Jenny. Écoutez Amédée dans le Max Morning. Écoutez dans le matin à 6h30 du matin sur Fun Radio, ça se passait comme ça.
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0: Bonjour Amédée.
4: Bonjour.
0: Bonjour Amédée.
4: Bonjour.
0: Ça va bien? Parle devant ton micro Amédée.
4: Oui.
0: Alors à 6h28, quand même 2 minutes avant les infos et que Jenny vienne nous rejoindre, Amédée, quand même un auditeur fidèle maintenant du matin. Amédée qui nous chante souvent de très belles chansons pour démarrer la journée. Est-ce que Amédée est en pleine forme aujourd'hui?
4: Ah oui.
0: Ah oui, bien.
4: Ah oui. Elle peut pas venir me voir.
0: Qui ça?
4: Une fille, vous pouvez pas m'envoyer une fille?
0: Ah bah si, on va t'envoyer une fille, bien entendu. Tu nous l'échanges contre quoi?
4: Quelque chose.
0: Ouais, mais quoi, quelque chose? C'est quoi le quelque chose?
4: Quelque chose, des
0: petits
4: poulets.
0: Des petits poulets pour changer. Est-ce qu'Amédée aujourd'hui est venu avec une belle chanson?
4: Ah oui.
0: Alors, est-ce que tu pourrais nous chanter Adieu Yoli?
4: Ah oui.
0: Alors, Adieu Yoli, on t'écoute.

0: 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C'est tout?
1: Ouais.
0: Ouais, bravo. Ah, il a fait bien, on lui a dit, tiens, t'as une 30, le mec, il fait ça en une minute, il tient ça. Qu'est-ce qu'on pourrait chanter également de sympathique? Est-ce que t'as un petit truc à nous chanter, là, sur 30 secondes encore, à m'aider une deuxième chanson?
2: Ah, ben...
0: Ah, vas-y, vas-y, vas-y. Et après, on te passera des filles.
2: Adieu, Yoli.
0: Pour changer.
2: Adieu, Yoli.
3: C'est quoi, ça?
0: Ah, mec...
3: De la chanson, je parlais. C'est un chant religieux, ça?
0: Non, c'est un chant de cul, mais.
3: Ah bon?
0: Non, c'est très mignon. Adieu, joli.

0: puisque c'est connu ce truc.
1: C'est un tube ça. À l'Eurovision, ça aurait peut-être pu avoir plus de 3 points ça.
0: Tiens, il faut que Greg au scratch un peu derrière.
1: On aurait déjà eu ça tout à l'heure. Voilà, donc c'est Amédée que vous retrouvez de temps en temps le matin, à n'importe quelle heure. Généralement, on s'arrange pour le faire dans la première demi-heure, comme ça on a la tranquillité du phrasé. Bon, Amédée. Bon, moi ce que je vous propose, c'est que hors antenne, on termine cette petite chanson fort sympathique. Vous lui dites surtout de pas quitter, comme ça on lui passera Jenny et Ougel 2 secondes, ça va l'exciter un peu. Et est-ce que toujours notre ami Amédée est avec nous? Amédée?
2: Oui, elle peut me parler, la fille.
1: Oui, elle est là, la fille, vite fait.
2: Elle
1: a 6
2: ans. Une jolie chounette, elle demande
1: d'avis. Est-ce que 6h35, on te demande si t'as une jolie chounette quand même?
0: C'est quoi une chounette? Il faut traduire pour l'américaine.
3: Je t'expliquerai, j'ai
1: ouais, Jenny, je t'expliquerai la chounette.
2: Quand est-ce que tu vas me la montrer?
1: Je vais te la montrer bientôt. Jenny,
0: je lui peux faire mieux quand il chante, lui. Hein.
1: Jenny, oui. Amédée, pardon, c'est pareil. Amédée,
2: oui.
1: Tu me l'échanges contre quoi?
2: Une poule ou un poulet.
1: Une poule ou un poulet pour Jenny. Donc voilà, si vous êtes preneur, allez-y.
0: Putain,
1: c'est aux enchères.
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5: Je tiens à vous rassurer, nous ne l'avons jamais échangé, Jenny, contre un poulet ou contre n'importe quoi d'autre. Mais c'est notre ami Amédée qui est souvent réclamé et d'ailleurs jamais égalé. Un autre grand personnage, là aussi la première fois qu'on l'avait eu à l'antenne, ça a été la barre de rire. C'est celui qui est le meilleur ami de Michael Jackson, sans jamais l'avoir jamais rencontré. Vous l'avez reconnu, je vous l'ai dit tout à l'heure, qu'il allait venir dans les archives ce soir. C'est Alain de Brest. Alors Alain de Brest, il y a eu plein de passages évidemment sur la Max Radio. Il nous a... Pardon, sur Fun Radio, mais qui nous a souvent surpris, il est venu même une fois, je me souviens que l'équipe m'avait fait la surprise de me le faire venir en direct dans les studios. Là, on va l'écouter, Alain de Brest, qui nous fait la totale chanson, entrée, plat, dessert, enfin, c'est la complète, avec un petit œuf dessus, avec du petit rap. Écoutez, c'est un pur bonheur. Profitez de ce moment d'archive encore, les quelques dernières minutes, avec Alain de Brest. Tout de suite, comme si vous y étiez, c'est parti.
6: Le voici, le voilà, il est de retour. Je vous demande de l'accueillir de nouveau, un fan de Michael Jackson, qui carrément le connaît bien. Alain.
7: Ok.
6: Ça va, Alain?
7: Ça va, ça boum.
6: Quelle émotion, tu peux pas savoir. Il y a un max de mecs qui ont appelé et qui sont comme des oufs de savoir qu'il y a un mec sur Fun qui est en train de passer en ce moment, donc toi.
7: Oui.
6: Et qui est fan de Michael Jackson.
7: Exact.
6: Depuis combien de temps vous êtes pote avec Michael?
7: Oh, ça fait plusieurs années déjà. On communique par courrier ou alors ou par des photos qu'il m'envoie dédicacées, donc de son ranch personnel ou de... Voilà, ses chaussures que j'ai eu la chance d'avoir de Los Angeles aussi. Le modèle exclusif, les gears Stop Paper. Donc voilà.
6: Donc il t'envoie ses pompes. Alors la question que je vais te poser.
7: Oui.
6: Est-ce qu'il pue des pieds?
7: Comment?
6: Est-ce qu'il pue des pieds?
7: Non.
6: Ça, c'est une légende. Hein.
7: Non.
6: Ouais, faut arrêter. On disait qu'il puait des pieds. Il dort pas dans ses pompes. Il paraît qu'il dormait dans ses pompes.
7: Non, pour moi, ça restera toujours le plus grand artiste de tous les temps.
6: Attends, tu peux être le plus grand artiste, tu peux être le roi de la pop et puer des pieds. Hein.
7: Voilà, non, mais bon, c'est quelqu'un de plutôt intègre dans tous les domaines.
6: Mais tu es d'accord, Alain, qu'on peut puer des pieds en étant une star?
7: Ah ouais, c'est clair.
6: Moi, je me souviens d'avoir lu un article il y a pas longtemps là sur les Beatles. C'est pas que Lennon, quand il pétait, ça puait systématiquement. Hein.
7: Ah bon.
6: Et il paraît que... Non, mais c'est pas des conneries. Hein. Et il paraît qu'il avait beau se laver, Elvis Presley, qui était quand même le king, il puait des aisselles.
7: Ouais.
6: Constamment. Dès qu'il réfléchissait, qu'il écrivait un texte, dès qu'il commençait à faire du hula hoop, direct, il transpirait. Hein.
7: Ouais, mais bon, c'est... Je crois que...
6: Ah non, mais attention.
7: La transpiration, moi c'est quand je danse, par exemple, pendant des... Parce que je suis aussi chorégraphe danseur, et Michael a été justement impressionné par une de mes cassettes vidéo, d'ailleurs, que j'ai, parce que j'ai des cassettes vidéo où j'ai mon technicien qui me fait des copies.
6: Eh, faut que tu m'envoies une copie de ça, hein.
7: Ah ouais, pas de problème.
6: Putain, donc t'as envoyé une cassette vidéo à Michael Jackson, il a regardé, ça l'a impressionné.
7: Il a trouvé super, voilà.
6: Ouais, c'est impressionnant, ouais, j'imagine, ouais.
7: Surtout pour qu'il ait téléphone à mon collègue, il était très intéressé.
6: Bah. Ah ouais, très atterré peut-être plus, non?
7: Voilà.
6: Donc il pue pas des pieds?
7: Non, c'est...
6: C'est une légende,
7: c'est
6: ça.
7: C'est une légende, c'est... Oh, voilà.
6: Faut
7: c'est
6: toujours,
7: ni plus ni moins qu'une rumeur sans fondement.
6: C'est les stars, c'est ce que je te dis, mais bon, c'est comme Elvis, c'est comme, comment il s'appelle? James Dean.
7: James Dean.
6: Il est mort dans une Porsche, mais c'est comment il est mort? Parce qu'en fin de compte, il puait des oreilles et puis il s'est parti chercher un coton-tige dans la boîte à gants et il regardait pas la route et puis voilà, puis en se nettoyant les oreilles parce qu'il avait les oreilles dégueulasses et ben voilà, il est mort.
7: Ouais, c'est sûr.
6: Ça arrive. Hein,
8: ça va vite, hein.
6: Non, mais James Dean mort à cause d'un coton-tige qu'il allait chercher dans la boîte à gants. Tu vois, il irait chercher, bon, un paquet de Lucky, je dis pas. Ben, quand même, mort pour un coton-tige.
7: C'est vrai, il suffit d'un moment d'inattention et l'irréparable peut arriver, ça c'est clair. C'est
6: exactement.
7: Sûr.
6: Ouais. Bon, toi, Calin, qu'est-ce que tu penses de Prince? C'est un con, hein.
7: Prince, bon, disons qu'il a quand même fait des bonnes chansons. Purple Rain, The Super Slow. Bon, ben, mais moi, c'est surtout Michael qui m'intéresse.
6: Ouais. Mais à l'époque de Michael, c'est quand voilà, c'était Thriller et Purple Rain, quand même. Est-ce qu'ils étaient collègues, quand même, ou pas?
7: Non, justement.
6: Non, ils n'étaient pas collègues.
7: Non, c'était une totale rivalité ensemble. Et pourtant, d'après un magazine, je sais plus si c'est Star Club ou autre, qui avait parlé qu'il y aurait peut-être une collaboration éventuelle pour un disque, mais ça ne s'est pas fait. J'avais vu un article.
6: Non, mais surtout, là, tu m'as cité un nom de magazine qui, généralement, dit peu de conneries. Hein.
7: Bah ouais.
6: Star Club, quand même, c'est quand ça se dit,
7: c'est des magazines de grande réputation.
6: Ouais,
7: et
6: bah là, c'est du sûr. Oui, bien sûr. Oui.
7: Voilà, c'est...
6: Bien sûr. Alors, Alain va nous interpréter une chanson, bah, plusieurs.
7: Ouais. Bah disons que je vais faire une et puis un petit extrait de rap parce que comme malheureusement il y a des gens qui sont cardiaques en dessous de moi, je voudrais pas trop...
6: D'accord. Alors, qu'est-ce que tu vas nous interpréter comme chanson? Pardon?
7: Earth Song. Voilà.
6: Écoutons.
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1: That's Catman. Ah, mais dis donc, bravo. Oh là là. Oh là là là là là là. Tu connaissais la chanson I'm a Scatman?
0: Ouais, je connais, ouais.
1: Putain, mais c'est fou, t'as la même voix que Michael.
0: Ouais, j'ai travaillé. Bah, ouais, c'est.
1: Comment? Tu travailles ta voix?
0: Ouais, beaucoup, ouais.
1: Ouais, comment tu fais?
0: Bah, disons que je suis aussi rappeur à la base. Et,
1: ouais.
0: Et donc, c'est comme ça, à force de travailler donc le rap. Et puis, comme j'ai fait aussi un peu de théâtre, et donc ça permet de travailler donc la voix, la technique de respiration. Et puis,
1: d'accord.
0: Pour développer après une tessiture, quoi.
1: Donc, c'est ta technique pour essayer d'avoir une voix aussi imparfaite, quoi.
0: Voilà.
1: D'accord. Alain, est-ce que tu serais capable de chanter, je sais pas, une chanson très très connue de Michael, donc celle que t'as.
0: Ouais, là je vais pas trop continuer parce qu'il y en a qui frappent malheureusement. Je vais vous faire juste un petit, parce que je suis aussi écrivain. Et donc, et puis j'ai.
1: Qui c'est qui frappe? Qui c'est qui frappe là? Tes voisins?
0: Ouais.
1: Merde. Est-ce que tu peux pas chanter mais calmement, Billie Jean?
0: Billie Jean. Ouais, mais calmement parce que.
1: Calmement.
0: Parce que.
1: Calmement.
0: Donc ouais, parce que là je préfère She was more like a beauty queen from the movie soon. 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Alright. Ok.
1: Qui c'est qui gueule derrière?
0: Non, c'est des. Bon. Les voisins qui sont arrivés. Les voisins qui sont arrivés. Bon, je.
1: Oh non, ouais.
2: C'est étonnant, pourtant c'est
1: donc,
2: bien.
1: Sinon, c'est hallucinant. Mais attends, mais Michael, il a dû être sur le cul quand il a reçu une cassette pareille.
0: Bah ouais, pour qu'il écrive et qu'il téléphone, c'est que bah ça lui plaît.
1: Il t'a appelé?
0: C'est clair que, disons que je voulais montrer que je suis capable aussi de faire autre chose. Mais
1: il t'a appelé.
0: Voilà, il a téléphoné au collègue là, qui s'appelle Stan et qui est un peu mon manager. C'est lui qui traite tous mes dossiers, donc voilà.
1: Stan, mais de qui de...
0: Non, Stan, c'est ça n'a rien à voir avec le titre de Eminem que je respecte d'ailleurs et qui est un super rappeur et que j'adore d'ailleurs.
1: D'accord.
0: Mais non, Stan, c'est un copain, donc.
1: D'accord. Donc Michael t'a appelé. Qu'est-ce qu'il a dit à ton collègue?
0: Qu'il a trouvé vraiment bien ce que je fais, quoi.
1: Mm-hmm.
0: Voilà.
1: Parce qu'il vient de temps en temps. En France, à Paris, tu pourrais très bien le rencontrer à cette occasion.
0: Ben oui, disons que j'ai déjà essayé donc quand j'étais voir le History World Tour à Paris, j'ai failli le rencontrer, mais un des gardes du corps, il m'a repoussé parce qu'il m'a dit.
1: Alors ça c'est moche.
0: Ouais, c'était, ils ont été invités par le magazine Black and White, qui est le magazine officiel de Michael, et pour chanter sur la dernière chanson, donc Heal the World.
1: C'est quoi déjà tu peux me redonner le refrain, je me souviens plus.
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1: 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Anka, non? Continue. Bon, Pavarotti. D'accord, ok, ouais, d'accord. Voilà. Ouais, magnifique. Ok, super, vraiment bravo, félicitations.
2: C'est de la soule.
1: Alors non, c'est vraiment.
0: Et puis je vais vous réciter un petit poème aussi, parce que comme j'ai eu un diplôme d'honneur de poésie aussi.
1: T'as quoi?
0: Un diplôme d'honneur de poésie internationale.
1: Un diplôme d'honneur de poésie internationale. Oh là là, bah dis donc, j'avais jamais entendu qu'il y avait des diplômes pareils, moi.
0: Voilà, je vais vous réciter, c'est le soleil.
1: Le soleil.
0: Ranime mon âme engourdie pour vaincre cette soudaine vieillesse. Pas de produit miracle pour retrouver cette jeunesse.
1: Non, alors attends, je me permets, excuse-moi de te couper. Parce que là, pour les auditeurs, à blanc, ça va être difficile.
2: Ah, il faut de la musique. Là.
1: Je vais te mettre un peu de musique derrière.
0: Ok.
1: D'accord.
0: D'accord.
1: Alors attends, je cherche un truc. Hein. Par contre, je sais pas si je vais la trouver. Parce que c'est un peu le bordel dans mon truc, mais il y a un truc qui me ferait vraiment plaisir, je l'ai. Là, je pense que ça va cogner. Hein. Parce que j'aime cette musique. Et je crois qu'elle colle complètement à ton personnage.
0: Ok.
1: Excuse-moi. Hein. Tu m'excuses?
0: Non, c'est pas grave.
1: Au contraire.
0: Au contraire.
1: Au contraire, genre l'autre, je le fais patienter, il me dit au contraire.
0: Non, non, mais je comprends très bien, c'est normal, c'est...
3: Alors, on recommence. Donc là, le poème s'appelle...
0: Le soleil.
3: C'est parti.
0: Ranime mon âme engourdie pour vaincre cette soudaine vieillesse. Pas de produit miracle pour retrouver cette jeunesse. Seulement ta chaleur pour me guérir. Tu enlèves si bien cette douleur qui m'empêche de rajeunir. Tu es comme un copain pour l'éternité. Je fais un signe de la main pour te saluer. Notre langage, c'est la diffusion de ta lumière, le seul message entre le ciel et la terre. Je veux t'apprivoiser par un regard, sans prendre ta liberté sans un au revoir.
3: Oh, c'est fini.
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3: Désolé, parce que c'est vrai qu'il y a des fois, ça coupait un petit peu sec comme ça, parce que c'était évidemment les archives best-of de l'époque rediffusées lorsque nous n'étions pas là ou en vacances. Mais c'est toujours la spéciale archive sur la Max Radio que je vous offre. Comme ça, il est déjà quasiment minuit. On va bientôt rentrer dans la fin déjà de cette archive. Je sais que vous vous poilez toujours à écouter la Max Radio. On a pris un petit peu de retard par rapport à ce que j'aurais voulu tout diffuser. Ça sera peut-être l'occasion un jour d'en refaire une deuxième, mais on va continuer encore un tout petit peu avant de couper le podcast et de mettre une petite archive qui sera vraiment, comme on dit, la plage cachée pour tous ceux qui ont fait l'effort d'être là depuis 22h et qui écoutent en direct la Max Radio et qui n'écoutent pas justement cette émission en podcast. Allez, encore un dernier petit cadeau, celui-ci aussi, là, quand j'ai remis le nez dedans dans ce CD, j'ai dit non, c'est pas vrai. C'est vrai que j'ai souvenir, effectivement, je me souviens plus de son prénom, mais en tout cas de la personne qui interprète le personnage de Boris, qui avait fait déjà des morceaux à l'époque d'Eurodance, qui avait cartonné. Il était venu dans les studios et c'est vrai que quand j'avais reçu le CD de Soirée Disco, j'avais tellement kiffé que je diffusais très régulièrement sur Fun Radio le soir dans le Star System, au point qu'on avait organisé une rencontre entre Max et Boris dans les studios de Fun Radio à l'époque et on était parti en improvisation. Écoutez bien, quand Boris rencontre Max et que ça se termine dans les WC, ça se donne ça, et c'était dans les studios de Fun Radio.
5: Boris. Le genre de mec ce soir qui est pas tout seul, pas vraiment tout seul. Il marche sur un sentier. Il y a plein de cailloux à gauche et à droite du sentier. C'est une avenue. Il se promène un petit peu. Sur la bande FM qui est pas trop large, alors il essaye de pas tomber. Et en face de lui, la route qui s'arrête. Il y a un mur de briques énorme. Et au-dessus de ce mur de briques, une enseigne. Gigantesque. Des néons bleus. Inscription: Star System. On lui ouvre la porte. C'est même pas une porte. C'est une sorte de porte d'ascenseur. Là-bas, il y a des lustres énormes, avec des parures d'or. Et une grande lumière blanche au fond, avec un siège. Et assis sur le siège, Super Max. Tiens, peut-être un nouvel ami pour Boris. Boris comprend pas. D'habitude, il n'y a personne sur sa route, et là, il y a... un trône avec Super Max. Et Boris qui essaie de s'approcher de la lumière. Tout doucement, sans faire de bruit. Et au fond de la pièce, ce trône qui disparaît. Le personnage qui disparaît. Et une inscription sur une deuxième porte au fond. WC. Boris ouvre la porte.
6: Qui c'est?
5: C'est Boris.
6: Y'a quelqu'un?
5: C'est Boris.
7: Et Boris, qui commence à attraper une envie pressante. Il peut plus se retenir, Boris. Il a les mains en bas de son pantalon. Il a jamais ressenti ça. Boris, il faut absolument qu'on te laisse la place.
6: Vous pouvez fermer la porte, je vais vous laisser la place, laissez-moi au moins terminer.
7: Boris, presse cet homme. Ton envie est trop grande, ton envie est trop puissante.
6: Bah, y'a personne. Y'a quelqu'un?
5: Boris est rentré.
7: personne ne l'a vu rentrer dans cette pièce. Il est seul, il l'a fermé avec un verrou, également avec des parures d'or. Et il s'assoit, parce que Boris ne fait jamais pipi debout. Boris est toujours assis. Il est sur le trône, désormais. C'est lui. Laissons-le faire.
8: Ce soir, Boris est chez lui.

0: Boris et soirée disco dans la spéciale archive sur la Max Radio. Et je tiens à remercier évidemment Yandex. J'avais un doute, et effectivement, j'allais le dire d'ailleurs, que son prénom c'est Philippe, qui était venu dans les studios, qui a fait d'autres morceaux dance et qui était un ex-animateur de Radio Galaxy dans le nord de la France, qui sévissait évidemment et qui mettait de la bonne musique électronique. Et il me dit même que c'est en diffusant de la trance et qui s'emmerdait un petit peu qu'il a inventé ce personnage avec des histoires totalement improvisées. Puis il en a fait ce personnage Boris soirée disco. Il y avait aussi Miss Camping, je me souviens de tout ça. C'était les grands moments évidemment de Boris. Mesdames, messieurs, l'émission spéciale archive, pour ceux qui l'écoutent en podcast, va s'arrêter maintenant. Mais sans faire beaucoup de trop, il va y avoir quelques petites, une ou deux petites archives comme ça que j'avais prévu de diffuser ce soir, que j'ai pas eu le temps de mettre, que je vais continuer à vous diffuser, mais uniquement pour ceux qui écoutent en ce moment en direct et ceux qui ont fait l'effort d'écouter la radio ce soir en direct. Je me dois de vous récompenser. Mais avant de conclure cette émission, et donc forcément pour ceux qui écoutent cette émission en podcast, vous remercie en tout cas de l'avoir écouté, de l'avoir téléchargé, de l'avoir suivi pour certains en direct. Tous les messages de sympathie que vous m'avez laissés, ils étaient voilà, ça me touche, ça me fait vraiment très plaisir. Sur contact@lamaxradio.com, ça c'est l'adresse mail. Et puis à tous ceux qui ont soutenu ce soir la Max Radio en faisant des dons, j'espère que vous allez continuer à soutenir le projet de la Max Radio. Attention, jingle. Et pour ceux qui écoutent en direct, on se retrouve juste après. Pour ceux qui écoutent en podcast, eh bien, j'ai envie de vous dire rendez-vous lundi 23h pour la nouvelle émission de Max Tout Seul.
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0: Et donc pour les autres, voilà, on est en direct maintenant, toujours, il est minuit 8 et il y avait encore une ou deux archives que j'avais envie de vous diffuser ce soir. C'est marrant parce que ça va être dans la continuité finalement de un petit peu de soirée disco avec soirée techno dance des années 90. Un auditeur un jour m'avait envoyé une cassette d'un animateur qui s'évitait sur la radio MTI, sur la radio MTI, un certain Nono. Et du coup, quand je recevais les CD, les cassettes à l'époque, hein, on s'en faisait des petits medley, des petits résumés, les meilleures interventions de Nono. Moi, au début, j'ai cru que c'était quelqu'un qui était en direct à la radio, mais d'une discothèque. Non, non, il faisait bien l'émission du vendredi soir. C'était des émissions de dance techno de l'époque sur la radio régionale locale de MTI, Nono. Et puis un jour, ça lui était venu aux oreilles qu'on le mettait en avant. Bon, faut vous dire les choses franchement, on s'en moquait un peu, mais moi, ça m'a beaucoup inspiré d'ailleurs dans mes personnages radiophoniques, notamment du DJ, de Ricky, enfin Ricky Larsen un petit peu, hein, directement, vous allez l'entendre, hein, puisque là aussi, il faut dire que voilà, Nono... Il y a quelques petites phrases que je lui ai récupérées, que je trouvais absolument dingues. Je pense qu'on aurait pu être sur un papier, un stylo, aller chercher pendant des jours et des jours, on les aurait jamais trouvées. Et Nono d'MTI lui l'avait fait. Et à un moment donné, il avait tellement bien pris qu'il avait décidé de me faire une petite dédicace. Ah oui, oui. Donc il y a eu beaucoup d'interventions de Nono d'MTI que j'avais diffusées à l'époque à la radio. Et là, voici un petit florilège. 3 minutes de pur bonheur pour vous de Nono d'MTI tout de suite, comme si nous y étions.
2: La coca, bienvenue sur le programme MTI, vous êtes dans l'émission Maximum, vous êtes avec Nono, et ça se passe comme ça tous les vendredis soirs. Le bouton du volume ce soir, on le gagne au Maximum. On va souhaiter un bon anniversaire à une demoiselle qui se prénomme Céline, de Carpentras, elle fête ses 24 ans, bon anniversaire Céline, et toute l'équipe de la radio te fait de gros bisous.
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2: Le bouton du volume, on le cale au maximum ce soir, on est bien sur MTI. C'est comme ça tous les vendredis soirs, mes enfants. 22h12, on est ensemble jusqu'à 01h. L'enfer n'est pas prêt d'être fini. Et on continue avec ceci. Allez! Il est strictement interdit de monter sur les rideaux, mes enfants. On va passer le petit bonsoir à Bertrand, qui est son directeur de Bolène. Oh. Ouvre bien vos oreilles, c'est comme ça sur MTI. Et c'est tous les vendredis soirs dans l'émission Maximum. On va se calmer un tout petit peu quand même. Et vous allez voir. On appelle ça une ruse de guerre. Passons un petit bonsoir à tous les animateurs qui travaillent sur le réseau national pour Paris, ceux qui nous écoutent, hein, Max. Bien le bonsoir à Glenbourg. Voilà, vous aviez cru que j'allais vous laisser ça, non, mais faut pas rigoler. Nono, sur un DI, pour vous, il n'y a que le meilleur, ça donne ceci sur un DI. On va se calmer un tout petit peu, mes enfants, vous allez voir, on va retrouver quelque chose d'excellent. En Espagne, ça fait quelque chose de bien, en ce moment, surtout sur l'île d'Ibiza. J'ai un collègue à moi qui est du jockey, il m'a dit, on commence à faire fureur avec ça. Et ça donne ceci. Vous savez que sur les Ibiza, ils sont bien branchés techno, dance, happy house. Beaucoup plus techno. Puis en plus, ils sont au beau, hein. Bien bronzés, les Espagnols, avec un gros t-shirt bien noir, avec une grosse croix orange dessus. Il y en a même qui mettent des gilets. On a l'impression que c'est le service technique, hein.
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0: Mais qu'est-ce que je me suis poilé, même à le réécouter encore une fois, c'est carrément énorme. Je ne sais pas si Nono d'MTI écoute ce soir la Max Radio, mais si vous le connaissez, vous lui ferez de ma part une méga ultra dédicace. Voilà, j'espère qu'il est en pleine forme et qu'il sévit toujours sur la bande FM, parce que c'est voilà, on l'aime, il est à fond là-dedans et ça me fait toujours surkiffer. Mesdames, messieurs, on est dans le bonus, vraiment, on est dans la plage cachée de cette émission spéciale archive. Je sais que vous avez pris du plaisir, j'espère autant que moi, mais je pense que c'est le cas. Et on va terminer ce spécial archive avec encore donc voilà une petite plage cachée. Là, c'est aussi encore une fois de plus pour les auditeurs, les fans de Gérard, parce qu'on m'a demandé encore du Gérard, du débat, des choses comme ça. S'il y a des spéciales archives, d'autres, peut-être qu'on aura l'occasion de le faire, bien évidemment. Il y a tellement de choses à mettre, parce que voilà, il y a des personnages que j'ai même pas passé ce soir. Je pense à Christian quand on l'a vu dans le morning. Je pense à Alain Lebec, je pense à Stéphane Lalcolo, Françoise de la Courneuve, et j'en oublie bien évidemment. Donc on aura l'occasion d'en mettre peut-être des débats. Mais là, on va terminer avec une réunion d'après-débat avec Apolline, Manu et Fildar, et Rigaud évidemment. Je crois qu'il était de la partie. On en a fait plusieurs. Celle-ci, franchement, elle est dingue. Là aussi, pour la petite anecdote, donc quand on terminait les émissions, souvent il y avait des débriefs qui étaient faits vers 3h du matin dans les studios. On avait déjà la tête comme un compteur, parce qu'on avait quand même fait toute la semaine. Et puis moi, j'avais commencé depuis 22h et puis il était 3h30, on n'en pouvait plus. Mais c'est vrai qu'il y avait parfois des débriefs qui étaient faits dans le vif, qui étaient quand même assez violents. Et puis un jour, on avait fait ça dans un bureau et je crois que j'avais mis un micro-cravate qu'on avait réussi à câbler avec la console et on l'avait mis caché dans une poubelle. On avait fait croire que l'émission était terminée. On avait donc demandé à l'animateur d'après. Je me demande si c'était pas, d'ailleurs, il est sur Énergie aujourd'hui, qui s'appelle WF. Je me demande pas si c'était avec lui, avec sa complicité ou avec un autre. Il reprenait l'antenne à 3h du matin, le pauvre animateur, parce qu'il fallait patienter à la fin des débats. Et je lui ai dit, écoute, tu mets un ou deux disques, et puis à un moment donné, quand je te le ferai savoir, je rentrerai dans les studios, et puis tu renclencheras le micro, et on entendra le débrief de GG, parce que évidemment, pas satisfait de ce qui s'était passé lors des débats. Et un jour, on était resté dans les... J'avais dit, écoute, on va rester dans le studio, on va débriefer. On avait mis un disque ou deux et puis d'un coup on avait réallumé les micros et ça avait donné justement une réunion voilà. Il faut se dire que ce que vous allez entendre se passe, il est je sais pas, j'imagine 3h, 3h30 du matin et puis ça donne ça.
5: Pourquoi ? Qu'est-ce qui s'est passé ?
6: C'était le bordel, donc il a pas respecté les règles. Donc ils sont encore amusés.
5: Putain, je vous demande pourtant hein.
6: Hein ?
5: Je vous demande pourtant hein. Bah ouais.
7: Ouais, ouais, ouais.
6: Non, mais de toute manière, ça sert à rien, quoi, la réunion, parce que ça a recommencé, alors.
5: Mais non, mais tu te fais pas respecter aussi, peut-être.
6: Ouais, ouais, mais de toute manière, ils en ont rien à foutre. Lui, je vois pas ce qu'il a été parlé d'un franc sur mon compte, alors que ça te regardait pas, hein.
8: Et j'ai pas dit que t'avais un franc sur ton compte.
5: Ah ouais.
8: En roller,
6: ouais.
5: En métro,
8: C'est bon, il a repris l'antenne.
5: Et parce que ouais, ça, c'est quoi? Ça, c'est à toi, ça?
6: Ouais, mais ça.
5: Bah, mais lui, il me l'a piqué dans mes poches, tout à l'heure.
6: C'est du propre.
7: Ah!
6: T'es vraiment un enculé, toi.
7: Ah! Oh là là, mais ça! Après, ouais. Ouais, c'est moi que tu traites d'enculé, t'as
5: non,
7: vu?
5: Non, mais Gérard,
7: fait, lui
5: qu'est-ce oh, qu'on fait là?
8: Oh, t'as
5: attends.
8: Pouce, il va où?
6: Non, mais. Quoi?
8: Bah, tu fais quoi là?
6: Toi, tu fermes ta gueule, d'accord?
8: Ta soeur, t'as une pure coupe.
6: Ta de... gueule!
8: On dirait Tom Cruise.
6: Ta gueule! Parce que si tu veux, demain, j'y fous de ta merde.
5: Bah ouais?
6: J'y fous de ma merde.
9: Ah ouais.
5: Pourquoi vous respectez pas son travail quand même quand il bosse?
6: Alors, c'est pas à la fin du mois qu'on fait le débat des routiers, ça va être avant. Mais je crois que je vais pas le faire.
5: Parce que c'est quand?
6: Je sais pas moi.
5: Mais pourquoi? Parce que je pars en vacances. Mais pourquoi vous respectez pas son travail?
6: Non, mais ils en ont rien à foutre, ils veulent tout saccager quand c'est moi.
5: Mais non, mais au début ça se passe bien, c'est après, vous devenez...
6: Non, mais de toute manière, ça sert à rien de faire des débats comme ça, à l'improviste, hein.
5: Mais non, mais on voulait
6: ça
5: faire plaisir.
6: Plus rien.
5: On voulait faire plaisir aux auditeurs.
6: Ah ouais, mais. Bah ouais, mais toi. Lui là, ouais. Il fout sa merde. Lui, il fout sa merde. Il s'amuse à appuyer sur des boutons, entendant des trucs. De manière, la cassette, je vais le savoir parce que je vais la réécouter parce que Sandy, elle a enregistré, tu vois.
7: Et là, tu l'as dans le cul, mon coco.
6: Là, tu l'as dans le cul parce que les 1 franc. On va bien te savoir si tu l'as dit à l'antenne.
5: En plus, c'est même pas.
7: Mais oui, je l'ai dit.
6: Ouais, mais tu vas te permettre.
5: Déjà, c'est pas 1 franc qui est là, c'est 1 franc 23. Déjà.
7: Hein, la minute.
6: Alors, on va rigoler parce que je vais
7: rêver. Quoi? Tu sais qu'avec tout ce que t'as sorti, ça fait une minute de serveur de cul.
6: Non, mais ça.
5: Non, je sais, non, mais parce que maintenant que, c'est entre nous, mais combien ça te fait en euros? Tu vois?
6: Oui, en euros,
5: quand il te reste sur ton compte en euros? Combien?
6: 0,19€.
5: 0,19€. Ça te fait rire, toi?
6: Non. Ça te fait rire, ferme-toi.
5: Mais pourquoi vous écoutez pas quand même quand tu fais ce comme
6: incroyable? C'est quand même incroyable. De toute manière, ils en ont rien à foutre.
5: Pourquoi? Mais c'est ça, je comprends pas. Pourquoi vous en avez rien à foutre? Ça vous fait chier de bosser avec Gérard, de faire de.
6: Non, mais ils ont.
5: On veut profiter de la radio qui nous donne la possibilité de prendre l'antenne sans prévenir. On peut faire du live. On donne aux auditeurs des fois de l'antenne sans qu'ils soient au courant. Donc c'est vraiment du. Tu vois, c'est quand même Gérard se déplace. Il fait l'effort de venir de la clinique.
7: Non, la clinique, mais... la clinique.
6: Non, mais ils veulent rien savoir. Donc ça sert à rien maintenant.
7: Non, mais
6: c'est plus la peine que.
7: Je pense à un truc pour enfouiller ton compte. Tu peux revendre une de tes bagues. Tu peux revendre une de tes bagues de bar.
6: Oh, t'en mets une dans ta gueule, tu vas voir.
7: Déjà que t'as revendu toutes tes broches.
5: Non mais vous faites pas d'efforts. Non mais attends, reste là 2 secondes, on va ranger. C'est que en plus tu ranges quoi. C'est pas. Moi je trouve pas ça
6: non,
5: normal.
6: Non mais moi de manière c'est terminé maintenant. Tu me fais plus venir à l'improviste comme ça.
5: Mais si, mais c'est ça, c'est pour les auditeurs.
6: Non mais si c'est pour tout foirer à chaque fois, c'est pas la peine.
5: Non, ou vous faites un effort.
6: Alors moi de manière c'est simple. Si le débat des routiers foire, c'est même pas la peine qu'on le passe.
5: Pourquoi ça se passerait pas bien? C'est ça qu'il va y avoir de la tension.
6: Ouais mais là ils vont rien faire. Qui? Ça va être le bordel. Ça va être le bordel, donc pour prendre de.
5: Non, mais il faut que tu l'aies.
6: Non, il faut quelqu'un d'autre. Mais pas Olivier de la Pro. Il nous faut d'autres personnes, mais sans ces deux-là. Moi, je ne travaille pas avec eux pour le débat des roquets. Et là, c'est un débat trop important que je connais.
5: Trop important.
7: Arrêtez!
5: Mais ouais, putain, vous faites savater. Voilà, tu mets un coup.
6: Fais gaffe!
5: C'est trop tard, il t'a frappé. Bah, tu vas encore avoir un bleu. La fois, Olivier, tu l'as frappé, il avait un bleu.
7: Mais bon, il a un bleu, il se casse une main
5: là,
7: quand
5: tu
7: même.
5: Tu t'es pas pété la rotule,
6: ouais,
5: là.
6: Fais gaffe.
5: Non, mais le routier, c'est hyper important, donc faites pas les cons. Là, je te jure. Faisais pas les cons, les gars. Ah, tu l'as, voilà, tu l'as détruit, l'autre con.
6: Je m'en fous, moi.
5: Mais
6: il a qu'à se faire arrêter.
5: Bah, voilà.
6: Il est assuré.
5: Voilà.
7: Non, je suis assuré.
5: Alors, tu prends, on fait un débat, qu'est-ce qu'on fait?
7: Moi, je connais bien Maître Collard, si tu veux porter.
5: On prend Noémie Rigaud.
6: À la rigueur, ouais.
5: On prend Noémie Rigaud, on vire Filda et Manu.
6: Ouais, mais qui sait qu'on met à.
5: Ah,
6: mais
5: regarde comment tu l'as savaté l'autre. Bah ouais, putain.
6: C'est pas grave.
9: Il a mal.
5: Non, mais c'est dur aussi.
7: Moi, je porte plainte.
6: Bah, va porter plainte, espèce de connard.
7: J'ai porté plainte contre toi.
6: T'as des témoins, espèce de connard.
7: Bah ouais. Bah moi, je témoigne contre toi, mon pote, en direct. Bah,
5: t'as vu comment tu l'as frappé, frappe.
6: Non, mais de manière, quand ils auront compris.
5: Mais ouais, mais c'est ça qui compte. Alors, écoutez ce qu'il vous dit.
6: Non, mais de manière, ça sert à rien. Je parle dans le vide parce qu'ils se foutent de ma gueule, alors. C'est comme si tu parlais à un.
7: Allô,
6: chien.
7: Ma chérie? Ouais, il a bientôt fini.
5: Non, mais sérieux, arrête.
7: Je sais pas, je trouve un taxi dans une demi-heure. Allez. Ouais, je sais, il fait chier, ouais.
5: Ouais.
7: Ok, à tout de suite, je t'aime.
5: Mais qu'est-ce qu'on fait?
6: Non, mais moi, si ça continue, ça sert à rien.
5: Pourquoi?
6: Ça sert à rien.
5: Mais ça marche, l'audience, elle est là. L'audience, elle est là.
7: Les gens... bah voilà. Tu vois, on a Olivier de la Pro qui vient d'appeler sur la ligne directe.
5: Ouais.
7: Et en fait, il me dit que le débat, il était bien.
5: Ouais.
7: Mais qu'il se proposait pour faire la réa.
6: Non.
7: Dans celui des moustaches des routiers.
5: Mais non, ouais. Ça va être la merde. C'est non, ça va être la merde.
6: Non.
9: Oh là là.
7: Attends, vas-y, parle, il t'entend.
10: Ouais, je peux te mettre une CB en direct, il n'y a aucun problème. Je peux te mettre
5: une CB en direct. Ah.
6: Non.
7: Ça va être bien ça. Hein.
5: Non, mais. Non, déjà qu'il règle les micros, il y a eu des problèmes de micro sans en plus.
6: Non, de toute manière, déjà ce soir, ça a été encore le bordel. Alors, c'est même pas la peine.
5: C'est même pas la peine.
6: Non, j'ai dit.
5: Non, du débat. Non, mais même.
6: Non plus.
5: Bon, on gérera ça, on va gérer ça, mais.
6: Non plus.
5: Voilà.
6: Ciao.
5: Salut. Bon, conclusion, c'est. Là, ce soir, conclusion, la réunion, vous avez fait de la merde. Hein. C'est dommage, on fait 12 millions de personnes. C'est dommage.
6: En plus, c'est un truc que j'ai fait à l'improviste et je pensais que ça allait bien se passer. C'était prévu.
5: Le problème, c'est que.
6: Apparemment, vous avez tout foiré. Et ça, ça, j'aime pas ça.
5: Bah ouais.
6: J'aime pas ça que vous foirez tout. Ça sert à rien que je gagne.
5: Et la prochaine fois. Non, mais la prochaine fois.
6: Non, non, mais de manière. J'ai bien réécouté les cassettes.
5: Et c'est un pro clou.
6: Je vais te dire une chose, que j'ai bien écouté la cassette et je vais te faire passer, je vais ramener avec la cassette et tu as bien écouté. Par un moment donné, tu dis qu'il y a bien un front 26 sur mon compte alors que tu n'étais pas au courant. Donc le prochain coup, tu fermes.
5: Mais comment t'as eu? Pourquoi tu m'as piqué mon papier dans le?
6: Non,
5: mais
6: donc c'est ça que j'ai pas aimé.
5: Mais moi non plus, j'ai pas aimé.
11: Bien avant que je te pique le papier, je te dis, je peux consulter son compte par internet.
6: Tu peux pas.
11: Son compte à la poste.
6: Tout le monde.
11: Mais bien sûr que si, j'ai la carte à puce.
6: Comment tu l'as eu?
7: Bah ils font défaut.
6: Mais oui, c'est ça.
5: Bah ouais, arrêtez.
6: Arrêtez vos conneries.
5: Donc là, c'est bien, c'est parce que grâce à vous,
11: les comment veux-tu que je sache qui te prélève ton loyer?
6: Maintenant, tu viens de le balancer que tout le monde l'a sur internet. T'es content de la ta connerie?
11: Mais non, parce que moi j'ai un code.
6: Non, mais tu viens de le dire à l'instant.
11: Non, mais j'ai un code.
6: Non, mais tu viens de le dire. Tu viens de l'annoncer à l'instant que tout le mon compte était sur internet.
11: Mais non.
6: Alors tu te démerdes. Maintenant tu te démerdes.
11: Bon, on va trouver une autre banque.
6: Ouais, mais on va pas c'est chercher. Ça. Non, non. De manière, c'est bien enregistré ça.
5: Non, parce que
6: c'est bien enregistré.
5: Pourquoi les gens ont besoin de savoir qu'il a 0,19 euros sur son compte?
6: Non, mais ça sert à rien de discuter, Max. Laisse tomber.
5: Je sais, mais je parle dans le vide avec vous. C'est pareil.
6: Mais ça sert à rien.
5: J'ai le même
6: problème. Regarde-le, il est en train de se foutre de ta gueule, là.
7: Non, c'est faux.
6: Putain, ça me dégoûte, allez.
5: Non, mais c'est vrai, tu sais, Gérard, j'ai le même problème dans la semaine, hein.
6: Bon, avec eux.
5: Tu le sais, ça.
6: Tu sais que c'est. Vous faites exprès de foirer toutes les émissions.
5: Non, mais les miennes aussi, hein.
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0: Merci mesdames, messieurs d'avoir été là en direct depuis 22h et d'avoir poussé comme ça jusqu'à minuit 23. Poussez madame. En tout cas, ça a été un véritable plaisir de vous avoir offert. Et puis voilà, c'était il fallait le faire une bonne fois pour toutes. Voilà, ça fait du bien, ça peut nettoyer les oreilles. Mais il faut pas oublier qu'il y a le futur aussi, hein. 2018 quand même, et que la Max Radio est toujours là, bien évidemment. Moi, j'aurais un grand plaisir à vous retrouver en direct live pour faire de la radio, évidemment, et du Star System, de la radio libre sans concession, lundi 23h minuit en direct. Et encore une fois, merci à votre soutien par mail et puis à tous ceux qui ont fait des dons. 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Voilà, j'espère que vous allez être présents, omniprésents sur les réseaux sociaux. Et merci à tous ceux d'ailleurs qui m'ont laissé plein de messages sur le compte Instagram. J'ai essayé de faire de mon mieux pour répondre à tout le monde. Ça a été un véritable plaisir, mesdames, messieurs. Et puis, nous, on se retrouvera, je le sais, en direct, lundi soir. Et puis, il y a d'autres événements qui vont arriver sur la Max Radio, comme par exemple le 20 mars, avec une balade nocturne 22h minuit. Là, ça va être tout autre chose, mais ça va être aussi un pur bonheur. Merci, chers auditeurs. Soyez sages. Passez une très bonne nuit et agréable à l'écoute de la Max Radio, qui, je le rappelle, tourne 24 heures sur 24, 7 jours sur 7, avec évidemment le site internet et l'application gratuite. Je vous souhaite une excellente nuit à tous. Ciao.
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14: Aujourd'hui, il y a 1000 messages.
15: Très cher Anka, je me souviens les soirées de clair de lune où, quelque temps soit peu, tu me touchais les burnes. Parfois à la boîte à caca. Quelques instants pendant lesquels, sans relâche ni impudeur, je te fouettais le cul pour ton plus grand bonheur de mon sexe.
0: Oh.
15: Anka, vraiment, je t'aime. Voilà, c'est Damien de Bordeaux.
0: Ah, c'est beau, Damien.
16: Ouais, salut. Ah, putain, ça marche pas, putain.
0: Mais si, ça marche.
16: Putain, je t'aime. Non, non, je ne suis pas un écureuil, je ne suis pas un écureuil, non.
17: Oh, Anka.
0: Oh là là.
17: Oh.
0: Ah, ça tripe, hein.
17: Oh, Anka, je t'aime.
0: Oh, c'est beau.
16: Alors, comment doubler la valeur d'une Lada? On fait le plein.
0: Ouais. C'est quoi ça?
18: Oh, Anka, tu m'as reconnu, c'est Cisco. Ouais, je voudrais te rencontrer au plus vite, ok? Ouais, c'est UBB.
16: Salut Max. Ouais, je suis sur ma douche là.
0: Ouais.
16: Tout en me caressant. Tu sais, j'ai bien envie que tu viennes me rejoindre.
0: Bah, numéro, ouais.
16: Oui, dis-moi.
0: Adresse, oui.
16: À bientôt, mon amour.
0: Bah, numéro, ouais, oh.
19: Allô, oui, c'est le directeur de. C'est nul.
0: Ouais, c'est clair.
20: Ouais, Max, Mickaël. Dis-moi, Est-ce que tu connais la différence entre une moule et une huître? Non? Bah, allez, cherche un peu.
21: Je sais pas.
20: Bah, à peu près 20 ans.
21: Oh, d'accord, ouais.
22: Salut Didier, c'est Martine. J'aurais envie de rejouer vendredi soir avec Renaud, quoi.
23: Dis-lui, vas-y, comme c'est vacances.
22: Non, ça va pas, il est marié. Bon, je t'aime.
23: Rappelle-moi sur le portable.
22: Rappelle-moi au numéro que je t'ai donné.
14: C'était le dernier message de la liste. 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
21: Ils sont pas cons, les auditeurs.
24: Benoît, 14 ans. Je voudrais m'excuser auprès de toutes les personnes à qui j'ai jeté des boules de neige au télésiège en gueulant. What's up?
21: Oh, c'est bon, ça.
24: Salut.
25: Oui, bonsoir Max.
21: Ouais.
25: Donc je te téléphone pour te dire que tu étais donc toujours aussi nul. Donc je te le répète.
21: De quoi?
25: Toujours étant une grosse merde.
21: T'es une merde. Ah d'accord, pardon.
26: Aska, t'es une pute.
21: Oh putain, oh, ça va long.
24: Aska, tu me rends un dadingding quand tu mets ton poum poum short. Mais mon problème, c'est qu'il y a le standard qui bloque.
26: Oui Max,
21: oui.
26: C'est Véronique, je t'aime, je t'aime, je t'aime.
21: Moi aussi. Au
26: Well, love is a day. Well, on belly, we'll live all we die.
24: Bon, ben voilà. Le troisième millénaire est arrivé.
21: Ouais.
24: Pas de meuf, pas de keuf, pas d'embrouille. Voilà quoi.
21: Putain, c'est zen.
26: Allô?
21: Allô?
26: Allô?
21: Allô?
26: J'entends mal.
21: Mais si, allô? Allô?
26: Allô?
21: Allô?
26: Allô?
21: Allô? T'es en direct, allô?
26: Allô?
21: Allô? Allô, voisin, voisin. Ça marche, voisin. En ouverture de ce répondeur, dès que c'est ton anniversaire, les messages chutent véritablement.
14: C'est énorme. Aujourd'hui, il y a 67 messages.
21: Désolé.
14: Joyeux anniversaire, ah. Manu.
21: On va s'en manger ce soir.
14: Joyeux anniversaire, Manu.
21: Ça va être...
26: Happy birthday to you, Manu.
21: Oh, la chaudasse.
11: Ah, vous avez appelé toute ma famille.
21: Ça, c'est Myriam, ça, non? Ah non.
14: Voilà. C'est un plus fort.
21: Ça, c'est vrai.
27: Bon anniversaire, mon gros Manu.
21: Ouais,
27: et puis, fais-nous péter le record pour la prochaine pesée du
21: monde. Il y a du gâteau ce week-end.
26: Joyeux anniversaire. Joyeux anniversaire. Voilà. Joyeux anniversaire.
21: Et on met les mêmes tellement il n'y en a pas.
26: Joyeux anniversaire.
28: Moi, je m'appelle Lynn, j'ai 18 ans. Et j'écris enfin des nouvelles et des bouquins et j'ai une idée de livre où tu serais le héros en quelque sorte. Toi t'es un dieu. What's up?
27: Allez-y, 1, 2, 3, joyeux anniversaire Manu.
21: C'est original, ça va t'arriver,
11: c'est énorme.
27: Joyeux anniversaire Manu.
21: Génial. Oh, Thomas hein, quand même.
27: Joyeux
21: pour ceux qui l'ont
27: pas connu. Anniversaire Manu. Bonne boire à toute l'équipe. Et Anne, quoi, t'es bonne.
21: Ouais, alors là on finit sur une petite note d'humour. Donc ce soir il y a vraiment les nouvel an, on s'en tape en voiture, voilà. Quand c'est l'anniversaire de quelqu'un, c'est toute la soirée, ce qui est normal. Et puis aussi les insultes sont pour toi, tu peux commenter et dire ce que t'en penses en direct.
11: Génial.
14: Il y a 900.
21: Oh putain.
27: 71
14: messages.
21: 971 messages d'insultes.
14: Moi je sais que c'est qui a fait caca dans la bruyère. C'est Manu qui a fait caca dans la bruyère.
21: C'est vrai, tout.
14: C'est Manu qui a fait caca dans la bruyère. Ça c'est sûr, c'est Manu, il fait de torcher en plus dans les rideaux, le gros salaud.
27: C'est une très très grosse révélation à vous faire. Eh oui, Manu est le fils caché de Gérard et de Martine.
21: Oh,
27: ah, Manu, là, le matin, je suis sûr qu'il a la même tête qu'un gland à peine décaloté.
21: Oh.
27: Ça peut-être leur ressembler à
21: j'ai du sperme dans les
27: tête poussin éclaté par une roue de trottinette.
21: Oh.
27: Pour Manu, Manu, t'as un gros cul, tu ressembles à une grosse boule de pu.
26: Tu baves sur le micro autant que devant ton frigo. Pense à tes 85 kilos.
27: T'es un gros morceau autour d'un petit bout de peau.
29: Ouais Manu, tu ressembles vraiment à rien. Je suis sûr que quand t'étais petit, on te surnommait la chose, quoi. Plus la mort, on dirait que t'as bouffé un cimetière et t'es tellement les gros que quand on te voit, on se demande si c'est Sandy qui a mis une casquette ou si on a greffé la tête de Sim sur le corps de Carlos.
21: Oh.
29: Ouais Manu, j'ai été heureux d'apprendre que tu avais grossi ces derniers jours. Eh bien,
21: merci.
29: Continue à manger et à t'engraisser. Comme ça, le jour où je t'attrape, je ferai beaucoup plus de savon avec mon entreprise. Allez, salut, bonne bourre et bonne bouffe. Hein.
21: Ah, c'est bon ça.
29: C'est vraiment un pauvre con, il est gras comme un lardon, c'est Manu. Manu, il est moche, il est gros, en plus c'est idiot. C'est un pecno, beau comme un vomi dans un caniveau. Ouais,
1: Ouais.
2: Pas mal.
1: Ah, merci à tous.
2: Alors c'est au tour de Anka demain, si vous voulez insulter Anka, vous défoulez
11: dessus.
2: Il
11: va exploser le répondeur.
2: Il va exploser plus de 1000 messages. Écoute bien, écoute bien les messages qui m'ont été laissés aujourd'hui, je les découvre en même temps que toi Audrey.
3: Aujourd'hui, il y a 767 messages.
2: Feignant les mecs.
4: Why tearing off
2: cette merde.
4: A game of golf. I may make a play for the caddy.
5: Espèce de bouffon va. Grand fou, fouette moi. En peine axe ou voilà.
2: Au hasard.
5: Qui s'est cassé caca dans la bruyère.
2: Ah oui,
5: c'est
2: ça.
5: Qu'est-ce qu'il fait? Franchement, je sais pas moi, les vacances de 3 jours, ça existe, il prend juste 3 jours et c'est bon.
2: C'est vrai qu'il nous manque.
6: Max, j'ai la réponse. Je sais qui a fait caca dans la bruyère.
2: Qui?
4: But when I do,
2: oh là là, là elle, c'est nul. J'aime pas ça. Oh, vous mettez des chansons, quelle horreur.
5: Allô Max, on sait qui a fait caca dans la bruyère.
2: Ça, ils adorent, hein.
5: C'est
2: un cas.
5: Et tu peux danser dans les deux, c'est notre prof du soir, je veux danser.
2: Des gamines.
7: Allô Max.
2: Oui.
7: C'est ta mère. Au lieu de faire des conneries sur la radio, tu devrais faire tes devoirs, ranger ta chambre, et puis nettoyer les rideaux, parce que je sais pas ce qu'il y a dessus, il y a audio, des trucs, et ma bruyère. Je la veux propre pour ce soir.
8: Qui c'est qui s'est torché dans les rideaux?
2: Oh, je les aime, ça. Hein.
8: Qui c'est qui s'est torché dans les rideaux?
9: Ouais, ben c'est Manu, bonjour, 30 ans de Drancy.
2: Salut.
9: Votre chien, je vous écoute chaque soir.
2: Super, toi, fréquente.
9: Comment ça va?
10: Un poil.
2: Allô? Allô?
30: Qui demandez-vous?
2: Oui, bonjour, j'aurais voulu parler à Robert, s'il vous plaît.
30: C'est de la part de qui?
2: C'est la radio, vous êtes en direct. Radio Kiki donc, alors, pour une sélection par votre petit-fils Sébastien.
30: Ah, mon petit-fils Sébastien? Bon, ben, je vous passe Robert.
2: Ok, merci.
1: Merci. Un renseignement.
10: Allô?
2: Allô?
10: Allô?
2: Oui. Allô, bonjour.
10: Bonjour, monsieur.
2: Vous allez bien?
10: Ça va, ça peut aller.
2: Vous avez été sélectionné pour la radio Kiki donc.
10: Ah bon?
2: Oui, Mister Camping 2000. Robert, vous avez été?
10: Ah, Mister Camping 2000, oui.
2: Et c'est exact ou pas? Vous avez été sélectionné grâce à Miss Camping, Mister Camping quand même.
10: Mister Camping.
2: Voilà, comment ça...
10: Le soleil à Agde.
2: Très bien, comment ça va bien?
10: Ça va, ça va.
2: En forme, Snock?
10: Comment?
2: En forme?
10: Oui, toujours.
2: Très bien, vous êtes content d'être avec nous?
10: Oui.
2: Est-ce que vous êtes contente d'être avec nous?
10: Mais oui, monsieur.
2: Bien, très bien. Alors, comment ça va bien?
10: Eh bien, ça va. Ça
2: alors,
10: va,
2: attention, vous avez été sélectionné grâce à votre petit-fils Sébastien.
10: Ah,
2: vous
10: mon
2: êtes
10: petit-fils
2: au courant.
10: Sébastien, oui.
2: Voilà, donc vous allez être sélectionné. Vous allez pouvoir jouer avec nous, bien entendu. On espère gagner le maximum de cadeaux.
10: Oui, d'accord. Alors, allez-y.
2: Alors, très bien. On vous rappelle, bien entendu, que toute règle de jeu adéquate, bien entendu, toute suspicion, hein, bien sûr. Ça, vous êtes au courant?
10: Ah, pas tellement, non. Ah,
2: vous êtes au courant, quand même. Vous nous écoutez régulièrement, quand même, paraît-il, l'émission. Vous êtes dans la région, quand même.
10: Ah, ben oui, je suis à Béziers, là.
2: Ben voilà, on écoute sur Fun Radio Les Évées. On est sur Béziers local, bien sûr.
10: Oui.
2: Vous nous écoutez?
10: Hein? Ah non.
2: Pardon?
10: Non, non, mais quelle émission vous voulez?
31: Ah, ouais.
2: Pardon? Allô?
10: Oui.
2: Oui, vous êtes content d'être avec nous, Robert?
10: Mais oui.
2: Pardon?
10: Mais oui.
2: Ah, ben pas très bien, ben alors ben on exprime sa joie, on y va, on éclate, allez.
10: Allez, allez.
2: On fait exploser là, on y va, on fait claquer les dentiers, on y va. Allez.
10: Oh là là, il y a une pente là.
2: Là, là c'est pour plaisanter. C'est pour vous taquiner, bien entendu, nous sommes en direct. Alors attention, est-ce que vous êtes prêt à jouer avec nous, mon petit Robert?
10: Je suis prêt.
2: Ah, vous savez, bien entendu, que vous allez pouvoir être muni de 3 questions.
10: Oui.
2: Chacune des questions vous donnant absolument aucun point.
10: Oui.
2: Chaque point donné, bien entendu, va directement dans la clear lire.
10: Oui.
2: Et on espère pour vous que vous allez récupérer le maximum de clés, d'accord?
10: D'accord.
2: Bien entendu, hein. Ouverture de porte si vous êtes gagnant, hein.
10: D'accord.
2: Ok, vous êtes prêts?
10: Je suis prêt.
2: D'accord. Première question de rapidité, vous connaissez la règle du jeu?
10: Pas tellement.
2: Yeah. Allez-y, on y va. C'est parti, je vous écoute, Robert, allez-y, c'est parti. Hey, Robert, allez-y. Il faut répondre à la question, Robert. Vous savez, bien entendu, pour commencer cette émission, vous êtes habitué, bien sûr, votre petit-fils nous a dit que vous avez déjà préparé. Alors, quand même, qu'est-ce qui se passe?
10: Eh bien, il se passe que c'est la fête.
2: Pardon?
10: Ah, il se passe que c'est la fête.
2: Oh là là, vous dites n'importe quoi, vous, hein?
10: Ah bon?
2: Oh là là, vous êtes nul, hein? Qu'est-ce que c'est que ce candidat? Ah, vous êtes mauvais, hein, quand même.
27: Ah, mais je suis pas tellement.
2: Ah, vous savez pas,
27: pas tellement doué pour ces choses-là.
2: Ah, bah, on peut même dire, vous êtes sacrément mauvais, hein, quand même, hein. Hein, bourre de naze. Allô?
0: Allô?
2: Oui, excusez-nous, on a été coupé, on vous entendait pas très très bien. Bon, vous êtes quand même content d'être avec nous.
27: Oui.
2: Vous voulez quand même jouer, vous voulez gagner des superbes voyages. Ça vous ferait gagner, ça vous ferait plaisir de gagner un petit voyage, tout compris.
27: Mais oui.
2: Eh ben alors pour ça, il va falloir jouer pour ça, Robert. Donc quand je pose une question, il faut répondre.
27: Oui.
2: On est d'accord? On est prêt?
27: Allez.
2: On rappelle qu'on peut se faire aider de personnes derrière. Vous êtes tout seul?
27: Non, non, je suis avec ma femme à côté, là.
2: Elle est juste à côté?
27: Oui.
2: Elle est munie d'un dictionnaire?
27: Ah non, non, pas de dictionnaire, non.
2: Vous n'avez pas de dictionnaire. Robert.
27: Oui.
2: Vous êtes prêt?
27: Je suis prêt.
2: Alors attention, vous allez me donner 4 possibilités. Vous connaissez la pétanque?
27: La pétanque, oui.
2: Vous êtes amateur de pétanque?
27: Oui, quand même, comme ça, amateur. Oui, amateur, pas professionnel.
2: Amateur, hein. On y va?
27: On y va.
2: On y va, vicieux. Prêt?
27: Oui.
2: Donnez-moi 4 possibilités d'atteindre un cochonnet.
27: La possibilité d'atteindre un cochonnet.
2: Jeter
27: la boule.
2: Pardon? Vous m'avez dit?
27: Pour atteindre le cochonnet, il faut jeter la boule.
2: Oui.
27: Et se rapproche le plus près du cochonnet.
2: Oui. C'est une possibilité.
27: Oui.
2: Il en faut d'autres, hein, bien sûr, Robert. Il faudrait accélérer la cadence.
0: C'est facile.
2: Le public dit que c'est facile, car nous sommes en direct avec le public. Robert, quand même, faites un effort. Allez, Robert, quoi faire? Mais vite.
27: Allez.
0: Mathieu, où tu la pointes?
2: On vous a aidé dans le public. Le public l'a dit, répétez.
0: Là, tiens, vu la pointe.
2: Voilà, et le public vient de vous aider quand même, Robert. Vous avez la solution.
27: Ah, mais si je tire, je le pointe.
2: Ben voilà, ça fait 3.
27: Oui.
2: Et alors?
27: Ouais, ben je peux faire un carreau aussi.
2: Eh ben voilà, un carreau, bien sûr. Allez, on va faire comme ça, ça nous fait 4 bonnes réponses. Bravo, Robert, vous le saviez quand même. Pourquoi vous l'avez pas dit quand même? Hein? Robert.
27: Oui.
2: Ben alors, pourquoi vous l'avez pas dit?
27: Eh ben, parce que je ne réalisais pas tellement.
2: Et alors, vous êtes dans un rêve, t'es en train de rêver, toi, hein?
27: Je suis entre deux sommeils, là.
2: Ça dort tôt, sorcier, ou ça dort très très tard? C'est au choix, quand même, hein. En règle générale, vous couchez vers quelle heure?
27: Oh, je me couche très tôt, parce que je me lève le matin de bonne heure pour aller au jardin.
2: D'accord, t'es occupé du jardin et tout ça, hein?
27: Voilà.
2: Mon petit Robert, attention, deuxième question. Je vais vous faire écouter un petit extrait, attention, du morceau vase, ça vous devinez, d'accord? Robert?
27: Oui.
2: Je suis en train de vous parler, vous faites exprès ou quoi? C'est pour faire chez nous? Bon, d'accord, ok. Donc,
27: non.
2: Je répète, bien entendu.
27: Oui.
2: D'accord. On va vous poser une question, on va dire, vous décidez si vous vous engagez, hein?
27: D'accord.
2: À vous. D'accord, il répond d'accord. Attention.
27: Je ne comprends pas tellement.
2: Le public est déchaîné.
27: Très, très mal, hein.
2: Vous entendez le public, parle le public. Allez. Vous entendez bien, attendez, le public va crier un petit peu moins parce que là, le public a l'air excité quand même. Vous êtes excité, le public. Vous entendez le public qui a l'air très excité, Robert.
27: Mais oui, mais le public, il est pas un peu de
2: l'Agde? Si, de l'Agde, oui, public de l'Agde. Alors là, il est public de l'Agde, bien sûr. Alors, attention. Vous êtes prêt, Robert?
27: Oui.
2: Je vous rappelle, bien entendu, que vous avez posé une question, vous écoutez bien attentivement, hein?
27: Oui.
2: Je vous demande une solution, mais c'est une question.

0: vous nous dire quel est l'extrait de Val qu'on vient de vous mettre quand même? Alors, vous êtes nul ou quoi? Robert, on recommence, on écoute, vous êtes prêts à réentendre?
1: Rien, mais j'entends pas.
0: Ouais, bah attention, on vous met.
1: On n'entend pas tellement là. Hein.
0: On vous met plus fort, attention, vous êtes prêts?
1: Oui.
0: Top, c'est parti. Oui, là c'est évident, là c'est simple. Hein.
2: Facile.
1: Oh là, il me semble entendre des voix que je connais là.
3: Non, tu reconnais personne, c'est pas vrai.
0: Allô. Alors, est-ce que vous avez reconnu quand même?
1: Eh bien non, parce que on a
0: parlé. Oh là, vous êtes emmerdé là, il y a quelqu'un qui vous embête derrière, c'est qui?
1: Non.
0: J'ai entendu une voix là, quelqu'un aboyer.
1: Non, c'est ma femme, c'est ma femme.
0: Ah, je croyais que c'était un chien qui aboyait. Qu'est-ce qui...
3: Vous ne parlez pas à la radio.
0: On est en direct à la radio.
3: Ouais.
0: Sélectionné par votre petit-fils Sébastien quand même.
1: Oui.
0: Elle a l'air énervée votre femme, hein?
1: C'est-à-dire qu'elle est un peu fatiguée.
0: Hein. Ah bah écoutez, qu'elle aille se reposer et on s'occupe de vous, d'accord? Donc vous n'avez pas répondu à la question, bien sûr, c'est les valses de Vienne.
2: Ah ouais?
0: Bah alors quand même.
1: Ah bien, on reconnaît pas tellement, hein.
0: Bah vous n'avez pas reconnu François Feldman, que de Vienne, les valses de Vienne. Alors, qu'est-ce qui se passe derrière? Ça a l'air tout excité là, qu'est-ce qui se passe?
1: Non, rien de grave.
0: Bon alors, quand même. Qu'est-ce qui se passe? Elle est énervée?
1: Non.
0: Parce que moi je peux raccrocher, j'arrête tout, hein.
1: Non, c'est pas la peine.
0: Oh bah, il y avait un superbe voyage, mais moi je peux tout annuler, attention, hein. Ah, mais je suis pas tout annulé, même le public est pourtant. Le public est là quand même, hein, mais attention, Robert, hein, on peut tout annuler, hein. Alors, Robert.
1: Oui.
0: Elle est calmée?
1: Oui.
0: Elle s'excuse?
2: Ah, mais j'excuse, hein.
0: On veut des excuses, hein, quand même, hein. Ah bah attendez, vous êtes en direct à la radio, Robert, hein, parce qu'elle n'y croit pas, mais pourtant vous êtes bel et bien en direct, hein.
1: Ouais.
0: Eh ouais.
1: C'est Vidéogag?
0: Vidéogag.
1: Vous parlez de Vidéogag, là?
0: Non, pas du tout, vous êtes en direct à la radio. Alors attention, vous avez été Mister Camping 2000?
1: Oui.
0: D'accord. Attention, vous allez avoir droit à 10 secondes pour nous donner 10 accessoires qu'il faut absolument avoir pour être Mister Camping 2000. Attention, on y va, top, c'est parti.
1: Alors, 10 accessoires. Alors, c'est-à-dire un slip, des chaussettes, une chemise, des lunettes.
0: Prenez votre temps. Pour l'instant, oui, il y a quelques articles qui sont bons, mais tout ne sont pas.
1: Un chapeau.
0: Oui.
1: Des chaussures un petit peu fantaisiste, quoi.
0: Oui.
1: Un pantalon un peu clown.
0: Oui. Il reste une demi-seconde.
1: Et puis je vois pas tellement.
0: Ça en fait combien là?
2: 4!
1: Combien?
0: Combien d'articles là?
2: 4!
1: 4? Ouais.
2: Vite,
0: il en faut encore 2. Vite, il reste 3 secondes, une demi-seconde.
1: Ah bon?
0: Une seconde.
1: Des lunettes?
0: Ouais, déjà dit des lunettes, non?
1: Et une cravate.
0: Des cravates, vite, il reste une seconde, vite, et on avait dit 10 secondes, on les a écoulés.
2: La crème!
0: On nous dit de la craie.
2: La crème.
0: Mais ouais,
2: pour lubrifier.
0: La crème, allez, on est d'accord, attention, vite, c'est fini, oh là là.
2: Oh.
0: On réécoute la liste, on va redonner la liste, ce qu'on va dire ce que nous avez noté.
1: Oui.
0: Alors vous m'avez dit, Robert, pour être Mister Camping 2000, pour vous, il faut un slip, des chaussettes, chemise, lunettes, chapeau, chaussures, pantalon, gants, cravate et crème.
1: Voilà.
2: Des gants.
0: Non, justement.
1: Les gants, j'ai dit aussi.
0: Alors déjà, je peux vous dire que vous n'avez pas gagné malheureusement, Robert.
2: Ah non.
0: Et non, parce que déjà, bon, est-ce qu'il fallait ça? C'est un bob?
2: Ouais.
0: Des tongs? Bob, tongs? Il fallait le maillot de corps?
1: Maillot de corps,
0: oui. Eh oui, quand même. Effectivement, la paire de lunettes, là, il fallait quand même la boule de pétanque, mais en plastique, pour aller sur la plage.
1: Ah oui, mais...
0: La
2: glacière.
0: La glacière, bien entendu. Bon, vous auriez pu le mettre, il faut ça grosse aussi, ça c'est indispensable.
1: Et la bouteille de Ricard aussi, non?
0: Bien sûr, voilà, exactement, Ricard, il fallait ça grosse. Il fallait encore 2 autres articles. Effectivement, il fallait éventuellement, pour ceux qui ont envie de s'éclater, pour une paire de gants, je sais pas où vous êtes allé chercher ça, pour être Mister Camping. De la crème, bien entendu. Et puis, il fallait un dernier article, ça peut être...
1: Ça peut être...
0: Une frigo.
2: Un siège. Une chaise longue,
0: voilà, une chaise longue, voilà.
1: Pour un chaise longue.
0: Malheureusement, Robert, vous n'avez pas gagné.
2: Oh là là.
0: Eh oui, le public est oh là là, bien sûr, le public est très déçu, Robert.
2: Quel dommage.
0: Vous étiez en direct à la radio quand même, vous avez un petit coucou à passer?
1: Oui.
0: À votre femme derrière qui crie un peu fort?
1: Non, seulement elle regarde la télévision. Alors.
0: Ah ouais, mais bon, elle a emmerdé tout le monde, hein. Vous étiez en direct à la radio aussi, elle a foutu un souk quand même.
1: Non.
0: On vous embrasse, un petit bonjour à passer quand même, Robert.
1: D'accord.

0: D'accord, ok. On vous embrasse, Robert.
1: Allez,
0: bisous.
2: Au revoir.
0: Allez, voilà, c'était sympathique, c'était sympa. Ça mangeait pas de pain, Sébastien. Ton grand-père à la pêche, ta grand-mère, elle est plus énervée.
3: À quelque chose de très fort.
4: Non, quelque chose de sérieux, quoi. Ça pourrait
3: ah
4: être
3: oui,
4: ça.
3: Oui, oui, oui.
4: Mais c'est bon. Toi qui as voulu me déstabiliser en disant, ouais, c'est pas un mec bien pour toi, etc. Hein. Ah là là là là. Tu peux me faire confiance.
3: Hein? Je persiste, hein, quand même.
4: Il faut que tu parles un tout petit peu moins fort.
3: Oui, non, je persiste, hein. Je persiste. Donc.
4: En disant quoi que.
3: Ben, que toi, tu dois assurer, tu dois être gentil avec l'or, tu dois être attentif et.
4: Faut parler plus fort, on t'entendra pas dans
3: quand
4: la
3: même,
4: soirée.
3: Quand même très proche d'elle.
4: Ouais, hein? D'accord, ouais, non, mais y a pas de problème.
3: Voilà.
4: Parce qu'il croit qu'en fin de compte, je vais pas être assez proche de toi alors et que je vais te rendre malheureux, c'est ça?
3: Ça serait pas exactement ça, mais bon, il faut quand même que tu assures et que tu ne te foutes pas de sa gueule. Quoi.
4: Mais non, mais pas du tout. Moi, je veux bien la voir.
3: Sincère et
4: Moi, je veux la rencontrer. Si ça se passe bien, ça se passera bien.
3: Est-ce que tu veux un petit coup de...
4: Ça se trouve, je vais pas lui...
3: Allez.
4: Un petit coup de carte.
3: Ah oui.
4: Juste après Jean-François, 20 ans de Colombe. Alors, allez, on va faire Jean-François pour la petite parodie d'Apolline qui doit se concentrer. Jean-François.
5: Oui, je suis de retour.
4: Un petit texte pour Apolline, tu seras le dernier parce qu'on a un peu de retard et ensuite on attaque la voyance.
5: D'accord.
4: Vite fait avec les cartes avec moi par rapport à l'or et puis après on attaque avec David. Non, David, c'est fini. Avec Cindy d'Auxerre, ça va être très sympa. Jean-François.
5: Oui.
4: Allez, ta petite parodie pour Apolline. Cindy, 21 ans d'Auxerre. Bonsoir Cindy.
6: Bonsoir.
4: Juste avant pour moi et l'or, puisque Jean me proposait très gentiment pour ouvrir ses tenues, 100% voyance très rapidement. Hein, on va pas non plus trop s'attarder hein, en deux secondes. Tu veux que donc on tire les cartes juste pour voir mon avenir, faut que tu allumes ton micro par contre. Jean, ouais.
3: Alors vas-y, tu vas couper.
4: Je coupe une fois, d'accord, voilà. Donc là j'ai coupé, voilà, hop, coupé.
3: Oh, excellent.
4: C'est vrai?
3: Excellent.
4: Ah ouais. Bon, alors qu'est-ce qu'il faut que je fasse maintenant?
3: Et maintenant, tu me donnes 4 cartes.
4: 4 cartes, alors je vais te donner celle-ci.
3: Voilà.
4: Excuse-moi, je vais te donner celle-ci, voilà, celle-là. Et Cindy, je choisis là. Voilà, alors attention, il va retourner les cartes.
6: Oh
4: là. Voilà. Avec l'or de Brest, ma chérie.
3: C'est excellent.
4: C'est vrai?
3: C'est une, oui, parce que bon, tu as l'amoureux, la justice, la tempérance, l'ermite. Eh bien, ça symbolise quand même qu'il y aura effectivement, bon, déjà, un contact relativement proche.
4: Ouais.
3: Je parlerai, aller à la limite dans les 15 jours, 3 semaines.
4: Ouais.
3: Et quand même l'ébauche de quelque chose de beaucoup plus dense, beaucoup plus sérieux. Mais par contre, je persisterai tout de même par rapport à ce que je t'ai dit. Il faut que tu sois vraiment à la hauteur des aspirations de l'or.
4: Ouais, elle est très sensible.
3: Des désirs et de son attente.
4: D'accord.
3: Donc effectivement, ne pas jouer avec sa sensibilité.
4: D'accord.
3: C'est quelqu'un qui me semble ne pas avoir besoin ou avoir la nécessité de souffrir.
4: D'accord. Ok, très bien.
3: Voilà.
4: J'en prends note, Jean. T'inquiète pas, alors j'en prends note. Cindy.
6: Oui.
4: Bon bah c'est une nuit qui pour moi s'annonce plutôt pas mal.
6: Plutôt pas mal, oui.
4: Est-ce que tu es prête à ouvrir la nuit 100% voyance?
6: Je suis prête.
4: On a un petit jingle d'ouverture. Est-ce que tu nous autorises à le mettre avant de démarrer avec toi?
6: Bon, bien sûr.
4: Allez, c'est parti. La nuit 100% voyance sur Fun Radio avec Jean Denebert.

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2: Oh là là, c'est Matrix. Oh putain. Oh putain, c'est Matrix. Eh ben non, ça démarre bien ce soir, Jean.
3: C'est extraordinaire.
2: C'est extraordinaire. Hein. Alors, tu vois, on a bien fait les choses
3: ce
2: soir.
3: Oui.
2: On n'a pas fait ça. Alors, Cindy,
4: oui,
2: 21 ans d'Auxerre.
4: Voilà.
2: Qu'est-ce que tu fais dans la vie, par curiosité?
4: Je suis étudiante en lettres.
2: Très bien, ma petite Cindy. Cindy. Hein.
4: Cindy.
2: Voilà, et Jean Denebert t'écoute, donc, et c'est parti pour la nuit voyance.
4: D'accord, bah bonsoir, Jean.
3: Oui, bonsoir, Cindy.
4: J'aimerais un peu, comme Max, que tu me dises un peu ce que me réserve le plan sentimental. Parce que bon, depuis là maintenant, enfin pas mal de temps, même 2 ans, je galère assez avec des relations très passionnelles mais qui marchent pas, ou des petites aventures, et enfin franchement là je commence à galérer. Tu vois, j'ai rompu il y a à peine une semaine.
2: Oui.
4: Donc bon, j'aimerais savoir un peu ce qui m'attend, parce que...
2: Pas à Dublin, hein.
3: Bon, moi, ce que je perçois, de toute façon, tu es vraiment dans la logique même de ton évolution, puisque l'année 99 est vraiment une année un petit peu de finalité. On a l'impression que tu termines quand même une page importante, au moins sur le plan affectif. Et la phase de réveil va quand même s'installer, moi j'aurais tendance à dire, dans une période froide. Or, malheureusement, la période dans laquelle nous venons rentrer est quand même loin d'être cette période. Pour moi, il faut vraiment impérativement que tu attendes quasiment la période de fin d'automne, début d'hiver,
4: ouais,
3: début 2000 également, qui correspondra là un petit peu à quelque chose de nouveau, voire même de beaucoup plus intense par rapport à ce que tu as pu connaître jusqu'à présent. En revanche, moi j'aurais envie peut-être de te sensibiliser par rapport au prénom Jérôme. Tu n'as jamais eu un Jérôme autour de toi?
4: Je viens de rompre avec un Jérôme il y a une semaine.
2: Oh là là, c'est parti, la machine est lancée.
3: On a l'impression que ce Jérôme, il pourrait encore te marquer. Quelle est sa date de naissance?
4: Le 15 juin 77.
2: Cindy,
4: oui,
2: tu peux confirmer, on n'a rien dit à Jean.
4: Non, franchement, non, parce que j'ai rien dit du tout.
2: Il y a une fois une personne qui m'a dit, ouais, mais des fois, quand il a bon à chaque fois, vous devez lui donner des trucs, c'est pas possible, parce qu'il se plante quasiment jamais. Alors, je tiens à confirmer que Jean n'a aucun renseignement toi, si ce n'est ta date de naissance quand on la demande. Hein.
4: Voilà.
2: D'accord.
3: Je crois que Jérôme est quelqu'un qui a du mal à se définir à l'heure actuelle.
4: Oui.
3: On a l'impression qu'il est extrêmement fuyant, mais déjà vis-à-vis de lui-même, donc ce qui va générer, bien évidemment, une grande difficulté par rapport à son approche dans une relation avec toi,
4: mmh,
3: et puis augmenté aussi par le fait qu'il aime beaucoup son indépendance, et puis que je le perçois quand même quasiment accaparé par beaucoup de soucis, peut-être des soucis familiaux qui peuvent être déjà présents depuis une bonne année,
4: ouais,
3: et on a l'impression que tout ça fait un espèce de méli-mélo dans sa tête, hein, qui génère quand même une certaine complexité. Donc effectivement, par rapport à un plan affectif, pour moi il n'y aura plus de reprise,
4: hein. Ouais.
3: En revanche, sur un plan relationnel, il aura encore besoin de toi. Tu as été quand même une grande béquille ou une épaule assez importante dans sa vie, et à mon sens, il cherchera quand même à te recontacter, tout au moins pour passer des moments relativement, on va dire, intenses et de tendre complicité avec toi.
4: Ouais, mais justement parce qu'il m'a demandé que l'on reste amis très proches.
3: Non, ça n'a rien d'étonnant, et je crois que de toute façon, il est dans une période où tu peux pas forcément décider, toi, de mettre la situation de côté, parce que finalement, ce serait pas forcément pour te rendre service et en même temps lui rendre service. D'autant plus que c'est marrant, parce qu'on montre un déplacement ou un voyage, quelque chose qui a pu être déjà prévu dans le passé et qui n'a pas pu se réaliser, qui en fait, dans le futur, pourrait très bien se faire. Hein.
4: Ah bon ?
2: Qui te montre ça, Jean ?
3: Ah ben, ça se passe...
2: Devant, il y a des gens dans le studio qu'on ne voit pas et que Jean voit, c'est merveilleux.
3: Voilà, en tout cas, ne te panique pas par rapport à cette évolution sur le plan affectif, puisqu'en fait, c'est vraiment à partir de 2000 que tu vas pouvoir, on va dire, passer à quelque chose de beaucoup plus concret, de beaucoup plus stable.
2: C'est génial, ça doit pas faire bizarre pour vous, en voyant, en l'an 2000, parce que t'as toujours l'impression que tu vas super dans l'avenir, c'est dans 6 mois.
3: Ça a surtout été difficile il y a quelques années, lorsqu'on commençait peut-être à parler de
2: l'an 2000,
3: l'an 2000, lorsqu'on était dans
2: genre dans 2-3 ans,
3: 95.
2: Et que tu disais un mec dans 5 ans.
3: Ouais. Lorsqu'on disait l'an 2000, ça faisait loin. Quand même relativement particulier.
2: Ouais, alors que l'an 2000, c'était des fois à 3-4 ans près, quoi. Donc voilà, c'est pas si loin que ça dans l'avenir. Bah voilà, ma Cindy.
4: Ouais,
3: voilà, en tout cas, une bonne continuation et puis tu nous tiens au courant.
2: Qu'est-ce que t'as prévu pour tes vacances?
4: Pas grand chose. Je vais bosser. Puis là, j'attends des résultats. Donc,
2: d'accord. Voilà. Eh ben, moi, je vais au Club Med avec Laure.
4: C'est bien.
2: Je t'embrasse très fort, Cindy.
4: Bah, moi aussi.
2: Bon courage.
4: Au revoir.
2: On va accueillir Régine, 45 ans de Argentan, c'est ça?
0: Oui.
2: Bonsoir, Régine.
0: Bonsoir.
2: C'est où
3: Argentan? Oui, bonsoir, Régine.
2: C'est où Argentan?
0: Dans l'Orne.
2: Dans le Nord, bien sûr.
0: Dans l'Orne.
3: Allons.
2: Ouais, on peut déconner quand même. Bon, alors, Régine, ta date de naissance?
0: Alors, le 10 juin 1954.
2: Ouais, et ta question pour Jean?
0: J'aurais voulu savoir dans le travail ce qui va se passer.
3: Bon, moi, ce que je perçois déjà par rapport à toute cette fin 98 et même ce début 99, on a l'impression qu'il y a eu dans la situation professionnelle générale un gros cafouillage. On a l'impression que tu as tenté désespérément de faire avancer ta situation. On a l'impression que celle-ci, jusqu'à présent, est quand même restée relativement bloquée.
0: Tout à fait.
3: Moi, j'aurais tendance à non pas accuser Régine en premier, mais beaucoup plus de la configuration actuelle, hein, qui fait que finalement, pour le moment, tu n'avances pas. C'est un petit peu comme si tu tournais en rond.
0: Exactement.
3: Et tu n'arrivais pas véritablement à la construction. Alors moi, je dirais, ne sois pas trop inquiète, parce que c'est jusqu'à présent, tu es écopé quand même d'une période qui est extrêmement lourde,
0: oui,
3: voire même depuis 97, on a l'impression qu'il y a eu un gros dérapage il y a 2 ans, et je dirais que là maintenant, tu es en train de terminer un petit peu cette mauvaise réception dans ton supérieur, et le grand changement intervient quand même beaucoup plus à partir de maintenant, la deuxième partie de l'année. C'est marrant parce que j'ai une notion de prise d'indépendance. On a l'impression qu'en fait, tu attends un petit peu la construction ou la réalisation d'un projet qui me semble être quand même en mesure de se faire. Et j'aurais même envie de rajouter, ça pourrait correspondre, tu pourrais devenir un petit peu une sorte de satellite au niveau d'une structure, tout en étant, on va dire, englobé dans une entreprise ou une structure, mais prendre quand même de plus en plus d'indépendance. On peut l'analyser également comme étant un petit peu une sorte d'évolution et d'amélioration consécutive au cap de l'année 91, 95 et maintenant cette dernière étape qui est en 99.
0: Ouais, d'accord, je travaille à la poste, est-ce que je vais y rester?
2: Il est en train de regarder dans les timbres.
3: Dans un futur proche, pour moi, oui, mais je ne serais pas étonné. Tu souhaites te faire détacher de l'administration ou de la poste?
0: C'est vrai que j'en ai très marre.
3: Parce qu'en fait, la transition professionnelle que je perçois me semble être quand même hors d'un cadre aussi important que cette administration. Et on a l'impression que c'est surtout une réalisation de projets qui peuvent te tenir à cœur déjà depuis pas mal de temps. On va peut-être confirmer ça avec un tirage de tarot.
2: Moi, Jean, personnellement, je la vois léchée encore. Hein, donc, je sais pas dans quoi...
3: Tu vas penser à la question et tu vas me donner 4 chiffres ou nombres, d'accord, entre 0 et 21.
2: Allez, Régine, vas-y.
0: Oui, d'accord. Alors, le 1.
2: Le 1.
0: Oui. Le 4.
2: Oui.
0: Le 10.
2: Oui.
0: Et le 19.
2: Allez, c'est parti, j'en regarde. Bon, tu travailles encore à la poste aujourd'hui, Régine?
0: Oui.
2: D'accord. T'as des petits projets de vacances?
0: Non, même pas,
2: d'accord, non. Ok, c'est le souci du travail, quoi, problème de travail,
0: oui,
2: d'accord, ok. Bon, alors on va voir ça tout de suite, Jean est en train de regarder dans les cartes, et tout va bien se passer, je l'espère pour toi, Régine, juste pour préciser que si vous voulez participer à cette nuit 100% voyance, c'est le 0803-08-5000, tous les sujets sont bons à aborder lors de la nuit jusqu'au moins 2h du matin. Alors Jean,
3: Le tirage, de toute façon, est quand même relativement positif, optimisant. Par contre, il marque quand même qu'il y a la fin de quelque chose. Alors, je crois que la période dans laquelle tu es rentré, là, depuis maintenant une douzaine de jours, puisque tu es du 10 juin, est le début, simplement, d'une phase de réflexion pour qu'il y ait quand même toute une très, très bonne ouverture, quand même, au cours du deuxième semestre, et avec une grande possibilité de réalisation. Mais moi, je pousserai, non pas en voulant t'influencer, mais je te conseillerais quand même de chercher éventuellement par rapport à une autre structure ou une autre, un peu une autre spécialisation sur un plan professionnel.
2: Voilà. Régine?
0: D'accord.
3: Voilà. C'est en tout cas relativement intéressant. Je crois qu'il ne faut pas que tu vois ton devenir proche sur un plan professionnel comme étant particulièrement bloqué ou éventuellement voué à quelque chose de complexe.
0: Ah oui, d'accord.
2: Voilà, Régine.
0: Bon.
2: t'embrasse très fort.
0: Moi aussi, je vous embrasse.
3: En tout cas, une bonne continuation. Et bien évidemment, tu nous tiens au courant.
2: Bien sûr, il n'y a pas de problème. Régine, tu ne quittes pas.
0: Non.
2: On te repasse les deux apôtres de Jean de Neubert, ce sera suite. Jusqu'à 2h du matin, bien sûr, vous pouvez nous appeler au 0800 308 5000. Vous êtes des centaines et des centaines à vouloir parler à Jean de Neubert. Ça ne sera pas possible durant toute la nuit, mais si le succès, à mon avis, s'est confirmé en 20 minutes, on sera amené à la rentrée, si on est encore là, bien sûr, à renouveler cette expérience. Hein.
3: Bien,
2: pour l'instant, ça se passe plutôt pas mal. C'est sympa, c'est bon esprit. Il y a de la bonne musique, il y a Jean qui est tout propre, qui a mis du parfum, donc voilà. Faut en profiter. Et on a Léa, 25 ans de Paris. Bonsoir Léa.
5: Oui, bonsoir.
2: Ça va bien ?
5: Ça va.
2: Faut bien parler devant ton micro, hein, ma chérie. Hein.
5: Mm-hmm.
2: Voilà, parce que c'est un petit peu boursouflé. Alors, ma petite Léa, ta date de naissance ?
5: Alors, le 4-1-73.
2: Alors, le 4 janvier 73. Et ta question pour Jean de Neubert, qui t'écoute, bien sûr ?
5: Moi aussi, c'était pour savoir un peu au niveau sentimental.
2: Ah ouais, ça c'est dur. Pour moi aussi, c'était dur. Jusqu'à tout à l'heure.
3: Moi, le conseil que j'aurais envie de te donner, Léa, c'est déjà peut-être de te forcer impérativement à tourner la page par rapport à ton vécu qui me semble être quand même relativement récent, à savoir tout ce qui a pu être connu sur la fin d'année 98 et surtout depuis ce début 99. On a l'impression que tu dois peut-être même te sentir extrêmement incertaine ou très hésitante intérieurement, dans la mesure où on a l'impression que ton destin te pousse un petit peu à oublier une situation, mais que toi, malheureusement, tu as du mal à gérer, qui te bloque par rapport à un renouveau, quasiment depuis ton anniversaire au mois de janvier, donc le début de l'année civile. Tu bénéficies quand même d'une très bonne vibration, et on a l'impression que tu te sens peut-être propulsé beaucoup plus de l'avant, mais en même temps extrêmement retenu par le passé. Je crois que ce sera uniquement lorsque tu feras peut-être la part des choses que tu pourras effectivement arriver enfin à quelque chose de serein, de calme et d'harmonieux.
5: Ah oui, d'accord.
3: Est-ce que tu as une réflexion par rapport à ce que je viens de te dire?
5: Je suis assez estomaqué parce que c'est en plein dans le mille, en fait.
2: Putain.
3: Moi, c'est étonnant parce que moi, ce qui m'embête, hein, c'est ce côté doublon. On a l'impression que tu es vraiment, je vais employer une expression qui est extrêmement vulgaire, mais le cul entre deux chaises.
5: Ouais.
3: Et tu te sens tiraillé par le passé, qui est représentatif de beaucoup, extrêmement amoindri par rapport à la situation présente. Et on a l'impression que tu te retiens et que tu t'empêches, bien évidemment, de poursuivre ton évolution.
5: Mmh.
3: Alors, heureusement, il y aura une seconde partie d'année, donc dans l'axe juillet-décembre, qui est beaucoup plus stable, qui est beaucoup plus symbole de peut-être aussi d'une autre perception ou d'une certaine nouvelle maturité, et qui devrait te permettre quand même d'y voir beaucoup plus clair. Hein.
5: Mmh.
3: La petite chose, moi, que j'aurais envie de rajouter, non pas pour te faire peur, hein, mais simplement pour te mettre en garde, ce serait lié peut-être au niveau du plan physique, hein, et plus particulièrement au niveau purement, on va dire, le côté féminin, le côté bien spécifique de la femme, donc entre autres tout ce qui peut être lié au système gynécologique, on a l'impression que ça peut être une petite sensibilité quand même pour toi.
2: Ah, il faut lubrifier toujours. Toujours Jean, toujours.
3: voilà Léa, je pense qu'il faut que tu sois très confiante,
2: ouais.
3: Parce qu'il y a quand même un certain phénomène quand même de renouveau qui va s'installer pour toi.
2: Ah, tu sais, il y a des mecs qui galèrent jusqu'à l'âge de 29 ans des fois, Léa. Ah, c'est une horreur. Et puis un jour comme ça, t'as une fille de Brest qui t'appelle et puis tac, bingo. C'est vrai, hein.
5: Mmh.
2: Donc je te souhaite que ça soit un... Ouais. Quoi ? Ah non, tu crois pas, hein, que ça soit la femme de ma vie. Laure, il a des doutes sur Laure par rapport à moi, Léa. Mais bon, ma petite Léa, est-ce que Jean a bien répondu ? C'est bon, ça t'a satisfait peut-être pas, mais enfin disons que tu as la réponse à la question que tu te posais.
5: Oui, mais j'aurais voulu savoir s'il voyait plutôt des noms en particulier.
2: Des prénoms, hein,
3: le problème, c'est que je peux pas les inventer, je suis navré. Parce
2: ah
3: que
2: oui, oui.
3: Les gens, effectivement, quand je donne un prénom, ils ont l'impression qu'on appuie sur le bouton et hop, ça part.
2: Ouais, non, mais il y a des fois, ils le ressentent avant même qu'on le demande, surtout.
3: Le problème, Léa, c'est que malheureusement, c'est pas à tous les coups qu'on gagne.
2: Non.
3: Et là, malheureusement, dans ton cas, je n'ai rien qui se présente à moi en voyance.
5: Ah.
3: Et donc, je serais peut-être pas forcément extrêmement puissant par rapport à te donner une éventuelle piste sur le prénom éventuellement de quelqu'un.
2: Ouais.
3: Je suis vraiment navré en tout cas.
2: Surtout que toi tu utilises même pas ton vrai prénom à l'antenne, alors comment tu veux qu'on trouve un vrai prénom pour l'homme de ta vie, Léa?
5: Mais non, mais.
2: Hein,
5: non.
2: Léa? Mais si, je le sais.
5: Un bon.
2: Ah oui, mais c'est marqué, j'ai marqué entre parenthèses ton vrai prénom, je le donne pas, mais alors tu donnes pas ton vrai prénom, il faudrait qu'on trouve un prénom. Alors il va peut-être te donner un prénom qui s'appelle David, et enfin entre parenthèses il s'appelle Julien. Alors ça t'aidera pas, Léa. Hein. Parce qu'il faut jouer franc jeu dans la voyance. Si des gens se camouflent derrière un masque, comment voulez-vous qu'après on puisse déceler des choses? Là, c'est important, Léa.
5: D'accord.
2: Eh oui. Voilà, ma chérie.
5: Très bien.
2: Tu quittes pas et bon courage. Je suis du 25 ans. T'es pas non plus. Hein. C'est quoi tes projets pour cet été?
5: Je sais pas encore.
2: Eh ben, écoute, je te les souhaite bonnes. Alors, tes vacances, c'est bien parti pour. Je t'embrasse très fort. Tu quittes pas. Je te repasse les apôtres. Hein.
5: Merci.
2: Salut, Patrice, 32 ans de Paris également, qui est avec nous. Bonsoir, Patrice.
6: Bonsoir.
2: Ça va?
6: Ben, pas trop mal, ouais.
2: Pas trop mal, tant mieux. Ta date de naissance, s'il te plaît, Patrice?
6: 7-10-66.
2: D'accord, donc toi, tu vas galérer. Je vais te dire pourquoi. Parce que, bon, tu as choisi... non, je rigole. Patrice, ta question pour Jean Denebert.
6: Ben, en fait, voilà, bon, j'ai des petits problèmes relationnels avec mon ménage.
2: Mm-hmm.
6: Et surtout, bon, je suis en plein mouvement dans mon travail. J'ai plusieurs propositions qui se posent à moi.
2: Ouais.
6: Et je sais pas trop où j'en suis, quoi.
2: D'accord. Donc, tu as un problème de travail?
6: Ouais, en fait, problème relationnel avec mon couple et de travail, quoi.
2: Parce que
6: j'ai plusieurs propositions de travail et au jour d'aujourd'hui, je sais pas que choisir parce que mon souhait le plus cher, ce serait de descendre dans le sud, quoi.
2: Ah oui. Mmh.
3: Ce qu'on va faire, Patrice, éventuellement, c'est qu'on va décomposer ta question en deux parties. On va d'abord regarder le plan affectif et éventuellement, après, on se penchera sur le plan professionnel. Est-ce qu'éventuellement, tu peux me donner le prénom et la date de naissance de ton...
2: De ta femme ou de ton mec?
3: Conjoint.
2: Je sais pas.
6: Alors, le 16 août 71.
2: Oui. 16 août 71.
3: Et ton prénom?
6: Stéphanie,
2: on the rocks. C'est joli, ça c'est mon prénom préféré ça, Patrice, Stéphanie.
6: Je sais bien.
2: J'adore. Je trouve que ça,
6: j'écoute souvent.
2: Simple mais féminin, je trouve ça très joli, ça claque bien femme. Comme l'or.
3: Bon, moi, peut-être au risque de te choquer, on a l'impression qu'il y a quand même un grand manque de communication et on a l'impression que, sans vouloir défendre Stéphanie, on a l'impression qu'elle essaye quand même de te faire passer un message. Et à l'heure actuelle, il y a quand même un peu une phase de refus. On a l'impression que tu restes ou que tu campes sur tes idées et on a l'impression que ça peut en même temps nuire à peut-être la profondeur ou la réalité de votre couple. Bon, ce qui ne m'inquiète pas, c'est que vous n'êtes pas arrivé à un point de non-retour l'un vis-à-vis de l'autre. Et donc, cette petite brouille ou cette mauvaise ambiance actuelle n'est pas amenée à durer. Je crois qu'il faudra impérativement que tu attendes au moins d'aborder la dernière partie de l'été, donc quasiment que tu te retrouves, toi, dans la période qui va précéder ton anniversaire pour commencer à y voir déjà beaucoup plus clair peut-être sur un plan professionnel et automatiquement au niveau du couple il y aura quand même quelque chose de plus stable et de beaucoup plus raisonnable. Et je crois qu'il faut que tu lui accordes peut-être un tout petit peu plus de place dans ta vie. Effectivement, le travail compte énormément puisque depuis 2 ans c'est quand même une situation qui est assez lourde et qui ne te correspond pas. Et là, maintenant, ça se dégage et ça se dégage plutôt en bien. Mais je crois que Stéphanie a quand même une place importante à tes côtés et peut quand même un petit peu avoir son mot à dire. Je rajouterai également, et ensuite je laisse la place à Max, quant à cette situation professionnelle, moi je dirais qu'elle va être effectivement tout à fait à ton avantage, c'est-à-dire que ça va correspondre exactement à ton souhait, à tes désirs. Dans un premier temps, souviens-toi quand même, Patrice, que tu risques d'être amené à bouger énormément. Moi, je te vois plutôt te déplacer constamment. Et en même temps, je rajouterais, avec effectivement une orientation vers le sud de la France. Et malheureusement, Stéphanie ne sera pas forcément dans un premier temps à tes côtés. Et dans un deuxième temps, là, tu auras la possibilité quand même de
2: la faire venir,
3: de lui donner la possibilité quand même de se rapprocher de toi.
2: Tu fais quoi, t'es routier, Patrice?
6: Ouais, on va dire ça comme ça, ouais.
2: Enfin, je veux dire, t'es souvent sur la route, quoi.
6: Ouais, en fait, je suis pas routier, quoi. Je veux dire, je fais ce qu'on appelle des lignes, quoi. Je descends à un endroit, puis je reviens le matin, quoi.
2: Ouais, d'accord, ouais. Enfin, tu prends des grandes lignes de coke toute la journée.
6: Voilà.
2: Non, j'ai pas dit je fais des lignes, alors c'est pour
6: ça. En fait, on appelle ça des lignes, quoi.
2: Et Patrice, le souhait du sud dont vous évoquez là avec Jean, ça serait dans quel coin exactement du sud?
6: Bah, plus dans le sud-ouest, du côté de Bayonne, Biarritz.
2: Ouais,
6: bah,
2: d'accord.
6: Ma femme est originaire de là-bas, quoi.
2: En plus, ah oui, d'accord. Donc toi, t'as été séduit par cet endroit-là à force d'y aller déposer de la marchandise?
6: Non, mais même pas. C'est C'est juste pour mes vacances, je cherche justement du travail par là-bas.
2: D'accord.
6: Bon, là, j'ai l'occasion, on m'a proposé du travail sur une société qui se trouve du côté de Toulouse.
2: D'accord, ok.
6: Donc voilà.
2: Mais et ouais, et ta femme, elle trouverait pas ça bien de retourner là-bas dans son pays, les origines, non? Ça lui ferait pas plaisir?
6: Je sais pas en fait, parce qu'elle est pas pour, elle est pas contre. D'un autre côté, elle a un travail qui lui plaît énormément, j'ai l'impression.
2: Ouais.
6: Et bon, là, elle vient de perdre son emploi en début d'année.
2: Ouais.
6: Elle est en train de se battre pour retrouver du travail. Elle a fait pas mal de trucs qui l'intéressent.
2: Ah, pourtant, ça serait le bon moment peut-être pour profiter de cette petite cassure du travail professionnel pour aller avec toi.
3: Tout à fait.
6: Ouais, bon, en plus, elle est en procès avec son travail, donc ce qui fait qu'on attend un peu le résultat de ça.
2: Oui.
6: En plus, il y a plein de petits détails qui font que moi je suis pas tout rose non plus. Je veux dire, j'ai des défauts et des qualités,
2: Patrice,
6: comme tout le monde. Oui.
2: Il y a des gens qui voudraient justement acheter quelque chose.
3: Oui, moi justement, je voudrais pas que. Bon, c'est vrai que tu as droit avec ton vécu, ton passé, d'être effectivement peut-être maintenant un tout petit peu plus égoïste et de penser beaucoup plus à toi. Mais je dirais que Stéphanie ne le mérite pas dans votre tandem. Il y a quand même une bonne entente, hein. Et je crois qu'il faut peut-être que tu lui donnes un tout petit peu plus d'importance, hein, et peut-être que tu lui accordes un tout petit peu plus d'écoute, hein. Et elle me semble, hein, mais quand je le dis, c'est pas du tout sous la forme d'un jugement, elle me semble être quand même délaissée depuis quelques mois, et on a l'impression qu'à l'heure actuelle, l'ensemble de tes projets, ben, si tu n'essayes pas de l'y mêler, aurait tendance quand même à la décourager profondément. Et uniquement pour une raison purement professionnelle, ça me semble être quand même dommage de flinguer votre couple. Donc à toi peut-être de savoir user peut-être des bons mots ou des bons gestes, hein, pour lui faire comprendre que de toute façon, c'est bien sûr avant tout pour toi, parce que c'est un choix personnel, hein, mais bien évidemment, elle sera quand même liée à ta nouvelle évolution.
6: Ouais.
2: Voilà, Patrice. Ouais.
6: Le problème, c'est que bon, elle est un peu dure en communication aussi, elle, quoi, parce que généralement, elle a du mal à parler, quoi.
3: Oui, mais ça, je crois qu'il faut pas non plus que tu te sois complètement fermé et éloigné de la discussion. Je crois que c'est peut-être là, je répète, hein, c'est pas du tout pour te juger.
6: Non,
3: qu'il faut que tu sois beaucoup plus à ton écoute. Hein. Je crois que Stéphanie, au niveau de la communication, c'est pas un problème particulier. Je crois que elle a au contraire plutôt que de la facilité à s'exprimer. Encore faut-il qu'on lui accorde peut-être justement le temps. Et en ce moment, c'est peut-être vraiment la bonne période justement pour que tu lui accordes ce temps.
2: Voilà, Patrice.
6: D'accord.
2: Voilà. Bon courage pour la suite des événements. Bah, j'espère que les conseils de Jean te porteront vers la destination que tu souhaites. Et puis, n'hésite pas, comme le disait Jean, et c'est vrai, hein, si vous le voulez, il n'y a aucun problème de ce côté-là, de nous tenir au courant par un petit courrier directement à Fun. Et je transmettrai à Jean, et c'est avec un grand plaisir si en plus que dit Jean se met en action, quoi. Hein.
6: Mm-hmm.
2: D'accord, Patrice?
6: Pas de problème.
2: Bon courage pour la suite des événements. Et attention, hein, le téléphone au volant, c'est pas bon, hein.
6: Non, mais je me suis arrêté.
2: C'est bien, t'as bien fait. Magali, 22 ans, de Draguignan, est avec nous. Bonsoir, Magali.
7: Oui.
2: On a la fréquence de Draguignan, non? On la connaît, tu la connais, non, toi?
7: 101.6,
2: c'est super. Ta date de naissance, Magali?
7: C'est le 15-11-76.
2: 15-11-76, c'est tout frais, c'est tout jeune, ça. Ouais, tu sens en poire, j'adore. Magali, ta question pour Jean.
7: Voilà, je vais passer l'année prochaine, au mois de mai, pour la seconde fois, mon concours pour être professeur des écoles.
2: C'est bon.
7: Voilà. Et quoi?
2: Je dis c'est tout bon, t'inquiète.
7: Oui, mais j'ai la réponse de Jean, pas de toi.
2: Ça va le confirmer, t'inquiète.
3: Alors vas-y, tu vas me donner 4 chiffres ou nombres entre 0 et 21, Magali.
7: Alors je dis le 7,
3: oui.
7: Le 13,
3: oui.
7: Le 19,
3: oui.
7: Et le 3.
2: D'accord, Jean, après j'ai oublié de te préciser, t'as pensé à la question pendant que t'avais les chiffres ou pas, Magali?
7: Ah oui, ça fait 3 semaines que j'y pense.
2: Bon, bah tant mieux. C'est un concours de quoi?
7: Pour être instite, en fait.
2: Ah oui, tu m'as dit, oui, d'accord, ok. T'aimes bien les petits enfants, les petits jeunes, quel âge?
7: De 3 à 10 ans.
2: Oh, c'est mignon, tout plein, ça crotte dans la couche, ça, c'est bon, ça fout la merde. C'est bien, ça se met des billes dans les narines. C'est ce que je faisais, moi j'avalais des calots. Dehors, c'est d'une galère.
3: Ça
2: joue aux billes dans les pots à plantes, c'est dehors, les fleurs dehors. Oh là là, c'est...
3: Bon, rien ne semble s'y opposer, Magali, à cette réussite de concours.
2: Alors...
3: En revanche, je voudrais vraiment que tu sois hyper attentive sur la fin 99. Il n'y a pas un autre domaine tel que le plan affectif qui viendrait éventuellement te porter ombrage et qui viendrait peut-être un petit peu te gêner. On a l'impression que c'est peut-être là où le bas blesse. C'est pas au niveau de ton potentiel ou au niveau du concours en lui-même, même si tu es quelqu'un quand même qui a tendance un petit peu à paniquer.
7: Oui.
3: Je crois que le climat de l'année prochaine est au contraire une Magali qui va vraiment prendre assise par rapport à ses choix et ses décisions. Et globalement, la réussite me semble être quand même extrêmement bien assurée au niveau de ce concours. Donc je crois qu'il n'y a pas forcément de conseils particuliers. La seule chose, c'est que je te recommande quand même de ne pas te laisser un petit peu gagner par quelques angoisses que tu pourrais vivre dans ton domaine affectif, mm-hmm. pour éventuellement te nuire sur ce plan-là. Mais en ce qui concerne ton évolution, pour moi, tu es tout à fait en mesure de rentrer dans l'enseignement.
7: Mais le problème sur le plan affectif, ce serait de quel ordre ?
2: C'est toujours affectif.
3: Ce serait plutôt. C'est marrant parce qu'à l'heure actuelle, moi, je sens quand même quelque chose d'assez inerte, d'assez linéaire. Mm-hmm. Donc une sorte de traversée du désert.
2: Oh, ouais. C'est bien.
3: Et on a l'impression qu'en fait, sur la période d'automne, de début d'hiver,
2: comme moi,
3: tu pourrais effectivement avoir un petit peu une gêne ou une sensation de complexité, de difficulté dans une relation avec quelqu'un. Bon, ça sous-entend que bien évidemment ta vie affective peut devenir beaucoup plus importante au cours des mois à venir, mais attention justement que ça ne vienne pas un petit peu de te déranger finalement par rapport à ton évolution professionnelle à venir.
7: Bon, d'accord.
3: Voilà Magali.
7: Bon, merci.
2: Eh ben, c'est très sympa. Tes vacances en prévision, c'est quoi?
7: C'est 3 mois employés dans une banque.
2: Bah écoute, je te souhaite bon courage. Comme ça, tu te feras un peu d'argent de poche pour payer tes études, j'imagine, ou pour commencer peut-être la vie active alors.
7: Si j'ai un emploi jeune dans l'éducation nationale, je dis pas non.
2: Très bien. Bah écoute, on te souhaite bon courage en tous les cas.
3: En
2: puis
3: tout cas,
2: pareil.
3: Une bonne continuation.
2: Et tiens-nous au courant, Magali, de la suite de tes événements.
7: Ok.
2: Je t'embrasse très fort.
7: Au revoir.
2: Salut, bonne soirée. On va revenir dans un instant, bien sûr, avec Jean Denebert, toujours en direct sur Fun Radio pour la suite de la nuit 100% voyant. Si vous voulez y participer, des questions sur tous les sujets, hein, n'importe lesquels, bien sûr, ils sont les appelés, bien entendu, au 0800 803 08 5000. Et c'était R avec Modulor, la nuit 100% voyant jusqu'à 2h du matin avec Jean Denebert. Et attention, c'est Toto, que je me trompe pas, de DJ RVF qui est avec nous. Salut DJ RVF.
8: Oui, salut Max, salut Jean.
2: Ouais,
8: oui,
2: bah, pour être DJ, faut parler devant son micro quand même. Hein.
8: Ah, ça va mieux là.
2: Ah bah oui, pour qu'on puisse t'entendre un petit peu, mon petit. Alors, ta question pour Jean, t'es de Nîmes, hein, t'as 25 ans.
8: Ouais, c'est ça, je suis de Nîmes, j'ai 25 ans, donc je suis DJ depuis 4 ans.
2: Mm-hmm.
8: Et donc, j'aurais aimé un peu savoir comment ça va se passer, si ça va continuer à être sous une bonne étoile ou si ça va être un peu plus calme.
2: Dans quel style de musique d'abord, pour préciser à Jean, peut-être?
8: Je joue techno art techno.
2: Techno art techno, pour Jean, ça va vachement l'aider. Là, en train
3: ça c'est...
2: Alors attention.
3: Je verrais plutôt de la valse musette.
2: Ouais.
8: Ah oui, mais dommage.
3: Non, mais pour moi, il faut que tu impérativement que tu continues. Par contre, on a l'impression qu'il pourrait y avoir un changement de lieu. Est-ce que c'est quelque chose qui est prévu pour les mois qui arrivent, hein?
8: Dans quel sens?
3: Un changement d'établissement, où on a l'impression que tu pourrais même être partagé entre deux endroits.
8: Ouais, non, pas spécialement, mais si tu veux, je joue beaucoup dans des raves locales.
3: Oui.
8: Mais à côté de ça, bon, je travaille avec un club donc qui est mon label, qui est Partizone, et qui est le Zoo, qui était avant le Fantasia, peut-être que Max connaît. Et voilà, donc là on va reprendre un peu cette activité. Et puis bon, il faut savoir que j'ai un travail aussi qui me prend un peu, donc voilà.
2: D'accord.
3: Mais par contre, bon, c'est quand même une situation ou une activité qui irait plutôt en se développant quasiment au cours des 2 et 3 prochaines années. Mmh. Ou à la limite, tu peux quand même parvenir à une situation extrêmement, extrêmement heureuse et au moins avoir le sentiment de te poser. Donc,
8: ouais, c'est clair.
3: Je crois que par rapport peut-être aux médisances ou aux situations qui ont été complexes, surtout depuis 98, donc entre autres l'année dernière, mmh. on a l'impression que là, au contraire, le rideau est un petit peu en train de se lever pour toi et tu peux te retrouver quand même dans une position assez, assez importante et assez intéressante. Donc moi, je dirais plutôt au contraire, tu peux foncer.
8: Ah ouais,
2: et ça bon, veut dire quoi la DJ RVF? Ça veut dire quoi ces initiales?
8: En fait, RVF, je me suis pas pris la tête quand j'ai choisi mon nom. J'ai pris Hervé Falzon et voilà.
2: D'accord, ok. Très bien. Bah écoute, bonne continuation. Ça fait combien de temps que tu es dans ce métier-là?
8: Bah ça fait 4 ans. Et d'ailleurs, je voulais juste te poser une question au passage.
2: Ouais.
8: Si je peux éventuellement t'envoyer un petit CD.
2: Ah bah, bien sûr, tu peux m'envoyer un petit CD. Il n'y a aucun problème de ce côté-là. Hein.
8: Voilà.
2: J'en profite pour faire un coup de pub aussi, puisque les DJ, tout ça, je viens de sortir une compile là depuis aujourd'hui qui s'appelle Electronique. Avec là tous les styles. Alors là, par contre, ça existe en vinyle. Techno Plus. En version maxi, on retrouve Monsieur Oiseau. Enfin, il y a plein de bons trucs avec des trucs assez techno, assez trans. Tous les styles sur le CD1 et sur le CD2. Il y a à la fois un mix de house de 45 minutes. C'est une place CD-ROM dans lequel j'ai fait un interview.
8: C'est une copie à moi.
2: Ouais. Et puis un système CD-ROM où il y a un interview. Où je donne une technique de mix. Et des... Il y a des images de soirée. Comme ça, vous verrez en fin de compte, c'était à l'écho du lac en exclusivité des images de soirée avec la présentation de toute l'équipe, aussi bien de moi que de Manu, de Fildar, de Rigaud et même de Gérard de Suresnes. Donc là, ça va être chaud. Hein.
8: Ça va être chaud.
2: Bon, bah écoute, tu quittes pas, on te repasse le standard.
8: Écoute, juste une dernière question. Tu viens à Boralis cette année?
2: Non. Non, cet été, je suis dans pas mal de soirées un petit peu à droite à gauche, et dès que je ne suis pas dans soirée, je suis à la radio pour préparer ma rentrée, pour la télé éventuellement, et en vacances. Oh, je m'en passe bien, tu sais, t'inquiète pas. J'en mourrai pas de ne pas y être.
8: Pourquoi?
2: Parce que j'ai suffisamment de trucs intéressants à faire en dehors d'aller là-bas, et puis surtout, j'ai des vacances, j'en profite parce que je me repose peu pendant l'année, tu vois.
8: Je m'en passe, je te jure que
2: je ne te dis pas ça simplement parce que je n'y vais pas vexé, mais
8: je peux te comprendre.
2: Je m'en passe vraiment. C'est pas ce qui compte pour moi dans la vie, loin de là.
8: C'est clair.
2: Voilà, il y a des choses plus importantes.
8: En tout cas, au plaisir de te rencontrer un de ces quatre.
2: Et avec plaisir et
8: vive
2: la musique électronique. Voilà. Stéphanie, 21 ans de Palaiso, est avec nous également ce soir pour la nuit 100% voyance. Bonsoir Stéphanie.
9: Bonsoir.
2: Que le temps passe vite, 50 minutes déjà, dis donc. Ça fait déjà quasiment une heure qu'on est en train de papoter avec Jean.
9: Mm-hmm.
2: Et tu arrives enfin.
9: Voilà.
2: Alors, qu'est-ce qui t'amène? Ta date de naissance peut-être pour commencer.
9: Le 05. 05-78.
2: D'accord, le 5 mai 78 est ta date de naissance. Ta question pour Jean de Stéphanie?
9: Alors voilà, en fait l'année prochaine j'ai le choix entre des études dans la communication pour être attachée de presse et des études dans le maquillage pour être maquilleuse professionnelle, mes deux passions en fait, et je ne sais pas quoi pour choisir.
2: Rien à voir là.
9: Ça n'a rien à voir.
2: Ah ouais, c'est génial ça, mais c'est emmerdant ça.
9: Oui, c'est emmerdant.
2: Et tu te demandes, en fin de compte, tu te poses la question pour Jean de savoir vers quelle direction il conseille d'aller.
9: Voilà.
2: Eh ben écoute, ça va être une question délicate pour Jean.
3: Moi, je veux surtout pas, Stéphanie, t'influencer dans ton choix, mais je dirais qu'avec le potentiel ou ta propre densité, tu me sembles être quand même beaucoup plus apte à réussir, on va dire déjà d'une manière très basique, dans la communication, donc aussi bien dans quelque chose de très artistique que... une situation liée à la communication en tant qu'attaché de presse.
9: Oui.
3: Mais je penserais effectivement beaucoup plus pour cette deuxième solution comme étant peut-être une manière pour toi de t'exprimer. Alors effectivement, le métier en tant qu'attaché de presse, c'est tout de même, on propulse quelqu'un, mais en même temps, tu auras toi au moins le phénomène de te propulser.
9: Oui.
3: Parce qu'il y a le côté débrouillardise qui est quand même particulièrement bien développé chez toi, le côté je communique qui est quand même très facilité, et puis le côté aussi mouvement, alors que dans le maquillage on a l'impression que déjà d'une part j'aurais tendance à dire ça pourrait être une activité d'une certaine manière un petit peu parfois ponctuelle, et qui au bout d'un certain temps pourrait t'entraîner à douter aussi de ton évolution, de tes qualités dans ce métier-là, et puis surtout en même temps de ta réussite. Alors que dans l'autre activité, pour moi, tu peux très bien passer d'un domaine ou à un autre domaine. Et c'est marrant parce que se dessine à moi le domaine politique. Je ne sais pas si c'est un milieu qui t'attire particulièrement.
2: C'est un milieu qui t'attire?
9: Ah non.
2: Pas du tout.
9: Non, j'y ai jamais pensé, mais...
2: Ah ouais.
3: Eh bien...
2: Tu as bossé avec Pasqua, Valentin. Oui.
3: Peut-être que très vraisemblablement, en tant qu'attaché de presse, je pourrais avoir quand même des possibilités de travailler entre autres pour un personnage politique.
2: Et moi je veux dire dans le maquillage, moi qui connais un peu dans la télé, quand j'en discute un petit peu avec ces filles là, c'est pas facile. Alors déjà c'est vrai qu'elles sont beaucoup, donc c'est pas facile de trouver du boulot, et c'est vrai qu'elles sont tout le temps en train de se demander, tu vois, je leur dis alors t'as du boulot, elles me disent en ce moment c'est calme, alors c'est les horaires retournés, un coup tu fais un maquillage de nuit, de machin.
9: Ah oui, c'est clair.
2: Après ça dépend, c'est vers quoi le maquillage, quand je dis maquillage en même temps ça reste vague, ça peut être quoi, parce que ça peut être la télé, ça peut être le cinéma où là c'est carrément des effets spéciaux, ça peut être vachement plus intéressant.
9: Ah voilà, c'était plutôt pour le cinéma, que ce soit en ce qui concerne les actrices ou carrément les effets spéciaux.
2: Donc c'est créé avec le maquillage, voilà, maquillé sur les plateaux de télé.
9: Non, je cherche un peu plus complexe. C'est vraiment c'est créer des effets spéciaux, c'est en mettre plein la vue, quoi. C'est ça que j'aime.
2: D'un mec laid comme moi, d'en faire un mec beau.
9: Voilà.
2: Par exemple,
3: oui. Non, moi, dans cette activité en tant que maquilleuse, je crains que tu te lasses.
9: Oui. Ça serait pas.
3: Alors que dans l'autre activité, au contraire, tu auras toujours, t'es quand même quelqu'un de très d'hyper dynamique, Il y a quand même un tonus dont il faut impérativement que tu utilises.
2: C'est vrai, hein, c'est ça.
3: Dans une activité en tant qu'attaché de presse,
7: ouais.
3: Donc le relationnel, ça me semble être beaucoup plus ta finesse à toi.
7: D'accord.
3: Donc bien évidemment une grande possibilité de réussir dans ce métier-là.
2: Et Stéphanie, t'avais quand même, tu dis que t'avais deux choix là, que oui. Tu savais pas vers où aller, mais tu t'avais quand même dans ta tête, t'avais quand même une légère préférence pour un des deux. C'était lequel, sincèrement?
7: Sincèrement, aucune préférence. En fait,
2: vraiment.
7: Vraiment.
2: Et comment on se retrouve à avoir des envies pour deux choses totalement différentes l'une de l'autre? C'est quoi? Parce que le maquillage, tu pratiques aujourd'hui ou c'est une envie comme ça?
7: Ben, en fait non, le maquillage c'est depuis que je suis petite. En fait, de la famille de ma mère.
2: Tu te barbouillais le visage de chocolat?
7: Oui, voilà, c'est ça. Mm-hmm. Non, mais depuis que je suis petite, j'aime maquiller, j'aime même les textures du maquillage, j'aime tout, quoi. C'est un monde même qui me passionne, qui me...
2: D'accord.
7: Même créé au niveau du visage.
2: Et l'autre,
7: bah déjà, j'ai fait deux ans dans un IUT en communication, et ça, c'est même ce dynamisme, c'est vrai que j'aime le contact professionnel. Donc, en fait, c'est deux passions. Bon voilà, j'arrive.
2: Bah, tu vois,
7: vraiment...
2: quand te faisant parler, on sent que t'as la tchatche, et c'est vrai que pour être attaché de presse, en tout cas avec gens qui connaissent aussi un peu le milieu, hein, ouais. Milieu artistique, c'est vrai qu'il faut avoir la patate, il faut être très à l'écoute, ouverte, et puis il faut remplir les blancs. Attends, ça.
3: Ouais. Moi, j'aurais tendance à rajouter, tu vas quand même bénéficier là au cours de cette dernière partie d'année 99
7: oui.
3: Et surtout toute la première partie de l'année prochaine, donc 2000,
7: oui.
3: D'une période où finalement tu auras peut-être beaucoup moins d'hésitation, c'est-à-dire qu'à l'heure actuelle, effectivement, tu es partagé entre ces deux axes,
7: mmh.
3: Sans pouvoir justement trouver lequel sera le bon pour ton évolution professionnelle.
7: Mmh.
3: Peut-être que la séquence des mois à venir devrait justement t'apporter quelque chose de beaucoup plus clair et net.
7: Concret.
3: Dans ta... Oui, au moins, moi j'aurais tendance à dire au moins une rencontre,
7: oui,
3: hein,
7: ouais.
3: Qui peut quand même me t'aider ou t'influencer quelque mmh. part, bien que le mot je l'aime pas trop.
7: Mmh.
3: Et à mon sens, là tu auras peut-être une idée beaucoup plus sûre. Hein, en te
7: oui.
3: disant, effectivement, c'est dans ce domaine que je dois me diriger.
7: D'accord.
2: Voilà, Steph, tes projets pour cet été, c'est quoi?
7: Marseille,
2: pendant
7: voilà.
2: deux mois
7: un mois, c'est
2: ah bon. On se verra peut-être là-bas. Moi, je vais passer 3-4 jours là-bas à Marseille, tiens.
7: Voilà.
2: Début juillet, ouais, je vais passer chez des amis, j'ai hâte d'y être.
7: Très bien.
2: T'embrasse très fort.
7: Moi aussi.
2: Bon courage.
7: Merci.
3: Bonne continuation, en tout cas.
2: Nathalie, 30 ans de Poitiers, est avec nous ce soir. Bonsoir, Nathalie.
10: Bonsoir.
2: Comment vas-tu?
10: Ça va.
2: Ça va bien, Nathalie?
10: Oui.
2: En forme?
10: Oui, en forme.
2: Sans plus, fatigué?
10: Un peu.
2: Bon, bah pourtant, il est que minuit 56, on est là au moins jusqu'à 2h avec Jordan Hubert pour la nuit 100% voyance. Ta date de naissance d'abord, Nathalie?
10: 9-9-68.
2: Et la question?
10: Au niveau affectif, j'aimerais savoir si ma situation va évoluer.
2: Pourquoi?
10: Parce que je suis célibataire.
2: Depuis combien de temps?
10: Ça fait plus d'un an.
2: Plus d'un an? Je vais te dire, moi, ça fait... Bon, j'ai eu quelques petites aventures comme ça, sympathiques et très bien, mais du gros, sérieux, concret, ça fait un an et demi. Alors, les gens, ils font tout pour me foutre des bâtons dans les roues, ils veulent pas m'aider, ils me disent, non, Max, tu galères encore.
10: Oui, ça devient long. Hein,
2: c'est clair. Pour une femme, c'est encore pire, j'imagine, parce que nous, on peut se vider.
3: Ce qui sera pas le cas, de toute façon, de Nathalie, puisqu'elle est quand même... C'est quand même assez étonnant par rapport à ta description de ta situation, puisque quand même depuis l'année dernière, on a l'impression qu'au contraire, 98 était une année de renouveau, mais de bon renouveau. Donc il ne devait pas être caractérisé par une rupture ou une terminaison quelconque.
10: Ah.
3: Ce que je prendrais éventuellement, c'est le prénom et la date de naissance de cette personne.
10: Thierry.
3: Oui, et sa date de naissance?
10: Le 7 juillet 69.
3: On risque peut-être de t'étonner et en même temps de te déstabiliser. Bon, c'est vrai qu'il a un côté peut-être un petit peu faux-follé dans sa propre vie affective. Hein. On a l'impression que ça a peut-être été justement votre finalité à vous deux. On a l'impression qu'en même temps, il pourrait y avoir quand même une possibilité de retrouvailles ou de retour. Hein. Je crois que c'est toi qui émettras peut-être... la première, un veto, de façon à ne pas le recroiser justement, parce qu'on a l'impression que tu connais quand même le personnage à fond.
10: Tout à fait.
3: Et que tu aurais tendance justement à te dire, ok, je lui accorde une nouvelle fois, parce que ça n'a pas été la première fois, je dirais entre guillemets, qu'il a déconné. Et de nouveau, tu te retrouverais devant une situation un petit peu identique justement par rapport au passé. Mais je crois qu'au contraire, Thierry est quand même maintenant dans une sorte de maturité intérieure, de réflexion. Et avec sa nouvelle approche, il pourrait quand même t'étonner par rapport justement à une possibilité de reprise avec toi.
10: Alors c'est très bien tout ça.
3: Ça me semble pas forcément être, en tout cas, vraiment une situation du passé, puisque justement cette phase de rupture a été générée dans une période qui était en tout cas pour toi positive. Donc il était peut-être nécessaire que vous soyez éloigné pendant un certain temps, mais pour moi il y a quand même beaucoup de très bons facteurs qui dans le temps doivent vous permettre et vous entraîner à pouvoir vous retrouver. C'est marrant parce que j'ai la ville du Luxembourg. Ça correspond à quelque chose de particulier chez Thierry ou chez toi?
10: Non, pas du tout. Du tout. Pour aucun des deux.
3: Aucun des deux. Il n'y a rien de rattaché aussi bien au pays ou à la ville.
10: Non.
3: Bon, bah écoute, merde. Souviens-toi.
2: Faut foutre des piles là.
10: C'est pas des vacances.
3: Souviens-toi en tout cas peut-être de ce lieu qui pourrait avoir une connotation particulière, aussi bien par rapport à ta vie affective que dans une éventuelle reprise avec Thierry. Mais pour moi, je crois que tu n'es pas du tout amené à rester seul. D'ailleurs, c'est quelque chose qui t'insupporte, qui ne correspond pas d'ailleurs à à ta personnalité.
10: Tout à fait.
3: Je crois que les mois à venir et peut-être beaucoup plus à partir de cet automne, devrait être quand même beaucoup plus constructif pour toi sur ce plan.
2: Voilà Nathalie.
10: C'est excellent. C'est
2: génial.
3: En tout cas,
2: hein.
3: En tout cas, rassure-toi, parce qu'au contraire, c'est plutôt un bon chapitre. Laisse ton année, le 9 septembre est quand même pour bientôt.
10: Ouais.
3: Et laisse ton année s'installer, tu vas voir, le renouveau sera quand même présent.
2: Après. Nathalie, pour les vacances cet été, quoi de prévu?
10: Royan.
2: Eh ben écoute, bonnes vacances. Hein.
10: Bien, merci à toi.
2: Amuse-toi bien et puis t'es sur la bonne voie.
10: Voilà.
2: C'est cool, en plus avec un mec que tu connais déjà, donc ça va être fabuleux.
10: Tout à fait.
2: Génial, je t'embrasse.
10: Moi aussi.
2: La nuit 100% voyance avec Jean Denebert, à venir dans quelques instants, Séverine de Maison Alfort, Olivier pardon, de Clermont-Ferrand et également Marianne. 40 ans, qui nous parlera d'un problème qu'elle peut avoir en ce moment avec sa fille. Or, elle est de la région lyonnaise. Voilà.
3: Parce qu'il y a beaucoup de choses à dire.
2: Il le sent. Ah, il le sent comme ça, Jean Denebert. Qu'est-ce que vous voulez que je vous dise? C'est comme ça. Il le sent, il le fluide, il le dit dans les mains, il le sent. Il est 1h pile du matin. C'est la nuit 100% voyance au 0803 08 5000. On t'a donné de la bonne boule.

0: Une mélodie absolument somptueuse, très très beau morceau. Derrière tout ça, c'est William Orbit, celui qui a produit le dernier album de Madonna, qui lui a permis de revenir vraiment tout en haut de l'échelle des stars, sous un concept qui s'appelle Strange Cargle Interland, ça s'appelle Million Pound sur Fun Radio.
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0: Pourquoi le 11 août? C'est vrai parce qu'il y a des gens qui ont dit que le 11 août, ça serait peut-être la fin du monde. Mais bien sûr, cela n'est que bêtise.
2: Ah oui.
0: Ce n'est que foutaise. Que des bêtises, bien sûr. Donc rassurez-vous, après le 11 août, il risque d'y avoir d'autres nuits. Parce que sinon, s'il n'y a pas de nuit voyance, ça veut dire qu'il n'y a plus de Star System, il n'y a plus rien. Il n'y a plus de vous, il n'y a plus de moi, il n'y a plus rien. Fildar, bien sûr, va faire un petit point sur le numéro de téléphone. Puisque jusqu'à 2h du matin, on est là pour la voyance avec Jean de Neubert. Et que Jean, on peut le contacter en dehors de Fun Radio et du jeudi de cette nuit spéciale avec deux numéros de téléphone qu'on va vous donner tout de suite.
3: Voilà, donc le premier c'est le répondeur de Jean, donc c'est le 01 47 12 18 59 et le second c'est un audiotel, donc c'est le 08 36 69 10 00.
0: Voilà, 114 francs la minute.
3: Non.
0: Alors attention, on continue avec ça va être intéressant, ça va changer de ce qu'on a depuis le début de la soirée, ça peut être bien. Marie-Ange, 40 ans, bonsoir, tu es de la région parisienne?
4: Non.
0: Région lyonnaise, pardon.
4: Oui.
0: Salut Marie-Ange.
4: Bonsoir.
0: Marie-Ange, ta date de naissance?
4: 14.
0: Oui.
4: 10. 59.
0: Toute jeune.
4: Oui, tout à fait, oui.
0: Et tu as une question à Jean, avec un problème avec ta fille.
4: Et voilà, justement.
0: D'accord. Alors avant qu'on rentre dans le détail, le prénom de ta fille?
4: Aurore.
0: Son âge?
4: 19 ans.
0: Et sa date de naissance?
4: Donc le 1-07-80.
0: 1-07-1980, ta question pour Jean de Neubert?
4: Eh bien, donc, par rapport à ce problème avec la grande fille, est-ce qu'il y a quelque chose qui évolue et éventuellement dans quel sens?
0: Parce que tu as des problèmes avec elle en ce moment.
4: Oui, c'est ça, oui. Effectivement, ça a été d'un seul coup et... On ne sait pas trop, en fait, ce qu'il en est.
0: Bah, tu me la passes, moi. Tu vas voir, ça va être déjà en deux secondes.
2: Moi, ce que j'aurais tendance déjà à commencer par dire, Marie-Ange,
4: oui.
2: Ce problème qui, pour vous deux, semble être récent, me semble être, au contraire, plutôt un petit peu éloigné. On a l'impression qu'aux alentours de l'année 96-97, il y a eu quelque chose qui s'est produit très vraisemblablement au niveau de la maison.
4: Oui.
2: Et qui semble avoir eu une répercussion qui est peut-être passée un petit peu anodin pour tout le monde.
4: Mm-hmm.
2: Et on a l'impression que dans la tête d'Aurore, ça a été imprimé peut-être d'une manière un petit peu violente.
4: Oui.
2: Et on a l'impression qu'elle serait plutôt dans un état de, on va dire peut-être de décompensation, assez importante à l'heure actuelle.
4: Mm-hmm.
2: Et on a l'impression que c'est plutôt un appel au secours, même si dans le dialogue et dans la communication, pour le moment, plus rien n'existe.
4: Oui.
2: On a l'impression que c'est marrant parce que moi, depuis tout à l'heure,
4: oui.
2: j'ai le symbole d'un lit vide.
4: Oui.
2: D'un lit vide, pas d'un visage lit vide.
4: Oui, non, d'accord.
2: D'un lit vide.
4: Oui.
2: Et d'une chambre qui est complètement tombée un petit peu en désuétude, et on a l'impression elle souhaite partir, elle souhaite quitter la maison ou...
4: Mais elle l'a quittée. Elle a quitté la maison.
2: Alors on va essayer d'approfondir ça avec un tirage de tarot.
4: Oui.
2: Tu vas me donner 4 chiffres ou nombres entre 0 et 21.
4: Le 1, le 11,
2: oui.
4: Le 15,
2: oui.
4: 18.
0: Excusez-moi, Jean est bien dedans, et donc elle a quitté, elle est partie du jour au lendemain?
4: Oui, tout à fait, oui.
0: Sans donner de raison?
4: Elle a essayé d'en trouver par la suite, mais bon, comme elle partait un petit peu dans tous les sens et qu'elle tenait pas...
0: Mais aujourd'hui, tu sais où elle se trouve quand même, Marie-Ange?
4: Je présume, je n'ai pas, non.
0: Ah bon, même pas, elle t'a pas donné d'adresse, mais rien?
4: Pas réellement, bon, je sais par déduction, mais bon, je vais pas vérifier non plus.
0: Genre, je suis majeur, je fais ce que je veux, je me barre.
4: Oui, même avant d'être majeure, oui.
0: Ah, elle était déjà comme ça dans ce comportement. Elle t'avait déjà prévenu qu'elle risque.
4: Non, elle n'avait pas prévenu.
0: Ah bon.
4: Elle est partie on appelle ça en douce, quoi.
0: Ah ouais, d'accord. Attention, alors Jean, le tirage de cartes.
2: Je confirmerai effectivement, Marie-Ange, malheureusement, que c'est,
4: oui,
2: quelque chose qui est beaucoup plus lointain finalement dans le temps. J'ai l'impression que c'était une situation qui a été un petit peu mise en préparation dans sa tête depuis pas mal de temps.
4: Oui.
2: Moi, je l'aperçois en plus dans une atmosphère qui, au contraire, contrairement à ce que toi tu pourrais éventuellement supputer,
4: oui,
2: est extrêmement conviviale. On a l'impression qu'on la protège, qu'on lui veut que du bien,
4: mm-hmm,
2: et on a l'impression que malheureusement
5: peut-être à contrario, on l'utilise et on a l'impression que par rapport à sa générosité ou à sa sensibilité,
4: oui.
5: on l'exploite dans ce... On a l'impression comme si elle était tombée dans un mauvais bocal,
4: oui.
5: dans quelque chose de relativement sectaire.
4: Je sais, oui.
5: Et on a l'impression que là, au contraire, on l'utilise dans le mauvais... Au mauvais niveau, peut-être sur un plan mental.
4: Oui, je sais.
3: Se fait manipuler, Jean, d'après toi?
5: Pour moi, ce serait une manipulation mentale.
3: Mais d'un jeune, de quelqu'un.
5: Qui me fait peut-être beaucoup plus penser à une,

0: Avant, ça me semble pas être ton intervention qui peut éventuellement l'aider à sortir justement de ce gouffre.
1: Oui.
0: Je crois qu'il faut impérativement laisser le facteur du temps.
1: Eh ben, c'est ce qu'on fait. Hein.
0: Et petit à petit, de toute façon, elle commencera déjà par vous redonner des nouvelles. Hein. Et pour moi, un moment, vous la récupérez, bon, on va dire, en bonne et due forme.
1: Bon, hein. Dis donc qu'on aura déjà au moins un contact avec elle.
0: Au moins un premier contact avec elle, avant qu'il puisse y avoir véritablement ce déclic. Mais moi, j'insisterai de toute façon, à l'heure actuelle, surtout pour que vous n'interveniez pas, de façon à ce qu'il n'y ait pas l'effet de pince ou d'étau qui se resserre sur elle.
1: Non, mais ça, c'est pas le cas, de toute façon. Puis bon, même s'il y a un besoin ou un manque d'elle, je vois pas bien comment on peut faire des choses qui sont non, qui correspondent pas à nous, donc non. Non, mais
0: je pense que ça sera bien vécu. Ce sera bien vécu de toute façon à votre niveau.
1: Mm-hmm.
0: Ce que je ne voudrais pas vous conseiller à vous, la structure familiale, c'est d'intervenir au niveau de cette notion de groupe, de groupement ou d'association.
1: De personnes, on va dire. Alors.
0: Voilà, qui semble être quand même relativement bizarroïde et qui, au contraire, ne pourrait que peut-être rajouter une dose, malheureusement, au côté gouffre dans lequel Aurore se trouve à l'heure actuelle.
2: Tu dis, enfin, d'après ce que j'ai compris, moi personnellement, donc t'as pas été du tout surprise de son départ. Tu le sentais venir?
1: Je le sentais mal parce qu'elle parlait pas, mais j'arrivais pas parce qu'il y avait une petite angoisse qui prenait beaucoup de place même, et qu'elle refusait à la limite d'accepter. Donc on essayait de parler avec elle.
2: Et tu t'imaginais que ça pouvait être une sorte de secte ou en tout cas quelque chose, groupe?
1: Biais sentimental avec un jeune homme.
2: Ouais.
1: Et puis ça a pris une espèce d'inquiétude et d'angoisse chez Aurore.
2: Elle fait plus d'études, elle fait plus rien aujourd'hui, elle travaille plus.
1: Ce que j'ai su, c'est qu'elle a pas fait ce qu'elle aurait pu faire, malheureusement.
2: Mm-hmm.
1: Et que là, actuellement, c'est même pas si elle repasse ce qu'elle aurait dû passer, quand même.
2: D'accord.
1: Pour pas non plus tout perdre d'un côté un petit peu bassement matérialiste, quoi.
2: Et le père, il est là, il est encore là aujourd'hui?
1: Non, il est parti.
2: Ah, il est parti, d'accord, ok, d'accord. Ouais, elle entretient des bons rapports avec... Elle a des sœurs?
1: Elle a deux frères à la maison.
2: Plus jeunes?
1: Oui, plus jeunes.
2: Avec qui elle entretient des bons rapports?
1: Qu'elle voit pas du tout.
0: Non.
2: Qu'elle voit plus du tout.
0: Complètement cassé.
2: Ah ouais, d'accord. Pour elle, il n'y a plus rien. Il n'y a plus la famille, il n'y a plus rien.
1: Il n'y a rien du tout.
2: Mais toi, tu t'as pas eu une engueulade particulière avec elle, quoi?
1: Des broutilles du style range ta chambre.
2: Oui, d'accord, d'accord. Rien de bien extraordinaire, quoi. Le truc assez classique.
1: Même avec nos caractères, des choses de... Je dirais que tout le monde doit connaître, quoi.
2: D'accord.
1: Enfin, il me semble.
2: Et ses frères, comme toi aussi, Jean, apparemment, elle a l'air d'être assez aussi catégorique là-dessus, elle les a complètement zappés, quoi.
1: Ah, mais oui, le grand ne voulait pas croire ce que je lui disais quand je lui ai dit que sa sœur n'était pas là.
0: Ouais, pour moi, c'est vraiment une fracture ouverte, à l'heure actuelle.
1: Ça a été très violent.
0: Moi, j'aurais tendance à dire, ça peut... Malheureusement, j'aime pas trop donner une notion de temps en voyance, parce que temps et la voyance, ça fait vraiment d'eux.
1: Oui.
0: Moi, j'aurais tendance à dire que au cours du prochain semestre, il n'y a pas forcément d'avancée par rapport à sa situation actuelle. Et qu'il faudrait miser beaucoup plus sur la fin 99 au cours de l'année prochaine 2000 pour qu'il y ait quand même une once d'amélioration. D'autant plus que moi, je la sens quand même particulièrement éloignée par rapport à la ville de Lyon. On a l'impression qu'elle y est restée pendant un certain temps et qu'à l'heure actuelle elle s'est éloignée de la région Rhône-Alpes, en tout cas.
1: Eh ben, a priori, elle est encore dans la région Rhône-Alpes. Elle serait dans le Beaujolais, dans le Haut-Beaujolais.
0: Oui, mais pour moi, je la verrais beaucoup plus remonter vers le nord. Je parle du nord de la France, mais par rapport à Lyon.
1: Ah oui, d'accord.
0: Je la verrais quand même heureux
2: à Paris, dans ces eaux-là, quoi.
1: Ça fait loin.
2: Bah écoute, Marie-Ange, apparemment, il va falloir être patiente et...
1: C'est une question seulement de temps à la limite.
2: Oui. L'important, c'est qu'elle revienne, elle va pas revenir.
0: Moi, j'insisterais sur le fait qu'effectivement, c'est une notion de temps, au moins pour qu'elle puisse un petit peu atterrir dans sa détresse, puisque de toute façon, c'est impérativement une grande notion de détresse en elle, intérieurement. Et je crois qu'à partir du moment où elle va avoir le déclic, la situation, elle va se régler, mais sans que aucun de vous tous ne puisse y intervenir. Il y aura une Aurore qui redeviendra normale comme elle était, donc avec des idées quand même relativement carrées, et comme quoi, pour moi, elle a été véritablement manipulée, parce que Aurore n'est pas du tout d'un caractère à planter tout comme ça d'un seul coup. C'est quand même quelqu'un qui, je répète, qui avait

0: vraiment une suite dans les idées.
1: Ben, il me semblait.
0: Et ça ne peut être justement que par une situation extérieure, donc... On va dire, je vais pas employer un mot des puissances particulières, mais on a l'impression qu'il y a eu quand même eu un état de lourdeur dans lequel on l'a fait rentrer, et maintenant malheureusement c'est un petit peu comme si elle se retrouvait dans une pièce noire, c'est-à-dire qu'il n'y a aucune issue et aucune vue d'ailleurs par rapport au monde extérieur. Et je crois que ça a été peut-être justement ce premier déclic qui l'a fait elle rentrer dans un état de silence profond. Du temps où elle était encore sous le même toit que toi,
1: maison.
0: Justement.
1: Oui. Mais cette lourdeur, entre guillemets, que vous exprimez comme ça, est-ce que vous la voyez simplement comme quelque chose du fait d'une personne, par sa personnalité, peut-être l'emprise qu'elle peut avoir sur elle, parce que c'est affectif, ou est-ce qu'on pourrait presque dire, si c'est le cas, qu'il y a quelque chose d'autre, comme par exemple une personne qui serait sous l'emprise d'un produit?
0: Produit, moi je dirais que malheureusement ça va avec le reste, hein. Donc c'est pas forcément le produit ou les produits qui peuvent être la cause de cette situation actuelle. Hein. Mm-hmm. Par contre, il y a quand même tout un... Je reviens sur cette notion de plusieurs personnes,
1: oui,
0: qui sont autour d'elle, mm-hmm, et qui malheureusement
2: l'influence
0: l'empêche d'être...
1: Mais
0: véritable.
1: Vous ne voyez pas si c'est des proches à elle?
0: Ah non, pour
1: pas
0: moi, ce sont pas justement des proches.
1: Ce sont pas des proches.
0: Non.
1: Enfin,
0: pour moi, ce sont même des personnes qui ont l'impression qu'elles rencontrent des gens qui ne restent pas longtemps, donc au niveau de la communication, mais qui peut être augmenté par tout ce qui peut être ingurgité au moment où ils se rencontrent, vont faire que, soi-disant, on se connaît, et on se connaît comme ça depuis des années, quoi.
2: Voilà.
0: Donc, je dirais qu'elle est dans une... C'est un gouffre, c'est une situation qui est très...
2: Une sorte de secte, quoi, hein, il faut être clair. Hein.
0: Qui est très malsaine,
1: oui,
0: mais moi j'insiste sur le fait que de toute façon, Aurore s'en sortira.
1: C'est ça, sur la longueur quand
2: et
1: même,
2: qu'elle
1: elle
2: sera bien.
1: Sort.
0: Oui, rappelle-toi, Marie-Ange, hein, moi je ne suis que voyant, donc peux très bien me tromper par rapport à ce que je te dis.
1: Bien
0: en revanche, si tu avais la confirmation par rapport à une éventuelle secte, mm-hmm, faut savoir qu'il existe une association à Paris qui aide justement les gens qui sont un petit peu dans éventuellement cette situation que tu pourrais connaître à l'heure actuelle. Je l'ai à la maison, éventuellement je pourrais reprendre contact avec Marie-Ange,
2: ouais,
0: pour justement lutter contre ce problème des sectes à l'heure actuelle.
2: Et bah,
0: malheureusement, est un véritable fléau.
2: Marie-Ange,
1: oui,
2: je donne ton numéro de téléphone à Jean qui te rappellera personnellement pour donner le numéro de téléphone.
1: D'accord.
0: Sans problème,
2: okay,
0: ce sera fait demain.
2: Bon courage pour la suite.
1: Merci.
2: Bisous. C'est vrai que quand tu dis aux gens, oui, je te rappelle, il faut que tu te rappelles, ça se trouve le mec il se rappelle. C'est-à-dire que moi, tu me dis, il faut que je me rappelle, alors moi, je vais m'appeler toute la journée sur mon propre numéro.
0: Voilà,
2: ça,
0: c'est ça, oui.
2: Jean, il le sentait, Jean. On peut vous le dire, hein. C'est vrai, hein.
0: Oui, oui.
2: Quand on le dit, dans un instant, on va venir avec un tel et mariage avec un problème de nana. On a mis le disque, il est arrivé vers Fildar, et il lui a dit, oh là là, ça va être un gros morceau, mais tu sentais qu'il y avait du bon, mais que ça allait être compliqué, quoi.
0: Mais pour moi, c'est gérable. Hein.
2: Tant mieux. Séverine, 23 ans, de Maison Alfort, est avec nous également ce soir dans la nuit 100% voyance avec Jean Denebert sur Fun Radio. Bonsoir, Séverine.
3: Bonsoir.
2: Ta date de naissance, s'il te plaît.
3: Le 19-9-75.
2: Et après, dodo, hein.
3: Je plaisante.
2: T'as 23 ans, j'ai dit 19 ans, je crois, mais c'est 23 ans.
3: Non, 23 ans.
2: 23 ans, bien sûr, 75. Ta question pour Jean Denebert.
3: Donc, moi, je suis étudiante, et l'année prochaine, où je serai en maîtrise, et j'aimerais savoir en fait ce que Jean-Louis Denebert voit pour mon avenir professionnel.
2: C'est Jean Denebert.
3: Oui, pardon.
2: Pas Jean-Louis Denebert, c'est pas grave.
3: Pardon.
2: C'est pas...
0: On m'appelle Jacques, Jean-Louis, on m'appelle...
2: Jean Denebert, Denebert. Voilà. On lui a donné tous les noms possibles et inimaginables. Jean Denebert. Alors Séverine, on va écouter Jean.
0: Alors ce que j'aime bien moi, c'est quand même les deux prochaines années, 2000-2001, qui sont des années quand même de réussite et de concrétisation par rapport à tes différents projets. Mais est-ce que tes études t'entraînent à l'heure actuelle à devoir changer de domicile? Parce que pour moi, à l'heure actuelle, il y a un problème lié peut-être à la maison ou à l'habitation.
3: Oui, tout à fait, parce qu'en fait, je suis pas de Paris, non, je suis de province.
0: Oui.
3: Et donc, je suis de Niort.
0: Oui.
3: Et justement, j'ai un stage à effectuer l'année prochaine, et j'aimerais bien le faire, en fait, chez moi, près de ma famille et près de mes amis, quoi.
2: Mais on est là, nous, sur Paris, on est là.
0: Oui, ben ça, je pense qu'il va falloir peut-être que tu vois ce problème impérativement dès la rentrée.
3: Oui.
0: Parce que lorsque tu me dis, je veux retourner moi dans mon dans mon pays natal pour effectuer ce stage. Je crains malheureusement que ce soit quand même quelque chose de très difficile à réaliser.
3: D'accord.
0: Et pour moi, il y a quand même plus une orientation via peut-être Paris et sa région, hein, parce que ce ne sera pas forcément uniquement centralisé sur Paris, qui me donnerait la possibilité de pouvoir effectuer ce stage. Hein. On va tout de même regarder par rapport
2: à l'évolution, allez, banco,
0: à l'évolution de tes études. Tu vas me donner 4 chiffres ou nombres entre 0 et 21.
2: Sont toutes
3: entre 0 et 21, donc
0: oui.
3: 19,
0: oui.
3: 8,
0: oui.
3: 9
0: oui.
3: Et 20.
2: C'est ton chiffre fétiche, 19?
3: Oui.
2: Ouais, c'est souvent ce que les gens reviennent vers un 19, ils reviennent vers le bas. Alors c'est vrai que moi, je m'attends toujours à ce que les gens viennent vers du plus progressif et c'est là que ça change. C'est marrant. Et après, tu reviens vers le 20. On peut dire 19, 20. Et...
0: Travaille peut-être aussi cet aspect par rapport à ta confiance et cette notion de pessimisme qui, de temps en temps, peut justement te sabrer un petit peu le moral et t'empêcher d'arriver facilement, finalement, à tes fins. Parce que ça peut être un handicap par rapport à une éventuelle réussite. Hein.
3: D'accord. Oui, non, c'est vrai. Ouais. Ouais, en fait, il y a des hauts, des bas, quoi. Des fois, je suis hyper dynamique, mais des fois, j'ai le moral à zéro.
2: Tu sais quoi? Un petit massage avec de l'huile de noix de coco, avec une petite bougie, une musique d'ambiance comme on est en train de la mettre en ce moment, je peux te dire, t'es requinqué pour la journée. Hein.
3: Ah non, mais c'est vrai, j'écoute tous les soirs, Max.
2: D'accord.
3: C'est vrai que je m'éclate, quoi.
0: Bon. Séverine, pour en revenir à ton tirage de l'âme de tarot, moi je dirais que c'est quand même relativement encourageant. Par contre, j'insisterai vraiment sur ce souhait d'effectuer un stage par rapport au fait que toi tu l'envisages sur Niort, hein, et par rapport à la réalité de ce qu'il en sera dans quelques mois, donc à partir du printemps 2000, oriente plutôt peut-être davantage tes recherches sur Paris et sa région. Tu auras nettement plus de facilité pour trouver celui-ci.
3: D'accord.
0: Ah, ouais. Voilà en tout cas Séverine.
3: Ok.
2: Voilà.
3: Eh ben merci beaucoup.
0: En tout cas une bonne continuation.
2: Bien sûr. Et pour les vacances, tu as prévu?
3: Je travaille sur Paris.
2: Ah bah bien. Tu vas travailler 2 mois d'affilée?
3: Non, pas le mois de juillet. Le mois de juillet, j'ai un mariage de prévu, donc je fais la.
2: Ça dure un mois?
3: Non. C'est le dernier mois, mais je suis jeune fille d'honneur et puis demoiselle d'honneur et puis témoin, donc je dois organiser le mariage.
2: Eh ben génial.
3: Donc, voilà.
2: Ah ça fait du boulot, ça, organiser un mariage. Alors ça c'est un boulot de titan. Hein. Ça c'est clair. Moi j'ai jamais participé personnellement, mais bon, je sais que j'ai vu des amis de côté. C'est une horreur. Hein.
3: Non, mais c'est sympa. Donc, ouais. J'écris des chansons. Donc, voilà.
2: Génial.
3: Pour mes amis.
2: Génial, génial.
3: Et puis, au mois d'août, je travaille sur Paris. Voilà.
2: Très bien. Bah, bon courage à toi, Séverine.
3: Merci beaucoup.
0: Séverine, juste avant de te laisser.
2: Ah, oui. Jean a une lueur. Il y a quelqu'un qui est passé dans le studio. D'ailleurs, un fantôme ou je sais pas quoi qui a dû l'attraper.
0: Laurent, c'est quelqu'un qui t'est proche?
3: Oui.
0: Oui.
3: C'est mon ami qui se marie.
0: Ah d'accord, ok.
2: Il est fort, il était trop fort. je mets 50 balles sur toi. C'est Laurent, tu vois. Il était là et pendant qu'on discutait, je sentais qu'il allait, mais là il allait pas nous lâcher. Laurent, tu vois. Et tu peux confirmer que on savait pas. Tu l'avais dit à personne.
3: Non.
2: Voilà, Laurent.
0: Voilà, bah écoute.
2: Eh ben apparemment tu vas niquer avec avant le mariage.
0: Bon, une bonne continuation en tout cas de Séverine.
2: Bisous. Merci
3: beaucoup.
2: Salut.
3: Au revoir.
2: Tu sais, des fois Jean il doit se dire, il doit y avoir quelqu'un de l'autre côté qui doit douter de ma force. Alors il arrive et puis il te balance un petit truc comme ça, et puis t'as tout le monde de l'autre côté de la rue, ils font. Putain. Et là, du coup, tout le monde s'y met. Hein, Olivier, 24 ans de Clerbois. Alors là, vas-y. Alors le standard, il explose, du coup, tout le monde. C'est bon. C'est incroyable. C'est du crédible, c'est du bon, c'est du sûr, c'est du 100%. On va y aller. Attention, il n'a pas été élevé au poulet belge. Hein. Olivier, 24 ans de Clermont-Ferrand, ça va?
4: Ouais, salut. Ça va pas mal.
2: Olivier, ta date de naissance, s'il te plaît.
4: Le 14 novembre 74.
2: C'est que t'as bien de la chance qu'il y a tellement de gens qui veulent passer ce soir avec Jean de Neubert que là. C'est presque un privilège. Alors,
4: ouais.
2: Olivier, ta question pour Jean.
4: Eh bien, ma question, je suis avec une fille en ce moment qui a 8 ans de moins que moi. Et ça fait 2 mois et demi que je suis avec elle. Et
2: 18 ans donc elle a, hein?
4: Non.
2: 8 ans de moins?
4: Ouais, 8 ans.
2: Ah, 8 ans de moins?
4: Ouais, ouais.
2: Ah ouais, d'accord, elle a 16 ans.
4: Ouais, exactement.
2: D'accord, sa date de naissance, c'est important?
4: C'est le 13 juillet 83.
2: Et avec son prénom, c'est?
4: Stéphanie.
2: Ah, ça va.
4: Ça va.
2: Impeccable. Bon, alors, et ta question pour Jean?
4: Eh ben, je voudrais savoir où ça va mener tout ça.
2: En prison. Moi, je te le dis, moi. Non, je plaisante, Olivier.
4: Non.
2: Là, à 16 ans, la majorité sexuelle, déjà. Hein, elle fait ce qu'elle veut. Maintenant, si elle est consentante, ouais. Il ne peut pas y en prendre. Par contre, à mon avis, elle ne te présentera pas à ses parents, ça, c'est sûr.
4: C'est bien fait.
5: Et alors?
4: Eh ben, c'était chaud au début, quoi.
5: Ah, bien sûr, tu m'étonnes. Il a quel âge, le petit jeune homme?
6: 24 ans, madame.
5: Allez, Jean, vas-y, sérieusement.
7: Olivier, vraiment, je navré de t'annoncer ça. Pour moi, Stéphanie n'est pas forcément une personne avec laquelle tu pourras aspirer, surtout à quelque chose de durable. Donc ça sous-entend pas que cette relation, pour le moment, est vouée à un échec. Vous avez ensemble une certaine complémentarité qui est intéressante, bien évidemment, à développer. Je vois, entre autres, plus particulièrement au cours des mois qui viennent, des possibilités de mouvements en commun, donc éventuellement, pourquoi pas, des projets de vacances. Mais moi, j'ai un prénom, moi, qui me retient. C'est le prénom Edith.
4: Oula.
7: C'est qui par rapport à...
4: Edith?
7: Oui.
4: Ah non, je connais personne.
2: Eh putain, il n'y a plus personne qui appelle.
7: Et du côté de Stéphanie, ça correspond à...
2: Edith Cresson.
4: Non.
2: Non, ils n'ont pas voté pour elle, non, à l'époque.
4: Non, je vois pas, non.
7: Mais écoute, souviens-toi de ce prénom, parce que, bon, concernant ton évolution, bon, Stéphanie t'accompagnera encore pendant un certain temps, mais c'est pas forcément la personne avec laquelle tu pourras véritablement te stabiliser. Moi, je pencherais quand même beaucoup plus à dire qu'à partir de l'âge de 27 ans, les choses vont quand même... commencer un petit peu à s'inverser pour toi.
4: Pour elle ou pour moi?
7: Pour toi.
4: 27 ans.
7: Et là, il y aurait quand même quelque chose, une nouvelle tournure ou une nouvelle évolution quand même en ce qui concerne ton devenir affectif. En revanche, je dirais que la relation avec Stéphanie est bien dans la période actuelle. Si éventuellement tu me posais la question, est-ce que dans 10 ans vous nous voyez toujours ensemble, ben moi j'aurais tendance à répondre malheureusement non, vous ne serez pas forcément ensemble dans un futur très lointain.
2: Ce qui paraît normal, hein, Olivier. Enfin, moi personnellement, en tendant les radios libres comme ça, là, sans voyant, sans rien voir, parce que moi je vois rien, j'ai pas les lunettes de Jean, mais c'est vrai que c'est pas la question de l'âge, la différence d'âge, mais
7: c'est
2: évident.
7: Une
2: fille qui a 16 ans, c'est normal qu'à un moment donné, elle va avoir envie d'avoir plein de choses, quoi. À 16 ans, il va y avoir quand même un problème à un moment donné aussi de caractère, c'est...
7: Ce que j'aurais envie de rajouter, surtout, bon, à la limite, on pourrait dire éventuellement c'est Olivier qui génère beaucoup de choses dans cette relation, mais pas du tout, parce que du côté de Stéphanie, elle t'a quand même permis, toi, de te poser sur un certain plan. Et on a l'impression que justement, bon, du haut de ses 16 ans, elle a quand même justement une maturité qui correspond et qui est quand même assez importante par rapport à toi. Donc en fait là les rôles sont un peu
2: inversés. Ouais.
7: C'est la personne qui est la plus jeune qui à l'heure actuelle apporte peut-être à plus, celle qui est un tout petit peu plus âgée par rapport aux conneries qui ont pu être faites dans le passé. Donc moi j'irais que au contraire Stéphanie a quand même une certaine un côté très très positif vis-à-vis de toi.
2: C'est ça.
7: Et malheureusement malheureusement pour regarder l'avenir plus lointain, vous aurez quand même chacun deux chemins radicalement différents.
2: Ça fait combien de temps que vous êtes ensemble, Olivier?
4: Ouais, ça fait 2 mois et demi.
2: Ah oui, d'accord. Je disais déjà, ça faisait combien de temps, genre, que ça va être fini? Où est-ce cet été? Vous avez des projets de vacances ensemble?
4: Eh ben, ouais, on avait des projets, ouais, et puis je sais pas bien comment ça allait.
2: Non, bah, faut quand même les mettre en œuvre, attends.
7: Comme je t'ai dit tout à l'heure, pour moi, il y a une notion de mouvement entre vous deux, donc...
2: Ça bouge.
7: Sans problème, vous pourriez effectivement passer une bonne partie de vos vacances ensemble.
2: Il a pas dit que ça allait s'arrêter là, hein, tout de suite. Il a dit que bon, voilà, sur un avenir, faut pas les miser sur dans un an ou deux, quoi. Vis au moins le mois, quoi, ou la semaine, quoi. Normal, à 16 ans, c'est normal, hein. Il va falloir que tu sois très prudent là-dessus. Voilà, Olivier.
4: Ben, c'est clair.
2: Bon, bah, les vacances, vous avez l'intention d'aller où, tous les deux?
4: Eh bien, dans les Alpes, normalement.
2: Eh ben, génial. C'est bien, c'est mignon. Vous allez vous requinquer, là, avec une bonne air pure.
4: Eh ben, c'est, ouais.
2: Ah, et viens. La bonne bon, bah, bon courage à toi, Olivier.
4: Ok, bah, c'est
7: bonne continuation en tout cas.
2: La nuit 100% voyance avec Jean Donnebert jusqu'à 2h du matin, bien sûr, au 0800 308 5000. Nadège de Bourg-en-Brest dans un instant. Et puis on aura également David de Saint-Etienne. Donc là, ça va être une bouffée d'oxygène dans cette nuit pour les amateurs du Star System. Vous le connaissez. Et il reste encore 2 places, hein, si vous voulez éventuellement parler à Jean Donnebert pour 1h du matin, jusqu'à 2h du matin. 0803 08 5000.

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1: Ah bah oui, il faut ce qu'il faut, hein.
2: Ah oui,
1: ah, il faut ce qu'il faut.
2: Je vais de découverte en découverte.
1: Ah, évidemment, toujours le 0803-08-5000 pour la nuit 100% voyance avec Jean de Neubert, bien sûr, et Nadège, 27 ans donc, de Bourg-en-Bresse. Salut Nadège.
3: Bonsoir.
1: Ça va?
3: Oui, très bien.
1: Bah merci de ta patience. Ta date de naissance, s'il te plaît, Nadège.
3: Je suis née le 23-8-72.
1: 23-8-72, ta question.
3: Ce sera au sujet de mon divorce. J'aimerais savoir s'il va bien se terminer.
1: D'accord, alors il faudrait peut-être le nom du
2: oui,
1: monsieur.
2: Oui, éventuellement le prénom,
1: le prénom.
2: La date de naissance de ton époux.
3: Alors c'est Olivier, il est né le 9 mars 68.
1: D'accord, et qu'est-ce que tu veux savoir exactement, Nadège?
3: Ben, nous avons une petite fille en commun et j'aimerais savoir...
1: D'accord.
3: Voilà.
1: Quoi savoir quoi si.
3: Si éventuellement, enfin je veux dire, au niveau de la garde, est-ce que c'est bien moi qui vais la voir?
1: Alors le prénom de la demoiselle.
3: Elle s'appelle Laura.
1: Et sa date de naissance?
3: Elle est née le 5-5-97.
1: D'accord, très bien. Alors donc tu veux savoir qui va voir la garde?
3: Oui, et puis le dénouement, ce qui va vite se passer, ce divorce.
1: Il y a beaucoup de tension là, entre vous deux?
3: Ça commence.
2: Le premier point, moi, qui me semble être quand même relativement essentiel, Nadège, c'est déjà d'une part peut-être d'alléger cette procédure dans la mesure où en ce moment et quasiment surtout, bon, peut-être pas pendant la période d'été puisqu'il va y avoir la période de vacances, mais à partir de la rentrée, donc bien au-delà de ton anniversaire, tu ne seras pas encore dans une configuration de très grande qualité. Et pour la finalité de ce divorce, moi j'aurais tendance à dire que la finalité peut intervenir beaucoup plus à partir de l'année prochaine. Ça va générer bien évidemment peut-être des moments de grande détresse à ton niveau, plus particulièrement par rapport à votre enfant. Moi je suis relativement serein par rapport à la garde de votre fille, puisqu'elle devrait plutôt être accordée. Par contre, attends-toi quand même à devoir miser au moins sur le printemps et l'été 2000 pour que cette situation se règle, et se règle cette fois-ci définitivement. Hein? En ce moment, malheureusement, j'insiste bien sur le fait, Nadège, que tu n'es pas forcément en position de force.
1: Hein? Ah bon? Et pourquoi ça, Jean? Enfin, d'accord.
2: C'est peut-être beaucoup plus au niveau de l'ambiance dans laquelle Nadège évolue. C'est pas ses actes, c'est pas la procédure, c'est pas son dossier qui est forcément un dossier douteux. Mais on a l'impression qu'elle est particulièrement retenue dans la période actuelle, alors que l'année prochaine, il y a un état de libération, puis surtout un état de tranquillité.
1: Tu le ressens comme ça, Nadège?
3: Oui, c'est tout à fait ça.
1: Pourquoi?
3: C'est ça.
1: Bah justement, pourquoi? Plus dans les détails, c'est quoi exactement? Quel est le problème qui peut coincer, là, d'après ce que dit Jean? Ça serait quoi pour toi?
3: Ben, pour l'instant, j'ai une vie beaucoup moins stable que mon
1: professionnel, tu veux dire au niveau financier,
3: oui,
1: quoi.
3: Voilà, à peu près partout. Je suis en train de me reconstruire, alors que lui est déjà...
1: bien installé, ouais.
3: À un pas devant, en plus que moi, et ouais. Je voudrais savoir si ça peut me porter préjudice.
2: Alors, c'est effectivement... dans la période actuelle un handicap, mais qui heureusement est un handicap qui disparaît quasiment, on va dire un petit peu par magie à partir de l'année prochaine.
3: Donc en fait, j'ai plutôt intérêt à laisser passer quoi, le temps.
2: À l'heure actuelle, oui, parce que ça va être de l'énergie qui va être dépensée pour rien, ça va être du combat inutile, voire même... toi voulant toujours faire un pas en avant, tu risques d'en faire deux en arrière. Hein. Et donc la finalité, à la limite, serait que viendraient se greffer d'autres problèmes, hein, alors qu'au contraire, en usant d'une certaine stratégie de patience et en même temps de lenteur, hein, donc voire même peut-être, j'irais entre guillemets, d'arranger ça avec ton avocat, de faire un petit peu lanterner ce divorce, hein, parce que la précipitation à l'heure actuelle pourrait être justement une mauvaise précipitation.
1: Là, je me fais un peu l'avocat du diable, là. C'est très personnel. Je profite de ton cas, Nadège, pour me poser une question que je me pose à chaque fois de gens qui, bon, se marient et après avoir un enfant qui est assez jeune, le divorce, bon, alors évidemment, il peut y avoir des raisons pour certains plus valables que d'autres. Déjà, je suis toujours un peu étonné et halluciné que les gens, après s'être mariés et un enfant, aient aussi rapidement envie de divorcer. Donc là, ce sont des erreurs quand même, bon, encore, c'est pardonnable, mais un truc que je comprends pas, c'est quand il y a un enfant comme ça dans un couple, pourquoi absolument avoir la garde et se tirer l'enfant, parce que à ce moment-là le pauvre il est malheureux. Pourquoi pas essayer dès le début avec le conjoint d'essayer à ce que ça soit 50-50 plutôt que de récupérer la garde définitive de l'enfant?
3: C'est,
1: même Je me pose la question, hein.
3: Tu fais bien de poser une question, et c'est vrai qu'aux États-Unis c'est de plus en plus comme ça. Et c'est actuellement ce que je fais avec mon futur ex-mari.
1: Ah, génial.
3: 50-50.
1: Génial.
3: Sauf qu'en ce moment, malheureusement, comme je travaille et que j'ai beaucoup moins de facilité de faire garder mon enfant comme lui, il l'a même un petit peu plus que moi.
1: D'accord.
3: Et c'est là où je commence à me faire du souci parce que je m'en suis pas vraiment rendu compte.
1: Tu crois que finalement Olivier, donc le père, ton mari, pourrait comme ça, d'une manière indétournée, s'approprier comme ça définitivement?
3: Oui, sans que je m'en sois vraiment rendu compte.
1: J'entends uniquement. Hein.
3: Sous bassement, et je me dis.
2: À l'heure actuelle, oui, effectivement, malheureusement, Nadège est en position de faiblesse. Moi, je voudrais rajouter rapport à ta réflexion, hein, quand même.
1: Oui.
2: Cette notion de partage, donc de garde alternée, il a quand même été prouvé depuis malheureusement longtemps. Que c'est particulièrement déstabilisant aussi pour l'enfant.
1: D'accord, mais enfin, donc, le fait de continuer à avoir, de donner la possibilité, peut-être qu'un enfant peut être élevé uniquement chez une des deux personnes, celle qui se semble le mieux financièrement à pouvoir assumer de voir grandir son enfant, mais ne pas interdire l'autre à aller le voir, genre à deux jours, tous les 15 jours, mais à venir aussi librement qu'on le veut à partir du moment où ça se passe bien. Sauf effectivement, j'entends bien dans des cas particuliers, si le mari était alcoolique ou si véritablement il y avait des problèmes véritablement physiques, mais si c'est un divorce, bon, tout banal entre vous deux, c'est dommage que l'enfant paye tout ça, quoi. Apparemment, vous avez l'air d'essayer de vous arranger pour que ça ne se passe pas comme
3: ça. C'est vrai qu'on est dans une très bonne configuration tous les deux. On a tous les deux un nouvel ami, un nouvel environnement.
1: Qu'est-ce qui a fait que tous les deux vous êtes arrêtés, enfin, sans rentrer dans les détails, mais...
3: On a divorcé?
1: Oui.
3: Tout simplement, il m'a trompé. Alors, j'ai pris ma fille et me valise sur le bras.
1: D'accord, ok, je comprends, d'accord, ok, voilà. Il n'y a aucun problème.
2: Malheureusement, à ce niveau-là, on peut pas quand même faire porter à Nadège des choses dont, malheureusement,
1: c'est pour savoir, parce que des fois...
2: Elle n'est pas responsable.
3: Non, mais c'est
2: Olivier est quand même un papillon, hein, et je crois que...
1: C'est dommage, quoi.
2: S'il était peut-être réellement honnête avec toi, je crois qu'il pourrait peut-être même aller plus loin dans sa réflexion, hein, et peut-être t'avouer certaines choses que jusqu'à présent, il n'a pas forcément pu t'exprimer ou t'expliquer.
3: D'accord.
1: Voilà, Nadège.
3: Je vous remercie beaucoup.
1: Et c'est là, par contre, là, je peux permettre encore une réflexion très personnelle, mais lors d'un jugement, je ne comprends pas à ce moment-là qu'un juge puisse avoir encore envie de donner de l'autorisation à un... Bon, même si c'est une petite faute, c'est que bon, mais il y a quand même un mariage, un engagement, un enfant, donc si le mari, on prouve effectivement qu'il a trompé, je sais pas, c'est pas quelqu'un d'assez stable, en tous les cas, pour pouvoir avoir la garde principale d'un enfant, enfin...
3: Non, faut prouver, puis faut se battre, et puis...
1: Oui,
3: c'est vrai que pour l'instant...
1: C'est dégueulasse. Moi, je trouve ça dégueulasse.
3: Il a une meilleure condition de vie, il a une très belle maison, il a une bonne situation. Moi, à côté, c'est beaucoup plus précaire. Mais bon, c'est sûr qu'il faut pas regarder le portefeuille et l'état actuel, parce que dans une vie, tout peut évoluer très vite.
1: Oui, c'est vrai. C'est ce qui va t'arriver, apparemment.
2: Justement, l'année prochaine est quand même une année extrêmement importante pour toi. J'irai déjà sur un plan intérieur, sur un plan moral. C'est-à-dire que tu vas véritablement tourner la page par rapport à l'axe 95, 99 et 2000, hein, qui a été quand même une période de grosse déception pour toi. Et en fait, l'année prochaine, tu te reconstruis vraiment intérieurement, tu reprends le dessus, et c'est la raison pour laquelle, pour votre enfant, moi, je n'ai pas d'inquiétude particulière. Hein.
3: Merci beaucoup.
2: Donc, il n'y a pas... Effectivement, là, le porte-monnaie sera peut-être pas forcément... l'élément qui va être pesant dans la balance justement de la justice.
3: Oh, monsieur, je vous remercie beaucoup.
2: Voilà, Nadège.
1: Bon courage, Nadège.
2: Merci. Une bonne continuation.
3: Au revoir.
1: T'as une très jolie voix, en tout cas, très douce. Voilà. Fabrice, 21 ans, de Lille, et après on terminera avec David de Saint-Étienne. Hein, donc, faut rester avec nous jusqu'au bout. Bonsoir, Fabrice.
4: Bonsoir.
1: Ça va?
4: Oui, ça va bien.
1: Bah, très bien. Ta date de naissance, Fabrice?
4: 22 mars 1978.
1: Très bien. Et ta question pour Jean?
4: Bah en fait, voilà, j'ai rencontré une fille en début d'année, bon, ça a pas très bien marché, et je voudrais savoir un peu comment ça va aller, quoi.
1: Ah, donc c'est sur ton avenir sentimental avec cette demoiselle?
4: C'est ça.
2: Quel est son prénom et sa date de naissance, Fabrice?
4: Bah, elle s'appelle Agnès, elle est née le 22 mai 1977.
1: Il y avait vachement de mois de mai, hein, putain, pendant cette nuit, hein, Jean. T'as pas remarqué? T'as pas fait gaffe?
2: Oui, mais...
1: Putain, c'est fou!
2: Il faudrait que les Gémeaux sortent un petit peu de l'ornière.
1: Hein. Putain, c'est dingue, mois de mai, mois de mai et mars, il y a eu quasiment que ça. Eh. C'est chaud, ouais. Il est chaud comme la braise, genre. Après, on va une soirée, on va voir Alia, j'ai envie de venir.
2: Je crois personnellement, Fabrice, en fait, que vous étiez effectivement amené à vous rencontrer, mais ça ne pouvait être que quelque chose d'éphémère. Hein. Vous êtes dans une perpétuelle, peut-être, incompréhension. On a l'impression qu'en fait, toi, tu rigidifies cette relation et la situation entre vous deux, qui en fait finit un petit peu par être pesant du côté de Agnès. Alors, je crois qu'il faut vraiment impérativement tous les deux, plutôt que vous en tiriez une bonne conclusion et que vous acceptiez un petit peu maintenant de rester deux bons amis, mais pas forcément sous un principe d'une relation purement affective. Je crois que quelque part, en revanche, cette rencontre avec Agnès t'aura peut-être permis justement de ne serait-ce que de t'apercevoir peut-être de petites choses qui n'allaient pas en toi et qui vont te permettre justement peut-être de les modifier et d'arriver surtout à partir de l'année prochaine sur une autre rencontre et puis là quelque chose qui devrait quand même particulièrement te convenir. C'est marrant parce que j'ai des uniformes. Personne ne travaille avec un uniforme autour de toi.
4: Autour de moi des uniformes.
2: Oui.
4: Je sais pas, j'ai des serveuses.
2: Non, c'est pas le symbole de
5: sadomaso.
4: Non.
5: En cuir.
4: Les uniformes, non, je vois pas.
5: Genre gendarmes, pompiers, voilà, policiers, tu vois.
2: Oui, le symbole quand même de la police ou de l'armée ou de la gendarmerie, on va dire.
5: Non, il y a rien de tout ça.
4: Il y a rien de tout ça autour de moi.
5: Eh ben, ça va venir.
2: Ben, écoute, éventuellement, ça peut être quelqu'un qui, dans son activité professionnelle, est obligé de revêtir un uniforme.
5: Sa nana? Genre un gendarme et tout qui rentre tous les soirs, qui lui donne des ordres.
2: Ça peut être quelqu'un
5: caporal chef à l'armée.
2: Lié, effectivement, aussi bien au monde de l'armée.
5: Putain, tu vas en chier.
2: Éventuellement au monde de la police.
5: Oh, tu vas en chier, toi.
4: Je vais rencontrer une policière, en fait.
2: Pourquoi pas? Ça peut être.
5: Ça peut être ça.
2: N'oublie pas, ça veut pas forcément.
5: J'en vois un god, donc ça peut être une matraque, hein.
2: La prochaine rencontre est effectivement liée à une personne qui évolue dans le monde de l'armée.
5: Ouais.
2: Mais n'oublie pas, en tout cas, cette possibilité-là. Et surtout que ce ne soit pas peut-être un phénomène de retenue de ta part, de dire oulala, non, finalement ça ne correspond pas tout à fait à mes opinions ou à mes désirs.
5: Ces gens.
2: Soit quand même relativement open.
5: Fabrice, il n'y a pas d'inquiétude à avoir. Ces gens, il a fait la voyance avec Rigaud il n'y a pas longtemps, il le voit avec une femme commissaire. Alors. Il le sait
2: voilà,
5: pas.
2: Voilà, Fabrice.
5: Rigaud n'est pas au courant parce qu'on ne va pas lui dire. Parce que.
4: Elle sera plus âgée que moi ou pas?
5: Pardon?
4: Elle sera plus âgée que moi ou pas?
5: C'est pas important, ça.
2: Il n'y a pas forcément. De toute façon, effectivement, peut-être un tout petit peu plus âgé que toi. Mais vous restez.
5: Bah oui, il a 21 ans, là, pour le moment.
2: Vous restez quand même dans une tranche 20, 24, même pas 25, en fait. Hein.
5: Commissaire Navarro pour Jean. Pour Rigaud. Commissaire Navarro.
4: C'est une étudiante ou pas?
5: Oh, tu nous emmerdes, oui!
2: Non.
5: Mais elle a 20 années jeune, attends.
2: Pour moi, ce sera pas forcément quelqu'un qui peut être effectivement dans un cycle d'études, mais qui peut déjà être relativement tranché par rapport à ses désirs.
5: Voilà, Fabrice.
2: Voilà, Fabrice.
4: Ok, d'accord.
5: Bonne nuit.
2: Une bonne continuation.
4: Tu vas rencontrer sur le travail ou pas?
5: Oui, t'inquiète pas, oui, Fabrice, tu vas la rencontrer sur le travail. L'autre, à chaque fois, lui dit au revoir. Mais elle va être plus âgée que moi ou pas? Mais elle travaille ou pas? Mais elle aime le bleu ou pas? Fabrice, t'inquiète pas. En plus, en fin d'émission, on vous redonne les deux numéros de téléphone pour rentrer en contact avec Jean de Neubert. La cerise sur le gâteau de cette nuit 100% voyance que Jean a réussi de main de maître.
2: Pire.
5: David, 23 ans de Saint-Étienne.
6: Bonsoir. Allez, on est réveillés.
5: Alors, David.
6: Bonsoir à tous. Et bonsoir, Manu.
2: Salut.
5: Alors, David, David, concentre-toi. Oui. Ta date de naissance.
6: Alors, 12-11-74, Aubert.
5: Hein?
6: 12-11-74.
5: Ta question.
6: Alors, si l'avenir, ça va être bien mieux que le passé. Que je vais trouver une copine et un autre boulot. Si en ce moment, ça va pas du tout. C'est un boulot que c'est très dur.
2: En étant très sérieux, David, par rapport à ta question, je crois que le principal, peut-être, nœud de ton existence à l'heure actuelle, c'est le fait que tu restes toujours au même endroit. On a l'impression qu'à partir du moment où tu prendras
5: Saint-Étienne.
2: Éventuellement la décision de quitter ta région, on a l'impression que l'ensemble de ta vie peut commencer un petit peu à se transformer.
5: À Paris, hein.
2: À se bouleverser.
5: Pareil.
2: Et je crois qu'en fait, ce sera surtout la connotation de ton année prochaine, l'an 2000, ou peut-être pas forcément pour une raison affective, puisque ce plan-là restera quand même assez inerte pendant un certain temps, ça devrait quand même te permettre de pouvoir donner un petit peu une autre, un autre environnement, en tout cas, à toute ton existence actuelle.
6: Oui, voilà.
5: Tu vois, David, inerte. Non, bon, ça, c'est le sentiment. D'abord, le travail.
6: Voilà.
5: Hein, d'abord, faut quitter les Verts, faut quitter Saint-Étienne.
2: Je crois que le travail est quand même, la période actuelle, ainsi que l'année prochaine, n'est pas forcément une mauvaise période. Et tu devrais être en mesure quand même de pouvoir retrouver un équilibre sur le plan professionnel. Voilà,
5: il prend des notes.
6: Je marque.
5: D'accord. Je suis sûr qu'il va se renseigner à la gare d'Edmont pour changer de ville et tout. Bon. Bonjour. Je viens de la part de Jean de Neubert. Je viens pour changer de région avant de trouver une nana. Ouais, pour le moment, c'est le calme plein hein, au niveau des amours, David. Tant mieux, remarque, comme ça, tu vas te tranquille cet été. Hein.
6: Ah, la vie. J'espère, je vais trouver une copine.
5: Ah oui.
6: Bonjour.
2: Je resterai quand même relativement un petit peu stoïque par rapport à une rencontre sur le plan affectif. Toujours est-il dans un futur proche.
5: Hein. Ah oui, mais dans un futur très très lointain. Tu sais, Jean ne peut pas lire après l'an 2005. Donc, pour l'instant, jusqu'à 2005, on va se consacrer au changement de région. Hein. Et puis, de toute façon, si on est encore là, on fera bien une nuit voyance en 2006-2007. Et là, on abordera le problème de l'amour, d'accord?
6: Voilà.
5: D'ici là, Céline Dion sera sûrement venue au Stade de France. Il y aura eu plein de bonnes choses qui seraient arrivées. Hein, Amerta Malibu avec Pamela Anderson, voilà. Pas mal de choses. Hein. David, bon courage.
6: Merci.
5: Bonne galère.
2: Bonne continuation.
6: Merci, hein, merci beaucoup, Jean-Louis Aubert. Et tes conseils.
7: Yann ?
8: Ouais ?
7: T'es là ?
8: Ouais, salut Max.
7: Bon alors, toi, ta sœur t'oblige à faire la vaisselle.
8: Ah ouais, mais ça m'énerve quoi. Je rentre le soir et puis à chaque fois dans les vieilles, il y a une pile de vaisselle avec un mot, il y a « fais la vaisselle » quoi.
7: À quel âge cette grognasse ?
8: Elle a 19 ans.
7: Ouais.
8: Franchement, elle me prend la tête quoi.
7: Et elle t'oblige systématiquement ?
8: Ah ouais, non mais elle part et puis le lendemain, si c'est pas fait, elle gueule carrément quoi.
7: Et tes parents ?
8: Bah mes parents, ils habitent pas à Caen, ils habitent à Rouen quoi.
7: Ah oui, d'accord, tu viens avec ta sœur.
8: Voilà.
7: D'accord.
8: Voilà.
7: Et tu souhaiterais casser ta vaisselle en direct?
8: Ah ouais, j'ai envie de me faire un méchant délire avec ma
7: mais
8: vaisselle.
7: Mais ma foi, je ne dis pas non.
8: J'en ai tellement marre, quoi.
7: Vas-y, je t'en prie.
8: Tu peux m'aider? Je commence par quoi, là? J'ai la bouteille d'eau, j'ai des assiettes, j'ai des verres, j'ai des couverts.
9: Un verre.
7: Allez.
8: Commence par un verre.
7: Un verre.
8: Je prends le verre, quoi.
7: Oui. Ouais. Voilà. Une assiette.
8: Vous entendez bien, là, c'est bon.
7: Ouais, on entend bien. Une assiette?
8: Une assiette, hein. Attends.
7: Ouais.
8: Eh ouais, ça.
7: Mais t'es hystérique, Yann.
8: Ah ouais, mais ça me calme, quoi.
7: Aïe.
8: Oh là là.
7: Oh putain, les bouts de verre, ils viennent jusqu'ici, fais gaffe.
8: Ah ouais.
7: Ah, l'hystérie.
8: Attends, je vais marcher dessus, là.
7: Non, Yann,
8: mais
7: fais pas le con.
8: Rien, j'ai
7: ouais.
8: Des docks, c'est bon.
7: Ouais, non, fais pas le con, ouais. Après, ça va te blesser, après, on va
8: tu
7: encore.
8: Tu veux des couverts sur la vaisselle, là?
7: Bon, alors, vas-y, un petit couvert.
8: Allez, on y va, là.
7: Rapidos.
8: Voilà. Ouais, encore un petit verre, là.
7: Oh l'hystérie. Ce qu'il faut que tu fasses maintenant, c'est que tu laisses comme ça en bordel et tu dis à ta sœur, c'est là, j'ai fait la vaisselle, c'est à toi de la ranger maintenant.
8: Ouais, ça serait bah, cool quoi.
7: Tu t'es occupé de la vaisselle et tu lui demandes de la ranger.
8: Ouais, mais je saurais où elle est, je l'appellerai quoi, pour lui dire quoi.
7: Ouais.
8: C'est ça à l'antenne, mais.
7: On devrait presque appeler une pharmacie ou un hôpital et puis tu fais semblant de casser des. Tu sais, tu reprends des verres cassés, t'as par terre, puis tu dis que tu deviens hystérique et que tu casses tout.
8: Ouais, ça serait cool. Hein.
7: Pour voir
8: on
7: un
8: le
7: petit
8: fait.
7: Peu. Comment ils réagissent?
8: On le fait.
7: Tu leur dis, ouais, je deviens hystérique, j'en ai marre, ma sœur et tout. Tu racontes exactement le même problème, tu dis pas que t'as la radio. Et tu fais semblant, tu casses de la vaisselle, mais tranquille.
10: Bon, sérieux, j'écoute.
8: Oui, bonsoir, j'ai un problème, c'est que dès que ma sœur rentre, il y a de la vaisselle à faire et je deviens hystérique et je casse la vaisselle, quoi. Ça devient grave, quoi. Ça a pas marché, Max.
7: Si, il te passe un poste.
11: Et à bonsoir.
8: Oui, bonsoir, j'ai un problème, c'est que dès que je vois de la vaisselle, je voulais la casser, quoi. C'est hyper grave, quoi.
11: Ah ouais ?
8: Ouais.
11: Ah bon. Mais vous avez que ça à appeler les.
8: Bah non, mais vous avez pas, je sais pas, des psychiatres ou des psychologues, quoi. C'est...
11: Oui.
8: Non.
11: Vous pouvez aller à Sainte-Anne si vous voulez.
8: À Sainte-Anne ?
11: Oui.
8: Merci, madame.
11: Je vous en prie.
8: Au revoir.
7: Bah voilà.
8: Ouais, Max, c'est excellent là.
7: Bah t'aurais dû casser la vaisselle. On va faire, ça va me donner l'idée de faire des petits jeux comme ça. Tiens, dès lundi on va mettre ça en œuvre.
8: Ouais.
7: On va faire des petits jeux, ouais. On avait fait une fois, on avait appelé les sex shops, il fallait trouver, il fallait mettre des noms à l'intérieur. On va faire autre chose. On y va, Yann.
9: Ok.
7: On va appeler Sainte-Anne.
9: Ouais, je continue.
7: Mais prends la vieille vaisselle qui est déjà cassée, n'en casse pas d'autres, mais pendant que tu leur parles, tu casses de la vaisselle.
9: Ok.
7: Allez. Qu'ils entendent bien le son et qu'ils vont bien que t'es hystérique.
10: Sainte-Anne, votre appel est enregistré.
12: Oui.
9: Oui, bonsoir, j'ai un problème, c'est que dès que je vois de la vaisselle, je la casse, quoi.
12: Dès que vous voyez la vaisselle, vous la cassez.
9: Ah oui, c'est. Je sais pas, je deviens hystérique, c'est.
12: Ouais.
9: C'est. Des psychiatres ou un psychologue à me présenter, quoi.
12: Casser un psychologue?
9: Bah, je veux bien, ouais.
12: Vous voulez le casser?
9: Comment?
12: Vous voulez le casser?
9: Ah non, je voudrais que vous m'en passiez un si vous en avez un sous la main. Quoi,
12: Mais vous avez encore de la vaisselle chez vous?
9: Bah, plus beaucoup, quoi.
12: Plus beaucoup, bah alors, attendez, ne quittez pas.
9: Merci.
7: Yann?
9: Ouais.
7: Faut que tu casses la vaisselle pendant que tu parles de la vieille vaisselle, de la vieille, hein, pas de la nouvelle.
13: Bonsoir.
9: Oui, bonsoir, vous êtes psychologue, non?
13: Non.
9: Non, parce que j'ai un problème, dès que je vois de la vaisselle, je la casse, quoi.
13: Vous habitez où?
9: J'habite où?
13: Oui.
9: Bah, j'habite à Paris, quoi.
13: Oui, non, mais c'est pour vous donner l'adresse du dispensaire, du secteur dont vous relevez.
9: Ah bon?
13: Donnez-moi votre adresse, je vais vous dire dans quel dispensaire il faut aller.
9: Je donne mon adresse, hein?
13: Oui, mais vous ne donnez pas votre nom, donc ça ne vous engage à rien. Dites-moi simplement l'adresse, c'est tout.
9: Ouais.
13: Le nom de la rue, le numéro.
9: Donc j'habite 25 boulevard.
13: Oui.
9: Maréchal Juin.
13: Maréchal Juin, c'est dans quel arrondissement?
9: C'est dans le 12e.
13: 12e, alors je vais vous dire, hein, vous ne quittez pas.
9: Merci. Putain, vacherie de vaisselle, tiens.
13: Allô?
9: Oui.
13: Oui, écoutez, je ne trouve pas cette adresse-là dans le 12e. Vous êtes sûr que c'est dans le 12e?
9: Ah oui, je suis sûr, oui.
13: Maréchal Juin?
9: Oui.
13: J'ai comme le mois de juin.
9: Bah oui, bon. Je suis peut-être devenue sénile, je sais pas. Non,
13: je ne sais pas.
9: J'ai carrément désabusé, quoi, je sais plus quoi faire.
13: Parce que je ne trouve pas le nom de la...
9: Chez moi, c'est un vrai taudis, il y a plein de vaisselle par terre, elle est cassée.
13: Ah bon?
9: Ah oui, bah oui, je peux marcher dessus si vous voulez, regardez, écoutez.
13: Mais je ne vois pas.
9: Comment?
13: Mais vous vivez seule?
9: Bah je vis avec ma soeur, mais elle est pas là ce soir.
13: Oui, et c'est ça qui vous... ça vous perturbe?
9: Ah bah, carrément, ouais.
13: Oui. Vous n'avez jamais consulté un psychiatre?
9: Bah non, non.
13: Non, d'accord.
9: Non.
13: Est-ce que vous avez un moyen de locomotion pour venir?
9: Bah moi, j'ai un scooter, quoi.
13: Vous pensez que vous allez pouvoir venir en scooter?
9: Ouais.
13: Ouais?
9: Il n'y a pas de problème, hein.
7: Qu'est-ce que c'est que cette vaisselle cassée?
9: Non, mais arrête ça, papa, c'est sérieux.
7: Qu'est-ce que c'est que ça?
9: Non mais papa, mais...
7: Qu'est-ce que mettez au téléphone avec qui?
13: Écoutez monsieur...
7: Allô?
13: Oui, je vais vous expliquer. Moi je suis la surveillante du CPOA, consultation psychiatrique.
7: Qu'est-ce que c'est?
13: Mais de Sainte-Anne.
7: Mais la vaisselle cassée, qu'est-ce que c'est?
13: Alors écoutez,
9: mais
13: moi...
9: Mais papa, t'en mêle pas!
7: Attends, s'il te plaît, vous êtes qui madame, excusez-moi?
13: Monsieur, moi je suis service d'urgence psychiatrique.
7: Mais quel hôpital?
13: De Sainte-Anne.
7: Ah bon?
13: Donc, si vient de m'appeler,
7: oui.
13: Elle m'a dit qu'elle vit seule. Et qu'elle casse de la vaisselle chaque fois qu'elle la lave. Alors elle voulait une consultation, c'est pour ça que moi je comprenais pas, j'essayais de l'aider.
7: Mais il n'y a plus de vaisselle, il a tout pété ce con. Viens ici petit con.
9: Non, on me frappe pas papa.
7: Attention hein.
9: Non.
7: Qu'est-ce que c'est que cette plaisanterie là?
9: Non. Je suis dans ma chambre alors.
7: Ouais, fous le camp dans ta chambre, on verra ça après, oui. Allez, fous le camp, fiche. Allez, fiche. Alors madame.
13: Oui.
7: C'est vous qui lui avez demandé de casser la vaisselle?
13: Monsieur, non, écoutez, non. Soyez raisonnable quand même.
7: Ah bon?
13: Non, soyez raisonnable.
7: Ce n'est pas vous.
13: C'est un appel au secours qu'il me demande.
7: Mais il y a
13: un
7: appel...
13: Il me dit qu'il va pas bien.
7: Mais il appelle tout le temps.
13: Il appelle, il est, vous êtes là, vous avez là le service psychiatrique d'urgence.
7: Mais c'est
13: l'hôpital Sainte-Anne, là.
7: Mais je comprends pas, c'est des vaisselles en carton. Yann!
13: Il l'a sorti de carton.
7: Yann!
9: Oui, papa.
7: C'est de la vaisselle en carton que t'as cassé.
9: Non, papa.
7: Et des gobelets en plastique, pourquoi tu le dis pas à la dame?
9: Mais papa, je savais pas, moi, je suis bête, hein.
7: Bon, madame?
13: Oui, non, mais je crois qu'il a quand même un problème.
7: Bon, bah Yann, on va chanter tous ensemble.
9: Oui, papa.
7: Vaisselle cassée,
9: c'est
7: la fessée.
9: C'est la fessée.
7: Vaisselle foutue,
9: pampan
7: cucu.
9: Pampan cucu.
7: Vaisselle cassée,
9: c'est la
7: fessée. Vaisselle foutue, pampan cucu. Bon, bah ça va mieux, madame. Ça y est, c'est
12: ça
7: fini.
12: Ça va mieux?
7: Ouais, ça va mieux.
12: Au revoir.
7: Au revoir. Ça y est, ça va mieux, Yann. Ça y est, ça va mieux?
9: Ouais.
7: Tu vas mieux?
9: Ah ouais, carrément.
7: Ça y est, t'es calmé?
9: Ouais, ouais.
7: Bon, bah voilà.
9: Ah.
7: Mais faut plus jamais faire ça, hein.
8: Ah non.
7: Parce que papa, sinon il va pas être content, hein. Bon, bah Yann, on te souhaite une bonne soirée.
8: Tu peux remplacer Florent, là?
7: Ouais, tu quittes pas.
8: Et je pourrais pas avoir une compile d'ACDC par hasard?
7: Ah, bon, on va te filer quelque chose, l'album, ouais, on va te filer quelque chose.
8: Ok, merci.
7: Bonne bourre.
8: Merci.
7: Et on salue les hôpitaux, bien entendu. Y a rien de mal, hein. Y a pas de mal à faire rire, ça fait toujours du bien de rigoler. Bonne bourre, Yann.
8: Ouais, salut.
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15: La jeunesse est-elle égale à la beauté d'une rose éclose? Ton sourire nous fait-il penser à celui d'une enfant naissante? Ton regard me fera-t-il flasher si nous nous rencontrons?
7: Ça, c'est magnifique. À mon avis, ça s'adresse directement à une femme intellectuelle. Donc, pour ceux qui n'auraient que un ou deux neurones dans la tronche, vous laissez tomber parce qu'à mon avis, Nicolas a mis la barre très très haute. Et Nicolas, je ne résiste pas au plaisir de le réécouter une deuxième fois.
15: Ah bon, alors je recommence?
7: Non, non, non.
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17: Mesdames et messieurs, pour des raisons de sécurité, nous vous remercions de ne pas fumer à bord de l'avion lorsqu'il est en vol et même à terre. Mesdames et messieurs, le commandant de bord va bientôt vous accueillir dans cet avion.
18: Bienvenue dans la compagnie. Décollage dans quelques minutes. Commandant, pour des raccourcis de tous les guides, tout l'équipage. Alors, je vais faire un visage du voyage. Bien sûr, le Star System, bonne compagnie. Quelques instants, les hôtesses passeront autour de vous pour vous offrir des boissons. Ladies and gentlemen, welcome to the Commandant de la Borne. Come on, I'm speaking to Ryan Zona for the Ryan Force. If you want to speak to my chair, dans quelques instants. Moi, sans frais, je vous en accueille directement. Je rentre quelques ordinateurs extérieurs et des deux, bref. Nous arriverons tous les jours 3h30 à l'heure de port avec Guillaume. Bon, la température est de 42. Et déjà que ça va nous rendre fort à 2 degrés de Paris, ça va bientôt arriver à tout porte avec le grand degrés, le grand point 2 degrés. On va décoller dans une minute, nous vous demandons de passer en temps musique.
17: Mesdames et messieurs, l'avion étant sur le point de décoller, nous vous remercions de vous asseoir et d'attacher vos ceintures. Ladies and gentlemen, the plane soon going to fly. We thank you for sitting down and attaching your seatbelt. Les hôtesses vont bientôt passer parmi vous pour vous montrer les conditions de sécurité.
18: Nous vous retrouvons, commandant. Vol 308 dans quelques instants, clients et clientèles, nous allons décoller. Nous vous rappelons bien entendu qu'il est formellement interdit d'attacher sa ceinture dans les toilettes et de fumer ses ceintures de sécurité. À petite erreur. Il est bien entendu pas interdit de fumer ses ceintures de sécurité, mais interdit de fumer des cigarettes, bien entendu. Et de garder vos ceintures attachées jusqu'au niveau du vol. Contrôlez-vous vis-à-vis de la sécurité, attention, c'est parti. On va trouver bien entendu comment pour que vous en fassiez, je vous en fais dans les airs directement. Et les patients sont contrôlés dans les hôtels de contrôle.
7: Mademoiselle, s'il vous plaît.
17: Oui, monsieur.
7: Excusez-moi, on décolle à quelle heure?
17: Nous allons décoller dans quelques minutes.
7: Parce que bon, il est bien gentil le commandant de bord, mais ça fait déjà une plombe qui nous tchatche, là, on a
17: compris. Oui, mais c'est parce que nous attendons l'autorisation de la tour de contrôle.
7: D'accord, vous avez le fait plein, tout ça, tout ça, tout ok?
17: Le plein est fait, etc. Nous allons bientôt décoller, monsieur. Si vous voulez bien attacher la votre ceinture de sécurité, ainsi que celle de votre femme, merci.
18: Oh, les autres problèmes de...
7: Mais qu'est-ce que c'est votre commandant de bord? C'est un charlot ou quoi? C'est quoi ce travail? Moi je décolle pas, mademoiselle.
18: Oh, il y a un problème de plaque.
17: L'avion prend son élan, maintenant.
18: Attention, hôtesse, le contrôle. En raison d'un problème de plein, malheureusement, nous ne pourrons décoller.
7: C'est quoi?
18: Décollage dans 1h30, gardez vos ceintures attachées.
7: C'est quoi ce bordel, mademoiselle?
17: Je vous explique, monsieur, je vous explique. C'est-à-dire que le pompiste a tout simplement oublié d'enlever la pompe.
18: Attention, hôtesse, contrôle vis-à-vis vos vis-à-vis, contrôlez-vous vis-à-vis, attention. Je m'adresse directement à la clientèle, commandant, c'est pour faire l'appareil. Le décollage a s'effectué dans tout juste 2 heures. Au moment de me prendre patience.
14: Mais quoi? 2 heures?
18: Oui, tout juste.
19: Un tout petit problème technique, c'est-à-dire que nous attendons les ailes de l'avion.
18: En raison d'un gros problème technique. Bon, j'ai plus
14: en train de... Oh, les commandants! Oh, les gueules, on démarre, allez.
18: Alors,
14: bon, mademoiselle.
19: Oui.
14: Alors, je vais vous expliquer. Hein, ça fait déjà une demi-heure qu'on est là.
19: Oui.
14: Hein, ma femme s'impatiente, elle est à côté de moi.
19: Je
14: puis,
19: comprends, oui.
14: Puis voilà, on n'a pas que ça à faire. Donc on aimerait bien quand même décoller. Si vous voulez, on vous aide à pousser s'il y a un problème.
19: Non.
18: Et c'est le commandant de bord, vérifiez vos visages au contrôle.
14: Il sait dire autre chose, le commandant. Je sais pas, je me pose des questions quand même.
19: Non, disons que pour une question de sécurité, nous devons perpétuellement vérifier nos visages.
14: Ah ouais?
18: Toute l'équipe est déménagée de Orly arrive avant que je fasse une bombe dans sa bagage.
14: Quoi?
18: Vous m'entendez de garder patience.
14: Qu'est-ce qu'il dit là?
19: Un tout petit incident, ne vous affolez pas.
14: Y a de quoi quand même?
18: En raison d'un problème technique, vous bougez pas au commandant de bord vis-à-vis. Contrôlez vos vis-à-vis.
14: Mais vis-à-vis de quoi là? Vis-à-vis de quoi il parle?
18: Vis-à-vis du contrôle.
14: Mais quel contrôle? Vis-à-vis de quel contrôle? Mademoiselle, arrêtez de ricaner!
19: Excusez-moi, monsieur!
18: On a demandé à toute l'équipe de descendre vis-à-vis. Une bombe va exploser.
19: Excusez-moi, monsieur!
14: Non, mais je suis désolé, moi je suis navré. Je sors, ouvrez la porte, je sors.
19: Non, je suis désolé.
14: Je sors!
19: Je suis désolé, nous ne pouvons plus ouvrir les portes maintenant.
14: Pourquoi?
19: Parce que seul le commandant de bord peut le faire et or, lui-même n'en a pas d'autorisation pour l'instant.
18: Oh, mais on a un problème technique! Les portes ne pouvons être. Nous voulons en sortir pas libre.
14: Mais ma femme ne passera jamais. Elle passera jamais. Comment on fait?
19: Nous la ferons glisser sur le toboggan. Nous la ferons glisser sur le toboggan.
14: Chauffez le toboggan, allez-y, on la lance.
18: Contrôlez vos vis-à-vis.
14: Ah, c'est terminé, je prends plus jamais l'avion, c'est terminé!
18: Nous vous verrons sur le roche!
19: Écoutez, monsieur!
18: Starline System! Espérons que vous avez passé un agréable non-décollage!
14: Ah, c'est clair, merci! Merci Starline Airlines! Bravo!
18: Vous allez descendre dans quelques instants! Bon,
19: ne vous inquiétez pas, en plus, je vais très vite être apprêté! D'accord?
14: Oui, bien sûr!
18: En raison d'un problème technique de bus! Malheureusement! Une fois que vous allez descendre de l'avion, bien entendu, le Surfing Airlines va bien entendu vous envoyer directement à votre hôtel.
19: Voilà, si vous voulez bien me suivre, monsieur, je vais vous emmener à votre hôtel, d'accord? Mesdames et messieurs, pour le confort de tous, nous vous remercions de ne pas fumer dans ce bus et de ne surtout pas aller faire de gros sensibles dans les toilettes situées au fond du car.
20: Ici le chauffeur.
14: C'est le même!
18: Oh, non!
14: J'ai rien
18: en train de me parler! Oh, raison d'un problème technique! Nous vous rappelons qu'étant donné qu'il n'y a plus de fausses pensions! Mais là, j'ai vos vis-à-vis! Alors,
19: arrêtez, ne vous inquiétez pas, nous allons bientôt arriver à l'hôtel!
18: D'ici 3/4 d'une heure, nous serons arrivés à l'hôtel!
14: Il a 2 km l'hôtel, faut pas le déconner quand même!
18: En raison d'une déviation, vérifiez vos vis-à-vis!
19: Vous pouvez admirer sur la gauche un magnifique champ de betteraves.
18: Contrôlez vos vis-à-vis! Tout va bien à bord, j'espère que vous passez un agréable voyage! En raison d'un problème technique, on va s'y arriver à la piscine municipale d'Orly!
14: Jamais! Je peux pas foutre ma femme en maillot de bain, c'est impossible!
18: Tout son maillot de bain est contrôlé, vos vis-à-vis!
19: Monsieur, nos hôtesses sont là pour la remplacer!
14: Ah bah d'accord!
18: Et si j'en fais welcome to the swimming pool! Le commandant Fraser, welcome to on the task on the plane of the front! I said, the hotel is coming back. And you say, arrived. Okay. Thank you very much, our choice to come on the board. We said, I'm going to oversleep.
19: Mesdames et messieurs, vous allez bientôt avoir la possibilité d'admirer notre commandant de bord en plus.
14: Ouais, ça, c'est la meilleure. L'autre, il va se laisser saper. Maintenant.
18: Oh, ils ont un problème technique.
14: Il n'a pas son slip, on se casse.
18: Le commandant va sauter tout nu.
14: Non!

0: non.
1: Bon, d'accord. Ah putain, mais tu l'as connue à quel âge?
0: Bah, j'avais 16 ans.
1: Elle avait combien? Elle avait 4 ans?
0: Elle avait... attendu au berceau.
1: Puis... voilà. Non, mais ce que je peux comprendre, c'est qu'un... Bon, elle a 21 ans, elle a pas... peut-être que l'aventure en elle-même, le fait d'aller demain partir à l'aventure pendant un an et demi, mais là, elle se sent obligée de le faire, parce que comme lui, il part à l'armée, il faudrait que mademoiselle le suive.
0: Non.
1: Non, mais je veux dire, elle a peut-être ressenti comme ça, et un peu, elle se dit, attends, mais moi, c'est pas parce que lui, il part là-bas pendant 16 mois, et que c'est vrai que peut-être que ça doit quelque part lui dire, putain, c'est vrai que ça serait une belle aventure, les États-Unis, apprendre la langue, mais elle a envie, de, elle aussi, de pas glander pendant un an et demi, et de s'amuser, et attendre les beaux jours, ou d'aller apprendre des trucs. Elle, elle est peut-être bien en France, elle a peut-être pas envie de voyager. Les États-Unis, ça, la, ça l'intéresse peut-être pas plus que ça.
0: Non, pas du tout. Ah elle, bon elle est contre les États-Unis, la Grèce.
1: Ah bah ouais, bah alors là, ça explique tout, Dominique. Là, on comprend mieux pourquoi elle veut pas partir, là, d'accord. Ok, chose qu'on savait pas. D'accord,
0: mais
1: là,
0: c'est plus clair. Tu peux toujours faire changer une personne d'avis, mais je peux pas l'obliger non plus à lui dire, mais écoute, tu lâches tes études et bah, tu fous rien et tu me suis.
1: Mais on est entièrement d'accord, là, Mathieu. Ouais. Donc, toi, ton rêve, enfin, je veux dire, ton rêve, ça aurait été de pas faire l'armée, ce qui aurait été, ça aurait pu simplifier tout ça, donc on t'aurait jamais eu. Maintenant, tu pars là-bas, tu te dis plutôt que de me galérer 10 mois en France, je préfère partir aux États-Unis pour les États-Unis, pour la langue, pour que le, bah, l'armée se passe le mieux possible. Bon, sachant que tu doubles quasiment ton temps. Donc voilà, il faut que y a du pour et du contre. Et ça, après, c'est à toi et toi seul de décider.
0: Mais je peux pas avoir du pour et du pour.
1: Et malheureusement, non. Mais je rejoins Dominique dans un sens et Céline également par le principe de voyage, d'une expérience, tout ça, c'est bien. Mais bon, c'est à toi de décider. Dominique, tu voulais dire un truc?
2: Oui, à la limite, ce qu'il peut peut-être essayer de faire, c'est, bon, effectivement, partir là-bas. Et vu qu'elle est contre les États-Unis, mais qu'apparemment, elle est quand même pour Mathieu, elle a, ce qu'il peut lui proposer, c'est de venir le rejoindre, je sais pas, une semaine, 15 jours, qu'il se voit, et qu'elle se fasse une idée déjà sur place, parce que c'est vrai que les États-Unis, souvent, les Français en ont une fausse image. Je le sais pour être parti là-bas 2 ans. Et c'est vrai qu'il faut être là-bas pour se rendre compte. Et à la limite... c'est peut-être un moyen aussi de lui faire accepter l'idée qu'il puisse éventuellement commencer quelque chose là-bas. Surtout que c'est vrai, dans le cadre de la coopération, il a quand même de fortes chances d'obtenir un contrat de travail par la suite.
0: Ouais.
2: Donc,
0: c'est pas négligeable. Je veux dire, autant d'aujourd'hui, c'est pas négligeable.
2: Ouais. Non, c'est pas négligeable, mais c'est vrai que c'est pas négligeable aussi. Les 8 ans que tu as passé aussi avec ta copine sont loin d'être négligeables. Et il faut aussi penser à elle, parce que il faut être très honnête, si tu pars 16 mois là-bas sans la voir, faut pas se mettre faut voir les choses en face plutôt. C'est sûr que vous séparez.
0: C'est sûr, non, parce que j'ai un ami qui est parti à New York en copé, qui était avec une nana qui était à Lyon. Lui habitait à Paris.
1: Ah, mais les Lyonnaises, c'est différent. Hein. Mais les Lyonnaises, elles sont formées pour accepter d'être avec des mecs qui vont partir en copé pendant un an et demi. Pourquoi elle aime pas les États-Unis?
0: Je sais pas.
1: Ah bon, tu n'as même pas posé la question?
0: Je sais pas. Non, si, mais non, c'est, je crois que c'est la mentalité américaine qui...
1: Mais elle pourrait très bien, effectivement, venir te rejoindre pendant une semaine pour apprendre à découvrir, peut-être être surprise, et puis en même temps, comme ça, vous permettre de vous voir ne serait-ce que 2 fois ou 3 mois, 3 fois au moins pendant ces 16 mois.
0: Bah, hein. Je pense que ça peut être une bonne solution, ouais.
1: Voilà.
0: Ça peut être à lui proposer, mais bon...
1: En même temps, au bout de 8 ans, ça va vous permettre de faire un petit point, hein, et de voir si vraiment vous vous aimez, si vous manquez l'un à l'autre.
0: Hein. Bah, ça serait con de fermer le bouquin, un bouquin de 8 ans, et puis...
1: Ah, mais ça, il fallait réfléchir, c'est quand même toi qui prends la décision de partir en lui en parlant un tout petit peu. T'aurais peut-être plus dû en parler plus en détail, je sais pas. Enfin bon, voilà, quoi.
0: Bah, ça, c'est compliqué quand même, comme sujet. Hein.
1: Ah, bah, c'est clair. Puis après, effectivement, faut prendre sa responsabilité. Hein.
0: C'est soit tu as la chance de pouvoir trouver un boulot bien payé... Et au détriment de ta vie amoureuse, ou alors c'est ta vie amoureuse au détriment d'un boulot et galérer au SMIC toute ta vie.
1: Ouais.
3: Max.
1: Oui.
3: J'ai une petite anecdote. J'ai rencontré.
1: Alors là, malheureusement, c'est qu'on est pris par le temps.
3: Ouais, non, mais attends, c'est.
1: J'ai même pas 20 secondes. Alors, sinon, la pub va partir pendant qu'on va parler, c'est même pas la peine. Non, mais on va revenir dans un instant. Quand je dis 20 secondes, c'est 20 secondes. C'est des vraies 20 secondes. Hein. C'est pas des 20 secondes pour dire il me reste 3 minutes 30 et que je veux couper tout le monde. Il me reste 25 secondes exactement et la pub va partir automatiquement sinon. Donc, sinon, Céline, Mathieu et Dominique, vous ne quittez pas. On va revenir dans un instant pour conclure. Jean-Louis revient dans un instant. Si vous voulez venir faire les cons avec nous pour la Radio Libre 0800-3085000, vous nous appelez. J'espère que vous nous appelez, je vais voir si les 24 lignes sonnent. Ouais, ça va, ça appelle quand même, hein. C'est les vacances, hein. C'est les vacances, hein, pour une zone, hein, quand même.
4: Ouais. La pire.
1: Laquelle?
4: J'en sais rien.
1: C'est pourquoi la pire, non, mais c'est bien, ça sonne, hein. Faut que ça explose, les enfants. 0803-085000, faites-moi péter tout ça, sans déconner. Puis il faut des filles. Il n'y a pas assez de filles, Apolline.
5: Il y a Marie qui arrive après.
1: Ouais, mais Marie, elle, c'est un coup de gueule.
5: Ah ouais, petit sein, gros sein.
1: Entre les petits sacs à
5: Petit sein, gros sein.

0: des filles qui m'aiment, qui sont chaudes.
1: Putain,
0: non, les filles chaudes comme la braise, des cochonnes, là. Comment on peut
1: voilà,
0: faire?
1: Voilà, on va en sélectionner.
0: Ah, attends, je vais terminer avec, avec Mathieu et Céline, et ensuite je te fais le petit show, là, pour que les filles appellent en masse. Qu'est-ce qu'il y a? Ça te fait rire, Céline?
2: Ouais.
0: Quoi, tu crois pas un seul instant ce que je suis en train de dire?
2: Mais si, justement.
0: Ah bon, j'ai cru, parce que sinon, attention, moi je te balance le Barry White, j'attaque direct, hein. Ouais. Mathieu.
3: Ouais.
0: Qu'est-ce que tu voulais rajouter un petit truc ou pas?
3: Un petit truc,
0: Je suis prêt.
3: Pas spécialement.
0: Je suis prêt, les gars.
4: Il va enclencher.
0: Je suis prêt, écoute. Je suis prêt, je te dis. Il n'y a plus qu'à envoyer la... Vous bouffez un... Cochonne. Toi, je te dis, je suis prêt, je suis ready, il n'y a plus qu'à appuyer. Tu vois, Rapo, tu vas fermer les yeux tout à l'heure, je vais te faire dreamer, toi, direct. Ah, Pauline.
4: Tu vas te mettre debout, Pauline.
0: Ah, je tripote tes seins.
1: Non, mais je vais te trouver des filles pour ça.
0: Ah, mais sinon, t'appelles, quoi. Moi, ce qui me ferait plaisir, c'est que t'appelles du bureau et que tu passes à l'antenne. Ça me ferait triper, ça.
1: Sérieux?
0: Ouais, tu serais une chaude et tout. Sais, tu fais la pure cochonne.
1: La pure?
0: Ouais, genre, fais-moi un Paris by Night, viens chez moi, etc., etc.
4: Tu vas prendre une douche, il y a une douche à la radio.
0: En plus, t'habites pas loin de Paris, t'habites pas loin de la radio, toi.
1: Ouais, c'est vrai, pas très
0: long. Ça m'arrangerait de dormir chez toi, ça, parce que demain, j'ai rendez-vous ici à
1: 11h30, alors... si tu veux, j'ai un canapé qui se déplie, y a pas de problème.
0: Ouais, pour deux, c'est mieux que d'être serré dans un petit lit pour une personne.
1: Ouais,
0: je galère, j'en ai marre. Oh là là, Céline.
1: Oui.
0: Oh la galère chez Apo, à chaque fois on dort dans le lit, on est serré, c'est un truc pour une personne, c'est une galère son truc, c'est, je te jure.
1: Mais non, mais maintenant il y a le canapé, il est bien.
0: Ouais, il est bien, La dernière fois,
1: il est pas très confortable.
0: Ah, je dors dessus, je suis bien, tu parles. Putain. Pourquoi ça te fait rire, toi?
4: Parce que ça me fait rire.
0: Pourquoi?
4: Parce que
0: vous me faites marrer.
4: Voilà.
0: Vous me faites marrer.
4: Vous êtes là pour me faire rire.
0: Voilà, exactement. Bon, Mathieu, tu voulais rajouter un petit truc avant qu'on se quitte?
3: Ben non.
0: Eh ben, tu pars quand pour les États-Unis?
3: Je pars en septembre.
0: Eh ben, bon courage alors. Hein.
3: Okay, ça marche.
0: How do you good voyage?
3: Have a good trip.
0: Voilà, c'est ça exactement. Mais des trips à quoi? À l'oignon ou?
3: Ce que tu veux.
0: D'accord, ok. Bah, bonne bourre à toi.
3: Ok.
0: How good bye, good voyage. Ok, bye bye. La grosse table, t'imagines le max et tout seul aux États-Unis, je t'explique pas. Au revoir Mathieu, bonne soirée, amuse-toi bien. Céline, tu voulais rajouter un petit quelque chose, je crois?
2: Ouais, ouais, je voulais dire.
0: Dépêche-toi parce que.
2: Ouais, d'accord. Arrête.
0: Oh, Céline, arrête. Céline. Oh,
2: non.
0: T'es célibataire, Céline?
2: Non.
0: T'as un mec?
2: Ouais.
0: Bah, qu'est-ce qu'il y a? Pourquoi t'as peur?
2: Non,
0: arrête. Genre là, t'as vu comment je les fais kiffer, les petits? Il y en a certaines, c'est sûr, derrière. Vrai, non, Céline.
2: Arrête.
0: Bah, pourquoi?
2: Parce que ça me stresse et tout.
0: Pourquoi ça te stresse?
2: Parce que déjà, il y a mon frère qui écoute.
0: Il y a quel âge ton frère?
2: 18 ans.
0: Et alors, c'est génial de savoir que... T'en compte qu'il y a ta soeur qui va se taper Max par téléphone. Hein, c'est bien, c'est pas mal, non? Ça le fait pas triper ton frère?
2: Ah, j'en sais rien, m'en fous.
0: Il écoute la radio?
2: Ouais.
0: Et pourquoi tu me dis arrête, à part ça, à part qu'il y ait ton frère, il y a quoi d'autre encore comme problème?
2: Mais moi?
0: T'as pas envie?
2: Ah non.
0: Du tout?
2: Non.
0: Même par téléphone?
2: Ah non, ouais.
0: Pourquoi?
2: Non, ouais. Parce qu'il y a du monde. Ah. Arrête ça, c'est tout.
0: Wow.
2: Parce que j'adore Barry White et voilà.
0: Oh, alors là, je vais te dire, ça me fait plaisir ce que tu dis là, Céline.
2: Mais ouais, j'adore. Non, s'il te plaît, franchement.
0: Je vais te mordiller les tétons.
2: Au secours.
0: Quoi, au secours?
2: Vas-y, s'il te plaît. Hein? Putain, je t'entends pas.
4: Après, t'as bouffé les seins, il peut pas te parler.
0: Je te bouffe et tout.
4: Donc, je suis en train de... Tiens, je prends avec la main là, tu sais, puis je tire les seins.
2: Aïe!
0: Ouais, ça fait mal, hein?
2: Ouais!
0: Non, mais t'aimes bien ça, hein?
2: Non!
0: Menteuse, parce qu'il y a, ça, y a ton frère qui écoute, hein?
2: Ouais.
0: Et tu veux pas qu'il sache que t'aimes, hein? Hein? T'aimes bien la levrette?
2: Je dirais rien.
0: T'as déjà eu des rapports sexuels ou pas?
2: Oui.
0: T'aimes bien la levrette alors, hein?
2: Ouais.
0: Waouh!
2: Arrête, s'il te plaît.
0: Il y a longtemps que t'es avec un garçon?
2: Ouais, un an.
0: Ça se passe bien?
2: Ouais, bah ouais, mais il se casse bientôt, donc c'est fini, quoi.
0: I love you, baby. Alors, c'est vrai que Barry White, ça donne tout de suite envie. Hein.
2: Ouais.
0: C'est vrai que c'est quand même vachement excitant. Hein. Attends, je vais faire un truc quand même, ça me gave. Attends, je vais éteindre des postes. Hop. Oh, et tu fumes en plus? Hein? Tu fumes ?
2: Qui ça ?
0: Toi.
2: Pourquoi ?
0: Bah, je te demande, tu
2: ça
0: fumes.
2: Ça s'entend ?
0: Bah oui, ça s'entend.
2: Merde. Bon, non, j'arrête.
0: Alors, Céline.
2: Oui.
0: Parlons peu, mais parlons bien. Qu'est-ce que tu voulais rajouter ?
2: Je voulais dire qu'aujourd'hui, j'ai rencontré un mec de 70 ans, t'imagines quoi, 70 ans ?
0: Ouais.
2: Qui a rencontré une femme il y a longtemps. Il est resté 22 ans avec, ils sont mariés, tout ça.
0: Ouais.
2: Ils ont eu 4 enfants ensemble, et tous les deux, le goût de voyager comme ça, tout le temps. Et donc, les 4 enfants sont dispersés dans le monde parce qu'ils ont transmis ça aux gamins, quoi.
0: Mm-hmm.
2: Et voilà, et en fait, lui, il a pas changé du tout, il adore toujours voyager.
0: Ouais.
2: Mais sa femme a changé, tu vois, elle a voulu se ranger un peu.
0: Ouais.
2: Ils sont séparés parce que lui, il a dit, ok, quoi, je t'aime, mais c'est ma vie avant tout, et je continue de voyager.
0: D'accord.
2: Et il parle 6 langues, et il a fait tous les pays comme ça, et... Il est fou ce mec, parce que tu l'entends parler et il fait pas du tout 70 ans quoi, son plus vieux copain il a 30 ans, t'imagines, 70 ans et 30 ans.
0: Ouais, c'est clair, ouais.
2: Ouais, mais c'est... Il est plein de joie de vivre comme ça, c'est excellent.
0: Mais nous aussi on est comme ça, tu sais, hein.
2: Hein ?
0: Nous aussi on est comme ça, hein.
2: Ouais. Ouais,
0: qui a voyagé dans l'équipe ? Qui a fait des voyages ? Rigaud, t'as fait quoi comme pays à part Amsterdam tout le week-end ?
5: J'ai fait l'Angleterre ce week-end.
0: Ah, ah oui, c'est vrai, l'Angleterre. Ouais.
5: J'ai fait la Tunisie.
0: Tu connaissais pas l'Angleterre avant, juste avant ce week-end ?
5: Deux noms seulement.
0: Bonne réponse, ouais.
5: Et j'ai fait la Tunisie, j'ai fait des pays européens.
0: Et Tunisie, sympa, bien.
5: Ouais, la Tunisie, c'était cool. J'étais petit, j'étais dans un truc genre Club Med.
0: T'as fait quoi ? La capitale, Amsterdam, tout ça ?
5: Ouais, voilà. Ouais.
0: Non, mais t'as fait quoi ?
5: Je sais plus.
0: Marrakech,
5: je te dis.
0: Marrakech. Marrakech, tu te souviens plus ?
5: Non, plus trop, mais
0: les
5: c'était,
0: pays,
5: c'était très beau, il faisait très chaud. Et
0: ah, et ça c'est...
5: Et les Antilles.
0: Ah.
5: Martinique, quand j'avais 14 ans.
0: Ah oui, d'accord. Rigaud, toi, Fildar, pardon, t'as fait quoi, toi ?
6: Bonsoir. J'ai fait aussi pas mal de pays européens. J'ai fait l'Australie, j'ai fait aussi le Vietnam.
0: Mm-hmm.
6: J'ai fait la Guadeloupe,
0: le Canada. Qu'est-ce que t'as fait ? T'as rien fait, toi ? T'as fait quoi ?
6: Mais si, j'ai fait l'Italie, l'Espagne, la Belgique, la Hollande. J'ai fait la Guadeloupe. J'ai fait Ibiza.
0: Ouais.
6: Et pour l'instant, c'est tout.
0: C'est pas mal.
6: Oh.
0: Manu ?
7: Oui. Moi, j'ai fait Tahiti. Tahiti, Miami et Portugal.
0: Ouais, d'accord. Ok.
8: Bon, ouais, la petite.
0: Apolline ?
9: Ouais, la petite. Alors, ouais, j'ai pas fait tant de trucs. J'ai fait les États-Unis, j'ai fait des pays d'Europe, j'ai fait l'Angleterre et
0: les
9: tout ça.
0: Les pays d'Europe, c'est lesquels ?
9: Italie, Yougoslavie, Allemagne, Autriche, enfin tous ces pays-là, quoi.
0: Ouais.
9: Et qu'est-ce que j'ai fait, le Maroc aussi, deux fois.
0: Ah, pas mal. Ah, bah, ça va, vous avez bougé, vous, dites donc.
9: Ouais, et toi, ton truc.
0: Non, mais c'est juste vous, je voulais savoir.
9: Non, mais
0: c'est
9: nous,
0: tout.
9: On veut savoir toi.
0: Pas grand-chose, finalement.
9: Bah, vas-y, énumère.
0: Qu'est-ce qu'il y a, finalement? Bah, quoi? Mais c'est vrai, j'en ai pas fait tant que ça,
9: je sais. Non, mais vas-y, dis.
0: J'ai fait.
9: Non, on veut des noms.
10: C'est pas possible, on finit une heure, il peut pas.
0: Bah, j'ai rien fait, moi, encore. J'aurais pu faire beaucoup de voyages, mais j'ai pas fait grand-chose. Non, j'ai fait.
10: Allez, vas-y!
9: Balance!
0: Bon, j'ai fait toutes les îles.
10: Voilà.
0: Non, j'ai pas fait grand chose. J'ai fait, en pays, j'ai fait, bon, évidemment, en dehors de l'Italie, l'Espagne, l'Angleterre, les États-Unis, j'ai fait, l'Autriche,
10: Canada.
0: L'Allemagne, le Québec, le Canada, la Tchécoslovaquie, Tahiti, Saint-Barthélemy, Martinique, qu'est-ce que j'ai fait, La Réunion. Non, mais j'ai pas fait tant que ça. Hein.
9: Non, c'est vrai, ça va. Hein.
0: Ah non, pas tant que ça.
9: Non, mais c'est
0: Ibiza, ouais, un petit peu, comme ci, comme ça.
10: Brest.
0: Hein ?
10: C'est Brest aussi.
0: Non, mais moi, je vois mes parents, par exemple, et tu vois, c'est là où tu disais, Céline, et c'est pour ça que tout à l'heure, j'étais pas vraiment d'accord avec toi quand tu disais, ouais, faut voyager, machin. Moi, je vois mes parents, évidemment, il faut avoir les moyens, mais même quand tu peux travailler toute l'année, et puis pendant une fois par mois, te fais payer un voyage et partir pendant un mois dans des beaux pays.
9: Ouais.
0: Moi, mes parents ont fait, par exemple, je sais pas, ils ont dû faire, ça représente à peu près 2 ou 3 fois le tour du monde.
9: Mm-hmm. Non, mais complètement.
0: En nombre de pays.
9: Ouais, mais je suis d'accord.
0: Ils ont fait au moins 100 de pays. Il y en a qui ont fait plusieurs fois. Et c'est vrai que c'est bien. Il y a des pays qui me tentent bien. Moi, le Brésil, l'Argentine. Qu'est-ce qu'ils m'ont dit qui était bien ? Non, mais c'est bien. Il paraît que c'est beau à visiter. Il y a des belles choses à voir. Hein. Le Pérou, le Mexique, tout ça, c'est joli, quoi.
9: Mm-hmm.
0: Ouais. Le Cuba, par exemple.
9: Ça,
0: Cuba, c'est une destination qui est magnifique. La Chine également.
6: Il faut attendre un peu parce que là, ils sont en train de replanter. Hein. Parce qu'avec le cyclone, il paraît que c'était dévasté. Là, il n'y avait plus rien de propre.
0: Boum, boum, boum. France Info, minuit et 7 minutes. Tout de suite, un point sur Cuba avec Philippe.
11: Oui, bonsoir. Lara, Cuba, comme je viens de l'annoncer, de terribles dégradations dues au cyclone. Il y avait cyclone Billy, Geneviève, Jean-Christophe. Les arbres ont été arrachés et ils sont en train de replanter les arbres. Donc, attendez un peu pour aller en Guadeloupe ou en Cuba. Merci.
0: Très bien, Céline. Bah, écoute, quoi d'autre à rajouter? Plus rien?
12: Si, à la fin du mois, je pars au Canada, à Vancouver. Tu sais, c'est la frontière pour Seattle.
0: Ouais.
12: Comme ça. Et je suis depuis un an avec un Irlandais qui est venu pour un an travailler en France.
0: Ouais.
12: Et il se casse dans 15 jours. Il rentre chez lui.
0: Il va où?
12: Il rentre chez lui en Irlande, mais il compte repartir après n'importe où, il sait pas encore où.
0: D'accord.
12: Mais tu vois, il est prof d'anglais, mais s'il voulait, il pourrait rester tranquille comme ça en Irlande.
0: Ouais.
12: Avoir une vie peinard, quoi. Il a encore envie de voyager. Aller dans 10 ans, je m'y mets, quoi. Et voilà. Je trouve ça génial. Génial. Oh, en vrai. C'est tout. Vas-y, stop, s'il te plaît.
0: Oh, Céline.
12: Arrête.
0: J'ai envie de te caresser. Lying here next to me. De mordre les tétons. Derrière toi, comme ça, et venir tripoter tes seins dans chacune de mes paumes de ma main.
12: Au secours.
0: Je mets mon visage dans tes cheveux, je sens le parfum. Oh, Céline. Je viens avec mon sexe. Venir très tranquillement effleurer tes fesses. Et avec ma main gauche, je commence à te toucher ton dos, tes cuisses, tes mollets, tes pieds. T'aimerais bien, hein?
12: Ouais.
0: Ah, je dirais pas non, hein?
12: J'ai pas dit non.
0: Ah, tu dis pas non, hein?
12: Non.
0: Ah, je me déguise en Irlandais, là, avec tes poils de carotte et tout.
12: Petit
0: rouquin avec deux, trois petits boutons, là. Quoi, qu'est-ce qu'il y a? Ils sont pas comme ça, les Irlandais?
12: Oh non.
0: Ah bon, ils sont comment?
12: Grand, brun.
0: Il a quel âge, lui? Il avait quel âge?
12: 25.
0: Oh là là!
12: Quoi, hein?
0: Ça a de l'expérience, ça, alors, hein?
12: Quoi?
0: Ah bah oui, hein, Céline, 20 ans, elle a de l'expérience, hein? Ah bah 20 ans avec un mec de 25, tu perds pas ton temps, toi, hein?
12: Bah non, ils sont pas.
0: Hein?
12: Mais attends, j'adore la vie, autant en profiter, quoi.
0: Une experte, alors?
12: Oh, j'irais pas ça.
0: De la vie, de la vie, de la vie, déjà.
12: Hein?
0: Non, de la vie.
12: De la vie? Oh bah.
0: Non, peut-être pas, mais alors du cul, oui, hein. Non? Hein?
12: Oh ben, il faut bien. Quoi?
0: Non, mais c'est bien, c'est tout à ton honneur, bien sûr.
12: Ah oui, bien sûr.
0: Bon, très bien. En tous les cas, je te souhaite un bon voyage, amuse-toi bien. Tu pars dans combien de temps?
12: À la fin du mois, je sais
0: à
12: pas.
0: À la fin du mois, d'accord.
12: La date exacte, mais.
0: Mais combien de temps tu vas partir?
12: 6 mois ou plus.
0: Oh putain, carrément, oui, d'accord, ouais. Ok. Et donc, tu fais plus d'études, tu fais plus d'heures, t'as tout laissé tomber, quoi?
12: Non, j'attends. Je me suis donné un an comme ça pour réfléchir à ce que je voulais faire.
0: D'accord. Et tes parents sont d'accord?
12: Hein?
0: Tes parents sont assez d'accord?
12: Non. Mais j'ai décidé que c'était ma vie et j'ai pas envie de pourrir ma vie comme ça parce que.
0: Non mais t'as bien raison. Il vaut mieux le faire maintenant à l'âge que t'as à 20 ans plutôt que de le regretter et de le faire à 30 ans en plein milieu d'une vie, de commencer une vie où t'as bien raison.
12: Ouais.
0: De toute façon, moi je serai toujours là, il n'y a pas de problème, dans 6 mois on sera toujours là nous. Hein. J'espère qu'on va pas trop te manquer quand même.
12: Non, c'est bon.
0: Non, la salope, au lieu de dire l'autre, non. De toute façon, ça fait longtemps que je t'écoute, déjà l'émission, ça devient de plus en plus chance, toujours pareil. Donc 6 mois de break, ça peut faire du bien également par rapport à toi. Je pense que ça peut pas être un mal, quoi. Hein. Ça fait combien de temps que tu me connais?
12: 2 ans.
0: Ah oui, d'accord, oui, donc tu commences à en avoir un petit peu ras-le-bol, quoi. Hein.
12: Non.
0: Ça va, tu t'en lasses pas, non?
12: Non, mais non, c'est excellent parce que ça change comme ça et les nouveaux là qui sont. Enfin, en fait, là, j'ai arrêté d'écouter pendant un mois et quelques.
0: Ouais.
12: Et je suis revenu, là, j'ai découvert le Jojo qui.
0: Ah, et Jojo, il est où, tout ça? Il y a plein d'habituels, là, qu'on n'a plus, là.
12: Ouais, non, mais lui,
0: Jojo, il est où?
13: Il est en Corse.
0: Il est en Corse, mais on l'a une fois tous les 36 du mois. C'est du luxe, mec, là. C'est comme du caviar.
13: Ah oui, bah oui.
0: On peut pas l'appeler, là, Jojo, cette heure-ci?
13: T'es ouf, toi.
0: Appelle-moi Jojo, là. Appelle-moi Jojo, là, maintenant, pour Céline. Tout de suite, Jojo. Allez, en direct.
13: Son nom, hein, qui est hystérique.
0: Non, mais on dit qu'on s'est trompé de numéro. Si on voit que sa gueule, on va demander à parler à Jojo, quoi. Et après, on aura Marie un petit peu plus tard pour un coup de gueule contre Laetitia Casta. T'as quelque chose contre Laetitia Casta, toi, Céline?
12: C'est qui?
0: Laetitia Casta.
12: Oh, c'est le mannequin.
0: Bah ouais, le mannequin. Ouais.
12: Bah non, pourquoi j'aurais quelque chose contre elle?
0: Je te demande, hein.
12: Ah non.
0: Attention, Eva, on appelle encore, on en a parlé à Jojo. Ça va peut-être gueuler. Attention, on dit pas que c'est fun, hein, si on voit que ça chie, hein.
14: Oh.
0: Allô?
14: Allô?
0: Oui, bonsoir, j'aurais parlé à Jojo.
14: Oui, c'est moi.
0: Ah bah, Jojo?
14: Oui.
0: Oui, bonsoir, c'est France Télécom.
14: Ah oui, France Télécom, oui.
0: Bonsoir, ça va bien?
14: Oui, et toi?
0: Bon, très bien, on a un petit problème là.
14: C'est... On a quoi? Je te prends quelque chose. Bon, je dois dormir. Et...
0: Ouais, je sais.
14: Je m'excuse, je vais travailler demain.
0: D'accord, mais c'est France Télécom à l'appareil.
14: Oui, je sais bien, mais il faut que je me couche.
0: D'accord, et demain, t'es là à quelle heure?
14: Demain, à 10h.
0: 10h sûr, hein?
14: Oui, sûr.
0: Bon, ok, très bien.
14: Ok. Bonjour, bonjour à tout le monde.
0: Hein?
15: Salut, Jojo.
14: Salut.
0: Il y a des fans, hein, pour toi. Y a
14: oui,
0: des...
14: je sais, je sais.
15: Tu vas bien?
14: Oui, je vais bien. Je m'excuse. Je me couchais. Et...
0: D'accord. Ok, c'est alors, juste.
14: Bonjour à tout le monde. France Télécom, vous dites bonjour.
0: À demain, hein?
14: À demain, à 10h.
0: 10h. Ok. Ah, bah, dis donc, il a la tête
14: ciao,
0: sur les épaules.
14: Ciao.
0: Ciao, bébé. Ciao. T'embrasses René, hein? Ah, il a raccroché déjà. Hein. Bah, tu vois, c'est lui qui décroche. Hein.
16: C'est lui le chef. Hein,
0: il... Ouais. Ouais, il a le téléphone à côté et tout. On sait jamais si France Télécom, comme dans les pompiers, l'appelle en pleine nuit. Je sais pas, une avalanche sur France Télécom. Tac, il appelle, tac, il vient, il arrive et tac, hop, c'est terminé. Hein. Bon, Céline,
15: oui.
0: Je te souhaite un bon voyage.
15: Merci.
0: Hein?
15: Merci. Oh, non.
0: Ah, elle est adorable, elle. Hein.
15: Au secours.
0: Non, elle est bien, elle est bien, elle est bien, elle est bien. Elle...
15: Arrête, merde.
0: Qu'est-ce qu'il y a?
15: Non, mais je tremble, là. C'est pas bien, tu vois.
0: Oh non, tu vas pas trembler.
15: Si.
0: À ce point-là, ça te fait trembler? C'est la musique ou
15: ouais,
0: c'est l'ambiance?
15: Ouais.
0: T'aimes vraiment tant que ça, Barry White?
15: Ouais, j'adore.
0: Mais ça te fait trembler comme ça?
15: Ouais, mais attends, mais tu l'entends, quoi. C'est bien, c'est...
0: Oh là là, mais c'est vrai que c'est pour le... Apo, tu connais ça?
15: Non. Ouais.
0: Tu connais ça?
15: Ouais, Barry White, ouais.
0: Ouais, mais bien sûr, mais le morceau...
15: Mais ouais. Je t'écoutais avant, tu sais.
0: Ah, c'est vrai qu'elle connaissait, ouais, m'écoutait avant, merde. Je voulais lui faire plein de sketchs à Pauline en privé, me dire c'est bon, tu l'as déjà fait il y a 3 ans, c'est bon, c'est bon, c'est bon, c'est bon. Ça, c'est excellent, hein. I love you, baby. Non, mais c'est pas, on va, je vais peut-être en mettre un dans la nuit, je sais pas, je vais voir, je vais me taper. Oh, et celui-là. Don't do that, baby. C'est fort, ça. Il a fait des belles choses quand même, Barry White, hein. Il n'y a pas à chier, hein. Dans un instant, d'ailleurs, tu peux peut-être rester avec nous, parce qu'avec Jean-Louis, on va parler des techniques de drague. Ça te dérange de rester avec nous ou pas? Comment elle s'appelle, la demoiselle? Déjà, j'ai oublié Céline.
15: D'accord, c'est
0: Céline. Ah, ça te dirait, Céline?
15: De?
0: Bah, qu'on parle ensemble avec Jean-Louis de techniques de drague.
15: Ouais,
0: ouais, c'est faisable, d'accord, ok. Donc, attends, on va faire ça avec Jean-Louis dans un instant. Hein. C'est juste pour savoir si tu veux bien rester encore un petit peu avec moi.
15: Mais oui, bien sûr.
0: Ça, si tu mouilles pas avec ça... Ah les filles, ça mouille la culotte hein, de votre côté. Hein. Ah les filles. Pensez pas à nous forcément, mais si vous avez un mec qui est pas à côté de vous en ce moment... Et...
15: Non, arrête, c'est trop frustrant, justement. C'est pour ça que tu t'arrêtes.
0: C'est horrible, hein.
15: Ouais, non, vraiment. Alors arrête.
0: Et on a envie que son mec soit à côté pour qu'il te serre dans tes bras.
15: Ouais, mais...
0: J'aimerais bien, Céline, hein.
15: Ouais, mais là, il est à 7 bornes d'ici.
0: Un Irlandais qui viendrait te serrer dans tes bras comme ça.
15: Ouais.
0: Qu'est-ce qu'il disait comme petit mot? C'était quoi? T'avais un petit surnom?
15: Ouais.
0: C'était quoi?
15: Cauliflower, ça veut dire petit chou-fleur.
0: Oh, c'est mimi, mais en anglais, c'est marrant.
15: Ouais, little cauliflower.
0: Ouais. En anglais, c'est joli quand même.
15: Ouais,
0: et toi, c'était quoi le petit surnom que tu lui donnais?
15: J'en ai pas.
0: Hein?
15: Genre, j'en ai pas. J'aime pas trop les petits surnoms comme ça.
0: Ah bon?
15: Non. Enfin, j'aime bien qu'on donne, mais j'aime pas trop les donner.
0: Tu sais. T'as un petit surnom, Filda, dans la vie privée ou pas?
16: C'est n'importe quoi, Colibri du Sud.
0: Ouais.
16: C'est ce qui passe par la tête.
0: Hein. D'accord. Manu, t'as un petit surnom, toi, dans la vie privée? Oh putain, c'est obligé, ça.
15: Et toi, c'est quoi?
0: Ah bah attends. Manu, c'est quoi ton petit surnom? Dans la vie privée, t'as un petit surnom ou pas?
16: Non, bébé.
0: Bébé?
16: Bébé, ouais.
0: Et toi, tu l'appelles comment?
16: Bébé.
0: Pas besoin d'avoir de gosse, hein. Rigo, toi aussi, t'as un petit surnom ou pas, non?
17: Non, mon ange.
16: C'est bien,
0: mon ange. C'est joli, ouais. Et toi, tu en donnes un ou pas?
17: Moi, je l'appelle ma chérie.
0: Ma chérie? Ma femme? Ouais. Ça va, ma chérie? C'est ouais. Ma chérie, c'est beau. Mais c'est vrai, ça. C'est ta chérie.
17: Bah ouais.
0: Et toi, Apolline?
18: Sûrement, ben, je sais pas, quoi.
0: Quand t'étais avec un garçon?
18: Je sais pas, quoi. Quand j'étais avec un garçon, il y avait plein de trucs, quoi. Bébé, comme tout le monde.
0: Bon, alors,
18: ma chérie, enfin, voilà, quoi. Et puis moi, picon, j'aime bien. Non, franchement, j'aime bien, quoi. Je trouve ça bien.
0: Pauvre fille. C'est quoi, toi Non, moi, c'est bébé. Moi. Bébé. Non, moi, j'ai jamais donné de surnom aux nanas. Jamais. Non. Et avec ma soeur, ok, je dis ma puce. C'est tout. Ma puce. Voilà. En vie privée, sinon, mais pour Apolline, ouais, bébé, ouais.
18: Ça va, pour bébé. Apolline et toutes les autres.
0: Ça va.
18: Bébé, ouais.
0: Non, c'est... Non, en fin de compte, Céline, ce qui agace Apolline. je vais te le dire, c'est que quand des fois, une fois, en déconnant, je disais, ouais, ça va bébé. Et puis elle me dit, ouais, arrête, de toute façon, tu le dis à toutes les nanas à l'antenne, donc je veux un truc rien qu'à moi. C'est pour partager avec tout le monde. J'ai dit, attention, le jour où je sors avec toi et je t'appelle bébé, les filles à l'antenne, je les appelle plus bébé. Hein? Voilà.
18: Ah, écoutez, mais, bien.
0: Voilà.
18: Écoutez bien.
0: Voilà.
18: Et vous saurez.
0: Voilà. Et vous saurez tout. Oui, tu disais, Céline?
19: Ouais, non, je disais que ça m'est arrivé de dire à mon copain comme ça, bébé comme ça, mais pour, comme toi, tu sais, parce que tu lis tellement souvent.
0: Ouais.
19: Que c'est, un jour, c'est devenu un réflexe comme ça. Mais tu sais, sur le même ton que toi, bébé comme ça. Ah, comme ça.
0: Ah, oh là là, elle est toute intimidée, celle-là. Hein,
19: ouais,
0: hein,
19: ouais.
0: Hein, Céline, hein?
19: Ouais.
0: Un bébé, alors, quand même. Allez, tiens, Jean-Louis, qui a 20 ans, qui est de Rennes, il va venir avec nous, il veut parler donc des différentes techniques de drague. Ça va, Jean-Louis?
20: Ouais, salut, ça va.
0: Jean-Louis,
20: ça va,
0: salut, Jean-Louis, comment ça va? Ça va bien?
20: Auditeur, auditrice, animateur, animatrice, Jean-Louis, vous le salue bien bas.
0: Ouais, ok. Jean-Louis est en pleine forme. Jean-Louis, il a tout juste 20 ans, il veut parler des techniques de drague.
20: Ouais, les techniques de drague, bah, ça fait depuis plusieurs années que je me penche là-dessus.
0: Ouais, 20 ans, t'es un expert.
20: En déconvenu, d'échec en échec. Je suis tombé sur une petite annonce dans le coin d'un journal.
0: Très bien.
20: Et en fait, j'ai découvert la programmation neurolinguistique.
0: D'accord, très bien. Donc Céline, t'es toujours en direct si tu souhaites intervenir sur ce que va dire Jean-Louis, il n'y a pas de problème. Et d'ailleurs, on va accueillir en plus une autre demoiselle qui parle.
20: Oh là là, je suis gâté ce soir.
0: Attention Jean-Louis, t'emballe pas trop vite. Elle n'appelait pas pour ton sujet, mais elle en parlera après. Mais Marie peut nous accompagner, elle a 20 ans. Elle est de Brunois. Salut Marie. Ça va bien Marie?
21: Ça va bien.
0: Oh là là, mais t'es où toi? T'es à 75 000 km?
21: Ah non, non, du tout.
0: Ah bah t'es là avec nous?
21: Oui, oui.
0: Bon, d'accord. Donc on va parler avec Jean-Louis des techniques de drague. On t'écoute, Jean-Louis.
20: Ouais, alors bon, tout d'abord, la PNL, bon, programmation neurolinguistique, c'est un peu barbare.
0: Il est fort, lui.
20: C'est un peu barbare. Il faut bien dire ce qui est. Et pourtant, c'est assez simple. Bon, c'est-à-dire que quand on se trouve devant la personne du sexe opposé, je précise, hein, bon,
0: Ah,
20: il faut faire attention à certaines choses.
0: Les techniques de drague que tu vas nous donner là ne peuvent mettre en application que pour les hétéros.
20: Dans un premier temps, oui.
0: D'accord.
20: C'est préférable.
0: Important de préciser, Jean-Louis, quand même. Hein.
20: C'est préférable, à moins d'être un homosexuel invétéré.
0: D'accord. Alors, voilà. Allons-y, Jean-Louis.
22: Alors, tout d'abord, plaçons-nous sous le rapport de l'hétérosexualité, c'est-à-dire deux personnes de sexe opposé.
0: Un comédien, c'est tout, c'est un comédien, puis c'est tout.
20: Ah, voilà, donc...
0: Oh là là, il n'arrête pas de changer de voix, mais attends, mais c'est pas possible.
20: Donc, je marche... Allô?
0: Oui, je t'écoute, Yves Lecoq.
20: Eh bien, écoutez, je marche bon dans la rue, je furette un peu dans les rues de Rennes, et puis je vois une fille pas mal. Alors bon, il y a des techniques un peu zéro, quoi. Ah, bon, je vous en cite quelques-unes. Mmh. Bon, du genre, vous accostez la fille et vous dites, tiens, salut Marie, ça va, c'est la forme. Et puis la fille dit, écoutez, je crois qu'il y a un malentendu, je m'appelle pas Marie. Ah, je vous avais pris pour ma cousine. Bon, déjà, ça... C'est pas trop ça.
0: Non, je crois qu'effectivement, c'est pas gagné d'avance. On est bien d'accord. Hein.
20: Par contre, j'ai des techniques plus efficaces.
0: Alors, justement, on accueille également Jean-Pierre Sauzé. Salut, Jean-Pierre.
23: Salut.
0: Bon, ça va, Jean-Pierre?
23: Non, Marc.
0: Bah, en pleine forme.
23: Salut, Jean-Pierre.
24: Bonjour, Pauline.
23: Salut Jean-Pierre.
0: Alors Jean-Pierre, si tu veux réagir sur la technique de drague, il n'y a pas de problème, hein, d'accord?
24: Bon, pour l'instant, vous ne pouvez pas réagir parce que je ne vous ai pas exposé.
0: D'accord, c'était juste pour dire. Alors, vas-y, on se laisse maintenant, le champ est libre, Jean-Louis.
24: Bon, tout d'abord, essayez d'exclure le fait que, bon, vous avez rencontré une fille inconnue dans la rue, vous la trouvez superbe et vous pensez que tout de suite, ça va coller. Non, il faut quand même qu'il y ait... une certaine réciprocité dans la situation. C'est-à-dire, bon, vous pouvez accoster la fille dans un bar, c'est-à-dire elle est en train de boire un verre, elle est seule ou accompagnée, ou alors en boîte ou dans d'autres situations où il peut y avoir un contact facilité. Mais dans une rue ou dans un magasin de vêtements, c'est trop improvisé, ça peut pas coller, quoi. Bon, alors, on se trouve, bon, sur une terrasse de café, vous voyez une fille assise à une table, en train de siroter son Malibu Coca.
0: Ouais.
24: Vous vous approchez d'elle d'un pas assuré, ni trop assuré, ni pas assez assuré, enfin, comportement... normal, quoi.
0: D'accord.
24: Sans trop en faire,
0: ouais.
24: Sans ne pas en faire pas assez. Faut pas paraître insignifiant, mais faut quand même pouvoir se faire remarquer. Par son charisme, par son allure générale. Bon,
0: d'accord, mais là,
24: vous
0: c'est
24: asseyez
0: juste...
24: devant la fille.
0: Là, c'est juste l'aspect physique, on ne parle pas, là. Hein.
24: C'est un comportement, c'est une
0: d'accord.
24: Attitude.
0: D'accord, ok, ouais.
24: tu t'assois devant la fille.
0: Ouais.
24: C'est toi qui introduis la conversation, on t'attend pas qu'elle commence à parler et puis elle trouve qu'il y a une anomalie, quoi. Il y a quelque chose, c'est qui ce mec?
0: De quelle manière? De quelle manière à ce moment-là alors?
24: De quelle manière?
0: De quelle manière? C'est-à-dire qu'il faut arriver direct, il faut parler, salut.
24: C'est complètement anodin. Hein.
0: Bon alors, je sais pas. Alors, par exemple, je serai avec Céline. Céline est est assise donc à une terrasse de café. Elle est seule, d'accord, Céline?
23: Oui.
0: Et donc moi, tu vas me dire si la technique est la bonne, Jean-Louis, hein? Tu peux me permettre maintenant de mettre en situation? Faut que j'attende encore un peu que t'aies fini ton explication.
24: Oh, mets-toi en situation, je voudrais pas monopoliser.
0: Non, mais aucun problème. C'est bien que mon émission et votre émission, bien
24: écoute,
0: sûr.
24: Écoute, Max, tu es ici, c'est toi.
0: Alors, Céline, on y va. Donc, par exemple, on est assis à une terrasse et donc j'engage dans la conversation, c'est ça? C'est ce qu'il faut que je fasse?
24: Voilà. D'abord, quelque chose complètement anodin, complètement futile. Quoi.
0: D'accord, ok. Excusez-moi, mademoiselle.
23: Oui.
0: Vous auriez du feu, s'il vous plaît?
23: Oui, bien sûr.
0: Merci. Ah, ça c'est marrant, on a le même briquet, tiens. C'est marrant. Un bic, tiens. Le bleu est votre couleur préférée, vous aussi?
23: Oui.
0: Ah, c'est marrant, tiens. Ben voilà, merci. Ah, hein, quelle belle journée aujourd'hui, hein.
23: Ouais, ça va.
0: Tranquille, là, il fait beau, hein.
23: Uh-uh.
0: Je vous dérange peut-être, vous attendiez quelqu'un.
23: Ah oui,
0: peut-être...
23: je suis en train de lire et... Ouais, mais
0: ah,
23: non, ça va,
0: quoi. Vous lisez quoi?
23: Ouais, je lis
0: le journal. Ah, oh là là, les nouvelles. Vous avez vu là, toutes les catastrophes là en ce moment là, c'est une catastrophe.
23: Ouais, non, mais là, je regarde l'horoscope.
0: Ouais. Vous êtes quoi comme signe?
23: Poisson.
0: Ah, c'est marrant. Comme ma mère, c'est marrant.
23: C'est vrai?
0: Ah, j'adore les poissons. Moi, je me suis toujours très très bien entendu avec les poissons. Je dis pas ça comme ça, hein, mais non, mais je trouve ça plutôt sympathique. Hein.
23: Ah, d'accord.
0: Non, mais c'est vrai. Qu'est-ce qu'il y a, Jean-Pierre? Jean-Louis?
24: Pom, pom. Ça peut pas coller.
0: Ça peut pas coller, pourquoi?
24: Ça peut pas coller. Bah déjà, le coup du briquet. Tiens, on a le même briquet. Donc, c'est-à-dire, tu lui demandes un briquet et toi-même, t'en as un. Donc là, il y a quelque chose qui cloche.
0: Non, c'est comme quoi, je dis on a le même et je l'ai oublié, ça.
24: Ah,
0: oui,
24: tu l'as oublié,
0: pas... d'accord. Je le précise pas, effectivement.
24: Ok, bon, t'es en face de la fille.
0: Ouais.
24: Ah, mais j'étais à côté. J'essaie de te mouler.
0: Ouais.
24: Pas dans ton corps à toi, mais dans son corps à elle.
0: Oh, ouais,
24: c'est-à-dire. Les mouvements qu'elle fait, tout ça, tu les calques sur les tiens. C'est-à-dire, c'est comme si tu étais devant un miroir. C'est-à-dire que par ton comportement,
0: oui.
24: En te regardant, elle va s'assimiler à elle.
0: Ça veut dire
24: donc
0: que...
24: elle sera dans son univers à elle. Elle sera pas dans un univers inconnu.
0: Ah oui, mais alors admettons qu'elle se met du rouge à lèvres, faut que je me démerde pour trouver du rouge à lèvres, faut que je m'en mette aussi.
24: Mais non, tu te maquilles pas, t'es pas.
0: Ah oui, d'accord. C'est-à-dire
24: non.
0: Que si elle se met un bois dans la chatte, faut que je m'en foute un dans le cul, par exemple.
24: C'est ça.
0: D'accord, c'est d'accord. Donc, faut que je sois le miroir de la demoiselle.
24: C'est-à-dire, là, tu prends ton verre et commence à le boire, tu prends le tien, tu bois aussi.
0: Ah oui, d'accord, ok.
24: T'essaies de te calquer un peu sur elle.
0: Donc là, tu viens dans l'idée de draguer, parce qu'à ce moment-là, si tu t'assois avec une personne te plaît, tu t'arranges pour avoir exactement sur la table la même chose qu'elle est là.
23: Oh là, c'est trop.
0: Bah ouais, c'est quand même assez compliqué ta technique de drague, Jean-Louis.
24: Non, c'est pas très compliqué. Bah, c'est-à-dire, si elle est assise, bon, à la terrasse avec un verre, en train de boire son verre, bon. De toute manière, quand t'es dans un café, c'est que toi aussi t'as un verre dans les mains.
0: D'accord, mais il faut boire au moment donné où elle se met à boire.
24: Presque en même temps. Quoi.
0: Ah oui, carrément, oui, d'accord.
24: Qui est quelque chose qui se passe, quoi.
0: Et le fait de boire en même temps qu'elle, ça apporte quoi dans cette technique de drague, Jean-Louis?
23: N'importe quoi.
24: Bon, alors justement, ça la met en confiance déjà. Inconsciemment. Attention, je suis dans le cas de l'inconscience cognitive, c'est-à-dire que la fille ne s'en rend pas compte. Elle ne s'en rend pas compte. Bon, alors, on part d'un truc anodin. Tiens, il fait beau aujourd'hui alors qu'il a plu hier. Bon,
0: c'est
24: peut-être con, hein. Et là, tu vas voir, tu regardes son visage.
0: Ouais.
24: Tu regardes son visage.
0: Ouais.
24: Si elle lève les yeux en haut à gauche, c'est le visuel remémoré. C'est-à-dire qu'elle se rappelle hier, ouais, il a fait moche.
0: Ouais, c'est quand on regarde à gauche.
24: Si elle lève les yeux en haut à droite, c'est un visuel construit, c'est-à-dire... Ah, je me rappelle plus quel temps il faisait hier, machin. Bon.
0: D'accord.
24: Alors après, tu peux lui demander si elle se rappelle plus quel temps il faisait hier, c'est qu'elle était pas dans la ville, c'est qu'elle était autre part.
0: Ouais.
24: Bon, tu peux voir ça comme ça.
0: D'accord, ok. Il y a encore d'autres.
24: Parce que en fait, chaque mouvement oculaire correspond en fait à une référence à nos cinq sens.
0: Mm-hmm.
24: Bon, il y a le visuel, il y a l'auditif, il y a le gustatif.
0: Complètement.
24: On s'en fout pas mal, quoi.
0: Non, mais Marie, tu en penses quoi, toi, par exemple, de tout ça?
23: C'est un peu compliqué, ça.
0: Je ne comprends rien de ce que tu dis avec ton téléphone, Marie.
23: Je trouve que c'est un petit peu trop élaboré comme étude.
0: C'est une horreur, on l'entend pas, elle est dans une cave ou quoi? T'es dans un tube, on t'entend super mal.
23: Je suis pas dans un tube, je suis dans une pièce
24: Céline.
23: Normale.
0: Mais non, on t'entend, c'est pas très agréable, on t'entend vraiment pas très bien. Oui, Céline.
24: Céline.
23: Oui,
24: Oui, Céline.
23: Oui.
24: Ah, j'ai réussi à capter ton attention. J'ai déjà marqué un premier point dans l'échelle. Voilà.
0: Très bien, il est très fort. Jean-Pierre, qu'est-ce que tu penses de toutes les techniques de drague qui viennent d'être données?
1: Bah, je pense que ce qu'il a dit, c'est super bien. Ouais.
24: Bon, il y en a une qui marche à tous les coups. C'est la technique vagin.
0: Voilà.
24: C'est quoi la technique vagin?
0: Alors, je sais pas, Jean-Pierre, à ton avis, c'est quoi la technique vagin?
1: Je connais pas.
24: C'est la victoire assurée
0: c'est qu'un vagin,
24: dans un gage d'innovation.
0: Alors.
24: C'est-à-dire, à chaque situation, faut innover. Hein? C'est pas une fille, une fille qu'on sent à l'aise et tout ça,
0: ouais.
24: Qui frime un peu, on va pas réagir de la même manière qu'une fille un peu coincée, lourdeau, qui se traîne dans sa cellulite. Bon, c'est différent.
0: Ouais.
24: Faut innover.
0: Faut innover, ouais.
24: Est-ce qu'il faut se dire? Faut commencer par le commencement et faut finir par la fin.
0: Marie, t'aimes bien te faire draguer comment, toi?
23: Pas comme ça. Hein.
0: Non, mais comment? Quelle est la technique de drague que t'aimes bien?
23: Bah, un peu plus spontané.
0: Le côté naturel, vraiment,
23: voilà,
0: mais
23: là,
0: quitte à ce que ça soit lourd et direct?
23: Peut-être pas lourd, mais aussi direct.
0: Ouais, il y a des mecs qui sont lourds, hein, qui sont directs, mais qui sont comme ça dans la vie. Hein,
24: et
0: mais...
24: moi, je dois vous dire que l'amour, c'est une fille, là, au coin de la rue, que l'on trouve jolie comme tout ingénu.
0: Bon. Oh, l'autre, il a bien écrit son texte, alors il est bien allé les chercher dans les bouquins, lui. Hein. Céline, t'aimes bien qu'on drague comment, Céline?
23: Voilà, ça dépend, quoi. J'aime bien qu'on fasse rigoler, puis comme ça.
0: Ouais.
23: Ou qu'on fasse ridicule, j'aime bien.
0: Ah, le côté ridicule?
23: Ouais.
0: Tu vas être servi ici avec
23: lui. Ouais,
0: parce que là, t'as frappé à la bonne porte, parce que chez nous, ici, le ridicule.
23: Mais pas trop lourd. Attends, j'étais à Paris.
0: C'est bon quand même, merde, d'être lourde. C'est bien de temps en temps.
23: Ouais.
0: Oh, attends, tu sais, d'insister lourdement. J'ai envie d'être avec toi. Bon, tu vois, c'est ce que je fais avec Apolline tous les jours, à peu près 60 fois par jour. J'ai envie d'être avec toi. C'est sympa, non?
23: Ouais, j'aime bien.
0: On se calme, Jean-Louis. On mange ses cacahuètes en silence.
2: Oui, non, ce que je voulais vous dire...
0: Non, mais attends, je termine de parler. T'as le temps, Jean-Louis. T'es sur l'antenne, tranquille, t'as le temps.
2: Oui.
0: Je parle avec ma copine Apolline.
23: Ouais, ma copine Apolline.
0: Mais parle bien plus fort devant ton
23: comme
0: micro.
23: Comme ça, voilà.
0: Non, mais c'est surtout le fait de parler normalement. Si tu parles tellement comme ça que c'est un point moins sur le...
23: Je vais faire des efforts.
0: Vas-y, parle.
23: Oui, je vais faire des efforts. Parle beaucoup plus fort.
0: Et alors?
23: Bah alors, bah
0: la
23: oui,
0: technique
23: non.
0: de drague.
23: La technique,
0: ta technique de drague. Non, ta technique, ce que tu apprécies le plus.
23: Moi, franchement, je m'en fiche, quoi. Ça dépend. Oui. Les gens lourds, qui draguent lourdement, ça me dérange pas du tout.
0: Ouais.
23: Et ça dépend du mec, quoi. S'il est un peu drôle et tout ça, c'est vrai que c'est agréable, c'est sympa, quoi.
0: Manu, t'as tenté à la draguer quand même ou pas, un petit peu? Ou pas du tout?
3: Même pas.
0: Non, c'est vrai, même pas?
3: Non, bah non.
23: Il est fiancé quand même.
0: Oh, il est lourd, Jean-Louis. Eh, oh, n'en fais pas de trop, Jean-Louis, hein.
2: Bah ouais.
0: Mais... Ah, l'autre, il veut qu'on fasse remarquer son attention et tout ça. Et moi, c'est mon sujet, hein.
2: Ah,
0: je suis sur Internet.
2: Vous êtes dur, là.
0: Bon, alors, Jean-Louis, pour terminer, qu'est-ce que tu souhaitais rajouter encore?
2: Vous êtes trop dur, bah. Moi, je pars du principe que toute fille est intéressante.
0: Ouais.
23: Ah,
0: ça,
23: c'est bien.
2: Toute fille est intéressante. Vous savez, moi, j'ai pas de vie sexuelle. Je reste tous les jours chez moi, cloîtré, à lire mes bouquins de science-fiction, mes romans policiers.
0: Par contre, t'es sourd parce que je sais pas qu'on te parle, t'entends pas. Donc à force de te branler, je te demande si t'es puceau.
2: Oui, je suis puceau.
0: D'accord, oui, Jean-Louis, oui.
2: J'ai pas honte de le dire, je crois que...
0: Mais non, mais il n'y a pas de honte, il a 20 ans.
23: 20 ans?
0: Ouais.
2: Ouais, j'ai 20 ans.
0: Ça y est, l'autre avait lui sauter dessus. Il y a l'Irlandais qui s'est barré. Vas-y, je te saute dessus ou je me barre en vacances.
23: Et c'est pas moi, c'est Céline.
0: Ah,
23: non,
0: Marie,
23: c'est pas moi.
0: Ah, d'accord.
23: Moi,
0: ouais, mais enfin, Céline, si t'avais eu récupérer cette idée-là de Marie, hein. Bon, Jean-Louis, qu'est-ce que tu souhaites rajouter? Parce
2: que Pierce Brosnan était irlandais.
0: Oui, hein, d'accord. Jean-Louis, on va faire très vite. Quelque chose à rajouter encore?
24: Oui, voilà,
0: un petit mot en conclusion vite.
24: Oui, tout de suite. Bon, alors, j'étais en amphithéâtre hier parce que je travaille à l'UT. Voilà. Alors. Tout d'un coup, qu'est-ce qui se passe? Il y a une fille qui est derrière moi, dans la rangée derrière, qui fait tomber son crayon sur mon épaule.
0: Ouais.
24: Et là, je me dis, tiens, il va falloir paraître ridicule. Alors, je lève la tête comme si quelque chose était tombé du plafond. Et là, fou rire derrière.
23: Voilà.
24: Alors, qu'est-ce que je fais? Je ne me retourne pas. J'attends que la fille mette sa main sur mon épaule pour chercher son stylo.
0: Et Star Trek.
24: C'est ce qu'elle fait. Et au moment où elle pose sa main sur mon épaule, je lui prends le poignet. Et je lui caresse doucement la paume de la main. Pourquoi la paume de la main? Kinesthésique. Ouais, kinesthésique. Hein? C'est-à-dire, c'est une sensation qu'elle va ressentir et ça va lui exacerber sa libido. Et elle va mouiller. Mais c'est comme ça que ça marche.
0: Toi, toi t'es le Seven du cul, toi.
24: C'est comme ça que ça marche. Et je l'ai fait mouiller.
0: Je pensais au film Seven, mais c'est le même mais dans le côté cul. Il faudrait faire la même parodie que Seven, mais côté cul. Hein. Mais j'en suis sûr. Hein, c'est d'ailleurs pour ça que t'as 20 ans et que t'es encore vierge et que tu vas finir tout seul dans ton coin avec des livres à tripoter des gens, à tripoter des mains des gens et à faire mouiller des vagins sans jamais les pénétrer. Hein.
24: Et vous saviez que... Ah, ça me fait trop marrer, quoi. Les vacances d'été dernier, j'étais embauché dans un magasin de chaussures.
0: Ça sera la dernière anecdote, Jean-Louis, je te le dis tout de suite.
24: Hein. Alors, comme vendeur de chaussures. Alors, bon, il y a une cliente, bon, c'est la première fois que je la remarquais. Et puis, bon, elle mate un peu les petits mocassins en daim et ouais. Elle les caresse. Alors, ça veut dire que, bon, elle a une journée stressante. Et puis, c'est vrai qu'on a un certain réconfort à toucher ce cuir assez doux qui nous rappelle les caresses de notre mère, quoi. C'est quelque chose d'assez libidinal, hein, somme toute.
0: Bon, alors. Ouais, bah alors là, je crois qu'on, je sais pas si tu suis un traitement, mais si maintenant il faut comparer le fait de caresser un mocassin avec sa mère qui est en train de nous caresser quand on était petit, je ne sais pas si ça ira jusque là. Hein.
24: Oui, elle avait besoin de quelque chose, d'une présence. Alors je m'approche d'elle, je lui demande, bon, écoutez, est-ce que ce mocassin vous fait plaisir? Parce que bon, j'ai d'autres modèles en rayon qui sont ouais. plus ou moins chers. Enfin, ça dépend de votre porte-monnaie, quoi. Et puis bon, elle me sourit, elle dit, eh ben écoutez, je sais pas si je vais m'acheter ce mocassin, bon, puis de toute manière, il y a l'hiver qui arrive bientôt.
0: Voilà, pas vraiment le moment, enfin voilà. Si, c'est le moment, mais genre, je préférerais machin, voilà, parce que pas ça, vraiment...
24: Indécise. Alors tout de suite, indécision. Bon, alors, réciprocité, hop.
0: Après, hein, quand je dirai au revoir Jean-Louis, tu me le coupes, hein. Ouais, non, je disais, quand je dirai au revoir Jean-Louis, tu me le coupes, vite fait, tu lui coupes l'herbe sur le pied. Vas-y, finis Jean-Louis, donc.
24: Réciprocité, je lui tends un bonbon. Hop, elle prend le bonbon. Hop.
0: Allez, hop, tu me le coupes là, hop là. Au revoir Jean-Louis, merci. Oh là là, quel bavard celui-ci. C'est vrai qu'on a oublié cette technique de drague qu'on avait, j'avais si souvent mise à l'antenne. C'est le principe de ouais, c'est pas vraiment. Ça, vous aimez bien les filles, ça?
23: Ouais.
0: Hein, du style, salut, je te parle. Attends, on croit pas que je te drague, c'est pas vraiment. J'ai envie de te draguer, c'est que bon, voilà. T'es trouvé sympa, enfin c'est pas vraiment que t'es sympa, mais disons que c'est un copain, enfin c'est pas vraiment un copain, disons que c'est un pote d'une soirée, enfin c'est pas vraiment une soirée, disons que... Vous connaissez pas ça?
23: Mais si.
0: Ça vous arrive de temps en temps ça, comme ça, de vous faire draguer de cette manière-là?
23: Non, pas du tout.
0: Bon, très bien. Céline, bah écoute, on va te laisser.
23: Ouais, bien sûr.
0: Hein, puis on te souhaite une...
23: Oh non.
0: Oh l'autre, elle exagère, t'en rajoutes quand même.
23: Non,
0: hein.
23: Non.
0: Mais tu moules tant que ça avec ça?
23: Ouais, vraiment.
0: Sans déconner. Mais Barry White tout particulièrement.
23: Barry White,
0: ouais. Ou la musique comme ça, un peu sexe et tout. Savoir que c'est moi qui le start avec
23: Barry White.
0: C'est moi qui le start avec mon doigt. Là, si je bandais, je le starterais bien avec ma queue, mais j'ai pas d'excitation suffisante. Voilà, faudrait que tu jouisses.
23: Non.
0: S'il te plaît.
23: Non.
0: Allez. Non. Pour le fun, là, pour ton frère. Fais-le pour ton frère.
23: Non.
0: Allez.
23: Non.
0: Allez.
23: Arrête.
0: Juste un petit gémissement, juste un.
23: Non.
0: Allez.
23: Non.
0: Pourquoi? T'es coincé?
23: Non, je suis comme ça, c'est tout.
0: Allez, Marie, fais-le.
23: Non.
0: Allez, Marie, merde.
23: Oh,
0: putain, vas-y, jouis, vas-y, c'est tout. Putain. Bon, Apolline, vas-y. Vas-y, jouis.
3: Quoi, jouis. Allez, vas-y, ça se commande pas, jouir.
0: Mais non, mais on s'en fout, on simule, vas-y. Moi, je fais le mec, vas-y. Ah, okay. T'aimes ça.
3: Non, j'aime pas.
0: Ah, t'aimes ça, hein.
3: Si, j'aime.
0: Ah, t'aimes bien, hein.
3: J'aime.
0: Oh putain, ça y est, c'est parti, oh putain. Oh, tu vois, là, pendant ma tête, j'étais en train de la sodomiser. T'aimes bien la sodomie, toi.
3: Ah bah ouais, j'adore ça.
0: Oh putain.
3: Mais non, j'aime pas.
0: Oh putain.
3: Mais si, j'aime.
0: Oh putain.
3: Non, j'aime pas.
0: Oh putain.
3: Mais si, j'aime.
0: On t'aime bien ou t'aimes pas?
4: Milodard, retourne à ta place.
0: Pour con.
3: J'aime pas.
0: Oh là là!
3: Mais si, j'aime!
0: Oh là là, elle me... C'est oui ou c'est non, putain? T'aimes bien ou pas? Putain, je sais pas!
3: Non!
0: Bon, Céline, t'aimes bien?
23: Attends, Nono, tu éteins la radio?
4: Oh, Nono!
0: Bon, Nono a éteint la radio, on est entre nous, Céline.
23: Attends, je sais même pas s'il a fait quoi. Nono, franchement, éteins la radio.
0: Éteins la radio, Nono!
23: Nono, éteins la radio!
0: Allez, éteins la radio, Nono, merde! Bon, Céline, ouais, bon, ça veut dire qu'elle va dire oui. De toute façon, le fait d'éteindre le poste, demander d'éteindre le poste, ça veut dire que tu vas nous dire oui.
23: Ouais. Oh merde. Ouais.
0: Non, c'est vrai?
23: Ouais.
0: T'aimes bien ça ou t'as déjà pratiqué?
23: Ben, j'aime bien.
0: T'aimes bien la sodomie?
23: Hein?
0: T'aimes bien la sodomie?
23: Ouais.
0: T'as déjà pratiqué?
23: Ouais.
0: Ah, d'accord. Et tu prends plus ton pied que.
23: Ah non? Pas
0: c'est,
23: plus?
0: C'est différent.
23: Et ça dépend des moments, quoi.
0: D'accord, ok. Et Marie?
23: Non, j'ai jamais pratiqué.
5: Bon, bah écoute, on en reparlera alors. On va parler de Laetitia Casta.
23: Ouais, mais c'était pas obligatoirement Laetitia Casta, c'était à titre d'exemple.
0: D'accord, ok, très bien. À Pau. T'aimes bien ou t'aimes pas?
18: Je dois dire la vérité.
0: Bah évidemment.
18: Ben j'aime pas.
0: Bah voilà. On est tous d'accord hein, là-dessus, hein, les gars. Hein?
18: Tous d'accord. Vous aimez tous et vous aimez? C'est ça le truc. Est-ce que t'aimes toi, Max?
0: La sodo. Je t'encule, je déconne. Je m'en fous royal. Si la nana elle a envie, si elle aime pas, c'est pas ça. Je m'en fous. Sinon je passerai par un autre trou, je m'en fous.
18: Ouais, d'accord.
0: Putain, voilà, c'est tout quoi. Non, allez, arrêtons d'être vulgaire. Céline, je t'embrasse.
23: Hein?
0: Bah je t'embrasse.
23: Oui, d'accord, moi aussi.
0: Bah voilà, et puis
23: Attends.
0: Oui.
23: Je peux te dire quelque chose?
0: Oui.
23: Mon frère m'a passé un petit mot. Bon, c'est pas super sympa quand il a dit que Gérard t'as 5 à merde.
0: Bah c'est pas grave, il le sait, t'inquiète pas. Et...
23: Voilà.
0: D'ailleurs, Gérard, demain, débat sur quoi au fil d'art?
7: Alors, le premier débat, c'est sur la différence entre les villes et les campagnes.
0: Ouais, la ville et la campagne, le monde rural et le monde urbain.
7: Et le deuxième, c'est encore une surprise parce qu'on a essayé de le joindre ce soir, il n'était pas chez lui.
0: Ah.
7: Donc j'ai laissé des messages, ouais. Je sais pas s'il est rentré. Donc on
8: il
7: va essayer de trouver.
8: Il avait une teuf dans des caves.
0: Peut-être. Ah d'accord, ok.
7: Peut-être.
0: Donc on ne sait pas, il voulait faire un débat sur la prostitution. Mais
7: non, j'avais soumis l'idée parce qu'il m'avait dit, ouais, dans un journal, j'ai lu...
0: Mais ça serait bien, hein.
7: Et bon, pas.
0: Il a, bon, ben alors,
8: sur, quoi,
0: il sur le la prostitution,
8: pas. On l'avait déjà fait.
0: Y a deux mois, on les a tous fait maintenant. Hein, tous
7: ouais, sont, à part le scrab et le...
8: la délinquance.
0: Céline, t'as pas une idée de débat pour Gérard? Éventuellement, non? T'aurais pas une idée de débat? Non, Marie non plus.
23: Je sais pas.
0: Jean-Pierre?
9: Ouais, j'en ai une, moi.
0: Vas-y.
9: Sur les ovnis.
0: Hein?
9: Sur les ovnis.
0: On l'a déjà fait.
8: 15 fois, moi.
0: On l'a déjà fait, ça. Alors ça, on l'a déjà fait, hein.
23: Ouais, j'ai une idée.
0: Vas-y.
23: La différence entre les frites du Quick et les frites du McDo.
0: Bah non, mais on fait déjà la différence entre la campagne et la ville, donc on va pas faire de débat, la différence avec la différence. Il nous faudrait juste un thème, mais sérieux, un vrai thème de...
23: Un vrai thème?
0: Mais un vrai thème, oui, quelque chose d'intéressant, quoi.
23: Bon...
0: On va trouver. Bon, en tous les cas, Céline, on t'embrasse très fort, il y a bientôt.
23: Ouais, attends, oui. Je vais passer un message encore, un dernier.
0: Allez, vite.
23: Richard, je t'aime.
0: Oh, il t'écoute là?
23: J'en sais rien.
0: Bon, non, ça m'étonnerait, il est là-bas en Irlande.
23: Non, mais non.
0: Ah non, c'est celui qui est en France là.
23: Ouais, mais il s'en va dans 15 jours.
0: Il est où là?
23: Il est à Amiens, enfin, moi je suis à côté d'Amiens, comme il travaille pas ce soir.
0: Ouais.
23: Il travaille dans un pub et voilà quoi.
0: D'accord, il a quel âge lui?
23: 25, tu vois.
0: Ah putain, d'accord, c'est lui, d'accord.
23: Bah ouais, c'est lui.
0: C'est avec lui, la sodo?
23: Ouais.
0: D'accord. Marie?
23: Oui,
0: dans un instant, on va donc parler.
9: J'ai une idée pour Gérard.
0: Hein?
9: Ah. J'ai une idée.
0: Vas-y.
9: La psychiatrique.
0: Ah, le monde sur la psychiatrie.
8: Non.
0: Ah, c'est pas con.
8: Non.
0: Sur les maladies graves, sur la psychiatrie, sur ouais. Sur les hôpitaux, l'hôpital psychiatrique.
8: Les amputés.
0: Non, mais tout comme ça, sur la psychiatrie, ça peut être pas. Non, on remarque que c'est peut-être un petit peu dangereux. Hein.
8: Ouais.
0: Marie, dans un instant, on va parler de quoi?
23: On va parler de pourquoi le monopole des gros seins.
0: Les monopoles des gros seins?
23: Oui.
0: Ah bon, carrément?
23: Ah oui.
0: Ah parce que c'est important dans la vie d'un homme, c'est tout mon quoi.
23: Eh ben justement, tu vas m'expliquer.
0: On va t'expliquer tout ça d'ici quelques instants, d'accord?
23: D'accord.
0: Fildar va vous donner les numéros de téléphone pendant que je vais appuyer sur le star de la platine, vas-y.
23: Beaucoup.
0: Bon, toi t'as combien, toi? Allez, vas-y, John Birkin, combien? 80B, 81?
23: 90B.
0: 90B, bon, ça va?
23: Bon.
0: Bah c'est Mimi, ça. Et oui, bon, faut que ça tienne bien. Hein,
23: si
0: ça fait 90. Tu fais combien, Pauline?
18: 90, c'est.
0: Bien.
8: C'est faux.
18: C'est vrai.
8: Mais si, c'est vrai.
7: Y a que toi qui peux le dire.
0: Je sais pas.
7: Attends, t'es large, c'est pour ça. Hein.
0: Mais non, mais regarde.
7: Non, c'est faux, c'est pas du
0: tout. Si, mais attends, à fond.
7: Non, mais
0: bien sûr. Il tombe par contre.
7: Non, mais c'est faux.
18: Mais non, il tombe pas, t'es fou.
7: Attends, on a des photos.
0: Ah bon? Bon, Marie.
23: Oui.
0: Bon, tout est sans.
18: Mais là, t'as foutre.
0: S'il te plaît.
23: Bon. Derrière.
0: Parce que elle nous fait des petites crises en vie privée, ça se passe impeccable. Et puis, voilà.
7: Quelle en communauté.
23: Ça se discute sur la chirurgie esthétique.
0: Mmh.
23: C'est passé il y a quelque temps et il m'a fait la réflexion.
0: T'as vu ma mère?
23: Là, tout à l'heure.
0: Non, mais même dans la chirurgie esthétique, ma mère, elle est partout là-bas.
23: Ouais.
0: Elle fait toutes les émissions.
23: C'était celle avec le super lifting.
0: J'ai pas entendu là.
23: C'est celle avec le super lifting.
0: Pauvre fille. Moi je dis les filles qui ont du 90B, c'est des pauvres gamines.
23: Mais
0: ah je rigole, c'est des pauvres gamines.
23: Ah bon?
0: Ah non, l'autre, tu t'agresses ma mère, c'est pas bon là. Hein.
23: Je l'ai pas agressé.
0: Ouais, un lifting. Ma mère, un lifting. Tu l'as vu à la télé tout à l'heure avec mon père? Non, elle est naturelle, elle sait jamais, à part le nez, elle sait faire un peu toucher le nez parce qu'elle a eu un problème. Ah oui, ça arrive.
7: Ah ouais?
0: Ah ouais?
23: Mais j'étais pas sûr de qui c'était quand j'ai regardé tout à l'heure à la télé.
0: Une belle femme avec un mec en costard, la mafia, t'as jamais vu un col blanc?
18: Avec une petite pochette jaune.
0: Avec une petite pochette jaune, avec une belle chemise.
16: Bleu avec un col blanc.
0: Ouais,
18: une belle cravate bleue.
0: La mafia
18: pressée,
0: c'est tout. Toute la rangée, c'est à nous. Toute la rangée de ça se discute. On a tout acheté, mon père, il a acheté la rangée comme au Parc des Princes.
16: Il a mis des autocollants.
0: Il a mis les noms de sa société, il a tout mis, quoi. Tout nous appartient. Mais Marie, pour revenir à ton problème de sein, moi je crois pas forcément. Tu as l'impression, toi, Pauline, très sérieusement, que les garçons font une bloque sur les seins et en ce moment que ça redevienne la mode et qu'on en parle partout.
18: Non, je pense pas que ça redevienne la mode spécialement, mais c'est vrai que les mecs en général sont très branchés seins. Il faut pas dire le contraire. C'est rare les mecs qui préfèrent les nanas plates.
0: Non mais avec des petits seins, par exemple, quand on va dire des petits seins, c'est 90B, mais bon, c'est très bien.
18: Attends, 90B, c'est pas si petit que ça, c'est déjà pas mal.
0: C'est limite pour moi. Je sais pas pour les autres, mais pour moi, c'est limite.
18: Attends, un 90B,
0: mais
18: c'est déjà
0: ses
18: pas
0: goûts,
18: mal,
0: mais pour moi, c'est limite. Moi, ça peut être un motif de licenciement.
18: Ah ouais, ok.
23: Mais voilà, non mais c'est...
0: Non, plaisante, Marie.
23: Mais moi, je trouvais justement,
0: Rose, moi, je dirais
23: au contraire d'Apolline, que ça revenait à la mode en ce moment.
0: Non.
16: Combien, Bébé Rose?
0: Bébé Rose, ça doit faire du sensé.
16: T'es malade, passant, et tout de suite.
0: Ah non,
16: 85D.
0: Non. Hein?
16: 85D.
0: Ouais. 85D.
16: D, ouais.
0: Ouais, D, voilà, c'est ça.
16: Ouais, D.
0: Des seins assez importants, mais...
16: Ouais, c'est moi qui dis quand même. 85D, ouais, c'est entièrement, ouais, j'aurais dit, ouais.
0: 85D, putain. Ça, c'est chaud, ça.
16: Ouais, dis donc, oh.
0: Non, mais je dis, c'est chaud, c'est tout. Ouais. C'est tout.
16: Ouais, bah ouais.
0: C'est vraiment
18: c'est
0: des ogives.
18: C'est chaud, mais c'est à Manu.
0: C'est des ogives nucléaires,
18: voilà.
0: Ouais.
18: Voilà.
16: Je fais combien?
0: Et en plus, ça tient. Marie.
23: Oui.
0: Marie, excuse-nous, on change de sujet, excuse-nous.
23: Non, mais...
0: Marie, mon bébé.
23: Dis donc, sinon j'avais autre chose à te demander plutôt.
0: Ouais, vas-y.
23: En fait, il y a quelques années, tu faisais une émission, c'était Ricky Larsen, je sais pas si tu l'as fait encore.
0: Ouais, non.
23: Et j'avais apporté une petite vingtaine de disques à la radio.
0: Ça va revenir, ça, Ricky Larsen. Oh, les disques, oh là là là.
23: Je ne les ai jamais récupérés.
0: C'est quoi comme disque?
23: Il y avait début de soirée.
0: Oh, on les a tous, tous les disques, qu'on nous a donnés. On devait te les renvoyer, logiquement.
23: Je vais repasser les chercher. Et en fait, quand je suis repassée, fille de l'accueil m'a dit qu'elle ne savait pas où ils étaient passés.
0: Tous les gens qui nous ont envoyé des choses, ils pourront en témoigner. On a tout renvoyé, les gens qui nous avaient donné qu'ils devaient récupérer pouvaient. Bah maintenant, si tu veux venir les récupérer, tu viens, on les a tous, tes singles.
23: Oui, c'était juste une question, parce que maintenant, ça fait
0: un peux venir. Ah non, on a tous les 45 tours, on en a au moins une centaine, donc forcément, il doit y avoir les tiens là-dedans.
23: Ils doivent être dans le lot.
0: Ah oui, absolument, ouais.
23: Il y avait plein de trucs sympas.
0: Ah bah tu peux les récupérer sans aucun problème. Hein.
23: Ok.
0: Ah non, à ce moment-là, il faut essayer de voir avec Manu vite fait aux antennes, quand est-ce que tu peux passer. Tu passes juste 10 minutes, tac, dans les locaux, tu viens, tu tries les disques et tout.
23: Ouais, bah ce serait bien, ouais.
0: Ah bah sans problème, bien sûr, mais avec, je comprends, attends, méga respect, hein. Sur les 45 tours, méga respect. Hein.
23: Donc, c'est cool.
0: Il n'y a aucun problème.
23: Ouais.
0: Mais pour revenir sur les gros seins quand même.
16: Ah ouais.
0: Quand tu mets ta kékette dedans, tu peux pas avec du 80A.
23: Ah bah non, c'est un peu compliqué.
0: Eh oui, c'est un petit peu compliqué, quoi. Essayez de mettre votre quéquette entre deux noyaux d'olive, c'est pas faisable.
23: Eh non.
0: Alors qu'entre deux pastèques.
23: Bah oui, c'est
0: Donc ton... Mais évidemment, ce qu'il faut, c'est pas avoir un trop gros cul non plus.
23: Voilà. Des fois, le cul peut rattraper...
0: Pas trop maquillé. Pas trop maquillé.
23: Non, tu trouves pas ça?
0: Pardon que...
23: Des fois, un beau cul peut remplacer le manque de sein.
0: Oh bah évidemment, toi t'as un beau cul, je suis sûr, Marie. Hein.
23: Bah ouais.
0: Bah voilà, t'es bien foutu. Mais 90B, t'es impeccable, je veux dire. Puis même moi, je vais te dire, attends, je vais être très sincère. On dit, moi j'ai une préférence pour avoir plus de seins que moins de seins. Maintenant, si demain, il y a une fille qui me faisait craquer, et des fois, il y a des filles qui m'ont fait craquer, que j'ai trouvé jolie, et à aucun moment, j'ai regardé si elles avaient de la poitrine ou pas, et pour certaines, d'ailleurs, elles n'en avaient pas. Et c'est pas pour ça que ça m'aurait... Bon, après, c'était juste parce que je les ai rencontrées comme ça, mais c'est pas ça qui m'aurait empêché d'être avec elles. Je me suis pas dit, putain, c'est con, putain, elle est jolie, elle est sympa, elle a tout ce qu'il faut, elle s'habille bien, machin, mais elle a pas de seins, c'est trop con. Oh putain, c'est trop con. Tu vois, nana, mais je te plais pas. Putain, mais tu me fais kiffer. Mais t'as pas de seins. T'as pas de ins. Putain, fais-toi des ins et tu reviens.
23: Ça existe, les mecs comme ça,
0: malheureusement. Non, mais il y en a plein.
23: Il y en a partout.
0: Des mecs, tu disais comment, mais finalement, il y a plein de mecs comme moi qui feront pas attention qu'à ça, quoi. Faut pas déconner.
23: Il y en a sûrement, oui, mais bon, c'est une minorité, à mon avis.
0: Mais non, mais... franchement, est-ce que... Non, mais je sais pas, mais...
23: Je sais pas, c'est un dilemme.
0: Mais quoi que les seins, c'est sympa quand même.
6: c'est quand même un bel objet, quoi. Faut pas déconner. Hein, on est d'accord hein, sur la
10: même
6: nana.
10: Même à regarder.
6: C'est vrai que c'est beau, hein, dessin, c'est joli. Hein, alors qu'une paire de, une paire de couilles avec une bite, c'est laid. Non mais c'est pas beau.
10: Surtout vu de derrière.
6: Non mais c'est pas beau. Ouais. Alors... Le profil, eh. Quand tu vois les couilles qui pendent.
10: Oh non.
6: Hein?
23: Ça c'est bien, ouais.
6: Ah, bah oui, mais on est tout à fait conscient, il n'y a pas de problème. Hein. Un beau petit cul de nana, voilà. Puis une femme allongée quand elle dort, avec les cheveux et que tu enlèves comme ça les draps ou la le dredon, peu importe ce que t'as, et puis tac, et tu la vois avec le cul nu comme ça. Oh putain.
23: Ouais.
6: Hein? Hein, Marie?
23: Oui.
6: Ah, toi, tu sais pas ce que c'est, ça?
23: Hein? Ah, bah non. Ah,
6: c'est mignon, c'est tout beau, ça. Oh là là.
23: Bah oui, c'est comme tout.
6: Ça donne faim, ça. Hein? Oh putain, sans déconner. Bon, enfin bref, Marie, en tous les cas, merci pour ton témoignage.
23: Et puis,
6: vive les petits seins, mais surtout, vive les gros seins.
10: Ouais.
6: Hein,
23: non,
6: vive
23: non,
6: les gros
23: seins. Surtout, vive les petits seins.
6: Non, mais les gros seins aussi sont intéressants.
23: Non, surtout, vive les petits.
6: Et on embrasse tout particulièrement tous les gros seins de la bande FM qui écoutent la radio en ce moment. On vous embrasse. Oui. Voilà, sur les deux tétons. Et je les mordis. Oh, putain, j'adore ça. Bon, allez, je t'embrasse, Marie.
23: Tu me repasses hors antenne pour parler des disques.
6: Oui, tu vas voir ça avec Manu, d'accord?
23: Ok, merci beaucoup.
6: Tu quittes pas.
23: D'accord, salut.
6: Jean-Pierre est avec nous. Jean-Pierre, tu préfères les petits ou les gros seins, Jean-Pierre?
11: Qu'importe.
6: Oh, le, fais pas le difficile un peu, dis-nous.
11: Je te jure, je m'en fous, je suis comme toi, moi.
6: Ah, mais moi, je préfère les gros seins, quand même, hein.
11: Bon, que ce soit des gros ou des petits.
6: 90C, c'est le top. Non, c'est vrai, je dis pas ça pour un peu, mais c'est
11: les mignons et tout, y a pas de problème.
6: Ah, ouais, ouais, putain. 90. Ah, la formule magique. Ça, c'est c'est E égale MC2, ça. C'est du pareil au même, c'est du kiff-kiff.
10: Ouais, ouais.
6: Bon, Jean-Pierre.
11: Oui.
6: T'aimes bien les petits ou les gros seins?
11: Moyen.
6: C'est quoi ta position préférée?
11: Plus pas. Normal.
6: À midi. Tu te mets sur elle?
11: Ouais, voilà, on se met sur moi, puis tu la pénètre toute la nuit, y'a pas de problème. Hein.
6: C'est vrai?
11: Oui, du moment que t'habites, elle est noyée dans le marien. C'est bon. Tu comprends?
6: Ah bah évidemment que je comprends, Jean-Pierre. T'as déjà pratiqué tout ce qui est sodomie, on en a parlé tout à l'heure?
11: Non, pas encore, non.
6: Non?
10: Encore?
6: Un
10: petit
6: on t'a déjà mis un dos
13: encore
6: dans
13: jeune.
6: Le... Ta nana, t'as déjà mis un dos dans le cul?
11: Non, pas du tout, non.
6: T'as eu des nanas dans, dans ta vie?
11: Ouais.
6: Combien?
11: Une ou deux, mais enfin j'en ai eu pas mal ailleurs, sur Paris, ouais.
6: Ah oui, sur Paris, d'accord, ok, ouais. Donc des ah, putes pareil.
11: Pas particulièrement, non.
6: Non, mais...
10: Il y en a eu.
11: Ben, comme entre tout le monde, hein.
6: Oh, c'est ça, comme tout le monde.
11: J'ai eu de la chance de pas payer, moi, vous voyez. J'ai eu de la chance de payer les plus sans payer, tu vois.
6: C'est vrai?
11: Ouais, je te jure en plus que c'est vrai.
6: T'as eu des relations sexuelles avec des prostituées?
11: Ouais, mais
6: sans payer.
11: J'ai même une relation avec une Claudette de Côte-François, même.
6: Avec eux?
11: Je ne sais pas son nom. Avec une ancienne Claudette de Côte-François, même, j'ai touché, ouais.
6: Avec une vraie, c'est vrai, une...
11: Ah, c'est pas des blagues, je te jure, parce
6: carrément.
11: Que là, des photos et tout,
6: ah ouais, je veux bien.
11: Pas, hein.
6: Ah bah ouais, bien sûr, je veux bien, avec plaisir.
10: Qui veut des dragées vues?
6: Non, merci.
10: Non, merci.
6: Non. Bah, allez, Apolline, là, comme ça te fera du sang des, là.
13: Bah ouais, non, mais attends, le pire, c'est que j'en ai bouffé plein des dragées vues.
6: Ouais. Et quand tu grossis, tu prends des seins ou pas, Apolline?
13: Ouais. Non, ouais. Franchement, ouais.
6: Et du cul aussi?
10: Ah bah oui,
13: bah ouais,
10: ça,
13: automatiquement.
6: Ça, je le savais.
13: Bah ouais.
10: Ça se voit.
13: Quoi, ça se voit? Trois claques.
6: Ouais, bon, allez.
10: Allez, Jean-Pierre.
6: Jean-Pierre.
11: Oui.
6: Alors, qu'est-ce que tu nous as préparé ce soir?
11: Bah, c'est-à-dire, je voulais te dire quelque chose avant. Bon, peut-être en antenne ou là, mais un peu. J'étais appelé par un PDG d'une maison d'édition. Je ne peux pas donner son nom sur l'antenne.
6: Ouais.
11: J'ai son numéro de téléphone privé. Puis, il m'a dit qu'il serait intéressé et susceptible à me rencontrer. Il me demande d'envoyer une cassette. Donc, d'ailleurs, j'envoie la cassette. Il m'écoute. Ouais. Il m'a dit qu'il connaissait ton émission. Il connaissait des gens de la télévision aussi. Et que ça serait bien que j'envoie une première cassette avec mes titres et après ça peut aller plus loin.
6: C'est sûr que c'est pas un canular ça?
11: Je peux pas te dire.
6: Hein?
11: J'ai son numéro, demain je vais l'appeler, je vais bien voir.
6: Ouais, c'est quoi son numéro?
11: Bah, je peux pas le donner en antenne, si c'est sérieux.
6: Non mais hors antenne, tu me le donneras, puis moi je vais vérifier de mon côté.
11: J'ai laissé un message, mais en antenne, ouais.
6: Hein?
11: J'ai son numéro carrément du standard et le numéro privé qu'il m'a donné sur portable. Il est PDG, rassure-toi.
6: Ah oui, il est PDG.
11: C'est mon directeur artistique, il a trouvé que j'étais un type super.
6: Ah oui, il s'est dit, t'emmerdes pas avec le directeur artistique, moi je suis le PDG direct.
11: Je serais prêt à me lancer, à me faire passer à la télévision,
6: ouais,
11: et tout, mais enfin, je reste pas pour le moment parce que faut attendre, hein.
6: Ouais.
11: Je sais pas qui c'est, bon, d'accord, j'ai son nom, ses coordonnées.
6: Ouais.
11: Faut que tu voyes avec. D'ailleurs,
6: ouais.
11: Il m'a dit qu'il me ferait monter à la Gare du Nord s'il y avait un projet.
6: D'accord.
11: Tu y serais, et tu auras un avocat pour signer, et ça c'est super.
6: Donc ça c'est parti, alors donc on peut dire que la machine est lancée quoi.
11: Bah elle va savoir, je ne sais pas moi.
6: Bon, tu sais qu'il y a un site internet qui t'est consacré?
11: Oui.
6: Tu le sais ça?
11: Ouais, je le sais, ouais.
6: Parce que le mec, parce qu'avant bon, t'étais passé une fois ou deux je crois sur Skyrock, c'est ça?
11: Skyrock et mon ami Basile.
6: Voilà, Basile qui, c'est ça, c'est bien Basile hein.
11: Ouais, ouais. Donc, on peut pas dire son nom.
6: Mais... Voilà, non mais Basile qui nous a appelé en fin de compte parce que il nous écoute aussi et donc il a entendu que t'étais avec nous de temps en temps le soir là.
11: Oui, et je dis bonjour aussi à tous les potes que j'aime bien.
6: D'accord.
11: Philippe Belin, Gaël Germain.
6: Donc Jean-Pierre, je vais finir ce que j'étais en train de dire quand même. Donc il a contacté Rigaud pour lui dire qu'il avait un site internet, qu'il avait monté un site internet pour toi, et donc on va le remettre à jour, il va s'en occuper, puis on va envoyer quelques photos, donc tu vas devenir une véritable star.
11: Et d'ailleurs, il a même des vidéos de moi.
6: Exact, en discothèque.
11: Je veux tout ça, je veux des photos et tout.

0: Donc Jean-Pierre, c'est une bonne nouvelle alors
1: oui,
0: finalement.
1: C'est une bonne nouvelle et c'est moi qui a fait le texte. Je m'a demandé de faire un texte. Qui j'étais, me définir et voilà.
0: Un texte de quoi, sur quoi?
1: Ben, sur le Internet.
0: Ah oui, d'accord, non, mais je parle du président là, qui t'a contacté.
1: Le type là.
0: Ouais, alors si vous en, éventuellement, vite fait, on va demander à Pauline et à Manu si vraiment vite fait vous voulez poser des questions à Jean-Pierre, c'est maintenant qu'il faut nous appeler. Il faut envahir le standard du Star System, on va voir si ça clignote encore. Bah oui, putain, mais ça marche hein, ce soir. Hein. 0-803-08-5000 si vous voulez poser des questions à Jean-Pierre. Hein, on est prêt à dire la vérité, toute la vérité, Jean-Pierre.
1: Ouais, toute la vérité.
0: Mais même sur autre que la musique, hein, si on parle d'amour, ouais, de sexe, ouais, d'amitié, des choses comme ça.
1: Je peux répondre et que je sais répondre et que...
0: Voilà, ouais, parce que la dernière fois...
1: Mais en antenne, je veux te voir en ligne.
0: Pardon. Oh, le truc, bah, ça va, et oh, je rentre. La dernière fois, tu me semblais un petit peu coincé dans le jeu de la vérité, hein.
2: Il avait bu.
1: Il y a des moments comme ça.
0: On dit que t'avais bu.
2: Non, parce qu'il nous l'a,
1: dit
2: sur le répondeur.
1: J'ai bu un petit peu, ouais. Allez, un petit peu trop, ouais.
0: Bah, quand t'as picolé, ça s'entend à l'antenne, hein.
1: J'ai fait ça exprès pour voir un peu.
0: Ouais, mais t'es défaitiste après, on sent que t'es triste et tout, t'en peux plus, t'en as marre.
1: Parce que je souffre pour réussir, tu comprends?
0: Bah ouais, mais tout le monde souffre.
1: Alors des fois, faut picoler un peu.
0: Ouais, mais tout le monde souffre pour réussir.
1: Pas de colique ni rien.
0: Bah non, mais je sais bien, mais tout le monde souffre pour pour réussir, Jean-Pierre. Hein.
1: Ouais, je sais, mais moi je souffre plus que les autres.
0: Non, ne crois pas ça, Jean-Pierre. Oh là,
1: ouais, je comprends.
0: Toi, t'as de la chance d'avoir un rêve, c'est la musique. Il y a des gens qui travaillent et qui n'ont pas de rêve et qui sont tristes.
1: Et j'ai de la chance aussi d'avoir une équipe qui veut me sortir de là.
0: Bah ouais, on est là quand même.
1: Je pourrais tomber au fond de mes rêves, puis jamais m'en sortir.
0: Bah ouais, mais maintenant on est là.
1: Ouais, bien sûr.
0: Ah, on est là.
1: J'espère que là, vous allez me remonter ma vie.
0: Ah bon, on va essayer de tout faire pour, hein, effectivement.
1: Bien
0: hein.
1: sûr, puis s'il faut, il faut peut-être monter de maison 10, hein, sans critiquer les autres pour autant, s'ils veulent pas de moi, mais pour l'instant, je reçois des lettres comme Glem, ils me disent de m'adresser à. Les émissions de Maison 10 et tout.
0: Alors.
1: Parce que c'est vraiment bien ce que je fais, ce qu'il m'a dit.
0: C'est clair. Jean-Pierre, alors on va demander à Manu.
1: D'ailleurs, j'ai le numéro privé de monsieur Gérard Louvain.
0: D'accord.
1: Et je te le donnerai, c'est peut-être un contact, toi, t'as des relations.
0: Ouais. D'accord.
1: Enfin, je vais pas te donner pour l'instant.
0: Jean-Pierre, on va arrêter que de parler que de toi et tes relations et tes machins et tes dés, on le sait, donc on va parler d'autres choses.
1: Ouais, mais après,
0: hors antenne, tu l'as déjà dit 50 fois, c'est pas bonne de faire des fiches, hein. Vous me donnez juste les prénoms, vous me les balancez sur l'antenne. Alors d'abord, on va commencer avec Mohamed, 35 ans de Reims. Salut Mohamed.
3: Ouais, salut.
0: Ça va bien?
3: Ouais.
0: Alors Mohamed, Jean-Pierre t'écoute.
3: Ouais. Jean-Pierre?
1: Oui, bonjour,
3: moi. Ouais, parce que moi, je t'écoute depuis 15 jours, et puis moi, je suis fasciné par la pertinence de tes interventions.
1: Oui.
3: Je voudrais que tu t'engages. Mais, personnellement. Et que tu me dises quelles seraient tes positions si jamais tu étais sollicité par le Front National pour la tête bleu blanc rouge.
1: Front National, j'en ai rien à branler, ce mec-là, moi.
3: Non, mais dis-moi. Quelle serait ta position si jamais on t'était sollicité par Le Pen pour donner un concert à la tête bleu-blanc-rouge?
1: Je ne le ferai pas, moi.
3: Pourquoi?
1: Parce que ça ne m'intéresse pas, c'est tout.
3: Bah attends, ça ne t'intéresse pas, mais pourquoi?
1: Parce que ça veut... Je ne veux pas.
3: C'est une tête populaire.
1: Non, même pour un gros chèque, même pour être pour dire, je ne veux pas.
3: Attends.
1: Écoute, je vais t'expliquer, mec.
3: Ce sont les Français.
1: Je
3: ne
1: veux pas avoir d'histoire avec Le Pen.
0: Non, non, non.
1: Il ne sera plus Le Pen après. Tu comprends?
0: Alors, attendez, là, j'ai pas trop suivi l'affaire et c'est con parce que vous avez demandé pourquoi. Parce que là, on va éviter de.
1: Je suis victime de personne.
0: Voilà, non, mais il n'est pas question, Mohamed, de parler de tout ça avec Jean-Pierre. C'est pour déconner. Si c'est pour aborder des sujets plus sérieux. Avec Jean-Pierre, c'est risqué, quand même.
1: Ouais, mais le style, par contre, à moi, tu vois, je suis comme Balavoine et même pire.
3: Oui, mais j'ai compris ta personnalité.
1: Je te remercie de mes chansons et d'acheter et tout.
3: Non, Jean-Pierre, j'ai compris ta personnalité. Alors, dans le même esprit, qu'est-ce que tu penses de la fête de l'humanité? Est-ce que si tu es sollicité par le Parti communiste pour participer à la fête de l'humanité, est-ce que tu accorderais ta participation?
1: Parti communiste, autre chose, ou même RPR.
0: Ouais, lui, ce qu'il veut, c'est vendre du disque. Mais c'est pour vendre du disque.
3: Non, moi, je veux savoir si tu es incorruptible. Je veux savoir si tu es un vrai incorruptible. Ou si tu es un artiste qui est à la recherche uniquement du succès.
1: Oui, bien sûr. Hein.
3: Alors, est-ce que tu participeras à la fête de l'humanité si jamais tu es sollicité par le Parti communiste?
1: Oui, c'est la fête de l'humanité, j'y vais, il y a des chanteurs qui y vont.
0: Oui. Jean-Pierre, lui, il est prêt à y aller. Avant de parler de politique, bon, si vous avez d'autres questions que sur la politique, hein, c'est le seul sujet qu'on va éviter d'aborder.

0: ça, le racisme, machin, le tenant ensuite.
1: Salut Digifu.
2: Salut à toi, tu vas bien gros?
1: Ouais, toi ça va bien, bienvenue à tous sur Fun Radio, il est tout juste 8h20, j'espère que vous êtes en pleine forme.
2: Bah moi j'espère aussi.
1: Alors ce week-end, bien entendu, vous allez pouvoir vous éclater comme des bêtes, bien entendu, sur les discothèques et sur les pistes de danse.
2: Dance floor, ok.
1: Bon, on appelle ça les dance floor également, bien entendu, mais ça c'est pour les connaisseurs quand même. Hein.
2: Ouais, comme nous.
1: Alors très bien, j'espère que vous allez vous éclater comme des bêtes. Ouais. Alors on va vous expliquer effectivement les différentes façons de camoufler un mix raté, ça c'est surtout pour les DJ.
2: Ouais, les débutants, on peut
1: et
2: dire.
1: Et vous, quand vous êtes sur les dance floor, des fois vous rendez pas compte des petites technique qu'il peut y avoir pour le DJ.
2: Ouais, c'est clair, parce que le DJ, bon, des fois, il est pas bien, il est malade, on peut le dire.
1: C'est vrai, des fois, ça peut arriver comme ça, il a bien, pas bien mangé, tout ça, puis bon, il a pas le feeling du tout. Alors, imaginez que vous êtes dans une club discothèque, quand même, un club discothèque, et que, par exemple, votre disque jockey, effectivement, mixe comme un pied, qu'il a pas de micro pour pouvoir camoufler son mix raté, écoutez, ça donne ceci.

0: c'est pas terrible du tout. Hein.
1: C'est même Toulouse.
0: Et là, le DJ, il est pas crédible, hein, DJ Smash. Oh bah là, c'est du lâcher, hein. Je veux dire, c'est carrément. J'ai un club discothèque, moi, personnellement, je suis en club discothèque, je vois un truc comme ça.
1: Moi, j'ai déjà vu.
0: Bah, je peux tenir extrêmement violent.
1: Ah bah là, moi, je vais voir le patron directement.
0: Voilà, moi aussi.
1: Parce qu'il faut respecter la profession.
0: Bien sûr. Alors, vite, on va faire très vite quand même. Donc, effectivement, il y a deux possibilités de pouvoir camoufler un mix correctement si vous êtes DJ ou si vous êtes sur le point de vouloir l'être. Alors, quels sont-ils, DJ? Oh,
1: premièrement, DJ Smash, il faudrait que t'aies un compère. Tu vois, un autre DJ avec toi.
0: D'accord.
1: Qui se trouve quelque part dans la boîte.
0: Ou alors carrément un light show, vous avez un light show.
1: Voilà, ou un light show.
0: Un collègue et tout qui pourrait éventuellement disperser le mix raté. Démonstration, c'est parti, attention, on y va. Ouais. Avec la discothèque, j'espère que tout va bien pour vous ce soir. On se claque comme des bêtes en tous les cas. Tout le monde est bien sur la piste. Tout le monde est bien sur la piste. Attention, ça va mixer. Voilà. Est-ce que Stéphane est dans la salle?
2: Ouais, je suis là.
0: T'es là, t'es où?
2: Ouais, je suis sur la gauche, à côté du podium, là, tu vois, là.
0: Ok. Pour l'instant, tout va bien, c'est super. Apparemment, club discothèque, c'est un petit mix, quand même. Non, ça va, ça fait un petit mix, comme ça, j'ai envie de vous faire plaisir, c'est assez hype, avec.
1: Là, on peut dire DJ Smash, mais que ça passe bien.
0: Ah oh bah là, carrément, je veux dire, là, le mec, carrément, il a la complicité, bien entendu, c'est un petit peu comme un hold-up.
1: On n'a rien vu.
0: Il a un complice, et comme ça, il a fait passer son mix raté, qui allait commencer à partir en catastrophe, comme le premier, il a réussi à le camoufler.
1: Ok, deuxième
0: possibilité.
1: Voilà, c'est d'avoir des jingles.
0: Alors, par exemple, vous n'avez effectivement pas de light show, vous n'avez pas les moyens, vous n'avez pas de complice, et bien, effectivement, vous avez les jingles, écoutez, démonstration, c'est parti. On s'éclate comme des bêtes, 8h23, bien entendu, sur la piste de danse, c'est les afters. Attention, ça va mixer dans tous les sens, écoutez bien ce riff, Eric.
3: Le ma kumba avec DJ Guillaume.
0: Avec DJ Guillaume, bien entendu, on platine comme ça du ma kumba pour vous faire plaisir. J'espère que tout va bien pour vous, bien sûr. 8h23, on s'éclate comme des bêtes sur la piste de danse.
1: Et là, comme on pourrait dire, DJ Smash, c'était nickel.
0: Ah bah oui, là, c'était carrément nickel, on peut dire c'était carrément béton armé.
1: Voilà.
0: Donc ça, c'est plutôt bon esprit.
1: Ouais.
0: Donc les jingles, éventuellement un compère ou quelqu'un, ou alors vous baisez le son. Ou alors, il y a peut-être une dernière petite démonstration extrêmement rapide.
1: Vas-y,
0: peut-être que DJ Phil n'était peut-être pas au courant. Ah mais je vois qu'il y a une jolie demoiselle, elle va venir chercher sa peluche, elle vient. Ouais, tu peux venir, ma bébé. On n'a rien vu du tout. Mais la magie, c'est ça aussi. Hein.
1: C'est clair.
0: Ah voilà, donc il y a plusieurs possibilités. Il y en a une autre également, si tu me permets.
1: Bah dépêche-toi,
0: j'ai gardé la chambre d'écho. Oui, mais il est tout plein, le garçon, là. Et va venir chercher sa peluche. Il y en a quand même un sacré paquet. Hein.
1: Moi, je suis d'accord avec toi.
0: Alors, il y en a encore une dernière, si tu me permets.
1: Non, je te permets mieux, on va passer directement à l'hommage.
0: Oui, il est tout beau le vieux monsieur là. Il a changé sa peluche. Voilà, etc. On voudrait quand même dire un dernier petit truc quand même, club discothèque à 8h25 sur fin de radio avant de se quitter.
1: Oui.
0: C'est qu'avec DJ Phil et DJ Smash, on a un collègue de travail qui travaille depuis plus de 15 ans dans le Cher.
1: C'est
0: dans le Cher.
1: Dans une super boîte.
0: Et il y a eu un petit problème.
1: Ce week-end.
0: Ouais, qu'est-ce qui s'est passé?
1: Bah en fait, je peux te dire franchement, DJ Smash, je crois que le DJ a sauvé la vie d'une nana.
0: Voilà, le DJ a sauvé la vie d'une nana, elle était prise de panique,
1: ouais.
0: Il lui a mis le morceau qu'elle avait envie d'entendre directement. Du coup, on en a fait un petit hymne.
1: Ça lui a remonté le moral et je pense que c'est l'hymne maintenant des DJ.
0: Voilà, donc je pense que si vous avez envie bien sûr de vous éclater club discothèque, ça c'est l'hommage, hein, bien entendu, la slide de DJ Smalaco. En gros.
1: Bah normal.
0: Ah, voilà, donc il dit par DJ Fish, je te souhaite un bon week-end.
1: Et toi tu vas où ce week-end?
0: Je vais aller du côté du Milord à Nantes, je vais aller m'éclater club discothèque techno, je sais pas comment je vais m'en sortir mais ça va être la merde. Hein.
1: Ça va être bien, j'ai confiance en toi.
0: Ouais, y'a pas de problème.
1: Moi je te souhaite une bonne
0: club discothèque 8h25, dans un instant ça sera Ginny en direct de Cannes, on s'éclate. Hein.
4: Clara, qu'est-ce qui t'amène?
5: Voilà, et donc il y a ma soeur Stéphanie, elle a une meilleure copine qui s'appelle Sophia.
4: Ouais.
5: Et j'ai envie de l'appeler et lui faire croire que je suis attirée par elle.
4: Waouh! Genre t'es amoureuse. Mmh. Eh ben c'est parti.
5: D'accord.
4: Comment s'appelle la fille en question, Sophia?
5: Sophia.
4: D'accord. On y va. Ah, vous avez peut-être pas le numéro de téléphone?
5: Si, si.
4: Non, mais j'avais la feuille. Bon, allez, on y va parce que là, on va essayer d'accélérer le tempo. Allez, on y va, c'est parti. Oh, non, on attend. Allez, on y va.
5: Allô? Allô, bonjour, Sophia?
6: Ouais.
5: Écoute, c'est Clara.
6: Ah, Clara?
5: Oui. Écoute, j'ai quelque chose à te dire, je sais pas comment trop te le dire, c'est assez délicat.
6: Ouais, qu'est-ce qu'il y a?
5: J'aimerais bien que ça reste entre nous, en fait.
6: Ouais, qu'est-ce qu'il y a?
5: Écoute, ça fait un bon bout de temps, des fois je pense à toi. Et j'ose pas trop m'avouer, c'est vrai, c'est dur. Penser qu'en fait on est attiré par une fille. Mais en fait, voilà, je voulais dire, j'ai envie de toi, quoi. Je peux plus tenir, c'est...
6: Ça va pas, là, Clara?
5: Comment ça va pas?
6: Non, mais attends. Attends, je suis fatiguée, là, attends. Stéphanie, elle est là?
5: Mais elle dort, Stéphanie.
6: Tu lui en as parlé?
5: Non, j'ose pas, j'en ai juste parlé à personne. Je peux pas, j'arrive pas, c'est trop dur pour moi, tu sais, c'est...
6: Mais ça a commencé quand, cette histoire-là?
5: Ben, ça fait 2-3 mois, je pensais souvent à toi et je me disais quand même. Et puis j'ai du mal à me l'avouer, mais en fait, tu vois, je te veux, quoi. Mais c'est pas ta timide, je sais que toi aussi, au fond, tu le veux aussi.
6: Non, mais...
5: Tu m'aimes bien, tu me titilles, tu me souris.
6: C'est Clara? Mais,
5: oui.
6: Attends, ça va plus, là.
5: Comment ça va pas? Mais si, mais réfléchis.
6: Tu rigoles, c'est... Non, mais attends, c'est...
5: Mais même si c'est normal que ça te rebute au début, mais en fait, c'est on pourrait essayer. Écoute, tu sais, souvent, je pense à toi la nuit.
6: Tu penses à moi la nuit, Clara?
5: Oui. En fait, tu me fais fantasmer.
6: Mais t'as déjà fait ça avec une fille ou...
5: Non. Sorti avec des mecs, mais toi, tu m'attires. C'est différent. C'est pas pareil.
6: Mais t'es pas très bien en ce moment, je sais pas.
5: Mais si, mais ça va, tout va bien. Mais... Justement, je pense à toi, je suis heureuse.
6: Ah bon?
5: Imagine que je suis là. J'arrive chez toi. Tu es assise. Dans ta jolie petite chemise de nuit.
6: Ah là.
5: Mais te bloque pas, écoute-moi. Je te vois.
6: Oh là.
5: Je pense à toi, je m'approche vers toi. Je le prends pas mal, tu sais.
6: Non, mais je le prends pas mal, mais je suis un petit peu surprise, quoi, parce que c'est la première fois que...
5: Je suis sensible, moi, je suis fragile, faut pas me blesser.
6: Mais je sais ça, Clara.
5: Écoute les petits oiseaux. On va s'entendre, ça va marcher, toutes les deux.
6: Écoute, je sais pas ce que je vais pouvoir faire pour toi, parce que, écoute, tu me prends un peu comme ça, là.
5: Mais non, mais écoute, je m'approche vers toi. C'est une fleur, c'est une rose. Elle est rouge, comme l'amour.
6: Oui.
5: Elle est pour toi.
6: Non, mais attends, je te suis plus. C'est quoi? C'est de l'amour ou c'est du désir, Clara, là? Je te suis plus du tout.
5: Je sais pas, c'est la passion.
6: La passion?
5: C'est la passion.
6: La passion, d'accord. Tu sors avec un mec en ce moment ou t'es vraiment en manque, là?
5: C'est toi que je veux, au fond. C'est mon copain, bon.
6: Mais qu'est-ce que tu veux exactement? Parce que je te comprends vraiment pas. T'as besoin de tendresse? T'as besoin de quoi?
5: De tendresse, d'amour, de toi.
6: Ah là là.
5: Tu sais, des fois, je te titille. En fait, c'est parce que je t'aime, au fond.
6: Non, mais moi, je vais plus vouloir aller dormir chez toi. Enfin, c'est Stéphanie, quoi. C'est fini, moi, tu veux.
5: Mais n'aie pas peur. Écoute, si tu veux, je l'ai dit qu'à mon cousin.
6: Ouais.
5: Mon cousin Max, si tu veux, il peut te le dire, lui.
6: Ton cousin Max?
5: Mon cousin Max.
4: Oui, je suis là, oui.
6: Max,
5: dis-lui, s'il te plaît, elle veut pas me croire. Et puis...
4: Il faut la croire, il faut vraiment la croire. Elle t'aime, elle est amoureuse. J'ai essayé de la conquérir, mais elle ne voulait pas m'entendre. Elle n'entendait qu'une chose, c'était toi. Sophia.
5: Tu vois, Sophia, je t'aime.
6: D'accord, moi aussi, je t'aime.
4: I love you. Ich liebe dich, t'es Kiero.
6: D'accord.
4: Sing Gigi, coco mamaka. Coco et topo mamate, omaka no momo, qui disent là-bas. Toi, Mathéo, comme maman tété, toi, maman tété. Ça, c'est ce qu'ils disent à Tahiti.
6: Ouais.
4: L'amour
6: bien.
4: Est ainsi fait, Sophia, tu dois te laisser faire.
6: Ouais.
4: On doit.
5: Entre dans mon jeu.
4: Ouais.
5: Entre dans la danse.
4: Entre dans la danse. Il faut te laisser faire. T'as envie maintenant? Fais-le pour elle, j'ai besoin, je suis avec elle tous les soirs, elle se met à pleurer, elle a envie.
5: Écoute, sois sérieuse, écoute-moi. Franchement, j'ai vraiment envie de toi, je peux plus. Depuis quelques jours, là, je pense à toi sans arrêt. Au lycée, tout le temps, j'ai l'impression de te voir partout.
4: Et puis comme moi aussi, Sophia, j'ai envie de toi, on sera tous les trois, on fera des trucs à trois, ça sera beau.
5: Non, pas toi, Max.
4: Non, mais des trucs à trois, on jouera aux cartes, on fera des choses à trois, on peut faire plein de trucs, on peut faire un poker, on peut faire des trucs comme ça.
5: Un strip poker.
4: Strip poker à trois. Ça serait fabuleux, Sophia, qu'est-ce que t'en penses?
6: Pas de problème.
4: Wow.
5: Mais tu vas même la piquer, Max, mais c'est qu'un salaud, mais ça se fait pas. Mais tu sais bien, je la veux.
4: Mais c'est pour l'amour. Mais je te la prêterai le samedi.
5: Non, non, non, c'est moi qui la prêterai le samedi.
4: D'accord, moi je la prends le vendredi alors. Non, file-la-moi, c'est à moi, donne, tire, arrête de tirer.
5: Mais non, mais je la veux, allez.
4: Non, c'est
5: lâche,
4: à moi,
5: lâche.
4: Donne ça, lâche. Mais c'est la mienne, lâche. C'est la mienne, c'est
5: mais
4: la
5: non,
4: mienne, c'est la mienne, c'est la mienne. Ah, tu te mets une claque.
5: Mais c'est dégueulasse.
4: Oui, c'est comme ça.
7: Bravo, hein. Bravo, Clara.
5: Que bravo. Mais dis-moi que tu m'aimes aussi.
7: Mais je t'aime, il n'y a pas de problème. Je t'aime.
4: Elle t'aime, elle te l'a dit. Bah, tu baignes alors.
5: Ah, bah, c'est cool alors.
4: Ah, bah, c'est super. Bah, bon, voilà, elle a compris la demoiselle.
7: Ouais, ouais.
4: Bon, bah.
5: Bon.
4: Tu sais où t'es alors?
7: Ouais, bravo, ouais.
4: T'es où?
7: Tu sais pas, Max.
4: Bah, voilà.
5: Ouais, tu sais pas.
4: Elle sait pas où elle est.
5: Elle
4: d'accord.
5: Elle sait pas où t'es. Oui,
7: si, ça aussi.
4: T'es
7: à
4: où
7: fun.
4: Bah, voilà, t'es à Fun, t'es dans
7: bravo.
4: Les studios, t'es en direct à la radio.
7: Bravo.
4: Bon, bah, si vous aimez, c'est tant mieux. Vous quittez pas.
5: D'accord.
4: Hein? Ouais, on va vous filer des capotes. Des petites capotes pour mettre sur le machin et on vous embrasse.
8: Deux secondes que 25 ans de vie commune ou 30 ans de vie commune, c'est gigantesque.
7: Oui, oui,
8: c'est énorme. Même nous aujourd'hui, enfin moi j'en suis même pas encore là, j'ai 29, donc c'est de ma vie, ça représente même pas ce qu'on a vécu tous les deux ensemble. Donc il y a un moment donné où effectivement, en dehors du fait qu'on peut tomber dans la routine, ce qui me paraît normal, même si on dit qu'il faut toujours s'il se passe des trucs, il y a des périodes sur 30 ans ou 25 ans de mariage, il y a des passages pas à vide, mais des passages où il se passe pas grand chose, quoi. C'est-à-dire que c'est le train-train quotidien des vacances, des enfants à l'école, de leur trouver du machin. Donc, tes parents voyagent, ils bougent beaucoup, ils se baladent un peu, non?
7: Ouais, enfin, avant.
8: Ouais, mais plus maintenant.
7: Bah, c'est-à-dire que vraiment.
8: Ouais, et ce que je veux dire par là, c'est que donc, c'est normal qu'il y ait des moments où ça flotte un peu, et pour peu qu'à ce moment-là, il y ait des problèmes, comme là, tu dis financiers, donc là, du coup, ça met une mauvaise ambiance, oui, mais il suffit que ton père ait un certain caractère, et ta mère aussi, alors, je veux dire, ça s'emballe.
7: Pardon? C'est déstressé de la vie tous les deux, donc
8: voilà, donc ça s'emballe pour un oui, pour un non. Alors, je vais pas essayer de te dire que tout ce que tu entends au quotidien, c'est à mettre entre parenthèses, et que tout ce qui est dit, parce qu'il doit y avoir des insultes par moment verbales et des choses assez violentes qui doivent être dites.
7: Oui.
8: Ne peuvent pas être prises forcément au premier degré parce qu'il y a déjà longtemps que ton père ou ta mère seraient partis. C'est
7: mais
8: que
7: ils
8: c'est
7: de l'amour. Depuis 4 ans, mais ils le font pas. Quoi,
8: mais parce que c'est de l'amour, parce que c'est comme ça.
7: Je pense pas, sérieux. J'ai réfléchi et je me suis dit que ça va s'arranger, etc. Parce que pendant un moment, un jour ça allait, un jour ça allait pas.
8: À mon avis, si ça fait 4 ans que ça dure, effectivement, ça a dû se dégrader. Plus ce qui est dit doit être de plus en plus pensé.
7: Voilà, et puis.
8: Mais j'arrive pas à imaginer une seconde sans connaître tes parents, parce que un être humain peut pas insulter quelqu'un pendant 4 ans, quelqu'un avec qui il a vécu pendant si longtemps, il détestait, à ce moment-là, il s'en va. Je pense qu'aujourd'hui, ils ont un problème qui doit être. C'est pas toi le problème, même. Le problème qu'ils doivent rencontrer en premier, c'est toi.
7: Oui,
8: alors le fait de. Ça doit être très gênant pour eux d'imaginer que t'es en dessus dans ta chambre et que t'entends tout ce qui s'y passe.
7: À mon avis, ça vient du sadisme, parce que j'ai l'impression que, enfin, je te l'ai marqué sur la lettre, mais dès qu'il m'appelle,
8: Il te demande de prendre parti, non?
7: Non, mais écoute ta mère qu'elle dit, voilà, écoute ton père qui te dit, écoute machin.
8: Oui, mais ça c'est. Moi j'ai déjà entendu ça à la maison sans que ça soit aussi fort que toi, mais des engueulades, j'en ai déjà eu, prendre parti, c'est ta mère.
7: Donc j'ai ni frère ni sœur, donc c'est un peu chiant.
8: Ouais, ça c'est un peu plus compliqué.
7: Mon chat, alors c'est un peu.
8: Non, mais je comprends.
7: Non, mais
8: j'arrive à comprendre, parce que moi j'ai une sœur qui a ton âge, aujourd'hui moi je ne vis plus à la maison, mon frère non plus, donc il y a des engueulades, ma sœur m'appelle, machin, c'est déjà arrivé, et c'est pas toujours facile, mais après ça se calme, ça se tamise.
7: Ouais, mais j'ai plus l'impression que ça va se calmer, quoi, c'est ça le problème.
8: T'as dit une chose qui est assez juste et qui est très embarrassante à la fois, c'est que ça ne te regarde pas. C'est-à-dire qu'effectivement, même si c'est ton père et ta mère, même si t'es leur chair et tout ça, c'est un problème qui la regarde et tu peux pas prendre parti ni pour ton père ni pour ta mère, à moins que demain t'apprenais, je te le souhaite pas, mais que ton père vraiment avait fait une connerie ou ta mère vice versa, effectivement, là t'aurais le droit d'avoir ton point de vue et de prendre défense sur quelqu'un. Et si ce n'est pas le cas, T'as pas grand chose à faire si ce n'est effectivement de subir ce que tu veux au quotidien. Alors il y a deux choses, effectivement, après je laisserai parler Karim et Jérôme, hein.
9: Ouais.
8: Je finis juste là-dessus pendant que je suis avec elle et ensuite je vous laisserai parler sans problème.
9: Okay.
8: Moi, les deux choses que j'envisagerais si j'étais à ta place, effectivement, c'est ce que tu souhaites faire, c'est-à-dire essayer d'avoir le plus vite possible un appartement et te barrer de là pour essayer d'éviter ce problème-là. N'oublie pas que c'est tes parents, en plus t'es fille unique, donc ça serait un peu dommage de les laisser tomber là-dedans. Surtout que ta mère à ce moment-là risque de subir encore plus, parce qu'il y a quand même une solidarité entre filles.
7: Ouais, non. chercher tous les deux. Hein.
8: Il est vrai, il est vrai, il est vrai. Non, mais bien sûr.
7: C'est le retour de la médaille. Hein.
8: Ouais, mais enfin, faut pas aller jusqu'à aller dire ça, non, penser ça de ses parents. Non, mais je comprends que t'aies envie de t'éloigner de tout ça pour ne plus entendre des cris, vivre et tout, et ne plus entendre tous ces trucs-là, ne plus subir tout ça. Ça, c'est une première chose. La deuxième chose que tu pourrais peut-être faire, c'est d'avoir une discussion un jour à bâton rompu avec tes parents. C'est-à-dire qu'une fois où ils s'engueulent, tu descends et plutôt que d'arriver en pleurant ou des fois très excité, tu leur dis voilà, stop. Mais quel moment, au lieu de gueuler, stop, tu arrives, tu fais stop. Ils vont te regarder, ils disent qu'est-ce qui se passe. Tu dis voilà, je vais être très clair, ça fait tant d'années que ça dure. À raison d'une fois par jour, multiplié par 7 par semaine, toi tu donnes un chiffre. Mmh. T'arrives à essayer d'imaginer un chiffre que ça pourrait donner. Mmh. Et tu dis voilà, j'en ai ras-le-bol. C'est terminé, je commence à en avoir marre. Il est vrai que dans les discussions, je n'ai rien à voir là-dedans et en même temps, je suis votre fille. Mmh. Moi, ça fait, 756 fois que je vous entends vous engueuler en 2 ans et demi.
7: Pour le même sujet, en plus.
8: Pour le même sujet ou pour le même truc. Pour un coup, c'est la vaisselle qui est pas faite, qui est machin, la table qui est pas mise, papa qui arrive 5 minutes en retard ou tété, machin. Non, mais on connaît le truc, c'est partout, pareil, c'est partout, pareil, à peu de choses près, je peux te l'assurer. Donc déjà, au moins, tu seras rassuré là-dessus.
7: J'ai conscience de ça, hein.
8: Mais tu leur dis, voilà, ras-le-bol. Moi, j'en ai ras-le-bol. Alors, moi, je vous propose une chose. Tu leur dis, tout simplement, une seule chose, c'est que j'aille faire mes études ailleurs, en tout cas, que je parte d'ici. Tu leur dis, tu leur fais comprendre que leur comportement te donne vraiment envie de partir de la maison.
7: Mais je leur ai fait comprendre ça.
8: Mais il faut le faire. Quitte à aller, à un moment donné, tu dis, voilà, moi, pendant 15 jours, maman, et t'auras pris ça d'avance, tu dis, je m'en vais chez une copine dormir. Et tu vas dormir chez une copine pendant 15 jours. Pour qu'ils prennent conscience que pendant 15 jours tu seras plus là, que quand ils vont gueuler, il y aura personne pour subir ça et peut-être avoir quelqu'un comme Pogobaï qui pourra écouter. Ça va vraiment se passer entre eux deux et à mon avis ça risque de les gêner. Et qu'à un moment donné, ils vont voir que leur fille tous les soirs quand ils rentrent, elle est pas là. Pourquoi? Parce qu'ils s'engueulent tout le temps et qu'elle en a ras le bol.
7: Ouais.
8: Voilà le seul petit conseil que je pourrais te donner. Et encore, ça n'engage que moi, je t'oblige bien sûr pas à le suivre. Maintenant, Jérôme, tu souhaites un petit peu apporter des précisions là-dessus?
9: Oui, parce qu'il m'est arrivé un petit peu la même chose pendant une période avec mes parents et des amis qui ont subi un peu les mêmes problèmes. C'est qu'en fait, à mon avis, il faudrait pas que t'essayes de leur montrer que t'es une personne de la famille à part entière, mais que tu les prennes autour d'une table pour discuter comme si t'étais complètement quelqu'un de l'extérieur.
8: Un gremlins.
9: Un peu de choses près, ouais.
8: Un gremlins.
9: Un petit gremlins, ouais, qui se balade comme ça, qui a rien à foutre ici, mais enfin bon, il se fout autour de la table avec ses parents.
7: Ouais.
9: Et tu leur parles comme si c'était presque des amis. Donc t'essayes pas de leur parler en utilisant des tournures de phrases que tu utilises d'habitude avec tes parents. Si t'as envie de leur dire qu'ils sont cons, qu'ils te font chier, tu le dis carrément.
8: Moi c'est ce que j'ai fait, moi ça m'est arrivé, mais bon j'étais un peu plus vieux.
9: Je témoigne. Et à mon avis, ils vont commencer à réfléchir que quelque part, bah t'es en train de leur glisser entre les doigts. Et bon, quand même, t'as dit que t'étais fille unique, on t'est quand même... dans leur vie, à mon avis, ce qui leur est arrivé de plus beau.
8: C'est sûr.
9: Donc, s'ils sentent que ce qui leur est arrivé de plus beau et qui bientôt, comme t'as 18, 19 ans, c'est ça?
7: 19 ans, oui.
9: 19 ans, bon, bah, de toute façon, tu vas leur glisser entre les doigts d'ici peu de temps, puisque tu vas finir par te marier et tout ça.
7: J'espère,
9: oui. J'espère pour toi aussi. Et s'ils sentent que déjà les quelques derniers temps que t'as à vivre avec eux, ça se passe mal et que t'as qu'une envie, c'est de plus les voir parce qu'ils se gueulent tout le temps dessus, à mon avis, ça va leur faire prendre conscience que déjà ils essaieront de régler leurs différends de leur côté, sans hurler à travers la maison et se balancer des affaires à travers la figure. Et te permettre à toi, en tout cas, d'être plus sereine dans ta tête et de pouvoir achever ta formation. Ton apprentissage de la vie tranquille avant de voler de tes propres ailes. Quoi.
8: Tu fais quoi dans la vie, Carla? Enfin, t'es étudiante en quoi?
7: Je suis en terminale.
8: T'es en terminale,
7: ouais.
8: D'accord, très bien. Et tu veux faire quoi plus tard?
7: Je sais pas, dans la communication, les médias, etc. Enfin, je sais pas exactement.
8: Pas France Télécom, hein?
7: Non.
8: D'accord. Ou alors tu t'occupes pas des numéros gratuits, s'il te plaît.
9: En terminale, petit aparté, si tu veux, je donne des cours de maths et de physique.
7: Ah ouais, non, mais je suis pas dans cette branche-là.
8: 17 ans, Jérôme?
9: Ouais, je suis en maths sup.
8: Oh putain!
7: Oula!
8: Qui c'est qui l'a trouvé celui-là? Fille d'art, waouh!
10: Marcelo,
8: ouais! Vous êtes des tueurs, vous, au standard, ça!
10: Ouais.
8: Oh putain, vous me. Bud Spencer! Bud, c'est Spencer! Putain, les deux!
9: C'est lequel le plus gros des deux?
8: Hein? Non, vous n'êtes pas encore assez fort pour ça, c'est pour ça que c'est Bud, c'est Spencer! Vous démerdez, il y en a un qui prend le prénom, il y en a un qui prend le nom! D'accord? Karim?
11: Oui, bon.
8: Je t'écoute. On t'écoute, Carla t'écoute.
11: Voilà, bon, moi je suis pas trop d'accord avec vous, quoi, parce que bon. J'ai essayé de parler avec eux. J'ai leur dit, j'en ai marre, quoi.
8: Par rapport à Carla, t'as vécu la même histoire. Tes parents vivent ensemble
11: depuis. C'est pire, quoi, c'est pire.
8: Ils sont mariés depuis combien de temps, tes parents?
11: 25 ans.
8: D'accord.
11: Et bon, j'ai perdu mes deux frères, donc.
8: Comment ça, perdu?
11: Il y en a un de mes frères qui est suicidé, l'autre est mort naturel, quoi.
8: D'accord, mais suicidé à cause de ce problème-là?
11: Ouais, à cause de ma mère, en fait, ouais.
8: Ah, d'accord.
11: Et bon, là, j'ai appris pas mal de choses sur ma mère, quoi.
8: Mm-hmm. Enfin, là, c'est un cas qui est très particulier, quoi. Là,
11: bon, moi, j'explique en deux mots, quoi.
8: Je suis surpris, vas-y, mais c'est un peu plus complexe, quand même, il faut le reconnaître, voilà. Que Carla, d'accord.
11: Ah, ouais. Et bon, j'ai pris parti avec mon père, quoi. Mm-hmm. Et ma mère, elle a pas accepté. Bon, elle m'a amené les flics à la maison.
8: Ah, carrément?
11: Ah, ouais, ouais. Elle s'est griffée les bras, quoi. Moi, j'avais pas la fille d'art, déjà, tu vois. Mm-hmm. Et voilà, elle a remontré ses bras et... Et bon, ils ont pas ouvert leur gueule, quoi. Bon,
8: d'accord, mais là, enfin, là, tu nous apportes pas un aide pour faire la synthé.
11: Non, mais ça. Je pense pas que le dialogue entre. Surtout dans cette situation-là, quoi. Je crois pas que ce soit nécessaire, quoi.
10: Qu'est-ce qu'il faut faire, alors?
8: Moi, je crois que si, hein. Franchement, ah, là, excuse-moi.
11: Mais au contraire, tu fais justement que.
8: Non, mais ton expérience, elle vaut et elle est ce qu'elle est. On la respecte et il n'est pas question de remettre de dire que c'est vrai ou que c'est pas vrai. Je pense que tu fais partie d'un cas. Enfin, je veux pas dire que c'est particulier, mais là, on touche un petit peu l'extrême. T'as parlé de décès de tes frères.
11: Pour... Je pense que c'est dû à ça, quoi. Ça commençait par là, ouais.
8: Ouais. Bon, je sais pas. Enfin bon, il y a que toi qui le sais. Je me permettrai pas de dire oui ou non. Mais par rapport, enfin, c'est pas forcément. Je veux dire qu'on cherchait de l'aide pour Karim, pour Carla. Ceci dit, ton témoignage est intéressant. Ton expérience fait qu'effectivement de tout ce qu'on a dit avec Jérôme, c'est peut-être pas la meilleure solution, mais je pense que, enfin, c'est peut-être pas par rapport à toi, mais je pense que c'est ce qui me paraît le plus logique, quoi. Quand t'es avec tes parents, c'est de parler quand même. Mais parce moi, que toi tu proposerais quoi, Karim, très honnêtement, en étant très clair, qu'est-ce que tu proposerais à Carla par rapport à ton expérience? Ça serait carrément de te barrer ou de gueuler ou...
11: Non, mais moi je suis allé voir une assistante sociale, quoi.
8: Ah, bon, d'accord.
11: Mais faut pas qu'elle aille dire voilà, mes parents, bon, se bouffent la gueule, quoi. Bon, Karim, elle a envie d'habiter seule, quoi. Je sais pas, moi, faut aller voir, quoi.
8: Karim, excuse-moi encore de te couper, mais quand tu parles d'une assistante sociale, c'est quand on en est arrivé au bout, quand on a essayé de faire tout ce qui était possible et qu'on ne peut plus y arriver, qu'à un moment donné, il faut faire quelque chose. Là, elle n'a même pas encore discuté avec ses parents, donc je pense
11: pas. Elle est vachement optimiste, quoi. Hein, bon.
8: Bah, et oui, mais enfin, ça peut fonctionner. Il y en a pour qui ça peut marcher. Évidemment, on ne sait pas en discutant qu'elle va essayer de que ses parents vont se regarder dans les yeux du merde. On est en train de foutre notre mariage en l'air. On va se remettre tout gentil. C'est surtout, je pense pas que Carla cherche à se... Enfin, peut-être si, donc est-ce que ses parents s'entendent bien? Maintenant, elle est suffisamment adulte et apparemment consciente pour s'apercevoir que ça se dégrade et que Ployon pourra arranger. Ce qu'elle essaie, c'est que ça se passe pas mieux de toi vis-à-vis de tes parents.
11: Ouais.
8: Hein, Carla?
10: Ouais, ouais.
8: Ouais, parce que bon, je pense que t'es suffisamment adulte pour comprendre que, enfin, c'est pas toi qui vas pouvoir, est-ce qu'ils se remettent à s'aimer comme les premiers jours?
10: Non, mais bon, à mon avis, c'est fini, quoi.
8: Donc voilà. Maintenant, elle a pas tout essayé pour en arriver d'appeler une assistante sociale. Et toi, si tu l'as fait, Karim, c'est parce qu'à un moment donné, il t'a pris quand même parti pour quelqu'un qui était ton père. Donc ta mère s'est révoltée un peu contre toi. T'as eu la disparition de deux personnes dans ta famille. Donc c'est quand même des cas, enfin, c'est des cas quand même durs et sur lesquels il faut s'accrocher, quoi.
11: Ouais.
8: Alors là, on n'en est pas arrivé jusqu'à des décès pour certains et à prendre parti pour d'autres.
11: Elle compte faire quoi, là? Bon, si ses parents divorcent.
10: Mais je sais pas, en fait.
8: Bah, elle envisage pas ça.
11: C'est ce que je dis, quoi. Bon, déjà, à l'avant, faut prendre...
8: Oh, attends, mais elle a 19 ans, elle va quand même pas aller voir une assistante sociale. Ils ont mes parents s'engueulent, je suis sûr qu'ils vont divorcer, trouvez-moi une solution. Ce qu'elle veut ce soir, c'est simplement... Quel est le comportement, je pense, c'est ce que t'attends, Carla, de notre part, c'est de savoir quel est le meilleur comportement qu'on puisse te donner vis-à-vis de tes parents. Ouais. À savoir s'il faut que tu laisses faire, s'il faut que tu leur en parles, ou si qu'à un moment donné, il faut que tu mettes à menace quelque chose, c'est ça?
10: Je pense que la menace, c'est la meilleure solution.
8: Ouais, et encore, par contre, là où je rejoins...
11: Non, mais tu vas faire que de la peine, quoi.
10: Comment?
8: Oui, mais qu'est-ce qu'ils font depuis 4 ans à Carla, mine de rien? Ils lui font subir quelque chose sous le toit qui est pas évident, parce que Carla a l'air de nous dire que inconsciemment ils sont suffisamment maso pour profiter de la présence de leur fille pour gueuler en espérant que celle-ci prenne parti pour l'un ou pour l'autre. Mm-hmm. Donc les parents l'ont quand même mis au monde, et les parents sont quand même 4 fois plus adultes qu'elle, puisqu'ils ont et on dirait pas, mais ça c'est normal, mais ça prouve que dans la vie de tous les jours, ça te permet d'apprendre, hein.
10: Mm-hmm. Oui, mais enfin, de cette manière-là
8: ouais, mais bon,
10: comme ça,
8: oui, voilà, je veux dire, c'est tu pourras rien faire d'autre que ça. Moi aussi, j'ai vu mes parents s'engueuler souvent. Après, ça dépend des tempéraments de chacun également. Des fois, ça va mieux, des fois, ça se passe pas bien. Mm-hmm. Moi aussi, j'ai entendu des engueulades en étant dans ma piole. Moi aussi, en étant plus ici, j'entendais ma sœur, machin. Donc, c'est pas facile, hein, c'est clair. Mm-hmm. Les parents restent les parents.
10: Mm-hmm.
8: Après, effectivement, on voit ça avec plus de recul. Moi, aujourd'hui, qui ne vis plus chez mes parents, je sais plus ce qui s'y passe là-bas. Ça me fait du bien de plus entendre tout ça. Moi, je prends du recul. Mais quand j'entends ma sœur qui me parle de ce qui se passe et tout, ça me donne toujours envie de suivre et puis d'essayer à ce que ça se passe bien. J'irais pas jusqu'à dire aller voir une assistante sociale, c'est vraiment en cas de catastrophe ou alors ultime recours, quoi.
11: Mais qu'est-ce que t'appelles catastrophe quand t'as des problèmes?
8: Non, mais catastrophe, c'est comme toi, tu dis tes parents, t'as pris parti pour l'un ou l'autre, à un moment donné, oui, mais là, on n'est pas là. Je trouve que là, c'est vraiment, aller, c'est à l'extrême, c'est dans l'extrême qu'il faut aller voir l'assistante sociale aujourd'hui. Il faut d'abord qu'elle parle avec ses parents. Ça se trouve, d'ici 6 mois, 1 an, avec ses études, elle va être amenée à pouvoir avoir son propre petit appart ou alors l'avoir avec une copine. Peut-être qu'elle va aller pouvoir les squatter chez à droite, à gauche.
11: Ah oui, tout à fait, oui.
8: Voilà. Mais ton témoignage est intéressant, Karim, mais il est quand même relativement radical.
11: Là,
8: sûr, ouais.
10: Mais Max,
8: oui.
10: T'as dit que t'as eu des problèmes aussi.
8: Oui.
10: Et comment tu te sens quand t'es chez toi, vraiment, à l'extérieur de tous les problèmes, quoi?
8: Eh ben écoute, on va en parler dans un instant.
10: Ok.
8: D'accord, on va finir avec toi. On s'est pas vu, on se connaît pas.
10: Voilà.
8: Bon, ceci dit, tu m'as envoyé, comme tu me l'avais promis, un petit mot avec joint, cette fois-ci une vraie photo de toi.
10: Ouais.
8: C'est différent, hein, la photo.
10: Oui, c'est différent, ouais.
8: C'est très différent, hein, quand même.
10: C'est
8: bon.
10: Différent, ouais.
8: Tu fais 1m76?
10: Ouais.
8: D'accord, ok. 90, c'est quand même.
10: J'en sais rien. Non, les menstruations, je pense pas que ça soit bien important, quand même, hein.
8: Ah, tu rigoles ou quoi? C'est primordial ou quoi?
10: Tu rigoles? C'est pas important, les menstruations.
8: Ah, moi, j'aime bien les filles avec des seins qui tiennent bien et qui sont bien ronds, hein.
10: Non, moi, je suis satisfaite de ce que j'ai sur moi, hein.
8: Bah ouais, mais bon, le problème, c'est que tu sors pas avec toi.
10: Voilà, ouais.
8: C'est pas avec toi que tu feras ta vie, c'est avec quelqu'un d'autre.
10: Voilà, voilà,
8: et ce
10: ouais.
8: Quelqu'un d'autre, ça peut être moi. Et si c'est moi, faut que ça fasse du 90C.
10: Eh ben, tu t'arrangeras avec ce qu'il y a alors. Hein.
8: Mais oui, non, je plaisante. Donc, Je t'envoie une petite photo de moi. Alors, soi-disant que tu aurais une autre photo de toi plus sexy, mais que je risquais d'avoir un malaise, donc tu me l'as pas envoyé.
10: Voilà, ouais.
8: Une photo plus sexy, c'est nu.
10: Ah non, quand même pas, non, j'ai pas ce point-là.
8: Hein. Bah déjà là, c'est bien. Hein. Déjà, ça nous donne déjà un petit aperçu. T'as les cheveux courts comme ça aujourd'hui?
10: Un tout petit peu plus long, mais à peu près pareil. Ouais. Tous les 4 matins, je suis en train de me les couper. Donc,
8: c'est vrai?
10: Ouais, j'aime bien changer de tête.
8: D'accord, ok. Et tu m'as envoyé également un petit mot. Comment vas-tu? Il n'y a qu'un truc, je vais te faire un petit reproche. Hein.
10: Ouais, vas-y.
8: C'est un petit reproche qui en dit long. Normalement, je déteste. Si demain, on est amené au moins à rester bons amis et avec... Bon. Pas de lettres tapées à la machine, parce que alors ça, je trouve que c'est complètement...
10: Ouais, mais tu sais ce qui se passe?
8: C'est totalement impersonnel, hein.
10: Ouais, mais j'ai perdu pas mal de français en écrivant, et j'ai recommencé la lettre, je sais pas combien de fois, je me suis dit, ça va bien, j'ai écrit sur le micro, au moins ça corrige les fautes.
8: Ah, d'accord, mais une fois que t'as corrigé les fautes, tu l'as refait, tu l'as réécrit?
10: Ouais, c'est
8: bah
10: tout
8: oui.
10: Bon,
8: comme
10: ouais.
8: Ça, ça t'oblige à penser encore à moi une demi-heure de plus.
10: Voilà, ouais.
8: Eh oui, c'est un petit peu...
10: Attends, excuse-moi 2 secondes, hein.
8: D'accord.
10: Oui, c'est le nombre. Vale, para entrar. Allez, vas-y, chat, excuse-moi.
8: Qu'est-ce qui se passe?
10: Non, il y a une copine qui est en train de bosser sur mon micro, là, et je vais donner le mot de passe.
8: Oh, elle est chiante.
10: Tu rigoles? Dis pas ça, elle comprend français.
8: Ah bah ouais, mais ça n'empêche, quoi, merde. Alors, dis-lui que t'es peut-être en train de discuter avec le futur homme de ta vie et elle te coupe la parole pour un mot de passe.
10: Voilà.
8: Bon, allez, on plaisante. Et J'en profite, là, parce qu'après, je vais lire un petit peu ta lettre, hein, vite fait. Donc,
10: ouais, mais c'est-tu des perso, là, hein?
8: Non, mais bien sûr, je l'ai pas lu. Donc, on a souligné apparemment les choses qui ont été les moins importantes.
10: OK.
8: Juste dire que si vous voulez participer à un blind test sur une compilation New Wave qui ne regroupe pas forcément que de la New Wave, mais enfin, c'est une compilation qui s'appelle Ultime New Wave. Donc, voilà. Si vous voulez participer à ce petit jeu, vite fait, on va vous mettre de la musique. Hein, c'est au 0870 5000 qu'il faut nous appeler. 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Donc Manu et Fildar sont sur le coup. Donc je disais, donc la lettre que tu m'as envoyée, catastrophe, non mon ange. Alors, au fait, as-tu pensé à réserver les billets via Barcelone? Si ce n'est pas le cas, il va falloir que je consulte...
10: C'est bon, le mage Jean, pardon.
8: Il est parti là.
10: Hein. Il est parti, ouais, t'as de la chance.
8: Ah oui, j'ai oublié de te raconter que je vivais dans une résidence universitaire. Bon, ça d'accord. Dans le style Circe Act. D'accord. Il n'y a que des filles, toujours des filles, et franchement, ça me tape un peu sur le système. Ça va, t'en as un petit peu marre?
10: Ouais, toujours d'accord. des filles, ça fait 3 ans que je suis ici, toujours avec des filles, je te dis que ça devance,
8: hein. Ouais, mais ceci dit, tu dois avoir des copines mignonnes.
10: Ouais, mais c'est pas mon...
8: Tu m'en présenteras ou pas, non?
10: Mon trip, ouais, si tu veux, celle qui parle français, je te les présenterai.
8: Puis bon, le reste, apparemment, ça doit être un petit peu personnel, non?
10: Voilà, ouais.
8: Bon, je l'ai pas encore lu, mais je vais la lire très attentivement. Qu'est-ce que tu me dis dedans, en gros? Qu'est-ce qu'on pourrait dire dessus pour que les gens puissent savoir?
10: Les autres, qu'est-ce que c'est, quoi? Ouais, mais après, c'est trop perso, quoi.
8: C'est très perso?
10: C'est perso, si je t'avais en antenne, je te l'aurais déjà expliqué, mais là...
8: D'accord, et dis donc,
10: il y a des trucs sur toi, ouais.
8: Il n'y a pas beaucoup de « I love you », hein?
10: Ouais, mais ça, c'est normal, ça.
8: Ah non, je plaisante, mais tu me promets d'une chose.
10: Vas-y.
8: Hein? Oh!
10: Dis-moi.
8: Je préviens d'une chose.
10: Oui.
8: Comme dirait Gérard, hein?
10: Ouais.
8: Hein? Quand j'arrive, si j'étais à venir, tu me sautes pas dessus.
7: Non, non, t'inquiète.
8: Je suis quand même très timide. Hein.
7: T'inquiète.
8: D'accord.
7: Déjà, faut que tu sois là, chose qui n'est pas encore faite.
8: Non, mais je vais venir.
7: Ok.
8: Mais tu me sautes pas dessus, hein.
7: Non, t'inquiète. Hein.
8: Promis.
7: Ah oui, ouais. Qu'est-ce que je vais te dire? Ouais, je t'avais dit pour que tu me trouves un petit nom perso.
8: Ah bon?
7: Ouais, parce que Griselda, c'est déjà pas... continue, tout le monde va me...
8: Bon, faut que je te trouve un petit nom pour quand tu passes à l'antenne ou après pour tous les deux?
7: Passe à l'antenne, enfin.
8: Ah oui, parce que moi, je suis pas un grand fan de mon ange, mon bébé, mon machin.
7: Non, mais hein? Par exemple, pas Conchita, parce que je teste.
8: Pardon?
7: Conchita, par exemple.
8: Mais non!
7: Mais un autre nom, je sais pas, moi, ce que tu veux, t'as Lolita ou...
8: Ouais, voilà, on va t'appeler...
7: Ouais,
8: on va t'appeler, je sais pas.
7: Ça fracasse pas trop, quoi.
8: Non, on va chercher. Ouais. Si éventuellement sur l'IRC, Rigo, on peut nous trouver un petit surnom qu'on pourrait donner à Griselda quand elle passera sur l'antenne. Oui, tu proposes, Rigo?
12: Moi, je l'appellerais Zelda, tout simplement.
8: Zelda?
7: Ah non, alors ouais. ça j'aime pas.
8: C'est pas très féminin.
12: C'est en référence à un jeu que j'aime bien.
8: Ah, d'accord, Monsieur pas. Donne des noms à ses copines de noms de jeux vidéo.
12: Non, mais voilà, Griselda, Zelda.
8: Non, il n'y a pas
12: la princesse Zelda, c'est pour ça.
8: Déjà, Griselda, je suis pas un fan, déjà, du prénom.
12: Ah.
8: Je préfère un truc plus féminin, genre...
7: Ouais, c'est féminin quand même, hein.
8: Genre salope,
7: Alors là, t'as aucune chance, là.
8: Madame salope.
7: Non. Là, t'as vraiment...
8: Dis-moi. Et au fait, on parle comme ça, on cause tous les deux, mais il y a longtemps que t'es célibataire?
7: Ouais.
8: Combien de temps?
7: 3 ans, déjà.
8: Comment ça se fait?
7: Eh ben, écoute, je trouve pas l'homme de ma vie, hein.
8: Et pas d'aventure, si, quand même, à droite à gauche, quand même.
7: Bah, tu flirtes avec les uns les autres, mais...
8: Mais comme ça, sans plus, quoi. Mais ouais. rien de sérieux depuis 3 ans.
7: Non.
8: Comment, qu'est-ce que tu cherches de cet homme-là? Parce que ça se trouve, parce que tu me connais que par l'antenne, mais ça se trouve, en véritable vie privée, ça se trouve, je correspond même pas du tout au caractère que tu recherches. Donc, qu'est-ce que tu attends?
7: Déjà, que la personne soit grande, parce que je suis pas petite quand même, hein.
8: Bah, je fais un 78, donc ça va.
7: Sinon, qu'il y ait de l'humour.
8: Mm-hmm.
7: Qu'il y ait de voyager.
8: Ouais.
7: Quoi d'autre, je sais pas.
8: Non, mais au niveau caractère, qu'est-ce que t'attends là? Un mec indépendant, un peu collant, un mec jaloux, t'es jalouse?
7: Surtout pas collant, je suis fille unique et je déteste comme colle, quoi.
8: T'es jalouse?
7: Jalouse, ouais, ça dépend de la situation, ouais.
8: Ouais, bah si t'es amoureuse, vraiment jalouse? Possessive? Est-ce que tu le montres?
7: Enfin, ça dépend avec qui t'es, enfin, qu'est-ce qu'il y a avec toi en ce moment, enfin, tu vois.
8: Tu le montres ou pas, ou à ton mec, ou tu le gardes pour toi? Ou t'as tendance à lui montrer?
7: De toute façon, ça se voit, de toute façon, la manière que tu parles. C'est-à-dire, tu oses pas le ton, mais...
8: Du fait que tu sois espagnol, et c'est ce qui m'inquiète un peu, c'est ce que je sais, vous avez quand même le sang assez chaud, hein. Est-ce que t'es du genre à t'emballer, à gueuler, à t'énerver pour rien?
7: Non, alors là, rien du tout. Moi, je suis partagée par les deux cultures, hein, française et espagnole. Hein.
8: Oui, mais justement, il y a un peu la côté espagnole, hein. Donc, est-ce que des fois, tu t'emballes, même si c'est des petits sujets qu'on sait qu'il faut prendre ça relativement au calme, tu t'énerves en sachant que, bon, parce que tu t'énerves, que ça veut dire que forcément, c'est dur.
7: Si tu veux, quand j'étais enfant, j'étais hyper timide, hyper coincée, et puis que je suis arrivée ici, c'est vraiment fun, quoi.
8: Ouais, c'est...
7: Ça a vraiment changé, je sais pas si c'est d'être avec les gens espagnols, enfin la personne qui t'entoure, enfin tout ça, là, mais...
8: Je vais te calmer, moi.
7: Tu vas venir, tu verras mon caractère.
8: D'accord, t'es plutôt une fille qui fait la fête, qui sort, tu restes pantoufle, non?
7: Non. Ben, ça dépend, en hiver, si on aime bien être chez soi, mais en hiver, c'est la fête tous les jours, hein.
8: Ouais.
7: Ouais.
8: D'accord.
7: Mais de toute façon, je peux te dire n'importe quoi par téléphone, tu peux le gober comme pas le gober.
8: Bah, c'est
7: donc,
8: sûr.
7: Donc, c'est mieux que tu viennes me voir et que tu t'en parleras, il y en verra bien.
8: Elle me ruse bien, celle-là, hein. Alors elle m'appelle dans la semaine et puis à chaque fois elle me dit ça. Du coup, de toute façon, je peux te dire n'importe quoi, il faut que tu viennes, comme ça au moins tu pourras te rendre compte sur place. Hein.
7: Non, ce que je t'ai dit hors antenne, non, c'était sérieux, c'était pas...
8: Tu m'as dit hors antenne, tu m'as rien dit hors antenne.
7: Si, je t'ai dit hors antenne, mais sur ton téléphone.
8: Ah bon?
7: Ouais.
8: Quand tu m'as appelé?
7: Ouais, quand c'est appelé.
8: Tout ce qu'elle me demande, c'est comment fonctionne mon téléphone pour le refaire fonctionner, c'est tout ce qu'elle me demande.
7: Arrêtez-vous d'être, c'est pas du tout ça.
8: Si, hein. C'est vrai.
7: Ouais, c'est ça. Le jour où tu m'as appelé à 8h du soir, c'était pas...
8: Parce que tu m'avais appelé, alors elle va commencer à faire croire aux gens que c'est moi qui appelle, c'est toi qui m'appelle, hein.
7: Écoutez pas ce qu'il dit, hein. Les fautifs tous les deux.
8: Ah, mais elle est forte, alors elle va commencer à faire croire que maintenant c'est moi qui l'appelle, c'est pas toi qui m'avais laissé un message?
7: Non, on m'avait dit on s'enverra des messages par téléphone.
8: Mm-hmm.
7: Chose que ton téléphone ne reçoit pas, parce que tu sais pas quelle merde de téléphone tu as d'ailleurs.
8: Mm-hmm.
7: Et puis voilà quoi.
8: Et alors?
7: Donc, il n'y a pas d'autre moyen que d'avoir en ligne, hein, si tu peux voir. Ça se
8: part. Bah oui, qu'est-ce que tu veux? C'est comme ça, hein, on peut rien faire d'autre, hein.
7: Eh non, comme toi, tu n'étais pas trop mauvais le cul, comme on dit.
8: Quoi? Je fais ce que je peux, hein, ma chérie, hein.
7: Ouais,
8: parce
7: que ça revient, ouais.
8: J'ai
7: bien.
8: Deux bras, je fais ce que je peux, j'ai qu'un cerveau.
7: T'as des moyens de transport, hein.
8: Ouais,
7: on a le téléphone sur soi, on téléphone.
8: Eh bah oui, hein.
7: Eh ouais.
8: Bon, bah ma chérie, voilà, donc je tenais à tenir au courant les gens, même si je sais que pour la plupart des gens, ça ne les passionne pas. Mais que veux-tu, c'est comme ça, l'émission, voilà, elle est à mon nom, j'en fais ce que je veux, c'est une marque déposée. Quand j'ai décidé de parler de ce que j'ai envie de parler, je ne me gêne pas.
7: Voilà.
8: À moins que... Oui, Griselda.
7: Qu'est-ce que je veux dire? Tu me laisses passer un petit bonjour vite fait.
8: Vas-y.
7: Ouais, ben un petit salut à tous ceux qui me connaissent, qui sont sur la région de Paris et puis sur Clermont.
8: D'accord, ok. Voilà. Bah oui, mais c'est normal, là, c'est ma fameuse, donc je te laisse parler. Non, je plaisante.
7: Ouais.
8: Tu veux peut-être rester avec nous deux secondes, parce qu'on va accueillir des gens pour le blind test New Wave.
7: Pas de problème.
8: D'accord.
7: Ok.
8: Qu'est-ce qu'il y a, oui, Rigo?
12: Alors, juste avant, je voulais souhaiter un bon anniversaire à quelqu'un sur l'IRC, Isidore. Il a 18 ans et voilà, je lui souhaite un bon anniversaire.
7: Okay. Joyeux anniversaire.
8: Joyeux anniversaire. On va accueillir qui? Donc, tu vas rester avec nous. On va voir éventuellement si tu connais. En musique, hein, tu t'y connais un petit peu, Griselle, là?
7: Ouais, mais je t'ai dit, mon style de musique, moi, c'est plutôt la soul, hip-hop, tout ça, quoi.
8: D'accord, ok. Bah, on n'a pas du tout les mêmes goûts déjà pour.
7: Non, ça m'empêche.
8: Oh, on se calme, hein. Manu et Rigo.
12: Quoi, on peut l'applaudir,
8: non, c'est bien,
12: bon,
8: c'est bien,
12: goût,
8: c'est bien.
7: Ça m'empêche pour ça, hein.
8: Pff, déjà, on n'a pas les mêmes goûts musicaux. Quoi, je déteste pas le rhythm and blues, la soul et le rap, le hip-hop, hein, j'apprécie, j'essaie de prendre ça, mais c'est pas ma tasse de thé.
7: J'ai la cote avec les standardistes.
8: Pardon?
7: J'ai la cote avec les standardistes.
8: Avec un seul, parce qu'avec Filda, on est plutôt musique house.
7: Alors
8: technique.
7: Il applaudit avec les pieds et les mains en même temps, hein, parce qu'il y a quelque chose qui est en
8: dis-moi. Je voudrais pas dire, mais là, tu commences à être un peu lourde, mais méfie-toi, parce que là, c'est pas à Barcelone que je vais aller, c'est à Lisbonne. Hein. Alors, méfie-toi quand même.
7: Je suis pas obligé de passer par l'Espagne quand même.
8: Ouais. Alors, t'as même chopé au vol et tout. Avec un Kalachnikov et tout. Et tu vas descendre.
7: Et qu'est-ce que je voulais te dire? Ouais, t'as retenu mes épaules, tu vas accrocher au plafond.
8: Ah, elle a pété un plomb. Elle... Quelles étoiles? Les étoiles dans le courrier. Ah, c'est dans le courrier. Mais attends, mais j'ai même pas. Est-ce que c'est pas moi qui
7: vous. Bah, t'es même pas au courant, c'est standardiste, évidemment.
8: Non, mais c'est des caves, ceux-là.
7: Ouais, et le menu, là. Enfin, le menu, d'emploi pour pouvoir traiter durant la semaine.
8: Oh là là là là là là.
7: Ouais, t'es pas au courant, hein.
8: Bah non, mais je vais regarder tout ça tout à l'heure. Bon, on va accueillir quand même Eric, 30 ans de Bordeaux. Salut Eric. Salut Eric.
13: Salut.
8: Ouais, on accueille aussi Peugeot, Renault, 19 ans de... Ouais, c'est un peu d'humour de Saint-Maurice.
13: Facile, hein.
8: Et Jean-François, 23 ans de Lille.
14: Bonsoir.
8: Ça va Jean-François?
14: Très bien.
8: Alors, c'est un...
15: Oh, la ferma.
8: Elle a ferma, là. Oh, là. Oh.
7: Ouais, je m'excuse, excuse-moi.
8: Ferma, là, la boucha, quand même.
7: Ok.
8: Là, je vais te parler comme ça en espagnol, là-bas, ça va être vite vu, moi. Ça va vite être torché, moi, tu vas voir.
7: C'est bon. Pas l'espagnol que je vais t'apprendre.
8: Tu sais qu'elle me fait peur, elle, quand même. Hein. Je vais arriver. Eh, vous me mettrez bien une ceinture de chasteté, les gars. Et vous paumez la clé parce que je crois que l'autre, elle va tout me bouffer. Hein. Ok. Elle va y aller à tronçonneuse. Ah, c'est grave. Eric, Renaud, Jean-François, éventuellement Griselda, si elle est encore là.
7: Ouais.
8: D'accord, à moins qu'elle parte en couille, celle-là. On y va, c'est parti. Si vous connaissez bien entendu le morceau, vous donnez votre prénom avant de donner la réponse. S'il y a des gens qui veulent jouer sur le Minitel, quoique le Minitel ne fonctionne plus parce qu'apparemment il est cassé. Et sinon, il y a l'internet éventuellement, irc.funradio.fr. On y va, c'est parti. Premier extrait très simple sur une compilation qui s'appelle Ultime New Wave.
14: Renault.
8: Tiens, tiens, tiens,
14: shout.
8: Ouais, on vérifie, mais c'est ça, ouais. Shout. Vous le saviez, les autres?
14: Je suis parti.
8: Vous le saviez?
14: Non.
8: Attention, deuxième extrait, il faut enlever ses contentiges, attention.
14: Simple Mind.
8: Ouais, Simple Mind.
14: Oh,
8: Promise You a Miracle, on note quand même, hein, parce que j'ai pas le temps. Attention, troisième extrait. Oh, qui?
14: Jeff.
8: Attends, Jeff. Réponse de Killing Joke. C'était bien Jean-François. Non, bonne réponse de Jean-François, c'était bien Killing Joke.
14: Ouais, c'est Jean-François.
8: Love Like Blood. Killing Joke, un taré, il paraît qu'il allait écrire des fois ses textes dans des grottes et tout, il s'enfermait, c'est un grand mental, ce mec. Et ce morceau, attention, c'est une bombe. Hein. Tu le savais, Eric?
14: Bah oui, j'ai même le titre, Love Like Blood.
8: Ah, je l'ai, l'album également, en version maxi. Renault, tu l'as?
14: Non, j'ai pas, non.
8: Bon, Griselda, tu connaissais?
7: Non, pas du tout.
8: Ah, c'est du bon hip-hop, ça.
14: Visage, Eric.
8: Qui l'a dit?
14: Eric,
8: Visage, bonne réponse. Oh, Fade to Grey, 1980, bonne réponse. Bon, là, c'est facile. Hein. Non, mais c'est le même, Jean-François. C'est le même, c'est Visage. C'est juste qu'on vérifie. Hein. On se met un peu de mélodie, c'est tout. Devenir gris, vous savez, c'est la chanson préférée de Tildar depuis un mois et demi.
15: De moi.
8: Ah là, c'est un tout petit peu plus dur. Hein.
14: Eric. OMD, Electricity.
8: Mais non.
14: Planté.
13: Alors, là.
8: Le titre, c'est Love Action.
13: Ouais, ça me dit rien du tout.
8: I Believe in Love. Human League.
13: Ouais.
8: Ce qu'elle fait, Don't You Want Me Baby. D'ailleurs, je comprends pas comme il met. Attention, le morceau suivant. Facile, facile.
13: Renaud.
8: Oui, écris pas. Dead or Alive. Bonne réponse de notre ami Jean-François.
13: Est-ce que je marque un demi-point si c'est le titre?
8: Pardon?
13: Est-ce que je marque un demi-point si c'est le titre?
8: Non. C'est quoi le titre? Vas-y. You Spin Me Around.
13: Est-ce que tu veux la maison de 10 aussi?
8: Pardon?
13: Tu veux la maison de 10?
8: Oui, et puis la couleur de son slip, tu peux y aller. Hein, son adresse. Oui, combien de fois il se branlait par soir? On peut aller loin comme ça. Hein. Oh, c'était excellent ça. Ah non, je suis désolé, Rigo, on n'aura pas le temps de le mettre.
16: Oh merde! Ça, tu me déçois là.
8: C'est pas grave, on le remettra lundi soir, c'est promis.
2: Ouais. Ah, midi!
13: Eric!
8: Je ne comprends pas, Eric! Eric! Sauf celle, oui, mais donne ton prénom d'abord.
13: Je l'ai donné.
8: Eric.
13: Oui, oui.
8: Alors après, quand t'as dit ton prénom, c'est la peine d'aller coller la réponse du DA. Tu dis Eric, on arrête la musique. Eric, tu dis.
13: Sauf celle, voilà.
8: C'est là, hein, comment on devient de grands enfants. Hein. Griselda, t'es là?
17: Oui, oui, voilà.
8: Pas bougé, hein.
17: Ok, ok.
8: Oh putain, comment je l'ai dressé, elle. Attention, le suivant, sérieusement, là, attention, c'est bon, ça. Alors ça, je m'en souviens, j'adorais ça. Je me souvenais même plus. À l'époque, ouais, c'est vrai, j'allais dans les stuffs et tout.

0: Eric.
1: Yes, we don't go.
0: Oh, bien joué.
1: Ouais, bien joué. Ah, c'est bon, ça.
0: Non, je suis désolé, Rigo, on n'aura pas le temps non plus, là. Lundi.
2: On fera un MD, merde.
0: Non, décidément, là, ça va pas du tout. On te fera une cassette pour la voiture.
3: Pour la voiture.
0: Facile.
1: Eric.
0: Eric.
1: Alphaville, Big in Japan.
0: Oh là là, bien joué.

0: T'imagines le groupe, puis d'un coup il y a le morceau qui s'arrête et puis il pense la pétose et in Japan tonight, big in Japan and to fly, big in Japan, are you the Chris of you? Big in Japan, alright, the Santa Claus. Ça c'est mon préféré. La compil, double compil, c'est mon préféré. Pourtant, c'est pas un cas. Moi, j'ai pas découvert ça à l'époque où c'est sorti. C'est quand je suis arrivé à Fun, quand un mec m'a dit petit message.
1: Eric.
2: Even Seven Kids Let Me Go.
0: Joli. Alors, quel morceau? Écoute la santé. Non. Zelda, non?
3: Ouais, je suis complètement à côté de la plaque depuis que j'ai mis. Alors,
0: ça va, l'autre, il est à côté de la plaque, l'autre, il sait pas nager.
2: Allez, dis-moi, j'espère qu'on compte les points derrière. J'ai envie de gagner le pin. Combien, là?
0: Allez, là, vous allez avoir les pins. Attention, écoute ça. Toi, public, auditeur de Fun, écoute bien, parce que ça, c'était un tube 182, je crois. Alors maintenant j'en ai un autre que j'adore aussi, que j'avais beaucoup de mal à trouver. Et en fin de compte, cette compil, je l'ai récupérée cette semaine sur un bureau d'un des patrons d'une maison. Je dis, oh, file-moi celle qui... Et parce que je cherchais ce morceau tout particulièrement, et j'espère que vous allez le trouver.
2: Eric.
0: Eric.
2: Frappé Polypi.
0: Oui, shouldn't have to be like that.

0: Eric.
1: Eric Asselet.
0: Non, du tout. Mais c'était la même génération, ouais.
1: Non, non, je me trompe, Eric.
0: Oui.
1: Johnny Hedges.
0: Johnny Hedges. I don't want to be a hero.

0: Motors, Airport. Airport. Ça faisait penser à Orchestre Manœuvre in the Dark. Et le dernier des derniers que je vais dédier à Griselda. T'es là, ma chérie?
1: Ouais, je suis là, mon
0: pote.
1: Ouais.
0: Oh, l'autre, je suis en train de lui dédier un morceau à la femme de ma vie. Prends le balai, Eric.
2: Le pins,
0: il est pour toi, le pins, Eric. On se tait. Griselda.
1: Oui.

0: Voilà, Griselda, tu quittes pas, je te reprends en antenne.
1: Ok.
0: Je te donne la longueur de ma queue, tout ça. Au repos en érection. Eric Rono et Jean-François, merci d'avoir participé au blind test.
2: Un petit truc, Max.
0: Merci, et vous ne bougez pas, on revient dans un instant. À tout de suite, on le reprend en antenne lui aussi. Hein.
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4: Quel plaisir de l'avoir ce soir. Bonsoir Bruno.
5: Mac.
4: Comment vas-tu?
5: Ça va.
4: En forme?
5: Oui. Mac.
4: Oui.
5: Qu'est-ce que je voulais te dire?
4: Je vais
5: vous faire rigoler. Enfin, j'espère que vous allez rigoler parce que quand même, si je vous raconte des machins et que ça vous fait pas rigoler, ça aura aucun sens.
4: D'accord. Mais Bruno, on rappelle quand même que c'est notre Bruno, notre voyageur.
5: Tout à fait.
4: Du touring de Grande-Bretagne qui est chez lui tranquillement dans sa petite caravane.
5: Oui.
4: Qu'il a décoré de quelle couleur?
5: Eh bien, les rideaux sont rouges, la moquette est rouge, mais alors qu'est-ce que je me fais chier? Il pleut tout le temps ici en Normandie.
4: Mais t'as quand même la télé?
5: J'ai la grosse télé, mais alors le problème, c'est que plus je nettoie dans la caravane, et plus c'est dégueulasse. Alors moi, je sais pas comment faire.
4: Ah ben, faut plus nettoyer pour que ça soit propre.
5: Cette nuit, j'étais dans ma caravane, il pleuvait.
4: Tu sais qu'il va se revoler, va se retrouver dans un arbre. Ça va être direct.
5: On va se retrouver comme les histoires qu'il y a eu à Rennes et à Quimperlé, la flotte jusqu'au cou.
4: Voilà, exactement. Bruno.
5: Oui.
4: Dors avec un masque à un tuba, hein.
5: Oh là là. Quand même, alors si on doit en arriver là, ben dis donc, on va pas fini d'en voir toutes les couleurs.
4: Quand je vois la tête que t'as, sans déconner, c'est extraordinaire, quoi.
5: Et tu sais, Max, tu sais que l'harmonica Wissiti, elle va foutre le camp là-bas avec Clinton.
4: Ah bon?
5: Et oui, l'harmonica Wissiti, tu sais, celle qui partage le repas avec Clinton.
4: Oui.
5: Eh ben ils se sont barrés, hein.
4: D'accord. Merci, vive l'actu. Qu'est-ce que je voulais dire? Il paraît que tu es dans une ferme et que tu donnes à manger aux animaux?
5: Non, je suis dans ma caravane.
4: Ah d'accord, tu me donnes à manger, ah d'accord, on n'a pas compris, excuse-moi. Tu viens de te nourrir, hein, parce qu'on m'a dit que tu devenais à manger dans une ferme pour les animaux. Enfin quoi, la ferme c'est la caravane, les animaux c'est toi.
5: Et pourquoi ça fait du bruit comme ça au téléphone?
4: Ben parce que ça s'appelle une voix, on se parle, on communique, c'est souvent comme ça avec le portable.
5: Donc j'ai deux oies, j'ai 5 coques.
4: Tout ça dans la caravane?
5: Non, mais dans le terrain de mon propriétaire.
4: Ah bon, d'accord. Et tu les nourris?
5: Ben, bien obligé, parce que sans quoi, s'il voit que je lui donne pas un coup de main, mon propriétaire, il va me faire payer l'emplacement du terrain.
4: Alors, ah d'accord.
5: Je préfère prendre mes précautions.
4: Non, et puis c'est bien les animaux, ça t'occupe et c'est sympa.
5: Alors tu sais, tous les matins j'entends les 5 coques chanter.
4: Ah ben, c'est bien, donc t'es levé à 5 heures, toi.
5: Ah bah tu sais, la campagne en Normandie, ça me réussit, hein.
4: Oh, ça me réussit, hein. En tout cas. Oh, il est content, t'as l'air d'être... T'es joyeux, hein.
5: Ben je suis joyeux... Oh, j'arrive pas à parler. Je suis joyeux comme un pinson.
4: Alors, il paraît que tu vas nous faire rire, vas-y, fais-nous rire.
5: Eh ben, alors je vais te dire. Donc là, j'ai regardé la télé. Je regarde beaucoup la télé chez moi dans ma caravane. Et Clinton, il est parti. Et puis ça, comment ça s'appelle sa compagne là, Lewinsky, la whisky harmonica.
4: Monica Lewinsky.
5: Lewinsky.
4: Lewinsky.
5: Je mets ma main au feu qui va refaire sa vie avec elle.
4: Ah, qu'est-ce qui te fait dire ça?
5: Oh, parce que tu sais, quand on a entendu tellement parler de ces histoires-là.
4: Ah là là là là.
5: Et tu sais, Max,
4: non.
5: Pendant des mois et des mois, ils nous ont rabattu les oreilles. Lewinsky, elle est allée, je sais pas qu'est-ce qu'elle a fait, enfin, elle a couché avec Clinton.
4: Je suis pas trop au courant, tu sais, Bruno, malheureusement, je n'ai pas la télé dans ma caravane, donc moi, personnellement, je ne suis pas. Alors, par contre. On a reçu un petit courrier d'une certaine Corinne. On a reçu un courrier pour toi d'une certaine Corinne qui nous a été envoyé il y a quelques temps de cela, de Marseille.
5: Ça, c'est gentil, ça.
4: Alors, c'est tout simplement le Touring Club de France.
5: Hein?
4: L'excursion et voyages. Écoutez-les comme
5: ça. Oh, c'est bien.
4: Ah, bah, alors là, t'as la date. Alors, bon, on va, bien sûr, quand tu viendras nous voir, on te l'enverra dès que tu connaîtras ton adresse.
5: Max, alors, excuse-moi de te couper la parole.
4: Bah, écoute, je t'en prie. C'est plus intéressant.
5: Comment je pourrais te dire? Début avril, quand je vais aller à Paris, Il vaut mieux que je récupère mon courrier. J'allais dire mon curé. Mon courrier. mon curé, j'allais dire. Bah, c'est ça, je parle comme une vache espagnole, moi. Si je m'entendais parler, ben je ferais peur au corbeau, hein.
4: C'est bon.
5: bref. Vous avez reçu un courrier de moi, alors, dit-on.
4: Oui, alors donc on a reçu un courrier effectivement avec la table des matières. Alors t'as toutes les villes, hein, Albi, Annecy, Auch, Auxerre, Avignon. Alors après t'as Bastia, t'as Beaune, t'as Beauvais, oh là là, Belfort, Boulogne-sur-Mer. Je t'en donne quelques-unes. Hein.
5: Oui, non.
4: Grand Calais, Dijon, Dinan, Dunkerque, Nevers, Nice, Nîmes, Niort, Orléans, Paris, Poitiers, Périgueux. Tu vois, Reims, ça va jusqu'à T3, jusqu'à V, Vichy, Vannes, Thule, etc. C'est enfin un programme.
5: Oui, Max.
4: Ben, ce bon bouquet, il est pour toi.
5: Max, tu sais, il y a 2 ans, je vais partir à Toronto avec un gars qui faisait du vélo comme moi. Il voulait m'emmener presque jusqu'en haut de la Russie.
4: Ah oui, oui, oui.
5: Et donc c'est un gars, c'est un flic.
4: Ça fait de la route, hein. Eh, oh, tu vas falloir pédaler sévère, hein.
5: Mais non, mais ça avait pas l'air d'un guignol, hein.
4: Non, mais je te crois.
5: J'ai vu le gars, il avait une bonne bicyclette, tout ça, puis il m'a fait montrer des films, là, des diapos qu'il m'a montré, quoi.
4: Bruno. Et,
5: oui.
4: Excuse-moi, je suis désolé parce que c'est pas très clean de ma part. Des fois, je suis obligé de couper des gens, mais là, vraiment, je suis très pris par le temps, Bruno. On va te proposer de revenir tout à l'heure dans la soirée parce que j'aimerais que tu interviennes sur le débat des couples. Je rappelle.
5: Ah, d'accord, Max.
4: Parce que tu as donné la vie de couple, hein.
5: Oui.
4: Eh ben, écoute, à tout à l'heure, Bruno.
5: À tout à l'heure, Max.
4: À tout à l'heure.

0: D'accord.
1: Oui.
0: Et Bruno qui avait une petite anecdote très rapidement, puisque après il y a le mix de Léo comme chaque mercredi pendant plus de 2 heures. Bruno.
2: Oui, Marc.
0: Raconte-nous des anecdotes.
2: Alors je vais te raconter mon anecdote. C'est un machin que je me rappellerai toujours. Il y a 6 ans, au cours de mon touring de Grande-Bretagne, bon, j'avais pas eu trop de bol. J'ai eu un petit problème. J'ai eu comment qu'on appelle ça, un caillou qui s'est bloqué, tu sais, en bas. Comment qu'on appelle ça?
0: Je crois qu'on est parti très loin du couple. Ouais, dans les rayons.
2: Mais attends, ce que je vais vous dire, c'est ça ressemble à une vie de couple.
0: Ah oui, parce que ça avec toi et ton vélo, oui.
2: J'ai connu une petite amie en Écosse. À l'hôpital.
0: Non, mais quel est le rapport avec le caillou, là?
2: Eh bien, le caillou que j'ai eu, bon, j'ai eu un petit... ça s'est bloqué, comment qu'on appelle ça, je ne m'en rappelle plus parce que, bon, ça serait trop long. Je vais revenir avec ma fiancée.
0: Quelle anecdote, ça valait le coup d'attendre, hein.
2: Alors, j'ai connu une petite amie écossaise que j'ai connue à l'hôpital lorsque j'ai eu ce problème du caillou. Bon, j'ai passé une petite opération, puis j'ai connu une petite écossaise charmante à l'hôpital. On s'est connus comme ça, machinalement. Ça a duré quoi, un jour quoi.
0: et puis
2: on s'est embrassés, on s'est tenu la main. Et bon, elle m'avait donné son adresse, et puis son adresse je l'ai perdue, et manque de peau, je l'ai perdue comme ça.
0: Quelle histoire!
2: Mais ça avait bien commencé, hein.
0: Il y en a qui vont nous en vouloir d'être resté encore un quart d'heure à rester éveillé en écoutant cette anecdote fabuleuse.
2: Histoire
0: de caillou.
2: Donc je l'ai perdu de vie. De vue, j'allais dire, de vie.
0: Dis donc, Bruno, t'en rates pas une pour déconner, hein.
2: C'est pour vous dire que j'ai pas eu tellement de chance dans ma vie. J'aurais voulu...
0: Il y a une histoire de caillou, de rayon que t'as mis dans le vélo. C'est pas grave, Bruno, t'inquiète pas, la chance va te sourire. N'oublie pas qu'on a des cadeaux pour toi et qu'on a du courrier. D'ailleurs, si vous voulez écrire à Bruno, 20 rue Maillard, 75-008 à Paris, ça lui fera très plaisir parce qu'il y tient, parce qu'il est quand même tout seul. Et quand il viendra au mois d'avril, avant de partir pour son touring de Grande-Bretagne, il viendra à Paris. Bruno, merci pour ta conclusion que tu n'as pas donnée, mais qui était très intéressante.
2: Je vais te donner un petit détail.
0: Oui,
2: je voulais répondre à ta question pour la vie de couple.
0: Non, mais il n'y avait aucune question, laisse tomber.
2: Eh bien, si j'ai un conseil à donner au couple, si ça craque au premier coup, qu'ils se disent bien que ça risque de lâcher aussi.
0: C'est sur cette belle parole qu'on va se quitter. Bonne bon Bruno.
2: Merci à toi.
0: Ouais.
2: Max, à bientôt.
0: Bonne branlette.
2: Oh oui.
3: Alors, Sophie, Anès, jeu des trois mots, on va commencer avec toi, Anès.
4: Ouais, honneur aux femmes, moi je dis.
3: Bah oui, c'est pour ça que je dis
5: ça. Ouais, mais justement, là, sur le coup, ça devrait être l'inverse.
3: C'est pas toi, avec c'est un prénom de
4: gonzesse. Ouais.
5: Tu veux bien commencer, Sophie?
4: Ah, pas de problème.
3: Même on dit honneur parce que généralement, c'est quand même un jeu où c'est bien pour la nana d'être derrière et savoir après qu'est-ce qu'elle doit faire comme
5: ça. Vaut
3: mieux que ça soit le mec en premier.
5: Tout à fait.
3: Bah, c'est pour ça qu'on va mettre Anès.
4: Ok,
3: Anès.
4: Ok, y'a pas de problème.
3: Voilà, on va démarrer avec toi, Anès, c'est parti, jeu des trois mots, donc hein, la règle, on te la rappelle.
5: Ah ouais, parce qu'attention, hein, faut être scrupuleux.
3: Trois mots que tu dois faire dire à la personne que tu es au bout du fil en 1 minute maximum, sans jamais dire ces trois mots, pas de mots de la même famille non plus.
5: Si tu écoutes Fun Radio ou pas, on s'en fout, à toi de l'embobiner, même s'il écoute la radio.
3: Ça n'a rien à branler, c'est pas notre problème. Liste numéro 1 ou liste numéro 2?
4: Ouais, allez, on va prendre la 2.
3: D'accord, t'as de quoi noter?
4: Ouais, c'est bon.
3: Baignoire.
4: Baignoire.
3: Radio.
4: Radio.
3: Et voiturier. D'accord. Et ensuite, Mélanie donnera la liste à Sophie pour le jeu des trois mots. On appelle un hôtel quelque part en France. C'est parti, le numéro est en train de se composer.
5: Bonne chance.
3: Et pendant ce temps-là, vous nous appelez pour la radio libre. 0825 08 5000.
6: B65, c'est qui? Bonsoir.
4: Bonsoir, oui, bonsoir. Donc j'aimerais réserver une chambre chez vous.
6: Oui.
4: Mais j'aimerais savoir, au niveau de la salle de bain, vous avez donc une douche, vous avez des... comment dire? Vous avez une douche?
6: On a la salle de bain, donc il y a la baignoire et puis les toilettes avec.
4: Merci. Vous êtes équipé en télé dans la chambre?
6: Oui.
4: Télé, il y a aussi pour écouter... pour écouter SM et tout.
6: Non, il n'y a pas la radio dans la chambre.
4: Il n'y a pas de radio, d'accord. Ensuite, et j'aimerais vous dire, vous avez, parce que j'ai une belle voiture quand même, et j'aimerais pas qu'on me la moche, vous avez des garages, vous avez des...
6: Non, on n'a pas de parking privé.
4: Ah, pas de parking privé, ouais. Pas de des gars qui s'occupent des voitures, quoi.
6: Non.
4: Ah, d'accord. Bah, c'est dommage. Bah, écoutez, moi, je vais passer pour réserver ma chambre. Et
6: ouais.